0: Monsieur Premier
1: Collection
0: degré.
1: Gérard Depardieu, vente les 26 et 27 septembre chez Drouot. Voilà.
0: On est trop riche au lieu de Drouot. Monsieur Premier degré, bon.
1: Tiens, un Fernand Léger aussi, portrait d'Arthur Rimbaud.
2: Tu connais?
0: Ah, je connais Fernand Reynaud. Je ne connais pas. Si, bien sûr, Léger. Qui ne connaît pas Léger? Qui ne connaît pas n'est pas Léger. Qui ne connaît pas n'est pas Léger.
3: On dirait un enfant.
2: Je rappelle que c'est lui qui a trouvé la réponse. Hein.
0: Ouais.
3: Quand le cours est trop long.
1: Mais quel âge vous avez, Boubouille?
0: Ben, ça.
3: T'as 12 ans.
0: Malheureusement, 44.
1: Comment vous faites avec vos enfants? C'est vrai que vous êtes un vieil ado à tarder.
0: Mais ouais, surtout que ma fille, elle est très. Genre, elle est dans un collège de prestige, elle est très forte à l'école et tout. Je suis très étonné. Mais la directrice, quand elle a fait l'entretien d'embauche, elle parlait que à ma fille et elle me regardait. Mais avec dégoût, et de temps en temps s'adresser à ma fille, elle dit, toi c'est formidable, tu lis Les Misérables, et elle me regardait avec dégoût.
1: Tu lis Les Misérables?
0: Elle lit Les Misérables à 9 ans.
2: Les Misérables, moi, c'est de qui Les Misérables?
0: Bah, c'est l'autre, là, Luc Plamondon.
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1: Ah, je vous emmène en Californie.
3: Ah oui.
1: Ah bah vous voyez.
5: Non, mais c'est une façon de parler. Il ne t'emmène pas.
1: Juste pour le temps d'une question, évidemment. Là-bas, il y a quelqu'un qui s'appelle Dana McGregor, qu'on voit dans les journaux aujourd'hui, dans la presse régionale. J'ai trouvé cette information, effectivement, dans les quotidiens régionaux.
2: Ça fait une
1: brève aussi, parfois, dans d'autres quotidiens. C'est une info qui circule, qui est assez incroyable. Il y a des photos, surtout, très, très étonnantes. Parce que Dana McGregor, il est surfeur, mais attention, il donne des cours de surf, et sur YouTube on peut voir des vidéos étonnantes, parce qu'il a une particularité, ce prof de surf là-bas en Californie.
3: Il
5: est sur une jambe.
1: Non.
2: Ah, il arrive à reprendre les vagues par en dessous, en fait. Il est sous l'eau et il remonte la vague.
1: Non. On est au pays des surfeurs, hein, en Californie, et on est exactement sur la plage de Pismo Beach, si ça peut vous aider un peu.
0: Il est non voyant, il est aveugle.
1: Ah non.
5: C'est une prouesse technique qu'il distingue? Ou est-ce que c'est par exemple parce qu'il donne des cours à des stars ou des trucs comme ça?
1: Alors non, il donne pas de cours à des stars, mais il montre que au fond il y a une facilité à avoir l'équilibre sur une planche ou sur un surf.
5: Il fait du pied. Il n'a pas de planche.
1: Non, lui il n'a pas de planche. Il n'est pas sur la planche.
2: S'il
1: n'a pas de planche, c'est Jésus, votre gars.
5: Il faut avoir des très grands pieds.
2: Lui il n'est pas sur la planche.
1: Lui n'est pas sur la planche.
6: Il donne des cours chez lui.
1: Non.
2: Donc il fait faire quelque chose à quelqu'un.
1: Depuis plus de 10 ans, il a construit sa réputation en montrant quoi?
2: C'est des chiens qui surfent.
1: Alors ça, c'est vrai que ça existait déjà. Ça existait déjà, des chiens qui surfent. Alors lui, il fait mieux que des chiens.
2: Des nains qui surfent.
3: Oh. Mieux que des chiens.
5: Est-ce qu'il ne ferait pas surfer des personnes âgées?
1: Ah non.
5: Et quoi, des gens qui n'ont plus d'équilibre?
2: La vieille qui vend du poisson à Marseille.
1: Sur des planches à repasser. Non mais vous étiez tout près avec des chiens. Mais
5: on cherche un animal.
2: Ce sont des mammifères.
3: Un animal à poil.
1: À poil, oui.
6: Des kangourous.
1: Non.
5: Des chevaux, j'ai dit.
2: Oh, des à poil, des naturistes.
1: Non.
2: Bon, de toute façon, c'était des cochons d'Inde, c'est un animal.
5: Pas des chiens, pas des chevaux.
3: Des singes.
5: Des vaches.
2: Laurent, c'est un animal domestique.
3: Il n'y a pas de poils sur les vaches.
1: Un animal à quatre pattes.
2: Des furets. Des sangliers.
0: Des renards.
3: J'ai des petits poils.
1: Et son truc, évidemment, il le dit.
3: Des sangliers.
1: Son truc, c'est de le dire en américain. Il dit, vous voyez, si elles y arrivent.
5: Les chèvres.
1: Des chèvres. Bonne réponse. Bonne réponse de la reine des biquettes. Vous en avez vu des biquettes,
5: oh
1: vous,
5: là là.
1: Karine. Et effectivement.
5: Et j'en fais des petites crottes dures sur mon passage.
1: Un jour, une fois que son pâturage avait été nettoyé, cet homme a décidé. Il avait une biquette. Il voulait la finir sur un barbecue.
5: Oh
1: il,
5: non.
2: Non mais c'est vrai.
1: Oui c'est vrai. Puis il s'est dit bon non finalement.
2: Donc une planche.
0: Il hésitait entre.
3: N'importe quoi. Il s'est dit tiens on va faire du surf à la place.
1: Et oui, et il a fait monter.
5: Elle devait être terrorisée.
1: Il a fait monter sa chèvre sur la planche au lieu, au lieu de la plancha. Vous avez raison, monsieur Ferrari. Le jour de son anniversaire, à lui, pas à elle.
6: D'accord.
7: Ouais, sinon, c'était vraiment sadique.
2: À son anniversaire, elle, il l'a emmené au golf.
5: Et c'est pas vrai.
1: Armé d'une pagaie, il a propulsé la chèvre dans une vague.
5: C'est horrible.
3: Mais quoi, c'est horrible si t'as le choix entre l'abattoir,
5: choix,
3: ou...
5: La
3: l'abattoir ou le surf.
2: Oui,
5: je suis pas sûr. Hein.
2: Jeanne d'Arc, si tu l'avais emmené à, la... à faire du surf, l'histoire aurait été sympa. Hein.
7: Ah oui, bah oui.
1: Et là, d'un seul coup, il est surpris car la chèvre a le sens de l'équilibre.
3: Bah oui, bah oui.
7: Bah oui. Bah oui,
3: j'en ai dans les arbres, moi, chez moi.
1: Alors, la chèvre.
3: Je te jure, elles sont sur la pointe des sabots, elles me broutent.
2: Et tu les cueilles
7: avec tes broutes.
3: Elles me broutent tout, mais pas moi, elles me broutent.
2: Du coup, tu montes, quand elles te broutent, c'est toi qui montes sur l'arbre ou c'est elles qui descendent?
1: Et quand elles font maman.
3: Elles grimpent tout en haut de l'arbre, sur deux sabots, trois.
7: Oui.
6: Ne fais jamais la sieste sous tes arbres. C'est quoi cette tenue léopard?
2: Et tu les as mis de temps en temps.
3: Mais il n'y a rien de plus équilibriste.
1: En tout cas, elles sont plus équilibrées que vous, c'est sûr.
2: Alors attendez, parce que l'histoire, elle est incroyable.
3: Elle veut
2: me... Donc, il met. Bon, met cette chèvre.
1: Il a commencé par une chèvre.
2: Ouais. Et après, tout ce qu'il avait dans le frigo, quoi.
7: Non, mais le mec, à la base, il veut bouffer. Il veut bouffer sa chèvre à la base, quand même.
2: Du lapin.
3: J'ai plus un poil.
1: Vous pouvez aller sur Internet.
2: Il n'y a qu'avec le poisson que ça n'a pas marché parce qu'ils se sont remis dans l'eau, quoi.
1: Vous pouvez aller sur Internet, vous allez voir les chèvres qui font du surf.
3: Ouais,
2: attendez,
1: on l'a même surnommé Goatfather, le parrain des chèvres, en anglais, dans cette petite ville.
2: Mais la question, c'est est-ce que s'il y en a une qui est moins douée et qui ne sait pas surfer, est-ce que du coup, il la mange?
1: Ah bah, ça, je ne sais pas, mais en tout cas, c'est devenu sa vocation. Il apporte de la joie aux gens grâce aux chèvres et au surf. Dana McGregor est devenue célèbre là-bas à Pismo Beach. C'est le berger des mers, on l'appelle ainsi, car en effet, il montre à ses écoliers, oui, c'est une école de surf.
2: Attendez, l'école, c'est juste des gens qui se mettent sur la plage et qui regardent surfer des chèvres pendant une heure.
6: Mais quand il y a.
1: Il leur dit, regardez, voyez, elles y arrivent. Alors,
3: mais
1: il leur dit tout ça
5: et
1: en américain.
5: Sinon, mais t'es vraiment une chèvre.
1: Il vous écane, you can, en gros. Ça veut dire ça, voyez.
2: Il le fait avec des cannes aussi.
6: Et vous savez comment lui est venue l'idée? C'est un jour, il y avait du vent et la mer moutonnait. Et il s'est dit, si les moutons y arrivent, pourquoi pas ma chèvre?
1: Et voilà, en tout cas, c'est effectivement surfeur de chèvres en Californie. Vous pouvez aller voir, c'est dans tous les journaux aujourd'hui.
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1: Vous êtes heureuse de vous retrouver à côté de Jean-Philippe Janssen.
11: Et je suis alors étonnée par Ryu qui a perdu des kilos et je trouve que ça te donne un air l'œil intelligent. C'est vrai, avant il avait une bouille toute ronde.
7: On voyait pas l'œil.
11: Et maintenant il a de l'expression. Mais je te jure,
12: c'est vrai, voir sa lèvre, il a des bouches maintenant. Il a une bouche.
11: Non, mais il a.
1: Alors je me tourne évidemment vers celle qui est la spécialiste.
7: Ah oui,
1: parmi
11: moi. Bah, moi aussi.
1: Vous aussi. Mais Christina, quand même, c'est son boulot.
11: Oh, elle est arrivée en pyjama, ça va.
12: J'aimerais bien porter très le pyjama quand même.
1: Alors, elle est magnifique. Écoutez, il y a quelques mois que je n'avais pas vu Christina, j'ai l'impression qu'elle a rajeuni de semaine en semaine.
12: Merci, chérie. On a fait les calculs là, dans les backstage, ça fait au moins 3 ans que je ne vais pas en grosse tête.
1: Ah oui, mais je vous ai vu entre temps.
12: Ah oui, on s'est vu entre temps,
7: société. Dans la vie privée, oui.
2: Et vous n'avez aucune ride, c'est extraordinaire, vous n'avez aucune ride. Non, mais c'est la
12: vérité. Alors, chérie, raconte-nous pourquoi t'as perdu autant des kilos.
2: Mais comment on peut
12: poser cette question?
7: Mais on le trouve
13: très beau.
2: Mais regardez, il faut que je change de tenue. Je vais vous expliquer pourquoi. Parce que là, on est à l'antenne, donc je peux vous montrer. Regardez, j'ai un gros problème. Regardez. Je vais vous montrer. Normal. Mais là, regardez, j'ai pas eu le temps d'aller. Et regardez, ça va, ça fait pyjama maintenant. Regardez, ça fait pyjama, Laurent. Non. J'ai pas eu le temps de changer.
7: Il est venu avec la robe à sa mère.
12: C'est SOS relooking.
1: Non, mais Christine.

0: Il n'y a rien qui va.
1: Ça va rien, c'est pas possible.
2: Parce qu'avant j'avais le bide, donc c'était comme ça en fait. Tu vois, j'avais du bide.
3: Oui, oui, ça va.
2: Ça remontait jusque là, quoi.
0: Montrez pas.
1: Ah non, mais c'est.
4: Et il a dit qu'il veut maigrir encore 3 kilos et après il va aller chez Zara. C'est son.
2: Oui,
4: c'est
2: j'irai une après-midi chez Zara.
0: Chez Zara, le luxe, tout de suite.
5: Pourquoi pas chez qui
6: Pour l'instant, il peut aller chez Zoro.
0: Parce que c'est vraiment toujours très moche ce que vous portez.
1: Mais
6: l'avantage d'un rideau de douche, c'est que c'est taille unique.
0: Et alors, y compris, je dois dire, parce que par malheur, et vraiment, Dieu sait que j'en ai vu des horreurs dans ma vie, mais alors, par malheur, j'ai aperçu votre caleçon, là, qu'on avait voulu montrer votre chemise.
3: C'est vrai.
0: Enfin, porter des caleçons. Mais elle vous dit rien, Nathalie, votre fiancée? Des caleçons avec des petits Mickey.
2: Non, mais elle est heureuse, parce que franchement, elle m'aimait pas trop un petit peu gros, donc maintenant, elle est très heureuse. Mais on se voit moins, parce que j'ai pas le temps.
1: Ah bah, tu vois, donc t'as maigri grâce à ta chérie.
2: Non, c'est un acte individuel.
0: Un acte individuel. Même pour le sexe, ça n'est que des actes individuels.
2: C'est pas faux.
6: Si elle aimait pas ton physique, elle aimait quoi?
2: Elle était touchée par mon histoire.
0: Quelle histoire? L'histoire qu'on va lui raconter tout à l'heure.
2: Je l'adore. Non, elle a été touchée par mon côté un peu
6: débile.
2: Un peu
5: Non, j'en fuis, s'il te plaît.
2: Non, mais elle a été touchée par mon.
1: C'est marrant, mais t'as les bras moins courts depuis que t'es mère.
0: Et c'est vrai en plus.
1: C'est vrai.
0: Il a le bras long maintenant, faut se méfier.
1: Arrêtez, Laurent. Mais Nathalie, t'as trouvé chanter.
6: Mais moi j'encourage, je trouve ça tellement courageux de perdre du poids, c'est tellement compliqué.
2: C'est vrai.
6: Donc bravo pour ça, bravo.
1: 22 kilos.
6: D'amour respect.
2: En 3 mois, et elle m'accompagne dans cette mission commando.
6: Tu m'étonnes.
2: Elle m'accompagne. Pourquoi tu ris?
6: Le compte en banque était bien, maintenant elle veut que le corps suive. C'est une génie, cette fille.
0: Non. Elle fait quoi dans la vie? Elle travaille aux petites sœurs des pauvres.
2: Je vous ai dit, elle est ingénieuse. Elle est ingénieure dans le milieu.
0: Ingénieuse.
2: Elle est ingénieure dans le monde sous-marin.
6: Et est-ce qu'elle est dans le monde sous-marin?
1: Elle s'occupe des baleines.
6: Ne me dis pas qu'elle étudie les mammifères marins.
2: Et je suis allé dans son laboratoire et tout, c'est absolument.
6: Elle s'appelle Jenny.
0: Vous allez faire sortir.
2: Non, mais elle est ingénieure et tout, c'est une scientifique.
6: Et est-ce qu'elle-même est en surcharge pondérale?
2: Non, pas du tout. Elle est très belle.
0: Elle fait des recherches.
2: Laurent, on va bien.
1: Vous avez conclu ou pas? Parce que moi, je l'ai sauté des épisodes.
2: Ça veut dire quoi, conclu?
6: Attends, ça veut dire quoi? Tu peux pas poser cette question.
5: Ça veut dire, c'est quand on dit tu me plais, toi aussi tu me plais. Voilà, c'est conclu.
2: Laurent, ça vous intéresse?
6: Oh, il a de la buée,
2: J'ai de la buée, regardez. C'est grave ce début d'émission.
6: Ah oui, c'est toi qui es grave.
1: T'as conclu ou t'as pas conclu?
2: J'ai pas conclu.
6: On sent que ce moment t'es frité.
0: C'est pas facile avec une poupée gonflable, faut trouver l'entrée. Allez, une première citation pour Madame Chivre, qui habite Saint-Pantaléon de l'Arche, c'est en Corrèze, qui a dit « Deux personnes mariées peuvent fort bien s'aimer, à condition de ne pas être mariées ensemble. »
1: Sacha Guitry ?
0: Oui ! Oui !
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0: Une question pour Monsieur De Maison, je sais qu'il aime bien.
8: C'est juste pour lui.
0: On
8: répond pas, nous.
0: Oui, c'est puisque pour moi. Ça concerne le vin, et là on va vérifier.
8: Mon Dieu,
9: l'alcoolique.
0: Son spectacle s'appelle Divin. J'essaie de tester ses connaissances. Quelle différence y a-t-il entre un vin qui a une capsule rouge et un vin qui a une capsule verte?
1: C'est tiré de la vigne bio, le vert?
0: Non.
10: C'est sulfite et sans sulfite?
0: Non.
8: Est-ce que c'est lié au cépage?
0: Non,
8: pas du tout. C'est une question de douane, non?
0: Non.
8: Est-ce que c'est lié à l'embouteillage?
10: J'ai plus de capsule rouge, mais une verte.
0: Non.
1: Est-ce que c'est lié au tonneau? À la matière du tonneau?
0: Ah non.
8: Est-ce que c'est lié à la qualité du vin?
0: Alors, la qualité du vin, non.
1: Est-ce que c'est lié à la couleur?
0: Vous pouvez très bien en avoir de très bons avec une capsule verte et de très bons avec une capsule rouge.
8: C'est les vins italiens qui sont...
0: Non.
10: Les degrés du vin blanc
1: ou du vin rouge?
0: Je suis content si vous apprends quelque chose.
8: Bah oui, vous m'apprenez.
1: Quand même, quand j'ai parlé du tonneau, vous avez eu un petit air de trouver que c'était pas bête.
0: Oh, bête, quand je vous écoute, je trouve toujours que c'est pas bête.
8: Qu'il est faux cul.
0: Je trouve pas que c'est intelligent, mais je trouve pas que ce soit bête.
10: Sur les vins jeunes, les vins primeurs.
1: sont en fût de chêne et ceux qui sont en fût en plastique. Non.
10: Les vins primeurs.
0: Non, mais monsieur de Maison, vous êtes producteur vous-même.
8: Mais oui, mais là, je dois dire.
1: Ah, c'est les bouchons. Alors, les bouchons en liège.
0: De quelle couleur est votre capsule, si pas
10: De quelle couleur est votre discret quand même.
3: Comme il y va. Vous êtes devant tout le monde comme ça.
1: Il y a une capsule bicolore.
8: Bah, écoutez, ma capsule, elle colle au fond et puis c'est tout.
3: Mais Laurent, est-ce que c'est lié, par exemple, est-ce que c'est un vin de garde ou un vin qu'il faut consommer?
0: Ah non, rien à voir avec ça.
8: C'est une question de législation, d'information légale.
10: Gueule de bois assurée.
0: Non, c'est lié au producteur du vin, vous voyez.
8: Propriétaire récoltant.
0: C'est-à-dire
8: oui. C'est-à-dire que si les propriétaires récoltants, c'est rouge, si c'est vert, c'est du négoce.
10: Manipulateur. Oui, c'est mis au château.
0: Alors, voilà. Je vais vous accorder
1: c'est
0: la bonne
1: comme
0: réponse.
1: Comme le champagne.
0: Même si c'est le contraire, en fait.
8: Oui, c'est ça. Le vert, c'est le propriétaire récoltant, c'est-à-dire que ce sont ses propres vignes. Et le rouge, c'est du négoce et ce sont c'est du raisin qu'il a acheté dans d'autres opérations.
0: Excellente réponse de François-Xavier de Maison.
8: Bravo.
0: Eh oui. Capsule verte, le producteur plante sa vigne, il la récolte et il la vinifie lui-même. Capsule rouge, le producteur a acheté le raisin à un viticulteur et il procède seulement à la vinification.
8: Voilà.
0: Alors, vous êtes capsule rouge ou capsule verte, vous?
8: Écoutez, ça dépend des jours. Non, j'ai des grandes cuvées, on est propriétaire récoltant. Et puis on fait un peu de négoce sur les petites cuvées en agriculture biologique.
0: Donc vous avez les deux capsules?
8: J'ai les deux capsules!
1: Et avec l'huile d'olive aussi, je crois qu'il y a des choses comme
9: absolument,
1: ça.
9: Absolument, avec l'huile d'olive aussi.
1: Mais pour les massages. Moi, j'aime bien le récoltant manipulant.
8: Ouais. Elle aime bien se faire manipuler.
3: Tu te fais masser à l'huile d'olive, toi?
8: Ouais, elle se fait masser à l'huile d'olive.
1: Elle fait ce que je veux.
8: Après, sel, poivre, tu te régales.
10: Ah
8: ouais,
10: elle se fait masser.
1: On trouve le four.
0: Je vous conseille pas le micro-ondes. En tout cas, c'était une bonne réponse de monsieur de Maison.
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0: Monsieur Dodwick Roman.
12: Alors, un sadique, un masochiste, un tueur en série, un nécrophile, un zoophile et un pyromane.
13: Ah ben c'est moi.
12: Sont assis sur un banc dans un parc, un endroit où moi déjà j'irais pas, et s'ennuient à mourir. D'un coup, le zoophile dit venez, on attrape un chat. Le sadique dit oh, venez, on attrape un chat et après on le torture. Le tueur en série dit « Venez, on attrape un chat, on le torture et après on le tue !» Le nécrophile dit « Venez, on attrape un chat, on le torture, on le tue et après on le baise !» Le pyromane dit « Venez, on attrape un chat, on le torture, on le tue, on le baise et après on le brûle !» Et le masochiste fait « Mouah !» C'est d'une violence !
8: Elle est bien.
0: Elle est bien.
8: Elle est bien.
0: Caroline.
9: Alors c'est un gars qui arrive chez son meilleur pote, voilà, son pote est tranquillement assis dans le canapé et avec une énorme mite sur la table basse. Alors il lui dit bah ça va? Et l'autre lui dit répond oui oui. Bah c'est quoi cette énorme mite sur la table? C'est atroce. Il dit bah il y a un génie chez moi, tu peux lui demander tout ce que tu veux. Je te crois pas. Si si je te jure, il suffit de dire génie je veux et tu l'as. Ah ok, génie, je veux un milliard. Et tout à coup, on entend un énorme bruit derrière les deux hommes et il y a un billard qui vient de tomber de nulle part. Il dit, dis donc, il serait pas un peu sourd ton génie? J'ai pas demandé un billard, j'ai demandé un milliard. Fait ouais, et moi, tu crois que j'ai réellement demandé une grosse mythe?
0: Si elle est bien.
8: Elle est marrante.
0: Max Boublil.
14: Moi, c'est une histoire belge. Alors, deux Belges qui passent leur soirée à faire la tournée des bars. Et lorsque tous les bars sont fermés, il y en a un qui propose à l'autre de venir chez lui terminer la soirée avec une bonne bière. Et une fois chez le gars, son copain qui cherchait les toilettes entre malencontreusement dans la chambre à coucher. Et il referme aussitôt la porte et il revient voir son pote qui a la tête dans le frigo pour prendre des bières. Il dit
13: Hey, j'en suis allé dans ta chambre et ben ta femme était en train de baiser avec un mec. Alors le mari, il se redresse à l'heure du frigo, il pose son index sur ses lèvres et il dit chut, y a que de bière. C'est bien.
0: Paul Elcarat.
15: Eh ben allons-y hein.
16: Ah bah dis donc, ça te donne envie.
15: Un couple fait son jogging dans les bois en plein hiver. Au bout d'un moment, elle dit tiens, y a personne, je te ferais bien une petite gâterie. Bof. T'as peur d'en avoir une toute petite rétrécie par le froid? Non, j'ai peur que tu claques des dents.
0: Elle est bien.
16: Elle est bien. Elle est grave bien. C'est, j'adore raconter comme ça plat. Ah ouais.
0: Bien vendu en plus.
17: Bien vendu, surtout bien vendu.
16: Avec envie.
0: Jérémy Ferrari.
18: Donc c'est un automobiliste qui roule un peu trop vite sur l'autoroute, il se fait arrêter par un flic. Flic l'arrête, tu diras c'est un tronçon à 110, vous êtes à 170. Donc là c'est retrait de permis immédiat. Donc l'automobiliste est dégoûté. Puis le flic il est un peu taquin, il a un peu la connerie le flic. Alors il lui dit écoutez, j'ai envie de vous laisser une chance. Je vous fais une petite devinette. Si vous répondez bien à la devinette, je vous laisse votre permis. Bon, le mec à la voiture, il dit OK, allez-y. Alors, le flic, il dit voilà, quel est l'engin qui a quatre roues et un volant? Le conducteur, il dit une voiture. C'est bon, je peux y aller. Alors, le flic, il dit non, désolé, il fallait préciser. C'est une Peugeot, c'est une Citroën. Ah, vous m'avez juste dit une voiture. Moi, je veux la précision. Est-ce que c'est une Peugeot, est-ce que c'est une Citroën? Le conducteur, il dit non, mais attendez, vous foutez de ma gueule. Il dit attendez, je vous en fais une deuxième. Si vous répondez correctement, je vous laisse votre permis. OK. Qu'est-ce qu'il y a deux roues et un guidon? Automobiliste, il dit, une moto. Enfin, mais il vous fait exprès. Je vous ai dit de préciser. Est-ce que c'est une Kawasaki? Est-ce que c'est une Yamaha? Donc, le mec, il commence quand même à s'énerver. Automobiliste, il dit, bon, ok, de toute façon, j'ai compris, j'ai perdu mon permis. Est-ce que moi, maintenant, je peux vous faire une devinette? Alors, le flic, il dit, oui, bien sûr, allez-y. Il dit, ok, qu'est-ce que c'est une jeune fille en mini-jupe qui attend sur le trottoir et qui demande de l'argent pour coucher? Alors, le flic, il dit, c'est une pute. Il dit, le conducteur, il dit, oui, mais il faut préciser. C'est ta sœur, c'est ta mère. <C'est bien. rire>
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0: Question qui concerne monsieur André-Jacques Garnerin. André-Jacques Garnerin, il fit faire à sa femme Jeanne Labrosse quelque chose d'étonnant, puisque jamais aucune femme n'avait fait ça avant elle. Qu'est-ce qu'André-Jacques Garnerin a fait faire à sa femme?
21: La levrette en chute libre.
22: Il l'a fait reluire.
0: Presque.
22: Il l'a fait reluire.
23: Sauter en parachute.
0: Bonne réponse de Valérie Mérès. Aidé par Olivier de Kersauzon.
23: Je l'ai fait de sauter en parachute.
0: C'est pas vrai.
23: Ouais. Et en fait, j'étais pas du tout préparée parce que j'accompagnais des jeunes pour lesquels le Secours Populaire offrait un saut en parachute et j'arrive et le directeur du centre là me dit vous allez sauter Valérie. Ah je dis non. Si vous allez sauter Valérie. Et j'ai sauté en plus avec des talons.
21: Waouh. Wow. Hein. T'as retrouvé les chaussures?
23: Non, mais après...
22: Il avait les talons dans l'estomac quand elle est arrivée en bas.
21: Il y avait un talon à Angers et un talon à Strasbourg.
23: Donc on est attaché avec l'instructeur, là, et il était pas mal du tout.
22: Pas toute seule.
21: Vaut mieux sauter à deux. Hein.
23: Le premier saut, c'est jamais seul.
21: La première
23: seul,
21: fois.
24: Hein. Oui.
21: T'as pas un peu pris durant la chute, là?
23: Bon, mais personne l'a fait ici, je constate.
0: De sauter en parachute?
23: Oui.
0: J'en aurais rêvé, mais attends, là, je crois que c'est un peu...
23: Non, mais non,
24: non. Moi, j'ai sauté un paquet de fois, moi.
0: Ah oui?
24: En pré-militaire, ouais. Dans les années... j'avais 17 ans, on fait le calcul, que 44 et 17.
22: Oh, c'était Mermoz qui pilotait l'avion.
24: On sautait avec des Dakota des Nord 2501.
22: Ah, toi,
24: des
22: Dakota.
24: Ouais, vache.
23: Bon, il n'est pas trop tard, Laurent.
18: Ah non, moi, je rêve de le faire aussi.
24: Non, c'est vachement bien.
18: On va y aller, Laurent.
24: En plus, les parachutes d'aujourd'hui, c'est hyper mou. Nous, on avait des parachutes avec le trou au milieu, t'atterrissais vite. Aujourd'hui, tu peux atterrir debout, même pas sans rouler boulet ni rien.
23: Et même avec des talons.
24: C'est fastoche. Mais tu peux te mettre des talons si tu veux sauter.
18: Comme ça, t'es à la pelouse en atterrissant.
24: Fais-le.
0: Non, mais j'ai peur que mon cœur ne résiste
24: mais
0: pas.
24: Mais c'est sympa et tout. Ouais.
18: Mais non, Laurent le fera en fin de saison.
0: L'autre qui veut la place.
18: Non, moi je rêve de sauter en parachute.
23: Mais moi, je pensais pas que je le ferais un jour dans ma vie. Hein.
0: Mais on vous pousse.
23: Ça il m'a.
18: Il y a un moment où sinon ça dure 20 ans.
23: Ah, sinon,
18: quoi.
23: Au dernier moment, j'ai dit non, je peux pas. Et hop, il m'a pas demandé mon avis, il m'a poussé.
24: C'est vachement bien, je trouve.
22: Chaud, mec.
23: Bah ça dépend.
0: Vous n'êtes pas sauté toute seule.
23: Mais non, jamais pour un premier saut.
18: Non, saute à deux.
23: Jamais, vous êtes obligé d'avoir quelqu'un, vous êtes accroché.
0: C'est pas drôle.
23: C'était drôle.
18: C'est drôle de survivre quand même.
24: Nous, quand on sautait, on était 40 les uns derrière les autres.
2: Ah, c'est la queue leu-leu ?
24: Mais chacun son parachute. Ouais.
0: Ne rêvez pas, Stevie.
4: Et vous n'avez
0: pas essayé, vous, Stevie ?
4: Oh, ça va pas, non. Ah, non, j'ai peur du vertige. J'ai le vertige, moi. J'aime pas le vide et tout, non, ces trucs-là. J'ai déjà eu du mal à faire l'épreuve où je devais monter. Vous savez, à Fort Boyard, il y a une poutre métallique avec une chaise qui était bancale. Et on doit avancer sur la poutre, monter sur la chaise, sauter, rattraper dans la clé dans le vide. Ça, j'ai pas pu
0: c'est
4: le faire.
0: C'est passionnant comme jeu. Oh,
23: mais non, mais on a c'est pas la guerre le vertige. De en parachute, on n'a pas le vertige.
4: Non, c'est pareil. J'aurais trop peur. Non,
0: moi, j'ai fait du parapente quand même. Hein, j'y pense
4: d'un coup. Ah, bah alors.
23: Oui, mais c'est un peu différent. Le parapente, tu sautes pas, tu montes.
4: Bah, il court quand même. Et
0: à un moment donné, tu redescends. Hein.
22: Moi, après un cassoulet, j'ai fait du parapet.
23: Non, Bernard.
4: Bernard. Laissez faire ton dégazage.
22: On raconte nos expériences.
23: C'est fini entre nous, là, Bernard.
2: Ah non, Bernard, non.
23: Bernard, non.
24: C'est bien, ces sports-là. Putain, c'est autre chose que faire du studio avec des micros cassés. Hein.
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0: Vous êtes invité à l'Elysée
6: Non, je n'ai pas encore été invité, mais j'espère que le président écoute l'émission.
0: Parce que quand il y a un dîner comme ça avec l'avenue du Roi, on invite tous les Belges célèbres de Paris, j'imagine, Rosine. C'est comme
19: alors
0: ça
19: moi,
0: ça...
19: j'ai été invité, mais pour la réception au Centre Pompidou avec le Roi des Belges.
0: Là, ces jours-ci, là ?
19: Oui.
0: Quand c'est
19: je crois que c'est ce soir.
0: Ah ben, vous pouvez y aller. Allez, faites-nous plaisir, emmenez Christophe qu'on rigole.
19: Je vais pas y aller, j'ai mieux à faire.
25: Ah bon?
6: Ben parce qu'elle elle fait de la télé le soir.
19: Bah oui, je suis sur RTL pour On refait le monde.
6: Ah, la radio, pardon.
19: Donc j'ai renoncé au Roi des Belges pour RTL.
6: C'est bien. Elle aime la thune, hein, quand même. Hein.
0: Mais vous, Ariel, vous y allez au dîner des Belges?
6: Belge.
23: Non, maman.
2: Elle est gaulée comme une frite. Hein.
0: Elle est très belge.
6: Ah oui, c'est la plus belge. Ah, oui.
26: Voilà. J'adore l'idée de gauler comme une frite. C'est comment, à votre avis, la frite?
0: Ça dépend de l'Afrique du Sud ou de l'Afrique du Nord.
26: C'est plutôt craquant.
6: C'est tout mince.
26: Ma marraine est belge.
0: Ah bon?
26: Oui,
0: ah,
26: oui.
0: Elle est toujours voilà. Vivante. C'est qui votre marraine?
6: Annie Cordy. C'est pour ça qu'elle s'est lancée dans la chanson. Hein.
0: C'est qui votre marraine?
26: Eh bien, ma marraine est une merveilleuse, élégante, délicieuse dame qui s'appelle...
25: J'ai l'impression qu'elle ne se rappelle plus du prénom.
6: Ça se sent, elle a oublié.
2: On est dans le maître du jeu.
26: Qui s'appelle Mimi Solvay. Et alors, ce qui est très chic, c'est que le pape faisait partie d'un de ses ouvriers dans les usines Solvay.
6: En Belgique ?
26: Voilà, en Belgique.
23: Une usine de quoi ?
6: De frites.
2: De frites. Chez Léonidas.
19: Solvay, c'est une puissance chimique.
26: Oui, et c'est le grand Nobel de chimie aussi. Solvay.
2: On ne comprend rien, c'est les énigmes de la mère Fouras.
6: J'avoue, là, c'est très étrange. Hein,
0: moi, de toute façon, j'ai quitté depuis un moment. Une première citation pour Jérémy Corniaud. Monsieur Corniaud habite Molette, dans les Yvelines, qui a dit « La différence entre un optimiste et un pessimiste tient au fait que le pessimiste est habituellement mieux informé.
26: Ah.

0: Chiappetta qui vous a...
1: Bah les deux, Chiappetta et Feuquières.
2: Ça fait beaucoup. Hein.
1: Et souvent, ça arrive quand le...
0: Enfin,
1: le...
0: C'est-à-dire que Chiappetta, c'est deux passés simples qui vont pas ensemble.
2: Non, c'est où là où
3: c'est mal conjugué.
2: C'est pas fromage et dessert.
1: Effectivement.
2: Hein,
1: et parfois, c'est après...
0: Pardon, madame.
2: Je me suis dit, un peu pétier.
3: Après, c'est où, Chiappetta?
4: C'est comme bouffer épicé, c'est la même chose.
0: On a compris, oui, alors... Qui a dit « Un homme qui dit des obscénités à une femme, c'est du harcèlement sexuel. Une femme qui dit des obscénités à un homme, c'est 4 euros la minute.
1: » C'est génial.
5: Pierre Bénichou.
3: Jacques Martin.
0: Pas Jacques Martin.
2: Jean-Yann.
0: Jean-Yann, ouais. Évidemment. Ah. Bonne réponse de Christophe Beaugrand. Ah. Une citation qui a un lien avec les actualités présidentielles américaines pour Madame Tassou qui habite Le Pertre en Ille-et-Vilaine, qui a dit « La moitié des Américains n'a jamais lu un journal. La moitié n'a jamais voté pour la présidentielle. Hélas, ce n'est pas la même moitié.
1: » C'est drôle. C'est américain.
0: Oui, c'est américain.
1: Woody Allen.
0: Et c'est un, non pas Woody Allen.
3: Jerry Seinfeld.
0: Mais un présentateur télé.
2: Jimmy Fallon.
1: Letterman.
0: Non.
1: Jay Leno.
0: Jay Leno, ouais. Bonne réponse de Christophe Beaugrand. Ah, pour Jean-Jacques de Trèze, qui habite la Tesse-Morin dans l'Hérault, qui a dit « Après avoir fait une grosse connerie, le chat grimpe dans l'arbre, tandis que le fonctionnaire grimpe dans la hiérarchie. »
6: Oh, oh là là.
2: Philippe Gueluc.
0: Alors c'est quelqu'un, c'est peut-être le truc ça le plus drôle qu'il ait dit. Hein, je sais pas
1: qui. Parce qu'il est pas humoriste.
0: Je sais pas à qui il l'a piqué. Et
1: c'est quelqu'un qui pique des blagues.
0: Non, pas du tout. C'est quelqu'un qui était pas humoriste au départ. Fin non plus d'ailleurs.
5: C'est un homme politique. Olivier.
0: Mais c'est son anniversaire aujourd'hui. Je voulais lui faire un petit clin d'œil s'il nous écoute encore, même s'il est un peu aigri aujourd'hui.
1: Ah, Jean-Jacques Perroni.
0: Non.
5: C'est un journaliste.
0: Un journaliste.
5: Bruno Mazur.
0: Bruno Mazur. C'est marrant, journaliste aigri.
5: Direct.
0: C'est vrai. C'est bien Bruno Mazur. Bonne réponse de Karina Marimont. Ah, ça c'est plus difficile pour Françoise Brossard qui habite à Strasbourg, qui a dit « Mes parents me détestaient tellement que je suis doublé sur les films de famille.
5: » Que c'est drôle.
1: C'est pas français ça.
0: Non, c'est pas français.
1: Américain.
0: C'est, américain. Effectivement, il est né à Washington, il vit encore. Mm-hmm. Acteur, réalisateur, producteur, roi du stand-up pour ceux qui en font.
3: Eddie Murphy?
0: Pas Eddie Murphy.
2: Dave Chappelle?
5: Jerry Lewis?
2: Dave Chappelle?
0: Non. Et c'est vrai qu'il a un nom fait de deux consonnes, en quelque sorte.
4: Comment
0: Oui.
4: Ah oui, comme DJ, oui.
0: Voilà, comme DJ, bravo.
5: Louis C.K.
0: Excellente réponse de Karina Marimont. Louis C.K.
5: Ah oui.
0: Pour Noémie Bailly, qui habite Saint-Hilaire-de-Riez, qui a dit « Un requiem est une musique composée pour quelqu'un qui ne peut pas l'entendre.
5: » C'est peut-être Pierre Desproges.
0: Non.
1: C'est très beau.
0: Et ça, c'est vivant.
2: Ah, et c'est vivant. Français?
0: C'est français, vivant, un habitué de l'émission d'ailleurs.
3: Ah ouais, Jérémy Ferrari?
0: Non, c'est le même qui a écrit et donné cette définition de la prostate, organe masculin qui, passé un certain âge, nous fait pisser en morse.
1: Ah ouais. Laurent Baffy.
0: C'est Laurent Baffy, bonne réponse de Christophe Beaugrand.
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0: Une question pour Philippe Giroux qui habite Ramonville-Saint-Agne en Haute-Garonne. Pourquoi connaît-on Monsieur Marie mieux d'ailleurs quand on utilise nos deux mains?
1: Quoi?
2: Attendez, Marie?
8: Attends, excuse-moi. Est-ce qu'on peut faire le geste, Laurent? Il y a un geste particulier avec les deux mains?
0: Alors, je répète la question.
8: Donc, ça peut pas être ce à quoi on pense parce qu'on prend qu'une main.
0: On connaît mieux Monsieur Marie quand on utilise les deux mains.
8: Applaudissements.
0: De qui s'agit-il?
8: C'est bravo, c'est ça.
9: C'est à voir avec un outil?
0: Aucun rapport
2: avec
0: qu'on
2: cherche, là, qu'est-ce
0: c'est
2: qu'on
0: par
2: cherche,
0: rapport à la corrida,
2: Qu'est-ce qu'on cherche, là?
0: Je comprends même pas vos questions,
8: mais moi, on comprend pas la vôtre non plus, hein.
2: Marie, ça s'écrit comment?
0: M-A-R-I.
8: C'est un mouvement qu'on cherche.
0: Oh.
8: On fait avec les deux mains.
0: Non, on peut laisser les mains. Il suffit de faire le bon mouvement, mais on peut laisser les mains.
8: Peut-être
10: que c'est un, comme ça, un mât qui rit. Le mât d'un bateau qui rigole.
2: On avait compris, hein.
8: Alors, Marie.
2: Marie 10.
0: Quoi, Marie 10?
2: Les deux mains. Je sais pas, je cherche des choses.
11: Attends, non, ça va. Je pense qu'il y a un piège. Il y a un piège, il y a un jeu de mots tordu de,
0: y a vous savez faire. Il y a aucun jeu de mots là-dedans. Simplement, il suffit d'avoir un peu de jugeote. Et d'ailleurs.
8: Ah, Laurent, je sais.
12: Quand on tricote,
8: c'est forcément un personnage historique ou avec c'est des lettres en, c'est l'alphabet, et donc latin. Non. Et donc, M, peut-être que c'est, mais si, vous savez, comme on dit les

0: 3, lui 16, avec le X, le 5 et le 1.
1: Vous allez chercher trop loin, car celui dont on parle vit encore, il a à peu près, on va dire aujourd'hui, 33 ans.
2: Ah, comme c'est un artiste de variété.
3: Quand on n'a qu'une main, c'est la veuve poignée, et quand on en a deux, c'est le mari.
0: Ah, c'est pas le rappeur Jules. C'est ça, c'est Jules. Je sais que c'est Jules le Marseillais, comme ça. Comme
1: bonne
0: ça.
1: Réponse de Yohann Rioux. Ah, d'accord. Eh oui, ah monsieur Haas, vous réclamez des questions contemporaines.
2: Et quand c'est j'en pas pose, le geste.
1: Et quand j'en pose des questions
4: c'est
1: contemporaines, vous n'êtes pas capable d'y répondre.
4: Mais je m'y attendais pas, ça fait deux heures qu'on est sur Jésus-Christ et tout d'un coup il y a Jules. En plein milieu, je m'y attendais même plus.
2: Parce que Jules, il s'appelle Marie.
1: Son vrai nom au rappeur Jules, c'est Julia Marie.
4: Et en fait, je fais ça avec les deux mains et ça fait Jules. Ça fait
1: voilà. Comment et avec les deux mains, on fait le signe du chanteur, le signe de ralliement. Voilà. Montrez-moi comment on fait Jules.
3: À la radio, c'est très bien.
4: Très simple. Faites deux pistolets, c'est très simple.
1: Les jeunes auditeurs qui nous écoutent savent très bien le faire.
3: Oui. Et les vieux. On y pense jamais aux vieux.
1: Les vieux s'en foutent parce qu'ils savent pas qui c'est Jules.
2: Nous, on fait faire des petits cœurs.
0: Non mais il a un succès, je peux vous dire un truc incroyable. On a commenté un match de foot de bienfaisance il y a quelques mois où il y avait des grandes stars, des grands joueurs de foot au stade Vélodrome à Marseille, il y avait 25 000 personnes et dès que ce chanteur touchait le ballon, il était plus applaudi que Drogba, que des très très grands joueurs.
5: Tu peux parler.
2: Attends, est-ce que tu peux m'expliquer pourquoi dans les matchs de foot maintenant, il y a un joueur supplémentaire, un chanteur?
0: Mais j'adore, t'es tellement intelligente parce que c'était un match de bienfaisance.
6: Mais quel lèche-cul.
2: Il se fout de moi.
3: On se sent de trop.
6: Ah là là.
0: Jamais de la vie,
2: tu vas jamais pécho, tu me pécho pas comme ça.
0: Et tu sais que à Londres, j'avais le numéro de ta chambre, mais j'ai préféré être discret, j'y suis pas allé. On était dans le même étage. Bon, après l'étage, c'était un hôtel tellement incroyable, il faisait 200 mètres de long l'étage. Donc je pouvais même pas y aller, je me serais claqué.
1: J'ai préféré être discret, je suis pas venu. Ça, j'adore.
5: Ah oui.
6: Ah, le courage.
1: Jules chante par exemple.

0: Je mets de la musique pour vous faire plaisir.
1: C'est exceptionnel. Non, franchement, je suis très content. D'un coup, je sais pas. C'est...
0: Regardez, il revit le petit. Il reprend des couleurs.
1: Ah, mais c'est bien.
0: On en a une autre parce que c'est bien, mais
2: moi je finis ce journal. Ça m'a levé l'envie de zoner. 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
0: La faille, ça s'appelle la faille.
1: J'ai vraiment l'impression d'être l'animateur qui ramène de la musique dans un EHPAD.
3: Jules, tu veux venir danser, Jules? Jules, bah c'est pas Jules, Zaz.
1: Non, c'est bon, ça va aller.
4: Dans un EHPAD.
0: On en a une dernière, tropicale, comme ça. Puis après, on arrête. Hein.
5: C'est la préférée de Bellamy, celle-là.
6: Ah, j'aime bien.
0: Oh, j'ai des questions pour vous aussi, hein, monsieur Bellamy, soyez rassurés.
6: Non, mais je suis bien, ça va. Hein.
1: Tu connaissais Jules, Olivier?
6: De nom, oui.
1: Ouais, de nom, bien sûr.
6: J'aurais pas pu te chanter.
1: Pas le magasin de vêtements. Hein.
6: Comme tu connais Chopin.
1: Frédéric.
0: Chacun son domaine, et je vais vous demander plutôt, monsieur Bellamy, de répondre à cette question-là pour Ghislain Orsay, qui habite Ormes, dans le Loiret. C'est un autre musicien, mais pas tout à fait le même que Jules. D'abord, lui, il est mort, puisque sur sa tombe, on peut voir sur sa pierre tombale graver les variations Goldberg. De quel musicien s'agit-il?
6: Bah, c'est Jean-Sébastien Bach qui les a composées.
0: Oui, mais c'est pas sur la tombe de Bach qu'on peut lire les variations Goldberg, gravées sur la pierre tombale.
6: C'est un compositeur ou non,
3: c'est un pianiste clavecinistes.
0: Pardon.
6: C'est Glenn Gould.
0: Pardon.
6: Glenn Gould.
0: Glenn Gould. Oui. Bonne réponse.
3: Bravo.
0: Ça c'est bien, monsieur Bellamy.
6: Bon, ça va.
0: Ça vous dit quelque chose, Glenn Gould?
1: Non, mais ça a cassé l'ambiance.
4: C'est formidable.
0: C'est le frère de Barbara. C'est une autre question pour vous, monsieur Bellamy. Puis après, ce sera fini, hein, je vous préviens.
6: Après, je pourrais dormir.
0: Non, là, il s'agit de trouver quelqu'un qui a obtenu la nationalité française en 1870 pour être nommé au Conservatoire de Paris, car il fallait être citoyen français pour devenir professeur d'orgue au Conservatoire.
3: Offenbach?
0: De qui s'agit-il?
3: Offenbach?
6: Non. César Franck.
0: César Franck. Encore une bonne réponse d'Olivier Bellamy.
1: César Franck, n'importe quoi.
6: Mais c'est mon domaine, c'est facile.
1: Mais César, mais...
0: Expliquez-lui qui c'était César Franck. Faut pas laisser les jeunes au bord de la route.
6: Alors, César Franck, c'est un organiste, compositeur. Qu'est-ce que je pourrais te dire?
1: Bah rien d'autre apparemment.
0: Belge au départ.
6: Belge au départ.
0: Puisqu'il a été naturalisé français, c'était dans la question. Autant donné effectivement sa nationalité d'origine, il était belge.
6: Voilà. Et il a écrit une très belle sonate pour piano et violon. Très belle.
0: Et pour Dari, je vous le dis, il jouait pas au foot non plus.
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0: Une question pour Marine Landau, question sportive, puisque la France ne vit que pour la prochaine finale, enfin surtout les Parisiens, un peu moins les Marseillais, qui vont regarder, mais en espérant que le PSG perde contre les Milanais samedi soir prochain. C'est la finale de la Ligue des Champions, vous le savez quand même, c'est important. Le PSG avait déjà échoué une fois, hein, on nous le rappelle dans la presse, échoué contre le Bayern Munich, c'était en 2020. D'autres clubs, hein, d'ailleurs, ont souvent perdu la finale de la Ligue des Champions, et ma question est toute bête, quel est le club qui a perdu le plus de finales de Ligue des Champions? Club
3: Je français, crois que c'est l'Inter français. Milan.
0: Pas du tout.
3: L'AC Milan.
9: Club français, pardon.
0: Alors, l'AC Milan, ils ont perdu 4 fois la Ligue des Champions. Non,
9: le Barça.
0: Le Barça, alors le Barça, ils ont perdu 3 fois, mais ils en ont gagné tellement. Ouais. Et d'ailleurs, c'est pas parce que ce club détient le record de finales perdues qu'il n'en a pas pour autant gagné.
9: Le Real. Sûr,
0: puisqu'il l'a gagné 2 fois.
3: Mais Manchester United.
0: Mais il en a perdu 4. Comment vous dites?
3: Manchester United.
0: Comment vous savez ça? Vous?
3: Mais parce que j'ai été marié 25 ans, j'écoutais la télé de temps en temps.
9: Elle subissait.
3: Je subissais.
0: Mais pas en faisant la vaisselle, puisque vous ne faisiez pas la vaisselle.
3: Merci pour votre vision si moderne, du coup.
1: Ah, oui, de la femme.
3: Laurent.
0: Bah, non, mais écoutez, je suis désolé. Je vois mes parents à l'époque où mon père regardait
1: ça. Non, attendez, elle a pas l'âge de votre père.
3: ménage. Merci.
9: Elle a quand même
3: de
9: pas
3: penser
9: tout
3: que j'aurais pu accoucher de vous, mais il m'aurait fallu.
0: Attendez, vous êtes en train de m'accuser de développer un cliché alors que c'est vous-même qui le développez en nous racontant que vous entendiez de loin votre mari en train de regarder la télé.
3: J'entendais le loin pas parce que j'étais dans une autre pièce, j'entendais le loin parce que ça ne m'intéressait pas et que je lisais. Donc
0: je lisais.
9: Alors, à mon avis, c'était le catalogue des Trois Suisses.
10: Mais vous êtes, vous vous rendez compte.
11: La Blanche Porte. Et,
0: alors, qu'est-ce que vous lisiez pendant que votre mari regardait
3: Vas-y, vas-y. Mais non, mais j'ai lu pendant toute ma vie au moins un livre par semaine.
0: C'est pas vrai.
3: Mais oui.
9: Et c'est la Nabila. C'est la Nabila de l'équipe.
0: Pas chaque fois. Même. Et vous nous dites ça maintenant.
9: On s'en est pas rendu compte.
3: Mais non, mais c'est pas de ma faute si vous pensez que je suis grosse, con et que j'ai tous les défauts de la terre.
9: Non, juste.
3: Genre, quand c'est pas ma bêtise, c'est mon physique. Quand c'est pas mon physique, c'est mon cul. Quand c'est pas mon cul, c'est mes seins. Quand c'est pas mes seins, c'est pas de cerveau. Si c'est pas de cerveau, c'est la cuisine.
9: Oui, mais
3: si c'est pas la cuisine, je n'ai rien à vos yeux.
11: Ceci étant, tout notre univers est né du vide quantique, hein. Donc,
1: c'est exceptionnel. Faites attention à ce que vous allez dire, professeur.
0: Qu'est-ce que vous voulez dire?
11: Vous marchez sur des œufs là. La fluctuation du vide quantique a engendré notre univers, donc en fait le rien c'est pas rien.
9: C'est pas comme ça que vous allez la pécho. Hein.
3: Vous voulez dire que je
10: c'est le pire.
3: Vous voulez dire que j'ai créé le monde.
11: Et donc s'il y a des gens qui vous disent que vous êtes cas, en fait vous êtes potentiellement un univers.
1: Personne ne t'a traité de trou noir encore.
0: Et en plus vous pouvez l'avoir pour trois fois rien.
10: Caroline, je suis solidaire.
3: Ne sois pas solidaire. Tu vas prendre sinon. C'est pas le bon
1: endroit. Elle avait la bonne réponse,
11: elle avait
1: Caroline. Voilà.
11: Est-ce
9: qu'elle avait la bonne réponse?
3: Est-ce que c'était Manchester United?
0: Pas du tout.
1: Bravo. Incroyable. Aïe, aïe, aïe.
3: Ah non.
1: C'est un club français, patron.
11: Italien?
0: Un club français, non. Italien, oui.
11: La Juve.
0: Et c'est la Juventus de Turin. Bonne réponse.
11: Tout ça grâce à Caroline, merci.
0: De Richard Orlinski, les Bianconeri, hein, c'est ainsi qu'on les appelle.
9: Les Bianconeri?
0: Les Bianconeri, noir et blanc, parce qu'ils ont un maillot noir et blanc, la Juventus.
11: Et Platini a joué donc à la Juve.
0: Exactement.
11: Et le club qui a eu la XL. Et la Juventus. Après l'Est Nancy Lorraine.
0: Et la Juventus a quand même perdu 7 fois la Ligue des Champions sur les 9 finales que ce club a pu disputer. Voilà, ça arrive au meilleur, j'ai envie de dire. Donc, rien n'est fait pour samedi prochain. Vous

0: Confirmé,
1: ah, si, c'est fait.
0: C'est samedi soir, là.
2: Oui, samedi soir.
0: Ah, alors, je tiens à vous annoncer, que pour ceux qui n'aiment pas le foot, que je présente le grand bêtisier sur TF1. Je dis au cas où, s'il y a deux, trois personnes qui ont envie de regarder.
2: Ah, bah, voyez, Caroline, ça va vous faire une occupation.
0: C'est gentil, Caroline.
3: Oh là là, mais on n'est pas désespéré à ce point.
0: Mais non, mais bon, ça va être difficile, on aura une concurrence rude.
2: Et je rappelle que le professeur, lui, est pour l'Inter Milan.
1: Ah, ça, moi, je suis ça, c'est raté.
4: Ah, bah, moi, je suis pour l'Inter Milan, c'est normal, puisqu'il est italien, le professeur.
1: Ah oui, mais Paris
4: est belge.
1: Paris est
4: et moi, j'ai juste envie de vous emmerder.
2: Allez, une question pour Nicolas Cerdan qui habite, il habite Nice, monsieur Cerdan, dans les Alpes-Maritimes. Dans quelle œuvre célèbre retrouve-t-on Lumignon et Mangefeu?
0: Eugénie Grandet?
2: Eugénie Grandet, non. Lumignon et Mangefeu.
0: C'est un grand classique de la littérature
2: très
0: française.
2: Grand classique.
4: C'est pas Victor Hugo, Les Misérables?
2: De la littérature française, non.
4: Ah, donc c'est traduit.
0: Cette œuvre est anglaise?
2: Pas du tout.
4: Américaine?
2: Américaine, non.
3: Italienne?
2: Italienne.
4: Pinocchio.
0: Pinocchio.
2: Et c'est dans Pinocchio. Eh oui. L'œuvre de Carlo Collodi, hein, parce que c'est pas Walt Disney qui a inventé Pinocchio, c'est bien ce grand journaliste et écrivain italien Carlo Collodi qui a inventé les personnages de Geppetto, le menuisier, Pinocchio évidemment la marionnette, mais surtout le montreur de marionnettes qui s'appelle Mangefeu et le copain de Pinocchio avec qui ils vont partir au pays des jouets, c'est Lumignon. Vous aviez oublié ça, Philippe Claudel?
5: Ça m'est revenu quand tout le monde a donné la bonne réponse.
2: Pinocchio est en tout cas à l'affiche de la Comédie Française et c'était au Studio Théâtre Sophie Bricker qui adapte le récit de Carlo Collodi avec, alors ça c'est une première, ça me surprend parce que dans l'article d'Anthony Palou, qui n'est pas le plus progressiste des journalistes du Figaro, Anthony Palou.
0: Ah, il y a des journalistes progressistes au Figaro?
2: Il y en a plus ou moins.
0: Lui plutôt moins.
2: Et là, il fait tout un papier là-dessus, sans que ça le surprenne. Pinocchio est joué par une jeune femme, voyez-vous.
0: Ah, c'est un Pinocchio trans?
2: Non,
4: non, gender fluid.
2: Mais voyez, c'est quand même pas une évidence que Pinocchio soit joué par une femme.
4: Oui, pourquoi elle s'appelle pas Pinocchia?
5: Pinocchia,
2: j'ai eu peur.
5: Oui, Pinocchio. On attendait pire, on attendait pire.
0: Pinocchio, c'est très bien.
4: Mais vous voyez le mal partout.
5: On attendait pire.
4: De toute façon...
2: Qu'est-ce qu'il y a, Carole?
4: Non, je n'ai rien à dire.
2: C'est sur Pinocchio, c'est
4: non, je m'exprime avec mes vrais amis quand je suis chez moi.
2: On nous a longtemps dit quand on était enfant, évidemment, que si on mentait, notre nez allait
0: s'allonger.
2: Alors que quand on mange, généralement, c'est pas notre nez qui s'allonge. Mais
4: en fait, la vérité est là, c'est que le reste ne s'allonge quand même que très peu.
2: Comment ça?
5: Et de moins en moins.
4: Excusez-moi.
0: C'est pour ça qu'on ment de plus en plus.
4: Moi, je vais vous dire, j'ai la solution au fait que le monde aille bien demain.
2: Ah oui?
4: Oui.
3: Oh,
4: il faudrait que tous les hommes est un sexe de la même taille. Au millimètre près.
3: C'est vrai.
4: Et tous les problèmes du monde seraient résolus.
0: Il n'y aurait plus de bagarre de kiki.
4: Il n'y aurait plus rien.
0: Eh bien, j'aimerais bien demander son avis au professeur.
5: Oui.
4: C'est un grand domaine de compétence.
5: Mais non, mais vous avez
4: déjà
5: votre règle.
4: Très élevé, la compétence que... Mais non, là, je sais. On
5: sortez
4: pas dire.
5: La règle de votre sac. Oui, en plus,
0: l'avantage, c'est qu'elle fait 30 centimètres.
4: Ça devrait être
5: pas assez. C'est ça pourquoi?
2: Caroline Diamant est en train de prendre des mesures.
4: Oh non, c'est plus. 7 centimètres.
5: Comme les singes.
4: On est sûr du 7 cm chez Beaugrand.
2: Je ne pensais pas que votre règle allait servir à ça.
4: Mais moi non plus, mais je l'aurais désinfecté.
0: Ah, il la nettoie.
4: Je l'aurais nettoyé ou je l'aurais gardé comme ça.
5: Mais Caroline, moi j'avais entendu un truc, c'était qu'en réalité, c'était pas la taille qui comptait, c'était
0: le goût.
5: Non,
0: mais ça, c'est. C'est le goût.
2: Moi j'étais sur Pinocchio, je reste sur Pinocchio.
0: Ah oui, c'est vrai.
2: Parce que l'histoire de ce charpentier qui invente. Tiens, ça me fait penser à Joseph et Jésus-Christ, j'y pense. Tiens.
0: Ah oui, mais Jésus n'a pas le nez qui s'allonge.
2: Non, mais. Mais quand même, il y a...
4: Il a menti,
3: Et Dieu sait s'il a menti.
4: Ouais. Je marche sur l'eau, le paddle, tout ça.
3: J'ai 12 copains, on fait jamais rien.
4: Je me fais accuser de... Ça va, c'est parce que vous avez un nouveau pape jeune que vous allez m'embêter.
2: Alors, vous vous moquez de notre religion, Madame Diamant?
4: Ah non, pas du tout. Je vous taquine.
0: Ah, on s'amuse moins à se moquer du Coran.
2: Allez, chiche.
0: Allez, vas-y.
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6: Éric Coquerel, l'un des responsables de la France Insoumise, a annoncé le dépôt d'une proposition de loi pour abroger la réforme des retraites et revenir à 62 ans. On sait que le RN veut faire la même chose. Dans le monde entier, les réformes des retraites se multiplient. C'est toute l'Europe qui se prépare au vieillissement avec des réformes. Toute l'Europe, sauf le petit village gaulois.
7: Bon, va falloir qu'on y pense en tout cas. C'est le sous-texte de votre chronique. Merci beaucoup, François.
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8: Dimanche, 6h du matin, l'homme se lève sans faire de bruit pour ne pas réveiller son épouse. Il met son VTT dans la voiture et s'en va. Arrivé sur le parcours, il se met à tomber des trombes d'eau. Sa matinée est fichue, il décide de rentrer chez lui. Il se déshabille sans faire de bruit, se recouche doucement tout près de son épouse et lui chuchote à l'oreille. Il pleut comme vache qui pisse. Et elle répond... Oh, quand je pense que l'autre idiot est en train de pédaler.
2: Elle est pas mal.
4: Elle est bien.
2: Elle est pas bien. Mal.
4: Ah ouais.
2: Franck Ferrand.
9: Alors, c'est deux amis qui sont en train de dîner. Et puis bon, c'est le moment du dessert. Alors, on apporte un gâteau qui est pas très gros, le gâteau. Et il y en a un des deux qui commence à le couper. Et alors, il fait deux parts, mais complètement inégales, quoi. C'est un cheval, une alouette. Alors l'autre est un peu sidéré quand même, il dit « Mais pourquoi il coupe ce gâteau comme ça ?» Et celui qui vient de couper se serre, il se prend lui la grosse part et il donne la petite part à l'autre. Alors là l'autre est soufflé quand même, il dit « Bah c'est vraiment impoli ce que tu viens de faire !»« Pourquoi ? Qu'est-ce que t'aurais fait toi à ma place ?»« Bah j'aurais pris la plus petite !»« Ah t'aurais pris la plus petite ? Bah de quoi tu te plains, tu l'as déjà la plus petite
2: !» Bah, elle est mignonne.
4: Elle est mignonne.
2: Il la raconte bien.
5: Oui. Ce qui est mal poli, c'est de regarder Caroline en disant la grosse part.
4: Je suis un peu d'accord.
2: C'est
4: d'accord.
2: Vous, Caroline, justement.
4: Alors, moi, c'est une blonde. Elle est avec son copain. Ils sont dans une voiture. Ils sont à l'abri des regards indiscrets. Ils s'embrassent tendrement, langoureusement. Ils se roulent les pelles. Et puis, bah, le copain lui propose « Tu veux pas aller sur la banquette arrière ?» Oh, la blonde fait la moue, elle refuse l'invitation. Bon, bah le garçon, il est courtois, il veut pas brusquer les choses, ok. Bon, il recommence à s'embrasser, il s'embrasse. Vraiment, c'est langoureux, c'est érotique. Donc, il dit, je vais retenter. Tu veux pas aller sur la banquette arrière ? Et oui, non, la blonde, vraiment, elle est pas d'accord. Alors, il est un peu dubitatif quand même, il se dit, c'est bizarre, tout se passe bien, les baisers sont bons, il comprend pas pourquoi elle dit non. Alors, il dit, mais, bah, il se dit, je vais lui poser la question directement, il dit, mais pourquoi tu veux pas aller sur la banquette arrière? Ah ben, elle lui répond, bah, parce que je veux rester là avec toi.
2: Jean Benguigui.
10: Alors, c'est un vieux monsieur et son ami, son copain qui discute sur un banc public et le vieux monsieur dit « Tu sais, moi, j'ai encore une érection chaque matin. »« Ah bon ? Pas moi. En fait, j'ai un petit secret, c'est parce que je mange du pain aux céréales. »« Et c'est ça qui te permet d'en dire encore ?» Affirmatif. « T'as qu'à essayer ? Très bien. Je vais tout de suite en acheter à la boulangerie. » Alors le vieux se rend aussitôt à la boulangerie et demande « Bonjour madame, je voudrais 6 pains aux céréales, s'il vous plaît, 6 !» Ça fait beaucoup de pain, répond la boulangère. Vous recevez du monde? Ah ben non, c'est tout pour moi. Ah, et vous n'avez pas peur qu'il soit tout dur avant que vous ne l'ayez terminé? Eh ben merde alors, tout le monde était au courant? Tout le monde était au courant, sauf moi?
2: Monsieur Ferrari, sous les applaudissements du public.
11: Alors c'est un mec qui rentre chez lui, va voir sa femme dans la cuisine. Écoute, c'est incroyable, j'étais sur un marché, ils m'ont vendu un perroquet qui détecte les mensonges. Je te dis, c'est incroyable, il est où? Alors ils arrivent tous les deux dans le salon, il y a le perroquet qui est là, et puis il dit à sa femme elle s'appelle Catherine, il dit vas-y essaye. Il dit je m'appelle Clotilde, menteuse. Elle dit mais c'est incroyable, mais comment il fait ça? Alors ils sont tous les deux incroyables, ils testent le perroquet sur plein de trucs, à chaque fois ça marche. Dès qu'ils disent un mensonge, le perroquet fait menteur, menteuse, incroyable. Il y a le fils qui rentre et il rentre 2-3 heures après l'heure normale de l'école. Alors ils disent, attends, il est, je sais pas où il était, notre fils, on va tester sur lui. À tous les coups, ça a marché. Alors ils appellent le gamin, il dit, t'étais où? Alors le gamin, il dit, ah bah je suis resté un petit peu plus à l'école pour préparer mon devoir de demain. Menteur, menteur, c'est incroyable.

0: Ah bon, enfin, c'est fou. Alors, du coup, le père, il continue. Il dit, non, mais là, t'as menti. Tu vois, le perroquet, il a deviné que t'as menti. Dis-nous la vérité, t'étais où? Il dit, oh, ok, j'étais chez un ami. On a regardé un film. On a regardé les 10 commandements. Menteur! Menteur! Le père, il s'énerve. Il dit, arrête de dire des conneries. Tu vois bien que le perroquet, il sait quand tu mens. Dis-nous la vérité. Qu'est-ce que t'as fait? Bon, bah, j'ai regardé un porno. Alors, le perroquet dit, vérité, vérité. La mère, elle dit, c'est incroyable, hein. Il ment autant que toi, hein. C'est bien ton fils. Menteuse, menteuse!
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3: Vous n'avez pas froid, Johan Rioux? Vous êtes en chemisette d'été alors qu'on se caille dans ce studio. Le public a froid, n'est-ce pas que vous avez froid?
4: À M6,
3: il ne chauffe pas. Monsieur de Taverneau fait des économies sur tout, y compris sur notre santé. Et lui, il est là en chemisette, bras nus.
5: Enlève ce coussin, là. Ah non, c'est pas un coussin.
6: Johan, tu manges des damars, le matin?
7: Mais non, mais j'aime bien parce que je sais que pendant 3 heures, ça va être bouillonnant. Je vais dire plein de bêtises. Et là, déjà, ça monte en température, ça chauffe. Et je suis à la place aujourd'hui pour la première fois d'Ariel Dombal. La même classe, la même élégance.
3: On a bien vu la différence. Oui.
6: Recrache-la.
7: La même pudeur. Bon, alors, Sébastien, tu fais quoi dans ta vie? Je t'ai pas vu depuis 6 mois, Sébastien.
5: Ah, moi, j'ai refait ma salle de bain, là. Il m'arrive des trucs de dingue, là. Et toi, ça va?
7: T'es revenu dans le grand capital, alors?
5: Ouais, j'ai plein de thunes.
7: Tu t'es renié, quoi.
5: Oui, mais on peut passer à autre chose, patron.
3: C'est vrai qu'il est chiant. Hein,
5: il est chiant, il est.
3: Il faut toujours qu'ils mettent le doigt là où il faut pas.
7: Ça me dit toute la même chose.
5: Ah ouais. N'est-ce pas, Caroline?
7: Oh, Caro, t'as froid, Caro, on te voit pas. Mais regarde, elle est toute. Elle a un manteau, elle a une écharpe, elle a des lunettes de soleil. Mais je comprends pas la dichotomie entre la lunette de soleil
4: et la dichotomie.
3: Employer des mots qu'elle comprend déjà.
4: Il a appris un mot ce week-end.
7: C'est le mot que je préfère maintenant.
5: Mais je comprends pas la dichotomie.
4: Non, il a appris un mot en 2023 et voilà, 2024, il nous le balance.
3: Arrêtez de vous gratter devant tout le monde.
7: Non, c'est pas que je me gratte, c'est que je me caresse.
4: Ah, mais enfin, interdisez ça pendant les heures de bureau.
7: Mais ça paraît naturel, c'est vrai que là, pour les auditeurs qui ne voient pas la scène, et c'est dommage pour eux.
6: Ah oui, c'est sûr. Vrai, oui.
3: Je suis pas sûr que ce soit dommage. Mais allez-y, oui. Alors
7: là, tiens, je fais une diagonale avec ma main gauche sur mon torse et tout. Ah.
6: Et c'est ça qui prend du temps.
7: Allez, on rigole, on rigole.
3: Une première citation, oui, on rigole, oui. Pour Monsieur Barbier, Charles Barbier, qui habite Ondre dans les Landes, qui a dit « Si tes larmes deviennent jaunes, c'est qu'il est vraiment temps d'aller pisser. »
7: Du Coluche?
3: Non, c'est pas du Coluche, c'est pas du Jean-Yann. C'est pas du Frédéric Dard.
6: C'est français?
3: C'est francophone.
7: Ah, ouais. Luc, alors, Philippe Gueluc.
3: Philippe Gueluc, bonne réponse, c'est le chat. C'est dans l'album des 40 ans de Gueluc, pour Jean-Jacques Martin, qui habite Latmorin dans l'Hérault, qui a dit « Les chats, justement, les chats adorent les gens qui leur sont allergiques. »
8: Oh, c'est très joli.
6: C'est vrai.
5: C'est très, très vrai.
3: Jean Renaud. Pardon.
5: Line Renaud.
3: Pourquoi Line Renaud?
5: Je sais pas, je vois Line Renaud, je vois un chat.
9: C'est pas Colette?
3: Non, ce n'est pas Colette.
5: C'est une femme, hein.
3: Ce n'est pas une femme.
7: Une grosse tête habituelle?
3: Une grosse tête, non. Non.
4: C'est un homme qui nous a quittés.
3: Ah oui, c'est un homme qui vous a quittés. La liste va être longue.
7: Un dramaturge.
4: Bah non, en fait.
6: Mais il a quitté Caroline il y a longtemps.
3: Les chats adorent les gens qui leur sont allergiques.
9: C'est un dramaturge?
3: Dramaturge, non.
4: Et lui-même, avait-il des problèmes avec les chats?
3: Ah non, il avait beaucoup de chats autour de lui.
9: C'est Paradis
3: de
9: Moncrif.
4: Je sais.
9: C'est Richelieu.
3: Richelieu, non. Non.
9: Un romancier?
3: Un diariste, comme je dis souvent.
4: Oui.
9: C'est Jules Renard?
3: Non, pas Jules Renard.
4: Tristan Bernard?
3: Non plus, non.
4: Alors c'est André quelque chose?
3: Non.
4: André Rieu?
6: Il est du 20e siècle?
9: C'est Pierre Daninos?
3: Pierre Daninos,
5: c'est pas le mec de C'est pas sorcier?
4: C'est pas Maurice?
3: Pourquoi le mec de C'est pas sorcier?
5: Je sais pas, je le vois, je vois un chat.
6: Il est du 20e siècle?
4: Maurice,
9: ça, ça pourrait être Paul Léoto.
3: Et c'est Paul Léoto! Bonne réponse de Franck Ferrand.
4: Il le savait depuis le début. Je n'arrive pas à retenir.
9: C'est vrai.
4: Diariste,
8: Paul Léoto.
4: Oui, ça pourrait être Paul Léoto.
10: Non, mais qu'est-ce qu'il est intelligent, le mec du Tour de France.
3: Pour Sylviane Cardozo, qui habite Lozès, c'est en Charente-Maritime. À qui doit-on ces jolies lignes ? Je naquis infirme et malade, je coûtais la vie à ma mère, et ma naissance fut le premier de mes malheurs.
9: Oh là, c'est beau, ça. Ah bah, c'est
10: quelqu'un qui... Jean-Luc Delarue ?
4: Quelqu'un qui croyait en la vie.
8: C'est Baudelaire, quelqu'un dont Baudelaire. La mère est mort en lui donnant naissance.
3: Eh ben oui, oui, bah ça, oui, c'est ce qu'il raconte.
4: Oui, oui. Oui, bah, j'ai compris, c'est ça que je voulais dire.
6: Un grand dépressif.
3: Je naquis infirme et malade, je coûtais la vie à ma mère et ma naissance fut le premier de mes malheurs.
8: Est-ce que ce ne serait pas un peintre ?
3: Non, ce ne serait... Ah ben,
9: non, c'est un
3: je
9: poète.
3: Je vous confirme,
9: non.
3: Ce n'est pas un peintre.
9: C'est un d'accord. Poète.
8: Alors est-ce que ce serait français. Un poète ?
3: Un poète, écrivain, surtout plus que poète.
8: Oui, je pense hélas à ce,
9: c'est pas Château,
8: à ce sacré Victor.
3: Non, philosophe aussi.
8: Alain. Ah oui.
3: Je pensais que M. Ferrand savait
9: ça. Oui,
3: non,
9: mais je connais en plus la citation.
10: Ah,
9: la
10: moi aussi, oui, je connais. Vincent Lagaffe ?
3: Oui.
10: Moi, c'est le seul philosophe que je connais.
9: Est-ce que ce ne serait pas Jean-Jacques Rousseau ?
3: Et c'est Jean-Jacques Rousseau. Bonne réponse de Franck Ferrand.
4: Oh, il n'a jamais été heureux.
3: Une citation maintenant pour Jérémy Joblin, qui habite Molette dans les Yvelines, qui a dit « Dans un monde sans mélancolie, les rossignols se mettraient à rôter. »
9: Oh, très joli.
10: C'est Jean-Yann.
8: Micheline Dax.
3: Quel rapport.
8: Je sais qu'elle imitait bien l'oiseau.
3: Oui, d'accord.
10: Mais elle rôtait bien, surtout.
9: Ça pourrait être Pierre Dac.
3: Non. Dans un monde sans mélancolie, les rossignols se mettraient à rôter.
10: Est-ce que c'est français ?
8: Est-ce que c'est français ?
3: Français d'origine étrangère.
8: Ah,
9: Ionesco.
3: C'est Ionesco, non, mais on est dans la même
10: Sarkozy.
9: Un roumain, donc, un roumain.
8: Tolstoï.
10: Un roumain.
4: Ah, bah, c'est Cioran.
8: Moi, je connais.
3: Et c'est Cioran.
10: Bah oui.
3: Bonne réponse. Excellente réponse.
10: T'es bien emmerdé, Ferrand.
9: Ah là, je
10: parce
9: reconnais.
10: Parce que le clown l'a trouvé. Alors toi, tu galérais.
3: Émile Cioran, c'est de la culture, ça.
8: Bravo, Toen.
9: Bravo,
8: Sébastien.
1: À suivre.
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3: Alors, je dois dire...
7: Mais alors, pardon, pourquoi il est coiffé comme Chantal Goya ?
3: Ou Mireille Mathieu, je sais pas.
7: Ou c'est... Ringo Starr, les amateurs de rock'n'roll, ils reconnaîtront la
8: ça,
7: référence à mon idole.
8: La moustache, c'est plus Mireille Mathieu.
7: Non, je tiens à dire que c'est parce que c'est mon comeback dans les grosses têtes, alors il fallait faire un peu comme à la rentrée, on fait la nouvelle coupe de cheveux, et c'est pour Laurent que j'ai fait cette petite coupette.
6: Mais c'est pas assez réussi.
7: C'est une frange pour les auditeurs qui nous verraient pas, en fait.
8: Mais moi, je trouve que ça le rajeunit, cette coupe de cheveux.
7: Et ça m'embellit aussi, me
8: oui,
7: disent
8: complètement.
3: Non, ça non.
7: Merci,
3: mon pauvre Esteban.
7: Oh là là.
3: J'avais oublié que vous pouviez être un souffre-douleur parfait.
7: Mais pas du tout. D'ailleurs, je reviens de la chasse aux Rasponchos avec mon beau-père.
3: Il faudrait que je revienne à son imitation, j'arrive plus à le faire. Comment
7: mais vous avez jamais réussi
3: si.
7: Le faire.
10: Mais vous avez jamais réussi à le faire.
7: Oh là là. Je sais pourquoi j'ai boycotté cette émission clivante pendant 2 ans.
8: Non, mais c'est Homer Simpson.
7: Mais non. Pas du tout, c'est ma voix.
10: Mais pas du tout, toi, de neuf.
7: C'est la voix d'Esteban.
8: C'est Homer Simpson.
10: Au marge.
6: Et c'est une très belle voix.
7: Eh ben merci Christine, enfin des gens respectueux et respectables.
3: Allez, première citation si vous voulez bien pour Anthony Pouzel qui habite le Valois-Perret, qui a dit « Dieu, il y a longtemps que j'ai fait une croix dessus. »
7: Laurie, bien sûr.
6: Est-ce que ça serait des proches qui a dit ça ?
3: Non, c'est pas des proches,
6: mais c'est pas loin.
3: Quelqu'un qui a travaillé beaucoup avec
6: Daniel Prévost.
3: Daniel Prévost, bonne réponse de Christophe Beaugrand, aidé par Yann Folli. Une citation maintenant pour madame Daniela Dior, quelqu'un qu'on a rarement cité.
11: Moi, ce que j'aime chez Daniela, c'est que l'on peut s'y mettre à trois. Il y a toujours de la place pour les copains qui passent.
3: C'était Elmer Footbeat, ça.
8: Exact. Elmer Footbeat.
3: La chanson d'Elmer Footbeat. Rien à voir avec la citation.
8: On embrasse Daniela.
3: Citation qui nous vient d'Hollywood. Donc, c'est quelqu'un qu'on a rarement cité. De temps en temps, on la cite.
6: Donc, c'est une dame.
3: C'est une dame, effectivement. Elle a dit la carrière d'acteur de Sylvester Stallone est un plus grand mystère que la mort subite du nourrisson.
8: Oh la vache.
7: Joan Rivers ?
3: Non, pas Joan Rivers.
7: Mélanie Griffith, Laurent.
3: Non plus.
6: C'est une actrice ?
3: Alors, actrice, humoriste, chanteuse.
8: Oula ! Ah, Bette Midler.
3: Bette Midler, bonne réponse de Monsieur Beaugrand. Tiens, à propos de la religion, voici celle-ci de citation, et c'est à destination de Madame Huette, Alexia Huette, qui habite Jouy-les-Tours, qui a dit « En gros, les religions sont toutes les mêmes. Une grosse part de culpabilité et différentes dates de vacances.
12: Ah. » Ah, c'est du français,
3: c'est français. C'est français, ça vient des grosses têtes, d'ailleurs.
6: Ah. Pierre Benichou.
3: Pas Jean-Yann, mais l'autre.
8: Carlo.
13: Ah, bah, Jacques Martin.
3: Jacques Martin, bonne réponse. La suivante, pour Aline Henry, qui habite Nantes, la voici, je l'ai retrouvée, la citation, qui a dit « Jamais je n'avais vu rayonner autant d'intelligence autour de moi, sauf peut-être le jour où je me suis trouvé tout seul dans la grande galerie des glaces à Versailles. »
6: François Bayrou.
3: Ah non, pas quand même.
8: C'est quelqu'un qui se la pétait un petit peu.
14: Ouais, qui s'aime beaucoup.
3: Mais qui faisait

0: de la politique, ça c'est vrai. Un diplomate.
1: Plutôt gauche ou droite, monsieur Ruquier?
0: Américain. Alors, c'est qu'aux États-Unis, il n'y a pas de gauche, il n'y a pas de droite.
1: Plutôt démocrate.
0: Comment vous dites?
2: Kissinger, Henry Kissinger.
0: Henry Kissinger. Bonne réponse d'Olivier Bellamy.
1: Mais c'est qui, Singer? Oh, excellente blague de Esteban.
0: Non, alors écoutez, laissez-nous juger nous-mêmes de l'excellence de vos blagues, et celle-ci nous rappelle pourquoi vous n'êtes pas venu depuis longtemps.
1: Ouais, je savais, j'ai tendu cette perche pour me faire taper par un bateau.
3: J'aurais vraiment pas dû venir.
0: Pour madame Brigitte Lacaille, qui habite Vionville, qui a dit « Je cherche un associé pour ouvrir un magasin, j'ai déjà le pied de biche et les cagoules.
4: Ça, c'est français. Un malfaiteur.
5: Ça, c'est français.
0: C'est français.
4: Ah, Olivier de Benoît.
0: C'est quelqu'un, d'ailleurs, la cagoule lui irait bien, il faut bien dire. Pardon à lui de dire
2: parce
0: ça.
2: Parce qu'il est moche.
6: Ah, y en a beaucoup. C'est Michael Youn.
7: Parce qu'il est chaud.
6: Boudère.
0: Bonne réponse.
4: C'est horrible. Vous devriez avoir honte.
0: Alors, ce qui est horrible, c'est pas l'indice que j'ai donné. Ce qui est horrible, c'est que Valérie ait trouvé.
4: Oh. Il est génial, Boudère, on l'adore.
1: On l'adore.
0: Il est drôle, Boudère. Très drôle. Et d'ailleurs, la preuve, cette citation est très amusante. Je cherche un associé pour ouvrir un magasin. J'ai déjà le pied de biche et les cagoules. Pour Charlie Chomy, la dernière citation du jour, avant de passer aux questions sur l'actualité, qui a dit à Hollywood, les mariages sont si éphémères qu'à la sortie de l'église, on jette du riz à cuisson rapide.
2: Oh. Woody Allen.
0: Non,
6: mais c'est un français qui
1: a fait ça. C'est l'oncle
0: Ben. Non,
6: c'est un Américain.
0: Un Américain.
1: Qui fait du talk show.
0: Producteur de cinéma.
1: Eddie Murphy.
0: Non. Il est parfois avec Robert De Niro dans des films très drôles.
5: Je vois sa tête.
6: Ah oui, Ben Stiller.
0: Ben Stiller. Bonne réponse de Valérie Mérès.
8: À suivre. 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
2: Question musicale que j'avais réservée pour Olivier Bellamy, il n'est pas là aujourd'hui.
3: Mais je peux l'imiter.
2: Ça aurait été. Ah, mais vous faites Jean-Phi pareil que Bellamy. Ah,
4: non, Bellamy, c'est.
5: Qu'est-ce que t'es marré en accent,
3: c'est pas vrai. En imitation, oui.
6: Mais c'est... On dirait qu'il tremble un peu quand
2: c'est très, très mauvais
4: de m'oublier. Attendez, j'essaie, mais il faut que je relavoie de. Oh,
5: on dirait Balladur.
6: Un mix entre Balladur et Giscard.
4: Ouais, je suis très mauvais.
2: Mais c'est pathétique.
4: Oh bon.
5: On dirait Roselyne Bachelot.
2: En tout cas, il est évident qu'Olivier Bellamy aurait répondu tout de suite à cette question. Voilà pourquoi je préfère la poser en son absence. Comment appelle-t-on un point placé au-dessus d'une note de musique ?
7: Quand on a un point sur une note, si mes souvenirs de leçons de piano sont exacts, ça veut dire qu'on doit rester plus longtemps appuyé sur la note.
2: Oui, il y a de ça, effectivement. Et comment on appelle ça ?
8: Un demi-ton.
2: Non. C'est pas tout à fait ce que vous avez dit, hein, Caroline.
6: Alors, ça veut dire quoi ? Ça veut dire quoi ?
2: Ça veut dire qu'en fait, il y aura des suspensions entre les différentes notes.
5: Oui !
2: Staccato ! Pardon. Staccato ! Staccato !
4: Oui.
2: Bonne réponse de Caroline Diamant.
4: Bravo.
2: Ça, c'est bien. Il faut dire que Caroline a été pianiste, il faut le rappeler quand même.
5: Pianiste, danseuse étoile, enfin presque.
7: Non mais j'ai eu la chance de prendre des cours de piano, des cours de danse classique. Oui, j'ai été gâtée enfant par mes parents.
3: Elle a été ragondin à l'Opéra de Paris.
2: Un staccato, c'est effectivement le petit point qu'on voit au-dessus d'un autre. Vous aussi, vous jouez du piano, Isabelle, vous auriez pu répondre à un staccato.
9: Ça ne me revenait pas.
5: Je pensais que le point, il était en dessous.
3: Oh là là.
5: De la note, le staccato, oh, pas au-dessus.
6: T'as déjà fait du piano ?
5: Oui, mais le violon aussi.
6: Oui, mais ça n'a rien à voir.
5: C'est pas le même. Non, si, les notes, c'est
10: Laurent,
5: pareil.
10: Vivement le bouillon.
6: Est-ce que quelqu'un aurait une marmite dans le public ?
5: Une grosse. Nous organisons une aquamation. Nous faisons une levée de fonds.
10: Je paye pour l'osso buco, moi.
6: Est-ce qu'on a le droit de faire une aquamation contre l'avis de la principale intéressée ?
2: Il faut rappeler à nos auditeurs qui nous rejoindraient que Dari Boudboul, tout à l'heure, a dit qu'elle ne voulait pas être enterrée. Elle ne voulait pas une crémation. Elle voulait une aquamation,
5: ça existe.
2: Pas une acclamation.
10: Ah non, non.
2: Une aquamation, c'est-à-dire qu'on va pas la brûler,
8: on va la bouillir.
2: On va la bouillir dans de l'eau parce que c'est plus écolo, hein, c'est bien ça.
8: Non, c'est pas ça, ça nourrit 12 personnes.
5: Et la chaleur viendra de l'eau bouillante.
6: Oui, bah donc on va te bouillir.
2: On pourra mettre un bouillon cube pour l'odeur.
10: C'est une soupe faux, quoi.
6: Mais non, mais c'est... Oh,
2: est-ce qu'on pourra aller dedans péter pour faire un jacuzzi ?
4: Ah oui !
10: Moi, je suis Prams.
7: C'est dommage de gâcher une aussi belle réponse par d'aussi grosses bêtises.
5: Oui, alors...
2: Elle a raison, Caroline. Restons dans la musique, ou plutôt dans la chanson. Pour Evelyne Thébault, qui habite Fécamp, on va rendre hommage à un chanteur, acteur français, qui s'appelait Jean Stout. Il est mort il y a 13 ans, on va me dire, il est peu connu.
6: Jean Stout ?
2: Jean Stout.
6: Il devait être connu sous un autre nom, quand même.
2: Ben, écoutez, non.
6: C'est son nom de star, allez. C'est Jean Stout ?
2: Oui, parce qu'il sort...
6: Il y a des gens qui ont des posters de Jean Stout chez eux. Il avait un fan club.
2: Ben, écoutez, quand vous aurez la carrière de Jean Stout...
6: Ah ben non, mais je me moque pas.
2: Vous reviendrez.
6: Je me moque
10: exactement.
6: Pas.
8: Bon. Et il est mort.
2: Ouais. Ah, il est mort il y a 13 ans, Jean Stout.
6: Ah oui, il était jeune.
8: On en a très peu parlé. Hein.
2: Je l'ai trouvé dans. Ben, on a eu tort.
6: Ah, oui.
2: Je l'ai trouvé. Moi, c'est comme ça, je suis un homme curieux.
6: C'est
2: et
6: vrai.
2: Dans l'éphéméride du jour, j'ai vu.
6: Jean Stout.
2: Mort le 10 avril 2012, il y a donc 13 ans, de Jean Stout. Je me suis dit, tiens, c'est qui Jean Stout ?
6: Ben oui.
4: Et bonne question.
2: Et ben, je peux vous dire, de son vrai nom, il s'appelait André Jean Destoué. Et.
6: Oh, il aurait dû garder, hein.
4: Franchement, c'est puis, pas pire en tout cas.
2: Et puis il a préféré Jean Stout, il est mort à 78 ans.
6: Ah oui.
2: Il a eu une très belle vie.
10: Exactement, et lui il a peut-être pas présenté Secret Story, voilà.
2: Et je peux même vous dire qu'il a interprété en français une chanson que tout le monde connaît. On va l'écouter évidemment quand vous aurez retrouvé, non pas son nom je vous l'ai donné.
6: Jean Stout.
2: Mais la chanson.
6: La danse des canards.
2: La chanson qu'on connaît tous, interprétée par Jean Stout.
7: Vous dites, il la chante en français, ce qui veut dire qu'il n'était pas...

0: français au départ.
1: Ah, lui est français, absolument.
2: La chanson était américaine.
1: La chanson, en revanche, n'était pas en version française au départ. Lui, il a chanté la version française.
0: Et ça a été un tube.
1: Ah, c'est plus qu'un tube. C'est une chanson que tout le monde connaît.
0: Est-ce que c'est quelque chose qui date des années 60?
1: C'est en 1968.
0: Et la version française aussi?
1: Ah, bah oui, bien sûr.
0: Ça s'est fait dans la foulée.
1: À peu près en même temps. D'accord. Oui.
3: Quand j'entends siffler le train.
0: Ah, avec l'accent allemand? Ça, oui. Alors, ouais. Les trains et l'accent allemand, ça rappelle des souvenirs quand même. T'as beaucoup d'humour.
4: C'est d'un goût.
0: Ah, quand j'entends siffler les trains,
4: ah, je verrai plus mes cousins.
1: Quelle horreur! C'est quelle horreur!
0: Mais ça, c'est horrible!
3: Mais je ne sais pas!
1: Qu'est-ce qui vous a pris, Caroline?
3: Je ne sais pas! Quelqu'un s'est emparé de moi!
1: J'en stoute, en tout cas!
0: J'en stoute!
5: C'est une chanson, une vraie chanson, ou est-ce que c'est une chanson rengaine ou une chanson de film?
1: Ah, c'est une chanson de film, oui, ça c'est vrai!
4: Le soleil brille?
1: Le soleil brille, non!
4: Est-ce que c'était une comédie?
1: Oh, c'était une comédie, oui. C'était
0: pour les enfants.
1: Un film joyeux pour les parents et les enfants.
0: Pour la famille.
4: C'est pas... hein, c'est ça?
5: Mary Poppins.
3: Oui. Je crois que je l'ai.
1: Allez-y.
3: Do you Saint-Tropez?
1: Ah non, non.
4: C'était chanté par une femme.
1: Ça, c'était en français, hein, do Saint-Tropez.
3: Mais c'était peut-être une traduction de Do you Saint-Tropez.
1: Mais ils sont fous.
0: Alors Laurent, est-ce que c'était un dessin animé?
1: Oui.
4: C'était un Walt Disney.
1: Est-ce que c'est un Walt Disney?
4: Mary Poppins.
1: Mary Poppins.
3: Un jour mon prince viendra.
4: Les Aristochats.
1: Non.
3: Non.
5: On Belle et Clochard.
3: Ouais.
0: Le livre de la jungle.
3: Il fait trop beau pour être heureux.
0: Mais non.
4: Ah ouais.
0: Il
4: va nous.
0: Il en faut.
4: Il en faut.
1: Bonne réponse de Caroline Diamant.
0: Alors c'est pas il fait trop beau, c'est il en faut peu.
3: Oui. Mais je sais pas ce que j'ai
0: fait. Mais pourquoi tu fais ça avec l'accent antillais?
5: Ça, c'est à l'âge de Max.
6: Non, c'était limite raciste.
3: Il en faut peu pour être heureux. Vraiment trop peu pour être heureux. Il faut se satisfaire.
1: Vous permettez qu'on entende Jean Stout.
0: Ah oui.
7: 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Vraiment très peu pour être heureux. Chassez de votre esprit tous vos soucis. Prenez la vie du bon côté. Riez. Sauter, danser, chanter, et vous serez un ours très bien léché.
1: Bah pour être heureux, revenez après 17h, les grosses têtes sont avec vous jusqu'à 18h.
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9: Ah, ça va pas du tout. En plus, j'ai fait un cauchemar horrible cette nuit. C'est plaisir de vous voir, parce que ça va pas du tout. J'ai fait un cauchemar horrible. Je sais pas où j'étais. J'étais sur un toit, puis au loin, il y avait des ruines. C'était pas en banlieue, mais c'était à l'étranger. Puis il y avait une piscine, ça partait bien, mais c'était bizarre parce que il y avait un gars, là, qui ressemblait. C'était pas Bruce Toussaint parce qu'il avait des cheveux. Stéphane Plaza. Sur un transat, comme ça, il me regardait, je comprenais pas. Puis je voulais me baigner. Puis en fait, il y avait une famille de tuches qui faisait des bombes dans l'eau. C'était chiant, mais en fait, c'était Valérie Trier-Veller et Julie Leclerc. Et puis après, je vous voyais, vous, patron, avec un mec plus jeune, donc du coup, vous me regardiez plus, et j'essayais, j'aurais plus d'émission. Et c'était en... je sais pas, c'était horrible comme cauchemar.
1: Ça, c'est vrai, ils vous regardent pas, vous avez vu votre gueule.
9: Ah, mais non, c'était en Grèce avec vous, on est parti en séminaire.
0: Ça faisait du bruit.
1: Ah, oui. On était les grosses têtes, c'est vrai, en séminaire de travail.
3: Ouais.
0: Ah, oui.
1: C'est marrant comme quoi on n'est pas crédible.
6: Il faut le dire.
3: On réfléchit aussi une nouvelle
0: Franck question. Ferrand,
6: on a travaillé.
1: Oui, on est crédible. Est-ce que vous pouvez expliquer que c'est vrai?
6: En fait, on est allé là-bas pour travailler. On avait beaucoup de points à éclaircir.
1: Voilà.
6: Et on en a éclairci certains.
4: Voilà. Sauf quand il est aux grosses têtes. Hein. Pas crédible quand il est aux grosses têtes.
1: Pourquoi?
4: Bah, parce que ce qu'il vient de dire, c'est faux.
9: Tu veux qu'on raconte ta soirée dans le bar à strip, toi? Il est malin, mais...
0: On a fini le premier soirée.
9: Heureusement, chacun là fait les potes avec Macron, il s'en est sorti.
4: Dès qu'il y a de la merde, il est là, lui.
1: Méfiez-vous, Paul, parce que c'est vrai qu'on a des dossiers maintenant. Ah, le petit jeune, je peux vous dire qu'on a dévergondé pendant le week-end.
4: Pas du tout.
9: Alors non, là, c'était super.
4: Moi, bon, vivant.
9: Il fallait coucher pour assurer son CDI, mais ça valait le coup.
1: Juste pour revenir là sur le séminaire. Monsieur Paul Alcarat, qui vous avez trouvé le plus sympathique des grosses têtes pendant ce séjour?
4: Je sais pas.
9: Bon, quel est le meilleur coup? Ça va aller plus vite.
2: Attends, alors, tout ce que tu vas dire, Paul.
4: Non, ils étaient tous sympathiques.
1: C'est vrai.
4: Ouais, oh, bah ça, non, c'est compliqué parce que ils sont tout le monde est différent. Donc dire qui est le plus sympathique en sachant
1: ça,
4: que
1: ça, j'ai remarqué, c'est vrai que alors, s'il y a bien un truc qui caractérise les grosses têtes, c'est que vous êtes différents.
10: On est tous différents.
1: Non, mais c'est avec un nombre de gens différents,
4: avec une
1: très différent.
4: Mais, une sympathie inhérente à chacun, mais je peux pas, choisir, décider qui était le plus, la plus sympathique à tel moment, sachant que chaque jour change.
2: Oui, ça dépend du contexte.
1: Bah ouais, non, bah ouais, j'en
9: fiche. Les hétéros sont sympas, mais... c'est les PD qui sont casse-couilles.
11: Moi, non, mais quand on a le luxe d'avoir Franck qui nous, et puis Paul qui se complète, qui nous raconte des choses, qui font nos guides dans les musées. Oui,
1: ça, faut quand même dire que Franck Ferrand, effectivement, est formidable comme guide touristique.
6: Oui. C'est l'ami guide, un peu.
1: On a fait le musée de l'archéologie, il nous expliquait tout très bien. Et c'est vrai que Paul Aycarat, il était derrière, il faisait « Il raconte que des conneries. » Et vous, Julie Leclerc, ça a été bien votre séminaire, alors?
10: Très, très bien. On était dans un hôtel magnifique. On avait forcément, dès qu'on levait les yeux, on voyait l'acropole, on avait des paysages sublimes autour de nous.
9: Le Formule 1, il est incroyable.
10: Il est bien, ouais.
9: C'est en dommage, on n'avait pas le même.
11: Et puis, on était une bonne bande de filles, hein. On s'est toutes exactement régalées.
9: Si on m'avait dit un jour que je visiterais le Parthénon avec Daniel Evenou. Je savais pas où étaient les ruines, du coup.
2: Attends. Oui, c'est marrant. On s'est dit, il y a un anachronisme. Il y a une momie en grec.
9: Bah oui, tu t'es
4: non, bah non,
9: sortez là, enlevez-lui les bandes, enlevez-lui les bandes.
1: On mange un peu toujours pareil en Grèce, en
9: pas du tout.
10: On met toujours la salade de tomates avec les petits morceaux de feta, voilà, avec des olives.
2: Oui,
10: le petit régime crétois.
9: Mais il faut un très bon cassoulet, par contre.
4: Feta matin, midi et soir.
1: Feta neuneux pour vous. Une première citation pour Cyril Leblanc, qui a dit « Mozart était tellement précoce qu'à 35 ans, il était déjà mort. »
4: Pierre Dac.
1: Non.
4: Jean-Yves
1: Desproges. Pierre Desproges, bonne réponse de Paul Aycarat. Qui a dit « Être dans le vent, c'est une ambition de feuille morte. »
10: Mais c'est poétique.
9: Liam Folly.
1: Non.
4: Gérald Darmanin.
1: Non, un écrivain et philosophe français.
2: Ah oui.
1: Dont je dois dire, j'ignorais le nom jusqu'à hier dans l'avion.
2: Ah, yaya.
1: Quand j'ai trouvé cette citation dans le Figaro.
2: Vous connaissiez pas son nom.
4: Il est né quand? Il est né quand?
2: On vient de Grèce, on n'a pas révisé.
6: C'est Merleau-Ponty.
1: Merleau-Ponty.
9: Non. Michel Aufraise. Il est aux fraises, Michel, de plus en plus.
1: Un écrivain et philosophe français, récompensé par l'Académie française.
2: Oui,
6: à quelle époque?
1: Ah voilà, influencé par Platon, Aristote.
9: Ah, Thierry Beccaro.
1: Non.
4: Tyrozon.
1: Pardon.
4: Tyrozon.
2: Non, c'est un dinosaure, ça.
1: Non. Il est né à Saint-Marcel-d'Ardèche en 1903 et il est mort en 2001.
9: 98 ans. Bravo, papy.
1: Et oui, absolument.
9: Bravo, respect. Hein,
1: oui, effectivement.
9: Dans quel état, par contre?
2: Tu vois, gars.
4: Ça commence pas par un T?
1: Oui, bah oui, ça commence.
2: Son nom, mais chiffrelette.
9: Thierry Ardisson.
10: Théodore, quelque chose?
2: Nodule.
10: Thomas.
1: Non, non, non, non. Je peux vous donner son prénom si ça
10: Boris.
1: Vous aide.
10: Oui, allez.
1: Gustave.
10: Ah, Gustave Eiffel.
1: Oui, c'est...
2: Eh, t'as vu, Paul, d'avoir été touché les nénettes? Ben, ça t'a tout mélangé.
4: Gustave Thibon.
1: Gustave Thibon. Ouais. Bonne réponse de Paul Aycarat. Thibon, Polo, Thibon.
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1: Quel est le premier artiste, puisque c'est un anniversaire aujourd'hui, 24 mars, ça s'est passé le 24 mars 1902, quel est le premier artiste à avoir enregistré ses chansons sur phonographe?
6: Donc c'est avant-guerre, hein?
1: Ah oui, 1906, ça je peux pas faire mieux.
6: Je participe avec
10: c'est
6: mes compétences.
10: Un chanteur d'opéra.
4: Caruso.
10: C'est un chanteur d'opéra.
1: Vous avez dit?
4: Caruso.
1: Caruso, bonne réponse.
6: Wow.
1: D'Alex Vizorek. Wow. Il s'appelait Enrico Caruso.
14: C'est vrai. Ah, ça fait plaisir, vraiment. Si je peux revenir dans la course. Vraiment.
1: Comment ça va, Enrico, depuis ses boules puantes?
14: Il ne me... Vous m'aurez pas, je suis solide.
1: Moi, je me suis demandé...
14: Il y a 50% sur les t-shirts à l'entrée du spectacle.
1: Je me suis demandé s'il y avait vraiment des boules puantes, parce que vu que j'ai vu quand même Hugo Frey, Chantal Latsou...
15: Éric Zemmour.
1: La moyenne d'âge était quand même de 98 ans. On sait qu'à ce stade-là, on commence à se lâcher à ce stade-là. Il faut nous apporter des preuves, des boules puantes, vous êtes d'accord?
15: Il y avait surtout Éric Zemmour et Sarah Knafo.
1: Ah oui, en plus.
15: Ah
1: oui.
15: Bah, c'est ça. Ça, on fait deux.
14: Et on les embrasse.
15: Voilà, bien
14: sûr. On embrasse tous les partis politiques.
1: Enrico, il aime tout le monde.
14: Mais bien sûr,
1: Enrico, on est tous frères. Hitler et moi, on est frères.
14: Bien sûr, on est là pour... On est là pour rassembler Laurent Ruquier.
1: Enrico Caruso.
14: Il n'y a pas d'ethnie, on est tous ensemble, vraiment.
1: Mais oui, regardez, contre regardez, la barbarie. Regardez ici.
2: Regarde, c'est un panel de société, là.
14: Bien sûr.
2: Il y a un juif, il y a
5: un juif,
2: un belge et trois femmes.
1: Enrico Caruso. Un ténor italien né à Naples en 1873, mort en 1921. Et c'est le premier qui a gravé sa voix sur des cylindres de cire. On appelait ça comme ça à l'époque. Et c'est comme ça qu'il est devenu une énorme vedette à travers le monde. Parce que c'est le premier qu'on a pu commencer à écouter chez soi. Les gens achetaient un phonographe. Et qu'est-ce qu'il y a? Il n'y a pas 10 000 artistes qui avaient enregistré.
5: Mais moi, j'ai entendu une fois, quand je me rappelle peut-être vaguement, qu'il avait une voix tellement spéciale qu'il brisait les cristals.
1: Ah oui,
2: ah oui.
5: Caruso.
1: Alors,
2: ah oui.
1: Je crois que vous confondez avec Ariel Dombal quand elle a bu. On a Caruso. On a un enregistrement de Caruso.
14: Ah oui. Ça n'a pas pris une ride. Hein.
15: On entend le tour de disque.
1: On est à Venise, on dirait. Imaginez que ça a plus de 100 ans, cet enregistrement.
16: Beaucoup, oui. J'aime beaucoup.
1: Mais c'est
16: j'aime beaucoup ce genre de musique.
1: Mais oui, ah oui, bah on vous le laisse.
2: Ça fait pousser les fleurs.
1: Qu'est-ce que vous dites?
2: Ça fait pousser les fleurs. Je mets de la musique classique à mes fleurs à la maison. Et mes plantes, elles poussent. C'est vrai, elles aiment bien Caruso. Ouais.
1: Ah, là, on vient du marché sur le pied. Là.
14: On lasse pas, Laurent.
1: Vous comprenez mieux pourquoi Florent Pagny a chanté Caruso maintenant.
16: Bien sûr, non, moi j'avais la version de Lucio Dalla déjà avant.
1: Oui, vous voyez.
16: J'aime beaucoup.
1: Mais vous êtes bon chanteur, vous aussi. Hein. J'ai
16: ouais,
1: vu... Ah, si j'ai vu votre spectacle.
16: Bah, mieux que Max Boulby.
2: Fais-moi un petit bout, fais-moi un petit bout.
5: Chante, s'il te plaît. Chante un peu.
1: Qu'est-ce que vous pourriez chanter de lyrique?
16: De lyrique?
14: Wow. Mais d'où il est bon chanteur? Après, il commence à prendre la confiance. Il est là.
16: Je suis bon chanteur.
14: Mais pas du tout.
16: Tu veux que je te fasse Caruso?
1: Allez.
16: Pas lui passer un cachet.
14: Oh wow.
5: Non, mais c'est...
16: Ma tanto bene sai. Oh. Et una cante normale.
1: La chaîne a pissé.
14: Mais non, ça chante pas.
1: Bravo,
14: bien.
1: Bravo, monsieur.
16: C'est pas ma spécialité.
1: Alors voici ma question suivante pour Chantal Robin qui habite Montescourt dans l'Aisne. Pouvez-vous me dire ce qui fait 55 mètres au sud et 56 mètres au nord?
2: Ah, je l'ai su, ça.
5: Rocotti Freddy.
1: Qu'est-ce qui fait 55 mètres au sud, 56 mètres au nord?
16: C'est quoi? Est-ce qu'on cherche un endroit?
1: On cherche quelque chose. Un pont. Un pont, non.
16: La Tour Eiffel?
1: La Tour Eiffel, non.
16: C'est un monument?
5: Horloge.
1: C'est un monument, mais vous brûlez, monsieur Az.
16: Arc de Triomphe?
1: Non.
5: La Tour de Pise.
1: Ah oui. La première fois, la réponse de Constance.
2: La première lettre, bravo madame.
1: Et oui, ça c'est important, la première réponse aux grosses têtes.
16: Moi je l'attends encore, la
5: mienne. Excité.
16: Ça fait 3 ans.
1: La Tour de Pise fait 55,86 m de haut côté sud et 56,71 m côté nord. Voilà pourquoi elle penche.
2: Elle s'est enfoncée, oui.
1: Évidemment. Alors elle se redresse, voyez-vous.
14: Ah bon?
1: Oui. Et oui, oui.
14: Comme ma bille. Merci, c'était tout pour moi.
17: Et là, c'était le comédien ou l'humoriste qui a fait la vanne?
18: Ah, là, c'était pas l'acteur de cinéma.
1: Non, mais je vous jure que c'est vrai, elle se redresse, la tour de Pise.
2: Ah, oui.
1: Pendant un temps, elle penchait, puis là, d'un seul coup, on ne sait pas trop pourquoi, c'est les mouvements de terrain, vous savez. Voilà. Qui est déjà allé d'ailleurs faire la photo? Tout le monde a fait la photo.
17: Bien sûr.
1: Ah, vous l'avez faite?
17: Bien... Je crois que je l'ai faite.
1: Oh, oui. Racontez, ça devait être bien.
17: Bah c'est, alors c'est super rigolo parce qu'évidemment, comme tout le monde l'a fait, vous pouvez taper sur les autres gens. Parce qu'effectivement, le plaisir de tout le monde, c'est de faire semblant de la tenir.
18: De la tenir.
17: Donc c'est vraiment beaucoup
18: comme
17: de...
18: ma bite.
17: Oh, la passe décisive ça que j'ai pas fait exprès. Dans le dos. Dans le dos.
18: Ça sera dans mon

0: Prochain spectacle qui s'intitule
1: qui s'intitule Show de Pise.
2: Je sais pas si vous avez remarqué, mais elle est très jolie, Marcel.
3: Ben, elle a fait ses cheveux, j'ai dit, elle a fait ses cheveux. Ils sont beaux, il y a du volume.
4: Elle a glow up.
3: Magnifique, tes cheveux.
4: Elle a glow up.
2: Quoi?
4: Elle a glow up.
2: C'est quoi, elle a glow up?
4: Les jeunes, on dit ça. Quand quelqu'un devient plus beau, et on dit, il a glow up. Quand quelqu'un devient plus moche, il a glow down.
5: Non, mais
6: mais pourquoi toi, au lieu de te faire coiffer comme moi, tu as un horrible chapeau?
3: Ben, parce que ses cheveux, ils sont tous fourchus.
6: Mais est-ce qu'il a des cheveux? Tu as des cheveux?
4: Bien sûr, j'ai des cheveux.
3: Oui.
4: Tu rigoles ou quoi?
0: J'ai vu tes vidéos.
6: Montre.
4: J'en ai un ou deux de plus que toi, en tout cas.
0: Avec un petit début de calvitie derrière.
4: Je vais aller en Turquie dans pas longtemps.
7: C'est pour les vacances.
4: On a rien à voir avec les cheveux, c'est un pays que j'aime beaucoup.
2: Il y a ma fille qui organise un autocar. En tout cas, écoutez, Marcella, vous êtes en beauté. Je sais que c'est parce que Paris Première nous filme aujourd'hui. Vous avez été maquillée. Comment vous dites?
4: Glow up.
2: Allez, voilà, elle a glow up. Je saurais
6: Moi, je trouve que c'est Constance qui est très belle.
8: Merci beaucoup.
6: Oui. Par rapport au fait, le jour où je t'ai vue, tu étais à l'hôpital, tu n'étais pas aussi bien.
8: Oui, mais c'était la faute, j'avais pas de culotte. Donc j'avais froid, je faisais une drôle de tête.
2: Vous aviez une culotte, mais sur la tête, alors forcément, c'est pas tout à fait pareil.
8: C'est faux, j'ai jamais de culotte.
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2: Une autre question, si vous voulez bien, et ce sera pour Catherine Lagrange, qui habite Gourdon, en Saône-et-Loire. Et la question concerne Frédéric Marchesan, Morgane Vandenbunder, Florine Archambault, Béatrice Blondeau. Tous ces gens sont devenus un peu plus célèbres depuis un mois et demi. Je peux citer aussi, par exemple, Julie Trilogue. Mais pour quelle raison ces personnes-là sont plus célèbres qu'avant?
7: Ce sont des éleveurs de pangolins?
2: Non.
11: Ils ont fait des apéros Zoom?
2: Ah, des apéros Zoom. Ça rend célèbre l'apéro Zoom.
7: Bon, ça rend bourré. Ce sont des professionnels de santé, peut-être que l'on voit beaucoup plus sur les écrans.
2: Non, ce ne sont pas des professionnels de santé, mais c'est vrai qu'on les a vus plus sur les écrans.
12: Ceux qui font les mimes. C'est ceux qui font les mimes, non. Ceux qui ont le langage des sourds.
2: Langage des signes et des sourds, si vous voulez. Bonne réponse d'Isabelle Mergault. Je redonne leur nom parce que c'est vrai qu'on leur, on leur donne pas souvent cette chance d'avoir leur nom cité. Et pourtant, on les voit. Marion Béguier, Julie Trilogue, vous avez Isabelle Céo aussi, Frédéric Marchesan, Morgan. Alors, curieusement, il y a plus de femmes que d'hommes.
12: Hein. Mais ceux qui.
2: Enfin, curieusement, je ne sais pas pourquoi je dis curieusement, mais. En tout cas, pour l'instant, on voit peu d'hommes dans cette situation.
12: Mais vous pouvez les citer, mais ceux qui les regardent n'entendent pas votre citation. Hein.

0: quelqu'un qui souffre de surdité et ses parents.
1: En tout cas,
0: ses parents sont pas sourds.
1: En tout cas, ce qui est extraordinaire, c'est que si vous observez bien, c'est toute une chorégraphie et si on se bouche les oreilles, on arrive quand même à comprendre rien qu'avec le langage.
2: T'es pas obligé de boucher les oreilles, tu peux baisser le son, hein. Tu sais, tu baisses. Non, mais tu savais ça? C'est que pour ne pas entendre quelque chose à la télé, il suffit de mettre, de baisser le son jusqu'à mute.
1: Oui, c'est
3: vous
1: vrai.
3: Vous savez, Laurent, ça aussi. Pourquoi j'aime pas le langage sourd et muet?
0: Non.
3: Parce que l'autre fois, je vais, dans une boutique.
4: On n'a pas tout le.
3: Et il y a un groupe de sourds muets. Et ils se jettent sur moi, et je dis, qu'est-ce qu'il y a? Ils disent, on a dit qui vous étiez, voilà, il y a leur traducteur de sourd et muet, là. Et dis donc, je dis, vous avez dit quoi? On a dit, bravo, Christine, bravo. Oui. Et là, je lui dis, ouais, c'est facile, il suffit d'applaudir. Ils ont dit, non. C'est un carré pour la télé et un grand pif. Ça m'a miné. J'ai dit, mais vous êtes très cons. Il suffirait d'applaudir. Eh ben, Christine, bravo, c'est la télé et le grand pif. C'est incroyable.
0: Il n'y a pourtant que des sourds qui peuvent vous adorer.
5: Si ça se trouve, Giscard, c'était du langage des signes. Hein.
0: Vous fâchez pas avec eux, parce que qu'est-ce qui va vous rester?
5: Les non-voyants. Mais ton nez, il est pas gros, pourtant ton nez vient d'où la légende?
3: Non, je suis une pure légende.
1: Mais c'est parce que comme elle a un peu grossi, on le voit moins maintenant.
3: Non.
0: Il est caché. C'est vrai, aujourd'hui il est caché par ses joues.
2: T'as quand même bien augmenté ta surface de peau, excuse-moi.
1: Non, ça vole haut.
3: Regarde là. Non, mais attends. Non. Elle a pas de cou. Regarde-moi. C'est une boule sur des épaules. Et elle me critique mon nez. Je veux dire, évidemment.
2: Elle critique pas ton nez. Je dis que c'est bien. On le voit moins. Surtout avec tes poussinettes, là.
3: Oui.
2: Non, mais avec le masque, tu vas pouvoir draguer.
3: Oui.
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0: Une question historique et culturelle pour Sandrine Hakim, qui habite Clermont-Ferrand dans le Puy-de-Dôme. Qui devint veuve à 25 ans parce que son mari a été tué lors d'un duel? Un duel qui avait pour, on va dire, cause la belle Lolo.
2: Quoi?
4: Lolo Ferrari?
2: Elle était qui? Et c'était qui? Et c'était qui?

0: Respectez les chansons à texte.
1: Vous avez vu
2: les chansons à texte.
1: Comment je me suis intégré pour rester en France.
3: Mais c'est qu'on l'a reçu, le chanteur de
4: C'est pas vrai. Et la petite culotte,
3: la petite culotte.
1: La petite culotte.
3: C'est la première fois qu'on recevait la petite culotte dans ce sens-là, parce que d'habitude, c'est de la petite culotte qu'on. Oh, et puis vous m'avez compris.
1: Vous voulez pas qu'on aille en week-end, on arrête tout là, tout de suite, on part.
3: Mais ce chanteur est assez. Il est corse, je crois d'ailleurs, d'origine.
2: Ouais, très sympa.
3: La petite culotte, et il a fait un tabac avec cette chanson, mais ça n'a rien à voir avec cette belle Lolo-là, si j'ose dire, puisqu'on est le 5 février 1651, quand ce monsieur est tué lors d'un duel. Un duel, je peux vous dire d'ailleurs le nom de l'autre dueliste, François Amagneux, seigneur d'Ambleville, chevalier, et ce duel, c'était pour les beaux yeux de Madame de Gondran, qu'on appelait la belle Lolo.
5: C'était pas un mathématicien avec qui il se battait?
3: Non, non,
5: c'était
3: non.
5: Pas Molière?
3: Non, on est en 1651.
1: C'était pas au Puy du Fou, juste?
3: Non. Et tout ça a fait une veuve, donc, très célèbre, qui a perdu son mari alors qu'elle avait 25 ans seulement, et c'est elle dont je vous demande de retrouver...
0: Ah, c'était pas une embrouille de Bitcoin?
5: Est-ce qu'elle n'est pas devenue la maîtresse d'un roi?
3: Ah non, non, non.
6: C'est
3: non.
6: Une écrivaine?
3: Ouais. Alors, une écrivaine...
6: C'est Madame de Sévigné?
3: Et c'est Madame de Sévigné. Ouais. Bonne réponse de Christophe Barbier. Et je vous en parle évidemment parce qu'il y a un film qui est sorti sur les
0: Pourquoi
3: écrans.
0: Pourquoi il y a toujours des films qui sortent tous les avec, 6 mois, un film historique.
3: Avec Karine Viard qui joue la marquise de Sévigné, car elle était marquise. Je ne sais pas si elle était vraiment marquise d'ailleurs. Hein. On dit qu'elle a été marquise
0: parce qu'elle a couché.
3: Non, mais enfin, vous voyez ce que je veux dire, quoi.
0: Par quoi alors
1: Par quoi Moi, j'ai pas lu.
6: Le marquisat. Le marquisat, s'il y a une terre.
5: Par complaisance. On lui a donné.
3: Par complaisance. Voilà.
5: On lui a donné ce titre-là.
1: Mais pourquoi
5: Ça pouvait s'acheter.

0: Comment ça, pourquoi? Parce que ça faisait bien de, d'être marquis de, etc.
1: Donc moi aussi, demain, je peux m'autoproclamer marquise de Bois-Colombes.
2: Tu peux acheter.
3: Mais c'est pas le cas, déjà?
4: Elle a épousé Henri de Sévigné à 18 ans, la marquise, dont vous connaissez le vrai nom, je suis sûr, monsieur Barbier.
1: Corinne.
4: Non.
3: Monique.
4: Marie de Rabutin. Marie de Rabutin.
1: Ah, c'est plus classe Sévigné, quand même.
4: Voilà. Donc, elle épouse Henri de Sévigné. Il y a le film, hein, actuellement, sur les écrans, joué par Karine.
3: Racontez pas tout, alors.
4: Karine Vierge. Je suis pas sûr qu'il raconte ça dans le film, parce que...
1: Je suis pas sûr qu'on aille le voir. C'est surtout là. C'est surtout la relation avec sa fille, parce que les lettres de Madame de Sévigné, voilà, à la duchesse de Grignan.
4: Effectivement, sont les relations épistolières qui intéressent.
1: Comme Chauderneau de la Clos.
5: Épistolaire.
3: Épistolaire. J'ai mis un B à la place du B.
1: Un épistolier a des relations épistolaires.
4: Voilà, exactement.
6: Et c'est qui la belle Lolo dans tout ça, alors?
1: Oh bah, c'était Loli, c'était Lolo, c'était Lola.
7: C'était Loli, c'était Lolo, c'était Lola.
4: Bon, alors donc, le mari de Madame, c'est ça moi que j'essaie de vous raconter, le mari de Madame de Sévigné, qu'elle épouse, qui n'est donc pas encore son mari quand elle a 18 ans. Elle l'épouse en 1644, elle a 18 ans, Henri de Sévigné, et il est lui de vieille et de bonne noblesse bretonne, il possède le fief, je vais vous dire exactement le nom parce que je l'ai pas, c'est juste la grave, le fief de Sévigné, voilà, d'où le nom.
6: Oui, c'est à côté de Rennes, non?
4: Henri de Sévigné.
1: On s'en bat les couilles, hein.
4: Le mariage est célébré en l'église Saint-Gervais de Paris. Voilà pourquoi je vous dis que marquise, c'est pas sûr, c'est que les Sévignés n'ont pas de titre de noblesse, mais ont fini par sacrifier à l'usage en se faisant appeler baron. Et c'est Henri qui, le premier, a adopté le titre de marquis, et en l'épousant, Marie est devenue marquise par approximation plus que par usurpation. Wow. Voilà.
1: Et la Bretagne,
4: ça vous va comme explication?
1: La Bretagne s'était rattachée à la France très tardivement, et donc les titres de noblesse n'étaient pas...
5: On n'a rien dit parce que c'était le patron. On n'a rien dit parce que c'était le patron, alors tu vas pas t'y mettre, toi, maintenant. Là, c'est bon, on a une autre dose, là.
4: Non, mais monsieur Barbier et moi, on a quand même le droit d'essayer d'élever le niveau de cette émission. Hein, Christophe?
1: Exactement, et sa fille s'est installée à Grignan.
5: D'accord.
1: Où il y a un festival de la correspondance chaque année en hommage.
4: Alors, ce que je ne comprends pas...
5: Ah non, mais si, moi, qu'est-ce que vous comprenez pas? Je vais vous expliquer.
1: Vous avez des questions sur Anne Hidalgo, les JO, tout ça?
4: J'aimerais que M. Barbier m'explique pourquoi, alors que M. de Sévigné a épousé cette jeune femme de 18 ans, qui va devenir donc la marquise de Sévigné, pourquoi il se bat en duel pour une femme qui s'appelle la belle Lolo. Il avait une maîtresse officielle.
1: Oh bah bien sûr, le mariage, c'était simplement pour se rattacher à une famille assez noble ou assez riche d'habitude. Il menait sa vie à côté. Il est tombé sur un rival.
8: Mais pourquoi tu dis que c'est passé, ça? C'est toujours le cas?
0: Oh non, c'est plus le cas.
1: Un peu moins quand même, les nobles font un peu moins...
3: Tout le monde n'a pas couché pour aller aux grosses têtes, Marcella.
1: Sans doute qu'il y avait deux hommes pour une seule Lolo, alors que s'il y avait une paire de Lolo, ils auraient été contents.
6: Quatrième jeu de mots.
1: Bravo. Oh, il est chaud aujourd'hui.
3: Est-ce qu'on peut féliciter Jean-Marie Bigard? Bravo.
6: Mais Christophe, vous prenez de plus en plus confiance, c'est beau à voir.
3: Ah ouais, c'est beau.
6: Mais c'est vrai.
3: Par contre, il va se faire virer de BFM.
6: Au début, c'était discret.
4: Alors, je vais vous dire, monsieur Barbier, je vous aime beaucoup. Mais quand on commence par être félicité par Ryu, c'est là où il faut commencer à s'inquiéter. Croyez-moi.
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4: Un peu d'actualité nationale, puisqu'on apprend que bientôt sur TikTok, il faut bien que je fasse des questions pour notre petit jeune.
6: Et moi.
4: TikTok, bientôt, eh bien, on supprimera sur TikTok. Quoi donc, d'ailleurs?
5: Ah, je sais.
4: Qu'est-ce qu'on ne verra plus? Ah, ça m'étonne pas.
5: Ah, bah oui, bah, évidemment.
6: Qu'est-ce qu'on ne verra?
5: Qu'est-ce qu'on va supprimer sur TikTok?
6: Les gens à poil.
5: Le problème de TikTok et d'Instagram, c'est qu'ils sont, tout le monde est beau. Donc, en fait, après, quand vous arrêtez le filtre TikTok, vous regardez dans la glace, vous trouvez moche et vous êtes déprimé. Eh ben, ils vont enlever les filtres.
4: Ils enlèvent les filtres. Comment on appelle ça?
5: Bah, les filtres beauté.
4: On enlève les

0: filtre beauté de TikTok.
1: Sérieusement,
2: c'est une super nouvelle, ça.
1: C'est ça le. Oui. Alors, je sors de blague deux secondes, mais je connais un petit peu ce réseau social pour y passer du temps.
0: Oui.
1: C'est ça le problème.
0: C'est pas un problème, c'est,
3: ah, c'est un vrai
0: te
3: problème.
0: Te coller face à tes réalités parce qu'une jeune fille croit qu'elles sont belles, elles sont moches.
4: Moi, non, mais... quand je vous ai, moi, quand je vous ai engagé, il y avait un filtre beauté depuis. Quand je vous ai vu arriver, j'ai été très déçu. Chantal, voilà. Sur vos affiches, vous avez un filtre beauté.
5: Aucun filtre beauté. J'ai une naturelle complètement naturelle.
1: Là, ça se voit.
2: Et c'est vrai, en plus.
0: Oh, allez. Non. Chantal, à nous, vous pouvez bien le dire. Racontez-nous, personne ne nous entend. On veut bien faire un ou deux petits trucs. Racontez-nous votre expérience. Vous êtes fait un tout petit peu remonter le visage.
5: Ben oui, un petit peu comme ça. Clac, j'ai mis des nœuds là, puis ça tient. Ça tient. Mon premier Drucker, je trouvais que j'avais un petit peu des bajoux. Et les actrices...
0: Bah non, années... moi c'est le contraire, mais je suis Drucker pour avoir l'air jeune.
5: Les actrices en 1930, elles mettaient des fils.
1: Ah ouais.
5: Donc oui. j'avais une vieille maquilleuse qui m'a dit, on va te mettre des fils derrière. Donc on m'a mis des fils comme ça, et tout était remonté derrière. Et pendant que j'étais chez Drucker, il y en a un qui a claqué.
0: Je savais que je faisais bien du faire raconter.
5: Et alors, d'un seul coup, j'avais une bajou là et pas du tout là. Donc j'ai passé mon émission comme ça.
0: Et alors, vous êtes allé où pour vous faire remonter les bajoux?
5: Oh, ben chez un charcutier. Un copain charcutier, il fait ça très bien.
3: Et Chantal, est-ce que c'est vrai qu'à l'époque, vous mettiez des grosses boucles d'oreilles parce que vous mettiez du scotch?
5: Mais pas du tout, tu te plantes, Miss Monde, là.
1: Pour moi, le souci, vous savez, c'est pas les filtres de beauté sur TikTok, c'est les filtres de beauté sur Tinder.
0: Ah oui. Ah.
1: Parce que oui, si on... voilà.
0: L'autre, il est encore sur ses filtres.
1: C'était le sujet de la question.
0: Oui. Même le café, je le prends sans filtre.
1: Non, mais c'est vrai, parce que tu vas sur Tinder, tu swipes. Moi, je swipe tout le monde.
3: Moi, je vais sur Tinder, moi. J'ai pas sur Tinder.
1: Ben vous n'avez pas sur Tinder?
3: Bah, oui. Non. Je vais pas.
5: On a du matos à la maison.
1: Bah, quand on est comme moi, on a besoin d'aller chercher ailleurs.
3: Ah non, mais
0: celui qui la remonte le plus souvent, c'est Michel.
3: On va tourner en boîte à Saint-Dizier ce soir. T'auras plus besoin d'aller sur Tinder. Hein.
1: Tu sais comment ça s'appelle une boîte à Saint-Dizier? Un cercueil.
0: Je me suis pas renseigné, Jean-Philippe a dû se renseigner lui. Et vous, Johan, vous aviez un filtre beauté quand vous avez rencontré Nathalie?
2: Non, jamais, je suis comme je suis. Et puis elle est comme moi, on s'en fiche de la beauté
0: extérieure. Elle est non-voyante.
3: Non mais tu dis ça alors que t'es au régime depuis 6 mois.
2: Oui, mais c'est la beauté intérieure. Et tu sais qu'un
0: jour... vous en êtes d'ailleurs, parce que tous un disier s'interroge.
2: Tu l'as vu? Eh bien, elle m'a envoyé un super message ce matin, elle était à la poste de sa ville, et elle m'a envoyé un énorme cadeau, un papier cadeau.
0: Qu'elle comment
2: m'a...
0: ça? Mais quoi?
2: Mais justement, elle m'a dit, Johan, ça sera la surprise.
0: Le corps de sa mère. Peut-être que c'est les kilos que vous avez laissés chez elle.
2: Mais elle est un petit peu jalouse de ma concierge, parce qu'elle m'envoie beaucoup de lettres, elle est très manuscrite, et elle a peur que je sois trop en contact avec ma concierge portugaise, qui est
0: elle
2: adorable.
0: Est cinglée, alors.
2: Et elle a peur que j'entame une discussion avec ma concierge.
0: C'est
2: la concierge qui me met sous ma porte les lettres d'amour de ma copine. Oh et donc, elle a peur.
0: Bientôt, vous allez pouvoir passer vous-même sous la porte.
1: Attends, c'est quoi la parano? C'est que...
0: Elle est pas un peu folle, là, votre Nathalie?
2: Ah non, elle est
0: livrée. Elle est jalouse de la concierge portugaise.
5: La concierge est belle, peut-être, non?
2: Non, elle est adorabilissime et tout. Et donc, là, j'attends...
0: Comment elle s'appelle, votre concierge?
2: C'est comme l'entraîneur de foot Mourinho, mais je crois que c'est un A à la fin. Madame Mourinho.
0: Ah oui, Madame Mourinho.
6: Madame Mourinho.
0: Je repose la question quand même. Qu'est-ce qu'il peut bien y avoir dans ce paquet cadeau qu'elle vous a envoyé?
2: Et bien justement, je me demande depuis ce matin, c'est un truc de dingue.
0: C'est concierge qu'elle a tué. Il est... Ah oui. D'ailleurs, il y a un panneau. Il y a un panneau sur la loge. La concierge est à l'intérieur du paquet. Non mais c'est incroyable ce que vous nous racontez.
2: Je vais vous la montrer, Laurent, la photo, elle est trop belle.
0: Non.
2: C'est génial. Et ben tout est confirmé toujours, hein, demande en, donc installation 2025, demande en mariage printemps 2026 et mariage printemps 2027.
0: C'est beau, un calendrier. C'est beau le calendrier de l'avant d'un cocu.
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0: Et Olivier,
4: Je compte énormément sur vous pour les questions littéraires qui vont venir maintenant. Je vois vous et Ariel pour répondre aujourd'hui.
6: Oula.
4: Ariel par miracle, vous par connaissance. En plus, écoutez, franchement, la première question est facile d'accès puisqu'elle concerne une fable de La Fontaine que vous connaissez tous normalement. Ce sera pour monsieur Paul Charles qui habite Paris 5e arrondissement.
9: Le corbeau et le renard.
4: Non. La laitière et le pot au lait.
9: Oui.
4: Perrette.
9: Légère et courvêtue, elle allait à grands pas, ayant mis ce jour-là pour être plus agile, cotillon simple et souliers plats.
4: Ah, c'est pas mal, dites donc. Oui, effectivement, oui, c'est oui, ça. Oui, c'est oui, le début, oui. En tout cas,
9: ah, oui,
4: Ariel.
9: Oui.
1: Oh là là.
4: Notre laitière oui. ainsi troussée comptait déjà dans sa pensée tout le prix de son lait. En employait l'argent, achetait un 102, faisait triple couvée. Je vous passe quelques verres et justement, je vous demande quel est le verre.
6: Adieu, vos
9: vaches cochon couvée.
4: Excellente réponse d'Olivier de Kersauzon et d'Ariel Dombal. Qui ont répondu avant même que je pose la question. La question, c'était quel verre entend-on quand le lait tombe? Le lait tombe, oui. Adieu vos vaches, cochons couvés. La dame de ses biens quittant d'un œil mari sa fortune ainsi répandue va s'excuser à son mari en grand danger d'être battu. Le récit en farce en fut fait. On l'appela le pot-au-lait. Bravo Ariel, bravo Olivier. Voyez, j'avais misé sur vous.
6: On va vous laisser.
4: J'ai eu raison.
1: Il dresse.
4: Alors il faut expliquer ce qui vient de se passer. C'est qu'Olivier de
6: Achève-le, Olivier. Achève-le, on s'en branle.
1: Écrase-le.
4: Olivier de Kersauzon vient d'aboyer sur le chien.
9: Oui.
4: Et ça, c'est quand même vrai que pour un chien, ça doit être surprenant.
1: C'est bizarre.
4: De vas-y, croque-le. Qui lui aboie dessus.
1: Oh, il est mignon, ce chien.
6: Il faut le croquer, croquez-le. Ah,
10: tu fais ton gros dur, toi, mais t'aimes bien les bêtes.
11: Ouais, j'aime bien, ça sera bon. C'est bon. numéro 38.
6: Larry, on va prendre deux rouleaux de printemps, s'il te plaît.
1: Vous êtes vraiment grave.
4: Mais vous avez raison quand même. C'est pas pour dire du mal, parce qu'on aime beaucoup nos auditeurs asiatiques. Mais oui. C'est vrai que quand je promène mon chien, et ben je vous jure que c'est.
11: Ah oui, bah, c'est vrai. Regarde, que... regarde bonjour, monsieur.
4: Mais je vous jure que c'est vrai. C'est oui, que c'est, les personnes asiatiques le regardent bizarrement.
1: Oui, oh, ouais. N'importe quoi.
4: Je vous jure que c'est vrai.
1: Ils ont l'impression. Ils ont la...
4: Jure.
6: Non, bah, ils voient Menu B.
11: Monsieur Ruquet, promène le menu.
6: Mais c'est pas possible.
1: Mais si. Ma chaîne, on regarde pas un poulet. Enfin.
11: Si.
4: Je vous parle pas de nos amis asiatiques qui vivent
6: normaux,
4: chez nous.
6: Pas les normaux.
4: Ils sont habitués. Mais je vous parle des touristes
9: asiatiques. Ah oui,
11: on m'en regarde beaucoup. C'est un vieux monsieur dans le quartier à Neuilly, il promène le menu.
1: Non, mais ils ont la. Ils ont la.
11: Il est très gentil, il promène le menu.
6: Quand ils cherchent un restaurant, ils le trouvaient pas.
1: Non, ils ont l'impression qu'ils bossent chez Deliveroo.
11: Bah oui. Il n'y a pas la sauce. Il y a juste le monsieur et les chiens. Il n'y a pas la sauce, il n'y a pas les baguettes. Parce que moi, je prends le riz pour accompagner, il n'y a rien. C'est juste un petit sommet.
6: Mais oui, mais patron, vous avez mis un post-it avec marqué menu là sur la queue aussi.
1: On va avoir des problèmes avec les ambassades.
11: C'est un peu l'apéritif. C'est pour mettre en appétit.
4: Non, mais mon labrador, je le promène sans laisse.
11: Oui, non, bah bien sûr, il n'a pas de laisse. C'est un menu libre.
1: C'est le jeu en plein air.
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4: Pour Johanna Hiller, qui habite Bourg en Gironde, le chanteur d'opéra Lloyd Thomas Leach a été le premier à enregistrer ça. Mais enregistrer quoi ?
6: Un classique de l'opéra ?
4: Alors, un classique de l'opéra, non, justement. Mais on a fait appel à lui, à ce chanteur d'opéra, justement, pour toute autre chose.
6: Ah, c'est lui qui a repris toute la compagnie créole ?
4: Non.
15: Oui. Alors, c'était quand le cinéma est passé, on a commencé à faire des sons pour le cinéma.
4: Ah non, non, non, non, non.
9: C'est
4: non.
9: Parce qu'ils savaient faire des staccato particuliers
4: non, ou... non, non.
16: Est-ce
4: non.
16: que c'est pas l'air Caruso, là, non?
4: Non plus.
6: Attendez,
4: non,
6: c'est un morceau qui n'a, en fait, qui a été composé ou chanté qu'une fois? Vous dites que c'est
17: pas un morceau lyrique.
15: Ah non, non, non, c'est la première fois.
4: Que... C'est la première fois. Enfin, plutôt, c'est pas la première fois. C'est lui qui, le premier, a enregistré ce que vous connaissez tous, mais on ignore que c'est un chanteur d'opéra au départ qui a fait ça.
6: Une pub?
4: Une pub, non.
6: Carglass, c'est pas lui?
4: Non, c'est pas lui. Monsieur Lloyd Thomas Leach, il a chanté à l'opéra dans les années 40, 50,
6: ah,
4: jusqu'au début des années 60, aux États-Unis, hein, si ça peut vous aider.
6: Attendez, ça peut vous aider pourquoi?
4: Et c'est lui qui a inventé et même enregistré le premier. Quoi donc?
9: Est-ce que ce ne serait pas le cri de Tarzan?
4: C'est une bonne réponse, oh, Dariel Dombasle.
16: Joli. Ouais. Donc c'est pas Johnny Weissmuller qui...
4: Non, Johnny Weissmuller, après lui, il a imité ce que ce chanteur d'opéra avait créé, mais ouais. Effectivement, Thomas Leach, Lloyd Thomas Leach, a mélangé sa voix, la trille d'un soprano, la note sol d'une corde de violon, on a ajouté, je crois, un cri de hyène derrière.
6: Ah, c'est pas un singe?
4: Et ça a donné, effectivement, ce célèbre cri, Monsieur Bellamy.
6: Non, là, ça, c'est Tarzouz. Fais Tarzan, plutôt.
15: Ça, c'est quand il y a un scrupule.
4: Ah oui, oui. Là, vous avez un caillou dans votre godasse, monsieur.
16: Ah, non, allez, et ailleurs.
6: On
16: ailleurs.
6: Le fait à trois ensemble. Ah, non, un, non, mais deux, trois.
4: Alors, je crois qu'effectivement, Ariel serait la mieux pour le faire. Allez-y, oui. Ariel.
15: Ça, c'est Chita, c'est pas tard.
4: C'est Chita. Oh, la mauvaise. Mais vous êtes mauvaise.
15: Aujourd'hui, je me suis réveillée mauvaise.
4: Jean-Philippe, vous pouvez essayer le cri de Tarzan. Ah, il se tape sur le torse.
16: Non, ça, c'est Jen.
6: Olivier, le fais pas, hein, tu vas faire un AVC.
15: Mais non.
4: Voici une question pour Mélina El Razaoui, qui habite Chèvremont, dans le territoire de Belfort. Dans la mythologie grecque, quel rôle a eu Sinon?
17: Remplaçant?
4: Non. On le connaît pas bien, Sinon, mais pourtant, il a eu un rôle capital.
9: Ah bon? Est-ce que c'est autour de la légende du Minotaure?
4: Non, rien à voir avec le Minotaure.
16: Des enfers?
4: Des enfers, non plus.
16: De l'Olympe?
4: L'Olympe, non. Alors, il y a Ulysse hein, dans cette histoire-là, si je peux vous aider un peu. Mais évidemment, on connaît mieux Ulysse.
9: Alors, est-ce que c'est autour des Argonautes?
15: Est-ce que c'est une sorcière, Sinon?
4: Ah, Sinon n'est pas une sorcière.
6: Est-ce que c'est un meurtre?
4: Non, c'est une sorte d'espion grec, Sinon.
6: Ah, il a tué César?
4: Non, non, non.
15: Ah, mais César, qu'est-ce que tu racontes? Tu penses que c'est un personnage mythologique?
6: Non, César, pas la bouffe pour chat, le
15: mais comment
6: l'empereur.
15: Comment tu peux...
16: C'est la mythologie, crétin.
6: Comment tu parles à Marcella?
15: Mais attends.
6: Comment il te parle? Mais comment il te parle?
15: Non.
6: T'as vu comment il te parle?
15: Non.
6: T'as pas Olivier?
15: C'est vraiment...
16: Enchaînez, patron, parce que là, vraiment...
15: Non, mais...
6: Dites à Elise Moon d'arrêter la petite annonce, là.
15: Dire que César est mythologique et tu te moques des portugais. Tu es comme s'ils étaient... Ils connaissaient que les carrages.
4: Bravo, Marcella. Oui.
15: C'est quand même pas... C'est honteux.
4: Elle a raison, César, c'est pas la mythologie grecque. Enfin.
6: Mais c'est, on avance, on pose des questions, c'est des indices.
17: C'est pas sur Zeus. Il n'y a pas de Zeus.
15: Non, c'est Ulysse.
9: Est-ce que c'est dans l'Iliade et l'Odyssée?
4: Bah oui, puisque je vous parle d'Ulysse. Oui.
6: Tu l'as réveillé Poséidon?
4: Non, il n'a
15: c'est
4: pas...
15: C'est lui qui a barré les chevals des Trois.
4: Ah, expliquez, là, on s'approche.
15: C'est lui qui a convaincu de faire entrer les chevals des Trois.
4: Excellente réponse de Marcella Yacoub.
6: Alors là, bravo, hein. Franchement, elle est vilaine, mais elle sait des trucs.
4: C'est lui, Sinon.
6: Et non, à cette époque, je ne sais pas ce qui est le mieux.
4: C'est lui, Sinon, qui a réussi à convaincre les Troyens d'accepter ce cadeau venu des Grecs. Mais évidemment, les Troyens ignoraient qu'à l'intérieur du cheval de Troie, il y avait...
6: C'est joli, Troie. Hein. Il a été fait à la grosse tête.
4: Tous les...
6: Non, il y avait mes oreilles dans le cheval ou pas?
4: Non, c'est Turquie, c'est Troie, T-R-O-I-E.
6: Ah,
4: Et c'est en Turquie aujourd'hui, le site de Troie de l'époque.
18: Donc en Europe.
4: Ulysse est à l'intérieur du cheval de Troie, évidemment.
18: Mais non, il est sorti depuis.
4: Avec ses copains, mais non, mais avec ses copains grecs, évidemment. Et quand pendant la nuit, tout le monde va être bourré au sein du château, de l'enceinte.
18: Et bah, lui, il sort.
15: Ils vont couper la tête à tout le monde.
4: Exactement. Il y a qu'Hélène de Troie qui va s'en sortir. Et alors, Hélène de Troie, elle sait qu'il y a les Grecs à l'intérieur.
19: Elle est une mèche.
4: Oui, elle est une mèche, si vous voulez. Il y a un truc qu'elle fait. Elle fait trois fois le tour du cheval, paraît-il.
18: Pour voir si c'est un vrai.
19: Pour faire quoi?
4: Hélène, elle dit Hélène.
15: Parce qu'elle cherche son mec, en fait. Il est venu la chercher.
4: Elle imite. Ça, c'est assez incroyable comme histoire. Mais

0: je vous jure que c'est dans la mythologie. Elle va imiter toutes les femmes de tous les Grecs qui sont à l'intérieur, en les appelant chacun par leur nom, ah avec bon la voix de leur femme.
1: Non, comme Marc-Antoine Lebret.
0: si vous voulez. On dit pas Lebret, on dit Lebret. Oh,
1: dans le X, on dit Lebret.
2: On dit Levrette et Lebret.
0: Ça, c'est important à dire. Il était immense, ce cheval de Troie, mais quand même, il rentrait par les portes. Il
3: fallait. Eh oui.
0: Ah bah oui.
3: De la ville.
0: Parce qu'autrement, il aurait. C'est con ce que je dis.
3: Il était en kit.
4: Non, mais...
1: non, non, pas du tout, patron.
0: Ils ont pris quand même la dimension des portes.
3: Ils avaient mesuré.
1: Ils ont vérifié ouais avant.
0: Et évidemment, ils ont fait un cheval moins large. Ça aurait été des Belges, n'est-ce pas?
1: Mais ils auraient mis un peu de temps.
0: Ils seraient restés à l'extérieur. La mythologie belge.
1: Bah, bien sûr.
0: Très, très différent.
1: Vous avez vu, là, la...
0: Ça, alors, ça passe pas. En tout cas, c'est bien Sinon qui réussit à convaincre les Troyens de faire entrer le cheval de Troie.
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0: Hier, c'était le jour précis de la date de disparition d'Edith Piaf. Vous savez qu'il y a une petite polémique sur la date exacte, parce qu'on l'a trimballée de la province jusqu'à Paris. Elle est morte le 10, on l'a déclarée le 11. Bon, tout ça, peu importe. Mais il y avait en tout cas un article hier. Qu'est-ce qu'il y a, monsieur?
6: On est encore dans l'histoire des premiers rangs, des deuxièmes rangs. Là.
7: Elle est morte au deuxième rang, donc on l'a rapatriée au premier rang.
4: Mais elle dormait au quatrième.
6: Donc, tout ça pour dire que c'est son anniversaire. Et que...
0: Elle est morte il y a 60 ans à Grasse. Edith Piaf, le 10 octobre 1963. Et on nous rappelait, évidemment, les mariages et les nombreux amants qu'avait pu avoir Edith, éternelle amoureuse. Évidemment, elle a perdu, on le sait, Marcel Cerdan, son boxeur, mais elle a eu Yves Montand, Charles Aznavour, Gilbert Bécaud.
6: Berléand.
1: Non.
7: Non. Oh, tu me disais...
1: Non, moi, c'était... Non. Bah, pas moi.
7: Tu me disais... Ouais.
1: Non,
7: pas... Tu avais eu une histoire au début de sa carrière, tu me disais, avec elle.
2: De la carrière de qui?
7: D'Edith.
0: Ben, on va voir si M. Berléand connaît bien cette époque, parce que...
1: Non.
2: C'est elle qui devra avoir honte, hein.
1: Bah ouais, non, mais
0: elle ne s'est mariée que deux fois, Edith voilà. Piaf, avec tous ses amours qu'elle bien a pu avoir. Bon, le dernier mari, oui, c'est celui qui est, son veuf, ça, assez facile à savoir, c'était Théo Sarrapeau.
2: Voilà, avec qui jeune, hein.
6: Elle a chanté « À quoi ça sert l'amour ?»
0: Voilà, « À quoi ça sert l'amour ?» Magnifique chanson, vous la connaissez ?«
6: À quoi ça sert l'amour ? On raconte toujours des histoires insensées. À quoi ça sert d'aimer ?»
0: Eh bien, ça, c'était avec son deuxième mari. Mais elle avait fait un premier mariage avec un autre chanteur. Quel chanteur ?
4: Marcel Cerdan.
0: Ah non, ça, c'était un boxeur. Ah, vous remarquez ?
2: Oh, il chantait bien. Hein.
0: Ah oui, il chantait. « Allez, venez, Milour
4: !» Milour !
6: Incroyable.
0: Oui, c'est ça la blague.
2: Pourtant, je pense qu'elle a compris Milou. Hein.
4: D'accord.
0: Tintin et Milou. Alors,
4: ouais.
6: Avec un autre chanteur, mais.
4: Est-ce que c'était pas un musicien qui s'appelait Jacques Pille, quelque chose comme ça.
0: Bonne réponse de Christine Opel.
8: Impressionnant. Hein.
0: Je vous l'accorde, même s'il manque le S à la fin, car c'est Jacques Pils. Et il avait chanté ce Jacques Pils en duo au début de sa carrière avec un monsieur qui s'appelait Tabé, Georges Tabé. Pils, c'est pourquoi ça vous fait rire?
1: Pils et Tabé, je sais pas, je connaissais pas.
0: Écoutez, ils chantaient, c'est eux qui ont créé cette chanson, Couché dans le foin, Pils et Tabé.
4: Ah oui.
2: Ah, comme Ariel Dombal.

0: qui chante couché dans le foin quand même.
1: Ah, c'est gracieux, c'est gracieux.
2: Ah, je croyais que c'était un duo avec Edith Piaf. Depuis tout à l'heure, je dis, mais elle chante quand, Edith?
0: Non. Là, il n'avait pas encore rencontré Edith Piaf.
3: Mais c'est qui? C'est plutôt Mireille qui a...
0: Ça, c'était Mireille et Jean-Noël.
2: Ça a eu du succès, là, ce qu'on
0: a? Ah oui. Couché dans le foin, gros succès. Et alors, il faut savoir qu'en 1939, ce garçon, donc Jacques Pils, avant d'épouser Piaf, parce qu'il a épousé Piaf en 1952. Oui. Mais en 1939, il a épousé une autre chanteuse qui s'appelait Lucienne Boyer. Lucienne Boyer, elle chantait « Parlez-moi d'amour ».
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0: Vous écoutez toujours Fun Radio.
3: Je pense à cet auditeur qui disait que vous aviez considérablement rajeuni l'audience.
0: Et alors, il s'est mis à écrire une chanson avec Gilbert Bécaud. Gilbert Bécaud était son pianiste à l'époque, parce qu'il a commencé comme pianiste, Gilbert Bécaud. Et ils ont ensemble écrit un tube pour Edith Piaf qui s'appelait « Je t'ai dans la peau ».
4: Je t'ai dans la peau.
2: C'est marrant, avec le titre, on s'attendait à un truc plus rythmé.
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3: Mais là, il y a une question au bout, ou vous allez simplement nous lire la fiche Wikipédia d'Edith Piaf?
0: Attendez, parce que j'ai pas fini, parce que... Ah non, je vous lis le parcours de ce Jacques Pils, le premier mari d'Edith Piaf, parce que je trouve que c'est un parcours absolument incroyable. La question, je l'ai déjà posée, monsieur Dodiane.
3: Ah oui, c'est vrai, mais c'était il y a un quart d'heure.
0: Et madame Ockrent a brillamment répondu à Jacques Pils.
2: Moi, je trouve que c'est super intéressant, Laurent.
0: Merci, Jérémy. Ben oui, parce que... Chouchou et Fayot, en plus. Donc en 52, le 20 septembre 1952...
2: J'espère qu'il est mort vieux, que ça dure longtemps, Laurent.
0: Ben vous allez voir, il a épousé Edith Piaf à New York, en plus, Jacques Pils. Avec qui comme témoin? Avec Marlène Dietrich comme témoin. Vous rendez compte? C'est beau quand même. Et ils vont divorcer 5 ans plus tard, en 1957. Là, il ne sait plus quoi faire, le pauvre Jacques Pils.
2: Ah non.
0: Alors qu'est-ce qu'il fait? Qu'est-ce qu'il fait? Eh ben, il est candidat à l'Eurovision de la chanson.
3: Ah oui. Souvent, les gens égarés finissent...
5: Et tout ça à 87 ans, c'est ça?
0: Pour Monaco, pas pour la France. Il représente
1: mieux pour les impôts.
0: Il représente Monaco à l'Eurovision de la chanson avec un titre qui s'appelle Mon ami Pierrot.
5: C'est pas gagné.
3: Prête-moi ta plume.

0: Et là,
1: il meurt.
0: Et là, non, il meurt pas. Là, il termine dernier avec
2: Il n'y avait pas un suspense insoutenable.
0: Oui, oui, mais attendez, le rebondissement. Il y a un rebondissement.
3: C'est Edith Piaf qui est première.
0: Pardon.
3: C'est Edith Piaf qui est première.
0: Non, non, non, non, non.
2: Mais
0: non.
2: Il encule
0: non.
2: Le présentateur. Mettez-nous un petit peu de...
0: L'année suivante, et c'est là où il y a un petit rebondissement.
3: Il est premier.
0: L'année suivante, non, lui n'est pas premier, mais qui est premier?
4: Une de ses maîtresses.
0: Non, pas une de ses maîtresses.
2: Théo Sarapo.
0: Non, non, non, non, non.
3: Édith Piaf.
0: Non, pas Édith Piaf.
2: Marie Myriam. J'arrive pas à m'intéresser à cette anecdote.
3: 1960. Donc ça fait 1960. En 1960.
0: C'est sa fille.
5: Mais c'est extraordinaire ce que vous nous racontez. C'est sa fille.
3: De qui, non.
4: Marie Myriam est sa fille.
0: Non.
2: C'est fou l'Eurovision. Hein.
4: Non.
0: La fille que Monsieur Pils a eue avec...
3: Édith Piaf.
0: Non. Oh. Ils n'ont pas eu d'enfant, mais avec sa première femme, Lucienne Boyer.
3: Ah, oui.
0: Je vous rappelle que Lucienne Boyer... Qu'est-ce qu'elle... Oh, si vous avez retenu. Qu'est-ce qu'elle chantait, Lucienne
6: Parle-moi
0: Boyer
6: d'amour.
2: Parlez-moi d'amour.
6: L'amour, dites-moi des choses tendres.
0: Eh bien, ils ont eu une fille qui s'appelait Jacqueline Boyer.
3: Oh, ah oui, Jacqueline Boyer.
0: Et l'année qui suit, où le père se ramasse, il termine 11e du concours et dernier du concours. Eh bien, Jacqueline Boyer, elle, la fille, elle remporte le concours pour la France, mesdames et messieurs, avec Tom Pilibi.
7: Tom Pilibi a deux châteaux, le premier en Écosse. Tom Pilibi a deux châteaux.
6: Comment voulez-vous qu'il n'y ait pas la guerre dans ces époques?
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0: Pour Monsieur Talu, qui habite Nersac en Charente, je vous emmène en Grèce où la tempête Daniel a provoqué de curieux changements pour des moutons dans un champ de Thessalie précisément. C'est une région grecque.
6: Au nord du Péloponnèse.
0: Voilà, la Thessalie. Je précise pour ceux qui ne connaîtraient pas bien la Grèce, mais c'est vrai que d'un seul coup, les moutons de cette région se sont mis à sauter plus haut que les chèvres. Mais pour quelle raison?
2: Ils se sont mis à sauter plus haut que les
10: chèvres. Parce qu'il y a de la neige.
0: Ça s'est passé là il y a quelques semaines à peine.
6: Parce qu'il y a des loups,
0: en septembre.
2: Est-ce que le vent a gonflé leur laine et hop,
0: non.
2: Ils sont montés?
0: Non, non, non.
6: C'est pas à cause des loups, ils ont eu peur des loups.
0: Alors qu'ils tentaient de se protéger de la tempête Daniel au début du mois de septembre, un troupeau de moutons vivant tout près de Almyros, donc en Thessalie, s'est retrouvé de telle manière à se mettre à sauter. Tout le monde était surpris et on a compris seulement qu'après pourquoi.
11: Parce qu'ils avaient de l'électricité.
0: Non.
6: Ils étaient malades.
4: Ils jouaient au fameux saute-mouton.
0: Oui, ils ont raison. Après tout, vous avez raison. Et puis, ils se comptent entre eux pour s'endormir. Non.
10: Est-ce qu'il y avait des malades?
2: Non. Mais attendez. Est-ce qu'il y avait des jets de vapeur qui sortaient de la terre?
0: Alors, malades, on peut dire qu'ils étaient, pas en...
10: Ils avaient la danse de la cinguille?
0: Non.
6: Le fait qu'ils sautent plus haut que des chèvres, c'est quelque chose qu'ils peuvent faire habituellement. C'est juste que là, ils se sont mis à le faire parce que...
0: Ah non, normalement, un mouton, ça saute moins haut qu'une chèvre.
6: Ah oui, donc là, c'est le fait
2: qu'ils ont mangé des champignons. Ils ont mangé des champignons.
6: Ils n'avaient pas de pignouf.
4: Non, mais il y avait une épidémie, en tout cas, il y avait quelque chose.
0: Alors, monsieur Barbier est tout près d'avoir la réponse.
2: Ils ont mangé une plante.
6: Des trucs hallucinogènes.
11: Ils ont mangé du shit.
6: Des plantes hallucinogènes.
11: Ils ont mangé de la marijuana.
2: La marijuana qui était apportée par la tempête.
0: Exactement.
3: Ah bon?
0: Dans la région, il y avait un champ de cannabis.
4: Ils étaient défoncés, quoi.
0: Et effectivement, les moutons étaient défoncés.
11: Les pauvres.
6: C'est génial.
3: La vache.
0: Comme ils ont eu peur de la tempête, ils ont trouvé refuge dans une serre voisine où était planté du cannabis médical.
6: Ah, et après, ils disaient, on s'en fout, la tempête.
12: Elle m'appartient, cette serre.
6: On est bien, là.
0: Les moutons ont ingurgité plus de 270 kilos de cannabis.
11: Oh,
0: là. Et là, d'un seul coup, ils ont commencé à développer un
6: album de rap.
4: Mais ça fait sauter. Du reggae. Il faisait du reggae.
0: Il faisait pubé, il faisait beuh.
11: Mais ils sont pas morts.
0: Non, ils sont pas morts, mais ils sautaient dans tous les sens.
4: Mais ça fait sauter plus haut, le...
6: Parce que pourquoi ça les fait sauter haut, ça n'a pas de sens.
0: Bah oui.
6: Normalement, les gens, ils sont plutôt mous après.
0: Ah non, mais les moutons, ils sautaient. Alors, je vous dis, écoutez, c'est Newspaper et Newsweek qui nous racontent l'information, parce que c'est arrivé jusqu'aux États-Unis cette histoire.
11: Et le propriétaire, il a perdu vos choix d'argent.
2: Je te dis pas le méchoui, après, le goût qu'il avait.
12: Ah ouais, est-ce qu'on peut manger après le mouton défoncé? Ça
2: c'est du méchouit.
4: Ah, c'est un space mouton, quoi.
0: Dites, Karine, vous avez dû, vous, avec vos agriculteurs célibataires, en connaître des chèvres défoncées.
11: Oh non.
4: Ça lui plaît pas du tout. Hein.
6: Elle ne rit pas du tout. Ah
11: non, moi j'ai du mal avec la cause animale.
0: Ah oui.
11: Je peux vous dire que si je les surprenais à faire ça, je les dégage direct.
0: Ah bah ouais.
6: Ce qui est bien, c'est qu'elle dit pas qu'ils le font pas. Elle dit juste qu'elle les a pas vus.
11: Bah, qu'est-ce que tu peux savoir? Je suis pas là tout le temps.
0: C'est ce soir, il y a l'amour est dans le pré ce soir. Ah ben je vais vous regarder ce soir alors.
11: Ça va être un bel épisode.
0: Ah oui, il y a quoi? Il y a qui ce soir?
4: Il y a des moutons.
0: Est-ce qu'il y a les agriculteurs homo, ils sont là ce soir?
11: Je suis pas sûre, ils étaient là le week-end, la semaine dernière.
0: Ah oui, pas toutes les semaines.
10: Je pense pas.
6: Est-ce que t'as des gens très jeunes?
11: Oui.
6: Parce que c'est, y a, moi, les bouts, c'est toujours des gens quand même d'un certain âge.
10: Ah non, plus de 16 ans, 23 ans.
6: Plus de
10: 16 ans, comme dans les
11: abus. Oui, bien sûr.
0: Et il y en a pas mal. Elle est mignonne aussi. Ils vont faire un joli couple. Je sais pas vous dire quel nom il a, mais...
12: On dirait qu'il parle de
10: moi. Moi, je sais, moi.
0: Un mec un peu timide, voilà, et...
11: Ah, blond, aux yeux bleus.
0: Voilà, et elle est mignonne aussi, la petite qui...
11: Il y en a deux encore.
0: Ah, il y en a deux.
6: Vous parlez de faire accoupler des chiens.
12: Ah ouais, vraiment. Ah, vraiment.
6: Elle est mignonne, la petite, avec le petit...
12: Il est gentil, un peu timide. Puis il pisse pas partout, celui-là.
0: Non, mais on regarde pour ça, on regarde pour...
11: Ah oui.
2: T'as jamais eu un coup de cœur avec un agriculteur? Jamais, jamais, jamais, jamais.
11: Non.
2: Une attirance pour la vie à la ferme?
11: Ah si, ça j'aime bien. Ça, plus je travaille dans cet univers, plus... Si, mais là, j'ai acheté une maison à la campagne aussi.
6: Mais c'est une maison, c'est pas un corps de ferme que t'as acheté.
11: Non, c'est une maison.
0: Elle a un corps bien ferme, mais c'est pas la même chose.
11: Non, mais en tout cas, c'est vrai que ce sont des gens que j'aime beaucoup, parce que je trouve qu'ils ont des valeurs, ils ont les pieds sur terre, c'est le cas de le dire, et ils sont pas dans les esbroufes, et ils sont...
6: Et puis c'est rentable, hein, cette émission.
11: T'as dit quoi?
0: Ah bah non, mais ça cartonne.
11: C'est vrai, on dit pas lideuse. Bah
0: hein.
11: Si, disons.
0: Ah oui, ce que j'aime comme séquence aussi, c'est à la fin.
11: Après.
0: C'est-à-dire que non seulement vous avez l'amour et dans le pré avec les agriculteurs.
6: Est-ce que vous les imitez bien?
0: Mais après, ils filment, écoutez bien, ils filment ceux des années d'avant qui regardent les couillons de l'année d'après.
4: Ah ouais.
0: Et là, il faut la haine. Oh non, mais regarde-moi ce con-là, il a l'air mal oeil. Bon, allez, quand même, moi, je serais bien rentré dans la petite.
6: Il dit ça.
0: Et puis, il donne un petit coup de coude à Germaine. Puis, hey, Germaine, tu te souviens, nous? On n'avait pas attendu 15 jours, nous. Hein.
6: En tout cas.
0: Avouez que c'est ça.
11: En tout cas,
6: Karine, tu peux voir après l'imitation de Laurent que vraiment, on n'est pas du tout dans le cliché grâce à l'émission. Les Français ont une belle image de l'agriculture, ça a modernisé.
0: Oh non, bah dis donc, j'invente rien. Parfois, ils sont sous-titrés dans son émission.
11: C'est rare. C'est déjà arrivé.
0: Ah, franchement,
11: bien sûr, il y en a un ou deux. Oui,
0: ah bah, il y en a un ou deux, ils sont sous-titrés.
11: C'est vrai. Ah bah, il y en a, tu comprends pas.
12: Bah oui.
6: Et comment il faut pour communiquer avec la personne, du coup?
11: Moi, je comprends.
0: Moi, je vous jure que le jour où je suis sous-titré à la télévision, j'arrête.
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4: Wow. Tu viendras à mon enterrement, s'il vous plaît. Est-ce que c'est pas ça, tu viendras à mon enterrement, frère?
5: Mais...
6: Oh bah non.
4: Tu nous invites
6: bah,
4: à
6: ça dépend, c'est quand? Si j'ai une raclette, non, mais sinon avec plaisir.
4: Et Sébastien, merci pour l'invitation à ton anniversaire. On est tous conviés à l'anniversaire de Sébastien.
7: Pas moi.
4: Si,
7: moi non plus.
6: Ah oui, pas tu.
7: Moi non plus.
6: C'est pas sur le WhatsApp des grosses têtes.
8: Ah, vous êtes
6: pas
8: sur le groupe. Ah bah ça, c'est on a fait
4: l'excuse. Vous nous invitez le 1er février, je crois.
8: Ah
7: bah
8: moi, je suis pas invité.
7: Moi non plus, en tout cas.
6: Vous êtes conviés, patron.
4: Alors ça fait quoi de pas être invité, Laurent?
8: Je viendrai à l'enterrement.
4: Alors Laurent, ça fait quoi de pas être invité? Là, vous voyez la situation quand on n'est pas invité. Alors,
6: il se vole à travers moi, le salaud. C'est juste que moi, je savais pas que Laurent n'était pas dans le WhatsApp.
8: Vous n'avez pas été invité à quoi, par exemple?
4: À votre premier de l'an,
8: le 31 décembre, vous êtes en Bretagne avec Nathalie.
4: Non, mais oui. Je vois que je ne suis la quatrième strate de vos relations humaines, c'est tout.
8: Quatrième, vous êtes optimiste.
4: Non, mais la première strate, c'est ceux vraiment qui vont à Venise avec vous. La deuxième strate, ceux qui vont en safari en Afrique. Et moi, la troisième, ceux qui vont souvent en Normandie. Moi, je suis la quatrième. Et d'ailleurs, Laurent, il m'a fait un râteau la semaine dernière. Laurent, on sort des grosses têtes le soir.
9: Mais pourquoi il me s'adresse à moi? Le hamster sous en fait.
4: Et je vois Laurent restaurant juste avec trois grosses têtes.
8: Deux
4: grosses têtes. Puis moi, je rentre.
8: Pourquoi tout de suite en rajouter? Avec Hector Obalk et Max Boublil.
4: Voilà.
8: Et puis, oui. C'est vous dire.
10: T'as rien à voir là-dedans.
8: C'est vous dire l'espace qu'il y avait entre les deux.
6: Ah ouais, là t'étais vraiment waouh.
4: Voilà, bah c'est.
8: Et alors
4: je constate que j'étais pas convié encore une fois.
10: Bah tu fais régime du coup.
8: On n'est pas. Non mais écoutez, je suis quand même pas obligé de trimballer tout le monde à chaque fois. Quand même.
10: Non mais
8: je vais dîner avec Monsieur Orlinski en tête à tête prochainement.
4: Bah, je sais même l'endroit, je sais quand.
8: J'ai vu Karina la semaine dernière. J'ai vu Jean-Phi il y a 3 jours.
4: Et nous alors Laurent, quand on brise la glace.
8: Jean-Phi qui m'a menti, d'ailleurs. C'est bien à peine que je fasse des dîners avec des gens, parce que monsieur Jean-Phi Janssen m'a menti, on dira pas sur quoi, mais il m'a menti.
6: C'est vrai, vous t'a menti?
4: Ah,
8: il m'a
4: menti.
8: Les yeux dans les yeux, il m'a menti.
10: C'était pour
6: mais il est incapable
10: bien.
6: De faire
10: c'était
6: ça,
10: pour votre bien.
8: Les yeux dans les yeux.
10: C'était pour votre
6: mais même
10: bien.
6: Pour une pipe, il ment pas.
10: Non.
6: Qu'est-ce que t'as dit, Jean-Phi, alors?
10: Moi, la vérité est dans ma bouche.
8: Quant à vous, je sais pas quand est-ce qu'on a dû dîner la dernière fois ensemble, mais il y a
10: ça
8: un moment.
10: Très longtemps.
8: Et c'est pas plus mal,
6: nous, ça fait longtemps, patron, mais depuis que vous êtes au courant que je vous succède, j'ai l'impression que vous l'avez mal pris.
8: À vous aussi, dedans, vous êtes nombreux sur le coup. Oh, ça me fait plaisir de savoir qu'il faut que vous soyez 3 pour me remplacer.
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8: Les questions littéraires du jour, je vous ai prises assez simples. Hein. Regardez la composition de l'équipe
11: Bernard.
8: Aujourd'hui.
11: Vas-y Bernard, on croit en toi.
8: Et je me suis... Non, là, franchement, c'est un roman très célèbre. Il s'agit de retrouver et le titre du roman et son auteur, évidemment. Mais quand je vais vous dire que l'héroïne principale est une provençale blanchisseuse qui, de temps en temps, d'ailleurs, se bat au lavoir, qu'elle est boiteuse en plus.
6: La Sommoire de Zola.
8: Excellente réponse de Caroline Diamant. Non mais là, vous voyez, Caroline, là,
6: vous vous rendez compte.
8: Là, c'est votre côté merdonie qui est ressorti.
11: Oui.
8: Mais oui, elle se bat, Gervaise Macquart, c'est son nom, elle se bat effectivement au lavoir avec celle qui va épouser son amant, évidemment, Auguste Lantier. Finalement, un peu plus tard, elle épousera Coupeau, un ouvrier zingueur, à qui elle finit par céder parce qu'il est amoureux d'elle. Ils auront une fille, d'ailleurs, comment s'appelle la fille?
10: Je ne me souviens
8: pas. Ah bah, c'est l'autre roman célèbre.
6: Ah bah Nana.
8: Nana. Deuxième bonne réponse. C'est bien, Caroline. Là, je suis très, très fier de ma Caroline. Vous voyez, c'est pas la Caroline qui chipote, la Caroline qui ceci, la Caroline
10: dit
8: je sais quand elle sait pas. C'est pas la Ariel qui va dire « Ah oh bah oui, je crois qu'Éric Satie... » Ah oui, vous saviez qu'Émile Zola avait un frère qui s'appelait Gorgon. Là, il s'agit de retrouver le nom d'un grand romancier qui d'ailleurs ne s'est jamais fait naturaliser français. Il faut dire qu'il était apatride, interdit de séjour dans son pays d'origine. Et sur ses livres, il y avait très rarement son prénom, parfois l'initiale, parce qu'il disait « j'ai un prénom de coiffeur ».
10: Ah, Jean-Louis David.
5: Romain Gary.
8: Romain Gary, non.
10: Prénom. En tout cas, apatride, ça veut dire que c'est quelqu'un qui a vécu la Seconde Guerre mondiale.
8: Oui, bien sûr.
10: Voilà, et qui devait être d'origine de

0: l'Est ou polonais.
1: Absolument, apatride, interdit de séjour dans son pays, vivant à Paris, mais jamais naturalisé français.
2: Ah, je crois que je sais, Tristan Tzara.
1: Ah non, du tout.
2: Chandler.
0: Tristan Tzara, je crois qu'il était en France avant la
1: guerre. Et puis là, il s'agit donc de trouver quelqu'un. C'est vrai qu'on appelle plus souvent par son nom de famille sans citer son prénom, parce que lui-même a rarement fait imprimer son prénom sur ses livres.
2: Ex-Braya.
1: Pardon.
2: Ex-Braya,
1: non.
2: Céline.
0: Il n'a pas beaucoup écrit.
1: Céline, non.
3: Il est mort quand, Laurent?
1: Bon, il est mort à un moment donné. En 95, si ça peut vous aider.
0: Bah, voyez. Oui,
1: c'est pas il y a si longtemps que ça, au fond.
0: Oui. C'est il y a 26 ans, quand même. Presque 27.
1: Tout passe, qu'est-ce que vous voulez que je vous dise?
0: C'est un nom à consonance polonaise.
1: Il n'est pas polonais, donc pourquoi il aurait un nom à consonance polonaise?
0: Non, mais il est peut-être roumain, il est d'Europe de l'Est.
1: Ah, ça se rapproche, ça brûle.
0: Roumain.
3: Il
0: est roumain.
1: Sioran. Bonne réponse d'Ariel Dombal. Et son prénom, donc.
2: Émile
1: Sioran, voilà, effectivement, Emile. Et il n'aimait pas son prénom Émile.
0: Pourtant, c'est très beau, c'est le prénom de coiffeur.
1: Et je vois pas trop pourquoi il disait c'est un prénom de coiffeur, parce que j'ai pas connu de coiffeur.
2: Monsieur Sioran, il a écrit de l'inconvénient d'être né.
1: Émile, c'est vrai que c'est pas un prénom déshonorant, il y a des Émiles.
0: Non, c'est le prénom de mon grand-père, je trouve que c'est très joli.
1: Et il était coiffeur?
0: Il n'était pas coiffeur, mais en revanche, non, je l'ai pas connu.
4: T'es pas Émile Louis?
0: Mais en revanche, c'est vrai que le diminutif peut devenir Mimille.
1: Ah, Mimille.
0: Ouais, et Mimille, c'est pas super chic.
1: Ah, ça, c'est vrai. Mimille. Voilà. C'est vrai que si on l'appelait Mimille Sioran.
0: Mimille Sioran, ça fait plus.
3: Mimille
0: Sioran.
3: Et Mimille. Oh, Mimille, tu me fais un brushing.
0: Mimille, tu me fais le plein. Oh. Enfin, tu me fais le plein.
1: On a beaucoup d'émissions.
3: C'est vachement bizarre. Mimille, tu me fais le plein, c'est bizarre.
5: Tu vois le boulot.
0: Garage.
1: Vous avez connu un Mimille qui vous a fait le plat, donc.
0: Mais non ! C'est un grand-père que je n'ai pas connu, Émile, la chair dont j'ai la bouche.
4: Et tu, comment tu sais qu'il a ta bouche ?
3: Parce qu'elle a la moustache.
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1: Qu'est-ce que Catherine de Médicis a introduit à la cour de France en 1533? Quelque chose qui se fait grâce à un fouet et à des jaunes d'œufs.
3: Eh ben,
0: Une île flottante.
1: Non.
2: Le flan.
1: Le flan, non.
0: C'est une sauce.
1: Alors, c'est une sauce. Non, c'est un dessert, un entremets, si vous préférez. Ça se mange tiède ou frappé. Alors, je vous ai pas donné.
2: La crème brûlée.
1: Je vous ai pas donné tous les ingrédients parce que ce serait évidemment un peu trop facile. Ça vient d'Italie, en fait, au départ.
0: Crêpe,
1: le tiramisu.
0: Le tiramisu.
1: Non.
2: Non, ça, c'est Japon.
3: La pabrova.
1: Qu'est-ce que vous dites, vous?
2: Le tiramisu, c'est Japon.
1: Pas du tout.
3: Est-ce que vous savez ce que ça veut dire, non, tiramisu?
0: Ça veut dire remonte-moi le moral.
3: Bravo.
1: Mais non, le tiramisu, c'est italien, Ariel, oui, voyons.
3: Bah,
1: mais
3: tiramisu. Oui,
0: bah, bon, j'avais dessert,
1: vous avez vraiment jamais mis les pieds ni dans un restaurant ni dans une cuisine.
2: Non, mais vous êtes sûr de vous?
3: Parce que le tiramisu, tiramisu, c'est tiré vers le haut.
0: Oui.
3: Et si tu veux que ça soit tiré vers le bas, tu dis un tiramisu.
2: Tiramisu.
3: Ah bon, une mousse au chocolat. Non, ça c'est français.
1: Non.
3: La pavlova. La panna cotta non plus.
8: Le sabayon.
1: Bonne réponse de Philippe Claudel.
0: Il est très fort. Mais non, parce que Philippe, il regarde toutes les conneries.
3: Moi, j'ai jamais vu le sabayon dans une carte italienne.
1: Ah, si, ça vient de l'italien sabayone. C'est une spécialité culinaire italienne à base de marsala, évidemment. Voilà l'ingrédient que je ne vous ai avez pas donné. Voilà. Le sabayon est obtenu en incorporant un liquide, généralement du marsala, à des jaunes d'œufs. Vous faites ça au fouet, à feu vif, hein. Je vous donne, comme si j'étais un cuisinier.
5: On est un top chef, là.
1: Et là, vous obtenez une préparation mousseuse et parfumée. Et le sabayon est servi chaud ou tiède, parfois accompagné d'une petite garniture, un poulet, une choucroute, ce que vous voulez. Mais il existe des sabayons sucrés et d'autres salés.
2: Ah, d'accord. Oui, mais alors, le marsala, ça consiste exactement en quoi?
5: Ah, on a du grand dombal aujourd'hui, hein.
8: Elle l'a prononcé à l'arabe en plus, hein. La marsala.
1: Le marsala.
2: Oui, le marsala.
1: Alors c'est un savon, le savon de marsala. C'est pour faire des bulles dans le dessert, voyez. Non mais vous pouvez le faire au champagne, votre sabayon. Vous pouvez le faire avec du vin doux. Faites ce que vous voulez, évidemment. Mais c'est vrai qu'au départ, c'est fait plutôt avec du marsala.
5: Oui, mais ça ne répond pas.
2: Non, ça ne répond pas.
1: Une question pour monsieur Nini, Sébastien Nini. Bon. Qui a, pourquoi?
5: Bah Nini, c'est mignon. Oui. Moi, je m'appelle Mimi, j'aimerais bien avoir un mec qui s'appelle Nini.
1: Eh ben, écoutez, ben, monsieur Nini espère un chèque RTL, il habite Bourges, monsieur Nini. Et ma question concerne un pays que l'explorateur anglais Sir Walter Raleigh a tenté de rallier par deux fois, mais évidemment, il n'a jamais réussi. Un pays que Voltaire, d'ailleurs, a utilisé dans un de...
2: Les Indes,
1: non. Dans un de ses célèbres ouvrages,
5: La Perse.
1: Essai sur les morses, mais on le retrouve aussi dans Candide, d'ailleurs.
5: Ah oui, le jardin.
1: Et puis c'est aussi un pays dont Edgar Allan Poe a fait un poème.
2: Alors je sais, El Dorado.
1: Et c'est l'Eldorado. Mmh. Bravo, Ariel Dorval. Ça, c'est mieux que le tiramisu.
5: Oui, oui.
1: Eh oui, un pays imaginaire, en fait, parce que l'Eldorado n'existe pas.
2: Oui.
1: Et pendant longtemps, hein, les gens ont vraiment cherché l'Eldorado en imaginant que c'était un pays qui existait. Mais il n'y a évidemment pas d'Eldorado, Philippe Claudel, vous me confirmez?
8: Non, oui, enfin, on le situait à peu près dans le Pérou actuel, hein, dans la zone amazonienne. Mais...
1: Qu'est-ce qui vous a fait trouver alors, Ariane?
2: Mais parce que au Mexique, on fume des Raleighs.
1: Oui.
2: Raleigh.
1: Oui.
2: Bon. Et donc, moi, j'en ai fumé. Et
1: Ça, sûrement.
5: Ça. Mais très vite, très tôt, très tôt.
1: Il y a des restes.
2: Bon. Donc, voilà, je me suis intéressée au grand navigateur.
1: Walter Raleigh.
2: Voilà, Sir Walter Raleigh. Et notamment, beaucoup avant Christophe Colomb, quels sont les pays imaginaires qu'on voulait découvrir?
1: Et effectivement, cet explorateur anglais, Sir Walter Raleigh, je vois pas le rapport avec les cigarettes, s'est lancé à deux reprises à la recherche de l'Eldorado, qui pensait être en Guyane, lui. Ah. Et puis, son second voyage a eu lieu en 1617, hein, on est au XVIIe siècle, et à cette occasion, il a décidé d'envoyer son fils, alors, pour le coup, Wat Raleigh, en Colombie. Là, ils se sont dit, bon, bah, peut-être c'est en Colombie, l'Eldorado, sur l'Orénoque. Et là, le fils est mort pendant la recherche de l'Eldorado. Donc, c'est une histoire plutôt triste. Ah, oui, et donc, on a donné le nom de ces explorateurs à des cigarettes, c'est ça, Ariel?
2: Voilà. Et moi, je connais Raleigh Mentolado.
5: Ah, c'est ça qui t'a donné un long coup.
1: Alors, oui. On n'a pas le droit de faire de publicité pour la cigarette, Ariel.
2: Oui, mais c'est au Mexique. C'est l'Eldorado. Non, mais c'est loin.
1: Ah oui, d'accord, ça se vend.
2: Elles n'existent pas en Europe.
1: Ah bah très bien, alors là vous me rassurez, parce que je ne voudrais pas que les auditeurs de RTL se précipitent au bureau de tabac et demandent...
5: Le temps qu'ils prononcent déjà...
1: Des Raleigh de l'Eldorado. Ah bah tiens, là c'est plutôt pour monsieur Janssen la question suivante. On va quitter les pays exotiques pour peut-être que vous me répondiez...
5: aéronautique.
1: Et monsieur Libert, habitant Lunès-sous-Bois, et lui encore espère 300 euros. Non. À quoi sert une vasingue?
5: Bah, à nettoyer le sol, c'est une serpillière.
1: C'est une serpillière. Ah, bonne réponse.
5: Et ça vient de l'américain. Vous savez que ça vient de washing.
1: Ah bon?
5: Bah, enfin, je vous apprends un truc. C'est quand les Américains sont venus libérer, ils disaient washing. Oui. Et donc, nous, on a gardé, ça s'appelle le wasang.
1: Alors ça, c'est ce que vous ont raconté vos parents.
5: Oui.
1: Ah. Mais votre mère, à mon avis, a plutôt couché avec un Allemand parce que ça vient de Vachon, lavé.
5: Bah, c'est pas...
9: Vachon. C'est Vachon, Vachon.
1: Je vous jure, Jean-Phi.
5: Oui, mais c'est pour ça, mais moi-même,
1: votre j'ai... Votre mère a dit, c'est un Américain qui est venu à la maison.
8: C'était un Vachon.
10: Mais c'est
9: non, c'est Varun. C'est Varun, la prononciation.
1: Vassing, effectivement, c'est du picard, c'est du flamand, si vous voulez, mais ça vient de l'allemand Waschen, qui veut dire laver, et une Vassing, on dit bien une Vassing.
5: Une Wassing,
1: ouais. Une Wassing, avec un wow, wow. Ah, ouais, ouais. Une Wassing, c'est une serpillière. Ah, vous voyez, chacun son domaine dans cette émission.
5: Ah oui. Ah ben moi, je suis.
9: Ah, mais j'adore.
5: Moi,
9: tout bah, lui, c'est la physiologie.
5: Et Wassing.
9: C'est incroyable.
8: Mais cela dit, il a sans doute raison aussi, puisque de toute façon, l'allemand et l'anglais ont
5: oui, plein
8: de
5: mots communs. Oui, Waschen et Wash en anglais, c'est pas...
2: Voilà. Il y a aussi Washi Washa.
1: Quel rapport, Ariel?
2: Non, mais on était dans les Washi.
1: Oui, bien sûr, d'accord. Wesh Wesh aussi, maintenant. Oui, oui. En tout cas, effectivement, une Wassing, c'est une serpillière dans le Nord-Pas-de-Calais et en Picardie.
3: Ah oui.
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1: Une question pour Olivier Jacôme, qui habite Trélazé, c'est dans le Maine-et-Loire. Charles Duke a fait une photo avec sa femme et ses deux enfants. Photo devenue célèbre, mais pour quelle raison ?
12: Ah, c'est un Américain, Charles Duke ?
1: C'est un Américain.
3: C'est devenu une pub ?
1: Une pub,
10: c'était
1: non.
10: C'était quand ?
1: Quand est-ce qu'il a fait cette photo ? Il l'a fait dans les années 70, très exactement en 1972.
3: C'est l'affiche d'un film ?
1: L'affiche d'un film, non.
10: Parce qu'il y a un des enfants qui est devenu hyper célèbre ?
1: Non.
12: Est-ce que l'endroit où était pris la photo compte ?
1: Non. Alors l'endroit où était pris la photo ne compte pas.
3: Est-ce que les gens qui sont dessus comptent ?
1: Oui, ah bah, Charles Duke, sa femme et ses deux enfants.
12: C'est premier les pionniers de Doha.
1: Il est toujours vivant, hein, Charles
10: mais
1: Duke.
10: C'est pas
8: mais la
10: Tasman,
8: femme et les enfants sont encore vivants aussi. Et
1: alors, je l'ignore.
12: Est-ce que c'est le premier Tarzan? Charles enfin, le vrai Tarzan, Charles il est parti Duke. Avec sa femme et ses enfants
1: bien
12: vivre
1: sûr,
12: dans la
1: les enfants de Tarzan
10: oui, en oui. 72.
12: Tarzan Junior. Oui.
1: Tarzan Junior.
12: Oui, oui.
8: Madame Tarzan.
12: Chita Junior aussi.
1: Tarzan de réglisse.
8: Oui, il y a les petits-enfants, mais Tarzan et tout ça, c'est bien.
1: Sylvie Tarzan aussi.
12: Sylvie Tarzan.
1: Oui, chutin.
10: Est-ce que...
12: Oui, chutin.
1: Oui, chutin. Toute la famille Tarzan.
12: C'est le premier selfie ?
1: Pas du tout.
8: C'était la veille de son divorce ?
1: Non plus.
10: Est-ce que c'est un lieu particulier quand même ?
1: Non.
12: Elle a été reprise dans un manuel de science, par exemple.
8: Elle symbolise quelque chose de l'histoire américaine.
10: Oh. Les nouveaux droits.
3: Le Titanic.
8: La famille américaine type des années 70.
1: Non, non, mais c'est pas au fond ce qu'on
8: vu
1: voit.
8: La connasse et les marmots. Hein.
1: C'est pas ce qu'on voit sur la photo qui compte.
3: C'est la photo elle-même.
12: C'est la photo elle-même.
8: La photo. Oui. Est-ce que tu peux nous parler d'une autre photo où ils sont à poil ?
3: C'est l'endroit où on l'a retrouvée.
1: Alors, on l'a pas retrouvée, mais...
8: Elle a été envoyée dans la Lune.
1: La photo est sur la Lune. Bonne réponse d'Olivier de Kersauzon.
10: Non, mais il vient de le lire dans le livre sur l'archéologie.
1: Charles Duke, c'est le 10e homme à être allé sur la Lune avec la mission Apollo 16. Il a laissé sur la Lune une photo de lui avec sa femme et ses deux enfants.
8: Ils avaient été Valérie, de qui on aura la photo sur la Lune?
3: Il l'a fait exprès ou il l'a oublié?
8: Il l'a oublié.
12: Non, c'est volontaire.
8: Il a été jeté derrière un caillou et puis...
12: il a posé son portefeuille.
8: Il a baissé son froc, c'est tombé de la poche et depuis il y a la famille. Pas loin de la croûte de pépère, voilà, c'est comme ça la réalité. Ça c'est la réalité historique, dans les bouquins raconte autre chose.
1: Non mais c'est émouvant de savoir qu'il a...
8: Ah bah ouais, tu parles,
1: la faute.
10: Mais ce qui est...
8: L'idée que les pour aller sur la Lune, à côté de la croûte à pépère, il y a la photo de la famille, c'est quand même très touchant d'ailleurs. Tous les rôdeurs sont priés de laisser des photos de famille à côté de leur croûte.
12: Mais tu peux pas crotter sur la Lune.
8: Mais si, tu peux crotter.
12: Bah non, tu peux pas.
8: Si, je te dis que tu peux.
12: Bah non, t'es en combinaison, tu peux pas crotter sur la Lune.
8: Alors, il peut y avoir un trou du cul dans la combinaison quand même. Un zip. Il peut avoir un pantalon à braguette arrière, Focchio.
1: Je suis quand même obligé de contester votre version, monsieur de Kersauzon, puisque il a effectivement laissé intentionnellement sa photo, vu qu'au dos...
8: Dès qu'on dit la vérité, ça fait chier tout le monde.
1: Au dos, il a écrit, au dos du cliché, il a écrit « Ceci est la famille de l'astronaute Charlie Duke de la planète Terre qui a atterri sur la Lune le 20 avril 1972.

0: Quand est-ce que nous on va y aller, les Européens, sur la Lune?
1: Quel intérêt?
2: Quand tu seras pas décidé à partir.
1: Qu'est-ce que tu veux qu'on aille foutre sur la Lune?
2: Si on a envoyé Stevie sur la Lune.
0: Bah attends, mais moi c'est mon rêve.
2: Transformation de la Lune.
0: C'est mon rêve d'y aller avec Elisabeth II et prendre le thé sur la reine. Avec la reine sur la Lune.
3: Bah dépêche-toi.
1: Ouais, mène-toi.
4: Il faut dépêcher.
0: Attends, la pauvre elle perd un état en plus ce mois-ci.
1: Ah, la Barbade.
0: Ah oui.
2: Comment ça elle perd un état?
0: Elle perd une couronne, elle perd la Barbade qui devient une république.
3: Eh oui. Mais Laurent, elle n'a pas été détériorée la photo?
2: Non, écoutez, bah oui.
5: Personne n'est allé.
3: Alors,
5: oui,
3: ça c'est intéressant de savoir. Il l'avait plastifié.
2: Elle s'use un petit peu, hein, évidemment.
3: Il aurait pu la laisser dans un tupperware?
2: Non, mais.
1: Pas de super. Ouais.
2: Il le dit lui-même, Charlie Duke. Il dit voilà, la photo doit pas être en aussi bon état que je l'ai laissée.
4: Ah bah, c'est sûr.
2: Dans cette zone, la température peut atteindre les 200 degrés, chuter jusqu'à moins 17 la nuit.
4: Il ne doit pas rester grand chose.
2: Alors évidemment, la photo, on ne sait pas trop dans quel état elle est aujourd'hui, mais elle est toujours sur la Lune.
6: Mais par contre, la côte est cuite.
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2: Qui, hélas, n'a pas été défendu par sa vieille Betsy entre février et mars 1836 et en est même mort.
8: Ah. Qui n'a pas
3: sa vieille Betsy, c'est un animal. Hein.
2: La vieille Betsy n'était pas un animal.
0: Est-ce que c'est une personne humaine vivante ou
2: qui
0: pas
2: est mort, je vais poser la question différemment si vous voulez, qui est mort malgré sa vieille Betsy en février-mars 1836.
0: Est-ce que c'est le nom de son fusil, par exemple, sa
2: exact.
0: Oh là, c'est malin.
2: Bravo, monsieur Beaugrand.
3: Ça, c'est sa femme, moi.
5: C'est quelle date?
3: Mais c'est un vrai personnage ou c'est un personnage de film ou de dessin animé?
2: C'est un vrai personnage, madame.
0: Américain.
2: Puisque je viens de vous donner les dates. Alors, c'est comment c'était à cette époque-là, on n'a pas les dates.
1: Ouais. Ah, mais attendez,
0: c'est un cow-boy.
1: Non, c'est pas, il n'a pas eu un problème avec Fort Alamo.
2: Oui.
1: Davy Crockett.
2: Et c'est Davy Crockett. Bonne réponse.
1: Elle s'est enrayée parce qu'il n'a pas pu tirer, il s'est fait tuer en retour.
0: Moi, je ne savais pas que c'était un vrai personnage, Davy Crockett.
3: Bah oui, moi non plus, c'est pour ça que je posais la question, parce que je savais bien que Davy Crockett, il y avait eu ce problème-là.
9: Davy Crockett,
3: l'homme qui n'a jamais peur.
0: Voilà, c'est ça. C'est...
3: J'étais sûr qu'il n'avait pas existé, moi, Davy Crockett. Bah, si. J'ai le déguisement, j'ai tout, moi.
2: Comment ça va, le déguisement?
0: Oh, tu gardes tes soirées pour toi, Dari.
5: Moi aussi, j'avais la panoplie.
3: Avec la queue de Renard. Bah oui, on avait tous les deux la queue.
2: Et bah oui, Davy Crockett a existé.
0: Bah, bien sûr.
3: Gérard l'a toujours. Hein.
0: il l'a pas derrière la tête, en principe. les enfants. On essaie d'élever un peu l'émission, s'il
2: justement,
0: vous plaît.
2: Justement,
3: une panoplie. La tête de qui?
2: En tout cas, Davy Crockett s'est vu confier la garde de la palissade sud du fort à
0: J'ai cru que vous alliez dire autre chose.
2: Et la légende a retenu qu'il il serait mort en effectuant une sortie. Il a été fait prisonnier par le général mexicain Manuel Fernandez Castrillon, qui l'a exécuté avec une douzaine d'hommes. Bon, d'autres disent tout simplement qu'il a fait partie des morts lors de l'assaut final et que son fusil, la vieille Betsy, n'a pas servi ce jour-là. Il l'avait appelé Betsy en hommage à sa sœur, Davy Crockett.
0: Qui était vieille.
2: Comment ça?
0: Non, sa sœur, pour la vieille Betsy, je ne sais pas.
1: Ah oui, c'est drôle, ça, dimanche.
9: La vieille sœur.
1: Peut-être tu devrais faire humoriste.
0: Parfois, je me fais charrier par Paul Elkarat.
9: Il est méchant.
0: C'est le bout du monde.
2: En tout cas, on a tous aimé regarder Davy Crockett.
3: Ah oui.
5: C'est un feuilleton télé, Davy Crockett.
9: Oui.
1: Écoute, Gérard,
0: quand tu le chantes, ça donne envie de regarder.
5: J'avais la panoplie. J'avais même la corne où on soufflait.
9: Oh là là là là.
3: Moi, je pensais que c'était comme Zorro qui n'avait pas existé.
9: Mais Zorro est.
1: Et Zorro n'a pas existé. C'est issu d'un roman de Johnston McCulley.
9: On m'a dit qu'Albator n'avait pas existé.
5: Quoi?
1: Vous me saoulez.
9: Et Goldorak non plus.
5: Et Tintin.
1: Ah, Tintin est issu d'une personnalité connue qui s'appelait Pal Hulde.
9: Je pense que la dame va nous rappeler en disant qu'il dit n'importe quoi.
1: Non, je t'assure que c'est vrai.
2: Pour Gauthier Chandron, qui habite Perrières dans le Calvados, la question suivante concerne justement des héros de bande dessinée. On les avait appelés les héros les plus cons de la BD. Et ils s'appelaient Grabadu et Gabalyouchou. Mais qui est l'auteur de cette bande dessinée?
1: Tiffé Tondu?
2: Mais non, je viens de vous donner leur nom, monsieur Elkarat. Soyez pas aussi con que Boublil.
1: C'est pas être aussi con. Ça aurait pu être leur vrai prénom.
0: Ça, tu te l'es pris comme ça.
1: Ça aurait pu être le vrai prénom.
5: J'ai cru que ça allait être perdu.

0: C'est une balle perdue.
1: Grabadu et Gabayouchtou sont les noms des deux personnages de bande dessinée qu'on a appelés à l'époque les héros les plus cons de la BD.
2: Les Feuillous.
1: Ça sortait dans Vaillant dans les années 60. Et je vous demande le nom.
3: C'est belge.
1: Le nom du dessinateur créateur de Grabadu et Gabayouchtou.
4: Bon, il est connu pour une autre bande dessinée beaucoup plus célèbre.
5: Ah. C'est pas Hergé.
6: C'est à quelle époque?
1: Ce n'est pas Hergé.
4: Uderzo.
3: Fortin.
1: Fortin.
3: Franquin.
1: Uderzo non plus.
6: Chef. Celui qui a écrit Bécassine.
1: Non, non.
5: Celui qui a écrit Pim Pam Poum.
1: Non. Plus.
4: Est-ce que si jamais on donne le nom du personnage, l'autre personnage célèbre qu'il a créé, tout de suite son nom à lui va apparaître.
1: Il y a des chances, oui.
5: Ah, celui qui a les trois pieds nickelés là.
1: Ah, les trois pieds nickelés.
4: Ah, non, c'est Forton.
1: Ribouledingue, Filochard. Et non.
4: Est-ce que c'est une bande dessinée qui a encore du succès aujourd'hui?
1: Il y en a fait plusieurs qui ont eu du succès.
6: Il y avait pas Zig et Puce.
1: Ah oui, mais c'est pas lui.
4: Il y a pas les Tuniques Bleues.
1: Non plus.
5: Il a été dessiné dans Fluide Glacial.
1: Non, c'était...
3: Il est mort.
1: Alors écoutez, il est mort en 2011.
4: Ah oui. Et il continue à faire des bandes dessinées.
1: Bah non.
4: Non mais.
6: Bah non. C'est mort.
4: Dans les années 2000, il continue à faire des bandes dessinées.
1: Ah bah oui, bien sûr. Ce qu'on dessine, c'est jusqu'à la
6: plutôt
1: fin.
6: Plutôt pour enfants ou des bandes dessinées adultes.
7: Bon, ça c'est.
4: Est-ce qu'il faisait Natacha, hôtesse de l'air?
1: Non plus.
5: Oh, c'était bien ça.
4: Est-ce qu'il a le personnage célèbre qu'il a créé, c'est un héros ou c'est plusieurs?
1: Ah, il y a tous les genres. Hein,
5: les Picsou. Fait... Raon, c'est lui qui faisait Raon.
1: Ah non, il faisait pas Raon.
3: C'est pas lui qui a fait Bob Flappy?
1: Ah, je peux vous
4: Bob
1: aider.
4: Bob Flappy.
3: C'est quoi cette BD d'avant du moyen Bob Flappy. C'est pas que lui, Bob Flappy.
1: Bob Flappy.
3: C'est incomplet.
7: Bob Flappy.
3: J'adore
7: Bob Flappy.
3: Ouais, c'est comme
1: la jeunesse de Gérard Jugnot. J'imagine le petit Gérard en train de dire Bob Flappy.
3: Mais c'était dans les années 60.
7: Ah oui.
1: Alors c'est lui aussi qui a créé et dessiné Totoche, si ça peut vous aider.
7: Ah, Totoche.
5: Et Pif, non?
1: Pif, non. Non.
7: Totoche.
1: Mais il y a deux héros.
7: Parce que moi, une Totoche, c'est autre chose. Donc c'est quoi Totoche?
5: Quoi pour toi, une Totoche?
7: Bah, une Totoche,
6: c'est là où
7: les garçons ils s'amusent.
3: Une Tocha.
1: Oui, oh, ouais. Merde. Ça n'a rien à voir avec tout ça. Faut faire très attention à ce que je dis. Pardon.
2: C'est Edika.
1: Pardon, Isabelle Mergot. Il est né à Stockholm, puisqu'une fois qu'on est né à Stockholm, on y est éternellement. Mais comme il est mort, bon bah voilà, je me permets de dire qu'il était né à Stockholm, mais il est mort à Pont-l'Abbé d'Arnoux.
4: Est-ce qu'il avait un nom qui sonnait suédois?
1: Non, mais c'est un nom de dessinateur connu parce que on lui doit deux grands, et particulièrement un grand héros
4: Ricochet.
1: De bande dessinée.
2: Gaston Lagaffe.
1: Qui perdure aujourd'hui encore.
6: Qui a été adapté en dessin animé ou pas?
1: Et même en film, oui.
3: Il n'a pas été assassiné avec...
1: Ah non, il n'a pas été assassiné.
6: C'est plus pour les petites filles ou pour les petits garçons?
1: Il a travaillé pour Pif Gadget, pour Vaillant.
4: Ah, voilà. Pif Gadget.
3: Il était communiste.
4: C'est pas lui qui a fait Raon.
1: Non, mais par exemple, Corinne et Jeannot, ça vous dit quelque chose?
7: Ah oui. Corinne et Jeannot, c'est mes voisins du 4e.
1: Bah, c'est lui aussi qui a dessiné Corinne et Jeannot, vous voyez. Mais c'est pas ce qu'il a fait de plus connu encore. Les héros les plus cons de la BD, Grabadu et Gabayouchtou, on est parti de là, vous voyez. Mais le plus connu, évidemment, c'est une série qui a été adaptée en bande dessinée, en dessin animé, en film.
7: Bécassine.
1: Peut-être même d'ailleurs Boublil, ce couillon, il a dû jouer dans le film, tiens.
4: Ah, c'est récent alors.
7: Mais il est tellement con, il s'en souvient même plus.
4: C'est pas le petit Nicolas ou genre de truc.
1: Je pense qu'il est peut-être le seul qui jouait pas dedans, mais enfin bon, il y avait à peu près...
3: Astérix.
1: Non, il y avait à peu près tout le gratin humoristique français là-dedans.
4: Is no good, et c'est Tabary.
1: Ah. Jean Tabary, oh ouais. Is no good. Bonne réponse de Christophe Beaugrand, on y est arrivé.
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1: Pour Floriane Poncher, qui habite Moléon. Alors, Moléon, c'est dans les Deux-Sèvres.
3: Oh, j'adore.
1: Et je vous emmène...
3: Moléon, les Deux-Sèvres.
1: Je vous emmène... Bah oui, apparemment. Oui. M-A-U-L-E-O-N.
4: Peut-être plusieurs Moléons.
1: Ah non, c'est pas dans les Deux-Sèvres.
3: Bah non.
1: Ah ouais, c'est...
5: Bah il y en a deux.
3: Il y a Moléon Bonaparte.
1: Voilà. Non, Moléon, c'est 79,
4: dans la Moléon.
1: Monsieur, oui.
3: Bah, il y en a un 64.
1: Ah, bah, mais peut-être un autre Moléon.
6: Un mini Moléon.
3: Apathy, il est de Moléon.
1: Ah, ouais, ouais.
3: C'est
1: ouais.
3: Léon.
4: C'est vrai, Moléon, ouais. Alors je lis, c'est la capitale des espadrilles.
3: Voilà.
4: Ah, donc il y a plusieurs Moléons.
5: Bah, voilà. Oui.
1: Ah, mais ça, c'est peut-être Moléon Lichard.
3: Ah, bah, voilà.
4: C'est la capitale de l'espadrille Moléon Lichard, exactement.
1: Eh bah, voilà,
2: écoutez,
1: oui.
2: Moi, je vous propose d'y aller, là, tous ensemble.
1: Moléon Lichard, c'est dans le 64. Oui. Et Moléon tout court. Bourg, là où habite Madame Ponchet, c'est pas de sa faute. C'est dans les Deux-Sèvres, monsieur Berléon.
0: Ah, bah, vous voulez dire Madame Ponchet, là, évidemment qu'elle habite comme à Léon.
1: Voilà.
2: Comme quoi, on s'intéresse beaucoup à la province.
10: Qu'est-ce qu'on l'aime, la province?
1: Moléon dans les Deux-Sèvres, Madame Ponchet espère un chèque RTL à 300 euros, évidemment. Ouah, elle a une chance de le toucher.
11: Ouah, pourquoi vous avez fait.
1: Parce que j'ai un doute sur ce que je suis en train de dire.
0: Vous avez un doute sur nous.
11: Il fait le bruit du tigre.
10: Non, c'est le côté animal de Laurent.
11: La bête se réveille.
1: Parce que je sais qu'il y a une grosse tête sur les six que j'ai la chance d'avoir autour de moi aujourd'hui. Il y a une grosse tête qui doit connaître cette maison à Brentwood, au 12-305 Fifth Helena Drive.
0: Est-ce que c'est pas là que Marilyn Monroe est morte?
12: C'est la maison de Marilyn Monroe.
1: Et qu'est-ce qui...
0: Elle y est décédée.
1: Ah oui, ça, elle est décédée, Marilyn Monroe.
0: Non, elle y est décédée.
1: Elle y est morte. Et c'est... Bon, alors écoutez, vous savez déjà tout, parce que ma question, c'était effectivement, il y a une maison qu'on a failli détruire et qui vient d'être classée monument historique.
12: Ah, très bien.
1: Et c'est bien la maison de Marilyn Monroe. Bravo, Caroline. Bravo, Valérie. C'est dans Télérama qu'on apprend effectivement que cette maison de briques blanches dans le quartier UP de Brentwood a failli être démolie parce que son nouveau propriétaire avait déposé une demande de permis de démolition. Mais il y a des fans de Marilyn Monroe.
10: Ouais, mais pas le propriétaire.
1: Qui sont intervenus. Et au 12-305 Fifth Helena Drive, on pourra, j'imagine, bientôt visiter la maison si jamais la maison devient monument historique.
11: Bah, si ça lui appartient toujours, il doit avoir un peu les boules quand même. Il a acheté un truc très très cher pour pas pouvoir faire ce qu'il veut.
1: En tout cas, le conseil municipal a adopté à l'unanimité une motion visant à entamer un processus de préservation historique de la maison. Et dans ces cas-là, j'imagine qu'on lui rachètera la maison à un juste prix.
0: Oui, moitié prix. Schwarzenegger, non, il est toujours gouverneur de...
1: Pardon?
0: Non. Il est
12: non. Ça fait un moment.
11: Non, maintenant, il vend des perceuses Lidl. Tu n'as pas vu la pub à la télé?
0: Oui, c'est vrai.
11: C'est vrai.
1: En tout cas, vous connaissiez l'adresse, chère Valérie, l'adresse de Marilyn. Vous êtes déjà allé voir la maison? Parce que je sais que vous êtes fan de Marilyn.
12: Non, j'ai pas été voir la maison. Non, mais j'ai pas été à Los Angeles finalement.
11: Franchement, je
12: m'étais toujours dit que j'irais, puis après j'ai été assez occupée en France, et puis après
1: La Rochelle, c'est un petit Los Angeles.
12: Non, mais c'est surtout que les Américains maintenant, je me gonfle.
1: Ah oui,
0: donc, parce que le français est sympa. Ouais. Rappelons Serge.
12: Moi j'aime mieux être en France que Los Angeles.
1: Quel est l'inverse du covoiturage? Voilà un mot que je ne connaissais pas et que j'ai découvert dans Le Parisien aujourd'hui. C'est une question pour Monsieur Gontier de Rennes.
11: C'est l'auto-solisme.
1: C'est comment vous dites?
11: Le solo-voiturage.
1: Le solisme?
11: C'est l'auto-solisme.
1: L'auto-solisme. Bonne réponse.
11: Ok.
1: De Monsieur Beaugrand. Et l'autosolisme est un problème parce qu'il paraît qu'il y a 83% des gens qui le matin sont seuls dans leur voiture, dans leur trajet entre le domicile et le travail. Et alors c'est assez marrant parce que Aymeric Renoux du journal Le Parisien a interrogé justement, on va appeler ça un autosoliste, et il dit moi j'aime bien être dans ma voiture tout seul avec ma radio, mon café, personne avec qui je suis obligé de parler. C'est ce que je préfère. Vive l'autosolisme plutôt que le covoiturage.
12: Il a qu'à marquer sur sa voiture covoiturage muet.
1: Ah.
12: Comme ça, les gens, ils fermeront leur gueule et puis...
0: Oui, ils arrivent déjà.
10: Ça, c'est vraiment la France, hein, bravo. Hein.
2: Et l'autosolisme permet les flatulences.
1: C'est pas faux.
11: C'est vrai. C'est vrai.
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1: Pour les Parisiens, évidemment, tout va bien, ils connaissent l'avenue Montaigne. Est-ce que tout le monde en région connaît cette célèbre avenue de Paris, qui est une des plus chics, hein, quand
11: même? Il y a beaucoup de magasins de luxe.
1: Voilà, de la capitale, on va dire, c'est un peu comme...
14: Oui, puis c'est ce qu'on appelle aussi le carré or pour l'immobilier.
1: Voilà.
14: C'est l'immobilier qui est le plus cher à Paris.
1: On va dire c'est la remise d'Ariel Dombas, la populaire.
14: Voilà.
1: Oui, c'est ça. Mais en tout cas, avenue Montaigne, à une époque, il y avait un endroit assez incroyable, où on pouvait voir Rigole Bosch, Rosalba, Céleste Mogador, Musquette, Frisette, Finette et Marionnette.
0: Oh, c'est des drag queens.
1: Comment s'appelait cet
0: endroit? Pas à l'époque, c'était des prostituées.
15: C'est pas du coup lié à un dessin animé alors?
0: C'était un bordel, c'était une boîte.
11: On dirait un peu les noms des filles du Crazy Horse.
1: Alors c'est vrai que ça ressemble à ça, sauf que c'est pas le Crazy Horse qui lui se trouve avenue Georges V.
11: Oui, c'est pas loin,
15: mais c'est un endroit aussi prestigieux.
14: Il n'existe plus, Laurent.
1: Alors, ces femmes qui dansaient dans cet endroit...
11: Bon, c'était un cabaret.
1: C'est un endroit, effectivement, où ces femmes-là dansaient. Elles dansaient le cancan avec des culottes fendues qui faisaient perdre la tête au tout Paris.
11: Ouais.
1: Et elles s'appelaient Rigolboche, Rosalba, voilà. Céleste, Musquette, Frisette.
11: On dirait des vaches.
1: Oui, on se croirait dans le Gers.
11: Elle est Frisette.
1: Finette et Marionnette.
11: Il faut retourner au pré.
1: Et du coup, c'est
14: quoi qu'il faut trouver, alors?
1: Eh ben, le nom du lieu.
11: Mais alors,
15: ça a disparu il y a longtemps, Laurent, ça a disparu il y a quelques années ou il y a quelques décennies?
1: Alors, écoutez, ça a été fondé en 1831.
11: Ouais.
1: Et ça a fermé en 1875.
11: Ah oui.
1: Et ça a été démoli en 1882. C'était entre le 49 et le 53 de l'avenue Montaigne.
0: Bah, c'est pas le 51.
1: Pardon.
0: C'est le 51. Alors.
11: Entre le 49 et le 53, c'est le 51. Il a raison.
1: Non, mais.
6: Ah, est-ce que.
1: Ça allait du 49.
11: Ah,
1: c'est trois comme Rioux. Au début, ça s'est allé sur trois numéros.
11: Il n'y en a plus que deux.
15: Voilà. Est-ce que ça s'appelait les Folies quelque chose?
1: Ah. Non. Mais non, c'est bizarre parce que je vous ai dit avenue Montaigne.
6: Oui.
1: Et je m'aperçois là que il me. Alors, oui, ah. C'est ça. C'est actuel. Parce qu'en fait, avant, ça s'appelait la rue du Faubourg Saint-Honoré.
6: Et c'est
1: l'actuelle avenue Montaigne.
6: Il n'y avait pas la Goulue là-dedans.
1: Il y avait, dans la Goulue, c'était au Moulin Rouge. Souvenez-vous, vous y étiez.
6: Ouais.
15: Est-ce que c'était un endroit un peu mal famé ou pas du tout?
1: Ah non, c'était
14: un endroit gentil.
1: C'était un endroit gentil.
11: Un peu fripon.
1: C'est là où on dansait le cancan. Et c'est vrai.
0: Les culottes fortes.
14: Donc le nom.
1: Vous voulez pas, monsieur Rioux?
15: Oui, j'ai envie de danser.
1: Mesdames et messieurs, voici le French Concon.
6: Allez,
0: vas-y. Il essaye de prendre les gens pour danser.
1: Touchez pas.
0: Oh là là, les jeunes. Attention. On accélère.
1: Aïe, aïe, aïe. Pardon, jeune homme, parce qu'il a choisi.
14: Et il a choisi un super beau mec. Avec ça, on va croire que t'es une fiancée. Toi. Tu
15: vois, il y en a neuf qui ont dit non.
0: C'est vous, Nathalie du zoo de Beauval.
11: Bon, en tout cas, il a la cuisse agile. Hein, quand même.
1: Oui. Tout ça nous éloigne de 49, 51 et 53 avenue Montaigne. Enfin, à l'époque, c'était pas avenue Montaigne, ça s'appelait encore rue du Faubourg Saint-Honoré.
14: Est-ce qu'il y a un restaurant qui a eu le même nom que cet endroit?
1: Non, mais il y a quelqu'un qu'on connaît bien ici aux Grosses Têtes qui porte le même nom. Voyez-vous.
15: Ah, c'est pas le bal quelque chose?
1: Oui, monsieur.
15: Le bal?
14: Ah.
15: Du panier?
1: Du panier? Non.
11: Le bal? Est-ce que c'est le bal
15: Mabille?
11: Mabille.
1: Le bal Mabille. Bonne réponse.
11: Ah bah c'est sûr que si toutes les danseuses avaient son gabarit, on comprend que ça est fermé quand même.
1: Le bal Mabille est cité dans de nombreux romans de la comédie humaine de Balzac.
11: Ouais.
1: On retrouve souvent des choses qui se passent là-bas au bal Mabille. Et c'est effectivement un lieu du 19e siècle qui se trouvait rue du Faubourg Saint-Honoré avec un professeur de danse qui s'appelait Mabille Père. D'où le nom du lieu, le bal Mabille. Mais c'est surtout les danseuses qui faisaient parler d'elles. Mmh. Évidemment avec leurs culottes fendues, vous imaginez
11: oui,
1: un peu.
11: On adore.
1: Heureusement, Rioux n'avait pas ça. Mais
11: non, parce que le premier rang aurait été.
15: C'est quoi une clôture fendue? C'est quoi une
0: clôture
11: fendue? Fendue avec un trou.
1: Pas fendue.
0: C'est un sur prêterie, j'en ai des culottes fendues.
11: Je sais pas si on peut appeler ça comme ça.
1: On appelle ça comment d'ailleurs? Des jogs, je sais pas.
0: Des jogs straps.
1: Des jogs straps.
11: C'est-à-dire, grosso modo, c'est un slip qui est ouvert à l'arrière.
0: C'est normal, tout le monde a ça.
11: En Corse, peut-être?
15: Nathalie n'en porte pas, je peux
0: le dire. Sinon,
1: je sais pas si on prend la culotte. On se prend la gueule.
0: Oui, c'est un accessoire de mode.
6: Bah, hein. Sinon, comment tu vas au cabinet?
0: Bah oui, c'est...
11: Bah, tu peux le retirer.
15: Bah, tu
11: Non, mais pardon, mais pour mettre ça, il faut quand même avoir un beau derrière. Hein.
0: Ah oui, non, mais ça
1: bah, oui, les ballons de la. Et je peux vous dire que Musquette, Frisette, Finette, Marionnette, Rigolboche et Rosalba.
11: Ah, Rigolboche, surtout.
1: Elle, tout Paris venait les applaudir au fameux bal Mabille. Et en tout cas, c'est une très bonne réponse de Christophe Barbier. Bravo.
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1: Pour monsieur Gérard Klein qui habite Plaisir, tiens, c'est peut-être le Gérard

0: Hein, qu'on connaît, ouais, parce que je crois qu'il habite Plaisir, Gérard.
1: Dans le 78.
0: Hein, dans le 78. Comment vous savez, vous?
1: Bah, je connais les départements de France.
0: Non, mais... Comment vous savez que Gérard Klein... Ah bah,
1: j'en sais rien,
0: ah bon,
1: je répète bêtement ce que vous dites.
0: Ah bah voilà, bon, je comprends mieux.
2: J'aime bien le magasin Ikea là-bas, moi.
1: Ah, il y a Auchan aussi.
2: Mais mes courses Ikea...
0: Auchan, elle y va pour ses émissions.
2: Ceci dit, un jour, je me suis fait draguer par un mec. Il m'a dit, de toute façon, les garçons, ils t'invitent toujours dans les bons restaurants. Moi, je vais être original, je vais t'inviter à manger chez Ikea.
3: Mais non.
2: Et ben, je suis sortie avec lui. J'ai trouvé ça tellement drôle. Mais premier non. Rendez-vous.
1: Ah, ça, c'est bon à savoir.
0: Et il vous a démonté.
4: Ça valait la peine de la placer.
5: Personne n'a osé la faire. Hello, patron.
0: Une fois que tu l'as monté, il reste toujours un peu de vis.
5: Ou de jeu, il y a un peu de jeu. Ouais.
2: Non.
0: Il reste toujours. Je savais pas que vous étiez fan d'Ikea. Non,
2: j'adore. Et un jour, il y a un couple qui m'a dit mais qu'est-ce que vous foutez là? J'ai dit, pardon. J'ai dit, avec le pognon que vous gagnez, que vous foutez chez Ikea. J'ai dit, mais excusez-moi. Vous savez pas combien je gagne. Et puis, de deux, je le sais. Pour moi, c'est un grand kiff d'aller dans les magasins.
5: Justement,
2: de bricolage,
5: pardon, je vais savoir. Et tu payes en plusieurs fois?
2: Non. Mais les magasins de bricolage, c'est ma passion. Et Ikea, j'adore aussi.
0: Non, mais là où Karine Le Marchand a raison, c'est pareil quand vous voyagez. Vous êtes dans l'avion, vous montez dans l'avion. Moi, je peux vous dire par expérience. Si vous allez en écho, les gens vous disent, qu'est-ce que vous foutez là?
2: Ils sont déçus.
0: Et si vous allez, non pas en première, mais en business, en tout cas, si vous allez en business, regarde, il est en business. En fait, il n'y a pas de solution à paraître sur les ailes.
5: Mais le mieux, c'est de faire comme vous faites, patron, c'est prendre un jet privé.
0: Si seulement. Alors, je vais vous dire, si seulement. Tout ça part en tout cas.
2: À plaisir.
0: Voilà.
1: À plaisir.
0: Tout ça part en tout cas d'une question pour Monsieur Klein, Gérard Klein. Je ne sais pas si c'est le vrai Gérard Klein.
5: Dans le 78.
0: Hein, à plaisir. Tout près de l'Intermarché, vous voyez. Et en tout cas, la question va permettre à Monsieur Klein de toucher qui sait un chèque RTL. Et je reviens sur l'élection du pape dont on parlait tout à l'heure, puisque il y aura 137 cardinaux électeurs. Au cas, d'ailleurs, c'est assez terrible, j'y pense, parce que les journaux font comme s'il était déjà mort.
6: Il peut démissionner comme Benoît XVI, c'est ce qu'on pense qu'il va faire.
2: Mais ça dépend si c'est une petite bronchite qui doit passer.
0: C'est de moi dont vous parlez ou du pape?
2: Non, mais c'est une maladie chronique, il va démissionner, mais il a peut-être l'espoir de guérir quand même. On a tous guéri de bronchite.
0: Alors,
7: c'est les 137 cardinaux.
5: C'est quoi la question?
0: Eh bien, la voilà. Tiens, il était temps que vous posiez cette question, chère Roselyne. C'est quoi la question? La voici. Il y aura 137 cardinaux électeurs pour élire le prochain pape. Pourtant, il y a 252 cardinaux que compte le Vatican. Pourquoi une telle différence?
6: Il n'y a pas des cardinaux émérites?
0: Non, ça n'a rien à voir avec ça.
1: Donc, il y en a qui votent pas.
0: Exactement. Il y a 252 cardinaux.
1: Ce sont des femmes.
0: Et il n'y en a que 137 qui vont voter. Pourquoi?
6: Parce qu'il n'y a pas assez de place dans la salle de la curie.
0: Non plus.
7: Un seul par pays?
0: Non plus.
7: C'est les plus âgés? C'est les 137 plus âgés.
0: Ah,
6: il y a un âge limite?
0: Alors, c'est le contraire, expliquez.
1: C'est les plus jeunes?
5: Uniquement ceux qui ont moins de 50 ans.
0: Non, donnez-moi la réponse, mais pas vous, Titoff.
6: Il faut avoir moins de 80
1: les plus
6: ans.
1: Jeunes, moins de 80
6: il faut
1: ans.
6: Avoir moins de 80 ans.
0: Pour voter, bonne réponse de Roselyne Bachelot. Seuls les cardinaux ayant moins de 80 ans ont le droit de voter en cas de conclave.
1: C'est l'inverse.
6: Encore 2 ans. Bon.
0: Ça veut dire qu'il y en a quand même beaucoup qui ont plus de 80 ans. Parce que,
1: ils sont plus tout jeunes là-dedans.
0: La différence entre 137 et 252, Titoff.
5: Mais en tout cas, je suis en train de me faire une réflexion, c'est un métier d'avenir, cardinal.
0: Ah oui, vous trouvez?
5: Oui. Il y a, combien ils sont? Alors, 137, 252?
2: Bon, ça fait 120 et quelques.
5: 125. Ça fait 125. Non, 135.
0: Bah, ça fait 115, non?
2: Ah oui, 115.
0: 115.
2: 115.
0: Il suffit de compter, vous voyez.
5: Il n'y en a
0: pas un qui est capable de me le dire ici.
5: Non, mais moi, perso, ce matin en venant, je savais pas que j'allais faire des maths.
0: Il y a donc 115 cardinaux qui ont plus de 80 ans et qui n'auront pas le droit de voter pour le futur pape.
2: Et est-ce qu'ils peuvent être élus?
7: Eh oui.
2: À plus de 80 ans?
0: Ah oui, ça en revanche, oui.
2: Mais ça, c'est pas normal.
0: Ah oui, ça, ils peuvent être élus. Il y a peu de chances qu'il y ait un pape...
7: Il y a peu de cardinaux de 25 ans, de toute façon.
2: Non, mais quand même.
7: Déjà.
1: Et il faut être majeur pour être cardinal?
6: Oui, c'est mieux.
1: Non, c'est mieux, mais est-ce qu'il
6: faut? Non, mais pour vivre avec un cardinal, non, il n'y a pas besoin d'être majeur, mais pour l'être...
0: Il y a seulement 18 cardinaux africains, sachez-le. Ah oui. 53 cardinaux européens, 24...
6: Bah, y a le copain de

0: colorés, dans les cardinaux africains.
1: 24 cardinaux asiatiques. Alors, faites le, là, c'est une addition, monsieur Titoff. Voilà, une addition de cardinaux. Alors, 22 plus 53.
2: 22, 81.
3: Plus 24.
1: Plus 24, ça fait Jean-Paul II et j'en retiens 4. Ça, c'était connu, si j'avais dit ça.
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1: Une question pour madame Sabine Lampe. Madame Lampe habite à Aix-en-Provence. Bon, évidemment.
5: Non, on ne fera pas de jeu de mots.
1: Vous ne l'allumez pas.
5: C'est pas une lumière. Elle a des ampoules aux pieds, mais voilà.
6: Et elle est laide.
1: Madame Lampe, oh non, écoutez. Non,
5: ah bah chez elle, on pouvait pas dire c'est pas Versailles ici. Ouais. Quand on n'éteignait pas. Enfin bon, bref. Allez. Oh, j'ai tenté, ça a foiré, ça va, c'est bon.
6: Ça arrive.
1: Écoutez, Madame Lampe espère 300 euros, une rallonge donc.
5: Je trouve qu'on devrait tous lui dire « Ah bah jour, Madame Lampe
1: !» Mais c'est n'importe quoi.
6: C'est vrai.
5: Quoi ? Oh là là, si on va pas toutes les faire.
1: Vous êtes en train de l'achever. Alors, Madame Lampe, donc, qui habite Aix-en-Provence, nous emmène indirectement.
5: Elle habite pas à Douille ?
7: Ils sont partis dans un combat, les deux. Là.
6: What ?
7: Qui aura le dernier mot ?
5: What ?
7: Attention,
5: what ?
7: Qui aura le dernier mot ?
1: Bon, alors, mais madame. Vous allez me laisser parler.
5: Non, mais attends, mais chalogène, là.
1: Alors, Madame Lampe, j'espère, ne nous en voudra pas de ces vilains jeux de mots concernant son nom. Et la question nous emmène au Mans. Tiens, chez Stevie.
6: Ah, ouais.
1: C'est une question choisie d'ailleurs pour Monsieur Ramy, car vous avez une chance de répondre à cette question, Adil. Oh, en effet, ce week-end.
5: Ça doit être très simple. Deux et deux.
1: Ouais. Ce week-end au Mans.
7: Le Mans sonore.
1: Dans la Sarthe, il y avait à Luban Soccer, il y avait un tournoi de football ce week-end, un peu particulier, il faut le dire, puisque les équipes qui étaient en lice, il y avait une douzaine de clubs du département, se sont affrontés dans ce football un peu différent du football classique. Qu'est-ce qu'il est interdit de faire pendant les matchs de foot de ce tournoi ?
7: On n'a pas le droit d'utiliser ses pieds.
1: Non.
7: Le ballon ne doit jamais tomber sur le sol.
1: Ah non.
8: C'est un truc particulier, on est d'accord.
1: Ah oui, oui, bien sûr.
5: Autrement, c'est vestimentaire.
1: Non, non, non, non.
6: Mais c'était pas.
7: Mais en ce moment, tout se passe au Mans.
6: Ah oui. Ah bah oui.
7: Mais non, mais on avait Jean-Michel Jarre.
6: Ah mais tout.
7: On avait Jean-Michel Jarre pour une première mondiale.
6: Ah oui.
7: Avec. Mais non, mais le Mans sonore, c'est la biennale du son. Non mais c'est exceptionnel.
1: La biennale de la rillette et du son.
7: Ah non, mais du son 3D avec une structure unique au monde.
6: Ah mais oui.
7: Et vous me parlez des soccer.
1: Tout se passe au Mans.
6: Mais la guerre en Ukraine, c'est au Mans. Tout est au Mans.
1: Les Oscars, ça se passe au Mans cette année.
6: Les Molières.
1: Le G7, c'est au Mans.
6: Mais tout est au Mans.
1: Les Jeux Olympiques du Mans.
6: Ah mais Madame Oudéa Castéra va mettre ses enfants au Mans.
1: Tout se passe au Mans.
7: Est-ce que ça a un rapport avec le ballon?
1: Bah oui, puisque c'est du football.
6: Mais Laurent, c'est spécifique à ce tournoi-là ou à l'Urban Soccer en général?
1: Bah c'est quoi l'Urban Soccer?
6: C'est le foot. C'est le foot à 5 où il y a des rambards, il n'y a pas de touche et voilà.
7: Mais c'est en intérieur peut-être.
1: Effectivement, c'est en intérieur l'Urban Soccer. Mais là, c'est plus particulièrement du football où il y a une interdiction et c'est. Il paraît que c'est très fatigant d'ailleurs.
6: Ah, il n'y a pas de remplacement.
5: On ne peut pas rester statique. Il faut toujours courir.
1: Alors,
2: on n'a pas de crampons.
8: Non mais ça c'est normal dans
6: mais
8: tous
6: non.
8: les.
6: Mais attends, moi
8: j'ai pas de crampons dans les foot.
6: On a joué au Urban Soccer. Il y a pas d'arrêt de jeu.
8: Qu'est-ce qu'ils ont pu inventer en fait?
5: Pas de time, il y a pas de break, il y a pas de pause.
1: Expliquez monsieur Ramy pourquoi il y a pas de crampons dans
8: parce qu'on est en salle, il y a pas de pelouse.
6: C'est de la moquette.
8: Ouais oui.
9: On joue en talon aiguille alors.
6: Oui. On parle pas de tes soirées Olivier.
8: Non mais c'est très fatigant, c'est très fatigant.
2: Vous dites, il a pas de souliers.
9: c'est très fatigant, j'imagine.
8: Qu'est-ce qu'ils ont pu inventer?
5: Il y a pas d'entrain.
6: Il y a pas de touche, il y a pas de tac.
7: Est-ce qu'ils sont statiques en fait?
1: Non, ils sont pas statiques.
5: Ils
1: non,
5: sont obligés juste de courir tout le temps.
1: Non,
5: de
1: justement.
5: Boucher. Non, de bouger tout le temps.
6: Non.
7: Ils n'ont pas le droit de courir. Ils n'ont pas le droit de courir.
1: Ils n'ont pas le droit de courir. C'est du foot en marchant. Bon.

0: C'est dur.
1: Non, attendez.
2: Adil, t'aurais dû trouver, toi.
3: Quoi que j'aurais pu réussir, hein.
2: Adil, il faisait du organ soccer dans les vrais matchs de foot, lui.
4: Lionel Messi faisait ça au Paris Saint-Germain.
3: Mais grâce à ma vitesse, il a attrapé Pamela Anderson. Elle est passée au ralenti. Je dis, attends, bouge pas, toi.
4: Un joueur l'a dit, c'est frustrant parce qu'il faut s'habituer à ne pas courir et à marcher vite.
5: Je peux leur expliquer, je peux les entraîner. Pas courir.
1: Non, mais ils se déhanchent en marchant comme à la marche rapide.
4: Il y a presque autant de plaisir que dans le vrai foot à 11 et en courant. Là, ils sont 5 ou 6 joueurs dans chaque équipe. Interdiction de courir. Le ballon ne doit pas passer au-dessus de la taille et les contacts sont interdits.
1: Celui qui est derrière la cage, là, vous savez,
6: le gardien.
4: Devant la cage, parce que si il est derrière, c'est trop tard.
2: C'est le spectateur derrière.
3: Si tu mets des tampons derrière, ça va pas le faire.
1: Lui non plus, il peut pas courir pour arrêter la...
2: Ah bah non.
3: Mais il court pas, lui, de toute façon.
4: Oh, le gardien, il court jamais, le gardien.
1: En général, ils courent pas, mais ils peuvent faire quelques pas, un petit pas de course. C'est ça que je demande.
5: Ce serait sympa qu'il y ait des gens qui aient au moins 100 de QI ici, non?
3: Non, je t'explique pourquoi.
4: Je peux pas inviter 100 grosses têtes.
3: Tu veux que je t'explique ou pas?
1: Vas-y.
3: On parle de foot urban soccer. Dans un stade de futsal, les gardiens ne courent pas du tout parce que les cages sont petites. En talons blancs, tu fais toute la cage.
2: Il y a des cages de handball.
1: Ah, bah voilà. Se foutre de moi et de mon QI qui va très bien. Je te remercie. Non, cela dit, c'est pas vrai. J'ai fait un quiz sur internet, sur
5: un quiz
1: qui n'en finissait plus. Alors à la fin, fallait payer. J'en pouvais tellement plus que j'ai payé du coup.
4: Faut dire que vous avez une cervelle de moineau qui fait cuit.
5: Et à la fin, donc t'as payé. Ils t'ont dit que t'avais combien?
1: 26.
6: Oh merde. T'as fait ça en fin de soirée?
2: Attendez. 26.
4: 26 de cuit ou 26 euros?
1: 26 de QI?
6: C'est pas possible.
2: Non.
1: Un jeu? Je vais vous expliquer, c'est que je suis trop émotive. Et qu'il y a des évidences, on s'en va, hein. Il y a des évidences, par exemple, 2 plus 2 égale, et moi, je me dis, il y a un piège.
2: Ah, oui. Ceci dit, 26, ça me semble beaucoup, moi.
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4: Une question pour monsieur Laurent Canton, qui habite Val-Roy-le-Bois en Haute-Saône. Pour quelle raison reparle-t-on dans la presse aujourd'hui du roi René?
1: Ah, je sais, c'est la maison clone, c'est le bordel où...
8: L'affaire Boulin.
1: Exactement.
4: L'affaire Boulin, oui. Expliquez alors, Sylvie.
9: Eh bien, l'affaire Boulin, en fait, revient dans l'actualité parce que un témoin, en fait, qui était sous silence et qui aurait déclaré, je crois, l'année dernière, avoir entendu une conversation au roi René, là, voilà, qui était un petit club libertin, très prisé.
4: Vous semblez bien connaître.
9: Ah ben, je me renseigne maintenant sur les maisons cloches au
6: Taquet. C'est là où elle a été sélectionnée par Geneviève.
9: Et donc, c'est aujourd'hui, je crois, dans le Figaro.
6: Dans le Parisien.
4: Dans le Parisien, puisqu'en effet, ce témoin qui se réveille bien des années plus tard est allé voir la police et a expliqué qu'il avait entendu chez le roi René, ce club libertin, une conversation de membres du SAC, le SAC à l'époque.
6: Service d'action civique, voilà, créé par Pasqua.
4: Dirigé par Pasqua. Et en fait, ce qui est surprenant, c'est qu'a priori, il n'avait pas l'intention de tuer Robert Boulin, mais ça s'est mal terminé. Voilà. Le patron nous avait dit de ne pas le tuer, seulement de lui filer une trempe. C'est ce qu'a dit le plus âgé des deux hommes qui a entendu ce témoin. On ne l'a pas tué, on lui a mis une trempe, mais il est mort dans nos bras. Il a fait un arrêt cardiaque. Dans la panique, on l'a balancé dans un étang de Montfort-l'Amaury. Voilà le témoignage incroyable.
6: Et là, cette fois, c'est définitif et c'est dommage que le président Giscard d'Estaing ne soit plus de ce monde. J'avais raconté l'histoire de Robert Boulin. Et j'avais dit qu'il avait été évidemment assassiné. Et l'après-midi, mon assistante me dit, vous avez le président Giscard d'Estaing au téléphone.
10: Oh, parlez à Franck Ferrand. Ouais. Monsieur Ferrand, ce n'est pas bien.
6: La prochaine fois, à la place de raconter n'importe quoi, téléphonez-moi, ça vous évitera de dire des bêtises, me dit-il. Et il me dit, parce que moi, j'ai une lettre qui prouve que Robert Boulin avait bien l'intention de se suicider. Je lui dis, écoutez, monsieur le président, à l'époque, je connaissais bien le dossier, donc je lui raconte tout. Je lui dis, je vois pas comment il se serait suicidé. Vous voyez bien qu'il a été tué. Il me dit, alors attendez, je vais vous dire. Je pense qu'il était parti se suicider et qu'en route, il a fait une mauvaise rencontre.
4: Comme il n'était pas en retard, il est arrivé dans les temps. Oui. Non mais c'est quand même fou cette histoire. Parce que quand même, pendant des années, la famille a tenté de prouver que ça n'était pas un suicide. Ouais. Et puis voilà, il y a un témoin.
9: Mais surtout, pourquoi il parle maintenant?
4: Un témoin qui débarque. Bah, parce qu'il
0: il a des regrets, ouais.
4: Il est malade, il dit voilà, je vais bientôt m'en aller, j'ai jamais osé raconter ce que j'avais entendu dans cette boîte de nuit. Alors moi, je connaissais pas l'existence de ce club libertin, le Roi
8: vous
4: René.
8: Vous les connaissez pas tous.
4: Non. Mais il est fermé, hein, le Roi René, autant vous le dire. Le Roi René, il a existé, le vrai Roi René.
6: Ah bah oui, c'était le fils de Yolande d'Anjou. C'était René d'Anjou qui est devenu.
4: Ah bah comme par hasard.
8: La statue est à côté du château d'Angers.
4: Bah, en tout cas, c'était pas en Anjou, hein, le club libertin, le Roi René.
6: Duc de Bar et de Provence.
0: Mais est-ce que dans un club libertin, en fait, il faut forcément aller à deux avec sa...
4: Écoutez, là, il y a toute l'explication sur l'histoire du Roi René, club libertin qui a fermé en 2012. Donc, il y a déjà plus de 10 ans que ce club est fermé. C'était devant une station-service à Ville d'Avray.
0: Moi, je faisais pomper, c'est normal.
4: Je vous donne tous les détails.
0: Laurent, vous n'y êtes jamais allé?
4: Ben, le Roi René, non, je ne connais pas le Roi René. Non, non, vraiment, je vous rassure.
8: On n'a pas besoin d'être rassuré. Hein,
0: vous est-ce que vous avez déjà fréquenté des endroits un peu comme ça, interlope? Est-ce que vous,
4: pardon?
0: Est-ce que Laurent, vous avez déjà fréquenté des endroits
4: non,
0: un petit
4: non,
0: peu
4: non,
0: de la
4: non, non, non, c'est pas mon genre. C'est plutôt Monsieur Ardisson qui voulait nous emmener toujours dans ce genre d'endroit.
6: Alors, je le dis dans mon spectacle, parce que pendant 30 ans, il m'a saoulé avec faut que tu connaisses. Et au bout de 30 ans, j'ai cédé, j'y suis allé. Voilà, une fois. Et comme ce jour-là, ma femme n'a pas voulu m'accompagner, du coup, j'y suis allé avec ma fille. Coup de cul, on est tombé sur son prof d'anglais et son prof de français. Et ben, elle qui était nulle à l'écrit, elle s'est bien rattrapée à l'oral.
4: Quelle horreur!
6: Elle a eu son bac. Les doigts, elle a eu son bac.
4: Alors, il paraît qu'à l'intérieur de ce club libertin, le Roi René, il y avait une porte dérobée qui donnait accès au club 421, qui était une pièce
6: réservée. Oui, avec Dédé.
4: une pièce réservée aux gens de la haute société. Alors là, c'était encore plus discret que le reste de la boîte.
9: Mais il paraît que ça existe encore beaucoup aujourd'hui dans les établissements où il y a des portes secrètes.
4: Ah oui, ah oui.
9: Ouais,
4: ah,
0: tu connais quelqu'un?
6: Il paraît très pratique, hein.
4: Ah oui, il paraît. Ça se... J'ai un copain qui.
6: C'est ça. Je connais très bien des gens qui.
0: Est-ce que quelqu'un ici a connu déjà une expérience? Parce que franchement, on a envie
6: l'expérience
0: de. Parce que c'est tellement fantasmagorique.
6: Tu veux pas te branler chez toi, en fait.
0: Mais on sait pas ce que c'est. C'est-à-dire qu'on en parle de Club Libertin, voilà, mais
9: on est en train. Johan, on a l'impression que vous découvrez la sexualité depuis quoi? 6 mois? tout vous
0: explique. Non, mais un Club Libertin, quand même, franchement, tout le monde n'y va pas. C'est quand même un truc, il faut briser.
6: Alors,
0: un tabou pour
6: y aller. Vous dites des chiffres. En France, 4% des hommes avouent avoir déjà fréquenté un club échangiste contre 2% des femmes. Mais ils échangent quoi, les mecs qui viennent seuls? Des vignettes Panini, des cartes Pokémon, des timbres rares?
4: Alors, il faut savoir que c'est fermé parce qu'il y a eu des problèmes hein, dans ce club libertin. Il y a eu plusieurs enquêtes. Dans les années 60, déjà, ça avait fermé 3 mois. Il y a un barman du club qui s'était fait tuer par une cliente à coups de talon aiguille. Il y a un client...
6: Oui, Almodovar a fait un film.
4: Il y a un client qui a tué par balle un autre client en sortant...
6: Non, par trou de balle. Lisez vos fiches.
4: En sortant du club. Bref, c'était pas toujours non plus... Même,
6: ça restait bon enfant.
4: calme, ce genre d'affaire. Julie, jamais vous êtes allée dans ce...
9: Ah bah non.
6: Si, elle disait l'heure. Il est 2h10 au Roi René.
4: On enlève l'eau. Les amis
6: viennent se faire pénétrer.
4: Dans 5 minutes, on enlève l'eau. Non, mais c'est non, c'est jamais. Quoi. Et vous, Sylvie Tellier?
9: Non, jamais.
4: Jamais.
9: Je pense que c'est un fantasme. Ça pourrait être un fantasme de mon mari, mais moi, jamais.
4: Ah, ouais. Ça alors.
9: Je pense que c'est un truc très masculin, ça, non?
6: On l'appelle ou pas?
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4: question qui normalement devrait trouver réponse grâce à notre camarade Paul Alcarat. Je vais donner une date, mais comme attention, c'est pas une date ni de naissance ni de mort, mais de mariage, puisque c'est quelqu'un qui a épousé sa double cousine le 2 juin 1900.
15: Philippe de Villiers ?
4: Non.
16: Christine Boutin.
17: De Bourbon.
4: Le 2 juin 1919. Qui a épousé sa double cousine le 2 juin ?
17: Alors pardon, qu'est-ce que ça veut dire double cousine ?
4: Alors voilà la bonne question.
15: C'était si à moi.
16: Non, elle était très grosse.
18: Et cousine.

0: Les deux des siamoises?
1: Non,
2: non, non, c'est la part quand, du père et la mère. Le,
3: les deux frères ont épousé les deux sœurs, ça a donné des doubles cousines. Non?
0: C'est ça?
3: Pas ça?
1: Sûrement. Non.
4: Là, je sais pas.
0: Donc, t'as pas la réponse, vous avez pas la réponse.
1: Mais non, mais moi-même, je me suis posé la question.
0: C'est quoi double cousine?
1: Qu'est-ce qu'une double cousine?
4: Vous avez pas trouvé?
0: Donner si, double
1: on a
0: whisky.
1: Fait, on a fait les recherches et effectivement, une double cousine, c'est quand vous avez effectivement vos parents qui, chacun de leur côté, ont fricoté, enfant et merde. C'est trop compliqué.
2: Ils étaient cousins, c'est ça?
1: Ah non, non, vos parents sont pas cousins.
0: Mais non, ils sont pas cousins.
3: C'est bon, quand deux frères ont épousé deux sœurs.
5: En tout cas, une chose est sûre, c'est que c'est des gens du Nord. Ça nous donne un indice, ça nous donne un indice.
0: Il y a une histoire de consanguinité.
4: Est-ce que ce sont des Français?
1: Alors non, ce ne sont pas des Français.
0: Ah, des Anglais.
1: Non, ce ne sont pas des Anglais.
0: Américains?
1: Américains, c'est quelqu'un qui est mort aux États-Unis, mais qui n'était pas... Enfin, il est devenu américain, mais il ne l'était pas au départ.
4: Ah, le mariage d'Hitchcock?
1: Hitchcock, non. Qui a épousé sa double cousine le 2 juin 1919.
2: C'était un artiste.
4: Ils avaient quel âge à l'époque?
2: C'était les messieurs, c'était un artiste.
1: C'est un deuxième mariage. Hein. Il avait eu une première épouse qui s'appelait Mileva. Je vais vous aider un peu.
4: Ah, c'est Albert Einstein.
1: Albert Einstein, bonne réponse de Paul Alcarat.
0: Comme prévu.
4: En fait, il a rencontré sa première épouse, Mileva, qui était serbe. Ils se sont rencontrés à Zurich pendant les études d'Einstein. Et c'est lui qui lui a inspiré la théorie de la relativité. Ils ont travaillé ensemble dans les années 1880.
1: C'est elle, vous voulez dire?
4: Oui, c'est elle, pardon, qui lui a inspiré la
1: théorie. Pardon, de vous reprendre et de vous corriger,
0: désolé,
1: mon petit Polo. Hein.
4: C'est très grave, monsieur Ruki.
2: Mais qui t'a raconté ça? C'est pas vrai, excusez-moi. Mais Mileva ne lui a pas transmis la théorie de la relativité.
1: Écoute,
3: elle lui a donné
0: l'idée. Elle lui a dit E égale MC2.
5: Bah ouais, sans elle, il était rien. Il aurait été garagiste. Hein.
1: De toute façon, on s'en fout de la première épouse. Moi, je vous pose une question sur la deuxième, sa double cousine, qu'il a épousée le 2 juin 1919. Et en vous posant cette question, j'espérais que quelqu'un saurait m'expliquer ce qu'est une double cousine.
3: Bah, moi, je vous l'ai expliqué. Hein.
1: Ah oui, allez-y.
3: Bah oui, je vous ai dit, deux frères qui épousent deux sœurs. Du coup, vous êtes cousine aussi bien maternelle que paternelle.
1: Attendez, deux frères qui épousent deux sœurs.
5: Mais oui, ouais.
3: Ils font chacun font des enfants de leur côté.
1: Ouais.
3: Et ben, les enfants qu'ils ont eus sont cousins doublement, du maternel et du paternel. C'est ça, double cousine.
4: C'est très juste.
1: Mais pourquoi il a fait ça, Einstein? Parce que tout est relatif.
3: Moi, c'est ça que je voulais savoir qui m'intéresse dans la question. C'est comment il a réalisé qu'il aimait sa cousine plutôt que Mileva.
1: Sa double cousine. Vous auriez épousé votre double cousine. Vous avez fait cousin-cousine avec...
5: Oui, bah 8-9 ans, on joue à Ça va, ça vient ou au docteur.
3: Mais voilà.
4: Ah, moi, j'aurais bien épousé mon cousin.
1: Ah, c'est pas vrai.
4: David, il est très beau, d'ailleurs. Ah,
1: bon. Salut, alors, dites donc.
4: Ah bah, je vous le montrerai.
1: Bah, présentez-le-moi, parce que c'est pas mon cousin à moi.
4: Ah oui. Mais j'avoue, jeune, je me perds... Je sais pas, ça... Ouais. Mais en fait, on a... Non.
5: Mais non, mais il est beau garçon, surtout. Ouais, on a le même âge. Fais-toi plaisir, on s'en fout.
4: Quoi?
5: Mais Marcella, le soir avec son chien, tout le monde s'en fout. Non, mais vous plaise, on n'a qu'une vie. Vous rendez pas compte, les Occidentaux, on n'a qu'une vie.
4: On peut trouver quelqu'un est beau sans avoir envie de faire l'amour avec, enfin.
5: Ah bon? Ça sert à quoi, alors?
3: Moi, avec mes cousines, je construisais des maisons dans la forêt, puis après, on s'invitait à boire l'apéro et on buvait du vinaigre.
5: Ah, elles n'avaient pas envie, c'est bizarre.
2: Et tu jouais pas au docteur?
4: Ah, ça y est, l'autre cochon.
5: Tu joues au vétérinaire, avec Valérie.
4: De toute façon, quel que soit le sujet, Marcel.
3: Non, mais ça va pas, non, mais attendez, vous allez. Je relève ça, vous avez
5: c'est ma meilleure blague, redis-la, vas-y.
3: Tu joues au vétérinaire. Et l'autre, ça l'a fait rire.
4: C'est n'importe quoi.
3: Non, mais attends.
5: Non, j'ai sous-entendu qu'avec toi, on joue pas au docteur, on joue au vétérinaire. C'était juste pour... C'était un écho, c'était un champ lexical, c'était pas fondé.
3: Tu sais qu'il y a 30 ans, t'aurais bavé jusqu'à je sais pas quoi pour essayer de me niquer.
0: Mais encore Mais encore maintenant. Encore
5: mais
0: maintenant.
5: Oui, mais c'était au 20e siècle.
0: Encore maintenant,
5: ah oui.
0: Encore maintenant.
3: Oh, Richard.
0: Ah, si, encore maintenant.
5: Mais arrête, pour un ticket resto, tu... On t'a vu en séminaire. C'est pas la dernière. Hein.
1: Richard, arrête, il vous imagine déjà en résine.
4: Ça va lui coûter bonbon.
5: Et Marcella,
3: c'est vrai qu'il faut beaucoup de résine pour me fabriquer, c'est clair.
5: Arrête, t'es Marcella qui joue la féministe là en séminaire, elle gratte à la porte d'Elysée Moon, arrête. Il est 3h du mat, t'es en slip devant la porte d'Elysée Moon. Tu veux que je balance, moi?
2: Elysée Moon.
5: Respectez les femmes.
2: Mais pourquoi Elysée Moon dans cette affaire? Je comprends pas.
5: Le patron a compris.
1: En tout cas, Einstein a bien épousé sa double résine.
0: La double résine.
1: Sa double cousine en 1919.

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2: Les Portugais, ils adorent Cristiano Ronaldo.
3: Oui, bien sûr. Mais alors, ils ont deux idoles. Il y a Cristiano Ronaldo et Linda de Souza.
4: Oh non, il oubliait.
2: Vous oubliez Amalia Rodriguez. Quand on a un peu de culture, on dit Amalia Rodriguez.
3: Et Madredeus, la chanteuse de Madredeus. Très bon groupe de fado.
2: Ah oui.
3: Douche tristesse. Et souffrimen, que tristesse. Je chante que ça, les Portugais.
2: Attendez, j'y suis là. Je prends un petit verre de Porto. Vous pouvez me faire un air de fado?
3: Douce souffrimento et que tristesse. Vai fou des caraïou. Vai fou des tristesse.
5: Vous avez des prestiges, Natas?
3: Sin l'oudouvi, sin l'oudouvi. Fais le crépi, fais l'ennui.
2: Ce mec est fou. Mesdames et messieurs, je ne prends pas une part de responsabilité.
6: À vous le pousser.
2: Tiens, bah vous devez les avoir, les sept, tiens, monsieur Toen, et vous allez sûrement pouvoir les retrouver tous les sept. Ah. Eh ben, justement, c'est, si vous avez lu La Croix, vous aurez certainement vu
7: Les Sept Samouraïs.
2: Que non. Dans les meilleures ventes, dans la librairie La Procure, vous avez un essai qui s'appelle Nos Sept Péchés Capitaux. Ah. Pouvez-vous me rappeler lesquels sont ces sept péchés?
8: La gourmandise.
2: Alors la gourmandise, très bien.
3: L'orgueil.
8: Luxure.
2: La luxure, très bien.
3: L'hétérosexualité.
4: Ah oui, c'est un péché.
2: Alors là,
3: l'assassinat.
8: C'est un vice, l'orgueil.
3: La monogamie, excusez-moi, c'est pas un vice, hein.
2: J'en ai trois. Vous m'avez dit l'orgueil, la luxure et la gourmandise.
3: L'envie.
2: L'avarice. Et l'envie. Parfait, il en manque deux.
6: La mort, tuer les gens.
2: Non.
6: La jalousie. C'est pas un péché.
8: La jalousie.
6: C'est pas un péché de tuer quelqu'un.
5: Oui, la jalousie.
2: C'est
8: l'envie.
2: Un péché capitaux, pas.
5: Ah oui, capitaux.
7: Les sept péchés capitaux.
2: Les vices capitaux, les commandements. Péchés capitaux. Alors, vous m'avez dit l'orgueil, l'avarice, la luxure, l'envie, la gourmandise.
5: La colère.
2: La colère. Bravo, monsieur.
8: Il en manque plus qu'un.
5: Ah oui, moi je suis un bon chrétien.
2: Il en manque plus qu'un.
8: Alors, le meurtre.
2: Ah, le meurtre, non.
7: Mais non.
3: C'est pas la partouze, c'est...
2: Non, j'ai cru.
4: Ah bah non, sinon.
2: Vous étiez pas loin.
3: Je sais que c'est ça.
5: Ah oui, c'est comment que c'est?
3: La paresse.
7: Le pape.
2: La paresse. Bonne réponse, la paresse.
3: Arrêtez. Mais on fait une émission, c'est sérieux.
2: La modestie, on devrait rajouter la modestie.
3: Oh, patron, vous m'avez bien cerné.
7: il en sait quelque chose, de la paresse.
2: Oui, parce que quand même, sept. Vous avez trouvé un sur sept, Toen. C'est pas la peine de rajouter tout le public.
3: Bon, j'ai pensé à tous les autres, j'ai dit le dernier.
2: Les autres ont trouvé les six principaux péchés.
3: C'est normal, ils les ont tous. Moi, j'ai que la paresse, donc je l'ai trouvé.
2: Alors, vous avez un peu l'orgueil aussi,
5: l'envie.
2: L'envie, la colère, parfois. L'avarice, je ne vous connais pas encore assez pour le savoir.
7: Si.
2: La luxure, il paraît aussi.
7: Oui.
4: Hein? Oh, la luxure,
3: Qui s'est jamais habillé en Asie dans une cage T'as jamais fait ça?
7: Si, pardon.
3: Ouais, t'as déjà fait ça.
7: Ouais, c'est vrai.
3: C'était pour les 30 ans de Dorothée, je crois.
8: Moi, je comprends pas pourquoi la gourmandise, ça fait partie des défauts comme ça, capitaux.
2: Hein. Ah bah oui, mais c'est normal, c'est un des sept péchés capitaux.
6: C'est un péché,
2: la gourmandise. Ce n'est pas tant la gourmandise au sens moderne, peu ou pas du tout péjoratif, qui est blâmée, que la gloutonnerie, pour être précis, chère Valérie.
8: Une notion d'excès, quand même, dans les péchés.
2: Voilà, c'est l'idée de démesure et d'aveuglement. Ça plus loin que la gourmandise. Disent encore, c'est la gloutonnerie plus que la gourmandise.
6: Et pourtant, on chante qu'on m'en donne l'envie.
2: Oui, ah bah oui, ça sert à l'envie.
5: Avoir les yeux plus gros que le ventre, c'est ça.
2: Alors l'envie, c'est encore autre chose, c'est la tristesse ressentie face
3: à... Que souffrimento, que tristesse. Oh, que tristesse. Que souffrimento d'un béfica.
7: C'est aussi dur pour vous que pour moi ou pas?
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9: Le public, ça va? Ça va? Ah, ça fait... va commence? On gagne du temps, hein.
2: Vous faites chauffeur de salle, vous, maintenant.
9: Ouais, parce que j'ai passé une soirée horrible et je suis très content de vous retrouver tous les amis, c'était horrible. Bah, déjà, j'étais chez ma sœur, donc là, ça partait mal. Et puis, il y avait les amis à elle, donc elle est infirmière, donc il y avait un sophrologue, un cheminot, un contrôleur RATP, une vendeuse de spiruline, il y avait du tarama, du pain sans gluten, du houmous vegan, bref, ça puait la gauche. Christophe, t'aurais pété un plomb, je te jure. Et toute la soirée, elles n'ont parlé que d'une chose, d'un mec formidable, trop beau, génial, même pas moi. Ni vous, patron. L'autre, là, qui depuis 10 jours cartonne, là, moi je l'appelle Timothée Chalumeau, parce que c'est un peu le Timothée.
2: Mais de qui vous parlez?
10: Jean-Claude Bardella?
9: Presque. Comment il s'appelle? Raphaël Quenard. Celui qui a tout eu au César, là. Allez, alors tout le monde, là, il est génial, il est trop beau, il est super. Là, là, là, là.
11: Mais c'est beau les nouveautés.
10: Et attends, il est super, Raphaël Quenard.
9: Mais ça y est, ça commence. Voilà.
10: Mais c'est qui?
9: L'acteur, là.
2: Elle a pas totalement tort.
9: Enfin bref, j'ai passé une soirée terrible et là je suis avec des gens intéressants, passionnants, je pense notamment à Isabelle Mergaux.
2: Johan Rioux, il y a longtemps que vous n'étiez pas installé à côté de Mella Bédia.
11: Oui. Bah, depuis notre voyage à Londres en commun avec toutes les grosses têtes.
2: Et vous êtes content alors?
11: Bah, très heureux. Très très heureux. Parce que
8: elle a été invitée à Londres et pas moi?
2: Oui. Ah non, alors vous, à chaque fois que vous êtes invité, vous ne venez pas et après vous me dites que je ne vous invite pas. Arrêtez de dire que je ne vous invite pas quand je vous invite et que vous ne venez pas. C'est pas pareil de ne pas venir et de
8: non,
2: ne pas vous.
8: Non, vous ne m'invitez plus parce que je ne viens pas, mais je voudrais avoir le plaisir.
9: Alors oui.
8: Le plaisir. Non, je peux pas.
2: D'accord, bon bah alors voilà. Écoutez, je vais vous inviter à des trucs que j'organise pas, comme ça, le problème sera réglé.
10: En tout cas, c'était trop bien Londres.
2: On a joué au foot en plus.
10: Vrai, on a joué au foot.
2: En plus, on a joué au foot.
10: Ouais. Ah ouais, bon bah ça, je suis pas jalouse. Parce que, mais là, je joue au foot, c'est ouais. Ça.
9: Et c'est Rio qui faisait le ballon.
2: Bah, en tout cas, il jouait. Vous jouez pas mal, vous, Toen.
9: Mais moi, je déchire.
11: Ouais, t'es trop personnel. Ouais. Tu
9: mais moi, pas,
11: le pas
9: dans l'humour, je déchire.
2: Ah bah, il est trop personnel. Il n'y a pas besoin d'aller jouer au foot pour s'en rendre compte.
9: Ah bah, ça, c'est sûr.
11: Tu voulais être le roi de l'équipe, tu voulais être le roi du match. Tu tirais à gauche,
9: mais
11: à droite.
9: Mais parce qu'il y avait les influenceurs, je voulais faire une belle story.
2: Attention à ce que vous dites en ce moment. Il tirait pas à droite, il tirait pas à gauche.
8: Il tirait au milieu.
9: Il dirait oui pour le coup.
2: Une première citation pour Emmanuel Joly à Jean-Chêne. Elle habite Paris 2e.
10: À Jean-Chêne?
2: Pardon?
10: À Jean-Chêne?
2: Non.
11: Jean-Chêne.
2: Une première citation pour Emmanuel Joly, virgule, Jean-Chêne.
10: Ah!
2: Virgule, d'accord. Qui habite Paris 2e.
10: Ah, parce que je comprenais plus rien. D'accord.
8: Sacha Guitry!
2: J'ai pas mis la première pour Sacha Guitry, c'est dommage. Autrement, je vous l'aurais accordé. Non, la première citation, c'est celle-ci. Entre une mauvaise cuisinière et une empoisonneuse, il n'y a qu'une différence d'intention.
9: Oh là là là là. C'est un bon homme?
2: Un homme, oui.
11: C'est pas du Coluche?
2: Ah, c'est pas du Coluche, mais ça pourrait.
9: Jean-Yann.
2: Et c'est de la même
11: époque.
2: C'est de la même époque.
11: Pierre Desproges.
2: Pierre Desproges, bonne réponse de Johan Rioux. Pour Marc.
9: Il s'applaudit, l'autre. Mais il s'applaudit quand même, faut le faire.
11: Je suis tellement fier d'être dans cette
2: situation. C'est pas qu'il s'applaudit, c'est une sorte d'otarie de cirque.
9: Ah oui, c'est ça. Ouais. Quelqu'un a des sardines pour Johan?
11: Non, mais Laurent, n'empêche, ça y est, j'ai réussi, je démarre ma 6e année avec vous. Ça y est, on y est maintenant.
10: Comme merde.
11: Bah, c'est ma 6e année, ça.
10: Eh ben, il est temps de partir.
2: Quoi, elle démarrait quand, la 6e année?
11: Bah, février 2024. Et donc là, on est en mars 2024, donc c'est bon, j'ai passé le cap des 5 ans.
9: Février 2018.
10: Ouais, mais qu'est-ce qu'il raconte?
11: Je suis arrivé aux grosses têtes en février 2019.
10: Ah.
11: On est en mars 2024.
10: Mais tu comptes, toi?
11: Oui, je compte
8: parce que. Ah non, mais il compte même le nombre de prestations que chacun fait par semaine.
10: Ah ouais.
2: Par exemple, Mella, elle fait un grand retour, hein, Mella. Hein.
11: Oui, Mella, c'est sa 8e participation de la saison seulement. Mais c'est normal, t'occupes avec ton film.
10: Mais sérieux?
11: T'es très pris par Amazon, tu prépares tes
9: messages. Ouais, bien Gaza, t'es resté à Gaza combien de temps, toi?
10: Mais t'es pas à Gaza? Ah non, oui, c'est sur les 2014.
8: En vacances?
2: Non. Enfin, Marcella, vous n'avez pas commencé à croire tout ce que dit Monsieur Toen, tout
9: si,
2: de même.
9: Si, regarde, et je t'aime.
10: Pourquoi il y a que des gens fous, en fait?
8: Bah, tu sais pas, t'es au centre, hein. Pose-toi des questions, hein.
9: Mais tu la confronte, mais elle est venue, c'est pour ça.
10: Ah oui, je suis pas une étrègue, hein.
8: Pardon?
10: Ah ouais, quand même, je pense qu'il faut la rentrer à la maison.
8: Non, mais là, il a dit qu'il
10: n'y
8: avait
10: pas un très vite, on comprend pas ce que tu
8: dis. Alors, franchement.
10: C'est toi qui me parles de prononciation, parce que, hein.
12: Non, ma tante est orthophoniste à Livry-Gargan. Est-ce que tu veux que je l'appelle?
10: Eh ben, écoute, appelle-la pour toi, hein.
12: On va l'appeler pour nous. Je n'ai pas eu d'enfant.
9: Oh là là, c'est la guerre entre Miss Monde et Miss Univers.
12: Mais j'ai remarqué, Isabelle et Marcella, elles n'aiment pas quand il y a des petites meufs au 109.
9: Ah non, ouais,
10: pas, pas du tout. Alors,
8: mais
10: alors,
8: où est-ce que tu sors que des petites meufs au 109?
2: J'ai lu ce week-end un truc qui m'a beaucoup fait rire. C'est, il vaut mieux avoir le

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1: Non mais attendez, sérieusement, vous avez vraiment eu de la famille orthophoniste à Livry-Gargan?
2: Oui.
1: C'est pas vrai.
2: Mais j'ai aussi un oncle qui a une pizzeria, donc je sais pas si ça...
3: Je suis très inquiet depuis le début, parce que j'ai vu qu'Isabelle est venue avec des petits pains au chocolat, elle les a mangés. Sébastien a des chouquettes, il va les manger. Et Marcella est venue avec son chien. Est-ce qu'elle va le manger?
1: Ah, il est pas bouffable.
4: Il est tout petit, hein. Il est moche.
2: Il est mignon, moi j'ai un chien, il s'appelle Belkacem, mais c'est un pitbull. Est-ce que, je me demandais, est-ce que je pourrais le ramener un jour chez RTL?
3: Ah, non. Pourquoi Belkacem, c'est un pitbull à cause de Najat Vallaud Belkacem?
2: Non, rien à voir.
3: Ah bon?
2: J'ai aussi un oncle qui a les yeux clairs comme lui, bon. C'est une sorte d'hommage.
5: Il remue la queue, pareil.
2: Ah, il remue bien la queue, ouais.
1: La citation suivante concerne les chiens. Ah. C'est pour Monsieur Chiez, qui habite Vauréal.
6: C'est une contrepétrie.
2: On a qu'à lui acheter une table, comme ça il aura une table et des chaises.
1: Qui a dit « Les chiens sont vraiment les rois de la planète si vous considérez nos deux espèces. L'une d'elles fait caca, l'autre le transporte pour lui. D'après vous, qui est le patron des deux ?»
3: C'est récent, ça, puisque...
1: C'est récent.
6: C'est Michel Drucker.
1: Non, c'est pas Michel Drucker.
6: C'est une femme, peut-être une femme.
1: C'est un homme.
6: Qui a toujours été un homme?
5: Ah, il est mort.
1: Ah non.
4: C'est pas Philippe Geluck? Philippe Geluck,
1: non, non, vivant.
7: Mais il est journaliste.
1: Journaliste, non, humoriste. Ah,
6: c'est pas Laurent Baffy?
1: Non.
6: Patrick Timsit?
5: Il est français?
1: Non, il n'est pas français.
6: Ah, il est américain?
1: Américain.
6: Woody Allen?
1: Non.
6: Jerry Seinfeld?
5: Seinfeld. Quoi? Je connais pas, mais j'ai tellement entendu ce nom.
2: Seinfeld.
1: Aidez-la.
2: Jerry Seinfeld.
1: Jerry Seinfeld. Bonne réponse collective, on va dire.
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1: Une question pour Éric Dumoulin qui habite Perpignan. Quel rétroacronyme signifie test public de Turing complètement automatique ayant pour but de différencier les humains des ordinateurs?
5: Test de Turing. Attends.
4: Mais rétro-acronyme, ça veut dire que ça se lit à l'envers?
5: Oui, c'est ça.
1: Quel rétro-acronyme signifie test public de Turing complètement automatique ayant pour but de différencier les humains des ordinateurs? Et vous connaissez ce terme, car moi-même, je le connais.
5: Ça nous aide de l'écrire ou pas?
1: Ah, vous pouvez essayer, bah
5: alors,
1: bien sûr.
5: Redisez.
1: Ah bah, je vais rediser, comme vous dites.
10: Test
1: public de Turing, complètement automatique, ayant pour but de différencier les humains des ordinateurs. Ce qui peut vous aider, c'est de comprendre le sens de ce que je viens de dire, plus que de prendre...
5: Alors, c'est un moyen mnémotechnique pour se souvenir de quelque chose?
1: Ah, pas du tout.
10: CAPTCHA.
1: Bonne réponse de Titoff. Excellente réponse de Titoff.
5: J'ai pas compris la réponse.
10: Je vais t'expliquer, ma chérie.
1: Alors, le CAPTCHA, effectivement. Le CAPTCHA, c'est le terme que vous retrouvez sur un ordinateur quand on vous demande
10: Si vous êtes un robot.
1: Voilà. Est-ce que vous êtes un robot ou pas?
10: C'est ça, c'est le test CAPTCHA.
1: Régulièrement, on vous demande alors c'est très chiant d'ailleurs.
6: Oh là là. Il faut trouver les photos où il y a un arbre.
1: Il y a des trucs, c'est...
5: Et oui, c'est pas clair.
1: On voit pas
6: c'est
1: bien.
6: C'est glorieux, oui. On voit pas bien.
1: On voit pas bien s'il y a
5: moi, je suis rarement reçu du premier coup.
1: Mais moi, pareil.
5: Attends, mais moi, je redouble chapka.
1: Mais moi, pareil.
6: C'est pas la chapka.
1: Il y a que François Hollande qui était bon en chapka.
10: Le but, vous savez ce que c'est? C'est de cultiver la mémoire de l'ordinateur. En fait, c'est pour les lettres. Mettons l'ordinateur pour l'alphabet. S'il y a des caractères un peu spéciaux, ben au fur et à mesure.
1: C'est marrant que quand Titoff explique quelque chose, on comprend encore moins bien qu'avant.
10: C'est pour ça que j'ai choisi de faire du stand-up d'ailleurs.
1: Le CAPTCHA, effectivement, ça veut dire test public de Turing complètement automatique ayant pour but de différencier les humains des ordinateurs. Parce que vous êtes capable effectivement de répondre à la question combien il y a de feux tricolores sur les photos qu'on vous donne, alors qu'un ordinateur ne pourrait pas le faire. Et évidemment, si vous traduisez la phrase, ça donne, j'ai essayé en anglais, Completely Automated Public Turing Test to Tell Computers and Humans Apart. Et si vous prenez les initiales, ça veut dire CAPTCHA. Et c'est vrai qu'on voit ce terme régulièrement arriver sur nos ordinateurs. CAPTCHA.
3: Absolument.
11: Mais moi, je comprends pas comment un ordinateur pourrait faire tout seul, l'envie d'entrer sur le site.
3: Pierre, il n'a pas expliqué. Tu comprends maintenant?
11: Oui. Mais comment on peut douter que je sois un humain, quoi? Pourquoi alors on me demande si je suis un humain ou un ordinateur?
10: On se sert du fait que tu sois humain pour valider

0: Ça génère un code qu'il faut rentrer, des lettres et des chiffres. C'est comme ça, on est sûr que c'est un humain qui a rentré la donnée et que c'est pas un truc automatisé par ordinateur.
1: Voilà. Mais c'est ça que je comprends pas. Oui. Pardon, je me fais l'avocat de Monsieur Palmade.
2: Il a raison, parce que c'est pas un ordinateur qui peut s'ouvrir lui-même son ordinateur et puis demander un
0: mais
2: truc.
0: Mais si, t'as des programmes, t'as des logiciels qui peuvent rentrer dans ton ordinateur et déclencher des trucs.
3: Je vais vous dire,
4: je vais vous dire, et ça va être clair.
0: Attention.
4: Ah, ça se dit, des amis. Ouais. Derrière ce que vient de dire Florian, en fait, il y a, c'est un berde. C'est comme un code. Non, il y a quelque chose. C'est pour cultiver les ordinateurs.
2: Oui, voilà, c'est ça. C'est pour leur entrer dans une mémoire avec toutes nos réponses.
4: Merci, ma chérie.
2: Avec toutes nos réponses, et ben comme ça, finalement, on contribue. Et c'est ça qui
4: est rigolo. Merci, ma chérie.
2: On devrait être rémunéré. On contribue à enrichir finalement la mémoire.
3: Dis pas enrichir.
5: Je viens de recevoir deux textos. L'un de Europe 1, l'autre de France Inter, il nous encourage à poursuivre dans cette voie.
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1: Henri est au téléphone, il a laissé un message sur notre adresse mail, lesgrossetêtes@rtl.fr. J'aime la répéter de façon à ce que vous laissiez vous aussi vos doléances, réprimandes, critiques, quelques compliments de temps en temps font du bien aussi, mais ce n'est pas l'essentiel.
5: C'est moins marrant.
1: C'est moins marrant, ça dépend qui est concerné, c'est toujours pareil. Bonjour Henri.
8: Bonjour, bonjour Laurent, bonjour les Grosses Têtes et bonjour le public, évidemment.
1: Eh ben, tiens.
5: Quel paillot.
1: Ah, et Henri a noté une petite erreur que je reconnais avoir pu commettre récemment, parce que je suis allé vite en sortant cette phrase. Je me souviens exactement dans quelles circonstances c'était, mais allez-y, je vous écoute, Henri.
8: Oui, c'était la question. Qui a dit, qu'il vaut mieux être le premier mari d'une veuve que le deuxième?
1: Oui.
8: Et donc, je me suis dit, ou bien Laurent s'est mélangé un tout petit peu les pédales, ou bien l'auteur de cette citation n'était pas très futé, parce que le premier mari d'une veuve étant carrément mort, évidemment, sa place n'est pas enviable.
1: Non, voilà, effectivement, la citation, c'est « Il vaut mieux être le deuxième mari d'une veuve que le premier. »
8: Voilà. Il me semblait bien aussi.
1: Et c'est de Sacha Guitry. En fait, je sais exactement pourquoi je me suis planté quand j'ai donné cette citation que je connais par cœur depuis des années. C'est que c'est un jour où Isabelle Mergault se plaignait dans l'émission de ne pas avoir eu de citation de Sacha Guitry. Ah.
8: Et oui, donc, je m'en souviens.
1: Voilà. Et au dernier moment, j'ai sorti de mémoire la citation. Et comme je l'ai sorti de mémoire très rapidement, j'ai inversé les deux propositions. Mais vous avez absolument raison. Et évidemment, ça n'est drôle que si on ne se trompe pas dans l'ordre. Il vaut mieux être le deuxième mari d'une veuve que le premier. C'est bien de Sacha Guitry. Bravo d'avoir rectifié et de bien suivre. C'est aussi pour vérifier si les auditeurs sont attentifs.
8: Laurent, je vous suis depuis tellement longtemps que forcément.
5: Vous avez quand même appelé les Grosses Têtes pour dire que Laurent s'était trompé en disant qu'il s'était mélangé les pédales, qui est une expression qui n'existe pas du tout puisqu'on se mélange les pinceaux.
9: Oui, parce que moi j'ai pas là en plus.
8: Effectivement.
10: C'est perdre les pédales.
1: Oui, parce que je ne mélange aucune pédale. Sachez-le, je sais qui est qui. On vous remercie, Henri. Maggie, maintenant, est au téléphone. Ah, Maggie, rend la vie. Je sais plus comment c'était la chanson.
11: Maggie le jour, Maggie la nuit.
1: En visant.
11: C'est un poème.
5: J'adore Rosy Va.
12: Rouge.
5: Avec elle, c'est la bouche.
12: Avec elle, c'est la bouche. Maggie, la.
5: On est sous le charme.
1: On les découvre, les ex-intello de France Inter. Ah, bravo, Vizorek.
5: J'adore Rosy Va.
1: Il nous a fait croire pendant 10 ans qu'il regardait 7 sur 7 d'Anne Sinclair. Alors qu'en fait, il
5: était devant Maggie.
1: Il regardait Maggie parce que c'était la même heure, je vous préviens.
5: C'est pas faux. Et oui. C'est pas faux.
1: Alors bonjour Maggie, en tout cas.
12: Bonjour Laurent, bonjour les Grosses Têtes, bonjour à tous. Je suis très très très heureuse de vous avoir.
1: Ah, c'est gentil. Alors, et particulièrement, voilà. Vous aimez nos ch'tis, je crois.
12: Ah, j'appelle du Nord, bien évidemment. Oh. Donc un gros bisou à Jean-Philippe.
9: Un bisou, tchat.
12: Un gros bisou, mon tio. Ouais, Biloute, gros bisou aussi à toi. Mais ceci dit, je n'oublie pas Alex, parce que je suis sa compatriote.
1: C'est pas vrai.
5: Belge du Nord, c'est pléonasme, hein.
9: Non.
12: Pléonasme, mais bon, je suis belge. je suis belge comme Alex, mais je trouve qu'Alex, il a perdu son accent.
3: Alors, j'ai travaillé. Ouais. J'ai travaillé.

0: Vous voulez que je vous explique pourquoi?
1: À France Inter, oui. Ils sont obligés.
0: Non, c'est quand je suis arrivé au cours Florent, on m'a dit qu'avoir un accent dans sa langue, ça n'allait pas. C'est-à-dire que si j'avais un accent allemand, un accent italien, j'aurais pu jouer le Cid. Mais jouer le Cid avec un accent belge ou un accent québécois, c'est mort. Et donc, effectivement, j'ai travaillé. Donc, je ne dis plus 8, je ne dis plus mon radiateur à fouille.
2: Ah oui.
0: Je ne dis plus je prends le wagon.
1: 90.
0: Je ne dis plus 90.
3: Et c'est difficile d'enlever son accent?
2: Non, moi, j'ai pas eu de mal à le perdre.
0: Mais, tu sais, Maggie, je peux le reprendre très facilement, hein, si tu veux.
2: Le Cid, nous partîmes ça ensemble. Bah, voilà.
4: Écoutez, moi, je fais du théâtre et de temps en temps, je dois prendre l'accent belge.
0: Mais dans quelle pièce tu as un rôle de belge?
4: On avait fait la chambre mandarine et alors, au lieu d'avoir un accent méridional, moi, j'ai pris un accent belge.
2: Il y a la comédie musicale aussi de La Frite Enchantée.
4: De La Frite Enchantée, oui.
1: Et c'est pour ça, parce que vous aimez le théâtre, j'imagine, que vous avez appelé votre chien Roméo.
4: Oui, ça me plaisait bien. C'est un petit rescapé qui vient d'un chenil. Et voilà.
1: Je pensais que c'était pour Shakespeare, moi, vous voyez. Oui.
4: Pour Shakespeare aussi, puisqu'on me demande partout où est sa Juliette. Donc, voilà.
1: Et il a déjà connu une Juliette Roméo ou pas?
4: Il en a connu certainement une.
1: Ah oui, mais avant vous, vous voulez dire.
4: Oui, avant moi.
0: Oh, non.
5: Avant qu'il se fasse opérer.
1: Entendons-nous, avant vous, avant qu'il soit... Oh, merde. On peut rien dire ici. On vous embrasse, Maggie. Daniel, pour terminer. Bonjour, Daniel.
6: Oui, bonjour, Laurent. Bonjour à tous.
3: Bonjour.
1: Alors, Daniel, qu'est-ce qu'il me dit, Daniel? J'écoute les grosses têtes depuis le début. Je regrette la disparition des vraies grosses têtes.
3: Ah.
1: Jean Dutour, Jacques Martin et Jean-Yves.
2: Nous aussi.
3: Qu'est-ce qu'on peut faire?
0: Est-ce que vous voulez l'explication de pourquoi ils viennent moins souvent?
6: Vous avez une espèce de poule qui glousse et qui coupe la parole de tous les autres.
1: Oui.
6: C'est assez insupportable.
3: C'est qui?
2: Passez-moi la poule.
1: Uniquement avec...
6: Heureusement, elle relève de niveau. C'est une petite grosse.
3: Johan Riou. Une petite grosse.
0: Mais on est plus sur un dindon, hein.
6: Alors, en fait, tout ça, ce n'était qu'un jeu. Le but de la manœuvre, vous l'avez bien compris, c'est d'avoir une montre.
1: Vous savez quoi? On va vous envoyer deux montres RTL. Je vais vous dire pourquoi. Je vais vous envoyer une nouvelle et une ancienne pour que vous puissiez les comparer.
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1: Qu'est-ce que vous faites, Isabelle Mergault? Vous lisez Playboy maintenant?
9: Eh ben, il y a Orlinski en couverture qui a un petit lapin pour
2: quelqu'un. Non, c'était
9: son sexe, mais il est minuscule le lapin.
1: Ben, c'est vrai qu'il fait la une de Playboy, notre camarade Richard Orlinski.
9: Eh, pas mal. Donc,
1: avec une jolie blonde qui est la jolie blonde.
10: Je la connais pas.
9: T'as pas été opéré de l'appendicite?
10: Non, pourquoi?
9: Non, ben, ça se voit. T'as pas cicatrisé.
11: Pourquoi toi en couverture? Ben alors ma vie, pouvait pas.
1: Ben non, mais il porte un pantalon Balenciaga et on voit.
11: Ah non, il est à poil. Hein.
1: Et on voit la jeune femme qui s'appelle Margot, je vous informe.
10: Margot, exactement.
1: Elle s'appelle Margot qui porte des cuissardes et un ensemble en cuir Versace. C'est très sadomaso tout ça.
10: Non, pas du tout. C'était l'idée, c'était vraiment d'inverser. Normalement, c'est l'homme qui domine la femme. Et en réalité, là, c'était faire un numéro que fait par des femmes et c'était en réalité la femme qui devient dominatrice, qui domine. C'était pour changer un petit peu les codes.
2: L'homme devient obligé. Oui.
9: Et ils t'ont choisi pour être l'homme dominé.
10: Voilà, l'homme dominé.
9: Oh, oui, je crois que tu viens dominer.
1: Ah ben là, monsieur Rami peut le faire mieux que vous, ça.
12: Non, je pense qu'on ne peut pas l'abattre.
1: Allez, faisons un concours de cheveux sur la langue.
12: Alors, allez, on dit quoi? C'est quoi que je dois dire?
9: Toi, tu dis sorbet citron, moi, charlotte au chocolat, vas-y.
12: Est-ce que je dois dire comme toi ou pas?
9: Non, dis-le comme
12: toi. Sorbet citron, sorbet au chocolat.
9: Ha ha ha ha!
1: Comme dit Aronofsky à la une de Playboy, tous à poil. Allez, une première citation. Et ce sera une citation pour Madame Massé, Marianne Massé, qui habite Limoges, en Haute-Vienne, qui a dit « Quand je sors du bistrot, je marche de travers, faut que j'arrête les chips au crabe. »
2: Vincent Dittry.
10: Coluche.
1: Non, c'est quelqu'un d'ailleurs qui sera notre invité, là,
2: ah bah, Renaud.
1: D'ici la fin de semaine. Jeudi, viens nous voir jeudi.
2: Ah, Patrick Sébastien.
1: Patrick Sébastien, bonne réponse de Sébastien Thoen. Pour Lionel Apollin, qui habite Thouars, dans les Deux-Sèvres, qui a dit, tiens, justement, la télévision est un instrument pédagogique et culturel. En effet, chaque fois qu'elle est allumée, je vais dans la pièce d'à côté pour lire un livre.
2: C'est pas des proches?
1: Non, non.
9: C'est un intello?
1: C'est plus ancien que ça, et, mais la télé existait déjà à son époque.
9: Ah bah, faut croire. Oh, mais, c'est... mais c'est genre, c'est Montaigne.
10: Montesquieu.
1: Oui, justement, si je vous dis ça, chère Isabelle...
9: C'est que c'était le début de la télévision.
1: C'est parce que vous pourriez croire que lui est assez ancien pour pas qu'il ait vu la télévision,
9: bah
1: voyez-vous.
9: Bah non, puisqu'il y a télé dans votre phrase.
1: Oui, mais c'est... Oh oh oh,
2: c'était la dernière émission d'Isabelle, on peut l'applaudir.
9: Oh, bah, ça ne gênerait pas.
1: Oh, pourquoi?
2: Ah ouais, tu ferais quoi?
9: Il faut savoir se retirer.
1: Ah non, mais nous, alors écoute.
2: C'est ce que disait Adil avec Zaya.
9: T'es un artiste?
1: Ah ben oui, c'est un artiste qu'on cite souvent.
9: Ouais, ça fait semblant d'avoir compris, toi. Charles Trenet?
1: Mais non, d'abord, il n'est pas français, merde, j'ai tout vous dire.
2: Churchill.
9: Charlie Chaplin?
1: Pas Charlie Chaplin, après Chaplin.
2: Buster Keaton?
1: Quand même.
10: Mais ah, Marx, quand même.
9: Marx. Mais il a
2: Groucho quoi
10: Marx,
1: Groucho Marx. Marx, bonne réponse de Sébastien Thoen, c'est alors, Groucho
10: c'est...
1: Marx.
10: Non, c'est moi,
2: non, non, Richard. Orinsky, mais non. Orinsky, il a dit Karl Marx.
9: Il a dit Karl Marx.
10: Non, j'ai dit les frères Marx.
1: Il a dit les frères Marx, et c'est bien Groucho Marx. C'est une bonne réponse du duo, on va dire, un duo Orinsky-Thoen.
2: Très beau duo, deux artistes.
1: Qu'est-ce que vous dites?
9: Je savais qu'il avait connu la télé, puisqu'il est passé à la télé.
2: Oh, elle est chiante, Gloria Lasso.
9: Elle est chiante quand elle a un.
1: Non, Gloria Lasso.
9: Gloria Lasso, tu m'as dit?
2: Ouais, t'as un truc de Gloria Lasso.
9: Ah, d'accord. Ouais. Je te jure, c'est
1: on va en parler
9: fois.
1: Tout à l'heure de Gloria Lasso.
2: Je sais tout, patron.
1: Pour Claire Chinazi, qui habite Arbois dans le Jura, qui a dit « Les femmes préfèrent être belles plutôt qu'intelligentes parce que chez les hommes, il y a plus d'idiots que d'aveugles. »
9: Sacha Guitry.
1: Eh bien, non.
2: Ah, c'est la guerre, là. C'est la
1: non,
2: guerre.
1: Mais on n'est pas loin.
9: Ah, c'est un Sacha Distel?
1: Non, non.
9: Ah, sa femme?
1: Mais oui, alors
9: ah bah
1: oui. Yvonne Printemps. Bonne réponse de Valérie Mérès.
9: Mais vous faites très mal l'accent Yvonne Printemps, hein, pardon.
1: C'est normal, c'est l'automne. Et c'est bien Yvonne Printemps qui a dit « Les femmes préfèrent être belles plutôt qu'intelligentes parce que chez les hommes, il y a plus d'idiots que d'aveugles. » C'était une belle réponse.
2: Vous vous rendez compte si un homme avait dit ça?
1: Oui, mais c'est une belle réponse à toutes les phrases misogynes de « Sacha Guitry !»
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1: Une question pour Madame Michèle Demange qui habite en Haute-Garonne.
14: Ah, très bien.
1: En 1890, qu'est-ce que Frédéric Delair a été le premier à numéroter?
14: Ah bon?
1: C'est une question très difficile, autant
14: c'est...
1: vous dire.
14: Wow. C'est...
1: Non, et qui a quand même un lien avec l'actualité, si vous avez bien lu.
2: Ah oui,
1: les
2: sinon elle n'aurait pas lieu d'être, cette question. Est-ce qu'il numérote non, les électeurs?
1: Il pose parfois des questions d'ordre culturel qui n'ont pas de lien avec l'actualité.
2: Il numérote les parrainages?
1: Mais ouais. Les parrainages, non.
10: C'est lié au plaisir?
1: Qu'est-ce que vous appelez plaisir, monsieur?
10: Je sais pas, les... Celui qui a inventé le match compteur à la sortie des putes ou un truc comme ça.
1: Alors non, si c'est le sexe, non, mais c'est du plaisir.
10: C'est la bouffe.
1: Alors oui, la bouffe, oui.
10: Bon.
2: À numéroter. Il a numéroté les saveurs.
1: Alors c'est lié à des animaux, oui.
2: Il numérotait les morceaux de viande, non, c'est ça?
1: Alors
2: les abattis.
1: Alors c'est vrai que ça concerne de la viande.
2: La qualité. Il numérote. Qu'on voit, il faut numéroter les abattis.
15: Il numérote les parties du
2: mais
15: corps.
2: Mais oui, c'est le tableau chez le boucher.
9: Oui,
2: que
9: la vache. Ah oui, la vache.
15: Il y a une grosse vache.
1: Ouais.
15: Pavé de
2: steak. Non, pas le miroir. Valérie, pas le miroir, chez le boucher. Ouh, j'en file.
15: Et puis, il y a plein de chiffres. Il y,
1: Rien à voir
14: avec... Les vitamines ?
1: Rien à voir avec la viande de bœuf.
2: Le poulet, alors.
14: Ça moutons. Concerne les volailles ?
1: Les volailles, oui.
14: C'est pas sur les oies ?
2: C'est sur la dinde.
1: Les dindes, non.
2: Le foie gras.
1: Non.
16: Les oies.
1: Les oies, non.
2: Mais qu'est-ce qui a fait numéroter quoi sur ces poulets?
15: Ah, les canards.
1: Les canards, oui, mais comment, pourquoi?
15: Ah ben, parce que ceux qui étaient sur les lacs dans le bois de Boulogne...
2: Ah, les canards putes. Ils ont un col vert et tout.
16: Ouais. C'est les seuls que tu peux parce tirer dans sont... les coins.
15: Alors, est-ce que ça a un rapport avec des canards vivants ou des canards morts?
1: Ah bah non, le canard est mort quand il le numère.
15: Ah, c'est le canard pissé.
1: Non.
14: Avec les foie gras de canard?
1: Non, oui. Non. Bah, pourtant, je sais que vous, monsieur Junior, vous avez dû voir ces canards numérotés.
14: C'est la fête foire d'argent.
1: À la tour d'argent. Bonne réponse de Gérard Junior. Expliquez, Gérard.
14: Bah, j'ai jamais mangé parce que je trouve ça effrayant. C'était le canard au sang. On prenait un canard, on l'écrasait pour sortir le sang. C'était horrible.
1: Effectivement.
14: Ils étaient numérotés, je crois.
1: La tour d'argent va fermer provisoirement. Là, vous pouvez y aller jusqu'au 30 avril. Mais après, il faudra attendre le 1er février 2023. C'est un restaurant qui est une véritable institution à Paris où les plus grands de ce monde sont allés. 15 quai de la Tournelle avec vue sur Notre-Dame de Paris.
2: Et la péniche de Christine Bravo, ça cache la vue, je te dis.
1: Ou sur l'incendie, ça dépend des jours. Mais en tout cas, c'est évidemment une institution parisienne qui existe depuis très longtemps. Et Frédéric Delerre, c'est le premier maître d'hôtel, propriétaire en 1890, qui a servi en salle le fameux canard au sang, tel qu'on le connaît encore aujourd'hui. C'est évidemment ce qui fait la renommée du lieu, entre autres, hein, parce qu'il y a la vue quand même aussi. Mais c'est le célèbre canard de la tour d'argent qui est découpé devant vous à bout de fourchette, sans toucher le plat, paraît-il. Il faut faire ça comme ça, vous voyez. Et le canard au sang est découpé et numéroté depuis le numéro 1.
14: Il est écrabouillé dans un truc, je crois, surtout.
1: Et voilà, qui a été découpé en...
14: Est-ce qu'il est sélectionné? Est-ce que j'en ai numéroté parce qu'il est un peu prestigieux?
1: Non, il est numéroté parce que c'est...
15: Comme une œuvre d'art.
1: Comme une œuvre d'art, parce que c'est comme ça, on numérote tous les canards au sang découpés à la tour d'argent depuis 1890. Je serais intéressé de savoir à quel numéro...
2: Oui. Je ne comprends pas ce que ça veut dire numéroter un canard au sang.
1: Joyce, dites-lui.
15: Mais c'est comme une œuvre d'art, une pièce unique. Mais moi, je me dis que les associations doivent être folles.
2: Mais quand tu l'as mangé, c'est une pièce unique. À ce moment-là, on se l'est caché.
15: Mais c'est pas numéro... ça, c'est
14: contre... On le découvre. Il y a une association des amis des canards numérotés.
15: Non, mais c'est...
14: Ce monde va très
15: c'est
14: bien.
15: Pas, c'est un peu barbare.
14: Va très, très bien.
15: C'est un peu barbare d'arriver avec ton canard comme ça que tu découpes à table.
14: Mais c'est un resto. Bah,
1: oui, c'est un restaurant qui a eu 3 étoiles. Je sais pas s'ils les ont encore.
14: Ah, il a tout perdu.
1: Mais à une époque, ils ont eu 3.
14: Ah, c'est le cadre qui est joli aussi. C'est la vue, là, sur...
1: Alors, la moquette est affreuse, en revanche.
2: Oui, c'est... Oui.
1: Alors, moi, j'y suis allé.
14: Mais c'est pas pour partouzer, c'est pour manger. Que...
2: Bah, faut pas
14: forcément, Laurent, bah oui. Il arrive le menu, il a rien à foutre. Hein. Mais les gens s'assoient et mangent, Laurent, excusez-nous. Voilà. Ils sont pas à quatre pattes en train de faire l'hélicoptère avec Stevie. Voilà. Excusez-nous d'avoir les vies normales, nous.
1: Olivier, vous avez dû y aller, vous, à la tour d'argent.
16: Oui, oui.
1: Eh bah, ben oui, c'était bien, alors, le canard au sang.
16: Vous voyez longtemps, j'ai oublié.
1: Ah bah, oh.
16: Il y a un numéro dans les toilettes quand vous tirez la chasse d'eau. Moi, j'étais le 121 832. Il numérote les canards et il donne des dossards aux crottes. Voilà. La folie du numéro dans cette institution.
14: Bah, c'est le même numéro que ce que t'as mangé.
1: Oui, c'est la chasse aux canards.
2: Ah oui. Voilà.
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1: Ah, je voudrais maintenant vous poser une question zoologique pour faire plaisir à Laurent Raffino et pour Jean-Michel Talaron qui habite Mulhouse. Si je vous dis que le mandril est bleu, blanc, rouge. Pouvez-vous me préciser pourquoi et comment?
20: Bah parce qu'il a ses attributs, c'est la reproduction de son derrière sur son nez. C'est un singe de la famille des babouins. Et c'est ses couleurs qu'il arbore pour la parade nuptiale.
15: Ah, sur le nez?
20: Ah ouais. Sur le nez.
1: Alors, qu'est-ce qu'il a de bleu, qu'est-ce qu'il a de blanc et qu'est-ce qu'il a de rouge?
14: Alors, moi, je dirais le front bleu, le nez blanc et la bouche. Non,

0: rouge.
1: Non, il a le nez rouge.
2: Alors, il a le nez rouge, ça c'est bon.
1: Et la bouche blanche.
3: Il a les yeux bleus.
2: Non.
3: Le cul bleu.
2: Non. Vous avez une partie de la bonne réponse, cher Laurent, parce qu'effectivement, le mandrille, c'est bien un babouin. Ça fait partie de la famille des cercopithèques, oui. Qui sont des singes.
1: Il a le cucu tout blanc.
2: Alors, non, c'est pas le cul qu'il a blanc.
1: Non, je
4: les
1: sais.
4: Couilles.
3: Les couilles.
1: C'est
3: pas.
1: Le torse. Pardon.
4: Les coucougnettes.
2: Alors quoi, les coucougnettes?
4: Les couilles.
3: Sont bleues.
4: Les testicules.
3: Elles sont bleues.
2: Alors, les testicules sont bleus.
1: Oh, comme c'est joli.
2: Oui. Effectivement.
4: Comme les sont, et son sexe est blanc.
2: Et c'est pas le sexe qui est blanc.
3: Le cul.
2: Non, non.
5: Je sais. Il a les cheveux, une petite coupe à la iroquoise bleue.
2: Il a le nez rouge.
3: Les joues blanches. Ouais.
2: Il a les couilles bleues.
4: Ouais. Ah. Il a les couilles.
3: Ça dépend de la température.
4: Elle a les couilles bleues.
1: On peut le rencontrer.
4: Belinda.
1: On cherche et le blanc.
3: On le rencontre quand?
6: On dirait une chanson de Claude François.
2: Ah, il avait qu'à pas voter Rassemblement National.
3: Le blanc n'est pas sur le visage, Laurent?
2: Non, alors le visage.
4: Sur le torse.
2: Presque.
5: Le cou.
2: Il a une collerette blanche. Ah. Il a le nez rouge, une collerette blanche et les testicules bleus. C'est quand même une bonne réponse de Laurent Baffie à propos du babouin. J'ai une autre question animalière pour monsieur zoologique, pour monsieur Baffie. Bah oui, mais il aime ça, vous Merci. Savez. Quel est l'autre nom du nandou? Le nandou qu'on trouve plutôt en Amérique du Sud.
3: Le casoar?
2: C'est-à-dire?
3: L'autruche.
2: L'autruche, bonne voilà. réponse de Laurent Baffie. Pour monsieur Sapin, donc de Camaret-sur-Mer.
5: Ah, moi je connais le curé de Camaret.
2: Encore une question animalière.
7: Mais t'es pas loin du sapin.
2: Pouvez-vous me citer, allez, deux exemples d'anatidés?
3: Bien sûr. Le canard, le colvert.
1: Il est chiant, pas les carottes, là.
3: Voilà.
2: Le canard et quoi d'autre?
4: L'oie.
3: Le colvert, la.
2: Le colvert, c'est aussi
4: le
2: un canard.
4: Le cygne.
3: Le grèbe, le foulque, le.
5: Mais non, mais.
1: Le pigeon.
6: Le cygne.
4: Le cygne.
2: L'oie.
3: Le canard.
5: Mais oui, il arrête pas de répéter les mêmes noms.
4: Le cygne.
1: Pas tout ce qui fait du foie gras, quoi.
2: L'oie, le canard, le cygne. On fait pas du foie gras avec un cygne.
6: Ah bon? On aurait essayé.
2: Mais en tout cas, effectivement, ce sont des anatidés, les oies, les cygnes, les canards et effectivement, les autres volatiles apparentés. Mais les trois principaux, on va dire, et génériques, ce sont les canards, les cygnes et les oies qui sont tous des anatidés. Bonne réponse de Laurent Baffie.
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2: On va vous trouver une chanson de Georgette Lemaire.
10: Non, c'est bon, merci.
2: Non, parce que c'est vrai que les plus jeunes qui nous écoutent doivent se demander.
1: C'est quoi son tube?
2: Qui était Georgette Lemaire? Madame.
1: C'est brillant.
2: Peut-être que vous pouvez me trouver Thierry Leluron qui imitait Georgette Lemaire et Mireille Mathieu qui se tirait la bourre au fameux jeu de la chance. C'était le concours télécrochet dominical de l'époque. Et c'est vrai que Mireille Mathieu avait gagné contre Georgette Lemaire. Bon, voilà.
10: Par contre, Mireille Mathieu, je connais.
2: Et la pauvre Georgette Le maire a fini ruiné très très vite.
5: Ah oui?
2: Et au point que François Mitterrand, ça je me souviens, ça avait fait un scandale, l'avait nommé au Conseil économique et social pour qu'elle ait un petit salaire. Oui, je vous jure.
5: C'est vrai. Elle était belle, Georgette Le maire.
2: Non, mais elle était belle, madame. Elle chantait comme ça, oui. Elle était belle, madame. Oui.
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2: Elle est toujours vivante.
11: Donc, non, parce qu'on dit elle était, mais.
5: Elle était belle à l'époque.
11: Oui, mais on peut. Elle était toujours.
10: J'espère qu'elle n'écoute pas les grosses têtes.
11: Il faut l'inviter.
2: Elle écoute peut-être, mais elle comprend pas.
10: Que vous êtes mauvais.
5: Non, mais
11: on vous embrasse.
5: Georgette, on vous embrasse. Me casser la figure.
2: Non, mais écoutez, je l'ai invité, moi, Georgette Lemaire. J'ai beaucoup de respect pour.
11: Heureusement.
5: Laurent, qu'est-ce que ce serait si vous en aviez pas. Mais il y a des limites. Non,
2: mais vous me connaissez. Je suis prêt à dire les pires conneries. Regardez Isabelle que j'aime. Je dis les pires conneries sur elle. Bon, bah, Georgette Lemaire, c'est pareil. J'ai beaucoup de respect pour cette chanteuse.
4: J'aime bien comparer à Georgette Lemaire.
2: Oh merde!
4: Oui,
2: on a trouvé du Georgette Lemaire. C'est parti, écoutez, monsieur As, Georgette Lemaire.

0: Très bien. Et maintenant, vous allez écouter Thierry Le Huron qui imitait Georgette Lemaire. Et je crois que dans cette chanson, elle répond à Mireille Mathieu. Écoutez.
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0: a eu un tube aussi, Georgette Lemaire. Ça me revient maintenant. Si vous le trouvez, monsieur Renucci, je crois que son gros tube, c'était Les Millionnaires du Dimanche.
1: Ah oui.
0: Ça passait régulièrement dans Stop ou encore le dimanche matin sur RTL. Vous vous souvenez de ça, monsieur Ferrand?
2: Oui, très bien.
0: Les Millionnaires du Dimanche.
1: Les Millionnaires du Dimanche.
3: Ah, c'était en duo avec Philippe Risoli, non?
0: Ah, des millions d'amoureux, je me suis trompé. C'est pas les millionnaires du dimanche.
4: C'est vous, les millionnaires du dimanche.
0: Les millionnaires du dimanche, c'est Enrico Macias.

0: écoutez toujours Fun Radio.
1: Il y a du trémolo. Hein.
0: Des millions d'amoureux. J'ai confondu deux chansons. Des millions d'amoureux et les millionnaires du dimanche. Et vous aussi, Ferrand.
2: Oui, mais celle-là, je la connais pas.
0: Ah oui, mais les millionnaires
3: du... Ah ouais, mais moi, je veux bien écouter Enrico Macias, alors, avec les millionnaires du dimanche.
0: Ça, vous pouvez chanter, Enrico.
4: Enrico, j'adore.
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0: sur la planche. Le millionnaire mise à planche.
1: Quand je ressors des vieilleries comme ça, j'ai l'impression d'être Pascal Praud. Oui.
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1: Pour Salomé Tiquet, qui habite Villejuif, une question sur quelqu'un qui lors de son moment de passer de l'autre côté, comme on dit, il a eu ses derniers mots. J'aime bien souvent vous interroger sur les fameux mots de la fin, vous voyez.
4: Oui.
1: Et lui, il a dit, vous savez, elle est venue, elle est très grosse et très noire, elle est toute noire.
4: On m'a dit ça hier.
1: Elle est affreuse, elle me fait peur, nul ne peut la toucher, elle est implacable, elle devient de plus en plus horrible. Maman!
5: C'est Maupassant ?
1: Ce n'est pas Maupassant.
6: C'est un écrivain, Laurent ?
1: Ce sont ses derniers mots, c'est un écrivain, oui. Mm-hmm.
6: Français ?
1: Ah, un écrivain français, mort à 51 ans.
6: Proust ?
1: Et c'est bien sûr Marcel Proust qui crie maman. Ça ne peut être que Marcel Proust. Bonne réponse de Yann Moix.
6: Je sais, Laurent, que vous êtes dans Proust en ce moment, d'ailleurs.
1: J'ai terminé le premier tome, mais là, j'ai peu de temps pour continuer, mais je continuerai dans mes vieux jours ou lors de mes prochaines vacances.
5: Vous n'aviez pas lu non plus?
1: Non, mais ça y est, là, j'ai commencé par...
5: La recherche?
1: Par du côté de chez... Oui, la recherche est du côté de chez Swann. Et c'est vrai que dès le premier tome, on comprend l'amour qu'il a pour sa maman, puisqu'il l'attend le soir dans le lit pour qu'elle vienne l'embrasser une dernière fois. Il se désespère quand elle ne monte pas à l'embrasser. C'est beau, je trouve.
4: Bah oui, c'est
1: on
4: beau.
1: A tous vécu un peu ça.
5: Oui, vous avec Raymond, peut-être.
4: Et s'il y avait un étage chez toi.
1: Alors non, c'est vrai que Raymond, elle venait pas nous embrasser dans le lit.
5: Elle n'était pas tactile.
6: Non, elle n'était pas proustienne.
5: Elle était tactile, mais...
1: Raymond n'était pas proustienne.
5: Elle était tactile.
1: Elle était plus Frédéric Dard, tu vois.
5: Ah là là, elle était, ouais.
1: Oui, c'est, mais il n'empêche que quand on est enfant, on voit Bonne nuit les petits, tout ça, les enfants qui se font border, la maman qui vient... La maman qui vient dire bonne nuit, qui vient raconter une histoire. Mon papa me racontait des histoires, même pas le soir, le matin.
5: Parce qu'il était fatigué le soir.
1: Quand je me réveillais, il me racontait toujours les trois petits cochons. Moi, j'avais les trois petits cochons.
5: Le matin.
1: Le dimanche matin, parce que les autres matins, ils travaillaient. Mais le dimanche matin, j'allais dans le lit et il me racontait les trois petits cochons.
5: Et dans le lit de tes parents?
1: Oui, dans le lit de mon père, oui, de ma mère.
7: Intellectuellement, ça t'a formé. Hein,
5: non, mais...
1: On va dire que ça m'a habitué.
5: Mais on voit que...
1: Et il faisait bien, il faisait... Et le grand méchant loup souffle sur la maison.
5: Oh, mais voilà. Tout.
1: Ouais. Moi, je voulais qu'ils me redisent à chaque fois la même histoire. On adore quand on est gamin, on adore la même histoire, mais plein de fois tout le temps.
4: Bien sûr.
5: Mais peut-être qu'il en connaissait pas d'autres aussi.
4: Mais c'est toujours agréable quand t'as ton papa au réveil qui te souffle dessus, comme ça, c'est toujours un plaisir. Avec la laine
1: Roger, il fait pas du bec.
5: Comment il a fait, Roger, pour supporter Raymond?
1: Demandez à votre mari.
5: Mais t'es gentil, Roger.
1: Non, mais c'est vrai que c'est beau quand même. Moi, je trouve que, franchement, j'ai adoré déjà ce premier tome et j'ai hâte de lire. C'est sur vos conseils et un cadeau que vous m'avez fait.
6: Je savais que vous alliez aimer. J'ai tout reçu.
1: Monsieur Moix m'a offert carrément l'intégralité de la recherche du temps perdu.
5: Sauf
1: qu'il faut couper les pages au fur et à mesure. Hein,
4: comment ça, il faut couper les pages?
1: Mais parce que les pages sont encore reliées.
4: Elles sont collées.
1: Où est-ce que vous avez acheté ça?
6: Parce que en plus, c'est comme l'édition originale. Laurent, si vous le voulez en poche, j'y vais, vous l'achetez.
1: Ah non, mais j'étais très fier. J'étais là avec mon coupe-papier, page par page. Non, il y a quelque chose de...
5: Comme ça, on sait qu'il a lu.
1: Non, mais c'est vrai que c'est un geste formidable de pouvoir...
4: D'ouvrir un livre,
1: Non. Et de découper les pages.
4: Ah oui,
1: masticoter.
6: Masticoter.
5: Et vous avez un coupe-papier?
1: J'ai acheté un coupe-papier exprès.
5: C'est beau.
7: Oui, c'est une diversion intéressante.
6: Au Japon.
4: Moi, j'adore masticoter aussi quand je lis.
8: Ah oui, moi, je masticote. On masticote beaucoup, moi.
4: J'adore ça. Mais bon, je lis pas Proust, quoi. On masticoter.
1: En tout cas, Marcel Proust aurait prononcé ces quelques phrases au moment de mourir. Vous avez vos mots de la fin, vous, Jean-Philippe?
8: Je sais pas, je pense pas à la mort. Moi, j'ai pas peur de la mort, mais j'y pense pas.
6: Vous connaissez les derniers mots d'Oscar Wilde? Il était sur son lit de mort, donc à l'hôtel des Beaux-Arts, et il a dit: ce papier peint est hideux, l'un de nous doit disparaître.
1: C'est en tout cas une excellente réponse de Yann Moix.
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1: Ah, une question de culture générale pour Karine Feuille qui habite Triel-sur-Seine ou Trille-sur-Seine dans les Yvelines.
11: Triel,
1: vous avez bien dit, donc Triel-sur-Seine.
11: Ouais.
1: À quoi le 11e vice-président des États-Unis a-t-il donné son nom? Voilà la question.
11: Ouais, c'était il y a longtemps,
6: la
11: ça.
6: La Capitole.
1: Alors,
11: le 11e, ça date.
1: Ah un oui,
11: amendement.
1: 11e vice-président des États-Unis.
11: Est-ce que c'est au début du siècle
1: on
11: précédent
1: est
11: ou...
1: entre 1845 ah, oui. et 1849.
11: Ah, oui, non, date, oui.
1: Et son nom vous donnerait évidemment ce à quoi il a
11: et
1: donné.
11: Et il était le vice-président de quel président?
6: Paul Knox. Vous pouvez nous le dire?
11: Paul Knox.
1: Ah, de,
11: ça doit être ça.
1: Alors, il était vice-président de James K. Polk.
6: Ouais, d'accord.
11: Okay, ouais, il a
6: Polk,
11: donné...
6: c'est ça.
1: Ouais. Polk, ah bah, c'est pas ce que vous avez dit.
11: Non, vous avez dit Knox.
12: Est-ce qu'il a donné son nom à un lieu?
1: Un lieu, oui, madame.
11: Alors, c'est Knox le Zout?
1: Non.
11: Mais pardon, il n'y a pas Knox dans le lieu?
1: Non, puisque...
11: C'est un vice-président.
1: Alors, du coup, oh
11: là là. On parle pas de Paul Knox, on parle du
1: c'est son nom à lui qu'on cherche, pas le nom du président. Le nom du président, je viens de vous le donner.
11: Alors, est-ce que ce serait, par exemple, Rushmore pour le Mont Rushmore?
1: Non,
11: rien,
1: et c'est un nom
11: ça.
1: De président que vous allez pouvoir chanter, monsieur Beaugrand.
12: Oh là là, non, lui dites pas ça.
1: Un nom de vice-président, si vous préférez.
6: Mais ce vice-président n'a pas été président.
1: Non, il n'a pas été président. Vous avez raison de le préciser.
11: Est-ce que ce lieu se trouve aux États-Unis?
1: Ah oui, oui,
11: oui.
6: À New York.
1: Et effectivement, j'ignorais que c'était un vice-président des États-Unis qui avait effectivement donné son patronyme à ce lieu.
11: Est-ce que c'est une salle de spectacle?
1: Non.
12: Un édifice, en tout
1: un
12: cas.
1: Un édifice, non.
12: Ah,
11: un terrain de sport?
1: Terrain de sport, non.
11: Ah, un lieu géographique?
1: Un lieu géographique, oui.
11: Est-ce qu'il y a une statue?
1: Une statue, non.
11: Non.
6: Le parc de Yellowstone?
1: Non.
6: C'est pas...
11: On est sur un parc naturel?
1: Réfléchissez, monsieur Beaugrand.
11: Mais oui, j'essaie de trouver une chanson, là.
1: Eh ben voilà.
11: Ah oui, c'est vrai.
1: Une chanson. C'est rare que j'arrive à vous bloquer.
11: Une
1: là.
11: Chanson américaine. Non, mais attends, j'essaie de trouver. C'est une chanson américaine.
1: C'est ce que vous avez fait aussi.
11: Ah, j'ai une idée parce que tu vas adorer chanter ça. Est-ce qu'il n'aurait pas donné son nom à la ville de Dallas?
1: Excellente réponse de

0: plaisir.
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0: Il s'appelait George Mifflin Dallas. Oh, c'est le 11e vice-président des États-Unis. Et c'est effectivement lui qui a donné son nom à la ville de Dallas que vous connaissez tous.
1: Eh oui. 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
3: C'est extraordinaire.
0: Quelle personnalité, Jean Chêne. Quelle personnalité historique souffrait de macroglossie.
3: Macro, ça veut dire grand.
0: Oui.
3: Et glossie, c'est une grande,
4: c'est une grande glotte.
5: Farinelli?
0: Ah non, Farinelli, non, c'est pas une grande glotte, la macroglossie.
3: C'est une grande,
0: non,
3: c'est une grande langue.
0: Une grosse langue. Une grosse
3: c'est langue. Pas le chanteur de Kiss.
5: il l'a montré
6: c'est,
5: tout le
6: c'est
5: temps.
6: C'est moi.
0: Vous avez une grande langue, vous?
3: Bah oui. J'arrive à me lécher les trous de nez.
0: Ah ben moi, pareil. Moi, pour attirer les filles, je me mets à la terrasse des cafés, je me lèche les sourcils.
3: Non, mais là, Paul, il a fait mieux parce qu'il a cette nouvelle coiffure sur le côté et il s'est coiffé avec sa langue, là.
0: Ah, c'est ça. Qui souffrait de macroglossie?
5: Mais il y en a beaucoup.
3: Est-ce que c'était une star?
0: Alors, il avait une telle grosse langue qu'il était obligé.
3: Elle sortait.
0: Il était obligé.
5: Franck Leboeuf.
3: Jack Lang.
0: George Bush.
5: Allez, c'est parti. Allez, à qui le...
3: On n'en a plus, là.
0: Lèvres Ruggieri.
3: Non, mais Marianne James a une très grande langue.
4: Reprenons.
5: Éric Antoine aussi.
3: Est-ce que c'était une star, Laurent?
0: Alors, lui, il était obligé de la repousser dans sa bouche avec son doigt quand il avait fini de parler.
4: Quelle horreur.
3: Le problème, c'est qu'à la fin de sa vie, il n'avait plus de doigts.
4: Alors, il était quoi? Écrivain? Il était poète?
0: Bah, politique, forcément, oui, bien sûr.
4: Pas forcément.
5: Est-ce qu'il est mort?
0: Ah oui, il est mort un 14 mai, pour tout vous dire.
3: Il y a longtemps?
4: Forcément, Laurent.
0: Ah bah, parce qu'il est mort en 1643.
4: Ah oui, c'est pas de date, là. Oui.
5: Non, mais attendez. Richelieu.
0: Ah non, pas Richelieu.
3: Il avait la langue bien pendue.
4: Sully. Ah, peut-être Louis XIII, parce qu'il bégayait Louis XIII.
0: Et c'est Louis XIII. Oh, bonne réponse de Bruno Solo. Ouais. Oh, regardez la tête de notre polo, là.
4: Deg.
0: Il est soit vous auriez mieux fait de donner votre langue au chat que de la tirer à Liane.
5: Oh, j'en ai marre.
3: Ouais, c'est mal.
5: En plus, c'est que Louis XIII, d'accord.
0: Et d'ailleurs, tiens, j'ai une petite question subsidiaire sur Louis XIII.
4: Oui.
0: De quoi est-il mort?
5: La maladie de Crohn.
4: Ouais.
0: Ah non, non, bah, non,
5: si.
0: Non. C'est pas ça qui l'a tué.
4: Ah si. Ah non. Ah, non.
3: Il a marché sur sa langue et il est tombé.
5: C'est étouffé.
0: Sa langue. Je vous imaginez quand même avoir une grosse langue puis être obligé de la ranger, comme
3: de la rouler.
7: C'est un vrai complexe pour lui. Il avait du mal à s'exprimer et ça en public. Et c'est pour ça que Richelieu prenait très souvent le relais pour
3: Vas-y, continue à piétiner Paul, n'hésite pas.
7: C'est mon domaine, un peu l'histoire. Et puis j'ai fait des émissions sur Louis XIII.
4: Bah oui, évidemment.
7: Mais par contre, je me souviens plus de quoi il est mort.
4: Alors, de quoi
5: mais
4: il est mort?
5: D'un
4: truc rigolo.
0: Il était malade, mais c'est pas ça qui l'a tué.
3: Mais c'est pas lié à sa langue.
4: Il est tombé d'un arbre.
0: Il n'est pas tombé.
3: Est-ce que c'est une mort un peu idiote?
0: Idiote, non, c'est une belle mort quelque part.
3: Et bah, il s'est étouffé en roulant une pelle.
0: Non.
3: Il faisait l'amour pendant l'amour. Il a fait une crise cardiaque alors qu'il faisait l'amour à sa maîtresse.
0: Pas à sa maîtresse.
3: À sa femme, à la reine.
0: Il est mort d'avoir fait trop ou d'avoir trop fait l'amour.
3: Ah, bah, ça s'appelle une jouille, ça.
4: Ça devait être un super coup, hein, n'empêche.
0: Mais non, justement, ça marchait pas.
3: Ah bon,
0: il n'arrivait pas à avoir d'enfant.
3: Oh. Il faisait que des cunilingus en même temps.
4: Bah, c'est déjà pas mal. Hein.
0: Et sa femme, la pauvre Mary. Ils n'ont pas eu d'enfant, vous me confirmez, monsieur.
5: Sa femme, c'est Anne d'Autriche.
0: Ouais. Oui, bah voilà.
5: Pas Marie, hein.
0: Oui, mais moi, je l'appelais Marie, moi.
5: Marie, c'est sa mère, hein. Marie, c'est sa mère.
3: C'est peut-être pour ça qu'il avait du mal, alors.
5: Marie, c'est sa mère.
3: C'est peut-être pour ça qu'il avait un peu de mal.
5: C'est sa maman, Marie de Médicis, vous voulez dire.
0: Non, Mary.
5: Non.
0: Mary.
5: Et puis ils ont quand même eu deux enfants avant qu'ils meurent. Hein. Le fameux Dieudonné Louis XIV, qu'ils ont enfin eu.
0: Oui,
5: et puis Philippe d'Orléans. Mais sinon, pour moi, il s'était marqué sur Internet. Cause du décès, maladie de Crohn. C'est ça que j'ai vu.
3: Mais non, il a trop fait l'amour.
0: Trop de sport en chambre.
5: Sérieux, toi, ok.
3: J'écoute le patron a raison. Et sa femme s'appelait sûrement Mary.
0: Non, mais je vais vous dire, je me suis trompé.
4: Voilà.
5: C'est plutôt Henri IV, non?
0: Louis XIII avait vraiment une grosse langue, ça. Vous pouvez garder ça, monsieur Solo confirmera.
4: Oui.
0: Et j'ai posé une petite question subsidiaire que je n'aurais pas dû poser.
4: Voilà.
0: Parce que c'est pas Louis XIII, c'est Louis XII qui est d'avoir fait trop d'amour.
5: Oui, parce que je répète, Louis XIII, c'est la maladie de Crohn qui l'a tué.
0: Bonne réponse de Paul Alcarat.

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2: Maintenant, je voudrais vous parler d'Auguste Piccard, qui est mort il y a pile 60 ans, hein, 24 mars, le 24 mars 1962. Hein, faites les comptes, c'est bien il y a 60 ans. Auguste Piccard, vous le connaissez.
3: L'homme du Batiscaf.
2: Voilà, c'est le grand-père de Bertrand Piccard qu'on connaît mieux
3: professeur
2: aujourd'hui.
3: Tournesol. C'est le professeur Tournesol, oui.
2: C'était ça ma question, allez-y.
3: Professeur Tournesol, c'est lui qui a inspiré le Hergé pour écrire, pour dessiner le professeur Tournesol.
2: Il ressemble au professeur Tournesol.
3: Mais pour cause, oui.
2: Auguste Piccard, excellente réponse. Avant même que j'ai le temps de poser la question. Parfait, monsieur Baffy. Vous connaissiez Auguste Piccard?
3: Oui, bien sûr. Et puis, c'est une lignée d'aventuriers incroyable. Toute la famille.
4: Ah ouais, tout ce congelé, là. L'aventure du congelé.
3: Ah oui. Du concombre et courgeot.
5: La grande chaîne du froid. Bah, on essaye de dire quelque chose si on n'a pas la parole parce que nous, on répond pas. Il y en a qui font là-bas. Hein. Il n'y a que des questions qui sont faites sur mesure pour là-bas. Et la zoologie, et l'histoire.
4: C'est vrai qu'il n'y a pas beaucoup de.
6: Et quand on donne la réponse,
5: nous, sur,
6: l'encadre.
5: La vie contemporaine.
4: Mais c'est peut-être bon signe, ça veut peut-être dire que c'est leurs dernières émissions à eux.
3: Ah, c'est la révolution là-bas. Allez, faut chercher rue du Marais maintenant. Allez.
2: Qu'est-ce que vous voulez que je vous pose comme question que vous pourriez répondre, monsieur?
5: Je sais pas.
3: Sur les balayages.
5: J'ai déjà répondu, des choses aujourd'hui. Oui. Mais c'est, nous, c'est des questions qui sont jetées comme ça à la volée. Eux, c'est vraiment sur mesure, c'est long. Et
4: là. Non, mais c'est vrai, sur le stylisme, sur la mode.
3: Le Botox.
4: Sur le Botox.
5: Oui.
4: Sur le rock'n'roll.
3: Ah, ça se plaint bien.
6: Vos réponses sont mises en valeur, alors que nous,
4: pas voilà.
5: Du tout. Ah oui, c'est à peine...
4: Sur la gastronomie, les œufs en neige, tout ça.
2: Je vous ai posé une question sur le Bortsch, ça vous a mis en valeur.
4: Ben voilà.
2: J'avais lu à la une de Paris Match, ici Paris ou France Dimanche, que vous étiez dans la peine, que votre famille...
5: Oui, voilà. Allez, alors, question histoire. Hein.
4: Une question sur Mylène Farmer ou sur...
2: C'est Stéphane.
5: Incontestablement.
2: C'est Stéphane. C'est Stéphane Plaza. Même si je n'ai pas le temps d'aller au théâtre vous voir toutes les semaines, je vous suis quand même à travers la presse, les réseaux sociaux.
5: Oui, vous voyez bien, oui.
2: J'ai bien vu que Stéphane Plaza, par exemple, avait dit qu'il était le nouveau Keanu Reeves.
5: Oui,
4: quoi?
6: Il faut de l'imagination.
4: Mais Keanu Reeves, maintenant, alors.
5: Il voudrait faire un remake de Point Break.
4: Non.
2: Et vous allez être embarqué dans cette aventure?
5: Oui, moi, je ferai la planche de surf.
4: Pourquoi il a dit ça? Il est encore bourré?
5: Mais non,
6: il a le droit de dire des choses.
5: C'est son film de chevet, il le regarde tout le temps.
2: Alors il faut quand même que je vous dise que Valérie Mérès, elle le défend, mais alors on peut plus.
5: Ah mais c'est mais même
2: on
5: moi.
2: Ne peut pas toucher un cheveu de Stéphane Plaza.
4: Ah ouais. Lui et Poutine.
2: Elle est tombée. Elle est tombée amoureuse de Plaza. Franchement, j'aurais jamais imaginé
4: mais pourquoi
2: ça.
6: C'est le scénario,
2: Avant c'était moi son chouchou, elle jurait que par moi et Laurent Parsi, mon Lolo.
5: Ah mais l'autre
2: elle est Laurent Parsi. Alors depuis qu'elle joue avec Plaza, il y en a plus que pour lui.
6: Oh là mais non, mais de 20h à 22h.
3: C'est pourquoi Laurent, il l'a pénétré, il l'a expertisé.
5: Non. Elle papillonne tout le temps autour de lui.
4: C'est vrai? Avant, tu l'aimais pas ou tu l'as toujours aimé? Maintenant, tu l'aimes beaucoup.
6: Je l'ai toujours aimé, mais Jean-Phi est jaloux de mon rapport avec Stéphane.
5: Ah bah tu vois, elle va me le piquer.
4: Bah c'est surtout que...
2: Ah non, je vous ai jamais vu avec des yeux comme ça, hein. Dès qu'il ouvre la bouche...
6: Mais je joue bien.
2: Non, même après la pièce au restaurant, hein, Jean-Phi.
5: Ah oui, je ne peux plus l'approcher, on ne peut plus l'approcher.
6: Oh.
5: T'approches Stéphane et tu lui dis, tu parles un truc, qu'est-ce que vous dites? Vous parlez de moi, tu vois, elle est amoureuse.
4: Mais quand vous faites la chenille, mets-toi au milieu alors, du coup. Après la pièce.
2: Il vous plaît physiquement, manifestement.
6: Non, mais...
5: Il se touche de plus en plus sur...
4: Mais non.
6: Mais non. On est censé être un couple au théâtre, on incarne.
3: Oui, de là à faire une étape faciale, je trouve ça un peu... un peu limite pour le premier rang. Pardon,
6: on incarne maintenant.
2: On avait dit qu'on disait pas les tours de magie.
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2: C'est un autre footballeur dont je vais vous demander de retrouver le nom. Un footballeur qui a joué Jacques la Crevette.
6: Dans
2: le monde de Nemo, et j'imagine que vous avez tous vu évidemment ce Disney. Vous êtes fan de dessins animés, vous m'avez dit.
9: Il y a Nemo, il y a Dory.
2: Et oui, alors Dory, c'est la suite. Hein.
9: C'est, capable, ouais.
2: C'est le poisson chirurgien, Dory, hein, on est d'accord.
9: Ouais, c'est le poisson bleu.
2: Oui, c'est ça, voilà.
3: Il faisait la voix française
2: de Jacques la Crevette, le footballeur.
6: Lama. Crevette, Lama.
9: Ginola.
2: Pardon.
9: David Ginola.
2: David Ginola, c'est une bonne réponse. Dadil Rami. Vous n'avez pas reconnu sa voix quand vous avez regardé Nemo? Vous l'avez regardé peut-être en VO, non? Non.
9: Non.
2: Non.
9: Version originale, j'ai capté, mais non. Non,
2: vous l'avez regardé en français.
9: Version française. Mais sur le moment, Ginola, c'est pas non plus une voix qu'on repère. Cantona, oui. C'est une voix charismatique.
2: Vous aussi, hein, on pourrait vous donner.
9: Ah ouais, carrément. Mais voilà. Le problème, c'est que je sais pas lire, on fait comment?
2: Bon, vous faites pas plus idiot que vous n'avez.
9: Bien sûr, je rigole, je joue.
2: Vous lisez très très bien. Et franchement, vous avez une voix. Alors, franchement, pour les dessins animés, vous seriez formidable en dessin.
9: Le premier que j'aimerais bien faire, c'est Gros Minet. C'est plus facile pour moi.
2: Ah bah oui,
5: mais
2: ça
5: bien. Moi, je fais Titi.
6: Je vous vois bien vous courir après l'un l'autre.
2: C'est bien. Allez-y, dites, j'ai cru voir un Gros Minet.
6: J'ai cru voir un Gros Minet.
2: Et vous voulez faire Sylvestre alors?
9: Bah, il me ressemble. Après, j'ai une voix peut-être trop grave. Pour
5: t'as,
9: Sylvestre.
5: T'as le petit cheveu.
9: J'ai un petit cheveu sur la langue.
5: Dis, j'ai vu un titi. Dis, j'ai vu un titi.
9: J'ai vu un titi. Enfin, mais ça sert à rien, il n'y a pas de S dans mon titi.
2: Il a raison. Dites, j'ai vu un oui, titi.
6: Par contre, est-ce qu'il y a un Z?
9: Non.
6: Ça y est, c'est en train de monter.
9: Bah, j'ai cherché le Z dans titi, j'ai pas trouvé. Je sais pas ce que tu me racontes là.
6: Je te dirai après, chérie, quand on sera à la maison.
2: Une question littéraire maintenant pour Roland Salier, qui habite Comines dans le Nord. Quel célèbre écrivain, membre de l'Académie Goncourt, a écrit « Les oiseaux s'envolent et les fleurs tombent ».
9: Ah oui, et pas le contraire.
2: Oui, les oiseaux s'envolent et les fleurs tombent. C'est joli comme titre.
6: Hein. Oui, c'est très très beau. C'est un peu triste.
3: Est-ce que c'est pas le même auteur qui avait écrit « Crépuscule des dieux », c'est un des premiers académiciens, c'est ancien ça, non?
2: Oui, il a écrit Le Crépuscule des dieux.
3: Alors c'est Elémir Bourges.
2: Elémir Bourges, bonne réponse Philippe Claudel. Bon, alors il faut...
3: Un peu oublié aujourd'hui.
2: Oui, sauf quand on vous envoie un texto par erreur.
3: Ah oui, ça peut servir, ça. Racontez, Laurent,
6: Qu'est-ce que vous avez fait, Laurent?
2: Parce que ce matin, qu'est-ce qui se passe? À l'Académie Goncourt, il y a combien de jurés? Vous êtes 10, hein, c'est
3: 10,
2: ça?
3: 10, oui.
2: À 10 membres de l'Académie Goncourt. Bon, et quand M. Claudel est là, j'aime bien essayer de le piéger avec des questions, c'est normal, sur l'Académie Goncourt. Et contrairement à l'Académie française, où les académiciens qui sont 40 sont numérotés par fauteuil de 1 à 40, à l'Académie Goncourt, les 10 académiciens Goncourt, au moins on apprend ça en même temps que j'en parle, ce sont des couverts, des assiettes si vous préférez. Hein.
3: Des couverts.
2: Alors on dit couvert numéro 1, couvert numéro 2, jusqu'au couvert numéro 10. Et vous avez quel couvert d'ailleurs, monsieur?
3: Le neuvième.
2: Et ce matin, je me suis dit, tiens, je vais chercher quels ont été les académiciens Goncourt qui ont eu le 9e couvert avant Philippe Claudel pour poser une question sur un de ceux-là. Alors je regarde sur Wikipédia, je fais une photo capture d'écran et j'envoie ça à Anthony pour qu'il me sorte après les Wikipédia de chaque académicien Goncourt qui avait le couvert numéro 9. Et mais sauf que comme je pense tellement à Philippe à ce moment-là, c'est à lui que j'ai envoyé la liste.
3: Et moi, je me suis dit, oh, il va y avoir une question sur le 9e couvert.
2: Je suis con. con, merde, alors. Faire attention, c'est quand même dangereux, ouais, ces histoires de SMS. Hein.
9: Mais il faut envoyer via WhatsApp, comme ça vous pouvez enlever si vous regrettez.
5: Oui, supprimer pour tous.
6: Oui, c'est vrai pour tous.
10: Mais là, il ne regrettait pas, je crois.
2: En tout cas, celui qui ne regrette pas, c'est Philippe Claudel, voilà, à qui ça a offert une bonne réponse.
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2: Ah, une question qui concerne le lieutenant Colombo.
12: Ah oui, monsieur

0: Polk.
1: Ah, vous adorez Columbo ?
2: Columbo, c'est mon dieu.
3: Alors, bah, Columbo, oui.
2: J'aurais épousé.
1: Ah, vous auriez épousé Columbo ?
2: Ah oui.
4: Mais il louche.
2: Intelligent, petit, rusé. Ah, moi, c'est tout ce que
5: c'est mon portrait.
0: Intelligent, petit.
2: C'était
0: ça.
2: Peut-être pas épousé, genre.
0: C'était ça ou Sarkozy, quoi.
1: Un satire avec un vieil imperméable. Alors, vous allez répondre à la question.
2: J'adore Columbo.
1: Si vous connaissez Columbo par cœur, vous allez forcément répondre à la question pour Nelly Roux, qui habitait Curas, c'est en Charente. Et c'est d'ailleurs ce samedi soir qu'est diffusé un nouvel épisode. Enfin, quand je dis nouvel épisode, il s'agit évidemment de rediffusion. Hein.
0: Oui.
1: Mais ça continue à cartonner. C'est sur TMC à 21h le samedi soir, Columbo. Sauf que l'épisode qui est diffusé samedi prochain commence de façon étonnante. En effet, Columbo, au début de l'épisode, se trouve où ?
2: Il se trouve à l'enterrement de sa femme.
1: Excellente réponse de Caroline Diamant. Ah oui, elle connaît, hein.
2: Ah mais je vous dis, j'adore
1: C'est
2: Columbo.
1: La première fois qu'elle dit je sais et que ça marche. L'enterrement de Madame Columbo. Bah, alors, racontez-nous, mais elle est morte de quoi, Madame Columbo, alors ?
2: Ah mais non, mais je ne peux pas pour les gens qui nous
0: suivent.
1: Non,
0: bah,
1: c'est au début, l'a déjà vu 15 fois.
2: D'abord, Madame Columbo est une ombre, puisque dans toute la série, on ne voit jamais Madame Columbo. C'est génial, il parle de sa femme tout le temps et tu ne la vois jamais. Et là, effectivement, ça commence.
0: Le rêve de tous les mecs.
1: C'est la dernière période de Columbo, là. C'est un bon Columbo, celui-là ?
2: Écoutez, il est pas mal, mais c'est pas mon préféré, ouais.
1: Mais alors, il y a quelqu'un qui a tué Madame Columbo ou elle est morte de sa belle mort ?
2: Ah, ben non, mais je ne peux pas ne pas spoiler si je vous réponds.
0: Ah, ouais.
2: Et je veux pas, après, me faire insulter sur les réseaux sociaux.
0: Voilà.
2: Je sais pas vous, mais j'ai autre chose à foutre. Que de recevoir...
1: Ah oui, tu parles, regarde Columbo.
2: Mais non ! Mais que de me faire insulter sur les réseaux.
4: Vous vous faites insulter ?
2: Bah, si tu spoiles un truc, t'as toujours quelqu'un qui va dire « Ouais, c'est dégueulasse, je voulais le regarder, pourquoi vous avez dit la fin ?» Bon, allez, je le dis, puisque vous insultez.
5: Allez, ouais. On les emmerde, les réseaux, vas-y.
1: C'est surtout que ça a été diffusé 18 fois, déjà.
2: Elle est pas morte.
1: Ah,
2: il fait semblant parce que c'est quelqu'un, il y a quelqu'un qui pour l'atteindre veut tuer sa femme et donc il va organiser les fausses funérailles de son épouse, il va aller très loin dans le voilà pour
1: Mais faites bien de le raconter parce qu'au contraire ça va aider des gens qui vont vous mettez devant Columbo samedi soir avec quelqu'un que vous voulez draguer, vous voyez. L'épisode commence et là vous faites je suis sûr qu'elle est pas morte. Ça marche à tous les coups, ça.
2: Ouais, alors pour draguer devant Columbo, je propose quand même d'avoir un minimum de 65 à 68 ans. Parce que sinon, même moi qui aime bien, ça peut me faire un peu peur.
1: Une question culturelle pour Charles Léry, qui habite Bournezeaux en Vendée. Est-ce que vous pouvez me rappeler comment on appelait pendant longtemps le lieu où se trouvait le Capitole à Rome ?
4: C'est un nom latin ?
1: Et d'ailleurs, il se trouve encore, hein, le Capitole à Rome. Un nom latin, non.
4: Une montagne ?
1: Oui, c'est une montagne.
0: La roche Tarpéienne.
1: La roche Tarpéienne. Bonne réponse. Ça, c'est de la culture.
0: Ben ouais.
1: Eh oui.
2: Alors là, je dis Monsieur Patrick Sébastien.
1: Ah oui, ouais, une expression évidemment, la roche Tarpéienne est proche du Capitole.
0: Ça, c'est les mots croisés, ça. C'est,
1: voilà,
0: c'est
1: où il n'y a pas loin du Capitole à la roche Tarpéienne, ce qui veut dire en gros que vous avez un succès.
2: C'est pas loin entre la roche Tarpéienne et.
1: Non, c'est pas ça que ça veut dire.
6: Dans la cave au sixième étage.
7: Ouais, ça veut dire c'est pas lundi et mardi, t'es dans la merde.
1: Voilà, c'est ça que ça veut dire. Ça veut dire que la déchéance peut vite arriver, vous voyez.
2: Donc la maxime exacte, c'est il n'y a qu'un pas entre la roche.
1: Il n'y a pas loin, ou il y a peu, il y a peu.
6: Du Capitole à la roche Tarpéienne.
4: Voilà. Moi, je trouve que Caroline a des très beaux cheveux. Je me demande, c'est quoi ton shampoing ?
7: Ouf ! C'est perruque de chez Ginette.
2: Alors, c'est pas une perruque, mais je te donnerai la marque de mes gummies pour les cheveux.
4: Mais non,
2: je
4: mais
2: trouve qu'ils poussent comme des malades depuis.
0: Ouais. Ah, ça m'intéresse.
2: La chilée. Et les ongles.
0: Je rêve de me faire des nattes.
2: Pourquoi tu veux jouer dans Astérix et Obélix ?
1: Non, mais il a été engagé pour faire Sheila en comédie musicale. Il y a peu, vous voyez,
2: il y a peu de
1: la roche Tarpéienne jusqu'au Capitole, ça c'est sûr.
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1: Pour Dominique Folgado, qui habite Chemilly, c'est dans l'Allier. Et la question est, qu'est-ce qui a appartenu à la famille Grimaldi, au prince de Monaco, avant la Révolution française ?
10: L'hôtel de Matignon.
1: Excellente réponse de Christophe Barbier.
4: Oui, mais...

0: quoi, oui, mais
1: il avait le Figaro, je voulais m'asseoir à côté de lui, il n'a pas voulu. Non, alors moi, sinon, je l'aurais su.
2: Moi, j'ai lu le Figaro, je suis sûre qu'il me pique des pages. Exprès.
3: Il y a Talleyrand aussi qui a possédé l'hôtel de Matignon.
4: Expliquez, quand même.
3: Le gouverneur de Cherbourg, en 1723, achète une terre qui est à ce moment-là dans les prés, qui est l'hôtel de Matignon. Ça avait été construit par un autre qui était un peu ruiné, qu'il a vendu.
0: Il s'appelait Matignon.
3: Il s'appelait Matignon, Jacques de Matignon.
0: Il a donné son nom à cet hôtel particulier. Et effectivement, après, il a épousé une Grimaldi.
3: Grimaldi, donc c'est resté dans la famille Grimaldi. Après, c'est passé chez un Écossais, monsieur de Cofford. Après, ça a été racheté en 1806 ou 1808 par Talleyrand, qui l'a revendu pour acheter l'hôtel Saint-Florentin.
0: Qu'est-ce que vous dites, Isabelle?
5: Et c'est pas vérifié, alors. De toute façon, il nous raconte pas.
3: C'est à l'hôtel Matignon. C'est à l'hôtel Matignon que s'est tenue une immense fête où Fouché et Talleyrand se sont réconciliés. Ce qui a tellement fait peur à Napoléon qu'il est revenu d'Espagne.
1: Et ben voilà, question idiote, réponse idiote. Voilà.
4: C'est le souper.
0: C'est rue de Varennes, hein, il faut le rappeler. Parce que souvent, c'est vrai que moi, bêtement, quand je suis arrivé à Paris, je pensais que l'hôtel Matignon se trouvait
4: avenue Matignon.
0: Et ça, c'est une erreur qu'on fait évidemment quand on n'est pas parisien, puisque l'avenue Matignon est rive droite, alors que l'hôtel Matignon est rive gauche.
3: Et vous savez que en 1944, lors de la libération de Paris, on le voit dans Paris brûle-t-il, c'est Jean-Paul Belmondo qui joue le rôle, on l'envoie libérer l'hôtel Matignon, alors il va à avenue Matignon. Et on lui dit, mais c'est pas du tout ça, c'est rue de Varennes. Et il y retourne.
1: Sophie Marceau n'habite pas avenue Marceau.
4: La rue Le Courbe est toute droite.
0: Oui, bien sûr. Faut se méfier, ce sont des faux amis.
4: Ben oui.
0: Tout ça, sont des faux amis. Alors maintenant, une question pour Yvan Nakache. Et c'est dans le Parisien là qu'on pouvait trouver la réponse. La question, la voici. Plus 40% de ventes concernant quelque chose que généralement on n'achète pas le jour même. Mais qu'est-ce qui a vu ses ventes augmenter de 40% ces dernières années et qu'on n'achète pas le jour même?
2: Il y a un truc qui n'a pas augmenté de 40%, et malheureusement, mais on en parle en Parisien, c'est la vente des préservatifs.
0: Ah, on se
2: rapproche. Et justement, ça a baissé. Et donc, il faut dire aux jeunes qu'il faut
1: ça a
2: protéger.
3: Alors, c'est sexuel, alors.
4: Qu'est-ce que c'est? On n'achète pas ça le jour même?
6: Oui,
0: la pilule du lendemain. La pilule du lendemain. Bonne réponse de Titoff. Bravo, Titoff.
2: Je t'ai un peu aidé quand même. C'est
0: carrément
2: le même article.
0: Vous avez entendu les jeunes, vous avez entendu Sylvie Tellier. Si vous allez la voir, mettez une capote.
2: Oui, pareil. Dans le Parisien, ils disent que maintenant ils ont la flemme de mettre une capote.
4: La flemme?
2: Ouais. Des conflits qui mettent une capote parce que les jeunes ont la flemme de mettre des préservatifs.
4: Et comment ça la flemme?
0: Il faut la faire mettre.
1: Pour que les nanas elles soient capables aussi.
0: Mais vous savez pas mettre un préservatif.
1: Elles ont la flemme.
4: Non, le mieux c'est de pas l'enlever, c'est de la garder. Voilà.
2: Mais peut-être qu'on n'explique pas assez à nos enfants.
0: Comment mettre une capote?
2: Bah ouais. On devrait.
0: Mais Isabelle, je comprends pas ce que vous voulez dire. Vous savez pas mettre une capote à votre compagnon? Vous pouvez quand même. C'est très très sexy de mettre la capote de...
1: C'est beau, mais enfin...
6: Il faut simplement leur apprendre la fidélité. Amen.
0: Le père Gérard a bien parlé. Une question de théâtre à votre destination, monsieur Barbier. Je sais que vous êtes spécialiste du théâtre et Pauline Etchart espère quand même un chèque RTL. Elle habite à Talence. Évidemment, le théâtre classique a longtemps obéi à la règle des trois unités. Unité de temps, unité de lieu, unité d'action. Il y a même une phrase à moyen mémotechnique qui rappelle ces trois unités. La phrase la voici. Qu'en un jour, en un lieu, un seul fait accompli, tienne jusqu'à la fin le théâtre rempli. Mais qui est l'auteur de cette phrase? Non, pas Bossuet.
1: C'est un homme de théâtre?
0: Alors, de théâtre, c'est un écrivain, poète.
2: Fédot.
3: Du 17e siècle.
1: De théâtre.
2: Ouais. C'est de vous?
0: Oh, merci, c'est gentil.
3: C'est pas Jean Méret.
0: Rester, elle, hein.
2: Vous avez vu comment j'y vais, hein?
3: C'est pas Jean Méret.
1: Il a écrit des pièces de théâtre, ce mec, ou pas?
3: C'est Boileau.
4: C'est Boileau.
0: C'est Boileau. Boileau. Bonne réponse de Christophe Barbier. C'est Boileau, Nicolas Boileau. T'as un petit prétentieux, Boileau.
1: Oh, c'est un donneur de leçons.
3: Agésilas, hélas, Attila, holà, avait-il dit pour se moquer des dernières pièces de Corneille. Ah, oui. Ouais, je vous regardez avec des grands yeux, là, même.
0: Isabelle, vous voyez que vous avez bien fait de pas rester.
1: Ah oui.
4: Mais c'était, il y avait un truc pour retenir tous ces auteurs, c'était,
3: sur la racine de la Bruyère, la Corneille, Boileau de La Fontaine.
0: Qu'en un jour, en un lieu, un seul fait accompli, tienne jusqu'à la fin le théâtre rempli. C'est beau et c'était bien du Boileau. Bravo.
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0: Maintenant, j'aimerais vous parler d'une jeune femme qui s'appelle Anne Mottet.

0: pas son cas, et pourtant, c'est quelqu'un qui travaille, je vous ai dit, à l'ONU, à Rome. Elle s'appelle Anne Motet.
1: Ah oui, je crois savoir.
2: Qu'est-ce qu'elle
1: fait? C'est pas la femme du spationaute français?
3: Si, c'est Thomas Pesquet.
1: Thomas Pesquet, la femme de Thomas Pesquet.
0: Bravo. Bonne réponse de Johan Rioux.
3: Non, non, mais ouais. Évidemment. Il est fort, hein, Johan. Il est très fort.
0: Il faut être patiente, hein, quand même, quand on est la femme d'un spationaute.
4: Oh, n'importe quoi.
0: Bah oui, parce qu'elle est là-bas.
4: Il faut être patiente.
0: Bah oui, il faut être patiente.
4: Elle a du bol, tu veux dire.
0: Comment ça?
4: Bah oui, elle est tranquille, le mec. Alors là, franchement, là, les mecs, ils te font des alibis, tu vois, à la con. Mais alors là, l'autre, quand il est parti, il est parti. Hein,
0: je veux dire, non, mais tu t'es sûr qu'il est là où il est?
4: Ah bah oui. Il peut pas faire un retour anticipé sans que tu le saches, tu vois.
1: Oui, mais s'il y a une femme dans l'avion, s'il y a une femme également dans la fusée.
4: Dans l'avion, bien sûr, il part en avion, le mec.
1: Non, mais je crois qu'il y a... Je pense qu'il y a eu des histoires, comme dans le... Bah, dans l'espace.
5: C'est difficile avec la pesanteur.
6: Déjà que toi, sur Terre, t'y arrives pas.
1: Et ma dernière fois, c'était dans une baignoire et ça a pas du tout...
5: Toi?
4: Oh, non, mais je pas savoir.
1: Ouais, parce que, l'eau, ça ramollit, alors déjà que
4: c'est... Oh, non, mais j'en peux plus.
1: Non, mais, et franchement, Jean, toi qui connais un petit peu l'espace, comment ça doit être dans...
5: Il a dessiné. Moi, si tu rentres dans la baignoire.
0: C'est vrai que Jean Benguigui, c'est un de nos plus grands spationautes.
5: C'est connu. Mais tu vois, moi, ce que je voulais vous dire, c'est que j'ai toujours fermé ma gueule. J'en ai jamais parlé.
0: C'est vrai qu'il la ramène, ce Thomas Pesquet. Hein. Il est là, il fait des photos. Il est là-haut.
1: Moi, j'aimerais bien qu'il soit un petit peu plus, parce que là, il n'a pas d'aspérité. Il est vraiment. Non, mais c'est vrai, tous ses avis sont normaux. Il n'a pas comment dire, il n'a jamais un coup de gueule.
5: Oui, il n'a pas des chemises comme toi, c'est sûr.
6: Et tu veux qu'il passe un coup de gueule contre quoi? La Lune? Ah, c'est un astronaute.
0: Mais non, mais c'est quand même quelqu'un qui, au moins, une fois qu'il était là-haut, a continué à dialoguer, à nous envoyer des photos. Au moins, sa femme avait des nouvelles, vous voyez, Christine.
4: Ah, bah oui,
5: Et en plus, il dit bonjour à sa femme plusieurs fois par jour, au-dessus. Enfin, juste au-dessus de Rome.
4: Eh oui.
5: Il fait ça, bonjour. Et elle est là, dit, c'est mon Thomas, bonjour. Mais oui.
4: Oui, puisque le soleil se lève plusieurs fois par jour dans la capsule.
5: Ah, oui. Ben oui.
0: Comment
2: oui,
0: ça,
2: enfin, il tourne pas bêtement en rond autour de la Terre.
0: Essayez-moi d'expliquer.
4: Je passe la parole à l'expert astronaute.
6: Quand on est en orbite, en fait, le temps va plus vite.
5: Je suis tenu par un secret professionnel, donc je ne dirai rien. Je les connais quand même.
2: Il tourne tout le temps.
6: Le temps va plus vite, en fait, quand on est dans l'espace.
4: Donc, il a plusieurs couchers de soleil et plusieurs...
0: Il a plusieurs couchers de soleil.
4: Oui,
1: enfin, c'est vrai.
0: Pour le même prix.
4: Eh ben, c'est ce qu'il m'a dit, en tout cas. La dernière fois que je l'ai vu, c'est lui qui m'a parlé de ça.
0: Est-ce que vous connaissez Thomas Pesquet, vous?
4: Qui je connais pas, moi.
0: C'est vrai, mais quand même, où est-ce que vous l'auriez rencontré?
4: Eh ben, je l'ai rencontré en Corse.
0: Ah bon, vous confondez pas avec Thomas Dutronc, des fois?
4: Oh, mon Thomas Dutronc. Oh, mon Thomas. Écoute, je t'aime tellement.
0: Vous l'aimez
4: Mes
0: bien.
4: Petits yeux bleus. Ah, ah. Oh là là, je l'aime tellement.
1: Vous avez fait des concerts cet été, des effets beaufs? Des effets bœufs? Non, mais c'est involontaire en plus. Mais non, c'est involontaire. Mais donc, sur la scène, il y a 3-4 ans, tu avais fait un truc extraordinaire avec lui. Et d'ailleurs, on t'avait accueilli à l'arrivée et tout. Et si, en 2019. C'était la fin de ma première année. Laurent, vous aviez organisé un repas de fin d'année en juin. Et on était allé te voir.
4: Sur mon bateau foufou.
1: Ouais. Sur ta péniche, il y avait Thomas
4: Dutronc. C'est pas une péniche, c'est un yacht de collection.
0: C'est une fusée.
1: Qu'est-ce qu'on rigole aujourd'hui?
0: Vous, peut-être.
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0: Dans un instant, on va avoir Pascal Comte au téléphone. Il a 63 ans. Son épouse n'est pas à côté de lui, mais en revanche, ils sont tous les deux sur la photo du Parisien aujourd'hui, page 19 du Parisien. Pour quelles raisons, monsieur et madame Comte, sont-ils en photo aujourd'hui?
9: C'est le marathon.
0: Pardon.
9: Oui, ils ont couru le marathon un nombre de fois incalculable. Lui et elle, peut-être 18 fois lui, et puis 6 ou 7 fois elle.
0: Et dimanche?
9: Et ben, ils recourent le marathon.
0: Ouais. Et dimanche, ils refont le marathon de Paris. Bravo, Roselyne.
9: Bon, je suis pas très sûr du nombre de...
10: Ça fait sentir aussi. 600, fois. Je crois, 600 marathons.
0: Alors, 18e marathon avec sa femme Chantal. Bonjour, monsieur Comte.
11: Bonjour. Bonjour à vous.
2: Il est essoufflé, déjà.
0: Vous venez de courir jusqu'au téléphone. En fait, vous courez toute la journée, monsieur Comte.
11: Oh non, quand même pas. Non, non.
0: Je

0: Pas sûr que vous soyez super content du titre du Parisien, parce que, bon, le Parisien vous rend honneur sous la plume de Frédéric Van de Poncel, qui doit être un collègue...
1: Enfin, vous le prononcez bien, en tout cas.
0: Van de Poncel, je connais pas ce journaliste des pages sport du Parisien. Il vous rend un bel hommage à travers l'article, mais le titre... D'ailleurs, il faut savoir que parfois, ce sont pas les journalistes qui signent l'article, qui font les titres. Le titre est un peu moins élégant pour vous. Les Barjots du Marathon, on vous appelle.
2: Mais je suis d'accord avec lui, il faut être Barjot quand même.
0: Pour courir avec sa femme ou pour faire le marathon?
3: Les deux.
2: Les deux. Les deux, oui.
0: Et Chantal, alors qu'est-ce qu'elle fait là? Vous l'avez envoyée aller courir ailleurs?
2: Ah oui, je l'ai envoyée au boulot.
0: Parce qu'elle est plus jeune que vous, elle n'est pas à la retraite.
2: Ah, c'était une gamine, oui.
0: Vous avez 63 ans et vous avez pris une petite jeune de 59 ans.
2: Voilà.
0: Et tous les deux, vous en êtes à vos 18e marathon de Paris. C'est incroyable, ça, quand même. Quel souvenir vous avez? Quel a été le plus beau pour vous?
2: Plus beau sur Paris ou...
0: Ah bah sur Paris, ouais, on va dire sur Paris, comme on dit, sur Paris. Ah,
2: c'est souvent le même parcours, et le parcours, il est magnifique, des beaux monuments. Mais ce qui m'a surpris surtout, c'est ça devait être mon 4e marathon. Et quand j'ai fini, je faisais la queue à l'attente des soins. Et puis il y a un mec qui se faisait soigner, un coureur. Et puis le masseur qui lui dit, t'as fait combien de marathons? Le mec il lui répond 48. Je me dis, ils sont barjots ces mecs-là. Ils sont... C'est pour ça le titre, il me convient bien, le titre de l'article.
0: Et vous, alors, vous courez toujours avec votre femme ou parfois vous, il y a quelqu'un qui fait le marathon à un endroit et l'autre à l'autre, ou vous inscrivez au même marathon tous les deux à chaque fois?
2: En principe, c'est au même marathon, principe. Mais par contre, maintenant, elle me met une heure et demie dans la vue à chaque fois.
0: Ça alors, elle voilà. Court plus vite que vous maintenant.
2: Ah oui, il n'y a pas photo.
0: Et oui, en revanche, ça fait combien de temps que vous l'avez rencontrée, votre épouse?
2: Alors, ça doit faire 45 ans, 40, 45 ans.
0: Ah oui, à cette époque-là, quand même, elle courait moins vite puisque vous l'avez rattrapée.
2: Voilà. Mais elle jouait au foot à l'époque.
0: Ah oui, tandis que vous, ça a toujours été l'athlétisme, Pascal?
2: Ah non, je faisais du football aussi avant.
0: Ah bah très bien, vous êtes rencontrés au foot tous les deux peut-être.
2: Voilà, au football, voilà.
0: Au bout de combien de temps vous la voyez plus?
2: On l'a dès le départ.
4: Ça se trouve qu'elle ne le court même pas, elle rentre chez vous. Alors elle n'en peut plus, elle dit je vais rentrer. Bon.
0: De toute façon, il y a un classement pour les femmes d'un côté et pour les hommes de l'autre. Alors,
2: voilà.
0: Est-ce que chacun...
2: Mais par contre, c'est pas plus mal que je ne sois pas à côté parce que j'ai pas pris mes doliprane quand je suis avec elle. Parce que qu'est-ce qu'elle parle?
3: Qu'elle se marie avec Rayou.
0: Ça a été mon rêve un jour. Hein. Je ne l'ai jamais fait, je ne sais pas si j'y arriverai un jour maintenant.
2: Mais si.
0: Ah ouais, quand même, mais c'est vrai, c'est mon rêve de faire un marathon.
4: C'est vrai.
0: Marathon New York. Vous l'avez fait, oui. Hein, Rio.
1: Le marathon de New York et le marathon de Rome. Et c'est des souvenirs absolument extraordinaires. Et surtout New York. Parce que moi, je suis parti le matin et je suis revenu le soir. Donc, j'ai mis tellement de temps. Mais c'est vrai. Je suis parti, il faisait nuit. Je suis rentré, il faisait nuit. Et monsieur, je vous conseille vraiment. Vous avez fait New York aussi, monsieur?
2: Ouais, seulement deux fois.
1: Ah, c'est magnifique. Et vous avez. Ouais. Mais est-ce que vous avez jamais abandonné en temps de marathon? Vous n'avez jamais eu
2: si, si, si, si, si, si, si, si. Bah, suite à un gros accident de la route, j'ai repris trop tôt et puis j'étais souvent par terre et puis j'abandonnais. Ah.
0: C'est une belle histoire quand même, les Barjots du... Enfin, parce que vous venez de nous dire.
1: Mais... Mais à quel kilomètre on peut venir vous applaudir dimanche? Où on peut venir vous applaudir dimanche?
5: Tous, il va passer par tous les kilomètres. Je veux
2: dire, pas... Voilà la réponse.
0: Mais alors, non, ce qui m'intéresse, puisque maintenant vous le faites à l'âge de 63 ans, ce qui m'intéresse, c'est quand vous avez fait votre meilleur score, votre meilleur classement, c'était quand?
2: En 1993, et c'était il y a quelques jours.
0: Oui, mais c'était le premier, le deuxième, c'était...
2: Oh non, ça devait être le quatrième ou cinquième.
0: Ah oui,
2: oh.
0: Donc quand même, on peut s'améliorer au bout de 4 ou 5 marathons, et puis après, c'est comme tout, on décline.
2: Ah bah complètement, oui. Mais après, chacun a sa façon de courir. Après, il y en a qui partent pour des chronos, moi maintenant, je pars pour en finir un de plus, et puis voilà. Ouais.
0: Pour le plaisir et perdre de vue votre épouse qui est loin devant.
2: Complètement.
1: Est-ce que Laurent, vous voulez réaliser votre rêve avec moi? On fait
0: non.
1: Vous allez aller vite,
0: non.
1: Franchement.
0: Ah, ça, c'est vrai que je risque de courir plus vite.
6: C'est motivant, quoi.
0: Ah, vous devriez faire ça, un peu de sport. Ah,
4: c'est gentil, je sais pas comment le prendre.
0: François, vous avez été sportif, François.
5: Ça peut être intéressant, cette réponse.
3: J'ai fait beaucoup de sport.
0: Mais voilà, c'est ma question.
3: Énormément, oui.
0: À quel sport vous avez fait?
7: À peu près tout. Vous avez raconté que vous avez du surf?
3: À peu près tout. Oui, ça c'était du surf quand j'étais gamin. Après, j'ai fait du rugby, j'ai fait du ski, j'ai fait du tennis, j'ai fait du... j'ai fait de l'athlétisme, mais c'était du 800 mètres, voilà.
0: Ah, quand même.
3: Ouais.
5: Et donc, de la boxe, quand jamais de boxe.
4: La piscine aussi,
3: Oui, de la boxe, mais ça tu vas comprendre. J'ai fait de la piscine, j'ai fait de l'escrime aussi.
4: Champion de piscine de rosé, il était.
3: Non, j'aime pas ça. J'aime pas le rosé.
0: Bon, c'est Pascal, bien, ben. On va quand même voilà, vous dire au revoir. Parce que
5: vous n'avez pas demandé à Roselyne et à moi si on faisait le marathon en couple.
7: C'est ça. Et on s'entraîne.
4: Et vous faites du sport, Laurent?
0: Ah, bah oui, je fais du sport, bien sûr.
5: Il a un vélo d'appartement.
0: Non, j'ai pas de vélo, j'ai un tapis d'appartement et je fais du sport, je fais des mouvements.
4: Et c'est quoi votre sport de prédilection? Vous êtes un petit peu imbattable?
0: Ah, mon sport où je suis imbattable, l'animation des grosses
4: têtes. Oh là là. Belle.
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0: Alors, monsieur Toen, pardon, hein, mais pour une fois, vous n'aurez pas la vedette, parce que la vedette, c'est Bernard Mabie.
4: Ah, qu'est-ce qui se passe?
0: Qui fait son retour, parce que vraiment, les gens m'écrivaient, ils me disaient, mais il est mort, il est...
4: Mais non, pas encore.
7: Ils demandaient, mais où est-ce qu'il est enterré?
4: Pas encore.
7: Cherchez.
0: Ah bah, je suis allé au Père Lachaise, je l'ai ramené par la peau des fesses.
7: Il était au bord du trou, je lui ai dit, non, Bernard.
6: Moi, je suis content.
4: Non, mais j'ai eu un accident, puis voilà, c'est ça.
0: Ça va mieux.
4: Oui.
3: Mais est-ce que c'est le vrai? Non, ou c'est toi, Bernard?
0: Vous êtes contente?
6: C'est ma première émission avec Bernard Mabie.
4: Je suis ravi, je suis ravi.
0: On en a eu des pires,
4: oui,
0: hein?
4: Ah oui.
0: Ah, Bernard, ça remarche d'un coup, hein?
6: Enfin, je peux servir à quelque chose.
4: Ça n'a jamais cessé de marcher.
0: Ah bon?
7: Ah, il y a des prétentieux, hein.
3: On va tout. Ah oui, Bernard, pour la Saint-Valentin, tu peux la baiser. Elle l'a fait avec Foucault, hein. Elle peut dire oui à toi.
6: Là.
0: Elle l'a fait avec Foucault, elle peut bien le faire avec Foutu.
6: Mais arrêtez de m'inventer des relations comme ça, non mais oh.
0: Non mais Bernard, on est heureux. Je suis sincère.
4: Moi, je suis très heureux.
0: J'ai même une petite larme là qui perle.
4: Oh,
0: ah oui, parce que vraiment, vous m'avez manqué, mon bon Bernard.
4: Mais non, mais j'ai eu un accident de cheville. Bon, ça peut arriver.
7: Ah, pas de cheval.
4: Non, de cheville.
0: Un accident de cheville comme Nicolas Sarkozy,
4: mais
0: ou
4: non,
0: plus.
4: Non, écoutez. Écoutez, j'étais chez une amie, je voulais la séduire et à la fin du repas, j'ai voulu débarrasser la table et j'ai oublié que j'étais en chaussettes et j'ai glissé sur le plancher, voilà.
0: C'est pas vrai.
7: Ah, parce que tu dis en tête à tête en chaussettes.
4: Ah, là, oui. Bah, on avait déjà commencé.
0: Toujours au moment du fromage.
6: C'est très sexy, la chaussette.
3: Franchement, elle aurait pu t'aider, Isabelle Mergo. Elle t'a aidé.
0: Bon, vous êtes quand même content, dites-le. Parce que nous, on fait des efforts.
7: Oui.
0: Dites-le que vous êtes content de nous revoir. Quand
4: mais
0: même.
4: J'arrête pas de le dire. Je suis content de vous revoir.
0: Bah, on le dirait pas.
7: Oui, bah oui.
4: Oh, je suis content de vous voir.
0: Franchement, ah bah non, mais je suis déçu.
4: Non, mais je suis super content.
0: Ah bah voilà, dites-le.
4: Oui, je vous embrasse.
0: Ah non, pas quand même. Pas quand même. Une première citation. Rien n'a changé ici. Vous verrez, Monsieur Mabille. Et voici une citation dont, à mon avis, vous pouvez retrouver l'auteur, pour Christophe Lombois, qui habite Coutguerbranche. Oula, c'est dur à dire ça.
7: Coutguerbranche.
0: Merci. Il fallait un local pour pouvoir donner le nom. Coutguerbranche, c'est ça?
3: Oui.
0: Ah bah parfait.
3: C'est où ça?
0: Dans le Nord.
5: Ah, d'après toi.
6: Il
5: a trouvé la réponse.
0: Pour que l'autre couillon connaisse. On croit qu'il a été steward, mais il a fait Lille, Valenciennes, Lille.
10: T'étais conducteur de bus.
11: En fait, faut être bourré pour bien le dire. Faut être du Nord, quoi.
0: Coup de carte blanche. Coup de carte blanche.
11: Ouais, coup de carte blanche.
0: Et dites-lui, il paraît que vous avez eu votre Michel Drucker rien qu'à vous aussi.
11: Ouais, incroyable.
0: Ça va passer quand, ça?
11: Dimanche, avec canapé pour moi.
6: Et avec
11: mes parents dessus. Il a fallu changer de canapé quand même, hein, mais il y avait mes parents.
0: Et il l'a mis où, le chien? Le chien, il l'a mis où, du coup?
11: Il était pas là, le chien.
0: Ah ouais, il n'y a pas le chien Drucker.
10: Ah, il est mort avant lui.
0: Et vous êtes sur scène ce soir.

0: Oui,
1: à la Comédie des Champs-Élysées.
2: Vous reprenez le spectacle.
1: Pour 4 exceptionnels, oui.
3: Ah, on vient tous.
1: C'est la 150e ce soir, c'est vrai.
2: Ah, on fait la fête alors ce soir.
1: Ah oui, on fait la fête. Il y a tout qui est prévu, des cotillons, tout ça. On doit faire la chenille, une grande chenille, organiser tout. Non, ça va être bien, ça va être bien. Il y a tout un parterre de stars, il paraît.
4: Moi, je serai là.
1: Oui. Ah ben, j'ai dit des stars.
4: C'est pour ça que je serai là.
5: Regardez les stars.
6: Elle va sortir du gâteau.
4: J'ai fait danse avec les stars, donc je suis un peu star.
2: On en parlera. D'ailleurs, de ça que vous avez fait Danse avec les stars aujourd'hui. J'ai une surprise pour vous.
3: Mais tu faisais quoi là-bas, Dame Pipi?
4: Oui.
2: Bon, pas tout en même temps, procédons par ordre. On commence toujours, cher Bernard, vous le savez, par les citations. Et voici donc pour Monsieur Lombois de Coutquerque-Branche, maintenant j'y arrive, la première citation qui a dit « Qui suis-je? Où vais-je? Et qu'est-ce qu'on mange à midi ?»
6: Jean-Yann Blanche?
2: Non, pas Jean-Yann, quelqu'un qui a travaillé avec Jean-Yann.
4: Ah.
3: Jacques Martin?
2: Non, mais
3: Prévost?
2: Pas loin, il a travaillé aussi avec Jacques Martin. Il était un...
3: Laurent Gérard?
2: Non.
3: Laurent Jura?
2: Non, il était un... Un confrère qui est mort en 2015.
3: Ah, Ondelat.
2: Non.
7: Il était aussi connu que...
2: Ah, il était un peu moins connu que Jacques
7: Martin. Laurence Riesner.
2: Ah non. Non, mais il jouait le physionomiste dans 2h15 avant Jésus-Christ.
7: Ah, José Arthur.
2: José Arthur, bonne réponse de Bernard Mabille. Une citation pour Christophe Stéphanie, qui habite la Genevraie.
3: C'est c'est un Yel?
2: Dans l'Orne, pardon.
3: Bah Christophe Stéphanie, c'est un mec ou une nana?
2: Bah Christophe, c'est son prénom et Stéphanie,
3: c'est son
2: nom.
3: Moi, j'ai un pote qui est Yel, il s'appelle Jean-Marie Ludivine. Là, je vous dis ça. Excusez-moi, patron. Ça va, le public? Eh ben, réveillez-vous! Allez-y, patron.
2: Lui non plus n'a pas changé, hélas. Donc, pour monsieur Christophe Stéphanie, qui habite dans l'Orne, qui a dit « Certains disent que le verre est à moitié vide, d'autres qu'il est à moitié plein. Moi, je dis que le verre est trop grand. »
6: Ah, c'est un alcoolique
4: Coluche,
7: Gainsbourg.
2: Pas Coluche, mais c'est quelqu'un qui a connu les débuts de Coluche, en tout
4: le
2: cas.
4: Luron.
7: Romain Bouteille.
2: Romain Bouteille, bonne réponse.
6: Heureusement qu'il est revenu. Ah, dis donc.
2: De Bernard Mabille. Une citation pour Elisa Petit-Colat, qui habite Romorantin, qui a dit « C'est parce qu'il ne digérait pas l'hostie que Luther a fondé le protestantisme. »
6: Pas mal.
3: Ouh là là.
6: C'est un humoriste.
2: C'est un humoriste.
3: Ah, Barbara?
7: 18e degré.
1: Américain.
4: Grand Schtroumpf.
7: Français.
2: C'est américain. Qui a un mouchoir ici?
6: Alors. Oh là là, c'est horrible.
3: Là, regarde.
2: Oh. Il me l'a envoyé dans la gueule. Ah mais Serge, il me l'a envoyé dans la gueule.
3: Ah mais il a tout. C'est génial, c'est lui qu'ils ont tout. Qui a de la coke? Balance Serge.
2: Serge est notre livreur de mouchoirs.
3: Il est génial pour ça, Serge.
2: Et vous avez Madeleine qui vous donne des chouquettes, vous.
3: C'est pas Madeleine, c'est Catherine, mais elle offre des Madeleines.
2: Je sais bien, mais moi je l'appelle Madeleine.
3: Bah oui, c'est ça, oui.
2: Parce qu'elle veut garder l'anonymat.
3: Ah d'accord.
2: Ah oui, quelqu'un qui vous livre en chouquette, elle n'a pas envie que tout le monde le sache.
3: C'est vrai. Là, elle a filé à Orlinski, là. Je crois qu'elle veut gratter un Kong.
1: Mais tu fais des sculptures sur demande, on peut te faire une commande précise, tu peux.
5: Oui, là, il vient de me demander une.
1: Et tu peux sculpter ma chatte, moi, par exemple, Duchesse, j'aimerais bien
5: voir. Ouais, bien sûr.
1: Oui.
3: Sculpter quoi?
5: J'ai déjà sculpté une chatte, d'ailleurs.
1: Ah bah voilà, bah si je pouvais faire... Excusez-moi, je passe ma commande, mais ça me fait...
2: C'est combien pour se faire sculpter la chatte?
1: Oui, combien ça va me coûter?
5: Ça dépend de la taille.
1: Ah, une chatte normale.
5: Ça dépend si elle est vivante, si elle est morte.
2: J'en fais quoi de ma citation, là?
3: On s'en fiche.
1: Ah oui, allez-y.
4: C'est un Américain.
1: L'hostie indigérable, c'est ça?
2: C'est parce qu'il ne digérait pas une hostie que Luther a fondé le protestantisme.
7: Alors, est-ce qu'il est français, le mec qui a dit ça?
2: Non, il est américain.
3: Ben, oui. Steve Martin.
2: Et c'est donc...
3: Bob Hope.
2: Mais non.
4: Freddie Mercury.
2: Quelqu'un qui s'intéresse aux religions, c'est.
6: Woody Allen.
2: Ah, bonne réponse de Michel Bernier.
5: Ah oui.
8: Vous êtes bien sur la web radio 100% grosse tête.
2: c'est vrai, monsieur Bellamy, au départ, on vous a recruté comme grosse tête parce que vous êtes un spécialiste de la musique classique.
0: Et maintenant, comme alcoolique.
2: Du piano. Et qu'on a remarqué quand même que vous aimiez bien la Chopine aussi.
0: Non, là, je bois de l'eau, regarde. Oh, voilà.
8: Et moi, vous m'avez recruté pourquoi, du coup? Parce que.
2: Pour exciter les filles et pas seulement.
9: Ça a l'air de marcher. Hein.
6: T'es jaloux, hein, Stevie, que tu es à côté de lui, hein?
8: Non, pas du tout. Ah, ah puis bon, je sais que je pourrais pas l'avoir, donc du coup.
2: Pourquoi vous dites ça?
8: Oh, bah, je pense qu'il est 100% hétéro, non? Déjà de.
9: Oh, il est hétéro-curieux, peut-être.
8: Adil, votre tour viendra.
9: Mais oui. Il veut être recruté.
2: Alors, ça, je vais vous dire, Didier Deschamps lui a dit aussi.
9: Hein. Oh, bien au contraire.
2: Non, mais c'est vrai qu'Isabelle et Caroline sont toujours ravies d'avoir Adil à leur côté, n'est-ce pas, Caroline?
10: Excusez-moi, je suis ce qu'elle
8: dit. Elle arrive même pas à avaler sa bouche.
9: Déjà, c'est l'émotion. Elle a non, pas perdu de temps.
10: Une pastille, je précise, pour nos auditeurs. Je suis une pastille.
8: Ah, parce que moi, c'est pas une pastille, je te rassure. Oh là là.
9: Ça s'appelle l'échauffement au football, ça.
8: Si vous mettez des pièces dans la fente, Adil, en plus.
10: Non,
8: mais je dois faire attention parce que en 3 semaines, on m'a mis en couple 3 fois déjà.
2: Ah oui, avec
8: Et avec Liane Folie, la dernière.
2: Ah oui, c'est vrai.
8: Ah ouais, je vis une sorte d'orgie médiatique incroyable.
10: Ah oui, non, vous inquiétez pas, moi je cherche pas le couple.
2: Juste une nuit lui suffira.
9: Ouais. Oh, même
6: on
9: une heure.
6: Avoir une heure, hein. C'est plus sexué que Becherel, je sais pas comment dire.
2: Choisissez des mots que vous pouvez prononcer, vous voyez. Il jouait bien, monsieur Gazan, parce que pour une fois qu'on a un spécialiste de football, quand même, vous pouvez nous le dire. C'est vrai qu'à la Coupe du Monde, bah, voilà, il a été ambianceur. Et on lui doit d'ailleurs l'ambiance qui a permis de gagner cette Coupe du Monde, faut quand même le dire. Ça compte, un ambianceur. Oui, mais en dehors de l'équipe de France de foot, c'était un bon joueur, Adil, ou pas?
9: C'était un très bon joueur avant Marseille, évidemment. Quand il était à Lille, il a été champion de France. Quand même, là, il était très fort. Il a gagné des Coupes d'Europe avec Séville. Non, il a un très beau palmarès. Et puis, effectivement, il est
2: champion. Il a gagné une Coupe d'Europe?
9: Plusieurs avec Séville.
2: Ah bon? Avec Séville?
9: C'est Séville, bah oui.
6: C'est celle-là.
2: Mais pourquoi vous ne nous l'avez pas dit, ça?
9: Bah, il attendait que je vienne. Il est modeste. Ouais. Ou il a oublié.
8: Mais parfois, j'oublie, hein. C'est vrai. Hein.
2: Ah, tu vois Séville, parfois, c'est un club qui a gagné des Coupes d'Europe. Ah bah, Séville,
9: c'est le spécialiste de la Ligue Europa, ils en ont gagné 5 ou 6.
8: Ah avec bon?
2: Combien vous avez?
8: Très, très grand club. Combien? Je suis arrivé sur la 3e parce qu'ils en avaient gagné 2 d'affilée, j'ai gagné la 3e avec eux. Ah contre Liverpool en finale, ouais, bien sûr. J'étais dans l'équipe type d'Europa League en fin d'année. Non, franchement, j'ai une très très belle carrière. Mais j'ai une autodérision qui fait croire que j'en ai pas une.
2: Mais vous avez une très très belle carrière, mais ça n'a pas l'air d'intéresser Isabelle Bergo. Parce qu'elle est là en train de fouiller dans son téléphone, qu'est-ce que vous faites?
6: Je l'éteins.
10: C'est bien, elle est vive.
2: Attendez.
10: Attendez.
2: Attendez, vous pouvez le ressortir, votre téléphone, qu'on voit quand même. Parce que...
8: Oh, c'est quoi,
9: qu'est-ce que c'est que ce truc?
10: Elle a mal épilé son portable.
2: On a l'impression du smartphone de Chantal Goya. Qu'est-ce que c'est que ces poils, cette boule de poils partout?
6: Eh ben, c'est une touffe. Une touffe rose, voilà.
2: Ah, donc vous en avez jusque sur le téléphone.
6: Vous allez faire ça toute ma vie?
2: De quoi donc?
6: De vous moquer de mon...
2: Oh, c'est ce qui nous a permis de faire carrière au théâtre à tous les deux, alors franchement...
6: Mondez vos prononciations, il y a que ça. Bah, il y a aussi.
8: Oh, un soupçon de talent.
9: Ouais.
6: Bah, enfin, si je n'avais pas mondé vos prononciations.
2: Ah oui.
9: Ah oui, d'accord.
2: Bah, ce serait moins drôle. Allez, une première citation pour Florian Duchesse. Monsieur Duchesse habite Mauléon, qui a dit « Une robe longue, une paire de fournichons, un peu de maquillage, ça vous change un pape.
6: Oh. » Ah, des proches.
2: Non.
8: Coluche
2: qui a dit Coluche. Eh ben, c'est une bonne réponse de Florian Gazan. Pour Josette Babel, qui habite Monchy-Lagache, dans la Somme, qui a dit « Dans le Nord, il y a 2 saisons, l'hiver et l'hiver suivant.
0: » Lynn Renaud.
2: Ah non.
8: C'est un homme?
6: Mais c'est un humoriste.
2: Un ami de Lynn Renaud.
10: Danny Boone,
2: ah, bonne oui. réponse de Caroline Diamant. Une citation pour Charles Gourcuff, d'ici les Moulineaux.
10: C'est un joueur de foot.
2: Ah oui, c'est Christian, je crois, Gourcuff.
9: Johan.
2: Christian, c'est le père.
9: C'est le papa entraîneur.
2: Qui était entraîneur, et Johan, c'est le... C'est bizarre d'ailleurs, il est quand même très discret, ce footballeur, Johan Gourcuff.
8: Il est en couple avec Karine Ferry.
2: Justement, quand on a fait la chanson secrète, là j'ai eu le droit à ma chanson secrète il n'y a pas longtemps.
9: On s'en souvient.
2: Donc j'ai regardé l'émission, et bien il y avait aussi la chanson secrète de Karine Ferry. Je me suis dit, on va voir apparaître le footballeur.
9: Oui.
2: Même pas.
9: Bah, il devait être blessé encore.
8: Non mais il est très très réservé.
2: Ah oui, par qui?
8: Non, il est très réservé, il est très très timide.
2: Ah oui?
8: Ah oui.
2: Vous l'avez connu, vous?
8: Même dans le vestiaire, il parlait pas beaucoup.
2: Ah, c'est vrai?
8: Oh ouais, très... Ouais.
2: Vous avez joué avec lui à quelle époque?
8: Moi, je sais plus, j'ai fait 17 ans de carrière.
6: Mais,
8: enfin, franchement,
6: mais il a fait du foot? Vous avez fait du foot vraiment? Parce qu'il se souvient de rien.
8: Non mais c'est vrai, dans la rue quand on m'arrête, souvent on me dit pas ouais t'as fait un beau match, t'as marqué des beaux buts, on me dit ah t'es trop marrant.
2: Bah ça va aller de plus en plus avec votre présence ici parmi nous. Pour Charles Gourcuff donc qui habite ici les Moulineaux, qui a dit on dit toujours il est mort sans le sou, comme si c'était une catastrophe. Moi je trouve que c'est plutôt un bon timing.
6: Ah oui.
9: Un Américain?
2: C'est une femme? Un Américain.
6: Seinfeld?
2: Non.
6: Jimmy Kimmel?
2: Non. Mais
6: Jimmy Fallon?
2: Jimmy Fallon, bonne réponse. Oh. De Caroline Diamant. Pour Charles Miraki, qui habite Oissery, en Seine-et-Marne, qui a dit, si vous voulez que votre femme écoute ce que vous dites, dites-le à une autre femme.
6: Sacha Guitry!
2: Oui! Vous pourriez de temps en temps lui piquer la réponse, a dit le Rami, parce que ça, vous avez compris que quand je fais ça, c'est Sacha Guitry, la réponse.
8: Non.
6: T'as pas remarqué
8: Je sais que quand vous faites ça, c'est que tout le monde doit applaudir. Donc il applaudit, mais pour la réponse, pas encore.
2: Ah, mais il va falloir que vous appreniez les codes de cette émission.
8: Donc c'est quoi le code, là?
2: Alors, quand je fais...
6: Quand
2: j'essaye d'imiter Sacha Guitry,
0: ou quand c'est une blague misogyne, en fait.
8: Ok, donc c'est quoi la réponse?
2: Sacha Guitry.
6: Tu connais pas Sacha Guitry?
9: Il était arrière-gauche.
2: Mais vous, des fautes de prononciation, vous, c'est sur quelle lettre?
6: C'est sur les S, pas Adil. Sur les cheveux.
8: Moi?
2: Oui.
8: Pourquoi j'ai des fautes de prononciation?
6: Ouais, tiens, par exemple, dis sorbet citron.
8: Sorbet citron.
6: Voilà, moi j'y arrive, sorbet citron. Voilà. Dis charlotte.
10: Oh, dis donc, regarde les deux handicapés qui sont.
0: On est passé l'orthophoniste. Hein.
6: Dis sorbet citron.
2: Vous avez remarqué comme je m'en mêle pas.
6: Dis charlotte au chocolat.
8: Charlotte au chocolat.
6: Voilà. Donc toi c'est les S, moi c'est les.
8: Ah ben moi c'est les S alors.
6: Voilà. D'accord.
2: Ah ben voilà, vous c'est les S. Moi aussi c'est les S.
9: C'est bien, il y a deux places handicapées pour se garer aux grosses têtes.
2: Mais ça fait que ça se corrige. Hein. Moi j'avais le même défaut que vous, je l'ai toujours un tout petit peu, mais moins aujourd'hui. Il suffit d'aller voir une orthophoniste.
8: Non, je suis bien comme ça, moi.
6: Vaut mieux voir un orthopédiste quand on parle comme un pied.
2: Non, mais si vous voulez, je peux vous montrer comment il faut faire, parce que...
6: Avec la langue.
2: Oui.
6: Ouais. C'est une question de position de langue. Moi aussi, je peux te montrer.
2: Non, mais c'est vrai, je suis allé voir une dame il y a 20 ou 30 ans de ça. Elle m'a fait m'allonger. Je vous ferai vous allonger.
8: Ah ouais.
9: Il faut se déshabiller aussi pour être bien à l'aise.
6: Voilà, se mettre sur le dos.
2: Moi, elle m'a pas fait me déshabiller, mais vous, je vous ferai déshabiller. Et non, mais c'est vrai, il faut s'allonger. Elle vous apprend à respirer. D'abord, c'est de savoir bien respirer.
8: Ça, je sais.
2: Voilà.
8: Mais je respire bien.
6: Moi aussi, je respire bien. Non, c'est pas ça, c'est la position de la langue.
2: Oui, bien sûr, mais...
10: Pardon, mais nous parlons la même langue et j'ai pas appris à positionner ma langue. C'est devenu naturellement.
5: Oui, mais elles sont peut-être mal formées par rapport
0: aux... Et quand tu embrasses, c'est comment?
10: Elles roulent dans l'autre sens.
0: Isabelle.
10: Comme en Angleterre.
2: J'aimerais bien les voir s'embrasser tous les deux. Tu crois que ça fait velcro? Oh.
8: C'est bizarre, j'ai l'impression qu'il n'y a que moi qui n'ai pas compris la blague. Je sais pas c'est qui Velcro.
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2: Qu'est-ce que vous me dites, Valérie Traveiller? Comment ça, j'ai pas vu
12: vous
2: Paris
12: n'avez pas
2: Match
12: pas vu Paris Match, je suis en photo avec François Hollande.
2: Bah oui, vous étiez au même salon du livre.
12: Exactement.
2: À Brive-la-Gaillarde. Ouais. Ça vous a rappelé Tulle et l'accordéon?
12: Bah, en quelque sorte, oui.
2: Alors ça s'est bien passé avec...
12: Oui, ça s'est très bien passé.
2: Vous êtes retrouvés, est-ce qu'il y a eu embrassade?
12: Oui, il y a eu embrassade et nous avons échangé nos livres.
2: Hein. C'est pas vrai.
12: Oui.
10: Même pas une main au cul, rien. Au moins quand même.
2: Non mais attendez, on va en savoir plus. Ça veut dire que vous entendez mieux qu'avant.
12: Bah, bien sûr, il y a un moment où le temps passe.
2: Oh, bah, c'est chouette, je trouve. Alors, travail, ça fait plaisir. Et même, il vous a proposé une petite...
12: Une petite quoi, Laurent?
2: Non, parce que je sais pas si vous avez lu, on le sent.
12: Oui.
2: aura à la fin de l'émission. La le livre, non, le livre de Patrick Sébastien.
12: C'est comme ça qu'il appelle François Hollande.
2: Ah oui, et ben, vous avez, est-ce que vous avez vraiment tout lu du livre?
12: Oui.
2: Parce que quand Patrick Sébastien, qui sera notre invité en dernière demi-heure, raconte que quand il est venu à Fort-Brégançon avec son épouse de l'époque et que vous étiez la première dame auprès de François Hollande, quand il est reparti, Nana, la femme de Patrick Sébastien, lui a confié une fois avoir quitté Fort Brégançon, on demandera à Patrick confirmation, que François Hollande avait mis sa main sur le genou de Fanfan pendant que vous n'aviez rien vu.
12: Oui, mais il dit aussi que lui m'a passé la main dans le dos. Alors regardez, si je fais ça, Adil.

0: Est-ce que t'as envie d'un café?
1: Plus qu'un café, oui.
0: je lui ai mis la main sur la cuisse. Est-ce qu'il l'interprète? Bon, lui, oui, d'accord.
2: La main, d'accord, mais elle était où, sa bite? C'était ça, la question,
3: non,
2: en fait.
3: Non, quand même, c'est un show, quand même.
0: Mais non, non, non, c'est un tactile. Alors, c'est un show.
3: Bah, c'est maintenant, il le défend. Maintenant, on ne sait pas qui l'a trompé, c'est qu'il est tactile. Oh, non, bah, enfin, vous exagérez, vous, quand
0: mais
3: même.
0: Mais je vous dis, tout ça est derrière.
3: Ah, bah, derrière, devant, de tous les côtés.
4: C'est ce qu'on m'a dit hier soir.
2: J'ai passé une mauvaise nuit, patron. Je suis content de vous voir. Ça va, le public? Ah, j'étais chez des amis d'enfance, là, les Le Pen. Et ça va pas du tout.
3: Ah bah, ils sont mis en examen de père en fille.
2: Exactement. Ah bah, Jean-Marie, l'examen, ça sent pas bon. Marine, la mise en examen, ça sent pas bon. Elle va aller en prison avec la, toute la gestapette, là. Oh. Heureusement, il y a des raisons de se réjouir parce qu'il y a des gens qui, bah, qui font briller la France, qu'on veut pas tuer. Je pense à Laurent Ruquier.
3: Merci. Merci, monsieur.
2: Je pense à Pierre Ninet.
3: Merci, monsieur Thorel.
2: Je pense à Jordan Deluxe. Je pense à Michel Fourniret. Enfin, je pense à tous ces gens qui sont des phares, me disait Pierre Palmade. Bref, ça va, le public?
3: Qui avait oublié?
2: Hey, on est premier à la radio.
5: Ouais.
2: Et tout ça, c'est grâce à moi.
3: Une première citation pour Claude Cheneux, qui habite en Pille les Bordes, qui a dit « Le crétin prétentieux est celui qui se croit plus intelligent que ceux qui sont aussi bêtes que lui. »
0: Pierre Dac.
3: Pierre Dac, bonne réponse de Sylvie Tellier. Qui a dit « Un invité est beau de dos quand il s'en va.
2: » C'est un animateur télé?
3: Bah, il a fait de la télé à une époque, mais de la radio, du cinéma.
6: Coluche?
3: Pas Coluche.
2: Il est vivant?
3: Et c'était évidemment une des plus grandes grosses têtes que les grosses têtes aient pu connaître.
2: Mais c'est Jean-Yann, enfin!
3: Bonne réponse!
2: Mais demandez-moi à moi!
3: De Sébastien Thoen.
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3: Une question pour monsieur Patrice Bosque, qui habite Saint-Maurice-l'Exil, c'est dans l'Indre, et je vais d'ailleurs vous emmener dans un autre département, dans une autre région, pas loin de Grenoble, exactement à Monestier de Clermont, puisque c'est là-bas que fut créée une célèbre marque par les Français René Ramillon et André Vincent, marque devenue italienne depuis. Quelle célèbre marque, désormais italienne, a été créée près de Grenoble, à Monestier de Clermont?
6: Gucci. Alors,
3: Gucci, non.
0: Marque de vêtements.
3: J'imagine. Vous disiez,
0: une marque de vêtements, de
3: une
0: mode.
3: Une marque de vêtements, oui, de mode.
0: Massimo Dutti?
3: Non, non.
0: Pas de mode.
4: Mais est-ce qu'il y a Ravillon, est-ce qu'on s'est inspiré de Ramillon et de Vincent?
6: Massimo Gaggia?
3: Pas du tout. Mais
4: je suis sur une piste.
3: Vous êtes sur
4: Alors, redonnez-moi les prénoms, s'il vous plaît.
3: René Ramillon et André Vincent, mais ça n'a rien à voir avec leur nom.
13: Fusalpe.
3: Ah non.
4: Vous avez donné la ville.
0: Grenoble.
4: À côté de Grenoble, et c'est le trou perdu là où c'est. Enfin, le trou perdu. J'en sais rien.
0: Bah oui,
4: c'est là. Zut.
0: Monestier. Mais c'est Monestier. Une marque d'homme ou de femme?
3: C'est pour hommes et pour femmes et pour enfants.
6: Ah, je sais, Benetton. C'est Kawaii.
3: Kawaii, non.
0: Attendez.
3: Il y a d'ailleurs une demi-page aujourd'hui dans le Figaro. Marie-Gabrielle Graffin nous dit que samedi soir dernier, cette marque a fait l'événement en Chine en révélant les 10 collections.
0: Moncler.
3: Comment vous dites?
0: Moncler.
3: Moncler.
6: Oui.
3: Bonne réponse d'Anne Roumanoff.
0: C'est pas français. Enfin,
3: Montclair, ça vient bien de Monestier de Clermont. Ils ont pris la première syllabe de Monestier, la deuxième de Clermont. Monestier de Clermont, ça a donné Montclair.
0: Ah, je suis déçu, je pensais que c'était français, moi.
3: Ah bah, c'était français.
0: Oui, j'ai compris, j'ai bien compris, ça a été repris par un Italien, monsieur Ruffini.
3: Vous apprenez des choses ici, hein, monsieur Simone.
0: C'est dingue.
3: Et effectivement, on voit que cette marque a pris beaucoup d'ampleur depuis quelques années, parce que je suis à chaque fois très surpris quand je vois une boutique Montclair. Il y a toujours des files d'attente.
0: Ah oui, puis c'est
3: cher. Je me dis, mais qu'est-ce que les gens voilà absolument une doudoune, parce que c'est des doudounes essentiellement, c'est ça.
0: Mais c'est très chaud et
14: du 16e.
3: Pardon.
0: Chaud et chic.
3: Ah, c'est chaud et chic.
15: Ouais. Bah, moi j'ai des damars.
4: Ah, ça, c'est sexy.
1: Eh ben, ah, mais ils font des damars sexy. Enfin, sexy.
6: J'ai pas envie de venir sous la couette, là, d'un coup.
4: Non, là, tu peux laisser la fenêtre ouverte, je pense que t'as plus de soucis.
1: Non, mais le damar, c'est bien, parce qu'après, vous pouvez mettre un truc un peu léger, vous avez chaud de toute façon.
0: C'est vrai.
1: Mais damar m'a écrit en mail, là, parce qu'il me dit, mais ça fait 2 ans que je dois aller chercher mon cadeau damar.
4: Ah, mais c'est vrai qu'il voulait te faire un cadeau.
1: Oui, alors je vais vous dire ce que c'est. Et je suis pas venue, mais il me relance, il me dit, mais vous avez votre cadeau qui vous attend. Alors c'est, cramponnez-vous bien, imaginez des chaussures, des Uggs, ouais, par exemple, ah oui, mais qui sont, ils sont pas séparés, on met les deux pieds dedans. Et après, on peut plus bouger, sauf si on saute comme ça.
4: Ah oui, alors,
1: c'est vraiment fait pour les vieux qui restent assis. Et c'est mon
3: cadeau. Ah, vous voulez dire que les chaussures sont jointes?
1: Oui, oui. Enfin, c'est, en fait, c'est disons que c'est un grand chausson où on met les deux pieds.
3: Une bonne paire de ciseaux et vous coupez en deux.
4: Non, c'est une chausson. Vous savez, quand vous êtes sur le canapé, que vous êtes en hiver et vous regardez un film, et ben, pour pas avoir le froid aux pieds, vous mettez les deux pieds.
1: Imaginez une grande botte, en fait.
0: Oui, oui.
1: On peut pas la séparer.
5: C'est une chancelière.
1: Et c'est mon cadeau. C'est mon cadeau d'amour. Et il s'étonne que je sois pas allé le chercher. Mais c'est vraiment pour les vieux les personnes âgées qui ne peuvent pas bouger beaucoup.
3: Allez-y en sautant à pieds joints, ça leur fera une surprise.
1: Ah oui.
4: Enfin voilà, quoi. Mais avec ce que vend Damar, je suis surprise qu'il lui ait pas envoyé quand même.
1: Parce que j'ai pas donné mon adresse.
3: Comment voulez-vous qu'elle trouve l'amour?
4: Ah oui.
3: Elle donne pas son adresse alors que peut-être le livreur de chez Damar.
0: Bonjour, je suis commercial chez Damar. Je viens vous apporter vos chaussons.
3: Voulez-vous qu'on les essaye ensemble?
4: On peut proposer à Damar de livrer chez RTL le chausson magique à deux pieds et il sera transmis à Isabelle et comme ça
5: et on le met dans la valise
4: de le voir.
3: Alors ça me ferait plaisir de
0: vous
3: voir.
0: Moi je veux bien
3: arriver.
0: Des outils de jardin aussi.
6: Allez. Je peux passer une petite annonce du coup. Moi je veux bien de l'argent directement.
3: Tiens, restons dans les choses vestimentaires pour Nadia Delage qui habite Saint-Lô dans la Manche. Quels sont les hommes qui dans leur tenue ont un porte-jartelle?
6: Ah, des travestis.
3: Non.
0: Ah non, mais il y a des hommes qui ont des porte-jartelles.
4: Bien sûr.
0: Pour tenir les chaussettes.
1: Et les chaussettes.
6: Alors, des cossets.
3: Alors, c'est pas pour tenir des chaussettes, là.
4: Bah non.
1: Ah, pour tenir le pantalon?
3: Oui, mais
0: c'est dans un autre pays?
4: Non, c'est dans un sport.
0: Et des croupiers.
4: Et c'est un sport américain. Et c'est le baseball.
3: Alors, pas le baseball.
4: Alors,
0: le
4: football américain.
3: Pas le football américain.
4: Oui. Le volley. Ball.
3: Non.
4: Le golf. Mais non, le rodéo, qu'on est con. Non, quand on tape dans une balle avec une
0: baseball.
4: Avec une base, non, avec un.
3: Ah oui, c'est ce que j'ai appelé le baseball. Il y a une heure.
1: Ah d'accord. Ah.
6: Ok. Le golf,
3: c'est pas de sa faute. Elle a les deux pieds dans le même chausson.
0: C'est un sport américain.
3: Un sport, pas seulement américain.
0: Le curling.
3: Pas le curling, mais on se rapproche.
1: Ah, patin à glace.
6: Le hockey. Hockey.
3: Le hockey sur glace. Les joueurs de hockey.
1: Pourquoi ?
3: Ont un porte-jartelle.
6: Ah oui, c'est vrai.
3: J'ai fait
6: du hockey, moi.
3: Et vous aviez des porte-jartelles.
6: Je me souviens que pour s'habiller, pour faire du hockey, ça mettait une heure.
3: Et oui.
6: Vraiment, c'est très long. Il faut tout se scotcher et tout. J'arrivais sur la glace, j'étais épuisé.
3: Ah oui, mais je comprends.
6: Non, non, mais.
3: Et vous étiez mignon, porte-jartelle.
6: Oh, bah écoutez, j'étais. Bon, non, mais ça m'allait pas mal, le truc de hockey.
0: Pourquoi les porte-jartelles?
3: Ils ont des.
6: Bah oui,
3: regardez.
4: C'est des protections.
6: Mais tu mets des heures.
3: Ah non, c'est pas des protections.
4: Non, mais c'est ce qui permet d'attacher les protections.
3: Absolument. Voilà.
4: À la ceinture, à porte-jartelle.
3: Vous pouvez acheter des porte-jartelles pour 25 euros. Si vous êtes hockeyeur, et bientôt Monsieur Boublil, outre les chaussettes, vendra donc
0: les strings,
3: les porte-jartelles Max Boublil, bientôt chez vous.
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3: Une question pour Marie Arissard, qui habite Rouvillers, c'est dans l'Oise, et c'est une question contemporaine d'actualité, parce que Monsieur Boublil me dit, il y a des questions trop anciennes.
6: Ah ouais, ben là, vous m'avez dit, il y a que de l'actu, et de Torricelli, c'est pas non plus.
3: Ah ben là, vous allez être content, parce que je vais vous parler d'un journaliste qui s'appelle Adul Grelio, rédacteur en chef au New York Herald.
6: Ah.
3: Mais pour quelle raison les Français peuvent-ils être fiers d'Adul Grelio, rédacteur en chef au New York Herald?
15: Ses parents sont français.
2: français.
3: Non.
2: Ah, c'est lui qui écrit les sketchs de Boublil. Les gars d'Elmaleh et toute la clique.
6: Qu'est-ce qu'il est méchant.
3: Adul Grelio, rédacteur en chef au New York Herald.
6: Ah, parce que c'est lui qui a la crise des sous-marins.
3: Non.
0: C'est lui qui a fait la version vendue en France du New York Herald Tribune.
3: Non plus. Pour quelle raison peut-on être fier?
6: C'est lui qui a interviewé quand il était le président américain chez Yann Barthès.
1: Non. Il a fait un acte héroïque.
3: Non.
1: C'est lui qui...
2: Il a épousé une Française.
3: Non.
2: C'est lui qui a convaincu Anne Hidalgo de ne pas lâcher.
3: Non.
2: Faut pas lâcher Anne. Anne, faut pas que tu lâches, sérieux. Lâche pas Anne.
3: Moi, je crois qu'il faut qu'elle persévère parce qu'elle peut arriver à 1%. Hein.
6: On l'a vu la vidéo dans le taxi.
3: À chaque fois qu'elle parle, elle perd 0,5.
6: Vous avez vu la vidéo, Laurent, dans le taxi?
3: Ah, génial.
6: Elle est incroyable. Mais comment on peut être déconnecté?
3: Je découvre Paris en taxi.
6: Mais comment on peut... Et elle dit à tous les gens, bah maintenant, il faudra laisser tomber sa voiture, faudra prendre le taxi. Mais comment on peut être déconnecté de la réalité comme ça? C'est fou, non?
1: Bon, alors attendez.
6: Juste à m'énerver sur un grillon.
2: Ah, c'est toi l'acteur qui n'est pas de gauche?
6: Non, non.
2: Pas d'une certaine gauche. C'est pareil.
6: Si, moi j'aime aussi la gauche.
2: Oui, bien sûr, j'aime la gauche, j'aime les impôts, j'aime les arabes, on la connaît.
6: On la connaît.
1: Non, mais derrière,
6: moi je trouve que.
1: Oublie, il aime tout le monde, il aime tout le monde, tout le monde.
2: Il a raison, sur les papas de film.
0: Bon, alors c'était en quelle année votre Adul Grelio là?
3: C'est dans quel théâtre que vous allez jouer en février?
6: Ah oui, tiens, c'est bien, je fais un peu de promo. Au Théâtre des Nouveautés avec Gérard Darmon, Clotilde Courau.
3: Ah bah voilà, voilà.
6: Et Élodie Navarre.
3: Ça, c'est des acteurs qu'on aime bien.
6: T'as une petite saloperie à dire sur Gérard Darmon parce qu'il est méchant, il peut t'en coller une.
2: Darmon? Ouais. C'est même pas. Ah bon, il fait encore des pièces?
6: On lui passera le message.
2: Ah, mais c'est cool, il était super
3: bon,
2: dans le grand.
3: On peut revenir à Adul Grelio, rédacteur en chef au New York Herald.
2: C'est quoi
3: la France peut être fière.
1: Alors, parce que c'est grâce à lui que dans un film de Jean-Luc Godard.
3: Quel rapport?
1: Eh ben oui, c'est le Herald Tribune qu'elle porte.
3: Bon, attendez. Là, c'est le New York Herald.
1: Je répète ma question parce que, comme vous ne m'écoutez pas, il a fait quelque chose d'héroïque ou pas?
3: Non, du tout. Voilà. Non, il faut chercher à savoir qui est Adul Grelio, rédacteur en chef au New York Herald.
2: Ah, c'est un héros de quelque chose.
3: Un héros, non.
0: Ah bon. Ça n'a aucun rapport avec la Statue de la Liberté qui est faite par Bartholdi.
3: Du tout. Non.
2: Il est dans un film.
3: Alors, c'est dans un film qu'on voit Adul Grelio.
6: Spider-Man.
3: Spider-Man, non.
1: Un film français?
3: Un film français, non.
2: Un film qui vient de sortir qui va sortir?
3: Un film qui est sorti.
0: Américain? Un film américain?
3: Un film américain.
2: Ah. C'est Ghostbusters?
1: Qui fait le rôle d'un français?
3: Mais pour quelle raison?
6: Attends,
3: non,
6: ça me dit quelque chose.
2: C'est Bill Murray. Dans le film French Platch ou un truc comme ça de Anderson. De Wes Anderson. The French Dispatch.
3: Et voilà.
2: Pour le journal dans le village. J'ai adoré ce film.
3: Et pour quelle raison les Français pourraient être fiers?
2: Bah parce qu'il a été tourné en France.
3: Pas du tout.
6: Ah non, je sais, si, c'est dans Don't Look Up, c'est le film avec Leonardo DiCaprio sur Netflix.
1: Mais non.
6: Et c'est lui qui fait le. Et c'est le rôle de Thomas Sisley.
3: Excellente réponse! Excellente réponse! De Max Boublil.
6: Exactement.
3: En effet.
2: Mais comment ça, fier et Thomas Sisley, je comprends pas.
3: Bon, on est fier qu'un Français soit bien générique d'un film
6: américain.
3: Américain comme Don't Look Up. Mm-hmm. Je sais pas si vous l'avez vu. Moi, je l'ai vu.
6: Bah, il est très drôle. Très drôle.
3: Il est extraordinaire ce
1: qui
3: film.
1: Qui ça, Thomas Sisley?
3: Et Thomas Sisley. Très bien. Bon.
2: Mais il a pas un peu genre trois phrases pour Omar Sy dans Jurassic Park, là? Omar Sy, il a trois phrases dans Jurassic Park, ils veulent lui filer un Oscar, les autres. Et les trois phrases en dinosaure, en plus, il parle. Hein. Il parle pas en anglais, hein. Il parle en dinosaure. Le mec. Alors, respect, mais. Mais et Thomas Sisley, il joue vraiment dans Netflix, non?
14: Le mec est trop dangereux.
0: Non, mais c'est quoi le titre du film? Le titre.
3: Don't Look Up, c'est le titre de ce film sorti il y a maintenant quelques jours, déjà une semaine à peu près.
2: Mais tout le monde est très partagé, Laurent. Il y a ceux qui aiment et ceux qui n'aiment pas du tout.
6: Moi, j'ai trouvé ça très,
1: c'est
6: très
1: formidable.
3: C'est sur Netflix. Il y a quand même une distribution incroyable avec Leonardo DiCaprio, Jennifer Lawrence, Meryl Streep.
2: Non. Il n'y a pas Pierre Niney?
3: Cate Blanchett. Alors, elle est géniale. Cate Blanchett dans l'animatrice d'un talk show qui veut absolument pas voir la comète tomber sur la planète.
6: Et DiCaprio qui est moche dedans. C'est la première fois que je vois. Il s'est enlaidi pour faire
3: Ariana
6: un chercheur.
3: Ariana Grande, Timothée Chalamet et effectivement Thomas Sisley dans le rôle. Oui, c'est un petit rôle. Oui, mais quand même.
6: On est fiers.
3: Un Français qui joue aux côtés de Leonardo DiCaprio.
2: Mais il est bon.
3: Oui, il est très bon. Il a toujours été très bon.
2: Ça a été tourné à Lourdes.
3: Très bon. au cinéma, Sisley.
2: Mais oui, Ariana Grande. C'est le scénario.
3: Non, mais vous n'avez pas vu ce film, alors ne dites pas de mal.
2: Non, mais vous parlez au cinéma.
3: C'est très réussi, puisque ça raconte effectivement l'histoire d'un scientifique joué par Leonardo DiCaprio et de son assistante.
6: Et celle qui joue dans Hunger Games.
3: Jennifer Lawrence. Et tous les deux vont apercevoir effectivement une comète qui va

0: quitter la Terre dans 6 mois et 14 jours.
1: Et tout le monde s'en fout.
0: Et tout le monde s'en fout.
1: Ils vont sur tous les plateaux, ils font des vannes.
0: Ils essaient de faire croire que c'est... Enfin, pas de faire croire, ils essaient d'expliquer que c'est vrai. Personne ne les croit. Là, franchement, si vous n'avez pas vu Don't Look Up...
1: Non, c'est fou que vous ne l'ayez pas vu. Et merci, Laurent, j'ai senti que c'était pour moi que vous avez posé cette question.
0: Bah oui, une question un peu moderne. Voilà. Vous voyez, pas toujours Sacha Guitry.
1: Voilà. Pierre Dac.
0: Pas toujours Proust. Pas toujours...
1: Bah, on essaie de baisser un peu le niveau. Hein. Maintenant, il y a Kev Adams et Max Boublil. On baisse le niveau des grosses têtes.
2: Hein. Et le casting, il n'y a pas Ingrid Chauvin genre...
0: Ah non, mais je vous jure, franchement...
3: Mais il paraît que c'est une métaphore
1: du réchauffement climatique.
3: Voilà,
2: tu m'étonnes. Et DiCaprio qui se balade constamment en trottinette, même quand il fait le tour du monde.
4: En 500.
0: Et celle qui joue la présidente des États-Unis, car c'est une femme présidente, c'est Meryl Streep, qui est extraordinaire dans ce rôle, qui effectivement, dans un premier temps, on n'a rien à foutre de ce que les scientifiques ont découvert. Puis quand elle s'aperçoit que ça peut être intéressant pour sa campagne électorale, d'un seul coup, évidemment, elle va changer de stratégie. On vous conseille Don't Look Up.
1: On peut donner un deuxième petit conseil plateforme.
0: Allez-y.
1: Par exemple, mon spectacle qui est sur Amazon Prime Video. Non, parce que...
0: Avec Thomas Sisley.
1: Ouais, avec Thomas.
3: Et Pierre Ninet.
0: Monsieur Toen, à force de dire...
2: Qu'est-ce qu'il y a encore? Laisse-moi tranquille.
1: C'est dommage. Si t'étais pas si méchant, tu pourrais...
2: Méchant quoi? De quoi tu parles?
0: À force de dire des horreurs sur tout le monde, mais plus jamais...
2: Il n'y a pas d'horreur. Ce que je dis, c'est des rumeurs. J'espère qu'elles sont fausses. Moi, je pense rien. Je m'en fous. Les gens sont contents.
0: À part venir aux grosses têtes, vous n'allez plus jamais pouvoir tourner au cinéma.
2: Mais quel cinéma? Moi, je m'en fous. Moi, je veux qu'il y ait un film sur moi. Tout le monde fait des films. Ça n'a plus aucun sens. Par contre, tu auras mon biopic. Il paraît que c'est la Gaumont et moi. C'est lancé. Et alors, ça sera. Alors, Pierre Ninet jouera mon rôle de 0 à 5 ans. Après, c'est Louane de 5 à 10 ans. Après, c'est Mélanie Laurent. Et de 20 à 30 ans, ils veulent mettre Mimi Mati. J'ai pas compris.
0: Mais qui est con?
2: Ah, j'ai pas compris.
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2: Ça, après on n'en parle plus. Mais est-ce que c'était votre rêve d'aller au Pérou?
0: Eh bien, votre réponse, votre question m'intéresse et je vais y répondre.
2: Parce que mon rêve, c'est la Syrie, par exemple.
0: Sauf que si j'y réponds sérieusement, vous allez dire ça y est, il fait encore son malheureux et ceci, cela.
2: Non, non, non.
0: Eh bien, oui, quand j'étais enfant.
2: Ah ben voilà, ça, c'est une vraie histoire.
0: J'achetais les fascicules de Alpha Junior. On faisait les encyclopédies en achetant chaque semaine un fascicule chez le marchand de journaux. Et un des premiers fascicules Alpha Junior était consacré au Pérou. Et je me suis dit, je devais avoir 10 ou 11 ans, un jour j'irai au Pérou.
2: Oh, c'est beau.
0: Voilà.
2: C'est beau. Moi j'avais lu une BD sur le Cap d'Agde, du résultat. Tu connais plus du slip et grosibouille. Bah du coup, à 15 ans, mes parents ils m'ont dit, hop.
0: Attendez, comment vous les avez appelés?
2: Plus du slip et grosibouille. Vous connaissez pas les aventures des deux bonhommes, là, au Cap d'Agde?
0: Plus du slip et grosibouille.
2: Et grosibouille. Mais c'est une bande dessinée un peu olé olé, mais moi mon oncle il lisait ça. Avec mes nièces.
0: Bah j'ai bien fait dire Alpha Junior. Pour Michel
2: mais
0: Richard.
2: Du coup, vous êtes pas déçu. Non mais, juste après on n'en parle plus. Mais vous n'êtes pas déçu de votre voyage? Vous n'êtes
0: pas du tout. Pas du tout. Est-ce que j'ai l'air déçu? Je reviens épanoui, je suis heureux. Je vous revois en plus après.
2: Mais alors, qu'est-ce que vous avez envie de faire maintenant? Généralement, un voyage, ça marque les esprits. Vous avez envie de quoi maintenant? De mettre un bonnet péruvien? De gravir les montagnes? De quoi?
0: Non, j'ai envie de gagner à nouveau un peu d'argent pour pouvoir repartir.
2: Parce que ça a un prix quand même. Parce que c'est pas cher là-bas? C'est cher?
0: Ah non, c'est pas cher. Alors en plus, ça, c'est vrai que c'est pas cher au Pérou.
2: C'est combien la baguette? Oh ben, la choucroute de la mer, c'est
3: pas. Pas en chocolat ou chocolatine?
0: C'est pas une baguette, il n'y a que des flûtes là-bas.
2: Non, mais le menu aux courtes pailles, c'est combien? C'est 12 euros?
0: Mais même les restaurants, évidemment, sont pas chers. Là-bas, vous pouvez manger pour 2 euros, bien sûr.
2: Ah, c'est bien le tiers-monde.
3: Oh là là!
0: Bah oui, évidemment, enfin 2 euros, l'équivalent.
3: Mais ne prenez pas cet air supérieur alors qu'on apprend de
0: enfin,
3: vous.
0: Enfin, c'est pas en 2 euros, il faut multiplier par 4, en gros, pour avoir le prix en sol péruvien, voilà.
7: En sol?
0: Oui, c'est des sols.
7: De quoi, les salmonnières?
3: Mais le sol.
0: La monnaie, c'est le sol.
7: Ils payent en poisson là-bas?
0: La monnaie, c'est le sol.
3: Parce qu'il faut se baisser pour le ramasser.
0: Et donc vous divisez par 4 et ça vous fait le prix en euros, en gros.
2: D'accord.
0: Voyez, voilà.
2: Et on rencontre des gens facilement ou les gens sont... Non mais, moi j'aime bien savoir quand je vais dans un pays si les gens sont accueillants. Il y a des pays qui sont plus accueillants que d'autres. Alors, la France, c'est pas le plus accueillant. Enfin, alors, le Pérou, vous arrivez, vous sortez de l'aéroport, vous dites quoi? Vous dites, oh, relais.
7: El Condor Pasto.
2: Écoute, quelqu'un vient vous parler, comment ça se passe?
0: Hola, on dit hola.
2: Hola, hola. Hola Catal, hola Quintal, hola Quintal, si vous êtes gros.
0: C'est à peu près les seuls mots d'espagnol que je
2: connais. Mais les gens sont sympas, ils voient pas seulement le touriste occidental plein de thunes.
0: Pas du tout, pas du tout.
7: Ça serait fou.
3: Mais il y a la mer à Lima.
0: Oui, il y a la mer, oui, ça, il y a même des tas de très jolies plages.
3: Ah, je pensais que.
2: Et vous y avez pas été?
0: Mais si, bien sûr, je suis allé à la plage.
2: Avec votre slip arena, super.
3: Ah oui, mais alors quel temps il faisait là-bas? Il faisait chaud ou pas?
0: Très chaud. Je peux vous dire, alors, j'ai des ampoules aux pieds, j'ai trop marché. Si vous voulez savoir, ce que j'ai fait, j'ai trop marché. Voilà.
3: D'accord.
0: Beaucoup marché.
8: Il n'y a pas Uber?
0: Si, il y a Uber aussi.
8: Ah, il y a Uber au Pérou?
0: Bah, bien sûr. Ça, c'est... Alors, c'est vrai que ça aussi, ça change les voyages.
8: Mais non.
0: Il faut bien dire, le téléphone portable change tout des voyages aujourd'hui.
8: Et c'est quoi les conducteurs là-bas? C'est quoi? Parce qu'ici, c'est beaucoup de. Voilà. Et là-bas, c'est quoi?
2: Bah, c'est Umberto.
0: Bah, il y a des Vénézuéliens, il y a des Boliviens.
2: Ah, c'est leur Pakistanais à eux. D'accord. Non, et sur la plage, ils jouent à quoi les Péruviens? Ils jouent au Jokari?
9: Mais Lima, c'est pas au bord de la mer?
0: Ah, bah, si. Ah,
8: mais c'est pas dans géographie, toi, j'ai l'impression.
0: Ah, c'est ça, je vous confirme.
8: Machu Picchu,
2: on comprend pourquoi
8: la
2: police n'a
8: pas mis aux affaires étrangères. Hein.
9: Ça c'est au bord de la mer, Lima.
0: Ah bah, plus au bord de la mer, vous pouvez pas.
9: Ah d'accord.
0: Bon, j'avais même de très jolis couchers de soleil, voyez-vous, cher.
3: Vous êtes baigné dans la mer?
0: Non, je ne me suis pas baigné dans la mer.
3: Vous trouvez qu'il a pris des couleurs? Oui.
0: Oui, bah oui. Je suis
2: oui,
0: pas,
2: quand même.
0: Je suis pas lichon d'habitude, voyez.
3: D'accord.
2: Par contre, t'as que la fesse droite qui est bronzée, c'est marrant.
3: Pour 2 euros, tortilla de maïs y pes espada.
0: Qu'est-ce qu'elle dit?
3: Qu'est-ce que vous avez mangé pour 2 euros? La tortilla de maïs.
2: Il y avait les mêmes là-bas ou pas? Non, mais qu'est-ce que vous avez préféré, la mer ou la montagne?
0: Vous ne croyez pas si bien dire. Vous me parliez d'immigration. Effectivement, il y a une immigration chinoise.
2: Ils sont partout. Hein.
0: Il y a un quartier chinois. Il y a Chinatown aussi.
2: Mais non.
0: À Lima. Oui, absolument.
8: Ah, il y a partout des Chinatown.
3: Les bureaux de tabac sont tenus par les Chinois.
2: Mais est-ce qu'il y a un quartier chinois à Pékin?
3: Ah,
2: ça se demandait maintenant.
8: Non, donc quand vous commandez des Uber, c'est Xang Zingli qui est à l'approche.
2: C'est possible, ouais.
3: Il y a des pousses là-bas. Ou des tuk-tuk.
2: Des tac-tac.
8: Il y a Roselyne qui voudrait savoir si le Pérou c'est toujours en Afrique ou s'ils ont changé de place. Ils l'ont déplacé depuis.
0: Dites, je suis en train de penser, heureusement que vous n'avez pas été ministre des Affaires étrangères.
9: Je vous emmerde.
0: Alors, une question pour Madame Richard.
2: Enfin, ça vaut le coup d'y aller.
0: Oh.
2: Non, mais au final. Non, mais après, on n'en parle plus.
0: Regardez.
2: Après, on n'en parle plus, patron. Est-ce que ça vaut le coup d'aller au Pérou?
0: Regardez.
2: Parce que moi, je vais tous les week-ends à Melun. Si vous dites ça vaut le coup, je vais dans le Pérou.
0: C'est quand même 11 à 12 heures de vol.
2: Quoi?
0: Bah oui, ça, évidemment, c'est pas la porte d'un côté, vous voyez.
3: Vous avez enlevé vos chaussures? Non, mais sinon, on gonfle des pieds. Par contre, gardez votre slip, ça peut aider.
0: Alors oui, c'est la première chose que je fais en avion, chère Isabelle, j'enlève mes chaussures.
3: Mais pour un voyage long.
0: Oui.
2: Donc vous voulez nous dire que 5 jours au Pérou, c'est jouable?
0: Pas au Pérou, à Lima.
2: À Lima.
0: Parce qu'au Pérou...
2: Ah, si on veut faire le pays, c'est impossible. Et pourquoi alors?
0: Parce que c'est très grand.
2: D'accord.
0: Comprenez.
7: C'est grand.
8: Vous êtes resté que 5 jours.
0: C'est plus grand que la France, le Pérou. Enfin.
2: Mais non.
0: Mais oui.
2: Il n'y a pas plus grand que la France, monsieur. Il n'y a pas plus grand que la France. Ça, c'est vraiment... Ça, c'est pas patriote. J'aime pas ça.
3: Non, mais...
8: Ça, je peux pas, moi. 12 heures de vol pour rester 5 jours, c'est impossible.
0: Mais enfin, écoutez, c'est ça.
2: Il arrive à dormir en économie.
0: Pardon.
3: Il y a le décalage horaire.
0: Ben, il y a 6 heures de décalage, oui.
3: Et vous avez pas l'air décalé.
0: Non, je suis du Havre, je suis pas de Calais. Oh là là, écoutez.
2: Allez, on enchaîne, patron. Ouais.
0: Alors, pour Michel.
2: Mais vous y retourneriez? Non, mais après, on n'en parle plus, mais est-ce que par exemple, parfois, on va dans un endroit, on dirait j'y retournerai bien?
0: Oui, j'y retournerai. Rien que pour plus voir vos gueules. Oh là là là là là là là là. Mais écoutez, oui, ça suffit 4 ou 5 jours dans une grande ville.
8: Non, mais quand vous faites 12 heures de vol, surtout que vous allez dans un pays où il y a un décalage horaire, je peux pas rester 5 jours, c'est impossible.
0: Bah, moi, ça me dérange pas.
8: Bah, non, bah, vous bah, faites
3: moi,
8: plus ça, vous ne faites
3: aussi,
8: plus ça.
3: Moi aussi, il faut amortir quand même.
8: Bah oui.
2: Et en plus, si t'arrives là-bas, que tu tombes malade, tu chopes une touriste. Hein. Tu restes 4 jours au lit, à te chier dessus. Donc t'as tout perdu, quoi.
3: Il y a non, des mais, touristes.
2: Ça arrive dans ce genre de pays, le moindre riz complet, attention.
3: Il y a des touristes là-bas?
0: Il y avait moi.
2: Le tourista, oui.
0: Oh, regardez la tourista. Non, vous me faites chier, c'est le cas de le dire.
2: Oh, allez, on enchaîne, patron.
0: Pour Michel Richard.
2: Et vous irez où la prochaine fois? Vous avez d'autres rêves de destination que le Pérou?
0: J'ai plein d'autres rêves. J'aimerais aller en Australie, je suis jamais
2: allé. Mais c'est loin,
3: l'Australie.
7: Tant que vous lui répondez, on est foutu, là.
8: À l'Australie, il y a 24 heures d'avion.

0: T'as 24 heures d'avion, vous restez samedi dimanche et vous rentrez lundi, comme ça c'est bien.
1: Ah oui, ça n'a aucun, ne partez pas un week-end.
0: Ça va être super.
2: Mais non, en Australie, il y a plein de bestioles horribles.
1: Les Australiens, c'est les Anglais gros et bourrés. Non. Et bronzés, ils sont bronzés.
3: Les kangourous, c'est sympa, les kangourous.
2: Non, mais il y a des grosses araignées, il y a des mygales, il y a des serpents. Non, c'est faut pas y aller.
1: Mais il ira pas dans la jungle, patron.
3: Là, il y avait des tortues, par exemple.
2: Ah, oui, mais les tortues.
3: J'ai vu des belles tortues au Pérou.
0: Les fameuses tortues lima.
1: Moi, il y avait quelqu'un en bois de Boulogne, là, un Péruvien, qui faisait la tortue avec ses couilles. C'est peut-être la même personne que vous avez vu, patron. Non, mais sérieux. Non, mais écoutez, moi aussi, j'ai mon côté touriste et découvreur de... Voilà.
4: On n'a pas répondu à une question, mais on est crevés. Hein.
0: Non, mais l'Australie...
1: Et à part l'Australie, vous y allez où en week-end, patron? Le château de Chambord, ça vous dit ou pas?
4: Stuttgart, vous connaissez Stuttgart? C'est très joli.
3: Ah ben non, mais il y a des... Alors, j'adorerais retourner à Berlin, mais c'est...
4: Non, j'ai dit Stuttgart, j'ai pas dit Berlin.
3: J'aime voyager.
4: Eh bien,
3: j'ai quand même le droit d'en profiter.
0: Berlin, vous avez
3: regardez
0: Berlin.
3: Vos gueules, vous qui voyagez pas.
0: Moi, j'ai fait un voyage et je suis resté ici.
3: Je vais bien aller en Thaïlande, vous, c'est monsieur Haz. Est-ce que je vous fais la leçon?
0: Je suis resté 3 semaines, moi.
1: Oui. C'est vrai? Et même pas une MST, rien. T'as 3 semaines à Pattaya, pourtant t'as dû rigoler quand même. Oui. Bon, patron, vous par exemple, si on pouvait se faire un week-end entre grosses têtes, vous iriez où avec nous?
3: Avec vous?
1: Non, mais avec nous tous.
3: Ah, je ferais une petite croisière au Groenland.
1: Ah, c'est sympa ça.
5: Ah, c'est bien le Groenland. Mais à Berlin, ce qui est bien, c'est qu'il y a un zoo. Et il y a un rhinocéros albinos. Non, mais c'est très extraordinaire.
3: Oui. J'aurais beau aller plus loin, possiblement jamais je retrouverai ce que je retrouve ici.
2: On dit pas un zoo, on dit un zoo.
0: À Berlin, on dit un zoo.
2: Non, on dit un igloo, mais un zoo.
0: Mais
2: pourquoi vous voulez faire l'Antarctique?
1: Mais on dit un igloo, pas un igloo.
2: Pourquoi vous voulez faire l'Antarctique avec nous?
0: Le Groenland,
2: oui.
0: C'est en haut, là.
2: Ouais. Ah. Mais il fait froid là-bas. Non, moi je
3: crois pas. Je vous emmène en croisière, Isabelle.
2: Ah non, j'ai le mal de mer.
1: Mais pourquoi vous voulez aller au Groenland avec nous, patron?
3: Mais parce que je trouve que ce serait sympa, un peu.
2: Mais il n'y a rien à voir.
1: Mais si, il y a des phoques. Mais pourquoi vous allez au Groenland, patron?
2: Mais non, mais il n'y a rien à voir, à part de la glace et de l'eau.
3: Bah, c'est beau de regarder de la glace
0: c'est
3: et de
0: très
3: l'eau.
0: Beau.
1: Bon, moi, chez Picard, on reste une semaine chez Picard, on est bien. Hein. Non, mais sérieux, on va chez Picard 3 jours. Il lui file les clés, il aime bien les grosses têtes, il paraît.
3: J'ai bien fait de revenir.
1: Mais vous referiez pas quel pays, par exemple?
3: Comment ça, je referais pas?
1: Vous avez fait plein de... Vous partez souvent en vacances.
3: Il y a des pays où on a. Mais non, mais écoutez, c'est pas une conférence que je tiens ici, quand même.
0: Par exemple,
1: le 93, vous referiez pas.
0: On a perdu en
1: la rive droite, à Paris, vous referiez pas, par contre, par exemple.
3: Non, je vais très peu rive gauche à Paris, voyez, par exemple.
1: Ah, vous êtes peu rive gauche? D'accord.
0: Rive gauche, c'est laquelle?
2: C'est là où il y a, par exemple, l'Institut du Monde Arabe, tout ça. Là.
0: Pourquoi, par exemple, l'Institut du Monde Arabe, tout de suite? Pourquoi,
2: non,
0: par exemple?
2: Non, mais
0: il y a plein de trucs à Paris, par exemple, l'Institut du Monde Arabe.
2: Voilà,
0: c'est comme si moi, quand je te regarde, je dis, par exemple, la brasserie, voilà.
2: Non, l'Institut. Mais non, je t'explique. C'est parce que j'ai un pote qui habite juste à côté
0: de... T'as un pote arabe?
2: Non, juste à côté de l'Institut du Monde Arabe, et je sais que c'est Rive-Gauche, donc c'est ma référence.
1: D'accord.
2: Donc, moi non plus, je n'y vais pas.
1: Moi, j'ai eu l'occasion d'aller au Pérou. Et en fait, j'ai refusé. Enfin, j'ai pas refusé, mais ça me paraissait trop loin et c'était pas assez long. Et puis,
3: je vais vous dire qu'à l'aéroport, j'ai croisé quelqu'un qui voulait m'emmener en moto jusqu'en Bolivie.
1: Non!
3: Vous m'auriez peut-être pas revu.
1: Sylvain Tesson?
0: À Charles de Gaulle? Vous avez un taxi moto jusqu'en Bolivie? Putain, mais ils vont de plus en plus loin, ceux-là. Hein.
1: Attention, c'était un kidnapping, patron. Hein. Faites gaffe la prochaine fois.
3: Non, c'était à l'aéroport Chavez, ça s'appelle l'aéroport là-bas.
0: Ah, j'ai eu peur.
1: À chaque fois, c'est un démocrate, hein, le nom de l'aéroport.
3: Mais c'est pas le Chavez qu'on connaît, c'est
1: non,
3: un autre.
1: D'accord.
3: Et. Oh, et merde!
0: Mais quoi, là-bas, à l'aéroport, les taxis proposent d'autres pays, carrément? Espagne?
1: Moto, Espagne!
0: Brésil! Mais c'est quoi, y a pas les villes avant? Y a pas.
2: Mais parce que c'est pas loin la Bolivie.
1: Mais racontez, patron. Laissez-le raconter parce que c'est ça a l'air dingue comme histoire.
2: C'est pas loin la Bolivie, on peut y aller en taxi?
0: Demande à Roselyne, elle est forte en géographie.
3: Alors, mais
1: attendez, vous sortez de l'aéroport.
3: Non, je suis.
1: Vous êtes au duty free, vous achetez des Haribo, je vous connais.
3: Je m'apprête à prendre mon vol pour Paris pour rentrer, vous voyez.
1: D'accord.
3: Je suis, j'ai cette chance d'être dans le lounge, le truc d'attente.
2: Oui.
3: Voilà, et là, il y a

0: Et donc le gars vient vous voir.
1: Alors le gars, il vient vous voir et vous dit Bolivie, Bolivie.
2: Mais non, un garçon charmant qui prenait l'avion pour aller à La Paz en Bolivie, et là-bas il allait faire un raid moto, vous voyez.
3: Voilà. Et il vous dit,
1: il vous proposait de faire un raid.
2: Voilà.
1: Mais pas de vous emmener de là où vous étiez en Bolivie.
2: Bah
1: il... si. Il a flashé sur Laurent. Non.
3: Oui, mais ça, pas... c'est une autre question, ça.
1: Ça, c'est... Non. Vous, il vous a dit, rejoignez-moi en
0: Bolivie. C'était un quoi? Un Bolivien?
2: Ah non, un moche Livien.
3: Et vous avez pas dit oui, mais où est votre sens de l'aventure qui vous caractérise tellement, patron? Vous êtes un peu le Olivier Mine de la radio.
0: Bah, il a un sens du salaire. Avant, il devait rentrer pour RTL. Hein.
2: Exactement. Puis surtout, je savais que j'avais des amis qui m'attendaient ici.
1: Ah, bon, ah oui, c'est vrai. Ouais.
2: Bah vous. Ah, oui. Et ça me fait tellement plaisir de vous revoir.
4: Alors, c'est quoi la question?
0: Ouais, cette question.
2: Si vous saviez comme vous m'aviez manqué, cet humour qui vous caractérise les uns et les autres.
3: Vous savez, patron, vous n'avez pas fait la moto jusque La Paz, là, tout ça, mais si vous voulez, en sortant du studio, vous pouvez vous faire un tour en scooter sur le périphérique avec moi.
2: Eh ben, ça, c'est pas le Pérou. Et la question, la question pour Mme Richard, elle attend, hein, depuis tout à l'heure.
1: Michel Richard.
3: Ah, c'est un transgenre, Mme Richard.
2: Michel Richard, elle habite à Morestel, dans l'Isère. La question, ce sera après la pub.
3: Oh non,
2: voilà.
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2: Une question pour Frédéric Rago qui habite Martigues. Oui, il était dans la liste Sacha Guitry, monsieur Rago.
3: Ah, d'accord.
2: Je vois que vous suivez.
3: Oui,
2: c'est
3: oui,
2: bien.
3: On le reconnaît.
2: Oui, ah, je oui. donne une deuxième chance à ceux à qui on a attribué les citations sur Guitry parce que oui. c'était quand même assez injuste de les faire perdre.
6: Monsieur Rago de Martigues.
2: Alors là, il s'agit Martigues. D'Alexandre Ferdinand Godefroy. Ça ne vous dit peut-être rien.
6: Et non.
1: Mais Alex... il a qu'à le réchauffer. Alors...
3: c'est pour ton anniversaire.
2: Alexandre Ferdinand Godefroy. Eh ben, il paraît que pendant les périodes de confinement,
6: oui, il y a eu beaucoup de ventes de God,
3: de sex toys.
2: Les objets sexuels ont été sûr. Très très bah, utiles.
6: Les gens qui étaient tout seuls. Moi, j'en ai acheté d'occasion, c'est formidable.
3: Oui, alors, il faut bien les désinfecter au gel.
6: Je les ai offerts à ma femme. Hein?
2: Bon, monsieur Alexandre Ferdinand Godefroy, lui, est mort à Nice en 1933, mais il a été. C'est assez curieux parce que on me dit qu'il est mort à Nice, mais il a quand même été inhumé aux États-Unis, à Saint-Louis, dans le Missouri. Il faut dire que à 14 ans. Au Havre, il a commencé son métier, que je ne vous donnerai pas. Puis il est parti, effectivement, travailler à Londres, puis ensuite à New York, puis à Mexico. C'est un homme qui a beaucoup voyagé. On lui doit une invention dont on se sert encore aujourd'hui. Quelle est l'invention qu'on doit à monsieur Alexandre Ferdinand Godefroy?
1: On l'a dans la cuisine?
2: Non, dans la cuisine, non.
1: Est-ce que c'est dans le textile?
2: Alors ça peut parfois, dans certaines recettes, qu'on vous dise, tiens, utilisez ça. Mais enfin, c'est assez rare.
1: Dites-moi, Laurent, chinois?
2: Un chinois.
6: Vous croyez qu'on en a tous autour de la table de cet objet?
2: Alors moi, curieusement, non, j'aime pas ça, donc je m'en sers jamais, donc je n'en ai pas. C'est mais j'en ai parfois pour mes invités à la maison.
1: Des épices?
7: Je sais pas, je suis rarement invité. Hein, bon, qu'est-ce que ça peut être?
6: Des chaussons. Ça vous serait, avec la, avec
2: ça
6: les
2: vous
6: condiments.
2: Serait pourtant utile.
1: Oh. Un parapluie?
3: Un truc pour se brosser les dents?
2: Non.
6: Un chausse-pied.
1: Oh, merde! Tout ce qu'on va mettre.
6: Ah, c'est pas les cure-dents.
1: Du savon!
6: C'est vraiment pas un truc indispensable, hein.
1: Ah, un peigne.
3: Un peigne, ouais.
2: Un peigne, non.
3: Un rasoir.
6: Merde, j'avais un truc. Un chausse-pied.
2: Un chausse-pied.
6: Pourquoi c'est ça
1: j'aurais besoin d'un chausse-pied?
3: Pour la bouche.
6: Je sais pas. Je pensais pas.
1: C'est quelque chose, quand je vais le savoir et que je vais comprendre que j'en avais besoin, ça va me choquer.
2: Ah non.
6: C'est un rapport avec les dents.
3: Une brosse à cheveux.
1: Un soutien-gorge.
2: Pas une brosse à cheveux, mais on se rapproche.
3: Une brosse à chiottes.
6: Une brosse à chiottes, t'as raison.
1: Ah, une brosse à habits.
3: Une brosse à langue.
2: Ça a un rapport avec les cheveux.
6: Des bigoudis.
2: Parce que pour tout vous dire, Alexandre Ferdinand Godefroy a été un pionnier
1: de la sèche-cheveux.
2: Bonne réponse de monsieur Beaugrand.
3: Vous aimez pas les sèche-cheveux?
2: Moi, j'aime pas le bruit. J'aime pas entendre le bruit et j'aime pas quand un coiffeur me utilise le sèche-cheveux. Je préfère sécher mes cheveux naturellement.
1: Mais en revanche,
2: pour mes amis, dans leur chambre, je glisse dans le premier tiroir de la commode près du lit.
6: Près de la Bible.
3: Oui, voilà. C'est ça. Il y a la Bible d'un côté, le sèche-cheveux de l'autre.
1: Un revolver.
2: Et un Godefroy dans le tiroir du dessous. En tout cas,

0: Hommage à Alexandre Ferdinand Godefroy, un des plus grands coiffeurs, qui a commencé au Havre comme ouvrier coiffeur à 14 ans et qui a fait une carrière internationale grâce à son talent pour la coiffure. Il avait de belles moustaches d'ailleurs aussi, monsieur Godefroy, sûrement inhumé aux États-Unis si on en croit Wikipédia. Une question pour Muriel Seyté, qui habite Lorient dans le Morbihan. Qui fut victime d'un accident de chasse le 29 février 1948 près d'Offenburg, en Allemagne, et donc fut atteint en plein cœur par la balle d'un autre chasseur ayant ricoché sur la peau épaisse d'un sanglier.
1: En quelle année, pardonnez-moi.
2: Les sangliers sont de saison.
0: Oui, les sangliers sont de saison aujourd'hui dans mes questions.
3: 1848 ou 1900 ?
0: 1948. Et si je vous en parle, c'est parce qu'il y a un rapport, évidemment, avec le 8 mai 1945. Ah, 75...
2: C'était un militaire ?
0: C'était un militaire.
4: Goebbels,
0: non.
2: C'était un russe ?
0: C'était un français, monsieur.
4: Ah. Il aimait la chasse.
0: Je vais vous dire plus que ça.
3: C'est un héros de la France qui est mort bêtement, c'est ça ?
0: Ah bah, il est mort bêtement, effectivement, à cause d'une balle qui a ricoché sur un sanglier pendant une partie de chasse, alors que c'est lui, sachez-le, qui le 7 mai 1945 a signé la reddition de l'armée allemande à Reims.
3: Un général.
0: Un général français.
4: Le général Détry.
0: Non.
2: Alors là, c'est honteux parce que j'ai raconté ça il y a quelques heures.
5: Oui, je vois.
4: Oh, non.
5: Un petit sec avec une petite
0: moustache. C'est un général français qui a signé parce que le... c'est Juin qui n'était pas là.
2: Mais oui, remplacer le
0: mec n'était pas arrivé non plus.
3: C'est un nom de boulevard.
5: C'est pas Giraud, hein.
0: Non.
3: C'est un nom de boulevard.
0: Alors, je sais pas s'il a un boulevard.
4: Général de la Bollardière.
0: Ah non, il s'appelait François.
4: Si ça François de Haute-Cloque.
0: Non.
3: Si de Haute-Cloque
0: peut vous aider.
3: De l'âtre de Tassigny.
0: Et c'est vrai, voilà un nom de général qu'on a un peu oublié, il faut bien le dire.
3: Alors, il y a des noms de rue quand même.
0: Alors que c'est lui
2: qui... C'est lui qui était à Reims. Qui a
0: eh oui, c'est lui qui était à Reims. Bon, alors c'est vrai que ça n'a pas avantagé sa notoriété. Le fait de mourir atteint en plein cœur par la balle d'un autre chasseur. Vous voyez, c'est quand même pas malin. Ça a brutalement terminé sa...
2: Ça commence par un B, non ?
0: Sa carrière de militaire. Ça ne commence pas par un B, non, monsieur.
3: Bon, on va faire des charades maintenant.
2: Non, parce que je ne me rappelle plus.
3: Un rébus.
5: Non, je crois qu'il n'a pas un nom.
0: Le 7 mai 45, alors qu'il est général de corps d'armée, il contresigne.
3: Il y a beaucoup de syllabes.
0: Ah bah, me dites pas bien sûr.
5: Non, bah oui,
3: est-ce qu'il y a beaucoup de syllabes au nom de ce monsieur ?
0: Il contresigne en présence de Alfred Jodl et de l'américain Walter B. Smith, chef d'état-major du général Eisenhower, la capitulation allemande à Reims en tant que second du général Juin.
4: Général de Juillet ?
0: Non. Et il s'appelait le général.
3: Combien de syllabes ?
0: François et deux syllabes.
2: Sauvé, non, un nom comme ça.
0: Comment vous dites
2: sauvé?
0: Ah, vous l'avez presque, oui.
4: Oui. Souris.
2: J'ai raconté ça là.
3: Ça commence par un S.
2: Ah,
0: ça commence par un S. Ah, vous l'avez quasi.
4: Sauvé. Sournois. Sauvé.
5: Soubise.
3: Est-ce que c'est sous la première syllabe?
0: Je sais pas si on doit prononcer le Z ou pas à la fin.
2: Sauvèze.
0: François Sauvèze. François.
2: Et alors justement, je me suis posé la question en racontant ça l'autre jour, est-ce qu'on devait prononcer ou pas le Z? Mais vous voyez,
0: François Sauvé ou François Sauvèze, ça a été un peu dur à retrouver. Mais voilà quand même un nom qui méritait qu'on le retienne. On va dire bonne réponse collective.
4: Bravo.
0: Qu'il est grand, plus grand encore, mort que vivant. Voici la question suivante.
5: Le général de Gaulle.
0: Non, qui normalement, grâce à Monsieur Ferrand,
2: oui, ça je sais,
0: devrait trouver réponse.
3: C'est un roi.
2: Je les laisse chercher, peut-être, non ?
0: Parce que vous. Comment qu'il est ?
3: Soit il connaît la réponse et il se la pète, soit il la connaît pas et
2: c'est en décembre 1588 à Blois que ça se passe.
5: Oh là là.
4: François Ier.
0: Qui a dit qu'il est grand, plus grand, encore mort que vivant? Qui a dit ça à propos de qui?
4: Alors, à propos de Leonardo da Vinci?
0: Non, pas du tout.
5: À propos de François Ier.
3: On parlait d'un roi.
2: On est dans les guerres de religion.
0: Non plus.
3: On parlait d'un prêtre.
0: Non, mais dans les guerres de religion, oui, mais François Ier, non.
6: Souffle-moi, ça va les bluffer.
5: François Ier, donc c'était...
3: C'est ton anniversaire.
4: C'est de Clovis?
0: Pardon?
4: Clovis?
0: À Clovis, non.
5: Clovis, c'est beaucoup plus tôt.
3: On parle d'un roi.
0: Non, alors, il y a un roi
3: dans
0: l'affaire, mais pas seulement un roi.
3: Et un.
0: De qui on parle et qui le dit?
4: Alors, je me demande
0: oui.
4: Si ce serait pas
1: Henri III.
0: Oui.
1: À propos du dîner du duc.
0: Elle arrive même pas à rire.
7: Oh là là là.
1: Du duc de Grange. Qu'est-ce qu'il met?
2: Guise.
1: De Guise.
2: Oh, bravo. Ah, dis donc.
0: Beau cadeau d'anniversaire, bravo, de Franck Ferrand.
2: Bravo Franck.
0: Le duc de Guise. C'est à son propos qu'Henri III dira qu'il est grand, plus grand, encore mort que vivant. C'est lui qui le fait tuer, en fait.
1: Mais
0: hein, c'est
1: oui,
0: ça.
1: Complètement, c'est fou. Il était là, le duc, il marchait tranquille, walou. Et Henri III,
8: Non, ouais. C'est le contraire.
1: Ah oui.
2: Non, c'est ça, c'est bien ça.
0: C'est Henri III qui fait tuer le duc de Guise.
2: Qui était devenu une sorte de roi bis, il fallait le
3: supprimer. À ma Guise.
0: Et c'est vrai qu'Henri III, une fois que le duc de Guise est mort, assassiné, gisant sur le sol, les bras en croix, la tête reposant dans son sang. Henri III va dire qu'il est grand. Est-ce que vraiment il a dit ça?
2: Oui, apparemment, il y a plusieurs témoins.
0: Qu'il est grand, plus grand, encore mort que vivant. Bravo, monsieur Ferrand.
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0: Ah, une question intéressante pour Gauthier Legrand qui habite Cosne-Cours-sur-Loire. Question qui vous emmène dans les Côtes d'Armor, à Lannion précisément, à La Rochelle aussi, ou encore à Paris dans les 7e et 9e arrondissements, puisque c'est dans ces quatre endroits que, si vous allez à la poste, vous aurez une surprise. On est en train d'y tester quelque chose. Qu'est-ce qu'on teste dans les bureaux de poste de ces quatre endroits?
2: Ouvrir à l'heure.
0: Non.
11: Un sorte de photomaton.
0: Qu'est-ce que vous dites?
11: Un sorte de photomaton.
0: Alors là encore, c'est une passe décisive.
11: Ah,
0: mais ça n'est pas un photomaton.
11: Aujourd'hui, appelez-moi Zizou.
3: Les timbres avec sa gueule dessus.
0: Ça pourrait y ressembler, mais ça n'est pas un photomaton. Mais c'est pas loin.
8: Un photocall,
0: non, mais ça y ressemble.
8: Ah, d'accord.
0: Franchement, quand j'ai vu ce titre dans Le Parisien, c'était samedi, et si vous n'avez pas lu Le Parisien samedi...
11: Ah, j'ai lu Le Parisien pourtant.
0: Ça va être difficile de répondre, parce que vraiment, c'est inattendu, et c'est La Poste qui a décidé de mettre ça dans quatre de leurs bureaux pour tester dans un premier temps. Après, il y en aura peut-être dans tous les autres bureaux. Pour l'instant, c'est uniquement à La Rochelle, à Lannion et dans deux postes parisiennes. Et c'est vrai que ça ressemble... On pourrait croire que c'est un photomaton, mais ça n'est pas un photomaton.
12: Alors, ça peut être deux choses. Ça peut être des papiers d'identité.
0: Non, non plus.
12: Et ça peut être des timbres sur mesure avec
0: la tête. Non, mais cherchez pas ça.
3: Non, c'est ça n'a rien à voir avec ça. Ça n'a rien à voir avec
12: ça. Mais ce serait pas idiot,
0: ça. Plus tôt on la fait taire, plus on gagne de temps.
3: Alors, ça... Laurent, ça se fait dans une cabine.
0: Oui, effectivement, voilà. Puisque Monsieur Ramy vous a fait une nouvelle passe décisive.
12: Ah, des putes.
2: Mais ça va pas.
0: Effectivement, on pourrait imaginer que ce soit un photomaton, mais ça n'est pas un photomaton.
12: Est-ce qu'on rentre tout seul dans la cabine ou est-ce qu'on rentre à plusieurs?
0: Alors, a priori, tout seul.
12: Parce que photomaton peut rentrer à plusieurs.
0: Oui, bah là, tout seul.
8: Est-ce que ça serait pas un nouvel endroit où on pourra voter? C'est une urne.
0: Voter, non, mais c'est pas bête. Mais non.
3: C'est un service que la Poste propose, mais qui n'a rien à voir avec la Poste.
0: Alors, un service, on peut considérer que c'est une forme de service, mais ça a un lien avec la Poste tout de même.
2: C'est pour les colis.
0: Alors, ça a un lien avec les colis.
2: C'est pour ouvrir les colis discrètement.
12: Pour recevoir les colis.
0: Pas pour recevoir les colis.
2: Pour envoyer les colis.
0: Pas pour les envoyer.
2: Pour les colis.
0: Pas pour les colis.
8: Pour vérifier si ne sont pas piégés.
0: Franchement, si vous ne savez pas, je vous jure qu'il faut avoir de l'imagination parce que moi, j'aurais jamais pensé à ça.
2: Mais c'est en rapport avec les colis.
11: Les colis, envoyer la poste, les toilettes. T'envoies un colis,
0: C'est vrai, il va falloir faire gaffe.
3: Un emballage de papier
0: non,
3: cadeau.
0: Non, il va falloir faire gaffe, effectivement, si vous allez dans cet endroit que les gens ne rentrent pas pour vous pisser dessus. D'ailleurs, il y a une postière qui témoigne, là, dans les bureaux de poste où ça a été testé. Elle dit, l'autre jour, il y a même un client qui a voulu glisser son courrier dans la fente de la porte. Alors que c'est pas du tout fait pour ça.
12: Est-ce qu'on y reste longtemps?
0: Ça dépendra des personnes, mais ça peut durer 5 minutes, quoi.
12: Ah, et la porte est complètement fermée.
0: Ah, ça, il vaut mieux qu'on puisse la fermer, oui.
2: On retire des vêtements?
0: Oui.
2: C'est pour essayer les colis qu'on nous envoie.
0: Bonne réponse de Romane Doduic.
12: Bah, tu l'as pas essayé,
3: celui-là. Quand on achète des vêtements...
0: Ce sont des cabines d'essayage que teste la Poste, c'est parce que beaucoup de gens qui reçoivent un colis repartent chez eux avec le colis. Une fois arrivés chez eux, ils essaient les vêtements qu'ils ont commandés et ça leur va pas. Donc ils sont obligés de retourner à la Poste pour renvoyer les colis. Et là, la Poste s'est dit, non, ils pourront faire ça sur place. On va leur mettre des cabines d'essayage. Et donc, désormais, si vous rentrez dans un photomaton et que vous trouvez quelqu'un à poil, c'est que c'est une cabine d'essayage. Voyez, dit Rami. Mais c'est une excellente réponse de Robert Goduit.
3: La première de la saison.
0: Franchement, c'est j'aurais jamais pensé qu'un jour on mettrait des cabines d'essayage.
7: Mais parce qu'aujourd'hui, il y a tellement ce truc, grâce à Vinted, l'application avec laquelle on envoie des vêtements, tous mes amis, ils ont des comptes Vinted, et à la seconde où on leur offre un cadeau de Noël, ils revendent immédiatement sur Vinted, et il y a ce, donc on envoie des vêtements en permanence. En fait,
12: oui, puis Christine Bravo, par exemple, elle met pas forcément les tailles, hein, sur ces trucs. Donc quand vous recevez son paquet, il faut l'essayer.
7: Il va y avoir des gens qui vont faire des cochonneries là-dedans, c'est obligé.
0: Ah, vous croyez?
7: Ah, bah, dans toutes les cabines d'essayage. Si vous êtes déjà allé dans une cabine d'essayage, dans un magasin qui a plus de 5 ans.
0: Remarquez, il y a certaines personnes, si vous les voyez à poil dans la cabine, il y aura des plis.
12: Oh! Là, là, là!
7: Ok. Non, là, je suis obligé de m'incliner. Là, on est, là, c'est du niveau.
0: La Poste teste les cabines d'essayage. Oh, franchement, qui a eu cette idée incroyable?
13: Mais ça fait partie de l'évolution de la société, sachez-le. Hein. Non, mais c'est bien,
14: notre
13: c'est
14: grand
13: bien
14: tous les gens
13: qui commandent des colis et qui rentrent à la maison, qui s'aperçoivent que ça leur va pas. Il faut retourner à la Poste, tu vois, c'est contraignant. Là, t'es sur place, t'essayes le machin, si ça va pas, tu l'envoies direct.
0: C'est vrai. Voilà. Moi, déjà, même dans un grand magasin ou chez un couturier,
13: n'essayez pas.
0: Je n'aime pas. C'est un truc que je n'aime pas, c'est essayer. Je déteste essayer. Mais je suis bien obligé de le faire, mais qu'est-ce que c'est chiant d'essayer.
13: Ah oui, parce qu'il faut se déshabiller, c'est surtout ça.
0: C'est ça, moi je suis un peu pudique.
13: Oui, vous n'aimez pas en public, vous. Hein.
0: Vous non plus, vous n'aimez pas ça, Adil.
11: J'ai une histoire à vous raconter si vous voulez.
0: Allez-y, allez-y.
7: Tu l'as fait dans une cabine d'essayage.
11: On devait faire des tapis rouges à un moment donné avec Pamela, et on est parti faire les magasins à Marseille. Je reviens une demi-heure après, je sais plus où j'étais, et je vois le bill à payer. Je lui dis, mais attends, pourquoi t'as pris autant de tenues? Elle me dit, parce qu'il y a plein de tapis rouges. Je lui dis, mais tu rigoles ou quoi? Enlève quelques robes, là, il y en a trop. Et elle m'a dit, bah non, tu t'amuses à me déshabiller le soir, maintenant il faut me rhabiller.
0: Mais vous n'alliez pas avec elle dans les cabines d'essayage, alors?
11: C'est déjà arrivé, je crois.
13: Il y a des gens qui s'organisent, c'est des fantasmes de beaucoup de gens de faire l'amour dans les cabines d'essayage.
0: Ah oui?
7: Ah ouais.
13: Oui. Ah oui. Oui, un truc clandestin, on peut se faire surprendre.
14: Et dans les toilettes de l'avion, ça arrive souvent, ça?
13: Oui, oui, mais c'est moins propre que les cabines d'essayage. Hein.
0: Ça dépend. Ça dépend où, franchement.
13: Oui, c'est vrai.
0: En tout cas, voilà, vous pouvez à La Rochelle, à Lannion ou dans le 7e et le 9e arrondissement de Paris tester les cabines d'essayage de La Poste désormais quand vous recevrez un colis avec des vêtements à essayer.
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2: Moi, je tiens à dire, j'ai pas trouvé de bonne réponse parce qu'il y a quelqu'un dans le public qui m'a apporté des chouquettes, donc j'arrête pas de manger depuis tout à l'heure.
3: Ah oui, ah
2: oui. Je voudrais remercier madame. Comment vous appelez?
4: Mais c'est Catherine.
2: Merci Catherine. Mais j'arrête pas de manger tout à l'heure et boire du café, mais j'avais trouvé plein de bonnes réponses.
3: C'est goûter, c'est l'heure du goûter, mais d'habitude, c'est que monsieur Toen qui a le droit au chouquet.
4: Oui, mais comme elle veut plus coucher avec moi, j'ai plus rien.
3: Ah, vous voyez ce qu'il vous reste à faire, Stubby?
4: Il y a moyen avec le mec de banlieue, t'inquiète pas. Il y a toujours moyen.
2: Je suis prêt, on est là.
4: Le mec de banlieue, rien à foutre. Un pain au chocolat, un nichon, il est content. Allez Catherine, fais-toi plaisir.
3: Dites-le, madame, vous auriez pu tomber pire. Hein. Regardez, elle est toute contente, la dame. Ah, oulala.
4: Ouais, heureusement, ça plus de belle amie.
5: On va lui dedans, toi.
4: Non, mais t'es très bien. Quel âge t'as, d'ailleurs?
5: Je sais pas, ça change chaque année.
3: J'ai une autre question, une question qui concerne Marie-Louise et Ernest. Voilà un couple incroyable. Un couple qui a créé, faut le dire, La Samaritaine à Paris. Elle était petite vendeuse dans un autre magasin, d'ailleurs, que La Samaritaine. Elle était vendeuse au rayon confection du Bon Marché, Marie-Louise.
4: Oui, au bonheur des dames.
3: Voilà, exactement. Et puis lui, il avait déjà racheté La Samaritaine, là où il se passe et où on trouve tout à La Samaritaine.
4: C'est grâce à Bernard Arnault qu'on embrasse d'ailleurs.
3: Bon, c'est plus un grand magasin aujourd'hui, c'est un hôtel.
4: Non, c'est aussi un magasin, vous êtes gonflé là.
3: La Samaritaine.
4: Alors là, c'est du racisme anti-riche.
6: C'est le cheval blanc.
3: C'est le cheval blanc, La Samaritaine.
4: Mais ils ont rouvert La Samaritaine, c'est aussi un magasin de luxe, mais il y a l'hôtel qui donne.
6: Cheval blanc.
4: Merci Catherine. C'est bon, hein, avec Stomy, c'est fait. Je réserve la chambre moi-même. Non, mais tu le mérites, Catherine. La Samaritaine, demandez aux gens qui connaissent un peu cette ville, qui ne sont pas constamment à Neuilly dans leur triplex. Il y a un hôtel qui donne sur la Seine et derrière, ils ont fait un magasin qui ressemble d'ailleurs au Bon Marché, en moins bien, parce que le Bon Marché, c'est le top. Mais c'est très luxe. Mais
3: ah
4: c'est,
3: bon, je ne savais pas.
7: Si, bah oui, et du coup, on ne trouve pas tout. Hein.
3: Je ne savais pas qu'il y avait encore La Samaritaine.
4: Bien sûr.
8: Oui.
4: Ça s'appelle autre manche. Non, ils ont rebâti ça, La Samaritaine. Si.
3: Ça s'appelle La Samaritaine.
4: Oui.
5: Et par rapport à Lidl, c'est comment?
4: C'est un tout petit peu moins cher.
3: Lidl des grosses têtes, c'est vous.
5: Oh, merci patron.
3: Tout ça ne nous dit pas comment s'appelaient Ernest et Marie-Louise.
4: Puisque, c'est connu pourtant.
3: Puisque c'est ça que je vous demande.
8: Ils s'appelaient BHV.
3: Ah non.
6: Mais ils étaient déjà
3: ça, c'est BHL, c'est votre mec.
7: Ah, ouais. Mais bien sûr, le roi Merlin.
3: Ben c'est pas idiot parce que vous avez raison. Le roi Merlin, c'est un monsieur le roi et un monsieur Merlin.
5: Ah non, je sais. C'est Bricot et Drama.
3: Mais non.
7: C'est pas Ernest. C'est ça qu'il faut trouver en gros quand même.
2: Ça y est,
4: Ernest Monop.
3: Ah, oui, bien sûr, il faut trouver deux noms associés.
7: Ah oui, William Sorin.
3: Mais non.
8: Jacob de Lafont.
3: C'est quoi ça, Jacob de Lafont?
5: C'est des chiottes.
8: Mais non, c'est des ascenseurs.
5: Non, c'est des chiottes.
6: Et sinon, c'est des toilettes aussi.
3: J'étais sûr. Ça, je veux dire, quand vous rentrez dans une pièce Jacob de Lafont, vous devez pas aller très haut, hein, Ariel. Hein. Monsieur Michel Legrand de Dunkerque va toucher 300 euros.
5: Ah bah si c'est Michel Legrand.
3: Ah bah c'est encore Macha Meryl qui va prendre une fois de plus qui va prendre le pognon.
6: Est-ce qu'il y a une rue qui porte leur nom?
3: Ah oui, et c'est même pour ça qu'ils sont célèbres pour tout vous
6: dire. Ah pour la rue. C'est important ça.
3: Ah oui. Et voilà, un chèque RTL pour monsieur Legrand. Et regardez, il y a une main, deux mains qui se lèvent.
8: Ah.
3: Je vous demande d'y aller, monsieur Toen.
4: Bon, Serge, t'as déjà gagné 4000 euros ce mois-ci. On va aller voir quelqu'un d'autre, ça te dérange pas? Bonjour madame, présentez-vous et la réponse s'il vous plaît.
8: Cognac-Huchet.
3: Eh oui, c'est Cognac-Huchet.
5: Oui.
3: Ernest Cognac et Marie-Louise Jay, et leurs deux noms se sont associés, ça a donné Cognac Jay.
5: Oh.
3: Et c'est vrai que la rue Cognac Jay est devenue célèbre. Elle n'a, rien à voir avec la Samaritaine, la rue Cognac Jay, mais à cause de la télévision.
6: Ou
4: pendant des années. Vous avez donné l'indice quand même.
3: Ouais. Bah oui, mais il faut poser les bonnes questions pour ça. Et d'ailleurs, monsieur Orlinski y arrivait doucement parce qu'il avait effectivement trouvé que c'était une rue célèbre dans Paris parce que là-bas, effectivement, il y avait la télévision pendant des années.
4: On à disait, vous Cognac Jay.
3: Ici Cognac Jay, à vous Cognac Jay. Eh bien, c'est Ernest Cognac et Marie-Louise

0: qui étaient les créateurs et propriétaires de la Samaritaine.
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2: Pierre Sauzon, elle est jolie. Enfin, il est beau, je trouve. Il est...
3: Pierre Sauzon, elle est jolie, t'as dit.
4: Attends.
0: Ah bah depuis qu'elle sort avec Stevie.
4: Attends, je suis en train de préparer mon casque parce que les deux abrutis, ils applaudissent, ils gueulent et tout ça. Et avec abrutis. Le casque, on a un son moins fort.
2: Non, je trouve qu'il est plus beau.
0: Les deux abrutis dont il parle sont deux personnes du public qui sont à côté de lui.
5: Les pauvres.
0: Messieurs, dames, si vous pouviez applaudir moins fort.
5: Voilà. Et ne riez pas.
4: Une bande de sauvages, ça doit être propre chez vous. Non, je dis pas. Ah, tu les verras les deux, avec les dents qui poussent et tout, autant. C'est des délinquants.
0: C'est un couple bien sympathique.
4: Pas du tout, c'est des délinquants déguisés.
0: Très propres sur eux, ils font très noïdes, ce monsieur.
5: Moi, je trouve que la dame a une tête de candidate du Rassemblement Renaissance à la législative. Hein, vous êtes candidate
6: au Luxembourg.
5: Au Luxembourg.
0: Ah, bah voyez, elle est au Luxembourg.
5: Ah, bah oui, vous avez du pognon, ah, oui. Donc c'est bien.
0: Putain, c'est peut-être.
7: Pour ça qu'elle est heureuse.
0: On n'en sait rien, ça se tombe, c'est la patronne, dites donc.
5: Ah, oui, vous avez raison.
2: C'est vrai, RTL.
5: Vous êtes chez vous, madame.
0: Attention, Olivier, faites attention, ils viennent du Luxembourg.
4: Et alors ?
0: Ce sont nos actionnaires.
4: Ah, les pauvres, hein, d'ailleurs. Alors, c'est trop du cul là qu'on bosse.
8: Non, mais il ose tout, c'est dingue.
0: Madame Latsou, c'est vrai que vous allez faire Mask Singer, vous allez être dans le sud.
2: Non, écoutez. Oui. Elle a déjà du mal à reconnaître les gens sans masque, alors là.
0: Je le demande, alors écoutez.
9: C'est quand même fou de mettre une prosopagnosique pour connaître les gens, quand même.
0: Une quoi ?
9: Une prosopagnosique.
5: Alors, qu'est-ce que c'est ?
8: Prosopagnosique ?
9: Non, c'est du génie de mettre quelqu'un qui ne reconnaît pas les visages pour reconnaître ma single. Ah,
0: c'est ce que j'allais dire, vous avez raison, mais dans d'autres termes, monsieur Alcaraz, puisqu'il faut quand même dire à Camille Combal et à TF1 que Chantal Latsou, en 15 ans d'émission, n'a jamais reconnu un seul invité mystère.
2: C'est pas vrai !
0: Bah oui. Non, mais c'est elle qui s'engage pour faire ma single.
5: Non, mais elle va au moins faire rire les gens. Le problème de Chantal Latsou, c'est qu'elle ne reconnaîtra pas non plus les artistes une fois qu'ils auront enlevé leur costume.
2: Eh oui,
5: wow. Elle rentrera.
2: Attends, je potasse.
0: Qu'est-ce que vous potassez ?
2: Ben, j'apprends les gens.
0: Mais comment ça ?
2: Comment il s'appelle le chanteur assez original là ? Comment j'ai plus son nom ?
7: Michael Jackson.
2: Non, celui qui chante.
5: Bilal Hassani.
2: Qui était à The Voice.
5: Kenji ?
2: Non.
5: Je sais pas.
2: Oh putain.
9: Qui était à The Voice dans le.
2: T'as fini par un I.
5: Bah Kenji.
9: Non.
7: Louis Mariani.
0: Ils ont quand même mis Gilbert Montagné dans ma
5: série. Ah oui, mais c'était pas pour essayer de voir les gens.
0: Non, c'est d'accord, non, il était déguisé en voyant.
2: Mais du coup, ça change rien pour lui. D'ailleurs.
5: Je crois qu'il faisait l'arbre.
0: Je leur souhaite bon courage en tout cas. Voici une première citation pour Jocelyne Duvallon, qui habite Noyers-sur-Cher dans le Loir-et-Cher, qui a dit « Si on voulait me décerner la Légion d'honneur, j'irais en slip pour qu'il sache pas où la mettre.
9: Pierre Dac.
0: Non.
5: Coluche.
0: Coluche, bonne réponse, évidemment, de Christophe Beaugrand. Une citation pour Christine Olivo, qui habite Nancy, en Meurthe-et-Moselle, qui a dit « Être con est tout à fait supportable tant qu'on l'est suffisamment pour pas savoir qu'on l'est. »
5: Français ?
0: Alors, un Français mort en 2014.
9: Cavana.
0: Et c'est... Oh bah oui, bravo. François Cavana. Oh, bonne réponse de Paul Alcaraz. Pour Mélanie Palinco, qui habite Ouin dans le Rhône, qui a écrit « Puisque le ciel a été fait par Dieu ainsi que la terre, sois sûr que tu y rencontreras les mêmes mots qu'ici-bas. »
7: Bernanos.
9: C'est assez ancien.
0: C'est du 19e
5: siècle. Est-ce que c'est français ? Oui.
0: Allez, je le tente.
9: Juste une date. Je
0: le tente, rien que pour amuser le public.
9: Juste une seule.
0: On est un peu comme au cirque ici. Mesdames et messieurs, sans augmentation du prix des consommations, l'artiste Paul Alcaraz va vous donner le nom de celui qui est né en 1846, qui est mort en 1870.
9: C'est le comte de Lautréamont.
0: Eh bien, mesdames et messieurs. Et attention, mesdames et messieurs, voici un deuxième numéro. Deuxième numéro, et je vous le demande, c'est pour Paul Besset, qui habite Vouvray dans l'Indre-et-Loire, qui a dit « Les brigands vous demandent la bourse ou la vie, les femmes exigent les deux.
9: » Clara Morgan,
0: non,
5: ça c'est forcément français.
0: Et attention, je
5: vous...

0: Madame Claude.
1: Des dates, ce n'est pas français.
2: Ah, bah, si, les bourses.
3: Les bourses.
1: Francophone. Ce n'est pas français. 1835-1902. 1830.
2: Samuel Butler.
1: Excellent, oh, monsieur. Et nous continuons.
4: Vous allez,
2: allez. Vous le faites bien. On peut donner son Xanax à Shilza Vata, s'il vous plaît.
1: Alors,
4: l'extraordinaire.
1: Je tente quelqu'un qu'on n'a jamais cité au gros.
2: Non, mais c'était déjà bien, Butler. On l'a jamais cité.
4: Encore plus difficile pour Paul Elkarat. C'est un incroyable illusionniste.
1: Je ne sais même pas s'il le connaît, si quelqu'un le connaît. Mais c'est quelqu'un qui a déclaré « Qu'est-ce que la civilisation ? C'est l'argent mis à la portée de ceux qui en possèdent. » Voilà la phrase d'un écrivain un peu anarchiste, frère d'un peintre célèbre, marqué par l'injustice et l'hypocrisie, oublié après sa mort. Et effectivement, on peut trouver parmi ses romans les plus célèbres « Le voleur »,« Les pharisiens »,« L'épaulette »,« Biribi »,« Discipline militaire ».
2: Et son frère peintre est plus connu.
1: Alors son frère s'appelle... son frère est...
5: C'est un des Ripollins ?
1: Ah non.
6: Est-ce que son frère porte le même nom ?
1: Ah oui,
6: il pourrait avoir un pseudo.
1: L'un et l'autre.
2: Oui, même nom.
1: Voilà un écrivain qui est né à Paris en 1862, mort en 1921. De quel écrivain s'agit-il ?
2: C'est quoi, c'est...
7: Ils étaient dans
2: c'est quoi,
7: studio,
2: c'est Georges Darien ?
1: Excellente réponse.
3: Alors là...
5: Peut-être s'en aller, Chantal.
6: C'est incroyable.
7: Incroyable. On connaît même pas son nom, mais c'est
1: dingue. Je ne dirais même pas merci, il me répondra à Darien.
6: Eh ouais.
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1: Une question pour Monsieur Leboeuf, qui habitait très en Charente-Maritime. Et la question concerne un grand écrivain qu'il s'agit d'identifier, un écrivain séducteur, enfin séducteur, qui en tout cas a connu plus de 300 femmes. Oh. Il n'en a jamais épousé une. Il aimait les emmener. En tout cas, c'est ce qu'il a fait pendant près de 8 ans. Il les aimait sur un canot, puisqu'il aimait canoter, comme on disait à l'époque. Je crois qu'on peut le dire encore aujourd'hui. Sur la Seine, il faisait du canotage, toujours donc en galante compagnie.
10: Ils foutaient pas de leur gueule, en tout cas.
1: C'est-à-dire?
10: Je t'emmène en canot, sur le lac.
1: Vous aimeriez pas qu'on vous emmène canoter sur la Seine?
10: Je préférerais qu'on m'amène dans l'Orient Express jusqu'à Venise, vous voyez. Non, mais si déjà.
1: En tout cas, pendant 8 ans, de 1872 à 1880, sa distraction préférée, c'était le canotage sur la Seine, toujours en galante compagnie, le dimanche, il faisait ça le dimanche, et pendant les vacances. Alors, il pouvait faire ça à Beson, à Argenteuil, à Sartrouville, à Château, tout à Bougival.
11: Guy de Maupassant.
1: Pardon.
11: Guy de Maupassant.
1: Et c'est Guy de Maupassant. Bonne réponse de Franck Ferrand. Guy de Maupassant, qui fait la une de Lire Magazine. On apprend tout sur ce grand romancier français, auteur de contes et de nouvelles que l'on connaît, mais on ne connaît pas forcément bien sa vie à Guy de Maupassant, et c'est vrai que là, on nous raconte vraiment tout le détail dans le magazine.
12: C'est lui, là, sur la photo?
1: Oui, c'est lui, dans le magazine.
12: Et lui, il tirait 300 meufs, lui.
1: Bah, peut-être vous devriez louer un canot, monsieur.
12: Ou une moustache,
1: Voilà, et il les emmenait canoter en compagnie de certains de ses amis. Il les emmenait en promenade sur sa yole, achetée en commun. Et alors, il avait appelé sa yole feuille de rose. Ça voulait...
10: Oh là là.
4: Ah oui, ça veut tout dire.
10: Il y avait quand même une connotation.
1: Ah oui, oui.
10: Il faisait l'amour dans ses canots.
1: Et non, mais il ne pensait qu'à ça, quand même.
4: Non, mais pas dans ses canots, parce qu'on ne peut pas faire l'amour dans un canot.
1: Ah, vous avez essayé.
10: Bah, c'est grand commun, un canot.
4: Non. Et non, mais il les emmenait, ils accostaient, et puis là, ils se promenaient, ils pique-niquaient.
10: Puis ils retroussaient les robes et les froufrous.
11: Ces nouvelles sont une merveille absolue, c'est l'occasion de le dire. S'il y a des gens qui nous écoutent et qui veulent passer un bon week-end, vous prenez 2-3 nouvelles de Maupassant, c'est un rêve, un régal.
10: Encore une phrase pour ne rien dire.
11: C'est un conseil que je donne. Bon,
10: oui, ces nouvelles étaient somptueuses, surtout leur horloge.
1: Mais comme vous êtes jaloux, vous êtes jaloux.
10: Je suis pas jaloux, mais ça c'est de l'information qu'on ne t'a pas demandé.
11: C'est pas de l'information, c'est un conseil là que je donne aux gens.
4: Tout le monde connaît Guy de Maupassant.
12: Tu vas passer un bon week-end, un livre de Guy de Maupassant et tu vas voir le funambule.
10: Et tu vas voir As ce soir.
1: Ah bah As, Soit vous allez le voir ce soir, après qu'on lui ait raconté tout ça. Soit vous le voyez ce soir à l'Européen, soit dimanche...
0: Dans une barque.
1: Dans une barque sur la Seine, en essayant de ramener des meufs.
10: En chantant du Georgette Lemaire et du Enrico Macias. Le millionnaire du dimanche.
1: Ça marche pas pour vous, monsieur Hage?
12: Bah, non, mais pas autant que Guy de Maupassant, quoi.
10: Oh, 300
13: mais
10: déjà.
13: 300, mais 300,
1: c'est
13: toute sa vie.
1: C'est sûr, c'est pas, durée, pas tant ouais. que ça.
13: C'est on pas faisait... tant que ça.
12: Mais il est mort jeune.
1: Non, oui. On faisait le calcul au bureau.
10: Bah, tiens, par jour.
1: Tout à l'heure avec les copains. Et on était là, on comptait un peu combien. Moi, je pense, je sais pas si j'ai eu 300 conquêtes. Mais en tout cas, oui, c'est pas.
10: Oui, mais pas vous, dans le bureau, vous êtes tous des prostituées. Mais c'est bon, les gens normaux n'ont pas
13: de 300, 300 dans une vie.
12: Vous avez 300 conquêtes, vous?
10: Sur une vie, oh, bah, c'est rien.
13: Alors, c'est rien.
1: Je pense que 300, c'est un gros week-end.
10: Ouais.
13: Non, dans toute une vie, 300, ça va. Hein. Tu commences à 15 ans, si ça va vite.
10: Ah oui, mais excuse-moi. Déjà, j'ai été en couple de 20 à 50 ans. Donc
13: ouais, mais j'ai moi, j'ai jamais été en couple.
10: Et t'as été toujours fidèle.
13: Moi,
10: non, mais pas 300 fois fidèle.
13: Moi, j'ai jamais été en couple, donc je cherchais. Oui, je cherchais. Okay. Et donc, voilà. Et ça...
10: Tu crois que ça vient à 12 de...
1: C'est devenu un chic.
10: Même quand il y en avait un qui était là.
1: Alors... Non, vous nous surprenez, monsieur Haas, parce qu'on sait quand même que dans le milieu du stand-up, de l'humour, vous êtes plutôt, pardon de vous faire
12: non,
1: ce
12: mais
1: compliment,
12: moi, je suis pas un coureur de jupons.
1: Vous êtes plutôt beau gosse, quoi, vous voyez, donc franchement, ça devrait, mais...
10: Ah oui, tu dois être courtisé, non?
12: Ouais, mais moi, tu sais, moi, j'aime bien, je prends mon temps, je suis à 298, je ne pas.
1: Je ne sais pas si vous avez remarqué, mais il y a monsieur Vizorek qui ne moufte pas.
0: Bah, j'attends la balle perdue, je me dis, il est du côté de Haas qui est loin de moi, passons à la question suivante.
1: Non mais écoutez, en tout cas, Guy de Maupassant, 300 conquêtes, c'est pas quand même, c'est pas le bout du monde.
13: En plus, il avait tellement c'est... de talent.
12: Mais il est mort à quel âge?
1: Georges Simenon, c'était combien?
0: 1000.
1: Georges Simenon.
13: Oh, bah alors là,
0: mais il y a beaucoup,
1: 1000.
0: Lui, 10 000, mais il y a beaucoup de prostituées, dit-il. 10 000, il dit, Simenon.
10: Moi, je trouve ça pas séduisant, un mec me dirait, tu sais, avant toi... Il y en a eu 10 000. Je lui dirais, bah, tu sais quoi? Tu vas t'arrêter là, mon grand.
13: Oui, non, mais il le disait pas.
10: Il n'y a pas moins sexy au monde.
13: Mais il le disait pas, mais il en avait besoin pour écrire comme Victor Hugo.
1: Le pire, c'est s'il dit, j'ai été de moins en moins ambitieux.
10: Bah, ce sera évident maintenant.
12: Bah, vaut mieux être la première que
10: avec
12: la 10 000.
10: Toi, j'ai les 10 000. T'as travaillé combien d'années, Air France?
14: Oh, voilà, Air France, alors là, c'était la
10: T'as travaillé combien d'années?
14: 20 ans.
10: Bah, 20 ans. Tu fais combien d'escales? 20 ans.
14: Oh, j'ai fait le...
1: Il a eu plus de becs que de maïs. En tout cas, Guy de Maupassant est à la une du magazine Lire et c'est un, voilà, un numéro passionnant qui vous raconte tout sur la vie de ce grand romancier français.
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2: Ah bah le téléphone du jour va nous permettre de savoir qui a été champion du monde de la frite le week-end dernier.
3: Ah, c'est important.
4: On est content. Hein. Est-ce qu'on va en goûter hein?
2: Ça se passait à Arras. Et pourquoi Arras, me direz-vous? Et voilà ma question avant qu'on parle évidemment avec le champion du monde. C'est un événement sur RTL.
4: Ah oui, oui. Il était français l'année dernière.
2: De toute façon, c'est un français. Hein.
4: Ah bon, très bien.
2: Ça se passe en France, à Arras.
4: Oui, mais il y a des Belges qui participent.
2: C'est vrai, oui. Alors, mais ce n'est pas les Belges qui ont gagné. Ça, déjà, je peux vous dévoiler une partie du résultat.
4: Il y a quand même une justice.
2: On aura monsieur Alexandre Legault dans un instant au téléphone, qui est champion du monde 2024 de la frite.
5: Ah oui,
2: et vous saurez où se trouvent ces frites, dans quelle ville il faut aller pour avoir la meilleure frite du monde. Mais d'abord, allons à Arras, puisque c'est là-bas qu'avait lieu cette deuxième édition des championnats du monde de la frite. Pourquoi Arras, vous disais-je? Parce que c'est là-bas qu'est né un botaniste du 16e siècle qui s'appelait Charles de l'Écluse. Ça vous dit peut-être quelque chose, monsieur Barbier, Charles de l'Écluse. En tout cas, c'est lui qui a commencé à étudier, bien avant le célèbre Parmentier, c'est lui qui a commencé à étudier la pomme de terre, en tout cas ce tubercule qui n'était pas encore connu chez nous, et qui venait de quel pays d'ailleurs?
5: Il venait d'outre-Atlantique,
6: d'Amérique du Sud.
4: Oui,
2: mais quel pays?
4: Du Mexique.
6: Le Chili, le Pérou.
2: Le Pérou. Bonne réponse de Florian Gazan. La pomme de terre venait du Pérou. Vous le saviez ça, monsieur Legault, bonjour.
7: Bonjour monsieur Rocky. Bonjour les grosses têtes.
2: Et bravo, vous êtes champion du monde de la frite.
7: Oui. Ouais. Alors, je veux souligner que je suis pas tout seul aussi dedans, je suis avec mon frère. On a concouru tous les deux, donc.
2: Mais bien sûr, vous êtes les frérots de la Vega de la frite.
7: Exactement.
6: Est-ce que vous sortez avec la championne du monde de la moule?
2: Monsieur Gazan. En tout cas, pour avoir la meilleure frite du monde, faut pas aller en Belgique. Faut pas aller dans le Nord, comme on pourrait croire.
5: Faut aller où?
2: Il faut aller à Angers. C'est ça qui est surprenant. Parce que votre restaurant, le Badem Tartare, est à Angers. C'est bien ça?
7: Exactement, ouais. Alors nous, on est bretons d'origine.
2: En plus,
7: installés, c'est le bordel. Il y a un an et demi à Angers.
4: Et alors, c'est quoi le secret pour avoir une bonne frite?
7: Bah moi, comme dirait un certain Émile Gravier, on peut rater 1000 frites une fois, mais on peut pas rater une frite 1000 fois.
4: D'accord, très bien.
2: C'est un proverbe belge.
7: Exactement.
6: C'est la fameuse double cuisson?
4: Ouais, il y a double cuisson.
7: C'est double cuisson à la graisse de bœuf. Nous, on a sélectionné une variété Agata. Et donc c'est une variété à chair ferme et un peu plus faible en amidon, ce qui va nous donner une frite qui va être très très fondante et légèrement croustillante. Et ce qu'on va aller chercher, c'est vraiment la sucrosité de la pomme de terre.
2: Alors ce qu'il faut dire quand même, c'est qu'il y avait plusieurs catégories pendant les championnats du monde, mais vous avez gagné la catégorie, on va appeler ça la catégorie reine, c'est-à-dire la frite authentique. Ça veut dire qu'il y a des frites pas authentiques.
7: Ouais, alors exactement. Bah, frites, en fait, nous, on est que des professionnels.
2: Ah, très bien,
7: donc,
2: bien sûr.
7: Donc, la frite familiale, ça va être, bah, du coup, tous les particuliers.
4: Il y avait des amateurs.
2: Des amateurs de frites. Mais il y avait la catégorie sauce chaude de l'année. Ça veut dire quoi, ça, sauce chaude de l'année?
5: La sauce frite.
4: C'est la meilleure sauce chaude de l'année, j'imagine.
7: La meilleure sauce de l'année. Donc, il y avait une sauce froide et une sauce chaude.
4: Mais vous n'avez pas fait la sauce, vous?
2: Je vais prendre tiède, alors. En tout cas, vous n'êtes pas de vrais Angevins. Vous êtes des Bretons qui avaient ouvert un restaurant à Angers. Toujours est-il que si on veut goûter la meilleure frite du monde, il faut aller à Angers. Vous faites avec de l'huile de tournesol?
4: Mais non, il a
3: une graisse de bœuf.
2: Oui, mais dans le restaurant.
7: Exactement, dans le restaurant, on pense aussi aux personnes végétariennes.
2: Et voilà.
7: Donc les vrais. Un peu à la graisse, à l'huile végétale.
4: Les vraies bonnes frites, c'est que pour les concours, quoi. Voilà, on a bien compris.
3: Et qu'est-ce que vous pensez de la graisse de bœuf?
2: Comme diraient les Angevins, l'huile, il faut la vidanger. purée.
4: purée. Ouais. Oh là là, mon Dieu.
2: On préférait vous prendre à cette heure-ci parce que c'était plus sûr.
4: C'était plus sûr. Très bien. Là, je pense qu'on pourra pas faire mieux.
6: On a fait le tour.
4: On applaudit les frères Legault. Bravo. Voilà. Et Laurent Ruquier. Vous devriez avoir honte, non?
2: Dites, vous avez gagné le concours de la frite, mais c'est qui la dauphine?
4: Voilà.
3: Et Laurent, vous avez une sacrée frite aujourd'hui.
2: Mais en tout cas,
7: vous êtes très fort.
2: Oh, mais écoutez,

0: Vous le champion, et on pourra dire de toute façon que vous nous épatâtes.
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0: Une question pour Annie Lelarge, qui habite Tartaras, madame Lelarge.
3: Tartaras.
0: Tartaras.
3: Tartaras à la récré. Tartaras à la récré.
0: C'est dans la Loire, Tartaras.
4: Ouais. Vas-y, que... Tartaras, là. Vas-y, pose ta question, là.
0: J'aimerais que vous me retrouviez.
5: Là, tu me fais penser à Gims et Booba, ça me donne envie de vomir.
4: Comment il se la pète, là?
0: Pas comme ça, en bas de mon immeuble, hein, Yohann Riou.
6: Il y a un croix. Passe à monsieur Rouquier.
3: Monsieur Rouquier.
6: Monsieur Rouquier.
3: Je écoute toujours Grosse Tête. Voilà. Très bien, Grosse Tête.
5: C'est Monsieur Prescovic.
3: J'ai préparé Dubichou pour Grosse Tête Rouquier.
5: Il est sorti de...
7: Il s'est roulé à la main sous les étés.
3: Très rigolo.
0: Je salue tous ceux qui habitaient 12 rue Paul Louis Courier.
3: Paul Louis Courier.
0: Je crois qu'il n'y a plus que deux familles à peu près. Dans...
8: Ça a beaucoup changé.
3: Il n'y a que les familles Mertetuchou, des Croates.
0: Je crois qu'il y a la famille Tanterre et peut-être la famille Orange qui est toujours...
8: Il y avait une famille aussi très importante, Vautier. La famille Vautier.
0: Ah, ça, c'était l'autre escalier.
8: Oui, c'est ça.
0: Il nous faisait peur.
8: Ah, c'est vrai.
3: Ah, ils étaient méchants.
8: Et pour voir le monsieur que j'ai interviewé, c'est très, très facile. Vous allez au 12.
5: Non,
8: et c'est
5: ça
8: lui,
5: va.
8: C'est lui qui a une parabole pour avoir les chaînes croates. Et
4: donc, c'est vrai, il balance.
8: Mais c'est vrai, c'est
7: le pauvre mec, il pensait qu'il serait discret.
8: Et je lui ai dit, monsieur, ne vous inquiétez pas, je dirais que vous habitez un peu plus
5: loin. Prochaine
3: fois que je vois gros monsieur chauve excité, moi, pas répondre.
8: Attendez, je vais vous faire la fin de l'histoire. Donc, il voulait absolument me raccompagner jusqà l'entrée de l'autoroute. Et il s'arrêtait en plein pied de la route.
4: Non, il voulait qu'il se barre.
7: Il voulait être sûr
4: qu'il se barre.
7: Regarde, petit monsieur chauve, tu vas être dans la forêt.
5: Suis-moi.
3: Va voir Rouquier, rentre Paris.
8: Mais après, j'ai voulu me balader sur le port du Havre qui est très très grand.
7: Oui, très joli, Paul.
8: Et là, il y a le monsieur et tout qui ouvre la fenêtre qui dit: mais qu'est-ce que vous faites là, monsieur? Ben, je suis un ami de Laurent Ruquier et puis je viens faire un peu le pèlerinage.
4: Mais
8: monsieur, faut pas rester ici, là, c'est interdit au public. Donc vous avez vu, j'ai fait le tour du port, je suis rentré très tard et tout.
6: Ils t'ont pris pour un migrant.
5: Tu te fais passer pour un ami de Laurent Ruquier.
6: Un ami.
5: Ben oui. Même moi, je le connais depuis presque 20 ans, je dis jamais je suis son ami. Il le laisse le dire s'il le pense.
7: Oui, mais lui, il croyait que ça était un passe-droit pour lui, tu vois. Donc.
0: J'ai jamais pensé à ça non plus.
3: Merci, monsieur Rouquier.
7: Monsieur Rouquier, c'est quoi la question?
3: Quelle question, Rouquier?
7: Car maintenant que j'ai plus paraboule, je voudrais écouter radio.
3: Non, plus paraboule, écoute Grosse Tête, parce que moi, que Radio RTL.
6: Mais c'est fou de se moquer.
3: Plus Radio RTL.
5: On ne se moque pas. Mais moi, je trouve que savoir qu'il faut aller au Havre pour voir les chaînes croates, c'est une info qui compte.
8: Mais non, mais...
0: Mais il n'était pas là, ce monsieur, c'était pas mon voisin à l'époque.
3: Il l'est maintenant.
8: Laurent, oh. Et puis c'est marrant parce que pendant l'interview, il y a le petit Achille, son petit-fils et tout, qui braillait. Et donc, on a dû refaire la prise. Donc,
5: en tout cas, merci pour la discussion pour lui. T'as donné son adresse, le nom de sa fille.
8: Est-ce que, Laurent, vous êtes touché par cet hommage que je vous rends?
0: Mais bien sûr.
6: Est-ce qu'il y a une plaque sur l'immeuble?
4: Ah oui, j'espère.
8: Non, mais tout le monde sait que vous êtes...
6: Tu devrais te cotiser.
5: Il y a marqué, ici, gire Yohann Riou.
4: Tué par un monsieur
5: croate. Je t'ai dit ça, qui avait un... Par un monsieur prescovic.
0: Non, mais est-ce qu'il y a un ascenseur ou pas? Maintenant, ça m'intéresserait.
8: Alors, vous savez, je suis quand même. J'ai pas voulu déranger, donc je ne suis pas rentré sur
5: le. Alors là.
6: Leur vie a explosé.
4: Oh non, c'est extraordinaire.
5: Oh mon Dieu.
6: Je pense qu'il faudra envoyer quelques mots au RTL.
5: J'ai pas voulu déranger. Le mec a dit j'ai pas voulu
3: pas déranger du tout.
8: Ah, j'ai mal au ventre.
4: Oh, ce type est fou.
0: Ah, ça doit faire quelque chose. Alors, pour Annie Lelarge qui habite Tartaros.
4: Ah oui, c'est ça.
0: C'est à cause de vous, beau grand, qu'on est reparti là-bas.
4: Comme souvent.
0: Alors, la question concerne un Chinois mort à l'âge de 102 ans.
4: Oh merde.
0: Quel célèbre Chinois...
8: Yuan Mingpei.
0: Qui était...
8: À l'architecte
0: de la pyramide du Louvre. Excellente réponse de Paul Alcarat.
5: Oui, mais alors... C'est vrai que c'est impressionnant, mais c'est vrai que du coup on rit moins que
8: voilà.
5: Kogan.
8: Moi je peux en placer une.
0: C'est vrai que Paé, l'architecte de la pyramide du Louvre, architecte

0: chinois, né à Canton.
1: C'est pas un égyptien?
0: Est mort à New York.
2: Il y a pas très longtemps.
0: Et il est mort à l'âge de 102 ans. Oui, il y a pas très longtemps.
3: Mais attendez, c'est un métier qui maintient en vie longtemps.
0: Bravo.
3: Parce l'architecture.
0: Vous vous souvenez que l'autre architecte brésilien,
4: Oscar Niemeyer.
0: Oscar Niemeyer.
3: Il a passé 100 ans.
0: Qui a un centre. Vous êtes allé au centre culturel Oscar Niemeyer?
1: J'ai pas eu le temps, Laurent.
0: C'est ce qu'on appelle le pot de yaourt au Havre.
4: Oscar est mort à 105 ans.
0: Et c'est vrai qu'il a battu encore en longévité. Ils foutent rien, les architectes. Alors,
1: c'est
0: en
1: ça,
0: fait.
1: Mais c'est un théâtre, moi je crois qu'il a joué dans ce podium.
0: Mais oui, bien sûr, mais
2: vous êtes en train de bailler, Gérard.
5: Pardon, hein. C'est bien.
1: Gérard, il fait ça. Oh,
5: ça s'entend un petit peu, mais bon.
0: Si, moi, si mon enfance vous ennuie, dites-le.
5: On a entendu le bâillement, je suis désolé, Gérard. Ça s'est entendu un petit peu.
0: Si mon enfance vous emmerde, vous pouvez le dire.
1: C'est baillé.
6: Mais c'est surtout, ils se rendent plus compte. Ça s'entend vachement quand on baille en parlant.
0: Baillé, c'est pas grave, c'est quand il pète.
1: Oh mon Dieu. Je baille pas pour me détendre.
6: Fais-le entre deux phrases.
0: Effectivement, je vous confirme, vous avez dû jouer au centre Scar des meilleurs, car c'est un centre culturel. Qui reçoit de nombreux spectacles. Oh là là. Mais en tout cas, Oscar Niemeyer, qui était un architecte brésilien, communiste, c'est pour ça qu'à l'époque, il avait été choisi d'ailleurs pour faire le pot de yaourt au Havre. Oscar Niemeyer a vécu encore plus longtemps que Pei. C'est que les architectes, effectivement, finissent centenaires.
1: Comme les photographes.
0: Bon, les photographes aussi.
1: Souvent les photographes, oui.
4: Il y en a que deux, hein, parce que j'en vois pas d'autres qui ont vécu aussi longtemps.
0: Ah, vous connaissez tous les âges, vous et mort, de tous les architectes, peut-être.
2: Et oui, il y a eu un mort célèbre, en plus celui qui a fait l'architecte de l'aéroport de Barcelone, qui est décédé il y a quelques jours.
4: Oui, Beauville, il n'est pas mort hyper vieux, il est mort à 82 ans.
0: Oh, c'est pas mal déjà, 82 ans.
4: Oui, c'est pas centenaire. Il y a
0: Jorgensen, à 20 ans près.
2: Alors attendez, on va faire
4: la mort de Beauville et Jorgensen qui a fait le.
2: On va faire la mort de tous les architectes.
6: Souvent, parce que moi, il y a des architectes dans la vie, mais qui crèvent.
0: Il y en a qui le méritent.
6: Ah oui.
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10: Le public, ça va ? Ça va ? Ça va comment ? On gagne du temps, hein.
0: Vous faites chauffeur de salle, vous, maintenant.
10: Ouais, parce que j'ai passé une soirée horrible. Je suis très content de vous retrouver, tous les amis. C'était horrible. Bah, déjà, j'étais chez ma sœur, donc là, ça partait mal. Et puis, il y avait les amis à elle. Donc, elle est infirmière. Donc, il y avait un sophrologue, un cheminot, un contrôleur RATP, une vendeuse de spiruline. Il y avait du tarama, du pain sans gluten, du houmous vegan. Bref, ça puait la gauche. Christophe, t'aurais pété un plomb, je te jure. Et toute la soirée, elles n'ont parlé que d'une chose, d'un mec formidable, trop beau, génial, même pas moi, ni vous, patron. L'autre là, qui depuis 10 jours cartonne, là, moi je l'appelle Timothée Chalumeau parce que c'est un peu le
0: Mais de qui vous parlez?
2: Jean-Claude Bardella?
10: Presque. Comment il s'appelle? Raphaël Quenard. Celui qui a tout eu au César là. Allez, alors tout le monde là, il est génial, il est trop beau, il est super. Là, là, là, là.
4: Mais c'est beau les nouveautés.
2: Et attends, il est super Raphaël Quenard.
10: Et ça, ça commence. Voilà.
6: Mais c'est qui
10: hein? L'acteur là.
0: Elle a pas totalement tort.
10: Enfin bref, j'ai passé une soirée terrible et là je suis avec des gens intéressants, passionnants, je pense notamment à Isabelle Mergo.
0: Johan Rioux, il y a longtemps que vous n'étiez pas installé à côté de Mela Bédia.
11: Oui. Bah, depuis notre voyage à Londres en commun avec toutes les grosses têtes.
0: Et vous êtes content alors?
11: Bah, très heureux. Très très heureux. Parce
6: elle a été invitée à Londres et pas moi?
0: Oui. Ah non, alors vous, à chaque fois que vous êtes invité, vous ne venez pas et après vous me dites que je vous invite pas. Arrêtez de dire que je ne vous invite pas quand je vous invite et que vous venez pas. C'est pas pareil de ne pas venir et de ne pas vous
6: m'invitez
0: inviter.
6: Non, vous m'invitez plus parce que je viens pas, mais je voudrais avoir le plaisir. Alors, oui. De dire non, je peux pas.
0: D'accord, bon bah alors écoutez, voilà. Je vais vous inviter à des trucs que j'organise

0: Pas comme ça, le problème sera réglé.
1: En tout cas, c'était trop bien Londres.
0: On a joué au foot en plus.
1: Vrai, on a joué au foot.
0: En plus, on a joué au foot.
2: Ouais. Ah ouais, bon, bah ça, je suis pas jalouse. Parce non, que, mais là, je joue au foot, c'est ouais. ça.
3: Et c'est Rio qui faisait le ballon.
0: Non, en tout cas, il jouait. Vous jouez pas mal, vous, Toen.
3: Mais moi, je déchire.
4: Ouais,
3: dans...
4: mais t'es trop personnel. Ouais. Tu
3: mais moi,
4: pas,
3: pas dans l'humour, je déchire. Oh,
0: bah, il est trop personnel, il est trop personnel. Il n'y a pas besoin d'aller jouer au foot pour s'en rendre compte.
3: Ah bah, c'est sûr.
4: Tu voulais être le roi de l'équipe, tu voulais être le roi du match, tu tirais à gauche.
3: Mais
4: à
3: parce
4: droite.
3: Qu'il y avait les influenceurs, oh. je voulais faire une belle story.
0: Attention à ce que vous dites en ce moment. Il tirait pas à droite, il tirait pas à gauche.
2: Il tirait au milieu.
3: Il dirait oui pour le pauvre.
0: Une première citation pour Emmanuel Joly à Jean-Chêne. Elle habite Paris 2e.
2: À Jean-Chêne ?
0: Pardon ?
2: À Jean-Chêne ?
0: Non.
4: Une, Jean-Chêne.
0: Une première citation pour Emmanuel Joly, virgule, Jean-Chêne.
2: Ah !
0: Virgule, d'accord. Qui habite Paris 2e.
2: Ah, parce que je comprenais plus rien. D'accord. Sacha Guitry !
0: J'ai pas mis la première pour Sacha Guitry, c'est dommage. Autrement, je vous l'aurais accordé. Non, la première citation, c'est celle-ci. Entre une mauvaise cuisinière et une empoisonneuse, il n'y a qu'une différence d'intention.
3: Oh là là là là. C'est un bon. Homme ?
0: Un homme, oui.
4: C'est pas du Coluche ?
0: Ah, c'est pas du Coluche, mais ça pourrait.
3: Jean-Yann.
0: Et c'est de la même
2: époque.
0: C'est de la même époque.
4: Pierre Desproges.
0: Pierre Desproges. Bonne réponse de Johan Rioux. Pour Marc
3: il s'applaudit. Non, mais il s'applaudit quand même. Faut le faire.
4: Je suis tellement fier d'être dans cette émission.
0: C'est pas qu'il s'applaudit, c'est une sorte d'otarie de cirque.
3: Ah oui, c'est ça. Ouais. Quelqu'un a des sardines pour Johan ?
4: Non, mais Laurent, n'empêche, ça y est, j'ai réussi. Je démarre ma 6e année avec vous. Ça y est, on y est maintenant.
2: Comment merde.
4: Bah, c'est ma 6e année.
2: Eh ben, il est temps de partir.
0: Pourquoi elle démarrait quand, la 6e année ?
4: Ben, février 2024. Et donc là, on est en mars 2024. Donc c'est bon, j'ai passé le cap des 5 ans. Mais là...
3: Février 2018.
1: Ouais, mais
3: tu veux
1: qu'est-ce
3: dire.
1: Qu'il raconte ?
4: Je suis arrivé en grosse tête en février 2019. Ah, on est en mars 2024. Donc
1: ah, mais
4: c'est
1: tu comptes, toi ?
4: Oui, je compte c'est parce
2: ça. Que. Ah, non, mais il compte même le nombre de prestations que chacun fait par semaine.
0: Par exemple, Mella, elle fait un grand retour, hein, Mella.
4: Oui, Mella, c'est sa 8e participation de la saison seulement. Mais c'est normal, t'occupes avec ton film.
2: Mais sérieux ?
4: T'es très pris par Amazon, tu prépares ta maison.
3: Ouais, bien, Gaza, t'es resté à Gaza combien de temps, toi ?
1: Mais tu vas à Gaza ? Ah non, oui, c'est sur la ligne 14.
2: En vacances ?
0: Enfin, Marcella, vous n'avez pas commencé à croire tout ce que dit Monsieur Toen, tout
3: si,
0: de même.
3: Si, si, regarde, et je t'aime.
1: Pourquoi il n'y a que des gens fous, en fait ?
2: Bah, tu sais pas, t'es au centre, hein. Pose-toi des questions, hein.
3: Non, mais tu la confrontes, mais elle est venue, c'est pour ça.
1: Ah oui, je suis pas une étrègue, hein.
2: Pardon ?
1: Ah ouais, je pense qu'il faut la rentrer à la maison.
2: Non, non, mais là, il a dit qu'il
1: n'y avait
2: eu un
1: enfant. Non, mais tu parles très vite, on comprend pas ce que tu
2: alors,
1: dis,
2: pardon.
1: Franchement.
2: C'est toi qui me parles de prononciation, parce que... Ah.
1: Non, mais tu sais, ma tante est orthophoniste, à Livry-Gargan, est-ce que tu veux que je l'appelle ?
2: Eh bah, écoute, appelle-la pour toi, hein.
1: On va l'appeler pour nous. Alors, je n'ai pas eu d'enfant.
3: Oh là là, c'est la guerre entre Miss Monde et Miss Univers.
1: Mais j'ai remarqué, Isabelle et Marcella, elles n'aiment pas quand il y a des petites meufs au 109.
3: Ah non, ouais,
2: pas du tout. Alors,
5: mais
2: voilà.
5: où est-ce qu'il y a des petites meufs au 109?
0: J'ai lu ce week-end un truc qui m'a beaucoup fait rire. C'est il vaut mieux avoir le sang qui boue que le boue qui sent. Non mais attendez, sérieusement, vous avez vraiment eu de la famille orthophoniste à Livry-Gargan ?
1: Oui.
0: C'est pas vrai.
1: Mais j'ai aussi un oncle qui a une pizzeria, donc je sais pas si ça...
6: Je suis très inquiet depuis le début parce que j'ai vu qu'Isabelle est venue avec des petits pains au chocolat, elle les a mangés. Sébastien a des chouquettes, il va les manger. Et Marcella est venue avec son chien. Est-ce qu'elle va le manger ?
0: Ah, il est pas bouffable.
4: Il est tout petit, il est moche.
1: Il est mignon. Moi, j'ai un chien, il s'appelle Belkacem, mais c'est un pitbull. Est-ce que je me demandais, est-ce que je pourrais le ramener un jour chez RTL ?
6: Ah non. Pourquoi Belkacem, c'est un pitbull à cause de Najat Vallaud-Belkacem ?
1: Non, rien à voir.
6: Ah bon ?
1: J'ai aussi un oncle qui a les yeux clairs comme lui. Bon, c'est une sorte d'hommage.
2: Il remue la queue, pareil.
1: Ah, il remue bien la queue, ouais.
0: La citation suivante concerne les chiens. Ah. C'est pour Monsieur Chiez qui habite Vauréal.
3: C'est une contrepétrie.
1: On a qu'à lui acheter une table, comme ça il y aura table et des chaises.
0: Qui a dit « Les chiens sont vraiment les rois de la planète si vous considérez nos deux espèces. L'une d'elles fait caca, l'autre le transporte pour lui. D'après vous, qui est le patron des deux ?»
6: Ah. Bah, c'est récent, ça, puisque...
0: C'est récent.
3: C'est Michel Drucker.
0: Non, c'est pas Michel Drucker.
4: C'est une femme, peut-être une femme ?
0: C'est un homme.
3: T'as toujours été un homme?
2: Il est mort.
0: Ah non.
7: T'as toujours été un homme?
4: C'est pas Philippe Deluc? Philippe Deluc?
0: Non, non, vivant, vivant.
7: Mais il est journaliste.
0: Il est journaliste, non, il mourit.
3: C'est pas Laurent Baffie?
0: Non.
4: Patrick Timsit?
2: Il est français?
0: Non, il n'est pas français.
3: Ah, il est américain?
0: Américain.
3: Woody Allen?
0: Non.
3: Jerry Seinfeld?
2: Seinfeld.
3: Quoi?
2: Je ne connais pas, mais je l'ai tellement entendu ce nom.
1: Seinfeld, Seinfeld.
0: Aidez-la, aidez-la.
3: Jerry Seinfeld.
1: Jerry Seinfeld.
0: Jerry Seinfeld. Bonne réponse collective, on va dire.
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0: Une question culturelle pour Claudine Simon qui habite Scorvet-Clairvaux, c'est dans la Vienne. Pourrez-vous retrouver le nom de cette personnalité morte d'une fièvre putride?
3: Fièvre putride.
0: Oui, bah c'est comme ça qu'on disait à l'époque, oui, une fièvre putride, et qui hélas ne verra pas évidemment la pièce qu'il venait de terminer d'écrire pendant l'été 1764. Il faudra attendre 2 siècles.
9: Rameau. Jean-Philippe Rameau.
0: Ben oui. Bonne réponse, ben oui, Jean-Philippe Rameau.
10: Ça pouvait être des gens qu'on connaît, ça m'arrange.
11: Ah non, mais Rameau. Bah,
9: Alison Galante, c'est très cool.
0: Jean-Philippe Rameau, enfin, vous connaissez Rameau, Verlaine.
10: Rameau.
9: Ouais.
0: Non, Jean-Philippe Rameau, c'est un musicien, monsieur,
10: oui, sûr,
0: monsieur Palma.
9: C'est l'un de nos plus grands musiciens français.
0: Oh, mais bien sûr.
3: Quand on y est.
0: Bah oui.
3: C'est le plus connu.
0: Castor et Pollux.
9: Les Indes Galantes.
0: Voilà.
10: Les Indes Galantes surtout.
0: Castor et Pollux. Ça veut dire rien. Castor et le manège enchanté. Oh, ça vous dit quelque chose?
3: Ah,
0: ben, voilà,
10: ah, c'était génial.
0: Ben, vous prenez Pollux dans le manège enchanté. Vous prenez le père Castor. Vous les réunissez.
9: En Inde.
11: Et ben ça donne Sheila.
10: Comme les rois mages en Galilée suivaient les yeux l'étoile du berger, je te suivrai où tu iras, j'irai fidèle comme une ombre jusqu'à destination.
0: Pierre Palmade, hey. Pierre revit parce que ça il connaît.
10: Non mais ça il aime bien, il aime.
3: J'ai la réponse.
0: Une question pour Patrick Lacoste qui habite Saint-Médard en Jalles, on est en Gironde.
10: Oui.
0: Si vous allez à Caen au musée des Beaux-Arts, vous allez voir une incroyable chaussure. Laquelle?
11: Chaussure de Berthaud Grandpied.
0: À la chaussure de Berthaud Grandpied, non.
7: C'est drôle.
0: Déjà il y en a qu'une seule, il n'y a pas la paire.
9: C'est quelqu'un de vieux qui est mort.
0: Ah, c'est quelqu'un qui est mort. Oui.
11: Il était unijambiste.
1: C'est un sabot.
0: Ah, c'est pas un sabot, non.
3: Ah, c'est la chaussure de Sarah Bernard.
0: La chaussure de Sarah Bernard, non.
9: C'est quelqu'un qui est natif de Caen.
0: Ah non, pas du tout.
7: Cette personne n'avait qu'une jambe.
0: Ah non, non, elle avait 2 pieds.
1: C'est une sainte.
0: Et 2 souliers, mais tel Cendrillon.
1: Oui, elle s'est perdue.
0: Elle perdit un de ses souliers.
9: En escale.
1: Est-ce que c'est une sainte?
0: Une sainte, non.
12: Est-ce qu'elle est en bon état, la chaussure?
9: C'est une femme?
0: C'est une femme, la chaussure d'une femme, oui.
9: Elle a vécu...
1: Est-ce qu'elle est
9: elle a
11: Jeanne d'Arc?
0: La chaussure de Jeanne d'Arc.
11: Bah non, elle a brûlé.
1: Est-ce que c'est une chanteuse?
0: Ah non, non.
9: Non, c'est une peintre?
0: Une peintre non plus, non.
7: C'est une personnalité de Caen ou de Normandie?
0: Ah, ce n'est pas du tout une personnalité de Normandie, je pensais à hasard.
7: Ah, pourquoi elle est là-bas?
9: Par contre, de Caen avec Q-U-A-N-D. Une personnalité de Caen.
0: Ah non, je vous pas vous donner la date, là. Alors là, ça va un peu.
1: Alors,
12: c'est le chausson de Marie-Antoinette.
0: Pardon ?
12: Le chausson de Marie-Antoinette.
0: Bah, alors oui, attendez, mais attention, plus précisément que ça. Mais
12: avant sa condamnation, un truc comme ça.
7: Non, elle en a perdu une en route en allant à l'échafaud.
0: Exactement. Ah. C'est la chaussure qu'elle perd en montant sur l'échafaud. Bonne réponse d'Esteban et Julie Leclerc.
12: Ah ouais, on fait un tandem.
1: Ouais.
12: Presque un duo.
0: Ah non, mais c'est une belle histoire parce que d'abord elle refuse le fameux curé, l'abbé Girard, qu'on lui propose pour se confesser avant de monter sur l'échafaud parce que elle connaît pas ce curé, elle a pas envie, puis elle se méfie, elle a lu le rapport Sauvé. Et donc, elle veut pas se confesser au curé Girard. Alors, pas de prêtre, pas de confession. On l'emmène sur une charrette qui roule lentement à travers la foule. Il y a 30 000 hommes de troupes qui sont là, qui forment une haie tout au long du parcours de Marie-Antoinette qui va jusqu'à l'échafaud. Vers midi, le véhicule apparaît enfin sur la place de la Concorde. Hein, c'était sur la place de la Concorde.

0: Je ne t'ai jamais vu aussi maigre.
1: C'est, j'ai cru que t'allais dire aussi beau.
2: Non, faut pas non plus.
3: Exagère pas non plus. Mais
1: Caroline, ça fait 6 mois qu'on n'a pas fait une émission ensemble.
4: Alors,
1: Caroline, ça me manque beaucoup.
4: Très sincèrement, tu es métamorphosée.
2: Ah bon?
4: Et mais du coup, tu fais encore plus petit.
1: Mais qu'est-ce qu'il faut que je fasse, Caroline, toi,
4: non,
1: qui
4: change
5: de gueule?
4: Moi, attends, non.
5: Bah pour grandir, là, c'est foutu.
4: Non,
5: là.
4: Tu es très séduisant, maintenant.
2: Non, mais,
1: bravo.
4: Mais tu me touches beaucoup.
1: Tu me touches vraiment.
4: Non, mais tu me touches beaucoup. Ah non, je te touche
1: non,
4: pas.
1: Non, mais t'es profond.
6: Elle le chauffe.
2: Mais pourquoi tu lui donnes des faux espoirs comme ça? C'est dégueulasse.
4: Mais
2: tu
4: il
2: vois
4: va
2: bien
4: se
2: que...
4: marier.
5: Mais Hector Obaik est très jaloux, déjà.
6: Elle le chauffe.
5: Ah oui, parce que vous aimeriez avoir des compliments de Caroline, vous.
6: J'en ai jamais. Jamais. C'est toujours de l'ironie un tout petit peu douce. De toute façon, c'est une torture de venir ici.
1: C'est vrai qu'on a un casting de gens adorables aujourd'hui.
6: Non, c'est que ils ont tous des bonnes têtes.
4: Oui, oui.
6: Stevie, je m'y fais. Bluebill, c'est une merveille.
4: Bluebill,
6: c'est une merveille.
4: Mais non, c'est Bluebill. Tu savais même pas qui c'était.
6: Bluebill, c'est
4: Bluebill.
6: Je le découvre là. Si j'étais cinéaste, je le prendrais dans mon film.
1: Oh,
2: merci, c'est gentil. Merci beaucoup.
5: Julie Ferrier, vous la connaissiez, Julie?
7: Non. Oui, il m'a vu dans un film de Charlotte Turkheim dans lequel j'ai pas tourné.
1: Mais je comprends pas, Hector, d'habitude tu démarres les émissions au bout d'1h20 environ. 1h25 et là au bout de 2 minutes, boum, t'es déjà
4: fighter
1: aujourd'hui, qu'est-ce qui t'arrive?
6: En général, c'est quand vous êtes là, vous me provoquez tout de suite et je démarre.
5: Hector Obaik, évidemment, est le spécialiste de la peinture. Il y aura beaucoup de questions peinture aujourd'hui.
2: Ah oui, tant mieux, je vais pouvoir briller.
5: Je parle de l'art, Max Boublil, hein, pas de la peinture Valentin avec laquelle vous faites au rouleau votre cuisine, voyez-vous.
2: Oui, pas le BTP, quoi.
4: C'est pas Valentin, c'est du luxe Valentine.
5: Ah, c'est Valentine, la peinture.
4: Oui,
5: je suis pas bricolage. Autant je suis art, autant je suis pas bricolage. Monsieur Boulet est un peu...
3: Ah, moi, je fais tout, moi.
5: Ah, oui, oui.
3: Moi, je suis tout terrain. Je peins, je pose le placo, je ponce.
5: Et il s'y connaît en peinture.
6: Alors, oui.
5: Son peintre préféré, c'est Caillebotte.
2: Sachez-le.
5: Hein. Il connaît que celui-là, mais alors à fond.
3: J'étais tellement doué en art plastique que on était deux dans notre classe à être à plus de 18 de moyenne en art plastique. Au lieu de faire des découpages, des trucs à la con que faisaient les autres, elle nous faisait faire des reproductions de tableaux.
6: D'accord.
5: Voilà. Et il m'a même offert une toile qu'il a peinte lui, je vous la montrerai.
1: Elle est où chez vous? Elle est où chez
3: ma croûte?
5: Elle est dans la chambre d'amis, j'ai pas osé la mettre dans ma chambre parce que.
1: C'est pas vrai.
5: C'est lui à poil vu de dos.
4: C'est vrai,
5: j'ai vu.
4: Et
5: oui, c'est vrai.
3: Mais il est beau en plus, mon tableau.
5: Tout le monde la voit sans savoir que c'est le cul de
4: Stevie. C'est lui le cul chez vous.
5: Oui.
2: Ah, mais t'avais un très beau cul, la cul.
3: Ah, bah regarde mieux, chérie.
1: Mais comment t'as fait ton autoportrait? On peut pas dessiner son propre cul puisqu'on le voit pas quand on dessine. Comment t'as fait pour le voir?
3: J'avais un miroir derrière moi, il se peignait en me regardant.
2: Mais attends.
5: C'est plus facile de voir son cul que sa gueule.
2: Mais attends, avec tous ses talents et tout, pourquoi t'as pas fait les beaux-arts? Pourquoi t'as fini dans le loft?
5: Parce que il a pas tort en même temps.
3: Parce que j'ai fait audiovisuel plutôt qu'art plastique.
4: Voilà. J'ai fait audiovisuel.
3: Et puis,
7: ça n'existe pas.
5: J'ai fait audiovisuel.
4: C'était un bac.
2: J'éviterai cette option pour mes filles à l'école.
1: Est-ce que t'as un Caillebotte chez toi? T'as pu en acheter un?
3: Bah non, ça va pas.
1: Ah, ça coûte cher.
3: Fortune, mais c'est mon rêve.
5: Monsieur.
6: Oui.
5: Je suis là. C'est votre nom. Je n'arrête pas sur Instagram d'avoir des propositions. Je sais pas pourquoi on m'envoie ça. Remarquez, c'est plutôt rassurant pour moi parce qu'il y en a, ils reçoivent des trucs pour grossir leur pénis, des machins.
4: Vous recevez quoi? Des trucs pour le rapetisser?
5: Non. Non, vous allez voir comme quoi, quand même, c'est ciblé. Je reçois des propositions pour des fausses hommes. Des chefs-d'œuvre de la peinture, mais des
4: copies.
5: Des copies, voilà.
2: Ah bah parce qu'ils savent que vous aimez la peinture et que vous n'avez pas d'argent.
5: Il y a deux erreurs là-dedans.
2: C'est beau de le dire.
5: Et alors, c'est bien ou pas de faire ça alors? Parce que moi, je me dis, tiens, je me ferais bien faire un petit Vermeer en faux, vous voyez.
6: Alors, c'est très simple.
5: Ah.
6: Si c'est Mondrian, c'est bien. Si c'est Vermeer, c'est pas bien.
5: Ah, pourquoi?
6: Bah parce que Mondrian, c'est très facile à faire. Donc, un faux vaut bien vrai. Alors, alors que Vermeer, c'est très difficile à faire. Et tout de suite, on voit que c'est pas du tout Vermeer.
5: À penser que si je me fais faire un Vermeer, les gens diront, ah, ça, c'est, bah, de toute façon, ils diront, c'est un faux, il y en a 16.
6: Non, mais même, c'est désagréable à l'œil. Moi, je n'aime pas tellement Mondrian, mais quand même, je le veux bien chez moi, dans la mesure où, de toute façon, je vais pas m'emmerder à acheter un truc que je pourrais faire moi-même en 3 jours. Oh. Donc, il vaut mieux le faire faire.
3: Mais qu'est-ce qu'il a comme tableau dans son salon, monsieur?
6: Ne vous inquiétez pas, il y a de quoi voir, mais je vous ai pas encore invité.
3: Mais ah, bah.

0: Eh, champagne, ah.
1: Mais excuse-moi,
2: j'ai beaucoup de jeunes artistes, hommes et femmes.
1: Ah. Excuse-moi,
2: il y a autant d'hommes que de femmes d'ailleurs.
3: Hein? Vous êtes... Mais accroché au mur ou dans ton salon?
2: Parce qu'en histoire de là, il n'y a pas...
3: Les œuvres, hein, pas les femmes. C'est pas les jeunes mecs et les jeunes filles qui sont accrochés au mur.
4: C'est un peu gangbang.
2: En ce moment, il n'y a que des expositions de femmes artistes.
3: On y viendra peut-être, évidemment, parce que j'ai préparé plein de questions.
2: C'est un gros problème.
3: Qu'est-ce qu'il y a comme gros problème?
2: Il y a trop d'expositions de femmes artistes.
1: T'es bien dans ton époque, toi.
5: Pourquoi ils dessinent moins que les hommes, mais pourquoi alors?
2: Il y a autant de bons artistes, hommes que femmes, aujourd'hui. Et cette parité n'existe pas au XVIe siècle ni au XVIIe. C'est pas ma faute si la société était patriarcale. Donc tout d'un coup dire que maintenant on
4: est encore, hein.
2: On va chercher mais des nazes du XVIe, du XVIIe, du XVIIIe, du XIXe pour dire qu'il y en a autant. Il y en avait pas autant. Donc qu'est-ce qu'on va... C'est pas que c'est injuste pour les hommes, c'est injuste pour la peinture.
3: Il est temps, je crois, que je passe à une première citation et ce sera pour Madame Bourgeois, Colette Bourgeois, qui habite Belleville-sur-Vire, en Vendée, qui a dit, je vais vous donner... Ah bah c'est pour vous, Monsieur Rioux, tiens. Je vais vous donner la solution idéale pour maigrir. Ah. Secouez la tête de gauche à droite quand on vous propose un plat.
5: Pas mal. C'est très très bon. Pas des mal. Proches ou Coluche? Des
3: c'est
5: proches.
3: Coluche. Oui. Bonne réponse de Johan Rioux. Pour Monsieur Idrid, Mohamed Idrid, qui habite Marseille, qui a dit à la question « Faites-vous encore confiance au sondage ?» 64% des Français ont répondu non, 59% ont répondu oui.
1: Coluche. Ah,
4: non, ça c'est le Belge, c'est le Canadien Pierre Légaré.
3: Non, il est belge.
4: Raymond Devos.
3: C'est Philippe Gueluc. Ah ouais, deuxième bonne réponse de Johan Rioux. Pour Victor Laforge, qui habite Saint-Malo, qui a dit « Les noyés remontent toujours à la surface, mais souvent trop tard, en général.
0: » Oh, c'est vieux, ça.
3: Ah oui, c'est vieux. Oui, oui, oui.
4: C'est français.
3: C'est français.
2: C'est tragique.
3: C'est tragique, c'est très français.
5: Victor Hugo.
3: Pas Victor Hugo.
2: C'est assez beau.
5: Dumas, alors, Alexandre Dumas.
3: C'est du XXe siècle.
4: Ah, je pense peut-être à... Oui, non, je pense à personne.
3: Généralement, quand je donne la date de sa disparition, son décès, on trouve.
4: Boris Vian.
3: Mais pour... Oh, bah, bravo,
1: dis donc.
4: Parce qu'en général, vous dites 59 ou c'est ça.
3: Elle n'est pas cultivée, mais elle a de la mémoire.
4: Non, mais traitez-moi.
3: Bonne réponse de Caroline Diamant.
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3: La question porte sur la réunion qui a eu lieu la semaine dernière. Vous savez, ça se passait, cette réunion, entre le président de la République et les différents partis. Ça se passait à l'école de la Légion d'honneur. Je ne savais même pas que ça existait, d'ailleurs.
8: Si, c'est à Saint-Denis.
3: C'est à Saint-Denis. Ouais. Maison d'éducation de la Légion d'honneur, exactement, paraît-il, ça s'appelle. C'est une offre sociale créée par Napoléon Ier. Au départ, vous connaissez Madame Bachelot, ça vous...
4: Napoléon Ier? Oui.
3: Je suis...
4: l'école. J'y suis même allé.
3: En tout cas, Jordan Bardella, le président du Rassemblement National, qui était invité comme tous les autres partis, était particulièrement ému de se rendre dans cet endroit. Pour quelle raison?
8: Parce que sa maman
1: sa
8: y
1: maman
8: était...
1: travaillait en tant que femme de ménage.
9: Non. Parce qu'il est corse ou d'origine, non, il est italien.
3: Il est italien, monsieur Bardella.
1: Il n'a jamais été en cours là-bas.
8: Non, c'est que les filles.
3: Il n'a jamais été en cours là-bas, mais...
4: Et son père...
3: Mais...
1: Ah, sa première fiancée est ou sa sœur, peut-être?
3: Non.
4: Non. Son père, quelqu'un de sa famille.
8: Quelqu'un de sa famille?
3: Non.
0: Ça a un rapport avec sa vie personnelle?
3: Absolument, oui.
10: C'est la première fois qu'il est dans le 93?
1: Non, je crois qu'il y est né.
3: Non, en plus, il connaît bien, oui, il est né dans la banlieue. Il est né à Drancy, en cette famille.
1: Il est né là,
3: Monsieur Bordella.
1: Bardella.
4: C'est à cause de l'architecture de le...
3: Non. À un moment donné, on était tout près, mais vous m'avez demandé s'il était allé à l'école là.
10: Il a enseigné là-bas?
3: Il a pas enseigné, mais vous voyez, c'est bien de percer le...
1: Il y a un de ses parents qui a travaillé là-bas?
3: Non plus.
1: Quelqu'un de sa famille?
3: Non, ça le concerne lui directement.
1: Il avait loupé les examens pour y aller?
3: Non.
1: Du coup, c'est la première fois
8: qu'il y allait. Mais non, mais c'est que les filles là-bas.
1: Ah, c'est que les filles, pardon. Oui. Ah,
3: oui. On brûle.
1: On brûle.
4: Il a réussi quelque chose là-bas.
1: Parce qu'il voudrait la Légion d'honneur.
9: Il a une fille qui est là.
8: Il a une fille qui est là.
1: Ah, il a passé son bac là.
3: Il a passé son bac là. Bonne réponse de Christophe Beaugrand. En effet.
1: Et oui, c'est des salles d'examen aussi.
3: Il a rendez-vous avec le président de la République dans un endroit où il a passé le bac
4: il
3: en 2012.
4: Savait avant, pardon. Avant, il savait avant d'avoir d'y arriver. Il savait avant que c'était là qu'il avait passé.
9: Oui,
4: le
9: mais
4: bac.
9: C'est la rencontre avec
3: quel
9: le
3: rapport.
9: Milieu.
3: Bien sûr qu'il le savait
4: voilà,
3: avant.
4: Voilà, non, je veux dire, il a pas été d'un seul coup. Oh, voilà.
3: Bien sûr, j'ai jamais dit qu'il s'en était aperçu au dernier moment.
4: D'accord, on est d'accord. Pas de polémique. Qui est ému de voir l'établissement où il a passé son bac?
9: Je ne me souviens même plus où c'était.
4: Levez la main, là.
10: Moi, je suis
4: non, soyez avec moi, personne. Voilà.
1: Alors, regardez, ça a passé son bac déjà,
10: moi,
1: c'est une information.
10: Moi, à chaque fois que je passe à côté de l'endroit où j'ai passé
3: où est-ce bac, que vous avez passé le bac?
10: À Vitry-sur-Seine.
3: Ah, bah, voyez, ouais. Voilà, voilà.
0: Vous l'avez eu?
10: Bah, oui.
4: Ouais, mais parce que lui, il est contre moi.
10: Bah, ce qui m'émeut, c'est que je l'ai eu.
3: En tout cas, voilà, c'était une petite question d'actualité.
10: Et fais... vous l'avez où, le bac?
3: Pardon?
10: Vous l'avez où, votre bac?
3: Moi, au Havre, monsieur Az.
1: Et vous rappelez du lycée?
3: Non, je me souviens pas où. Je me souviens du lycée où j'étais, moi. Mais on passe pas le bac dans le lycée où on...
1: Pas forcément.
3: Non,
1: non, alors, dans un autre, généralement.
3: Je me souviens pas, en revanche, dans quel endroit j'étais quand j'ai...
10: Vous avez une mention?
3: Non, non, il n'y a pas de mention parce que j'étais dans un bac G, monsieur.
1: Ah, vous passiez un bac G, un bac à bon marché, dans un lycée poubelle, ouverture habituelle des horizons bouchés.
3: Juliette Armanet.
1: Votre question était, faut-il désespérer?
3: Allez, une autre question, si vous le voulez bien. Vous avez certainement vu dans le JDD cet excellent papier concernant le, on va dire...
1: Non, c'est excellent, le JDD.
0: Non, c'est un excellent journal, c'est ça que vous voulez dire.
1: Excellent.
3: Non, bah écoutez, franchement, j'ai cherché dans le JDD hier une page qui parlait pas de Nicolas Sarkozy, j'ai pas trouvé. Mais...
1: Si, peut-être dans les mots fléchés, non? Si, il y était aussi.
0: Il y avait plusieurs pages, quand même.
3: Alors, c'est génial. Il y avait une page entière, Carla Bruni à Venise. La dernière page, oh, Pascal oui. Pro, j'adore, j'adore Nicolas Pascal Sarkozy. Pro, entier, une page entière. Une autre page où on disait que... Alors, c'est la page que j'ai devant les yeux, justement. Le Sarkozy Tour. L'ancien président est en tournée dans toute la France pour son dernier livre.
1: Enfin, dans toute la France, il prend des risques. Hein. Il est à La Baule, il est au Touquet, il est à Antibes. Hein. Il prend des risques.
3: Vous exagérez, il était à Deauville vendredi.
1: Ah, oui.
3: Et en tout cas, au Touquet, il a rencontré quelqu'un qu'il n'avait pas vu depuis longtemps. Ça a fait une photo plutôt sympathique en bas de page de cet article signé Antonin André. Parce qu'effectivement, il ne l'avait pas revu depuis... Bah, depuis
9: c'est qu'il était... Florence Cassez.
3: Florence Cassez, bonne réponse de Roselyne Bachelot. Vous pouvez rappeler qui était Florence Cassez?
9: Elle était otage.
3: Au Mexique.
1: En fait, elle a été condamnée. Elle n'était pas oui, vraiment oui, otage, elle était condamnée et emprisonnée. Elle a été condamnée à plus de 60 ans de prison.
3: Elle était en prison au Mexique et c'est vrai que Nicolas Sarkozy avait fait beaucoup pour qu'elle puisse enfin être libérée. C'était une fille du Nord. Et en tout cas, elle est venue faire signer son livre à Nicolas Sarkozy au Touquet la semaine dernière. Et ça donne une jolie photo où tous les deux sont contents de se retrouver. C'est sympa de faire les librairies et de signer, de retrouver des gens.
9: Oui, mais il m'est arrivé un peu la même chose que Nicolas Sarkozy lors d'un livre, le dernier. J'ai organisé la libération d'un otage qui était dans la prison d'Abu Ghraib à Bagdad. Je l'ai ramené à ses parents. Il s'appelle Jean-Luc Barrière. Je l'avais pas revu depuis la libération que j'avais négociée avec les autorités irakiennes. Et j'ai vu un monsieur qui venait devant moi et qui m'a dit « Je suis Jean-Luc Barrière ». C'était un grand moment d'émotion.
0: Et ça fait une vente de livres. C'est un exemplaire vendu.
3: Il a raison, Claudel, c'est toujours ça de prix.
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3: C'est vrai que ça fait 9 ans, hein, 9 ans que vous n'étiez pas venu, monsieur. Ouais,
0: je prends mon temps.
1: Il s'est fait désirer. Hein.
3: Non, en fait, on a déménagé, on lui avait pas donné la nouvelle adresse.
0: Non, mais c'est vrai que je reviens parce que je suis moins impressionné par les invités. À l'époque, déjà, les gens s'habillaient pour faire l'émission, les sociétaires.
3: Ah oui, ah oui.
0: Bon, moi, j'ai mis une veste. Je vois Boublil qui est habillé en pyjama. J'avais tellement pas parlé pendant l'émission, qu'au bout de 2 heures d'émission, j'ai prévenu mes parents que j'étais encore à l'antenne.
3: Mais voyez-moi, j'aime bien donner une deuxième chance.
0: Ah oui, mais tous les 9 ans, vous êtes durs.
3: Donc 9 ans après. Puis vous triomphez sur scène. Je me suis dit, il serait temps de rappeler Olivier de Benoist.
0: Ah, c'est gentil, c'est gentil. Mais c'est vrai que voilà, je triomphe sur scène et en ce moment, je suis pas en forme. Je tiens à le dire parce que je profite, c'est une des raisons pour lesquelles je suis là, pour, je cherche une nounou.
3: Ah oui.
0: Voilà, ma nounou m'a lâché. Voilà, donc si par hasard, voilà.
3: Mais pourquoi elle vous a lâché?
0: Parce qu'elle voulait être payée.
3: Ah oui.
0: Donc j'ai fait.
1: Ça tient pas.

0: ça ne tient pas à grand chose.
1: Et est-ce que, comme tous les maris, vous avez une liaison avec la nounou?
0: Non, mais en fait, ma femme veut pas que je cherche, parce que c'est vrai qu'il y a quelques années, j'avais proposé à une jeune fille au père de venir dormir à la maison, et ma femme avait pété un plomb parce qu'à ce moment-là, on n'avait pas encore d'enfant. Non, mais c'est vrai. Donc, on fait un casting actuellement
2: de nounou.
0: De nounou.
2: Des manches, alors?
0: On a commencé dimanche, et j'ai eu un truc, et c'est vraiment ce que je dis est vrai, c'est qu'hier, on a eu une nounou qui avait l'air parfaite. Elle rentre à la maison, elle fait tout bien, elle enlève ses chaussures, elle fait tout bien, etc. On s'est dit, on a la perle. Elle part. Et 30 minutes après, elle ressonne à la porte, elle avait oublié ses chaussures.
1: C'est marrant quand même d'oublier ses chaussures quand on est une jeune fille au père.
3: Waouh!
1: Bah nous aussi, on a des nounous ici qui s'occupent de Paul Aycard, parce que notre Polo a l'air tout triste.
4: Ouais, ouais, aujourd'hui.
1: Qu'est-ce qui se passe, Paul? Merci Paul.
5: Non, c'est pas parce que je dis rien que je suis triste, hein, mais je suis souvent comme ça.
3: Ah bon, t'es maussade.
1: N'êtes pas content de revoir Ariel qui vous a parfumé avant l'émission?
3: Alors je peux dire que Ariel, elle nous a parfumé avec son parfum. Ça fait 9 ans que tu travailles dessus, tu m'as dit.
2: Oui, comme Olivier de Benoît.
3: Et elle nous a parfumé.
1: Olivier de Benoît, ça fait 9 ans parce qu'on pouvait plus le sentir.
3: Pas mal.
2: Non, mais elle nous a tous aspergés.
3: Voilà.
1: Ah oui.
2: Donc
1: oui.
2: Si jamais on l'asperger,
1: c'est lui.
3: Je peux dire la vérité. Je peux parler un petit peu de ce qu'a fait Christophe, qui a fait quelque chose de très très dégueulasse.
1: Christophe Beaugrand,
3: qui est en face de moi, qui est vraiment une ordure, une pourriture.
2: Quoi,
3: une
2: saloperie. Qu'est-ce que j'ai fait?
3: Moi, j'ai pris le parfum de d'Ariel. Merci beaucoup de m'avoir parfumé avec ce musc.
2: Ça sent très bon.
3: Si délicat. Voilà. Et voilà, regardez-moi ce gros faux cul de Christophe. D'Ariel.
1: C'est Elon Musk.
3: Elle l'a aspergé avec le parfum.
6: Mais il l'adore.
3: Il te dit ça. Tu sais, il m'a dit tout à l'heure, quand dès qu'elle a fini de t'asperger, t'as été te laver dans les toilettes. Tu m'as dit, ça sent la vieille.
2: C'est pas vrai du tout. D'ailleurs, je peux...
3: vieille incontinent, tu m'as dit.
2: Olivier, renifle, vois si je sens encore.
0: Mais c'est
1: la pisse.
2: Je suis allé aux toilettes, mais pas pour me laver les mains, pour faire pipi, simplement.
3: Oui.
6: J'aime mieux qu'on ne parle pas de mon parfum dans cette émission.
0: Mais moi, Ariel,
6: je viens d'entendre.
0: J'ai vu Ariel parce que de temps en temps, Ariel va au Bon Marché et je la croise de temps
1: en
0: temps.
1: C'est pas
0: vrai. Oui, parce que ma femme a un stand au Bon Marché. De temps en temps, je joue le vendeur et donc j'ai
1: Mais qu'est-ce qu'elle a, votre femme, comme stand au Bon Marché?
0: Elle vend des bijoux.
1: Des bijoux?
0: Des bijoux,
6: des bijoux, des gris-gris, c'est très gracieux.
0: Ouais, ouais.
3: Elle en parle comme si ta femme c'était une merde.
2: Non, mais imaginez que sa femme vendait gris-gris. La femme d'Olivier de Benoît vendait gris-gris au Bon Marché avec un boubou.
0: Des petites tours Eiffel.
3: Elle fait la manche parfois le marché Ariel.
2: Moi je peux te vendre une petite tour Eiffel qui clignote.
3: Je sais que cet accent est interdit depuis 1965.
2: Mais foutu pour foutu.
1: En goût, faites quelque chose.
7: Non, mais est-ce qu'Ariel, vous avez acheté quelque chose?
6: Absolument.
2: Un gris-gris.
7: Mais arrête!
6: Mais oui!
0: Oui.
6: Et ça m'a fait très plaisir.
0: Oui. Ariel a acheté un produit en solde. Je déconne. Non, mais Ariel, à chaque fois, voilà.
1: Je savais même pas que votre femme travaillait, moi. Je pensais qu'elle.
0: Ah, ben, vu le nombre de fois que je fais les grosses têtes, elle a besoin de bosser quand même.
1: Mais non, je pensais qu'elle élevait les enfants, tellement vous en parlez.
0: Non, c'est moi qui m'en occupe. Non,
1: ah, c'est vous qui vous occupez des enfants.
0: On peut pas
1: enfants.
0: Prendre de risque avec les enfants quand même.
2: Imaginez la catastrophe.
7: C'est pour ça que vous avez besoin de nounou.
0: Exactement, j'ai besoin d'une nounou. C'est pour ça d'où ma présence dans cette émission.
1: Ça fait combien d'enfants que vous avez maintenant?
0: J'ai reconté 4. J'en ai 4.
2: Ah, c'est énorme.
6: Voilà. Oui,
0: deux garçons et deux échecs. C'est vrai que je le dis, qu'avec ma femme, on s'était dit qu'on allait faire un enfant jusqu'à ce qu'on en aime un.
2: Quelle horreur! Mais c'est horrible!
1: J'adore!
2: Mais ne vous devriez pas vous réjouir de ça, Laurent.
1: Allez, une première citation, si vous voulez bien, c'est les choses n'ont pas changé.
0: Je peux partir,
1: ici.
0: Laurent, ou pas?
2: Oui, il a tout donné, là.
7: Dans le vent.
0: J'ai plus de vanne.
2: Les 5 premières minutes étaient super.
0: Non, c'est pour ça.
1: C'est pour Ludovic Thy, qui habite. Monsieur Thy habite en Haute-Vienne. Puis, quand même, réveiller le petit Paul Aycard.
5: Non, mais
1: avec
5: c'est le début.
1: Je vais lui donner des dates, il va être content.
2: Non, mais à 18h, il va être top.
5: top.
4: Non, mais c'est le début.
1: Il y en a au zoo, il en jette des cacahuètes. Moi, je lui jette des dattes.
4: Oui. Il adore ça. Morcan, alors.
5: Et je vous renvoie le noyau.
3: Oh, il est mauvais. Hein.
1: Ah, mais il n'est pas de bonne humeur.
4: Oui, il y a un problème.
1: Ah, il est ronchon.
3: Oh, il est acerbe, le serbe.
5: Et voilà, Boubli, il est là. Oui, vous pouvez me poser des questions. J'y réponds comme souvent. D'ailleurs, je suis là pour ça à la base.
1: Hein. Bah, c'est vrai, c'est vrai.
3: Et pour l'ambiance aussi.
1: Qui a dit en Angleterre tout est permis sauf ce qui est interdit. En Allemagne tout est interdit sauf ce qui est permis. En France tout est permis même ce qui est interdit. Et en Russie tout est interdit même ce qui est permis.
6: C'est joli, c'est Winston Churchill.
1: Excellente réponse. Oh, Dariel Dombard.
4: Oh, bravo. Oui. Comment elle a défoncé Paul?
3: Ah ouais.
7: Direct.
3: Oh là, elle a été maîtresse de Winston Churchill.
1: Non, elle va jamais au WC. Sur son bureau, à Winston Churchill, c'était écrit ses initiales WC. Oui, et oui. Les gens ouvraient la porte, pissaient, sortaient.
3: Et ça sentait le parfum d'Ariel.
4: Oh mais non. Oh,
6: non mais c'est.
1: Enfin,
6: c'est...
1: Goune, on ne rit pas à ça. Goune se moque de vous, Ariel.
6: Non, je ne crois pas.
7: Mais... jaune.
4: Ah, les chanteuses entre elles. Hein.
1: Vous ne riez pas jaune, il s'agit plutôt du riz noir.
6: Churchill, qui était un homme, un véritable dandy. Hein. J'ai vu une émission sur lui extraordinaire, une sorte de biopic.
1: Il faut expliquer que si j'ai posé une citation sur Winston Churchill, c'est parce que cette semaine, c'est le 60e anniversaire de sa disparition.
6: Voilà.
1: Vendredi prochain, on célébrera les 60 ans de la disparition de Winston Churchill.
6: Voilà. Alors, c'était un homme qui était extraordinairement brillant, mais très critiqué, son dandysme, etc. Et dans cette émission que j'ai vue tellement belle, un biopic, eh bien, il jetait du pain aux moineaux.
1: C'est tout. Goldman, ça. Il confond avec Jean-Jacques Goldman.
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1: Une question d'actualité pour Mme Duvet qui habite
4: quand il fait froid.
1: Oh non, écoutez,
5: elles sont fines facilement.
4: Est-ce que ce sont des plumes d'oie?
1: Vous allez la raser, Mme Duvet. Elle habite Broye-le-Châtel en Haute-Marne et la question concerne une phrase qui m'a chiffonné, je dois dire.
4: Il était tranquille ce week-end à la maison, et là on lui a bien chiffonné.
5: La petite chiffonnade de jambon.
4: Qu'est-ce que c'est que cette chiffonnade?
3: Il était quelle heure? 5h30 du matin.
1: C'est ce matin, on prépare.
4: 5h30. Et à quelle heure quelqu'un osait vous chiffonner?
1: En préparant cette émission, je lis la presse, je lis Libération.
4: Mais ça chiffonne souvent.
1: Non, mais là, c'est pas Libé les coupables, mais c'est dans l'éditorial de Paul Quignot de Libé. Et effectivement, il nous donne cette phrase, et j'avoue que je suis un peu surpris. Let's celebrate. À quoi correspond cette phrase que j'ai pu trouver dans Libération aujourd'hui?
4: C'est le slogan d'une marque?
1: Alors, non, pas tout à fait une marque, mais en tout cas, effectivement, c'est publicitaire. Let's celebrate.
6: C'est une chose pour un jubilé?
1: Non, pas du tout.
3: Ah, c'est à cause du salon d'automobile?
1: Expliquez.
3: Eh ben, c'est parce que on célèbre la voiture alors qu'on devrait la construire.
6: Non, la voiture électrique.
5: Je sais pourquoi. Parce que c'est le slogan du mondial de l'automobile et c'est un mondial français et c'est une phrase anglaise.
1: Pourquoi mettons sur une affiche pour le mondial de l'automobile à Paris une phrase anglaise? Let's celebrate. C'est ça qui m'a chiffonné, mais c'est une bonne réponse. Bravo, que Florian Gazan.
3: Oh, mais je l'ai aidé, hein.
6: Oui.
1: Franchement, vous n'êtes pas d'accord, Roselyne Bachelot?
3: Si, c'est vrai.
1: Vous qui avez été ministre de la Culture.
3: Oui, oui.
1: Ah, je l'ai, la fiche.
6: Oui, mais ça s'appelle mondial. Donc, l'anglais, c'est la langue mondiale.
1: Oui, mais alors, à ce moment-là, il faut mettre mondial off automobile. Alors.
5: Off bagnole, ça.
3: Quand Emmanuel Macron parle de la start-up nation, c'est un peu pareil aussi.
9: Nation.
1: C'est pas bien de dénoncer quelqu'un qui vous a engagé.
5: Ouais. Et qui t'a nourri toutes ces
1: fringues. Je sais à quoi m'attendre maintenant.
3: Non, mais Laurent, c'est lui qui doit m'être reconnaissant.
1: Pourquoi?
3: Bah, que j'ai accepté.

0: Ah oui, vu comme ça. Ils nous donnent tout sur le marché automobile en chiffres dans Libération. Et ils disent que 97% des Chinois assurent qu'en 2024, ils vont choisir une voiture électrique. Ils sont bien en avance sur nous.
1: Bah, même les pangolins sont électriques là-bas.
2: Mais 97% des Chinois, ça fait quand même 1 milliard de personnes.
3: Même plus. Ouais.
2: Non ?
3: C'est énorme.
2: Bah, bah, j'ai pas les chiffres là. Ce matin, j'ai pas eu la presse. J'ai été chiffon. J'arrive à Paris hier soir, je suis arrivé dans un barguet, je m'en suis rendu compte.
3: Ah, encore ? Mais pourquoi tu passes ta vie dans les barguets ?
2: Bah parce que je suis arrivé dans le quartier, j'étais dans un barguet, je m'en suis pas rendu compte tout de suite.
3: Ah oui.
2: Quand j'ai vu que, bon, j'étais pas le seul mec.
4: Non, mais c'est l'inconscient qui parle.
0: Mais qu'est-ce que vous avez fait alors ? Qu'est-ce qui vous a chiffonné alors ?
2: Rien.
1: C'est qu'on lui a rien proposé ?
2: J'ai jamais été autant dragué de ma vie.
0: Ah oui ?
4: Mais c'est bon ça.
2: Puis ça drague bien.
3: Ah bah on y va.
2: Dans un barguet, franchement.
0: Eh bien racontez.
2: Eh ben, je suis arrivé, j'ai récupéré l'appartement d'un ami, puis j'ai plus d'appartement à Paris. Et j'étais dans le quartier du Marais. Juste au-dessus d'un bar très très gai.
0: Ah. Oui.
2: Vraiment, on peut pas faire plus gai.
3: Mais comment t'as fait pour
2: au
3: pas
2: début, j'ai croyé que c'était un garage en fait.
3: Mais comment t'as fait pour pas t'en rendre compte en descendant, il y a des drapeaux, il y avait tout, il y avait que des mecs.
2: Non non, je me suis un petit peu rendu compte quand même.
3: Quand
2: à un moment donné, j'étais le premier de la chenille, tu vois. Je me suis dit il y a quand même quelque chose là, tu vois.
3: Alors que tu voulais être le dernier.
2: Ouais. Mais ça, je voulais être le DJ.
0: Ça c'est la fameuse blague. À chaque fois je la raconte, mais elle me fait tellement rire. C'est il y a comme ça une chenille, et une chenille gay. Et le premier de la chenille, celui qui est en tête, il a un sexe de 40 cm. Vous voyez. Et le dernier de la chenille, il a des hémorroïdes terribles. Oh. Oh. Alors là, tu t'en fais, il hésite. Hein.
2: Ah, ouais, ouais.
0: Et, oh, bah, ouais, je préfère encore un tompi. Je me mets derrière les hémorroïdes. Et là, il y en a un qui fait. Allez, on ferme la chenille. Ambiance électrique en Europe, c'est le titre de Libération aujourd'hui. Let's celebrate le mondial de l'automobile.
4: Allez, let's celebrate.
0: Je sais pas s'il y a toujours. Je me demandais d'ailleurs à ce propos, avec le mouvement MeToo, les choses ont quand même tellement évolué, changé.
3: Ah, les hôtesses.
0: Voilà. Est-ce qu'il y a toujours les hôtesses à moitié à poil sur les capots des voitures?
2: Hier soir, ah, pas du tout. Pas une seule hôtesse, on peut te dire.
3: Non, il paraît que c'est fini.
0: Avant, c'était ça au mondial de l'auto.
3: Non, elles ont des cols roulés maintenant.
1: Non, maintenant, il y a la parité. Il n'y a pas que des hôtesses, il y a des hôtes également. Il y a des stewards, je ne sais pas comment on les appelle.
3: Ah, ben, je vais pouvoir aller au salon de l'auto, moi, c'est très bien.
0: Et vous, Ariel, vous avez déjà posé nu sur le capot d'une automobile ?
4: Non, pas sur le capot. Mais...
1: Non, sur l'essuie-glace.
2: Dans le coffre.
1: Sur l'essuie-glace, elle a posé.
2: Non, sur l'étroviseur.
4: Non, mais c'est vrai que j'ai posé nu
0: sur
3: quoi ?
1: Eh ben, sur un chinois.
4: Non, sur le front page de Playboy.
0: Ah oui, c'est ça. Ah, c'est d'ailleurs notre camarade Frédéric Bell qui est à la une de Playboy.
1: Ah, j'ai vu l'intérieur.
3: De Frédéric Bell ?
1: Non, du magazine.
3: Ah bon, pardon.
0: C'est assez étonnant. Hein,
1: ah oui, elle y va. Hein.
0: Elle a gardé les talons aiguilles.
1: Oui, mais elle enlève le reste. Hein.
5: Elle est pudique des pieds.
3: On peut pas tout montrer en même temps.
1: Elle a mis des caches gros orteils.
4: Non, les pieds, non, je suis pas d'accord. Non.
0: Vous avez posé nu déjà, Karina ?
5: Bon, non, non.
0: Bah, pourquoi non ?
5: Parce que personne ne me l'a demandé.
6: Moi aussi, personne ne me l'a demandé.
3: Alors, une ministre, ce serait...
0: Non seulement personne ne vous l'a demandé, mais nous-mêmes, on ne vous a pas demandé si quelqu'un vous l'avait demandé. Ce qui est encore pire.
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0: Qu'est-ce que la famille Granier a été la première à exploiter à partir de 1863 ?
8: Un minerai,
0: pas tout à fait.
1: C'est sous terre ?
0: Pardon, je retarde un peu parce que on va dire que Napoléon III a favorisé la fortune de la famille Granier, mais ils ont commencé à exploiter ce qu'ils ont exploité dès 1841.
4: Ah ouais.
0: Je ne voudrais pas vous tromper dans les dates.
8: Les pavés.
4: Tout ce qui nous emmerde le dimanche, les vides Granier.
0: Non.
3: Est-ce que c'est de la pierre, un matériau de construction ?
0: Non, ça se passe à Vergès.
8: C'est Perrier.
0: L'eau de Perrier, bonne réponse de Monsieur Mabie.
4: Oui.
1: Et c'est vrai que Napoléon III aimait beaucoup les villes de cure, oui, hein, puisqu'il a développé son épouse, Plombières, son épouse, Eugénie. Ouais.
8: Quand tu vois ce qu'il y a dans la Perrier aujourd'hui, c'est dramatique.
0: Ah oui, dites donc, vous rendez compte.
8: Des matières fécales, il paraît. Ben,
0: oui, oui.
8: Ah. Imagine quand tu commandes un Perrier rondelle.
0: Mais c'est vrai qu'aujourd'hui, les autres Perrier ont un peu de soucis, il faut bien dire.
8: Alors, ils ont changé la marque, ça s'appelle maintenant Maison Perrier.
0: Ah oui, ah oui. Ouais,
8: mais c'est la même... c'est l'eau du robinet, toujours.
0: Vous allez en cure, vous, régulièrement, Bernard?
8: Je vais en cure, c'est-à-dire...
0: Ben,
8: non, je voulais dire chez les curés, je vais chez les curés.
0: Non, vous allez dans des...
8: Ah ben, je vais en thalasso,
0: des stations thermales.
8: Ah ben, oui,
4: donne pas l'endroit, parce que c'est pas une bonne pub. Hein.
8: Non, mais je vais de temps en temps, oui.
0: Oui, ah oui.
8: Mais des stations avec de l'eau de mer.
0: Ah, très bien. Voilà. Alors, où est-ce que vous allez? On peut avoir vos adresses?
8: Pléneuf, Saint-Malo. Je suis allé à Pornic l'autre jour. Magnifique à Pornic.
0: Ah oui, ah oui.
8: Magnifique.
0: Vous êtes allé à Pornic dans un espoir que le nom.
8: Oui, oui. J'étais avec ma mère. Pornic ta mère. Oui, d'accord. Allez. Oh, c'est drôle. Mais Laurent, vous êtes trop, trop drôle.
9: Il y a une de ces villes d'eau qui est en train de créer un festival du Second Empire à cause de ça, d'ailleurs. C'est Bagnères de Luchon.
0: Très bien. On va se sortir.
9: Merci, merci.
0: Il faut que ce genre de discussion ait un terme.
8: Oh, bravo.
0: Oh, bah oui, quand même.
8: Bravo, bravo.
0: Il est temps de passer à une autre question pour Eva Debelle, qui habite Saint-Brie-le-Vineux. Et c'est dans Lyon, cette fois. J'aimerais savoir dans quel cas on va, en janvier prochain, passer de B1 à B2.
9: C'est pour le permis de conduire?
0: Pour le permis de conduire.
1: Non, c'est pour la nationalité, acquérir la nationalité française, c'est le niveau de langue qui est requis. B1, c'est la conversation banale, demander sa route, demander l'heure. B2, c'est déjà une conversation plus raffinée. Ah, oui. Si vous voulez être naturalisé, faudra passer le TCF, le test de connaissance français. B2 et non B1.
0: Excellente réponse de Christophe Barbier.
8: Il faudrait qu'il parle le français couramment.
1: Ah oui, c'est pas tellement couramment, parce qu'il faut déjà à B1 le parler couramment, c'est les sujets qu'on aborde. Par exemple, parler d'histoire avec Franck Ferrand, c'est plutôt B8.
8: Ah bah oui.
0: Avec Stevie, c'est bébête.
8: Ça va être formidable sur les
9: chantiers. C'est bébé cul.
0: On a 300 000 mots dans la langue française et un francophone moyen, écoutez bien, n'en utilise que 3 000 à 5 000 régulièrement.
8: C'est déjà un gros francophone. Hein.
0: Ah, vous trouvez?
8: Ah bah oui.
0: Vous utilisez
8: mots.
0: Moins de 3 000 mots?
8: Deux, trois mots.
0: Moi. Deux, trois mots.
8: À faim, j'ai faim.
0: Quand est-ce qu'on mange? A plus faim. J'ai pété. Monsieur Ferrand, vous devez utiliser les 300 000 mots, tels que je vous connais.
9: Disons que j'essaie d'en connaître le plus possible, mais on en découvre toujours.
4: Oui, mais il faut rencontrer des gens qui connaissent aussi les mots que tu vas connaître. Et il y en a de moins en moins, donc ça sert à rien.
9: Sinon, ça s'appelle parler une langue morte.
0: C'est pour ça que j'ai fait venir Christophe Barbier, c'est pour qu'ils se comprennent aujourd'hui, les deux, vous voyez. Non, mais c'est vrai, vous êtes tout à fait l'un et l'autre avec un vocabulaire un peu plus châtié que...
4: Oh, bah ça va, moi aussi.
8: C'est quand même vachement désagréable, hein, franchement.
4: Mais c'est pas parce que j'ai pas la connaissance de Barbier et de Ferrand.
0: Ah, vous voyez.
8: Voilà.
0: Vous voyez, vous n'avez pas la fin de la phrase.
4: Il est content. Réponse de Laurent Ruquier.
8: Dès qu'il nous humilie, il est content.
0: Ah bah, ouais. Ça, c'est Bouvard qui m'a appris. Non mais Stevie, vous avez combien de mots de vocabulaire?
4: Mais on ne peut pas savoir combien de mots on a.
10: Moi, j'en utilise beaucoup.
0: Ah, oui,
10: ça
0: peut
10: être surprenant.
0: Ah oui, vraiment?
10: Oui.
0: Très surprenant. Oui, c'est vrai que vous avez des mots parfois que vous utilisez.
10: J'adore lire le dictionnaire déjà. J'apprends souvent des mots comme ça au hasard.
4: Mais dis pas comment ça se termine.
10: Le dernier, t'étais Alexithymie.
4: Je ne l'ai pas fini.
10: Par exemple, là, Isabelle, t'as fait une Alexithymie. C'est un déficit de verbalisation des émotions.
0: Ouf!
8: Tu couches avec le gros Robert?
10: Ah mais moi j'adore lire le dictionnaire pour le coup.
0: Mais c'est pas vrai pour les photos, pour les...
10: Non, quand je suis aux toilettes, j'aime bien lire le dictionnaire. J'aime bien.
0: Allez, page rose alors. Puisque vous aimez lire le dictionnaire, voici une question pour Madame Chivre. Micheline Chivre, c'est pas pour vous ça, Isabelle. Madame Micheline Chivre habite Saint-Pantéon de l'Arche, c'est en Corrèze. Et la question concerne indirectement le président Macron, car j'ai voulu vérifier dans le petit Larousse, illustré dans les pages des noms propres, évidemment. J'ai voulu vérifier où se trouvait le président Macron. Alors, Amir, il est toujours au centre, hein, le président Macron, puisque, effectivement, c'est
8: il
0: le roi.
8: Pas souvent là, en tout cas.
0: C'est le roi du en même temps. Ben là, il est bien là. Et j'aimerais, regardez, je vous montre la colonne, vous pouvez pas lire de loin, mais on voit, c'est d'ailleurs le seul qui a sa photo, hein. Il a dû payer. Mais il a sa photo dans la colonne et j'aimerais que vous me donniez au moins un, allez, même deux, c'est possible. Deux noms qui se trouvent dans la même colonne que celle d'Emmanuel Macron.
1: Des noms propres.
9: Macroéconomie.
0: C'est une petite question de...
1: Des noms propres.
0: De logique. Bah oui, des noms propres.
1: Alors, Macmillan.
8: McDonald.
1: Macmillan. Macmillan, qui était un premier ministre anglais.
0: McDonald, non.
1: Macmillan, il n'y est pas. Ouais. Macmillan, le premier ministre anglais.
4: On cherche le nom propre.
8: Au-dessous de Macron, il y a Brigitte.
0: Ou au-dessus.
1: Macmillan et McNamara, voilà, un Anglais et un Américain.
0: Alors Macmillan, pas de chance pour vous, monsieur.
1: Il est avant.
0: Barbier
1: et McNamara.
0: Il est dans la colonne d'avant. Comment vous dites?
1: McNamara.
0: Ah, il est pas dans le dictionnaire.
10: C'est un Mac.
8: Il y a des sportifs.
0: Non, il y a pas de sportifs.
8: Des intellos.
0: Non, mais il y a quand même un écrivain latin, ça c'est vrai. Auteur d'un commentaire sur le songe de Scipion de Cicéron.
8: Ah bah oui. Platon.
0: Non.
1: C'est pas Macrin, tout simplement?
0: Non, c'est pas Macrin, non. Et puis, alors, vous avez avant, alors vraiment, deux vedettes, enfin, une grosse vedette. Et puis, allez, je vais vous aider un peu. Il y a aussi un auteur français qui s'appelait Pierre Dumarchais, de son vrai nom.
1: Pierre Macorlan.
0: Pardon.
1: Ah, Macorlan.
0: Oui. Macorlan, ça en fait un, bravo.
1: Et nous. Alors, vedette, c'est une vedette de cinéma?
0: Alors, Macorlan est l'écrivain qui est en haut de la colonne, vous voyez.
1: Et McQueen, donc, Anthony
10: on
1: McQueen.
10: Voit, on voit où ça commence.
1: McQueen, Steve McQueen.
0: Steve McQueen, Vous voyez que c'était facile, hein, plus facile que vous ne pensiez. Oui, il est dans le dictionnaire.
8: Il n'y avait pas Mac Cabane au Canada.
10: En plus, je m'appelle Stevie grâce à McQueen.
0: C'est pas vrai.
10: Ah, mais si.
0: Grâce à Steve McQueen.
10: Oui, parce que quand il était jeune et qu'il a fait le film Le Mans, en fait, il passait dans le village de mon père qui était téloché et mon père lui faisait coucou tous les matins.
0: Et c'est même pas marqué dans le dictionnaire.
10: Eh ben, vous avez vu.
0: Ils sont cons chez Larousse. Hein.
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0: Et on espère l'arrivée de Monsieur Haas qui va se faire engueuler. On arrive en semi, vous l'engueulerez quand il arrivera.
15: Mais je suis trop content qu'il soit en retard.
0: Oui, parce que c'est pas vous le dernier comme
15: bah
0: ça.
15: Bah oui. Oui. J'ai failli être en retard. J'ai grillé au moins trois feux rouges.
0: On démarre à la même heure tous les jours, 15h30. Bah c'est 15h30.
4: Oui, le direct, c'est le direct.
1: Oui, c'est ça.
16: Non, mais cela dit, c'est exactement la raison pour laquelle je suis jamais en retard. Ça me mettrait dans un état de stress alors que lui va arriver. Je suis sûr, ultra décontracté.
0: Oui, ça, c'est le syndrome Titoff. Voilà. Alors, c'est-à-dire que même quand c'est vous qui êtes en retard, c'est Titoff qui prend.
4: C'est vrai,
1: c'est horrible.
0: C'est quand même dégueulasse, cette affaire.
17: Non, mais j'ai failli me faire écraser. J'allais faire un constat et tout, mais je me suis rendu compte que je n'étais pas assuré, moi non plus. Donc
0: Comment ça aurait failli vous faire écraser?
17: Parce qu'en fait, j'ai acheté un vélo électrique. C'est hyper dangereux. Donc j'ai pris la voie cyclable, mais c'est un vélo électrique qui va à 50 km. Donc je sais pas si je vais sur la route ou sur la voie cyclable. Parce que ça roule comme une moto. Et
4: il fait
17: dame
4: que 50 km?
17: Non, il va à 50 km/h.
4: Ah bah précise.
16: Mais attends, t'as changé le moteur,
17: on a fait quelques bricoles.
4: Bon, ça s'est terminé comment?
17: Si je suis là, c'est que normalement ça va. Hein.
0: Monsieur Botti était très content que vous arriviez en retard parce qu'il s'est dit voilà, c'est pas moi le dernier aujourd'hui.
15: À la base, je suis arrivé en retard, faut le dire. Quand on m'a dit ah, il est pas encore là, j'ai dit oh, magnifique.
17: Moi, je suis jamais en retard. C'est vraiment qu'en cas de parce que là, j'ai failli mourir quand même. Personne n'est inquiet, mais j'ai quand même failli mourir.
0: Alors là, on reconnaît bien les escrocs.
1: Si ça se trouve, c'est Stomy qui a essayé de te renverser pour être sûr d'arriver avant toi.
15: Exact.
0: Vous permettez que je place une première citation, oui, si vous voulez bien, pour Monsieur Grusso.
4: On ne peut pas parler entre nous.
0: Non, mais c'est pas ça. Vous m'avez dit que vous avez révisé, chère Isabelle, les éphémérides du jour. Et ça tombe bien parce qu'il est mort le 29 janvier. On est le 29 janvier. Je parle de celui qui a dit, et voici la citation, « Les seules créatures qui s'accouplent en se faisant face sont l'homme,

0: et le sandwich au pâté.
1: Donald Trump.
0: Donald Trump, non.
2: Sandwich au pâté, c'est pas tout jeune.
3: C'est un Français.
0: Un Français d'origine étrangère.
3: Ah, Pierre Légaré.
0: Non.
3: Mais il a envie d'ailleurs.
1: Charles Lebois.
0: Pas francophone.
1: Charles Lebois.
3: Canadien.
0: Pas canadien.
3: Un américain. Il est, oui, ok.
1: Garou.
3: Je sais. Je crois que je sais.
4: Ah, ça y est.
3: Le tambour.
4: C'est Peter Ustinov.
0: Pas du tout, non.
1: Garou.
0: C'est quelqu'un qui est... Non, pas francophone, que je vous dis.
1: Ah, pas francophone, mais français. Il est né en France, il parle pas français.
4: Mais non, mais qu'est-ce que tu racontes?
0: Il est français.
4: Il a failli mourir, okay. Pour l'excuser.
0: Il est français, mais il parle très bien le français. Il avait écrit des best-sellers en français, mais il était d'origine étrangère. C'est lui qui a dit aussi « La saucisse de Francfort est insoluble dans la choucroute ».
1: Justin Bridoux.
3: C'est un écrivain ou pas?
5: Je vois pas mes lunettes.
3: Bah oui, Tommy, je te dérange.
5: J'ai pas mes lunettes.
2: Oh là là.
0: Qu'est-ce qu'il y a?
3: Il a des antisèches.
5: J'ai oublié mes lunettes chez moi.
1: Mais il faut pas des lunettes, là.
5: Les éphémérides, j'ai besoin de mes lunettes.
3: Ah mais non, mais les éphémérides, t'es censé les lire.
4: Mais
3: et non,
4: t'as pas la
1: là, il vient de montrer à tout le monde qui triche, en fait.
5: Non, le boss, il a dit que moi, j'avais le droit.
3: Non.
5: Je suis la seule personne de toutes les grosses têtes.
0: Vous n'êtes pas obligé de répéter ce qu'on se dit la nuit.
5: Moi, j'ai le droit. Je prends des notes, après, je les lis.
1: Le pire, c'est que t'as pas les bonnes réponses, même avec les bonnes réponses devant toi.
5: Exactement ça.
1: Est-ce que c'est un écrivain? Faut reprendre les questions.
0: Je vous ai déjà dit, il a fait plusieurs best-sellers, dont son principal best-seller était sur ses origines.
3: Cavana.
0: Bravo.
4: Ah oui, je l'ai eu.
0: François Cavana. Bonne réponse de Caroline Diamant.
5: Caroline.
0: C'est un de nos habitués, François Cavana.
3: Eh ben, je savais pas qu'il était pas français.
0: C'est
2: l'Hérital.
0: Son best-seller, c'est l'Hérital, évidemment.
3: J'avais oublié.
0: Ses origines italiennes, c'est ce qui ont fait le succès de son livre, l'Hérital. C'est son plus gros succès en librairie, l'Hérital de François Cavana, qui était aussi, évidemment, fondateur, cofondateur de Harakiri, Charlie Hebdo, et je vous en passe. On a eu du mal, si c'est comme ça, pendant 2h30, pour François Cavana. Ben, enfin, Gazan, vous faites quoi, alors?
2: J'ai laissé un peu mariner, j'allais y arriver.
0: Mais c'était bien François Cavana. Bravo Caroline, heureusement qu'elle est là. Hein.
5: Franchement, elle cartonne à chaque fois, Caroline.
0: Une autre citation pour Mme Bousquet, Roselyne Bousquet, qui habite Crotté, qui a dit...
2: Ben oui.
0: C'est comme ça.
3: Elle... Pour ramasser, ben, hein. Ben,
2: pour acheter un Karcher, non?
3: J'espère qu'elle n'habite pas au bout d'un petit chemin.
0: Qui a dit, la femme qu'on embrasse ferme les yeux pour voir l'homme par qui elle aimerait être embrassée.
3: Alors, vu l'imitation Bourville.
0: Oh, bravo, c'est pas gentil. Oh.
3: Sacha Guitry.
2: Mais comment tu fais pour trouver à chaque fois?
0: Pour Claude Klein, qui habitait Très en Charente-Maritime, qui a dit « Charles d'Angleterre possède la foule et noble et lente d'un garde royal en train de se débarrasser d'un étron collé à sa semelle. »
4: Oh non.
1: Wow. Stéphane Bern.
0: Non.
3: Mais c'est le roi,
4: mais
3: quand même.
4: Je n'ai pas compris.
0: Alors, à l'époque, il n'était pas encore roi.
3: Oui, mais même, il était fils de reine.
0: Celui qui a dit ça, c'est quand il était prince. Voilà pourquoi j'ai enlevé prince, vu que maintenant, vous avez raison.
1: Coluche.
0: Il est roi. Coluche, non.
2: Camilla Parker Bowles.
0: Non, c'est quelqu'un qui avait beaucoup d'humour, lui aussi qui a écrit de nombreux, mais encore plus que Cavana, nombreux best-sellers. Lui, il est mort en Suisse.
3: Frédéric Dard.
0: Frédéric Dard, bonne réponse de Caroline Diamant.
3: Moi, j'ai pas compris la citation. Alors.
0: Pourquoi ça, vous n'avez pas trouvé la citation?
3: Je n'ai pas compris.
0: C'est pas grave que vous n'ayez pas compris. Ce qui compte,
3: je sais, tout le monde s'en fout.
4: T'as entendu si on avance quand même?
3: Je sais même pas pourquoi je suis là. On m'écoute pas, on me regarde pas et tout le monde s'en fout.
6: Mais si, mon chaton, regarde. Mais c'est toute belle.
3: Ton chaton. Retourne dans ta litière.
0: Pour Hubert Lecour, qui habite la Ferté-Saint-Aubin, la dernière citation avant qu'on passe aux choses sérieuses, monsieur Lacour espère, ou Lecour, pardon, espère tout de même un chèque RTL, qui a dit « Je m'étais souvent demandé pourquoi les Anglais aimaient à tel point le thé, je l'ai compris récemment en goûtant leur café.
3: » Oh. Pierre Légaré,
4: c'est un Français.
0: Alors un Français,
4: un humoriste,
0: un Français, on va dire spécialiste du pays, de l'Angleterre en tout cas.
3: Ah, Limor,
2: Pierre Daninos,
3: Nikos.
0: Et ça, c'est une bonne réponse de Florian Gazan, l'auteur des carnets du Major Thompson, Pierre Daninos. Bravo, Florian.
3: Que ceux qui aiment Daninos se lèvent.
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0: Pendant longtemps, qu'est-ce qu'on faisait du pénis, du cachalot ou de la baleine?
6: Ben on le suçait.
0: Non.
6: Qu'est-ce que tu veux faire d'autre avec un cachalot?
2: Il faut pas avoir la bouche de Mick Jagger.

0: C'est énorme.
1: C'est proportionnel.
2: On le
1: proportionnel.
2: En...
0: On en faisait un médicament.
3: Dentifrice.
2: Non, un cosmétique.
0: Un médicament, non. Alors évidemment, aujourd'hui, on l'utilise plus pour ça. D'abord parce que les baleines sont protégées. Dans les années 1920, le pénis de baleine servait à fabriquer quelque chose.
3: Ah, ça nous faut un aphrodisiaque.
2: Eh bien, moi, on m'a dit que c'était du rouge à lèvres.
0: Ah non, non,
4: Ça se mangeait.
0: Des gouttières. Ça ne se mangeait pas.
3: Ah, et c'était des tétines pour enfants.
0: Les tétines pour enfants, non.
5: Pour grands enfants. Là.
3: Avec un pénis, tu faisais 1000 tétines.
5: Ah ouais,
4: bah.
5: Ouais.
4: Ça sentait un peu le poisson.
0: Il y a des gamins qui disaient c'est assez, c'est assez.
4: Quelle horreur. Alors, c'est pour fabriquer un objet?
0: Oui, un objet, oui.
1: Est-ce qu'il le laissait en une seule partie ou il le découpait?
0: Ah, il n'y avait pas tant que ça, j'imagine qu'il fallait évidemment, il y a quelques travaux de couture autour.
3: Ah, c'est pour faire le tabouret de Jean Marais?
6: C'est très moche. Ce que tu viens de dire est très moche.
7: Oh là là là là.
6: Sébastien, c'est moche.
7: Jean-Marie.
6: Oh là là. On en a eu du bonheur ensemble quand même.
4: Ah, est-ce que c'était pas un instrument de musique?
0: Non, pas du tout.
3: Ah, une flûte?
0: Un parapluie?
8: Non plus.
9: Ça mesure 1m50?
0: Comment ça, ça mesure 1m50?
9: Bah, la taille du truc, c'est 1m50?
0: Ah ouais, c'est ça, un bon mètre. Ouais,
2: ah,
0: un bon
2: une
0: mètre.
2: Malle, alors j'ai trouvé. Ça devait sans doute être simplement un simple aphrodisiaque.
0: Non, pas du
5: mais
0: tout, non.
5: Mais vous dites que ça mesure 1 mètre passe-partout?
0: Non, 1 mètre.
3: Elle était un banc, ça, ils en faisaient un banc?
0: Pardon?
3: Ils en faisaient un banc, un meuble?
0: Un banc, non.
1: Un berceau.
0: Un berceau, non.
3: Un perchoir pour nains?
5: C'était lié à un métier,
3: non? Mais je vois pas.
0: Un métier, non, pas un métier, mais on se rapproche.
5: Une catégorie
4: de. C'était pour les marins?
0: Un sport. Un sport, oui.
4: Pour les skieurs?
0: Les skieurs, non.
4: Ah,
5: sport individuel.
4: Est-ce
5: ou collectif?
4: Que c'était en France?
0: Alors c'est un accessoire, attention.
9: Est-ce que c'était un sport de glisse?
0: On n'en a pas besoin.
3: Bobsleigh?
0: Non.
4: Ah, est-ce que la boxe? Pour la boxe?
0: La boxe, non.
5: C'était collectif ou individuel ce sport?
0: C'est individuel.
5: Individuel. C'est dans l'athlétisme?
0: L'athlétisme, non.
9: C'est creux.
0: Comment ça c'est creux?
9: Est-ce que c'est creux la bite?
0: Ah bah j'imagine qu'on vidait le pénis pour pouvoir
3: C'est un sport de balle,
0: oui.
1: Est-ce qu'il y avait une seule
0: Vous m'avez demandé c'était un sport collectif, je vous rappelle que je vous ai dit
3: non.
4: Individuel.
3: Ah, les balles de ping-pong?
0: Non.
3: Les balles de King Kong?
2: Ah bah c'est un jeu en solitaire.
0: C'est donc un
4: caddie de golf?
5: Un club de golf?
0: Non.
3: La balle de golf?
4: Un sac de golf.
0: Le sac de golf. Bonne réponse de Michel Bernier.
9: Alors là, bravo.
4: Ah ben j'ai eu un mari golfeur. Hein.
3: Mais c'est bizarre parce que c'est classe le golf là. T'imagines les deux golfeurs? Tiens, passe-moi ton club, mets-le dans la bite du cachalot.
9: Oui, mais quand tu dis
3: c'est bizarre quand même. Ils sont classe les golfeurs.
4: Je crois qu'ils se disent pas ça.
9: Charles Hubert, passez-moi la bite du cachalot. Non, tout de suite, ça fait plus.
3: Oui, donc je peux. Ouais, donc,
0: il faisait du golf votre mec alors.
4: Ouais, mon ex, oui, il met bien ça. Il
0: disait
4: toujours.
0: Il faisait du golf.
4: Ah, alors je pense qu'à une époque, il en a fait.
3: Des trous.
9: Des 8 trous.
5: Et puis après, il a changé de trou quoi.
4: Puis après, il a changé.
0: Ariel.
2: Non, mais ce n'était que pour ça.
5: Pardon?
2: Oui, je ne comprends pas pourquoi.
3: Elle a raison. Pourquoi ils ont bloqué sur le pénis de cachalot pour faire des
2: voilà,
3: de golf?
9: Parce qu'à vous, ils ont dit, ça mesure 1m50, c'est rond, c'est creux, tiens, si on mettait nos clubs dedans.
1: Tout près, voilà.
3: Oui, c'est
1: voilà.
9: C'est solide. Mais en revanche, j'ai vu un truc qui était très rigolo, c'est chez un antiquaire, et il m'a dit que c'était beaucoup la mode au 19e siècle, c'était des pattes d'éléphant qui servaient de porte-parapluie.
2: Ah ben oui.
1: Ah ouais,
9: des pieds d'éléphant.
0: Ah oui.
9: Ouais.
0: C'est une belle époque quand même.
1: Ah ouais, oui, ça c'est beau.
9: Ah oui.
1: Tu rentres chez toi avec ton club de golf.
3: Ah non, il y a les pieds de migrants pour les cale-portes.
9: D'enfants.
0: Michel, je vous en prie, n'encouragez pas.
4: Oh, je le veux à l'Elysée.
0: Ne l'encouragez pas, je vous en supplie. Un poète a retrouvé maintenant un peu de poésie, nous fera du bien.
9: Oui.
0: Pour Bernard Rambaud, qui habite Périllac, en Haute-Vienne. Quel célèbre poète prenait des noms féminins pour écrire dans sa revue de mode, qui s'appelait La Dernière Mode. Il signait Marguerite de Ponty ou Miss Satin.
2: Est-ce que ce ne serait pas Mallarmé?
0: Excellente réponse d'Ariel Dombal.
4: Bravo.
0: C'est bien Stéphane Mallarmé. Alors là, bravo.
1: Bravo.
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0: s'agit d'un écrivain. Un écrivain qui, en 1935, a été victime d'une attaque cérébrale qu'il a laissé avec une hémiplégie et une aphasie. De ce fait, il a passé 22 ans, les 22 dernières années de sa vie, cloué dans un fauteuil, incapable de prononcer une autre phrase que « Bonsoir, les choses d'ici-bas ». C'est la seule phrase qu'il répétait tout le temps. « Bonsoir, les choses d'ici-bas ».
9: C'est curieux.
0: Et il était soigné par un professeur qui s'appelait Théophile Alajouanine, spécialiste des aphasies, qui est devenu son ami et qui a écrit d'ailleurs sa biographie.
9: Alors il devait avoir une conversation assez limitée quand même, son ami.
8: Mais il pouvait écrire quand même, non ?
0: Non, non, c'était fini déjà. Il avait déjà «
6: Bonsoir, les choses d'ici-bas ».
0: Publié. Il y a même un prix qui porte son nom aujourd'hui. «
6: Bonsoir, les choses d'ici-bas ».
8: Mais il est né quel
6: année ? Bonsoir les choses d'ici-bas. Bonsoir les choses d'ici-bas.
8: Quelle que soit la question.
6: Il est bonsoir né les choses d'ici-bas.
9: Rémi va t'adorer. Continue.
6: Bonsoir les choses d'ici-bas. Bonsoir les choses d'ici-bas.
0: Oui, c'est vrai que c'est la chance d'un moment.
1: On doit être pénible quand même.
0: Là, on est pour l'euthanasie très vite, vous voyez.
8: Mais il est né en quelle année, cette personne ?
0: Alors, il est né en 1881 à Vichy, ville où il est mort, d'ailleurs.
1: Il a écrit des romans ?
0: Alors, il a écrit de la poésie, des romans, des essais. Il a traduit aussi.
1: Avant...
0: Je peux vous donner quelques-unes.
9: Vous voulez qu'il y a un prix qui porte son nom ?
0: Oui, il a un prix qui porte son nom, absolument.
1: Charles Cros ?
0: Jaune, bleu, blanc est un ensemble de nouvelles, de poésie.
6: Bonsoir, les choses d'ici-bas.
9: C'est pas Félix Fénéon.
0: Pardon ?
9: Félix Fénéon ?
0: Non.
8: Est-ce qu'il a eu le prix Nobel de
0: littérature. Il n'a pas eu le prix Nobel. Sa correspondance, Lettre à André Gide, a été publiée aussi. Il a écrit 200 chambres, 200 salles de bain. Il a écrit Le vaisseau de Thésée, La rue Soufflot.
6: Alien. Ah, Patrick Bruel, dernière ligne droite, la rue Soufflot. Combien sont là ? 4, 3, 2, 1, 0. Pardon.
0: Tout est bon. Hein.
9: Dans le cochon.
0: Non, il a un prix qui est d'ailleurs décerné à Vichy, ce prix chaque année.
9: Est-ce qu'il a fait au moins un livre un peu plus connu que tout ça que l'on lit encore aujourd'hui.
0: Il est quand même dans la Pléiade, vous voyez, monsieur.
9: Ah, il est dans la Pléiade.
0: Ah, il est dans la Pléiade.
8: Est-ce qu'il a fait de la politique? Oui.
6: Bonsoir, les choses d'ici-bas.
9: Ah oui, il est dans la Pléiade.
1: C'est affreux.
0: Je sais pas pourquoi vous me faites de plus. Vous devriez arrêter le journalisme et faire de l'humour.
9: Oh, vous savez, le journalisme m'a arrêté, hein, déjà.
0: Parce que vous êtes devenu très drôle, Beaugrand. Tiens à vous le dire.
9: C'est la rentrée. Bon, alors, est-ce qu'il y a un livre très connu de ce monsieur, quand même ?
1: Est-ce qu'il a écrit du théâtre ?
0: D'ailleurs, à un moment donné, il était en lice pour le prix Goncourt.
9: Ah oui, mais il y en a beaucoup. Hein.
6: Il y a longtemps.
0: Octave Mirbeau a voté pour Poème par un riche amateur qu'il avait publié, mais sans faire connaître sa véritable identité à cette époque-là.
9: D'accord. Il était caché.
0: Il y a un autre de ses romans qui a obtenu quelques voix au Goncourt en 1911 qui s'appelait Fermina Marquez.
6: Bonsoir, les choses d'ici-bas.
8: Non, mais est-ce qu'il était... Je vous ai posé la question.
6: Bonsoir, les choses d'ici-bas.
8: Très chiant, quand même. Hein. Est-ce qu'il a fait la politique ?
6: Bonsoir, les choses d'ici-bas.
0: Alors, il avait une fortune personnelle qui venait de son papa, qui faisait qu'il avait une vie très, très aisée. Vous voyez, il n'avait pas besoin de vendre beaucoup de livres parce que ça lui a permis, cette fortune personnelle et paternelle, de parcourir l'Europe à grands frais, paquebot de luxe, Orient Express.
9: Ah, c'est Bernard-Henri Lévy.
0: C'était un dandy.
9: C'est pas Valérie Larbeau ?
0: Comment ?
9: Valérie Larbeau.
0: Valérie Larbeau, bonne réponse.
9: Bravo.
0: De Philippe Claudel, mais comment
9: j'avais
0: ça vous...
9: J'avais du mal à me concentrer avec notre ami Christophe.
0: Comment ça vous est revenu ?
9: Refais-le encore,
6: bonsoir, les choses d'ici-bas.
0: Mais comment ça vous est revenu ?
9: Bah, c'est le roman que vous avez cité, 1911.
0: Eh ben voilà, Marquette. Valérie Larbeau, excellente réponse.
6: Bonsoir, les choses d'ici-bas.
0: De Philippe Claudel.
6: Bonsoir, les choses d'ici-bas.
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6: Oh yeah !
0: Florent est au téléphone depuis Lannemezan. Bonjour Florent !
11: Oui, bonjour Laurent, bonjour les grosses têtes.
8: Bonjour Florent !
0: Ah, petit accent des Pyrénées que j'entends, c'est ça Florent ?
11: Ah oui, tout à fait, oui.
0: Que faites-vous dans la vie ?
11: Écoutez, je suis sans emploi actuellement, mais je m'occupe également de location d'appartements sur Bagnères de Bigorre. Est-ce que je peux donner mon site pour la location d'appartements ?
0: Ah bah bien sûr, allez-y, oui.
11: Bah écoutez, mon site c'est séjourbigourdan.fr.
0: Ah bah voilà. Très bien, bah voilà, ça y est, je l'ai noté. Florent, il faut maintenant écouter les grosses têtes pour savoir laquelle de mes 6 grosses têtes vous dit la vérité. 5 vont vous mentir. Commençons par monsieur Jean-Jacques Perroni.
12: Alors, conseil du ministère de l'Agriculture, si vous voulez trouver un bon melon, c'est facile, il dirige l'Institut hospitalo-universitaire de Marseille.
0: Bernard Mabille.
13: Alors, Pierre-Jean Chalençon, viré de France 2 parce qu'il avait fait une photo avec Dieudonné, eh bien, il s'est fait bien avoir. C'est Lynn Renault qui s'était déguisée.
0: Ah non ! Philippe Manœuvre.
14: Alors, Florent, voici la vérité vraie. Drame. Un patient atteint du coronavirus est décédé parce que ses proches, venus le voir à l'hôpital, ont débranché son respirateur pour mettre la clim.
0: Valérie Mérès.
15: Hier, une Anglaise a mis au monde un bébé de plus de 5 kilos. Oh. La maman a décidé de l'appeler Bonard Mabé.
13: Oh non, oh non, oh non, oh non, oh non, oh non, foutez pas. Alors, non, je m'en vais, là je m'en vais, non.
15: Vous pouvez vous foutre en hommage.
13: Vous pouvez vous foutre de ma gueule tant que vous voulez, mais pas dans les questions et tout. Alors,
0: non, pas à l'international.
13: Benamabé, alors.
15: Mais justement, tu te rends compte.
2: C'est hyper classe.
0: Michel Bernier.
16: Alors, nouveaux locaux du PS. Au vu de leurs résultats aux dernières élections, Olivier Faure a décidé de louer plus petit. C'est Stéphane Plaza qui leur a trouvé une studette de 25 mètres carrés.
0: Franz-Olivier Gisbert, pour terminer.
17: Le Louvre sera l'un des derniers musées à ouvrir, normalement le 6 juillet. La direction attendait que la Vénus de Milo puisse se laver les mains.
13: C'est vachement
11: alors,
13: dur.
11: Bon, écoutez, je pense que je vais éliminer Jean-Jacques Perroni.
0: Ouais, le melon de Marseille.
11: Ouais. Bernard Mabille également.
0: Vous éliminez Pierre-Jean Chalençon.
13: Ouais.
11: Je vais éliminer Armel.
0: Il n'y a pas Armel aujourd'hui.
2: Non, il y a Michel.
11: Ah, pardon.
15: C'est soit Michel, soit Valérie que vous avez pris pour Armel. Oui.
11: Ah, excusez-moi, c'est Valérie.
0: À moins que ce soit Bernard.
13: Ah non, c'est pas.
11: Bon. J'ai pas bien entendu Valérie, du coup, mais...
13: Bon, c'était nul.
11: Bon, c'est pour ça, alors.
0: Vous voulez réentendre Valérie? On peut.
15: Oh, je peux le faire une deuxième fois, je fais une deuxième prise. Alors, hier, une Anglaise a mis au monde un bébé de plus de 5 kilos. La maman a décidé de l'appeler Bernard Mabille.
0: Elle le fait bien, en plus.
2: Très bon accent. Très bon accent.
11: Donc, je confirme que je l'élimine.
0: D'accord.
15: Ah bon?
11: Il doit me rester Gisbert, je pense.
0: Gilbert, elle est là, même Gilbert.
11: François-Olivier, bon, je vais plutôt garder la bonne. Je pense que c'est Philippe Manœuvre avec le patient qui meurt parce que ses proches ont débranché
0: la vérité, bravo Florent. Ça se passe en Inde.
15: Ah, c'est pas chez nous quand même.
0: Ça aurait pu se passer chez nous. Hein. Je vois pas pourquoi les Indiens seraient plus cons que nous. Hein. Les proches d'un homme hospitalisé à cause du coronavirus ont débranché son respirateur pour mettre la climatisation.
13: Non.
0: Il avait, si je vous jure que c'est vrai, il avait 40 ans. Il a été admis le 13 juin dernier dans l'hôpital Maharobi. Je vous donne tous les détails. Dans le nord de l'Inde.
13: Voilà.
0: Donc les proches du patient ont emmené un climatisateur à l'hôpital parce qu'il faisait plus de 41 degrés. Et comme ils ne savaient pas où le brancher, qu'est-ce qu'ils ont fait? Ils ont débranché le respirateur. Ils ne trouvaient pas de prise, il faut les comprendre.
2: En même temps, ils sont gonflés dans les hôpitaux de ne pas mettre plusieurs prises. Brancher sur le portable.
13: Bah, ils vont être poursuivis pour ce New Delhi.
1: Quelle star.
0: Vous pouvez du torse bomber. Et Bernard, quel cutin.
18: C'est quand même notre vache sacrée.
0: Bon bah écoutez, en tout cas pour vous Florent, ce sera Aix-les-Bains. On vous applaudit et on vous embrasse.
13: Bravo.
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0: Une question pour Thierry Defour, qui habite Villers-lès-Nancy en Meurthe-et-Moselle. Dans quel cas prend-on une rincette?
19: Pour se rincer les doigts?
0: Ah non,
20: parce que c'est quand il
21: ça
20: pleut.
21: Se boit.
0: Ça se boit, une rincette, oui.
21: Entre deux plats? C'est un alcool entre deux plats?
22: Pour faire digérer.
0: Ah, vous pensez au trou normand?
21: Oui, voilà, mais appelé autrement dans une autre région.
0: Alors, effectivement, ça se rapproche, mais c'est plus précis.
20: Alors, est-ce
0: ça.
20: Que c'est. Est-ce que c'est la différence pour passer du poisson à la viande?
0: Non, alors
19: non, j'ai une idée.
0: Ah,
19: merde. Waouh. C'est pour se rincer la bouche entre deux vins.
0: Pas du tout. Et vous

0: Je veux faire chic et genre la meuf qui sort, je prends un Cosmopolitan comme dans Sex and the City.
1: Démodé. Ouais.
2: Même pas ce que c'est.
3: T'as pas le sexe, mais t'as le Cosmopolitan.
0: Okay. T'en sais rien. Peut-être plus de sexe que toi. Ah, toi, t'es marié.
3: Justement.
0: Justement.
4: Valérie, vous, qu'est-ce que vous prenez?
1: Alors, vous savez que moi, je m'appelle Trier Veller et donc c'est aussi l'eau de vie de Lorraine, donc de Mirabelle.
4: Ah, Mirabelle aussi. Isabelle, ouais. Qu'est-ce que vous prenez comme rincette?
5: Comme rincette, j'aime bien la Marie Brizard avec de la glace pilée.
4: Ah, parfait, Marie Brizard.
0: Facile.
4: Pour vous, monsieur Beaugrand.
6: Moi, je prends pas ce genre de truc là. Champagne, moi, tout
7: ouais,
6: le temps.
7: Et puis cocaïne, c'est tout.
6: Quelle horreur.
4: Et vous, Toen, alors?
7: Moi, j'aime bien le véritable, vous savez, le jet 27 ou 31, là,
4: la menthe,
7: qui est pas bon parce que c'est très industriel. Mais le véritable jet est français, en fait, ça s'appelle la menthe pastille et ça vient d'Angers.
4: Ah, oui.
7: C'est un pharmacien qui a créé ça et j'ai un pote d'Angers qui nous en ramène tout l'été. Et on se défonce la gueule avec des collégiennes et tout. Pardon. Je peux pas tout raconter non plus. Non mais la menthe pastille c'est très très bon. Si vous aimez genre le jet, mais c'est beaucoup mieux, c'est le vrai, vrai truc.
4: Bah, je crois qu'on a bien fait le tour de la rincette.
6: Et avec modération, hein, je le rappelle quand même.
4: Évidemment, et on se retrouve sans modération après les infos de 17h.
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4: Qu'est-ce que vous allez faire à la fête à Neneu alors?
10: Eh bien, je suis marraine et je suis marraine en fait.
4: Bah, très bien, voilà, oui.
6: Je pense qu'elle ne sait pas encore ce qu'elle va faire là-bas.
4: Non, mais vous allez faire les attractions,
10: Mais peut-être la femme la plus drôle du monde dans une cage,
7: ah.
10: Non?
7: Ah, la femme à barbe, la femme à barbe.
10: J'ai très peur des gros manèges.
4: À moins que vous soyez figurante dans le château hanté.
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10: Métro, la Muette.
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4: Quel rôle les actrices Sarah Bernhardt et Nicole Garcia, à quasi un siècle d'intervalle, ont-elles joué en commun? Sarah Bernhardt et Nicole Garcia.
0: Théodora,
4: non.
0: Bécassine.
4: Alors, je dis un siècle, pas tout à fait. J'ai entendu Bécassine, Bernhardt, mais ça n'est pas Bécassine. Et j'aurais aimé tellement vous faire plaisir. Ben mais oui. Franchement,
0: je le sens.
4: Je vois mal Nicole Garcia dans Bécassine. Je ne sais pas pourquoi.
11: Oui. Sarah Bernhardt, Bécassine.
3: Ce qui serait amusant, c'est de savoir quand Madame Sarah a joué ce rôle.
4: Alors, je vais vous donner les dates. Vous verrez qu'il n'y a pas tout à fait un siècle, d'ailleurs, qui sépare les deux dates. Sarah Bernhardt, c'était dans un film, hein, c'est même pas au théâtre, dans un film en 1913.
6: Ah, bah dis donc.
4: Et Nicole Garcia, c'est en 1978. Et c'était pour un téléfilm.
0: Ce serait pas La Voix Humaine, un truc comme ça, non, non. Mmh.
4: C'est quoi le rôle de La Voix Humaine?
0: C'est pas l'histoire de
11: c'est un
0: truc de Cocteau.
4: Oui, oui.
0: Mais il n'était pas venu encore, peut-être.
3: Si. Est-ce qu'en 1913, c'est un personnage...
0: plus tard, peut-être.
4: J'aimerais tellement lui faire plaisir à Bernhardt.
0: Hein? Oh, écoute, fais-toi un chèque.
7: Est-ce que c'est un personnage historique?
4: Alors, historique, oui. Je pense qu'on peut considérer que c'est un personnage historique. À partir du moment où Franck Ferrand en a fait un podcast, c'est forcément historique.
0: La maman...
3: Alors là, il va me piéger.
4: Marguerite Gauthier, non.
0: La maman de Napoléon.
4: La maman de Napoléon,
3: est-ce que c'est le rôle d'une autre actrice?
4: Oui.
3: C'est
0: Marilyn Monroe.
4: Non. Oh, Sarah Bernhardt, qu'elle joue Marilyn Monroe.
0: Je cherche.
7: Réjeanne.
4: Soyez logique quand même, Bernhardt.
0: Je cherche.
4: Elle était pendée, la pauvre Marilyn, quand Sarah Bernhardt.
3: Ah, c'est Adrienne Le Couvreur.
4: Bonne réponse de Franck Ferrand.
0: Bravo.
4: Faut expliquer qui était Adrienne Le Couvreur.
0: Ah, le maréchal de Saxe.
3: Une comédienne qui a eu un sort un peu tragique et qui a été, on peut dire, la maîtresse d'un des plus grands personnages du XVIIIe siècle, le maréchal de Saxe.
4: Elle est morte à 37 ans et on dit qu'elle aurait été empoisonnée par une de ses rivales.
7: Par un bouquet de violettes?
4: La duchesse de Bouillon. Oui, on dit que c'est un bouquet de violettes qu'il aurait, mal parfumé, évidemment, le bouquet de violettes, qu'il aurait empoisonné. Qu'est-ce que vous marmonnez, vous, là-bas?
0: Non, mais, on appelle ça le bouillon de 11h.
11: Boire le bouillon.
12: Mais alors, qui, quand on lui offre des violettes, mange les violettes?
3: Oh, mais non, il les a pas mangées.
4: Le parfum. Votre cheval.
12: Boit
11: des mules partout.
4: Alors, c'est Voltaire qui était, paraît-il, amoureux de cette actrice, Adrienne Le Couvreur. On dit qu'ils ont eu une liaison.
3: Oui, alors, les liaisons de Voltaire, ça n'allait jamais très loin. Hein, parce que Voltaire a eu des liaisons avec beaucoup de dames incroyables. Et notamment, bien sûr, avec Émilie Duchâtelet, mais on dit que c'était pas un très grand amant. Pour
2: C'est ce qu'on dit de moi.
13: Et puis c'est un opéra. C'est un opéra, Adrien Couvreur.
4: Monsieur Ferrand, quand il a fait le podcast, a même passé diffuser des extraits de l'opéra à Adrien Lecouvreur.
3: Vous avez bien écouté, c'est formidable.
4: Ah mais oui, parce que je bois vos paroles du petit lait. Elle a été empoisonnée en tout cas, on ne sait pas, on n'est pas sûr. Elle était peut-être malade depuis un long moment.
2: C'est possible.
4: À moins que cette haine entre elle et la duchesse de Bouillon, qui partageait le même homme, lui ait été fatale. Dieu seul le sait.
13: Et puis comme il s'en fout.
4: C'est pas faux.
11: Elle n'avait pas un cadre du couvreur, elle aimait beaucoup qu'on lui parle de toi.
3: Pardon. Oui, le couvreur. Il a retrouvé. Là, c'est carrément l'almanach Vermeaux, là.
2: Il l'a retrouvé au
4: Je
2: joindre.
4: Savais que reprendre le Gérias dans cette émission, c'était une tuile. On oublie Adrien le couvreur, ça évitera d'autres jeux de mots. Foireux.
2: J'aimerais pas ça, moi.
4: Qu'est-ce qu'il y a, mon bon Bernard?
2: Vous vous rendez compte comme vous le remettez à sa place?
4: Bah oui, mais il le mérite.
2: Ah bah il est pas drôle, c'est sûr, mais enfin. On peut le faire gentiment.
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11: Mais Ziz, t'as une belle rencontre, Ziz, parce que parfois on s'écrit, tu sais, et franchement, Ziz, c'est une très très belle rencontre.
4: Ah oui,
11: c'est devenu une amie, vraiment.
4: C'est pas vrai.
11: Mais c'est vrai encore, et puis la prochaine fois que j'ai à Marseille, tu m'accueilleras.

0: On ira sur la plage et tout, on ira.
1: Oui! Mais c'est vrai, avec Nice, on s'écrit sur Instagram et tout.
2: Oui,
1: c'est
2: bon. C'est bien.
1: Il y a un truc qui est né entre nous.
3: Ouais. C'est dommage que ce soit la
4: Méditerranée qui décède. Hein.
3: C'est dommage que ce soit la Méditerranée. Sinon. Sinon, j'aurais été vous, j'y serais allé à marée basse, puis j'aurais attendu que ça remonte, vous voyez.
2: Mais vous savez, il est très sympathique.
3: C'est pas vrai.
2: C'est vrai, c'est un garçon qui est, il est jovial, il est, hein, c'est vrai.
4: On, nous, on dit qu'il est con, mais peut-être dans le sud, vous avez d'autres mots.
2: Mais vous savez, je vais vous dire, on est toujours le con de quelqu'un, monsieur Baffy, n'est-ce pas?
1: Allez, Flan, 1-0 Baffy.
5: C'est pas un zéro Baffy, c'est un
1: mais
5: zéro.
1: Mais j'adore. Parce que franchement, Sébastien Thoen, il a beaucoup de boulot pour arriver à ton niveau encore. Parce que toi, t'as l'expérience, t'as les années qui sont là. Sébastien, si tu m'entends, t'es super en ce moment. Franchement, tu tapes dans l'œil de tout le monde, tu tapes dans l'oreille de tout le monde, tu tapes sur le système de tout le monde, t'es génial. Je t'ai vu samedi soir.
5: T'as... Arrêter, là.
1: Mais là, quand même, Laurent Baffy, c'est énorme. Laurent, c'est, t'as vu, c'est, t'as été un précurseur.
3: Ouais, c'est votre match posthume.
4: Félindra, tête de tigre.
1: Je t'adore, Laurent. Ils sont tous gentils aujourd'hui.
3: Aïe, aïe, aïe.
4: C'est marrant.
1: Laurent,
4: hein.
1: Vous avez perdu vos questions, vous voulez
3: pas
1: que
3: du tout, pas du tout.
5: Bah, il faut qu'il puisse les poser, surtout. Hein.
6: Mais moi, j'ai toujours pas compris. Tu es pas sportif,
1: si
6: c'est
1: je
6: pas footballeur.
3: Ah, il est passe-partout.
6: Non, mais c'est pas pareil, le commenter et jouer.
1: Il n'y a pas besoin d'avoir été un énorme sportif pour commenter.
6: Ah non, ça, je suis d'accord, oui. Ouais. Mais t'as été un ancien sportif.
1: Est-ce que toi, t'as été un cheval pour monter au galop, pour être extraordinaire? Non.
3: Donc c'est quoi le rapport? Léon Zitrone n'a jamais monté
6: non,
3: à cheval, par
6: et
3: exemple.
6: Et on peut être un très grand...
3: Et en patinage artistique, il n'était pas très doué non plus.
5: Et Jean Rochefort non plus n'est pas monté à cheval.
6: T'avais été un ancien sportif.
1: Non, non, c'est gentil. Non, mais j'étais, quand j'étais jeune, un petit peu, ouais.
4: Il n'a jamais été gros baiseur et il regarde des pornos.
6: Ah, tu fais vœu de chasteté?
1: Ouais, ça fait 2 ans.
5: Bah, il a pas eu le choix.
1: Juste avant les grosses têtes. La dernière fois, c'était juste avant les grosses têtes. Ouais. Mais oui, en plus, c'est vrai.
4: Après,
1: Laurent.
4: Le chien est mort.
1: C'était à Deauville. Mais Laurent, depuis que je vous connais, j'ai pu baiser ça.
3: Ah, bah oui, regarde la gueule. C'est tout juste s'il me dit pas que j'ai une gueule de bromure.
4: Là, je crois que c'est un appel du pied dans un premier temps.
1: Et Dari, tout va bien pour vous, Dari?
6: C'est-à-dire
5: bah... Il voulait dire sexuellement.
2: Il veut savoir quand est-ce que tu as baisé la dernière fois.
6: Non, mais parce que...
1: Est-ce que tu montes sur tes grands chevaux? Est-ce que tu... Est-ce que t'as la cravate d'or aussi?
4: Oui, vas-y, est-ce que tu suces des poneys? Lâche-moi.
1: Non mais sérieusement, Dari, c'est une question très importante.
3: Non, moi j'ai une question, moi, alors. Pas pour Dari Boudboul, pour vous, Yohann Rioux.
1: Attendez, je vais prendre du thé avant.
4: Oui, un peu d'excitant, parce que là, il est mou.
3: Voilà. Vous êtes sur une île déserte.
1: Avec qui je pars?
3: Ah non, non, non, non, laissez-moi terminer la question.
2: Ah, c'est pour moi, ça, tu vas voir.
3: Ouais. Comment vous avez deviné?
2: Je vous connais maintenant, je vous vois venir.
3: Non, non, pas pour vous seulement. Vous êtes sur une île déserte, Yohann Rioux.
1: Oui.
3: Et il y a avec vous, madame ou mademoiselle Dari Boudboul et mademoiselle Ziz du panier. Vous choisissez qui?
4: Le cheval ou la vache?
1: J'adore.
2: On avait dit pas le physique.
6: Non, mais c'est surtout la question, elle se pose pas comme ça. C'est qu'il a pas vraiment le choix. C'est-à-dire qu'il va falloir quand même s'y mettre à plusieurs pour que ça fonctionne.
1: Mais non, mais vous êtes Dari, vous êtes un petit peu une femme des années 80. Vous êtes comme Evelyne Delia. Vous êtes toutes ces femmes qui étaient dans l'écran et il y avait une sorte de fantasme autour de vous. Sérieusement.
2: Et moi, Simone Garnier,
1: les femmes mûres. Non, mais j'aime les femmes qui ont de l'expérience, qui ont de la vie.
3: Vous n'avez pas répondu à ma question.
1: Je prends Dari.
5: Tu prends Ziz, il y a plus
1: à vous. Dari, c'est énorme. Mais Dari, c'est un mythe.
3: Ah bah voyez, Dari.
2: Des fois, on se dit qu'on a de la chance.
6: Ça dépend quel truc pour moi.
3: Allez, une première question pour Stéphane Montroni, qui habite à Milly dans le Loiret. Quelle est la particularité, la singularité du drapeau du Népal par rapport à tous les autres drapeaux au monde?
5: Bah, il est le seul à être dans cette forme.
3: C'est-à-dire,
5: il est pas triangulaire.
3: C'est-à-dire,
5: mais il a 2 triangles.
1: Il est pas
5: rectangle. Remonte comme ça.
3: Il n'est pas rectangulaire.
5: Il est pas rectangulaire.
3: C'est une bonne réponse de Paul Alcarat.
5: Bah après, il y en a d'autres qui sont pas rectangulaires.
3: C'est-à-dire?
5: Bah, le drapeau de la Suisse n'est pas rectangulaire non plus.
3: Comment ça, il est pas rectangulaire, le drapeau de la Suisse?
5: Non, il est carré, mais il est pas rectangulaire.
4: Il est en forme de coffre.
5: Ce que vous me dites, c'est que c'est des quadrilatères, mais
3: oui,
5: c'est pas
3: mais
5: rectangulaire.
3: Le carré est un rectangle qui a.
5: Qui a bien réussi, oui.
4: Ah bah non, c'est pas.
5: Ouais, non.
3: Mais si, en quelque sorte. Bah, le carré, c'est un rectangle qui a la même longueur
4: bien
3: de chaque
4: sûr,
3: côté,
4: bien
3: vous voyez.
4: Ouais. Et non, la vie, c'est un tout qui a mal carré.
3: Tous les rectangles ne sont pas des carrés, mais tous les carrés sont des rectangles.
5: Allez, tous les carrés ont tous les côtés de la même longueur, alors qu'il n'y a que les côtés parallèles qui ont la même longueur.
2: Ouh, j'ai mal à la tête, j'ai mal à la tête.
5: Là, vous l'avez énervé, Laurent, il y a de la bave aux lèvres, là.
4: Non, il y a pas.
1: Ah,
7: Ça y est, là, il va découpiller.
3: En tout cas, vous avez raison, le drapeau du Népal, lui, n'est ni carré ni rectangulaire. Il s'agit de deux triangles. C'est le seul parmi les drapeaux nationaux qui ne soit pas rectangulaire. Moi, je vous le dis, tel que c'est écrit partout, vous voyez.
7: Et le drapeau du Paraguay, le seul à avoir deux faces différentes.
3: Ah, ça, c'est autre chose. Alors,
7: écoutez. Mais non, mais c'est pour ajouter quelque chose.
3: Les militaires homosexuels, je ne connais pas.
6: Il y a des drapeaux.
7: Non, ça, c'est le portugais, ça.
3: Non, les paraguais, vous m'avez dit.
7: Paraguais, ouais, mais les portugais aussi.
3: Je comprends
6: pourquoi
3: pas.
6: Pourquoi il est triangulaire?
7: Mais si, j'ai compris, hein,
3: Je comprends pas tout, le petit.
7: Mais si!
3: Il va falloir que vous l'emmeniez sur l'île des Vertes.
1: Non, non, allez, viens avec moi, on part demain. Non, allez!
7: Je te balance la noix de coco sur la gueule. Oh non!
3: La noix de coco, c'est le nom du chien de Dari Boudboul.
7: Ah, oh, bah ça se mange aussi, hein.
1: Mais pourquoi il est pas là, votre chien Dari?
6: Parce qu'aujourd'hui, elle a pas pu rentrer. Ah. Parce qu'on a eu peur qu'elle soit méchante.
8: Et Gigi, pourquoi t'as pas pris ta chatte?
2: À RTL, on n'aime pas les chiennes.
3: Mais
2: ça?
3: Oui, c'est ça. C'est-à-dire qu'ils n'ont pas. Non, alors, je vais vous dire, je vais intervenir auprès de la direction.
2: Ah, c'est pas normal.
6: Oui, parce qu'elle est minou, chienne.
3: Vous étiez là avant le vigile. Donc, il n'y a aucune raison que vous ne puissiez pas rentrer avec votre petite
4: d'accord,
3: chienne.
4: D'autant plus qu'il y a plein de blaireaux qui rentrent. Hein.
1: Dari, est-ce que vous êtes heureuse de votre retour? C'est énorme quand même, c'est surprenant, c'est beau.
6: Ah oui, je suis ravie.
1: C'est vrai. Vous savez comment ça s'est passé ou pas votre retour?
6: Non, mais quand je pense quand même qu'en arrivant tout à l'heure, le seul qui me dit « Oh, comme vous êtes toute petite !» alors qu'il fait « Moi, je fais 1m12, mais lui, il fait 1m14 », franchement...
2: Lui, il fait surtout 1m sur 1m, tu mets un anneau, on dirait un porte-clés. Hein.
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3: Ah, c'est dommage que vous n'étiez pas avec nous, monsieur Mabie, à Nice en déplacement. Ah ouais,
12: j'aurais vu Estrosi, ça m'aurait fait plaisir.
3: Alors, il n'y a pas que Estrosi, mais c'est vrai qu'il était très sympathique, le maire de Nice.
12: Non, il s'est
3: très,
12: mordre.
13: Très sympa.
3: Mais c'est surtout le restaurant où nous avons festoyé. Ça m'a rappelé les grandes heures de RTL quand Fabrice foutait un peu le bordel dans les restaurants.
14: Moi, je vous ai vu sur les réseaux sociaux, vous faisiez tourner les serviettes. Hein.
13: Vous avez chanté Les yeux d'Émilie, elle est formidable cette
3: monsieur
13: chanson.
3: Monsieur A, ça fait comment Les yeux d'Émilie?
12: J'ai pas chanté ça, moi. Mais non, j'ai chanté Aznavour. J'habite seul avec maman.
13: Oui, c'est très moins festif.
12: Dans un très vieil appartement, rue Sarrazate.
13: C'est faux, là.
12: J'ai pour me tenir compagnie une tortue de canarie
15: et une chatte.
12: J'habite t'es laissé seul. La chatte, hein, Christophe, t'as remarqué?
15: Oui, oui. J'habite seul avec mémé, rue du Faubourg Saint-Honoré.
1: C'est la chanson d'Emmanuel Macron.
3: Mon enfin, Bernard.
15: Bah et quoi, je m'amuse.
3: Bah, oui.
15: J'étais pas à Nice, mais j'ai le droit de chanter et de m'amuser.
3: Absolument. Marcella Yacoub va bien. Pardon, je prends de vos nouvelles, chère Marcella.
13: Elle a mis ses plus jolies lunettes de soleil.
6: C'est lunettes des vues.
15: J'ai cru que c'était Polnareff, moi.
13: Oui, c'est vrai qu'elle a des lunettes très étranges. Hein.
6: Je suis presque aveugle.
3: Bah, il non, paraît d'ailleurs qu'on vous a déjà comparé avec Polnareff à cause de ses lunettes. Il paraît.
6: Oui, tout le temps.
3: Vous m'avez raconté ça dans
6: tout le temps, tout le temps.
3: Dans une brasserie que vous fréquentez.
13: C'est la moustache peut-être qui fait ça.
3: Qu'est-ce qu'ils vous ont dit les gens?
6: Bonjour Paul Pornalet.
12: Paul Pornalet.
13: Ah oui. Alors, c'est pas monsieur Paul, mais monsieur madame Nareff.
12: Non, mais ils l'ont confondu avec son cousin Paul.
13: C'est pas Paul Nareff, c'est Michel Paul Nareff.
12: Quand tu vois Paul Nareff aujourd'hui,
13: elle pensait que c'était Paul le prénom et Nareff le nom de famille.
12: Mais le personnage Paul Nareff, c'est un vendeur dans le sentier.
15: Quand tu vois Paul Nareff aujourd'hui, tu comprends que la poupée se dise non, hein, parce que oh la vache. Oh la vache. Ah, il faut pas vieillir.
6: Paul Nareff, je pensais que c'était ses parents.
3: Non, non, c'est Michel. Non,
12: mais
3: c'est
12: ça fait ça avec tout le monde, genre Johnny Hallyday, je pensais que c'était Ali et Dave.
13: Oui, c'est un oui.
12: C'est un arabe, Johnny Hallyday, vous savez pas.
3: Il y a aussi Hugo Frey.
13: Oui.
3: Qui n'est plus vraiment, d'ailleurs.
15: Bon, si, arrêtez. Il a 95 ans, il est quand même vachement bien.
3: Ah, bah, Hugo Frey.
15: Bah, il a la forme.
16: À 95 ans, moi, j'aimerais bien être comme ça, quand même.
15: Oui, mais toi, il est...
3: Mais ça y est.
16: Pas loin.
3: C'est vrai pas, que vous êtes signataire de, pardon, de la loi sur la fin de vie. Sylvie,
14: moi
3: oui. Il paraît que vous étiez pour l'euthanasie déjà du temps de Madame de Fontenay.
14: Oh, mais vous êtes horrible.
16: On est pour l'interdiction de mourir.
15: C'est vrai que tous nos copains meurent, c'est affreux.
3: Oui, ah oui, oui.
15: Alors
3: oui,
15: moi,
3: oui,
15: je regarde d'abord leur âge sur Wikipédia.
3: Oui, oui.
15: Et je me dis, j'ai 77 ans, il me reste encore 3 ans. Bon.
2: Oh, ça va.
15: Et puis après, je raye leur nom sur mon
6: mais
15: iPhone.
6: Mais tu n'es pas vieux du tout.
15: Et finalement, sur mon iPhone, j'ai plus que mon numéro de téléphone. Et alors, je vais vous dire... Non, mais attendez, Laurent.
16: Alors moi,
15: attendez, Laurent.
16: Tu sais ce que je fais.
15: Attendez, Laurent, je vais vous dire, quand je m'emmerde, ben, je m'appelle.
3: Et vous, Fabrice?
16: Alors moi, je cherche les avis de décès.
3: Oui.
15: Ah, là, tu
16: parce
15: vois.
16: Parce que j'appelle des copains et ça ne répond pas. C'est vrai, c'est horrible. J'appelle des copains, ça ne répond pas. Pendant un certain temps, je laisse des messages, ça ne répond pas. Je me dis, il se passe quelque chose. Alors je prends le nom, je prends la ville où ils habitent et je cherche avis de décès.
2: Et alors
16: le pire, c'est que je trouve.
2: Quelle horreur.
15: L'autre fois, je voulais acheter un viager. J'avais trouvé un truc sympa. Je
3: vous vouliez aperçu... vous acheter un viager,
15: un viager. Attends, à 70
3: ans, vraiment optimiste.
15: Les mecs qui vendaient étaient plus jeunes que moi. Alors, là, tu sors, tu vieillis. Là.
6: Moi, je pense que tu mens avec ton âge.
15: Oh, ça va, toi.
3: C'est l'Ariel Dombal des chansonniers.
2: Non, mais c'est pas... T'as que 77.
15: Je mens... oui.
2: Ah ouais.
6: Moi, j'ai...
15: Je suis en 47, toi, 47, là.
2: Non.
15: La classe 47.
16: Bah. Mais t'es un pauvre gamin.
15: T'es, moi, t'es plus vieux que moi.
16: Bon, tu plaisantes. Moi, je suis né en 41. J'ai 83 balais,
2: oh
16: monsieur.
2: Là. Oh là là. Oh là là.
3: Vous voyez?
2: Bravo.
3: Vous voyez, monsieur Az, ça conserve d'être aux grosses têtes.
17: Non, mais j'essaie de pas leur parler parce que ça a l'air d'être contagieux.
3: Allez, une première citation. La citation sera pour Thomas Vinel, qui habite dans les Vosges, qui a dit « Demain, quand on offrira un livre à un gamin, il le tournera dans tous les sens pour savoir où mettre les piles. »
16: C'est restant,
15: ah, c'est
16: ça.
15: Joli, ça.
3: Ah, pas tant que ça, justement.
16: Non, Coluche.
3: Et c'est Coluche. Bonne réponse de monsieur Az. Ah, j'aime beaucoup la citation suivante pour Jonathan Trou, monsieur Trou. Ah bah tiens,
2: ah,
3: on y revient.
2: Ah, c'est un joli nom, ça. Ça, c'est pas facile.
3: Ah, on est plus très loin de monsieur Trou. Alors.
15: Ouais. Oh non, non, ça. Non, mais il y a un moment où on va partir avec Fabrice.
2: Ah bah oui, ça c'est sûr.
15: Ah bah oui. Oh.
2: Restez au moins jusqu'à la fin de l'émission.
16: Franchement, méfiez-vous, vous partirez peut-être avant nous.
3: Ça, c'est vrai.
15: Non, arrêtez, quoi.
3: Qui a dit, il faut bien croire. Ah, elle est jolie d'ailleurs, cette citation. Il faut bien croire à la chance, sinon comment expliquer la réussite de ceux que nous n'aimons pas?
2: Ah, c'est joli. Français?
3: Un Français.
16: Ouais, mort, récent, mort. C'est récent?
3: Ah non, c'est pas récent.
15: Français mort, français mort.
14: Lucchini?
3: Un poète, oui.
17: Paul Éluard.
16: Un poète.
3: Pas Paul Éluard.
15: Prévert. Macorlan.
14: Un poète qui est mort à quel âge?
15: Apollinaire.
16: Alors, Prévert.
3: Pas Prévert.
16: Paul Fort.
3: Non, non, poète, dramaturge, peintre.
15: Francis Cabrel.
2: Peintre.
3: Peintre, poète, dramaturge, cinéaste, réalisateur.
17: Ah, La Fontaine.
14: Jean Cocteau.
15: Bah, Renoir.
2: Jean Cocteau, oui,
14: Jean Cocteau.
3: Et c'est Marcella qui l'a dit en premier. Jean Cocteau. Bonne réponse de Marcella Yacoub.
18: À suivre.
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3: Une question pour Stéphanie Fargier qui habite Metz en Moselle. Comment s'appelait la tribu dirigée par Pyrrhus Ier, tribu grecque, qui était la troisième tribu la plus connue avec les Chaoniens et les Thesprotes?
6: Ah, parce que ça aussi, ils étaient connus, ceux-là?
2: Les Chaoniens et les Thesprotes.
6: Non, je veux dire, est-ce que c'est au niveau de notoriété.
15: C'est un nom grec. Hein.
3: Alors, c'est un nom qui vient du grec, évidemment. C'est une tribu, évidemment, de l'Antiquité qui était dirigée par Pyrrhus Ier et le plus célèbre grec appartenant à cette tribu était Alexandre le Grand, car sa mère était une princesse de cette tribu.
15: Les Thraces.
2: Est-ce que c'est un
3: les
2: nom?
3: Les Thraces, non.
2: C'est un nom.
20: Les Macédoniens?
3: Les Macédoniens, non.
15: Les Spartiates.
3: Les Spartiates, non. Les Perses,
20: les
3: non.
20: Est-ce que c'est un nom qui est maintenant utilisé pour désigner autre chose?
3: Qu'est-ce que vous avez dit?
6: Il dit les Spartiates et l'autre il répond.
15: Les Tongues.
17: Les Tongues.
0: Les Tropéziennes.
3: Madame Bachelet était en train de poser une question intéressante.
20: Est-ce que ce nom est utilisé maintenant pour désigner autre chose que cette tribu ?
3: Absolument. Et d'ailleurs, ce n'est pas sans lien avec notre interlocutrice précédente.
0: C'est un rapport avec les chiens. Ah, Animalis.
3: Ça a un rapport avec les chiens.
0: Les Truffauts.
20: Ah oui, les cyniques.
3: Les cyniques, non.
21: Les gamelles.
3: Les gamelles, non.
0: Attends, c'est
21: les croquettes.
3: Non, cette tribu était réputée pour leurs chiens de combat que les bergers utilisaient pour garder leurs troupeaux. Et le plus

0: Lèvres.
1: Vas-y, les Rottweiler. Les Doberman.
2: Pitbull.
0: Et le
1: Pitbull. Et t'as vu mon pit.
0: Et le plus célèbre de ces chiens était celui d'Alexandre le Grand, qui s'appelait Peritas.
3: Les Bulldogs.
0: Les Bulldogs.
4: Et Peritas.
0: C'est pas une race de chiens.
3: Pas une race de chiens.
0: Autant vous dire.
5: Ça désigne des chiens.
0: Oui, absolument.
3: Les canidés.
0: Les canidés, non.
4: Ça désigne.
3: C'est pas une race, mais ça désigne des chiens.
0: Oui, absolument.
6: Les molosses.
0: Bonne réponse de Bernard Mabille.
3: Eh oui, les molosses.
7: Respect.
3: Bravo.
0: Effectivement, bravo, les molosses.
7: Grosses
2: respect, oui, bravo.
3: Ouais, bravo.
0: Les molosses, c'est
5: pas
0: une...
5: étonnant que ce soit lui qui ait trouvé quand même cette réponse.
3: C'est vrai que c'était...
0: Bon, comment tu vas... On n'a pas dit les bolosses, on a dit les molosses, Roselyne. Et oui, les molosses. Tout le monde connaît ce mot, évidemment, qui désigne les chiens imposants dans le langage courant. Et les molosses, c'était une tribu grecque à laquelle appartenait Alexandre le Grand. C'est une très bonne réponse. Bravo.
3: Quel talent, Bernard.
0: Une autre question liée à l'actualité, ce sera cette fois pour Amandine Pigeot qui habite...
3: Elle roule en quoi comme voiture?
6: En Rhino.
4: Tu roules en Pigeot, Amandine?
0: Amandine Pigeot habite dans...
4: Ou en Rhino.
0: Dans la Marne. Et moi, je vous emmène tout simplement sur le site de Beauvoir, dans l'Allier. C'est là-bas qu'on peut trouver, ou qu'on trouvera sûrement, si on arrive à l'extraire, de l'or blanc. Mais qu'est-ce que l'or blanc?
5: Le lithium.
0: Le lithium, oui. Bonne réponse de Madame Bachelot, bravo.
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0: Sana et Sarabi étaient à la une de l'actualité ces derniers jours, mais pour quelle raison?
10: Ce sont des animaux ou ce sont des personnes?
0: Alors bravo.
4: Ce sont des orques.
0: Non, ce sont pas des orques.
6: Des moutons.
0: Mais c'est vrai que leurs prénoms ont été choisis par des internautes via les réseaux sociaux. Sana et Sarabi, ce ne sont pas des orques. Ce sont
3: donc des naissances.
4: Sana,
3: des dauphins.
2: Non, des pandas. Non,
6: des pandas.
0: Des pandas. Non.
10: C'est lié aux Jeux Olympiques ou pas par rapport?
6: Est-ce que c'est des animaux sauvages nés dans un zoo?
0: Oui. Et donc ce sont des
2: tigres blancs.
6: Des fauves.
0: Oui.
10: Ah, des lions.
6: Des mammifères.
0: Des lionceaux. Bonne réponse. Réponse collective. C'est mignon.
6: C'est une question intéressante.
0: C'est à Thoiry.
11: C'est passionnant. Hein.
6: Ah, bah, Thoiry.
11: Madame Rapoport devrait faire un annuaire
2: des prénoms de lionceaux.
11: Des noms d'animaux. Non, mais c'est vrai.
0: Bah, oui,
11: non,
2: mais il y a un filon. Ouais.
0: Ça éviterait de faire des concours sur Internet pour trouver leur prénom. C'est le zoo de Thoiry. Il existe toujours le zoo de Thoiry.
6: Bah oui, sinon il n'y aurait pas de naissance.
2: Oui, c'est vrai, oui.
6: Ah oui,
2: oui c'est vrai.
6: Ils n'ont pas fait logique. Ça dans le jardin du voisin.
0: Vous y êtes allé au zoo de Thoiry?
6: Oh, il y a très longtemps.
0: Voir le marquis ou le duc de la Panouse.
2: Panouse.
0: C'est lui qui, je crois que ce sont ses enfants qui continuent à diriger le zoo de Thoiry. Vous avez pensé à un moment que c'était les orques, parce que c'est vrai que dans la presse aussi, on nous parle des orques d'Antibes.
4: Ah, ils vont se faire foutre.
0: Dont on ne sait pas quoi faire, parce que
4: on les connaît.
0: Il y a eu une association de défense des animaux qui a dit qu'il fallait enlever les orques, évidemment, du Marineland, ça s'appelle, ce sera le futur nom de la France, hein, en 2024.
2: 24, ça va vite, tu vois. 27, peut-être.
0: 27. Oui,
2: bah. Vous en avez très envie, Laurent, j'ai l'impression.
5: Il est sur BFM depuis 3 semaines, déjà.
0: Le temps de passer à CNews. Non, mais le Marineland d'Antibes, oui, c'est vrai que la présidentielle, c'est dans...
2: Enfin, j'ai l'impression.
0: Dans 3-4 ans, maintenant, effectivement.
6: Non, on ne sait jamais.
0: Le Marineland d'Antibes, dans les Alpes-Maritimes, en tout cas, c'est pas quoi faire de ces orques, parce que c'est bien gentil de dire qu'il faut plus d'orques, mais où les mettre?
6: Bah, Notre-Dame, les grandes orques de Notre-Dame.
10: Et pourquoi on les met pas dans l'eau, dans la mer?
0: Parce qu'ils peuvent pas, ils savent pas chasser. Ils ont toujours été...
6: Ils sont allergiques à l'eau de mer, c'est juste l'eau de Javel.
10: Il n'y a pas de solution, alors?
0: Ils ont toujours été en captivité. Si, l'idée, là, pour l'instant, c'est de les revendre à un zoo aquatique japonais. Mais
6: ils vont les bouffer.
4: Et le transport.
2: Ah ouais, la balade, ça doit être sympa. Ouais.
10: On les entraîne, je crois, au transport. Là, on les fait faire plein de mouvements dans la journée.
0: En tout cas, écoutez, Mme Sarah Elahiri, qui est secrétaire d'État chargée de la biodiversité, est sur le dossier. Et c'est vrai que, d'un seul coup, les associations de défense des animaux qui avaient demandé à ce qu'on se débarrasse des orques dans ce parc aquatique, disent « Ah ben non, mais il ne faut pas en faire n'importe quoi non plus. » Donc, en gros, on ne sait pas quoi en faire. Vous avez été attaqué par des orques, Christine.
4: Ça explique beaucoup de choses.
6: C'est toi qui as attaqué les orques.
10: T'as eu peur, Christine, ou pas?
4: Non, non, pas du tout. C'est le safran qui a été attaqué, c'est pas moi.
6: Ah, ils aiment
11: ah
6: le
11: oui,
6: safran.
11: Ah oui, tu as eu ça?
4: Oui, bah oui, bien sûr. Au large de Gibraltar, on s'est fait
0: attaquer. Oh, qu'est-ce qu'un voyage!
4: Il y a de plus en plus d'attaques, effectivement, à cet endroit.
6: Mais pourquoi mais, là?
4: Eh ben, alors ça, on sait pas.
6: Mais ils sont cons, les voileux. Pourquoi ils passent par là?
4: Mais le détroit de Gibraltar.
2: Il n'y a pas beaucoup de place, ouais.
11: Pour sortir de Méditerranée,
4: est-ce que je peux savoir comment tu vas en Méditerranée quand tu viens de l'Atlantique?
6: Ah, bah, tu vas ailleurs.
0: Quand vous êtes sur le bateau, combien de temps vous restez sur le bateau comme ça avec votre mari alors?
4: Bah, ça dépend où on va.
0: J'imagine que votre mari, il est aux commandes, il est à la barre, comme on dit.
4: Oui, et moi, je ne fais rien.
10: Vous faites pas de manœuvre, Christine?
4: Non, les mâles, je fais pas de manœuvre, non, je touche en rien.
2: Ça prépare pas un petit apéro?
4: Bah si. Ouais.
10: Ah ouais. Tu prépares à manger et tout, alors il y a vraiment de...
4: Bah oui, bien sûr, mais...
0: Et quand il y a une grosse tempête, vous faites comment?
4: Il n'y a pas de grosse tempête. Quand il y a une grosse tempête, on se met au port. Mais vous croyez... Mais c'est dingue. Et votre père a bossé sur des bateaux.
0: Oui, sur... enfin sur les chantiers navals, vous savez...
2: Il n'a pas vu Gibraltar.
6: Son père n'a jamais vu la mer.
0: Il était chaudronnier sur les transatlantiques. Il préparait pas l'apéro pour les croisiéristes, vous voyez.
10: Moi, j'ai une autre question. J'ai une autre question, mais c'est vrai, une vraie question sérieuse. C'est quand on est sur un bateau et qu'on veut faire un câlin à son amoureux, son amoureuse. Est-ce qu'il y a le roulis? Non, mais quand il y a le roulis, quand il y a des...
0: Il y a deux hypothèses que vous n'affronterez jamais. Donc, je ne vois pas pourquoi vous posez cette question.
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0: Il y a une Française qui vient de recevoir une condamnation en Suisse. Elle a été condamnée par la justice suisse.
13: Comme l'autre, la Marine. Elle est inéligible.
0: Une inéligibilité.
13: Elle est inéligible, mais c'est impossible à dire.
0: C'est vrai que c'est pas facile à dire. Dites-le, Isabelle, voir.
4: Inéligibilité.
0: Eh ben, voyez.
13: Refais-le pour moi.
4: Inéligibilité.
0: Ben il y a quelqu'un qui arrive à le dire, dis donc. Inéligibilité, ben, rien à voir avec l'inéligibilité, puisque cette Française a été condamnée alors qu'elle était dans une voiture et que c'est son mari, ou plutôt son compagnon, car ils ne sont pas mariés, qui conduisait. Pour quelle raison a-t-elle été condamnée par la justice suisse?
2: Ben c'est Nabila?
0: Non.
4: Elle lui faisait quelque chose? Une gâterie?
0: C'est-à-dire qu'est-ce que l'appelait une gâterie?
2: Oh!
4: Alors elle lui
0: montrez-moi!
14: un acte bucco-génital.
4: Elle a ouvert
0: sa... Comment il dit, Barbier, un acte bucco-génital? Une pipe, oui, bonne réponse d'Isabelle Mergaux et Christophe Barbier.
4: Un acte bucco-génital, ça fait rêver.
14: Mais c'est ce qu'il y a dans le code pénal.
0: Et c'est vrai que c'est elle qui a été condamnée, lui aussi. Hein.
13: Comment on peut être condamné si les deux sont d'accord? C'est qu'ils ont eu un accident.
0: Parce qu'ils ont eu un accident, bien sûr. Bah, ce que je me demande, c'est pourquoi ils sont allés raconter ça, parce qu'ils n'étaient pas obligés de le dire.
4: Bah, je pense que s'il avait le sgeg en l'air...
0: Non, mais enfin, attendez.
13: Mais peut-être qu'elle s'est trompée, elle voulait pas faire ça, en fait. Elle croyait que c'était le levier de vitesse.
0: Non mais ça tient pas debout cette histoire.
13: Ah bah si. Ou alors vraiment elle a pas de chance la pauvre.
0: Mais non, ça tient pas debout. Ils ont un accident.
4: Ouais. Bon,
0: alors déjà il faut qu'il y ait des témoins à l'accident. Alors vous dites il sort de la voiture, il a pas remonté son pantalon. Mais quand on est en voiture et qu'on vous fait une gâterie, vous baissez pas le pantalon. Généralement
4: quoi bah,
2: c'est juste la braguette qui est ouverte.
4: Oh bah, ah, ouais, non,
0: voilà un spécialiste.
4: Non mais la braguette est ouverte et le bouton de la braguette aussi. Oui, parce que s'il n'y a que la braguette, oh bah bon,
2: des fois il y a
4: que
2: des boutons. Enfin, on n'est pas obligé de baisser complètement le pantalon. Quoi.
4: Non, mais ça je comprends. Mais vous ouvrez quand même.
13: Ça dépend de la taille. Moi, j'enlève le t-shirt carrément.
14: C'est quand même beaucoup plus simple de se mettre à l'arrière de la deux chevaux.
2: Oui, exactement.
4: C'est compliqué pour conduire.
2: Mais pour rouler, c'est compliqué.
0: Mais ça, ma vraie question, en fait, pourquoi, évidemment, j'ai choisi cette information, c'est pour vous demander aux uns et aux autres.
13: Le modèle de la voiture.
0: Si ça vous est déjà arrivé, j'avoue que c'est un fantasme. fantasme, ça m'est jamais arrivé.
13: Et c'est même pas Sacha Distel, vous savez que...
0: Non mais franchement...
4: Ça vous est jamais arrivé?
0: En roulant, non.
4: Jamais. Oh là là, vous êtes arriéré alors, franchement.
13: Non, pas en roulant, pas en roulant.
2: C'est dangereux quand même.
4: Non, parce que moi j'ai trop peur qu'il y ait un coup de frein.
14: Mais justement, c'est une scène...
2: Non, c'est dangereux, t'es déconcentré malgré tout.
14: C'est une scène très célèbre du Monde selon Garp, un grand roman américain, où la dame fait cela au monsieur, et il se font emboutir par l'arrière, et du coup sa bouche se referme, elle la coupe.
4: Mais oui.
0: Vous voyez,
4: c'est hyper dangereux.
2: Non, moi ça m'est arrivé, je me suis trompé de pédale à un moment, entre l'accélérateur
0: moi
2: et le frein.
0: Aussi.
1: je me suis trompé de pédale. Putain.
2: Parce que t'as qu'un pied comme ça qui est libre.
0: Donc vous avez souvent fait ça.
13: Non. J'imagine. La dernière fois, c'était quand?
0: Personne n'a fait ça en roulant.
13: Et voilà. Tu t'arrêtes au feu rouge?
0: À l'arrêt, évidemment.
4: Ah, pas à l'arrêt, à la bite.
1: Oh là là.
4: Il y a un moment donné.
0: Valérie, vous l'avez déjà fait en roulant?
4: Pas en roulant, parce que je vous dis, moi, c'est trop peur de.
0: Bah voilà. Toine, on vous l'a déjà fait.
13: Mais j'ai pas le permis. Ah non, mais c'est vrai, je suis un anarchiste, je n'ai pas le permis.
0: D'accord, bon, mais...
4: Alors, tu l'as déjà fait, hein?
0: Vous l'avez déjà fait, un mec?
13: Oui, mon beau-frère a le permis.
0: Bon, en tout cas, voilà, ouais. La française, une française, hein. On peut être fier de notre pays, oui.
2: Oui, bien sûr.
4: Vive les Français!
13: Et ça rejoint la légende urbaine, vous savez que Chantal Nobel et Sacha Distel...
0: Oui, on a souvent dit ça,
13: mais... Oui, mais c'est pas que c'est une légende urbaine, c'est pas vrai, en fait. Elle lui faisait pas une gâterie quand ils ont eu l'accident.
0: Et voilà, on est d'accord.
4: Elle lui faisait quoi, là?
0: Et vous, Barbier, vous l'avez... Enfin, vous l'avez déjà fait.
4: Oh, je vois Barbier en train de nous faire ses confidences. En train de nous dire, oui, je suis avec ma femme.
13: Bon, tu es...
4: Tout, la fois qu'on va en Normandie...
13: En déplacement avec Alain Duhamel, non?
14: Je prends toujours les transports en commun.
2: C'est plus compliqué.
0: En voilà, ski, j'imagine que dans vos belles voitures de sport, c'est ça le fantasme.
2: Ouais, c'est le fantasme.
0: Et oui. Alors, est-ce que ça a déjà été fait?
2: Ah oui, c'est ce que je vous disais tout à l'heure, je me suis trompé de pédale.
0: Ah oui. Paul, je ne vous demande pas parce que vous ne conduisez pas.
15: Je pensais que vous alliez pas me demander, justement.
0: Et vous conduisez pas, vous n'avez pas le permis, vous, Polo.
15: Je n'ai pas le permis comme Toen.
13: Même déambulateur, t'as rien?
15: Si, en déambulateur, ça aurait pu, mais non.
0: Vous pouvez passer le permis ou pas, Paul?
15: Ah, pas juste pour ça, mais pour me déplacer, oui.
0: Ah ça, ce serait drôle.
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0: Ah, aujourd'hui, il y a des questions originales, hein, je vous préviens. Oh. Il se trouve que c'était la semaine des mathématiques qui s'achève ce vendredi.
1: Ah oui, déjà.
0: Il s'agit pas.
4: On n'a pas eu le temps de kiffer.
1: Ça pouvait être toutes les semaines.
4: Et on peut faire des opérations.
1: Ah, chaque fois qu'on s'éclate, ils arrêtent pas.
0: Il y a surtout eu des opérations militaires, pour tout vous dire. Mais là, justement, je vais vous demander de prendre votre stylo et un morceau de papier. Je pense que de tête, vous n'y arriverez pas. Ah. Quel est le nombre? Voici la question pour Madame Lebrun de Bruxelles. Quel est le nombre auquel, quand on lui ajoute le même nombre...
1: Oh, ça y est, ça fait mal à la tête.
16: Ouais, en plus, c'est quoi qu'on écrit, là?
17: Même nombre.
16: On écrit nombre.
1: C'est okay. Quel nombre?
16: Moi, j'écris nombre.
4: Tu mets,
16: déjà, ça peut m'aider.
4: Une équation. Donc, tu mets X plus X.
16: Ok, d'accord.
0: Quel est le nombre auquel, quand on lui ajoute le même nombre...
16: Ok, nombre plus nombre.
0: Plus sa moitié.
4: Oh là là.
0: Plus son quart.
16: Attendez, plus demi-nombre.
4: Non, plus... Attendez, j'ai
17: plus son
4: équation,
17: quart, oui,
4: ouais.
17: Moi je suis...
0: Plus son quart, plus 1, donne 100.
16: Alors, est-ce que c'est un nombre un peu drôle comme racine carrée de 4 ou...
0: Non, écoutez, c'est forcément un nombre qui a moins de 100.
16: Oui.
0: Vous comprenez, puisque...
16: vous, ça fait 100, le total.
0: Vous ajoutez... le total, c'est 100. Bon, déjà, vous pouvez faire 100 moins 1, puisque...
4: Là, t'as fait 99.
16: Ah oui, et à partir de là, on voit ce qui reste, quoi. Excellent.
0: Vous voyez?
4: Eh ben, j'ai trouvé. Le train, il arrive à 40 km/h.
0: Non, écoutez, réfléchissez bien. Vous prenez un nombre.
17: Oui. Non, mais moi, je vous fais la truc, hein.
0: Vous le multipliez par deux. Mmh. Vous ajoutez la moitié de ce nombre. Mmh. Puis ensuite, le quart de ce nombre, et vous obtiendrez 100. Si vous faites avec des X, vous allez y arriver, hein.
17: Ben ouais. Bah ouais. Alors, j'ai en train de le faire, hein. Je fais que ça avec des X.
18: Franchement, faire un atelier comme ça, ouais.
17: 100 moins 1, ça fait 99. 99 multiplié.
16: Moi, je me dis que
17: j'ai dû me tromper de journée, je m'étais inscrit pour la poterie, moi.
16: Alors, dans le public, je vois beaucoup de gens qui ont les

0: Deux mains sur le front, là, ça veut dire qu'il cherche énormément.
1: Et alors, dans le public, il y a des gens qui l'ont sans avoir de papier et de stylo, je vous signale.
2: Oui, c'est pour ça. Okay. Il le savait déjà.
0: Non, ça doit être un désavantage
3: c'est
0: de 33. Prendre...
1: Pardon
3: 33.
1: 33, non.
0: Non.
3: Ah, qu'il est con.
0: Elle l'a dit, elle l'a dit avec un ton.
1: Calculez,
0: mais...
1: 33 plus 33, ça fait combien
3: 66.
1: C'est 66. La moitié de 33, déjà, ça ne peut être qu'un nombre pair. Parce que ah, ça ne peut pas être... Vous comprenez ce que je veux dire. Si on y ajoute la
0: moitié...
4: Est-ce que c'est un niveau de primaire, par exemple? La question que vous posez, est-ce que normalement des enfants de
1: c'est
4: primaire
1: 36. Peuvent trouver... Oh, c'est un niveau, on va dire, de 2-3 ans. Oui.
0: Alors, est-ce que c'est
5: 25?
1: Pardon
5: 25.
1: Alors, faites le calcul, 25 plus 25.
5: Ça fait 50.
1: 50. Et la moitié de 25, c'est un nombre pair, 25?
5: Non, voilà. C'est 17, 50.
3: Et 36.
5: Ah non, c'est non.
1: Pardon
5: non. Et 36.
1: Excellente réponse de Jean-Philippe Janssen.
3: Attends, j'étais pas loin, j'étais pas loin. Oh, je l'avais écrit. Attends, j'étais pas loin, 33 et 36,
5: mais pas loin, c'est pas
2: c'est, c'est une des meilleures questions que j'ai connues au gros test.
5: C'est une des meilleures réponses de Jean-Philippe
0: Janssen. D'où sort la réponse,
1: 36,
0: c'est
5: il se l'est fait souffler.
1: 36 plus 36, plus 18, la moitié de 36, plus 9, un quart de 36, plus 1, ça fait 100 au total. Comment vous avez trouvé, monsieur Jean?
3: D'où l'expression, tous les 36 du mois.
1: Pardon?
3: Il a trouvé grâce à moi, j'ai dit 33, on n'était pas loin, il a dit 36 au pif.
5: Et ça va ou quoi?
3: Ça
5: s'accorde le mérite de ma réponse, ce connard. Hein. J'ai réfléchi tout simplement. Des fois, tu vois pas que je disais rien, je ne faisais plus de bêtises. J'étais
3: non, mais il n'y a rien sur ta feuille.
0: Ouais, là, Laurent, t'as pas trop cherché. Il y a usurpation de réponse, Laurent. Je pense que le point n'est pas donné à Jean-Philippe.
1: J'ai d'ailleurs un plus amusant, si vous voulez, puisque c'est la semaine.
5: Ah, c'est sûr que ça, c'était rigolo. Hein.
6: Ça va être dur, mais.
5: Qu'est-ce qu'on s'amuse aujourd'hui?
7: Moi, j'adore. J'adore Emma.
1: Bah, ça change un peu que les questions habituelles.
5: Mais c'est quand la pâte à modeler?
0: Oui, mais nous, on peut pas trop poser de questions.
1: Sur votre gueule, la pâte à modeler. Alors là, écoutez, c'est même pas mathématique, c'est plutôt amusant, vous voyez, puisque je vais vous demander quelle ville, si on les additionne.
5: Oh non, mais c'est pas vrai. Hein.
2: Ah bah ça va être 3, la ville de 3.
4: 3 plus 7, ville... non.
0: Ah, t'habites à combien de kilomètres de Tours?
4: 3 plus 7 plus comme 1.
5: Dans le nord, il y a un village qui s'appelle Bavé, on disait t'habites à Bavé.
0: Ah. T'habites à Comté.
5: Ah, je connais pas ce village.
1: T'habites Fresnes dans la descente.
3: Ah, je connaissais pas
0: non
3: plus celui-là.
0: Ah ouais, mais non plus, original. Super.
5: T'habites Fresnes dans la descente.
2: Ah, vous voyez, on en découvre toujours des nouvelles.
0: Et il y a t'habites à Bondy. C'est bien.
2: Excusez-moi. Ouais,
0: c'est la classique. C'est la classique.
2: T'habites à Milan?
5: T'habites à Fleury?
1: T'habites à combien de kilomètres de Tours?
6: T'habites à Milan?
0: Celle-là, elle est plus complexe, c'est pour ça qu'elle est meilleure.
3: Je comprends pas.
5: Et l'autre, la littéraire, tu m'étonnes qu'elle comprend pas.
6: T'habites à combien de kilomètres de Tours?
2: Je comprends pas, c'est qu'elle les a inventées. Arrête.
1: Quelles sont les quatre villes françaises qui, non pas si vous les additionnez, parce que ce serait vous induire en erreur.
5: Ah,
1: comme...
5: encore.
1: Comme qu'on dit. Non, quelles sont les quatre villes françaises qui, si vous les alignez, font un total de 20?
6: Ben, comment ça, si on les aligne? C'est,
0: ça doit être...
5: Il faut les aligner.
6: Ben, déjà, il faut que ça...
5: C'est une suite logique. Il faut les aligner.
6: Ah, ben, il faut les additionner.
1: Non, justement, pas les additionner.
2: Où
1: si, ah, mais... ben, les aligner où?
5: C'est style 7, 100, 3, les côtés...
4: Ah, donc, oui, y a forcément, excellent. Est-ce qu'il y a forcément 3 et 7?
1: Oui, ça, déjà, c'est
2: ben,
1: pas
2: oui.
1: mal.
2: Oui.
0: Ok, donc 3, on en 7. A 2.
2: Ben, et c'est moins 1. La troisième ville, c'est moins 1.
1: Ben, c'est
2: 3 fois 7, moins 1.
1: Alors, 3 fois 7, vous avez le début.
2: Voilà, alors, 3 fois 7.
0: Dans l'un.
1: Non.
2: Moins l'un.
6: 3 fois 7,
2: ça fait 21, on veut 20.
0: 3 fois 7,
2: dans le 20.
1: Mais quand même, c'est évident, vous avez 3 fois 7. Quelle est la quatrième ville qu'il faut mettre derrière pour avoir 20?
0: Melun.
1: Mais non.
2: Il n'y a pas une ville qui s'appelle moins 1.
1: Non.
0: À mon avis,
4: attends, le résultat, c'est 21? 3, non, c'est 20.
6: Non, c'est 20.
0: 3 fois 7.
2: 101.
1: Pardon?
0: Ça doit être une blague humoristique, je pense. Faites appel à votre sens de l'humour.
5: Autun.
1: Bon, oui, Autun. Bonne réponse de Jean-Philippe
2: Janssen. Oh, mais c'est une ville du Nord.
3: On connaît pas, nous.
1: Eh oui.
5: Non, mais Jean-Fils, c'est quand même le meilleur. Ouais, ouais.
0: C'est le mathématicien de la bande.
5: C'est le meilleur aux questions débiles.
0: Ah ouais, attends, mais
5: question littérature, depuis 4 ans, le mec, il trouve jamais rien. Il y a trois questions débiles.
8: La semaine des mathématiques, c'est pour moi. La semaine des mathématiques, tu dis.
0: C'est suffocant. Et puis avec humilité, il fait ça. Non, mais c'est vrai, il est pas du tout.
8: Je suis resté toute simple, tu sais.
0: Mais oui.
1: 3 fois 7, Autun. Voilà les 4 villes qui, si vous les alignez, font 20. Bonne réponse de Jean-Philippe Janssen.
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2: Ah bah les gens ils se lèvent en avion même quand,
3: tout le
2: même
3: temps,
2: quand on leur demande pas.
3: Ah oui, surtout quand on leur demande pas.
2: Et ça, à chaque fois vous deviez leur dire on reste assis.
4: Oui, il y a des turbulences, il faut rester assis, c'est pour votre sécurité, c'est pas pour vous embêter.
2: Non mais même.
4: Il y a une dame qui dit oui mais j'ai pipi. Bah vous faites. Eh ben oui mais vous allez faire pipi au plafond sinon.
2: Non mais même à l'arrivée souvent les gens veulent se lever trop tôt.
4: Ils sont très pressés. Oui. Mais...
2: Ah, comment vous faisiez alors?
4: Ah bah mais tu faut gueuler, tu prends le micro, tu fais assis.
5: Oui mais non. Oui mais. T'as pas encore vu au théâtre, c'est des standing ovations.
4: Non mais ils sont tous pressés de sortir, ils ont tous une correspondance, la famille, machin.
6: Bah oui.
4: Je comprends, mais on ne peut se lever qu'après le dernier virage et quand on arrive au point de stationnement, c'est tout.
7: Mais alors maintenant ils plongent la cabine dans le noir pour que les gens restent assis voire allongés maintenant. C'est-à-dire que on dans l'avion.
4: Qu'est-ce qu'il prend comme avion lui? Des avions allongés, ils vont pas.
7: Mais non, sur les longs courriers, ça fait 3-4 fois. Il fait beau, on est en plein jour et ils te collent dans le noir, comme ça ils se disent les gens vont pas circuler.
4: Non monsieur, c'est une interprétation. C'est pour que les gens soient apaisés,
7: voilà,
4: sereins,
7: ça, ouais.
4: Et on fait fermer les cachets parce qu'il y a des halos de lumière qui rentrent et qui empêchent les gens de dormir.
6: C'est vrai, c'est chiant.
4: On fait tout pour le bien-être, hein, désolé.
5: Moi je pense que si tout le monde restait assis, oui, on sortirait beaucoup plus vite.
2: Non mais je trouve que les gens sont plutôt respectueux, c'est rangé par rangé. Il y en a toujours un ou deux qui essaient de se glisser devant vous, de la rangée d'après, ouais, à la rangée de devant, mais c'est de plus en plus rare.
4: Oui, hein. Maintenant ils se disciplinent les gens, ils font attention. Mais vous savez, ne serait-ce que le moment où on débarrassait les plateaux, quand les gens avaient mangé. Moi je sais que c'est désagréable d'avoir son plateau sur les genoux. Mais quand je débarrassais une rangée, ben, les trois rangées derrière, ils étaient déjà avec leur plateau comme
6: c'est
4: ça.
6: C'est vrai.
4: Et je leur disais, ma mère elle a pas fait l'amour avec une pieuvre.
2: Et faut voir en même temps. Bon, il est peut-être temps de décoller quand même pour
6: allez,
2: nous aussi.
6: Ah, oui.
2: Avec une première citation. Tiens, une citation dont tout le monde connaît évidemment le sens et ça arrive qu'on l'entende. Mais on en a parfois oublié l'auteur. C'est pour Christine Garrigue qui habite en Haute-Garonne que je tente cette citation donc à 300 euros. À qui doit-on cette célèbre phrase? Puisque c'est mystère nous dépasse, feignons d'en être l'organisateur.
7: Ah, je crois que c'est Talleyrand.
2: Pas du tout.
4: Monsieur J, c'est tout, là.
7: Non, mais là où c'est horrible, c'est que je me rends compte que je l'ai souvent cité en disant « comme dit Talleyrand ».
8: Mais les gens, ils n'osent pas te dire « mais c'est pas Talleyrand ».
6: Alors, est-ce que c'est un homme d'église ou un homme de pouvoir?
2: Alors, homme d'église, non.
6: Donc un décideur,
7: un écrivain,
2: un écrivain.
7: C'est Chateaubriand.
2: Chateaubriand.
7: Pascal.
2: Non, c'est après Chateaubriand, bien après Pascal.
4: Ah oui.
2: C'est plus récent que
6: Victor
2: ça,
6: Hugo,
2: en fait. Puisque ces mystères nous dépassent, feignons d'en être l'organisateur.
7: Paul Valéry.
2: Pas Paul Valéry.
7: C'est la même époque.
2: Anatole France non plus.
8: C'est début du 20e.
2: Il est mort en 1963.
6: Ah oui.
7: Incroyable.
4: C'est pas l'autre là, comment ça s'appelle?
6: Il y a quelqu'un en 63 qui disait feignons.
8: Il est français?
4: C'est pas Jean-Paul Sartre.
2: Jean-Paul Sartre, non.
7: Un homme politique?
2: Un homme. Oh, quand normalement on dit mort en 63, ça devrait vous aider, hein.
4: Ah, Kennedy?
2: Non, pas.
9: Oui, c'est bon.
2: C'est vrai.
5: C'est 62.
2: Non, mais 63, on parle de double mort souvent.
7: Ah, c'est Jean Cocteau.
2: Jean Cocteau. Ah. Bonne réponse de Franck Ferrand.
5: Ça pouvait pas être Edith Piaf.
2: Eh oui, puisqu'on sait que Piaf et Cocteau sont morts la même année
7: et le même jour.
2: Le même jour, oui. Enfin, pas tout à fait le même jour.
7: Non, à 24 heures d'écart.
2: Pour dire la réalité, puisqu'on a triché sur la date du décès d'Edith Piaf. Mais en tout cas, c'est bien Jean Cocteau à qui on doit, j'espère moi-même ne pas me tromper, monsieur Ferrand, mais j'ai mes sources là devant les yeux, qui est effectivement Cocteau qui aurait dit « Puisque ces mystères nous dépassent, feignons d'en être l'organisateur. » On lui doit aussi des phrases comme « Les miroirs feraient bien de réfléchir un peu avant de renvoyer les images.
5: » Moi, j'aimais bien aussi la superstition, c'est l'art de s'accorder avec les coïncidences.
2: Ah, ça, c'est très, très joli.
6: Moi, j'aimais bien aussi une de ces citations célèbres « Un cul connu n'est jamais perdu. »

0: C'est à quelle occasion qu'il a dit ça?
1: C'est de Cocteau,
2: c'est ça? Je crois.
1: Je sais pas si c'est de Cocteau, mais on le dit souvent dans le Marais. Une autre citation pour Joël Givret. Mme Givret habite Bandol, qui a dit « On ne prête qu'aux riches et on a bien raison parce que les autres remboursent difficilement. »
3: C'est bien.
4: C'est pas Talleyrand?
1: Non, non.
4: C'est français?
1: Ah, c'est français.
3: Il était aux grosses têtes.
5: C'est Jean-Yann,
1: Jean-Yann, ouais. Oh, il aurait pu être aux grosses têtes.
3: Ah, il était pas.
1: S'il fut vivant à cette
4: Alphonse
1: époque.
4: Ah.
1: C'est un des plus célèbres vers
4: Tristan Bernard.
1: Tristan Bernard, bonne réponse. J'allais dire un des plus célèbres verbicrucistes.
0: Ah oui.
1: Pour Noémie Bailly, qui habite Saint-Hilaire-de-Riez, en Vendée, qui a dit « À Hollywood, il suffit que vous alliez aux toilettes pour qu'on vous oublie.
2: » Une femme ?
1: Non, un homme.
6: Woody Allen.
1: Non, mais un homme toujours vivant.
4: Un réalisateur ?
1: Alors, réalisateur. Oui, je crois qu'il a réalisé un ou deux films, mais c'est pas ce qu'il a fait de mieux. C'est surtout un acteur.
2: Un acteur. Drôle.
1: Drôle.
2: Pas forcément.
1: Pas forcément. Non, il a joué dans
6: Clint Eastwood.
1: Peu de films comiques, d'ailleurs.
4: Toujours vivant?
1: Quand j'y pense. Toujours vivant.
4: Kevin Costner.
1: Dans la fin de sa carrière, là, il a joué plus dans des comédies, mais au départ, c'était pas des comédies.
2: Ah, donc il est à la fin de sa carrière.
4: Schwarzenegger?
1: Schwarzenegger, non.
2: Et il faisait des westerns?
1: Des westerns. Il a fait ce qu'on appelle un nouveau genre de western. C'est même son premier succès.
4: Eastwood ?
1: Non, non, non, non. On va dire que ça a même marqué la fin des westerns américains.
2: Dustin Hoffman ?
1: Dustin Hoffman. Bravo. Excellente réponse de Valérie Mérès.
2: 88 ans.
4: Ouais, il s'y vit.
2: C'est Dustin Hoffman. Bah nous aussi, on vieillit en fait.
0: Et
1: c'était évidemment Macadam Cowboy qui marquait la fin de ce qu'étaient les westerns et ce qui devenait d'un seul coup un cowboy urbain, évidemment. Macadam Cowboy, c'est un des premiers grands succès de Dustin Hoffman qui après a tellement enchaîné les tubes. C'est Tootsie, c'était une comédie très réussie, mais c'est vrai qu'il a joué plutôt des rôles dramatiques, hein, que ce soit dans Rain Man, Kramer contre Kramer. Les chiens de le paille, Papillon, Le Lauréat, Des hommes d'influence. Et c'est vrai que plus récemment, il était plutôt drôle. Ça, c'est dans les fameuses comédies avec Ben Stiller, là, où il joue le beau-père.
6: Robert De Niro.
1: Il y a les deux.
2: Oui, c'est vrai.
4: Absolument.
1: Pardon, mais il y a les deux. Quand vous voulez reprendre le chef, faites attention à ce que vous dites.
4: Dans le troisième.
1: Parce que, effectivement, il y a De Niro qui joue le beau-père de Ben Stiller. Mais le père de Ben Stiller.
2: Qui c'est qui avait raison? C'est Laurent.
1: Et ben voilà.
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1: Shaynaz est au téléphone. Bonjour Shaynaz.
9: Bonjour les grosses têtes.
1: Oh,
9: bonjour.
1: Quelle jolie voix, bonjour. Shaynaz. Vous habitez Saint-Bonnet-de-Mur. Je connais pas Saint-Bonnet-de-Mur.
9: C'est dans le Rhône.
1: Le Rhône.
9: Pas loin de Lyon.
1: Près de Lyon. Lyon. Bon, du côté de chez Liane Folie, vous voyez. Shaynaz, vous écoutez les grosses têtes tous les jours?
9: J'écoute les podcasts régulièrement quand je fais à manger, dans le train.
1: Dans le train. 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Shaynaz, pour ça, il faut bien écouter les grosses têtes. Chacune de mes grosses têtes va vous donner une information qui concerne son parcours, son passé, son excellent curriculum vitae. Ils ont des carrières, mes grosses têtes, vous savez, pour la plupart. Et donc, attention, écoutez bien, il s'agit de savoir qui dit vrai, qui dit faux. Une seule information vraie, 5 fausses. Nous commençons par Julie Leclerc.
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1: Ça, c'est pour Julie. Liane Folly.
11: Alors, l'année prochaine, eh bien, c'est moi qui vais représenter la France à l'Eurovision parce que pour l'instant, on n'a pas encore gagné. Et on m'a demandé très spécialement de faire une reprise de L'Enfant et l'Oiseau, mais en imitant au plus près de Marie-Myriam, on se souvient plus, hein, c'était il y a longtemps, et en l'imitant au plus près comme ça, voir si ça va marcher cette fois-ci, si je vais gagner.

0: Voilà, Esteban.
1: On m'appelle Esteban quand je fais du cinéma, David quand je fais de la musique et Rocco quand je fais l'amour.
0: Pierre Palmade.
2: J'ai fait rendez-vous en terre inconnue avec Frédéric Lopez. Et puis depuis que je suis allé voir les Touaregs au Niger, figurez-vous que pour leur avoir joué mon sketch le Scrabble, ils sont tous devenus accros au Scrabble.
0: Les Touaregs.
2: Les Touaregs au Niger.
3: C'est intéressant.
2: Qui d'autre?
0: Stevie Boulet.
4: Alors moi j'ai joué dans La Reine des Glaces pour la télévision.
0: Paul Alcarat, pour terminer.
5: Quand j'étais encore dans le ventre de ma maman, on surnommait ma mère l'enceinte connectée.
0: Chahinaz, à votre avis, qui a dit la vérité?
6: Je suis pas très sûre, mais je pense que c'est Pierre Palmarès.
0: Alors, les Touaregs qui joueraient encore au Scrabble.
2: Alors, excusez-moi, comment vous avez dit mon nom de famille?
4: Ramad.
5: Pierre Belmar.
0: Procédé par élimination. Voilà. Vous vous souvenez de quoi?
6: En fait, j'ai pas bien entendu par rapport à Stevie Boulet.
0: Ah bah Stevie
2: Boulet. Boulet, mon ami.
4: Alors, je répète, j'ai joué dans La Reine des Glaces pour la télévision.
6: Stevie.
0: Alors Stevie qui aurait joué dans La Reine des Glaces, c'est ça?
6: Oui.
0: Stevie, vous avez joué dans La Reine des Glaces?
4: Eh oui, j'ai joué dans La Reine des Glaces.
7: Oh, c'est mignon ça.
0: Ouais. Mais pas La Reine des Glaces de Disney.
4: Non, La Reine des Glaces de José Dayan.
5: C'était La Reine des Neiges ça.
0: C'était bien comme expérience Stevie?
4: C'était génial, mais j'étais tétanisé.
7: Ah ouais?
4: Mais c'est pas ça, c'est que je pensais faire, c'était ma première fois. Moi, je me laisse porter par le truc. Et on l'a fait qu'une fois la scène.
0: Ah oui?
4: Pas deux fois, une fois, elle a dit c'est bon, on l'a coupé. J'aurais pu proposer autre chose, faire autre chose, mais non, c'était comme ça.
0: Ah bah c'est pas forcément que c'était bon, mais elle aime bien aller vite.
4: Oh non, elle est géniale.
0: C'est vrai, Pierre.
2: Elle était prise par le temps.
4: Non, mais elle était ravie de la scène.
2: Je n'en doute pas.
0: Mais oui, bien sûr, vous étiez parfait, mon petit Stevie, dans La Reine des Glaces. Bah voilà, vous avez gagné, Chahinaz.
6: Merci beaucoup.
0: Je vous en prie.
4: Bravo.
0: On est content pour vous. C'est qu'il est bientôt 16h, Chahinaz.
6: Oui.
0: Et normalement, qu'est-ce qui se passe sur RTL juste avant 16h et les infos, Julie Leclerc donne l'heure et dit bientôt les informations sur RTL.
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0: Et ben voilà, merci Julie Leclerc.
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0: Ah, une question que j'avais gardée pour votre retour, monsieur Adil Rami.
3: Parce c'est
0: Disney? Non, c'est pas du Disney, mais c'est une auditrice qui s'appelle Pauline Etchard à Talence, qui a remarqué, oui, parce qu'il est spécialiste des films de Disney.
3: Ah, ça m'étonne pas, moi. On l'appelle le bourriquet du football.
8: Et pourtant, il sait pas ce qu'est une courge. T'as pas vu Cendrillon?
4: Non.
0: Là, c'est une de vos autres.
5: C'est la seule question où il se fait pas miquer.
0: C'est une de vos autres spécialités.
3: La baise.
0: Et madame, madame Pauline Etchard a remarqué que vous aimiez ça. Alors, elle vous demande ce que sont que les okobos, les pichous, les baxa, les caliga et les carbatina.
3: C'est des animaux?
0: Des animaux, non.
3: Des végétaux?
0: Non.
5: Des carba quoi?
0: Des pichous, des okobos, des baxa, des caliga ou des...
3: Des pygmées, c'est des pygmées?
8: Des bakuganes.
0: Ou des carbatina.
5: Carbatina. C'est un de manga, non?
3: Vous êtes toi qui me connaît?
0: Oui, elle vous connaît bien.
5: Pas des Pikachu, des trucs comme ça?
3: Parce que j'aime, moi, je suis un geek. Est-ce que ça va avoir avec le monde du geek?
0: Rien à voir avec le geek, mais c'est quelque chose pour lequel vous avez une vraie passion. Elle l'a entendu, vous l'avez dit, et moi, j'en suis témoin, je m'en rappelle très très bien.
5: Ouais, voilà, mais il dit tellement de conneries, Laurent.
3: C'est des noms de très méchants.
11: Non, je sais pas grand chose, donc je sais pas beaucoup. Le nom des bêtes et méchants. Non?
5: Ça veut dire quoi, ça?
11: Bêtes et méchants. Il y a les bêtes et méchants.
3: Ah, c'est des méchants.
5: Les mignons.
11: Oui, les méchants.
0: Non, pas du tout.
8: Alors, des prénoms de DJ?
0: Non plus.
3: Non, je suis pas.
8: Des bouteilles de vodka?
0: Non plus.
3: Non, je suis pas un alcoolique.
0: Qu'est-ce que vous aimez, monsieur Rami?
5: Il aime le foot, c'est que les remplaçants.
3: Alors, qu'est-ce que j'aime? J'aime les Disney.
0: Oui. Ouais. Quand vous êtes avec une femme.
5: À part moi, qu'est-ce que tu aimes?
3: Qu'est-ce que j'aime quand je suis avec une femme?
0: Oui.
8: Des noms de petites culottes?
0: De petites culottes, non.
8: De soutien-gorge,
0: non. Allez-y, laissez-le.
3: Elle est forte. Mais c'est vrai que je suis un petit peu fétichiste des pieds.
0: Alors c'est quoi?
8: Des chaussettes.
0: C'est des chaussures. Bonne réponse.
8: Un fétichiste des pieds, encore.
3: Attends. Ça veut
5: c'est
3: dire
5: très
3: quoi
5: exigeant d'être fétichiste des pieds, parce que la plupart des pieds sont moches, je trouve. Ouais. Donc, ça demande beaucoup de recherche.
3: Ouais, je suis très, très observateur.
0: Ouais. Le pichou, c'est un mocassin porté par les Américains, les Indiens. Okobo, c'est une chaussure traditionnelle japonaise. Et les baxa, caliga ou carbatina, c'était des sandales à l'époque des Romains. Donc évidemment, uniquement des chaussures dont vous ne connaissiez pas le nom, mais en revanche, madame Pauline Etchard, vous connaissez bien.
12: Incroyable.
0: Parce qu'effectivement, vous aimez les pieds. Montrez vos pieds, Ziz.
13: Oui, voilà. Regardez, Cendrillon.
3: Ah, c'est
13: Ballerine
3: beau.
13: Ballerine Chanel, collection.
3: Oh, bah c'est non, très beau, nous regardons.
12: Je regarde souvent les pieds parce que je sais pas, c'est là où on peut voir la personnalité de la personne aussi.
0: Dans les pieds.
12: Les mains et les pieds.
5: Rien foutre aux grosses têtes.
12: Les mains et les pieds.
5: Les petits pieds que tu vois.
8: Un pied bien entretenu, comme une main bien entretenue.
3: Un bon coup de pied.
12: Bah ouais, c'est propre.
3: Un bon coup de pied au cul, ça marche.
12: Ça m'est déjà arrivé plusieurs fois de voir une très jolie fille, d'être avec elle, ça, et quand je vois les pieds, je peux pas.
0: Ah oui?
12: Ouais, je peux pas.
3: Ah à oui? Ce point?
12: Ah ouais.
3: Même un pied beau, t'aimes pas?
12: Un pied beau aussi.
3: C'est joli okay. Un pied beau.
12: Quoi, c'est propre. C'est quoi un pied beau? Un beau pied, tu veux dire?
8: Non. Oui.
13: Non, t'es un handicap. T'es un...
0: Alors, c'est un magicien. Alors, monsieur Rami, s'il y a une jeune femme qui vous dit j'ai deux pieds beaux, ne croyez pas qu'elle a des beaux pieds. Vous allez être déçu.
5: Ou surpris.
3: Ça va peut-être te plaire, mais là, c'est un autre délire. Là, ça mérite une consultation.
0: En plus, c'est très rare, deux pieds beaux. C'est un seul, généralement.
3: Montre, Sylvie, montre.
8: Non, mais je t'en prie.
13: Déjà, un, t'es dans la merde.
3: Montre-lui, Sylvie, parce que c'est mon.
0: Une question pour Anthony Guérin, qui habite l'île Jourdain. Une question qui nous emmène en Belgique, où Guillermo Peixoto a fait un tabac. Il est portugais, Guillermo.
14: Oh là là, ça s'entend tout de suite.
0: Et il est DJ, mais ce n'est pas un DJ comme les autres.
8: Padre Guillermo.
0: Expliquez.
8: Il a 1 million de followers.
0: Et expliquez qui c'est.
8: En fait, c'est un prêtre qui considère que pour attirer les jeunes, il faut être DJ. Et donc, il s'est mis aux platines et il mixe.
13: Ouais. Aux blondes platines.
5: Ah oui, j'ai lu ça, oui.
13: Ça m'étonnerait pas.
3: Et les enfants passent sous la tête à DJ.
0: Effectivement, le curé qui enflamme les dance floors, c'était un papier dans le Parisien hier. Le Padre Guillermo est un curé portugais.
13: Je lui laisse pas 3 semaines.
0: Oui, parfois la notoriété, c'est ça pas que du bon.
13: Ça va très très
8: et
13: vite.
8: Et c'est pas là où on dit bonne réponse de Sylvie Tellier.
0: Ah, vous avez
8: parce
0: raison.
8: Que c'est rare.
0: Bonne réponse de Sylvie Tellier.
13: Ah, c'est son truc, les ecclésiastiques.
0: Il a commencé au bar de la paroisse. Le pape.
13: Ah, ça fait sérieux.
0: C'est le David Guetta du clergé, vous voyez.
3: David Guetta. David Guetta, c'est Jean-Philippe Janssen sans Botox. Pour moi, il est quand même pas mal.
0: Alors que lui, Guillermo Peixoto, c'est plutôt une sorte de Johan Riou avec un col.
13: Avec
0: un col romain.
3: Comment ça? Un curé qui est gros et chaud. Ça m'étonnerait.
0: Oui, un curé gros et chaud. Comme sur les camemberts, vous voyez.
13: Oui, le vrai. Mais il ferait plus de trucs comme ça, des curés Chippendale à la fin de la messe. Ça racle. Mais ils le font, hein. Ils le font, mais pas tant que non. On fait pas, ouais. Mais ça rassemblerait les brebis égarées et toutes les salopes iraient à la messe, hein. Ça, c'est.
8: Bah, c'est quand même bizarre, c'est que le même week-end, en fait, il y a un moine qui est DJ, puis il y a le pape qui canonise un mec qui a des positions assez particulières, quand même. Hein.
3: Wow,
8: ça n'engage que moi.
3: Les positions du

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1: Une question pour Alexandre Mogi qui habite Bordeaux. Je vais vous faire écouter maintenant un extrait de la... Je vais parler comme sur France Musique. Un extrait de la symphonie numéro 4 en si bémol de Beethoven. Oui.
2: C'est fini?
3: Ça veut dire que c'est court.
1: Ceci est un extrait de la symphonie numéro 4 en si bémol de Beethoven. Pour quelle raison? Voici la question pour mes grosses têtes. Vous écoutez bien France Culture.
2: Vous imitez quel animateur là?
1: Pour quelle raison ce morceau de Beethoven, extrait de la symphonie numéro 4 en si bémol, pour quelle raison cet extrait va être, plutôt ce morceau va être joué 19 fois à Besançon, ces jours prochains.
4: Ah. Pour célébrer Victor Hugo?
1: Non.
2: Est-ce que
1: on va jouer, est-ce vous que l'aurez compris, on va jouer 19 fois ce morceau de Beethoven à Besançon.
4: Pour le rugby?
1: Non.
2: Est-ce que c'est en rapport avec le nombre d'enfants qu'avait Beethoven?
1: Non.
5: Besançon.
4: Est-ce que c'est la journée des sourds?
1: Non.
4: Bon, est-ce que c'est la journée des pom-pom-pom?
2: Est-ce que c'est en l'honneur de 19 personnes différentes?
1: Alors en l'honneur, non, mais oui, c'est à
5: c'est
1: cause...
5: Pour célébrer, c'est un hommage de c'est à la mémoire. Une célébration.
2: 19 non. personnes qui sont
4: un mariage.
1: C'est à cause de 19 personnes différentes, ah. Oui.
6: Qui se connaissent. Des hommages, hein, des hommages.
1: Non,
6: des
1: pas d'hommages.
4: Elles se connaissent, ces personnes?
1: Elles se connaissent là, en tout cas, elles vont se rencontrer à Besançon.
2: Ah, elles sont
1: mais
2: vivantes.
1: Elles se connaissent
6: elles
1: pas forcément.
6: Elles auraient pu se rencontrer à Pau, par exemple.
5: Oui, ça serait oui, pas des...
2: Pourquoi Besançon?
1: Parce que ça se passe à Besançon.
2: Oui, bah...
1: Dans le Doubs.
6: Ce sont des personnes particulièrement méritantes?
5: Oui.
1: Alors ça, on le saura après, mais en tout cas, on va...
4: C'est une épreuve sportive. C'est une épreuve sportive.
1: Ce n'est pas une épreuve sportive.
4: C'est un concours. D'échec, un tournoi.
2: Un concours.
1: Un concours, oui.
4: De beauté.
2: Pâtisserie. Ah,
6: de mathématiques.
5: Non. Gastronomie. La cuisine.
1: Non.
5: La musique.
6: Oui. Un concours d'exécution musicale.
5: La musique.
4: Ah, oui. Ah, oui. De violoniste. De mélomane.
2: De piano. De piano.
4: De concertiste.
6: De
4: pianiste.
6: De chef d'orchestre.
1: Concours de chef d'orchestre.
4: Oui, bien sûr.
1: Eh oui.
5: Bah oui.
1: Réfléchissez un peu.
5: Ah oui.
2: Ah oui, bah oui.
1: 19 candidats pour un concours de chef d'orchestre.
5: Oui. En plus, il m'en a parlé.
1: Bah
5: oui,
1: pendant une semaine, venus du monde entier, ils vont manier la baguette à Besançon.
6: Sauf le candidat japonais qui viendra avec une fourchette.
1: Ben, croyez pas
5: non,
1: ça.
5: Non, mais Rachel, elle connaissait la réponse. Hein.
1: Les Japonais sont plus nombreux que les Français. Il n'y a que deux Français dans le concours. Une majorité de Japonais qui se sont inscrits. L'Asie est très représentée. 9 artistes sur 20. Je ne sais pas pourquoi j'ai dit 19 d'ailleurs.
4: Les nazis sont mélomanes.
1: Il y en a déjà un qui a joué, en fait, voilà. Et c'est ça qui est intéressant, c'est qu'ils jouent tous le même morceau.
2: Ça doit être
6: pour
2: le public.
6: Désavantage les quelques derniers, parce que le jury va en avoir ras le cul de ce morceau à la fin du concours.
4: Ils vont dire, c'était pas bon, c'était très mauvais.
2: Mais c'est long en plus, non?
1: Ce qui est étonnant, c'est une spectatrice qui dit ça, c'est que, voilà, elle s'appelle Nathalie, elle est interrogée par Philippe Sauter, correspondant du Parisien à Besançon. Eh bien, qu'est-ce qu'elle dit, cette dame? Elle dit, ce qui est étonnant, c'est que même moi qui n'y connais pas grand-chose, je parviens à entendre des différences évidentes selon le chef qui dirige le même morceau.
5: Mais bien sûr, évidemment.
6: Est-ce que dans les deux chefs français, il y a une personne qui a parti intimement liée avec quelqu'un dans cette émission?
5: Oui, bien sûr.
6: Non?
5: Non, pas du tout. Pas pourquoi, il n'y a pas de favoritisme. Non, après moi j'ai une question. L'orchestre, ça sera toujours le même?
6: Non, c'est une fois de l'accordéon et...
5: Non,
6: une fois un orchestre.
5: Elle demande si la composition est de donner des mêmes.
1: Si on veut que ce soit juste, évidemment, ce sont les mêmes musiciens.
4: Il y a des sensibilités différentes. En fait, et le chef qui a Parkinson, c'est pas du tout le même résultat.
5: C'est la différence de la conduction des musiciens, en fait.
2: Mais ils peuvent pas changer le rythme, la mélodie.
1: Vous voulez dire la conduite des musiciens, non? On dit conduction.
2: Oui, quand ils brûlent,
4: chez les folles, oui.
6: On le dit, on va le dire maintenant.
5: Je vais vous dire, j'ai eu un doute.
1: Jean Le Poulain n'aurait jamais dit ça.
6: Moi, j'aurais dit le conductage, mais bon.
5: Non.
4: Il n'y a plus de conducteurs dans les orchestres maintenant.
5: Est-ce qu'on peut vérifier? Moi, je pense que c'est la direction.
4: On va dire
5: la direction.
6: J'ai le Robert.
5: Mais qu'est-ce que ça veut dire, conducteur? Regarde voir.
6: Tu as pas tort. Transmission de la chaleur, de l'électricité.
2: C'est pour faire les œufs, mais c'est pas
5: conducteur. Est-ce qu'il y a un autre sens?
1: Non, on dit direction.
5: Voilà.
6: Direction.
5: Je sais pas quoi. Je suis vraiment désolée. Aujourd'hui,
2: tu sais qu'il cherche quelqu'un à la RATP pour pas conduire les bus.
5: Non, c'est vrai, t'as raison.
1: La conduction est thermique, c'est un mode de...

0: transfert thermique ouais. provoqué par une différence de température entre deux régions d'un même milieu ou entre deux milieux en contact.
1: Ah. En tout cas, on ne dit pas conduite.
0: Claude François, qui était un très bon
2: conducteur.
3: Ah,
2: oui.
3: Ah bah oui, la conduction,
1: on
3: ça
1: regarde
3: marche très, très bien. Ouais.
0: Meilleur conducteur que Sacha Distel, en tout cas.
3: Il a eu le prix Nobel, lui. Bah d'ailleurs, son fils, Yann François, dont on a parlé, est conducteur de bus.
0: Au Kursaal de Besançon, dans le Doubs, en tout cas, on va pouvoir assister effectivement à ce concours incroyable entre différents maestros.
2: Mais c'est quoi le titre? Il gagne quoi? J'ai pas compris.
0: Ah bah, meilleur chef d'orchestre.
2: Ben oui, de quoi? De Besançon?
0: Non, pas de Besançon.
2: Ça du monde, d'Europe,
0: c'est le concours international de jeunes chefs d'orchestre. C'est la 58e édition de ce concours qui a été créé en 1951. C'est organisé tous les deux ans et donc voilà pourquoi ils vont se succéder, les 19 ou 20 chefs d'orchestre, et jouer tous le même morceau pour qu'on puisse comparer leur conduction.
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0: Qu'est-ce qu'on appelle Marine One dans la presse aujourd'hui?
6: Marine One?
7: Marine Le Pen?
0: Ah non, c'est pas Mme Le Pen.
8: C'est comme Air Force One, Laurent?
0: Oui.
3: Porte-avions.
8: C'est Bardella?
0: Marine One, ce serait le surnom de Bardella.
3: Un bâtiment de guerre?
0: Un bâtiment de guerre, pas forcément de guerre, mais c'est
7: un voilier. C'est un bateau,
0: c'est un bateau. C'est pas un bateau, Marine
3: One. Un sous-marin?
0: Non, non plus.
8: C'est une arme?
0: D'abord, il appartient à qui, Marine One?
8: À Trump.
0: À Trump.
3: Trump.
0: Ah. Bravo, Michel, à Trump. Alors, c'est quoi?
9: Marine One, c'est pas le robot en forme de chien?
0: Ah non, non plus.
8: Les nouvelles taxes?
7: Un club de golf.
0: Je sais pas ce qu'il a fumé aujourd'hui, le petit.
9: Mais non. Mais il met des robots en forme de chien qui parcourent la Maison Blanche.
3: Un objet volant?
7: Un golf?
0: Un golf, non.
3: Un objet volant?
0: Ah oui, ça vole, ça, pour voler.
9: C'est un drone?
3: Un satellite?
7: C'est son hélicoptère.
3: L'hélicoptère
7: qui part de la Maison Blanche et qui emmène le président.
0: Excellente réponse de Bernard Mabie. C'est l'hélicoptère présidentiel, Marine One.
7: Il n'avait pas de nom avant?
0: Bah non, mais je l'ai découvert ce week-end. Marine One, c'est le nom de l'hélicoptère présidentiel qui conduit effectivement Donald Trump en week-end, week-end pour Palm Beach. C'est bien Palm Beach?
3: Ouais, Palm Beach.
0: Vous êtes allé voir Palm Beach?
3: Oui.
0: C'est où Palm Beach?
3: Palm Beach, c'est pas du tout dans ce coin-là, c'est plutôt du côté de, à côté de Miami.
0: Pourquoi vous dites c'est pas dans ce coin-là? On n'a pas parlé d'un coin précisément.
3: Mais si, la Maison Blanche. Bah, je pensais que c'était à côté de la Maison Blanche. L'hélicoptère, c'est quand même un long trajet. L'hélicoptère, ça n'a pas une très grande capacité.
7: Ah, si, celui-là, si. Il est énorme.
3: Oui, mais enfin, l'hélicoptère, généralement, on prend pas l'hélicoptère pour. On prend le jet, il prend un avion pour
10: toi par exemple.
3: Voilà, c'est pas possible. Moi je suis pour la France.
9: Vous avez un jet?
0: Ah, dites-nous si vous avez un jet. Écoutez, on n'a pas toujours des très riches ici à part moi.
8: Non, il y a. Mais attends, pourquoi? Parce qu'il est peut-être thune lui.
3: Pas du tout.
8: Non, mais il a un jet 27, il est
3: voilà,
8: bien.
3: Voilà, exactement.
0: Ben, vous avez un jet ou pas un jet, Richard?
3: Non, j'en ai plus.
0: Ah bon,
9: j'en ai.
0: Mais il y a une justice.
10: C'est pas grave. Et t'as plus de jet, donc c'est par rapport à l'écologie ou par rapport à l'argent?
3: Bah c'est par rapport à l'écologie, bien évidemment.
10: Ah ouais, ouais.
3: C'est le bilan carbone.
0: Vous avez eu un jet, vous, Bernard, dans vos belles années?
9: Non, bah, il s'envole pas.
7: J'ai eu un ULM.
3: Ultra léger motorisé.
9: Non, ultra lourd motorisé.
10: Moi, j'ai déjà monté dans des jets.
0: Bah, on vous demande pas si vous êtes déjà monté dans un jet, on vous demande si vous en avez un, Titoff.
10: Bah non.
9: Il en a bu.
0: Allez, dans quel jet vous êtes déjà monté?
10: C'était pour les Miss France, c'était le retour, j'étais avec Michel Sardou.
0: Ah oui?
10: Ah ouais. Devait... Valérie Zetoun, c'était très rigolo.
3: Mais aujourd'hui, beaucoup de gens louent des jets, ils sont pas propriétaires. Parce que ça revient très cher et c'est, voilà. Donc, même les gens qui ont beaucoup d'argent, ils les louent, ils les partagent.
7: C'est comme les bateaux.
3: Comme les bateaux. Après, Bernard a dit un truc intéressant, c'est vrai qu'il y a des très gros hélicoptères avec comme des Sikorsky et tout ça, des moteurs très puissants, effectivement, qui peuvent faire beaucoup plus.
10: Oui,
3: mais bon, qui reviennent.
8: Genre super frelon et tout ça, non, c'est ça?
10: Et surtout qu'il a à côté, il y a deux avions
8: qui le suivent.
10: Le suivent en plus.
8: Ben oui.
7: Si son truc tombe en panne, il peut passer dans l'avion de chasse.
3: Parce qu'il se balade avec les codes nucléaires tout le temps.
10: Ah ouais, bah bon, après, ça va. Ouais, on est rassuré avec Trump.
3: Tu peux rien faire, tu peux pas, même en France, le président aussi, il a toujours quelqu'un qui le suit, avec les codes nucléaires derrière, où il va. Il peut pas faire un pas sans cette espèce d'attaché avec le code
8: nucléaire. L'aide de camp, ça s'appelle.
3: L'aide de camp, voilà.
10: Et Hollande, il faisait comment quand il partait en scooter?
3: Bah justement, le problème d'Hollande, justement, il y a eu un très grave.
7: Il
3: a semé justement cette aide de camp, ce qui était une faute très grave, c'est pour ça que ça a causé beaucoup de problèmes. C'est la première fois qu'un président se sépare de cette aide de camp, lui dit pas où il va. Normalement, il doit être tout le temps informé à la seconde près d'où est le président, et lui, il lui a fait un petit coup de...
0: Bah, parfois, il y a des gardes du corps qui s'égarent. Suffit qu'il y ait Tchakalov dans le coin. Et
3: c'est pas retrouvez, pour les mêmes raisons.
0: Vous les retrouvez dans les toilettes.
10: avec les codes nucléaires.
0: Le pauvre Henri. Alors...
8: Oh, mais arrêtez.
3: On l'aime bien, Henri, ici, en fait.
8: Mais oui.
0: Une autre question, ce sera pour M. Gontier, qui habite Marseille. Ah. C'est du côté de chez vous, M. Titoff. Peut-être vous avez suivi le Tour des Flandres. Mmh. Et dans tous les comptes rendus aujourd'hui à propos du Tour des Flandres, on nous parle de MVDP. Mais que désignent ces quatre lettres ?
9: Mathieu Van Der Poel.
0: Mathieu Van Der Poel, bonne réponse de Paul Alcarat. Il a perdu, hein, d'ailleurs, puisque c'est le Slovène Pogacar qui a gagné le Tour de Flandre. Mathieu Van Der Poel, c'est bien
9: le petit-fils de Poulidor.
0: Le petit-fils de Poulidor, qui donc finit deuxième, toujours comme deuxième. Son grand-père. Chez les femmes, c'est Lotte qui a gagné.
9: Lotte qui
3: C'est
9: Lotte.
0: Lotte.
3: C'est Lotte.
9: C'est une Allemande.
0: C'est d'Allemande, elle peut avoir un prénom de poisson, quand même.
10: Mais ça se prononce pas comme ça.
7: Lotte.
0: Lotte.
8: Lotte.
0: Lotte.
7: Lotte.
0: Lotte.
7: La mille turbo.
0: L'autocopé.
9: Voilà. On est dans la pisciculture.
7: C'est effrayant.
0: Ah oui, c'était ça pour être effrayant, c'est effrayant.
9: C'est vraiment au ras du sol.
0: Et c'est une Belge, l'autocopé, qui elle a gagné l'auto, elle, du côté des femmes. Le même tour, le Tour de Flandre. En attendant, vous le savez évidemment, le Paris-Roubaix qui va venir bientôt. Et Pogacar s'est inscrit, c'est une grande première pour le vainqueur du Tour de France. Il s'est inscrit pour le Paris-Roubaix, donc évidemment...
7: Formidable.
0: Ce sera peut-être. Qu'est-ce que vous dites?
7: Il est formidable, il gagne tout.
0: Pourquoi vous l'aimez bien, Pogacar, Bernard?
7: Parce qu'il est jeune, il est sympa et il gagne tout.
0: On a une Française d'ailleurs qui a pas mal terminé dans le Tour de Flandre, qui avait une médaille olympique. Elle a changé de discipline. Enfin, elle faisait déjà du vélo, mais elle faisait du VTT.
7: Ah oui, oui.
0: Quoi?
10: C'est quand même, oui. C'est vrai, parce que t'arrives là, bah, donc tu fais l'haltérophilie, ou au lanceur de javelot, et puis t'arrives, tu fais
0: non, mais elle faisait du VTT, c'est... vous voyez.
10: Ah, ça n'a rien à voir, c'est pas du tout la même discipline.
0: Ah, voilà, Pauline Ferrand-Prévot, elle a eu une médaille aux Jeux Olympiques en faisant du VTT, et là, paf, elle a changé de discipline, elle s'est mise au cyclisme sur route, et elle a terminé deuxième. Pauline Ferrand-Prévot, retenez son nom, parce que vous faites du vélo d'appartement, c'est comme si vous, d'un seul coup,
7: Bernard,
0: vous en faisiez dehors, vous voyez, Bernard. Vous faites toujours du vélo d'appartement.
7: Je fais du vélo d'appartement et j'ai acheté un tapis de course.
0: C'est pas vrai.
7: Oui, mais je suis pas vanté dessus encore.
0: Quand vous dites j'ai acheté un tapis...
7: J'ai tellement peur de me casser la gueule que
0: quand vous dites j'ai acheté un tapis de course, c'est le tapis qu'on trouve au supermarché sur lequel on met ses courses.
7: Non.
3: Pour courir.
0: Pour courir.
7: Oui.
0: Ça alors.
7: Mais j'ai peur de tomber, donc je suis pas monté dessus.
0: Ouais, ouais, franchement, essayez pas ça. Et votre vélo d'appartement alors?
7: Ah bah là, je suis monté dessus, mais il est un peu... Il a les roues ovales.
0: Ah, comme ça, vous faites du rugby en même temps. Non mais, faut reprendre le sport là, Bernard, si vous voulez avoir le body summer pour cet été.
7: Oui, pour
0: cet été, pour l'été du siècle prochain.
10: Super. Attention avec le tapis, Bernard.
7: Vous êtes
10: Bernard.
7: Fier de vous.
0: Hein. On dit pas Bernard Sammy, d'ailleurs, on dit... Summer body. Faites-le summer body, vous, Gal Tchakalov.
8: Non.
0: C'est le moment, là. Hein.
8: Non, mais là, c'est le moment, je vais partir chez moi, je vais nager pendant 3 semaines, ça va aller très
7: bien. C'est où chez toi, hein?
0: Ah bah, c'est son château, là-bas, dans la mer.
8: C'est dans le sud, sur une île qui s'appelle Porcro.
7: Ah oui, d'accord.
0: Voilà. Elle a un château, on n'a jamais
7: été. Nous sommes pas du même monde.
0: On n'a jamais été invités dans son château.
8: Henri ne nous invitera pas.
0: C'est là-bas s'il est, Henri, ou pas?
8: Non, oui, pas Henri, il me rejoint de temps en temps là-bas. Mais
10: de temps en temps, quand elle n'y est pas. Mais c'est super, c'est magnifique, Porcro.
0: Vous y êtes allé, vous?
10: Moi, j'ai passé ma vie à Porcro.
0: Non, mais vous êtes allé dans son château?
10: Non, jamais, jamais.
8: Il m'a appelé plusieurs fois pour qu'on se voit, mais
10: il y avait Henri, donc j'ai pas osé. Mais c'est magnifique.
0: Il y a combien de chambres?
8: Dans mon hôtel ou dans l'hôtel de mon père? Ou dans le château?
0: Oula!
7: Mais tu as toute l'île pour toi!
10: Mais il n'y a rien sur cette île, hein!
8: Il y a un petit port, il n'y a rien. Il y a 21 chambres dans l'hôtel.
0: Combien?
8: Dans l'hôtel, c'est un tout petit hôtel de 21 chambres, il n'y en a qu'un, oui. Oh. Et puis, vous le connaissez peut-être?
3: Non.
8: Ouh. Et voilà, et dans le château, non, il n'y a pas beaucoup de chambres dans le fort. On partage avec ma sœur, en fait, il y a 5 chambres de chaque côté, c'est tout.
0: 5 chambres? Pas.
3: C'est ridicule!
8: Ah, c'est vraiment!
3: Je trouve ça ridicule, ça valait même pas la peine d'en parler. Il n'y a que 5 chambres de chaque côté.
7: Ouais, je peux vous inviter à la Courneuve chez moi, mais.
10: C'est pas évident.
0: On aimerait bien y aller avec toutes les grosses têtes.
8: Mais je vous dis toujours, venez.
0: Ouais, enfin, venez, on connaît le truc.
3: Venez.
0: Faut fixer une date. dates. Alors là, moi, Pierre Perret, ça fait 40 ans qu'il me dit viens manger à la maison. C'est ça. J'ai jamais vu l'odeur d'un cassoulet. Hein.
1: On va trouver une date.
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0: C'est notre petit dernier, hein.
1: Oh là là. Ouais,
0: Michel, on en est fiers.
1: Hein. On en est fiers parce que il est drôle, il est mignon, il est sympathique.
0: Vous l'avez allaité, il faut le dire.
1: Ah, alors.
2: Détends-toi, il y a toujours
1: j'aurais pu, hein, j'aurais pu, mais bon, je suis pas sûr que Madame Dodwyck était d'accord.
7: Voilà. C'est Véro, elle est prête à tout. Bah, bah. Elle est open, Véro.
0: Oh, puis Gérard Imat pour l'instant là.
7: Gérard, oui. Ben, ils vont bien se marrer le dimanche, je vais faire quoi, un Cluedo
0: Ils sont fiers de vous, vos parents.
2: Mais je crois qu'ils sont fiers de moi, en tout cas, ils ont
0: mais
2: pas
0: le... Mais est-ce qu'ils écoutaient les grosses têtes avant que vous soyez aux grosses têtes?
2: Alors, figurez-vous qu'ils ils sont allés voir les grosses têtes quand c'était encore Philippe Bouvard qui faisait l'animation.
0: Et vous n'êtes pas revenu depuis, bah bravo. Il a fallu que j'engage le fiston pour qu'il revienne.
2: C'est ça.
0: Vous me virez les deux personnes au milieu du premier rang.
2: Ah, mais je vais écouter les grosses têtes à tout le monde maintenant. Il y a plein de gens parmi mes jeunes spectateurs qui découvrent les grosses têtes et qui, du coup, découvrent aussi des gens ici qui eux ne connaissaient pas, quoi.
0: Ben évidemment.
12: C'est alors moi, par exemple, je ne connaissais pas ce jeune homme.
0: Ah, c'est vrai?
12: Mais non, je veux bien qu'on m'explique.
2: Mais vous savez que vous êtes une référence pour nous, Karine.
12: Nous qui?
2: Nous, les jeunes.
12: Oh, putain.
0: Putain,
2: le compliment.
1: C'est terrible quand on devient une référence.
12: Ah ouais. Tu fais quoi, Robin? Tu fais youtubeur?
2: Alors, avant tout, je suis humoriste. J'ai un spectacle qui tourne un peu partout, le 18 octobre au Théâtre de la Madeleine. Je suis comédien. Alors, en ce moment, je joue dans une série, mais je suis
0: mais aussi... non.
2: Oui, je fais du doublage. Je fais YouTube, Instagram, TikTok. Je dors pas à la
7: nuit. T'arrives à aller au lycée en même temps?
2: Et en même temps, tout ça.
12: Mais c'est quoi tes thématiques?
2: Et tu danses avec les stars. Et je danse avec les stars.
12: Dans un
1: Non, ah, t'as pas... fait danse avec les stars?
2: Ouais.
1: Tu vas te brûler, hein, comme ça.
2: Mais ça va, honnêtement, je m'amuse.
1: Bah, pour l'instant, ça va, mais...
7: Mais comme moi, comme enfoncement, puis à 60 ans, boum.
2: Mais c'est marrant, tout le monde me dit ça, tout le monde me dit
1: bah oui, parce
2: calmer,
1: que...
12: Ah non, il faut pas se calmer à 26 ans, dis-moi.
1: Bah, ça mais fait alors, beaucoup, je trouve, là. T'as vu, la liste est longue, quand même.
2: Je dois reconnaître qu'avec tout ce que je fais, des fois, je suis un petit peu stressé. Alors, il y a pas longtemps, on m'a dit que je devrais aller voir un... Comment ça s'appelle?
13: Un proctologue.
7: Un dealer.
12: Un sophrologue.
2: Non, on me dit que je devrais aller voir un apiculteur.
12: Non, un acupuncteur.
7: Ah, garde-la celle-là, garde-la.
13: Mais l'apiculteur peut se transformer en un acupuncteur.
2: Et je suis allé voir un acupuncteur et je crois que c'est le truc le plus stressant que j'ai fait de ma vie.
1: Ah bah ouais.
2: Parce que j'arrive et c'était docteur Nguyen et donc il me dit alors qu'est-ce que vous faites ici? Il m'a parlé très doucement et je dis bah en fait c'est-à-dire qu'en ce moment je suis un petit peu stressé parce que je suis sur Danse avec les stars et en même temps j'ai des spectacles à faire, et en même temps je suis en retard sur le dernier. Il me dit ok, pas de problème. Allongez-vous. Je dis vous allez pas trop m'en mettre des aiguilles? Il fait non. Moi j'ouvre les yeux et je vois que je suis un hérisson, quoi. Tu couvres de trucs. Et ça marche en fait, c'est-à-dire que vraiment ça détend et je commence à sentir mes muscles qui bougent plus trop.
0: Et après il s'assoit dessus parce qu'il est fatigué. Allez, on oublie les aiguilles, on va aller aux champignons ensemble.
1: Ah
0: bon, bah oui, c'est la période des champignons et hommage au film de François Ozon qui sort aujourd'hui dans les salles de cinéma. Vous savez quand même l'actrice principale, oui monsieur.
13: Avec une affiche extrêmement étrange quand on connaît les champignons, ouais. Puisqu'il est question d'automne et il y a une morie.
0: Eh oui.
13: La morie est un champignon du printemps.
2: Eh ben dis donc,
13: et pas d'automne.
0: Mais vous avez raison parce que la morie, c'est à partir du mois de mars effectivement
13: bien
0: qu'on
13: sûr,
0: la trouve
13: on ramasse,
0: au printemps. Mais ça n'était pas ma question.
1: C'est la chanson de Brassens. Elle est Vincent, l'actrice.
14: C'est Garo Mori, c'est la chanson de.
0: Garo Mori.
2: Alors, c'est quoi la question?
12: Josiane Balasko.
0: Alors, effectivement, Josiane Balasko est à l'affiche de ce film.
12: Hélène
0: Vincent dans le rôle principal. Et la pauvre Hélène Vincent fait une recette aux champignons. Puis sa fille va tomber malade à cause de cette recette aux champignons. Enfin, plus que tomber malade, elle va même aller à l'hôpital à cause de ça. Mais ma question est justement dans la liste des champignons comestibles. Quel est le champignon le plus ramassé qui représente plus de 50% de la cueillette
1: le
0: des champignons?
12: Paris
0: le cèpe. Non.
1: Les girolles,
0: non.
2: La truffe,
0: non.
1: Le champignon de Paris.
0: Non plus.
13: Rose des prés,
0: non.
1: La trompette de la mort.
0: La trompe, bah non.
12: Ah bah non.
0: Alors là...
15: La syphilis. Qui a aussi un champignon.
14: Celui qui fait. Ah, c'est la manite phalloïde.
12: Non,
14: attention, moi je vous donne que des bonnes idées.
0: Non, non, mais attention, il y a des amanites comestibles.
16: Ah, ouais. La manite des Césars.
0: La manite rougissante et comestible.
14: Psylo, le psylo. Le psylo.
0: Non, non.
16: La coulmelle. La chanterelle.
12: Ah, c'est pas un champignon.
16: La coulmelle.
0: Pas la coulmelle.
12: La chanterelle.
0: La chanterelle.
14: Ouais.
0: Réponse de Philippe Claudel.
12: Elle est un peu jaune, non? Non, elle est un peu rosée.
0: C'est les chanterelles qu'on trouve le plus en forêt.
12: Ouais.
16: Oui, mais les chanterelles, c'est une famille assez large. Hein,
14: ouais. Donc, très belle lingerie.
0: C'est pour ça qu'il y a de plus. Ah, vous habillez en chanterelle?
12: Mais c'est pas chanterelle. Mais,
8: je me balade en lingerie, moi, j'adore.
0: Il y a les champignons qui dépassent.
8: Voilà, puis je et puis, non, non, pas vraiment.
15: C'est pas l'affaire, celle-là.
8: Moi, pour moi, le champignon, c'est vraiment ce truc où tu pars avec ton mec en balade pour aller aux champignons, mais tu te penches, et puis c'est là que les choses arrivent. Moi, c'est ça. Non, je vous jure,
15: c'est
8: vrai.
15: C'est juste un prétexte, en fait.
8: Ouais, exactement, le prétexte aussi, pour aller faire l'amour en forêt.
16: Tu l'as déjà fait. Est-ce que ton mari, c'est un cochon truffier, du coup?
8: Non, j'ai un chien truffier.
16: C'est vrai?
8: Ouais, une chienne.
15: Chacun fait ce qu'il veut de ses soirées. Hein.
0: Ça m'est arrivé, je suis reparti en pleurote. Hein.
8: Allez, c'est parti.
0: Non, on va pas faire tous les champignons. Mais la chanterelle, c'est une grande famille de champignons. Voilà pourquoi ça représente 50% de la cueillette des champignons. C'est en ce moment. Et c'est effectivement aussi dans le film de François Ozon, avec les girolles, les coulmelles et toutes les autres.
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0: Une question à destination de monsieur Patrick Latour qui habite la Ferté-Saint-Aubin.
19: On ne peut pas répondre, Laurent, aux questions. Moi, je ne peux pas réfléchir.
0: Pourquoi ?
19: Parce qu'il y a Adil Rami qui est à moitié nu devant moi.
7: Il n'est pas à moitié nu.
19: Il a des bras.
0: À moitié nu, il est.
7: Il est
0: comme moi, il est manche courte.
19: Mais en fait, ça n'a rien à voir.
0: Comment ça, ça n'a rien à voir ?
19: Bah non, mais vous ne me déconcentrez pas. Mais là, les bras d'Adil. Bah, c'est impressionnant.
0: Il est sexy, ça, il faut reconnaître.
19: Ah, mais vous avez vu les bras ?
8: C'est vrai.
15: Non, mais ça va.
16: Bon, c'est bon, on a fini.
15: C'est bon, là.
16: Ça va aller, là, je pense qu'on a.
8: Mais ça se dit, oui.
0: Mais bon, écoutez, il y a une folie déjà sur le coup.
14: Moi, je n'ai rien dit et je n'ai rien fait.
15: Elle est en train de
14: faire
7: un métier. Tu vas dire et tu vas faire, hein.
8: Ouais,
14: Non, mais c'est pas moi qui ai commencé, hein. Non, après, je vais passer.
8: Ah. Tu rends le ballon, Liane.
20: Moi, j'ai jamais dit que j'étais ni pot, ni con. On va réfléchir. Hein? Bon. On va jouer d'abord. Genre...
0: Il a dit qu'il aimait bien quand vous chantiez, que ça l'excitait. Peut-être qu'il pourriez lui chanter un petit truc.
19: Moi, je vais apprendre
7: à chanter. Comment c'était avant que j'arrive dans les grosses têtes? Il n'y avait que des bonnes réponses.
20: On s'ennuyait.
7: J'ai l'impression que maintenant, c'est...
15: Il y avait Bernard Mabille, mais enfin, c'est pas...
20: Il y avait rien de toi.
0: Liane, qu'est-ce que... Si vous deviez séduire encore plus ce garçon, parce que je crois que la moitié du chemin est déjà fait.
14: Ah ben moi, j'ai...
0: qu'est-ce que vous pourriez lui chanter?
20: Hey.

0: issu.
1: En attendant ton retour, comme dans une vieille chanson d'amour.
2: Ouais.
3: Bravo.
4: Bravo.
3: C'était magnifique.
0: Bon, j'avais une question là. Qu'est-ce que c'est, j'armais dans ma culotte?
4: Non, non, pas du tout, au contraire.
5: Je signerais la tribune.
0: Bon, non, Patrick bon. Latour, qui habite la Ferté-Saint-Aubin dans le Loiret.
6: C'est pas loin de chez moi.
0: Oh, mais
4: super, on s'en fout.
2: Ah, quelle belle histoire.
4: Est-ce que je peux poser une question à Dari?
0: Oui.
4: Je voudrais juste savoir où elle en est avec Johanna. Mais non, parce que tu m'as dit que tu me tiendrais au courant et tu m'as rien dit.
5: J'ai des images en tête.
4: Mais oui, parce que c'est un
6: mari qui se rechigne.
0: Pour l'instant, elle vient juste de le ferrer.
6: Non, mais t'as des questions, toi aussi.
4: Bah, je sais pas, je te demande.
0: Moi, j'ai des questions, mais on me les laisse pas poser. Moi, pour monsieur Latour, qui habite la Ferté-Saint-Aubin dans le.
2: Oh, c'est à côté de Sidari Boutboul.
6: Ah oh non, je, non.
0: Roselyne, aidez-moi, faites quelque chose.
6: Oui, alors vous gueule les mouettes, là. C'est pour ma question, là.
0: Vous, au moins, vous n'êtes pas perturbé par le grand garçon là-bas.
6: Oh, bah, comme,
5: comme par hasard. Quelle originalité. Roselyne aussi trouve beau. Et allez.
6: Mais dis-moi un truc, Adine.
3: Oui.
6: T'aimes bien les vieilles?
7: Allez, on pose la question, non, parce que monsieur Latour peut gagner 300 euros.
0: Qu'est-ce que vous dites?
3: Juste la maturité, c'est bien.
0: Ah oui,
3: voilà. Oui. Il peut avoir une femme de 28 ans, bien mature, c'est bien.
4: Et voilà.
6: Ah oui, donc 28 ans, il n'aime pas vraiment les vieilles.
7: Bah pour lui, c'est une vieille.
5: Alors, attends, question. Jean-Fils Janssen fait son spectacle de la maturité. Du coup, est-ce que ça veut dire que tu peux y aller?
2: Il n'est pas homosexuel, ce monsieur, laissez-le tranquille.
5: Bon, c'est
3: pas. Non, mais je vais quand même venir au spectacle, tu m'as invité.
7: Alors, la question, c'est pour monsieur Latour.
2: Ouais, alors qu'est-ce qu'il veut, monsieur Latour, à la Ferté
4: Saint-Aubin? La question,
7: tout près de chez Dari Boutboul.
0: C'est vraiment près de chez vous, la Ferté Saint-Aubin?
6: Non, mais non, mais j'y vais souvent parce que j'ai un...
7: On s'en fout.
0: C'est dans le Loiret. La question concerne le docteur Calico. De qui le docteur Calico est-il l'ennemi?
4: Oula.
5: C'est un personnage de fiction.
6: Oulala.
0: Oui, absolument.
7: De bande dessinée.
0: De dessin animé, en tout cas. C'est une question pour faire plaisir à Adil Rami.
3: Ah ouais? De Lucky Luke?
0: Lucky
4: non,
0: Luke.
4: C'est Walt Disney.
0: Alors, c'est un film de Walt Disney, exact.
6: Oui,
3: c'est quoi le nom encore?
0: Le docteur Calico.
4: Calico.
2: C'est dans Aladdin.
0: Pourquoi
2: non.
0: Aladdin?
2: Non. Bah, je sais pas pourquoi Adil Rami.
4: Non, c'est un vieux. Calico, un vieux
0: parce
4: Walt
0: qu'il
4: Disney.
0: Connaît tous les dessins animés de Disney.
4: Oui, mais c'est.
2: Ah, mais je disais tout à la maison DVD.
5: Est-ce que.
4: Et est-ce que tu as vu la princesse et la grenouille?
6: Exactement.
4: Tu connais?
3: Oui.
4: Bon, et Mama Audi, la sorcière, tu la connais?
3: Oui.
4: Eh bien, c'est moi qui fais la voix.
2: Ah, ah bah, oui. Il parle.
3: Je crois que... Non, ça me parle parce que j'ai fantasmé sur cette sorcière. Bizarre, sur la voix,
2: et
3: du bah, coup.
2: Tu peux coucher avec.
0: Est-ce que vous avez vu les seins dalmatiens?
3: Ah, mais ça date.
0: Ah bon?
4: Ah oui,
0: parce
4: mais
0: que c'est
4: génial.
0: Moi qui ai remué la queue.
4: Alors,
0: bon, mais bon, qu'est-ce que vous nous faites pas dire ici? Alors,
4: ça relève le niveau là. Alors, le docteur Calico.
3: Le docteur ennemi de. Okay.
4: Est-ce que ça serait pas dans les Aristochats?
0: Non, quel est effectivement l'ennemi du diabolique docteur Calico?
5: Est-ce que le personnage est un animal?
0: C'est un Disney plutôt récent, on va dire.
2: C'est
0: en
2: pas
0: tout cas,
2: au Mexique là.
0: Un Disney du 21e siècle, c'est sorti en 2008.
4: Oula, est-ce que ça serait pas.
3: Il y a un docteur, donc il y a une.
0: N'hésitez pas à lever la main si vous avez la réponse.
2: C'est pas dans deux. Les poissons là.
0: Non, ça mais y vous n'aurez pas la réponse, vous êtes fait pour aller choper le public,
2: ah
0: ben, vous.
2: Oui, bah ben.
5: Wally,
8: bonjour.
5: Non.
8: Bonjour, dites votre prénom, votre déclinaison, votre identité tout seul.
9: Je m'appelle Damien et je viens de Saint-Nazaire.
5: Flash.
9: Et est-ce que ce ne serait pas Chicken Little?
0: Non, ce n'est pas c'est pas ça.
3: Ouais, mais c'est pas mal.
0: La
3: c'est
0: question mal. Est toujours en cours, le docteur Calico.
5: Est-ce que le personnage est un animal?
0: Oui, le personnage est un animal. L'ennemi du docteur Calico.
6: Mais c'est un lion?
0: Un lion, non.
7: C'est un chien. Il y a quelqu'un qui sait avec
2: lui. Bonjour, je suis avec une autre candidate. Comment s'appelle le schmiblick d'après vous?
10: Bonjour, je m'appelle Ondine, et est-ce que c'est Bernard et Bianca?
0: Non plus, oh non, c'est pas Bernard et Bianca.
4: 2008.
2: Ah bah t'as vu, dans le public aussi, ils sont cons.
7: Là, hein. Là, là, là, là, là.
0: Jean-Phi! Je peux même vous dire que le docteur Calico, c'est Malcolm McDowell qui faisait la voix dans la version
5: dans la version française.
0: Et c'est John Travolta qui fait la voix du personnage qu'on cherche.
2: Ah, mais c'est pas moi moche et méchant, là, Grizzly, je sais pas quoi, là.
0: Et en voix française, c'est Richard Anconina qui faisait la voix.
5: Et le personnage principal était joué par
0: C'est le personnage principal qu'on cherche.
5: Ah, parce que c'est aussi le nom du film.
11: Ah, là, il y a à nouveau le monsieur.
0: C'est le nom du film.
5: Est-ce que c'est un chien, le héros?
0: Oui.
5: Oui, oui, attendez. Est-ce que c'est un chien qui va très vite?
11: Volt est-ce malgré lui.
0: Pardon.
5: Bravo. Volt, héros malgré lui.
0: C'est Volt. Ah. Bravo.
4: Regardez. Il est contrarié.
0: Volt.
5: Le chien qui va vite avec le petit hamster qui est dans le rond. J'allais le trouver à une seconde. Toi, avec le nœud pape, je te hais.
2: Bravo. Bravo.
0: Volt, star malgré lui.
11: Alors, il a gagné 300 euros.
0: Il a gagné 300 euros, ce monsieur. Et effectivement, c'est Richard Anconina qui faisait la voix de Volt dans la version française. C'est John Travolta dans la version originale. Volt, star malgré lui. C'est l'histoire de Penny et son chien Volt qui sont les personnages principaux et qui passent leur temps à échapper au plan du diabolique docteur Calico. Ouais. Mais puisqu'on est dans les Disney, j'avais une deuxième question pour monsieur Vignali qui habite Argenteuil. Pareil, dans quel film trouve-t-on la méchante sorcière nommée Mère Gothel?
5: Oula,
2: c'est pas dans le...
5: Et c'est réponse.
0: Et c'est une bonne réponse.
5: Quand même.
0: De Roman Doduc.
5: Alors, il dit rien le nœud pape là.
4: C'est la princesse.
3: Elle a la même coupe que toi, c'est pour ça que t'as trouvé.
0: Réponse là. Moi j'ai jamais vu ces séries là.
4: Bah non,
5: Réponse,
2: c'est pas celle qui a les cheveux longs là.
4: Oui, elle a des cheveux très très longs.
0: Exactement, c'est une vieille et méchante sorcière qui s'appelle Mère Gothel.
2: Maintenant elle fait le meilleur pâtissier, cette sorcière là.
0: Non, pas Mère Cotte, Mère Gothel. Elle a trouvé une fleur aux pétales d'or qui inverse le temps et elle va vouloir couper les cheveux de Réponse car elle croit que les cheveux auront le même pouvoir que les pétales de la fleur magique. Viens là que je te raconte l'histoire.
2: Oui,
0: à peine elle a coupé une mèche que celle-ci devient brune éterne.
2: Ah, c'est vrai.
0: Déterminée, la méchante sorcière Mère Gothel s'empare de toute la chevelure de Réponse. Ça y est, il s'est endormi. C'est Isabelle Adjani qui fait le rôle de la sorcière dans la voix française. Et effectivement, vous avez raison, Romain Duris qui fait la voix, j'imagine, du prince, c'est ça?
5: Oui, il fait la voix du prince qui vient aider Réponse à se barrer de sa tour et à vivre des aventures. Il y a des super chansons, il y a un super film d'animation.
2: C'est
5: merveilleux. Ouais, c'est
0: j'ai une question plus culturelle cette fois, même si c'est aussi de la culture Disney.
5: Ça va, il n'y a pas de sous-culture non plus.
0: Pardon, qu'est-ce que vous dites?
5: Non, je dis, il n'y a pas de sous-culture. Disney, c'est de la culture aussi.
0: Oui, enfin, en tout cas, maintenant que Mme Dati est au ministère, c'est de la culture. Et ma question est toute bête parce que c'est le 200e bicentenaire, on pourrait dire. 200e anniversaire de la naissance de Marie Duplessis. Quels sont les trois autres noms avec lesquels on pourrait appeler Marie Duplessis?
11: Marguerite Gauthier, la dame aux camélias. Déjà, ça en fait deux.
0: Et la troisième, vous pouvez pas louper la troisième.
11: De la Traviata.
0: Et ben voilà, bravo, Roselyne Bachelot. Eh oui. Bah, il aurait pu manquer que vous manquiez l'opéra, Roselyne. Effectivement, Marie Duplessis était une courtisane française, née le 15 janvier 1824. Il y a bien donc 200 ans pile aujourd'hui. Elle est morte très très jeune, à 23 ans. Elle est morte, j'imagine, en toussant beaucoup, puisque c'est le principe, évidemment, du roman qu'a écrit
11: Alexandre Dumas. Elle aimait les raisins glacés parce qu'ils n'ont pas de saveur, les camélias parce qu'ils n'ont pas d'odeur, et les hommes riches parce qu'ils n'ont pas de cœur.
0: Et voilà, il s'est inspiré effectivement du personnage, enfin de la vraie personne qui était Marie Duplessis, pour le personnage de son roman La Dame aux Camélias, qui s'appelait Marguerite Gauthier. C'était deux des réponses que je vous demandais. Et après, Verdi en a fait un opéra, La Traviata. Tout ça, ce sont d'excellentes réponses de Mme Bachelot.
5: J'avoue, ça a plus de gueule que Disney.
12: À suivre.
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0: Une question culturelle, une date. On va voir si Paul Elkarat est en forme.
3: Une date, le fruit?
0: Non, une date historique, le 19 mai 1643.
5: Bataille de Rocroi.
0: Oh là, très bien. Bataille de Rocroi, c'est gagné. Et elle opposait qui à qui la bataille de Rocroi.
12: Les troupes du Grand Condé, Louis II de Bourbon face aux troupes du roi de France. Face aux troupes du roi de France.
14: Il était plus drôle aux Paralympiques. Hein.
12: Avec les troupes du roi de France.
0: C'était quelle guerre?
12: Bah, la guerre de 30 ans.
0: La guerre de 30 ans. Parfait, il sait tout. Tout ça est très bien. Et c'est une victoire. Hein.
12: Victoire, bien sûr.
0: Victoire française contre les Espagnols. Ce que je comprends pas bien, là, vous allez m'expliquer, vous qui connaissez mieux l'histoire que moi. Qu'est-ce qu'ils foutaient dans les Ardennes, les Espagnols?
12: C'est là où ils sont montés le plus haut, hein, les Espagnols. Ah, ils sont allés dans les Ardennes, ouais.
15: Ah oui, au 9e siècle.
0: Qu'est-ce que vous dites, vous?
16: C'était l'Empire espagnol.
0: Alors, cher Ariel, si au 9e siècle, vous situez 1643, il y a un souci,
15: vous
0: voyez.
15: Mais vous dites la guerre de 30 ans. Mais moi, je me suis toujours demandé où vous situez la guerre de 100 ans.
12: 100 ans, mais 100 ans, c'est avant. 1337-1453.
14: Bah c'est plus de 100 ans. Hein.
12: Alors que la guerre de 30 ans, c'est 1618-1648.
14: D'accord.
15: Ah, redis.
12: 1618-1648. La guerre de 30 ans, ça fait 30 ans. Voilà. Ah, alors que la guerre de 100 ans, a fait 116 ans.
0: C'est génial. D'habitude, c'est quand même... Ce dialogue entre Ariel Dombal et Paul Elkarat. D'habitude, c'est le gamin qui demande des trucs au papa ou à la maman. Et là, c'est l'inverse quand même. Une question zoologique maintenant pour David Le Guern qui habite Servian dans l'Hérault. C'est un petit animal dont on va beaucoup parler.
14: Le rio?
0: Non. Un animal dont on va beaucoup parler cette semaine et qui est d'ailleurs curieusement le mâle, hein, évidemment, a deux paires de testicules
14: C'est
0: qui lui permettent de féconder 18 femelles à la suite.
14: Bah c'est le DSK.
15: Est-ce qu'il s'agit d'un insecte?
0: Là, il s'agit de deux paires de testicules. Ah. Et oui, c'est un insecte.
15: C'est un insecte.
17: C'est le pou,
14: le hulot.
17: De l'école.
0: Pardon.
17: C'est le pou, parce qu'on va à l'école, c'est la rentrée, il y a des poux.
0: C'est le pou. Ah. Bonne réponse.
17: Mais Laurent, je comprends pas les deux paires de testicules, quoi. C'est une paire au-dessus de l'autre ou c'est une paire de...
0: Ça, faites ce que vous voulez cette nuit, mais c'est mercredi prochain, là.

0: journée internationale de lutte contre les poux.
1: Ah, ils sont partout.
0: Organisée dans les.
2: Ils ont combien de pattes?
0: Ah bah écoutez, alors ça je peux vous le dire. Combien il y a de pattes?
2: Oui, parce que on est un.
0: 1, 2, 3, 4, 5, 6 pattes.
2: On est un insecte quand on a 6 pattes.
3: Comme les sauterelles.
1: Et le pire, c'est pas les poux, c'est les lentes. Parce qu'il faut tuer les lentes en fait. Sinon les poux, ils reviennent.
3: Mais je comprends pas pourquoi en 2024, il y a encore ce problème des poux. Qu'on n'a pas trouvé un système. Parce que comment, quand j'étais en CP, en CE1, il y avait déjà des poux.
4: Bah, le système, ça serait que ta coiffure serve à tous les élèves de classe.
3: Problème de
4: si coups. Tous les écoliers étaient coiffés comme toi, Johan, il n'y aurait plus de poux.
5: Non, mais t'y a pas des poux dans la barbe?
3: Non, ouais, c'est très propre.
2: Non, mais écoutez, tout ça ne mène nulle part. Les.
1: Bravo, bravo, Ariel. Moi, je propose une chanson d'Ariel.
0: Oh oui, il y a longtemps que vous nous avez passé votre chanson, Ariel.
1: Il y a un climat de paix.
0: La musique adoucit les morts, allez-y.
1: Atlantique.
2: Que Paris soit
1: fête
2: avec tous ses athlètes, Tour Eiffel comme un trésor,
0: ah non, l'autre
2: d'une
0: danse
2: pluie
0: pendant ce temps-là.
2: De médailles d'or. Oh, il est mignon.
0: Alors, écoutez,
6: Riou est complètement.
0: Pour qu'on en arrive à ce qu'Ariel dise devant Johan Riou, qui se fout à genoux devant elle, il est mignon.
2: Oh. Mais là. Oui, c'était mignon ce geste. Ouais. C'était
0: ah, c'est pas pareil, c'était mignon.
2: C'était un geste chevaleresque.
3: C'est vrai.
1: Ouais, c'est joli.
2: Et sage, oui.
3: Moi, je suis encore vieux jeu, je suis désuet. Non, mais c'est vrai.
2: Désuet. Mais c'est gracieux.
0: C'est un joli
2: désuet.
0: Compliment que vous lui faites, Ariel.
3: Mais non.
2: Non, mais on était aux insectes, on était aux poux, nombreuses les pattes des poux, il y en a
5: six.
2: Mais
5: là, ça fait 3 ou 4 heures qu'on a parlé de ça.
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0: Pour Anne Turpin, une question à la portée de tous. Mme Turpin habite Villecresne, dans le Val-de-Marne, et on va parler des acronymes, mais des acronymes américains, évidemment. Alors, le POTUS, ça, vous savez qui
5: oui,
0: c'est.
5: Oui, président of the United States. Oui. States.
0: La FLOTUS,
1: c'est la
5: First Lady. First Lady of the
0: voilà.
5: United States.
0: La MILF.
5: C'est Mother I'd Like to Fuck.
0: LOL.
5: Lot of Laughs. Ah, ben.
0: Vous voyez, vous connaissez tous les acronymes américains. ASAP.
5: As soon as possible.
0: Dès que possible. Ouais. Voilà. Laser.
9: Light amplification and stimulation of radiation.
0: Excellente réponse.
8: Encore plus dur. L'Azerbaïdjan.
0: Laser, c'est exactement light amplification by stimulated emission of radiation. GOT, tout le monde connaît ça.
5: GOT. Oui, oui, great of all time.
8: C'est comme ça qu'on m'appelle.
0: Greatest of
8: encore
0: all
8: plus
0: time.
8: Dur. RATP.
0: Le meilleur de tous les temps. Non, mais ce sont des acronymes uniquement américains. Bien c'est sûr. Pour pas être perdu aux États-Unis quand vous tombez évidemment sur ces 3 lettres ou 4 lettres. Dit I et Y, DIY.
5: Do it yourself.
0: Do it yourself, fais-le toi-même. Et enfin, YOLO.
5: You only live once.
0: You only live once, ce qui veut dire...
5: On ne vit qu'une fois.
0: On ne vit ça qu'une fois. Bravo, là, vous m'avez fait le tour. Hein. Il y en avait d'autres, mais les autres, vous les connaissez. OMG.
8: Oh my God.
5: Oh my God.
0: Voilà.
10: C'est ce que disent les femmes, généralement. Enfin bref. Je vais quand pas rentrer dans des détails, c'est pas l'heure.
3: Prétentieux.
0: Mais non, il a même pas compris.
11: Non, c'est quand elle voit leur sextoy.
0: Mais voilà,
10: mais
0: voyons.
10: Oui.
0: Il est couillon, lui, là.
10: Il est bébête. Hein.
8: Elle a Roselyne, t'as toujours le tien qui marche au fioul?
11: Non, avec des pédales.
10: Elle vient de la comprendre. Elle vient de la comprendre.
3: Vous n'arriverez pas à la poser. Oui, elle a des sextoys, évidemment, comme toutes les femmes, quasiment.
0: Nathalie?
10: Nathalie?
3: Oui, dans une armoire, j'en ai vu. Qu'est-ce que j'adore fouiller, vous savez, je suis curieux.
10: Il y avait un grand black dans son armoire.
3: Pendant
6: au boulot, j'ai refait
5: mais la main. Mais c'est honteux de fouiller ça. Non, mais t'as pas le droit.
6: Ah, alors c'était au milieu des chaussettes. Ah,
0: J'espère que vous allez chanter la chanson de Gilbert Bécaud. Elle avait un joli nom, Nathalie, mon god. Enfin, vous n'aviez pas fouillé dans son placard.
5: Non, hein. Ça, je suis outré.
8: Ah, mais ah, bah, c'est peut-être là, une métaphore. Le placard, c'est peut-être autre chose.
3: Mais je ne fouille pas son portable, en revanche, pas encore.
8: Mais attends,
3: parce que j'ai pas son code. Je lui ai dit, mon amour, je pourrais avoir ton code.
5: Mais ça va pas.
3: Pas tout de suite, pas tout de suite. Attends, c'est, moi, je veux le partage total et j'aimerais bien. Et elle, elle a mes codes et tout. Hein.
5: Attends, excuse-moi.
10: Oui, mais elle a rien à craindre.
5: Mais qu'elle tombe sur toi, un texto à ta mère.
3: C'est ta meilleure blague. Moi, je suis vraiment en couple parce que je découvre le couple, vous savez, à 37 ans. À 47 ans, pardon.
2: Ah, mais t'es en couple.
3: Mais oui.
2: Mais j'ai pas suivi.
3: Mais oui.
8: Ça doit se marier. Ça doit te reposer la main, non?
2: Ah, ça y est, vous
3: non,
2: êtes...
3: je suis très...
2: Vous êtes ensemble, ça y est.
0: Bah, elle est ensemble, elle, lui et les sextoys.
2: Je voudrais savoir, tu as dit, c'est la première fois que je suis en couple. Vous êtes en couple, vous vivez ensemble? Bah,
3: nos travails.
8: Les gens, c'est lui qui paye les piles.
3: Est-ce que vous pensez que je suis bon au lit?
2: Non.
0: Par je vous dire.
3: Non, mais c'est vrai que je suis nul.
2: Est-ce que tu plies?
3: Parce que j'ai pas confiance en moi et puis j'ai pas la.
5: Non, c'est pas une question de confiance. Et si j'ai une question d'envie, ouais. C'est une question de savourer.
3: Ouais.
5: Tu vois, quand tu manges un truc qui te plaît,
3: ouais.
5: Et ben. T'as du plaisir. Mmh. Eh ben c'est pareil là.
3: Ouais, mais j'ai pas le sentiment de possession. J'aime pas avoir la possession.
2: Mais on sent, mais
3: non mais.
5: Oh, mais,
3: non,
5: mais attends, dans la. Mais attends,
11: non, mais on va peut-être arrêter ce déballage, le film là.
10: Mais peut-être t'as pas trouvé la bonne espèce.
6: Laurent, tu peux.
8: Et est-ce que tu dis des gros mots pendant l'acte?
6: Ah non, jamais, j'ose pas.
0: Changer de zoo.
6: Oh, j'ai honte ce que je dis.
2: Dis-moi des trucs sales. Poubelle.
8: La cuisine, la salle de bain.
2: Poubelle pleine.
3: Une fois. Non, je vais pas, j'arrête là.
10: Si. Alors, allez-y, vous avez commencé.
5: Nous, on s'en fout, on est là jusqu'à 18
10: ans. Ouais.
0: Une fois quoi?
6: Une fois, j'ai osé, vous savez, la petite fessée, mais c'est du lâcher, en fait.
2: Oh là là!
6: Tu fais. Oh, j'ai pas osé, j'ai dit, bon, je le fais, mais parce que tu me donnes.
11: Non, là. Mais arrête-toi, là. Mais on c'était en nul. Plus, là.
0: Vous voyez comment il fait avec cette petite main?
2: Une fois, j'ai essayé la petite fessée.
0: Mais oui. Elle, vous faisant une fessée ou vous lui faisant?
3: Moi,
11: je suis effondré. Là.
0: Vous voulez pas lui donner, Roselyne, des petits cours parce que vous êtes.
11: Lui donner la fessée?
0: Non!
11: Oh, bah non! Non!
10: Ah oui, Roselyne.
8: Non, Roselyne, si tu le branles, on gagne 20 minutes.
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0: Marc-Antoine est au téléphone, il a 21 ans, Marc-Antoine, il a envie de rigoler, de parier sur une grosse tête, celle qui va faire le plus rire avec sa blague. Bonjour Marc-Antoine.
12: Bonjour Laurent, bonjour les grosses têtes, bonjour les auditeurs.
5: Qu'est-ce qu'il gagne?
0: Qu'est-ce qu'il gagne? Vous savez ce qu'il va gagner?
5: Ben, je pense que ça l'intéresserait, Marc-Antoine.
0: Un voyage sur l'île de la Lagune, c'est pas rien. 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
0: Hôtel-Île-Lagune.com, un séjour pour deux nuits, pour vous. 21 ans, c'est pas mal d'aller à l'hôtel avec sa dulcinée, Marc-Antoine.
5: Ou son dulcinée.
0: Il fait ce qu'il veut.
12: Ouais, ou bien je l'offrirai à mes parents.
0: Eh ben, c'est encore mieux.
5: C'est mieux.
0: Voilà.
5: C'est un bon fils.
2: Trop mignon.
0: Pour ses vieux, très bien.
5: Oh, 21 ans, ses âge, parents doivent pas être très vieux.
6: Ils ont mon âge.
0: Ils ont mon âge, sûrement, ses parents.
12: 63 comme vous, je crois.
0: Eh ben, voilà. Marc-Antoine, vous voulez que je sonde mes camarades grosses têtes pour savoir quel genre de blague ils ont? Si vous pouvez vous donner une petite idée sur qui miser?
12: Oui, on peut tâter le terrain.
0: Eh ben oui, tâtons le terrain. Caroline, la vôtre est bien?
5: Alors, déjà, on traite pas de terrain. Primo.
0: Elle veut bien être tâtée, mais pas sur le terrain.
5: Alors, la mienne est courte, et souvent courte, c'est efficace.
0: Eh ben oui, c'est vrai. Titoff, la vôtre.
10: Je ne dirais pas la même chose, mais la mienne est très efficace. Je pense que je vais gagner ce
0: Johan Rioux, vous?
3: Très honnêtement, j'ai hurlé de rire tout à l'heure quand

0: J'ai révisé parce que la chute est extraordinaire. C'est nul les 8 premières lignes. C'est nul à chier.
1: Oh,
0: mais la conclusion, elle est tout le monde va pouffer de rire.
2: Jean-Benguigui, vous.
3: Ah, j'espère faire rire un petit peu avec ça.
2: Et vous, Dari Boudboul.
4: Moi, je la trouve pas hilarante.
2: Ah bah.
3: Elle a même fait le 16 vendre. Hein.
2: Ah bah là, au moins, écoutez, Marc-Antoine, ça vous donne une petite idée.
5: Je pensais à Titeuf, mais Johan l'a bien vendu, donc je vais prendre Johan.
0: Allez, j'espère pour vous ce voyage. Allez.
2: Alors, Johan Rioux est celui sur qui vous pariez. On va pas commencer par lui, on va laisser un peu de suspense. Caroline Diamant, d'abord.
3: C'est Yann Moix, Stevie, bah, il dit papote, il discute, tout ça. Puis Yann demande à Stevie, dis donc, si c'est la fin du monde dans 15 minutes, qu'est-ce que tu ferais, toi? Notre Stevie répond, bah, je baiserais tout ce qui bouge, et toi? Eh ben moi, je bougerai pas.
2: Elle est bien?
6: Elle est belle.
7: Elle est pas mal.
6: Elle est très bonne.
2: Elle l'a bien raconté. Elle est efficace. Titoff, c'est à vous, Titoff.
8: Alors, c'est deux Anglais trichis qui jouent au golf. Et puis, l'un d'eux, au moment de faire un putt vraiment très, très, très important, d'un coup, voit au loin passer un enterrement. Il se redresse tout d'un coup, comme ça, il enlève son chapeau. Il prend la pose, comme ça. Très grave. Et puis, il y a son ami à côté. Il fait, bon, c'est bon, là, ça va. Allez, on joue, quoi, non? Il fait, oh, boy, excuse-moi, mais bon, c'était tout de même ma femme.
2: Ah oui, oui, oui, oui, elle est en deux temps, mais elle est bien. Madame Dari Boudboul est demandée au parloir.
4: Alors moi, c'est un malade qui va voir son médecin, il a fait des analyses, etc. Il arrive chez le médecin. Le médecin lui dit, écoutez, voilà, j'ai une mauvaise nouvelle, mais j'ai aussi une très mauvaise nouvelle. Bon, ben, commencez par la mauvaise. Vous avez un cancer. Oh là là, c'est affreux. Et alors, il a très mauvaise. Écoutez, la très mauvaise, c'est que vous avez aussi la maladie d'Alzheimer. Oh, ouf, docteur! J'avais tellement peur d'avoir le cancer!
3: Elle est jolie.
2: Elle est pas jolie. Si mal!
9: Elle est jolie.
2: Elle est pas si mal. Yann, moi!
3: Elle raconte bien, hein!
2: Yann! Ouais, ouais. Yann!
10: C'est Titoff qui est à Marseille dans un très grand hôtel. Et il drague une fille à fond les turbines. Il a une coupe de champagne à la main. Et il voit, il y a un canon total. Et la fille est totalement tétanisée par Titoff, donc elle s'approche de lui et dit « Titoff, je t'ai reconnu, j'adore les grosses têtes, mais il paraît que t'as toujours plein de gadgets sur toi. » Titoff, il dit « Ah, des gadgets, j'en ai, hein, sur moi. » Il dit « Tu pourrais m'en montrer un ?» Et regarde ma montre, là. Elle peut dire si la fille avec qui je discute porte une culotte ou pas. Et la fille dit « Et là, Titoff, je porte une culotte ?» Il dit « Non, tu n'as pas de culotte. » Il dit bah, « C'est raté, j'en ai une. » Et Titoff répond, en regardant sa montre, « Oh merde, elle avance d'une heure.
2: Ah si, elle est bien.
1: Elle est bien racontée.
2: Monsieur Benguigui.
3: Alors c'est un prêtre catholique qui rencontre son ami rabbin, juif. Et lui dit, tu sais, j'ai trouvé un très bon plan pour manger à l'œil. Ah bon, dit le rabbin, comment il fait? Il dit, c'est simple, je vais au restaurant vers 21h, je commande une entrée, un plat, un fromage, un dessert, un café, un cognac, un cigare. Je prends tout mon temps pour digérer que lorsque le serveur arrive, il retourne les chaises sur les tables et il me demande de régler l'addition. Je lui dis que j'ai déjà réglé à son collègue qui est déjà parti. Oui, c'est super, on y va demain. Avec plaisir. Le lendemain, le curé et le rabbin se retrouvent au restaurant et commandent entrée, plat, dessert, fromage, café, cognac, cigare. Ils prennent tout leur temps. Et lorsque le serveur leur demande de régler l'addition, comme prévu, le prêtre lui répond « Mais monsieur, mon frère, mon ami, nous avons déjà réglé ça à votre collègue qui vient de partir. » « Oh, excusez-moi, monsieur, je l'ignorais. Bonne fin de soirée, monsieur, » répond le serveur. Et le rabbin ajoute « Ne partez pas comme ça, on attend toujours la monnaie.
2: » C'est un scandale.
0: J'ai l'impression, tout le monde a rigolé à toutes les blagues.
2: On termine par Johan Rioux.
0: Allez, on y croit. C'est un homme qui pue des pieds et une femme qui pue du bec qui se sont inscrits dans une agence matrimoniale. Malheureusement, personne ne veut d'eux, mais un jour, l'agence décide de les faire se rencontrer. Ils se retrouvent donc pour un premier rendez-vous, et là, c'est le miracle, ça se passe tellement bien qu'ils se retrouvent au lit. Ils se rapprochent, se font des petits papous, s'embrassent, quand tout à coup, la femme dit « Mon amour, il faut que je t'avoue quelque chose. Oui, je sais, tu as bouffé mes chaussettes. » Quoi, j'ai gagné ?
3: Oh non, c'est pas gagné.
4: J'ai gagné.
6: Oh, lui, il crie quand même tout chaque fois à la fin.
0: Vous avez compris? Non. Ah, c'est pas mal quand même.
2: Il l'a très mal raconté.
3: Non, mais non, c'est pas possible.
2: Il l'a mal raconté.
3: J'aimerais beaucoup que Marc-Antoine gagne. Mais
2: Marc-Antoine,
5: oui.
2: On peut pas dire que vous ayez gagné, alors vous pouvez vous rattraper et gagner quand même votre séjour si vous nous racontez, vous, une histoire drôle.
5: D'accord, alors j'ai une blagounette pour mes copains sans et hors, côté d'Arras. Alors, ouais. Comment reconnaît-on un supporter du Racing Club de Lens? Ah, son nez rouge et ses dents jaunes.
6: Son nez rouge et ses dents jaunes. Eh ben, c'est encore perdu, hein.
3: Il a perdu. C'est dommage. Il avait l'air bien, cet hôtel.
2: Eh ben, je crois que vous partez à Paimpol avec Yohann Rioux.
3: Avec Claude en ta ferme.
2: Ah, je suis désolé. Bon, Marc-Antoine.
6: Moi, j'en ai une très vieille, je crois.
2: Allez-y, allez-y.
6: C'est des aventuriers qui partent comme ça dans la Pampa, et puis, en vrai, ils se font capturer par une tribu, mais vraiment sanguinaire et sans pitié. Et bon, il y a un Américain, un Français et un Corse. Ils sont attrapés, puis il y a le chef de la tribu qui arrive, il s'attache, et d'un coup il refait « Maintenant, là, vous avez le choix, Golo-Golo ou la mort !» Le premier, c'est américain. L'américain, il se dit « Bon, Golo-Golo, je sais pas ce que c'est, la mort, je sais ce que c'est, bon, Golo-Golo. » Là, il y a le fils du chef de tribu qui arrive, qui est 2m10, un sexe, enfin, de la taille de Yohann Rioux, enfin, le corps entier, hein. Il le prend et il retourne l'américain, bon, bon, bon, golo, golo, golo, il y a toute la tribu qui golo, golo, bon, l'américain, il se fait, bon, ben voilà, il se fait défoncer, il me dit, bon, moi, j'ai évité la mort. Là, le français arrive, c'est Stevie Boulet. Donc, il dit, bon, vous avez pas un fils cadet? Bon, le français arrive, lui aussi, il est là, il se dit, bon, putain, la mort quand même, putain, j'ai vu ce qui s'est passé avec l'américain, mais bon, tant pis, golo, golo, golo, golo, golo, golo, alors, il le retourne, bam, bam, bam. Le français, bon, voilà, golo, golo, golo, golo. Et là, arrive le Corse. Alors, le grand chef lui dit, alors, golo, golo, ou la mort? Et là, le Corse, très fier, il fait, la mort. Le chef, il dit, d'accord, mais d'abord, golo, golo.
2: Quelle mignonne. Marc-Antoine.
5: Oui.
2: Comme on a oublié qui a fait, franchement, là, avec toutes les histoires, c'est quoi? On dit rien à personne, vous partez à l'île de la Lagune.
5: Ouais, c'est très sympa.
2: Bravo. Allez, hop.
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2: Je voudrais remercier ce monsieur qui travaille pour Paris Première, qui, je crois, n'a jamais eu une émission aussi agitée. Alors moi, de temps en temps, il vient me voir et me dire « Faut pas boire de l'eau !» Enfin, si, j'ai le droit de boire de l'eau, mais faut pas mettre l'eau parce qu'il y a une marque dessus, sur le pupitre. Après, il vient me recoiffer parce que je mets toujours la main dans mes cheveux, j'ai les cheveux dans tous les sens.
11: Il vous respecte pas, quoi.
2: C'est vrai qu'au départ, on fait de la radio pour faire de la radio. Mais aujourd'hui, on a la chance d'être filmé par Paris
11: Première. L'honneur, oui. L'honneur.
2: Donc il a un boulot incroyable. Là, maintenant, il vient essuyer le front de Jean-Philippe Janssen.
3: Oui, parce que je brille. On n'arrive pas à me matifier la gueule, moi. C'est marrant, hein.
11: J'ai une goutte de café sur mon slip, viens. Non, mais viens, sérieux, j'ai du café. On s'en fout, ça fera un MeToo, ça fera du buzz.
2: Non, mais merci, monsieur.
3: Ah oui, bravo.
2: Merci. On est infernal, en fait, vous bien le dire. On dit inferno ou infernal?
10: On est infernal.
2: Ah, on est infernal.
10: Nous sommes infernaux.
2: Nous sommes, je l'avais bien dit. Ah, oui. Nous sommes infernaux et il est infernal. Une autre question culturelle pour Sophie Cruz, qui habite la Riche, c'est en Indre et Loire. Sa devise était « Le froid me chasse ». Son emblème était une hirondelle. Elle est devenue veuve à 25 ans quand son époux est mort dans un duel. De qui s'agit-il?
10: Ah, c'était pas Yvonne Printemps?
2: Yvonne Printemps, non.
11: Bettencourt?
2: Hirondelle époux... ne fait pas le printemps. Ouais,
10: son époux est mort dans un duel? Un duel au pistolet?
12: Au pistolet?
2: C'était, je pense pas que ce soit au pistolet.
12: À l'épée.
2: On est en, je pense pas, je suis même quasi sûr. On est en 1600, il y a des pistolets.
6: Ah, oui. Ah non, mais oui, mais à l'époque, c'était à l'arme blanche.
2: On est d'accord que c'est à l'arme blanche.
6: Oui,
12: en 1600, combien?
2: On est le 5 février. 1651.
10: C'était pas Ninon de l'Enclos?
2: Non, et elle a 25 ans, elle devient veuve, on lui apprend que son époux s'est tué lors d'un duel.
10: Ah, c'est Madame de Sévigné.
2: Excellente réponse de Franck Ferrand, de son vrai nom.
13: Marie de Rabutin-Chantal.
2: Exactement, Marie de Rabutin-Chantal dit
14: c'est moins chic, hein.
2: Madame de Sé... Comment ça c'est moins chic?
14: Marie de Rabutin.
13: Elle est... Non mais elle était la petite fille de Jeanne de Chantal, la sainte.
2: Exactement, Marie de Rabutin-Chantal.
11: Tu n'es pas une sainte.
14: Tu crois qu'on connaît Jeanne de Chantal?
13: Ouais. Bah, normalement on connaît Jeanne de Chantal.
11: Non, on connaît Chantal là-dessous, nous c'est tout.
14: Non.
2: La compagne. Qu'est-ce que j'ai à voir là-dedans?
14: Non. Jeanne de Chantal, la grande.
13: Jeanne de Chantal, c'était une des grandes figures spirituelles du XVIIe siècle qui était très proche de François.

0: François de Sales. Bon, bref.
1: La marquise de Sévigné, en tout cas, a été veuve très très jeune. Hein. Je ne savais pas qu'elle a été veuve à 25 ans.
0: Et ça lui a permis... Elle a été, c'est incroyable, Madame de Sévigné, puisque d'abord, elle est orpheline très tôt.
2: Ah oui.
0: On gère la fortune de ses parents, donc elle devient la plus riche jeune femme à marier. Elle épouse ce mari-là, ce personnage un peu étonnant, c'est
1: François Amagneux, seigneur d'Ambleville.
0: Voilà.
1: Chevalier d'Albret.
0: Et de Sévigné.
1: Voilà.
0: Enfin, marquis de Sévigné. Et il meurt en duel, ce qui fait que non seulement elle est riche, mais elle est libre. C'est incroyable.
3: Oh là là, la chance.
4: 25 ans, mon Dieu, la chance. Putain de thune.
1: Non, mais c'est la Laetitia du 17e siècle.
3: Ah là là. Et vous avez déjà des
4: emmerdés. T'es bien.
1: La Macha Meryl du 22e.
4: Le rêve. Non, mais attendez, 25 ans, mais elle aurait pas pu écrire.
5: Et hein, Franck, sinon. Ils avaient des enfants ou pas?
0: Ah oui, bien sûr. Ouais. Elle avait notamment sa célèbre fille,
1: la
0: comtesse de Grignan, à laquelle elle écrivait. Et puis, elle a eu un fils qui, lui aussi, est mort dans une affaire un peu louche et, je crois, probablement en duel.
1: Charles.
0: Il s'appelait Charles,
1: Il s'appelait Charles. François, c'était la fille. C'est avec elle qu'elle a correspondu pendant tant d'années. Hein,
0: jusqu'à sa mort, elle est morte chez sa fille.
1: Oui.
0: À Grignan.
1: Elle se parlait par correspondance dans le métro. Et en tout cas, effectivement, il y a d'ailleurs à Grignan un fameux festival.
0: De lettres.
1: C'est
0: Éric Emmanuel Schmitt qui s'en occupe.
1: Mais voilà, au moins, on aura appris et on aura rappelé à tout le monde que, effectivement, la marquise de Sévigné était veuve à 25 ans. Voilà pourquoi ça lui a laissé autant de temps pour écrire à sa fille, être libre. Vous avez
4: jamais remis quelqu'un après la
0: marquise. Mais elle le dit d'ailleurs dans ses lettres, c'est magnifique. Elle dit, moi, je ne veux surtout pas, je veux garder ma liberté. Quoi.
1: Personne ne lui répondait sur Tinder.
3: Non.
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1: Ah, nous allons jouer à quelques exercices de langue, si j'ose dire, avec Monsieur Chanson. Bonjour Serge,
8: bonjour mes amis.
1: Enfin, c'est pas nous d'ailleurs, c'est surtout les chanteurs que vous avez choisis qui se lancent, ou se sont lancés plutôt, parce qu'on va évidemment visiter le passé aussi, se sont lancés dans des exercices d'articulation.
8: Oui, c'est ça, c'est le fameux exercice du vire-langue, le fourche-langue que connaissent bien les comédiens, adapté à la chanson. Et je vous en propose un florilège.
1: Alors la première, c'est Gaston Ouvrard.
8: Gaston Ouvrard, la chanson date pas d'aujourd'hui, de 1937. Gaston Ouvrard, c'est celui qui chantait « J'ai la rate qui se dilate ». Voilà, là,
1: qui était déjà un exercice de diction, il faut
8: déjà,
1: dire.
8: Déjà, ça n'était pas, oui. Là, c'est une chanson intéressante, elle s'appelle « Le chien de Sacha », c'est dédié à Sacha Guitry. Écoutez plutôt.
9: C'est un chasseur français, sachant chasser son chien, sachant chasser dans les branchages des séchés. C'est un chien sans chichi, et c'est le chien de Sacha. Sacha fait des chichis, mais son chien n'en fait pas. Ce chien de chasse, c'est chasser avec d'autres chiens, mais Sacha chasse avec chichi et sans son chien. Il chasse à Chinon, ne chinons pas quand il chasse, car s'il chasse à Chinon, sachant que c'est sans son chien. Quand il chasse, sachez bien que son chien le chasse, qu'il ne chasse pas, n'en sait rien. Et s'il chassait ce chien de chasse, sachez-le, ce n'est pas Sacha qui chasserait, croyez-le.
1: C'est génial. Alors après, vous avez aussi un autre exemple qui date des années 40. C'est Charles Trenet et Francis Blanche.
8: C'est ça, c'est basé un peu sur le scat des chanteurs jazz. C'est le débit de l'eau, débit de lait.
10: Au débit d'eau, il y a le bon Bobby. Au débit de lait, il y a la belle Babé. Ils sont vraiment gentils, chacun dans leur débit. Mais le Bobby et la Babé sont ennemis. Car les badauds sont emballés par les bidons de lait Babé. Mais on maudit le lent débit des longs bidons du débit d'eau de Bobby. Aussi Babé ses bidons vidés, elle les envoie sur le dos de Bobby. Et Bobby lui répond en vidant les bidons, tous les bidons de lait.
1: Le fameux débit de l'eau, débit de lait, ça c'est un joli
0: c'est
1: choix
0: pas
1: aussi.
0: Mal, ça. C'est bien, ça.
1: Alors Bobby la pointe, là tout le monde connaît, oh. Takati t'a quitté, Serge.
8: Oui, elle date, bien sûr, elle date de 1964. Le refrain c'est quand même un gros morceau. Hein. Rappelons quand même que Bobby la pointe était méconnu de son vivant, il n'a connu la célébrité qu'à titre posthume grâce à un album qui avait été produit par Joe Dassin, son ami, dont il a souvent assuré la première partie en tournée.

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1: Rebis la pointe, c'est toujours sympa de le rentendre. Quelqu'un qu'on connaît moins, et là on part dans les cabarets pour cette chanson suivante.
2: Voilà, là c'est une découverte, il s'appelait Mathieu, je l'ai

0: Les amis du masseur viennent aussi, si bien que sur masseur, il y a des masses de masseurs. Les amis des amis, masse-masseur à midi, les amis du masseur à 6 heures.
1: Quelque chose de plus moderne maintenant, monsieur Serge Liado.
2: Oui, bah, ça c'est dans le rap, c'était MC Solar en 1991. Il faut quand même dire que chez les rappeurs, il y a une spécialité, c'est la paronomase. Figure de rhétorique qui rapproche deux mots qui ont des sens différents, mais qui se prononcent presque pareil. Collusion, collision, éruption, irruption. Et il y a aussi les rimes équivoques. Il y a un exemple chez Nekfeu, c'est « Le peuple est endetté, mais ceux qui gèrent les banques, ils se font des couilles en or sur la tête pendant que la banquise fond. » Voilà.

0: voilà, voilà. Ça, c'est la génération Jean-Phi et Stevie. Ah, ils
1: oui,
0: connaissent.
1: Oui, quand même.
0: Alors, moi, évidemment, je suis heureux parce que vous avez choisi une version d'une chanson qui fut créée par Pauline Carton dans les années 30, mais reprise très brillamment par Marie Laforêt. Avec, j'ai vu les images il n'y a pas longtemps avec un monsieur, alors improbable physiquement, qui s'appelle Alain Veil. Je ne sais pas qui c'était d'ailleurs.
2: Je ne sais pas. Je peux être un chanteur d'opérette. Il ressemble un peu à Alain Sachs, je trouve.
0: Alors, avec Marie Laforêt, donc, et la chanson s'appelle.
2: Les Palétuviers.
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0: 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Bravo, monsieur Chanson.
5: Bravo, Pierre.
2: Bravo, merci à vous.
6: Oui.
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0: Je vous demande le nom de l'auteur du pont de la rivière Kouaï.
1: Oh, trop facile.
0: Ah, il est mort il y a 30 ans, hein, déjà.
8: C'était un livre avant d'être un film, donc.
0: Ah oui, ça, c'était un livre avant d'être un film.
1: Jack London.
0: Et il est mort le 31 janvier. Demain, on célébrera les 30 ans de sa disparition, puisqu'il est mort le 31 janvier 1994.
1: Vous avez dit Jack London.
0: Jack London, non.
8: Il était britannique. Dites donc, Laurent, il devait être très âgé.
0: Ah bah, il est mort, il avait 81 ans. Il l'a écrit en 1966, bah, le pont de la rivière Kouaï.
5: Est britannique.
0: Non, il est français, c'est un
5: français. C'est Pierre Boulle.
0: Pardon.
5: Pierre Boulle.
0: Bonne réponse de Florian Gazan. Ah, heureusement que Florian est là.
9: Ouais, c'est vrai.
0: Eh oui, Pierre Boulle, voilà, je comprends pourquoi finalement Madame Mergo vous admire. C'est pour votre culture, votre savoir, Florian.
5: Je peux faire ma dombale?
0: Oui.
8: Le pont de la rivière Kouaï, il est en Thaïlande.
0: Oui, mais le pont de la rivière Kouaï, c'est bien un livre au départ, écrit par Pierre Boulle, l'auteur aussi, vous avez raison, de La planète des singes. On oublie, on retient plus souvent d'ailleurs La planète des singes et on oublie que c'est aussi un auteur français, effectivement, Pierre Boulle, qui a écrit Le pont de la rivière Kouaï.
8: Ça s'écrit Boulle comme Boulle?
5: Avec deux L.
0: Avec deux L.
8: D'accord.
0: On parle beaucoup de la perche dans les journaux aujourd'hui. Pour quelle raison? C'est une question pour Michel Rodin qui habite Morestel.
9: La perche de rivière?
0: La perche de poisson, non.
8: Alors la perche, c'est pas la rivière qui coule dans le perche.
0: Non,
9: pas du tout. Est-ce que c'est un rapport
5: sur la perche?
0: Le soit la perche, non.
8: Est-ce que c'est une perche de film qui dépassait dans un plan?
0: On parle beaucoup de la perche dans les journaux. Pour quelle raison?
9: En deux mots. Est-ce que c'est géographique?
0: En un seul mot, la perche.
9: Est-ce que c'est géographique?
5: Alors c'est une ville,
9: c'est un nom de
8: famille. C'est une maladie.
0: C'est un nom de famille.
1: Et c'était pas un joueur, c'est sportif?
0: Et c'est sportif, mais c'est pas un joueur.
8: Ben oui, c'est le gardien de but de l'équipe.
9: L'entraîneur de l'équipe de handball.
0: Pas du tout.
8: Mais il n'y a pas de gardien de but dans le handball.
5: Ben si.
9: Ah bah si, quand même.
1: Si, quand même.
5: Non.
1: Bah si. C'est open bar, les gens y passent.
5: La cage, elle est vide.
1: La journée porte ouverte.
8: En tout cas, les mecs qui couchent avec toi, ils n'aiment pas les femmes intelligentes.
0: Bah bien sûr qu'il y a, même deux gardiens de but par match. Oui.
8: C'est le truc où on met dans le panier?
5: Ah non, ça c'est le basketball. Est-ce que le gardien de but au basket, il faut être...
0: De toute façon, c'est pas du hand. Voilà.
8: Est-ce que ça nous aiderait de trouver le nom, le prénom de Monsieur Laperche?
0: Oh, je peux vous le donner, c'est Tom. Tom Laperche.
8: Est-ce que alors ça, c'est plus précis.
5: Un sport collectif.
0: Un sport collectif, non.
8: Du ski, c'est du ski.
0: Ça peut arriver.
8: Oui,
0: mais
8: c'est du ski.
0: En l'occurrence, là, non.
8: C'est évident que Tom Laperche est un joueur de tennis.
0: Oui.
5: Ah, c'est pas lui au tire-fesse qui donne la perche?
0: Non, pas du tout.
8: Et non, il fait du ski?
0: Il fait du ski, non, pas du tout.
8: Il fait de la voiture.

0: voiture.
1: Non, il fait pas de la voiture.
0: Est-ce qu'il pratique un sport avec une balle?
1: Non.
0: Est-ce qu'il est sur Terre?
1: Non, il n'est pas sur Terre.
2: Il vient d'être.
3: Il n'est pas sur Terre.
1: Enfin là, maintenant, il est sur Terre.
0: Ouais.
2: Est-ce que c'est de
0: sur l'eau?
2: Mais qu'on est idiot. Mais oui. Il a gagné la route du Rhum.
1: Alors, on se rapproche.
2: Ben oui, forcément. S'il n'est pas sur Terre, c'est qu'il est sur mer.
0: Donc,
2: et s'il est sur mer, il est navigateur. Donc, il participe à une course.
1: Oui.
2: Et voilà.
0: La
2: Transat Jacques Vabre.
1: C'est pas la Transat Jacques Vabre.
2: Alors, c'est le tour du monde dans le sens inverse des vents contraires.
1: Non, ça c'est Maud Fontenoy. Ouais.
2: Voilà, alors...
4: Le Vendée Globe.
1: Non, mais écoutez, je vais vous accorder la bonne réponse. Qu'est-ce qui lui est arrivé à Monsieur Lapeyre?
2: Eh ben, il a dématé.
1: C'est le premier à renoncer, évidemment.
0: Oh.
1: C'est le nouveau Tour du Monde.
0: Eh ben voilà, toujours passé pour des coups.
1: Toujours dominé par Charles Caudrelier, c'est le leader actuellement. Il y a Thomas Coville, il y en a d'autres. Il y a le Armel Lecléache qui sont dans cette course. Et le premier à avoir abandonné, on l'a appris dans les journaux ce matin, mais c'est hier que l'information est tombée. Il faisait escale à Cape Town, donc en Afrique du Sud, et à cause d'une avarie, il ne repartira pas. Il a décidé de renoncer avec son trimaran, renoncer au Tour du Monde. Et c'était bien Tom Laperche, ce navigateur, qui a renoncé. Je pensais quand même que vous suiviez cette course au Tour du Monde. On va quand même dire bonne réponse collective. Puisque vous avez parlé handball, tiens, comme ça, on va en finir avec le sport aujourd'hui. Une question pour Patrick Ramdel. Et là, j'espère quand même que Florian Gazan va répondre illico presto, parce qu'il mérite tout de même qu'on retienne son nom. Alors, je ne vous parle pas du gardien de but. Hein.
2: Ah bah non.
3: Oui, parce qu'il n'y en a pas.
4: Attention, il y en a.
2: Dans les matchs d'Isabelle, il n'y a pas de gardien.
5: Non, et il n'y a pas de ballon non plus.
4: C'est, non, je confondais avec le baseball.
1: On a eu...
2: Il
5: y a un gardien de baseball. Oh, le bazar.
4: Oh là là.
6: C'est vrai qu'il n'y a pas de gardien de but.
4: Non, avec le panier là, qui n'a pas de truc, qui n'a pas de fond.
6: Basketball.
1: Le panier qui n'a pas de fond, c'est le vôtre.
4: Ouais, c'est sûr, oui.
1: Oh, non, sachez qu'il y a eu un grand gardien en plus en hand qui s'appelait Thierry Omeyer, qui était un des joueurs les plus récompensés avec l'équipe de hand, juste derrière d'ailleurs Nicolas Karabatic, qui lui vient de battre justement le record du nombre de trophées gagnés avec une équipe de handball. Un palmarès insensé, puisqu'effectivement, il a 11 titres en bleu, Karabatic, 3 titres olympiques, 4 titres mondiaux et désormais 4 titres européens. Il est juste devant deux autres Français, Michael Guigou et Thierry Omeyer. Et donc, ma question, parce que quand même, on parle des joueurs, on parle des gardiens grâce à Isabelle, et j'aimerais quand même qu'on ait retenu dans tout ça le nom du sélectionneur de l'équipe de handball.
5: Ah, Guillaume Gilles.
1: Guillaume Gilles, bonne réponse de Florian Gazan.
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1: Pour Mme Bouchon.
6: Mme Bouchon.
1: Elle habite à Tessancourt-sur-Aubette, Mme Bouchon.
10: Elle écoute pourtant de la musique.
1: C'est un pseudonyme, hein, c'est Anne Hidalgo qui nous écrit. Mme Bouchon, en tout cas, espère un chèque RTL. Et ma question, la voici. Quel est l'autre nom de la marche des ânes?
10: Oula.
1: Peu de gens savent qu'on appelle ça aussi...
6: C'est un hymne national ?
1: Ce n'est pas un hymne national.
6: Ce ne serait pas Gounod ?
1: Mais c'est une musique que tout le monde connaît.
6: Ah bon ?
1: Et tout le monde. Une musique que tout le monde connaît, sans savoir qu'on l'appelle aussi la marche des ânes. Et d'ailleurs, si vous saviez que ça s'appelle comme ça, je ne suis pas certain que vous la choisiriez toujours.
6: Est-ce que c'est
10: la marche nuptiale ?
1: C'est la marche nuptiale.
6: Mendelssohn. Félix Mendelssohn.
10: C'est vrai, hein, marche nuptiale.
1: Vous saviez qu'on appelait ça la marche des ânes?
10: Mais oui, pourquoi on l'appelle la marche des ânes?
1: Parce qu'il y a les violons qui font ian.
10: Ah oui. Mais non.
1: Un mariage, c'est sympa. Tu t'envoies la musique pour les deux mariés.
10: Ouais.
1: Et en fait, c'est la marche des ânes. Écoutez, hein.

0: Alors, oui, c'est dans le songe d'une nuit d'été. C'est dans le songe d'une nuit d'été de Félix Mendelssohn.
1: Oui, oui.
0: Et là, à un moment donné, dans la pièce de Shakespeare, je crois que c'est Titania qui est transformée en âne.
1: Et ben voilà.
0: Voilà, c'est ça.
1: C'est et ça va venir, le morceau que tout le monde connaît, parce que là,
2: oui,
1: pour l'instant, effectivement, c'est un mariage raté.
2: Ouais, ouais. Et quand on se marie, il y a ça, quand on se marie.
1: Qu'est-ce que vous dites?
2: Quand on se marie, il y a ce...
1: Ah bah vous, vous mettrez la marche des... la marche des bourricots, vous.
2: J'ai tendu la perche,
3: mais c'est la danse des cochons.
1: Avec ton ânesse.
2: C'est bientôt.
1: Là, voilà la vraie marche nuptiale qu'on met dans tous les mariages.
4: Je me vois sur l'autel, je me vois arriver.
2: Moi, je tiendrai la traîne.
4: Au milieu de la cathédrale, 3500 personnes dans la cathédrale Notre-Dame de Paris.
5: Voulez-vous être le devenir Madame Rioux?
1: Qu'est-ce que vous dites?
5: Nathalie, voulez-vous prendre pour époux Monsieur Rioux?
4: Non. Est-ce que Franck, tu peux commenter mon mariage? T'imagines, tu es Léon Citron, on est en direct sur France 2,
6: il est
4: 15h30
6: du tout,
4: en ce samedi, on est parti.
7: Ah, c'est un moment d'émotion comme nous n'en vivrons sûrement pas beaucoup. Regardez l'extraordinaire fusion de ce couple, mais que se passe-t-il alors? Pardon, je suis un peu surpris car je pensais que la mariée resterait en place. Non, elle est en train de sortir de la cathédrale.
1: Et la voilà, la marche nuptiale.

0: Écoutez-la bien, Johan, parce que vous la réentendrez jamais.
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0: Une question pour Henri Bernon qui habite à Courcelles. Question qui nous emmène à Bruxelles. Place du Congrès, exactement. Qu'est-ce qu'on trouve?
2: Vous me cherchez aujourd'hui.
3: Madame de Crayoncourt.
0: Qu'est-ce qu'on trouve place du Congrès à Bruxelles depuis 1920?
4: Le fameux...
5: Un musée, le musée du nougat? Du chocolat?
3: Le musée de la BD?
4: Le fameux petit bonhomme qui fait pipi.
3: Le mannequin pisse, non?
0: Alors, mannequin pisse, non. Alors, il y a un monument célèbre à place du Congrès à Bruxelles. C'est la colonne du Congrès. Mais au pied de la colonne du Congrès, qu'est-ce qu'il y a?
6: La maison natale d'Annie Cordy.
0: Ah, pas du tout.
3: C'est grand. Vous dites, c'est au pied de la colonne. Est-ce que c'est grand?
7: C'est une plaque avec une inscription.
0: Il y a une plaque aussi, mais pas seulement.
4: Mais au pied de la colonne, il y a quelque chose d'écrit?
0: Il y a des choses écrites sur la colonne.
3: Mais en belge, au pied de la colonne, est-ce que c'est grand?
0: Devant, derrière la colonne, partout autour de la colonne.
7: Mais il y a quoi, genre une fontaine, un truc comme ça?
0: Ah, une fontaine, non, mieux que ça.
3: Des jardins?
7: Un robinet?
0: Des jardins, non.
7: Un distributeur de bière?
0: Non,
5: patinoire.
7: Un jardin aquatique?
0: Non, écoutez, c'est plus officiel que ça. Plus sérieux, mesdames et messieurs.
4: Un bureau de vote?
6: Ça a rapport avec le Congo? Belge?
0: Non. C'est la colonne du Congrès, pas du Congo.
4: Il a un AVC,
7: faites gaffe. Belgique ?
3: Est-ce que ça a un lien avec
5: la maison royale ?
4: C'est un rapport avec la religion ?
0: À la religion, non, pas du tout.
3: Avec Marc Dutroux ?
0: Avec Marc Dutroux.
4: Oh, arrête.
6: Avec les tramways.
0: Oh, bah, vous n'allez pas me dire que vous êtes belge aussi maintenant.
4: Ouais. Mais...
0: Nous les Belges.
7: Nous les Belges, t'as intérêt à retirer ce que tu viens de dire, Pocan.
6: C'est un rapport avec la royauté ?
0: Ah non, non. Du tout. Non.
3: Est-ce que ça se voit de loin quand on y va ou il faut aller vraiment au pied de la colonne ?
0: Non, ça se voit pas de loin. Non, mais enfin, la colonne, elle se voit de loin, la colonne du Congrès.
4: Mais alors, il y a simplement un panneau.
0: Elle fait 47 mètres d'eau, alors, vous voyez.
4: Un panneau avec interdiction de faire pipi.
0: Et vous croyez que vous poserez une question arrière sur le fait que depuis 1920 ou 1922, il y aurait un panneau interdiction de faire pipi le long de la colonne?
4: Non, mais les hommes font ça. Dès qu'ils voient quelque chose de...
7: Pardon?
4: Elle
3: n'a pas tort. Quand on veut faire pipi dehors, on pourrait faire pipi contre n'importe quoi, mais on a besoin contre un arbre.
4: Voilà,
3: on pourrait faire
5: pour te cacher.
4: Toi, un arbre te cache pas.
3: Ou un baobab.
7: Non, c'est un arbre. Non, c'est Stevie qui cache un arbre.
3: Non, Stevie, non, c'est Bernard. Non, moi, j'aimerais savoir si Bernard Henry fait pipi contre les arbres.
5: Bernard, il est pas comme ça.
6: Est-ce qu'il fait pipi d'abord?
7: Non, il ne fait pas
0: pipi. En tout cas, c'est pas Christine qu'on verrait pisser contre l'écorce.
4: Très joli. Ouais, me chatouillez pas parce que je suis encore parisienne pour 2 jours. Et là, ça y est, c'est les beaux jours. Les quais chiotent à ciel ouvert. Ils viennent déféquer devant ma péniche.
6: Mais qui?
4: Les gens, les Français dégueulasses. Ça n'existe pas, ça, chez nous, les Corses.
3: Tous les Français viennent chier devant ta péniche.
6: C'est très rare de trouver une péniche au-dessus de la montagne. Ouais.
7: Et tu vas traverser la Méditerranée avec tes péniches ou pas? Qu'est-ce qu'on fait de ta péniche?
4: Oh là là, j'en sais rien.
6: Mais excuse-moi, je savais pas que c'était ta péniche.
4: Dégueulasse.
3: Ben si, c'est la péniche où il y avait toutes les crottes par terre, donc on s'est dit que c'était là qu'il fallait aller.
4: Alors ils viennent autour du mât de ton bateau.
8: Oui, voilà.
3: Non, c'est pas une péniche à voile.
4: Si, il y a un mât.
0: Alors dites ma colonne du Congrès.
3: On s'en fout.
5: Des Vespasiennes. Non, mais attends, il y a forcément quelque chose d'intéressant.
0: Place du Congrès, au pied de la colonne du Congrès, qu'est-ce qu'on trouve à Bruxelles?
3: Est-ce que c'est joli?
0: Bah, joli, c'est pas le but.
5: C'est pas la constitution écrite dans le marbre?
0: Non.
3: Est-ce que ça a rapport avec l'Union Européenne?
0: L'Union Européenne, pas spécialement.
4: Et sinon, vous avez des questions marrantes?
0: Ah bah ça, c'est une question quand même intéressante.
4: Ah oui, la signature d'un traité.
0: La signature d'un traité. Non, regardez.
3: Oh là là, il y a des Belges au fond.
7: Oh là là, il y a des Belges.
3: Ils sont Belges, c'est pour ça.
4: Il y a des Belges.
3: Il y a des Belges.
0: Plusieurs mains qui se lèvent dans la salle.
4: Oh.
0: Eh ben, ils seront pas venus pour rien.
3: Non, des Belges au fond, je vais les voir.
0: En attendant, monsieur Bernon de Courcelles. Elle lui a touché 300 € et peut-être 100 € de plus. Ça tombe bien si on a des amis belges parmi nous.
3: Alors,
0: aujourd'hui.
3: Bonjour, c'est quoi votre prénom?
9: Michel.
3: Alors bonjour Michel, vous venez d'où exactement?
2: Je viens entre autres de Bruxelles, mais surtout de Namur.
3: Ah, il vient de Namur. Ah, oui. Je ne fais pas bien l'accent. Ah, oui. Je vais me faire punir.
2: Votre accent, c'est l'accent de 100 000 personnes dans un quartier de Bruxelles.
3: Ah ben voilà, ben c'est... ben c'est mes potes, c'est ce que je...
4: Merci,
2: c'est à cause
4: monsieur.
2: De Coluche. C'est Coluche qui a répandu cette mode de cet accent.
3: De cet accent-là, dis donc.
0: Alors bon.
3: Mais c'est vrai que vous n'avez pas d'accent, monsieur. Alors...
2: de Verviers.
3: Alors, il a l'accent de Verviers, c'est plus précis.
7: C'est
3: alors,
7: connu.
3: Dites-moi, Michel, quelle est la réponse qu'y a-t-il au pied de cette colonne ?
2: Le soldat est connu.
0: Le soldat connu belge.
3: Eh ben bravo Michel, vous avez gagné 100 euros.
0: Eh oui.
3: Bravo.
4: Ah, c'est une bonne question.
0: Eh oui, il n'y a pas de chez nous qui a un soldat inconnu.
5: Ah, c'est dingue.
6: Sauf qu'en Belgique, il a son nom sur la plaque.
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0: Hier ont eu lieu des obsèques qui étaient les vrais obsèques 34 ans après les répétitions. Car la personne qui a été enterrée hier s'était déjà fait enterrer, mais comme une répétition de ses propres obsèques il y a 34 ans. C'était hier dans un petit village du Loiret qu'ont eu lieu ces vrais obsèques 34 ans après la répétition générale. Mais de qui s'agit-il ?
9: Alors on l'a déterré.
10: Un acteur ?
0: Qu'est-ce que vous dites ?
9: On l'a déterré.
10: Mais non, mais non, il a répété.
0: On n'a pas laissé 34 ans dans le trou. Dans ces cas-là, on fait venir l'adjointe au maire de Saint-Dizier. Elle cherche le trou, elle la trouve.
10: Ah ouais.
7: Alors voyez, attendez, on cherche quelqu'un.
3: Mais Laurent, c'est et pourquoi il y a 34 ans, alors il a fait une
0: répétition. Parce que comme ça, elle, c'est une dame, elle et son mari se sont amusés à assister à leurs propres obsèques, à leur enterrement il y a 34 ans. Lui, d'ailleurs, il est mort entre-temps, il a rejoint le trou avant elle. Mais elle, elle vient de nous quitter et elle avait envie comme ça de s'amuser il y a 34 ans en vivant ses propres obsèques. Et évidemment, 34 ans après, et là, ça devait arriver un jour, elle a eu ses vrais obsèques, c'était hier.
10: Une personne connue ?
0: Oui, et non. Vous la connaissez, je le sais.
10: Moi ?
0: Oui.
10: Une miss, donc ?
0: Une miss. Ah, ça, c'est intéressant. Une Il y aurait eu un enterrement de miss hier sans que vous soyez invité.
10: Bah, ça me semble bizarre, mais
3: elle va pas au Miss Mort.
0: Pardon ?
3: Elle va au Miss Monde, pas au Miss Mort.
10: Je la connais. Hein ? Alors, c'est pas une miss.
0: Ah, c'est pas une miss, non, okay. Non.
7: C'est une femme politique ?
0: Une femme politique, non. Moi, je ne la connaissais pas, cette femme. En fait, j'ai appris son existence.

0: quand on nous a annoncé sa disparition. Et c'est vrai qu'elle a été enterrée hier, quelques jours, c'est souvent le cas, après sa mort, parce qu'avant, c'est indélicat. Et, et toujours est-il qu'il y a 34 ans, ça, alors je l'ignorais, c'est Libération qui a fait deux pages là-dessus hier. Libération nous raconte effectivement qu'il y a 34 ans, elle avait déjà assisté à ses propres obsèques, parce que ça l'amusait.
1: C'est une meuf marrante, alors.
0: Ouais, elle était plutôt manifestement...
1: C'est une auteure.
2: Il y a un lien...
1: Une auteure.
0: Une auteure.
2: Il y a,
0: oui.
2: Il y a un lien avec Tom Tom et Nana ou pas?
0: Oui.
3: Ah oui, l'auteur de Tom et Nana.
2: Ah, c'est l'auteur de Tom Tom et Nana.
0: Alors, elle s'appelle.
2: Ah ben je ne sais plus.
1: Bérénice.
0: Ah non.
1: Bénédicte.
0: Non, mais je vais vous.
1: Dominique.
0: Non, mais je vais vous accorder la bonne réponse.
1: Ah.
0: Parce qu'effectivement, c'est Bernadette Desprez qui était l'auteur de Tom Tom et Nana. Bonne réponse de Sylvie Tellier.
2: Et on note que la blonde en a mis trois, ce que je dis.
0: Oui.
2: Quand même.
0: Cette dessinatrice était manifestement rigolote parce qu'elle avait avec son mari, imaginé en 1990, il y a donc bien 34 ans, une cérémonie d'enterrement préparatoire.
1: Alors moi ça j'aimerais trop faire ça.
0: Ah oui.
4: Oh non.
0: Ah,
4: ouais.
0: Oh, bah, si vous voulez on le fait. Hein.
4: Oui.
1: Mais on
0: Alors écoutez, je n'imite pas très bien Léon Zitron, mais je peux essayer. Mesdames et messieurs, bonsoir. Ici l'enterrement de Romane de Duic. La boîte à chaussures vient d'arriver. On vient de glisser le cœur
5: des crevettes
0: dans la boîte à chaussures. On a fait deux trous de chaque côté, mesdames et messieurs, bonsoir, pour passer les bras afin qu'il nous fasse rire une dernière fois. Et oui, le voici, le petit Romane de Duic, un talent formidable, incroyable, et nous assistons à son enterrement. Sylvie Tellier, ex Miss Monde, Miss RTL, Miss TF1, Mystère pour certains, est ici en tête du cortège, suivi par l'ambassadeur de talent de Monsieur Jean-Philippe Janssen. Et on voit la jointure mère de Saint-Dizier qui cherche le trou dans le cimetière.
5: Bravo.
0: Et voilà, il n'y a qu'à demander.
1: Magnifique.
2: Oh là là là là.
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0: Une question pour Florence Miozotis, une question sport, puisqu'on vient de nous apprendre la disparition de la panthère noire,
7: oui.
0: Et c'était son surnom.
7: Ah, oui.
0: Monsieur Berléand, vous connaissez
7: Oui, Salif Keïta.
0: Salif Keïta,
7: oui.
0: Salif Keïta, bravo, un footballeur. Et alors, la presse est unanime hein, à propos de Salif Keïta, que ce soit dans l'Humanité, que ce soit dans Libération, et même le Figaro, c'est assez rare. C'est Yves Tréhard qui parle football dans le Figaro, et qui raconte l'histoire de cet attaquant exceptionnel des années 60-70, qui a marqué le club de Saint-Étienne, puis le club de Marseille. Il est mort à Bamako, à 76 ans, mais il a fait effectivement essentiellement carrière chez nous en France, et on raconte son arrivée. Alors, il paraît que c'est un peu légendaire, mais son arrivée à l'aéroport, ici, en France, pieds nus, sans argent, et il a été obligé de prendre un taxi pour aller jusqu'à Saint-Étienne.
7: Le taxi lui a offert la...
0: Alors non, justement, Yves Tréhard, raconte que tout ça est une légende, qu'en fait le taxi lui aurait quand même demandé 1000 balles, 1000 francs à l'époque, pour aller jusqu'à Saint-Étienne, et que c'est Saint-Étienne évidemment qui avait remboursé le voyage de ce chauffeur de taxi, débarqué à Orly, en tout cas Salif Keïta, le 14 septembre 1960. C'est pas parce qu'il était pauvre qu'il est arrivé sans rien, sans bagages et pieds nus. C'est parce qu'on lui avait tout volé pendant le voyage. Voilà ce que raconte en tout cas Yves Tréhard dans le Figaro aujourd'hui. Mais c'était un grand footballeur, Salif Keïta.
8: Pardon, mais on lui avait volé pendant le voyage. J'ai dit, il était dans l'avion, il avait piqué ses chaussures et ses chaussettes pendant qu'il était assis dans l'avion.
7: Parce qu'il dormait.
8: Ah oui, il dormait bien. Il dormait profondément. Si on te pique tes chaussures et tes chaussettes pendant que tu dors, tu t'en rends compte quand même, non?
0: Non.
8: C'est curieux votre histoire.
1: Si c'est la première fois que tu prends l'avion,
4: si c'est dans l'avion. On doit retrouver le bonheur.
0: Oui, c'est vrai. Il y a pas le mec qui se réveille, il dit oh, on m'a piqué les chaussettes, mon slip. Qui m'a piqué mon slip? Non, le mec il est à poil dans l'avion, c'est bizarre.
9: Non, mais il est pas arrivé vraiment pieds nus.
0: Donc vous racontez n'importe quoi.
9: Ah mais c'est pas moi qui raconte n'importe quoi.
0: Yves Tréhard raconte n'importe quoi.
9: Mais non, justement Yves Tréhard, il essaie de revenir sur cette légende qui n'est pas tout à fait exacte du fait que effectivement on a raconté pendant longtemps qu'il était arrivé pieds nus chez nous en France à l'aéroport et qu'il avait pris un taxi qu'il avait emmené jusqu'à Saint-Étienne. L'histoire du taxi, c'est vrai,
0: ouais.
9: Mais le fait qu'il soit arrivé sans bagages et sans rien, c'est effectivement parce qu'on lui a volé ses affaires. Mais on lui a volé ses affaires, pas dans l'avion, voyons. C'est parce
1: qu'il a perdu sa valise au tapis bagages comme tout le monde, quoi. C'est...
0: Oui. Ah bah donc il était donc pas en pieds nus.
9: Non, il était pas pieds nus.
0: D'accord, voilà.
2: Alors on lui a volé.
0: On lui a piqué sa valise, quoi.
10: Oui, c'est ça, on lui a piqué sa valise comme ça.
8: Il a pas retrouvé sa valise, elle a peut-être été perdue.
10: Le côté pieds nus, là, moi,
1: en fait, on a mélangé l'histoire de Djibril Cissé et Yannick Noah, je crois.
11: Mais si la légende est plus belle que l'histoire, imprimez la légende.
9: Mais voilà, exactement. Mais en tout cas, c'était un grand footballeur. Sa vie était un roman. Il y a même eu un film, hein, d'ailleurs, qui a raconté, effectivement, l'histoire du Ballon d'Or, un film sorti en 94. Il y a même eu une chanson. C'est Monty, c'est le chanteur qui avait fait la chanson sur les verres. Je sais pas si on l'a, la chanson.
8: Plus fort, évidemment, c'est les

0: Il avait une voix nasillarde.
1: Il raconte l'histoire. Il raconte l'histoire du taxi, écoutez.
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0: Ouais, c'est une chanson de qualité.

0: il parle au taxi là.
1: Je dois dire que c'est grâce à Yves Tréhard que j'ai retrouvé cette chanson.
0: Parce allez, merci Yves.
1: C'est lui qui parle de cette chanson dans son article du jour. Un taxi pour Geoffroy Guichard. Une chanson qui racontait l'histoire de Salif Keita. Et en fait, pourquoi on lui a volé ses affaires? Parce que je vous ai toujours pas raconté pourquoi.
2: Ah bah oui.
1: Et ça, c'est Salif Keita qui l'aurait raconté lui-même à Yves Tréhard. Voilà pourquoi il revient sur la légende. Tout simplement, à l'époque, il fuyait son pays et il avait décidé de filer au Libéria, pays voisin, pour monter dans un avion vers la France. Et c'est là-bas qu'il s'est malheureusement fait tout voler dans l'aventure avant de prendre l'avion. Vous voyez,
3: c'était les Libériens.
4: Pas en France.
1: C'est marrant d'ailleurs, ce moment. On est,
0: c'est angoisse.
1: Pour ceux qui ont eu la chance de partir en vacances, ils ne sont pas si nombreux. Hein. Il y a quand même beaucoup de Français qui ne peuvent pas partir, il faut le rappeler chaque été. Mais pour ceux qui ont eu la chance de partir et qui ont pris l'avion malgré leur indice carbone qui ont subi les conséquences.
5: Vous devriez avoir honte, Laurent.
1: Pardon.
5: Vous devriez avoir honte, Laurent.
1: Oui, c'est vrai que moi je l'ai pris par.
5: Ben oui, je sais.
6: Ils jettent même les papiers par le hublot.
5: Ouais.
0: Ouais, ils jettent ces papiers de McDo par le hublot.
1: Quasi pas l'avion dans l'année, je travaille, monsieur Beaugrand.
6: Mais ne vous excusez de rien.
1: Mais pendant l'été, effectivement, je me permets de prendre un peu plus. J'ai pris 3 fois l'avion. Ça vous va cet été?
7: Ah, mais j'ai rien. C'est normal, déjà aller-retour.
0: Ah, mais alors il en manque
7: un.
0: Ah, ça veut dire, vous l'avez
7: pris. Ça veut dire qu'à un moment, vous êtes resté dans une. Dans un pays.
0: Il l'a pris 6 fois, en fait.
1: Alors, je l'ai pris 6 fois.
0: Bon, d'accord.
1: À 3 allers-retours, ça vous va? Qu'est-ce que vous voulez? J'allais pas aller au. Je suis allé au Japon. Je vais pas aller au Japon à pied, quand même.
0: Ah, voilà, c'est une grande destination.
4: Ça, ça peut y aller, mais alors c'est très compliqué parce que il faudrait passer par la Russie et comme c'est plus possible maintenant.
1: Bah voilà, voilà.
0: C'est pas sympa.
1: Donc voilà.
8: Non, mais la petite Greta, elle serait allée en bateau, elle.
1: Ah, Greta, vous avez raison.
8: 3 mois, mais elle serait allée en bateau.
4: Sauf qu'elle pollue plus en bateau qu'en avion.
8: Elle pollue plus en bateau.
4: Le bateau pollue plus que l'avion.
8: En bateau à voile.
0: Bah, elle y sera allée.
4: Oh, elle est allée en gros avion, en gros bateau.
1: Non, c'est de baisser ton micro.
4: Mais non, mais parce qu'il marche pas, ce truc. Qu'est-ce que j'ai mettre là?
1: Ah, voilà, là,
4: c'est rien, moi. C'est plus ce que j'ai écrit, s'il y a ça.
3: Non, mais François, tu feras jamais de théâtre, je vais te dire. Je pars aussi mal.
4: J'ai pas besoin de micro, moi.
0: Il a une vraie voix d'acteur, le comédien.
1: Non, mais qui n'a jamais pris l'avion pendant l'été?
6: Non, mais ce qu'il y a, c'est ceux qui donnent des leçons. Qui
1: Isabelle, rappelez-moi bien surtout que pour mon débat sur BFM quand j'aurai démarré, que je ne vous appelle jamais. Hein.
0: Non, elle avait des bons arguments. Non,
6: mais... Oh merde, j'ai pas. Alors vous savez pourquoi il ne déploie pas? Parce que Rosine Bachelot, quand elle parle, elle prend tout son temps, personne ne la coupe. Moi, je vais vite parce que j'ai toujours peur qu'on me coupe. Et de fait, on coupe toujours de toute façon.
1: Mais non.
6: Ce que je voulais dire, c'est que les.
1: Mais c'est vrai que Roselyne parle bien, faut dire.
6: Les donneurs de leçons.
1: Oui, oui.
6: Voilà, qui sur l'écologie, la natalité, et qui eux-mêmes prennent les avions, et ben ne sont pas.
1: C'est vrai
6: pas...
1: que c'est un peu long, hein.
0: Oui, oui. Mais heureusement, c'est très intéressant. C'est un peu long, mais c'est très intéressant.
6: Et ben je vais vous dire, parfois je parle et je m'ennuie toute seule au milieu de ma phrase.
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1: Vous voulez qu'on démarre par une petite histoire pour faire rire Ariel Dombal, Jean-Marie?
11: Bah oui, ces 3 vampires sont au bar, ils commandent un verre de sang chaud, et l'autre a un verre de sang froid. Et le troisième, il dit, moi je vais prendre juste un verre d'eau chaude. Et les deux autres, ils disent, bah, qu'est-ce qui t'arrive? Il dit, il sort un tampon de sa poche et il dit, moi, je préfère les infusions. C'est pour toi, Ariel.
12: Ah non, alors là, vraiment.
1: Je suis désolé, Ariel.
12: Ah oui, là.
1: Quand je pense qu'il n'y a pas 5 minutes, il me disait, j'aimerais bien que tu écrives une pièce pour Ariel et moi.
12: Ben si ça va être comme ça, bon.
11: Non, jamais de la vie, justement, c'est là qu'on va se reprendre.
1: Oui, ah oui, parce vrai, que si vrai. J'écrivais une pièce pour vous, je ferais dire à Ariel les pires cochonneries.
11: Ah oui, et moi je serais offusqué.
1: Non mais écoutez, monsieur Bigard, j'espère que vous nous réservez des histoires un peu plus, comment dire, un peu plus...
4: Bah, raffinées.
1: Voilà, voilà. Bon, c'est vous vous qui allez donner le modèle. Heureusement qu'on a quand même Monsieur Haas qui est là, qui est l'homme humoriste le plus élégant de Paris, n'est-ce pas?
7: Il y a un Cubain qui m'a arrêté dans la rue il y a deux jours et qui m'a raconté une blague pour de vrai, que je trouvais très bonne. C'est l'histoire d'une mère et son mari qui ont trois filles qui sont maintenant très grandes et qui habitent toutes dans leur appartement. Et la mère décide d'aller visiter ses trois filles. Donc elle va voir sa première fille, elle toque et sa première fille lui ouvre toute nue. Et elle lui dit, mais qu'est-ce que tu fais et tout? Elle lui dit, bah écoute, c'est comme ça maman, maintenant ça c'est la tenue de l'amour. Sa mère a dit, bon ok, elle comprend pas trop et tout. Elle part et elle va voir sa deuxième fille. Elle toque chez sa deuxième fille. Sa deuxième fille lui ouvre la porte et elle lui ouvre la porte toute nue aussi. Elle lui dit, mais qu'est-ce que tu fais toi aussi et tout. Et elle lui dit, bah c'est ça maman, c'est la tenue de l'amour en fait. C'est la nouvelle tenue, c'est la tenue de l'amour. Sa mère a dit, bon ok et tout. Elle va voir sa troisième fille, elle toque, sa troisième fille lui ouvre, pareil, à poil et tout. Elle dit, mais c'est pas possible, qu'est-ce que c'est quoi cette histoire? Elle dit, mais maman, ça c'est la tenue de l'amour. Elle rentre chez elle, elle dit, bon ok, son mari va bientôt rentrer et tout. Elle se met toute nue et elle attend son mari. Son mari, il arrive comme ça, il ouvre la porte, il dit, mais qu'est-ce que tu fais là? Elle dit, bah écoute, c'est la tenue de l'amour. Son mari dit, ok, mais t'aurais pu repasser quand même.
1: Bon bah écoutez, je crois qu'il est temps de passer aux premières citations. Voilà. On va attendre tout à l'heure le concours des histoires drôles avec un auditeur pour remettre ça. En attendant, j'ai une citation pour Gérard Stecker qui habite Villejuif, qui a dit « Moi, je ne connais pas encore le Christ parce que ça fait pas longtemps que je suis dans le showbiz. »
12: Alors, est-ce que Coluche, c'est un Français?
1: C'est Coluche. Ah. Bonne réponse. Ah bon. De Monsieur Haas. Une autre citation pour Sabine Mortier, qui habite Aix-en-Provence, qui a dit « Le lotus, c'est une position qui nettoie la tête et le cul.
12: Oh. » Des proches. Jean-Marie Bigard.
1: Non, mais pas non. Loin.
2: Ah, Laurent Baffie.
1: Laurent Baffie, bonne réponse. De Jean-Philippe Janssen,
11: oui,
1: pour Louise Duhaut, qui habite Saint-Omer dans le Pas-de-Calais, qui a dit « Si Darwin avait raison, alors qu'il est, mon chien serait capable de se servir d'un ouvre-boîte.
12: » Woody Allen, non?
1: Non, mais c'est un humoriste...
2: américain.
1: Alors, est-ce qu'il est américain ou britannique? Non, il est britannique au départ.
2: Mmh. Ah, oui.
7: Ricky Gervais?
1: Ricky Gervais, bonne réponse de Haas.
12: Et pourtant, il est né avant toi.
7: Eh oui.
1: Une citation maintenant pour Michael Lam, qui habite en Mayenne, qui a dit « Un académicien, c'est un type qui a un pied dans la tombe et qui écrit avec l'autre. »
12: Oh là là. Dac, Pierre Dac.
1: Pierre Dac, non. C'est très méchant, c'est vrai, pour les académiciens.
12: Ah oui, peut-être
1: français.
12: C'est Jean-Yann, proches, non. Proches.
1: C'est pas Jean-Yann, mais on n'est pas loin.
11: Jacques Martin.
1: Jacques Martin, ouais. Bon, la réponse de Jean-Marie Bigard. Plus difficile pour François de Fourny, qui habite Presles en Belgique, qui a dit « C'est un extrême malheur d'être sujet à un maître duquel on ne peut jamais assurer qu'il soit bon, puisqu'il est toujours en sa puissance d'être mauvais quand il voudra. »
12: Oh, ah, ça c'est 18e ou 19e?
7: C'est
12: La Fontaine. Joseph de Maistre.
1: Non, c'est du 16e siècle.
12: Ah, c'est lui qui a écrit Gargantua.
1: Non, Rabelais, non.
12: Montaigne.
1: Alors on n'est pas loin.
12: La Boétie.
1: La Boétie, bonne réponse. Parce que c'était lui, parce que c'était moi, hein, c'est
12: voilà,
1: ça.
12: C'est trop beau.
1: Montaigne et la Boétie, ils étaient pas un peu Montaigne,
12: oui,
1: et la Boétie?
12: Bah oui, mais je pense.
2: Ils couchaient ensemble?
1: Ah, on sait pas.
12: On sait pas. Bon, ils étaient très proches.
1: Il y avait pas Grindr à l'époque et pourtant.
2: Ouais, mais tu vois, c'est vieux l'homosexualité, on n'a rien inventé. Nous.
1: Étienne de la Boétie, discours de la servitude volontaire.
12: Ah, c'est magnifique.
1: Et c'est de là évidemment qu'est extrait ce texte. On comprend mieux. C'est un extrême malheur d'être sujet à un maître duquel on ne peut jamais s'assurer qu'il soit bon, puisqu'il est toujours en sa puissance d'être mauvais quand il voudra.

0: J'imagine effectivement que c'est extrait du discours de la servitude volontaire. Et c'était bien Étienne de la Boétie. Bravo Rachel Kahn.
1: C'est comme nous ici, hein. On ne conteste pas l'autorité du chef.
0: Ah oui, on obéit, hein. Je vous fais peur, monsieur Bigard, vraiment.
1: Oui, parfois, oui.
2: Vous êtes craint, vous êtes craint.
0: Pardon,
1: je fais des cauchemars.
0: Je suis quoi?
2: Vous êtes craint.
0: Je suis craint.
2: Vas-y, oh, bah, on vous craint. Dans le monde du showbiz, on vous êtes craint, on vous craint.
0: Ah ben, je suis craint.
2: Non, il n'a pas.
1: Ça vient de ça qu'il a une bite de cheval.
0: Bah écoutez, finalement, les deux me vont très bien.
3: À suivre.
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6: Voilà Gérard. Mais t'étais où? Il paraît que t'étais en Turquie pour les cheveux, l'opération des cheveux. Ça a pas marché.
7: Ça a pas marché.
6: T'étais où alors Gérard? Il nous a manqué Gérard, hein, patron?
0: Mais il était là hier déjà, mais vous n'étiez pas là.
7: Ouais, ouais. Pas là.
0: Et je le fais reprendre l'émission. Gérard, doucement, on va dire doucement, un sas de décompression avant de vous retrouver directement, vous voyez.
8: Oui, c'est ça.
0: Parce que quand même, il faut... Ah, mais vous êtes client de Monsieur Toen, je sais, Gérard Junior.
7: Je suis surtout son ami.
0: Ah, vous êtes son... Oh, oh,
9: bah, tu sais, il dit pas ça souvent. Ouais.
10: Mais qu'est-ce qui s'est
6: et
10: passé?
6: Le pire, c'est qu'il le pense.
10: Mais comment ça se fait?
6: C'est simple, tu sais quoi? On s'aimait pas trop et un jour on s'est dit viens, on prend deux billets de train pour Betaram. On a passé un week-end là-bas, on s'est régalé, on a refait les choristes, les versions.
10: Ça crée des liens. Oh, quelle horreur!
0: Ah bah les choristes, c'est. Bah oui,
10: c'est ça.
9: Ouais. Tu sais qu'il a
6: et Gérard, on s'est dit derrière ce cœur de pierre, il y a un gosse.
7: Ouais, ouais. Moi, non? Surtout, j'aime les cons.
0: Ah bah là, vous êtes servi.
6: C'est un compliment, moi je le prends comme un compliment.
0: Bienvenue ici. Voici une première citation et ce sera une citation pour Caroline Colronier.
10: Colronier. Ah, ils vont moi, il met mon Colronier quand il fait froid.
0: Colloignier, elle s'appelle.
10: Colloignier.
0: Caroline Colloignier, elle habite Crépy en Valois.
6: Ah, oh, Crépy.
10: Crépy, peut-être. Crépy. Pas Crépy, Crépy.
7: C'est pas au Portugal.
10: C'est Crépy en Valois.
0: Puisque c'est la fête des mères, dimanche prochain, voici
6: la
0: une
6: fête
0: citation.
6: Des mères, maman. La fête des mamans ou des mères? Les mères des villes?
0: La fête des mamans.
6: Maman.
0: Qui a dit à la dernière fête des mères, j'ai offert une chaise à ma mère, à la prochaine fête, je la ferai électrifier.
9: Oh. Jean-Yann.
6: Woody Allen.
9: C'est Jean-Yann.
0: C'est pas Jean-Yann.
7: C'est américain, non?
0: C'est pas américain.
6: Pierre Doris.
0: C'est français.
6: Pierre Doris.
0: Bravo. Bonne réponse de Caroline Diamant. Qui a dit pour Jeff Nedelian, qui habite dans les Deux-Sèvres, il est mort, alors pourquoi irais-je à son enterrement, puisque je suis sûr qu'il n'ira pas au bien.
10: Un peu, oui, ça c'est pas mal.
6: C'est un comédien, ça.
0: De Vos. Non, c'est un poète, grand poète français.
10: Ah, Prévert.
0: Pardon.
10: Prévert.
0: Jacques Prévert, bonne réponse de Christophe Beaugrand.
6: J'allais dire Patrick Sébastien.
11: Non. J'ai l'impression que l'intelligence est de ce côté aujourd'hui.
10: C'est pas une impression.
6: Ouais, mais pas le physique. Hein.
0: Et pas le thé.
6: Alors nous, c'est pas beaucoup mieux, mais nous, on s'en fout, on mise là-dessus, on mise sur le talent.
0: Mais... Restons dans la mort pour cette citation.
10: Ah, décidément, il y a une thématique aujourd'hui.
11: Merci pour cette thématique qui donne la pêche.
0: À l'attention de Mme Bonnet, qui habite Lens.
11: Un gros bonnet.
0: Juliette Bonnet, qui a dit, pour une femme, tout événement, même un deuil, se termine par un essayage.
9: Oh. Oh. C'est vieux ça, non?
0: Sacha Guitry. Alors ça c'est vieux.
6: Laetitia Hallyday?
0: Non.
6: Il est mort?
0: Il est mort, ah oui, il est mort depuis un moment. Ah.
6: Oscar Wilde?
0: Oscar Wilde, non.
6: C'est français?
0: Bon, on se rapproche.
6: Ah, Giscard?
0: Non.
6: George Bernard Shaw?
7: André Gide?
0: André Gide, non.
6: C'est anglais?
0: Alors c'est anglais, non, c'est très français.
9: Il était écrivain?
0: Ah oui, ça pour être écrivain, il était écrivain.
6: Poète? Pouf.
9: Jean Cocteau.
6: Proust.
0: Qui a dit Proust?
6: Marcel Proust.
0: Mais pourquoi vous le dites comme ça, Bernard Gérard?
7: Parce que je suce une pastille.
0: Ah bon?
7: Et j'ai failli dire Prout. Mais c'est Proust.
0: Et c'est Marcel Proust. Oh, bonne réponse de Gérard Junior.
12: J'irai bien refaire un tour.

0: du côté de chez Swan, revoir mon premier amour qui me donnait rendez-vous.
1: Parfait. Zou,
2: les chaînes. Ils sont bien les deux vieux du Muppet Show, là.
3: On a nos références.
1: Ah, bah oui, alors vous, quand on parle de Proust, vous chantez d'Ève.
3: Bah oui, qu'est-ce que vous voulez.
1: Mais c'est vrai que du côté de chez Swan, c'est de Marcel Proust et c'était de lui aussi cette citation pour une femme. Tout événement, même un deuil, se termine par un essayage. Qui a dit, et c'est pour Claire Petitjean, qui habite Mur sur Allier dans le Puy-de-Dôme, je préfère les vieux aux jeunes. En effet, on n'a jamais hérité d'un jeune.
4: Ah, ça, si on le pousse dans l'escalier...
2: C'est une michto ?
1: Pardon.
2: C'est une michtonneuse ?
1: Ah, non, non. T'as un habitué des grosses têtes qu'on aime bien.
5: Sim, c'est l'amiral.
1: Olivier de Kersauzon, ah, oui. Bonne réponse de Valérie Mérès. Allez, on monte le niveau d'un cran maintenant avec des citations littéraires. Quoique Proust, c'était déjà littéraire. Mais là, ce sera plus difficile. C'est une citation d'ailleurs trouvée dans l'éditorial de Franz-Olivier Gisbert aujourd'hui, dans l'hebdomadaire Le Point, qui a dit « Ce sont les mots qu'ils n'ont pas dit qui font si lourds les morts dans leur cercueil. »
2: On dirait du Joule. Mais en imagé, quoi.
3: Ce sont les mots qu'ils n'ont pas dit.
1: Ce sont les mots qu'ils n'ont pas dit qui font si lourd les morts dans leur cercueil.
2: Mais c'est un dyslexique ou pas?
4: C'est une très ancienne tournure.
1: Alors, qu'est-ce que vous avez compris, qu'on rigole?
3: Que ce sont les mots qu'ils n'ont pas dit qui les rendent si lourds dans les cercueils.
1: Oui, bah vous répétez la même chose.
3: Oui, mais ça y est, j'ai connu.
5: Alors, c'est parce que, en fait...
1: En fait, faut pas mourir avec ses secrets.
3: Oui, parce qu'on a des choses qui vous pèsent et finalement, les cercueils sont lourds.
2: Ah, c'est Nicolas Sarkozy, alors.
1: Non.
5: C'est pas que des
2: secrets. Vivant.
1: Ah, c'est pas vivant, non.
4: C'est du 20e siècle.
1: C'est un académicien français du 20e siècle.
3: Maurice Drugon.
4: Cocteau.
1: Mais on va dire plutôt la première moitié, même s'il est mort en 72.
4: Albert Cohen.
1: Ah non. Un romancier, essayiste, dramaturge.
4: Marc Lévy.
1: Non. Ah, j'avais dit que je montais le niveau. Hein,
5: Oui, ça y est, je sais.
2: Anouilh.
1: Oh, ça m'étonnerait.
2: Jean Anouilh.
5: Il était bordelais.
1: Ah non, pas du tout.
2: C'est pas Jean Lanouille.
1: Ah non, c'est pas Lanouille.
3: Pensez à Mauriac.
2: C'est un aventurier aussi,
4: Jean. Pensez à Paul Nizan.
1: Ah non.
2: Est-ce que c'est un aventurier?
3: Un dramaturgiste.
1: Dramaturgiste. Crachez votre pastille, Gérard.
3: Mais arrête de sucer pendant l'émission.
2: Crache ta valda depuis le temps que tu
5: l'as. Il a été remplacé par qui à l'Académie?
1: Non, bon, ça, j'en sais rien.
5: Ah bah moi, c'est ça
3: qu'elle connaît.
1: Oh, bon, oui, tu parles.
2: Ah, donnez-lui juste pour
6: qu'on... Est-ce que ces pièces sont toujours jouées?
1: Oui, certaines, mais c'est plus rare.
3: Il a écrit des romans aussi, ou uniquement
1: exemple,
3: du théâtre?
1: La ville dont le prince est un enfant.
2: Monterland.
1: Bonne réponse collective. Allez, plus difficile peut-être encore, mais c'est encore un dramaturge académicien français qu'il faudra trouver. Vous voyez, je vous donne les indications avant, qui a dit « La santé est un état précaire qui ne laisse présager rien de bon. »
2: Vous n'aviez pas le moral quand vous avez préparé l'émission.
3: T'as raison, parce qu'il y a des morts, des malades, oui, des cercueils, c'est
1: ça,
3: bizarre.
1: Ça permet de rire de choses graves.
2: Bah, oui, mais pourquoi on rire? C'est, on les Marcel mettra Achard, le même jour.
1: C'est vrai qu'elle n'est pas très optimiste, cette citation, mais elle est drôle.
2: Marcel Achard?
1: Non, ce n'est pas Marcel Achard. La santé est un état précaire qui ne laisse présager rien de bon.
4: À mon avis, c'est du 20e siècle.
3: À mon avis, il a sorti les questions d'Halloween.
1: On est effectivement au 20e, là encore. Il est mort en 72. Bah tiens, la même année que Monterland.
2: Robert Lamoureux, Jules Romain.
1: Bonne réponse de Gérard Jugnot, l'auteur de Knock.
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1: Stéphane est au téléphone depuis Dunières-sur-Eyrieux, c'est dans l'Ardèche, c'est ça Stéphane?
9: Bonjour Laurent, oui c'est ça, oui.
1: Bonjour Stéphane.
2: Et nous on pue?
1: Que faites-vous?
9: Et bonjour les grosses têtes.
1: Ah bah voilà.
5: Bonjour Stéphane.
1: Que faites-vous dans la vie Stéphane?
9: Je suis agent de sécurité incendie.
1: Oui. Agent de sécurité incendie, c'est-à-dire qu'en fait on vous appelle quand il y a le feu ou vous êtes dans un endroit précis?
9: Non, c'est avant qu'il y ait le feu, c'est pour éviter qu'il y ait le feu en fait, sur des sites industriels.
1: Bon, en tout cas écoutez Stéphane, l'intérêt pour vous c'est pas totalement de raconter tout ce que vous faites dans votre vie, c'est avant tout de partir grâce aux grosses têtes.
2: 3 jours à Kiev?
1: Non. 2 nuits au château de Dissay, c'est un magnifique château, c'est à 10 minutes de Poitiers avec évidemment tout le décorum magnifique. J'en ai parlé toute la semaine. Hein. C'est un château qui date du 15e siècle. C'est dans le département de la Vienne.
10: C'est rénové.
1: Il y a la fameuse Florine Broudissou qui a gagné le concours des meilleures mains de France.
11: Oh là, ah c'est-à-dire bon
1: C'est une masseuse.
11: Ah oui, ouais.
1: Et bah Florine,
10: complète.
1: Elle a évidemment en main un espace spa bien-être de 450 mètres carrés, Stéphane. Ah ouais.

0: Seine. Vous rêvez déjà à ce monument historique. Je parle pas de la dame, je parle du château de Dissay. Évidemment. Bah, si je m'y mets, moi aussi. Châteaudedissay.com, c'est le site internet, évidemment, pour en savoir plus sur votre séjour. Stéphane, maintenant, il s'agit d'écouter mes grosses têtes. Oui. Et vous le savez, d'essayer de déceler où est la vraie info parmi les fake news qui vont vous être données. On commence par Bernard Mabille.
1: Nouvel album de Renault, un décodeur est fourni dans l'édition de luxe.
0: Sébastien Thoen.
2: Kylian Mbappé en couple avec Emma Smet, la petite fille de Johnny Hallyday. Laetitia réclamerait 10% sur le transfert au Real Madrid.
0: Valérie Mérès.
3: Thierry Ardisson a tweeté ce matin, après avoir entendu l'interview de Renaud diffusée sur RTL, « On comprend mieux Dalida morte que Renaud vivant.
0: » Jean-Phi Janssen.
4: Oui, dans l'optique d'une grève d'un nouveau genre, un Britannique a vécu pendant 6 ans avec un pénis artificiel attaché à son bras gauche. Après une opération de 9 heures, la bistouquette a finalement été installée dans la bonne zone.
0: Gérard Jugnot.
5: C'est à la une du Parisien du jour, le chirurgien esthétique des stars de la télé-réalité devant la justice. Il aurait injecté à son insu des neurones supplémentaires à l'une de ses patientes, ce qui a ruiné sa carrière.
0: Christine O'Krent pour terminer.
6: Mystère des piqûres en boîte de nuit. Emmanuel Macron s'est dit très inquiet pour Christophe Castaner.
0: Alors, à votre avis, qui a dit la vérité? Ça me paraît assez simple, Stéphane.
7: Oui, ça me paraît assez simple, on va y aller par élimination.
0: Quand même, vous avez raison, faut être prudent dans la vie.
7: Ouais, voilà. Bon, on va éliminer Sébastien Thoen, déjà.
0: D'accord, ça c'est toujours bien éliminé.
8: Je vous en prie, Stéphane.
0: Ouais.
7: Ouais, voilà, comme ça.
0: Mais c'est vrai qu'il paraît qu'il y a des rumeurs entre la petite Hallyday et le beau et grand Kylian.
8: Il a des mondes dans les vestiaires, il paraît. Ah, c'est un dégueulasse. Hein. Bon, c'est un grand joueur, on s'en fout, il fait ce qu'il veut. Hein.
0: Quel match hier soir, dites donc, entre parenthèses. Oh la vache!
8: Avec Benzema?
0: Ah oui.
8: Quel joueur?
0: Le Real Madrid.
8: C'est dommage, c'est pas français?
0: Ah non, ils nous ont. Mais c'est pas possible. Non, mais vous allez tout nous faire là?
8: Mais on l'aime, Karim, c'est un ami, c'est un mec super.
0: La panoplie complète du facho, là.
8: C'est un mec super, Karim. En
0: plus, bon, alors attention. Hein.
7: Sébastien, donc éliminé.
0: Doublement éliminé, vous avez raison.
8: Voilà, merci, Stéphane.
7: Oui. D'entrée, oui. Gérard aussi.
0: Gérard Jugnot, hein, très bien, vous le gardez pas. Okay.
7: Valérie non plus.
0: Mais c'est vrai qu'il y a un chirurgien, je connaissais pas ce chirurgien, monsieur Azoulay, qui est le spécialiste des stars de la télé-réalité.
3: Eh ben, j'irai pas.
0: Ensuite.
7: Alors, Valérie non plus.
0: Valérie Mérès, non, Thierry Ardisson n'a rien tweeté à propos de Renaud ou de Dalida. Ensuite.
7: Bernard non plus.
0: Non plus. Non.
7: Christine non plus.
0: Ah bah écoutez, alors il vous reste...
7: Oui, voilà, on reste sur
8: la plus belle.
0: Vous croyez vraiment qu'il y a quelqu'un qui a eu un pénis artificiel attaché à son bras gauche, ouais. Jean-Phi?
4: Oui, oh, c'est vrai.
0: C'est vrai?
4: Oui, c'est vrai. Bah, moi, j'aurais passé la journée à me sucer le bras. Hein.
8: Mais c'est quoi cette histoire?
0: Mais c'est une histoire incroyable, mais c'est vrai. C'est un homme qui s'appelle Malcolm McDonald qui
8: était... Ah, c'est le clown.
0: Ça a dû faire rire les enfants.
8: Je vais retourner chez McDo, je n'aimais pas ça, mais là, ça vaut le coup.
0: Malcolm McDonald, un Anglais.
8: Comme vous êtes.
0: Alors, il était victime d'une infection du sang qui s'est étendue jusque dans la zone de son périnée. On appelle
8: quand
0: ça
8: on bande trop, ça tombe.
0: Le périnée. Conséquence tragique, son pénis est devenu tout noir.
4: Oh là là, mon
0: Dieu. Et a fini par tomber.
8: Oh là là, comme une fille. Comme une
4: fille. Quelle horreur, moi, ma vie est foutue.
0: Donc, les médecins ont décidé de se lancer dans une greffe qui n'avait jamais été faite, une greffe de ce genre. Leur idée, attacher temporairement un pénis artificiel sur son bras gauche grâce à un lambeau de peau avant de le déplacer ensuite dans la zone pubienne. Tout devait fonctionner, mais dans la réalité, ça a été plus compliqué que prévu. En raison d'un manque d'oxygène du patient, l'opération a dû être reportée à plusieurs reprises, ce qui fait qu'il a dû rester pendant toutes ces années.
8: Ah ouais. Il était naturiste, c'était horrible.
0: Avec
8: à Palavas les flots, il disait « Oh, merde, il y a l'anglais qui arrive, là. Oh là !»
5: Quand il achetait des
8: slips... Il a traumatisé des familles entières de campeurs. Oui. Il a traumatisé des gens, ce mec-là.
5: Il achetait des slips très bizarres.
8: Ouais, il avait un slip à chaque main. Bah, sa bite lui allait comme un gant, c'est ça. Le pauvre, c'est terrible.
0: Mais c'est pourtant vrai, écoutez. on pense pas un jour pouvoir lire des choses pareilles. Ouais. Ben c'est pourtant.
6: Et encore moins le dire.
5: Non mais il fait pas pipi.
0: Vous imaginez, vous seriez au 20h, vous auriez dû donner cette information, Christine.
6: Non, sûrement pas.
8: Elle aurait fait un duplex, Christine, carrément.
5: Non mais est-ce qu'il faisait pipi par le bras?
4: Et le cul ont mis ses couilles.
0: L'opération.
8: Mais non.
4: Bah si, ils ont tout coupé, ils ont pas laissé que...
0: Au début, ils avaient greffé le truc sur le front et ils voyaient plus rien à cause des couilles. Bon bah écoutez, je crois qu'on a fait c'est le tour.
8: Et quand il se mouchait des litres de foot.
0: Oh non.
8: C'était horrible.
0: Non, c'était horrible
8: ce qu'il traversait. Il faut le soutenir, il faut lui parler, il faut en parler.
6: Mais tu vas toujours trop loin.
8: On va lancer une cagnotte litchi pour ce mec.
0: Et on vous souhaite un bon massage au château de Dissay, Stéphane.
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0: Je vais vous raconter une histoire. À vous de me dire à quoi elle correspond, cette histoire. Philippe Veuly se réveille un matin dans une maison de santé en pleine possession de ses moyens, mais sans aucun souvenir des circonstances qui l'ont conduit à être interné dans cette maison de santé. En compagnie de son gardien, il fait le tour du propriétaire, il rencontre les autres pensionnaires de l'établissement et il tombe éperdument amoureux d'une jolie malade du bâtiment d'en face. Tout semble bien se passer jusqu'au moment où il commence à souffrir de troubles psychologiques et d'hallucinations. Komoun, un habitant de la planète Koukra, est venu chercher refuge dans le corps d'un terrien pour échapper aux dures conditions de la vie de son astre.
12: Vous avez pris de la drogue ?
0: Non, je vous raconte l'histoire.
12: Alors, d'accord.
0: Et Philippe Veuly va donc devoir désormais partager son corps avec lui, avec Komoun ou Kmoun, je ne sais pas comment prononcer, de la planète Toukra. Or, ce dernier personnage, cynique, dévergondé, voire même lubrique, est capable de prendre possession de la volonté de son hôte et de lui faire dire tout le contraire est tout ce qu'il veut. Quelle est cette histoire que je viens de vous raconter ?
6: La guerre des étoiles.
0: Bon,
13: avec Philippe Veuly, bien sûr.
14: Alors, c'est Les Misérables, non ?
0: Les Misérables.
13: Bon, c'est un livre.
0: C'est un livre.
12: De science-fiction.
0: Un livre de science-fiction.
12: Ah bon ?
0: On va dire oui, plus ou moins.
13: C'est la soupe aux choux.
0: Ah non, c'est pas la soupe aux choux.
12: Américain ?
0: Non. Américain ? Non.
12: C'est pas du Jules Verne.
0: Ah non, c'est du roman français.
6: Est-ce que c'est de la littérature pour enfants ?
0: Pas du tout.
12: Mais pardon, l'auteur est mort, Laurent ?
0: Ah, l'auteur est mort.
12: Barjavel ?
0: Barjavel, non.
13: Pardon, on connaît le titre de ce livre, mais manifestement, on ne connaît pas l'histoire, puisque ça nous rappelle... Alors, on ne la connaît pas, cette
0: histoire.
13: Écoutez,
0: je vous accorderai une bonne réponse. Soit si vous me donnez le nom de l'auteur, soit si vous me donnez le titre du livre, parce que je dois reconnaître que c'est une question assez difficile.
13: Mais le titre est très connu.
0: Ah, je n'ai pas dit ça.
13: Ah non, d'accord.
6: Ce n'est pas Harry Potter.
13: Non, c'est français.
12: Donc, Laurent, vous nous donnez, pour nous résumer, vous nous racontez une histoire sans queue ni tête à propos d'un livre dont personne ne connaît le titre et dont on ignore le nom de l'auteur.
14: C'est compliqué, c'est ça.
0: Oui,
12: d'accord, mesdames et messieurs, le pognon va arriver.
0: Oui, mais ce livre a son importance, monsieur Gueluc. Ah.
13: C'est-à-dire ?
6: C'est de là qu'on a tiré Dune ?
0: Ah, pas du tout.
13: Non. Est-ce que ce livre a inspiré autre chose ?
0: Non, pas spécialement. D'ailleurs, on dit même que ce livre aurait pu être inspiré du récit de Maupassant,
12: le Horla.
0: Le Horla, exactement.
13: Ah, il y avait un extraterrestre dans Maupassant ?
0: Voilà.
12: Il y a une présence.
14: Ouais. Une présence.
12: Mais l'auteur est très connu.
6: Est-ce que Pierre Boulle fait partie de la littérature fantastique ?
14: C'est pas Boulle.
0: Vous me proposez Pierre Boulle, je vous entends, monsieur Berléand.
14: Oui, c'est pas ça.
0: Mais ce n'est pas Boulle.
6: Non,
0: c'est pas Boulle.
15: littérature fantastique.
0: Un peu forcément, vous voyez, parce que.
15: Alors, est-ce qu'il s'agirait de Tolkien?
0: Non, on voit bien que le héros a quelques troubles psychiatriques dus à une présence manifestement que lui seul voit.
13: Est-ce qu'il est mort depuis longtemps, ce monsieur qui a écrit le livre?
0: Ah, celui qui a écrit le livre, il est mort. Il est mort en 1918.
12: Il a écrit un autre livre très connu, lui.
0: Non, je crois vraiment que c'est son livre le plus connu.
16: Est-ce que c'est un des deux
17: Rony?
0: Non, mais c'est vrai que monsieur Claudel, je dois avouer que si je pose cette question aujourd'hui, c'est parce que je savais que votre présence nous aiderait forcément.
14: Est-ce qu'il a eu le Goncourt, le monsieur a eu le Goncourt?
0: Le monsieur a eu le Goncourt.
17: Jean-Antoine Nau.
0: Pardon?
17: Jean-Antoine Nau.
0: Et c'est?
17: C'est le premier Goncourt.
0: Bonne réponse de Philippe Claudel.
17: Merci François.
18: Bravo.
17: Je confesse ne pas l'avoir lu.
13: Et comment s'appelle ce livre alors?
0: Force Ennemie.
17: Ouais, Force Ennemie. Oh,
0: c'est le premier prix Goncourt qui fut décerné. Effectivement, Force Ennemie a obtenu le prix Goncourt en 1903, l'année du premier Goncourt. Ouais. Comme évidemment Philippe Claudel fait partie aujourd'hui de l'Académie Goncourt, je me suis permis de raconter cette histoire.
17: Quand même avec, enfin vous l'avez résumé, avec une histoire assez culottée. Quoi. Enfin c'est quand même un roman d'anticipation.
13: C'est curieux.
17: Pas fréquent à l'époque. Ouais.
0: Et effectivement, moi je ne connaissais pas bien non plus cet auteur, Jean-Antoine Nau. D'ailleurs, c'était un pseudonyme. Hein. Il s'appelait en fait Eugène Léon Édouard Torquet.
17: Ah, c'est moins bien.
14: On comprend.
0: Breton. Mais c'est qu'il était né à San Francisco quand même, cet écrivain.
14: Ah non, je savais pas. Ah, c'est Breton de San Francisco.
13: Il a rajouté John.
0: Il était né en Californie. Voilà pourquoi il s'est fait appeler Jean-Antoine Nau. Même si effectivement sa famille était de Honfleur et du Havre.
14: Ah bah tiens, un cousin lointain.
0: C'est peut-être un cousin, monsieur. Nau, alors, John Antoine Nau ou Eugène Léon Édouard Torquet, qui fut en tout cas le premier prix Goncourt de l'histoire. Bravo à François Berléand et Philippe Claudel. Oh, une question toute bête maintenant. Si vous achetez des vitelottes, pour quelles raisons sont-elles particulièrement recherchées?
13: Parce qu'elles sont des pommes de terre roses ou rouges.
0: Vous remplacez Juan Arbelès parfaitement aujourd'hui. Parce que c'était une question que j'avais préparée pour lui.
13: C'est pas dur, ça.
0: Et des vitelottes.
15: Non, il paraît qu'il y a 18 espèces de pommes de terre différentes.
13: Espèces de patates.
17: 19 avec toi.
13: Espèces de patates.
17: Je pense qu'il y en a un peu plus, Ariel, même.
15: Non, mais c'est vrai. 18 espèces de pommes de terre.
14: Même plus que ça.
17: Beaucoup plus.
13: Il y a des chips vitelottes violettes.
17: As-tu jamais épluché une pomme de terre de ta vie, Ariel?
15: Non, pas encore.
13: Mais c'est un projet.
15: Oui, c'est un projet.
13: C'est un projet de vie. Bah, par exemple, voilà, le grand projet 2025 d'Ariel, c'est d'éplucher une pomme de terre.
0: Elle attendait d'apprendre parce qu'elle estimait que c'était plus sûr.
17: Bravo. Mais fais attention, Ariel, quand tu éplucheras des pommes de terre, veille à ce qu'elles n'aient pas de germes. Parce que sinon, on dit qu'il faut enlever les yeux avant de les éplucher.
15: Mais quelle horreur.
17: Mais oui, n'enlève pas tes yeux, sinon tu trouves plus tes pommes de terre non plus.
15: Non, mais vous les épluchez avec quoi? Le petit truc à...
13: Ah non, un économe,
15: c'est ça. Un économe. Avec l'économe.
0: Il n'y en a pas d'économe à la maison.
19: Mais... Ah non, mais la vitelotte, c'est ravissant.
13: Ouais, c'est très joli.
0: Ah, vous connaissiez, vous, les vitelottes?
19: Ah, ben très bien, oui.
14: Moi aussi, je connais.
15: Alors, elle est rose.
13: Elle est rose-violette.
14: Oui. Rose-violette, elle est violette.
13: Pourpre,
14: à l'intérieur.
19: Quand on fait des chips de vitelotte, c'est très joli.
13: Oui, c'est vrai.
0: Autrefois appelée négresse ou truffe de Chine.
13: Ah non, on fait plus.
17: Ça, on peut plus.
14: On peut dire truffe de Chine. On peut dire truffe
17: de Chine. Ah oui, mais rose, déjà, on dit elle est rose, ça peut aussi.
0: Elle a une peau et une chair violette. Voilà.
14: Attention, par rapport à tous les gens violents. Là aussi, il faut faire attention.
17: Mais Laurent, quand elle est cuite, et pardon à tous les alcooliques qui nous écoutent.
0: La couleur se conserve à la cuisson.
17: Oui. Ah, c'est ça.
19: Mais oui, c'est ça l'intérêt.
15: Donc c'est un peu couleur betterave.
13: Oui, un peu.
14: Voilà. Justement, c'est un croisement de pommes de terre et de betterave.
15: Ah oui.
14: C'est pour ça qu'elle est. C'est pour ça.
19: C'est parce qu'elles ont poussé dans le même champ. Donc
17: on
19: le violet.
17: Fait coucher une pomme de terre avec une betterave.
13: Je crois qu'il dit n'importe quoi.
17: Mais est-ce que la couleur
14: violette.
13: Ah, il dit n'importe quoi.
14: Oui, bien sûr.
13: Oui, mais il a l'air tellement sûr.
0: C'est une belle réponse collective.
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0: Ah, Ah, une question pour Fabienne Lemoine, avec 24 heures d'avance, parce que c'est surtout demain qu'on évoquera évidemment forcément les noms de Joseph Antoni Poniatowski, ou encore Barclay de Tolly, ou bien même le général Blücher et le prince Bernadotte, mais pour quelle raison, évidemment?
18: On est en Suède.
0: Ah non, on n'est pas en Suède.
18: Une commémoration.
0: Une commémoration.
19: De Waterloo?
0: Non.
18: C'est demain.
0: Ces noms-là devraient vous dire quelque chose.
20: Ils me disent plus que quelque chose.
21: Est-ce pourquoi est-ce qu'on les réunit là demain? Je sais pas.
0: Évidemment.
18: Il y a un mariage princier, forcément.
0: Non. Joseph Antoni Poniatowski, Barclay de Tolly, je pourrais vous citer.
20: C'est l'anniversaire d'une bataille?
0: Alors, ce n'est pas l'anniversaire d'une bataille, mais c'est effectivement lié à une bataille. Laquelle?
19: Est-ce que c'était des généraux?
0: Yéna. Non,
18: Azincourt,
0: Blücher,
19: non, mais il y a le Blücher,
0: Austerlitz, non.
18: C'est une bataille de Napoléon alors.
0: Pardon.
18: C'est une bataille de

0: Non.
1: Fred Lang,
2: pourquoi
1: non.
2: Pourquoi demain? Qu'est-ce qui va se passer demain?
0: Et la retraite de Julie, c'est pour quand?
3: Bah, il a fortement pas un nom de rue si c'est une défaite.
4: Est-ce que c'est le nom d'une ville actuelle?
0: Mais
4: non, mais c'est une ville en ex-URSS.
0: Et bien sûr,
2: c'est la Bérésina.
0: Ah bah oui, ici c'est la Bérésina.
4: Est-ce que c'est une ville d'ex-URSS?
0: Non mais monsieur Ferrand, là je comptais sur vous sur cette question.
2: C'est une bataille en Russie, c'est
0: je
2: ça
0: dois dire, je comptais sur vous. Et ça va vous paraître étonnant, mais je comptais sur vous, monsieur Ferrand, en duo avec monsieur Riou.
4: Ah, donc c'est une ville liée au football.
2: C'est en Russie.
4: Dniepropetrovsk, Odessa.
0: Comment vous dites?
4: Dniepropetrovsk, la défaite de Dniepropetrovsk, le Dniepre. Le club de Dniepropetrovsk, un grand club européen qui avait perdu contre Bordeaux en 1985, en quart de finale de la Ligue des Champions. Ça avait été un bordel. Le match n'avait pas eu lieu à Dniepropetrovsk, mais à Krivoy Rog. Parce que ça avait été un bordel. Parce que Bordeaux avait été défavorisé. Bordeaux avait pris l'avion au dernier moment. Claude Bèze, le président mythique. D'ailleurs, c'était les 140 ans de Jean-Anne Bordeaux hier. Et ça les plus grands exploits du football français. Chalana, tir au but, c'est un quart de finale de Coupe d'Europe. Vous vous rendez pas compte, les gars?
5: Eh bien, Chalana,
4: pur droitier, pur gaucher, tir du droit.
5: Ce n'est pas ça.
3: Bravo, c'est un garçon.
4: Ouais. C'est une ville. Donc c'est une ville, il y a Dresde, il y a Leipzig.
2: Non mais attends. Leipzig.
0: Leipzig, bonne réponse de Johan Riou. Monsieur Ferrand.
2: Des batailles de Napoléon, il y en a un certain nombre.
0: Oui, mais là, je vous donne quand même les noms des généraux qui étaient sur place.
2: Mais c'est les mêmes généraux qu'on trouve dans les batailles dont on a cité
0: le
2: nom.
0: La bataille de Leipzig ou bataille des nations, hein, on l'a appelée comme ça. Pourquoi d'ailleurs on a changé le nom?
2: Bataille des nations parce que effectivement toutes les nations de la coalition étaient représentées dans cette bataille.
0: La bataille des nations. Vous avez la date au moins, Monsieur Ferrand? Allez.
6: 19 octobre, ça je m'en souviens. Mais l'année, c'est lui.
2: 1807.
0: 19 octobre 1813.
2: 1813.
0: Et demain, c'est le Paris Saint-Germain qui affronte Leipzig. Ça aurait dû venir plus tôt, quand même.
4: C'est venu. D'ailleurs, peut-être que je vais vous quitter parce que je rêve d'un congé sabbatique à Leipzig. Et c'est pas des bêtises, hein, parce que Leipzig a tellement été mon enfance. Tu sais, quand on était petit dans les années 80, on en parlait énormément. Et je rêve d'aller en congé sabbatique 6 mois à Leipzig.
2: Mais pourquoi?
4: Est-ce qu'on fera des trucs par téléphone, Laurent?
2: Non.
4: Je pourrais intervenir par téléphone.
6: Mais pourquoi toujours des promesses?
5: Si, mais est-ce que Leipzig c'est près de la Volga?
2: Non, c'est en Allemagne même.
5: Moi je vois pas très bien.
3: Oui, mais avant c'était pas en Allemagne.
6: C'est à l'est.
2: C'est en Allemagne de l'est.
6: C'est à l'est de l'Allemagne de l'est.
2: Voilà.
4: C'est une très belle ville aujourd'hui.
6: C'est vers l'Ukraine. C'est
4: vrai. Oui, ça a été transformé. Avant c'était hyper industriel.
0: Mais pourquoi vous voulez aller à Leipzig?
4: Parce que c'est mon enfance. Je vous assure, je suis allé 6 mois à Newcastle. Donc je suis parti 6 mois en congé sabbatique à Newcastle et je rêve de l'ex-RDA. Parce que c'est mon enfance, Laurent.
0: Mais comment ça, votre enfance?
4: Mais parce que dans les années 80, on a grandi. Pourquoi j'ai voulu faire journaliste?
6: On a grandi.
4: Parce que dans les années 80, c'était la guerre Est-Ouest, parce que c'était le mur. Et nous retrouvons notre correspondant à Bonn, nous retrouvons notre correspondant permanent à Moscou, à Lech-Walesa, à Gdansk. Et je vous assure, Laurent.
3: Oh, le mec, c'est un agent secret. Eux, ils ont James Bond, nous, on a Johan Riou.
4: J'ai une passion pour les années 80.
6: J'ai connu, tu parles de ton enfance, mais je connais peu d'enfants que l'Allemagne de l'Est faisait rêver comme ça.
5: Oui, c'est ça. Leipzig.
3: Il n'y a que la Merkel et toi que c'est intéressé, la RDA.
0: On dit pas la Merkel pour une dame qui a gouverné la France pendant tant d'années.
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0: Va nous permettre de parler à Christophe Cardo. Dans un instant, il sera en ligne, monsieur Cardo. Et il est collectionneur, un collectionneur passionné, au point d'ailleurs qu'il a tatoué sur son bras, le haut de son bras, son épaule, on peut même dire. Il a fait tatouer l'objet de sa collection. Mais qu'a-t-il de tatoué sur son épaule, monsieur Cardo, à qui on va parler dans un instant?
2: Johnny Hallyday.
9: J'espère qu'il collectionne pas les sextoys.
0: Non. Non.
5: Un objet, un dé à coudre.
0: Non.
9: Un objet?
0: Alors un objet, oui et non, mais on peut pas considérer que ce soit un objet. En tout cas, si on le regarde comme ça sur son épaule, sur son avant-bras, ça n'est pas un objet.
4: Mais c'est pas un être humain en tout cas, c'est pas un personnage, c'est pas.
5: Ah ben tu collectionnes pas les êtres humains.
6: Oui, alors c'est. Mais les aventures.
0: Qu'est-ce qu'il y a, monsieur Buxy?
10: Je demande, c'est quoi la question?
0: C'est quoi? Il me semblait pourtant que c'était très très simple.
5: Non, mais je pense que
10: sur l'épaule, les tatouages, c'est quoi?
0: Surtout pour un garçon aussi tatoué que vous.
10: Voilà.
0: Le monsieur qu'on a au téléphone dans un instant va vous faire de la concurrence. D'accord. Puisqu'il est tatoué lui aussi et il est collectionneur. Et il a justement tatoué l'objet de sa passion sur son épaule. De quoi s'agit-il?
9: Ah, il est...

0: Passionné de François Bayrou ?
1: Non.
2: Quand vous dites que c'est pas un objet, ça veut dire que c'est un caillou, par exemple ?
1: Non, non, non. Ah, je vais vous aider, ça tient de la marque.
3: Russe.
1: Puisqu'il est passionné par une marque.
4: Nike.
1: Non, Nike, non. Et comme il est passionné par cette marque, il a évidemment fait
3: tatouer le logo.
1: L'emblème de la
3: le
1: marque.
3: Le coq sportif.
1: L'emblème et même le nom de la marque, quelque part.
4: Ricard.
1: Ricard, non.
2: C'est une marque française.
5: Est-ce que c'est une chaîne de magasins supermarché ?
1: Une chaîne de magasins, non.
2: Est-ce que c'est une marque française ?
1: Alors oui, c'est très français, madame.
6: C'est classe ou pas? C'est classe.
4: Michelin.
6: C'est une marque plutôt...
2: Ah, les slips Éminence.
1: Ah, ouais, vous...
4: À la classe, ouais.
1: Ah, ouais, vous tatouez vos slips
4: Le coq gaulois.
1: Le coq gaulois.
2: C'est très français, ça.
1: Ouais. Le coq gaulois,
4: il n'y a pas plus français.
6: Non. Est-ce que c'est vestimentaire? C'est quelque chose qu'on porte?
1: Alors, c'est quelque chose qu'on porte, non.
4: Ça se mange?
1: Ça se mange, oui.
4: Oui.
5: Le pâté.
6: Mars.
1: Oui.
6: Mars,
1: non.
4: Juste un bridou.
1: Il aurait tatoué sur son épaule
2: juste un saucisson.
4: Oui, c'est vrai, c'est un peu bizarre.
6: Le camembert.
1: Alors le camembert, non, mais on se rapproche.
2: Moi, je pense à la vache qui rit, parce que
1: c'est joli. Réponse.
2: Wow.
3: Il a tatoué la vache qui rit sur son épaule.
1: Bonjour, monsieur Cardo.
2: C'est joli.
1: La vache
7: qui rit. Bonjour, les grosses têtes.
1: Sur l'épaule gauche ou l'épaule droite, la vache qui rit?
7: La droite.
1: Alors, elle n'est pas rouge, elle n'est pas en couleur comme le célèbre logo, parce que la vache qui rit, elle est rouge avec les cornes blanches, le museau blanc et évidemment les deux portions de vache qui rit dans les oreilles, enfin qui pendouillent aux oreilles. La vôtre, elle est, on va dire, en noir et blanc, non, de couleur de votre peau, elle est simplement dessinée. Le tatoueur n'a pas voulu faire la couleur rouge, c'est ça ?
7: Oui, et pas que. En fait, c'était mon premier tatouage et j'avais un peu peur d'avoir mal.
1: Ah oui. On la reconnaît quand même, hein, j'ai la photo devant les yeux.
7: Oui. Ah oui, c'est tous les gens qui voient mon tatouage savent exactement ce que c'est. Oui, bon, après, j'ai des commentaires positifs et des gens qui comprennent pas, oui.
1: Vous êtes d'un Montbéliard dans le Doubs.
6: Ah oui, l'accent magnifique.
1: Oui. Ah bah oui, l'accent du Jura.
6: L'accent doubiste.
1: Voilà, parce que c'est
7: dans... En Franche-Comté, oui, effectivement, oui. On a un accent qui se reconnaît facilement.
4: Oh, légèrement.
1: Oh, pas tant que ça.
4: Maintenant, franchement, discret.
1: Dans le Doubs, on s'abstient. Et alors, faut savoir quand même que, évidemment, ça se limite pas seulement à un tatouage, évidemment. Vous êtes collectionneur de tout ce qui concerne la vache qui rit. C'est-à-dire que j'imagine.
7: Exactement.
1: Ah, alors allez-y, précisez-moi.
7: Moi, je me limite aux boîtes en carton.
1: Ah, pardon. Oh, pardon.
4: Ah oui.
1: Oh, la boulette.
4: Ah oui, non, mais ça, Laurent, là. Il y a un moment donné, il faut être comme...
6: Parce qu'il y a des boîtes en carton.
1: Vous voulez dire qu'il y a d'autres amateurs de la vache qui rit qui collectionnent autre chose que les boîtes de la vache qui rit?
7: Oui, tout à fait. Vous avez des gens qui collectionnent tout.
1: Ah oui.
4: Ah, les produits dérivés? Oui.
1: Et donc, il y en a. Vous allez dans ces cas-là, dans des clubs échange. Enfin, échangistes.
4: Oh la vache.
6: Quel lapsus.
1: Où on fait des échanges entre collectionneurs.
4: Ah oui, la vache qui jouit, le club échangiste.
1: Parce qu'il y en a qui évidemment ont des produits dérivés, des gadgets, des trucs comme ça, c'est ce que vous voulez dire?
7: Disons qu'il y a beaucoup de choses qui m'intéressent pas,
1: oui.
7: Et c'est uniquement les boîtes, mais c'est plus de l'achat que de l'échange. Hein.
1: Ah, c'est-à-dire qu'en fait, on achète les produits de collection. Faut savoir que la vache qui rit, elle a 104 ans. Et d'ailleurs, j'ai une petite question subsidiaire. Ah. On verra si vous savez y répondre, vous aussi, Monsieur Cardo, et si mes grosses têtes peuvent vous aider, ou inversement. Quel a été le premier nom de la vache qui rit? Elle ne s'appelait pas la vache qui rit au départ.
5: La vache qui pleure?
1: Non, comment ça s'appelle?
7: Non, fromage moderne.
1: Fromage moderne.
4: Bravo.
1: Bonne réponse de Christophe Cardo. Et oui, parce que c'était moderne comme fromage. Ouais. Il était présenté en portions. C'était ça, la modernité, évidemment, Monsieur Cardo.
5: Je croyais que c'était l'anneau dans...
7: Les premières boîtes, c'était des boîtes métalliques et il n'y avait pas de portions. À partir de 1923, vous avez c'était des boîtes avec des portions emballées dans de l'étain.
4: Ah, j'ai une question. Est-ce que vous êtes fait tatouer une languette dans le dos?
7: Non, pas encore.
1: Mais alors, les boîtes que vous avez de la vache qui rit, combien vous en avez d'abord de boîtes de la vache qui rit?
7: Disons que moi, j'ai commencé à faire ça sérieusement en 2024.
1: Oh,
7: donc, j'en ai pas encore énormément.
1: Oui, ah oui, non.
6: Mais qu'est-ce qui vous a emmené
1: à... Trois, vous en avez trois.
6: Et comment vous avez commencé,
7: j'en ai beaucoup plus que ça. Mais disons que je cherche à la fois des boîtes anciennes et les boîtes qui sont produites actuellement, quoi.
1: Elles sont vides ou elles sont encore avec leurs portions?
2: Oh.
7: J'ai les deux.
2: Ah oui?
1: Est-ce que ça cocotte pas au bout d'un moment le fromage fondu?
7: Non, pas du tout.
1: Ah.
7: Là, j'ai reçu aujourd'hui des boîtes qui ont été éditées en édition limitée, qui datent de 2000. Et en fait, ça sent absolument rien.
5: Ah, c'est bien emballé.
1: Attendez un peu.
4: Pratique, ouais.
1: Vous

0: avec depuis 2024.
1: Non, non, je les ai reçus aujourd'hui. Je les ai
0: achetés. Oui. Alors, ce qu'on va faire, c'est quoi? Parce que autant profiter de l'antenne de RTL, Christophe Cardo, tous les auditeurs de RTL qui, évidemment, ont des objets. Alors, j'ai bien compris que les boîtes, vous, que les boîtes, mais que des boîtes de vaches qui rient chez eux, bah, ils vous les envoient, Christophe. Comme ça, vous allez compléter votre collection.
1: Eh ben, il n'y a absolument aucun problème. Je serai ravi.
0: Grâce à tous les auditeurs de RTL, si vous avez de la vache qui rit chez vous, hop, vous envoyez tout ça, Christophe. Faut quand même que la boîte soit un peu ancienne, parce que si tout le monde vous envoie la même boîte qui vient d'acheter au supermarché,
2: oui, c'est pas très intéressant.
0: Ça, c'est pas intéressant, on est d'accord, Christophe.
1: Pas trop, non, mais je serais quand même ravi de recevoir ou même des témoignages des gens qui ont eu des expériences avec la vache qui rit, ça m'intéresse.
2: Ah ouais, d'accord, non, là ça part loin, là.
0: Attendez, quel genre d'expérience, Christophe?
1: Moi, je sais, j'ai beaucoup de souvenirs de mon enfance, parce que chez mes grands-parents, il y avait de la vache qui rit.
0: Oui.
1: Et c'est mes premiers souvenirs de vache qui rit que j'ai mangé, donc ouais, il y a des anecdotes.
2: Mais par exemple, les groupes de discussion, est-ce que vous le mangez plutôt par la pointe ou par l'arrière?
3: Est-ce que vous mettez...
0: C'est génial, il y a des collectionneurs de tout en France. C'est pour ça que la France est un pays formidable. Christophe Cardo est collectionneur de vaches qui rient. Il a même une vache qui rit sur l'épaule et on l'applaudit. Bravo Christophe.
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0: Pour Thierry Bourgeois, qui habite Cap d'Agde. Quel est le célèbre auteur des androïdes rêvent-ils de moutons électriques?
2: C'est Philippe K. Dick.
5: Asimov.
0: Philippe K. Dick. Bonne réponse de Paul Alcarat. Et d'ailleurs, ça a donné quoi, ce livre?
2: Blade Runner.
0: Exactement. Ça a donné le film Blade Runner. Au départ, le roman s'appelle Les androïdes rêvent-ils de moutons électriques. C'est signé ce romancier américain spécialiste de science-fiction, Philip K. Dick. Il a écrit en 66 ce roman, qui ensuite, dans les années 80, a été adapté par Ridley Scott. Et ça a donné... Blade Runner, qu'est-ce qu'il y a, monsieur?
6: Réa, je me dis que si j'avais le cerveau de Paul, qu'est-ce que je m'en taperais de la meuf?
2: Bah, apparemment, ça a pas l'air fou.
5: Non, j'en serais pas si sûr.
0: Bah, vous connaissez Blade Runner, tout de même.
6: Non, je connais, mais c'est juste que la rapidité avec laquelle il ouvre les tiroirs dans son cerveau pour sortir l'information. Moi, le matin, il me faut 6 minutes pour me demander comment je m'appelle. C'est insupportable.
0: Peut-être vous êtes meilleur en sport. J'ai une question sportive pour Josette Briquet. Madame Briquet habite Monchy-Lagache.
5: Monchy?
0: Oui, dans la Somme. Vous êtes au courant que, évidemment, Djokovic a gagné.
2: Bien oui, sûr. Contre Medvedev.
0: La finale le russe Medvedev.
6: 24e grand chelem.
0: Mais il a surtout rendu hommage à un autre sportif au moment de sa victoire.
6: Bien sûr, Kobe Bryant.
2: Kobe Bryant.
0: Ah. Excellente réponse de Guillaume, vous voyez?
7: Tu vois?
0: Kobe Bryant, qui était, lui, il faut le dire, basketteur et non pas tennisman, et qui est mort dans un accident
6: d'hélicoptère avec sa fille.
0: D'hélicoptère, effectivement, en janvier 2020. Bravo. Il était tout jeune, évidemment, Kobe Bryant. Quand, on doit dire Kobe et pas Kobe, hein, évidemment. Moi, je pense toujours au bœuf de Kobe.
6: C'est pas grave, mais non.
8: Parce que vous êtes riche.
7: Oui. Chacun ses références.
8: Moi, par exemple, ça me vient pas tout de suite à l'idée.
0: Vous n'avez jamais mangé de bœuf de Kobe?
8: J'en ai mangé.
0: Voyez.
8: Pour faire un bon mot.
7: Et c'est bon.
0: Ah bah oui, vous, à l'Élysée, vous avez dû en manger.
7: Non, pas du tout. J'en ai mangé au Japon.
0: Du bœuf de Kobe.
7: Oui, bah, non. J'en ai effectivement mangé avec un François, mais pas celui auquel tu penses.
8: Ah ouais?
2: Berléon?
6: Sacré Fillon.
7: Exactement. C'était avec Fillon.
6: Ah mais voilà.
0: Qu'est-ce que vous avez mangé de bon à l'Élysée pendant que vous étiez là-bas? Il y avait des bons dîners quand même, j'imagine.
7: Eh ben, il y avait de très bons dîners. Ouais, j'ai mangé de tout, mais il y avait pas mal de plats qui étaient interdits sous François Hollande.
0: Ah bon, quoi?
7: Pas vrai. C'était de homard, pas...
9: Tu l'avais
7: pas
9: mis
7: de
9: au caviar. Régime. Tu l'avais mis au régime. Hein.
7: Oui, bah
2: la
7: oui.
2: La poule au pot.
7: Voilà, c'était des plats classiques.
0: Non, et alors, puisqu'on est dans... Vous êtes vraiment bonne cuisinière, Valérie?
7: Non.
0: Ah bon?
7: Non, mais je suis pas trop mauvaise, je sais faire quelques trucs.
0: Comment vous la faites
7: monter? J'ai un fils qui est chef aujourd'hui.
0: La sauce de Hollande, comment vous la faites monter?
6: Non.
7: La sauce hollandaise.
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0: Une citation pour Catherine Pavé, qui habite Tourcoing, qui a dit « J'ai dit à mon psychiatre que j'avais

0: J'ai l'impression d'être un chien. Il m'a ordonné de descendre de son canapé.
1: Ah, c'est génial.
2: C'est mignon.
0: Non, c'est pas Pierre.
2: C'est américain.
0: C'est quelqu'un qui a fait une longue analyse, je dois dire.
3: Woody Allen.
0: Mais chez nous en France.
3: Une longue analyse en France.
0: Une longue analyse et chez nous en France. Enfin, il allait chez le psy, ça c'est sûr, moi je l'ai bien connu.
4: Ah bon,
3: il est Pierre Desproges.
0: Ah non.
4: Est-ce que c'est un humoriste déjà?
0: Oui, c'est un présentateur. Non, mais là on est en train de
3: faire.
2: Ah, alors c'est Fogiel.
3: Jacques Martin.
0: On est... Mais Jacques Martin, bonne réponse. Bonne réponse de Christophe Beaugrand. Pour Stéphanie Marel, qui habite en Val, qui a dit « Les femmes sont plus chastes des oreilles que de tout le reste du corps. »
4: Sacha Guitry.
3: Sacha
4: Guitry, un tout petit peu misogyne, ça.
0: Ouais. Ah oui, mais c'est très vieux, pour tout vous dire.
4: Ah oui.
2: Ça fait 19e.
0: Oh, ça fait même avant.
4: 16e.
2: Ah oui,
0: un peu après.
4: 17.
0: Voilà.
4: Voilà.
5: Je dirais Molière.
0: Molière, bonne réponse de Monsieur Titoff. Comment vous avez fait pour deviner que c'était Molière?
2: Mais oui, c'est incroyable.
0: Vous avez joué du Molière déjà?
5: Évidemment, oui, oui.
0: Qu'est-ce que vous avez joué de Molière?
5: J'ai tout joué de Molière.
1: Les Misérables.
3: Roméo et Juliette.
5: La femme du boulanger, la fille du budgetier.
4: Ah mais Molière avec l'accent de Marseille, ça doit être formidable.
0: Ça doit être quelque chose.
3: Et ma cassette, oh ma cassette.
5: Ah, oui, non, non, ça va, ça va.
3: Quoi?
5: Reste à l'accent belge, c'est beaucoup mieux.
3: Oh, moi j'ai de grandes qualités, hein.
0: Oh, ça doit être drôle, les Belges qui jouent du Molière.
3: Oh, mais c'est très
0: ça fait comment alors?
3: Ma cassette. Alors, je n'ai plus le texte.
1: Hein. Oui,
3: bah oui. Là, dis donc.
5: Mais c'est difficile. Moi, j'ai appris à avoir l'accent neutre. Mais le problème, c'est que parfois, tu
0: ah bon, vous avez appris à avoir l'accent neutre.
5: Oui, parce que ça, dans certains films, j'ai moins l'accent qu'au naturel.
0: Ah oui, oui.
5: J'ai appris. Mais sauf que parfois, tu fais une sortie de route.
0: Ah oui.
5: Tu te dis, bah ouais, oui, ça va, tu vas bien, chacun et autrui. Et puis d'un coup, ça fait l'autre, tu vois.
3: Et ça va bien.
5: Et c'est pas évident.
2: En tout cas, parmi vous tous, il n'y en a qu'une qui sait réciter du Molière.
0: Alors, allez-y.
4: Alors attention.
0: Mais avec l'accent belge, on a dit.
2: Mon Dieu, que votre esprit est d'un étage bas, que vous jouez au monde un petit personnage, de vous claquemurer aux choses du ménage et de n'entrevoir point de plaisir plus touchant qu'un idole d'époux et des marmots d'enfants. Oh. Laissez aux gens grossiers, aux personnes vulgaires.
4: Elle va faire la pièce.
2: Les bas amusements de ces sortes d'affaires à de plus hauts plaisirs.
0: C'est quelle pièce de Molière?
2: Eh bien, c'est Les femmes savantes.
0: Oh.
2: Comme moi.
0: Bravo.
2: Voilà.
1: C'est les femmes savantes de Marseille.
0: La bouche est bouclée, bravo Élie. Pour Céline Urbain, qui habite Blacé dans le Rhône, qui a dit « Un jour, j'ai coincé ma cravate dans un fax. Quelques minutes plus tard, je me suis retrouvé à Tokyo. »
1: Ah, c'est génial. Oh.
2: C'est
5: année 90.
0: Alors, oui.
4: Américain.
0: Il est mort en 2006.
1: Ça peut pas être Molière.
4: Américain.
3: Robin Williams.
0: Non, c'est français.
4: Ah, c'est français.
0: Curieusement.
2: Un acteur.
5: Il n'est pas belge, plutôt.
0: C'est surréaliste, c'est français, il n'est pas belge.
4: Un humoriste.
0: Alors, il était humoriste. Le mot est fort, en tout cas acteur drôle, même s'il a fait du cabaret aussi.
1: Jean-Yann.
0: Pianiste.
5: Il avait un petit défaut de langue.
0: Absolument.
3: Darry Cole.
0: Bonne réponse
5: collective
0: de Christophe Beaugrand.
4: Et Titoff.
0: Christophe Beaugrand qui l'a piqué effectivement à Titoff. Ah, j'aime bien celle-ci pour Roselyne Hainaut, qui habite Bressay dans la Manche, qui a dit « Je n'ai aucun préjugé sur quiconque. Je déteste tout le monde de manière uniforme. »
5: Ça, c'est bien. Pierre Bénichou.
0: Non.
4: Un français.
0: Alors là, pour le coup, c'est américain.
4: Groucho Marx.
0: Quelqu'un qui est mort à 66 ans.
4: Il est mort jeune.
3: Robin Williams.
0: Dont, on va dire, les initiales sont très fréquentes dans différents lieux particuliers.
4: W.C. Fields.
0: Bonne réponse de Christophe Beaugrand.
3: Bravo, t'as une rapidité à retrouver les chiottes.
0: Ah ben, quand on dit WC, évidemment.
4: Oui, les Vespasiennes, c'est mon truc.
0: Il est habitué à fréquenter ces lieux.
4: Mais arrêtez de dire ça. Ces lieux, c'est quoi? Des lieux de toilettes?
0: Ces lieux d'aisance, voyez-vous.
4: Voilà. Pourquoi? Alors, pour vous, les toilettes, c'est un lieu érotique?
0: Pas du tout. Alors là, vraiment.
3: Non, vraiment pas.
0: Ah non, vraiment pas. Ça m'est arrivé, comme tout le monde.
4: De quoi faire?
3: Ah non.
4: Ça vous est arrivé de quoi faire?
2: Bah, pas comme tout le monde.
4: De faire ses besoins. Vous avez fait l'amour dans des toilettes?
0: Oui, bien sûr.
3: Ah bon? Moi, pas.
0: Il y a parfois, on n'a pas le choix, voyez-vous.
4: Ah bah
2: on a toujours le choix, pardon. C'est quoi ça?
5: Autant tu peux pisser dehors, mais ça, tu peux pas le faire.
4: Remarquez-moi.
0: Oui, puis au restaurant, ça arrive au restaurant.
4: Dans les toilettes du restaurant?
0: Bah oui.
3: Mais non, mais ça veut dire que si vous êtes deux à table, tout à coup, la table reste vide à bon moment.
4: Attends, c'est quand ils sont à plusieurs, c'est parfois quand il fait des dîners de potes, il s'en va 5 minutes et hop. Ceci dit, moi, je l'ai fait dans les toilettes de TF1 une fois.
0: Ah, bah, vous voyez.
4: Il y a très longtemps. Il y a très longtemps.
0: Et à mon avis, ça doit être avec le même.
4: Pardon, mais à mon avis, une Miss France, elle a dû faire des trucs.
5: Mais bien sûr.
2: Non, mais pas dans les toilettes, pardon. Mais alors, un pied sur la cuvette et puis l'autre sur le porte-papier, là.
0: Ah, mais attendez, vous pouvez mimer encore, ça m'excite. Ça me rappelle des bons souvenirs.
4: Ah non, mais il faut choisir les toilettes handicapées. Il y a des poignées pour s'accrocher, c'est formidable. Ouais, ouais.
0: Alors voilà.
5: Écoute, c'est plus large.
0: Alors voilà, déjà, effectivement.
4: Ah, vous avez voyé, hein.
0: Et vous, Ariel, je suis sûr que ça vous est arrivé aussi, avouez.
2: Bah, je dois avouer, et dans l'avion, et dans le train, et dans le restaurant.
4: RTL,
2: non, mais quand on est...
0: Quel voyageur, ce BHL.
2: C'est vrai.
4: Attendez, c'est vrai qu'il voyage.
6: Elle est actrice.
0: Pardon.
2: Non, mais c'est vrai.
0: Et vous, Caroline, je suis surpris. Alors,
6: honnêtement, je vous dis
0: chose comme vous êtes.
4: Comme vous étiez.
6: Mais j'aime bien mon petit confort.
0: Ah oui.
6: Alors, jamais dans les toilettes, non, parce que je suis très fragile de la narine.
2: Et puis, ça, moi, je n'ai déjà pas posé mon sac. Alors, imagine.
0: C'est pas dans le nez que je vous l'aurais mis.
1: Moi, c'était dans les toilettes d'un cinéma, mais j'avais pas vu qu'il y avait des caméras. Donc, les gars nous ont vus entrer et ils ont toqué à la porte. J'ai eu la honte de ma vie.
0: Ah oui, bah j'ai vu le film.
1: La honte de ma vie.
4: Ah oui. Ouais. Pardon, mais
0: c'était votre meilleur.
1: Ouais, bon, merci. Jamais plus j'irai au cinéma à Boulogne.
2: Mais en tout cas, dans les trains, c'est extraordinaire.
0: Ah oui, expliquez.
4: Parce que ça bouge. Bah,
2: c'est merveilleux.
0: Ah oui.
2: Avec l'odeur de la pastille bleue, la désinfectante.
4: Et surtout, t'imagines, en train, au moment de l'orgasme,
3: le train en provenance de...
2: Vous n'avez pas besoin de l'ambiance, de l'odeur.
7: Non, mais la passion, ça vous prend partout, voilà.
6: Non, non.
7: Ah, si.
4: Ah non, mais là, je peux comprendre. À un moment donné, il peut y avoir un truc qui s'impose.
7: Mais bien sûr.
4: Voilà, exactement.
6: Ah ben moi, ça s'impose dans un 5 étoiles en sortant, je peux te dire. Mais pas dans
0: les toilettes. Messieurs, vous savez combien ça va vous coûter?
4: Alors que pour Ariel, ce sera moins cher.
2: Alors que
4: les toilettes publiques.
0: Alors que Christophe et moi, on n'est pas regardants.
5: il faut s'adapter. Hein. Non, ce qui peut être suspect, c'est si tu fais ça dans les toilettes, mais de chez toi.
0: Bah, quand on est tout seul.
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0: Pas trop intimidé entre Madame Bachelot et Monsieur Claudel.
10: Oh, que nenni, je tâche de survivre, mais l'ambiance est fort guillerette, donc très joviale.
11: Voilà. Tu veux venir du côté des tuches? Coucou, Monsieur Pop.
0: Ça vous plaît, guillerette, Monsieur Rami?
5: Il n'a pas compris.
0: L'ambiance, vous la trouvez guillerette, vous aussi?
5: Tout le monde sait courir au ralenti. Courir au ralenti, c'est marcher. Viens par ici, mon petit. Ah. Ici, c'est les tuches.
0: Vous faites l'accent des tuches.
5: Bah alors, j'aime beaucoup les tuches.
0: Ah oui.
5: Mais Guillaurette, c'est vrai que j'ai pas compris.
6: Monsieur Ruquier, moi, je me sens un peu entre deux mondes.
0: Est-ce que, monsieur Poe, vous pouvez expliquer l'adjectif guilleret et son féminin guillerette à monsieur Rami?
10: Oh, ben, en d'autres termes, un peu moins cérémonieux, je dirais.
5: Cérémonieux?
10: Peut-être ça chacal.
0: Voilà. Non, mais rajoutez pas un mot qui comprend pas dans chacal. À la question qui vient est une question contemporaine, là, vraiment à la portée de tout le monde.
5: Ah ouais.
0: Monsieur Rami, vous connaissez.
5: Non, mais là, aujourd'hui, il faut dire monsieur le Belge, parce qu'il a aucune bonne réponse. Moi, j'ai Coluche.
0: Ah oui, c'est vrai que vous avez eu Coluche
1: devant
0: lui.
1: C'est vrai.
0: Tout à l'heure. Mais là, je vais vous parler de Johnny Depp. Ça, tout le monde connaît Johnny Depp.
1: Absolument.
0: Et Johnny Depp a eu pendant longtemps, d'ailleurs, il a toujours un tatouage, mais un tatouage qu'il a modifié. En effet, il était fou amoureux et il s'était fait tatouer sur le bras, le nom d'une de ses femmes, compagne, maîtresse, pas Vanessa Paradis.
6: Non, c'était Kate Moss.
0: Non, c'était pas Kate
6: Moss. Amber Heard.
0: Non plus.
6: Non, c'est l'actrice américaine qui est revenue en force avec la série qui cartonne chez les ados, et c'est Winona Ryder.
0: Bravo, mais ça n'était pas la question.
11: Et Jocelyne à côté aujourd'hui.
0: Mais vous avez raison, c'est un bon départ, oui. Chère Caroline, puisqu'il avait effectivement fait tatouer sur son bras le nom de son amoureuse, Winona. Comment vous dites Winona?
6: Oui, enfin, je ne sais pas. Winona
0: Forever. Il avait tatoué, effectivement, Winona Forever.
10: Bien joué dans le dernier Beetlejuice qui est sorti au cinéma. Là.
0: Exactement, monsieur Poff. Bravo. Mais
6: je crois qu'on fait une bonne
12: c'est
6: équipe.
12: C'est pas la question non plus.
0: Mais il a fait modifier ce tatouage après leur séparation, évidemment. Quelles sont les deux lettres qu'il a enlevées sur son tatouage pour que son tatouage ait une autre signification?
11: Ah, ben, il a enlevé, oui, le W et le I pour faire Nona, la nonne, parce qu'il est religieux.
0: Non.
10: Moi, j'aurais dit que c'était le N-A, comme ça, ça fait Winno, qui est presque wine, l'alcool est charmant.
0: Et c'est une bonne réponse de monsieur Paul.
12: Alors là, je tombe des nues.
0: Effectivement, il a enlevé le na de Winona, ça donne Wino Forever, ce qui veut dire ivrogne pour toujours.
6: Ah bah il a tenu parole.
12: Ben, c'est surtout qu'il la déteste. T'imagines?
6: Oui. Mais il a tenu parole quand même.
0: Et effectivement, aujourd'hui, il a tatoué ivrogne pour toujours, Wino Forever, au lieu de Winona. C'est votre première bonne réponse.
12: Écoutez, pas ça. Voilà.
9: À suivre.
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14: Découvert sur les réseaux sociaux comme,
0: eh ben oui,
14: comme tout le monde.
0: Madame Douillet va se présenter au concours Miss France puisque maintenant il n'y a plus de limite d'âge. Vous auriez le droit, vous, de vous représenter?
14: Non, on n'a pas le droit de se représenter. Ah. Mais il n'y a plus de limite d'âge, donc elle a toutes ses chances.
15: Mais comment
14: elle se présente pas dans l'Est? C'est pas en Rhône-Alpes, non? Où est-ce qu'elle se présente?
16: Elle se présente et ceux qui ne voteront pas pour elle recevront la visite de son mari.
15: Mais elle est comment? Elle est jolie quand
14: elle
15: même?
14: Elle est très jolie.
15: Ah oui, c'était Rio avec les cheveux longs, Marie.
0: Elle est
15: moyenne quand même.
0: Non, mais elle est candidate d'abord au titre de Miss Châtillon.
14: Ouais, c'est ça, Châtillon.
0: Pays de Dombes, ouais. C'est sa région.
15: On va commencer par un canton. Ouais.
0: Et puis après, elle peut devenir Miss Rhône-Alpes. Et puis si elle gagne le titre de Miss Rhône-Alpes, elle pourra devenir peut-être Miss France.
14: Imaginez, je suis la dernière Rhône-Alpine. Ça serait. Elle prendrait le relais.
0: Ah, vous rendez compte un peu le bouleversement mondial.
14: Là, le bouleversement.
15: Et on nous fait chier avec
17: l'Ukraine. Et ça pourrait être vous en plus. Parce qu'il y a beaucoup la rumeur en ce moment, vous allez revenir donc à la tête des Miss France.
14: Ah, mais il y a beaucoup de rumeurs.
17: Mais apparemment, mais vous laissez courir le bruit, vous laissez courir le bruit comme
14: ça. Ah, pas du tout, je laisse rien courir.
17: Et alors, si vous êtes de nouveau présidente, est-ce qu'il y a un d'entre nous qui peut être membre du jury?
14: Je suis présidente d'honneur.
17: Ah oui, c'est.
15: Mais laisse tomber, c'est derrière toi tout ça. Maintenant, t'es chez Sephora, t'as une belle carrière. C'est derrière toi, Sylvie, t'as plus rien à prouver.
17: Je crois que tu es faite pour ça, vraiment, pour chaperonner tout ça. Non, mais vraiment, je pense que tu vas
0: être nommée. Mais de quoi je me mêle?
17: Mais non, mais c'est vrai, son nom revient très régulièrement là en ce moment. C'est un peu la crise.
0: Vous êtes dans les
17: brouilles.
14: Il est dans les statistiques.
17: Il y a le départ, ça a été un peu mouvementé encore.
15: Ah,
17: je pense que t'es la femme de la situation. Oh. Non, mais c'est vrai, Laurent. Hein. Ça changerait ta vie parce que là, t'as pas trop de boulot en ce moment. Non, mais ça permet. Non,
15: non, c'est facile. Non, c'est drôle. C'est bien.
0: Non, il a un sens du compliment.
17: Mais c'est pas du tout ça.
14: Ouais, mais alors tu sais, regarde le fait de pas avoir de boulot en ce moment. Comment je fais remonter les statistiques mensuelles?
17: Mais non, mais quand tu reviens juste de vacances, c'est pour ça que tu travailles énormément, c'est une entrepreneuse, hein, vraiment. Hein.
0: Ah oui.
14: Ne te rattrape pas au branche pour y va.
17: Quand j'essaye d'être méchant, ça marche pas. En fait, donc il faut que je reste gentil et tout. En fait, j'ai juste balancé ça comme ça pour essayer d'être drôle et je suis pas drôle quand je suis méchant. Donc je laisse ça à Toen. On peut passer parce que je suis pas bon du tout là, depuis 30 secondes.
14: Il est gêné.
15: Ah, ça commence à être drôle.
17: J'ai voulu faire l'intéressant pour une fois et ça a pas marché. J'ai envie. Laurent, c'est très gênant.
15: Oh, il va faire un AVC, vas-y.
17: Il y a 2 millions d'auditeurs qui écoutent ce gros bide là, alors s'il vous plaît, Laurent.
15: Oh, t'es pas un gros bide.
17: Parce que moi, je prends des rafales de tout le monde. Et moi, vraiment, en plus, j'adore. Sylvie, tu sais très bien que je t'adore.
14: Non, mais je suis hyper blessée.
17: Et là, je veux juste dire une petite blague un peu vachère.
0: C'est pas gentil ce que vous avez fait.
15: T'es vraiment une salope. Parce qu'en plus, je sais que tu le penses, au fond.
0: Même Stomy.
15: Si.
0: Stomy, vous trouvez qu'il n'a pas été aimable, vous êtes d'accord?
17: Ah non.
18: Moi, je savais pas qu'il pouvait être méchant comme ça.
17: Non, c'était
18: la beauté,
17: J'ai appris un truc extraordinaire ce matin, mais vraiment, et je suis très fier d'être avec toi, Stomy, parce que Stomy.
15: Attention.
17: Stomy est né dans le même lit qu'une des plus immenses stars internationales. Et c'est pas des conneries. Stomy est née dans le même lit, au même endroit qu'une des plus grandes stars internationales que le monde ait connue et que la chanson n'ait jamais connue. Je vous laisse. C'est une question, c'est-à-dire que je prends le relais de Laurent. Alors, qui est cet homme? J'accueille vos questions. Vos questions. Allez, on pose des questions.
0: Ça tombe bien, je suis encore en jet lag. Alors, je me laisse faire. Moi, je me laisse porter.
14: J'ai pas compris. C'est un chanteur, mais que le monde de la chanson n'a

0: jamais connu.
1: Non, que le, justement, que c'est vraiment une superstar de la chanson et ouais. Il est né dans le même lit, au même
2: endroit. Mais comment ça, dans le même lit,
3: dans la même maternité.
1: Dans la même maternité.
4: Ah, voilà. Herbert Léonard. Voilà. C'est Césaria Évora.
1: Non, pas du tout.
0: T'es né où, Stamy?
5: Clinique Marie-Louise, rue des Martyrs.
1: Posez-moi des questions. Est-ce que c'est un homme? Est-ce que c'est une femme? Est-ce que c'est
0: un homme? Je viens de dire c'est un homme.
6: C'est un chanteur.
1: Oui, c'est un chanteur.
6: Un chanteur, donc.
1: Allez, on continue les questions.
3: Est-ce qu'il est toujours vivant?
1: Il est, non, il est mort.
4: Ah. Moi, je le laisse animer, ça fait un concurrent de moi à la fin.
0: Est-ce qu'il chantait pour le plaisir?
1: Non, il ne chantait pas pour le plaisir, mais il donnait beaucoup de plaisir et je crois qu'il y a eu au moins une chanson où il y avait plaisir dans le titre.
3: Francky Vincent?
1: Non. Il est beaucoup plus star que ça.
4: Rouillot Ecclésias?
1: Non, c'est...
0: Il est français?
1: Il n'est pas né en France.
4: Henri Salvador?
1: Non.
7: Il n'est pas né en France.
0: Comment il peut ne pas être né en France?
1: Il est francophone. Il est francophone.
4: Jacques Brel?
1: Non, mais on est...
7: Johnny Hallyday?
1: Oui! Bonne réponse de Christophe Barbier. Il est né rue des Martyrs, clinique Marie-Louise. Exactement. Dans la chambre, tu te rends compte un peu, c'est dommage que t'aies pas eu son talent, mais c'est franchement... Non, attends, je vais t'embrasser. J'ai plus de ventre, je suis en train de devenir un autre homme, quoi. J'envoie des tas.
5: Ah, c'est bien, c'est bien.
1: Toen, c'est toi le prochain sur la liste, et toi. C'est très bien que je t'adore,
5: un bisou. En tout cas, ça...
7: C'était un bon gros, c'est devenu un maigre méchant.
5: Ça me permet de rendre hommage à ma maman. Marie-Josée Oliveira Picotero qui m'a mis au monde, voilà.
4: Ben oui, c'est pour ça que je pensais à Césaria Évora, moi, évidemment, à cause du Cap Vert. Écoutez, franchement, monsieur Rio.
1: Je ne sais pas qu'on apprend des choses avec
0: et,
1: moi.
0: Et moi, j'ai pas le droit à un bisou, tu dis que je glande rien, mais j'ai pas de bisou.
1: C'est vrai, mais bon, je peux venir te faire un bisou. Oui.
4: Il a besoin du consentement, vous savez.
3: Ouais, sur la joue, hein.
0: Tu sais, j'ai plus
1: que ça à
0: faire.
1: Mais qu'est-ce qui m'a reçu la star de l'émission aujourd'hui?
3: Merci, bravo.
1: Écoutez, Stomy, sa chanson, je suis né à Paname. Je suis né à Paris. C'est magnifique. Non, je suis né à Pigalle. Je suis né à Pigalle.
0: On y est presque.
1: C'est sa plus belle chanson et c'est une chanson exceptionnelle, très poétique.
5: Et il y a ma maman qui chante dans ce titre-là.
1: Bien sûr, je suis né à Pigalle.
5: Voilà.
1: Vas-y, vas-y.
5: Et dedans, elle fait, Ognefitch, Elik Bonneche. C'est-à-dire, ah, mon fils, c'est ici que tu es né.
3: C'est du Cap-Verdien.
5: Voilà. Ouais.
1: Mais j'adore. Et je crois que vous êtes très mélancolique et parfois la nuit, vous allez avec votre voiture et vous passez devant la clinique Marie-Louise. Et demain, je suis en repos.
3: Yoann, il y a la météo. Lance la météo.
1: Non, mais c'est vrai. Parce que t'es quelqu'un vraiment, j'ai envie de t'embrasser.
4: Faut vraiment que j'ai le jet lag pour le laisser faire. Hein.
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4: Alors donc ma question sur le rugby pour Monsieur Berléan. Pardon François, on était en train d'essayer d'élever le niveau sportif
9: là, c'est pas possible.
4: De cette émission. Vous connaissez évidemment le fighting spirit, cher aux Irlandais.
9: Les Irlandais bien sûr.
3: L'esprit de combat, l'esprit de combat.
4: Le fighting spirit, c'est,
3: on lâche rien, on lâche
4: c'est
3: rien.
4: Pour l'Irlande. Mais de quoi parle-t-on quand on parle des Français et de la place laissée à l'imprévu, à l'inspiration, à l'ingéniosité? Le quoi?
10: French touch,
4: non.
3: French flair.
4: Pardon?
3: French flair. Oui,
4: le French flair. Yes. Bonne réponse de Sébastien Thoen.
3: Bravo. Non, arrêtez, je déteste ça, arrêtez. Non, sérieux, arrêtez.
4: Une question politique, mais d'actualité contemporaine.
9: Ah, j'adore.
4: Je tiens à rassurer Christine O'Krent et Christine Bravo. Il s'agit de Nadine Morano. En effet.
3: Ah, une Miss Monde.
4: Quel était le...
0: On élève le niveau,
3: on
0: là.
3: Jamais des Miss Monde, ça.
4: Quel était le nom de famille de Nadine Morano jusqu'à l'âge de 13 ans?
3: C'était pas
1: un nom connu?
4: Alors non, il faut savoir que son papa a fait changer, d'ailleurs c'est un décret qui a été signé par Chirac lui-même, le papa de Nadine Morano a changé une lettre dans son nom.
3: Morano.
4: Ah non, parce que Morano c'est le nom de son mari.
0: Eh voilà.
4: Et là, alors
0: le
4: voilà.
0: Le pauvre. Elle s'appelait Connard ou un truc. Et ben oui, mais tu sais, les connards, ils changent une lettre pour s'appeler
4: oui,
0: elle Canard.
4: Elle s'appelait
0: c'est con aussi de s'appeler Canard, en tout cas.
3: Ah.
0: Il est con, le mec.
3: C'est pas un bon exemple.
1: Il y avait un acteur qui s'appelait Canard.
0: Il change son nom.
1: Ouais, et c'est moi qui lui ai demandé. Il me dit non, moi je suis né Connard, je resterai Connard. Il voulait pas changer.
11: Non, je crois que son nom de famille, c'était genre un truc comme Amouk. Et non. Du coup, ça faisait Nadine Amouk.
4: Non, non.
11: Non. C'était pas forcément une blague, hein, c'était vraiment une proposition de réponse.
4: Ce qui est intéressant, c'est qu'elle soit née à Nancy.
0: Oui,
4: et, et quand elle est née à Nancy, donc, elle s'appelait...
3: Nadine Metz.
4: Non.
11: Oh là ouais.
4: Non.
0: Est-ce que vous pouvez me dire si c'était un nom chiant à porter?
3: Mais d'après toi.
4: Putain, mais c'est votre question est idiote puisque le papa a décidé de changer de nom.
3: Là, la prochaine fois, on l'appellera Sophie d'avant.
2: C'était un nom propre. Laurent,
4: si évidemment il a voulu changer de nom, c'est parce que c'était embêtant à porter.
0: Ah, c'était ridicule.
3: Bah c'est pareil.
2: Non, c'était un nom propre.
10: C'est un nom propre.
4: Non,
10: c'est gênant.
4: Pas un nom propre.
10: Un nom commun qui était insultant.
4: Un nom commun et
0: insultant.
4: Un nom commun qui est devenu aussi quasiment pas un nom propre, mais en tout cas.
3: Nadine Fist.
2: Bosch.
4: Bosch. Non.
11: Nadine Frigidaire. Frigo.
4: Non.
10: Ordure.
4: Je vous ai donné une
3: Nadine Mouillette.
4: Non.
2: Nancy. Donc c'est un rapport avec Nancy.
4: Voilà, l'Est de la France en tout cas.
3: Nadine n'est soumise ?
0: Qu'est-ce qu'il y a, Nancy ?
4: Quand elle avait 13 ans, ça n'était pas ridicule.
3: Nadine à table ?
4: Mais ça aurait pu l'être après.
0: Parce qu'à 13 ans,
11: Vierge, on n'a pas
0: on
11: ses
0: est
11: règles.
0: On comme ça, vierge.
4: Pas loin.
3: Nadine Pucelle !
4: Pucelle ! Pucelle ! Bonne réponse ! Excellente réponse de Christine Bravo. Eh oui, Nadine Pugel, enfin plutôt Nadine Pucelle, est devenue Nadine Pugel.
10: Elle a perdu.
4: Parce que son papa a préféré.
2: Mais c'est pour ça qu'elle se prend pour Jeanne d'Arc.
4: C'est quand même incroyable.
5: Ah, parce que c'est vrai, c'est Dorémy, c'était à côté de Nancy.
4: Mais oui, bien sûr. Dorémy, c'est près de Nancy. Et effectivement, c'est son papa qui s'appelait Pucelle, monsieur Pucelle, qui a préféré, j'imagine, pour ses enfants, peut-être pour sa fille.
2: Déjà, pour l'épouse de monsieur Pucelle, ça devait pas être...
3: Bah ouais, c'est facile.
4: Exactement. Et donc, elle s'est appelée Pucelle jusqu'à l'âge de 13 ans, puis Pugel par la suite, et enfin, c'est Morano, bizarre, hein, de son nom de femme. Excellente réponse collective.
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12: Mon chéri d'amour que j'aime.
4: À qui vous parlez là?
11: À moi.
10: Non, je crois que c'était à moi.
12: Oui, Franck, oui. Mais...
4: Vous préférez Jérémy Ferrari?
12: C'est pas une préférence, j'adore cet homme.
4: Ah oui.
12: Oui, et j'adore.
10: Alors que ça n'est pas du tout réciproque, c'est fou.
12: Mais oui, c'est en plus, c'est ça. Non, mais j'aime tout ce qu'il est. Intelligence, j'aime son humour, j'aime son physique. Mais ça pourrait être mon fils.
10: Oui.
4: Petit-fils même.
10: Il y a beaucoup de différences avec ma mère, mais oui.
12: Ta mère est plus jeune que moi.
10: Ma mère est un peu plus jeune que toi, je crois. T'as quel âge?
12: Je vais avoir 61.
10: Ah oui, elle est beaucoup plus jeune que toi. Ah oui, ma mère, elle a 58 ans. Ah oui, non, c'est pas...
12: Beaucoup plus jeune.
10: Non, dit. Oui, mais ressenti beaucoup plus jeune.
12: Je retire tout ce que je viens de dire, je l'aime pas du tout.
10: Le ressenti est beaucoup plus jeune.
4: Il suffit de parler. Non, mais tout le monde est content d'être ici. Dari Boudboul a l'air en forme. Mais où est notre coco,
2: Coco n'est pas là.
4: J'ai piqué la réplique de Jérémy Ferrari.
10: Parce que je lui ai demandé avant l'émission, elle m'a dit redis-le pendant l'émission.
2: Il n'y a pas de noix de coco parce que.
4: Noix de coco, précisons-le pour les auditeurs.
10: Oui, sa fille.
11: Parce que c'est pas clair.
10: Oui, c'est son jardinier.
2: C'est ma fille, noix de coco.
0: C'est son chien.
2: Noix de coco, elle est dans la voiture, dans le parking, avec sa maman et sa petite nièce.
10: Ah, mais ça valait le coup de la poser pendant l'émission, la question. C'est intéressant comme réponse.
2: Mais parce que les chiens peuvent rentrer que par le parking. Il faut les rentrer en cachette.
4: Oui.
2: Et comme je suis ressortie, vous allez tout savoir, pour aller boire un verre avec mon fils, je et Isabelle.
0: Ouais.
2: Du coup, tu n'es pas obligé de faire
0: Non, mais attends, si.
2: Enfin, Isabelle, elle boit un Carvitel, donc évidemment, c'est tristounet.
10: Boire un verre à jeun avec Dari Boudboul, là, c'est compliqué. Mais alors, attends, t'invites Adine, tu vas manger chez Yohann Rinou, tu vas boire des verres avec Dari Boudboul, qu'est-ce que tu fais?
0: Ma vie est un enfer. je suis seule, très seule.
2: Du coup, on est rentré par la porte.
4: Pardon?
2: On est rentré du coup par la porte.
5: C'est original, rentrer par la porte. Ça, c'est bien.
12: Ah ouais.
5: C'est pas con, on n'y pense jamais à ce truc-là.
2: Non, mais quand on rentre par la porte, on peut pas rentrer avec le chien.
0: Elle rentre par le garage pour pouvoir remonter ses chiens.
2: Voilà. Elle a tout compris, Isabelle.
10: Oui, mais du coup, ils sont où, les chiens?
0: Les gardes ne te laissent pas passer.
2: Dans le garage.
4: Mais vous allez laisser les chiens dans le garage pendant 2h30?
2: Mais pourquoi tu les rejoins pas?
10: Tu passes par le garage. Tu passes par le garage pour ne.
4: Mais c'est ça, la prochaine fois, faites monter les chiens et restez-vous dans le garage.
2: Alors, chiche, la prochaine fois, je viens avec les trois.
10: Mais
3: non,
4: La première citation est pour vous, ça tombe bien, Dari Boudboul, et pour Véronique Gontier, qui habite Chenny-Ménil dans les Vosges, qui a dit « Si vous avez perdu au tiercé, vengez-vous, mangez du cheval. »
13: Pierre Dac.
4: Pierre Doris. Pierre Dac, bonne réponse de Jean Benguigui. C'est Pierre Dac.

0: Personne ne mange de cheval, hein, d'ailleurs.
1: Pour Pierre Marpinard, qui habite. Elle va commenter tout ce qu'on dit.
2: Ouais, ouais, mais non, mais parce que plus ça... personne ne mange de cheval. Hein. Oui, y a, les boucheries chevalines. Oh merde.
1: Les gens n'arrivaient pas à prononcer.
3: Non, ouais. Pour toi, c'est plus facile de manger du poney que du cheval. Ouais. Disons.
1: Pour M. Marpinard, qui habite Clairoy, dans l'Oise, qui a dit: cette femme vient de fêter le 10e anniversaire de ses 39 ans.
4: Oh,
1: oui. Voilà. Je me la suis mis dans la poche.
0: Qu'est-ce qu'elle est alerte.
1: Je suis tranquille pour 2h30. Ensuite, une question pour Mohamed Boisa, qui habite Marseille, qui a dit: l'agréable dans les cadeaux, quand on donne de l'argent qu'on reçoit pour Noël, c'est qu'au moins l'argent, c'est facile à changer.
5: Ah, c'est français?
1: Français, non, c'est américain.
2: C'est assez nouveau, parce que le de changer les cadeaux, là, c'est un phénomène relativement nouveau avec eBay.
1: C'est vrai. C'est vrai.
0: Voilà, donc... Alors, c'est Steven Wright.
1: Non.
4: C'est Jimmy Kim Kardashian. Kimmel.
1: Non, c'est pas Kim Kardashian.
2: Woody Allen.
1: C'est une femme.
0: Ah, non, c'est d'accord, ok. Je sais. Le nom ne revient pas complètement.
5: Mais... Oprah Winfrey.
0: Oh, ouais, je pensais à elle.
3: Ouais, mais c'est trop tard.
0: On n'a qu'un seul cerveau pour deux.
5: Oh, non, non, non, c'est sûr que non.
1: Oui, mais il est par là.
2: Marie Higgins Clark.
1: Ah non, non, non.
0: Elle est morte.
4: C'est Michelle Obama.
1: Ah non, non, non.
2: Sharon Stone.
1: Dans ces cas-là, je l'ai vu sur scène dans une comédie musicale à Broadway. J'ai eu cette chance.
4: Bette Davis.
1: Non, pas
2: Bette.
0: Bette Midler.
1: Bette Midler. Bonne réponse. De Caroline Diamant, qui n'a pas de cerveau, mais au moins une mémoire. Alors.
0: Oui, parce que Franck Ferrand, excuse-moi, mais Bette Davis n'est pas très
4: j'ai
0: enfant.
4: Confondu, j'ai confondu.
3: Il n'a pas pu voir Bette Davis, il n'est pas. Il
4: non,
3: est pas
4: quand même. Vieux.
1: Une citation pour Thibaut Roux, qui habite Puisserguier, dans l'Hérault, qui a dit un jour, avec des amis, il se trouvait par hasard, dans une toute petite gare, la gare SNCF de Dozul-Puteau, qui a dit. Au chef de gare de cette toute petite gare, je tiens à vous féliciter. Vous avez là une ravissante petite gare. Vous auriez ça, rue Saint-Lazare à Paris, vous auriez un monde fou.
4: Excellent.
3: C'est Alphonse Allais.
1: Oui, Alphonse Allais. Avouez que c'est drôle.
3: Alphonse Allais.
1: Alphonse Allais. Bonne réponse de Jean-Bendigui. Pour Marina Flamand, qui habite Bayeux, hein, dans le Calvados, évidemment, Bayeux, qui a dit « C'est merveilleux, la vieillesse, dommage que ça finisse si mal. Ah, »
0: c'est pas français, ça.
1: Ah si, ça c'est très
0: français. Ah, oui,
1: quand je dis très français, ça veut dire académicien français.
2: Ah, du tour.
1: Et même prix Nobel de littérature.
0: François Mauriac.
3: François Mauriac.
1: François Mauriac, bonne réponse de Jean-Bendigui. Qu'est-ce que j'ai d'autre en magasin, hein? J'aime bien celle-ci.
2: Non, je sais que ça s'écrit pas.
1: Ah, qu'est-ce qu'il y a? Qu'est-ce qu'elle a?
5: Je sais pas, elle note des trucs sur un petit carnet.
0: Je vais noter Bette Midler.
5: Mais pourquoi faire?
0: Parce que je fais des fiches, moi, comme Paul. Note que Bette. Mais parce que tu dois l'entendre. Mais je suis...
2: Non,
0: je crois que je l'ai mal écrit.
2: Midler, parce que Bette, ça te reviendra.
1: Une citation pour Céline Charconat, qui habite Saumur, dans le Maine-et-Loire, qui a dit: l'homme, la femme, le sexe, qu'est-ce que c'est? Un bouchon et une bouteille.
3: Quelle horreur!
5: L'homme, le sexe, quoi?
1: L'homme, la femme, le sexe entre eux, qu'est-ce que c'est? Un bouchon et une bouteille.
2: Attendez, c'est quoi le bouchon? C'est quoi la bouteille?
0: Oh, bah, non, tu peux t'expliquer?
5: Oh, bah quand même, vraiment... ça fait vraiment longtemps alors.
1: Ben oui, il y a un bouchon d'ailleurs.
2: Non, il y a bouchon parce qu'il y a embouteillage.
1: Ah, enfin,
4: oh là là, bah oui.
1: Eh ben, il va falloir le trouver, le cochon, tire-bouchon.
2: C'est quoi? C'est du Bigard, ça?
1: Ah
2: c'est
1: non, non, non, pas du tout.
2: Eh ben, c'est pas très malin, moi.
1: Eh ben, c'est un romancier.
5: C'est pas très élégant.
2: Non.
1: C'est pas très élégant, c'est traduit, pour tout vous dire.
0: L'américain.
4: C'est un russe?
0: Non, hein? C'est le traduit de Oscar Wilde.
1: Pas du tout, non. Mais c'est effectivement.
5: Churchill?
1: C'est amusant parce que. Enfin, amusant, je suppose.
0: C'est anglais.
1: Mais c'est quelqu'un qui, en tout cas, est né à Dublin et qui est mort à Zurich.
4: Ah, c'est Joyce.
0: James Joyce.
1: James Joyce, bonne réponse. De Franck Ferrand et de Jean-Bendigui.
2: Mais franchement, attendez, je ne vois pas je vois pas l'image.
1: Oh ben enfin.
2: J'ai pas l'image.
0: Alors moi j'ai l'image.
2: La bouteille, t'as vu ce que c'est? Ah, c'est une bouteille de quoi? C'est un Geronimo, c'est quoi comme bouteille?
1: Un Geronimo.
5: Geronimo, non.
1: Un Geronimo.
5: Oh la vache.
1: Geronimo, c'est un indien.
0: Excusez-moi, mais c'est rare que sur les trois femmes, ce soit moi la plus intelligente.
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1: Une question pour Madame Cariou Anaïg, qui habite Plobanelec dans le Finistère. Quelle commune a 10 fois plus de commerces que d'habitants?

0: Lourdes. Lourdes, non.
1: Mais
2: c'est en France, hein?
0: 10 fois plus de commerce que d'habitants, c'est en
3: Ouessant,
0: France.
3: Ouessant,
0: Ouessant, non.
2: Un lieu touristique.
0: Non, parce qu'à Lourdes, Montmartre. À Lourdes, il y a quand même beaucoup d'habitants, hein.
4: Oui, mais enfin bon, ils sont plus ou moins décédés.
5: En Bretagne.
2: Est-ce que c'est
5: en Bretagne,
2: Saint-Michel, le Mont-Saint-Michel.
0: Le Mont-Saint-Michel, bonne réponse de Karine Marchand. Ah oui, le Mont-Saint-Michel, là, c'est vrai qu'il n'y a pas beaucoup d'habitants et en revanche, il y a beaucoup de commerce. Oui. Vous avez raison, hein, Lourdes, il y a beaucoup de commerce aussi, mais quand même, c'est une grande ville aussi, Lourdes, tandis que...
3: Bah, surtout que le Mont-Saint-Michel se vide tous les soirs.
0: Ah oui.
3: Les gens n'habitent pas, tous les commerçants n'habitent pas sur le Mont-Saint-Michel, ils repartent le soir.
0: C'est oui, ce qu'on vient de dire, voilà. Monsieur Nogérias. Oui. C'était le principe même de la question.
3: Mais non, mais ils pourraient habiter sur place, c'est ça.
2: Ça dans ces cas-là, il y en aurait plus.
4: Il est meilleur d'accent.
2: C'est ça.
3: Du coup,
2: et donc, ce serait plus le village qu'on a le moins.
0: C'est quand ça s'est ramolli dans votre cerveau, Nogérias?
3: Pendant le confinement, ça a été terrible.
0: Il y a des guides, qui viennent quand même le matin, qui repartent le soir au Mont-Saint-Michel. Pourriez-nous me faire la visite guidée du Mont-Saint-Michel en russe, par exemple?
6: N'est-ce pas, j'y ai été Mont-Saint-Michel, n'est-ce pas, j'y ai pas, j'y ai bénédictines, au trinièche, boy, j'y ai pas, j'y ai pas, j'y ai.
0: Et pour les Espagnols, le Mont-Saint-Michel?
6: Les joyeux, parce qu'elles tenaient monte, c'est inimical, et tel joyeux, j'y ai, mais le papa, que je la Mancha,
0: il
6: s'est
0: arrêté et il a. Il y a des Suisses qui viennent visiter le Mont-Saint-Michel?
6: Oui, il y en a quelques-uns. Alors, si vous voulez, là, à l'intérieur du Mont. Attention, la marée revient. Ah ben, trop tard, faut repartir.
0: Il y a des Chinois qui visitent le Mont-Saint-Michel?
6: C'est ça, les Chinois.
0: Et il y a des guides. Est-ce qu'il y a des guides pour les Mexicains au Mont-Saint-Michel? Et j'imagine, on terminera par ça, que des Qataris ont déjà imaginé racheter le Mont-Saint-Michel. Je crois qu'il est temps de passer à une autre question.
3: Ah oui.
0: Et ce sera pour Djaparen Sylvinanak. Donc elle a un nom très long, cette auditrice. Djaparen Sylvinanak habite Nogent-sur-Marne, en tout cas. Et ma question concerne monsieur André Marionnet. Monsieur Marionnet, à qui on doit quelque chose que vous achetez aujourd'hui sur les marchés et qui fut créé il y a quelques dizaines d'années seulement?
2: Ça se mange?
0: Quelque chose qui se mange, oui.
4: Une confiserie?
0: Une confiserie, non.
4: Mais c'est sucré.
0: Mais c'est sucré.
3: Un biscuit?
0: Un fruit, oui.
4: Un fruit?
3: Ah, le kiwi français?
4: Le kumquat?
0: Attention, c'est un fruit, mais pas n'importe quel fruit.
4: Le brugnon?
0: Et ça a été, le brugnon, non, ça a été créé et commercialisé dans les années 90 par ce, oui, c'est assez récent quand même, par ce pépiniériste Sologno qui s'appelait André Marionnet.
3: Alors, c'est un hybride, c'est quelque chose qu'il a obtenu par hybridation.
4: C'est pas le mélange. Exactement. De la groseille à macro.
0: Alors, la groseille à macro, non.
2: C'est l'orange tanguine.
5: C'est l'orange qui...
0: Ce n'est pas une orange.
2: L'orange citron.
0: Alors, trouvez le fruit déjà et ensuite la
4: pomme.
0: La pomme, non.
4: La pamplemousse. Le scoubidoubidou.
0: Non.
5: C'est le pamplemousse.
2: C'est un fruit rouge.
0: Un fruit rouge.
4: La groseille, la mûre.
3: La fraise, un genre de fraise.
0: Alors, c'est une fraise.
3: La mara des bois.
2: Oui.
0: La mara des bois. Excellente réponse d'Éric Nogérias.
4: Alors qu'il faut manger dans la baignoire, l'écraser dans la baignoire.
3: Mais dans une baignoire en forêt.
0: La mara des bois, elle est récente, ça n'existait pas. Il y a 30 ou 40 ans, la mara des bois.
2: Elle est bonne, hein.
0: C'est comme la gariguette d'ailleurs. Hein. Ce sont des fraises qui ont été créées parce qu'à un moment donné, il a fallu rivaliser avec les fraises d'Espagne qui n'avaient plus aucun goût.
4: Et qui sont dégueulasses pour la santé parce qu'elles sont pleines de pesticides.
0: Et donc, on a inventé des fraises un peu plus sucrées, avec un peu plus de goût, la gariguette, la mara des bois. Ah, vous aimez ça, monsieur Janssen?
5: Ah oui, je suis très fraise. Hein.
0: Ah oui?
5: La Plougastel, la Gariguette, la mara des bois.
3: La Plougastel, c'est... oui.
5: Ah, la Plougastel, la oui. Ça fait des beaux gâteaux, des belles tartes. Moi, j'aime bien faire des clafoutis, des tartes. Donc, et les fraises.
2: Ah
5: des...
2: bon?
3: Tu cuisines?
5: Bon, enfin, je pâtisse.
3: Je pâtisse.
0: Vous faites des clafoutis pour les garçons qui viennent à la maison, alors?
5: Oui, je leur fais des tartes et des gâteaux. Ils aiment bien, ils apprécient, hein, les gamins.
0: Bah oui, ils repartent.
5: Mais ils viennent pour le goûter, voilà. Ils viennent chez... Ils m'appellent Tati Bonbon.
2: On fait aussi de l'oignon en confiture.
6: Oui, oui.
0: J'ai une question pour vous d'ailleurs, tiens, monsieur Janssen, et pour Marie Pujla qui habite M dans le Nord. Dans quel cas une biroute n'est pas le pénis que l'on sait?
2: C'est un vêtement.
0: Et vous avez dû en voir des biroutes, monsieur Janssen.
4: Enfin, c'est un vêtement, Laurent.
0: Je parle pas du sexe, hein.
5: Oui, je comprends, je comprends.
4: C'est pas ce que tiennent les gens qui guident les avions, les biroutes.
0: Non, mais en revanche, souvent, il y en a une pas loin, oui.
3: C'est à bord de l'avion, la biroute?
0: Ah non, c'est pas à bord
4: de l'avion. C'est pas la cale qu'on met sur la roue.
0: La cale sur la roue, non.
3: Dans un aéroport?
0: Pardon?
3: C'est forcément dans un aéroport?
0: Oui, dans un aéroport, souvent.
3: Ah bah c'est le couloir qu'on amène, le couloir automatique qu'on amène jusqu'à la porte. Non.
1: C'est le bonnet qui montre s'il y a du vent.
0: Allez-y.
1: Bah c'est un truc en conique avec des rayures et s'il y a du vent, ça sonne.
0: C'est la manche à air.
4: On dit la manche?
0: Eh oui.
2: Le manche à air.
3: Mais il connaît plus le manche à air, lui.
0: Ah non, on dit une manche. Mais oui, c'est une manche dans laquelle s'engouffre le vent, vous voyez. C'est pas un manche, c'est une manche. La manche à vent, la manche à air qui permet non seulement d'indiquer la direction du vent, parce que ça, une girouette saurait le faire aussi, mais aussi la vitesse.
3: La force du vent.
0: La force et la vitesse du vent. La manche à air, c'est une biroute.
3: Ah bah tiens.
0: Et vous en avez eu des biroutes?
5: Ah oui, j'en ai vu beaucoup. Sur tous les aéroports du monde. Hein.
0: Faisiez attention à la biroute quand vous arrivez.
5: J'ai toujours fait attention, surtout à la vitesse de la biroute. Parce que ça arrive d'un coup. C'est rayé, rouge et blanc.
4: Ça dépend des maladies.
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0: Question pour monsieur Gauthier Fresne de Cosne-Cours-sur-Loire dans la Nièvre. On nous dit dans les pages économiques du Figaro que l'or blond va faire du mal aux acériculteurs car en effet, il y a un problème avec l'or blond actuellement et les 8000 acériculteurs sont inquiets. Mais de quoi s'agit-il?
8: La bière?
0: Non.
2: Le vinaigre? Le blé?
0: Le vinaigre? Non.
3: L'or blond.
8: C'est de l'or.
9: Surtout acériculteur, c'est quoi?
0: C'est les deux, il faut connaître les deux.
2: Acériculteur. Ah, l'huile.
3: L'or blond, c'est pas le blé?
0: Le blé, non.
8: Et si c'était que de l'or?
3: Il est brillant.
8: Peut-être que je suis brillant, ouais.
4: Attendez, parce qu'il y a de l'or rose.
0: Il vient de mourir de l'or, alors.
2: Il y a de l'or blanc.
0: On peut lui rendre hommage, mais non, rien à voir avec du vrai or.
8: Ça se mange?
0: Oui, ça se mange.
4: Ah. C'est des céréales?
0: Ce ne sont pas des céréales.
9: Du maïs?
0: 8000 acériculteurs sont inquiets de voir l'effondrement de la production
2: de miel.
0: L'or blond, ce n'est pas le miel, mais on se rapproche.
2: Ah, c'est la vitamine C.
0: Pardon.
4: Le sucre
2: c'est
4: brun.
2: La vitamine C. Ouais, parce que
4: il y en a une,
2: ça s'appelle acérola.
0: Ah oui.
2: Ça se rapproche.
0: Oui. Ouais.
2: Donc, du coup, j'en déduis que
9: Tais-toi.
8: La gelée royale.
9: On est proche du miel, vous dites.
0: Je vous aurais accepté le miel pour la gelée royale.
4: Le sucre brun, Laurent.
0: Le sucre brun, on se rapproche.
9: La pétrave.
8: Est-ce que c'est pas du sirop d'érable?
0: Le sirop d'érable. Non. Bonne réponse de Max Boublil.
4: Ils sont inquiets.
0: Et oui, ils sont inquiets, les Québécois, et particulièrement les 8000 acériculteurs, ça veut dire les producteurs de sirop d'érable.
8: C'est très bon le sirop d'érable, c'est plein de qualités nutritives.
2: Pas tous les sirops, de la vitamine C, tu vois.
8: Ouais, il y a plein de vitamine C.
0: Non, mais les acériculteurs sont très inquiets parce qu'effectivement, ils ont de plus en plus de mal à produire ce nectar doré, on l'appelle l'or blanc là-bas, l'or blond, pardon, au Québec.
8: Alors c'est plutôt brun en vrai.
0: Ah oui.
8: Bah oui, quand ça coule, c'est plutôt marron, hein, marronasse. Hein.
9: Il y a plusieurs formes. Il y en a qui sont assez blonds.
10: C'est assez dégueulasse.
0: Ah bon?
9: Ah non, c'est bon.
8: Bah là, tu le vends bien.
4: Non, c'est bon le sirop d'érable.
8: C'est bon sur les pancakes.
11: Sur les crêpes bretonnes, Bernard.
0: Les experts évoquent l'impact du changement climatique sur le sirop d'érable. D'autres mettent en avant les prix trop élevé du sirop, ça coûte trop cher le sirop d'érable. Et puis en plus, il y a ceux qui font du régime, évidemment, et qui ne veulent plus en prendre. Sans compter un marketing un peu vieillot, il paraît qu'il y a le cliché d'un cheval.
4: Ah bon, c'est pas un élan?
0: Non, non, non, un cheval dans une érablière enneigée sur les flacons les plus célèbres du sirop d'érable qu'on trouve au Québec. Il paraît que c'est un écureuil qui un jour a mordu une branche d'érable et qui s'est mis à en boire l'eau. Et là, il y a un Indien qui a vu l'écureuil faire et il s'est dit « Ah, bah tiens, on va l'imiter ».
9: Je comprends pas pourquoi il y a un problème.
0: Parce que c'est Marine Le Pen qui l'a dit. Elle dit « Il y a trop d'érable en France ». Non mais
10: alors l'écureuil.
0: Alors l'écureuil, un jour il mord une branche d'érable, il se met à en boire l'eau et voyant l'animal, il y a un Indien qui va

0: imiter l'écureuil, vous voyez.
1: Il va mordre.
2: Et il va mordre l'érable.
0: Et voilà. Et sachez
3: on, on est sûr de ça.
0: Il n'y a rien de meilleur que le sirop d'érable sur une queue de castor. Il faut
3: parce
0: le savoir.
3: Les écureuils, ils ont vu les Indiens chasser le bison, ils se sont pas mis.
2: Sur une queue de castor.
1: C'est quoi ça?
4: Quoi? Comment ça, sur une queue de castor?
3: Comment la queue du castor est arrivée là?
0: Il n'y a rien de meilleur que le sirop d'érable sur une queue de castor. La queue de castor, c'est comme un beignet, une crêpe.
1: Ah, c'est pas une vraie queue de castor.
4: Bah non.
0: Je crois qu'on a bien fait le tour du sirop d'érable. Et en tout cas, sachez, si vous voulez.
3: On n'avait vraiment rien à dire.
1: Vraiment rien à dire.
0: Maple syrup, hein, en anglais.
3: Ah
0: évidemment.
3: Oui, on sait vraiment plus quoi dire.
1: Maple.
3: Là, en espagnol.
4: Érable.
1: Sirop d'érable.
0: C'est important de connaître les langues.
4: Et des origines.
0: Oui, mais je vais vous dire pourquoi, parce que je vous ai préparé une petite question en allemand, dites donc.
1: Ah, c'est une langue que j'adore, que j'affectionne tout particulièrement.
0: Oui, il s'agit de retrouver. Vous parlez allemand, vous, Christophe Barbier?
5: Pas du tout.
0: Non, parce que j'ai préparé une petite question en allemand. C'est un proverbe qui existe aussi bien chez nous en France qu'en Allemagne, sauf qu'évidemment, en allemand, on dit Wie man sich betet, so schläft man. Mais qu'est-ce que cela veut dire?
1: L'avenir appartient à ceux qui se lèvent tôt.
0: Pas du tout.
5: Non, mais meilleur quand tu dors.
4: La nuit, les chats sont gris.
5: La nuit porte conseil.
0: Non. Wie man sich betet, so schläft man.
1: Mieux vaut un que deux, tu l'auras.
0: Non plus.
4: Mais il faut avoir fait de l'allemand parce que
5: un homme averti en vaut deux.
3: Ah, mais attendez, on va peut-être poser des questions parce qu'il y en a beaucoup des expressions. Hein, si on y va au pif.
4: Alors, est-ce qu'il y a, oui. Est-ce qu'il y a un animal là-dedans?
1: Ça n'a rien à voir avec la queue du castor.
0: Non.
3: Est-ce que c'est une morale qui pourrait servir à l'un d'entre nous?
0: Ah oui, c'est vrai. Et c'est d'ailleurs ça sert à tout le monde. C'est une vraie morale.
4: Vous pouvez répéter, Laurent. C'est Wieman.
2: La fin ne justifie pas les moyens.
4: Un homme.
0: Pardon.
4: Wieman, la fin du proverbe. C'est homme.
0: Alors, wie man sich betet, so schläft man.
5: Ah, c'est comme on fait son lit, on se couche.
0: Excellente réponse de Christophe Barbier.
2: Bon, et il nous dit qu'il ne parle pas allemand, alors là...
4: Et pourquoi ça parlera à tout le monde, ça, comme on fait son
1: nom? Ce qui est dingue, c'est que je ne la connais même pas en français.
0: Ah, vous ne connaissez pas ce proverbe?
1: Non.
0: Comme on fait son lit?
4: Moi, je ne l'ai jamais vraiment compris.
0: Eh bien, ça veut dire un peu qui sème le vent récolte la tempête.
4: Non.
0: Si. On ne récolte que ce que l'on sème. C'est à peu près ça.
5: Oui, non. Et puis, surtout la manière dont on se comporte dans la vie fait de vous l'homme que vous êtes.
0: Voilà.
4: Ça veut juste dire si tu ne fais pas ton lit, tu dors mal.
3: Si tu veux connaître ton avenir, regarde ton présent.
0: Ce proverbe signifie que si on ne prépare pas bien son propre lit avant de se coucher,
2: mal.
0: On court le risque de passer une mauvaise nuit dans un lit mal fait.
4: Eh ben oui.
0: C'est donc une manière figurative de dire qu'il faut assumer les conséquences de ses actes. Et voilà pourquoi je vous dis que ça ressemble un peu à « on ne récolte que ce que l'on sème ».
4: Oui, sauf que ça marche plus parce que maintenant, il y a des couettes.
0: Comme on fait son lit, on se couche, qui se dit en allemand « Wie man sich betet, so schläft man ».
3: C'est allemand à la base? C'est pour ça qu'on l'a dit en allemand? Ou c'est juste vous avez pris une expression et vous avez traduit?
0: Non, c'est un proverbe qui existe en Allemagne et d'ailleurs en Espagne aussi. « Quen mala cama hace, en el asa
1: yace ». Là, j'aurais compris.
0: Ou en italien, « Como uno si fra il letto, così dorme ».
3: Donc, du coup, ça existe partout dans le monde. Si juste vous prenez l'expression et que vous
0: En Lituanie, kapasazita jiplosi. Voyez.
3: On aimerait bien savoir dans quel journal vous avez trouvé cette information.
0: C'est Nelson Montfort qui m'a transmis la question.
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0: C'est le jour ou jamais où j'imagine vous avez préparé, révisé votre chanson de chez
9: comme les rois mages.
0: Voilà.
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0: Aïe.
9: Je te suivrai.
0: On est débarrassé.
9: Tu agirais, fidèle comme une ombre, jusqu'à destination.
0: Oui, ça y est, c'est fini.
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4: Tais-toi.
0: Aïe.
1: Bah, j'en chanterai d'autres.
0: Hein. Ah non, mais voilà.
10: Oh si, ça m'a presque manqué.
0: Ah. Au moins, on est débarrassé, vous voyez, de cette chanson. Ah, vous pensez qu'il peut la refaire avant 18h?

0: Un ancien dictateur, non. Non.
1: C'est en Amérique?
0: En Amérique, qu'est-ce que vous appelez
2: Amérique du
3: Sud. Aux États-Unis?
0: En Amérique du Sud.
4: En Amérique.
1: Ah, c'est pas le Che Guevara?
0: Le Che Guevara? Le Che Guevara. Bonne réponse de monsieur Cohen. C'est le Che.
1: Ernesto.
0: C'est le Che, justement, en octobre 67.
1: C'est un peu le Gérard Larcher de l'époque.
0: Qui était là-bas?
4: Régis Debray,
1: le français.
0: Alors, Régis Debray, c'est vrai, mais quelqu'un d'autre aussi, dont on parle beaucoup dans la presse ces jours-ci.
5: Pierre Goldman.
0: Ah oui. Bonne réponse de Yann Moix, c'est oui, le demi-frère.
1: C'est là qu'il a créé les enfoirés.
0: Le demi-frère de Jean-Jacques Goldman était effectivement, c'est raconté aujourd'hui dans Libé, était là-bas au moment où le Che s'est fait tuer. Et c'est vrai qu'il a été lui-même abattu. On sait pas trop par qui, on n'a jamais vraiment su.
1: Ah bah, c'est les secrets portugais, c'est sûr.
0: Alors qu'effectivement, il venait d'être libéré, d'être sorti de prison.
5: Il a été abattu par un groupuscule intitulé Honneur de la police en septembre 79. Beaucoup ont cru que c'était Giscard qui l'avait fait assassiner, mais on sait aujourd'hui que c'est un règlement de compte de flics douteux, de barbouzes, qui n'ont pas supporté qu'il soit innocenté en 76, alors qu'il est vraiment considéré par eux comme coupable.
0: Il y avait un papier ce week-end dans le magazine M du Monde sur Pierre Goldman, absolument incroyable, avec des photos surtout de l'enterrement, et on voit Simone Signoret, Yves Montand, Jean-Paul Sartre. Alors, il paraît qu'il a même dû être exfiltré, Jean-Paul Sartre, du cortège.
4: Est-ce qu'on voit Pierre Bénichoux?
0: Alors, Pierre, il devait y être,
4: oui,
0: Pierre.
4: Normalement, il a sûrement chanté la trompette, ça a été très mal vu par l'entourage.
0: Mais non, mais Sartre était en très mauvais état et il a eu un malaise. Il a fait un malaise au cimetière pendant l'enterrement de Pierre Goldman et on l'a exfiltré vers une station de taxi. Et d'ailleurs, le cortège avançait très très lentement. Il y a quelqu'un qui a plaisanté en disant c'est Sartre devant qui freine tout le monde. Puisqu'on parle cinéma, c'est demain que le film sur Pierre Goldman sort.
1: Vous l'avez vu, patron?
0: Non, je ne l'ai pas vu encore. Mais je voudrais, j'aurais pu le voir avant.
3: Oui, même pour les stages.
1: Chez BFM, ils ont tous les films en avance.
0: Je vois tous vos films en avance.
1: Ah, c'est bien ça le problème.
0: Aïe.
6: C'est mieux de les voir en avant, toi, tu les ferais pas.
3: Et gentil.
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0: Sculpture dans l'actualité. Elle va être vendue entre 1,5 et 2 millions d'euros. C'est pas celle que vous avez commandée à Monsieur Orlinski.
4: Non, c'est beaucoup plus cher.
0: Elle sera en vente le 16 février prochain à Orléans, cette sculpture que je ne connaissais pas. Je l'ai regardée dans le détail. Il y a 3 personnes sur cette sculpture. Ah. Et parmi les 3 personnes, il y a Rose Beuré. Mais qui sont les 2 autres?
8: Dans un musée, elle est pour le moment?
0: Non, alors, il y a des copies dans... parce qu'il y en a 3 ou 4 qui circulent. C'est comme ça, les sculpteurs. Expliquez-leur, monsieur Orlinski. Il y a un moule.
4: Après, on peut faire plusieurs tirages, on démoule, on fait des tirages.
0: Voilà, c'est ce qu'on m'a dit.
8: Après, c'est du...
4: C'est pour toi que je disais ça. Hein. Mais effectivement, il peut y avoir plusieurs copies, jusqu'à 8 copies.
0: Voilà.
3: Mais c'est un sculpteur très connu.
0: Ah oui, oui. Et d'ailleurs,
9: un ou deux.
4: Rodin.
0: Alors, pardon.
4: C'est pas Rodin.
0: Alors, je voudrais donc la réponse à ma question.
1: Il y a 3 personnes dessus.
0: Il y a Rose Beuré. Qui sont les 2 autres?
4: Auguste Rodin.
1: Et Camille Claudel.
0: Et Camille Claudel, voilà. La sculpture s'appelle L'âge mûr. C'est une sculpture, paraît-il, très célèbre, et une sculpture que Camille Claudel a faite au moment où Rodin l'a largué. Voilà, on peut dire ça. Parce qu'il voulait pas quitter sa femme de l'époque, qui était Rose Beuré.
1: D'accord. Alors qu'il a dessiné en fait l'adultère et son couple.
0: Non, c'est pas lui, c'est Camille Claudel. Et Rodin avait 24 ans de plus qu'elle. Vous voyez, d'où le titre de la sculpture. Vous voyez, ça s'appelle effectivement L'âge mûr, et elle représente Rodin, elle est là à genoux en train d'essayer.
1: Comment ça?
3: De le retenir.
4: De se servir.
9: Et moi j'ai une question.
0: Elle essaie de le retenir. Votre question après, vous la mise.
9: Ok.
1: Elle l'aura oublié.
3: Elle le retient par les jambes.
0: Elle est là, elle est derrière. Elle le tire par la main, la petite...
1: C'est un plan à trois.
0: La petite Camille
3: Claude. C'est un trouble.
0: Et lui, il s'en va, vous voyez, elle le tire, et lui, il s'en va. Et sur son dos, elle a représenté sur son dos une vieille femme.
3: La beurrée.
0: Rose beurrée, parce qu'elle est là.
3: Les copains m'appellent.

0: Mais attendez, du coup, patron, Rose Beurré, elle était au courant déjà de leur relation?
1: Ah ben oui,
2: évidemment.
1: Rodin,
2: autrement, elle serait pas dans la sculpture.
1: Rodin, il a choisi de rester avec sa femme.
0: Oh, oui. Ah
3: ben, c'est un...
2: Celui-là.
1: Comme quoi, il y a eu une réforme des statuts depuis.
4: Et moi, pour ma culture de blonde.
1: Ah, ça y est,
4: donc,
1: ah.
4: Oui. Alors, Madame une
1: Tellier
4: femme.
1: Me pose une question.
4: Non, mais une...
1: Je suis toute oui.
4: Merci. Une femme âgée avec un jeune, c'est une cougar. Mais alors là, s'ils ont 24 ans d'écart, un homme âgé avec une jeune, c'est. Comment on l'appelle?
1: Bah... Un président de la République.
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1: Je vous rassure, monsieur Obal, je vais remonter le niveau, oui, avec la question suivante.
9: Revenons à quelque chose d'un peu intéressant.
1: pour Tatiana Radondi, qui habite Reims. Et vous allez voir, là, ça concerne la peinture, parce que je vais vous donner le nom de Camille Doncieux, qui n'a pas eu de chance, Camille Doncieux, parce que elle est morte très très jeune, à 32 ans, Camille Doncieux. Elle va avoir une maladie qui va l'aliter pendant de longues années.
0: Et d'ailleurs, si elle est morte, elle l'a déjà eu, la maladie.
1: Pardon?
0: Non, vous dites, elle va avoir une maladie.
10: Je sais de qui vous parlez, Laurent.
1: Oui, mais je me...
0: Oui, oui, on se remet en arrière.
1: Mais oui.
0: Et on repart dans le futur.
1: Je suis en train de vous raconter sa vie. Elle est morte.
2: Ben, c'est Camille Claudel.
1: Très jeune. Non, Camille Doncieux s'appelle-t-elle. Elle est morte, ça, c'est un fait, chère Caroline.
9: Vous avez connaître son nom ou pas?
1: Et maintenant, je vous raconte.
9: C'est Camille Doncieux, donc son nom.
1: Doncieux, oui, Doncieux.
9: Ben, ça y est, j'ai trouvé.
1: Ah oui. Ah ben, ne dites rien.
10: Moi aussi.
9: Non, c'est... non, j'ai pas compris la question. La question consistait à savoir si Camille Doncieux s'appelle Camille Doncieux. Je le confirme parce que je le sais.
2: Ah oui, tu sais déjà.
1: Non, non.
9: La question.
1: J'ai pas encore posé la question. Je suis en train de vous raconter sa vie, mais j'ai été interrompu par Madame Diamant qui prétend que j'aurais utilisé le futur. Alors, tout simplement, je me place avant sa mort et je dis elle va avoir une longue maladie, vous voyez. Et cette maladie va l'aliter pendant un an et demi. Et ce qui est fou, c'est que c'est la maîtresse de son mari, voyez-vous, qui va la soigner. C'est elle qui va être là à son chevet jusqu'au bout. C'est quand même terrible de mourir à 32 ans, puis de savoir que c'est la maîtresse de votre mari qui est là à vous achever.
0: Ça se trouve, c'est elle qui l'a.
2: Elle le savait,
10: Est-ce qu'il s'agit, Laurent Ruquier, pardon d'étaler ma culture,
1: allez-y,
10: une fois, de la peintresse...
0: Arrête-toi
9: ou
0: là,
9: de la sculptrice.
1: La peintresse, oui.
9: Ou de la sculptrice.
1: Du nom. De quelle peintresse?
10: Du nom de Frida Kahlo.
1: Oh. Pas du tout, Camille Doncieux.
2: Ah, le grand chibre.
10: Il a dit son nom.
2: On lui dit, pas allongé, Frida Kahlo.
10: Ça fait trois fois qu'il répète son nom.
9: Frida Kahlo,
10: j'ai le droit de me tromper comme tout le monde.
9: Frida Kahlo, c'est celle qui a des sourcils en une seule barre.
10: Emmanuel Chant.
9: Qui était la maîtresse de Trotsky.
1: Et elle, Camille Doncieux, c'est son mari, évidemment, qui peignait. Elle était le modèle favori de son époux et sa maîtresse à ce peintre. C'est Alice Auchédé. Et c'est elle qui était là au chevet. Elle deviendra la seconde épouse du peintre, mais elle était là quand l'autre est morte dans son lit de mort. Et d'ailleurs, le peintre a peint cette toile magnifique.
9: Attention, là, tout le monde va savoir.
1: Et oui, Camille sur son lit de mort.
11: Oh, c'est pas lié à Toulouse-Lautrec.
1: Alors allez-y, au Balk.
9: Moi, je veux pas non plus étaler ma culture. Mais comme vous savez pas, je suis obligé de vous le dire.
2: Bah, j'ai regardé,
9: en plus, ce tableau est très très connu et très très moche.
10: Alors, tu l'as courbé.
2: N'engage que vous.
9: Pas courbé.
2: Le gars. Moi,
9: ça
2: je pense à Monet. Moi,
1: allez-y, Hector.
9: Non, allez-y, c'est Monet. Claude Monet.
10: Mais oui,
1: bonne
10: Monet.
1: Réponse d'Hector Obike. C'est Claude Monet. Savait.
9: Il faut vous dire que Monet, il a fait 2000 tableaux. Et sur 2000 tableaux, il y a quoi? Il y a 5 ou 6 portraits. Le type détestait, comme tous les impressionnistes, détestait l'humanité. Tout ce qu'ils aimaient, c'est quand il n'y avait personne.
10: Des paysages.
9: Quand, il pouvait faire d'un champ de coquelicots, un mur de coquelicots. Parce que tout ce qui les intéressait, c'était de faire des tâches pour arriver à quelque chose qui plus tard s'appellera leur abstrait. Voilà. Donc.

0: Beau.
1: Voilà. Bravo. Vous me demandez un résumé rapide, je vous le fais.
0: Mais c'est passionnant en plus, c'est vrai.
2: Moi, j'apprends rien.
3: Parce que vous retenez pas. Mais en tout cas, Camille Doncieux, effectivement, aura été soignée. Ça aussi, hein, c'est pas, elle est morte, hein, Caroline, mais aura été soignée par la maîtresse de son mari, Claude Monet. Et c'est beau, je trouve, voilà, deux femmes bien qui sûr. Sont là. Qui, en fait, c'est un peu comme si on donne le relais, vous voyez. Oui. Mais qui vous dit que l'autre a pas un peu poussé sur le...
0: Ah, non, elle était bienveillante.
3: Ah, vous croyez, vous
0: mais
3: croyez
0: bien sûr. Mais
3: vous devez savoir. Vous,
1: Non, moi je connais rien à la vie des gens.
3: Ah oui.
1: Je connais que leurs œuvres.
3: Ah oui. Oh.
1: Et d'ailleurs, leur vie ne m'intéresse que dans la mesure où elles se voient dans leurs œuvres.
3: Et Camille sur son lit de mort, c'est pas bien alors comme tableau alors.
1: Non, ben non. D'abord, toute la profondeur, toute la difficulté du truc a été obviée parce qu'en fait, il lui met un drap sur la gueule, du coup on voit rien. Et puis c'est pas très bien peint. Et puis c'est une touche très laborieuse. Puis ça lui va pas de faire ça. Voilà, ça lui va pas.
3: Vous préférez quand il fait
1: les nymphéas.
3: Ah oui, ou les paysages.
1: Mais surtout les nymphéas. Les nymphéas, c'est magnifique. C'est des paysages ultramarins, si j'ose dire. Tout d'un coup, en fait, c'est un lac qui est par terre, là, c'est tout, c'est juste un bassin. Sauf qu'il fait le plan de sorte qu'on regarde que le bassin, ce qui fait qu'en haut, c'est la limite, ce qui fait qu'on voit pas la motte de terre de l'autre côté. Donc on voit le ciel dans l'eau.
4: Qui reflète.
1: C'est-à-dire qu'on voit et les nymphéas et on voit les nuages. Tout ça en regardant par terre, en bas. Et en haut, le haut et le bas se mettent sur un même plan horizontal.
0: Oh,
1: et
0: c'est magnifique,
1: comme une piscine vue de profil. Si la métaphore vous dit quelque chose.
3: Oh. Vous avez une piscine, vous, chez vous, monsieur Obal?
1: Bien sûr que non. Ah.
0: Vous avez même
1: j'habite
0: pas une baignoire,
1: Paris.
0: Je suis sûr. Vous avez
1: j'habite
0: pas
1: une Paris, si, pour une
3: même
1: baignoire.
3: Pas une douche.
2: Mais ce qui est marrant, c'est que tu parles.
1: C'est n'importe quoi.
4: Mais parce que Victor habite avec sa maman.
1: Mais venez voir, j'habite chez maman, oui, c'est vrai.
4: Ah
1: oui.
2: Mais moi, j'aime beaucoup Victor parce qu'il parle comme un oncle à moi, mon oncle Marco. Je te jure, t'as le même accent.
1: C'est Marco
2: Sade. Que lui, il vend des moquettes.
1: C'est Marco Sade, le de Blueville.
2: Non, il s'appelle Marco Smadja. Enfin, on est pas déjà loin. Mais il vend des moquettes.
1: Et il vend des moquettes.
2: Il parle comme toi, mais il parle comme ça, mais de la moquette. Il dit vraiment, alors là, c'est incroyable parce que tu mets ça sur la perspective de la moquette et elle est indémodable.
1: Non mais Blue Bill, on va.
3: Je crois que j'ai réuni des monstres.
1: On dîne ensemble ce soir.
2: Avec plaisir. Bah, demain j'ai un rendez-vous très important.
1: Oui mais ce soir.
2: Alors ça... Ah non oh là là non.
3: Attendez, il faut quand même que je vous raconte.
1: Mais j'aime pas ne pas dîner avec les gens.
3: Parce qu'il est quand même drôle, Boublil, parce que je lui dis donc on pourrait. Non parce que là je peux pas parce que je vais faire un film. Je suis ah bon tu vas faire un film. Enfin. J'en parle demain avec quelqu'un. Ça, c'est tous les acteurs, ça.
2: C'est vrai.
3: C'est pas signé. Il sait même pas quel rôle il va jouer.
2: Sûrement le rôle d'un chien.
0: Un beau réalisateur.
3: Vous avez rendez-vous avec qui? Le producteur, le réalisateur?
2: Non, bah, j'ai déjà eu le producteur. J'ai rendez-vous avec le réalisateur.
1: À quelle heure?
2: Très tôt le matin, parce qu'après, je peux pas et lui, il peut pas. Parce
1: ouais.
0: Mais t'as un essai à passer, comme non?
2: Non, moi, on propose directement.
1: Quand on fait rien.
5: Attends. Et moi, tout à l'heure, Laurent Ruquier me demande, et toi, Julie, tu tournes, tu vas. Oui, bah là, on m'a proposé un film, mais je vais pas le faire.
0: Max, tu peux pas m'introduire dans le milieu du cinéma. T'as des beaux succès quand même.
3: Pour un film gay.
0: Mais non, mais tu fais beaucoup de comédies qui ont du succès. Tu fais avec ton ami là, extraordinaire, qui est une grosse tête aussi fantastique. J'ai oublié son nom, mais je l'adore. Mais vraiment.
5: Femme, homme.
0: Non, un mec extraordinaire, évidemment. Kev Adams, vous êtes super proche.
2: Ouais, bien sûr.
0: Non, mais vous avez fait des films.
3: Ils sont juste juifs tous les deux.
0: Mais non, vous avez fait des grands films tous les deux. Donc... Mais moi je passe à casting.
3: Mais non mais franchement, vous avez déjà tourné avec Kev Adams?
2: Bah non mais non, j'ai pas envie. Mais j'aime beaucoup
0: Mais c'est plus les comédies populaires.
3: Bien ce que je dis. Ryu, vous venez de faire preuve d'antisémitisme.
2: Non, je l'aime beaucoup, mais non, j'ai pas encore tourné avec lui.
0: Un jour, je me souviens, vous étiez là tous les deux dans la même
3: émission. Il a autant tourné avec Kev Adams que Julie Ferrier avec Charlotte de Turckheim.
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3: Beaugrand est ici exceptionnellement. Il n'était pas prévu, il a remplacé une autre grosse tête au pied levé.
8: Et croyez-moi que la Belgique s'en réjouit.
9: Je suis désolé Philippe. Alors c'est terrible parce que maintenant je reçois des menaces de mort de Belges.
3: C'est pas vrai.
9: Si, j'ai reçu des menaces sur Facebook là l'autre jour.
3: Des menaces de mort de Belges, mais des menaces de mort anonymes que les Belges signent.
9: Non, c'est moi qui ai signé avec le profil de la dame. C'était une dame, elle n'était pas contente du
10: coup. Oui. Non mais j'ai vu le message, elle a dit on va vous tuer une fois.
9: Ça va si c'est un Belge qui le fait. Mais je lui ai dit que c'était de votre faute. Hein.
3: Ah oui, pourquoi?
9: Parce que c'est

0: Vous qui me demandez de prendre cet accent.
1: Moi, je ne demande rien. Non.
2: Mais on peut te tuer parce que tu prends un accent.
3: Mais il le fait trop mal.
4: Encore le ferait-il bien,
3: nous l'applaudirions.
0: Non, c'est une dame qui dit arrêtez de dire que c'est l'accent belge, c'est l'accent bruxellois. Hein.
5: Ah. Oui, parce que
6: même pas.
0: C'est une tentative.
1: Oui. Vous avez déjà pris l'accent belge dans une pièce, monsieur Berléand?
5: Quand même pas, faut pas exagérer. Mais mon grand-père étant liégeois, je connais l'accent liégeois.
1: Ah, c'est comment alors l'accent liégeois?
0: C'est plus doux.
5: C'est l'accent liégeois.
3: L'accent liégeois, c'est comme ça.
0: Et je crois qu'on dit oufti.
3: Oui, on dit oufti. Et l'accent liégeois, c'est comme ça.
5: Voilà.
3: C'est un petit peu traînant.
5: Traînant.
3: Tandis que l'accent bruxellois, c'est comme...
0: un petit peu plus comme ça.
3: Non, pas du tout.
2: L'accent liégeois, c'est l'accent suisse des Belges.
3: Exactement.
0: Voilà, c'est ça. Moi, j'adorerais entendre Ariel Dombal faire l'accent belge.
1: Ah oui, vous voulez bien essayer, Ariel?
7: Mais il faut savoir si c'est les Wallons ou les autres.
1: Les Flamands, les autres, c'est les Flamands.
3: Les Flamands, ils vont pas être contents.
1: Allez-y, levez une patte et essayez.
7: Alors, pourquoi une patte? J'ai pas compris.
1: À cause des Flamands, Ariel.
7: Ah, d'accord. Bon, alors je lève une patte. Est-ce que je pourrais avoir un cornet?
5: Okay.
7: Un cornet de frites?
1: Eh ben, une première citation, donc. Hein.
0: Ah, c'est magnifique, bravo.
5: Oui, oui. Ah non, bravo.
0: Je prends.
2: Bon, quand même.
5: Ah non, c'est bien.
3: Faites-nous une promesse, Ariel.
7: Non, mais comment
3: ça s'appelle?
7: Oui.
3: À table, oui. Demandez à Bernard-Henri quelque chose avec l'accent belge.
7: Voilà, voilà. Mais ce que j'aimerais savoir, c'est comment s'appelle, j'oublie toujours son nom, le petit garçon qui fait pipi.
0: Le mannequin
1: pis. Une première citation, si vous voulez bien, pour monsieur Patrick Lévin, qui habite Soissons, un grand classique, pour démarrer, qui avait fait passer cette petite annonce. Vent corbillard, occasion, levier de vitesse bloqué au point mort.
8: Pierre Dac.
7: Pierre Desproges.
1: Pierre Dac, bien sûr. Bravo. Philippe Claudel. Bravo, Philippe. Un bon. Pour Aurélie Torres, qui habite Noisy-le-Grand, qui a dit « Avant l'invention de la ligne droite, le plus court chemin d'un point à un autre avait vraiment une sale gueule.
7: » Coluche.
1: Non.
3: Francis Blanche.
1: Pas Francis Blanche.
7: Jean-Yann.
1: Quelqu'un qu'on cite régulièrement aux grosses têtes. Non plus.
3: C'est de cette
1: époque. Un de vos confrères, monsieur Gueluc.
0: Un dessinateur.
2: Cavana.
1: Et c'est François Cavana. Bonne réponse de Valérie Mérès.
5: C'est bien, hein.
1: Une citation littéraire pour Jeanne Sauvestre, qui habite à Rennes. Tout le monde connaît cette phrase, mais à qui la doit-on? Laissez-moi la lire jusqu'au bout, car certains d'entre vous, j'en suis sûr, en connaissent l'auteur. Très jolie phrase. Qui avait écrit « J'avais 20 ans et je ne permettrai à personne de dire que c'est le plus bel âge de la vie ».
2: C'est une femme.
0: Non, c'est un auteur.
1: C'est un homme, un écrivain.
7: Aragon.
1: Ah non, pas du tout.
7: Ah non.
1: Non. Un romancier, philosophe et journaliste français.
0: Du 19e?
1: Alors, du 20e siècle.
7: Ce n'est pas Sartre, mais c'est un contemporain de Sartre. Celui qui a écrit Eden Arabie, préfacé par Sartre.
8: C'est pas Camus?
1: Non.
3: J'avais 20.
0: Et romancier et journaliste.
1: Journaliste. Et effectivement, c'était. Elle a absolument raison.
7: Oui.
1: C'est lui à qui on doit la phrase, célèbre phrase introductive du roman Aden Arabi.
7: Voilà, Aden Arabi.
1: Voilà, et c'est cette phrase. D'ailleurs, j'avais 20 ans et je ne permettrai à personne de dire que c'est le plus bel âge de la vie.
3: Laurent, comme c'est une demi-bonne réponse, je propose que si on ne trouve pas, on n'envoie que 150 euros à l'auditeur.
1: Non, mais je ne pensais pas qu'on allait perdre un chèque RTL.
7: Non.
1: Aussi rapidement. D'autant, je vais vous dire que ça va pas paraître incroyable, mais cette question, j'ai commencé à la poser la semaine dernière, je ne sais plus quelle grosse tête était là, et la grosse tête m'a interrompu avant que je termine la phrase en donnant le nom de l'auteur. Et je dis, mais non, laissez-moi terminer la phrase. Donc j'ai rangé la phrase, et je vous la resserre aujourd'hui, et là, il n'y a plus personne
7: mais
1: qui
7: non,
1: sait.
7: Mais si.
5: Est-ce qu'on peut appeler la grosse tête, peut-être?
1: Je crois que c'était Ariel Wiesmann.
0: Je crois que j'étais là.
1: Chiche, on le fait.
0: Je crois que j'étais là en plus. Mais je m'en rappelle plus.
2: Comme quoi, ça repart vite.
0: Ah oui, bah, ça rentre jamais même.
5: Alors attends,
0: on l'a dit non.
5: Mais j'ai pas le numéro d'Ariel.
0: Ariel.
7: Mais je suis là, j'ai dit Adèle.
0: Non, mais Wiesmann, le cultivé.
1: J'échangerai bien mon baril d'Ariel contre un qui sait.
2: Il n'y a pas d'autre indice.
3: Alors, Laurent, les quatre premières lettres de son nom de famille.
1: Ah non, bah écoutez, je peux pas en dire beaucoup plus.
0: Est-ce qu'il y a deux syllabes à son nom de famille?
7: Oui.
1: Voilà.
7: Paul Nizan.
1: Bonne réponse d'Ariel Dombal.
7: Voilà.
1: Paul Nizan, on y est arrivé. Bravo.

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2: Je ne connaissais pas la traduction du mot Trump. Laissez-moi poser la question avant de répondre, parce que je vois Monsieur Barbier et Mme O'Crène déjà là en train de sortir leurs ergots, prêts à répondre. Mais si vous regardez dans un dictionnaire français-anglais ce que veut dire le mot Trump, il y a deux sens au mot Trump.
3: Ah oui.
2: Un sens, on va dire plutôt favorable, et un sens péjoratif. Que veut dire le mot Trump en français ?
4: Trump ?
2: Non, pas du tout.
5: Si on regarde sa gueule, c'est vraiment péjoratif, hein, de toute façon.
2: Vous lancez dans l'analyse politique, vous, maintenant.
5: Non, je... Bah non, quand on voit...
2: Tout ça parce qu'il veut plus que deux sexes, alors que vous en voulez 10.
4: Est-ce que ça veut dire duper, induire quelqu'un en erreur?
2: Alors, tromper. Tout Trump, effectivement, ouais. Vous avez raison, monsieur Barbier, tout Trump veut dire falsifier.
4: Falsifier, ça c'est le sens négatif.
2: Ça c'est le verbe.
6: C'est le vrai sens du terme.
2: Voilà, tout Trump veut dire falsifier.
6: Un escroc. Surtout s'agissant du personnage en question.
2: Mais... Trump.
7: Magicien aussi.
2: The Trump. Ou E Trump. Le mot Trump.
4: Une trompe.
2: Non, pas du tout.
4: Tout Trump son biscuit.
2: Bon. Alors, il y a. Ah, je suis surpris que vous n'ayez jamais regardé.
4: Ah oui, absolument.
2: La traduction du mot Trump.
7: Je suis surprise et déçue.
2: Alors, parce que quand vous allez savoir, c'est assez marrant, hein, parce qu'il y a deux sens à Trump. Un sens plutôt agréable et un sens un peu péjoratif. Ah bah,
4: la supériorité,
2: pardon.
4: La supériorité,
2: non.
8: Est-ce que vous pouvez donner des synonymes?
7: Des synonymes de ce mot.
4: Ou l'exemple de quelqu'un qui serait un Trump.
7: Est-ce qu'il y en a un Trump ici?
2: Je souhaite à personne. Je vais vous dire qu'en tout cas, c'est un sujet qui, ces derniers temps, m'a beaucoup intéressé. Là, je parle de l'aspect péjoratif du mot Trump.
7: Est-ce qu'on peut dire un?
6: On dit c'est un menteur.
2: Les deux cas, c'est masculin.
4: C'est un harceleur.
6: Dans les deux cas, c'est un harceleur.
2: On va donner 300 balles.
4: Un harceleur, c'est un violeur.
2: Ah non, pas du tout.
7: Usurpateur.
2: Non.
4: Un fraudeur.
7: C'est un truc-enteur.
2: Non, c'est pas un truc-enteur.
6: Un masque.
8: Et vous pouvez pas donner des synonymes?
2: Comment ça?
8: Du mot qu'on cherche, ça serait trop facile.
4: Pourquoi ça vous a beaucoup préoccupé ces derniers temps?
2: J'ai pas dit préoccupé, j'ai dit occupé.
4: Occupé.
6: Un chat? Un chien?
4: Lors d'un voyage?
7: Non.
4: Ah, la trahison, le traître.
2: Non plus.
7: Le coiffeur?
2: Le coiffeur, non. Non, mais on va donner 300 balles.
5: C'est
2: et à moins qu'il y ait une prof d'anglais dans la salle, peut-être on va donner seulement 300 balles. 400 si quelqu'un a la réponse, mais... Le mot Trump a deux significations en français. Est-ce que quelqu'un a les deux significations? Personne ne parle couramment.
7: Pour une fois, j'ai le micro.
2: D'ailleurs, je suis un peu surpris parce que Mme O'Crène, je pensais...
6: Oui, j'attendais la vanne.
2: Je pensais que vous parliez couramment anglais.
6: Mais c'est le cas.
2: Vous qui me reprenez régulièrement sur mon accent...
6: Ah, mais je vais continuer.
2: Eh ben, vous ne savez pas ce que veut dire Trump.
7: Mais c'est un mot qu'on emploie souvent.
2: Alors...
7: C'est fini. Quand il y a la cloche, ding ding ding ding.
2: Alors, on va dire le sens favorable de Trump, c'est quand vous jouez aux cartes Trump, c'est un atout. C'est l'atout.
6: Ça, d'accord. C'est
2: plutôt agréable. C'est un atout aux cartes. Et le sens péjoratif, vous n'allez pas en revenir, mais Trump, ça veut dire P, un P.
5: Ah ben, tu vois, Trump,
4: Et pourquoi ça vous a beaucoup occupé?
2: Je viens d'écrire une pièce de théâtre sur le
4: pétoman. Ah, voilà.
2: Et donc, effectivement, je me suis intéressé beaucoup au P.
6: Et elle est déjà traduite.
2: Mais enfin, c'est quand même fou de s'appeler P, vous voyez. Prout, si vous préférez.
6: Non, mais c'est très curieux que les journalistes
7: n'en parlent pas.
6: Américains, et il y en a quand même beaucoup sur les deux côtes qui haïssent Trump, il faut bien le dire, ne l'aient pas relevé.
5: Ils sont à la prison de Rikers.
2: et j'ai des tas d'exemples. Hein. Trump, à tout, I didn't have a Trump so hard to pay a club. Là, c'est évidemment quand on joue aux cartes qu'on peut employer cette phrase. Je n'avais pas d'atout, alors j'ai joué un trèfle. Ou alors, effectivement, dans le sens Trump qui veut dire paix, the dog let out a massive Trump, ce qui veut dire que le chien a
5: lâché une caisse.
2: Le chien a lâché une caisse. arrive souvent au chien.
5: Mais
2: d'ailleurs.
5: Alors, oui, oui.
3: À tout, c'est pas un mot qu'on emploie toutes les quatre matins, mais Trump. Après, écoutez, est-ce que quand on joue aux cartes,
2: et pas seulement quand on joue aux cartes, quand on veut rester faire partie des grosses têtes, et c'est ce que je vous souhaite, chère Ariane Massenet, il vaut mieux avoir quelques atouts, n'est-ce pas?
3: Oui. Quelques Trump, absolument. Méfiez-vous que je ne confonde pas avec l'autre mot.
2: Ah non, ça on a déjà Chantal là-dessous.
3: Ah bon? Ah bon? Elle a des petits problèmes?
2: Oh, c'est une lâcheuse.
3: Ah bon? Ah, je vais plus la regarder de la même façon.
2: En tout cas, Trump veut bien dire ou à tout quand on joue aux cartes, ou paix, prout, quand on a une flatulence. Ça paraît incroyable, mais c'est vrai. Oui. Voilà le double sens du mot en français.
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2: Lucie est au téléphone. Bonjour Lucie.
13: Bonjour. C'est sympa de m'appeler.
2: Ah bah c'est sympa. Bah c'est vous qui nous avez laissé un message sur lesgrossetettes@rtl.fr.
13: Oui. Il y a trois jours et puis paf, vous m'appelez.
2: Ah bah voici comme ça. Trois jours. Bah, paf, je mets trois jours à réagir. Je me dis à cette bonne Lucie qui attend là. Il faut l'appeler Lucie. D'autant que je crois vous avez une tendresse particulière pour Bernard Mabie. C'est bien ça?
13: Mais il est touchant, Bernard.
2: Vous dites j'ai une petite tendresse pour Marcela Yacoub, Florian Gazan et Bernard Mabille, ce qui me fait réaliser que j'aime visiblement les handicapés de la vie de couple.
13: Bon, en fait, je
14: au revoir,
13: dis ça, mais...
14: Lucie, au revoir, Lucie.
13: J'ai bien compris, il a déjà bien œuvré, Bernard. Ah,
14: bien œuvré.
13: Pour le réarmement démographique, comme dit l'autre.
2: Ah, bah oui, c'est vrai. Combien d'enfants vous avez eu?
14: Six
2: enfants. Bah,
13: et
2: des petits-enfants, vous en êtes où?
14: Cinq
2: petits, les arrière-petits-enfants.
14: Non, pas encore.
11: Et tout ça en copiant les textes de René Labranlet.
14: Bah, c'est ce qui m'inspire.
7: Bah oui, et en mangeant des raclettes.
2: Et vous, Lucie, faites quoi dans la vie alors?
13: Eh bien alors figurez-vous, j'ai entendu qu'il y a Monsieur Barbier. Ben, oui. Je fais le même boulot que sa femme et j'ai chanté avec elle il y a pas si longtemps.
2: C'est pas vrai.
11: Ah, formidable
2: ça. Ça alors.
10: C'était dans quel
13: ma collègue.
10: C'était dans quel opéra?
13: Alors on a chanté dans Colomba, qui était une création de Jean-Claude Petit à l'Opéra de Marseille. Mais vous ne connaissiez pas à l'époque
10: non,
13: encore.
10: Non, je l'ai rencontré après, mais elle m'a parlé de Colomba et de Jean-Claude Petit. Parce
2: voilà.
10: Que
2: et de Lucie.
10: Mais les créations, pour des artistes lyriques, c'est toujours un événement, parce qu'on joue beaucoup d'opéras anciens.
2: Lucie, vous n'avez pas nous chanter un petit air, là, rien que pour nous?
13: Non, je ne suis pas Liane Folie, ça va, je reste à la zone.
7: Je ne sais pas, je ne sais pas.
14: Et je reste planté là.
13: Ça y est,
2: on adore Liane Folie. Ah oui. Oh bah oui, on n'est pas une vacherie près, même avec les amis, si c'est comment on est, Lucie. Et vous allez chanter quoi prochainement, alors, Lucie?
13: Eh bien, écoutez, je vais chanter du Bach, du Brahms et du Rossini.
2: Vous avancez dans l'alphabet, c'est parfait. Bon, on vous remercie, on vous embrasse très fort.
10: À bientôt, Lucie.
13: Merci.
2: Paulette, maintenant.
7: Ah oui.
2: Bonjour Paulette.
7: Paulette.
2: Ah, ou peut-être ce n'est pas Paulette, mais c'est quelqu'un qui appelle pour sa mamie Paulette. Je comprends mieux, c'est bien ça? Allô? Ou alors c'est bien
13: allô
2: Paulette? Ah non, alors c'est bien
11: ouais,
2: Paulette.
11: C'est Paulette.
2: Allô, Paulette? C'est les grosses têtes à l'appareil. Laurent Ruquier.
13: Oui. Ah bon?
2: Oui, ah bah oui, ah bon.
13: Eh bah bonjour.
2: Eh bah bonjour.
7: Bonjour Paulette.
2: J'ai reçu un message qui me dit « Soyez chouette, offrez une montre RTL à Mamie Paulette, 91 ans. »
13: Oui, alors?
2: Alors la question c'est, est-ce que c'est vous Mamie Paulette?
13: Je suis Mamie Paulette, alors soyez chouette.
2: Eh ben je vous offre une montre RTL. Voilà. C'est mignon, alors, oui.
13: Alors j'ai gagné?
2: Ah bah oui.
13: Et qu'est-ce que j'ai gagné?
2: Une montre RTL.
13: Eh ben c'est très bien.
2: Eh ben voilà, comme aurait dit Guy Bedos à une époque, bonne fête Paulette. On vous envoie la montre RTL. On vous embrasse.
1: À suivre
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2: Oh, une question amusante quand même avant les infos de 16h, puisqu'on est le 13 janvier. C'est une journée mondiale un peu particulière aujourd'hui.
15: Ah oui.
2: Journée mondiale étonnante d'ailleurs. Allez-vous.
15: Si on aurait su qu'on était le 13, on aurait vérifié.
12: J'ai vérifié, je sais la réponse.
2: Alors allez-y.
12: Et puis ça me correspond parfaitement. C'est la journée nationale de l'hypersensibilité.
2: Eh ben pas du tout, non.
15: Bon, alors attends. Toi, t'es hypersensible.
12: Bah oui.
16: T'es hyper chiant, oui.
12: Je pleure souvent.
17: Alors, est-ce que c'est une maladie?
2: Je croyais que vous aviez la bonne réponse parce que je suis sûr que vous êtes capable. Alors attention, hein. Écoutez bien ce que je vais dire.
17: Ok.
2: Vous êtes capable de suivre cette journée, monsieur Rioux.
17: C'est lié à la sexualité.
2: Journée mondiale, non, pas spécialement la sexualité.
15: C'est la journée de l'abstinence.
2: Il faut savoir que précisément...
16: Ça, il l'observe tous les jours, ça.
15: Justement, c'est pour ça qu'il est capable de la suivre.
2: D'habitude, elle avait lieu au mois de mai, cette journée mondiale, et puis ils l'ont changée, ils ont décidé de la mettre le 13 janvier, et c'est déjà la 13e édition de cette...
18: Du bisou
2: journée mondiale.
18: C'est pas la
2: journée du bisou.
17: Est-ce que c'est quelque chose de positif?
2: Positif, négatif, non, mais...
17: Parfois, c'est une maladie.
2: Ça nous permettra en tout cas de demander à Monsieur Rioux, on va dire, d'adopter cette journée mondiale.
17: Ah, de fermer sa gueule.
2: Non.
15: La journée du silence.
2: Et en plus d'écouter peut-être Rika Zaraï.
17: Ah, les bains de siège.
15: Mettre le cul dans l'eau froide.
17: Non. C'est la journée sans chemise, sans pantalon.
12: Dans le métro.
2: C'est la journée sans pantalon. La réponse.
12: C'est ceux qui vont dans le métro seulement en slip.
17: Ah bon?
12: Ou en maillot de bain.
2: Journée mondiale sans pantalon, monsieur.
18: Mais alors, c'est pour les femmes?
2: Non, c'est pour les hommes.
15: Ça se passe comment, là?

0: Mais comment ça peut s'appliquer, ça? Les gens vont pas mettre de pantalon.
1: Et c'est surtout dans les métros, en fait, entre New York.
2: Dans le métro.
1: Bah, je sais pas, c'est souvent. En fait, c'est né dans un mouvement dans les métros. Les gens prenaient le métro, ils devaient absolument pas avoir de pantalon. C'est par rapport à l'homosexualité, je crois, par rapport à
3: la. Non, c'est pas toujours notre faute.
4: Non, mais avant, c'était au mois de mai, donc ça allait, il faisait chaud, mais là, ils vont se geler les couilles, les mecs.
5: Elle a le côté pratique.
6: Non, mais ni les femmes, ni les hommes n'ont d'avoir de pantalon.
7: J'en ai sans pantalon, j'en ai mondial.
2: Mais regarde, ça qui le.
4: Mais non, mais alors,
6: les hommes peuvent mettre un kilt.
7: Absolument, vous avez raison, les hommes peuvent mettre un kilt.
1: Moi, ça me dérangerait pas du tout d'aller.
2: De faire l'émission sans pantalon.
6: Si, ça nous dérange. Ouais, mais pense aux autres, quand même.
2: Est-ce que tu es capable, Johan, est-ce que tu es capable, en l'honneur de cette journée, d'enlever ton pantalon maintenant?
8: Laurent, il en pense quoi, Laurent?
6: Ah, il a peur!
5: Il va le faire.
8: J'ai changé mon slip ce matin, c'est pas.
6: Vas-y, vas-y.
5: Et voilà, on s'en sort bien.
7: Je pense
6: sur la scène.
7: Je pense qu'il en est capable.
4: Oh, mais oui, déjà on le voit quasiment. Voilà.
2: Mais arrête de tirer dessus, il va faire un sprint.
6: Il va faire une orchid.
0: Il a tenté son slip parce qu'il savait que tu allais venir.
7: Il aurait mieux fait de changer sa bille.
8: Laurent, elle fonctionne très bien. J'ai fait des contrôles récemment.
6: Ah bon? Qu'est-ce donc, que ça veut dire qu'il fait pipi régulièrement? Non, mais...
8: bah, comme je vais être papa et tout, donc j'ai vérifié si
2: tu vas être papa.
7: Comment
2: papa,
7: ça, vous allez être papa?
8: Non, mais je veux être papa.
2: Ah, il veut.
8: Donc j'ai vérifié si c'était pareil. Possible, les spermatozoïdes et compagnie.
4: On y va. Est-ce que t'as trouvé une femme qui accepte de faire un enfant avec toi?
8: Déjà, je voulais faire un point sur ma santé, donc j'ai vérifié et tout.
2: Il a vérifié techniquement.
8: Laurent, je suis allé voir. C'est bon, j'ai encore des je sais pas quoi, des spermatozoïdes. C'est bon, je suis au point.
0: Ça, oui, tu dois
8: je vais pouvoir féconder.
2: Mais c'est terrible parce que.
7: Je crois pas que vous avez encore des spermatozoïdes. Je crois que vous êtes un spermatozoïde.
2: Je suis d'accord.
7: On le voit s'agiter. On a l'impression que c'est le dernier qui a gagné la course. Vous voyez,
6: bon, moi, je crois même que tu as, ce qui est rare à ton âge, j'ai tout tes spermatozoïdes.
5: Il a déjà rien donné.
4: Non, mais moi, ce qui m'intrigue, c'est comment tu vas faire pour trouver une femme qui accepte de te faire un enfant.
1: Alors, je suis très confiant dans mon destin.
6: Avec de l'argent, on trouve.
1: Ah mais je suis très
2: mais
1: très
2: il a pas d'argent.
7: Avec qui vous avez passé les fêtes, monsieur Rioux?
6: Non mais il a écrit en Europe de l'Est.
1: Non, c'est je vais vous dire le truc, je suis sûr que je vais trouver quelqu'un et que je vais faire un gamin.
7: En 2022?
1: Mais, non, 2023. Enfin non, parce que le premier bisou en 2028,
2: allez, 2029.
7: Le premier bisou en 2022.
1: Parce que moi je suis très lent, vous savez, il y a beaucoup de restaurants avant, il y a beaucoup de nuits à la maison sans toucher
4: l'autre.
1: Alors
4: restaurant, moi je veux bien mais je m'arrête là.
6: Non, moi-même resto ça me
0: ouais, moi-même resto ça me.
1: Arrête, t'as passé 7 heures chez moi.
2: 7 heures.
6: Oui, 7 heures.
1: Alors,
6: elle a compté.
1: 7 heures comme j'ai dit à 18h30 et elle est partie vers 1h du matin.
7: Mais comment ça se fait? Mais qu'est-ce que vous avez fait pendant 7 heures?
1: On a parlé de la vie de son enfant.
4: Mais elle est bizarre de
0: qui dormi.
6: Il y avait le gigot de 7 heures, maintenant il y a le mergot de 7 heures. T'as trop vitamine de GHB.
7: Non, mais attendez, Isabelle.
2: C'est trop long.
7: Moi, je savais pas que vous étiez resté 7 heures.
6: Elle était à point.
0: Non, mais il est pas excité comme ça en tête à tête.
1: En fait, dans la
0: Il est beaucoup plus calme.
4: Il est intimidé peut-être.
1: Et Laurent le

0: sais.
1: Mais il a les bras toujours aussi courts. Hein,
0: ça... Il y a des invariants.
2: Pourquoi c'est toi qui as dû aller chercher les trucs au fond du four?
3: Non, mais vous auriez dû attendre effectivement le 13 janvier, journée mondiale sans pantalon, pour inviter Isabelle Mergault. Moi, vous auriez eu un prétexte pour l'avoir envoyé entre les mains, votre pantalon.
4: Ah, j'ai eu peur.
3: Et Shakri Kazaraï a évidemment signé cette magnifique chanson.

0: Excusez-moi, mais on imagine la tête d'Isabelle Mergault qui sait pas que le 13 janvier, c'est la journée sans pantalon. Elle accepte gentiment de se faire inviter à dîner par l'autre Stanley.
1: Elle sonne.
2: Et il a le pantalon à la main.
0: Et l'autre, il ouvre, il a en quel but.
1: Il y a Rick Azaray qui passe en fond sonore. Lumière tamisée. Ah tiens, juste avant 16h, j'ai deux, trois petites histoires amusantes que j'ai trouvées sur Internet à vous proposer. Il y a le professeur Strauss, c'est sur Twitter, ou sur Instagram peut-être, qui dit « C'est un mec qui est en train d'accrocher des cornichons dans un arbre. » Il croise un autre gars qui lui dit « Mais pourquoi tu mets des cornichons sur les arbres ?»« Pour éloigner les girafes, » lui dit l'autre. « Mais il n'y a pas de girafes ici. » »« Bah oui, parce que j'ai mis des cornichons.
3: » Moi, j'aime bien.
4: Joli, oui, elle est mignonne.
1: Et puis aussi cette dame qui dit à une autre, c'est Michel et Denisot qui, sur Instagram, soit il raconte des blagues, soit il publie des blagues d'autres. Hein, c'est pas lui forcément qui les imagine, mais en tout cas, il en fait la publicité et c'est plutôt amusant. Et Michel Denisot a publié ce dessin où on voit une dame qui, pour la nouvelle année, dit à une autre, ma résolution cette année, c'est d'arrêter d'insulter les gens sans le vouloir. Et toi, c'est de perdre du poids, j'imagine.
0: C'est joli.
1: C'est joli. Et il y a aussi Eric Métayer qui a publié ce photomontage. On voit une maman qui est en train de coucher sa petite fille. Et la petite fille dit à la maman, dis maman, c'est dans longtemps 2023. Et la maman répond dans 4 dodoses.
2: Ah, oh, c'est mignon.
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1: Ah, une question d'actualité à la portée de tout le monde. Là, pour
4: grâce
1: coup.
4: À Dieu.
1: Qui a sorti son journal intime en 2017
0: Louana.
1: Et dans l'actualité aujourd'hui, écrit même la polémique.
7: Écrit même la polémique, c'est quoi? C'est le nom de son dernier ouvrage.
4: Non, elle crée la polémique.
1: Qui crée la polémique à son corps défendant, bien sûr, actuellement, et a sorti son journal intime en 2017.
8: Une femme?
1: Une femme, oui.
8: Française?
1: Ouais. Française, alors française, oui.
9: C'est pas du tout lié au sport?
1: Alors, lié au sport...
9: Un petit peu.
1: Indirectement, j'ai envie de dire.
8: Actrice?
7: Ah, c'est
1: non.
7: Pas Zaya?
1: Non. Zaya, non.
9: Ah oui, c'est une sportive?
1: Non, pas du tout.
4: Mais c'est une dame qui est très âgée maintenant, qui parle sa jeunesse.
1: Oh non, elle est née en 95, donc vous voyez.
8: Oui, c'est pas Anne Frank, quoi.
1: Non, c'est pas Anne Frank.
9: Donc c'est pas du tout, c'est une artiste alors.
1: Pardon.
9: Une artiste.
1: Une artiste, oui.
7: Alizée.
1: Alizée, non.
8: Une chanteuse.
1: Une chanteuse, oui.
9: Est-ce que son livre a eu un énorme succès, ce journal intime?
1: Qui a parlé de livre?
8: Ah, c'est un journal intime.
9: Ah oui, c'est Virginie Despentes. Non, non.
1: Non.
8: C'est un journal intime, mais un journal dit, pas écrit.
4: Audio.
1: Non plus.
9: Donc c'est un film.
8: C'est pas un livre. On peut pas l'acheter à la Fnac.
1: Si.
8: Alors c'est un livre.
9: Non, c'est un film.
7: C'est un disque.
1: C'est un disque.
7: Bah voilà.
8: Ah, bah alors c'est audio.
4: Bah, c'est le nom de son album, Journal Intime. C'est Ophie Winter.
1: C'était son premier album qui s'appelait Journal Intime.
9: Olivia Ruiz.
1: Olivia Ruiz, non.
4: Elle vient d'un télécrochet?
1: Ah non.
9: Et,
1: ah,
9: là, et là, Laurent, elle est en plein cœur d'une polémique.
1: Ah oui, ça commence.
7: Ah, Miss Tinguette?
1: Non. Ça commence.
7: Arletty?
1: Ça commence à prendre la polémique.
4: Parce qu'elle parle avec quelqu'un?
1: Ah non, elle parle avec
8: non,
1: personne.
8: Non, c'est le titre de son album, quoi, Journal donc Intime.
1: C'était le titre de son premier album.
4: Mais ça crée la polémique à cause de son contenu, à cause de ce qu'elle raconte.
1: Ah, ce n'est pas son premier album qui crée la polémique.
8: C'est le deuxième.
1: Non plus.
4: Je sais qui c'est.
1: Allez-y.
4: C'est Aya Nakamura.
1: Bonne réponse de Mella Bedia.
7: C'est ton premier album. T'étais pas très connu.
9: Je crois que Macron veut qu'elle chante du Édith Piaf aux Jeux Olympiques, c'est ça, non?
1: Exactement.
7: Enfin, l'inverse est impossible, maintenant.
9: Et elle a répondu, c'est qui?
1: Faut voir.
7: Ah oui.
1: Est-ce qu'on est capable? Tiens, on va écouter le tube d'Aya Nakamura juste un peu. On voit si on peut la chanter façon.

0: Le public sait qu'Ayana Kamura est une star internationale aujourd'hui, il faut quand même dire les choses. Et effectivement, certains pensent que ce n'est pas un bon choix que de choisir Ayana Kamura pour ouvrir...
1: Moi, j'aurais mis Sylvie Vartan. Qui chante du Ayana Kamura.
0: Alors, et en tout cas, le premier album d'Ayana Kamura s'appelait « D'où mon piège ». S'appelait effectivement « Journal intime ah ». Ouais. Elle en a sorti d'autres depuis. Moi, je ne sais pas si c'est bien ou pas bien.
1: Le pourquoi ce serait pas bien.
2: Pourquoi ce serait pas bien, ouais.
3: Mais pourquoi il doit décider qu'il doit chanter quoi, lui, enfin...
4: Oui, bah, c'est parce qu'il est président de la République. Oh.
0: Elle a raison. Elle a raison.
4: Enfin, je dis ça. Je dis ça, je dis rien.
0: Tu penses à moi, mais je alors... pense à faire de l'argent. Je suis pas ta daronne. Je suis pas ta tata. Jean Katchana, baby. Oh, Jaja. Je suis pas ta tata. Vous voyez que piaf. Piaf peut chanter.
1: Eh ben ça y est. Franchement, on peut dire adieu à Marc-Antoine Lebret.
0: Je ne suis pas ta daronne. Je te ferai pas la morale. Tu parles sur moi. Hier, crache encore hier. Tu voulais m'avoir. Tu savais pas comment faire.
1: Tais-toi, c'est idiot.
0: Il y a du piaf là-dedans. Il y a du piaf.
1: Donc, et elle va le faire ou pas, alors où ça craint?
0: Ah bon, c'est pas, vous savez ce que c'est, les polémiques, les machins.
1: Ah, elle veut pas, elle s'exprime ou pas?
0: Certains disent qu'Emmanuel Macron fait n'importe quoi, que c'est pas une bonne idée. Monsieur Barbier, on veut votre avis.
5: D'abord, en effet, pourquoi c'est au président de la République de choisir la chanteuse?
3: Oh, mais tu
5: laissons le comité d'organisation des Jeux faire ça, il a pas à s'en mêler. Ensuite, soit on fait du la France éternelle et on fait venir un chanteur un peu comme on l'a fait pour la Coupe du Monde de rugby, etc.
6: Coup,
5: et on s'endort. Soit on veut faire vraiment la jeunesse et on prend la vedette populaire du moment, même si elle sera oubliée dans quelques années. Le mélange des deux, avoir du Piaf et du Ayana Kamura,
1: voilà, ça prend
3: les un peu cliché, tu vois, comme lui, comme Emmanuel Macron, la Tour Eiffel et tout ça. Tu vois, la France, c'est quelque chose comme ça pour touristes.
5: Voilà, il y a un peu touriste.
1: Ou alors on reforme pas les Forbans, mais les Trois Cafés Gourmands.
0: Je ne suis pas ta tata.
7: À suivre.
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0: Une citation pour Bernard Porche qui habite Port-Dix, c'est dans les Côtes d'Armor, qui a dit « Au boulot, je me donne toujours à 100%. Le lundi, 30%, le mardi, 20%, le mercredi, 10%, le jeudi, 30% et le vendredi, 10%. »
3: Moi, je dirais Coluche.
0: Coluche, non.
4: Jean-Yann.
0: Jean-Yann, non. Un habitué des grosses têtes.
6: Emmanuel Macron.
0: Non.
6: Vivant. Pierre Dac.
0: Quelqu'un qui n'est plus là, mais qui a été un des piliers des grosses têtes.
6: Jean-Yann.
3: Sim.
0: Pardon.
6: Sim.
0: Sim. Bonne réponse de Florian Gazan. C'est bien Sim. Une autre citation pour Marilyn Doré, qui habite Paris 14e, qui a dit « Je crois que quand ils seront grands, mes trois fils vont faire serveur. En effet, ils viennent jamais quand on les appelle. »
6: C'est une femme qui a dit ça ?
0: Non, c'est encore un habitué des grosses têtes. D'ailleurs, j'ai entendu son nom.
3: Jean-Yann.
1: Jacques Martin.
0: Jacques Martin, bonne réponse de Monsieur Janssen. Plus culturel, la citation suivante est liée au confinement, je dois dire. Je l'ai trouvée d'ailleurs sur les réseaux sociaux. C'est extrait d'un livre, évidemment, et avec cette période où on doit rester à la maison et où on doit être un peu, comment dire...
4: Confiné.
0: Non, pas confiné.
6: Recentré sur soi.
0: Recentré sur soi. Recentré sur soi, c'est pas le mot.
1: Introspectif.
4: Méditatif.
6: Méditatif.
4: Voilà. Philosophe.
6: Introspectif. Égocentré.
0: Voilà. En dedans. Tout ça en même temps, en fait.
4: C'est ça.
9: C'est dur de se branler dans sa
3: À la fenêtre à 20h.
0: Voilà, on doit effectivement réfléchir, méditer.
6: Oui.
0: Voilà.
6: Mais on cherche quoi?
10: Être philosophe, quoi.
6: J'ai pas compris.
0: Être philosophe.
4: Être sage.
0: Oui, être sage.
3: Regarder sa vie intérieure.
0: Et, en tout cas, quand on est seul à la maison. Place, hein. Et il y a quelqu'un qui a écrit dans un livre, alors qu'on lui demandait « Que faites-vous du matin au soir ?» Il a répondu « Je me subis ».
9: Je me subis, oui. C'est Cioran, ça.
0: Et c'est Cioran. Bonne réponse de Jérémy Ferrari. C'est Cioran. La réponse a été plus rapide que la question.

0: Merci monsieur Ferrari. Pour oui. Frédéric Bonnier qui habite Nantes. Ah ben là, c'est dans le magazine Society que j'ai trouvé cette citation. C'est quelqu'un qui était interviewé sur 3 pages dans Society. Et à un moment donné, on lui rappelle qu'il avait eu cette phrase plutôt drôle. Et justement, ça a un lien avec ce qu'on disait précédemment là encore. Cette phrase, c'est... Pardonnez-moi, je suis pressé, j'ai un cours de méditation.
1: Oh, ça pourrait être David Lynch.
0: David Lynch, non.
2: C'est américain.
3: C'est français ?
0: Alors, c'est, non, ce n'est pas français. Et c'est un humoriste britannique.
3: Oscar Wilde ?
0: Qui est interviewé donc cette semaine dans Society.
3: Ricky Gervais ?
0: Ricky Gervais, bonne réponse. De Florian Gazan, c'est bien Ricky Gervais. Pour Victor Pignac, qui habite Saumur, dans le Maine-et-Loire, qui a dit « Le coup du lapin, ça doit être terrible chez la girafe.
3: Oh. » Ah, bourré du grain, non ?
4: Non, du grain, du
3: bourré du grain.
5: Bourré du grain.
6: Alain Bourrin, oui. Bourre, tu veux dire ?
3: Non, non, non. C'est un homme ?
0: Ah, c'est un homme qui aime les animaux, en tout cas un particulièrement.
3: Monsieur Thoiry ?
0: Monsieur Thoiry, non.
4: Jean-Marie Bigard ?
2: Non. Un particulièrement.
3: Ah, Laurent Baffy ?
0: Laurent Baffy, non.
4: Un particulièrement.
2: Il aime quoi, les bonobos ?
0: Et d'ailleurs, il nous écoute peut-être.
3: Yann Arthus Bertrand. Ah,
4: Philippe Gueluc.
0: Et c'est Philippe Gueluc. Bonne réponse de Florian Gazan. C'est effectivement Philippe Gueluc et son célèbre chat.
2: Moi, j'aimerais bien être cité un jour grosse tête, ce sera un honneur.
3: Mais tu seras,
2: ça voudrait dire que t'as pas
4: fait. T'es déjà cité quand on donne ton nom au
0: début. Si vous voulez, je le fais. Hein. Si vous voulez, je le fais. Hein.
3: Alors, faut que tu saches que si t'es cité, t'es plus payé.
0: Une prochaine citation. Alors, allons-y pour Violette Cap, qui habite Plougastel, qui a dit « Aïe, il m'a fait mal
6: !»
4: Français mort. Elle est bonne, hein. Vivement le bouquin de citation, hein.
2: Oh, dis donc, je suis comblé, merci, merci.
0: Ah, bah, comblé.
4: Pas en c'est
1: non, mais il m'a fait mal, mais ça me fait du bien.
0: Ah, bravo.
6: Ouais. Oh, bah, non, ça me fait plus mal.
0: Alors, une vraie citation cette fois pour Violette Cap, qui habite Plougastel, c'est dans le Finistère, qui a dit « Surtout, n'oubliez pas de rappeler à tout le monde que c'est un secret.
3: » Christine Bravo.
0: Ah, ça aurait pu. Elle fait son grand retour lundi aux grosses têtes.
2: Oui.
0: Christine.
2: Ouh là là là là.
0: Ah oui, oui, oui.
3: Bon courage.
0: Je crois que je vais en entendre. Mais bon.
4: Mort. C'est un français ?
0: Mort, non, Christine, toujours vivante.
4: Non, non, je parle de la citation. Je suis au courant. Vaut mieux qu'elle soit vivante, c'est plus pratique.
3: Pour les grosses têtes, c'est pas obligatoire.
0: Violette Cap, qui habite Plougastel, espère 300 euros si vous ne retrouvez pas le nom de celui qui a dit « Surtout, n'oubliez pas de rappeler à tout le monde que c'est un secret. »
2: C'est français, hein ?
0: Ce n'est pas français.
6: Ah, c'est américain ?
0: Américain.
4: Groucho Marx ?
0: Et c'est Groucho Marx. Ah. Bonne réponse de Florian Gazan.
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0: Une question d'actualité pour Nicolas Engendre, qui habite Fresnes-sur-Escaut, c'est dans le Nord. De quel célèbre stégophile parle-t-on beaucoup dans la presse aujourd'hui ?
1: Ah, Mental ?
2: Bah oui, alors, non, d'accord.
4: Non, c'est non, quand non. On est fan de Ségolène Royal ?
0: Non.
1: Alors, est-ce qu'il y a des stégophiles autour de nous, là ?
0: Je ne crois pas, je ne crois pas.
1: Est-ce que c'est...
2: Ça vient du grec, stégos ?
1: Oui, on t'a fait grec, attends.
4: Je peux
2: faire, oui. Moi, j'ai
0: absolument,
2: pas
0: si vous savez
1: oui,
0: ce que...
1: Fait, tu t'es fait un grec, oui.
0: C'est vrai que si vous savez ce que veut dire stégo, ça va vous aider. Ça, voilà.
1: Tu sais ce que ça veut dire ?
2: Oui, je cherche. Ah bah si tu te cherches.
1: Ah bah, alors maintenant, il faut que je me teste. T'es comme Paul... Paul.
0: Paul Alcaraz. Oh,
2: dis donc, elle attaque première. Sur les chapeaux de roue 2024.
1: Moi aussi, hein, j'ai fait grec. Je sais qu'andros, ça veut dire confiture.
3: Excellent.
4: C'est un français.
1: C'est un homme politique qui est stégophile.
0: Non, c'est pas un homme
4: politique. Il est français, le stégophile ?
0: Il est français. C'est une question stégophile que j'ai déjà posée aux grosses têtes il y a plusieurs mois, voire années de ça. Mais là, il se trouve qu'effectivement, on parle beaucoup de ce plus célèbre des stégophiles dans les journaux.
1: Est-ce que c'est un homme de radio ?
0: C'est vrai que parfois, il fait de la radio. Ça lui arrive.
1: Ah, il exerce encore. Il n'est pas pénalisé d'être stégophile.
0: Ah non. Ah, il a failli l'être gravement.
1: Il a failli l'être gravement.
0: Ah oui.
1: Donc c'est qui aime quelque chose.
4: C'est un artiste alors.
0: Un artiste, en tout cas le stégophile en question est un artiste, oui.
2: Est-ce que c'est quelque chose qu'on aimerait être ?
0: Vous ?
2: Oui.
0: Ah le jour où vous êtes stégophile, prévenez-moi.
3: Donc c'est tout l'inverse de Caro alors.
1: Alors c'est quand on grimpe sur les immeubles ?
0: Oui, bravo.
4: Sylvain Tesson.
0: Voilà. Et c'est Sylvain Tesson, bonne réponse. Isabelle Mergaud, aidée par...
3: De grimper sur les bâtiments, c'est quoi ?
0: Aidée par Monsieur Bellamy.
1: Quand tu sais que tu grimpes comme ça, à main nue sur...

0: Les bâtiments.
1: Spider-Man, il est stégophile?
2: Voilà. Ah, voilà. Spider-Man est stégophile. C'est même peut-être le plus célèbre des stégophiles, Spider-Man. Mais chez nous, en France, en tout cas, c'est Sylvain Tesson qui, d'ailleurs, a failli en mourir puisque.
0: Bah oui.
2: Effectivement, il a chuté. C'est pour ça qu'il
3: a
2: encore ce léger handicap facial, on va dire, même s'il a été bien opéré depuis. Et on parle beaucoup de Sylvain Tesson ces jours-ci parce que vous savez qu'il y a eu une pétition de certains intellectuels qui pensaient qu'il ne fallait plus qu'il soit parrain du printemps des poètes. Mais il n'empêche que cette pétition ne donnera rien parce que.
4: J'espère que non.
2: D'ailleurs, j'ai regardé, il n'y a pas un nom.
5: Qu'on connaît.
2: Il n'y a pas un nom qu'on connaît.
5: Généralement, les poètes classiques modernes, on ne les connaît pas trop, quoi.
2: C'est vrai,
5: bon,
2: c'est vrai.
5: Donc là.
2: Bon, en tout cas, voilà. Sylvain Tesson restera parrain du printemps des poètes et il se trouve qu'effectivement, il est stégophile, c'est-à-dire, chère Caroline, puisque je vois que vous voulez pratiquer ce nouveau sport.
0: On est stégophile quand on la grimpe, surtout. Mais ça va pas,
1: ah, la mauvaise, elle est mauvaise.
2: On peut s'accrocher au balcon, hein. Non mais c'est vrai que c'est assez curieux et c'est très dangereux parfois parce que la preuve, ça a failli lui coûter la vie à Sylvain Tesson. Bonne réponse collective. Pour Romain Larue, qui habite le Fenouillet, c'est en Vendée, le Fenouillet. Pouvez-vous me dire ce qu'on appelle le mal du mouton chez les Italiens ou le mal des poules en Allemagne?
4: C'est quand on s'endort pas et qu'on n'arrive pas à compter les moutons?
2: Non.
3: Le mal, M-A-L-E ou le mal?
2: La maladie, si vous préférez. La maladie du mouton en Italie.
3: Bah le mouton fou, et comme la vache folle.
1: On appelle ça le hlel.
3: Non, mais c'est pas si beau, il irait pas autant.
4: Est-ce que ça a à voir avec le mouton de Panurge?
2: Ah non, pas du tout.
0: Non.
3: Alors, ça touche la moule.
0: La moule.
5: Non, ça s'appelle une MST.
0: T'es dans un état, quoi.
1: Tu m'as compris.
3: J'avais l'air de mouton et poule.
4: Le mal de la poule, c'est le coq.
0: Non, mais c'est pas la question, bel ami. Arrêtez l'alcool.
4: Oh la vache!
0: C'est vrai qu'il est droit. Laurent Ruquier!
3: Elle est du bien!
0: Laurent Ruquier, écoutez-moi!
2: Oui, Isabelle Nabo!
0: Non, attendez, voir, maintenant ça va être comme ça. Hein. Alors, en Italie, c'est le mal de la poule. Et, du mouton, c'est en Italie?
2: En Italie, c'est la maladie du mouton. En Allemagne, c'est la maladie des poules. Et chez nous, on appelle ça encore autrement.
6: Ah, oui, la coqueluche.
3: La coqueluche. Je sais ce que c'est.
6: La coqueluche.
2: La coqueluche. Bonne réponse de Stevie.
1: Oh, pardon, Macaro.
3: Je vais dire la varicelle.
5: Ah, t'allais dire la varicelle.
1: Et oui, donc j'ai sauvé le truc.
2: Chez nous, c'est le mal du coq, le chant du coq, d'où le nom coqueluche. Car effectivement, quand on respire mal à cause de cette maladie, ça fait un bruit qui ressemble au chant du coq. Je sais pas pourquoi les Italiens comparent ça à un mouton et effectivement les Allemands à une poule, mais chez nous, c'est plutôt un coq.
0: Mais le mouton, peut-être qu'en Italie, ça désigne quelque chose qui se rapproche au mot coqueluche pour le moutonolouche. Non mais
5: la moto voilà. Noluccio.
0: Non mais c'est peut-être pour
2: sûrement,
0: ça aussi.
2: Ouais,
0: non,
2: ouais.
0: C'est pas à cause du.
3: Alors Isa, mais... avec tout le respect que je te dois, on passerait pas à la question suivante. Quand même.
0: Mais pourquoi tant de laine?
4: Tant de laine pour le mouton.
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2: Si vous vous moquez de moi, monsieur Janssen.
5: Non, mais c'est un beau discours.
0: Et de Martin,
5: quand il a dit mélange sucré ou salé, les gens ont chialé.
1: Jus de tomate. Du sel de céleri avec votre jus de tomate.
9: C'est l'eau céleri, pas deux céleri. Il faut toujours l'erreur, les gens.
5: Mais c'est pas céleri, c'est céleri.
0: Céleri.
1: Bah non. Le légume, c'est le
9: sel. Dans les avions, c'est du céleri.
0: Attendez. Non, c'est du sel au céleri.
2: Attendez, faites-le. Moi, je fais le client. Ouais. Voilà, vous arrivez avec votre petit plateau. Ouais. Je suis là. Je suis
1: évidemment
0: une fois plus. En première, parce que sinon, il n'y a pas de sel de céleri du tout.
2: Alors en première, non, mais en business.
5: En business,
2: peut-être.
5: Oui,
9: Bonjour, monsieur. Restons. Qui est que les céréales boivent?

0: dormais et m'emmerde.
1: Ouais. En train de regarder un film.
2: Qu'est-ce qui vous ferait plaisir,
0: monsieur? Ah bah je prendrais bien un petit jus de tomate.
2: Bien sûr, monsieur.
0: Il y a que dans l'avion qu'on prend des jus de tomate.
3: Ouais, ouais, ouais.
4: Non, non, parfois.
2: Vous avez du sel au céleri également?
0: Pardon?
2: Quoi? Vous avez du sel au céleri?
3: Je comprends rien.
0: Je comprends pas.
3: On est sur Air France.
4: Du céleri, et vous voulez des chips de betterave?
1: Vous voulez des caca
2: Vous voulez des amandes?
3: Ben vous dites du céleri rémoulade, pas du céleri rémoulade.
4: Ben si, céleri.
3: Céleri.
4: Céleri.
3: Céleri. Il y a un E.
2: C'est céleri.
5: Il y en a même deux. Non, il n'y a pas d'accent sur le deuxième E.
2: Oui, ben ça fait de l'animation.
0: Une question culturelle pour un Muriel Baucher qui habite Bain-sur-Oust en Ille-et-Vilaine. Dans quelle œuvre célèbre oublie-t-on toujours le roi des souris dans le titre?
2: Hein?
0: C'est-à-dire, on connaît cette œuvre sous un titre, un titre qui...
5: Donc c'est La Fontaine.
0: Non, ce n'est pas La Fontaine. Orwell, non. Non, on connaît le titre de cette œuvre,
5: oui,
0: mais on ne le connaît pas complètement. D'accord. Parce qu'on oublie toujours la partie et le roi des souris.
2: Ben, Ratatouille.
4: Mickey.
1: Alibaba.
4: Mickey.
0: Ali Baba et le roi des souris. Mickey, le roi des souris.
5: Est-ce
0: non.
5: que c'est destiné aux enfants comme
0: Alors, au départ, c'était un conte. Je peux même vous dire un conte d'Hoffmann. Et puis, c'est devenu, évidemment, une œuvre qui a été adaptée dans tous les genres depuis.
4: Casse-noisette.
0: Et c'est Casse-noisette. Ah ouais. Bonne réponse de Florian Gavant. Eh oui. L'œuvre de départ signée Hoffmann, les contes d'Hoffmann, c'est Casse-Noisette et le roi des souris. Le conte a été traduit en français, adapté ensuite par Alexandre Dumas lui-même. Et puis évidemment, il y a eu une adaptation pour que cela devienne un ballet. Et le ballet n'a pas gardé l'aspect roi des souris. Casse-Noisette de Tchaïkovski n'a pas été effectivement utilisé avec son titre entier. On a oublié le roi des souris, on a gardé seulement Casse-Noisette. Mais au départ, c'est bien Casse-Noisette et le roi des souris.
1: Yoann Rioux, l'autre jour, il a dansé, il a fait Casse-Noisette, le roi des casse-couilles.
0: Ah ben voilà, il y a une question pour Madame Ockrent.
4: Ah.
0: Puisque ça concerne les années Mitterrand, vous triomphiez à la télévision au journal de 20h, cher Christine.
2: Une icône.
5: Ça commence mal. Pas une icône, une icône.
1: Une icône.
2: Oh.
0: Et vous vous rappelez sûrement...
1: Pas une icône.
0: Quel ouvrage.
1: Cône.
0: Et vous vous... Oh merde. Voici la question.
1: Tu dis pas c'est une sale cône.
0: Non mais il dit bien...
4: Céleri.
0: Alors. La question pour Monsieur Blin de Plumelin dans le Morbihan concerne le livre ouvert que tient François Mitterrand dans les mains dans toutes les photos qui étaient accrochées dans toutes les mairies de France. Photos qui existent encore d'ailleurs dans certaines mairies puisque certains maires gardent toutes les photos officielles de tous les présidents depuis des années.
1: Ah, c'est le Martine à la plage.
2: C'est du Victor Hugo.
4: Le socialisme pour les nuls.
0: Non. Et effectivement, il avait un livre ouvert et la question était de savoir...
5: C'est Léon Blum.
0: Léon Blum, non.
5: Un livre politique?
0: Alors, un livre politique, non.
2: Non, c'est un grand auteur.
0: Un grand auteur.
5: Chateaubriand. Victor Hugo.
4: Jules Verne.
0: Jules Verne, non.
2: lui.
0: Ça, c'est François Hollande.
3: Ah oui. Il y en a eu d'autres.
5: C'est le livre de Gabriel Garcia Marquez.
0: Non.
2: Maupassant.
0: Un auteur français, tout de même.
4: Balzac.
1: Mauriac.
0: Maupassant, non.
1: La Peste.
0: Balzac. Alors, non seulement je veux l'auteur, mais je veux évidemment remarquer, on n'en connaît pas 1000 de ses œuvres, mais je veux le nom du livre. Montesquieu, non, on se rapproche, mais ce n'est
5: Guy
0: pas...
5: Guy de Maupassant.
0: Non.
2: Ah oui.
5: Montaigne.
0: Montaigne, c'est donc...
5: Les essais
0: de Montaigne. Bonne réponse de Christine Ockrent et Laurent Baffi. Qu'est-ce que vous choisiriez, vous, par exemple, monsieur Janssen? Admettons, c'est vraiment...
1: Des livres à colorier, surtout, lui.
0: Oui. C'est vraiment une supposition.
2: Oui, bien sûr, oui. Si j'étais président, oui.
0: Vous êtes président de la République.
2: Non, mais je suis première dame, moi.
4: Mais il fait les deux en même temps.
0: On vous demande la photo officielle. Alors, évidemment, c'est mieux d'avoir un livre dans la main. Quel livre vous prenez?
2: Je sais pas, j'aurais surtout une belle robe, mais... alors, le livre, je prendrais le Horloge.
0: Quoi?
2: Le Horloge.
0: Ah, Maupassant.
2: Oui, oui, parce que j'aime bien ce livre et puis il va vite à lire. Surtout.
0: Ah, très bien, c'est le seul qui vous est revenu à la tête.
4: Bah, je pensais que tu aurais le catalogue Ikea.
0: Julie, vous prenez quoi comme livre?
5: Le dictionnaire.
0: Le dictionnaire. Ah, c'est pas mal ça.
1: De
0: ah,
1: qui? Oui. De qui?
2: Julie le gros robot.
5: La Rousse.
0: Non. De Laurent Baffy.
5: Ah, de Laurent Baffy.
0: Le dico de Baffy. Ça aurait de la gueule. Hein.
1: Une amie.
0: Monsieur Titoff, vous prenez quoi, hein? Marcel Pagnol?
3: Sans hésiter, l'équipe.
0: Madame Ockrent, vous auriez pu être présidente.
5: D'ailleurs, je n'ai pas dit mon dernier mot.

0: Rachel, c'est Rachel, Rachel qui met une tenue différente.
1: Elle, ouais, elle est géniale. Allez sur son Instagram, alors, c'est génial. Elle a mis une robe blanche chez nuit et tout. Elle se touchait la robe blanche. J'ai rien
2: elle
1: compris.
2: Elle se touchait la robe blanche.
1: Elle s'appelle Rachel Azria. Je l'adore. Elle est super géniale.
3: Elle se touchait la robe blanche.
1: Mais je te montre, je te montre.
2: Non mais arrête.
0: Elle est en régie, Rachel. Et Rachel, c'est, il faut le dire. Non, c'est vrai. Elle a des tenues. Si elle faisait venir même tourner chez elle, l'autre, elle fait une syncope, oui, parce que elle a une tenue différente chaque jour.
2: Et c'est très coloré. Elle en a pas besoin. Elle a pas besoin de la faire venir parce qu'elle-même fait des super tenues. Elle est très élégante, Rachel. Je trouve qu'elle fait un travail remarquable dans cette
0: émission. Vous n'auriez pas des vues sur Rachel?
2: Pas du tout. Pas du tout.
4: Moi, je l'aime bien, mais je trouve qu'on a quand même un meilleur patron qu'elle. C'est-à-dire qu'elle est bien. Elle, c'est une assistante, tu vois, mais notre patron.
2: Oui, toi, t'es l'ami des puissants avant tout.
4: Absolument.
1: Mais elle m'a dit qu'elle se faisait beaucoup draguer, donc moi je drague pas Rachel.
2: Ah oui, t'es
1: mais
2: pas méchant.
3: Ah, c'est dommage, t'aurais tes chances.
2: C'est ballot.
1: Et Sébastien, tu vas découvrir un truc extraordinaire
3: mais
1: avec ton patron.
3: Mais parce que j'ai le cœur qui s'accélère. Je vais faire un arrêt cardiaque si tu continues.
1: Ouais, mais je suis stressé, il y a 98 personnes dans le public. Regarde, on est tellement.
4: Mais il y en a autant qui écoutent.
1: On est tellement à guichet fermé qu'il y a un monsieur même qui a dû prendre une petite chaise à côté, tellement on ira. Comment vous vous appelez, monsieur?
5: Comment? Carl.
2: Il s'appelle Carl.
1: Oh, Carl.
2: Oui, on adore Carl. Mais franchement.
1: Alors, Carl, non. Vous êtes une profession, antécédent judiciaire, votre chroniqueur préféré, votre plat préféré, votre film préféré, c'est parti, vous êtes.
0: Et il est fou.
6: Hein. Il est fou, il est très fou.
5: J'ai un petit peu peur, effectivement, de répondre à tout ça.
6: Non, mais c'est normal s'il ne se sert pas trop de sa
2: cliquette. Franchement, ça fait pas grand chose aux gens, les gens qui baissent jamais. En
6: voilà,
2: fait.
6: Ça monte au cerveau.
2: Non, non, enfin, qu'il est détendu. Il est détendu.
1: Il y a plein de gens comme moi, sauf que vous le niez.
2: Non, ne le nie pas.
0: Bah, je sais pas, j'ai l'impression que le pape est plus calme quand même.
6: Mais non, tu es unique.
2: Attends, le pape baise beaucoup plus.
3: Ah, baisez-moi que le pape, faut le faire.
2: Bah, y a Johan.
1: Et je sais que Laurent, vous n'aimez pas trop ça non plus, Laurent. Laurent, mais parce que Laurent, c'est un romantique.
3: Oui, oui.
0: C'est ce que je lui ai fait croire. Je voulais être peinard.
3: Vous avez senti qu'il vous draguait.
0: Je crois que mes amis qui me connaissent. Ma question suivante concerne encore Jacques Perrin, parce qu'on n'a pas beaucoup parlé de sa filmographie tout à l'heure à cet acteur. Certes, on a évoqué les films de Jacques Demy, Les Demoiselles de Rochefort. On a évoqué, c'était quoi l'autre film? Podane. Évidemment, moi j'ai cité rapidement Le Crabe Tambour. On aurait pu citer Cinéma Paradisio aussi, évidemment. Oui. Et des films de Costa Gavras, Z, entre autres, qu'il avait coproduit d'ailleurs.
4: Et puis Les Tuches qu'il a écrit.
0: Non.
2: Le Château des Oliviers avec Brigitte Fosset.
0: Mais là, ça, c'était à la télévision.
2: Oui, mais oui.
0: Si on peut aller dans l'ordre, monsieur.
2: Ah, pardon, allez-y.
0: J'étais d'abord au cinéma. Je vais y venir à la télévision. Parce que justement.
4: Il serait temps que vous y veniez, le samedi soir.
0: Parce que justement, la question va porter sur la télévision. Mais d'abord le cinéma, parce que effectivement, il a produit surtout dans la deuxième partie de sa carrière des films. Oui. Animalier,
2: oui.
0: Microcosmos.
2: Ah ben moi, c'est la bonne réponse.
0: Himalaya.
4: Nicolas Hulot, les stagiaires. Là.
0: Océan.
2: L'Odyssée. C'était pas lui. Ça.
0: L'Odyssée du loup. Ah
4: ouais. Bourdin et l'hippopotame.
0: Mia et le lion blanc. Enfin voilà, tous ces films animaliers. Et pour la télévision, alors vous citez le Château des Oliviers.
2: Cette saga de l'été de France 2.
0: Très bien, Monsieur Beaugrand. Mais ma question ne portait pas, hélas, pour vous en tout cas.
2: Ce n'est pas grave.
0: Sur ce Château des Oliviers, mais c'est vrai qu'à la télévision. Jacques Perrin a joué aussi dans de nombreux téléfilms ou séries, effectivement. Vous avez raison, il jouait Pierre Séverin dans Le Château des Oliviers.
2: Il était méchant.
0: Avec Brigitte Fosset.
2: Il voulait racheter le domaine. Il voulait se venger parce qu'il avait été humilié enfant.
0: Oui. Mais dans les années 80, il a joué aussi dans un téléfilm. Il a joué un personnage ayant réellement existé. Quel est ce personnage ayant réellement existé, qui d'ailleurs a été prix Nobel, je ne vais pas vous dire dans quelle catégorie, mais prix Nobel, et qui fut donc interprété par Jacques Perrin.
2: Un artiste?
3: Alors, dans
2: un
3: une série, Laurent, vous avez dit, non, ou dans un
0: unitaire? Un téléfilm.
2: Est-ce que c'était un artiste?
3: Bob Dylan?
2: Est-ce que c'était un
0: Pardon
2: artiste?
3: Bob Dylan?
0: Bob Dylan? Oh, bon non, pourquoi Bob Dylan?
3: Parce que Bob Dylan a eu un prix Nobel.
0: Ah oui, d'accord.
2: Francis Perrin.
1: Un homme politique, il jouait le rôle d'un homme politique?
0: Non.
4: C'est
0: non.
4: Pas un chimiste qui jouait?
0: Exact.
4: C'est Curie?
0: Alors, un
2: prix.
4: Pierre Curie, Lavoisier,
0: comment vous dites?
4: Pierre Curie?
0: Pierre Curie, non.
2: Marie Curie.
3: Marie Curie.
2: C'était plus étonnant. C'était plus étonnant, mais si. Ouais. C'était Marie.
1: Lavoisier.
0: Alors non, mais on était tout près.
4: Escobar.
0: On était tout près.
2: Non, comment il s'appelle?
0: Ne soufflez pas.
2: Joliot Curie.
0: Monsieur Frédéric Joliot Curie. Ouais. Bonne réponse. Et oui, Frédéric.

0: Joliot, dit Frédéric Joliot-Curie, parce qu'effectivement, Frédéric Joliot a épousé Irène Curie, la fille de Pierre et Marie Curie.
1: C'est pas Irène Cara, la chanteuse?
0: Non. What a feeling. Non, mais c'est vrai qu'on confond parfois Pierre et Marie Curie et Joliot-Curie.
1: Physiquement.
0: Alors que lui n'est que de famille par alliance, en fait.
2: Mais attendez, c'était très rare de s'accoler en tant qu'homme le nom. C'était un homme très intéressé, dites-moi.
3: Bah parce que c'était une, oui,
0: ah
3: une
0: bah
3: famille
0: comme
3: de stars.
4: Oh là là.
3: Vous parlez de la femme de non, Michel mais... Legrand Méril.
2: Non mais c'était rare à l'époque, même maintenant.
3: Ah bah
2: les hommes accolent rarement le nom de leurs épouses
1: à col roulé.
2: Aux leurs.
5: Oui, c'est très rare.
2: Non mais c'est vrai.
0: Ah, oui. Il a épousé Irène Curie, la fille aînée de Pierre et Marie Curie. Et effectivement, ils sont devenus le couple Joliot-Curie.
6: Moi, si je me marie, je prendrais aussi le nom de ma femme. Ah oui.
0: C'est
6: moi,
0: pas
6: je
0: vrai.
6: Ferais Johan Rioux quelque chose.
3: Ah, Johan Folie.
4: Mais... Oh putain.
3: Par exemple.
4: Non. C'est tout ce que vous
3: je... Je vois, c'est une idée comme ça.
6: Je crois que mais d'ailleurs, toi aussi, je crois, Christophe, t'as pris le nom de ton mari aussi.
3: Oui, nous avons le double nom.
6: Et oui, c'est beau.
3: D'accord. Beaugrand-Jorin.
0: Donc, vous garderiez le nom de votre épouse, c'est joli.
6: Ouais, je suis féministe.
0: Bah, écoutez, on va avertir Madame Bignol, donc.
6: Ah, attendez,
3: Rio Bignol. Rio
4: Bignol. Oh là là.
6: Attendez, vous avez mis 15 secondes à la trouver.
0: Ça fait une demi-heure que je cherchais. Mais je trouve que le couple Rio Bignol, ça vous irait très bien.
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0: Vous, vous frisez surtout le ridicule de temps en temps, Roman.
6: Pourquoi, pourquoi vous dites ça?
3: Oh, la balle.
6: D'ailleurs, je comprends pas pourquoi est-ce qu'on m'a mis avec les intellos du côté des gens qui ont des bonnes réponses.
3: Parce que t'as progressé.
6: J'ai progressé.
3: Mais oui.
6: Je pense que t'as pas écouté les dernières émissions. Parce que là, c'est...
0: Alors, ce que je ne comprends pas, monsieur Dodwig, c'est que vous êtes censé être le Benjamin de l'émission, le plus jeune, le genou, le gamin des grosses têtes.
6: C'est un petit peu exagéré, mais oui.
0: Et vous arrivez avec un sweatshirt Joe Dassin.
6: Eh, c'est pas la classe, ça? Bim! Mais je vais vous dire.
0: C'est quoi ce sweatshirt Joe Dassin? C'est louche.
6: Mais non, mais c'est juste que j'ai de la nostalgie. Vous voyez, moi, je suis né en 1998. Moi, j'ai une vraie nostalgie de toute la période de Joe Dassin, Serge
10: Gainsbourg. Parce que tu l'as pas connu.
6: Mais moi, je suis jaloux de vous parce que vous avez connu les années 80 et vous avez connu la belle époque. Je sais pas, celle où on pouvait fumer à la télé, celle où on pouvait fumer
10: dans les avions.
6: Dans les avions.
10: Absolument.
6: Nous, on n'a plus le droit de fumer dehors.
4: Vous pouvez baiser dans les avions.
6: Oui. T'as baisé dans
4: ça
6: les avions.
4: Ça sent le vécu.
10: Mais on peut encore. Hein, c'est juste que tu n'y arrives plus. Hein.
6: Mais quelle belle époque, les années 80.
3: L'amour libre.
0: Mme Bachelot, attention, je vais vous gronder. Hein. Si à peine deux minutes après que l'émission ait commencé, vous êtes déjà sur votre téléphone
1: je
0: portable...
1: Je le mange. Je commandais mon taxi.
0: Ah, parce qu'elle a un rendez-vous important. On ne peut pas dire avec qui. Mais...
3: Ah si, avec qui, Roselyne. Avec qui, Roselyne.
1: Mais non, avec...
6: Adil Rami.
1: Avec un ex.
3: Ah bon ah,
4: t'es ah, sorti oui,
6: avec
4: oui,
6: le président Nicolas Sarkozy.
4: Il est vieille, c'est connu.
6: C'est dans les vieux pots qu'on fait les meilleures soupes.
0: Mais pourquoi vous voyez encore le président alors?
1: Je l'ai même vu hier soir.
0: Ah, ah bah, là là.
4: Comment il va? J'espère faire un troisième.
1: Bah, on a des amis communs.
10: Mais voilà. Lequel Chirac?
0: C'est à l'Élysée que vous allez alors, Roselyne?
1: Non.
0: Ah, vous avez rendez-vous avec le président ailleurs qu'à l'Élysée?
1: Mais oui.
0: Mais où ça?
6: Dans son boudoir.
1: Mais au Collège de France.
0: Au Collège de France. Ah bah oui, c'est normal, il retourne au collège.
1: Qu'est-ce
0: que vous allez faire au Collège de France?
1: Mais je vous jurez-vous que j'ai l'habitude de suivre les leçons du Collège de France. C'est pour ça que je trouve quelques réponses aux grosses têtes.
0: Bah, j'ai en tout cas choisi la première citation pour vous, Roselyne.
1: Mon Dieu.
0: À destination de Monsieur Isaac Charby, qui habite Saverne, qui a dit « Les femmes mûres font mieux l'amour ».
1: Salaud. Ah oui, c'est pour ça que c'est pour Roselyne.
0: Les femmes mûres font mieux l'amour parce qu'elles pensent toujours qu'elles le font pour la dernière fois.
1: Oh, c'est chouette. C'est bien.
6: Emmanuel Macron.
1: Mais il y a cette...
6: Merci.

0: Il y a cette phrase dans James Bond, d'ailleurs.
1: Et alors, donc
0: c'est, bah,
2: Yann Fleming,
1: Yann Fleming. Yann Fleming, bonne réponse. La deuxième citation est aussi pour Roselyne, d'ailleurs, à destination d'Inès Idrich, qui habite Mâcon, qui a dit « L'amour, c'est comme l'opéra, on s'y ennuie, mais on y retourne.
3: Oh. »
2: C'est mignon.
3: Ah, c'est une femme.
1: Non, c'est un grand écrivain qui a dit ça.
2: Victor Hugo. Hugo.
1: Non, un des écrivains préférés de Philippe Bouvard, d'ailleurs.
2: Balzac.
1: Non, non, non. Qui, d'ailleurs, a utilisé le nom de mon prédécesseur dans une de ses œuvres les plus célèbres.
2: Ah bon, Bouvard et Pécuchet.
1: Flaubert. Oui, Flaubert. Gustave, oui. Flaubert. Bonne réponse de Philippe Claudel. Je vous ai donné un gros indice, faut dire, hein, avec,
2: oui, très gros,
1: avec
2: très gros,
1: Bouvard, oui, et Pécuchet. Pour Virginie Réniger, qui habite Beaumont-Hague. Enfin, j'ai donné un gros indice, on va dire, à quelques-uns d'entre vous, parce que...
4: C'est vrai que ça n'a pas beaucoup aidé Az.
5: Non, j'étais pas loin, j'étais à deux lycées près de le trouver.
1: Alors là, tout le monde le connaît, et c'est pour Virginie Réniger, qui habite dans la Manche, qui a dit « On a souvent besoin d'un plus petit que soi pour lui casser la gueule. »
2: Ah, j'aime bien. Carla Bruni.
1: Non. C'est bien. Il est en forme, Dominique.
2: Ouais, il est bien. C'est l'esprit de Joe Dassin qui est avec moi.
0: Alors, c'est mort?
1: Ah non, c'est quelqu'un qui vit encore.
0: C'est français.
1: Qui d'ailleurs est devenu octogénaire en juillet dernier.
2: Patrick Bruel.
1: Qu'est-ce que je dis? Octogénaire, nonagénaire.
5: Nonagénaire, 55 ans.
3: Ah, Pierre Richard.
1: Non, non, il est de... C'est vrai, donc j'avais pas fait le calcul. Il a eu 90 ans en juillet dernier. C'est vrai, jusque là, je disais qu'il avait 80 ans et plus, qu'il était octogénaire, mais ça fait 10 ans que je fais l'émission, donc voilà, c'est logique.
5: C'est un Américain ?
1: On voit pas le temps passer. Non, c'est un Français.
0: Un Français nonagénaire.
1: Né en 1934, donc, puisque vous avez fait le calcul.
2: Un comédien ?
0: Et c'est un comics ?
1: Acteur, non, il a joué une fois ou deux au cinéma, mais enfin, c'était pas un acteur.
2: Chanteur.
1: Un chanteur, oui.
3: Michel Sardou.
1: Michel Sardou
2: n'est pas mort.
1: Michel Sardou est en exclusivité sur CNews.
2: Je sais. Joe Dassin.
1: Mais non.
5: Léo Ferré.
1: Mais non.
2: Nino Polnareff.
1: C'est quelqu'un qu'on cite souvent en plus aux grosses têtes.
2: Michel Polnareff.
1: Il a publié plein de bouquins d'ailleurs.
5: Ah, il est créé.
3: Antoine.
1: Il a même fait une chanson sur Bernard Pivot, pour tout vous dire.
2: Pierre Perret.
1: Ah. Bonne réponse de Philippe Claudel. C'est Pierre Perret.
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1: Monsieur Michel Faux adore les vieilles chanteuses, les vieilles actrices. Alors, je prépare toujours quand Monsieur Faux vient nous voir des questions. Il s'agit d'identifier effectivement quelqu'un que parfois, hélas, on a oublié. Et là, il s'agit
2: d'une... Il doit être heureux d'être assis à côté de Christine.
1: Là, il s'agit d'une chanteuse française décédée en 1968, Monsieur Faux. Oh. Donc, vous voyez, il y a un petit moment quand même déjà. C'est Jean Cocteau qui l'avait découverte dans la rue. Elle dessinait sur un trottoir et il avait écrit à son propos « Jolie fille pleine de musique qui ressemblait parfois à un joli garçon ». Et il l'avait abordée, il l'avait ensuite amenée au Bœuf sur le Toit, qui était un endroit où les chanteurs, les artistes pouvaient se produire. Et elle s'était lancée dans la chanson et elle a fait Bobino en première partie de François de Gelt. Et puis, elle a mis fin à ses jours, il faut le dire.
3: Pourquoi ? Elle n'est pas connue alors.
1: Oh, j'imagine parce que ça marchait pas comme il fallait. En 68, le 18 janvier 68,
2: Dalida.
1: Elle est morte d'un excès de barbiturique et d'alcool à son domicile dans le 12e arrondissement de Paris.
7: Mais du coup, si elle s'est suicidée parce que ça marchait pas comme il fallait, elle est pas connue non plus, du coup.
3: C'est ça.
1: Justement, ma question...
7: Donc elle est oubliée, morte et pas connue.
1: Ça... Elle a quand même chanté « Mourir de joie »,« Mourir demain ».
7: Mourir avait des signes.
3: Elle est dégueu.
7: Elle avait envoyé quelques messages.
2: Il paraît que la veille de son suicide, elle chantait encore « Mourir demain ».
7: Elle a fait du cinéma ?
1: Elle a fait du cinéma, non.
8: Mais il ne peut pas savoir si elle n'était pas...
1: Non, en revanche, une chansonnière actrice qui s'appelait Marie-Thérèse Aurin a créé un spectacle en son hommage.
3: Ah, ouais.
7: Ah oui,
3: son honneur.
1: Un spectacle qui s'appelait « Et un livre, Je vais mourir demain », vous voyez.
2: Mais vous savez, mais ça c'est historique. Annie Cordy a chanté jusqu'au bout et la veille de son décès, elle chantait encore « Ça ira mieux demain
1: ». Elle avait un nom seulement, c'est-à-dire que son pseudonyme c'était juste un nom, alors que
8: c'était un prénom.
1: Alors que son vrai nom c'était Marie-France Guettet.
8: Mais c'était un prénom.
9: Je te crois pas.
1: Oui, je vous jure.
10: Ouais, ouais, elle le portait
9: bien. Gaieté s'est suicidée.
8: C'est un prénom, c'est
1: elle avait 26 ans quand elle
2: s'est fait.
1: C'est jeune quand même, avouez. Alors ça, on peut rigoler parce que c'était en 68.
8: Surtout qu'on la connaissait pas.
1: Il y a très longtemps, mais quand même.
2: Pensons à ses petits-enfants qui nous
7: aiment. Mais Jean Cocteau l'a repérée en tant que chanteuse parce qu'elle dessinait sur un trottoir. C'est bizarre déjà le début.
1: Oui, oui, elle vivait de dessin.
7: Moi, quand je vois Philippe Luc dessiner, j'ai pas envie de lui organiser une première partie de chant à l'Olympia, quoi.
1: Mais non, mais elle dessinait à la craie.
8: Elle dessinait en chantant.
1: Sur le trottoir. Elle avait 16 ans quand elle a commencé à se produire très jeune à Lyon. Ça a commencé à Lyon. Jean Cocteau l'a croisée. Et...
9: On peut pas trouver un nom. On peut pas trouver un nom, d'accord? Donc, soit le nom est un peu faire office de lieu commun.
10: Dire qu'elle a été journaliste.
2: Christine, est-ce que tu as essayé un jour de mettre les mots dans l'ordre?
1: Vous n'avez pas des barbituriques?
9: Non, mais il nous demande un nom d'une meuf.
1: Moi, je suis pour l'euthanasie.
9: Oubliée.
8: C'est pourquoi je cherche, ma chère chérie. Je cherche. Est-ce que nous cherchons un prénom ou un nom?
1: Par exemple, la mouette. Cherche un pseudonyme, un surnom. Qui est d'ailleurs aussi un surnom de personnage de dessin, de bande dessinée.
9: Voilà.
7: Comme le chat.
1: Voilà.
10: Ça a commencé. Est-ce qu'il y avait, mettons, le ou la?
1: Non.
10: Avant
1: non,
10: le pseudo, c'est juste, le pseudo directement.
7: Astérix.
1: Astérix, non.
2: Cendrillon.
1: C'est un dessin animé qui... Ah, je vais vous aider un peu. Ah. Un dessin animé qui faisait des dessins, voilà.
9: Un dessin qui faisait des dessins.
7: Animé.
1: C'est un personnage de dessin animé qui faisait des dessins.
7: C'est un dessin animé sur un personnage qui dessinait.
1: Oui, c'est un personnage qui faisait des dessins, d'où son nom d'ailleurs.
9: Je comprends
1: rien. Car le nom est issu d'un verbe.
8: Ça passe à la télé. Pardon,
10: crayonné, un truc comme ça, c'est ça.
2: Crobar.
1: Pas crobar.
2: Croquis.
1: Crobar pour chanteuse, c'est pas vraiment une chanteuse.
2: C'est vrai que crevard.
1: Vous voulez que je vous la fasse écouter d'ailleurs cette
2: chanson? Oui.
9: Le bras.

0: va, hein.
1: C'était bien.
2: Ouais. Ah, 26 ans.
3: C'est pas moderne, mais c'est bien.
4: Elle est morte à 26 ans.
5: 26 ans.
2: Ah bah, si tu chantes ça à 26 ans, oui.
4: Ouais, mais c'est du Edith Piaf en moins bien.
2: Ouais.
4: Car j'ai peur c'est ça. De
0: mourir. Ah, oh là là là là. Ah bah, elle est monomaniaque, hein.
3: Ouais.

0: Vous allez nous faire perdre 300 euros, monsieur Faux. Hein.
1: Oh, le pauvre.
2: Bah, oui, oui, c'est dommage, elle s'est suicidée parce qu'on parlait pas d'elle. Vous auriez fait les grossettes à cette époque, vous l'auriez sauvée.
0: Bah, oui, oui, mais moi j'aime bien rendre hommage aux artistes comme ça.
3: Mais d'où ça vous sort, ça, ce truc?
0: Quoi donc?
3: Cette meuf-là, d'où elle vous vient ce matin?
4: C'est d'actualité, c'est d'actualité.
3: Elle est dans l'actualité?
0: Non, non,
5: Laurent,
0: non, mais...
5: Ce personnage...
0: Vous avez raison, je sais pas comment je suis tombé.
5: Laurent, ce personnage dessiné... C'est dessiné par qui?
0: Alors, c'est ça qui est amusant. Et c'est pour ça, j'imagine.
4: C'est Gribouille.
0: Et c'est Gribouille. Ouais. Bah, la réponse de Michel Faux. Eh oui.
4: Bien sûr, bien sûr.
0: Et voilà. Eh oui. C'est parce qu'elle dessinait à la craie sur les trottoirs quand, évidemment, Jean Cocteau l'a rencontrée. J'imagine qu'elle a pris ce pseudonyme Gribouille.
3: Génial.
0: Comme un personnage un peu plus tard de bande dessinée qui s'est appelé Gribouille aussi. On a une autre chanson de Gribouille pour lui rendre définitivement hommage.
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1: Ah, mon Dieu.
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3: Nous, on va se suicider ensemble.
0: Et vous avez raison, je m'interroge. Comment je...
3: Mais oui.
0: Comment je suis tombé sur
3: Mais
0: Gribouille?
3: Oui. Bah,
2: de toute façon, déjà, c'est un jour où ça n'allait pas.
3: Mais Laurent, dites-le.
0: Je pense que c'est dans un livre. J'ai dû trouver son nom dans un livre et je me suis dit, tiens, c'était qui ça, Gribouille? Et puis voilà. Et...
2: Parce qu'il n'y a pas de rue Gribouille.
0: Non.
3: Faut suivre le gars. À 6h du matin, il se lève, il va bosser.
2: Ou peut-être sur Jean
3: Cocteau. Dans une émission drôle.
0: Oui.
3: Et Gribouille tombe dessus et...
2: Pourquoi t'écris pas tes phrases avant et après tu... Non mais après comme ça tu les lis.
0: Elle gribouille mais à l'oral.
7: Je lis.
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0: Une question pour monsieur Barbera, qui habite Conches-en-Ouche, dans l'Eure. Comment s'appelle un lézard qui n'a plus de pattes?
10: Un margoulin.
4: Un serpent.
0: Alors, effectivement, c'est quasi un serpent. Mais ça a un nom, ça ressemble à un serpent. Mais ça n'est pas un serpent.
3: Il y en a où?
0: C'est une espèce de lézard, non venimeux, un lézard dont les pattes sont atrophiées.
1: Il a des pattes quand même.
0: Non, je viens de vous dire...
1: Bah si, atrophié, des pattes, trois doigts.
10: Elle est magique.
3: Il ressemble forcément à un serpent.
0: Oui, je vous le dis, mais il a
3: c'est un Norvège.
0: Un Norvège. Bonne réponse de Christine, bravo. Eh oui. Ce n'est pas n'importe quel serpent,
1: mais
0: c'est un
1: serpent,
0: Norvège.
1: Ça n'a pas de pattes.
10: Ça n'a
1: enfin.
10: Pas de pattes, un Norvège.
0: Eh ben non.
3: Eh ben oui, mais ça veut dire qu'il vient, lui, du lézard.
0: Norvège est un lézard qui n'a pas de pattes.
1: C'est très gentil, un Norvège.
10: Le serpent aussi, c'est un lézard qui n'a pas de pattes.
1: Oui.
10: Non, mais là, il a des pattes.
0: Non, le serpent n'est pas un lézard.
1: Mais la question était mal tournée.
0: Qu'est-ce qu'il y a?
1: La question était mal tournée.
0: Oh.
3: Ils ont des hémipénis comme les lézards.
0: Les orvées sont des lézards.
3: Ils ont un double pénis.
0: Qui, en raison de leur mode de vie fouisseur, ont perdu.
10: Des vrais fouisseurs.
2: Ils n'avaient pas besoin de pattes, donc la nature leur a gentiment supprimé.
0: Exactement, ils ont perdu leurs pattes. Ah, oui. Ce qui amène souvent les observateurs à les prendre pour des serpents. Ah, bah. Mais ce ne sont pas des serpents.
1: Et si on leur coupe la queue, ça repousse comme un lézard.
10: Et oui, c'est vrai, c'est une bonne question.
0: L'orvée peut échapper à un prédateur en lui laissant un bout de sa queue, vous avez raison.
10: Combien de fois ça m'est arrivé.
1: Je connais le lézard.
0: Bon, une question plus culturelle.
10: J'ai échappé à beaucoup de prédateurs.
0: C'était une question zoologique, vous l'aurez compris, à laquelle Madame Bravo a brillamment répondu. Pour Georges Méchy, qui habite Clairoy dans l'Oise, vous allez maintenant tenter de trouver le nom du musée qui se trouve au 16 rue Chaptal, dans le 9e arrondissement de Paris. Un joli petit musée qui existe depuis les années 80.
1: De la vie romantique.
0: Comment vous savez ça?
1: Parce que je sais les trucs.
0: C'est sa deuxième bonne réponse, c'est le musée de la vie romantique.
3: J'ai pas compris. J'ai pas compris le nom du musée.
0: Il y a eu un navire romantique.
1: Bah, tout le monde a compris, c'est génial.
2: Laurent, ce qui est bizarre.
3: Est-ce que vous pouvez répéter?
0: Navire romantique.
2: Laurent, ce qui est étrange, c'est que Toulouse-Lautrec habitait dans le 9e arrondissement et que le musée dans le 9e, il y a un problème.
1: Il y a un problème.
0: Ah, il sait tout sur le 9e.
10: Calé en 9e.
0: Le musée de la vie romantique.
3: Merci,
0: chère Christine, bravo. Oui, il faut un professionnel. Une ancienne demeure d'un peintre hollandais qui s'appelait Harry Schaeffer et qui est devenu, depuis les années 80, un foyer d'inspiration romantique et surtout un musée. On y expose les souvenirs de la romancière George Sand qui venait en voisine rendre visite au peintre. Et ça tombe bien parce que dans un instant, on parlera de George Sand. Mais c'est un des 14 musées, car il y a 14 musées qui appartiennent à la ville de Paris. Il s'est ouvert en 1987. Vous êtes déjà allé au musée de la vie romantique ?
1: Jamais. Mais alors comment tu sais ? Parce que j'avais envie d'y aller depuis très longtemps.
0: Ah.
1: Voilà, ça m'intéresse, George Sand, et j'avais envie d'aller voir ce musée.
3: Mais ça rien
1: ça m'interpelle, ce mot, la vie romantique.
10: Et avec Michel.
0: Il faut que Michel vous emmène.
1: Michel va m'emmener.
0: Vous avez fait les catacombes aussi avec Michel ?
1: Oui, j'ai même ma fresque nue, allongée. Sur la... si vous allez un peu plus loin, il y a des fresques. Et je suis nu sur un tapis de panthère.
0: Mais qui a fait ça?
1: Ce sont les élèves de l'école qui est à côté. Comment ça s'appelle cette grande école qui donne sur les tuiles?
10: Ah, l'école de la préhistoire. Sorbonne.
1: Non, pas la Sorbonne. J'étais marraine d'une promotion. Et dans la promotion, ben, ça se passe dans les catacombes et on fait votre fresque.
2: Il y a marqué en gros, bienvenue là-dessous.
1: L'école, oui, peut-être. Ça, je sais pas bien de façon.
10: Mais en fait, ils t'ont pas nu?
1: Oui, non, je suis comme ça.
0: Vous avez posé nu?
10: T'as posé nu?
1: Pas posé, ils se sont souvenus de mon corps quelque part, quoi.
10: Oui, oui, ils ont mis. En fait, ils avaient déjà le corps, ils ont mis ta tête dessus, peut-être. Voilà.
0: Ah bah, attendez, c'est pas possible. Il y a des millions, parce que les catacombes, c'est un des lieux à Paris les plus visités. Il y a eu encore 100 000 curieux cet été qui ont visité les catacombes. Donc cet été, il y a 100 000 personnes qui vous ont vu à poil dans les catacombes.
1: Exactement. C'est comme ça la vie, mon vieux. Je peux poser pour un peintre.
0: Vous imaginez plus tard, je sais pas si c'est il y a une guerre nucléaire, un truc, il reste plus rien et puis qu'il y a 2-3 survivants.
1: Donnez-moi un nom de grande école.
0: Qu'on fait des recherches et puis ils font des recherches et puis ils cherchent puis ils trouvent dans les catacombes puis ils vont vous voir vous à poil, c'est le seul truc qui va rester.
1: Ah oui, ça va faire peur peut-être. Hein.
10: Comment ils vont représenter l'espèce humaine?
1: Non mais c'est une galerie qui est un peu privée, qui est au fond, faut la trouver, faut la chercher.
0: Ah oui.
1: Ah oui.
2: C'est dans les backrooms.
1: Bah oui.
0: Je change de musée, puisqu'il y a un autre musée très visité, mais qui lui n'appartient pas à...

0: la mairie de Paris, c'est le musée Grévin qui vient d'y rentrer là, le 11 septembre dernier.
1: Et pas M.
0: C'est-à-dire
1: ben, le fils Chédide, Mathieu Chédide.
0: Mathieu Chédide, excellente réponse de Jean-Philippe Janssen, c'est Mathieu Chédide.
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8: Est-ce que Richard est resté simple au contact de ces grandes stars sans Sharon Stone, tu n'existerais pas.
1: Ah non, il restait tout
8: Sharon
1: simple.
8: C'est Sharon Stone qui t'a un petit peu mis.
9: J'étais très pote avec Sharon Stone, mais c'est pas elle qui m'a mis.
1: Ah bon, vous êtes, je savais pas ça, moi.
8: Elle a couché avec. Ça a été une de ses premières clientes.
1: Mais comment vous savez tout ça?
8: J'ai regardé le Wikipédia à 5h53.
0: Qu'est-ce que vous avez fait avec Sharon Stone?
1: D'après vous.
0: Mais pourquoi vous nous racontez pas ces trucs-là?
9: Vous ne posez pas de questions.
0: Eh ben moi, je vous en parle.
9: Il y en a pour les autres.
0: Alors, qu'est-ce que vous avez fait avec Sharon Stone?
9: Avec Sharon, non, Sharon Stone, elle m'a repéré à la base parce que on a fait le festival de Cannes ensemble.
0: Ouais.
9: Je la connaissais pas. J'avais mis donc mes premières sculptures sur des tables, voilà, qui étaient là sur un dîner.
1: Oui, au Courtepaille.
9: Et ensuite, oui, au Courtepaille, voilà, exactement. Et ensuite, elle était très séduite par mon charme. Elle a aimé mes sculptures. Ah, et donc, voilà. Et donc, elle en a acheté. On a fait la promotion. Puis, on est resté pote pendant des années.
1: Ça t'a coûté $1 million?
9: Ça m'a coûté $3 million. Pas d'un peu
0: vous lui avez fait un pic à glace en résine.
9: Basic Instinct.
8: Qu'est-ce que vous lui avez offert, Richard? Ou qu'est-ce qu'elle a payé pour vous avoir? Okay.
9: Qu'est-ce qu'elle a payé pour m'avoir?
1: C'est pas une pute.
9: Elle a payé très cher pour m'avoir.
8: Vous imaginez passer de Sharon Stone à Yoann Ryu. La décadence totale.
1: Mais t'as rien offert.
8: Ta vie est un échec. C'est bien, tu évolues bien, c'est franchement.
0: Je voulais pas dire, monsieur Rolaski, mais j'ai l'impression qu'Yoann Ryu se fout de votre gueule.
9: Oui, absolument,
8: non, pas du tout, parce que je sais que vous êtes un immense artiste. Apparemment, c'est un matin, vous êtes levé et vous avez changé de vie, non? Vous n'étiez pas dans le management avant.
1: Non,
8: qu'est-ce qui vous a amené à l'art?
0: J'ai entendu des interviews depuis Jacques Chancel. M'aider comme ça.
1: Mais c'est pas ça. Il était gardien de zoo.
8: Non, mais Richard, sérieux.
1: Et il voyait des singes, et je l'ai peigné en rose.
8: Je crois que vous étiez dans le management, c'est ça, non?
9: Oui, absolument. J'ai fait une espèce de burn-out et un jour, j'ai voulu me revenir à ce que je voulais faire vraiment.
8: Vous avez souffert.
9: Oui, j'ai un peu souffert, effectivement. Et après.
0: De toute façon, dans ce métier, il n'y a pas de promo, il n'y a pas d'interview si on n'a pas souffert. Si tous les dimanches soirs, moi, je regarde 7 à 8, si tu n'as pas souffert, tu n'as pas de promo.
1: Et Frédéric Lopez, c'est pas ça, lui?
0: C'est vrai, il faut avoir souffert.
1: Mais oui, quand vous faites le dimanche
0: soir. Carina, vous n'avez pas assez souffert.
10: Non, j'ai pas assez souffert.
1: Pourtant, quand on fait la gueule, hein.
10: Ou peut-être. Allez.
1: Johan, tu regardes les notices biographiques avant de venir à l'émission?
8: En fait, ça m'intéresse énormément. Et Richard, c'est la première fois que nous faisons quelque chose ensemble. Et franchement,
9: je t'écoute
8: régulièrement en grosse tête et je vous trouve très très bon. Vraiment, je vous trouve très très bon parce que vous avez su faire votre place. Mais il faudrait que vous pouviez encore progresser sur un domaine.
1: Oui, effectivement.
0: La sculpture.
9: Oui.
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0: Ah, Christine, bravo. Montrez-moi votre téléphone portable, Christine.
11: Non, mais vous m'accusez de tricher.
0: Je vous accuse de rien, on a les images d'hier. Non. Vous avez été filmé.
1: Mais non.
11: Oui, je sais. J'ai été filmé. Je regarde mon portable pendant toutes les missions.
0: Ouais.
12: Eh ben,
0: ouais,
12: ça se met pas.
0: Toutes c'est marrant, vous les regardez surtout avant les questions littéraires et les réponses.
11: Non,
0: je
11: réfute.
0: On a les noms. Alors, je vais
11: on
0: vous
11: recommence.
0: Dire. Christine, bravo. Nous avons les noms. de tous les auditeurs à qui vous avez fait perdre 300 euros, vous devrez envoyer par chèque 12 300 euros, on a fait le calcul depuis que vous trichez. Vous avez 12 300 euros à tous les auditeurs qui ont perdu à cause de vous.
7: Non mais moi, au moins elle répond bien. Valérie, elle utilise son portable, mais elle répond mal. Faut le faire. Faut le faire quand même.
12: Ok, non mais je m'interroge.
0: Avouez, Christine, vous pouvez avouer.
11: Non, je n'avoue rien. J'ai regardé hier ma tenue de mariée pendant
0: l'émission. Vous savez, il y a un truc qu'on peut faire, par exemple. Je viens près de vous, là, Christine. Puis on regarde ensemble, on tape Google. Et on regarde recherche précédente.
11: Oh là là.
0: Oh, oh
11: là
0: là.
11: Alors, vous voulez le faire?
0: Je veux le faire.
11: Eh ben, vous allez le faire.
0: Alors, allez-y.
7: Alors, non, attends, mais regarde, il y a une photo de Flavie Flamand sur ton téléphone. Ah non, c'est toi, il y a 25 ans. Elle a mis une photo d'elle il y a 25 ans.
11: Alors, comment tu le sais?
7: Je vois d'ici.
0: Elle est en train d'effacer l'historique, là, regarde. Allez, venez, venez, qu'on rigole deux secondes. Allez, venez ici, venez ici.
12: Moi qui pensais que Christine savait des trucs.
0: Alors, attendez.
12: Je suis déçu.
13: Il n'y a pas un jeune dans la salle qui peut les aider, les deux vieux, là?
12: Même moi, je peux regarder. Si
7: attends, gros sexe Mozambique, c'est quoi, ça?
0: Bon, en tout cas, votre téléphone, vous le mettez devant votre pupitre. Vous n'êtes pas viré pour cette fois, mais...
11: Alors, attends. Là, dis donc.
7: Ouais.
11: Et pour tout vous dire, hier, il me manquait un hussard... Et j'ai regardé qui c'était.
0: Bah vous venez quand même d'admettre bien. Déjà.
11: Ah bah parce que je suis honnête.
0: Heureusement qu'elle est drôle. Ça la sauve. Une première citation. Tiens, puisque vous allez
7: Je me sais comment elle répond aussi bien à chaque fois. C'est quand même une animatrice télé, elle doit savoir rien, quoi.
11: Arrête.
0: Ah non, mais vous allez voir que là, maintenant, elle va moins répondre.
11: Ah bah oui, je vais bien vous faire chier. Je vais arrêter de répondre.
12: C'est vrai que... Oui, pardon, vas-y.
11: C'est vrai que pour hier, quoi.
12: Non, c'est vrai que pour hier, c'est injuste pour auditeur parce que Kléber, il me serait pas revenu du tout, donc il aurait pu avoir 300, mais bon, c'est pas.
11: Oui, bien sûr.
12: Mais je te jure, il me serait pas revenu.
7: Et c'est un auditeur, il lui manquait 300 euros pour sa greffe, une greffe et tout. C'est terrible comme histoire, ce que tu fais, Christine, c'est pas bien.
13: On a une autre tricheuse, je lui dis tu me prêteras tes lunettes pour lire la news là, et elle me dit mais mes lunettes c'est des fakes.
0: C'est des fausses lunettes que vous avez, il y a une folie.
14: C'est en fait, je suis en train de, j'attends mes carreaux.
7: Ah d'accord.
14: À ma mesure que je viens de
7: mais
14: refaire.
7: Mais Liane, rassure-nous, tes couilles, c'est des vraies.
14: Ouais. Ah ça, je peux te dire, c'est
0: j'ai une équipe ici, mais j'ai une équipe. La première citation pour Azedine Labani qui habite Saint-Brieuc, et c'est pour votre mariage que j'ai choisi cette citation, Christine, bravo, qui a dit « Se marier, c'est partager à deux des problèmes qu'on n'aurait pas eu tout seul. »
7: C'est Jean-Yann.
13: Jean-Yann, non.
7: C'est Coluche.
14: Sacha Guitry.
0: C'est Sacha Guitry. Bonne réponse de Liane Folly. Pour Annie Debloc, qui habite Trolley-Breuil dans l'Oise, qui a dit « Dieu a créé l'homme à son image, et puis l'homme a évolué. Dieu, lui, on ne sait pas. »
13: Je ne sais pas qui c'est, mais moi, ça, j'en suis sûr.
0: De quoi donc?
13: Ah ben, que l'homme peut évoluer.
12: Pierre Desproges.
0: Pierre Desproges, non.
7: Est-ce que c'est mort?
0: Ah non, c'est un vivant, un francophone.
12: Gueluc.
0: Philippe Gueluc, bonne réponse de Paul Aycarat. Pour Olivier Salou, qui habite Comte, c'est dans les Alpes-Maritimes, qui a dit « Il faut collectionner les pierres qu'on vous jette, c'est le début d'un piédestal. »
12: Jésus-Christ.
0: Wow. Ah non, non. Ah,
14: Francis Blanche.
0: Non, c'est joli, avouez.
13: C'est très beau. Alors là. Ouais.
14: C'est genre Francis Blanche?
0: Non, c'est pas genre Francis Blanche.
7: C'est mort,
0: Francis
7: c'est Blanche. Vivant, c'est français, c'est
0: pas
7: blanc,
0: Francis
7: c'est
0: Blanche.
12: Pierre Dac, allô?
0: Pierre Dac non plus. Non, on est bien plus ancien que tout ça. Il faut collectionner les pierres qu'on vous jette, c'est le début d'un piédestal.
12: Socrate?
0: Non,
13: Victor Hugo?
0: Non, on est au 19e siècle.
7: C'est quelle couleur? C'est
0: mais
7: blanc?
0: Ça n'est pas
12: Théophile
0: Victor...
12: Gautier.
0: Pardon.
12: Théophile Gautier.
0: Non, ce n'est pas un écrivain qu'on cherche.
7: Ah, mais c'est
0: un
7: poète.
0: Il a écrit aussi, mais c'est pas pour ça qu'on le connaît. Un homme politique, non. C'est quoi, on va s'en débarrasser, je vais vous donner les dates, Elkarat. Il est né le 11 décembre 1803.
12: Ah, ben c'est Hector Berlioz.
0: Hector Berlioz, bonne réponse de Paul Elkarat.
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16: Dans les 20 derniers mois, le cours de l'or a pris 50%. Si ça monte, par définition, c'est que les achats se multiplient. Achats qui viennent, bien sûr, des particuliers, mais il n'y a pas que ça. Depuis plusieurs années, ce sont les banques centrales qui achètent massivement. Et c'est le point clé, elles se débarrassent du dollar américain. C'est le symptôme du déclin des États-Unis et de la montée en puissance de ce qu'on appelait naguère le tiers-monde.
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0: Alors, pour Monsieur de Gabriel, qui espère 300 euros, comment appelle-t-on un puissant tourbillon qui se forme dans une étendue d'eau, qui peut être créée d'ailleurs par un courant de marée ou par un courant de fleuve?
7: Alors, Malmström.
0: Comment?
9: Malmström.
0: Réponse déduétiste. Oh

0: Ah. Diamant et Ferrand, bravo. Ouais. Un maestro.
1: Ah, c'est ouais. Pour ça d'ailleurs Laurent l'expression.
2: Moi j'aurais dit Peter et Sloan.
0: Ça, ça aurait rimé avec maestro.
2: Voilà.
0: Comment vous l'écrivez d'ailleurs?
3: M-A-E-L-S-T-R-O.
4: Tréma.
0: Non, il n'y a pas de tréma.
2: Ah, il n'y a pas de tréma.
0: Non, il n'y a pas de tréma.
4: Ah, si, on est sur le haut.
0: Les deux s'écrivent.
1: Attendez, on est en grosse tête ou j'ai motus? Combien de lettres?
4: Si on ne met pas le tréma, on va dire maelstrom alors que c'est un maelstrom.
0: Oui,
2: oui, mais ça dépend.
0: Les deux se disent.
4: Sinon, on est obligé de mettre un E derrière le haut.
0: Non,
1: oh,
0: non,
1: là,
0: non,
1: il est chiant, le bac plus 2, là.
0: Moi, j'ai les deux. J'ai les deux acceptations. On dit comme ça, acceptation.
4: Bah,
0: acception.
4: Oui, oui.
0: Acception, il me semblait bien.
1: Bah. Comme il vous reprend, patron, la honte.
0: Non, non, justement, non. Justement, non, parce que.
1: Quand le stagiaire qui reprend le patron. C'est quoi cette boîte?
0: Justement pas, parce que j'ai
4: posé la question.
0: J'étais
4: Laurent.
0: À peu près certain qu'on ne disait pas acceptation, que c'est une erreur qu'on connaît
2: bah oui, on dit pas
0: régulièrement et qu'on doit dire acception.
2: C'est
0: merci,
2: vrai
0: monsieur Ferrand.
2: Ah, vous l'aurez dit, moi.
0: Pardon.
2: Moi aussi, je vous l'aurais dit.
0: Non, vous, vous
2: dites. L'acception.
0: Ouais. Vous n'êtes pas accepté.
2: On dit c'est l'acception qui confirme la règle.
0: Pour Thomas Panot, la question suivante. Monsieur Panot habite ici, les Moulineaux. Dans quel cas utilise-t-on une tête de loup?
2: Ah bah c'est pour enlever les araignées au plafond.
1: C'est un balai pour retirer les toiles d'araignées au plafond dans la grande maison.
0: Eh ben tout le monde sait ça.
1: Bonne
0: réponse collective.
1: J'ai jamais entendu ça, Laurent.
5: Jamais.
1: Moi, je prends mon balai.
2: Non.
1: Je prends mon
2: non,
1: balai, que je tends le bras.
2: C'est pas pareil. Non, Johan, toi, t'as une araignée au plafond, mais elle est cachée.
4: Alors, tu vois, ce qui est bien, c'est qu'il y a un ustensile exprès qui a été inventé, qui s'appelle la tête de loup. C'est quand même mieux que de se dresser sur
1: Donc, si tu as Bricorama cet après-midi, je vais trouver. Alors,
5: non, mais c'est une...
1: Mais demande une tête de con, c'est... On sait jamais, ils peuvent te faire un bruit. Hein.
2: Oh, le salaud.
1: Non, mais je suis content, donc je vais aller... Alors, je vous raconterai la prochaine fois, je vais aller acheter, ouais. C'est cher, un petit
2: non,
1: peu.
2: Non, non, alors achète. Tu veux, mais nous raconte pas.
0: Ça doit être bas de plancher chez vous, ou plutôt haut de plancher. Ou...
2: Bas de plancher.
0: Bas de plafond. C'est pareil. Et... Parce que franchement, si vous arrivez à toucher le plafond avec vos petits bras, comment vous faites?
1: Et puis mon appartement, là, en ce moment, je vous assure, il est tellement en bordel.
0: Parce que j'ai remarqué, vous avez des petits bras. Hein.
1: Ouais, mais
2: Oui, mais il a un grand escabeau.
1: Mais est-ce que vous faites de ménage? Moi, j'ai un problème. Parfois, je peux rester 3 mois sans faire de ménage. Et soudainement, pendant 3-4 heures, en revanche, là, je suis déchaîné, même la nuit, c'est pareil pour vous.
2: Non, non, non, non,
1: vous
2: non,
1: faites
2: non,
1: un petit peu tous les jours.
2: Non,
1: moi j'ai 200 papiers qui font le ménage. Comme tout le monde.
0: Bah vous le ménage est fait tous les jours parce que vous êtes con comme un balai. Oh
1: Bien envoyé.
0: Pour Johan, ah bah tiens, voilà, de la famille à vous. Pour Johan Bourrin qui habite.
1: C'est son vrai nom, mais c'est lui en fait. C'est son vrai nom.
0: Qui habite Camaret-sur-Mer, dans le Finistère. C'est par chez
1: c'est
0: vous.
1: Pas chez moi.
0: Alors là, c'est pas compliqué, hein, parce que vous allez vite répondre à cette question, évidemment. Il y a très peu de noms masculins qui se terminent par être E de T E. Pouvez-vous me donner les 5 noms masculins qui se terminent par être E de T E?
1: Un pipette.
0: Non.
1: Est-ce que c'est un domaine, il y en a un au moins par rapport au sport?
0: On va dire que si j'en ai 3 sur 5, je vous accorde la bonne réponse.
2: Un kékette.
0: Vous voyez, c'est pas si ça.
2: Non, non, c'est si ça.
0: Et pourtant, c'est des mots très connus.
1: Il y a un légume, non?
0: Non, il n'y a pas de légume.
1: Il y a un fruit très connu.
2: Est-ce qu'il y a des ustensiles de cuisine?
0: Non, il n'y a pas d'ustensiles de cuisine.
2: Est-ce que ça peut être un animal, Laurent?
0: Il n'y a pas d'animaux là-dedans.
2: Ah oui, non.
1: Il y a un végétal?
0: Non plus.
2: Oui, quelque chose de. C'est dans l'espace, non?
0: Dans l'espace.
1: Est-ce que c'est plutôt au domaine médical?
2: Nous sommes d'accord.
1: Au domaine médical, peut-être?
0: Éventuellement, il y a un mot qui peut toucher au domaine médical. Éventuellement.
2: C'est vague, hein. Oh là là.
1: C'est vague, on galère, là. Est-ce qu'on utilise ces mots à tous les jours?
2: Est-ce que c'est sur le corps?
0: Ah, il y en a un, oui, ça c'est sûr.
2: Ah, bah voyons,
1: un ninette.
4: L'omoplète.
2: Un pépette.
4: L'omoplète.
0: Non.
2: Un pépette. Un omelette.
0: Mais non, réfléchissez, enfin.
4: Un luette.
2: Un piment d'Espelette.
1: Bah, c'est masculin, la raison.
0: Non, mais c'est le piment qui est masculin, c'est pas l'Espelette, vous voyez.
2: Ah bon? Et on dit une Espelette?
0: Oui, on dit une Espelette.
2: Ah là là, vraiment.
1: Il a dans l'oreille une carotte pour bien répondre, là. Une oreillette? Non,
4: une luette, c'est
2: sur le corps.
0: On va donner 300 euros. Rares sont les mots masculins qui se terminent par E de TE. Il y en a 5. Je vous en demandais 3 sur 5. Pour l'instant, je n'en ai aucun.
2: Oui, bah.
1: Par exemple, Laurent, l'expression, est-ce que ça peut compter l'expression compter fleurette qui n'a pas vraiment.
0: Bah non, c'est une fleurette et pas un fleurette.
1: Les journalistes en plus.
2: Mais sur le corps, ça veut dire que c'est sur
0: pas
2: la
0: dit
2: peau.
0: Sur le corps, lié au corps.
2: Ah, lié au corps. Alors c'est à l'intérieur.
1: C'est pas.
2: C'est dedans.
0: On peut faut pas faire plus, même qu'à l'intérieur.
3: Ah, oui. Ah ouais.
1: Les vis.
3: Ah, ah la,
2: la colonnette.
3: Le nombrilette.
0: Mais ils sont cons, hein.
5: Plus que dedans, ben bah, oui.
3: Ah, un quoi. Squelette.
0: Bah oui, quand même. Ah. Ça en fait un.
3: Alléluia. Il en manque plus que deux. C'est dans le même genre.
0: Un squelette, c'est quand même facile à trouver.
3: Pas chez moi, pas chez moi.
0: C'est vrai qu'il faut, il faut des explorateurs chez vous.
3: Il faut des rayons X.
5: Alors, le squelette.
0: Alors un squelette, ça en fait
4: un œuf meurette.
0: Un œuf non, c'est l'œuf qui est du masculin, mais pas meurette.
3: Il est en meurette.
0: Oui. Eh oui, on va donner 300 euros.
5: L'autre, c'est météorologique. Non, il n'y a pas un météorologique.
0: Non, il n'y a rien de météorologique là-dedans. Non.
3: Esperluette. Esperluette. Ah non, il n'y a pas de thé.
0: Voilà.
3: Escarpolette.
0: Non plus. 300 euros pour Monsieur Bourrin. Est-ce que quelqu'un a d'autres réponses dans la salle? Non. Alors je vais vous donner.
2: Qu'est-ce qu'ils sont bêtes?
0: Je vais vous donner les mots en ête. E2TE.
4: On va faire O.
0: Un squelette.
5: Ouais.
0: Un magnétocassette.
5: C'est la cassette.
3: Hein. C'est attiré.
5: Moi je m'insure.
2: Mais moi aussi. C'est,
3: moi aussi.
2: Là, c'est une phrase pour des cons. Moi je quitte l'émission.
0: Un quartet.
2: Oui.
3: Ah mais il y a pas E de quartet.
0: C'est E de TE, un quartet.
3: Ah ouais.
0: Et un quintet aussi. Un quintet, c'est
3: TE
0: de TE.
4: Mais c'est un mot étranger.
0: Quoi?
4: C'est un mot étranger.
0: Oh bah,
5: ouais. Là, vous avez essayé de nous.
2: Ah oui, le quartet, on le voit toujours sur les pochettes de disques.
0: Et le cinquième était plus compliqué. Let, c'est un laiton, en fait.
5: Ouais, mais.
0: Un let, L-E-T-E.
4: C'était pas si simple que ça.
3: Moi, je suis étonné sur le quintet. Je pensais que ça se terminait en E-T.
0: Eh bien, non. C'est E-T-E, vous confirmez, Franck Ferrand.
4: Oui, c'est vrai.
0: Ah bah, oui.
3: C'est agréable.
0: Un quintet.
2: Mais confirme quoi? Il savait pas.
0: Un quintet et un squelette, ces trois-là, au moins, vous auriez pu les trouvé.
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0: Une question pour Anna Montaz, qui habite en Haute-Savoie, là où on mange de la fondue, Bernard.
1: Ah, il y a une thématique.
0: J'essaie de le motiver, hein. La question concerne Édouard Alfred Martel. Je ne sais pas si vous le connaissez, mais en 1889, le 9 juillet, précisément, 9 juillet 1889, qu'est-ce qu'Édouard Alfred Martel a découvert sur son bateau, le crocodile?
5: Oh là, les crocodiles sur les bords du Nil.
7: Est-ce que c'était un corps étranger, un animal?
0: Écoutez, madame Trerweiler, Dieu sait que, effectivement, vous êtes ici pour apporter la caution culturelle sérieuse de cette émission.
7: Oui.
0: Mais quand Beaugrand se lance dans une œuvre immortelle de la chanson française, ça n'est pas bien de l'interrompre.
1: C'est pour mon petit garçon, il adore, c'est sa chanson préférée.
0: Ah, il écoute l'émission?
1: Alors non, mais.
2: Il doit faire un intello, hein.
1: Je crois qu'il comprend pas tout.
7: Mieux vaut pas, oui.
1: Mais les crocodiles, je pourrais lui faire écouter. Écoutez, vous connaissez cette chanson quand même?
0: Pas vraiment, c'est pour ça que je voulais aller au bout, si j'ose dire.
1: Ah, les crocodiles sur les bords du Nil, ils sont partis, n'en parlons plus. Ah, les crocodiles sur les bords du Nil, ils sont partis, n'en parlons plus. Un crocodile s'en allant à la guerre disait au revoir à ses petits enfants, traînant les pieds dans la poussière, il s'en allait combattre les éléphants. Ah, les crocodiles. Sur les bords du Nil, ils sont partis, n'en parlons plus. Voilà. C'est la France, ça, monsieur.
2: T'as pas de chanson sur des fraises tagada?
0: J'avais envie qu'il aille au bout. Si jamais il peut être viré d'LCI, ce sera toujours ça de fait.
1: Il va aller sur Gulli, alors il va aller sur Gulli.
2: C'est vrai. Sur le bateau, qu'est-ce qu'il a trouvé? DiCaprio.
0: Non,
7: est-ce que c'était quelque chose de vivant?
0: Alors, quand je dis qu'il l'a trouvé, il l'avait déjà trouvé, mais là, on va dire qu'il a.
2: Une étoile.
0: Et il a exploré à base de. Sur son bateau, le crocodile. Il était 4 heures du matin, hein, le 9 juillet 1989.
1: Il est tombé sur une île. Il a découvert une île.
0: Une île, non.
2: Si on savait où il était, ça nous arrangerait.
0: Un continent, non.
2: Il était en Égypte.
0: En Égypte, non.
7: Moi, j'ai pas compris la question.
4: Il était quand même sur l'eau.
3: C'est qu'on se rappelle de la question. On se rappelait de la question avant que l'autre rando il chante. Et depuis, les crocodiles, on ne sait plus du tout.
0: Le crocodile, c'est le nom du bateau. Sur ce bateau, vous avez monsieur Édouard Alfred Martel. Il n'y va pas tout seul, hein, d'ailleurs. Il y va avec monsieur Gopia, si ça peut vous aider.
3: Non,
8: était en polo Lacoste.
9: C'est lui qui a inventé la marque Lacoste.
0: Et Martel et Gopillard embarquent donc sur le crocodile pour aller explorer quoi ?
8: L'Afrique, non ?
0: Non, l'Afrique, non.
3: Un pays ?
0: Un pays, non.
7: Est-ce une que île, c'est une île ?
0: Une île, non.
10: Un océan ?
0: Un océan, non.
3: Une grotte ?
0: Une grotte ? Alors, pas tout à fait une grotte, mais on se rapproche.
3: C'est quoi, pas tout à fait une grotte ?
0: Ah bah, je vous dirai.
3: Un caillou ?
8: Padirac ?
10: Ah, le trou, ouais, de Padirac ?
8: Padirac.
0: Le gouffre de Padirac. Bonne réponse de Bernard Mabille.
3: Ah, j'ai fait une passe encore, mon Bernard.
4: Décidément.
7: La fondue se rapproche.
4: Ah oui, donc il n'était pas en pleine mer. Donc.
0: Et non, le gouffre de Padirac, 35 mètres de diamètre environ, et au fond de ce gouffre, à 103 mètres de profondeur, il y a plus de 55 kilomètres d'un réseau souterrain, une rivière sur laquelle, évidemment, monsieur Édouard Alfred Martel est allé sur son crocodile.
3: Vous dites que c'est à 103 mètres de profondeur.
0: Oui.
3: Donc faut y aller avec des bouteilles.
8: Il y a un ascenseur.
4: Mais non, mais c'est pas sous. Non, mais c'est ouvert. Et
0: non, il y a un bar. Vous pouvez n'être pas obligé d'emmener vos provisions.
4: Non, mais t'es pas sous l'eau. C'est ouvert et tout au fond, il y a de l'eau. Voilà. Il y a un trou.
8: Vous faites du bateau là où il y a de l'eau.
0: Vous n'êtes pas allé au gouffre de Padirac ?
7: Non.
0: Vous qui connaissez bien la France, Valérie ?
7: Oui, non, mais je ne suis pas allé.
3: Sent la vanne. Oh,
7: bah. Non, mais j'ai bien compris que c'était pas la France, mais je relève pas.
8: C'était un peu le budget de Hollande. Hein.
3: Oh, c'était un peu son quinquennat, le gouffre de Padirac.
8: C'était plus sa gourde. Hein.
0: Une question plus facile à la portée de tous pour Delphine Robard, parce que là, il faut le dire, M. Mabille fait un strike, on appelle. Ah oui, vraiment, là. Toutes les réponses sont pour lui, mais.
4: Et la grosse boule a fait tomber toutes les quilles.
0: Mais celle-là pour Delphine Robard est vraiment à la portée de tout le monde. Encore que là, je vais vous dire, pour être très sincère, moi, je n'aurais pas su répondre.
4: Oh, alors on ne trouvera pas.
3: Bah alors on va jamais trouver.
4: C'est tellement intelligent.
8: C'est très indécent qu'on trouve.
4: Oui. Si vous ne trouvez pas.
0: C'est pas ça. C'est une question, on va dire, de. C'est une question de culture très contemporaine et un peu au sens large du mot culture. Et vous allez peut-être me dire qui s'appelle Benjamin au Québec et un poisson rouge comme animal de compagnie qui s'appelle Franklin.
3: Une tortue.
0: Oui, mais laquelle?
4: Benjamin.
3: C'est un ninja.
4: Franklin la tortue. Et là, c'est le nom du poisson rouge. C'est Franklin. La tortue s'appelle Franklin.
3: Ben, c'est ce que j'ai dit. Franklin la tortue.
0: Ah non, vous avez dit la tortue. J'ai pas entendu Franklin.
3: Ah bon? Ben, Franklin la tortue.
0: Mais... Bonne réponse de Caroline.
8: C'est dans un dessin animé.
4: Vous voulez quoi qu'on suive?
0: En fait, j'ai dit Franklin dans la question.
4: Oui, vous avez dit Franklin dans la question.
0: Je me suis planté dans la question.
3: Ah oui, mais moi, je vous ai dit que c'était... C'est pour ça que je vous ai répondu que c'était une tortue.
4: On a dit que c'était une tortue.
3: Ouais, je comprends. Je le dis aussi, mais
0: j'avais dit que je connaissais pas le sujet. Hein. J'avais prévu, parce que je connais pas Franklin. J'aurais dû dire le poisson s'appelle Vermillon. Il s'appelle Vermillon. On annule cette question. Hein.
4: Bah pourquoi? Parce qu'elle a trouvé la réponse.
0: Bah oui, parce que c'est idiot. J'avais donné la réponse dans la question.
3: Mais vous avez pas dit que c'était une tortue.
0: Oui, mais je vous ai dit le nom qui était la réponse, Franklin.
3: Mais non, voilà, vous vouliez le nom.
0: Voilà pourquoi vous n'avez pas dit Franklin. Parce que c'est moi qui l'ai dit.
3: La tortue.
4: Vous avez demandé quel animal.
3: Et nous, on a dit la tortue.
0: Non, j'ai même pas dit quel animal. Non. J'ai dit quel personnage s'appelle Benjamin au Québec. Et là où je me suis trompé, j'ai dit un poisson rouge comme animal de compagnie qui s'appelle Franklin. Et j'aurais dû dire qu'il s'appelle Vermillon. La réponse étant Franklin.
4: La tortue.
0: La tortue, elle n'a fait que répondre bêtement à ce que je venais de dire.
4: Mais c'est pas de sa faute.
0: Ah non, vraiment, elle est nulle. Hein. En fait, quand on maîtrise pas un sujet, on doit pas l'aborder. Voilà. Et cette tortue.
10: Oh bah dis donc, vous connaissez beaucoup de sujets alors. Parce que vous en posez des questions.
4: C'est vrai. Vous êtes tellement intelligent, Laure.
10: Bah oui.
4: Non, mais c'est vrai que ce sont les sujets contemporains que vous maîtrisez moins bien. Vous êtes...
0: Non, justement, les sujets contemporains, je les maîtrise bien, mais là, c'est une niche quand même.
3: Excusez-moi, si je puis me permettre. Contemporain, ma fille a 25 ans, elle regardait ça quand on en avait 5.
0: Eh ben ça a 20 ans.
4: Mais oui, ça existe encore.
3: Mais c'est déjà vieux.
4: Ben oui, mais évidemment.
8: Quand j'étais petit, la télé n'était pas inventée, donc j'ai pas ce problème-là.
0: Vous étiez un gros bébé, Bernard.
4: Ah oui. Imagine, c'est pas arrivé d'un
8: coup. Maman a eu beaucoup de mal à me...
7: On l'imagine tellement bien en gros bébé. Bébé chauve.
8: 12 kilos.
4: En fait.
10: Non, c'est pas possible.
3: Ça n'existe pas.
10: Tu faisais quoi? 3, 4 kilos, 5 kilos peut-être?
8: Ma mère a cru avoir des triplés.
4: Il les a bouffés.
1: elle les avait eues.
11: Ça arrive, tu sais.
0: Ah oui.
11: Oui, j'ai déjà vu un film là-dessus. Dans le vent.
0: Ça s'appelait les Bogdanov. Ils ont commencé par. Ils ont commencé par le menton.
11: Non, sur un fœtus qui absorbe sa jumelle fœtus ou son jumeau fœtus. Oui.
1: Quelle horreur.
11: Et après, tu peux le retrouver à un endroit dans le corps de celui qui vit.
12: Comment ça le retrouver?

0: Je ferai une émission spéciale.
1: Non, mais c'est vrai, j'ai lu ça aussi.
0: Ah, merci, Val.
2: Si ça se trouve, il a sa petite sœur dans la cuisse. Comment elle s'appelle?
0: C'est pour ça. En tout cas, il a pas Rocco Siffredi dans la bite.
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4: Tout était des bêtises, même si ça partait à chaque fois de vraies informations. Il y avait forcément plus de monde à l'Assemblée nationale qu'à l'enterrement de Jean-Marie Le Pen qui s'est fait, vous le savez, en toute intimité. Mais le dry January, bah, ça dure. Il y a des gens quand même qui continuent à résister, à ne pas toucher une goutte d'alcool jusqu'à la fin du mois. Mais c'est pas François Bayrou forcément qui va les faire reboire. L'histoire du faux Brad Pitt, ça existe aussi.
5: Oui.
4: Mais je suis pas sûr que la dame ait confondu François Bayrou avec Richard Gere quand même. Mais la dame va mal. Hein. Ils ont retiré TF1, même retiré.
5: Retiré, ouais.
1: Mais comment ils l'ont retiré? C'est sympa avec elle. Il la présente comme une gourdasse.
4: C'était difficile. C'était difficile de la présenter autrement.
6: Non, parce que moi, j'ai étudié la situation.
7: Des femmes entraient là.
5: Ça sent le vécu.
6: Déjà, ça m'a touché parce qu'elle s'appelle Anne.
4: Oui, bien sûr.
6: C'est une belle femme. Et sur Légende, c'est une chaîne YouTube, ils ont creusé et en fait ça a duré super longtemps l'arnaque. Elle est pas idiote en fait.
1: Elle est juste un peu faible.
6: Non, elle connaissait pas du tout les réseaux sociaux. Elle les a découverts. Elle a commencé à parler avec la mère de Brad Pitt.
7: Et mais voilà. Après.
6: Oui, mais non.
7: Attends, elle habite au Bénin, la mère de Brad Pitt.
6: Mais je veux dire que ça a été hyper bien fait. Ça a été progressif. Elle a parlé avec l'agent de Brad Pitt. C'était super bien organisé. Ils ont fait des vidéos en intelligence artificielle où on montrait une chaîne américaine.
1: Ça, c'était mal fait.
4: C'est sûr que l'intelligence était artificielle.
7: Mais Anne, j'en vais pas 800 000 euros, même à part quelqu'un de ta famille.
6: Mais ça s'est fait progressivement. Au début, elle a donné 600 000 euros.
7: C'est pas possible.
1: Et Anne, elle a les moyens quand même. Parce que tout le monde peut pas donner 800 000 euros.
6: Parce qu'elle venait de divorcer, elle avait une prestation compensatoire.
4: Moi, pour Brad Pitt, je donne bien 800 000.
5: Oui, pour le vrai, il est beau. Le vrai, pas le faux.
8: Moi, j'ai vu le vrai, il est magnifique.
4: Ah, ça y est.
1: Moi aussi.
4: Lui aussi, il s'est fait baiser.
8: Il a donné le départ des 24 heures du Mans.
4: Vous avez cru que c'était le vrai, vous. Vous avez cru que le Mans, la ville du Mans, avait fait venir le vrai faux.
7: Il m'avait bien maquillé.
8: Tout le monde a sa photo avec Brad Pitt, sauf moi.
4: Qu'est-ce que vous dites?
7: Il m'avait bien maquillé, grimé sur le.
9: Si c'était pas le Rotenberg, en fait. Moi, j'ai une plainte de Brad Pitt. Moi, il a porté plainte contre moi, Brad Pitt.
4: Ah bon, pourquoi?
9: Parce qu'on a fait une caméra cachée avec Action Discrète sur Canal+, 25 euros par mois. Non, c'est vrai, il y a 10 ans, et on s'est incrusté dans sa maison, là, en Provence, au château de Miraval, en se faisant passer pour bref. Et comme il y avait une violation de propriété privée qu'on l'a diffusée, il a porté plainte. Moi, j'avais une plainte de Brad Pitt. Pas, ou d'un béninois.
4: Enfin,
9: on ne saura jamais, mais.
4: Je comprends, en tout cas.
6: En tout cas, ils ont retrouvé le mec, et actuellement, il se fait passer pour Keanu Reeves.
4: Avec un meilleur accent, j'espère.
6: C'est un spécialiste.
1: Ça s'appelle du phishing.
6: Mais c'est
7: bien fait maintenant. Moi-même, j'ai failli être piégé. J'ai failli coucher avec le prince d'Arabie Saoudite. Alors, tu vois.
6: C'est vrai.
8: Ta princesse.
7: Moi, je me voyais déjà chez Rabat.
8: Tu devais acheter la tenue pour le père pour son anniversaire.
4: Racontez-nous comment ça s'est terminé.
7: Eh ben, ce mec. Comment ça s'est terminé? Quand il m'a demandé de l'argent, j'ai bien vu que c'était pas pour ma beauté.
6: Il a demandé combien?
7: Des petites sommes au début.
1: Mais comment tu peux dire que t'as failli coucher alors que tu l'as jamais rencontré?
7: Parce qu'il m'a envoyé sa photo et
1: ce
7: qu'il m'avait mis dedans,
6: il t'a envoyé son poireau.
7: Je doute. Non, mais ça, c'est normal. Mais j'ai dit, je doute. J'aimerais qu'on fasse une visio. On a fait une visio. J'ai fait une visio avec quelqu'un. Mais déjà, sûrement que je me suis fait avoir par l'intelligence artificielle. C'était sa tête. J'ai dit, si, je suis en train de parler avec le prince d'Arabie Saoudite.
4: C'est vrai?
7: Et après, je me suis tenu. Pourquoi qu'il s'intéresse à moi, le prince d'Arabie Saoudite? Et après, j'ai dit, c'est vrai.
5: C'est normal qu'il s'intéresse à toi.
7: Pour lui, je suis français, je suis blond, je suis 4 de 9 pour lui, tu vois.
6: Catherine Deneuve maintenant.
9: Mais attends, le prince d'Arabie Saoudite.
7: Ah oui.
9: Du coup, t'étais triste ou pas en sortant?
7: Il s'appelait Fatwa.
9: T'étais triste ou pas?
4: C'est peut-être ça, Sarkozy. C'était un faux Kadhafi.
9: Bah, oui.
1: Donc tu t'es vue princesse, quoi.
7: Oui, donc je peux comprendre cette mécanique.
4: La solidarité des connes.
9: T'inquiète pas, Jean-Fi, on ira à Beauval, on enculera un chameau.
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0: autre question pour Jean-Luc Ponce qui habite Pau. Je vais vous parler d'un décret qui date du 5 mars 1848. Je vais vous dire de quel décret il s'agit. Ce décret du 5 mars 1848 rétablissait le suffrage universel masculin à l'époque, évidemment. Tous les Français retrouvaient le droit de vote, sauf quelques-uns. Et c'est ainsi qu'est née une célèbre expression. Laquelle ?
1: Pas de peau.
0: Comment ça, pas de peau ?
1: Bah parce que c'est, la, c'est dans la ville de Pau, non ? Donc pas de peau.
2: Laurent, c'était un jeu de mots sur la sonorité.
3: Bon, ça va finir dans le best-of, ça.
0: Alors, attends. Ah non, mais ça n'a rien à voir avec Pau, non. C'est l'auditeur qui habite Pau.
3: Hey, vivement qu'elle soit ministre. Hein.
0: On va rigoler.
4: Là, on voit qu'elle a le niveau pour être ministre.
0: Je comprenais pas. De quoi il me parle.
4: Laurent, est-ce qu'on l'emploie encore?
0: C'est Monsieur Ponce qui habite à Pau dans les Pyrénées-Atlantiques, mais ça n'a rien à voir avec la question.
1: Bah, très bien, d'accord. Bien. Bah, j'ai fait une Ariel Dombal, pardon. Excusez-moi.
4: Laurent, est-ce que cette expression est tombée en désuétude ou est-ce qu'on
0: l'emploie encore? Non, c'est une expression qu'on utilise toujours aujourd'hui et peut-être même plus que jamais, même si maintenant on l'utilise aussi pour d'autres institutions.
4: Tiens, il y a combien de mots?
0: Je vous aide un peu.
4: Il y a combien de mots?
0: En trois mots, et c'est vrai que on a tort sur l'origine de cette expression. Je vous aide un peu, parce qu'on croit que cette expression vient de quelque chose, et pas du tout. Cette expression vient du fait que le 5 mars 1848, on a rétabli le suffrage universel masculin. Tous les Français retrouvaient le droit de vote, sauf certains.
2: Sauf les prêtres.
0: Alors, c'est vrai que les prêtres ne retrouvaient pas le droit de vote.
2: D'accord.
0: Mais ce n'est pas à cause de ça qu'on a connu une nouvelle expression.
3: Les prisonniers ?
0: Les prisonniers, effectivement. Non
5: repris de justice.
0: Mais encore une troisième catégorie, c'est celle-là.
3: Les orphelins ?
0: Non, la plus intéressante et la plus importante.
3: Est-ce que c'est des gens qui avaient...
5: Les transgenres.
0: Les transgenres, non, vous m'avez dit, le clergé ne peut pas voter, les détenus ne peuvent pas voter. Il y a une autre catégorie qui ne pouvait pas voter.
1: Les rabbins.
4: Les bourreaux.
1: Oui, enfin, non. Les religieux.
0: Gros. Non, ils sont beaucoup plus nombreux que tout ça.
1: Ah, c'est les francs-maçons,
0: Profession, oui, certains en font profession, oui, absolument, même si d'autres, on va dire, y sont contraints, même si d'autres y sont contraints, certains en font profession.
5: Les charcutiers traiteurs visagistes.
3: Est-ce que ce sont ceux qui travaillaient au plus proche de l'État?
0: Pardon.
1: Les ronds de cuir.
0: Ça, c'est bien, mais c'est pas ça du tout.
4: mais c'est pas grave,
3: c'était intelligent et déjà, c'est bien, ça change.
5: Les ronds de cuir, ouais, non, alors,
4: la police.
0: Pas la police.
4: La gendarmerie.
0: Les militaires. Alors. En effet, à l'époque, comme on était dans un climat de tension avec la Confédération germanique, le gouvernement français avait estimé dangereux de laisser les soldats se disperser sur tout le territoire pour aller voter dans leur commune.
4: Oui,
0: donc,
4: c'est pas bête.
0: On n'avait pas donné le droit de vote aux militaires. Alors, quelle expression est née à cause de ça?
3: Pas touche aux chèvres.
5: La gueuse.
0: Mais non.
4: À la guerre comme à la guerre.
0: Les militaires n'avaient pas le droit de vote. Donc...
4: Pompon, t'es mort.
0: Mais non.
4: Ah, c'est pas
0: on va donner 300 euros.
1: Non, non, non,
0: ça a été trop long à venir.
4: Voilà. C'est les militaires qui vont nous faire trouver.
0: Rachel Kahn, vous emmènerez vous-même le chèque à Monsieur Ponce à Pau.
1: Ah, génial.
4: Donnez-nous un des mots.
3: Il y a un mot d'ordre militaire dedans, justement.
4: Non, ça commence par les.
0: Non, ça commence pas par les.
1: Mais il y a trois
5: la
1: mots.
5: La grande
1: il...
5: quelque chose. La grande quelque
4: chose. La grande muette.
0: La grande muette. Bonne réponse. Eh oui.
5: Mais oui.
0: Bonne réponse d'Ariel Wiesmann et de Laurent Baffy. La grande muette, c'est un surnom qu'on a donné pendant longtemps, effectivement, à l'armée française. On croit souvent que c'est parce qu'il y a un devoir de réserve et que les militaires n'ont pas le droit de s'exprimer. Mais c'est une erreur. En fait, cette expression, la grande muette, date de ce décret 5 mars 1848 parce qu'ils n'avaient pas le droit de vote. On a appelé donc l'armée la grande muette. Et c'est une expression qu'on utilise aujourd'hui à nouveau dans la presse. Voilà pourquoi j'ai eu l'idée de cette question à propos de l'éducation nationale, puisque parfois aussi l'éducation nationale, on a vu ça avec l'affaire de harcèlement, se transforme elle aussi en grande muette.
4: C'était aussi le nom d'un artiste de chez Michou.
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0: 117 milliards, voilà un nombre important.
5: Arrêtez avec votre salaire.
8: C'est indécent.
0: Voilà un nombre important qu'on trouve dans la presse ces jours-ci, mais pour quelle raison et à quoi correspond ce nombre 117 milliards?
4: Un chiffre d'affaires?
1: La dette
8: publique. Je sais. Non. Oh non. Bah non.

0: terre. Ouais.
1: Excellente réponse de Laurent Baffy. Ah. Ouais. Eh oui, j'ai pris ma pascaline, j'ai calculé combien d'êtres humains on pouvait être sur Terre depuis le début, c'est pas moi qui l'ai fait, je vous rassure. Et effectivement, si on fait ce petit calcul pour estimer le nombre de personnes qui sont nées dans le monde depuis le début de notre histoire...
2: C'était un mardi, le premier.
1: Eh bien,
3: alors, c'est quoi le début de notre
1: histoire? Nous aurions été 117 milliards d'humains depuis l'apparition des Homo sapiens, on va dire vers 190 000 ans avant Jésus-Christ, voyez.
3: Mmh. Et okay, c'était pour situer à quand vous parliez.
1: Ah ben voilà, je pars avant Jésus-Christ, toujours.
4: J'ai une blague sur ça, d'ailleurs.
1: Allez-y.
4: C'est un petit garçon qui vient voir son papa, il dit « Papa, d'où on vient, en fait ?» Et le père lui dit « Écoute, nous, enfin, les êtres humains, on vient d'Adam et Ève. » Voilà, Adam et Ève ont eu des enfants, et puis après, il y a eu plein d'autres êtres humains. Et le petit garçon, il court, il va voir sa mère, il dit « Maman, d'où on vient ?» Sa mère, elle dit « Bah, on descend des singes. On était des singes avant et puis maintenant on est devenus des êtres humains. » Le petit garçon, il va voir son père. Il dit « Mais papa, pourquoi tu m'as dit qu'on vient de Adam et Ève alors que maman, elle dit qu'on vient des singes ?» Et lui, il a dit « Je t'ai parlé de ma famille, pas de la famille de ta mère. »
1: Elle est jolie.
5: Mais ça me paraît pas énorme comme chiffre.
6: Ouais.
5: On est combien de milliards là sur Terre?
1: 8 milliards. On est 8 milliards.
5: On est 117 milliards.
1: On était 6 milliards en l'an 2000.
5: C'est pas énorme.
1: On était 2 milliards pendant les deux guerres mondiales. 1 milliard seulement en 1900, vous voyez. Et il faut additionner.
3: En 1900?
1: Oui, 1 milliard.
4: Est-ce qu'il compte les sans-papiers avec ça?
1: Et alors, ce qui est intéressant, c'est combien de pourcentage de personnes sont vivantes
5: depuis 117 milliards d'années?
1: Oui, exactement. Eh ben, on n'est que 6,8% de vivants par rapport à toutes les personnes qui sont nées.
2: Et puis, l'homme, l'espèce humaine a pu s'éteindre parce qu'à un moment donné, il n'y avait plus qu'une poignée d'hommes.
1: Oui.
2: On estime peut-être entre, je sais pas, 20 et 30 000 et ça a failli mal finir. Et
4: comment tu sais tout ça, Laurent Baffy? Moi, je suis étonné de cette culture.
1: Et encore, je n'ai pas, pour l'instant, atteint les questions zoologiques qui ne vont pas tarder, car j'en ai préparé des tas pour faire plaisir à Monsieur Baffy.
4: Les zoologiques, c'est ceux qui font des trucs avec les animaux?
1: Non,
6: zoophilique.
4: Ah, pardon.
1: Mais je vous emmène d'abord à la grande exposition internationale de Paris en 1937. En effet, cette année-là, à l'exposition universelle, une marque célèbre est récompensée. Quelle marque célèbre fut récompensée? Une marque qu'on doit à Monsieur Étienne Valton. Une marque qui a été inventée par Monsieur Valton en 1918 et qui fut récompensée, c'est assez fou, à l'exposition internationale de Paris en 1937.
6: Est-ce une voiture?
7: Une voiture, oui, j'allais dire.
1: Une voiture, non.
5: C'est de l'électroménager.
1: Du tout.
2: C'est un vêtement.
1: Un vêtement, oui.
3: Ah. Est-il français, Monsieur Valton?
1: Monsieur Valton est français.
5: Est-ce que c'est des chaussures?
1: Des chaussures, non.
5: Ah, est-ce que c'est l'anorak, le caouet qu'on met?
1: Il est arrivé après, le caouet.
4: Caroline, quand tu prends ces terres-là, est-ce qu'il est France? J'ai peur de retourner dans mon pays d'origine. Tu fais peur quand tu fais ça. T'es tellement belle.
5: Le blue jean.
1: Le quoi?
6: Le jean, c'est américain.
2: Est-ce que c'est plutôt un manteau?
1: Un manteau, non, mais non, c'est vestimentaire, c'est vrai. Mais généralement, c'est une marque qu'on ne voit pas comme ça du premier coup d'œil.
5: Ah oui, c'est le slip kangourou.
1: Alors,
5: kangourou.
6: Ah non, c'est le.
5: C'est le slip pour homme ou
6: non? Non, c'est le caleçon. C'est le caleçon.
1: Le caleçon, non.
5: Je suis proche du slip ou pas?
1: Vous êtes dans la culotte.
3: T'as toujours été proche.
6: Ah, c'est la culotte. Et c'est Playtex.
1: Ah non, pas Playtex.
5: C'est pour les hommes.
6: C'est une marque.
5: C'est pour les hommes.
1: Alors c'est pour. Alors je crois qu'aujourd'hui c'est plus les femmes et les enfants qui utilisent cette marque.
3: Petit bateau.
1: La réponse.
2: Ah oui, petit bateau, les femmes et les enfants d'abord.
1: Oui, exactement.
4: Oui. Mais ça coûtait cher, ça, petit bateau.
1: Ah, mais ça existe toujours.
4: Quand on était petit, un jour, j'avais une culotte petit bateau, je l'ai gardée. Tellement ça coûtait cher, je l'ai gardée très longtemps.
1: Mais vous pouvez vous habiller enfant en plus, Boudère.
4: Et en plus, vous savez, quand j'ai habillé enfant, j'aime bien m'habiller enfant, parce que je rentre et je dis, donnez-moi la plus grande taille.
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2: Je suis au loto ce soir d'ailleurs.
3: C'est pas vrai.
2: Ne jouez pas parce que je fais toujours perdre.
3: Comment ça vous faites toujours perdre?
2: Ah ben il y a eu des statistiques, je suis celui qui fait toujours perdre dans les présentateurs du loto. On est 5 ou 6.
4: Avant?
3: Et alors, parce que vous gardez les boules pour vous.
5: Et le rapido, ça te dit pas?
2: Je n'ai pas le droit de toucher aux boules. Il y a 5 bons numéros
6: alors,
2: et
6: 2 étoiles.
2: Et voilà.
4: Ah ben, non mais il faut demander, il faut demander la permission de les toucher.
2: Non, alors oui, alors dans l'absolu, il faut toujours demander la permission de toucher les boules, mais non, je peux toucher les boules de répétition.
3: C'est quoi les boules de répétition?
2: Eh bien, pour la répétition, il y a toujours une répétition pour voir si le matériel
4: c'est
2: fonctionne.
4: C'est tellement difficile.
2: Si la grosse.
3: Elle a raison, Christine. Trois heures de répète.
2: Oh là là. Elle est fourbe, hein, Claire Chazal. Non,
5: alors. Du coup, t'as une doublure, c'est hyper
2: compliqué. Il y a pour vérifier que les machines fonctionnent bien, mais ils n'utilisent pas les vraies boules, ce sont des boules de répétition.
4: Ah oui.
2: Et après, le mec arrive avec une valise scellée, etc., avec un huissier de justice.
3: Vous nous en direz tant. Pour Thierry Bailly, une question culinaire. Et c'est monsieur Bailly qui habite Villers-les-Nancy. En Meurthe-et-Moselle, qui espère
5: c'est
3: un chèque.
5: C'est joli par là-bas.
3: Oui, qui espère un chèque RTL. Et c'est évidemment à monsieur Herbelez que j'adresse cette question, mais tout le monde peut jouer, car vous savez certainement ce que sont que des brochettes de mauviette.
5: Bah, c'est l'Eurovision.
3: Non.
6: Eh ben, c'est des peureux. C'est des gens qui sont peureux, non?
3: Ah non, ça se mange.
2: Est-ce que c'est de la viande? Est-ce que c'est de la viande?
7: C'est un dessert?
3: Alors, je me demande si c'est encore autorisé.
6: C'est des oiseaux.
3: Les
5: ortolans.
6: Oui, c'est des oiseaux.
3: Alors lesquels?
2: Les ortolans.
4: Des grives.
3: On en a longtemps fait du pâté.
2: C'est un petit oiseau.
3: Ah oui, comestible.
2: Ah bah j'espère, oui. C'est la moindre des choses quand même.
6: C'est une pie.
3: D'ailleurs, on appelle ça aussi pour les petites escalopes recouvertes de lamelles de jambon fumé que l'on cuit au bord et qu'on sert très chaud avec des olives vertes.
2: Oula.
3: Et un peu de jus de citron.
2: C'est compliqué.
3: Ah oui, mais ça.
6: Un mésange?
3: Non, des mésanges. Non.
2: Mais alors des petits.
6: Du moineau.
2: C'est un oiseau. Ça doit être de toutes petites escalopes. C'est un petit oiseau.
3: Ah oui.
6: Ah,
5: des haras.
3: Et après, c'est vrai qu'on a traité de mauviettes ceux qui étaient peu courageux ou qui avaient une résistance
7: physique.
3: Ça vient
7: de là.
2: Le couillement.
6: Les colibris.
3: Colibris, non.
6: C'est le tourterelle.
3: Ah non, c'est un oiseau très connu.
6: Ah, le pigeon.
3: Hirondelle. Une hirondelle, non.
6: Pigeon non plus.
3: C'est même une chanson très connue.
2: Une chanson avec un oiseau.
5: Un petit oiseau.
2: Comme un enfant aux yeux de lumière.
6: Non, mais non.
4: Et c'est pas tourterelle.
3: Ce n'est pas la tourterelle.
4: C'est l'hirondelle.
3: Non, une chanson très connue. Et effectivement, c'est...
2: Alouette.
3: Bonne réponse de Christophe Beaugrand.
7: Alouette.
5: Venez.
3: La mauviette, c'est une alouette. Ça se fait toujours ça, l'alouette? Non, c'est interdit.
7: Non. D'ailleurs, je pense que la raison pour laquelle je connais pas, c'est que c'est pas un produit qu'on retrouve dans nos cuisines. On la trouve dans des cuisines d'autres un peu de façon.
2: Ah, des cuisines malhonnêtes.
7: Oh, ouais.
3: Alouette, brochette de mauviette, pâté d'alouette, pâté de mauviette.
7: Et pourquoi mauviette alors?
3: Eh ben, parce que c'est le nom de l'alouette commune, l'alouette grasse, en fait, la mauviette. Et donc, on faisait à l'époque des brochettes de mauviette plus que des brochettes d'alouette.
7: Et le mot faiblard vient de là?
3: Alors,
7: de cette mauviette?
3: Après, effectivement, péjorativement, on a appelé les personnes fragiles ou peureuses des mauviettes. Mais est-ce que ça vient de l'oiseau?
4: Et l'oiseau, il a quel cri? Il ulule?
2: Non, ça c'est une chouette.
6: Non, ça c'est
2: la chouette ulule.
6: Chouette ulule.
2: Mais je sais pas ce que fait l'alouette.
4: En espagnol.
6: Non, l'alouette.
2: Il ouloule.
5: Elle ouloule.
2: Il ouloule.
5: Elle ouloule.
2: En espagnol, il ouloule.
3: Le hibou, la chouette ulule.
2: Et l'alouette, on ne sait pas.
4: On ne sait pas, mais elle doit avoir un petit cri quand même.
6: Bien sûr.
7: Ah oui, elle est.
6: Bien sûr.
3: Monsieur Arbelaz, faites quoi comme petit oiseau alors vous?
7: Le verdier.
3: C'est quoi le verdier?
7: C'est un petit oiseau, hyper beau.
3: Et ça vous en faites alors?
7: Non, pas du tout, j'aime bien la regarder voler.
3: Alors quel est le volatile que vous cuisinez le mieux?
7: Non, en vrai, en ce moment, à la carte, j'ai des volailles Jean des Landes, c'est magnifique.
3: C'est quoi ça?
7: Bah, c'est des volailles qui sont nourries au maïs, c'est des volailles landaises, et c'est juste exceptionnel. Quand on voit une petite volaille en supermarché, normalement,
4: jaune,
7: 800 grammes, là, c'est des très très belles volailles, la peau elle est jaune, c'est absolument.
5: Ils les ont chez Picard ou pas?
7: Tu sais quoi que tu peux en trouver?
5: Bah ouais, oui. C'est pour ça que je te dis ça. Je...

0: Oui,
1: menu
0: oui,
1: de
0: c'est peut-être possible.
2: Juan, j'espère que les petits oiseaux seront vivement interdits. À part le poulet, parce que c'est ce que mange l'être humain le plus, 600 millions de tonnes de poulet.
1: Ah, oui, sont
2: consommés par mois. Ouais. Oui,
1: par
2: vous les humains.
1: Mais où est-ce que tu les
3: si
1: mets?
3: C'est par vous, ça se voit pas. Hein.
2: Non, mais c'est vrai, le volatile qui est à la tête de tout, oui, toute la chaîne, ouais, c'est le poulet.
4: Eh ben non. Elle était plus drôle au JO. Hein.
3: Ah, si vous voyez ma poule.
2: Ah bah oui.
3: Albert Vimet.
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3: Bah tiens, je compte sur vous, hein, monsieur Janssen, pour répondre à la question suivante. Une question d'actualité, étonnamment. mais à quelle actualité est ramené ce mot que j'ai découvert dans Libération hier? C'est une question pour Claire William, qui habite Pontivy. En effet, j'ai appris ce qu'était un flaperon. Mais qu'est-ce qu'un flaperon?
6: Un apron moche.
3: Voilà pourquoi il faisait déjà les grosses têtes il y a 30 ans.
1: Ça n'a rien à voir avec l'aérien ?
3: Eh bien, évidemment que si.
1: Si, ah,
3: un flaperon. Qu'est-ce que vous avez comme d'autres domaines de culture que... oh.
1: C'est un volet sur les ailes de l'avion.
3: C'est-à-dire donc c'est...
0: Un morceau d'aile.
3: Un morceau d'aile. Je vous accorde la bonne.
1: Ah oui, c'est un morceau d'aile, c'est un volet qui est... C'est des pièces détachées, vous savez. C'est... Et il y en a qui est abîmé, c'est ça, c'est par rapport à ça. Il y a un avion qui a volé et les passagers ont vu qu'il manquait un morceau sur ce volet.
3: Non, c'est qu'on nous reparle dans la presse d'un flaperon, pas n'importe lequel, flaperon. Mais effectivement, moi, j'ignorais l'existence de ce mot. Un flaperon, c'est bien un morceau d'aile.
1: Il fallait me demander.
3: Hein. Alors maintenant, je vous demande pourquoi on parle d'un flaperon.
4: À cause d'un accident.
3: Ah, oui, mais lequel?
4: C'est celui du Rio.
3: Non, pas le Rio, mais c'est un anniversaire. Enfin, l'anniversaire, une célébration.
4: Hein. Ah, ah, le Concorde.
3: Ah non, pas le Concorde.
6: Argentine.
3: Non plus. Ah, l'Argentine non plus. 10 ans de mystère.
0: Malaysian Airlines.
3: Le MA. Malaysian Airlines. Bonne réponse. Ça fait une double réponse. Hein.
0: Alors, c'est carré.
3: Ah non, mais vous avez dit morceau d'aile, c'est vous qui l'avez dit.
0: C'est vrai, je l'ai spécifié.
4: Merci. Non, il pensait à un poulet, lui.
3: Ah bah oui, c'est vrai, quand... Ça, c'est pas bête ce que vous dites. Quand on vous proposera dans le poulet, quel morceau vous préférez?
4: Le flaperon.
3: On va dire le flaperon. Mais le flaperon, c'est un morceau de l'avion qui avait été récupéré un an après. Ouais. Alors, j'allais dire la catastrophe, on n'en sait rien. Parce
6: non,
3: que
6: mais c'est
4: pas. Non,
6: mais
4: là, s'il manque un bout, l'avion,
0: on peut l'imaginer, ouais.
3: Eh bien, allez savoir, il vole peut-être toujours quelque part, cet avion.
7: Non, mais ça fait peur.
3: C'est,
7: hein.
3: C'est le vol MH370 qui avait effectivement disparu en mars 2014. Vous vous rendez compte? Ça fait 10 ans déjà.
1: Hein. Il y en a eu deux coup sur coup de MH.
3: Comment ça, deux?
1: Eh bien, il y a eu le premier MH370 et quelques mois plus tard, il y en a eu un autre qui a été abattu au sud de la Russie.
3: Ah oui, mais celui-là,
7: on
3: sait.
7: Si on savait,
1: oui, mais ça fait quand même deux avions de la même compagnie en quelques mois. Donc, ça, ils ont mis la clé sous paillasson, normalement.
7: C'est vrai?
1: Bah, c'est terrible pour une compagnie d'accidents coup sur coup.
7: Il y a une perte de confiance.
0: Surtout qu'on ne dit jamais 203.
3: Attendez que je comprenne. Le deuxième avion, on sait ce qui s'est passé.
7: Oui, mais ça quand même, ils n'ont pas de sens.
1: Mais c'est quand même mystérieux quand même, parce qu'on n'a pas les résultats de l'enquête. On a retrouvé la carcasse, l'avion, on sait que... Mais on ne sait pas exactement.
3: En gros, ce que vous êtes en train de me dire, là, c'est que pour mes prochaines vacances, je ne choisis pas Malaysian Airlines.
1: Non, surtout pas, je ne vous conseille pas. Non, oui. Moi, je l'ai répertorié dans ma liste noire.
3: Ouais. Il y a des compagnies comme ça qu'il ne faut pas prendre, vous le savez, vous, monsieur Janssen. Donnez des conseils à tous nos auditeurs autant
1: mais
3: qu'on
1: je veux
3: en
1: bien,
3: profite.
1: Mais vous savez, je n'ai plus vraiment la légitimité de me prononcer sur l'aérien parce que je ne vole plus. Mais il y a quand même des listes qui sont éditées par le gouvernement pour les compagnies les plus fiables au monde.
3: Ah oui.
1: Voilà, donc on peut les consulter sur les sites dédiés. Voilà.
3: Air France, c'est bien Air France.
1: Oui.
7: Ah bah oui.
1: Oui. Ça, par contre, ils font attention. On n'a pas toujours été bien classés, mais maintenant on est bien classés. Voilà.
6: Ils changeaient les flaperons à chaque fois.
1: Oui, oui. Moi, je nettoyais tous les flaperons. Hein, toi,
3: Non, mais il y a un truc que j'arrive pas à comprendre, c'est la nourriture. Comment vous arrivez à chauffer tout pour tout le monde?
6: Ah bah il y a des micros.
1: Il y a des fours, monsieur Ruquier.
3: Mais ils sont grands, les micros.
1: Il y a des séries de fours et c'est des cassolettes, c'est des systèmes de cassolettes. Donc c'est des, à
4: c'est
1: étage.
4: Pas les micros,
1: il doit y avoir 40 cassolettes par four.
6: Mais c'est
1: et il y a 7 fours à l'arrière, 2-3 au milieu et 2 à l'avant en première, oui.
4: Donc, au feu de bois.
1: On peut faire chauffer, on fait chauffer simultanément tous les plats et après il faut charger tous les plats dans les voitures.
4: Mais comment c'est, que c'est le pas des micro-ondes parce que c'est de l'aluminium?
1: Ah non, c'est des fours à chaleur ventilée, monsieur Junio.
7: Et vous avez d'autres repas, vous mangez pas comme nous?
1: Non, ils ne mangent pas comme les passagers. Par contre, les deux pilotes ne doivent pas manger la même chose.
6: Ah oui.
1: Voilà.
6: Ah,
1: parce que si un pénatox, l'autre ne la fera pas. Parce que sinon, hein, vous vous rendez compte, s'ils ont une gastro avant d'atterrir, c'est compliqué.
7: Une allergie. Les toilettes sont juste derrière.
4: Une allergie.
1: Ouais, donc ça, c'est
4: ils gonflent
1: c'est...
4: comme un airbag.
1: Ah oui, ou des œdèmes de cac.
3: Comme Coluche dans Banzai.
0: Voilà, ouais.
3: vous souvenez, Valérie?
6: Oh, bah, je m'en souviens très bien.
1: C'est elle qui faisait le chameau.
6: C'était horrible.
3: Qu'est-ce qui était horrible?
6: Ben, sa tête.
3: Ah, hein. Comment ils ont fait d'ailleurs
6: pour... Oh, bah, c'était du maquillage.
3: Ah,
6: hein.
3: Oui, ah oui.
0: Merci Valérie.
3: Il me fait toujours rire ce film.
1: Ah oui.
3: C'est vrai. Hein.
6: Ben, il n'y a pas que vous, il repasse au moins deux fois par an.
1: C'est vrai. Et moi, pendant qu'on faisait la tournée théâtrale de votre pièce, monsieur Ruquier, une grande pièce, hein, quand même, couple de magie, eh ben, j'ai été étonné et ébahi à chaque fois les gamins. Donc, c'est-à-dire que ce film traverse toutes les générations, parce que les gamins qui connaissent pas Valérie, mais ils connaissent forcément Banzai et Valérie par rapport à Banzai. Eh ben, je trouve ça magnifique de traverser les générations comme ça.
6: Non, mais ils me connaissent.
1: Ben non, mais ça, c'est dingue, ça.
6: Tu as raison.
1: Et tu sois flatté, tu sais.
6: Mais je suis très flatté.
1: Pour les gens, tu restes une mythe. Non, un mythe.
3: En fait, c'est votre point commun. Vous, tous les deux, vous resterez une hôtesse de l'air jusqu'à la fin de votre vie.
6: Exactement.
3: Il faut bien dire les choses. Vol MH370, en tout cas, 10 ans de mystère. Parce que là, pour le coup, celui-là, on
6: ne
3: sait vraiment pas du tout ce que cet avion est devenu. Tiens, vous avez froid, Karine
6: oui,
3: Le Marchand.
6: Je vois.
0: Il a remis ses chinchillas.
6: Tu vois, c'est ça de ne pas avoir de chair. Moi, j'ai jamais froid.
7: T'as jamais froid? Moi, j'ai tout le temps froid.
3: D'habitude, on voit votre petite fourrure, mais c'est parce que votre jupe.
4: Mais c'est ignoble.
0: C'était mieux avant.
3: Pour Daniel Ekman, qui habite Ilkirch-Grafenstaden, c'est dans le Bas-Rhin.
4: Ah.
3: Francis Maroux repose aujourd'hui dans le cimetière de son village natal de la Drôme, à Montboucher-sur-Jabron. Il est mort à 72 ans. Le 24 décembre, soir du réveillon, 1987, à Montélimar.
8: Il a bien gâché le réveillon. Hein. Ouais.
3: Mais pour quelle raison parle-t-on pas mal de Francis Maroux
9: parce qu'il
3: moment
9: est né le même jour que moi, le 24 décembre.
3: Alors, non, il est mort,
0: ouais, il est mort.
3: Le 24 décembre.
0: Vous êtes croisés. Hein.
3: Il est mort le 24 décembre. Puis vous êtes...
9: Moi, je suis né le 24 décembre à minuit. Je pensais que c'était à cause
3: oui,
9: de ça.
3: Oui, mais pas 87, Roselyne.
0: Mais on
3: trouve très jeunette, mais pas à ce point-là.
8: Il a inventé un truc?
3: Ah, il n'a rien inventé, Francis Maroux.
0: Il a écrit quelque chose.
3: Un livre, non.
0: Il a été victime de quelque chose?
3: Il n'a jamais rien écrit, et Dieu sait qu'il aurait pu, mais il a toujours refusé d'écrire ou de parler.
6: Ah, et même de parler?
3: Ah oui.
6: Il était muet?
3: Non, il était pas muet, mais je veux dire.
0: Il était mime.
3: Il a toujours refusé de parler aux journalistes.
10: Est-ce qu'il était témoin d'une affaire?
3: Oh, de plusieurs.
10: Des faits divers.
11: Dans la police, il travaillait dans la police.
3: Oh, il était, alors c'est vrai qu'il était gendarme au départ.
0: Ah, il était gendarme.
10: Ah, de Saint-Tropez? Et puis il a déménagé?
3: Non, il était pas gendarme.
9: C'était lui qui guillotinait les condamnés à mort?
3: Ah, pas du tout.
0: Il est mort en quelle année?
3: Ah, je vous l'ai dit, en 87, 1987.
0: Oui, donc on ne guillotinait plus beaucoup.
3: À l'âge de 72 ans.
0: Il a été sur une enquête.
10: Il a été chauffeur?
3: Il a été chauffeur aussi, oui.
10: Genre du général de Gaulle, un truc comme ça.
3: Chauffeur du général de Gaulle.
9: Ah, bravo.
3: Bonne réponse de Florian Gazan.
11: Il y a un truc.
3: Et pas seulement, d'ailleurs. Pas seulement chauffeur du général de Gaulle, parce qu'après...
11: Amant aussi.
3: Non, pas Amant. Non, mais c'est vrai que c'est lui qui conduisait la DS. Lors du fameux attentat du pont sur Seine. Puis aussi, au moment de l'attentat du petit Clamart.
0: Et c'est lui qui a emmené de Gaulle voir Franco.
3: Non.
0: Non, mais ils se sont vus, après la démission.
3: Non, mais c'est lui ensuite qui était aussi à Colombey-les-Deux-Églises. Au service de monsieur et madame de Gaulle.
0: C'est pas lui qui l'a écrasé.
9: Il conduisait mal quand même.
11: Ça fait beaucoup de.
0: C'est pas lui qui l'a écrasé en faisant une manœuvre malheureuse. On a dit que c'était que le chêne était tombé, mais c'est pas.
3: Mais vous vous moquez.
10: Après, de Gaulle, il a fait qui? Les Didi?
3: Mais il s'est installé. Il s'est installé au domaine de la boisserie, résidence personnelle du général. Il est devenu son homme de confiance. Et d'ailleurs, dans les minutes qui ont précédé le décès du général dans sa bibliothèque, le 9 novembre 1970. Francis Marou était là. Il a descendu un matelas du premier étage, y a installé le général, et ensuite aidé du médecin qui a constaté le décès.
11: Il a étouffé.
3: Et du prêtre qui est devenu administrer les derniers sacrements au général. Eh bien, Francis Marou a transporté le corps du général dans le salon.
0: Il était costaud. Hein,
2: il n'était pas tout seul.
3: Et il l'a recouvert jusqu'à mi-poitrine du drapeau français. Et c'est Francis Marou qui a fait tout ça. Et jamais il n'a parlé aux journalistes. D'accord. Et jamais il n'a sorti un livre. On pouvait rendre hommage à Francis Marou.
0: Merci, Francis.
3: Pour sa, sa discrétion.
0: Merci, Francis.
2: Je propose 3 minutes de silence.
3: Mais qui sont cons?
10: Marou de secours. Hein.
12: Bravo, Florian.
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3: Question concernant Rod Stewart, puisque le chanteur fait partie. Qu'est-ce qu'il y a, vous?
2: I am sailing.
14: Je suis en train de penser à Jean-Marie Le Pen.
3: Ah oui?
14: Putain, mais arrêtez.
3: Pourquoi?
14: Parce que moi, je me suis embrouillé avec lui dans un avion.
3: Ah oui, vous nous aviez raconté.
14: Ouais,
3: qu'est-ce que vous avez fait, Jean-Marie Le Pen?
14: Il a refusé tes amants. Non, en fin de compte, moi, j'étais dans l'avion avec lui, et bon, c'était à l'époque, c'était le grand méchant loup et tout ça.
3: Ah, noir!
14: Et je me suis dit, et tout le monde était super sympa avec lui. Monsieur Le Pen, ça va, il signait des autographes, les hôtesses, vous voulez du champagne? Et moi, j'étais comme ça, j'étais en train de devenir fou, j'étais comme ça pendant 30 minutes. Après, moi, je crie, tête de veau! Je commence à crier comme ça dans l'avion, et après, je lui envoie du pain sur la tête, tout ça. Les gardes du corps, ils sont arrivés, on s'est embrouillés, moi et mes potes. Dès qu'on est arrivé à Strasbourg, les flics sont arrivés, m'ont monoté, m'ont amené au commissariat. Monsieur Le Pen a porté plainte. Et voilà, bon, on a été au tribunal, j'avais pris mon avocat, tout ça, j'ai plaidé, tout ça, j'ai fait une grande plaidoirie, j'ai pris quand même 1000 francs d'amende.
3: Tu m'étonnes.
14: Et après, il y a quelques années, j'ai regretté. Je me suis dit, il était déjà vieux, j'aurais pas dû faire ça. Et j'avais fait mes excuses chez Mouloud. Et je me suis dit, heureusement que j'ai fait mes excuses avant qu'il soit mort.
3: Oh, bah c'est joli ce que vous dites, vous voyez.
14: Voilà. Donc, je suis en train de penser à lui comme ça.
3: Ah bah c'est bien. Voilà,
11: franchement, d'accord. Un beau message de prévention.
3: Bon, je peux revenir à Rod Stewart, bien alors.
2: Bah, alors, lui, I am sailing.
3: Il a 80 ans aujourd'hui, Rod
14: Mais
3: Stewart.
14: Mais non, j'ai pas vu ça dans mes éphémérides. Pourtant, j'adore ce chanteur.
3: Eh ben, si, il est né le 10 janvier 1945.
10: Pour le travail.
3: Ça aurait rien donné que vous l'ayez vu, puisque la question, je vous demande pas son nom, vu que je vous le donne.
14: J'adore.
3: Vous voyez, Rod Stewart. Mais la question, la voilà. Pour quelle raison peut-on voir régulièrement, quand il vient à Paris, Rod Stewart, rue de Douai, dans le 9e arrondissement?
12: Il y a des magasins de musique?
3: Non.
11: Dans ton restaurant préféré?
3: Non plus.
7: Il a habité là il y a longtemps?
14: Il y a un magasin de guitare là-bas?
3: Non plus. Mais
2: parce que son grand tube, I am sailing, I am sailing.
14: C'est pas ça son grand
2: si.
14: Tube? C'est
10: Baby J.
3: Si c'est vraiment ça, l'un ou l'autre, de toute façon, je m'étonne qu'il ait pu en faire des grands tubes. Ces tubes, il y en a plein.
11: C'est par rapport à un magasin,
3: il y a celui-là comme tube déjà. Tiens, par exemple.
14: Ah oui. Et c'est pas celui-là le plus gros.
3: Il y a celui-là aussi, si vous voulez.
12: Voilà, c'est ça. C'est ça que chantait.
11: Ouais,
12: ça c'est bien. C'est pas Gilles Dreux, hein.
14: Ça c'est bon.
3: Et puis celui de Ariel maintenant.
2: Mais oui.
12: C'est une chanson pour Kersozon, ça.
11: Non,
3: ça fait 3 tubes. Bon, peu importe.
2: Celle-là est tellement belle, on a envie de pleurer.
11: Est-ce que c'est lié à un magasin, un shop, un café?
3: Alors, c'est lié à plusieurs magasins. Alors, vous avez raison, vers la rue de Douai, il y a beaucoup de
12: magasins de musique.
3: De magasins de musique, mais pas seulement. Il y a une autre.
14: Il y a un hôtel de fou là-bas.
3: Ah oui, ça, non, je sais pas. Écoutez, je vais pas me mêler de la vie.
12: Il y a un super dealer aussi.
3: Non.
11: Il y a sa maîtresse. Qui habite là-bas.
3: Pardon.
14: J'ai dit ça tout à l'heure.
3: Sa maîtresse, non.
10: C'est un rapport avec Rimbaud.
3: Je me mêlerai pas à ce point.
7: C'est un magasin.
3: Alors, il y a plusieurs magasins.
7: Mais c'est à cause d'un magasin qui va là-bas.
3: Parce que ces magasins, ou grâce
12: à... des perruques?
3: Non. Rod Stewart va rue de Douai.
14: Il y a un magasin de bottes.
3: De farce et attrape, non plus.
11: Des friperies.
3: Friperies, non plus.
12: Des déambulateurs?
3: Déambulateurs.
11: Où ils font des frites.
3: Non.
14: Des chemises à dentelle.
12: Des pacemakers?
3: Chemises à dentelle.
12: Des dentiers.
14: Non, mais
3: c'est pas parce qu'il a 80 ans qu'il va rue de Douai, il y va depuis des années rue de Douai, vous voyez.
2: Parce qu'il y a de la lingerie fine. Alors,
14: je dis pas un club échangiste.
3: Non, pas du tout.
11: C'est pas là-bas le club échangiste.
3: Qu'est-ce qu'il y a?
11: C'est pas là-bas les chandelles. Où, alors
3: Parce que vous connaissez les chandelles, vous.
11: Bah, comment vous connaissez-vous?
3: Je vais vous dire pourquoi je connais les chandelles. C'est parce que je connais Thierry Ardisson qui a souvent parlé des chandelles.
11: C'est vrai, je crois que j'ai déjà vu là-bas. Ouais.
3: Il a même voulu m'y emmener une fois, mais je lui ai dit que j'étais pas échangeable.
11: Même pour une salle de sport.

0: Ah bah,
1: pardon.
0: Une salle de sport.
1: Une salle de sport, non.
2: Un fromager.
1: Bien sûr.
3: Oui. Il se tape un petit roquefort.
4: C'est quelque chose qui se mange.
5: Un truc de massage.
1: Ça ne se mange pas.
5: Il y a un Euroto.
1: Et c'est vrai que ça fait partie de ses passions.
5: Carglass.
1: Non, à Rod Stewart.
2: Les motos.
1: Pardon.
2: Motos.
1: Les motos, non. Et donc quand il vient à Paris, évidemment.
3: C'est des objets.
5: La pêche à la ligne.
1: La pêche à la ligne.
3: Ce sont des objets.
1: Ce sont des objets.
3: Plusieurs.
0: Oui, c'est français.
1: C'est français.
3: Plusieurs objets.
1: Ah, il y a sûrement des boutiques comme ça aussi en Angleterre, mais là évidemment.
2: C'est une brocante.
1: Une brocante, non.
3: Des livres ?
1: Je dois dire d'ailleurs que j'ai été moi-même surpris en passant rue de Douai il n'y a pas longtemps, en voyant ces boutiques, parce que je me suis dit, mais comment ces boutiques peuvent-elles encore fonctionner, marcher, avoir des clients ?
5: C'est pas les jeux de rôle ?
0: Des horloges.
1: Et aujourd'hui, alors en tombant sur tout le CV de Rod Stewart pour préparer cette émission, puisque je savais que c'était son anniversaire, je m'aperçois que c'est une de ses passions.
5: Les affiches de cinéma.
1: Les affiches de cinéma, non plus.
3: Est-ce que ça se collectionne ?
0: Il y a une voyante là-bas.
1: Ah oui, ça fait une voyante, ça c'est pas bête.
3: Est-ce que ça se collectionne ?
1: Ah mais non, il y a pas de voyante.
5: Ah, les massages thaïlandais.
1: Alors ça fait.
0: J'ai dit déjà le massage.
1: Mais c'est pas ça.
3: Mais arrête de dire n'importe quoi.
0: Non, c'est trop.
3: Est-ce que ça se collectionne?
1: Oui, c'est une forme de collection. Oui.
2: Des pins,
1: non. Mais c'est plus qu'une collection.
5: Les cartes Pokémon.
1: Ça va plus loin qu'une collection. C'est une passion. Hein.
5: Ah, les petits trains.
1: Les petits trains. Bonne réponse. Excellente réponse de Sébastien Thoen. Le modélisme
5: mais
1: ferroviaire.
5: Mais oui, j'adorais ça, moi.
1: C'est incroyable, mais oui, encore des tas de boutiques de modélisme ferroviaire dans Paris, et particulièrement, je sais pas pourquoi, j'imagine parce que c'est au-dessus de la gare Saint-Lazare, mais rue de Douai, vous avez au minimum deux boutiques, il y en a d'autres d'ailleurs dans les rues adjacentes.
5: Il y a plein de gens connus qui aiment bien les petits trains comme ça. Enfin, Jean-Marie Le Pen, il aime bien les petits trains.
1: Et Rod Stewart, en tout cas, effectivement, il est passionné de modélisme ferroviaire.
5: Il y a plein de boutiques dans Paris comme ça. Parce que même à Bastille, il y en a.
1: Mais comment ils
5: peuvent... Parce que les gens, ils sont fans et que c'est une vraie passion et qu'après, c'est leur passion. Ils sont dévoués. Mais... Ils vont tous les 3 mois ou tous les 2 mois dans les magasins.
1: Un client tous les 3 mois,
5: mais
1: ça
5: non,
1: suffit
5: c'est pas vrai. Bah non, il y aurait pas autant de boutiques.
1: Mais c'est ça que je comprends pas. Comment ça peut vivre une boutique de modélisme?
5: Mais je suis comme vous. Moi, je collectionne les plug anal. Il y en a beaucoup. Il y a une boutique de plug anal. Ah, Anne.
1: Vous avez un petit train?
2: Non, j'ai ni train ni plug anal, moi.
1: Non, mais un plug anal dans
5: ça peut faire les deux, hein. Ça qui est bien, c'est que ça peut faire les deux. N'importe quoi.
1: Eh ben, écoutez, franchement, quand on pense que le gars qui a chanté Dancing I Am Sexy fait du modélisme ferroviaire.
5: Ouais, ça dit quelque chose maintenant.
1: Ça, quand même, faut quand même bien dire, ça vous casse un mythe.
5: Bien sûr.
1: À 80 ans. Vous avez une collection, vous, monsieur Rami?
0: Je dois avoir plus de 300 ou 400 maillots des mecs contre qui j'ai joué.
1: Eh ben, voyez, ça c'est bien.
5: Ah, t'en as pas un pour moi?
0: Ta gueule. Et donc.
5: mais qui t'a joué contre qui? T'étais sur le banc, toi?
0: Portugais.
5: T'as les maillots d'arbitre, toi?
0: Eh, hey, c'est pas là que le pistolet. Mais tu sais même pas combien de matchs j'ai fait titulaire.
5: Vas-y.
0: Bah, je sais pas, je te demande.
3: 500 à peu près.
0: Ouais, plus de 500. Ouais.
5: Non, ça a été une super carrière.
0: Donc, du coup, ouais, donc j'ai plus de. Ouais, je dois avoir plus de 400 maillots.
1: Et vous, Anne Romanoff, vous avez une collection de quelque chose?
2: Pas du tout.
1: Jamais vous avez entamé une collection?
2: Non.
1: Quand
2: j'étais petit, j'ai collectionné des timbres. Hein,
3: ah, bah oui.
1: Ah, ouais.
0: Et depuis votre célibat, vous n'avez pas collectionné les hommes? Vous avez dit que vous avez eu des aventures.
2: Ouais.
0: C'est vrai?
2: Bah oui.
5: Ouais.
0: Du coup, c'était quoi?
5: Alors, c'est un bon coup, Gérard Larcher? Parce que tout le monde dit que c'est un super coup.
6: Moi, j'avais une collection, moi.
1: Ah, qu'est-ce que vous aviez comme collection?
6: J'avais une collection de culottes.
1: De culottes?
2: Oh,
1: ça alors, mais de culottes féminines ou de culottes
5: d'hommes? Non, de mecs.
6: Non, culottes de...
2: Mais celles qu'il a laissées à Los Angeles.
6: Non, culottes de mes chéries avant.
1: Ça alors?
6: Et une fois, j'avais bu tout ça et j'avais dit à une de mes ex, regarde, ça c'est la culotte d'un tel, un tel, un tel, un tel,
1: un tel. Une telle,
6: une telle. Une telle, une telle, une telle.
1: Ou alors vous étiez chez moi.
6: Et qu'est-ce qu'elle a fait?
1: Ouais.
6: Un jour, je me suis embrouillé avec elle.
1: Ouais.
6: Et le lendemain, elle m'a dit, tu sais quoi, tes culottes, je les ai toutes brûlées.
1: C'est pas vrai.
6: Elle m'avait brûlé toutes.
5: Qu'est-ce qu'elles sont méchantes. Alors que toi, t'étais un romantique en lui montrant ça. C'est vrai, hein.
1: Et vous, Ariane, vous avez une collection.
2: Ah, moi, je suis très collectionneuse.
1: Qu'est-ce que vous collectionnez?
5: Les Kurdes.
2: Non, j'ai commencé, ma première collection, c'était une petite collection de souris.
1: Ah.
2: Oui. J'avais des petites souris vivantes aussi.
5: C'est vrai?
2: Ouais, j'adore les souris.
5: Non, c'est des rats, tu vas sur les quais, tu les prends.
2: Mais j'aime bien les rats aussi, hein, bien mais bon. Sûr.
0: Des souris?
2: Oui, des souris. J'ai une très grande collection de mini-souris.
1: Et vous, monsieur Toen, okay. Qu'est-ce que vous collectionnez?
5: Moi, je collectionne les fous rires du public.
1: Ouais.
5: Excellent!
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4: Il y a une demi-page dans le Figaro aujourd'hui sur un artipop. Moi, je connaissais pas cette marque artipop. Qu'est-ce que c'est qu'un artipop qu'on s'arrache, paraît-il? Il y en a des moins chers que d'autres, mais ça peut aller jusqu'à 4000 euros l'artipop. Mais de quoi s'agit-il?
5: C'est des vêtements?
6: Un vibromasseur.
4: Un vibromasseur? Non.
5: C'est des vêtements?
4: Des vêtements, non.
6: Des baskets?
4: Des baskets, non.
5: Des lunettes de soleil?
4: On n'est pas lu le Figaro aujourd'hui.
6: Non.
4: Et c'est un papier de Marie-Gabrielle Graffin qui, effectivement, consacre tout un article, une demi-page à l'artipop.
5: C'est quelque chose, c'est une porte.
4: Alors, ça a été créé en 2012, cette marque. C'est une marque de luxe. Hein,
5: puisque, c'est décoratif.
4: Alors, comporte, vous dites, c'est ça?
5: Comporte?
4: Oui, comporte. Oui, comporte. C'est,
5: comme des lunettes, un chapeau?
4: Pas tout à fait comme des lunettes ou un chapeau.
5: C'est décoratif.
4: Des dentiers artipop?
5: Ouais, des dentiers artipop.
6: C'est un sac?
4: Alors, un sac, le mot serait impropre, parce que, évidemment, vu ce qu'on met dedans, ce serait quand même un peu compliqué.
5: Ah, c'est un truc pour porter les bébés?
4: Bonne réponse de Jérémy Ferrari. Effectivement, on appelle ça le Birkin des mamans, parce que Jane Birkin a été la première à utiliser cette marque, l'Artipop. Enfin, la première, je suis pas sûr, parce qu'en 2012, à mon avis, à un petit moment qu'elle avait accouché déjà, mais si elle portait encore Charlotte dans un Artipop, c'est qu'il y a un problème.
6: C'est gênant.
4: Mais en tout cas, c'est une marque née aux Pays-Bas. Il y a une demi-page sur, effectivement, ces sacs, vous voyez, qui permettent de porter le bébé sur le ventre. J'imagine que... Maintenant, qui est papa parmi vous, les garçons, là?
5: Je l'ai fait. Le porte-bébé, oui, mais ça fait très mal au dos, ça.
4: C'est génial. Ah ouais, au dos du bébé ou à votre dos?
5: Non, ça fait mal au dos parce qu'on a une position pas naturelle. Donc il faut...
7: C'est vraiment les hommes. Et l'avoir 9 mois dans le ventre, ça fait pas mal au dos, Baptiste?
5: Non, mais ça, c'est un truc qui me manquait beaucoup. J'adorais avoir le porte-bébé, avoir mes filles devant, c'est trop bien.
4: Et donc vous n'aviez pas un artipop, alors?
5: Non, j'avais un porte-bébé classique.
4: Et vous, monsieur de sa mère?
8: Je me souviens plus. C'était, vous savez, moi, je suis vieux. J'ai plus de souvenirs de ça. Mais en revanche, j'ai vu une vidéo récemment avec un artipop très rigolote. Et c'est un père de famille qui a son bébé dans un artipop, sur le dos, et il cherche son gamin, il a la poussette devant lui. Et le gars fait une crise de panique parce qu'il a paumé son gamin.
5: Il a oublié que le bébé était dans le dos.
8: Il cherche partout, il se retourne et tout, et il y a le gamin qui est dans son dos.
5: Et il tombe dans les pommes et le bébé est mort.
8: la vidéo est... hilarant, vraiment. Une vidéo d'artipop, donc en lien donc avec ce que vous disiez, Laurent. Donc mon intervention va être gardée au montage.
4: Et vous alors, Carina, vous avez été maman, vous alors?
9: Je suis toujours, hein.
4: Elle n'est plus en âge que vous la portiez, ça que je veux dire.
9: Oh non, ce serait l'inverse. Bah,
5: elle a
9: 21 ans, ma fille. Je la portais dans un porte-bébé, ouais, bien
4: Comment
9: sûr.
4: Comment peut-on imaginer que cette jeune femme ici présente est une jeune fille de 21 ans? Vous rendez compte un peu?
9: J'ai 53 ans.
4: Mais ça ne se voit tellement pas.
9: Vous êtes mignon.
5: 52. Hein.
4: Et surtout, alors, depuis qu'elle a retrouvé l'amour, alors elle est rayonnée.
9: En
5: ce moment, je malheureusement peux pas trop venir vous voir, mais j'écoute en podcast et donc j'ai entendu cette fameuse émission où il y a une espèce de psychopathe là qui a voulu qui t'a dragué en direct et finalement il t'a pécho alors.
9: Ouais.
5: T'as pécho un auditeur?
9: Ouais.
5: Oh, mais non. C'est légal ça encore aujourd'hui?
9: Je crois, il est majeur.
5: Mais c'est le majeur,
4: ça va. Pour les femmes, c'est légal.
5: Ah oui, voilà, c'est ça. Merci,
7: non, c'est un auditeur qui a appelé, qui t'a demandé des places pour venir voir ton spectacle.
9: Non, il a appelé.
7: C'était en province.
9: Il a pas appelé pour demander des places, il a appelé pour dire qu'il me trouvait charmante.
7: Ah oui,
4: à la radio.
9: Et comme j'étais vraiment morte de faim, j'ai craqué.
7: Mais c'était en province, je me rappelle, c'était sur une date en province.
9: Non, lui, il habite à Nantes, mais il est venu me voir jouer à Paris.
7: Ah oui, il a vraiment faim aussi, d'accord.
4: Il habite à Nantes, Ligonnès, s'il s'appelle.
5: Ah ouais. Il fait des terrasses.
9: Non, il a une très belle terrasse.
7: C'est génial.
4: Il y a une Madame Boxo, parce qu'on connaît.
5: Oui, il y en a une.
4: J'aime bien savoir un petit peu quand même.
9: Il est marié.
4: La vie de mes grosses têtes. Et maintenant, vous êtes une grosse tête à part entière, Monsieur Boxo.
5: Vous voulez savoir quoi?
4: Il y a une Madame Boxo.
5: Oui, il y a une Madame Boxo depuis.
4: Qui fait le même métier que vous, souvent?
5: Non, elle est orthophoniste.
9: Ah oui. Elle est vivante?
5: Elle apprend au jour à jour.
10: J'ai une question qui va plaire à Laurent. Et est-ce qu'il y a un box-office?
4: Génial!

0: Bravo.
1: Ah, ça fait plaisir. J'ai jamais vu rire autant Laurent.
2: Non mais moi je sais pourquoi Philippe s'est marié en revanche.
3: Ah pourquoi?
2: Parce que pendant le Covid, vous êtes rendu compte que vous vous supportiez.
4: Je connais bien.
5: Ouais, c'est vrai.
3: Et vous Constance, vous espérez aussi trouver l'amour ici à RTL?
2: Pourquoi un?
3: Ah, vous voulez plusieurs...
4: Oh là, le nombre d'appels que vous allez recevoir.
2: Et vous m'avez pas demandé si j'avais des enfants?
3: Non, je vous ai pas demandé parce que je crois que vous n'en avez pas.
2: Non, je n'ai pas d'enfants, heureusement pour ma chatte.
4: Allez, c'est top. Et on enchaîne tout de suite sur le point trafic.
3: Elle parle de son petit animal de compagnie.
4: Bien sûr.
2: Non, de ma chatte.
3: Pour Stéphanie Rioche, j'enchaîne avec une question.
4: Oui.
3: Pour Mme Rioche qui habite Metz en Moselle. Quel point commun ont les acteurs Jude Law, Anthony Quinn, Rex Harrison et Anthony Hopkins?
6: Ils ont des jumeaux?
4: Ils ont tous joué un pape.
3: Ils ont tous joué un pape. Bonne réponse. J'aime bien Arnaud de Saint-Mère qui trouve pas de réponse mais qui hoche la tête.
7: Mais, je hoche de la tête parce que ça ne m'étonne pas du tout que Baptiste ait trouvé la réponse. Il a une culture cinématographique incroyable.
3: Eh ben, on va vérifier.
7: J'en discutais avec lui il y a pas longtemps. Il est vraiment passionné par les histoires de cinéma.
3: On va vérifier parce que justement, j'ai fait exprès, là. J'aurais pu mettre Michel Piccoli dans la liste aussi, mais ça aurait été un peu trop facile. Jude Law, c'est dans une série, récemment, qu'il a joué un pape.
4: C'est Young Pop, non?
3: Anthony Quinn, c'est un peu plus loin, évidemment. Rex Harrison, je crois que c'est dans un film entre Michel-Ange et le pape de l'époque, Jules Eckel.
4: C'est de Jules II.
3: Voilà, et Anthony Hopkins aussi a joué un pape. Mais justement, dans cette liste, j'ai enlevé quelqu'un qui a joué le pape Pie IX dans un film qui s'appelait Litstomania, un film britannique. Mais qui a joué le pape Pie IX au cinéma?
4: Galabru, il avait la...
3: Michel Galabru, non.
2: Il
4: avait le tour de taille.
3: Comment vous dites?
2: Rowan Atkinson.
3: Ah, Mr Bean, c'est pas bête, mais non, puisque c'est un film britannique.
4: Sean Connery,
3: non.
4: Donc c'est un Anglais?
3: Un Anglais, oui.
2: Il est vivant,
3: il a 84 ans aujourd'hui.
4: Oula. Ah. C'est pas un membre des Monty Python?
3: Ah, c'est intéressant ce que vous dites là. Ah. Un membre des Monty Python. Mais la réponse est non.
6: Alors pourquoi c'est intéressant ce qu'il a dit là?
3: Réfléchissez.
6: Ah, c'est un rapport avec le Python, le serpent?
3: Non.
6: Il s'appelle Snake?
3: Non, mais c'est un membre.
2: C'est un humoriste?
6: C'est David Snake?
4: Non. Un membre?
3: C'est un membre.
2: C'est un membre des Blues Brothers?
3: Un membre des Blues Brothers? Non.
4: C'est pas un nom de membre en anglais, c'est pas leg ou finger?
6: Non, il fait pas des jeux de mots non plus à chaque phrase.
4: Je fais des jeux de mots en anglais, pardon.
3: Un membre? Non, c'est intéressant. Vous dites les Monty Python, c'est un groupe britannique célèbre.
7: Ah, mais les Beatles alors?
3: Alors?
7: Eh ben, Lennon, non?
3: Lennon,
7: ou McCartney?
3: Non plus.
7: Ok.
6: Ah, bah, c'est dommage.
2: Harrison?
3: Non.
2: Ah, bah, l'autre.
6: Le dernier que personne connaît.
7: On a cité les quatre.
3: Vous n'avez pas cité les quatre.
2: Non. Mais on cherche quoi?
3: Vous avez cité John Lennon, Paul McCartney, George Harrison.
7: Et Ringo Starr.
3: Bonne réponse.
6: Ah, il avait dit Italie, Ringo Starr.
3: Bonne réponse d'Arnaud de sa mère. Ringo Starr a joué un pape au cinéma.
6: Ah bon?
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3: Une question un peu amusante, hein, pour nous changer. On va quitter l'histoire de France. Et c'est pour Anne Béraud, qui habite Landavran, en Ille-et-Vilaine.
6: Ah, Landavran.
3: Dans quelle ville de France?
7: C'est vrai qu'on s'en laisserait pas de Landavran.
6: Mais Landavran, c'est
7: place.
6: D'ailleurs, on dit souvent Disney Landavran. C'est extraordinaire, là-bas.
3: Eh ben là, je vous emmène en Bourgogne-Franche-Comté, si vous voulez.
7: Oh!
3: Quelle ville de Bourgogne-Franche-Comté?
6: Landavran.
3: Non. Est réputée pour être la ville où il y aurait le moins de naissances.
6: Ludre.
3: Non.
10: Poil,
3: non.
7: T'es d'où, François?
10: Paris.
7: De Paris.
10: Une grande ville.
3: Oh, c'est une...
6: Macon,
3: non.
7: Chalon.
10: Vichy. Mais on s'en fout.
3: Vichy,
10: mais c'est pas en Bourgogne, Vichy. Enfin.
11: Est-ce que pourquoi... pourquoi
10: Dijon,
3: non.
6: Chaumont.
3: C'est une petite commune, hein. Il y a 7000 habitants à peu près.
10: Puy-Fumé.
11: Ils sont tous morts.
6: C'est connu.
10: Sincère.
6: C'est un nom connu.
3: Ah, c'est un nom connu, oui.
7: Mon cul. Bon, je sais pas.
3: On est pas loin.
7: Ah, Gouverneur, mon cul.
11: Alors, t'habites...
6: Mes couilles,
7: ma chatte.
3: Mais non, réfléchissez.
11: Oh non,
3: la ville.
7: On monte un peu le niveau de l'émission avec ces réponses là.
3: J'ai dit que c'était une question amusante. Donc c'est évidemment en fonction du nom de la ville qu'on en déduit. Ça n'est pas statistique.
7: Ah. Stérile.
3: Non.
6: Eunuque.
3: Mais c'est pas bête.
6: Eunuque.
3: Non. un chef-lieu dans l'Yonne.
0: Avorton.
3: On n'est pas loin.
0: C'est bien. Avorta.
3: Non.
2: Avortement.
3: Non.
10: Avalon.
3: Pardon.
10: Avalon.
3: Avalon. Oh. Bonne réponse de François Berléand.
5: Oh Laurent, non. Oh, oh non, Laurent, non.
10: Parce que c'est
5: non, non, non, non, non, non, non.
3: Mais c'est
5: on
3: quoi,
5: était avec Victor Hugo. On était sur la bête de fer qui hennissait les
4: pages. Non, non, mais ça va. Victor Hugo, il se branlait dans un train il y a deux secondes. Tu vois bien.
0: Mais non, c'est une blague carambar. C'est une blague carambar pour adulte.
3: Je vous ai prévenu que c'était amusant. Et la preuve que c'est amusant, c'est que M. Berléand a trouvé la réponse.
0: Ah oui,
3: écoutez,
0: oui,
3: bien sûr. Je mets des questions parfois avec une barre placée
4: bravo.
3: Très très haut et de temps en temps des questions.
0: Bah, aussi bien. Très haut là, pardon.
3: Pour Laurent Ducatel, qui habite Bayeux-le-Pin dans l'Eure-et-Loire.
0: Ducatel.
3: Oui, monsieur Ducatel.
0: Ah oui, qui s'était présenté aux élections il y a un certain temps. Oui.
3: Monsieur Ducatel espère un chèque de 300 euros. On n'en a c'est pas encore distribué pour l'instant.
5: Grâce à Christine.
2: Grâce à Christine.
3: Ah non, là, franchement, bravo.
4: Mais pourquoi on a, excusez-moi, Laurent, pourquoi on n'en a pas distribué?
3: Parce que vous avez trouvé à chaque fois les bonnes réponses.
4: Et donc, quand on trouve, on ne donne pas 300 euros.
3: Eh non. Eh non.
4: Mais franchement, c'est un truc d'enfoiré.
5: Ouais, c'est un jeu.
4: Les gens, ils ont besoin de 300 euros et nous, on est là pour.
3: Pas vous.
4: Mais moi, vous avez compris ma générosité depuis le début de cette émission.
2: Voilà. Mais
4: au moins, vous comprenez ce que je souhaite. Moi, je souhaite que les gens gagnent de l'argent.
3: Mais bien sûr.
4: Voilà. Alors,
3: mais
4: retenez bien que dans les grosses têtes, Christine Bravo vous a tous pris une tonne d'oseille. Voilà. Moi, depuis le début, je les ai, hein, toutes les réponses. C'est pas le problème. Mais je me dis quand même,
10: mais
4: les gens.
10: Pardon, mais tu as raison.
0: On devrait être payé à la bonne réponse.
11: Mais nous, bah, je suis désolé.
5: Non. J'en connais deux, trois qui viendront plus. Hein. Non.
11: Pas deux, trois. Hein.
3: Paul Elkarat aurait une retraite dorée.
11: Il a déjà assez gagné de pognon dans ses jeux.
3: Pour Monsieur Ducatel à Bayeux-le-Pin.
4: Ah, Bayeux-le-Pin, quelle ville.
5: Oh.
3: Dans l'Eure-et-Loire.
5: On s'en lasserait.
3: Il s'agit de retrouver le nom de ce célèbre industriel d'origine allemande, mais devenu maire à Jouy en Josas. Car en effet, il est resté célèbre pour avoir fondé la manufacture royale des toiles de Jouy.
11: Oh, j'adore.
3: Ah, les toiles de Jouy. Où on fabriquait la toile de Jouy.
11: On la fabrique toujours, Laurent.
4: À Versailles.
3: Oui, mais il a été le premier à fabriquer la toile de Jouy.
5: D'ailleurs, c'est quoi la question?
3: Son nom.
4: Ah, Schneider.
3: Non, mais si vous retournez dans le métro, vous pouvez y arriver.
4: Krupp. Ah ouais?
5: Ah!
11: Il a une station.
3: Oui, il a une station lui aussi.
5: Mais vers quelle région de Paris?
3: Non.
4: Schaeffer.
3: Schaeffer?
0: Non. Gambetta?
10: Ranelagh.
3: Ranelagh.
5: Pyrénées.
3: Non.
5: Simplon.
3: Ah non.
10: Ranelagh.
5: Villiers, Courcelles.
10: Ranelagh, ça fait allemand, ça. Ex-allemand.
5: C'est un allemand, c'est un allemand.
3: D'origine allemande, son nom, ça.
5: Oberkampf.
3: Bonne réponse.
5: Oh, putain.
3: Bravo, Max Boublil.
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3: Une question zoologique, parce que Monsieur Baffy s'impatiente, oui. Évidemment. Ah bah oui. Quel animal souffre de priapisme? C'est une question pour Anthony Gorgi, qui habite Levallois.
2: L'être humain.
3: Ah non. Il faut rappeler évidemment ce qu'est le priapisme.
9: Il y a une érection permanente.
2: Permanente.
3: Une érection
4: c'est
3: permanente.
4: Le lion,
3: non.
4: Le protèle.
3: Non plus.
9: Le gorille.
4: La hyène.
9: Le gorille,
3: non.
2: C'est des mammifères obligatoires.
3: Ce ne sont pas des mammifères.
11: Ils vivent dans la mer.
9: Est-ce que c'est un poisson?
3: Ils ne vivent pas dans la mer.
9: Un oiseau, non.
2: C'est
3: un
2: les moustiques. La mouche.
3: On se rapproche, monsieur.
9: Un reptile.
3: Alors, on se
9: rapproche. Une salamandre.
3: Une
9: grenouille, un crapaud.
3: Ah, bah, plus gros.
9: Un lézard.
3: Plus gros.
2: Une iguane.
3: Plus gros.
2: Un crocodile.
3: Et oui,
2: un alligator.
3: Un alligator. Bonne réponse de Karina Marimont. Qui enfin a trouvé sa spécialité.
2: Ah voilà, c'est ça. L'érection permanente.
3: Non, parce qu'il faut savoir que tout à l'heure, pendant les pubs, Mademoiselle Marimont nous dit, moi je suis emmerdée, je n'ai pas de spécialité. Lui là c'est la musique, l'autre c'est les conneries, là-bas c'est la peinture. Mergo c'est Sacha Guitry, Marcella Yacoub c'est, on n'a pas encore trouvé, mais on trouvera. La littérature, on va dire.
9: Ma fille c'est l'érection.
3: Et vous, Karina Marimont, vous avez trouvé enfin, c'est le priapisme, l'érection permanente.
9: Cochonne.
3: Yeah. Vous ne saviez pas
12: non,
3: que l'alligator avait une érection permanente? Eh ben oui, l'alligator a une érection
13: permanente.
3: Oh ben, il en fait quoi? Il en fait quoi? Il fait ce qu'il peut avec. C'est pas marrant, hein, vous savez, moi j'en sais quelque chose.
13: Mais ça s'adopte, un alligator? Ça m'intéresse, moi.
14: Non, mais c'est vrai que c'est pas marrant.

0: Ah.
1: Les gens font toujours la remarque, en croyant se moquer des grands dieux grecs qu'on voit dans les sculptures, ils disent, tiens, pourquoi il a une petite bite? Alors que c'est un type super beau. Enfin, vous voyez, tous les dieux grecs qu'on voit dans les sculptures, dans les musées, tout ça, ils ont tous une petite bite. Pourquoi? Parce que c'est plus viril. Pourquoi c'est plus viril? Parce que la bite t'empêche de maîtriser ton propre corps. Tu es soumis à ta bite. Alors que quand elle est toute petite, ça veut dire que ton corps et ton esprit dominent le monde.
2: Et t'as bien dans la main.
3: Vous dites ça parce que ça vous arrange bien.
4: Oui, c'est ça. Ça veut dire c'est le genre d'excuse.
3: En tout cas, les alligators ont effectivement constamment leur pénis en érection.
4: Mais en fait, ils ne peuvent pas pénétrer une alligator féminine.
3: Non, mais en fait,
4: féminine.
3: Ce qui se passe, c'est que le pénis est toujours en érection. Il jaillit de l'intérieur du corps quand il en a besoin.
4: Il ne s'accouple pas avec
5: non, les non, femmes. Il envoie sa bite en chronopost, ça lui renvoie.
4: Non, il ne fait comme pas
3: un homme. Il voit une femelle. Qu'est-ce qu'il fait l'alligator? D'abord, il l'accoste. Après... Après, il dit, quel est votre prénom? Elle dit Odile. Ah, il crocodile et boum. Pour Gabriela Lopez qui habite dans l'Aude, pouvez-vous me dire quel animal piaule, du verbe piauler bien sûr?
6: La poule? Non, la souris.
5: C'est un oiseau?
3: Alors ce n'est pas un oiseau qui piaule.
5: C'est un mammifère?
3: Un mammifère, oui, oui.
5: Il y en a en France?
3: En France, je suis pas certain.
6: Alors, le kangourou?
5: C'est la famille des singes?
3: Des singes, non, pas du tout.
4: C'est l'autruche?
3: L'autruche, non.
5: C'est pas un zèbre?
3: Un zèbre, non.
5: Ça se mange?
3: Ça ne se mange, oh bah tout se mange, mais non, on m'a jamais
6: présenté. La girafe?
3: La girafe, non.
5: Et on a en Afrique?
3: En Afrique, oui, bien sûr.
5: L'hippopotame.
3: L'hippopotame, non.
6: Le rhinocéros.
5: Plus gros qu'un chien.
3: Il y en a en Afrique, il y en a aussi en Inde, il y en a, on va dire, dans le sud de l'Europe.
4: Et les tigres.
3: Il y en a des dorés, il y en a un flanc rayé, il y en a des striés, il y en
1: un
3: a...
1: Un pan.
3: Pardon.
1: Pan.
3: Un pan, non.
5: Un mammifère, non. Un chacal.
3: Un chacal. Bonne réponse.
5: Ouais.
3: De Laurent Baffy. Le chacal piaule. Une question pour Marilyn Quintin qui habite dans le Val d'Oise. Peut-être connaissez-vous l'échelle de Mohs. Et j'aimerais d'ailleurs que vous me disiez à quoi correspond le 1. Je vais vous aider parce que c'est une échelle de minéralogiste. Mohs, Friedrich Mohs, était un minéralogiste et il a établi une échelle. On appelle ça l'échelle de Mohs, les 10 minéraux. Alors, j'aimerais que vous me donniez... Le numéro 1 de l'échelle.
5: Le diamant.
3: Et le 10e échelon. Alors non, c'est dans l'autre sens, mais bravo. Le plus dur, c'est le diamant. C'est la moitié de la réponse.
5: Et l'or?
3: Non. Mais
6: le
3: quel...
6: premier, le tout premier, c'est le gravier?
3: Alors, pas le gravier.
5: Le plus mou, vous voulez dire.
1: Le fer blanc.
3: Effectivement, vous avez le diamant, c'est
5: la craie.
3: Plus dur. Vous avez le
1: cuivre.
3: Entre-temps, vous avez le topaz.
5: Le calcaire.
3: Le quartz. Le calcaire. Là, c'est
1: le silex.
3: Non, c'est encore plus, mais encore plus friable que ça.
1: La pierre de lave.
3: Non.
5: La pierre ponce.
3: Et d'ailleurs, on regrette tous cette époque.
1: L'éponge.
4: Les chewing-gums.
3: On a tous aimé ça, évidemment.
6: Ah, on a tous aimé ça.
3: Ah oui, oui, oui.
1: Le malabar.
3: C'est le 1 sur l'échelle de Mohs. Ce minéral est
6: l'éponge.
3: En dureté, hein. C'est la dureté qu'on mesure, hein.
6: Oui.
3: Donc c'est le plus mou, si vous voulez.
6: L'éponge.
3: Le plus friable.
6: Dit...
3: Oui, vous m'avez dit l'éponge.
1: Mais j'ai dit l'éponge.
3: Mais oui, il a dit l'éponge.
6: Ah,
5: c'est
6: bon,
5: pas un minéral.
6: Ah, bon,
5: c'est un animal.
6: La boue.
3: La boue, non. La boue, non.
5: La boue. Et nous, on a aimé ça.
3: Ah, on
4: c'est,
3: a...
4: c'est encore plus mou que la moue.
3: On est tous passés par là.
5: On est tous passés par là.
3: Le coton. Non, le coton n'est pas un minéral.
6: Je sais. Bah oui, mais j'aimais ça, moi, quand j'étais petite. Voilà. Ah, je cherche ce que j'aimais.
3: Mais vous n'êtes pas loin. Pensez à votre maman qui est là.
4: Le placenta.
3: Le placenta, non, quand même pas.
5: La pierre ponce.
3: La pierre ponce. Oh, bah oui, c'est mou, la pierre ponce.
5: Mais non.
4: Le talc.
3: Comment?
4: Le talc.
3: Le talc. Excellente réponse de Carina Marimont.
1: Alors là.
5: Ah oui,
1: le talc, c'est un minéral.
3: Oui. Le talc, et c'est un minéral, c'est le premier des minéraux dans l'échelle de Mohs. Vous avez le talc. Ensuite le gypse, ensuite le calcite.
1: La poudre de talc, peut-être.
3: Oui, friable, sous l'ongle, le talc.
5: Pierre, ouais.
3: Et après, vous avez le quartz, le topaz, le corindon, et ça se termine par le diamant. Voici de 1 à 10 les minéraux de l'échelle de Mohs. Et on a tous aimé être talqués, vous voyez.
1: Bien sûr.
4: Mais on aime encore.
1: Bien sûr.
6: On se rappelle pas, moi, tu me rappelles pas.
3: Quand, moi, je me rappelle.
5: Oui, mais vous, c'était il y a deux jours.
3: Vraiment, vous êtes bon du talc au talc.
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3: Question géographique. Alors là, je compte sur vous, monsieur Boulet, ouais. Stevie, comme vous dites, parce qu'on parle beaucoup des Tchétchènes en ce moment, et des gangs venus de Tchétchénie. Je voudrais que vous me rappeliez juste Quelle est la capitale? Oh. C'est pas Dijon, hein.
0: Non, c'est...
3: La capitale de la Tchétchénie.
0: C'est Grozny.
2: Grozny, ouais.
3: Grozny. Bonne réponse de Florian Gazan.
0: Alors, ouais.
3: Et Boulez-TV. Ouais, voilà, ça, c'était facile. Grozny, capitale de la Tchétchénie. Il paraît que les Tchétchènes... Pourquoi ça vous fait rire, vous?
6: Rien que le mot. Tchétchène, moi, tu
9: dis... Il y a une très, très belle chanson d'Aretha Franklin.
3: Ah oui?
9: Tchétchène, tchétchène.
6: Ah oui.
1: Je l'applaudis quand même. Vous êtes le seul à l'applaudir.
3: Déjà hier, on a fait à Joinville le pont, pompon, nous irons ronron chez Tchétchène.
9: Ah oui.
3: Ça suffit comme ça. Non, vous avez connu des Tchétchènes. Je me souviens vous avoir laissé un jour dans un bistrot.
6: Oh, quel... oh non, mais.
3: Au Festival de Cannes.
6: Mais si c'est pas un bistrot, c'est une boîte de nuit.
3: Ah oui, oui, bah oui, encore pire. Il était à peu près 3h du matin. Je vous ai laissé entouré de Tchétchènes.
9: Ah, je l'ai vu dans Faites entrer l'accusé.
6: Oh non, mais vous savez, vous vous souvenez de ça?
3: Ah bah, je me souviens. J'ai votre carrière
6: et
3: par
6: cœur. J'étais dans un tel état, dis donc, que les deux Tchétchènes, ils ont raconté comment ils avaient tué des gens pendant la guerre et puis ils commençaient à s'exciter en racontant. Et moi, je commençais à me sentir pas bien. Je dis bon, bah, je vais rentrer à l'hôtel et tout le monde, on va vous ramener parce que si vous vous faites attaquer. Et on s'est fait suivre par les services secrets français. Et il y a un mec qui est rentré dans l'hôtel et qui a dit aux deux Tchétchènes de se barrer, qui m'a dit, mais vous êtes dingue d'être avec ces deux mercenaires.
3: C'est là que je vois qu'elle rembraye bien quand même sur une histoire que je commence à raconter.
1: Oui, et qu'elle a tourné à son avantage.
3: Et qu'elle n'a aucune mémoire, parce que moi je me souviens très bien que c'était des Serbes.
5: Et que c'était des femmes.
3: Et pas du tout des Tchétchènes, mais bon.
6: C'était des Serbes.
3: Oui, des Serbes.
6: Eh ben alors, ils font peur.
5: Le grand retour de Christine Mito.
6: J'ai l'impression que les...
9: Non, mais on t'a vu dans Madame et Serbie, d'ailleurs.
6: Ouais. Non,
3: mais en tout cas, bon, écoutez, j'ai regardé un peu le Wikipédia sur la Tchétchénie. Oh, c'est drôle triste. Parce que à sport, c'est écrit, en Tchétchénie, les sports de combat sont une passion prédominante, tels que la lutte, la boxe, les MMA. Les jeunes pratiquent les sports de combat dès leur plus jeune âge. Les Tchétchènes s'entraînent très tôt au combat. Dans la culture tchétchène, si un combat est lancé, il n'y a pas d'issue possible. Il faut aller jusqu'au bout. Voilà. L'honneur est une valeur cruciale en Tchétchénie.
6: Oui.
3: Et ben voilà, j'ai envoyé le Wikipédia à Castaner pour qu'il se tienne au courant. Ah. Mais bravo, en tout cas, la capitale de la Tchétchénie. Vous y êtes allé, vous, Ariel, en Tchétchénie,
10: non,
3: déjà?
10: Non, non, non, non.
5: Non, mais
10: je suis allé en Bosnie. Je suis allé en Bosnie. Voilà.
5: Et à Dijon.
10: À Sarajevo.
5: Et puis, et nous, on peut pas y aller, hein, parce qu'on est condamné à mort là-bas.
3: Pourquoi?
5: On est homosexuel.
3: Qui ont vous peut-être.
5: Non, mais en Tchétchénie là-bas, ben bah oui, il y a eu
9: des guerres.
5: Et ils ont enfermé les gays dans des camps de concentration, ils les ont électrocutés, ils les ont tabassés, ils les ont tués, ils les ont fait obligés de sauter d'un immeuble de plusieurs étages.
6: Et ça te fait pas bander ça.
5: Bah, non, non.
9: Il paraît qu'il y a des masochistes devant.
3: Quel con.
9: Ça ouvre le cadeau.
5: Là où il y a du Tchétchène, il y a pas de plaisir.
3: Non mais il a raison, Stevie, c'est un pays terrible pour ça.
5: C'est terrible.
6: Toi, ça se voit pas que t'es homosexuel. Si tu vas en Tchétchénie, c'est pas...
5: Non, mais j'irai jamais en Tchétchénie. Tu veux faire quoi, Grozny? Y a rien.
6: Qu'est-ce que tu sais? Qu'est-ce que t'en sais?
5: Parce que je connais, j'ai été voir sur
9: Google. Je te recommande la Gay Pride de Grozny. C'était formidable.
5: Tu veux pas faire rendez-vous en terre à cul nu?
3: Une question pour monsieur Logodin, qui habite Musillac. C'est dans le Morbihan. Que mesure-t-on sur l'échelle de Glasgow?
5: L'échelle de Glasgow.
3: La longueur du kilt? Non, la longueur du kilt, non.
9: Un phénomène naturel.
5: Une surface.
3: Et c'est évidemment dans l'actualité que j'ai eu l'idée de cette question aujourd'hui.
5: Ah, l'étendue d'une pandémie?
3: L'étendue d'une pandémie, non.
9: Non. L'âge des gens?
3: L'âge des gens, non.
5: Ça concerne plutôt la santé?
10: Non, mais Glasgow, c'est là où passe le premier méridien.
3: Oui,
10: du
3: temps. Ah, oui.
10: Voilà, il passe par Glasgow. On commence à compter les méridiens.
5: C'est Greenwich, chérie.
10: Non! Et on commence à compter les méridiens autour de la Terre.
3: Elle parle des hôtels. C'est comme vous quand vous êtes allé au Campanile à Venise.
5: Oh, ça va.
6: Qu'est-ce qu'elle a fait encore au Campanile?
5: Qu'est-ce qu'elle a fait au Campanile?
3: D'abord, si vous connaissez tous l'anecdote.
5: Mais on va pas raconter ça, c'est pas nécessaire.
3: On est à Venise et je dis à Stevie, on se donne rendez-vous devant le Campanile. Il a cherché l'hôtel pendant toute la journée.
5: Les deux étoiles vertes.
3: Bon bah c'est pareil, Ariel.
5: Oh, c'était jeune. Hein.
9: Devant le Rialto, il a cherché le tabac ou pas?
5: Attends, j'avais jamais fait un voyage de ma vie. C'est la première fois que je sortais de Paris.
3: C'est pareil, Ariel, avec le méridien.
10: Avec alors c'est enfin mettons, soyons précis, les fuseaux horaires.
3: Les fuseaux horaires, oui. Quand on va au ski, vous avez des fuseaux horaires, vous mettez.
6: Ah, je la connais cette échelle.
3: L'échelle de Glasgow.
9: Est-ce que ça mesure un phénomène naturel, Laurent?
3: Alors, Monsieur Boulet m'a posé une question que j'ai tout de même entendue.
9: Et Monsieur Baffi vous en a posé une autre.
3: Mais je réponds
9: d'abord. Privilégier les homosexuels. Je vois les gens de la maison.
3: Oui, avant, les homosexuels, les enculés ensuite.
0: Tu vois, Laurent?
3: Et donc, il m'a demandé, monsieur Boulet, si ça avait un rapport avec la santé. Eh bien, oui, ça a un rapport avec la santé. Ah, ah.
1: Le système immunodéfense.
3: Qu'est-ce que vous
1: avez dit? Ouais, bon, j'avais le truc à peu près, mais je sais mal l'exprimer.
3: Je vous confirme, non.
0: L'échec de Glasgow, c'est on prend en compte la capacité de l'hôpital à soigner les patients.
3: Non, du tout.
0: Le taux de contamination?
3: Non plus.
2: Le taux de conscience. Le taux de conscience, c'est-à-dire la saturation qui est de l'oxygène qui arrive au cerveau.
3: Il était normal que ce soit vous qui trouviez, effectivement. Cela permet de mesurer l'état du coma dans lequel vous êtes.
2: Voilà, ouais, c'est ça,
3: l'échelle de Glasgow. Bonne réponse de Christine. Bravo.
2: Oui, ça je sais.
3: C'est pour les traumatismes crâniens. Le score détecté par l'échelle de Glasgow est corrélé à la gravité, à l'évolution du coma dans lequel vous êtes. L'ouverture des yeux, réponse verbale, réponse
10: mais
3: motrice.
10: Mais il y a quoi? Coma 1, 2, 3, 4
3: C'est exactement 4. C'est ça l'échelle de Glasgow, parce que c'est une échelle qui a été développée en 1974 en Écosse, à Glasgow, à l'Institut de neurologie de Glasgow. Et on en parle dans la presse aujourd'hui.
2: J'ai vu,
3: à propos de ce jeune homme lourdement handicapé après une qui s'appelle Marin, c'est après horrible. Une agression à Lyon qui date de 2016.
2: C'est horrible cette histoire.
3: Qu'il vous sur horrible. L'échelle de Glasgow alors.
2: Voilà, moi je suis
9: en dessous de Schumacher.
2: Comment dépasser.
3: Ah oui, c'est Schumacher qui a le record.
2: Ouais, ouais.
3: Ah,
9: voilà, oui. Il est à Édimbourg lui-même.
3: Quelle horreur.
1: C'est horrible. Oh.
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3: Notre ami Boudère nous a promis d'autres blagues. En plus, elles sont neuves, ces blagues. On les connaît pas.
11: Mais
3: d'où vous les sortez, vos blagues, d'ailleurs, Boudère?
11: Vous savez, les blagues n'appartiennent à personne. On nous les raconte dans des dîners, entre potes, et après, on se les refait à notre sauce.
3: Alors,
11: ça, c'est comme, ça se passe dans un mariage. Il y a la mariée qui rentre avec le mari. Il rentre, c'est la cérémonie. Et là, t'as deux personnes qui sont assises, qui disent, ils se disent entre eux, oh là là, mais qu'est-ce qu'elle est moche, la mariée. Et l'autre, il dit, ah ouais, elle est dégueulasse. Et là, derrière, elle dit, oh, dis donc, je vous dérange pas, vous parlez de ma fille, là. Il dit, ah, pardon, vous êtes son père? Elle dit, non, je suis sa mère.
3: Encore une, allez, encore une, encore une, encore une.
11: J'en voulais une autre, c'est vrai?
3: Ah oui, vraiment.
1: Très, très bon.
11: Mais c'est un mec qui passe devant le juge. Le juge, il dit, bon, monsieur, c'est quoi les faits qui vous ont reproché? Il dit, écoutez, c'est bientôt Noël et j'ai fait les courses de Noël un peu trop tôt. Il dit, un peu trop tôt, mais c'est pas puni par la loi. Mais qu'est-ce que vous avez appelé trop tôt? Il dit, le magasin était fermé.
3: Ah ben si, elles sont bien parce qu'en plus elles sont propres.
11: Ouais.
3: Elles sont propres, elles sont drôles.
0: On peut les raconter dans une bar mitzvah.
3: Ah ouais.
11: Là, c'est une petite fille qui vient voir son papa. Il dit, papa, c'est quoi la beauté? Il dit, tu vois ta mère? Il dit, oui. Il dit, ah ben, c'est pas ça du tout.
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3: Samedi soir prochain, oui. C'est la finale de la Ligue des Champions.
1: Oui.
3: Le Paris Saint-Germain contre Milan.
1: Ah oui.
0: Et Laurent, c'est important parce que notre nouvel invité, notre nouveau chroniqueur, il est né à Milan et c'est un énorme supporter de l'Inter.
1: Depuis jusqu'au bout des ongles.
3: Ah donc vous allez être pour les Italiens.
1: Non, je suis pour l'Inter.
13: Je suis vraiment pour l'Inter. Si les autres clubs italiens pouvaient perdre, c'est parfait, mais l'Inter, il doit gagner.
3: Oui, mais samedi soir.
13: Ah oui, c'est, oui, samedi soir, c'est l'Inter.
3: Donc c'est donc vous allez être pour les Italiens.
13: Ah, oui, oui, pour l'Inter, disons.
14: Il a peur de se faire virer.
15: Mais vous avez le droit, vous avez le droit d'être pour les Italiens.
3: Mais vous comment on appelle ça en mathématiques parce qu'en fait, vous voulez pas dire les Italiens, mais quand même, c'est inclusif. L'Inter Milan sont des Italiens.
13: Oui, non, non, c'est parce qu'il y a une espèce de petite compétition. Si ça avait été un autre club italien, on aurait guigné.

0: sous cap si jamais il se plantait, évidemment.
1: On aurait quoi?
0: On aurait rigolé sous cap.
1: Guigné, vous avez dit Guigné.
0: Guigné, j'ai dit oui.
1: Vous avez dit Guigné.
0: Guigné, j'ai dit Guigné.
2: C'est belge?
3: Bah non, c'est français, Guigné.
4: On imaginait, pas cette tête en supporter de l'Inter de Milan. Il va y avoir que des mecs comme ça dans la tribune, en costume et tout.
1: Alors évidemment, on revient dans la presse aujourd'hui sur les finales perdues par et gagnées parfois par l'Olympique.

0: Milan, mais pas le même Milan.
1: Exactement, c'est une sorte de destin là qui, on va voir si ça va se vérifier samedi.
0: Et en revanche, en 76, quand les Stéphanois perdent contre le Bayern Munich, oui. Ben justement, c'est ma question. Où a lieu
1: c'est
0: la finale?
1: C'est à Glasgow, à Hampden Park. Glasgow.
0: Où ça?
1: À Glasgow, à Hampden Park.
0: Excellente réponse.
2: Il s'applaudit.
0: De Johan Rioux.
1: Et d'ailleurs, c'était génial, Laurent, tout le monde dit les poteaux carrés, sauf que c'était pas des poteaux. L'équipe de Saint-Etienne avait tiré deux fois sur la barre transversale. Donc on dit les poteaux, alors que c'était la barre transversale.
0: Mais alors quand même, le Parisien nous rappelle, et là, c'est quand même évidemment un problème que je tiens à soumettre au professeur Butchella, puisqu'il a écrit dans le Parisien, c'est une équation mathématique qui a passionné les Français. Est-ce qu'un ballon repoussé par un poteau carré serait allé au fond si celui-ci avait été cylindrique, comme dans tous les autres stade du monde, à part le stade de Glasgow, ce 12 mai 1976. Vous avez deux heures pour répondre.
3: Ça dépend de l'angle d'incidence. Hein.
0: Ah, comment ?
3: Ça dépend de l'angle d'incidence de la balle sur le poteau.
0: C'est-à-dire ?
3: C'est-à-dire que en fonction de comment la balle vient frapper le poteau, elle peut rentrer dans le goal. C'est la réflexion, si vous voulez, la balle réfléchit pour rentrer dans le goal. Oui. Mais si elle arrive pile poil droit sur le poteau, qu'il soit carré, rond ou rectangulaire, elle reviendra vers vous.
4: La balle réfléchit.
5: De toute façon, ça dépend du pied qu'il a lancé.
2: À 100%. Et c'était un gaucher. C'était ouais. Battenay.
0: Dominique Battenay, effectivement, oui. Qui a joué ensuite au Paris Saint-Germain. D'ailleurs, ouais, très grand joueur, Dominique Battenay. Oui. Mais donc, vous ne répondez pas vraiment à ma question, professeur.
3: Vous voulez me dire, est-ce que si ça avait été rond, elle aurait pu rentrer?
0: Exactement. Exactement.
3: Oui, elle avait plus de probabilité de rentrer que si elle est carrée. Ça, c'est certain.
1: Oui.
3: Mais je ne suis pas certain qu'il y a des poteaux carrés dans ce pays, non?
1: Un jour, Laurent, je peux me permettre d'aller un petit peu plus loin.
2: Bien sûr, bien sûr.
1: Vous avez posé une question extraordinaire de sport. Dans une piscine, vous avez posé la question, est-ce qu'il vaut mieux être petit ou grand pour nager vite?
6: Ah bah grand.
1: Et vous avez répondu à la question assez récemment sur votre Instagram. Parce que moi, je suis petit, mais est-ce que je peux aller plus vite qu'un grand?
2: Bien sûr.
1: Oui.
2: Il ne sait pas nager. Un grand qui ne sait pas nager.
1: Oui.
2: Toi, tu sais nager, tu iras plus vite.
6: Ou un grand qui n'aurait pas de jambes, par exemple.
3: Un demi-grand.
1: Alors, monsieur Boucher, là, votre réponse.
3: La réponse, c'est que en fait, si vous voulez, le grand va avoir une plus grande force de traîner, donc il va le ralentir, mais à la fin, la puissance des bras qui sont plus grands et des jambes, mais surtout la puissance des bras va l'emporter. Donc quelque part, il perd d'un côté, il gagne de l'autre, mais à la fin, d'après mes petits calculs, le grand gagne sur le petit.
6: Vous comprenez ce que vous racontez ou pas du
0: tout? Parce que moi, j'essaie de résumer. Donc les petits nagent mieux que les grands?
6: Non. Mais
0: non.
3: Non, les petits, entre guillemets, pénètrent sans doute plus facilement. Ils sont moins freinés par l'eau.
5: Ah, c'est connu.
1: C'est ce qu'on me dit.
3: Oui.
5: Ça va mieux.
3: Que les petits pénètrent plus facilement. Oui, ça c'est...
5: Mais
3: au-delà de la science physique, je dirais. Hein.
2: Et oui.
1: Et vous avez répondu à une question extraordinaire aussi, c'est génial. Ça, Laurent, il faut retenir ce que
2: j'ai dit.
1: Il faut retenir ce que vous avez dit. Et ce que je vais dire, c'est qu'en fait, quand on a envie de faire pipi, il faut absolument aller faire pipi parce qu'on perd de sa concentration. Par exemple, imaginons, là, j'ai envie de faire pipi. J'ai une question à répondre. Il vaut mieux que j'aille faire pipi.
3: Tout de
1: parce
3: suite.
1: Que si je ne fais pas pipi, c'est comme si j'avais 24 heures sans dormir.
6: Mais t'as pas envie de faire pipi, là?
1: Non.
6: Moi, j'ai envie, en tout cas.
1: Non, mais c'est comme si on avait 0,5 g d'alcool.
3: Exactement.
1: Et donc vous avez raison, c'est fou. Et pourquoi c'est quoi?
2: Et quel rapport avec la nage?
1: Aucun.
6: Et pourquoi parler avec tant d'excitation?
0: Répondez-lui quand même, professeur.
3: Oui, mais c'est tout à fait juste. On a pu montrer que quand vous avez une envie pressante, eh bien, vos facultés cognitives sont diminuées. En faisant passer à des batteries de tests cognitifs à des personnes à qui on avait fait boire de l'eau dans la demi-heure qui précède et des personnes qui n'avaient pas bu d'eau, on avait constaté que les résultats étaient statistiquement moins bons.
6: Mais moi, j'ai tout le temps envie de faire pipi aux grosses têtes. C'est peut-être ça.
0: C'est l'important, c'est de partir pisser. C'est terminé vos questions.
1: Non, j'en ai d'autres, mais comme l'émission dure 2 heures, j'ai le temps.
0: C'est ça, allez pisser, revenez. Ah, ce week-end, qui s'est moqué d'Anne Hidalgo sur scène?
2: Moi.
1: Chantal Goya qui l'a vanné de manière incroyable au Palais des Congrès, c'est une histoire de dingue. C'est Chantal Goya qui l'a vanné.
0: Bonne réponse, Johan Rioux. Eh oui. Je sais pas ce qu'il lui a pris à Chantal Goya entre deux chansons sur Pandy Panda, Pinocchio, le lapin, etc. D'un seul coup, il y avait les pieds nickelés, alors elle s'est moquée des pieds nickelés, et puis, enfin pas des pieds nickelés, d'Anne Hidalgo, en disant que les pieds nickelés avaient volé la ceinture d'Anne Hidalgo pleine de diamants, mais que elle pourrait aller à Tahiti avec sa ceinture, mais que dans 2 ans, elle serait plus là.
1: C'est étonnant.
0: Elle avait bu ou...
2: Ouais. Enfin, quand on est parisien en même temps, bon...
0: Oui, tout le monde se moque d'Anne Hidalgo, même Chantal Goya.
2: Voilà, c'est pour ça que c'est très particulier.
5: Bah, elle a peut-être disjoncté à un moment parce qu'elle était mal garée.

0: un spectacle, elle s'est mal garée, donc elle était énervée, elle arrivait en retard.
1: Je suis pas sûr qu'elle conduise encore, elle a 82 ans quand même, Chantal.
2: Oui, mais elle est extraordinaire, il y avait un monde fou, encore 3500 personnes, hein. C'est quoi sa 535e Palais des Congrès?
3: Et il y a bien un monde. C'est ça, toi.
2: Puis on est tous des enfants de Chantal Goya, moi quand j'étais petit.
1: Vous, pas moi.
4: Un lapin, un matin. Allez, monsieur Bouchella, après moi.
5: Bien, chasseur.
6: Monsieur Bouchella.
7: Je crois que
5: je sais plus.
7: Il a déjà perdu sa place à la fac aujourd'hui.
2: Je suis sûr que vous, je suis sûr que vos étudiants vous adorent, non?
5: Oui, je m'entends bien avec eux.
2: Ça, c'est vrai. Ça, mais est-ce que vous mettez que des bonnes notes? Non, je vous vois mal mettre une mauvaise note.
5: Ben, moi, je suis un hypersensible. Donc, j'ai du mal avec le concept de l'évaluation. Mais je trouve qu'en vérité, c'est pas moi qui devrais évaluer. Je trouve que moi, je devrais enseigner quelque chose à mes étudiants et c'est quelqu'un d'autre qui devrait évaluer ce que j'ai fait. Parce qu'en fait, le prof, il s'évalue lui-même. Et donc, en fait, je trouve ce système est en fait pervers et quelque part malhonnête. Mais à la fin de l'histoire, j'essaie de réaliser des évaluations formatives. Si l'étudiant fait le minimum syndical, ça passe. Mais s'il n'a pas envie de travailler, je ne peux pas travailler à sa place.
1: Non. Ah, comme moi, ici, pareil. Je vous regarde, j'ai l'impression, c'est marrant parce que regardez Johan Rioux et le professeur Yann.
4: On est pareil. Ah, ouais, pareil.
1: On a l'impression de deux siamois qu'on aurait séparés.
6: Ça se voit qu'il y en a qu'un qui a gardé le cerveau.
1: Il y en a un qui a pris les kilos, l'autre le cerveau.
4: J'adore.
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1: Alors là, je vous emmène à Nice maintenant, où Jean-Pierre Blanc est un directeur général heureux. Il est dans un hangar et il a montré à Paris Match différents sacs qui viennent du Cambodge, de Birmanie, du Laos. Mais quelle marque représente monsieur Jean-Pierre Blanc, directeur général de cette petite entreprise niçoise?
10: Ce sont des contrefaçons de grandes marques?
7: Hermès.
1: Il y a une page entière dans Paris Match aujourd'hui sur l'histoire de cette marque.
7: C'est une marque de luxe.
1: Alors, de luxe, non. Pas de luxe.
4: Ah, genre Pulco?
1: Pulco, non.
6: Mais c'est
1: non,
6: des sacs?
1: Mais des sacs, comment ça des sacs?
6: Vous avez des sacs, ils fabriquent des sacs, c'est de la maroquinerie?
1: Des sacs à main? Non, il y a des sacs, mais à l'intérieur des sacs.
6: Ah oui, d'accord.
7: Ah oui, je pensais qu'ils fabriquaient des sacs.
4: Ah, c'est des pains bagna?
1: Pains bagna, non.
7: Est-ce que c'est quelque chose qui se mange?
1: Alors oui, se mange.
7: Se boit.
1: Se consomme, en tout cas, oui. Je vous ai dit que monsieur Jean-Pierre Blanc était directeur général d'une célèbre marque. Je vous demande de retrouver cette marque.
11: D'accord.
1: Et pour expliquer et raconter l'histoire de sa marque, il a accueilli Paris Match, et plus précisément, je peux même vous dire son nom, Audrey Lévy, là, c'est une page entière dans Match aujourd'hui. Il a accueilli cette journaliste dans son hangar là-bas à Nice, où on peut voir des sacs de jute empilés par milliers, les sacs.
7: Et remplis de ce fameux produit.
1: Et remplis du produit dont la marque est devenue célèbre.
6: D'accord. Du thé, alors, peut-être?
1: Du thé, non.
6: Du café?
1: Du café, oui.
6: En grain. Du café en grain.
1: Malongo. Bonne réponse. Excellente réponse de Florian Gazan. Eh oui.
4: Mais sur la boîte de conserve, il y a trois Péruviens.
0: Non, mais qu'est-ce qu'il y a? Ben
1: justement, effectivement, des Mexicains, pour être très précis, même pas des Péruviens.
6: Mais du Vietnam.
1: Mais tout est parti d'un village au Mexique où effectivement Monsieur Blanc avait rencontré un prêtre qui s'appelait Francisco van der Hoff, qui avait fondé le label Max Havelaar.
7: Ah, Max Havelaar.
1: Pour vendre à un prix juste sur le marché européen
7: des produits
1: les récoltes des communautés indienne. Et après, lui, il a évidemment, avec son savoir-faire de torréfacteur, eh ben, il a réussi à exporter à travers le monde sa fameuse marque Malongo.
7: En fait, Jean-Pierre Blanc, c'est Jacques Vabre.
1: Eh ben, oui, quelque sorte. Jean-Pierre,
7: El Gringo.
1: Jean-Pierre Blanc. Alors, ça ne lui appartient pas. Hein. Lui, il est directeur général seulement. Mais en tout cas, du côté de Nice, là-bas, à Carros, précisément, dans les Alpes-Maritimes, eh bien, cette petite entreprise est devenue leader sur le marché bio du café. C'est une marque devenue très très célèbre.
7: Ah bah donc,
1: la preuve, c'est que c'est la première qui vous est venue à l'idée.
6: Bah oui, mais c'est la pub avec Boringer.
5: Et la Longo.
1: C'est en tout cas l'anti-Nespresso. Parce qu'ils font des...
4: Ah bah ça c'est sûr.
1: Eh ben oui, parce
7: il n'y a pas de dosettes.
1: Non, oui, ils font des dosettes, mais avec des...
6: Du papier recyclé.
7: Ah bah oui, c'est vrai, c'est des dosettes recyclables entièrement.
4: En papier. C'est du papier de serviette hygiénique recyclé.
7: Oui. Que vend
4: Nathalie Simon. Ça tient super bien, il paraît.
1: Oui. Les dosettes sont en papier naturel.
6: Le café, c'est de la pisse, ça paraît quoi.
1: Et donc voilà, pourquoi c'est plus bio.
7: vaut mieux acheter Magango.
11: Ah, c'est ça qui est bio, c'est l'emballage.
10: Plus dans l'air du temps, en tout cas. Voilà.
1: Ah, ah oui, vous avez quoi comme machine à café, vous, Julie Leclerc? Grand-mère.
7: Grand-mère sait faire un bon café.
2: Mais elle en verse beaucoup.
10: Non, qu'est-ce que j'ai? Moi, j'ai une Nespresso.
1: Ah bah voilà. Et le café brésilien, alors là, évidemment, je vais me tourner vers Christina Cordula. Qu'est-ce que vous faites à la maison, vous, alors?
0: Moi, je prends pas du Malongo, je prends du Carte Noire. Et c'est la machine de vrai café, là, qu'on met le machin.
1: Ah,
0: le
1: par café, contre, la peur, tu sais,
11: elle a pas la raison. Eh ben, t'as raison.
7: Le vrai cafetière.
11: Bah oui, la raison.
0: C'est pas un cafetière, c'est une machine à café, mais quand tu, comme dans le bar, en fait.
1: Comment c'était la musique, Beaugrand?
7: Ah, c'était la musique de Jacques Pam.
12: Oh, Perito, Perito, Camilando, et Camilando, Perito, Camilando, Perito,
1: le café. Mais alors, il est un peu chinois en même temps. Voilà. Je crois que je vais prendre de la ricorée finalement.
7: Moi, je bois du Nesquik.
10: C'est ce que je prends tous les jours.
7: Moi, je bois du Nesquik.
10: Mais oui, je sais pas pourquoi je prends ça.
1: Ah bah parce que c'est la du petit déjeuner.
10: Voilà.
7: Parce qu'elle est vieille, c'est un truc de mamie.
11: Ah ouais, la ricorée,
7: c'est un truc de mamie.
11: C'est number one, elle est pas.
0: Je n'ai jamais compris cette histoire de ricorée.
10: Mais je suis là parce que
11: c'est dégueulasse.
10: Non, c'est pas vrai, c'est bon. Un jour, quelqu'un est venu chez moi pour les vacances avec sa boîte de ricorée. Il l'a oublié et du coup, j'ai fini.
11: Mais arrête, tu bois ça, tu chies en spray pendant 3 jours.
10: Mais non, et après.
11: C'est comme le café au lait, c'est l'enfer, et ça te bousille l'intérêt des intestins.
2: C'est dégueulasse.
10: Mais c'est pas vrai.
2: En 1945, c'est un produit de luxe.
11: Si elle est blanche, je te crois. Incroyable. Moi, j'y crois pas. Et vas-y, Julie, on s'en fout, c'est de la radio, on verra pas. Vas-y.
2: Tu sais que Yann, il boit de la chicorée du Nord, lui, tous les matins.
11: Non, mais la chicorée, c'est pas possible.
1: En tout cas, voilà, Malongo a le droit à une page dans Paris Match cette semaine.
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1: Je préfère ça quand même.

0: des albums, oui. Ariel Dombal l'a chanté. Hein.
1: C'est pas vrai.
0: Ah oui, il y a une version, vous pouvez le trouver, mais
1: elle a toujours
0: chanté.
1: Eu un petit grain, Ariel.
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1: La valise, 1069 euros et deux choses dans la valise. On vous la confie, chère Anne. Un numéro de 1 à 20 pour commencer.
5: 15.
1: Le 15. Alors, retenez bien. Vous allez appeler quelqu'un qui s'appelle Christine. Christine Bibot. Bon, le prénom suffira. Et Christine habite à Lunel. Lunel, c'est dans l'Hérault. Alors, évidemment, à chaque fois, j'explique à nos invités, mais vous, vous connaissez bien le principe. Quelqu'un décroche, vous vous présentez, vous expliquez où vous êtes. Et la question qu'il faudra retenir, au bout d'un moment, c'est quel est le contenu de la valise? Ça sonne déjà. Je vous laisse faire, Anne Roumanoff.
6: Je le sens. Ta promo en même temps.
5: Non, je la sens pas, cette Christine.
6: Ah ouais.
1: Christine Bibot.
6: Oula.
5: Déjà, elle répond pas.
1: C'est la sœur de Justin Bieber.
7: Allô?
5: Allô, Christine?
7: Oui?
5: C'est Anne Roumanoff.
7: Oui?
1: Elle est pas plus surprise que ça.
5: Je vous appelle, je suis aux grosses têtes à RTL.
7: C'est une blague?
5: Bah non!
6: Non, c'est pas une blague. Ah non, on t'aurait dit c'est Madonna, on t'aurait pas dit Romanoff. Hein. À la rigueur, Beyoncé, on t'aurait dit.
7: Ah non, parce que j'y crois pas, hein!
6: Vous aussi là-dessous.
1: Alors, vous écoutez RTL.
5: Vous écoutez RTL, vous écoutez notre radio?
7: Depuis que je suis née.
5: Ah bah depuis que vous êtes née.
7: Je suis vieille.
8: Ça nous rajeunit pas.
5: Vous avez quel âge?
7: 63.
5: 63. Et vous faites quoi? Vous faites rien?
7: Non, je fais plus rien. Mais enfin, j'arrête pas de bosser. Mais bon, je fais plus rien. Voilà.
6: Tu sais que c'est Philippe Bouvard qui présente toujours les grosses têtes.
9: Bonne réponse de Sébastien Thoen.
1: Donc, Christine, Anne Roumanoff a une question fatidique à vous poser. C'est parti.
7: Qui y a-t-il
5: dans la grosse tête?
7: Mais qui y a-t-il donc dans ma tête à moi?
5: Qui y a-t-il dans la valise, Christine?
7: Alors, moi, j'ai 1069, c'est coquin.
1: Oui.
7: J'ai deux places pour la pièce de Christina Reali, un tramway nommé Désir au Bouffe Parisien.
1: Oui.
6: Pas obligé d'y aller.
7: Et j'ai la réédition de l'album bleu des Beatles.
1: Ah oui, un triple vinyle, 38 titres
7: triple
1: des Beatles.
7: Vinyle, oui.
1: Et ce week-end, qu'est-ce que Vincent Perrault a ajouté?
7: Ah, ben j'ai rien.
6: Mais si, la
5: cacouille. Oh, mais non, mais c'est pas juste parce qu'elle écoute à peu près, quoi.
6: Bah, oui. Ah, bah, oui.
1: Mais ce qui est bien, en revanche, c'est que Vincent Perrault, ce week-end, n'a rien ajouté.
7: Ah, j'avais bien, vous êtes un blagueur.
1: Vous avez gagné la valise RTL. Ouais. Wow.
7: Merci beaucoup.
5: Mais j'ai pas compris. Elle a gagné 0,69, c'est
1: non,
5: quoi?
1: 1069
7: non,
1: 1069 euros.
7: Ah, 0,69.
5: Ah, oui. Tu veux dire qu'elle aura droit à aucun 69 dans
1: 1069 euros, deux places pour Christina Reali au Bouffe Parisien et l'album des Beatles, album bleu, triple vinyle, 38
6: ah ouais.
1: titres. Bravo! Alors franchement, c'est bien, Christine.
7: Ah bah j'écoute depuis que je suis née, mes parents m'ont mis RTL dans les oreilles depuis le début. Hein.
1: Et c'est la première fois que vous connaissez, que vous gagnez la valise RTL?
7: Oui.
1: Jamais vous n'avez rien gagné avec RTL?
7: Jamais, ni montre, ni bouquin.
6: Oh, c'est vraiment des salauds.
8: Là,
6: hein.
8: on l'a dit, ça n'arrive jamais.
1: En 60 ans, en 63 ans, vous n'avez rien gagné.
5: Et vous faisiez quoi comme métier avant?
7: Oh, de tout. J'ai beaucoup déménagé, j'ai fait un peu de tout. Mon métier premier, c'est secrétaire.
6: D'accord. Vous avez vendu du poisson aussi, non?
7: Oui, aussi, oui.
6: Ah, vous êtes très à l'aise quand vous parlez, c'est pour ça.
1: En 63 ans, elle n'a jamais rien
5: Est-ce
1: gagné.
5: Est-ce que vous avez un mec?
7: Oui, malheureusement.
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1: Une question pour Damien Malfait, qui habite Plumelin dans le...
8: Malfait, le beau.
1: Monsieur Malfait habite à Plumelin dans le Morbihan. Et la question concerne Jeanne d'Arc. Qu'est-ce qu'on peut désormais faire avec Jeanne d'Arc?
8: Ah, pardon, bah... l'éteindre.
5: Non, mais...
1: Non, pas l'éteindre.
10: Il y a une application. Il y a une application qui permet de l'interviewer, de discuter avec elle. L'intelligence artificielle répond à sa place.
1: On peut parler avec Jeanne d'Arc. Wow. Bonne réponse de Christophe Barbier.
8: À quel moment on peut parler avec elle?
10: C'est assez normal qu'une fille qui a entendu des voix fasse entendre la sienne maintenant.
1: Absolument.
10: Quand même, hein.
1: C'est tout nouveau. Ça vient de sortir avec l'intelligence artificielle. On vous donne une sorte de magnète, voyez-vous, et il y a un QR code derrière. Mmh. Et grâce à ce QR code, vous pouvez poser. Mais c'est parce que on pourrait croire que c'est enregistré à l'avance, qu'on connaît, on sait ce qu'elle va dire.
8: Elle parle en direct.
1: Non.
11: Non, c'est de l'intelligence artificielle.
1: Non, mais vous pouvez lui poser toutes les questions que vous voulez. Et en fait, comme elle, je sais pas, c'est une sorte de mix entre ChatGPT.
10: Oui.
1: Elle va vous répondre quoi que vous lui demandiez.
10: Ah bon, elle répond parce que l'intelligence artificielle va puiser dans la mémoire du procès notamment, et elle répond.
12: En fonction de sa vie.
10: C'est ce qui permet de vérifier.
11: Qui ça intéresse à part Jean-Marie Le Pen.
10: Ça permet de vérifier que Jeanne d'Arc n'est plus celle qu'on croyait.
1: Ah. Oh.
11: Mais. Pas mal.
12: C'est beau, hein, sa femme, elle l'aime, elle applaudit encore à cette connerie.
11: Il vous fait encore rire, madame?
10: Toujours.
8: Ah, c'est la petite chauve qui est là-bas, là?
12: Non, elle est belle.
11: La petite chauve.
8: Qui a envie de parler avec Jeanne d'Arc?
1: Bah, plein de gens ont envie de parler avec Jeanne d'Arc. Et puis, c'est vrai que vous pouvez lui demander toutes les questions et vous répondra. Est-ce que tu es la sœur de Mireille? Ah, bah non, Mireille, c'était pas ma sœur. Voilà. Des tas de trucs.
12: Non, mais on lui pose des questions sur sa vie à elle.
1: T'as pas trop chaud? Non, ça va. Ça s'est arrangé. Est-ce que tu connais Marine Le Pen? Oui.
11: Oui, je l'aime beaucoup.
1: Voilà. Est-ce que tu as le sentiment d'être récupéré? Oh, bah, tout le monde essaie de me récupérer. Ouais, des tas de trucs, quoi.
11: Est-ce que tu connais Christophe Barbier?
10: Quel a été ton dernier mot sur le bûcher? Je veux descendre. Et le bourreau m'a répondu, tu vas en avoir.
1: C'est une sainte, je vous le rappelle.
8: J'ai écouté un podcast sur Jeanne d'Arc de Laurent Deutsch sur RTL.
11: Dis donc, t'as du temps à perdre.
8: Et je sais que les derniers mots de Jeanne d'Arc ont été Jésus, Jésus, Jésus.
11: C'est vrai?
8: Écoutez, moi je fais.
12: C'était pas en espagnol.
11: Elle est espagnole.
1: On a tout fait sur les derniers mots de Jeanne d'Arc et les grosses têtes les ont souvent rappelées. Monsieur Barbier a rappelé effectivement, je ne suis plus celle. Qu'est-ce que vous avez dit d'autre?
10: Je veux descendre.
1: Voilà, je veux descendre.
8: Il y a eu aussi pourvu qu'il pleuve.
1: Voilà, pourvu qu'il pleuve. Ça c'était Jean-Yann. Ça c'est Jean-Yann. Pourvu qu'il pleuve.
8: Qui me l'a volé, hein.
1: Mais bon, non, oui. Il y a eu plein. Vous m'avez pas cru. Vous m'aurez cuite. Ah, bon, il y en a.
8: Mais moi je fais confiance à RTL. J'écoute les podcasts. Je me dis ça va me servir aux grosses têtes. J'arrive ici, je dis Jésus, Jésus, Jésus. On me dit non, c'est pas ça.
1: Et si c'est la vraie phrase.
8: Ah, c'est la vraie phrase.
1: Jésus, enfin la vraie phrase.
8: Oui, on sait pas.
1: Elle bégayait. Jésus, Jésus, Jésus.
8: Et avec le crépitement du sapin, de toute façon, on n'entend pas bien.
12: Je pense qu'on va tous avoir du courrier, en fait.
1: Mais en tout cas, on peut
11: elle est morte récemment, Jeanne d'Arc, Laurent.
1: 1431,
11: ah
1: si
11: oui,
1: vous voulez savoir.
11: Ah oui, c'est sa date, quand même. Ouais.
1: Je connais la date par cœur, parce que Jeanne d'Arc, en Normandie, c'est important. C'est là où elle a été brûlée.
8: Rouen. Bah, c'est les mêmes dates que Fustel de Coulanges. Hein.
10: Philippe de Villiers a acheté l'anneau de Jeanne d'Arc, qui était la propriété des Anglais, il y a quelques années. Oui, elle avait une bague, un anneau.
11: Ah oui.
12: Il a fondu.
10: Non, parce qu'elle l'a enlevé avant de mourir. Et les Anglais l'ont emporté en trophée et Philippe de Villiers l'a racheté il y a quelques années. On n'est pas tout à fait sûr de l'authenticité.
11: C'est un gros
10: mais lui,
11: déconneur, ce Philippe de Villiers.
1: C'est pour exposer au Puy du Fou, j'imagine.
10: Sûr, il est exposé, sans doute.
1: Ben voilà.
10: Mais le prochain truc, c'est de réhabiliter l'évêque Cochon, qui est une sinistre mémoire parce qu'il a fait brûler Jeanne d'Arc, mais qui avant avait été un magistrat impeccable pendant la guerre de Cent Ans.
1: Ah oui.
10: Qui avait notamment un peu aidé à libérer Paris de la révolte des Cabochiens. 1413.
8: C'est un beau combat dans lequel tu vas te lancer.
10: Non, mais si on prend la même logique, il faut réhabiliter Pétain parce qu'avant le Vichy, il était très
11: bien.
8: Montez une association tous les deux.
10: Tu vois ce que je veux dire?
1: Ouais, ouais, ouais, ouais. On a l'impression d'être au bistrot. Tu vois ce que je veux dire, Marcel?
11: Tu vois ce que je veux dire.
1: À Marcel, pour Armand Guimbous, qui habite Amiens, dans la Somme, une question sur un ingénieur autrichien qui s'appelait Gaston. Son nom est resté à la postérité grâce à une arme. Laquelle? Comment s'appelait
10: Gaston?
1: Cet autrichien prénommé Gaston.
10: C'est une arme à feu?
1: Une arme à feu, oui.
8: En quelle année, Laurent?
10: Gaston Winchester?
1: Winchester, non.
8: Ah, c'est pas Colt?
1: Ce n'est
10: c'est
1: pas
10: Samuel Colt.
1: Mais c'est vrai que Colt, c'était quelqu'un qui a laissé son nom au fameux Colt.
11: Comme Smith & Wesson.
8: Colt avait une phrase que j'aime beaucoup, il dit « Dieu a fait des grands et des petits, je les ai rendus égaux.
1: » Grâce à une arme.
10: Est-ce que c'était Gaston Glock?
11: Il va être bien ton spectacle.
10: Gaston Glock.
1: Gaston Glock, bonne réponse de Christophe Barbier. Eh oui, un Glock. Alors un Glock, on a l'impression que c'est un peu en plastique hein, comme arme.
10: Ouais, mais je pense que quand on est face à un Glock, ça fait pas du tout arme en plastique.
1: Ouais, c'est vrai.
12: Si, mais c'est moins lourd que les autres. C'est vachement bien.
8: Je crois que c'est l'arme
12: de. Oui, j'adore tirer.
1: Ça s'écrit.
8: Non,
13: c'est sympa. Mais sauf quand tu cours.
1: Comment ça, vous adorez tirer?
12: J'adore tirer.
1: Mais où est-ce que vous tirez? Dans un club de tir?
12: Oui.
8: Mais moi aussi, on pourrait se croiser quand on va tirer.
12: J'adore. Moi, avec la gendarmerie.
1: Mais vous tirez sur qui? C'est des photos de qui? D'Alessandra
12: Sublet? Sur des cibles. Ah non, je l'adore. Sur des cibles.
1: Des cibles.
12: Ouais, ouais.
8: Mais étonnamment, c'est un truc qui détend beaucoup parce que vous êtes très concentré.
12: C'est ça.
8: Comme vous êtes dans des endroits insonorisés, comme ça, coupé du monde, il n'y a pas de réseau et tout. Et que c'est vraiment ça. Moi, ça me détend beaucoup.
1: Ça appuie sur la détente, c'est sûr.
12: Non, mais t'es obligé de tirer avec le souffle.
13: D'ailleurs, on dit détendu.
12: De retenir ton souffle, c'est tout un. Donc c'est vrai que t'es hyper concentré, ça fait un bien fou.
1: Glock, ça s'écrit G-L-O-C-K, hein, ouais. Et non pas G2L au cul, évidemment. Mais en tout cas, c'était bien Gaston Glock. Bravo, Christophe Barbier.
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14: Un couple est au restaurant. La femme remarque de petits détails sur la tenue du maître d'hôtel. Je peux vous poser une question? Oui, bien sûr, madame. Je peux savoir pourquoi vous avez une petite cuillère avec votre pochette? C'est pour les petits incidents. Par exemple, si vous avez un petit peu de bouchon dans votre verre, je prendrai ma cuillère pour vous le retirer. Ça me permet de ne pas me mettre les doigts dedans.
1: Dans le verre.
14: Dans le verre, pardon. Bon, d'accord.
8: Mais quelle horreur.
10: Elle était super.
1: Elle est pas finie.
14: Je comprends rien. Taisez-vous. Alors, et si je puis me permettre, pourquoi vous avez un petit bout de fil à votre braguette, là? Ça, c'est pour descendre du bout des doigts et ma fermeture éclair. Puis ensuite, ça me permet, quand je suis très pressé, de dégager mon sexe en retirant délicatement mon slip. Très bien. Je peux savoir comment vous rentrez votre... trois petits points. Dans votre slip, quand vous avez terminé votre affaire. Eh bien, avec la petite cuillère.
1: Elle est si bien racontée.
14: C'est ça fait tout.
1: Ouais. Monsieur de Kersauzon, on se débarrasse tout de suite de votre...
15: Ouais, tu peux y aller.
1: Allons-y.
15: Oui. Pourquoi les blondes ne mangent-elles pas de bananes? Parce qu'elles n'arrivent pas à trouver la fermeture éclair. Voilà. Et ça te fait rire, toi.
1: Raconté par vous, ça me plaît bien.
15: Non, mais en plus, c'est drôle. C'est quand même assez misogyne, tu vois, c'est pas gentil. Quand même.
1: Madame Bravo, s'il vous plaît.
14: Alors, on est au bord de la mer et il y a un gars qui descend faire de la plongée. Là, il s'équipe, il descend à 10 mètres et il voit un mec à côté de lui sans équipement. Bon, il descend à 20 mètres. Le mec est toujours là. Il descend à 30 mètres. Il est encore là. Il sort un panneau. Il dit, mais qu'est-ce que vous foutez là, sans équipement? Et l'autre qui répond, je me noie, connard. Avec le
1: C'est bien raconté, efficace.
16: Je la connaissais pas, on la connaissait pas. Hein.
1: Monsieur Titoff.
16: Allons-y, alors. Alors, nous sommes dans un train de nuit, et il y a Doumé, un jeune Corse, qui est dans un train de nuit, il cherche le sommeil, voilà, puis bon, il est bercé par le bruit du train, tout ça, il commence à s'endormir, et juste au-dessus de lui, sur la couchette au-dessus, il y a une dame, une rousse, avec des grosses lunettes, qui est en train de lire un livre. Monsieur, excusez-moi, vous dormez? Il fait dormir, il fait, non, plus maintenant, là, vous m'avez réveillé. Excusez-moi, il fait un peu chaud, pourriez-vous, s'il vous plaît, ouvrir la fenêtre? Alors, Doumé, il se lève un petit peu groggy, endormi, pas de mauvaise humeur, il ouvre la fenêtre, et puis il va se recoucher. Puis du coup, la dame rousse fait, monsieur, finalement, il fait un peu froid, pourriez-vous fermer la fenêtre? Ah, ça commence un peu à le gonfler, le Doumé, tu vois, Doumé se lève, tu vois, il ferme la fenêtre et se recouche. Quelques minutes plus tard, d'un coup, la dame rousse avec ses grosses lunettes fait, monsieur, vous ne voudriez pas rouvrir la fenêtre et me passer la couverture? Et là, sans bouger de sa couchette, Doumé, oui, écoutez, là, on est tous les deux dans cette cabine, hein. Pourquoi on ne ferait pas comme si on se connaissait un peu depuis quelques années, comme si on était mariés? La dame bourgeoise, tout ça, elle fait... oh, mais dis donc, c'est vrai que ça m'excite un peu. Pour pourquoi pas, faisons comme si nous étions mariés. Pourquoi pas? Il dit, bon, mais Doumé, il fait, ben parfait, bon alors écoute, tu sais ce que tu vas faire, tu vas descendre de ta couchette, tu vas ouvrir la fenêtre, tu vas la fermer, et surtout tu vas fermer ta gueule parce que j'ai envie de dormir.
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1: Qu'est-ce que vous pensez d'ailleurs de l'accent ridicule de Christophe Beaugrand quand il imite les Belges professeurs?
19: Ah bah non, moi ça me fait rire, mais je suis bon public. Hein,
10: je m'entends
19: fait
10: rire, mais je suis bon public.
20: Ça n'est pas un accent, c'est la réalité, ce n'est pas une imitation.
21: Personnellement, moi j'ai à droite et à gauche la même chose.
19: Alors je suis un peu plus intelligent, moi, évidemment.
1: Si vous parlez de vos nibards, je vous confirme.
19: Ah non, c'est en haut et en bas.
21: Oh, dis donc, ils sont au même niveau. Dis donc, je vais te les mettre dans la tête.
19: Ah, mais j'ai rien dit, moi.
21: Non mais attends, comme s'il était spécialiste en nichons.
19: C'est vrai, j'en ai peu vu, hein.
1: Vous êtes content d'être à côté de Caroline Diamant,
19: oui, franchement. Oui, franchement.
21: Bah, écoutez, c'est un homme bien élevé, c'est évident qu'il va vous répondre.
10: Ah, je pense qu'un physicien a des choses à dire.
1: Est-ce que vous pouvez montrer votre cartable à Caroline Diamant? Parce que voilà. Je crois que ça vaut votre sac à main, Caroline.
10: Regarde, il y a une règle qui dépasse.
22: Il y a une règle de 30 cm.
21: Moi aussi.
10: Mais c'est pas une règle, toi.
21: Mais regardez, c'est... Oula! Ça fait un allemand.
10: Attends, mais donne-le-moi, on va ouvrir, voir s'il y a dedans.
1: Qu'est-ce qu'il y a dans votre cartable, professeur?
21: Ah, mais c'est très, très...
19: Il y a un
21: membre découpé.
19: Il y a un bouquin.
10: Alors, on va ouvrir. Ce qu'il y a dans le sac du professeur.
22: Haute option.
21: Non, alors, ça se trouve, il a un slip
10: d'orchon. Comment ça se trouve?
19: Oui, j'ai un chose.
10: Alors
19: de... Oui, voilà, ça, c'est parce que j'ai froid dans le train.
22: Des sous-vêtements.
1: Voilà. On fouille pas dans le sac de
21: professeur. Mais ça, je ne sais pas. Moi, je ne sais pas.
1: Monsieur Beaugrand.
19: C'est pour nettoyer mes lunettes. Comme ça, on saura tout. Je suis pas à 5h du matin. J'ai le droit de prendre mes bazars avec quand même.
1: De prendre quoi, vous dites?
19: Mes bazars.
1: Ah, vous prenez des bazars.
19: Avec ça, on peut prendre beaucoup de bazars. Je confirme.
1: Écoutez, on compte sur vous, professeur, pour monter un peu le niveau, si ce n'est culturel, en tout cas.
19: Merci.
1: Évidemment, physique, mathématiques, chimie aussi, vous faites chimie aussi?
19: Je fais un peu de chimie quand même.
1: Et vous connaissez monsieur Orlinski et ses sculptures?
19: Oui, ben j'ai...
1: La résine, c'est quelque chose qui...
19: Ah, ça, c'est quelque chose qui parle beaucoup aux physiciens chimiques. Parce que c'est quelque chose d'impressionnant comme structure
1: ça
19: carbonée.
1: Ça coûte cher parce que au prix où il est vendu, je voudrais savoir.
19: À mon avis, ça n'a rien à voir avec le prix d'achat des matériaux bruts. Hein.
1: Non, c'est... Faut multiplier par combien à peu près?
19: J'ai pas fait les calculs, mais je préférais pas les faire.
21: Est-ce que vous diriez que c'est convexe?
19: Convexe?
1: Ici, il y a personne convexe.
10: Ah non, faut pas. Tu sais le
22: triple. Les gars, vous voulez sortir un mot.
21: J'adore. Il a rien compris à ce que je dis.
1: Non. Mais vous-même. Bon, écoutez, on essaiera, cher professeur, d'utiliser vos compétences pendant l'émission. Mais on va commencer par une citation très simple sur le tennis de table, d'ailleurs, puisque les frères Lebrun continuent à triompher, à défendre nos couleurs françaises, qui a dit « Le tennis et le ping-pong, c'est pareil, sauf qu'au tennis, les joueurs sont debout sur la table. »
21: Coluche.
1: Coluche, bonne réponse de Caroline Diamant. Pour Valentin Michelet, qui habite Lausanne, qui a dit « Sur mes murs, j'ai mis des photos des pièces de l'étage du dessus, comme ça, j'ai pas besoin de monter.
21: » Pierre Légaré?
1: Non.
10: Français?
21: Raymond DeVos?
1: Ce n'est pas français.
21: Eh bien, c'est George Burns. Stephen Wright.
1: Stephen Wright. Bonne réponse de Caroline Diamant.
10: Elle est déchaînée.
1: Ouais, qui apprend bien fort. Ses leçons.
22: Bravo, commence très fort.
1: Je sens que le professeur Michela va adorer la citation suivante. Peut-être même il pourra nous l'expliquer. C'est pour Michel Laurin, qui habite Torrey-sur-Ouche, qui a dit « La vérité, c'est qu'il y a une quantité incroyable de gouttes qui ne font pas déborder le vase. »
21: C'est un fleuriste?
1: Non.
10: C'est un français?
22: Un français.
10: C'est poète.
21: Boris Vian, je dirais.
1: Alors, un français né à l'étranger, d'ailleurs.
21: Albert Cohen?
1: Non.
21: Il ok, alors où, je pense Uruguay. À Peter Ustinov.
1: Si je vous dis qu'il est né à Vilnius, ça peut...
22: Ah, Romain Gary.
1: Romain Gary, bonne réponse de Philippe Claudel. Alors, Est-ce que vous pouvez quand même nous expliquer cette histoire de goutte d'eau qui fait déborder le vase et le fait que Romain Gary dit bah il y a quand même une quantité incroyable de gouttes qui ne font pas déborder le vase avant celle qui le fait déborder.
19: Oui, mais c'est magnifique parce qu'en fait, c'est quelque part, c'est le contresens. Parce que bien sûr, pour faire déborder le vase, il faut le remplir d'un nombre incroyable de gouttes. Et ce n'est que la goutte ultime qui le fera déborder. C'est un peu comme quand on va en soirée et qu'on rentre en mal de tête le lendemain. On dit c'est le dernier verre. Oui, c'est le dernier. Mais s'il n'y avait pas eu l'avant-dernier, le dernier aurait été l'avant-dernier et on n'aurait pas eu mal de tête. Vous voyez ce que je dis?
22: Enfin,
19: ouais.
22: Relis-le encore une fois.
1: Attendez, je suis en train de l'avoir le mal de tête.
20: Oh, c'est quand même facile.
1: Mais alors, ça s'appelle comment cette loi-là?
19: Ben, c'est une sorte de paradoxe Zeno, de Zeno sur les gouttes d'eau, quoi, où on joue un peu sur une sorte de, paradoxe sur les infinis, quoi, quelque part. C'était la dernière goutte qui fait déborder le vase, mais la dernière goutte, elle n'est pas importante en tant que place dans un ordre, mais elle est en tant qu'importante en tant que
22: quantité. Non,
20: mais il a raison. Si la dernière goutte avait été la première, elle n'aurait pas fait déborder le vase. Ah ben voilà.
1: La dernière goutte, c'est pour le slip, n'est-ce pas?
20: C'est ce qu'on dit, oui.
22: Oh non, oh non.
20: Laurent, vous devriez avoir honte.
14: Oui, oui, oui.
0: Ah. En fait...
14: Voilà, professeur. Voilà,
19: mais c'est pour ça que j'en ai pris un de rechange. Et dans ma
22: marque. Il est dans la salle.
1: À joie de vous habituer aux grosses têtes. Allez, pour Christelle Segon, qui habite Jex dans l'Ain, qui a dit « Rien n'est impossible pour celui qui n'a pas à le faire lui-même ».
22: Ah oui, c'est joli ça. C'est français, français?
1: Alors, c'est français. Ah. C'est quelqu'un qui vit encore, qu'on cite très rarement. La seule fois où on l'avait cité ici même, bah d'ailleurs, c'était pour la même citation, il y a bien...
20: Ah mince.
1: Ah bah oui, il y a bien...
20: On l'a oublié, du coup.
1: Ah oui, parce qu'il y a au moins 6 ou 7 ans de
20: ça. Ah oui, d'accord.
14: Oui. Bon, on le cite rarement s'il n'a qu'une citation.
1: Oui, oui, oui. Mais il a fait pourtant des spectacles seul en scène à ses débuts, assez nombreux, mais depuis, il fait surtout carrière au cinéma et au théâtre.
20: Est-ce qu'il est drôle?
1: Ah bah,
20: il joue dans des comédies aujourd'hui.
1: Il est plutôt drôle, poétique.
22: Écrivain?
1: Pardon?
22: Écrivain?
1: Ah, écrivain, non, non.
0: Michel Bouchard,
14: il aurait quel âge?
1: Enfin, écrivain, non. Il était l'auteur de ses spectacles à ses débuts, tout de même.
14: Non, mais là, il a quel âge?
1: Il est né en 42, dans le Puy-de-Dôme.
20: Ah, il est vieux, quand même.
14: Moi, je pense à Patrick Chesnais.
1: Non, il a joué dans Le Fabuleux Destin d'Amélie Poulain.
0: Oui, bah, Rufus!
1: C'est Rufus! Bonne réponse de Valérie Mérès, c'est Rufus.
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1: Ils sont venus. Non, parce qu'on s'était cotisé pour vous offrir le concert gratuit de 3 cafés gourmands en bas de chez vous, monsieur Toed.
23: C'était sympa, patron. Bah, c'était bien parce qu'en plus, ils n'ont pas joué leur chanson, c'était hyper agréable.
20: Tu sais chanter ou pas?
23: Qu'est-ce qu'il a?
20: Est-ce que tu sais chanter?
23: Qu'est-ce qu'il a? Qu'est-ce qu'il a?
20: T'as beaucoup de talent.
23: Qu'est-ce qu'il a, Lotari? Qu'est-ce qu'il a?
20: T'es arrivé, t'as rien à dire, t'es arrivé 8 minutes en retard. On a démarré l'émission en retard à cause de toi.
1: Pas du tout, on a démarré à 15h30 comme d'habitude.
20: Bah ouais. On a toujours rendez-vous à 15h20, il est arrivé à 15h29 et 30 secondes.
22: Qu'est-ce qu'elle a, la pointeuse?
20: Il prend confiance,
0: tu te prends. Il a juste évité les 10 minutes où tu nous as déblatéré ta vie.
1: Elle a raison, Valérie, parce qu'il faut vous subir avant l'émission. Oh, la prochaine fois, j'arriverai au dernier moment, moi aussi.
20: Moi, j'adore l'avant-émission parce qu'en général, ça donne le ton de l'émission. Quand on est bon dans les loges, en général, on est bon dans l'émission.
1: Ah oui, ah oui.
20: Ça lance. Bah oui, c'est comme l'amour, tu sais, les 10 premières minutes, les 10 minutes avant.
1: C'est lui qui va vous expliquer.
20: Bah oui, c'est quand l'escalier qui grince, tu vois.
23: C'est parce que De Kersauzon est super bon dans les loges.
20: Oh, j'adore comment il est. T'as du toupet, hein, c'est beau.
14: Du toupet.
23: Tu devrais en mettre un toupet.
20: T'as du toupet, t'es chouette. J'aimerais bien te ressembler dans la provocation, parce que moi je suis un gentil. Et toi j'aime bien ce que toi tu
14: fais. Gentil.
23: T'es un gentil, toi? Tu veux qu'on aille au commissariat par toutes les plaintes?
20: Tu fais peur aux gens.
23: Arrête.
20: Ça fait quoi de savoir qu'on est drôle? Parce que toi t'es vraiment. Tu sais que t'as le public avec toi, tu sais que t'as les grosses têtes avec toi, que t'as Laurent Ruquier.
14: Si tu ralentis pas, je vais faire un arrêt cardiaque.
20: Qu'est-ce que ça te fait?
14: Être assis à côté de lui, vous avez le cœur qui s'accélère.
20: Bah, j'ai pris des corticoïdes et de la cortisone hier pour mon dos et j'ai pas dormi la nuit.
1: Qu'est-ce que vous avez dans le dos?
22: Ça, c'est sûr que c'est pas un enfant. Hein.
14: Inch'Allah, il fait un AVC.
20: J'ai pensé à vous, c'est terrible.
23: Vrai. C'est vrai que tu te masturbes sur les photos de Léa Salamé, c'est vrai? C'est ton voisin qui m'a dit ça?
20: Ça pourrait.
1: Moi, en tout cas, j'ai arrêté.
22: On savait pas que vous aviez commencé.
1: Vous êtes sur panis que vous avez au dos.
5: Bah j'ai un lumbago, c'est un.
6: Bah il a une surcharge pondérale, c'est normal.
5: Mais c'est ce que me disent tous les médecins que je vois, mais perdez du poids.
23: Mais enlève ce coussin que t'as sur le ventre.
6: T'écrases tes disques là.
5: Mais je sais que c'est ça le problème, c'est mon poids, mais j'arrive pas, je craque, je suis comme un enfant.
6: Oui,
5: je craque devant une tablette de chocolat, devant un burger, devant toi.
23: Mais au petit déj le burger quand même.
22: Dans le café.
5: Là je regarde Caroline.
23: C'est vrai qu'elle a deux jolis burgers, Caroline.
6: T'as pas vu la couche de bacon en dessous.
1: Et le cornichon est à côté. Allez, une première citation pour Ariel Klein, qui habite le Châtelet en Brie, qui a dit « Si les adultes demandent toujours aux enfants ce qu'ils veulent faire quand ils seront grands, c'est qu'ils cherchent des idées. »
23: Fournirait ?
1: Non.
7: Jacques Martin ?
1: Non, pas Jacques Martin, mais quelqu'un qui, c'est vrai, a fait les grosses têtes pendant quelques années. Début des années 2000, avant, hélas, de nous quitter.
5: Ah, Jean-Madou, Jean-Madou ?
1: Non, il est mort en 2016.
5: Volinsky ?
6: Ah, c'est pas Michel Galabru ?
1: Michel Galabru, bonne réponse de Jean-Philippe Janssen. Pour Pascal Chevalier, qui habite Bruno Bonnevaux dans l'Essonne, qui a dit « Un jour, vous êtes le pigeon, un autre, vous êtes la statue. »
23: Oh. C'est pas François Fillon ?
1: Non,
6: c'est français, hein.
5: Guy Bedos ?
1: Ce n'est pas français.
6: C'est américain.
1: Est-ce que vous avez compris au moins ce que ça veut dire, monsieur Rio ?
5: Oui, ça veut dire qu'on prend toujours à un moment donné la merde sur la tête, quoi.
1: Voilà.
5: On prend toujours
6: dessus, quoi.
5: Bah,
1: exactement.
5: Je comprends,
1: hein. Un jour, vous êtes le pigeon.
6: Ce sera pas le moment qu'il fasse la statue.
5: Non, par contre, c'est Winston Churchill.
22: Il fait très bien le pigeon.
5: C'est Winston Churchill.
1: Non, c'est américain. Quelqu'un d'ailleurs dont on peut voir le spectacle sur Netflix.
6: Ah, Ricky Gervais.
1: Ricky Gervais, excellente réponse. De Caroline Diamant. Pour Anthony Kérien, qui habite la Ville aux Dames dans l'Indre-et-Loire, qui a dit « Dieu, s'il existe, il exagère. »
23: Oussama Ben Laden ?
1: Non.
6: Et ça, c'est français. Je ne vois pas cette phrase être dite en français.
1: Si, si, c'est du français.
5: Est-ce que ça a, alors, une vois, ça a été une grosse tête ?
1: Non, il n'est pas venu aux grosses têtes. Dieu, s'il existe, il exagère. On aurait pu ajouter « il exagère drôlement » même, vous voyez.
6: Cette personne est décédée ou en vie ?
1: Alors, quelqu'un de décédé ?
23: Un chanteur ?
1: Un chanteur, oui.
6: Je propose Jean Ferrat, si c'est pas lui. Serge Reggiani, si c'est pas lui. Georges Brassens.
1: Et c'est Georges Brassens. Bonne réponse de Caroline Diamant. Une citation plus culturelle, peut-être, ce serait pas mal, qui a dit « Qui veut noyer son chien l'accuse de la rage ».
23: Ah, mais c'est ça, c'est curieux.
22: Elisabeth Borne ?
1: Non, ça a été écrit, évidemment, plus que dit, mais justement, par qui ?
22: Pasteur ?
6: Pasteur ?
1: Pasteur, non.
7: Victor Hugo ?
1: Non, écoutez, Mme Mérès, ça c'est pour vous, normalement, ce genre de citation.
7: Ah, donc, Coluche ?
1: Bah, mais non.
22: Ah, d'accord.
6: C'est Molière.
1: Pierre Richard.
7: Molière.
1: Pardon.
7: C'est Molière.
1: Molière. Très bonne réponse. Dans quelle pièce ?
7: Alors, Tartuffe ?
1: Non, il n'y en a pas ici, alors.
23: L'avare.
1: Non.
6: Non, je sais.
22: Les malades imaginaires.
6: Les femmes savantes.
1: Les femmes savantes. Bonne réponse de Caroline Diamant.
22: Et c'est elle qui répond.

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4: Une question de vocabulaire pour madame Lisa Marie Payard, qui habite Plumerja dans le Morbihan. Comment appelle-t-on un bateau d'Extrême-Orient à fond plat, à dérive, muni de deux ou trois mâts et gré de voiles raidies par des lattes en bambou?
5: Une jonque?
4: Une jonque. C'est oui. Une excellente réponse de Christophe Barbier. C'est pour ça
6: c'est
4: que
6: beau,
4: qu'est-ce
6: d'ailleurs.
4: Qu'il y a, monsieur Mabille?
7: Non, mais là, c'était facile.
8: Ah, c'est pas très difficile.
7: Il y a des fois où il répond des facilités.
8: Si, si, on allait dire.
4: Vous alliez le dire, vous, monsieur.
8: Je sais ce que c'est une jonque.
4: Alors, c'est quoi une jonque?
8: Eh bien, c'est un bateau à fond plat avec trois mâts en bambou.
7: Avec des voiles en bambou.
8: J'ai fait la Bédalongue en jonque.
4: Vous avez quoi à faire?
8: La Bédalongue, la Bédalongue.
4: La Bédalongue?
6: La baie? La Dalongue, au Vietnam.
8: La baie Dalongue au Vietnam.
4: Bon, en jonque.
6: Ah, oui, en jonque.
8: Avec tout un équipement.
6: Ah, c'est une crue que tu t'étais fait la baie Dalongue.
9: Ouais, il s'est fait la baie aussi.
10: La baie
9: hein.
10: Dalongue.
7: C'est un abbé de là-bas.
9: Et c'est sympa comme métier, classique. Il était sympa.
8: Ah oui, c'est bien.
9: Il avait une jonque, d'ailleurs, c'est de là que j'ai dimension remarquable.
6: Tu articules, mais il a raison.
8: C'est là que j'ai appris ce que c'était une jonque. Lorsque je visitais la baie Dalongue au Vietnam.
9: Même quand il essaie, il n'y arrive pas.
4: Une question pour Sylvia Berthelot, maintenant. Elle habite les Sorinières, c'est en Loire-Atlantique, et il s'agit de rendre hommage à un philosophe, écrivain, académicien français, quand même, qui est mort il y a 25 ans, déjà, on est content, comme le temps passe.
6: Dépend. On se rend compte si on connaît le nom, mais si on ne connaît pas, on peut pas.
9: Oui.
6: Si on le connaît bien, on se dit, ah, déjà 25 ans.
4: C'était un ami de Monseigneur Montigny. Alors, vous allez me dire, Monseigneur Montigny, est-ce que vous savez qui c'est?
7: Non.
6: Non.
4: Eh bien, il deviendra le pape Paul VI, voyez-vous, Monseigneur Montigny. Et c'était un ami intime de... Pourquoi vous vous marrez, vous?
9: Parce qu'on fait tous semblant que ça nous aide. On ne sait pas non plus qui est Paul VI.
6: Donc on fait tous semblant d'être
4: pas curé. Pape,
6: ah si, il était pape.
9: Oui, bah, oui pas le pape Paul VI. Mais je veux
6: oui,
9: dire,
6: mais bon...
4: Oui, bah enfin, quand même, il n'y a pas eu 10 000 papes.
9: Non. Il y a déjà eu 6 Paul.
7: Il y a eu 6 Paul et 7
6: Christ. Et il y a eu Pie-7.
7: Oui, Pie-7.
9: Et j'ai joué Pie-7 au théâtre.
4: Vous avez joué
9: Pie-7? Oui, j'ai joué Pie-7, c'était le pape que Napoléon, c'est le pape que Napoléon a destitué, il l'a kidnappé. Et dans L'Otage de Paul Claudel que j'ai joué, je jouais le pape Pie-7.
11: Toi, tu vas toujours choisir les détails les plus chiants de l'histoire et t'en fais une pièce, quoi.
9: Et c'est vous qui parlez du pape Pie-7.
11: C'est jamais l'histoire originale. C'est toujours, alors, c'est le beau-frère d'un cousin qui connaissait Napoléon et on raconte toute sa vie. C'est incroyable, c'est que des trucs comme ça.
4: Pie-7, c'est le pape de Napoléon. Ça, on le sait, parce qu'on a retenu ça.
9: Exactement.
4: Évidemment. Ça fait rire tous les écoliers de toutes les écoles de France.
11: Ah oui,
4: pendant...
11: en 1910, tout, qu'est-ce qu'on riait.
9: Moi, j'ai joué un pape, les Ferrari, donc des soupapes.
4: Waouh!
11: Oh non, arrêtez.
9: Ah bah si, quand même.
8: Oh, ça va pas loin.
11: Mais pas
6: c'est que ça, pas. Pour ça, les duos, ça va avec un carton.
11: Allez, je la note.
6: Pas mal.
11: Je la note parce qu'il faut
9: pour Bercy, libre de droit.
11: De toute façon, je crois que même René Labranlette, il te la vole pas, celle-là.
4: Bon, dites, je peux revenir à mon Paul VI.
6: Oui, alors,
4: Paul
6: VI.
9: Était-ce un ecclésiastique, cet homme?
4: Non, ce n'était pas un ecclésiastique. Académicien français, ami de Paul VI. Ils avaient d'ailleurs gardé une relation amicale. Ils se connaissaient d'avant que Monseigneur Montigny devienne Paul VI. Et d'ailleurs, ça a donné un livre, une conversation entre eux, Dialogue avec Paul VI, qui fut publié en 1967. Alors, il a beaucoup écrit sur la religion. Chaque jour que Dieu fait, celui qui croyait au ciel et celui qui n'y croyait pas.
7: C'est avec pas Guiton.
4: Avec Jacques Lanzmann.
6: Jean Guiton.
4: Excellente réponse de Bernard Mabille et Isabelle Mergaud.
6: Ah, mais j'aime beaucoup Jean Guiton parce que
7: aussi.
6: C'est. Oui, parce que c'est le seul philosophe avec Alain que je comprends bien.
4: Ah bah voilà.
6: Et
4: bah
6: alors, oui, qui est très facile à lire.
4: Je sais pas si c'est un compliment pour lui, mais c'est...
6: Bah si, parce que ce qui se conçoit bien s'exprime clairement.
7: Il a dû faire un bouquin avec les Bogdanov.
4: Il a fait aussi un livre avec les Bogdanov.
7: C'est pour ça que ça volait pas François Mitterrand. Quand même. Hein.
4: Pardon.
9: Très proche de François Mitterrand.
4: Très proche de François Mitterrand aussi, effectivement.
6: Oh, j'aimais beaucoup,
4: les pouvoirs mystérieux de la foi, chaque jour que Dieu fait. Effectivement, le livre de la sagesse et des vertus retrouvées. Dieu et la science avec les Bogdanov. Dialogue avec Paul VI.
11: Le switch.
6: On dirait un Camoulox.
11: On sent le grand besoin d'argent, là. On sent le creux et avec un gros, rien, gros besoin de thunes.
7: Il a rien fait avec Daniel la... Gilbert.
4: La philosophie pour Isabelle Mergaux. Mais en tout cas, c'était bien Jean Guiton. Bravo, bravo à Bernard Mabie et à Isabelle Mergaux. Il y a 25 ans qu'il est mort. Il était académicien français. En 1933, on entendait pour la première fois parler de l'île du crâne. Mais qu'est-ce que l'île du crâne?
7: L'île du crâne? Le bagne?
4: Ah, le bagne, non.
9: C'est dans c'est les pirates, c'est les pirates dans les Caraïbes.
4: Ah non, non, non.
11: Est-ce,
4: non,
11: que,
4: non.
11: C'est, est-ce que c'est un endroit?
7: C'est dans un bouquin?
4: C'est un endroit, l'île du crâne.
11: Réel?
4: C'est une île en réel, non, fictive.
7: Peter Pan, Peter Pan.
4: Peter Pan, non. Non, non, non. Non.
5: C'est dans un film?
6: C'est dans
4: alors,
6: dans
4: un roman,
6: livre
4: un film, plusieurs films même.
9: L'île au trésor?
11: Robinson Crusoe?
4: L'île au trésor, non.
11: Robinson Crusoe?
4: Robinson Crusoe, non plus.
5: Pirates des Caraïbes?
4: Pirates des Caraïbes, non.
11: En 1933?
9: 33.
4: Mais il y a eu un film en 1933, hein, le film.
11: Oui, mais pas Pirates
6: et
11: des Caraïbes.
6: Et ça s'appelait King Kong, là.
4: Et c'est King
7: ah,
4: Kong.
7: Ah oui.
4: Bonne réponse d'Isabelle Mergaux. Eh oui, King Kong vivait sur l'île du crâne quand effectivement des Américains sont venus le chercher et l'ont embarqué à New York. Et évidemment, ces explorateurs n'ayant pas été spécialement gentils avec lui, il s'est échappé. Il était enchaîné dans un théâtre comme une bête de foire, vendu au public. C'est un peu finalement Elephant Man avant l'heure. Hein,
6: King c'est une histoire Kong. Vraie
4: Non, c'est
11: oui,
4: pas une histoire
11: vraie.
6: Ah bon ?
11: Il y a un gorille 45 mètres qui a attaqué New York en 1933.
6: Après, ils ont fait le remake.
11: Rappelle-nous le philosophe qui est facile pour toi.
4: C'est terrible pour Jean Guiton.
6: Ah là là. C'est pas. Arrêtez, laissez-moi finir.
11: Pinocchio, ça existait par contre. Ça, c'est une vraie histoire.
6: C'est pas ce que je voulais dire. Laissez-moi terminer.
11: Non, mais dans ton monde, ça veut dire. Non, mais c'est génial dans
7: il
11: ta
7: aurait,
11: vie. Non.
7: Il aurait été sauvé par Tarzan.
6: Non. Oh, mais vos gueules, hein. De ce coup. Juste, laissez-moi aller au bout de ma pensée. Au bout de ce que je croyais.
11: Regarde pas Alien, hein, tu vas te
6: attendez ce qui aurait pu être vrai, c'est que des explorateurs...
11: Oui, et ramener un gorille.
4: Oui, oui, oui,
6: oui, bien sûr.
4: Oui,
6: vrai, là, oui. Mais il trouve un gros gorille.
4: Ah,
6: mais, pas
4: oui.
6: Très gros.
4: Ah,
6: pas oui. L'énorme gorille.
11: Ah, mais ça, c'est déjà arrivé.
6: Mais,
11: hein.
6: Mais, et qu'il ait été exposé.
4: Un petit singe.
6: Après,
4: ah oui, Stitty, oui, oui.
6: Non, et qu'on en ait fait un film, mais que c'était un gorille vraiment un peu plus gros
4: ouais,
6: que les
4: ouais,
6: deux. Mais pas gros, gros, gros.
4: Non,
6: gros.
4: Non, non.
6: Oh merde, j'ai cru que c'était un truc de...
11: Ça aurait fait un bon film. Hein.
4: Vous savez comment vous pouvez vous sauver de cette situation?
6: Mais je ne suis pas dans l'embarras.
4: Enfin. Ça tombe bien parce qu'on ne comptait pas vous prêter d'argent.
1: À suivre.
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4: Camille est au téléphone, 24 ans. Bonjour Camille, depuis Metz.
10: Bonjour.
4: Vous êtes
10: bonjour.
4: En Moselle.
5: Bonjour Camille.
4: Camille, que faites-vous à 24 ans?
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4: Ah, service client EDF.
5: Pourquoi
4: c'est vous qu'on attend 4 heures.
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4: 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Camille, êtes-vous prête?
10: Oui.
4: Vous savez que chaque grosse tête aujourd'hui va vous parler de sa vie, de son CV, de ses activités, que dis-je, de sa carrière. Mais attention, seule une grosse tête va vous dire la vérité. 4 ou 5 même, puisqu'ils sont 6,
5: ouais,
4: vont vous mentir. Pardon, je débute dans cette émission.
9: Il est fatigué aujourd'hui.
4: On commence par Bernard Mabille.
7: Jean Castex m'a appelé pour savoir si j'avais besoin d'une aide gouvernementale à cause de l'augmentation du prix du pain.
4: Ziz du panier.
12: Ma chanson « J'aime les rouleaux de printemps » a été chantée lors de la cérémonie de clôture des JO à Tokyo l'an dernier.
4: Valérie Trierweiler.
5: Attention, une production théâtrale m'a contacté pour reprendre les monologues du vagin avec mes deux copines, Julie Gayet et Ségolène Royal.
6: Mais pourquoi pas? Évidemment.
12: Tu vas le faire
6: maintenant, j'ai que ça à faire.
4: Caroline Diamant.
13: J'ai amené Bernard Mabiche et comme j'aime, le nutritionniste a dit qu'il était médecin, pas magicien.
14: Oh le pauvre,
15: il s'en prend pas, rire, ça vous fait rire. La gueule.
4: Non. Christophe Beaugrand.
16: Vous savez que j'ai fait beaucoup de choses pour TF1, Camille. J'ai même joué dans Les Mystères de l'amour et dans Joséphine Ange Gardien.
4: Stevie Boulet pour terminer.
17: Éric Zemmour m'a menacé de me renfermer dans un loft si je ne changeais pas de prénom.
4: Alors, qui a dit la vérité?
10: Écoutez, j'ai vu l'épisode des Mystères de l'amour avec Christophe Beaugrand, donc pour moi c'est Christophe Beaugrand.
4: Ah, vous avez vu Christophe dans Les Mystères de l'amour?
10: Oui, il jouait, je crois, un majordome qui accueillait les mariés. Je crois
4: oui, exactement. Qui, alors que dans Joséphine, Ange Gardien, on ne voyait pas bien parce qu'il était derrière Minimati.
16: Non. Non, j'étais en face. Je l'interviewais. Je jouais mon propre rôle.
4: Ah, vous jouiez votre propre rôle?
16: Oui, je l'interviewais. Elle jouait une grande star. Enfin, j'ai une star. Une star.
14: Elle faisait un rôle, alors.
16: Voilà, elle faisait un rôle. Enfin, bref. Voilà, je l'interviewais.
4: C'est gagné, en tout cas, Camille. Bravo! Vous partez dans un club bel en bras. Je ne vous demande pas si vous avez des enfants. Ce serait possible de t'aider bien à 24 ans. Mais deux enfants, ça me paraîtrait beaucoup déjà, non?
10: Alors non, j'ai pas d'enfant, mais j'ai un petit frère qui sera très content de partir avec moi. Il a 4 ans.
4: Ah, ah voilà, vous allez partir avec votre petit frère.
14: Et... vous n'avez pas la même mère?
10: Si, les mêmes parents.
4: Oh là là, ben ils ont fait...
14: Ils
4: font ça tous les 20 ans.
14: Ah oui, bah, oui, bon. Oui, c'est ça. Vous voulez pas partir avec un vieux papa lubrique?
18: Ah, il veut aller où?
4: Donc vous allez partir avec votre petit frère et vos parents alors peut-être, Camille?
10: Eh ben exactement, mes parents et mon petit frère.
4: Oh, c'est sympa.
16: Oh, voilà. Elle est parfaite, Camille.
4: La famille réunie dans un club bel en bras jusqu'à et grâce à RTL. Vous choisirez votre destination. C'est quand même un séjour d'une valeur, je ne l'ai pas dit tout à l'heure, de 2000 euros. C'est un de nos...
16: C'est bien.
4: Ah oui,
14: c'est un de
4: nos plus gros chèques vacances.
16: Bravo, Camille.
4: Ah oui, vraiment.
10: Merci.
4: Évidemment, la chanson J'aime, les terres rouleaux de printemps n'a pas été chantée à Tokyo.
12: hélas. J'aime tes rouleaux de printemps. Je l'aime. N'aime que toi, évidemment. Voilà.
4: Après, ah oui. Si vous voulez plus, il faut payer après.
18: Dans le noir, tu peux presque Marilyn. Hein.
4: Marilyn, vous trouvez qu'elle ressemble à Marilyn?
18: Ah ouais, un coup d'œil comme ça, furtif.
4: C'est la plaque d'aération qui va avoir une surprise.
18: Oh, c'est pas gentil.
16: J'espère qu'elle a une culotte. Hein.
14: Si, il n'y a pas d'amour.
12: Heureusement que je ne suis pas susceptible. Alors,
14: oh, Laurent. Oh, c'est drôle. Oh, qu'est-ce que c'est drôle.
16: C'était bien, ça. On imagine la vue, en fait. C'est ça.
18: Bah, on imagine surtout Marilyn qui a pu vieillir.
14: Mais arrête.
5: Elle aurait quel âge aujourd'hui?
16: Bah, l'âge de Ziz, à peu près.
14: Non, je crois qu'elle aurait...
5: Elle aurait l'âge d'être morte.
16: Elle aurait 80 et des brouettes.
14: Non, elle aurait plus.
18: Ah non, plus que ça.
14: Elle aurait 80.
18: Il y en a le même âge, alors.
14: C'est 100 ans.
4: Elle est immortelle. Ah. Bon, elle veut pas chanter sa chanson. Lui, il se fait pas prier quand je lui demande.
12: J'aime tes rouleaux de printemps. J'aime que toi, évidemment.
4: En fait, c'est ça. Elle m'a fait croire qu'elle connaissait cette taxe
18: canadienne. C'est ça, en fait.
4: Et en fait, elle connaît que dalle.
12: Mais vous croyez que je chante des conneries pareilles, moi?
16: Quelle grosse mytho.
12: Je les ai enregistrés.
4: Vous êtes une vraie menteuse, alors.
12: Belge de Marseille, dites ça.
19: À suivre.
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4: Oh, voilà une question amusante pour Monsieur Tavernier qui habite Montbrison. Quel est le premier personnage Disney à péter?
18: Mickey.
6: Pan.
4: Non, parce que évidemment Disney.
6: Bah si,
4: évidemment, Peter Pan. Pété Pan, non, c'est pas Pété Pan. Ah,
18: bah, Pinocchio avec son nez.
4: Je comprends comment vous embrassez.
6: Ah bon, bonjour l'anatomie.
4: Mais non, effectivement, pensez bien que ce genre de choses, c'est quand même assez rare.
6: Oh,
4: allez-y.
2: Shrek.
4: Shrek, non, non, c'est pas
21: un nain. Un nain peut-être, un des sept nains.
4: Ah, un nain, c'est pas bête. Un nain aurait pu prouter ouais. dans ah Blanche-Neige oui. et les sept nains. Oui. Mais non, c'est trop tôt. C'est Blanche-Neige et les sept nains, c'est avant les années 1950. Il y avait quand même des codes au cinéma et encore plus chez Disney pour pas choquer quand même les spectateurs. Donc,
2: c'est pas La Belle au Bois Dormant.
4: Il y avait personne qui rotait ou qui pétait. Ah.
2: Le Prince Charmant dans La Belle au Bois Dormant.
22: Oh, bah, non, ouais. non, non, non.
11: Moi, je dirais une femme.
4: Non, alors écoutez, franchement, vous imaginez La Belle au Bois Dormant qui ronfle.
22: C'est plus
4: il arrive, il pète, il la réveille.
22: Dans le Roi Lion. Le Roi Lion. Alors, le faco de chair. Le faco de chair.
4: Qui s'appelle?
22: Ah bah, c'est...
11: Simba.
4: Comment?
22: Non.
11: Simba.
22: Non.
4: Non.
22: Mais il s'appelle le faco de chair, mais c'est lui, hein.
4: C'est lui. Vous avez quasi la réponse, mais au moins donnez-moi le nom c'est du personnage.
11: Zumba.
4: Comment?
11: Zumba.
4: Pumba. Pumba. Bonne réponse d'Isabelle Mergo et Caroline Diamant. Eh oui. Il a fallu attendre le Roi Lion pour voir un personnage.
2: Oui, c'était pas grave. Hein.
11: Moi, j'ai entendu très tranquillement, je n'étais pas inquiète.
4: Non, mais c'est assez...
11: Non, mais je regardais pas ma honte en me disant « Ah, vivement, ah, il y a un personnage qui pète dans un Disney !»
4: Qu'est-ce que vous faites, vous qui êtes quand même la reine de l'élégance, Christina? Si ça, vous êtes à une soirée, c'est très chic, c'est très mondain, et vous êtes là en beauté comme aujourd'hui, je vous ai jamais vu aussi belle,
22: ah
4: chère
22: bon
4: Christina.
22: Ah bah merci, chérie.
4: Mais c'est pas de chance, il y avait des flageolets à midi à la cantine, et là, paf, au dîner, vous lâchez, mais vraiment, mais un petit truc discret là. Qu'est-ce que vous faites alors? Qu'est-ce qu'on doit faire dans ces cas-là?
22: Bah, chérie, il vaut mieux pas lâcher, je sais pas, va aux toilettes. Dès que t'as mal au ventre, tu vas aux toilettes, tu fais tes besoins aux toilettes, tu te mouches aux toilettes,
11: oui,
22: tu vas aux toilettes.
11: Mais tu as tort, Christina, parce que j'ai lu une enquête très sérieuse, et aujourd'hui, vous pouvez retrouver dans la presse, quand
22: faut
11: un
22: pas
11: couple,
22: se retenir.
11: Non, ouais, quand un couple vraiment s'aime vraiment.
4: Oh ben,
11: quand
4: il attend encore. Ouais,
11: non, non. Je vous assure, je peux vous retrouver sur Google.
22: Quand un couple s'aime vraiment quoi?
11: Oui, il y a les études. Eh bien, quand on accepte de péter face à côté de l'autre.
22: Oh.
11: Bien,
22: ah, non, pas moi, chérie.
11: Eh bien, je t'assure que ça, c'est le signe de très bonne santé
22: mais
11: du couple.
22: Tu pètes dans quel sens? Dans le sens des aiguilles du nez? C'est quoi?
11: C'est la meilleure.
4: Et le pire, c'est qu'il veut nous inviter à son mariage. Je me vois bien dans l'église, le prêtre en train de dire, je vous demande, Nathalie et Pumba, d'avancer. Non, franchement.
11: Mais
4: non, mais
22: ça casse le glam, excuse-moi.
2: Ah ouais. Bah oui, ça casse,
22: ça casse
2: le glam.
22: L'amour, ça casse tout.
11: Si.
22: Moi, je suis pour l'amour mystérieux.
4: Là, je vous parlais pas en amour, chère Christina. Je parlais, vous êtes en société, vous êtes coincée à table, vous ne pouvez pas sortir de table. Et vous sentez, bien. Vous sentez bien.
2: Moi, je sais ce que je fais. Je me retourne
22: sur le voisin. J'ai fait semblant que c'était pas moi, hein, je sais pas.
4: Ah, ben voilà, Olivia. Voyez. Ah.
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4: Une question contemporaine, parce que Monsieur Haas et Monsieur Ferrari prétendent
23: Être jeunes.
4: Ouais. Oui, ils prétendent que les questions sont trop vieillottes.
21: Non, on dit pas que c'est vieux, on dit que l'opéra mourra en même temps que Rosine Bachelot.
23: Ah ben, il lui reste bien 6 mois, alors.
11: Le plus tard possible.
4: Bah oui, bien sûr. Mais ils sont là, ils font les malins, mais regardez. Je vais poser une question contemporaine, puis ils vont pas être capables de répondre. Ah. C'est sur un parfum, d'ailleurs, un concurrent à votre parfum à vous, cher Ariel.
24: Les secrets d'Ariel.
4: Voilà. Là, bon, vous me direz...
23: C'est du parfum, tu chantes, je comprends rien.
24: Eh oui,
21: elle a besoin d'argent.
24: Je suis polymorphe.
21: Hein.
4: C'est Franprix à elle toute seule. Bon, donc là, il s'agit d'un parfum masculin. Sûrement, vous avez vu la pub un peu partout. C'est le nouveau parfum Yves Saint Laurent. Non, on peut voir les lettres MYSLF, ce qui veut dire
21: myself,
4: évidemment, avec les lettres d'Yves Saint Laurent. C'est le nouveau parfum. On voit la pub, on voit des affiches partout. Et puis, je me suis demandé qui était le garçon.
21: Farid.
4: Ah non, c'est pas Farid, non.
21: Si, Farid a fait une pub Yves Saint Laurent, là.
4: Oui, mais c'est pas celle-là.
21: Ah,
4: alors.
21: C'est pas celle-là.
4: Ah non, non, non, non.
11: C'est Fabien Roussel.
4: Non.
23: Chalamet.
4: Fabien Roussel. Pierre Ninet.
23: C'est pas
4: non.
23: Chalamet.
4: Non, non, non.
21: C'est un acteur.
4: Non, c'est un jeune acteur, effectivement.
21: Français.
4: Dont je vous demande de retrouver le nom.
24: Ah non, c'est un acteur américain.
4: Et c'est un acteur américain.
24: Américain et qui... Et
4: qu'on voit partout en ce moment.
24: Voilà, qui est la grande coqueluche.
21: C'est pas celui qui a joué dans Dune?
24: Oui, non, c'est pas Chalamet. Il a
4: joué dans Dune, c'est vrai, avec Timothée Chalamet.
23: Ah bon,
4: mais c'est pas Timothée
24: non.
4: Chalamet.
24: Et il est aussi dans Games of Thrones.
23: Ah, quel maintenant... cheveux longs un petit peu là.
24: Oui.
4: Je ne crois pas qu'il soit dans Game of Thrones.
24: Si, il a eu un petit truc.
23: Ah, hein. C'est le nain.
4: Non.
23: C'est le nain de Game of Thrones.
21: Non, c'est le petit. Ah, là,
23: le nain ou le dragon.
21: C'est le petit très vif là dans. Oui, oui, je vois qui c'est.
23: Pierre Mondi.
21: Mais non, tu sais le grand très très balèze là.
4: bon. Il était dans Once Upon a Time in Hollywood avec...
24: c'est pas ça.
4: Eh oui, le film de Tarantino avec DiCaprio et Brad Pitt.
23: C'est pas Peter Niney.
4: Et surtout, non, je vais vous aider un peu. Et surtout, il a été repéré encore... de façon plus proche encore, parce que c'est lui qui jouait Elvis Presley dans le biopic Elvis qui a cartonné.
23: Catherine Jacob.
4: Non.

0: Effectivement, un prénom de bagnole et un nom de domestique.
1: Nestor.
2: Ah,
1: Nestor.
2: Ça, c'est les domestiques chics. Hein. Là, c'est un autre game. Quand on commence à gagner de l'argent, notre domestique, il s'appelle Maria. Et quand on a vraiment beaucoup d'argent, il s'appelle Nestor.
0: Sauf que c'est un nom d'automobile. Enfin, son prénom est un nom d'automobile. Son patronyme, j'ai dit, est un nom de domestique. Pas de domestique. C'est pas le patronyme du domestique que je veux. Est un synonyme de domestique, si vous préférez.
3: Ah, servante.
4: Alors, c'est valet. Valet.
5: Butler.
4: Non, butler.
5: Butler.
6: Monsieur Jason Butler.
0: Jason Butler, non, mais on
3: Joseph Butler.
0: Non, mais on se rapproche.
2: Fiat Butler.
0: Hein. Non.
5: Cadillac Butler.
2: Cadillac Butler.
3: Clio Butler.
2: Jaguar Butler. Jaguar
1: mais Butler, c'est bon.
2: Panda Butler.
0: Butler, c'est bon.
6: Bentley ah. Butler.
0: Non.
3: Ben Butler. Butler. Ben.
4: Mercedes Butler.
3: Ludovic. Ludovic Butler.
1: Megan Butler.
0: Il y a une voiture qui s'appelle Ludovic.
3: Bien sûr, au manège.
2: Alpha Romeo Butler.
5: Romeo Butler.
0: Non.
6: Kia Butler.
0: Pourquoi Tesla. Pas Zoé aussi tant que vous y êtes.
3: Tesla.
2: Deux chevaux Butler.
5: C'est une voiture américaine.
0: C'est britannique en fait la voiture en question.
6: Mustang Butler.
0: Jaguar Butler. Non, c'est terrible pour ce pauvre acteur.
6: Dacia Butler.
0: Qui est quand même chanteur, acteur, musicien, mannequin, qui a joué dans le film de Tarantino, qui a été.
6: Ah bah il est toujours pas connu apparemment.
0: Nommé aux Oscars pour son rôle dans le biopic Elvis. C'est lui qui joue
6: Oscar Butler.
0: Elvis Presley.
5: Rolls
0: Butler, non. Et dans 30 secondes, on va donner
4: un Chevrolet Butler.
0: Non.
6: Mais c'est une marque de voiture ou un modèle de voiture?
5: Martin Butler.
2: Cadillac Butler.
0: Une marque de voiture, oui.
5: Martin Butler.
0: Comment vous dites?
5: Martin Butler.
0: Mais Martin, c'est pas une voiture.
5: Aston Martin.
0: Ah oui,
5: Aston.
6: Mini Cooper Butler.
0: Non, Mini Cooper, non.
1: Cooper Butler, ouais.
0: Cooper Butler, non.
2: Tesla Butler.
0: Ah, Tesla Butler, non.
4: Citroën Butler.
5: C'est britannique.
6: Fiat Butler.
2: On les a toutes.
1: Mais non, c'est britannique.
5: J'ai trouvé Butler, débrouillez-vous.
0: C'est vrai qu'un Butler, c'est un domestique.
5: Un maître d'hôtel.
0: Un maître d'hôtel.
4: On a dit Simca.
0: Ah, on n'a pas dit Simca.
4: Simca Butler.
0: Simca Butler, c'est pas ça du tout.
4: Ah, c'était ça. Non.
6: Lexus Butler.
4: Non.
0: Eh ben voilà, regardez, il y a une main qui se lève dans le public. Madame, elle va gagner 100 euros, c'est évident. Parce qu'on a donné toutes les marques, sauf une. Et cet acteur, musicien, mannequin, chanteur, acteur américain...
3: Non, mais madame, vous n'êtes pas dans l'émission, vous devez répondre.
2: Bonjour, comment vous vous appelez?
7: Lucie.
2: Qu'est-ce que vous faites dans la vie, Lucie?
7: Je suis...
2: D'accord.
7: Je suis consultante en investigation financière.
2: Votre réponse, Lucie?
7: Austin Butler.
0: Austin Butler.
6: Bah,
0: ah non, vous avez dit Aston, pas Austin. Vous avez dit Aston.
6: Et après, j'ai dit Mini Cooper Butler.
0: Alors ça, Austin. Vous m'aurez pas, vous avez tout dit sauf Austin. Vous avez dit Aston, non, ce qui n'a rien à voir.
6: Austin quand j'ai dit.
3: Elle n'a pas une thune, elle bosse dans la finance.
0: Et c'était bien Austin Butler. Bravo madame, vous gagnez 100 euros.
1: Bravo.
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0: Et je vais vous demander comment on appelle cette couverture de lit. L'hiver approche, hein, il va faire froid, donc il est temps évidemment de changer. Comment on appelle ça d'ailleurs? L'ensemble des draps, la couette.
3: Ah bon?
0: Comment ça?
1: Moi je garde toute l'année.
3: Moi aussi.
1: Ah toute
10: bon
1: l'année.
10: T'as pas une couette d'hiver, une couette d'été?
1: Ah
11: non, les crades.
10: Ah moi j'aime bien. Tes draps.
0: Vous changez jamais vos draps.
11: Mais je change les draps toutes les semaines. Ouais. Mais je ne change pas la couette qui est à l'intérieur.
0: Ah, si, enfin, il y a des draps d'été.
11: Ah, moi, j'ai besoin de quelque chose de lourd sur moi.
0: Donc votre mari aussi, manifestement.
12: Mais moi, je suis comme toi, je ne change pas des dredons.
11: Vous êtes sale, vous en rendez pas.
12: On n'est pas sale, on change pas de couette, je n'ai pas une couette d'été.
11: On change la housse de la couette.
10: Une couette d'été, une couette d'hiver.
12: Bah oui, d'accord, mais je n'ai pas la place, moi, de mettre des choses, j'arrive pas.
10: J'ai cru que tu allais me dire, je n'ai pas les moyens.
12: Non,
11: moi, j'aime bien garder le.
12: Moi aussi, puis quand c'est chaud l'été, je dors sur ma couette.
11: Ah ben non, moi, je mets la clim. Moi, j'adore mettre la clim. J'aime bien avoir froid tout le temps. Donc, en hiver, la fenêtre ouverte, en été, la clim allumée.
12: Ah bah moi aussi, en hiver, la fenêtre ouverte, mais la clim en été, non, je me mets sur...
10: Ami violeur, si vous écoutez.
0: Il y a deux femmes nues sur leur couette.
10: Il y a deux femmes nues.
0: La fenêtre ouverte.
10: À quel étage?
11: Ils vont être déçus en rentrant. Caroline Diamant allongée à poil sur
10: bonjour,
11: la couette.
10: Bonjour, j'ai écouté RTL, il y a Stémoune qui m'a donné ce plan, mais alors excusez-moi, je me suis trompé.
11: Alors c'est quoi la question?
0: Bah oui, on me laisse même pas le temps de poser la question.
10: Posez la question.
0: Comment appelle-t-on une couverture doublée, remplie d'une bourrure en laine ou coton, puis piquée, qu'on étend sur un lit? Elle se dit

0: distingue justement de la couverture d'été par le fait qu'elle se compose d'au moins deux épaisseurs de tissu renfermant un rembourrage.
1: Une courte pointe.
0: Comment vous dites ?
1: Une courte pointe.
0: Une courte pointe. Bonne réponse de Madame Bachelot.
2: Oh mais ça, c'était nos grands-mères qui avaient ça.
3: C'est incroyable.
0: Ben non, on a une courte pointe. Ouais, hein.
1: Oui,
0: l'hiver, on est un peu mieux sous la courte pointe.
2: Une courte pointe.
0: Pendant que les autres sont encore sous leur drap d'été, là, à se cailler.
4: Moi, quand je suis déprimée, j'ai un pyjama en polaire licorne rose.
0: Vous nous faites rêver.
1: Alors, pour le mari docteur, pour le prochain grand amour.
3: Ne dis jamais ça.
1: Voilà. Oh, mais il y a des gars comme ça.
2: Tu dis que tu as une musette en soi.
4: Écoute, ah non, mais pour. Oui, mais quand je suis toute seule. Ah. La licorne.
5: Oui, mais il faut toujours se préparer à ne plus être tout seul.
2: Oh oui, enfin, quand arrive 11h du soir, il n'y a toujours personne. Tu peux être sûr que ça va être tout ça.
1: Moi, non. Les vrais bourrés, ils arrivent à 4h30.
2: Et quand tu te dis vite, ma nuisette. Moi, ça m'est jamais arrivé. 11h du soir, je suis mort. Hein.
0: On ne sait jamais. C'est jamais un voisin pour un dégât d'eau.
1: Ils sont très beaux, mes voisins.
0: Ah oui, oui. Ah, vous avez des nouveaux voisins?
1: Non, mais je croise des hommes. Vraiment des belles personnes.
0: Ah bah c'est bien de leur dire sur l'antenne de RTL, ils vous écoutent.
1: Non, ils sont mariés, je les vois avec leurs enfants, mais ils sont bels hommes.
4: Pourquoi vous dites alors, Rosine, ça vous arrête pas, un homme marié ?
5: Oh bah certainement pas.
6: Oh bah non.
4: Moi ?
5: Bah évidemment que non.
6: Bah à son âge. Pardon.
3: Roselyne, vous avez été la maîtresse d'un homme marié déjà dans votre vie.
6: Le maréchal.
5: Ah oui, c'est très pratique. Bah, si déjà on se réduit qu'au célibataire, à mon âge, on va pas rencontrer grand monde.
6: Oui.
5: Hein.
3: Bah si, il y a les veufs.
6: Bah ouais. C'est vrai.
5: Bah oui, mais à mon âge, on rencontre surtout des veuves.
3: Bah oui, c'est ça.
0: Non, mais regardez, ça intéresse Anne d'un
4: oui
0: seul coup.
4: Ah oui. Non, mais moi, alors, j'ai jamais touché aux hommes mariés.
0: Ah oui?
1: Ah, bah, t'as tort, parce que...
4: Non! Ah non, vraiment.
3: Bah, oui, elle a raison.
0: Même pas le sien.
1: Non, mais t'as tort, parce que comme t'es connue, si t'as envie d'être discrète, eux aussi, ils ont envie d'être discrets. Donc, au contraire, c'est très pratique.
2: Et puis, mais parfois...
1: Parfois.
0: C'est une copine qui me l'a dit.
2: C'est une copine qui m'a raconté.
3: C'est génial, ça.
5: Écoute, Caroline, le fait de se concentrer sur les hommes mariés, t'as pas de chaussettes à laver et qu'est-ce qu'on mange ce soir? Non, c'est quand même nettement mieux.
1: Ah bah moi, ils savent qu'ils mangent pas, hein, je veux dire. Je sais pas cuisiner.
0: Mais vous, alors, vous cherchez qui exactement? Si on peut vous aider, Anne, parce que ça me rend triste de vous savoir toute seule.
3: Je sais, je la connais bien. Ah. Elle cherche un mec de 50 balais environ, un peu mal rasé, un peu aventurier, qui porte beau, quoi, sorte de mec...
0: qui pourrait lui chanter ce soir, tu vas prendre.
6: Non, mais j'ai pas 50 ans.
3: C'est à peu près ça.
6: Non, c'est une description de la housse, quoi.
3: Non, je sais pas, le dernier ou l'avant-dernier, je sais plus, il ressemblait à ça, tu m'avais montré une photo. C'est un beau gosse.
6: Ah ouais?
2: Il est pas resté.
3: Allô, t'es là?
6: Allô.
4: Mais il y a des gens qui écoutent, on n'est pas tous les deux, là.
0: Parce que vous racontez vos petites histoires, tous les deux.
3: Ah,
0: ça, c'est mignon, j'aime bien ça.
3: Vous la connaissez depuis 30 ans, moi aussi, je la connais depuis 30 ans.
0: Oui, mais moi, je la rencontre.
3: On a commencé ensemble.
0: Je la rencontre, elle ne me raconte pas tout. D'abord, elle ne me raconte pas tout parce qu'elle a peur qu'après, je le raconte à la radio.
3: C'est ça.
1: Elle n'a pas tort.
3: C'est-à-dire ce que je suis en train de faire, je suis salaud. Excuse-moi.
6: Et toi, Ellie, t'as quelqu'un en ce moment?
3: Mais ça te regarde pas.
2: Une aventurière, mal rasée.
6: Parce que moi, je peux vous décrire. Hein.
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0: C'est à l'Institut Aquitain de la main à Pessac que cette greffe a eu lieu. On a greffé un de ses orteils à la place de son doigt à ce monsieur quadragénaire qui avait perdu son pouce dans un accident de travail. Alors c'est assez compliqué, hein. C'est une prouesse chirurgicale.
6: Bah oui,
1: On se doute que c'est pas collé avec de la colle forte. Hein.
0: Les chirurgiens de l'Institut Aquitain de la main de Pessac ont dû réaliser ça. Alors ça s'est fait en plusieurs fois. Je vous explique un peu comment ça s'est passé.
6: Il faut d'abord couper le pied.
0: Quoi?

0: D'abord deux opérations.
1: Non, il avait perdu.
2: C'est risqué, c'est technique, hein, parce que le squelette du gros orteil est laissé en place parce qu'il est indispensable évidemment pour la stabilité du pied.
0: Pour faire
2: les
0: squats,
2: donc comment on fait ? Alors, il prélève le squelette du deuxième orteil gauche du pied du patient. Deuxième orteil gauche.
0: Il y a deux orteils gauches.
3: Non, le deuxième
0: orteil du pied gauche.
4: Le deuxième
0: orteil gauche, je suppose qu'il y en a un premier.
3: Pour une fois, Jean-Pierre a raison.
4: Il a raison.
1: Mais, il a pas
2: non. Mais non, tous les doigts sont des orteils.
0: C'est des doigts de pied.
2: Non.
1: C'est pareil.
0: Ah, Jean-Pierre, il est fort.
1: C'est pareil.
2: Dans votre famille, à votre voix de canard, je sais bien que vous avez les pieds palmés.
3: Oui, oui.
2: Mais les cinq doigts des, j'allais dire de la main, non, des
0: c'est
2: pieds.
0: C'est tous
2: justement.
0: Des orteils.
2: C'est oui. Tous des orteils. C'est,
3: mais tu savais pas?
0: Mais oui. Bah, mais
3: en vrai.
0: J'apprends ici toujours en même temps.
3: Ah non, mais faut vraiment donner le nord de la France à un autre pays.
4: Mais moi, pas nous. Je vous vois arriver. On vous le rend.
3: On les donne aux Belges.
2: Ça ferait ton sur ton. Alors, donc, cinq orteils. Il y a le gros orteil. Donc, justement, il ne faut pas toucher au gros orteil pour l'équilibre du pied. Donc, ils ont pris le deuxième orteil.
1: Le voisin à côté.
2: Voilà. Ainsi que la peau et l'ongle du gros orteil.
0: Moi,
2: en
0: j'ai
2: revanche.
0: Une question. Oui. C'était pas plus simple de prendre un doigt sur un mort et d'y mettre.
2: Oui, mais il fallait le retirer de votre.
4: Allez, je retourne sur France Inter.
0: C'est pas possible.
1: Oh là là. C'est pratique après quand tu sers la main. Il y a comme une odeur.
5: Attends, moi j'ai une autre question. La médecine, c'est pointu quand même, l'anatomie.
2: Oui.
5: Pourquoi ils n'ont pas appelé ça le major, l'orniculaire, le truc,
3: les. L'orniculaire.
0: Pourquoi ils ont pas appelé
4: le
0: résulteur?
2: Je peux vous présenter mon index. On le surnomme le funiculaire.
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2: Notez les lettres Y-O-N-D-R.
4: Y-O, attendez, Y-O.
2: N-D-R. C'est une question pour Odile Davier.
4: Yondre.
2: Voilà, qui habite Lambersart.
0: Oui, il sait écrire. Ouais, bravo mes amis.
2: Mme Davier espère un chèque RTL. Et pourquoi retrouve-t-on dans la presse depuis le 31 décembre ces cinq lettres Y-O-N-D-R qui sont cinq lettres d'une société américaine fondée il y a maintenant 10 ans par Graham Dugoni.
0: C'est des vêtements sportifs
2: de... Des vêtements sportifs, non. Le siège social est à San Francisco.
8: Une société de déménagement ?
2: Non, Isabelle, je vous ai bien entendu, mais non.
4: Est-ce qu'ils sont implantés partout dans le monde ?
2: Et attention, si vous avez bien écouté ma question, car il y a toujours des indices dans mes questions.
4: Redites-la.
2: J'ai dit pourquoi, depuis le 31 décembre, parle-t-on beaucoup dans la presse de la société YONDR ?
8: Ah, parce que c'est une société qui organise des dry januari.
4: Est-ce que ça serait une société qui étudie les comportements des gens par rapport à leur téléphone, aux réseaux sociaux, et ça serait en rapport avec le fait qu'il y ait un million de personnes qui filmaient en même temps le feu d'artifice au-dessus de leur
2: Clio. C'est une excellente remarque de Monsieur Ferrari.
0: Dès que c'est Ferrari, c'est excellent.
4: J'ai pas de point avec une remarque.
0: Non, ce n'est pas ça.
2: Parce que effectivement, c'est à cause du fait qu'on a vu tous cette photo sur les Champs-Élysées de tous ces Parisiens, ou en tout cas touristes et Parisiens qui étaient là.
3: C'était terrible.
2: Pour effectivement marquer le coup des 12 coups de minuit pour passer de 2023 à 2024. Et tout le monde était en train de filmer avec son téléphone portable au lieu de regarder. Après, on en parlera, mais il se trouve qu'à cette occasion, effectivement, on reparle d'une société qui s'appelle la société YONDR. Ah,
4: c'est une société qui font les feux d'artifice.
2: Non. D'ailleurs, certains psychologues disent que ça n'est pas si grave qu'on fasse ça, parce que ce qu'on peut reprocher à quelqu'un, c'est de regarder son téléphone quand il se passe quelque chose d'intéressant et au lieu de regarder, effectivement, ils regardent leur téléphone, alors que là, au fond...
3: Non, ils regardent ce qu'ils doivent regarder à travers du téléphone. Ils ne regardaient pas son téléphone. Le jour de...
2: C'est ce que je suis en train de dire.
3: Non ?
2: Si, justement, vous ne m'avez pas laissé terminer, mais c'est ce que je suis en train de dire. Je veux dire...
3: Ah, vous voyez ce que ça veut dire ? Vous voyez comme c'est frustrant qu'on ne laisse pas terminer.
2: Je suis en train de vous dire que ce qui est grave, c'est quand on regarde son téléphone alors qu'il se passe autre chose qu'on ne regarde pas, alors que là, et là, c'est la deuxième partie que j'allais vous dire, là, le 31 décembre dernier, on ne peut pas reprocher aux gens de ne pas regarder. Ils filmaient en même temps qu'ils regardaient. Oui. Au moins, ils regardaient. Parce que c'est vrai qu'il y a une maladie aujourd'hui qui consiste à regarder son téléphone au lieu de regarder un spectacle, par exemple, ou au lieu de,
4: de parler à son voisin.
2: Voilà, au lieu de parler à son voisin, ou au lieu même de regarder le film qui passe à la télé. Ou...
3: Dans votre explication, grâce à ça, on peut trouver... Ouais. Là, vous avez parlé pendant 10 minutes.
9: Bon, je sais.
3: Attends, à 2 secondes. Oh merde, laissez-moi.
9: Je te jure, je sais.
3: Là, maintenant, ça suffit.
9: Je sais.
3: Laurent Riquet.
2: Oui, Isabelle Mergaux.
3: Vous avez parlé.
4: Oh là là. C'est vraiment la fin.
10: Oh les graillons.
9: Ah, c'est pas bon, le couloir de la mort.
2: Comment il s'appelle, la dame au camélia?
9: La dame, la veuve Clicquot. Ils sont pas bons, les 100 derniers mètres. Ils donnent pas envie d'être franchis.
2: C'est la dame au gros glavio.
3: Vous avez parlé pendant 10 minutes. Est-ce que ça va nous aider, ce que vous nous avez raconté?
9: Je sais, c'est une société qui permet aux gens de se désintoxiquer des téléphones portables.
2: Non, mais c'est une société dont on a déjà parlé à plusieurs reprises, parce que certains de vos confrères utilisent cette société.
11: Pour mesurer le temps d'écran et limiter le temps d'écran.
3: Qui coupe le téléphone. On va dire, on n'a plus de rien, on ne peut plus. Il coupe le réseau. C'est une société qui coupe le réseau.
9: Qui limite l'accès au téléphone.
2: Alors, qui limite l'accès au téléphone,
9: alors,
2: oui.
9: Alors oui, c'est bon, c'est la bonne réponse. Pourquoi quand c'est Jérémy qui dit une connerie, c'est brillant. Et moi, quand j'ai la bonne réponse, c'est même pas la bonne réponse.
4: On dirait le Muppet Show, on dirait un truc qui s'agite comme ça, avec des bouts de mots. Une grosse tignasse qui bouge dans tous les...
3: Mais c'est moi qui l'ai dit.
9: Allez,
4: Isabelle, refais le petit marteau, fais-nous rigoler.
3: C'est moi qui ai dit que ça coupait le réseau.
9: J'ai dit que ça limitait le temps, j'ai trouvé la bonne réponse.
10: Il coupe les pubs.
3: Si on me laissait aller jusqu'au bout de ma pensée, j'y serais arrivé au temps.
2: Mais qu'est-ce qu'ils ont inventé, Yonder? YONDER.
9: L'euthanasie.
2: Ahmed Silla, par exemple.
9: Oui.
3: Ahmed Silla
2: ou Florence Foresti ont fait appel à cette société.
11: Ah oui, c'est pour séquestrer le téléphone à l'entrée des salles de spectacle.
2: Bonne réponse de Christophe Barbier.
9: J'étais pas loin.
3: Oh là là, et moi J'étais hyper loin, peut-être.
2: Ils ont effectivement inventé des housses disponibles en 3 tailles différentes avec un loquet automatique dans lequel l'utilisateur place son téléphone à l'entrée du spectacle. Mais il le garde, son téléphone, avec lui, sauf qu'il ne peut pas l'utiliser, vous voyez. Et l'appareil va d'un seul coup passer effectivement dans une zone verrouillée et la housse se déverrouillera quand il sortira de la salle pour retrouver l'usage de son appareil. Le spectateur doit sortir du périmètre pour que sa housse se débloque. Et la société en question, américaine, s'appelle Yonder. C'est né en 2014. Et effectivement, des artistes, des chanteurs, des humoristes, et même Madonna, par exemple, récemment, a fait appel à cette société pour que leur concert ne soit pas envahi par les téléphones portables. Évidemment, on n'a pas pu faire ça sur les Champs-Élysées le 31 décembre dernier. Mais au fond, ça dérangeait personne, là, pour le coup, que chacun ait son petit téléphone pour filmer. À partir du moment où on regarde à travers son téléphone,
9: au moins on voit ce qui se passe.
2: Voilà.
4: Les chanteurs, c'est plus compliqué. Parce que nous, les humoristes, on peut quand même vanner les gens. Enfin, on a un rapport direct avec les gens. Ils osent moins utiliser leur téléphone. Mais les chanteurs, c'est vrai qu'ils sont en train de chanter. Ils peuvent pas arrêter la chanson pour dire au mec d'arrêter de filmer. Donc, dans les salles de concert, c'est insupportable.
10: Mes spectateurs ont des téléphones à cadran. Donc, ça pose pas de problème.
2: Yonder, c'est cette société, en tout cas, qui permet effectivement de bloquer les téléphones des spectateurs pendant un spectacle.
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2: Ah bah j'aimerais vous parler de Brahim Asloum et Caroline Roux et pourquoi pas Frédéric Dard aussi. Ces trois personnalités, bon il y en a deux qui vivent encore, mais ces trois personnalités ont un point commun qu'on lit et qu'on retrouve dans la presse beaucoup aujourd'hui. Lequel ?
12: En rapport avec le Vendée Globe ?
2: Le Vendée Globe, non.
12: Est-ce que c'est physique ? Par exemple, ils sont tous gauchers ?
2: Ah
12: ou...
2: non, mais non, c'est pas physique.
8: Est-ce
2: mais...
8: que
13: ils ont
8: tous
13: fait
8: les...
13: de la boxe ?
2: Ils n'ont pas fait. Mais Caroline, vous voyez, qui c'est Caroline Roux quand même ?
13: Oui,
12: non,
13: c'est dans l'air.
2: La journaliste politique
13: bien
2: qui,
13: sûr,
2: qui
13: oui,
2: anime
13: oui,
2: C'est
13: oui,
2: dans
13: oui,
2: l'air.
13: Bien, bien sûr, je vois très bien qui c'est.
2: Et vous pensez qu'elle fait de la boxe alors ?
13: Et pourquoi pas ?
12: Avec les politiques. Ils ont tous fait quelque chose identique ?
2: Non, ils doivent être plutôt, enfin pas Frédéric Dard parce qu'il est mort, mais ils sont plutôt joyeux aujourd'hui, vous voyez.
12: Ah,
13: bah,
12: c'est
13: joyeux parce
12: c'est leur anniversaire,
8: ont,
12: non ?
8: Ils ont pu passer la journée la plus déprimante de l'année, où les gens se suicident, qui est le 15 janvier.
2: Qu'est-ce que
12: alors
2: vous racontez ?
8: Mais oui, oui.
12: Alors on est le 16.
8: C'est
2: alors nous aussi à ce moment-là.
8: Oui, mais oui,
2: parce
8: nous
2: que
8: aussi.
2: Je voudrais vous signaler que nous sommes vivants, Ariel.
12: Félicitations non, mais... à tous d'être encore en vie. Bravo.
2: Ce que vous êtes en train de nous dire, c'est que hier c'était une journée à suicide.
8: Oui, oui, alors... oui. Les gens sont.
13: Mais c'est vrai.
2: Les gens sont. Je me suis baladé autour de la Tour Eiffel. Alors j'en ai pris sur la gueule des gens qui tombaient.
13: Ça pleuvait.
2: Oh là là là là.
8: Non, mais c'est vrai. Les
2: dans
8: gens
2: mon
8: sont...
2: immeuble, trois pendus.
8: Ils sont très déprimés. Les jours sont courts. Ils sont ruinés à cause de Noël. Et les vœux qu'ils ont faits le premier, enfin le soir du 31. On est déjà le 15 et ils ne se sont pas exaucés. Donc,
13: mais où est-ce qu'on va, là, Ariel, là ? C'est pas possible, Ariel, calme.
8: Non, mais c'est très scientifique, c'est un...
12: Ah, bah, oui, c'est très scientifique.
13: Non, mais là, on est sur Frédéric Dard.
8: C'est
12: Brahim Asloum. C'est révolutionnaire, même. Michel Simès, c'est quoi tes sources, exactement ?
8: Non, c'est un mathématicien anglais qui s'appelle Skrill-Anal, quelque chose comme ça.
2: Skrill-Anal.
12: Il a une petite carrière dans le X. Mais il a gardé
13: ou dans le hôte.
8: Et c'est lui qui a étudié tous ces facteurs, tous ces paramètres.
12: Est-ce qu'ils ont fait quelque chose, chacun la même chose
2: à vous revenez à la question.
12: Oui, de ce côté-ci, on joue.
2: Bah nous, de notre côté, on se marre.
14: On revient à la question. C'est qu'ils ont tous fait une chose identique.
2: Ils n'ont pas tous fait une chose. Eux, ils n'ont rien fait.
12: Ils ont subi.
2: Ils ont un point commun et ce point commun est un nom qui revient dans la presse, un mot qui revient dans la presse beaucoup aujourd'hui.
12: Ça vient de leurs origines ?
2: Alors, oui, absolument. Ils sont tous nés au même endroit.
12: Au Proche-Orient ?
2: Ils sont
13: même... à Gaza.
12: Au Middle East ?
2: Oh non, pas à Gaza, non.
12: À Beyrouth ?
2: Ah, Bourgoin-Joyeux. Ils sont berjaliens. Bonne réponse d'Alex Vizorek.
12: Eh oui, parce que Bourgoin-Joyeux a battu Lyon hier.
2: Exactement.
12: 2-2 pénalty. Lyon s'est fait défoncer par la Nationale 3. Je sais pas si vous vous rendez compte de l'humiliation. Moi, je suis lyonnais. L'Olympique lyonnais,
2: ça se dirait pas. Mais
12: on dirait pas que t'es lyonnais.
13: T'as l'air content.
12: Ouais, c'est ça.
8: C'est où Bourgoin machin
13: à côté de Lyon.
12: Bourgoin-Joyeux, c'est à côté de Lyon.
2: Alors, ils sont bons.
12: C'est la petite province de à côté de Lyon, quoi. Se faire dégommer par Bourgoin-Joyeux quand t'es Lyon, c'est comme se faire remplacer par Rachid Hadati quand t'es Roselyne Bachelot. C'est une humiliation, c'est terrible.
2: Et inversement.
14: Mais tu n'es jamais allé en vacances à Bourgoin-Joyeux.
12: Mais quelle surprise.
14: Tu sais que c'est vraiment l'endroit où il faut aller. Il y a rien de plus chic.
8: Il y a la Rosette de Lyon.
12: Oui,
2: non mais c'est joli à Bourgoin-Joyeux.
14: Moi je connais que la Rosette de la Légion d'honneur.
2: La région lyonnaise est de toute façon magnifique. Et vous vivez toujours là-bas ?
12: Ah oui, moi je vis là-bas, je vis à Lyon.
2: Mais comment vous faites pour vos allers-retours et tout ? Vous me direz que vous venez pas souvent.
12: Je sais pas si vous connaissez le concept du train.
2: Oui.
12: Ça a dû vous faire peur la première fois qu'il est parti. Ça a dû vous faire quelque chose. Mais en gros c'est un truc sur des rails qui tient entre les deux villes. Et en fait quand on monte dans un train, ça nous permet d'aller de l'autre côté.
15: côté.
2: C'est pas un... vrai.
15: Je vous jure, monsieur Riquet.
16: Est-ce qu'il y a toujours le restaurant Les Trois Gros?
0: C'est ça. C'est à Rouen.
15: C'est pas du tout à Lyon, c'est à Rouen. Mais c'est pas grave. Bonne intervention.
0: Pas très loin de Lyon, mais de l'autre côté.
15: D'autres restaurants, il y a aussi Bocuse.
2: Franchement, en revanche, si vous montez sur... Je vous jure que si vous montez sur la butte, vous voyez les pyramides, Ariel.
15: La région lyonnaise est une ville, c'est une ville absolument magnifique, c'est vrai. Moi, j'ai
16: bien sûr.
2: Bon, on salue les Berjaliens et les Berjaliennes, qui évidemment sont particulièrement. Qu'est-ce que vous dites, François?
0: Non, non, j'ai dit Berjaliens.
2: Ça me semblait bien que vous imitiez De Gaulle. Vous préparez un rôle? Vive Bourgois, joyeux, libre. Ben, on va les voir au prochain tour de la Coupe de France.
15: Exactement.
2: Puisqu'ils se sont qualifiés contre Lyon. Et effectivement, en consultant ce matin la liste des natifs de Bourgoin-Jallieu, il y avait Frédéric Dard parmi les noms de ceux qui sont nés là-bas. Caroline Roux, la présentatrice et journaliste politique.
15: Et
2: Guy Savoy aussi a passé son enfance à Bourgoin-Jallieu.
16: Alors, est-ce que c'est au bord du Rhône ou au bord de la Saône? Voilà.
0: Oui,
16: parce qu'il y a le Rhône et la Saône.
17: Je vois très bien.
16: Lyon est au milieu.
2: Bah, aucun des deux. Hein.
0: Aucun des deux, en fait.
16: Non, mais je vous apprends pas... quelque chose.
2: Ah oui, oui, oui.
15: C'est pour ça que les gens écoutent.
2: Vous devriez être journaliste, ça m'intéresse.
0: Mais alors, je voudrais dire quand même qu'il y avait avant une très bonne équipe de rugby à Bourgoin.
2: Absolument. Absolument. C'était aussi une équipe de rugby célèbre, vous avez raison, Bourgoin-Jallieu. Ça s'écrit J-A-2-L-I-E-U. Bravo, en tout cas, effectivement, aux Berjaliens et aux Berjaliennes.
15: Et le titre de l'équipe aujourd'hui, c'était Bourgoin-Joyeux.
2: Effectivement, mais après le 15 janvier, parce qu'avant, ils étaient suicidaires.
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2: Comment appelle-t-on la charge électrique, la quantité d'électricité si vous préférez, traversant une section d'un conducteur parcouru par un courant d'intensité de 1 ampère pendant une seconde?
22: Du triphasé.
2: Triphasé.
0: Un mégawatt.
2: Comment?
0: Mégawatt.
2: Mégawatt, non.
0: Un éclair.
22: Un volt.
2: Un volt, non.
22: Alors...
2: Arrêtez de faire Claude François. Vous.
23: Des ohms.
22: Un ohm.
23: On le connaît tous, le mot.
2: Alors, je l'avais, je dois dire, vu passer déjà, mais j'ignorais ce que cela voulait dire.
17: Est-ce que c'est un nom propre?
2: Si vous voulez, c'est l'unité de charge électrique du système international. Et son nom à cette unité vient, monsieur Baffy, pour vous répondre, du nom du physicien français
22: Maxwell.
2: Charles Augustin. Je ne vais pas vous donner son nom,
23: Hertz.
2: Évidemment. Comment?
23: Hertz.
2: Hertz, c'est très bien. Mais c'est pas ça, mais c'est très bien.
17: On sent qu'elle a loué une bagnole il n'y a pas longtemps.
21: Alors, ça...
23: Alors là,
15: oui.
23: Si on ne sait pas, on ne peut pas savoir.
22: Est-ce qu'on a dit watt déjà? Oui.
2: Elle a remplacé cette unité, une unité qu'on appelait Franklin à une époque, du nom du physicien américain Benjamin Franklin, qui était en usage dans le premier système. Puis,
17: Faraday.
2: Et puis cet homme est arrivé et il a donné son nom, effectivement, à cette unité de charge électrique.
17: Qui commence également par un F.
2: Non. Alors ça, le coup de l'initiale, monsieur Baffy.
23: Et pourquoi,
2: vous voyez.
23: Il a pris l'invention de Franklin.
2: Ah, parce qu'il l'a amélioré, parce que son système était plus international, que sais-je. D'ailleurs, il a été fait Lord, on l'a appelé ensuite Lord Kelvin, pour tout vous dire. C'est à lui aussi qu'on doit la notion du zéro absolu, vous voyez, c'est un physicien britannique reconnu pour ses travaux en thermodynamique. Un des principaux ingénieurs électriciens qui d'ailleurs a participé à la pose des premiers câbles télégraphiques.
23: Oh là là, c'est trop long.
17: Attendez.
0: C'est vrai, des
23: merdes. Moi, je me suis arrêté à thermo.
16: Les orages.
2: Pardon.
23: Je me suis arrêté thermo.
2: À thermolactile.
23: Je pense à Damar.
17: Il était de quel signe?
2: Non mais monsieur,
1: ah oui,
23: ça
1: non,
23: me
1: mais
23: sur les orages.
5: Je suis rouge de honte.
2: Monsieur Rollin, vous connaissez.
5: Oui, bien sûr.
22: C'est le docteur Archibald Kessler.
2: Non, non. En non technologie, non, on utilise une unité un peu plus grande qui est l'ampère-heure. Vous voyez, mais ça c'est en technologie.
7: Napoléon l'empereur.
2: Non.
22: Oh, oh, joli.
2: Tandis que là, cette charge électrique unitaire équivaut à 6,241509.
23: Lumens.
2: Non.
11: T'aurais dû le dire plus fort.
22: Est-ce qu'on peut avoir quand même la première lettre?
2: Non, non.
22: C'est quand même pas bah demander la lune, pendu, ça.
2: Le volt, par exemple. Il y a quelqu'un qui m'a dit le volt.
7: Ah, oui.
2: Vous avez dit le volt. Alors, le volt, c'est ce qui déplace une charge d'un...
7: Un coulon.
2: Quoi vous avez dit?
5: Un coulon.
2: Coulon. Bonne réponse,
7: Bravo.
2: Alors là, bravo.
22: Alors là, bravo.
2: Ça vous est revenu, monsieur.
5: Oui.
2: Il est content, le professeur.
5: Non, je suis pas content parce que j'ai trop transpiré. Je me suis vraiment chié
7: dessus.
5: C'est normal,
7: c'est un coulon.
22: Mon coulon.
2: Le coulon, c'est C-O-U-L-O-M-B. Hein, ouais. Charles Augustin.
11: Non. Il a pas découvert l'Amérique.
2: Non, mais il a découvert la charge électrique, ce qui est déjà pas mal.
22: Donc c'est un

0: Français, alors.
1: Le Coulomb, non, non, il n'est pas français du tout. C'est Coulomb, si vous préférez.
0: Ah, Coulomb.
1: D'ailleurs, il ne s'appelait pas Coulomb, pour tout vous dire.
2: Bah alors.
3: Ah bon.
1: Le français s'appelait Coulomb.
3: Ah d'accord.
2: Est-ce qu'ils étaient à deux?
1: Non, voilà, exactement.
2: Mais on ne pouvait pas trouver, vous nous avez parlé d'un anglais.
1: Lord Kelvin, lui, était anglais. C'est lui qui a évidemment mis
0: en... Mais comme il était modeste...
2: Non, mais il fallait qu'on trouve Lord Kelvin,
4: oui, parce que,
2: ou Monsieur Coulomb.
4: Bah, le zéro absolu, c'est Kelvin. Puisque...
1: Voilà, voilà, écoutez,
5: oui,
1: écoutez...
5: Le zéro absolu, c'est Kelvin.
1: Écoutez le professeur, vous voyez. Ah.
2: Le couillon, il n'a rien à voir avec le zéro absolu.
1: C'est pas couillon, c'est Coulomb.
5: Coulomb.
2: C'est pareil.
0: Moi, je connais Kelvin, c'est un zéro absolu, effectivement.
1: Écoutez, ne diminuez pas les mérites du professeur Rollin.
5: Ah oui, bravo,
1: qui a retrouvé
5: Rollin.
1: Le Coulomb, effectivement, qui doit son nom, Coulomb, à monsieur Charles Augustin.
6: Il faut lui donner une bouée, hein.
1: Qui n'a rien à voir avec Lord Kelvin, qui lui est, enfin, je sais pas si vous me suivez.
6: On peut pas suivre, parce que ça n'a rien à voir, et vous avez dit qu'il était Lord, alors,
3: Même vous, vous comprenez pas ce que vous dites.
1: Il est Lord de passer à autre chose.
4: Monseigneur.
1: Pour madame Potiron, qui habite Marseille. Moi-même, j'avoue que je suis un peu perdu dans ce que je viens de vous raconter. Je suis nul. Mais alors, il faut vous dire un truc, hein. Mais en physique chimie, c'est la matière où j'étais mais le pire.
5: Plus, c'est vrai,
1: le plus nul avec lequel j'étais.
4: Et pourtant, c'est le plus utile dans la vie quotidienne.
2: Le Coulomb, ça, tous les jours,
4: largement le plus utile.
3: Par exemple, dans une situation
4: Par exemple, tous les manipulations d'appareils électriques.
5: Bah oui, pour se mettre un thermomètre dans le cul, faut avoir des notions.
1: Monsieur Janssen.
3: Ça fait 20 ans qu'on se le met dans l'oreille, mais lui, il persiste. Hein. C'est le Jean Moulin du Fion, lui. Hein.
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1: Croyez-moi, j'en ai fait des soirées. Mais la soirée la plus mémorable de toutes les vacances que j'ai pu faire, c'est une soirée où Monsieur Gazan, d'ailleurs, il m'a même offert un micro karaoké.
9: Avec un peu d'écho pour faire l'animateur de karaoké, bien sûr, évidemment.
10: Évidemment,
9: c'est très important. Ce soir, le karaoké avec les meilleurs tubes, les plus grands tubes, Céline Dion, Herbert Léonard, Jean-Jacques Goldman, ils seront tous là pour les interpréter. Les paroles s'affichent sur votre écran, c'est parti. On va commencer avec celui qu'on appelle la diva du Havre, Laurent Ruquier, pour vous ce soir.
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9: Bravo, Laurent Ruquier. Formidable. Tout de suite, pour votre plus grand plaisir, imaginez, on a cloné Marilyn Monroe et Jean-Claude Godin, Ziz du panier.
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9: Bravo, Ziz du panier, formidable, on encourage, on l'applaudit. À ses côtés, tout de suite, la spécialiste du cheval, Bilto, tire ses magazines, elle est là, elle n'est pas montée comme un âne, mais elle a monté les chevaux, Larry Boudoul!
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9: Formidable, merci Larry! Extraordinaire! Avec celui qui aurait pu être à la bourboule, vu sa forme, mais il est d'un guingamp! Yoann et you! Il entend le loup, le rat à la branlette.
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1: Apportez-moi une peignoire avec l'électricité.
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9: Allez, avec moi.
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9: Est-ce qu'on pourrait débrancher Yoann Riou, s'il vous plaît, débrancher son micro, merci beaucoup.
1: Bravo à Florian Gazan, en tout cas.
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1: Qu'est-ce que vous allez faire, Chantal, là-dessous, à la fête à Neuneu, alors?
10: Oh, je suis ravie, je suis la marraine de la fête à Neuneu.
1: Et le parrain, c'est Elise et Moon, je vois. Moon, vous êtes en pour... couple avec Elise et Moon, maintenant.
10: Pas encore, mais j'ai pas tellement l'attention, si tu veux. Non, c'est pour l'association Coucou Nouveau.
1: Vous ne voudrez pas, Elise et Moon.
10: C'est pas mon style d'homme.
1: Vous êtes antisémite?
10: Oui.
1: Elle dit oui, en plus.
15: Bah oui. Franchement, qui ne l'est pas, à part Mélenchon?
1: Donc, qu'est-ce que vous allez faire à la fête à Neuneu, alors?
10: Eh bien, je suis marraine et je suis marraine, en fait.
1: Bah, très bien, voilà, oui.
16: Je pense qu'elle ne sait pas encore ce qu'elle va faire là-bas.
10: Non, je vais faire le manège.
1: Vous allez faire les attractions,
10: Mais peut-être la femme la plus drôle du monde dans une cage. Ah. Non?
15: Ah, oui, la femme à barbe.
10: J'ai très peur des gros manèges.
1: À moins que vous soyez figurante dans le château hanté.
10: C'est gentil.
16: C'est pas gentil,
10: oui. Pourquoi pas?
15: Avec son balai.
10: J'avais fait ça à la foire de Lille, je me souviens. J'avais fait le train fantôme. Chercher du boulot, on m'a dit, si tu veux, tu fais peur aux gens, tu les chatouilles quand le petit train passe dans le train fantôme.
1: Ah, c'est un vrai travail, ça.
10: Oui. Vrai
15: qu'est-ce
10: travail.
15: Que tu gagnes dans ce cas-là? Il y a un peu de sous? C'est quoi, ils te payent en pommes d'amour?
10: Rien du tout. Et donc, alors,
1: Vous avez répondu très vite, là.
10: Non, attendez, c'est une association, Coucou le Voilou, pour les enfants à l'hôpital, pour aiguiller l'hôpital.
1: Ah oui, bah, on les connaît, les associations.
15: Bah, va à l'hôpital, va pas la fête à Neuneu, non?
1: Coucou nous voilou.
10: Coucou nous voilou. Et donc, laissez-moi parler. Donc alors, alors je chatouillais les gens qui passaient dans le train. Et un jour, il y a un farceur, il m'a emmené avec lui dans le train, si vous voulez. Donc j'avais été démasqué.
16: J'ai pas compris l'histoire.
15: Est... J'ai pas compris. Il est bien ce manège.
10: Il y a pas vraiment de chute, mais ça change pas.
1: Non, en revanche, dans les attractions, parfois, il y en a des chutes, dis-donc.
10: Ah oui, mais non, mais c'est dangereux.
1: Accrochez-vous, quand même.
10: J'avais fait le tapis volant. Vous connaissez le tapis volant?
1: Ah oui, oui, oui.
10: C'est un tapis qui bouge comme ça, d'un côté et de l'autre. Et j'avais laissé mon sac par terre.
1: Ah oui.
10: Mon sac s'est vidé. Et toutes mes affaires s'en allaient à droite, à gauche, etc. C'était terriblement déstabilisant.
1: Une bonne marraine, donc, voilà. Pour et la fête.
10: Il paraît que vous allez venir.
1: Oh, dites, non, je vais pas parce que...
15: Qu'est-ce que vous avez à faire ce jour-là, Laurent Ruquier?
1: Ça m'intéresse pas.
10: Oh, les gens sont contents.
1: Ah oui, oui, bon, on verra.
10: Oh,
1: verra.
10: J'aimerais tellement vous venir avec moi.
1: C'est où?
10: Pelouse de la Muette.
1: À la Muette?
10: Métro, la Muette.
1: Eh ben, continuez comme ça.
15: Mais attends, mais...
10: Non, c'est bien la fête.
15: C'est pas très sympa parce que c'est Pelouse de la Mouette, c'est Bois de Boulogne. Elles vont aller où les putes, il y a la fête?
10: Non, mais elles sont de l'autre côté.
15: Ah oui, c'est pareil, c'est ce qu'on m'a dit.
1: Ça tombe bien, on peut faire des pierres de couilles. Alors, je voulais dire à Jonathan, parce qu'on s'est pas revu depuis mon retour de Chine. Je sais que je bassine un peu tout le monde avec mon voyage en Chine. Mais ça m'a tellement marqué. Et c'est vrai que Joyce est une spécialiste de ce grand pays et elle parle couramment. Et alors, évidemment, dès que je suis arrivé là-bas, qu'est-ce que j'ai fait? La première chose que j'ai fait,
17: Vous avez chanté Ça ira.
1: Alors, pas seulement ça, mais c'est que j'ai montré des vidéos de vous en demandant à tous les Chinois s'ils vous connaissaient.
17: Et alors?
1: Il y a un guide qui vous connaissait, pas tous, hein, mais il y a un guide sur trois qui vous connaissait. C'est déjà pas mal. Sur 1,4 milliard. Un guide sur trois qui vous connaissait. Et alors, mieux que ça, c'est que même ceux qui vous connaissaient pas, je leur faisais écouter les chansons.
17: Vous étiez mon attaché de presse en Chine.
1: En mandarin. Et ils disaient, elle chante très très bien notre langue.
17: Oh, c'est
1: ça m'a fait plaisir. J'étais touché. Je disais, je la connais.
15: Et c'est-à-dire, quand t'es là-bas, tu chantes en chinois ou en mandarin? Tu chantes pas en français?
17: Oui, en fait, j'ai fait l'équivalent de la Star Academy chinoise. Ouais. C'était de fin février à fin juin.
15: Star Academing.
17: Voilà.
1: Non, donnez-nous un petit exemple de chinois pour tout le monde, pour montrer au public que je n'invente pas ce que je dis.

0: C'est chouette, là, quand même. Et vous, Orlinski, vous êtes connu là-bas comme artiste?
1: En Chine, très très très connu. Ben, 1,4 milliard. Moi, c'est des signes qui sont d'argent, donc forcément.
0: Non, mais on trouve vos œuvres
1: oui,
0: dans
1: beaucoup
0: les
1: de copies.
0: Dans les galeries.
1: On trouve beaucoup de copies.
2: C'est pas leur genre, c'est pas leur genre.
1: T'en trouves partout. Non, il y a beaucoup de copies. Bah, si, on a en Asie un vrai marché, mais un gros marché de la copie, un marché de l'original.
0: Parce qu'il y a tout un quartier à Pékin qui est justement un quartier de galeries d'art.
1: Ouais.
0: Et franchement, c'est chouette, hein, je vous jure.
1: Ouais, c'est super.
0: Ah ouais, oui.
3: Vous êtes allé quand en Chine, les polis?
4: Mais cet été.
0: J'y suis allé pour la dernière braderie.
2: Alors, j'ai une blague sur les Chinois. Vous savez pourquoi les Chinois ils sont toujours joyeux dès le plus jeune âge? Parce qu'en Chine, on rit quand on est.
5: Allez bien.
0: Allez, une première citation, et ce sera cette citation pour Georges Dom.

0: Merge, qui habite Poublazlanec, vous aurez compris que c'est en Bretagne, qui a dit « Maintenant, sur les bouteilles de vin, ils écrivent « Attention, l'alcool est dangereux pour les femmes enceintes. Entre nous, si l'alcool n'existait pas, il y aurait beaucoup moins de femmes qui seraient enceintes.
1: » Coluche.
0: Non, pas Coluche.
2: C'est récent, c'est...
0: Ah oui, c'est une copine à nous, d'ailleurs.
3: Ah, Foresti.
0: Qui vient de temps
4: Michel
0: en temps.
4: Bernier.
3: Ah, Christine
4: Michel
3: Bravo,
4: Bernier.
0: Pas Michel Bernier.
2: Isabelle Mergault.
0: Pas Isabelle Mergault.
2: Charlotte de Turquem.
0: Charlotte de Turquem, bonne réponse de Chantal là-dessus. Pour Ludivine Moniaud, qui habite Saint-Apollinaire, qui a dit « Un consultant, c'est quelqu'un qui connaît 129 positions du Kama Sutra, mais qui ne connaît aucune femme. » C'est pas mal. Hein.
4: C'est pas mal. C'est
2: un vrai théoricien.
0: Alors, ce n'est pas Coluche. C'est quelqu'un, évidemment, qui a dit ça à propos des consultants sportifs.
3: En un mot, consultant.
0: Consultant de football, évidemment.
2: Ah oui, d'accord.
4: Thierry Roland.
0: Pas Thierry Roland.
2: Il est mort, il est vivant?
0: Alors, il est toujours vivant.
4: C'est un commentateur?
0: Alors, je crois qu'il a jamais commenté. Ou alors, peut-être une fois, mais c'est pas sa spécialité.
2: C'est un journaliste.
0: Il est plutôt silencieux.
2: Il consulte.
3: Ah, Adil Rami.
0: Il dit des phrases comme ça de temps
4: ah,
0: en temps.
4: Ah, c'est...
0: Mais effectivement, c'est un ancien footballeur.
4: Mais oui, il est entraîneur maintenant.
0: Alors, non, je crois qu'il n'est... Non, il est comédien maintenant.
3: Mais il est connu ou pas?
4: Leboeuf, Leboeuf.
2: Non, il est marié avec la comédienne qui est au français.
0: Absolument.
3: Michel alors, Télizarazou.
2: Mais non. Un brin assez sexuel. Enfin, sexy, je veux dire.
5: elle a très faim, Laurent.
0: Moi, je vais pas à la fête à d'honneur. Je n'ai pas envie qu'elle touche au mien.
2: C'est vrai. La fête où, neuneu.
0: Il a été fâché avec l'équipe de France de football pendant longtemps.
3: Louis Cantona.
2: Cantona.
0: Ah oui. Qui a dit Eric Cantona? C'est Richard Orlinski. Bonne réponse de Richard Orlinski. Mais oui, bien sûr, c'est Eric Cantona. Une autre citation.
2: Là, j'ai gagné, non?
0: Non, c'est pas vous qui avez gagné.
2: C'est Richard. Enfin, j'ai mis sur la piste.
0: D'accord, mais enfin...
6: Ouais, c'est pas mal d'avoir mis sur la piste.
0: On va pas récompenser tous les Alzheimer le même jour. Pour Virginie Flore, qui habite Nantes, qui a dit « Maintenant que je suis vieux, quand je parcours un cimetière, j'ai l'impression de visiter des appartements.
5: » c'est ancien.
2: C'est récent?
0: C'est pas tout récent. C'est quelqu'un qui est mort en 1957 et qui fut d'ailleurs un des rares politiques académiques. Il n'y en a pas eu tant que ça.
5: Ah. C'est vrai, ça manque aujourd'hui.
4: Édouard Herriot.
0: Et c'est Édouard Herriot. Oh. Excellente réponse de Franck Ferrand.
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0: Une question pour Frédéric Rago qui habite Martigues. Peut-être vous connaissez Philippe Nerico Destouche qui était un auteur dramatique, comédien, qui effectivement n'est pas forcément passé à la postérité, même si pourtant il nous a laissé dans ses œuvres des phrases qu'on utilise encore aujourd'hui. Au moins trois phrases. Quelles sont... Je vais vous en demander deux seulement. Quelles sont les deux célèbres, ou trois célèbres phrases si vous êtes bon, mais deux me suffiront, qu'on utilise encore aujourd'hui et qui sont extraites d'une comédie de Destouche qui s'appelait Le Glorieux.
9: Manon Lescaut, c'est de lui?
0: Ah non, pas du tout.
9: Le Chevalier des Georges, c'est pas la fin du monde ou il n'y a pas mort d'homme?
0: C'est pas la fin du monde, non.
9: Il n'y a pas mort d'homme?
0: Il n'y a pas de mort d'homme, non.
9: Demain est un autre jour?
0: Non.
3: Tout vient à point, qui sait attendre?
0: Non, mais on n'est pas si loin. Hein.
3: Sur quoi? Sur tout
9: demain il fera jour?
0: Non.
9: Demain il fera beau? Après la pluie, le beau temps?
3: Pierre qui roule, n'abaisse pas bouche.
4: Après l'éclair.
0: Non. Oui. Philippe Nerico, de son nom de scène Destouche, ou Destouche si vous préférez, est mort en 1754, et c'est vrai qu'il a écrit quelques œuvres théâtrales qui sont aujourd'hui méconnues ou peu jouées, Le Tambour Nocturne, Les Amours de Ragonde, Le Jeune Homme à l'Épreuve, Le Philosophe Marié, Le Triple Mariage, L'Obstacle Imprévu.
3: Ça nous aide pas du tout, tout ça. Hein.
0: L'Ambitieux et l'Indiscrète, voyez-vous, La Belle Orgueilleuse, L'Amouruse.
9: Il signait des touches ou pas?
0: Alors, il signait des touches, effectivement, c'était son nom de scène, puisqu'il était aussi acteur.
3: Les
0: évidemment.
3: Phrases que l'on cherche, est-ce qu'on s'en sert vraiment encore dans la vie de tous les jours, des expressions très courantes?
0: Alors, il y en a deux qui viennent de la même pièce qui s'appelle Le Glorieux. C'est peut-être les deux plus faciles à trouver. Encore que non, il y en a une qui est extraite d'une pièce qui s'appelle L'Obstacle Imprévu, qu'on utilise peut-être C'est un même peu peut-être celle-là qu'on utilise le plus souvent.
9: C'est au pied du mur qu'on
10: la
9: ramasse.
10: La gloire, le deuil absolu du bonheur.
4: C'est des petits, ça fait comme des petits proverbes, en fait.
0: Oui, ce sont devenus des proverbes.
9: Est-ce que ça fait reculer pour mieux sauter.
0: Non.
3: Est-ce que ça fait désuet ou on s'en sert vraiment dans la vie de tous les jours?
0: Ah non, c'est des choses qu'on... Je ne vous dis pas que les jeunes, aujourd'hui, utilisent forcément cette expression. Mais là, je m'adresse à des grosses têtes d'âge mûr.
9: On cul la baïonnette.
0: Comment vous dites?
3: Dans ton cul la baïonnette. Qu'est-ce que tu racontes?
9: Au cul la balayette.
0: C'est quoi ça, au cul la balayette?
9: C'est une expression vachement courte.
4: Dans le cul la balayette, tu penses qu'on dit 700...
0: Moi je connaissais clair et net comme torchette, mais pas au cul la balayette.
9: Si, allez, au cul la balayette.
3: Il y a Martin Martet
9: pour toi.
3: Martin Martet qui riquipette, qui prend son cul pour une trompette.
0: Non,
4: c'est pas ça. C'est 1750 quand même. Les mecs parlaient mieux.
6: Alors
4: il faut trouver dans quelles circonstances on emploie ces phrases.
9: Alors est-ce qu'il y a l'idée de demain ceci, demain cela?
0: Non.
4: Est-ce que Téléprix qui croyait prendre, enfin.
0: Non.
3: Est-ce que
0: non.
3: L'actualité non, du moment ça. Fait qu'on utiliserait cette expression, cette phrase?
0: Pas spécialement.
9: Alors pourquoi vous me demandez?
10: Un tien vaut mieux que deux, tu l'auras.
0: Alors il y en a une, attention, c'est la traduction d'un vers d'Horace, traduction d'un vers en latin.
3: Oui.
0: Qu'il a utilisé. Et c'est vrai que ce fameux destouche ou détouche avait quand même cette faculté d'écrire des vers qui allaient passer
3: donc
0: à la
3: à c'est des alexandrins. C'est des alexandrins.
0: Alors, ce ne sont pas forcément des alexandrins.
3: Mais ça rime donc.
0: Ça rime non parce que comme il y a qu'un vers.
3: Alors évidemment, pas non plus.
0: Il y a qu'un vers, ça peut pas rimer.
3: Forcément.
10: Tant va la couche à l'eau qu'à la fin elle se casse.
0: Écoutez, non, mais restez ici quand même.
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0: D'autant que si vous partiez, je pourrais dire.
9: Ah,
4: une si bonne compagnie qui ne se sert de courir.
3: Un seul être vous manque et tout est dépeuplé.
0: Ah, je pourrais dire ça, mais ça c'est de Lamartine, ça.
4: Oui, exactement, Lamartine.
3: Lamartine Aubry.
0: Oh, lac.
3: C'est toujours les meilleurs qui partent les derniers.
9: Reviens, reviens que je t'en mette une.
4: Je file à l'anglaise.
0: Non.
9: Ah oui, c'est un peu dangereux. Après la pluie, beau temps.
3: Ah, bon chat, bon rat.
4: Alors, compliqué, hein.
3: L'idée du départ.
4: Rien à se
9: prendre.
4: Oui, c'est l'idée du départ.
9: On est complètement, mettez-nous sur la voie.
0: Si Ariel n'était pas là.
3: Elle manquerait, c'est ça.
9: Et moi.
0: Et vous n'étiez pas là.
4: Il faudrait l'inventer.
0: Non.
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0: Non.
3: Il manque de
0: belles rêves.
3: Oui, c'est ça. Il manque de belles bombasses.
0: Bon, écoutez, voilà, un petit chèque RTL. Faut dire que c'était très difficile de trouver ces phrases. Mais c'est pourtant des phrases qu'on dit quand même assez souvent. Par exemple, la première, extraite de l'obstacle imprévu, c'est les absents ont toujours tort.
3: On aurait pu la trouver.
4: Elle
3: est très connue.
0: Les deux autres phrases très célèbres, extraites d'une pièce qui s'appelle Le Glorieux, donc pièce écrite par le même Destouche, sont chasser le naturel.
9: Il revient au galop.
0: Et la dernière, peut-être un peu plus difficile, mais quand même qu'on utilise de temps en temps dans nos métiers artistiques, la critique est aisée.
3: Elle est difficile. Des phrases très connues, effectivement, les trois.
4: Mais la deuxième n'a pas été bien dite, Laurent. La véritable deuxième, c'est chasser le naturiste, il revient au bungalow.
0: Oui, alors ça, écoutez, monsieur Duléry.
3: C'est les souvenirs de camping.
0: Vous devriez avoir
4: souvenirs de camping.
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0: Pour monsieur Marino, qui habite Bouligny dans la Meuse, à quoi sert un assaut ou une assiette?
5: Une association
4: à manger.
9: Comment vous écrivez assiette?
0: Alors une assiette A2S E2TE.
9: Une assiette creuse ou
0: ouais. et un assaut A2S EAU.
5: Voilà. Déjà assaut, il y a un L au début, c'est pas un assaut.
0: Un assaut ou une assiette.
3: Est-ce que c'est un outil?
0: Oui, c'est un outil, monsieur Barbier.
9: Ah, c'est pour couper.
0: Non.
3: Est-ce que c'est en rapport avec des animaux?
0: Je pourrais même d'ailleurs vous poser la question plus subtilement. Qui utilise un assaut ou une assiette?
5: Est-ce que c'est des jeux de cartes?
0: Un mécanicien? Car c'est un mécanicien, non, mais c'est un métier bien particulier.
5: Ça n'a rien à voir
3: avec les cartes. C'est un métier moderne, Laurent?
0: Moderne, non.
9: C'est artistique.
0: C'est un métier dont on a toujours besoin et un métier qui existe depuis longtemps.
3: Un vitrier.
11: Un métier de plein air.
0: Un vitrier, non.
11: métier de plein air.
0: Alors, de plein air, oui, monsieur Mabille.
3: Est-ce que c'est les.
5: Est-ce que c'est
3: les,
5: le plus vieux métier du monde?
3: Les bûcherons.
4: Les vignerons.
5: Bah non, mais c'est une vraie question.
3: Il faut résister à des assauts, c'est
0: si
3: sûr.
0: Si vous voulez vous taper des Danoises, retournez à Copenhague, vous pouvez nous emmerder pas. Non, surtout,
3: non, ça, non, mais tu veux dire que ça sera un ustensile pour prostituer?
5: Bah, j'en sais rien, tout est possible dans cette émission.
9: Ça se passe. C'est un ustensile pour élaguer?
0: Non, c'est un outil qu'on connaît. Sauf que cet outil-là est particulier parce qu'il est utilisé dans une profession précise.
3: C'est comme un petit marteau.
9: Les routes.
0: C'est comme un marteau.
3: C'est pour paver les routes.
0: Alors, pas pour paver les routes.
3: Allez,
11: pour dépaver les routes.
0: Non plus, mais on se rapproche, vous voyez.
9: Pour le bitume, pour bien le tasser.
0: Mais c'est bien un marteau.
3: Ah, c'est pour casser les petits cristaux de roche.
0: Qu'est-ce que vous dites, Isabelle?
3: Elle baragouine toute seule en mimant, on dirait une vieille qui a perdu la tête. Elle dit des mots-clés en mimant toute seule. Elle est marteau, c'est pour
4: en regardant le sol. C'était pathétique.
5: Bah oui.
4: C'était comme ça. C'est les pour le goudron qui...
11: C'est un gros marteau.
3: La scène.
4: Il n'y avait aucun verbe, il n'y avait que des mots. Goudron avec le marteau. Qui... Hein?
5: Bah oui, la pauvre, elle perd la boule.
9: Mais comme personne...
3: On ne peut pas la laisser habiter.
5: C'est terrible,
3: ça,
5: la fin.
3: Hein.
5: La fin, c'est terrible. Les 100 derniers mètres...
9: Mais comme personne m'écoute, moi je t'écoute, mais je t'entends pas.
5: Mais c'est pour ça que le truc sur l'euthanasie et tout, c'est pas si mal, finalement.
0: Il y a une des extrémités du marteau qui est équipée.
9: Ah oui, on peut déclouter avec.
5: Non. Non.
9: Et c'est pour les vitraux.
0: Non, mais il y a un tranchant d'un côté, vous voyez. Le marteau a deux extrémités utiles.
11: Ah, c'est une hache.
0: D'un côté, on peut marteler et de l'autre, on peut effectivement.
9: Et on peut tirer.
0: Trancher. Pas tirer, mais trancher.
5: C'est pour aplatir, c'est pour les
3: sculpter.
5: Steaks.
3: Laurent, c'est pour sculpter.
0: Non, mais il y a un métier bien précis qui.
11: Boucher, cantonnier, les cantonniers.
0: Boucher. Vous avez vu un boucher avec un marteau, vous?
5: Bah, j'en sais rien, pour aplatir les steaks.
0: Non, c'est un métier bien précis.
9: Oui, d'accord. On le voit là, par exemple, en sortant un œillet, il y en a
5: un tapissier. Mais...
0: Ah, il peut y en avoir, dire. C'est un métier, je peux vous dire. Je peux vous le dire.
9: Physique.
0: Non, parce que je veux pas me mettre à dos toute
5: cette... Ah, c'est ceux qui mettent de la moquette.
0: Non.
5: Et j'embrasse mon oncle Marco qui a un magasin de moquette. Ah bah si, mondial moquette.
0: Ça m'a clou, prié pour lui.
3: Qu'est-ce que vous voulez dire sur cette profession?
0: Ben, c'est une profession qui est souvent, on va dire...
3: Décriée.
0: Non, pas décriée, mais je sais pas si eux gagnent bien leur vie, mais les factures sont souvent lourdes, vous voyez.
9: Serrurier.
0: Pas serrurier.
3: Électricien.
0: Électricien, non, mais voyez...
9: Ah, la plombier.
0: Non, pas plombier.
5: Ceux qui vendent les marrons chauds.
11: C'est un rapport avec les voitures.
3: Ah oui, la facture des marrons chauds, c'est terrible. C'est vraiment des escrocs, hein.
9: La facture, pour nous, elle est salée, souvent.
0: Oui.
9: Jardinier.
0: C'est comme un marteau, mais d'un côté, c'est un marteau qui tranche, de l'autre, c'est un marteau qui martèle.
5: Ah, c'est les vitriers.
0: Pas les vitriers, non, c'est à double usage, vous voyez.
3: Ah, mais qu'est-ce que c'est?
0: Et il n'y a qu'eux qui utilisent...
5: Ah, c'est sur le toit, ça coûte cher. Les toitiers. Moi, j'en veux plus. Les toitiers.
3: C'est le marteau des couvreurs.
0: On dit pas les toitiers,
5: on dit les couvreurs. Avec son bagage culturel dans cette émission.
3: C'est les couvreurs.
5: Les couvreurs,
0: la bonne réponse. La bonne réponse est venue de Christophe.
5: Oh non, c'est moi, Barbier.
3: Avec l'aide de Max Boublil.
0: Les couvreurs, évidemment, utilisent un assaut ou une assiette.
3: Les toitiers.
5: Non, non, non, non, non, c'est moi qui ai découvert la réponse. C'est une fortune, les toitiers. Moi qui a une maison à Arcachon.
0: Les toitiers.
5: Les toitiers.
0: Les toitiers.
5: Non, mais dis-moi, c'est hors de prix. Un toit, ça va coûter mais une tonne.
9: Bah, moi, j'ai fait mon toit cet été.
0: Alors vous aviez un couvreur.
5: Un toitier.
0: C'est pas tous les jours que vous avez un couvreur à la maison.
9: Ils sont venus à plusieurs.
3: Bah, tu m'étonnes.
5: Ils ont vu le chantier.
3: Ils étaient du courage, hein.
9: Ils étaient très gentils.
0: Ah, ils étaient gentils, vos couvreurs.
5: Ils étaient jeunes.
9: Ouais, ils étaient jeunes.
5: C'est souvent
9: physiquement. Vaut mieux être jeune.
3: T'envoies pas Bernard Mabille sur un toit.
5: Bah non.
9: Non,
5: bah
9: mais...
5: si, pour la fin, quoi, pour en finir une bonne fois pour toutes. Tiens, Bernard, j'ai une merde
9: non,
5: avec le toit là.
0: Pourtant, il en a eu des tuiles.
9: Non, mais.
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0: Si vous avez lu le Figaro, vous serez...
15: Normal.
0: Qu'est-ce que vous dites?
15: Mais évidemment qu'on l'a lu.
16: Ah oui, on se lève à 6h du matin tous les jours après la presse.
15: Moi, je m'endors avec Valeurs Actuelles et je me réveille avec le Figaro. Et parfois, il y a un petit Coran au milieu pour rigoler. Ça va, les Français?
0: Alors, la question...
15: Mais on tort, encore, c'est pas possible.
0: Que j'ai retrouvé dans le Figaro, je vais vous donner des pays et des chiffres. À vous de me dire à quoi ça correspond. 5 en Suisse, 6 en Allemagne, 12 en Irlande, au Portugal ou en Italie, et 8 chez nous en France.
9: Ok. Des jours de congé?
0: Précisément.
9: Ah bah je sais pas.
15: Les jours fériés, non?
9: C'est férié.

0: pas des jours, justement.
1: Ah, c'est pas des jours. Ah,
2: des nuits, des heures.
3: Des semaines.
0: Des semaines, mais alors quoi?
3: Congé paternité. Ah.
0: Mais non, non.
3: Paternité.
0: Non plus.
3: Yel.
0: Non. Vous êtes tout prêts.
1: Les vacances scolaires.
0: Alors lesquelles?
4: Les grandes vacances.
1: Bah, des vacances...
2: D'hiver.
3: D'été.
1: Attends,
3: d'été.
1: Ah, je suis en panique.
3: Ah, quand t'as pas de texte, c'est dans la merde, l'autre.
1: Ah, bah oui, bah oui.
3: Quand y a pas un souffleur et un grand remetteur en scène comme Laurent Ruquier, dans la merde.
2: Oh, elle est con, la choconde, hein.
0: Mais vous l'avez dit,
1: les congés scolaires.
0: Non.
3: Oh. Les vacances d'été.
0: Les vacances d'été.
3: Oh, putain.
0: De Sébastien Thoen.
1: Non, non, non, bonne réponse de Sébastien Thoen. Je vais tout donner.
3: Voilà, c'est tout.
0: Non, mais il faut être précis, chère Karina, pardon.
1: Oh, ouais.
0: Mais effectivement.
5: Oui. Oh, c'est quand même elle, c'est la Joconde qui a trouvé.
1: Bah, oui, quand même.
3: Oh, enlève cette bite sur ton épaule.
2: La sororité.
3: Et tu répondras bien.
0: Oui, il s'agit des vacances d'été, puisqu'Elisabeth Borne, effectivement, a mis ce sujet sur la table. Elle trouve que les vacances d'été sont trop longues. C'est 8 semaines chez nous en France.
5: Ça fait 2 mois.
0: Oui, à peu près, oui.
3: Bonne réponse, Chantal, là-dessus.
0: On peut rien vous cacher, Chantal. Hein.
4: Non mais c'est énorme, sérieusement, c'est énorme pour ceux qui ont des enfants. 8 semaines, s'en occuper en 8 semaines, c'est, moi je le sais, j'en ai 4.
0: Ah oui.
4: C'est un enfer absolu. Alors on a trouvé un rythme. Quand on est en vacances avec eux, on les lève à 11h et on les couche à 4h. Et entre temps, ils font une sieste, tu vois, comme ça on a...
1: Non mais pour les parents divorcés, c'est bien 8 semaines. Faut
0: ah
1: pas
0: oui,
1: enlever ça. Bah parce que ça fait un mois chacun.
0: Ah oui, chacun un mois. Mais on n'est pas
3: les fonctionnaires, ils ont plus encore.
0: Vous l'avez noté, on n'est pas les plus grandes vacances d'été d'Europe,
2: oui, hein, oui,
0: puisque
2: oui, oui.
0: Ils ont 12 semaines au Portugal, en Italie.
2: C'est normal.
0: En...
2: Mais ça se voit. Ouais, quand on lance un chantier, tout fait en douille. Mais il y a toujours les problèmes parce que ça fouille. Alors, tu mets un peu de crépi, un peu d'enduit, ça met une semaine à fondre.
0: Après,
2: tu fais un trou.
0: En revanche,
2: après, c'est 3 semaines. Les résultats, t'es en septembre, t'as lancé la véranda en juin.
0: En revanche, les petits Suisses n'ont que 5 semaines.
3: C'est normal, avec toute la thune qu'ils ont.
0: Et 6 pour les Allemands. Mais attention, là, on parle que des grandes vacances d'été. Nous, c'est vrai qu'on est recordmen de vacances parce qu'il faut dire qu'on a beaucoup de vacances tout le reste de l'année aussi par rapport aux autres
3: pays. Et les autres, ils ont combien, genre hiver, ils ont combien? Parce qu'on a 15 jours l'hiver, 15 jours à Pâques.
0: Au total, finalement, c'est vrai qu'on est
5: un des pays
0: champions d'Europe en termes de vacances, mais pas sur les grandes vacances d'été, sur l'ensemble des vacances sur l'année. Voilà ce qu'il faut savoir.
3: On bosse tellement aussi.
0: Un article du Figaro de Caroline Beyer aujourd'hui. Madame Borne, évidemment, met en colère les professeurs.
6: Elle met en colère tout le monde.
0: Ah, oui, vous trouvez?
6: Tout le temps, bah oui.
3: Oh non, c'est pas vrai.
6: Ah, bah depuis qu'elle est dans l'ancien gouvernement avec ses 49-3, elle agace. Moi,
3: elle
6: m'agace.
3: Arrête, elle est sympa.
6: Pas parce qu'elle dit, mais elle m'agace.
5: On va lui dire.
6: Je suis pas concerné par les vacances scolaires, je m'en fous. Mais rien qu'elle l'ait dit, elle est.
3: Mais arrête, elle est super dans Gazon Maudit, tu l'as vu?
5: Ça va tout changer.
3: Ah non, c'est Balasco, je la confonds, moi, à chaque fois.
5: Ça va tout changer pour elle.
0: Mais pourquoi vous vous énervez contre Madame Borne?
6: Ah, je sais pas, c'est devenu physique, elle me fait. J'ai le poil qui s'hérisse quand je la vois.
3: Pourtant, elle devrait te plaire, on sent là un mec.
6: Non, mais elle plaît beaucoup à ma sœur.
5: Elle est mignonne.
3: Non, mais elle est super. Moi, j'ai fait une émission avec elle, l'émission de votre ex, là, Léa Salamé.
0: Oui, oui. Et alors?
3: Mais Elisabeth Borne, ouais,
0: vous étiez moins téméraire face à elle. Hein. Ici, on en dit des conneries sur Mme Borne, mais face à elle dans l'émission, que dalle. Hein,
3: je pense à mon avenir.
0: Ouais.
6: Petite bite.
0: On la ramène moins.
3: Oh, si, j'étais là. Après,
0: ouais, mais enfin, vous lui avez pas dit des horreurs comme vous venez de les dire, vous voyez.
3: Ah bon, mais si, en coulisses.
0: Ah oui, tu parles. Vous lui avez pas dit dans l'émission, elle est à Salamé. Vous lui avez pas dit à Mme Borne, alors tu ressembles à un mec.
3: J'ai mis la main sur le genou.
0: Alors t'as joué dans Gazon Maudit, alors et ceci et cela.
3: Hein? Mais parce que c'est ici qu'on s'amuse, en fait. Voilà, les autres émissions, on se fait chier.
0: Courageux, mais pas téméraire. Hein,
5: en plus, elle a une vraie vie sexuelle. Je l'ai croisée déjà.
3: Oh, attention, main la carabosse, qu'est-ce qu'elle a?
5: Main dans la main avec un garçon.
0: Ah oui.
5: À Saint-Tropez, sur la place des Lys, où j'avais organisé une pétanque tous les étés.
0: Qu'est-ce que vous faites à Saint-Tropez?
5: Parce que c'est mon endroit préféré.
0: Ah oui, et vous organisez une pétanque à Saint-Tropez?
5: Oui, je suis toujours la présidente de la pétanque de Saint-Tropez.
3: Ah, tu m'inviteras?
6: On avait déjà fait une
5: pétanque. Oui, si vous voulez.
3: Avec plaisir.
6: On a fait une pétanque.
5: Et elle était spectatrice, et voilà, elle était avec un garçon, main dans la main.
6: Et on l'a pris pour le cochonner.
0: Mais attendez, expliquez-moi. Alors, vous invitez des people chaque année?
5: Ah, mais j'avais pas invité Elisabeth.
1: Non,
5: elle
1: sont là.
5: Spontanément derrière la barrière, si vous voulez.
0: Ah, oui, oui.
5: Elle n'a pas eu le droit d'entrer.
0: et vous jouez alors?
5: Oui, cette année, j'ai très très bien joué.
0: Ah oui, vous êtes.
5: Je ne savais pas jouer, mais on m'a mis 2 trapéziens très forts.
0: Oui.
5: Qui m'ont fait gagner, si vous voulez.
0: Mais alors, attendez, vous tirez.

0: question.
1: Pour les enfants.
2: Les amis de Kadhafi, truc comme ça?
0: Non, non, non, non. C'était Soleil d'enfance,
1: oui,
0: voilà.
1: C'est ça.
3: Pour Soleil d'enfance.
0: Voilà.
2: D'accord.
0: Soleil d'enfance qui offre des minibus pour les handicapés. Donc c'était Artus et moi qui offrions le minibus.
2: Ah oui, j'ai vu, il y en avait une, Émile Louis.
0: Oui, tais-toi, toi.
3: Ah oui, non, vous faites de belles choses l'été.
0: Et Artus joue très bien aussi à la pétanque.
3: Ben vous allez nous faire la liste.
0: On s'en fout complètement, j'ai gagné pour gagner.
3: Merci en tout cas pour toutes ces précisions,
0: voilà.
3: Cher Chantal.
0: Ça, c'est ma vie privée, c'est pas la peine d'en parler, vous pouvez couper si vous voulez. Je...
2: Oh non, non, non, c'est passionnant.
4: Oh non, c'est intéressant.
3: Ah,
4: non,
3: mais déjà, j'imaginais même pas que vous alliez à Saint-Tropez, je sais pas, c'est pas votre genre, vous voyez.
0: Si, mais ça fait depuis l'âge de 12 ans que je vais à Saint-Tropez.
3: Depuis l'âge de 12 ans?
0: Mais oui. Ah, oui.
3: Ah, mais vous avez connu Saint-Tropez avant même que la ville existe.
0: Exactement. J'adore Saint-Tropez.
4: Avant Brigitte Bardot.
0: Eh bien sûr.
2: Ah, c'est oui. Génial. Et t'as fait Christine, raconte-nous tes vacances au Cap d'Agde. Bien
3: sûr. En fait, il y a Brigitte Bardot et Chantal là-dessous à Saint-Tropez.
0: Voilà.
3: Ah oui, les gens viennent voir les deux pour voir. Voilà. Plus ça va, plus d'ailleurs les deux se ressemblent.
0: Ben, j'aimerais bien, parce qu'elle est encore très belle.
3: Ben, je suis d'accord.
2: Elle est sublime. Et avec sa fausse barbe, là, ça lui va bien? Non. C'est pour te faire plaisir, Chantal.
0: Non, chacun a des lieux, des lieux de préférence.
5: Mais oui,
0: c'est pas... C'est la Bretagne, ou alors c'est quoi? C'est, ben c'est pas la...
3: Moi, c'est, écoutez, c'est bien simple. Mes lieux de préférence, c'est, je me renseigne où vont les grosses têtes en vacances, et je vais ailleurs.
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3: Je vous emmène maintenant dans un restaurant qui s'appelle l'Hétéroclito.
2: C'est à Biarritz. C'est à Guétari.
1: Putain, ça m'a coupé l'appétit direct.
2: C'est à Guétari.
3: Vous avez trouvé une partie de la réponse, monsieur, comment il s'appelle déjà?
7: Toen.
2: Tant que vous n'êtes pas boublé, je m'en fous.
3: Il me fatigue. Monsieur Toen.
7: Oui, c'est moi.
3: La question était, je vais vous parler d'un restaurant qui s'appelle l'Hétéroclito, qui est déjà plutôt plein à craquer, mais qui risque de l'être encore plus dans les semaines et les mois qui viennent. Pour quelle raison?
2: Parce qu'il y a Bec Bédé qui le rachète, non?
3: Non. Le restaurant Hétéroclito est déjà bondé de toute façon, mais il risque de refuser encore plus de monde dans les semaines
2: et les mois. Parce qu'ils vont retirer 3 tables.
3: Et les mois qui viennent. Non, c'est pas
2: logique. C'est logique, ils vont refuser du monde. Il y a moins de tables. Mais non, mais c'est pas ça.
7: Ouais, je crois pas.
2: Mais cette émission n'a aucune cohésion, hein.
7: Non.
2: C'est dingue, hein.
1: Non,
2: moi, je suis logique, je réponds bien et on m'envoie chier.
1: Je suis obligé de rejoindre.
4: Ils vont rajouter.
3: Non, vous savez que je vous aime, toi, vous me faites rire. Mais je suis épuisé de rire.
2: Il est mort de rire.
4: Il s'appelle Hétéroclito, mais ils vont peut-être rajouter un truc.
8: Hétéroclite.
3: Non, alors.
8: Ben oui.
3: Vous avez donné vous avez trouvé une partie de la réponse en devinant et en sachant, parce que vous êtes que vous connaissez bien cette région sûrement, que que ce restaurant Hétéroclito, oui, il est à Guétari. Oui. Alors,
7: voilà.
3: Pourquoi va y avoir plus de monde?
4: C'est un film qui va sortir?
3: Non.
1: Il y a un rapport avec Bec Bédé ou pas?
3: Non.
4: Il y a une épreuve.
3: Non, d'ailleurs, Bec Bédé, il est un peu plutôt embêté par cette information parce que lui, il n'a pas envie qu'il y ait trop de monde.
1: Ouais, c'est ça qu'il va. Ils vont construire.
4: Parce qu'il y a quelqu'un qui va s'installer là-bas qui est très connu.
1: Non. Ils vont construire des HLM à Guétari.
9: Ah, parce qu'il va avoir une étoile.
3: Non.
7: Mais il y a un événement qui va avoir lieu là-bas ou pas?
1: Sympa,
3: oubliez
1: pas
3: le restaurant, l'Hétéroclito, même si c'est un lieu très sympathique.
2: Très sympathique.
1: Oui.
2: Mais... Alors qu'il y a hétéro dedans, d'habitude ça sent pas bon. Mais bon.
3: Oui, mais
2: c'est Hétéroclito, ça fait beaucoup.
4: C'est par rapport à la plage de Guétari?
3: Non, c'est par rapport à Guétari, vous le dites plus déjà.
2: L'immobilier va devenir super cher.
3: Hélas, ça aussi, ça risque.
2: Mais ils ont qu'à pas vendre.
1: Ah, il y a le TGV qui va aller jusque là-bas.
2: Oh, il y va déjà, du con.
7: Enfin, il met 8 jours.
8: Ils vont assécher le marais. Et donc,
2: le marais?
8: Oui, enfin,
2: c'est pas à
8: Guétari.
3: À quelle question elle répond?
7: Au caméléon.
9: La question que vous avez posée mardi.
7: Ouais. Il y a Jean Lassalle qui a racheté?
3: Mais non.
2: Ah, il n'y a pas Top Chef là-bas?
3: Mais non.
9: Ils ont monté une station ski?
3: Mais non. C'est tellement simple, il n'y a pas plus simple comme réponse.
1: Les autres restaurants ont fermé.
3: Mais non.
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3: Sauf que Guétari n'est pas enterré à Guétari, c'est Luis Mariano qui est enterré à Guétari. Mais ça n'a rien à voir avec la réponse, mesdames et messieurs.
2: Donc,
9: il devient fou.
4: Est-ce que c'est un truc de jumelage?
3: J'aurais même pas dû poser la question tellement c'est bête comme question, vous voyez.
2: Ah, c'est qu'on veut y aller pour les grosses têtes?
3: Mais non.
2: On fera les grosses têtes là-bas, non?

0: Ah non, c'était fermé le dimanche et maintenant ça sera ouvert.
1: Oui, bien sûr, et d'ailleurs, voilà.
2: C'est
1: voilà,
2: ça,
1: oui.
2: C'est autorisé aux femmes maintenant.
1: Non, non, enfin. Ben non. Vous confondez avec Roubaix.
3: C'est tout piéton.
2: Mais non.
1: Ils vont donner 300 euros et puis c'est tant mieux.
3: Ils sont collés à Bidart, ça.
0: Ils ont, fait une pergola contre le vent.
1: Alors écoutez, c'est bien la...
4: Une pergola contre
1: c'est
4: le
1: bien
4: vent.
1: La... De toutes les questions que j'ai posées aujourd'hui...
5: C'est la plus con.
1: C'est bien la plus con et la seule pour laquelle je pensais pas donner un chèque RTL. Mais voilà, c'est fait. 300 euros pour
2: alors,
1: monsieur
2: qui,
1: Thierry Dupuis.
2: Attends, il reste 20 secondes.
1: Est-ce que quelqu'un dans la salle veut gagner 100 euros en plus à une idée?
2: Mais c'est pas simple, ils savent pas les gens.
1: Si, regardez. Si,
0: il y a.
1: Une main se lève, monsieur Toen.
2: Ah, bah j'y vais. Oh, il est trop loin, oh, non. Mais qu'est-ce que tu fais là? Mais t'as moins de 80 ans, qu'est-ce que tu fais là?
5: C'est perdu.
2: C'est Fun Radio, c'est à gauche, hein. Vas-y, présente-toi et la bonne réponse, si tu l'as.
6: Alors, j'ai 30 ans et je m'appelle Geoffroy et je vais tenter, c'est l'arrivée des beaux jours.
1: Ah ouais, d'accord.
0: Alors ça, oh, bah, c'était joli.
2: Franchement,
0: joli.
2: Il est con, mais il mérite son rôle.
7: On a le public qu'on mérite. Hein.
1: Laurent, monsieur, vous méritez d'être grosse tête.
3: Ah ouais, elle est excellente.
1: Tout simplement, mais écoutez, il n'y avait pas plus simple comme réponse. Ouais. Guétari est arrivé en tête des villages.
2: Préféré des Français.
1: Préféré des Français, ah ouais. Où il fait bon vivre. Il n'y avait pas plus simple.
2: Mais c'est pas automatique.
1: Quoi, c'est pas automatique?
2: Alors, parce que, alors, ça, c'est dans le top des villages préférés, donc forcément, le resto du coin, il va afficher complet.
1: Oui, il va y avoir plus de touristes et plus de gens.
2: Mais
1: oui.
2: Les gens sont pas aussi cons.
1: La charmante commune des Pyrénées-Atlantiques a terminé.
2: C'est joli, ça, que c'est joli.
1: Première du classement 2022 des communes où il fait bon vivre, où il fait bon passer des vacances.
2: Alors, mais enfin, l'été, ça devient compliqué, il y a trop de monde.
1: Mais en tout cas,
2: c'est tout petit.
0: Et elle a détrôné quel village?
1: Oh, zut. Ce sera l'objet d'une autre question.
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10: Éric Coquerel, l'un des responsables de la France Insoumise, a annoncé le dépôt d'une proposition de loi pour abroger la réforme des retraites et revenir à 62 ans. On sait que le RN veut faire la même chose. Dans le monde entier, les réformes des retraites se multiplient. C'est toute l'Europe qui se prépare au vieillissement avec des réformes. Toute l'Europe, sauf le petit village gaulois.
11: Bon, va falloir qu'on y pense en tout cas. C'est le sous-texte de votre chronique. Merci beaucoup, François.
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1: Il a failli arriver en retard.
11: Vous étiez arrivé en retard.
7: Je suis arrivé en retard et désolé.
1: Et vous étiez en colère, hein, Karine.
11: Ah, ça ne se fait pas. Alors,
1: elle sait les mater, les footballeurs, croyez-moi.
11: Quand j'ai eu une vie avec un footballeur, il y a très longtemps, eh bien, quand il arrivait en retard aux entraînements, on leur prenait 10 000 euros. Par jour.
3: Mais combien il gagnait alors?
11: Bah beaucoup.
7: Mais moi je pensais qu'on commençait plus tard.
11: Mais depuis quand?
1: C'est toujours 15h30. 15h30 tous les jours.
7: Ouais.
1: Hein?
7: Non mais là je crois que je suis en avance. Hein.
1: C'est pas faux.
12: Moi j'ai la haine contre Adil Rami.
1: Pourquoi?
12: Parce qu'il s'apprête à faire la nouvelle saison de Danse avec les Stars. C'est terrible parce que je me fais remplacer par Adil Rami. Ça fait un peu la haine.
7: Si je fais pas mieux que toi, je suis dans la merde.
12: Ouais, j'avoue.
7: Ah non, mais t'as fait un beau parcours, toi.
12: Moi, j'ai fait un beau parcours. Ouais, je suis allé jusqu'en demi-finale. Si tu vas pas jusqu'en finale, franchement, c'est la honte.
1: C'est chouette les dialogues d'intellectuels. Ouais.
12: Non, mais c'est terrible, Laurent. Vous rendez compte, me faire remplacer par un arabe comme ça. C'est ça que vous avez ressenti quand Léa Salamé vous a remplacé.
1: Ah, il est en forme, le petit. Le petit est en forme. Bon, en tout cas, vous êtes contente de retrouver un footballeur, Karine.
11: Je suis surtout contente de retrouver Adil.
7: Ah. On se connaît, hein.
11: Bah oui.
7: Mais moi, je suis pas un footballeur. Hein. Moi, je suis un artiste. Moi, je sais tout faire.
1: Mais vous vous connaissez depuis longtemps, je veux dire.
11: Depuis les grosses têtes.
7: Grâce à
1: vous. Oui, d'accord. Oui, mais
11: ah oui, c'est tout. Ah oui, non.
1: Il s'est rien passé de plus.
11: Non, c'est pas vu en dehors de l'émission.
7: Je m'en souviens plus.
11: Bah, c'est donc qu'il s'est rien passé.
12: Ils avaient un rendez-vous. Ils avaient un rendez-vous, mais il est arrivé en retard.
11: Moi, tu t'en souviendrais. Comme on dit, je n'ai pas la langue dans ma poche.
1: Je n'ai pas, chère Aria.
12: Elle est où, du coup, ta langue, Karine?
1: Karine, tu arrêtes.
7: Enchantée, en tout cas, Ariane.
11: Enchantée.
1: Vous ne connaissiez pas Ariane Massenet?
11: Non.
1: Je vous la présente alors.
7: Ouais. Allez-y, j'attends que ça.
1: Alors Ariane, comment je pourrais vous présenter Ariane? Animatrice, présentatrice, journaliste, auteure.
11: Voilà.
1: Elle fait un peu de théâtre aussi de temps en temps.
11: Absolument, voilà, un peu tout ça.
1: Un peu tout ça,
11: et
1: voilà.
11: Ça y est, ça vous revient pas. Non.
7: Qu'est-ce qui doit me revenir?
3: C'est une artiste comme toi.
11: Parce qu'elle a fait longtemps de la télévision.
7: En tant que présentatrice?
11: Oui.
1: On ne peut pas plaire à tout le monde.

0: Dit quelque chose, peut-être, ça. On ne peut pas plaire à tout le monde.
1: Avec Marc-Olivier Pogiel.
2: Il est peut-être trop jeune. Quel âge vous avez, mon cher?
3: 39.
2: Ah oui, alors là, quand même, il faut... Oui.
4: Moi, quand j'étais petit, je regardais Ariane dans le Grand Journal. Et un truc qui était bizarre, c'est vu que j'étais assez jeune, c'est pas pour vous donner un coup de vieux, mais
2: oui,
4: c'est
2: vrai gueule, ta gueule.
4: Non, mais c'est vrai que j'avais 7-8 ans quand je regardais le Grand Journal, et dans ma tête, pour moi, Ariane, c'était... J'avais entendu Marianne. Et pour moi, c'était la Marianne dont on me parlait à l'école. Et je ne comprenais pas pourquoi vous étiez habillée dans le Grand Journal et à poil dans le hall de ma mairie.
0: C'est mieux que l'inverse.
2: Quoique.
0: Une première citation, tiens, pour Alain Nivois, qui habite Savoyeux, en Haute-Saône, qui a dit « Qu'est-ce qui rentre sec et dur et qui ressort mou et mouillé ?» Le chewing-gum, faut pas toujours avoir l'esprit mal placé.
1: Donc, qui est-ce qui a dit ça?
5: Ah, qui a dit ça?
6: Ah, bah oui, j'ai cru qu'il allait dire chewing-gum.
5: Oh, bah, c'est Coluche.
0: Bah oui, c'est Coluche. Bonne réponse de Valérie Mérès.
4: Oui, tu l'as connu, toi.
0: Ah bah oui, elle l'a connu. Bah, oui. Elle a tourné avec Coluche dans Banzai.
4: Mais oui, bien sûr.
6: Bon, elle a couché avec lui.
4: Elle a couché avec Coluche ou pas?
5: Mais non, je vais pas coucher avec lui.
6: Si, t'as couché avec lui.
5: Mais non, toi, tu fantasmes. Tu crois que t'as couché avec moi? Tu crois que j'ai couché avec Coluche? Je t'ai dit que je me faisais que des beaux gosses.
0: Vous auriez aimé à l'époque avoir une petite aventure avec Valérie, François, c'est
6: J'en
0: ça?
6: J'en ai eu une, mais elle s'en souvient pas. On était à l'école ensemble.
5: Mais oui ou non alors? Mais non! Il aurait bien aimé, mais non! Je m'étais tapé, il s'arrête trop, par contre!
0: Ah bah celui-là, je l'avais pas dans votre collection, dites donc! Hein.
5: Ah bah, entre 18 et 28, j'ai fait beaucoup dans l'acteur!
0: Et le chanteur aussi!
5: Enfin
0: hein.
5: Bah, voilà, j'ai mélangé!
4: Je faisais
5: dans les artistes!
4: T'as couché avec Nils Erstup, ça y est, je connais enfin mon père!
0: Jean-Jacques Goldman aussi.
5: Oh non, mais ça non.
1: Mais oui ou non?
4: Puisque Valérie
1: alors,
4: est bonne, bonne, bonne, bonne.
0: Non. C'est à l'époque où vous faisiez le resto du cul, c'est ça?
5: Je l'ai pas fait.
1: Mais je comprends.
0: Quoi, qu'est-ce qu'il y a?
1: Ben moi je comprends, il est irrésistible, Jean-Jacques Goldman.
0: Ah bon, on est d'accord, bien sûr. Et Valérie est irrésistible aussi.
5: Oh là là! Ce week-end.
6: À l'époque, l'époque.
4: Oh là.
5: Parce que grâce à une copine qui n'est pas du tout dans ce métier et tout, j'ai regardé Les secrets professionnels du docteur Affelglouk.
0: Oui, de Thierry Lhermitte.
1: Un vieux film, ouais.
5: Moi-même, je me suis fait rire, tellement j'étais drôle et belle.
0: Mais je confirme.
5: Ah non, mais c'était hallucinant parce que je j'ai jamais pensé ça et là.
1: Mais du coup, alors qu'est-ce qui s'est passé?
5: Ben rien,
6: Elle a ri.
5: Enfin, je sais que j'étais bonne et belle.
0: Si vous aviez su, vous en auriez profité encore plus.
5: Beaucoup plus.
0: Pour François Mauger, qui habite Compiègne, qui a dit « Qui s'endort avec le cul qui lui démange, se réveille avec le doigt qui pue. »
2: C'est Coluche aussi, non?
0: Non, c'est plus vieux que ça.
5: Rabelais.
0: Bonne réponse de Valérie Mérès.
4: C'est Rabelais qui a dit ça.
0: Voyez.
5: Ah oui, parce que
0: Et
5: Rabelais.
0: En plus, elle est pas trop con quand même.
4: Attendez, c'est Rabelais qui a dit ça?
0: Bah oui, François Rabelais, oui, bah c'est son style.
5: Bah oui.
4: Non mais attendez, après maintenant il y a des lycées qui portent son nom, ça veut dire que j'ai toutes mes chances.
0: Oui, mais c'est vrai que Rabelais, on sait, c'était quand même quelque chose plutôt argotique avec une verve.
1: Oui.
0: Voilà,
1: c'est donc, le bien manger, le bien vivre.
0: Voilà, voilà.
5: Bien manger, je sais pas
7: si. Si, je connais très bien, j'ai mangé avec lui un jour.
0: Qu'est-ce que vous dites?
7: Elle m'a demandé si je le connaissais, je dis oui, je l'ai déjà rencontré.
0: Rabelais. Oui.
5: T'es un peu endormi aujourd'hui, toi.
7: Non, je suis arrivé en retard, là. Vous êtes parti vite dans le cul, en plus.
4: Mais tu la connais, celle-là? Homme qui pète plus haut que son cul, un peu de merde derrière les oreilles. Oh. Ça, c'est Rimbaud, ça.
0: Ah, je connaissais pas, non. Ah bah tiens, puisqu'on parlait d'âge, chère Valérie, voici une jolie citation pour Mireille Goumard, qui habite Épinac, qui a dit « Le drame de notre époque, c'est que la plupart des gens ne respectent l'âge que lorsqu'il est en bouteille. »
1: C'était un poivron de toi?
0: Ah oui, c'était...
2: Un comédien?
0: Alors, pas comédien.
1: Chanteur?
0: Non, écrivain, on lui doit entre autres Le singe en hiver. Antoine Blondin, encore une bonne réponse de Valérie Mérès.
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0: Roselyne, on pourrait vous appeler Blancheline.
3: Queen aujourd'hui.
0: Ah oui.
9: J'ai essayé de faire quelques effets de toilette.
0: Elle est en bonne femme de neige.
9: Mais non.
10: Elle a un tailleur virginal.
9: Je suis en infirmière.
10: Cochonne. Ah, oui. Ah non, mais si tu me dis infirmière, moi je pense à cochonne.
11: Mais Gérard, oui, c'est a fait ça. Des effets de toilette aussi. Je suis passé après lui au petit coin.
12: Là, je sais pas. Mais Roselyne, on l'a souvent appelée la pharmacienne.
9: Oh. Non, mais écoutez, c'est un très beau tailleur.
10: Oui, ah, oui mais tu aurais
9: pu payer assez cher.
12: Mais d'ailleurs, chez Célio,
9: parce qu'il faut emballer la vieille viande dans du beau papier.
0: Pour David Amar, qui habite Royan, en Charente-Maritime, qui a dit, bah tiens, ça tombe bien, qui a dit, si Dieu existe, c'est son problème.
10: Ah, c'est français, ça.
0: C'est français.
10: Jean-Yann, ah,
0: Jean-Yann. Non, c'est quelqu'un qui vit encore.
10: Ah. Prévost.
0: Pas Prévost.
11: Pierre Sauzon.
0: Olivier de Pierre Sauzon, ouais. Bonne réponse de Philippe Gueluc, c'est Olivier de Pierre Sauzon. Pour Déborah Legros, qui habite Argenteuil, qui a dit « Quand les oiseaux font la grève du zèle, non seulement ils tombent par terre, mais ils commettent surtout une grosse faute de français.
11: » Ah, joli. C'est drôle.
5: Attends, je la réfléchis.
10: Alors, est-ce que ça pourrait être un Gueluc
11: zèle?
0: C'est Philippe Gueluc. Bonne réponse. Vous avez dit, c'est drôle, hein.
11: Ah oui, je voulais pas donner le nom de l'auteur.
12: Il est fort, il est fort.
11: Non, mais infiniment drôle.
5: Ah, mais c'est parce qu'il y a un dessin avec, alors.
11: Mais oui.
5: C'est pour ça que je l'ai pas compris.
11: Mais le dessin n'est pas...
12: Il y a un jumeau sur Zelle.
0: Oui, c'est dans l'album Les 40 ans du chat.
11: Voilà, le chat des 40 musiques qui sort aujourd'hui.
0: Eh bien, dans cet album, j'en ai trouvé une autre qui était très drôle. Je la donne tout de suite, hein. Deux pour le prix de zéro, vous voyez, c'est pas mal. C'est bien Marco Polo qui a ramené les pâtes de Chine, mais elle devait être froide en arrivant. Voilà. Bon anniversaire au chat. Merci. Dont le nouvel album Merci. Sort aujourd'hui. Pour Gilles Furian, qui habite dans les Landes, qui a dit « Le golf consiste à mettre une balle de 4 cm de diamètre sur une boule de 40 000 km de tour et frapper la petite, pas la grande. »
5: C'est un mathématicien ?
0: Non,
9: c'est
0: non
9: il est britannique.
0: Un britannique.
11: Un britannique, c'est...
0: Qui joue au golf ? Pardon ?
12: Churchill.
0: Churchill, bonne réponse de Sébastien Thoen. Une autre citation pour Brigitte Fonck, qui habite Brôle-Châtel, en Haute-Marne, qui a dit « Choisissez un travail que vous aimez et vous n'aurez pas à travailler un seul jour de votre vie. »
5: Ah, oui. Oh,
11: Brigitte Fonck.
0: Pardon ?
11: Brigitte Fonck.
12: Ah non, Pénélope Fillon.
0: Non, ça...
12: Ah ben, elle l'a pensé. Elle l'a pensé, au moins.
10: Est-ce que c'est français ?
0: C'est une phrase qui nous convient tous.
5: Oui.
10: On a de la chance, oui.
0: C'est un peu notre cas, on est chanceux.
9: C'est français ?
0: Ce n'est pas français du tout.
10: Américain.
5: Américain.
0: Américain, non.
12: Belge. C'est chinois.
0: Et c'est chinois.
12: C'est
11: Lao Tzu. Confucius.
12: Confucius.
0: Confucius. Bonne réponse de Philippe Gueluc. C'est Confucius. Attention, plus compliqué, la citation suivante pour Monsieur Verdun, qui habite Marseille, qui a dit « L'éducation peut tout, elle fait même danser les ours ».
10: Ah, alors là, je
9: c'est joli. Ça.
5: Oh là, c'est un
12: Ça, c'est Nicolas Hulot, non ?
10: Alors, Gabriel Attal ?
0: Ce n'est pas Gabriel Attal.
11: C'est un écrivain russe.
0: Alors, non.
10: Français ?
0: Non, ce n'est pas un français.
5: Allemand ?
0: C'est, évidemment, là, on peut entendre sous le terme éducation, le dressage.
10: Oui, bien sûr.
0: Mais ce qui est valable pour les ours peut être valable pour les enfants, après
11: ouais,
0: tout.
11: Oui, bien d'ailleurs. Entendu.
0: L'éducation peut tout. Elle fait même danser les ours.
9: Donc, c'est une femme ?
0: Non, c'est un homme.
9: C'est un homme.
11: Péruvien.
0: Non,
11: pas péruvien. Beaucoup, mais...
10: Mais péruvien, ouais.
9: Un spécialiste de l'éducation.
0: Alors, il était philosophe, mathématicien, scientifique, diplomate, juriste...
10: Allemand.
0: Historien, bibliothécaire...
9: Voilà. Leibniz.
12: Et coiffeur aussi.
10: Et Heidegger.
0: Et il était allemand, oui, monsieur.
10: Ah. Kant. Leibniz,
0: Kant.
10: Non.
0: Kant, non. Comment vous dites ?
10: Leibniz. L-E-I-B-N-I-Z.
0: Leibniz, bonne réponse de Christophe Beaugrand.
9: Je l'ai dit trois minutes avant.
0: Si vous l'avez dit il y a trois minutes, c'était sur le golf et c'est pas lui du tout qui a dit ça.
9: Je l'ai dit avant Christophe. J'en appelle au témoignage.
0: Il y a que des faux témoins ici, regardez.
10: On est à égalité, c'est pas grave.
12: Non, mais il n'y a pas l'arbitre.
0: La VAR, vous voulez la VAR ?
9: Oui.
0: Elle l'a dit, on me confirme que vous l'avez
10: dit. Alors, bravo Roselyne, alors.
0: Bravo. C'est bien une politique, elle a soudoyé les gars de la régie.
9: Oh.
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0: On nous rappelle dans ce papier du Figaro signé Mohamed Aissaoui, et ça, enfin quand je dis on nous rappelle, moi je l'ignorais, que ce poste était important.

0: d'être, voilà, le secrétaire perpétuel de l'Académie française, car c'est, écoutez bien, le 24e rang de l'État et de représentants dans le monde.
1: C'est comment pas vrai. Ça?
0: Alors moi, je me suis dit, tiens, mais il y a un classement espoir des représentants de la France dans le monde. Je savais effectivement que le président de la République était le premier représentant de notre pays.
2: Ah
0: en,
2: bon
0: en deux, c'est le
3: Sénat.
0: Non,
3: le
0: en deux, c'est le Premier ministre.
2: Ah oui.
0: En trois, c'est le président du Sénat, en trois. En quatre, c'est le président de l'Assemblée nationale. Mais je n'imaginais pas qu'il y avait un classement qui allait, écoutez
3: continuer.
0: Bien, je l'ai là, ça va jusqu'à 60. À peu près.
4: Je suis combien, moi?
0: Ben, je sais pas dans quelle catégorie je peux vous mettre, mais c'est hallucinant.
3: Ah bon,
0: il y a un vrai classement par ordre d'importance des fonctions dans notre pays pour représenter la France à l'étranger. Et c'est en un président de la République, en deux premiers ministres, en trois président du Sénat. Alors, effectivement, chancelier de l'Institut de France, secrétaire perpétuel de l'Académie française, j'ai bien vérifié, c'est bien 24e derrière le président du Conseil régional d'Île-de-France, 23e.
3: Ah bon?
0: Donc Valérie Pécresse, par exemple, elle est 23e représentante de
5: l'État.
0: Donc
5: c'est-à-dire, Laurent, si les 23 meurent, par exemple, c'est elle qui va devenir la représentante de la
0: en
5: France.
0: En quelque sorte. Voilà. Le maire de Paris, Anne Hidalgo, elle est avant Valérie Pécresse. Elle est 22e.
2: Oh non.
0: 22e. Mais avant elle, vous avez le préfet de police de Paris. Avant, vous avez encore... Alors, finalement, les rangs, ça ne veut rien dire, parce qu'en 12 et 13e, vous avez... tous les députés en 12.
3: Ah ouais?
0: Et en 13, tous les sénateurs.
4: Ah, ça fait
0: alors, comme ils sont 577 rien qu'au Parlement, ça veut dire que de toute façon...
6: Est-ce qu'ils sont en même temps? Comment on les partage par ordre alphabétique?
0: Je ne sais pas. Mais ce qui est intéressant, vous m'avez compris et vous me voyez venir, je vous ai donné les quatre premiers.
3: Pour le cinquième.
0: Je vous ai dit un président de la République, deux premiers ministres, trois présidents du Sénat, quatre présidents de l'Assemblée nationale... Qui trouve-t-on à la cinquième place dans le top 5, donc, des plus hauts représentants de l'État?
2: Un joueur du PSG.
6: Le président du Conseil d'État?
0: Non, avouez que vous n'aviez jamais entendu parler de ce classement à ce point-là, franchement.
2: Jamais.
3: Est-ce que c'est militaire?
0: Je suis tombé des nues ce matin.
3: Un militaire.
2: Moi aussi, je tombe.
3: Un militaire.
0: Pardon?
3: Un militaire.
0: Non, pas un
5: politique. Un politique?
0: Politique, oui.
7: Le président du Conseil constitutionnel?
0: Non, non.
4: Président de l'Assemblée?
0: Le président du Conseil constitutionnel, il arrive en huitième position.
5: Ah, c'est pas si un ancien président de la République qui serait vivant, qui serait encore vivant.
0: Ancien président de la République. Bonne réponse.
2: Alors, il y en a deux.
5: Donc ce serait...
0: Bravo, Yoann Rioux. François Hollande et Nicolas Sarkozy sont actuellement les cinquièmes représentants de l'État à l'étranger.
7: C'est lequel,
2: alors qu'on les a foutus dehors. Ah, c'est incroyable. Non, mais c'est incroyable ce pays quand même.
7: On va pas se retaper Hollande.
6: Et Hollande, il est tous les dimanches dans mon quartier.
0: Ah bon, qu'est-ce qu'il fait?
6: Il est là à signer pour que quelqu'un la regarde.
2: Ah, il fait les pare-brise.
6: Monnaie. C'est comme
0: il est au feu rouge.
6: Il est un petit truc avec un
2: Il est déguisé en roumain.
5: Vous êtes sûr que c'est lui, Marcella?
6: Ah oui, il faut avec un sourire des pingouins, quand même, tout ça.
2: Le mardi, il est dans le deuxième arrondissement, le jeudi, troisième.
0: Bon, en tout cas, voilà, vous avez l'ordre, on appelle ça l'ordre de préséance, vous voyez.
5: Vous serez pour qui? Alors, imaginons, on ferait un secrétaire perpétuel des grosses têtes.
0: Oui.
5: Ce serait qui, selon vous, qui mériterait ce poste?
2: Oh, écoute-le, l'autre, allons.
5: Ah, il est déjà en train de faire campagne. Auprès des autorités, auprès
0: du public. Ça sera pas vous, parce que quand on voit votre académie...
5: T'imagines s'il y a un vote et tout vote au sommet? On se réunirait entre nous, on voterait, il faudrait avoir des alliés. Est-ce que Asti voterait pour moi?
4: Non.
5: Mais moi, j'adorerais faire un discours, essayer de, comme pour être.
3: Vas-y.
0: Az, par exemple, je le vois très bien secrétaire perpétuel des grosses têtes, parce que autant en prendre un jeune, parce que c'est jusqu'à la mort.
4: Ce serait votre Gabriel Attal.
0: Non, mais c'est vrai, autant en prendre un jeune, parce que si vous
5: je suis jeune, j'ai 45 ans seulement.
0: Ah oui?
4: Mais toi, c'est pas une question d'âge.
6: Lui, il a beaucoup moins, il a un temps de moins que toi.
0: Quel âge vous avez, monsieur Az?
4: 28.
0: 28 ans, vous voyez?
6: En plus, quand on les voit, on a envie qu'ils soient perpétuels. Hein.
5: Ah. Oh, c'est ça, beau! La première gentillesse au bout de 45 ans.
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0: On est en juillet 1912 et Rodin, le grand Rodin, est en train de sculpter une petite figurine recroquevillée sur elle-même, prête à bondir dans un sursaut d'énergie. D'ailleurs, il dit, Rodin, je le cite, « Imaginez quelqu'un qui aurait attiré et rassemblé toute sa pesanteur dans son cœur et qui, prenant appui sur ce centre, se soulèverait pour se distribuer en mouvement. » Non, qui aussitôt les aurait repris de toutes parts.
8: La petite danseuse de
0: Mais
8: Rodin.
0: À qui était-il en train de sculpter quand il a fait cette déclaration?
9: C'est facile, c'est le Mannequin Piece.
0: Ah, pas du tout.
10: C'est la vague, la sculpture, c'est la vague, non?
0: Non, non,
11: Camille Claudel.
0: Non, Camille Claudel.
12: Ah, c'est pas un singe? Ah non, c'est Orly.
10: C'est une danseuse.
0: Pas une danseuse.
10: C'est une actrice, oui.
0: C'est pas une actrice.
12: C'est une dompteuse, c'est du cirque.
0: Ah non, non, non, mais vous étiez tout près, mais c'est pas une danseuse.
9: Recroquevillée sur elle.
10: Ah, c'est une chanteuse.
0: Non.
13: C'est un danseur.
0: C'est un danseur.
11: Le penseur.
0: Le penseur, c'est pas un danseur.
13: Danseur de Rodin.
11: Ouais, mais c'est le seul truc que j'ai trouvé.
10: Nijinsky, il a dit Nijinsky.
13: Est-ce que c'est Nijinsky?
9: Pas François Allu non plus.
0: Vous dites
13: Nijinsky.
0: C'est Nijinsky, ah, bien sûr.
9: Oui, oui, Nijinsky.
13: Et il y a le penseur de Rodin et le danseur de Rodin.
0: Il est le danseur étoile des ballets russes, Vaslav Nijinsky, et il a été sculpté par Rodin, Nijinsky. Ah là là là. Vous voulez voir la sculpture?
9: Ah ouais,
0: c'est
9: ouais.
0: Assez joli, hein, d'ailleurs.
9: Ah, ça, sur un buffet à l'entrée, c'est somptueux.
0: Ah, bah, je peux vous en vendre un pour 370€ TTC.
12: C'est vrai?
0: Un petit modèle, oui.
9: Ah, bah, je pensais que ce serait beaucoup plus cher.
0: Ah, c'est des copies, hein, évidemment.
12: Ah, mais c'est bien fait.
0: Ah, oui.
13: C'est dans le domaine public, sans doute, maintenant, Rodin.
0: Ah, bah, voilà, c'est ça.
13: Les reproductions.
14: Ouais, c'est dans le domaine public, sans doute, Rodin.
8: Bah, c'est en vendant ces reproductions que le musée Rodin assure son,
12: moi j'ai un fauteuil en
8: son
12: Rodin.
8: Financement.
0: Un fauteuil en Rodin, je veux dire.
11: Je viens de comprendre.
12: Roselyne, quand il y a une bonne blague, tu la fermes.
8: Un fauteuil en Rodin.
0: On vous a sculpté déjà, monsieur Allu?
15: Jamais, mais on m'a proposé une fois.
0: Ah ben pourquoi vous avez dit non alors?
15: Parce que je trouvais que c'était très égocentrique d'avoir son buste.
0: Oh bah non, écoutez-moi.
15: C'est pas mon délire.
0: Monsieur Guillaume et moi.
15: Je préfère les
9: cravaches. Ah bah ouais.
0: On nous aurait jamais, on nous a jamais proposé, on aurait aimé nous.
9: Ah bah moi, sculptez-moi ce que vous voulez, hein. Ah ouais, vous avez refusé.
15: Ouais.
9: Ah bah non, faut pas refuser ça. Ça peut être, c'est peut-être une fois dans sa vie. Hein.
12: Bien sûr, c'est un.
15: Ah, mais quel est l'intérêt?
9: Je vous pose la question.
0: Vous n'avez pas été sculpté, vous avez été peint peut-être.
9: Il est bien sculpté.
15: Pour... Ah, c'est gentil, merci.
9: Ouais, c'est gentil.
12: Hey, la soirée commence. T'as le seul qui était pas pédé dans l'édition, il va virer de bord. Là. Il s'est dit, je vais être bien, tout ça, l'hétéro, non, non, t'inquiète.
0: Alors,
12: pas.
0: Je vais vous dire, monsieur, arrêtez avec ça, monsieur Twain.
12: Pourquoi?
0: Il y a personne d'homosexuel ici, je veux dire.
12: Ah bon? Enfin, et Bachelot?
0: Ah non,
12: moi, elle est pire, elle est pharmacienne!
8: Attends, bah, je gratte pas la guitare, moi.
0: Mais non, mais vous voyez des PD partout.
12: Pas du tout, il y a la question. Où ça? Alors, où ça? Où c'est les PD dans cette émission? Je l'avais jamais vu, moi.
0: Monsieur Barbier n'est pas.
12: Il est pas PD, Barbier?
0: Non.
12: Et on a vu Amel, il fait comment avec la Jamel?
0: Monsieur, comment il s'appelle là-bas? Guillaume, il est pas. Il est pas au bout.
12: Il devrait être PD.
9: Non, Guillaume, il réfléchit.
12: Monsieur... Non, il veut faire carrière, il se pose la question.
0: Monsieur Allu n'est pas homosexuel.
12: Il est danseur, il est pas pédé. Il est coiffeur, il est pas pédé aussi. Il est attaché de presse, il est pas pédé.
11: Oh, tu te calmes maintenant.
12: Attends, mais j'en ai marre de ces clichés. On n'est pas les pédés.
11: Faut laisser la place aux autres aussi, Sébastien. Regarde le bordel qu'il y a sur ta table. Va dans ta chambre.
12: Ça m'excite, tous ces hétéros.
0: Vous peut-être, Toen.
12: Moi, je vais vous dire franchement, plus ça va... Plus je me dis, quitte à se faire en... Autant que ce soit avec une bite. Me disait d'ailleurs Sarkozy il y a 3 semaines. Il s'est fait avoir, Sarkozy. Qu'est-ce qui se passe avec Sarkozy, monsieur Barbier? Il va aller en prison ou pas alors? Il a rien fait! Il a rien fait! C'est l'autre, le bédouin, là, qui est venu avec sa vache sacrée, là! Ouais, j'ai même pas soin moi d'analyser la situation. C'est l'autre, comment il s'appelle, la Kadhafi, là?
9: Et non, pardon, pêche, avec sa fille qui se lance sur TikTok, là, incroyable, ça.
12: La fille de qui?
9: J'ai Julia.

0: Sarkozy qui a dit reposez en paix, cher Kadhafi.
1: Ah, il porte une marque de bijoux, non, les colliers.
0: Oh, les potins que j'ai n'intéressent que moi. Allez, dès qu'on parle de Sarkozy, la Bachelot sort du buisson.
2: Le buisson. Mais pourquoi vous dites pas oui comme tout le monde et que vous dites oui? Le monsieur tout à l'heure il a dit la cuisine, vous dites le buisson. C'est curieux.
0: François Allu a de belles couesses. François Allu a de belles couesses.
3: Avec beaucoup de couen.
0: Mais parce que les UI chez nous on dit oui.
2: Ah oui.
0: Ben oui, oui.
2: Ah oui.
1: Et vous dites couille, c'est couille alors.
0: On dit couille, couille.
4: Est-ce que je peux juste prendre la parole?
0: Attention, là la folle.
4: Dans le fond, tu as peur de moi parce que tu me désires. Alors, tout à l'heure, Sandrine qui a téléphoné voulait pas qu'on parle de politique, elle veut qu'on rie. Et moi, j'ai envie de dire que le rire, c'est avant tout une catharsis et il faut s'en servir. Pour Mario et Marco Luracci, c'est quand même bizarre de changer juste une lettre pour un enfant. Et Sébastien, il y a vraiment le bordel sur ta table, ça m'agresse. Voilà, pardon.
1: Ouais. Alors attends, tout ça c'est dans le spectacle ou pas?
4: Non. C'est cadeau.
1: Parce qu'on a failli offrir deux places dans la valise. Donc si on peut se rattraper et mettre deux places pour aller avec.
2: Je tiens à dire qu'elle a un peu raison la petite à propos de votre bureau qui est alors vraiment.
1: J'ai plein de cadeaux parce que j'ai plein de fans, enfin des gens de ma famille dans le public. Donc il y a Catherine qui m'a ramené mes chouquettes, mes petits pains au chocolat.
2: Mais enfin, c'est dégueulasse.
1: J'ai mon téléphone, j'ai mon petit plug anal de chez Morandini.
2: Et c'est quoi cette boule là rouge?
1: Mais c'est pas le micro pour aller voir les gens. Ah bah, alors, vous êtes gonflé, vous me donnez le micro pour aller voir les gens qui vont gagner 100 balles, là, comme des crevards, pour répondre à la question, là, sur une poterie. C'est pour ça que je suis là, moi.
5: Tu sais où tu peux te la mettre, là.
2: Pour François Tillet.
0: Demain, il faut vraiment qu'on se base lors des réunions préparatoires sur un fil conducteur, Laurent. Et qu'on s'y tienne un maximum, d'accord?
2: Si seulement il y avait des réunions de préparation, ça se saurait, hein, je vais vous dire. Je vous emmène à Biote, puisque à Biote, il y a un musée national consacré à quel peintre?
0: Biote.
6: Delacroix?
2: Delacroix, non.
1: D'Acosta.
2: Voilà une question culturelle.
5: Salvador Dali.
2: Ah, Salvador Dali.
0: Ah, Vermeer.
2: Non, non.
5: C'est un peintre du 20e.
2: Ah, c'est un peintre du 20e siècle.
1: Milo.
2: Oui. Puisque c'est quelques mois avant sa mort, en 1955, qu'il y a un malhomme à Saint-André.
0: Max Ernst?
2: Non, au pied du village de Biote. Et il a acheté un petit chalet, le fameux chalet de Biote.
1: Le chalet de Qu'est-ce qu'il est drôle, le patron?
0: Je l'ai même pas, moi. Comment
6: ça, il y avait du bruit, c'est les fameux bruits de Biote.
2: À ne pas confondre avec le ballet de Ciotte.
1: Si on fait les contrepétries à midi et demi, qu'est-ce qui va se passer là?
6: Est-ce que c'est un peintre français?
2: Et le chalet de Biote est devenu un musée national consacré à ce peintre.
0: Moi j'appelle ma mère, j'ai pas compris la blague.
6: Peintre français?
2: Un peintre français, oui monsieur.
0: Ah,
1: Monet.
4: Matisse.
2: Né à Argentan, mort à Gif-sur-Yvette. Un cubiste.
6: Léger, Fernand Léger.
2: Fernand Léger, oui. Bonne réponse.
5: Et il faut aller voir l'exposition Tous légers au musée du Luxembourg.
2: Absolument, c'est au musée du Luxembourg. Alors maintenant, vous me dites que c'est au musée du Luxembourg. Mais ce matin, que se passe-t-il? Voilà Tipa, que je feuillette Télérama. Je vois deux pages consacrées à Fernand Léger. Effectivement, à propos de l'exposition. Uh-huh. Et je me dis, ah bah tiens, c'est l'expo que Roselyne est allée voir. Parce que la semaine dernière, elle m'a dit, oh j'ai vu, elle m'a même envoyé d'ailleurs une photo d'une toile de Fernand Léger où on voit la Joconde. Parce qu'il a lui aussi utilisé la Joconde. Et à un moment donné, elle me dit, ah, je suis allée voir Fernand Léger au Luxembourg. C'est formidable. Mais moi, je pensais qu'elle était allée au Luxembourg.
6: Mais le musée du Luxembourg de Paris.
1: Non, ça, c'est pour l'argent.
3: Voilà, fallait dire de Paris.
0: Fallait dire de Paris.
2: Non, mais alors là, pour le coup.
0: Mais oui.
5: Mais non, c'est au Sénat.
2: Mais oui, mais enfin, vous me le dites maintenant.
5: Mais c'est non. Et au musée du Luxembourg.
2: Bah oui, mais si c'est au musée du Luxembourg, au jardin du Luxembourg, vous me le dites. Mais vous me dites pas, je suis allé voir une expo au Luxembourg. Moi, j'étais persuadé que vous étiez allé au Luxembourg.
1: Ah bah ouais, mais non, elle a pas que ça à faire, Roselyne.
0: Note à moi-même, ne jamais devenir vieux. Voilà.
2: Allez, hop, c'est pour elle ou c'est pour... C'est pour elle ou c'est pour moi que vous dites ça?
0: Joker, monsieur Ruquier.
2: En tout cas, effectivement, il y a une expo Fernand Léger au musée du Luxembourg.
0: De Paris.
2: C'est jusqu'au 20 juillet.
1: Est-ce que c'est pas lui? Par contre, est-ce que c'est pas lui qui peignait des clowns? Et au Petit Palais, il y a plein de...
2: Absolument, le cirque Medrano.
1: Incroyable. Au Petit Palais, c'est gratuit l'entrée, c'est magnifique comme endroit, il y a plein de Fernand Léger très jolis.
0: Bravo. Madame Bachelot, quand vous allez au musée, vous allez avant les heures d'ouverture?
5: Oui.
0: Ou, ah, je me disais bien que vous ne vous mélangez pas avec les gueux.
5: J'étais avec Martine Aubry.
0: Martine Aubry, 20 jeux entre copines du même âge.
2: Ah oui.
6: pareil.
1: Et qui a commencé à picoler en premier alors?
0: Ah, c'est marrant ça, ouais.
6: Deux poids lourds de la politique chez Léger.
3: Oh, deux poids lourds, ça va.
2: Oh, c'est joli.
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2: Tiens, un anniversaire encore, mais l'anniversaire d'une disparition cette fois.
6: C'est toi ?
2: Ah non, c'est pas moi. C'était il y a 150 ans à Menton.
1: Il y a un citron qui est parti.
2: Non, le 24 février 1872.
3: Les Bogdanov.
2: Non. D'ailleurs, il est enterré là-bas à Menton. Je vais même vous donner son nom. Il s'appelle William Webb Ellis. Mais qu'a inventé William Webb Ellis, dont on célèbre les 150 ans de la disparition ?
3: Un parfum ?
2: Non.
3: Le distributeur de linge ?
2: Non. Il était britannique, attention. Oui.
9: L'ascenseur ?
2: L'ascenseur, non.
0: C'est culinaire ?
2: Culinaire, non.
3: Non.
1: C'est l'hygiène, non. Ah,
2: c'est un nom qui devrait vous dire quelque chose, normalement, quand même.
1: William Webb Ellis.
2: William Webb,
1: ça me fait penser à la toile et à Internet.
2: Oui, mais sauf qu'en 1872...
1: Ouais. Mais il y a des prémices, parfois, faut écrire. Regardez, par exemple, Léonard de Vinci, il a pratiquement inventé l'hélicoptère.
2: C'est pas faux.
1: Même si c'était des
2: années... C'est vrai.
1: Voilà.
6: Ça volait pas bien, à l'époque. Ouais,
1: non,
3: c'était pas terrible, non.
2: Alors, mon William Webb Ellis. Je savais que je pouvais poser la question aujourd'hui parce que je savais pertinemment que personne ici n'avait jamais...
6: Comment tu écris Ellis, s'il te plaît ?
2: E2LIS.
1: Oui, bah, c'est bien de préciser.
10: Est-ce qu'il a inventé un sport
2: oui,
10: ou
2: madame.
10: Une activité
2: oui, madame.
10: Genre MMA ?
2: Pas le MMA, non.
9: Le cricket.
3: Le jokari.
10: C'est lui qui a importé d'Inde le badminton.
2: Le badminton, non
10: le
2: plus.
10: Baseball.
3: Le boomerang.
2: Non, plus simple que ça.
0: Le rugby.
10: Le tennis.
2: Le rugby.
0: Bah oui.
2: Bah, la réponse de Monsieur Semoun.
0: Ellis et Moon.
2: Eh oui. D'ailleurs, la Coupe du Monde de rugby s'est appelée pendant longtemps le trophée William Webb Ellis.
1: Et on m'a rien dit.
2: Si vous intéressiez un peu au rugby, vous
1: le
2: sauriez.
1: Oui,
10: bah, moi je m'intéresse.
1: Moi, c'est un calendrier pour moi.
10: Exactement.
2: Ah oui, mais il y a un match là.
10: J'ai des tas d'hommes nus assis sur des balles.
1: Oui, je sais que c'est Webb Ellis. Hein.
2: Alors, on va donc affronter l'Écosse. Mais justement, vous savez qu'évidemment... On appelle la France les Bleus, le 15 tricolore. Et les Irlandais, on appelle ça le 15 du...
10: Du trèfle.
2: Voilà, merci Caroline.
10: C'est vrai ?
2: Mais oui.
10: Ah, mais j'ai dit au pif.
1: Ah, bah tu vois. Après...
2: L'Angleterre, le 15 de la rose. Oh, voilà. Eh ben alors, comment on appelle
10: Les côtes, le 15 du whisky.
2: Enfin...
3: Le chardon.
2: Bonne oui. réponse de Bernard ouais. Mabie. Le chardon. Vous suivez le rugby, monsieur Mabille ?
3: De temps en temps.
2: C'est-à-dire quoi, de temps en temps ?
3: J'allais voir les matchs amateurs quand j'habitais dans le Gers.
2: C'est pas vrai.
3: Voilà.
2: Vous aimez bien les matchs de rugby ?
1: Ah, mais j'aime bien, parce que pendant un moment, j'étais très proche de l'entraîneur de l'équipe de rugby de Montpellier, donc j'ai fait beaucoup de troisième mi-temps.
2: Comment ça ?
3: C'est à lui qu'on doit ta transformation.
2: Non, mais c'est vrai que les rugbymen, contrairement à ce qu'on imagine, sont plutôt gay-friendly, comme on dit.
1: Ils sont très gay-friendly, oui.
2: Plus que les footballeurs.
1: Ah oui, ils m'ont jeté derrière une poubelle, on a bien rigolé. Hein. Non, c'est pas... Et après,
2: j'ai pas l'impression que les navigateurs soient très gay-friendly.
1: Ah,
2: en tout cas, pas aujourd'hui.
10: Non, ils sont pas gens du Nord-friendly.
6: J'arrive pas à comprendre de quoi vous parlez.
1: Eh ben, du rugby, la mêlée, tout ça. Et puis après, Air France, je faisais partie des vols spéciaux, donc on emmenait les rugbymen au tournoi destination. Donc avec les supporters et tout ça. Et il y avait l'équipe des juniors, l'équipe des féminines, et puis après, les stars du rugby. Eh ben, l'équipe des féminines, peut dire, elle faisait peur, hein. Prenez un morceau de pain à la
10: Non mais les fans te font peur tout
1: plus viril que ma sœur et c'est rare.
2: Monsieur Semoun, je crois que vous avez essayé de jouer au rugby.
0: Oui, j'ai fait le ballon moi en fait. Hein. Donc,
2: vous avez fait du sport dans votre carrière, monsieur Semoun ?
0: Pas vraiment du badminton, mais c'est tout. Ça s'arrête là. Bah, je suis gaulé un peu comme un asticot. Hein.
2: Non, j'ai pas voulu dire ça.
0: Oui, bah... oui, bah, enfin, je vous le dis moi.
2: Mais si vous voulez, je vous emmène à la pêche la prochaine fois.
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2: Laurent, je sais que quand je suis nul et là je suis un petit peu en difficulté. J'ai rien qui vient. J'ai rien qui sort aujourd'hui.
3: Johan.
4: Il est amoureux. Nathalie doit avoir honte.
2: Je vous assure, Laurent, vous savez très bien, je vous dis toujours ce que je pense. Eh bien, je pensais déjà au texto que j'allais lui envoyer après pour dire amour, j'ai tellement été nul au gros tête aujourd'hui. Non.
4: Mon amour, vous l'appelez mon amour.
2: Mais elle aime pas que je dise mon amour.
3: Qu'est-ce que ça va être quand ils auront baisé? S'il appelle déjà mon amour.
4: Si elle aime pas que vous l'appeliez mon amour, pourquoi vous l'appelez mon amour?
2: Parce qu'elle est... Non, justement, j'ai arrêté, justement. J'ai pu aller parce qu'on a des règles bien précises. Mais arrêtez de me faire raconter ma vie.
5: Maintenant, c'est Yoko Ono, sa meuf.
2: En même temps, je suis jamais aussi bon que quand je raconte ma vie. Même s'il se passe rien dans ma vie, je comprends pas. Vous autres, vous êtes tous mariés, vous avez tous des enfants, vous êtes tous grands-pères. Et moi, j'ai rien dans ma vie.
4: C'est grand-père.
5: Laurent, il a pas
4: grand-père, j'ai pas d'enfants.
6: En plus non, je me sens visé moi. Moi je suis grand-père.
2: Mais je comprends pas, pourquoi il y a que moi. Petit Off, t'as une vie extraordinaire depuis 40 ans.
3: Normal.
2: Et pourquoi c'est moi qui n'a aucune vie qui raconte la mienne?
3: Mais justement.
4: Non mais mon pauvre Ryu, j'ai l'impression que je veux pas dire du mal de cette auditrice qui nous écoute, je voudrais pas perdre une auditrice, mais c'est un peu curieux si vous l'appelez mon amour qu'elle vous demande de pas l'appeler mon amour, c'est qu'elle n'est pas amoureuse.
3: Non.
5: Elle ne connaît pas
6: parce que c'est en public et ça lui fait honte.
5: Il l'a inventé. Mais non. Elle n'existe pas.
6: Ils ne sont pas encore ensemble.
2: Non, mais je suis en train de raconter ma vie, c'est horrible. Alors, la nuit, à chaque fois, on se termine toujours par un dernier petit truc. Est-ce que c'est pareil pour vous? On finit toujours par un petit texto.
5: Non, nous, on a des vies normales. On touche les gens.
2: Vraiment, on s'écrit jour et nuit. Et donc, elle me met une petite bougie. Vous savez, le smiley bougie. Et ça veut dire qu'il est l'heure d'aller au lit.
3: Ah, ouais.
5: Non. La bougie, c'est la réversion.
4: Mais allez. Et la courgette, elle vous envoie la courgette.
5: Et le
4: elle vous envoie la courgette.
6: Depuis le début, je vous dis que cette Nathalie s'appelle Jean-Claude.
3: Non. Ou peut-être non, on sait non, pas.
2: Non. Et là, on a une règle, je mets donc le smiley avec le vrai cœur. Et après,
5: je
2: vraiment.
5: Pas la bougie.
3: Mais il est quelle heure là,
5: en gros, elle te dit FTG, quoi.
3: Non, mais, c'est... Mais il est quelle heure, par exemple, il est quelle heure là quand t'as pas la bougie?
2: Ah non, mais on n'arrête pas tout le jour et nuit.
4: 19h30.
2: Et je me rends compte peut-être que l'amour, ça va me castrer aux grosses têtes.
3: Ouais,
2: effectivement,
3: ouais.
2: Peut-être que je vais tout. Non mais
5: castrer, faudrait qu'il y ait quelque chose à couper.
4: Non, mais expliquez-moi pourquoi, si cette femme vraiment est amoureuse. Pourquoi, si cette femme est amoureuse, elle vous demande de ne pas l'appeler mon amour?
2: Non, mais parce qu'on est très sensibles tous les deux, on est deux pudiques. Et donc, préfère que je dise de toute
5: merde. Tu l'as vu en vrai.
2: Non, mais peut-être. Alors, maintenant, je dis mon ange.
3: Non, peut-être qu'elle préfère que tu l'appelles ma cochonne ou ma.
6: Non, ouais. Est-ce que je peux en profiter pour aller faire pipi? Parce que ça risque d'être un peu long.
2: Ah si, elle m'a dit un truc.
4: Ah, qu'est-ce que j'ai dit?
2: Non, c'est grave.
5: Elle a pas de bras?
2: Elle aime bien faire l'amour dans la voiture.
6: Dans la voiture?
3: Ah, t'as dit ça?
4: Mais parce qu'il n'a pas de voiture.
6: Qu'est-ce qu'il dit?
4: Alors, elle est pas con. Elle veut pas qu'il appelle mon amour. Comme il a pas de voiture, elle dit, moi, je fais l'amour que dans la voiture.
3: Non, Johan, sérieusement, est-ce que vous promenez dans la rue?
2: Oui, on se promène, mais on pas par la main. Parce que
5: elle est jolie, elle
4: n'aime pas.
5: Elle
4: n'aime pas. Parce que...
2: Arrêtez, Laurent! Elle veut qu'il le micro!
5: Elle veut qu'il marche 2 mètres devant et 2 mètres derrière! Elle veut être discrète!
2: Laurent, vous sortez pas votre blague, sinon je reviens plus jamais en grosse tête, je fais pas mes 6 ans!
4: Bon, alors attendez, parce que là, c'est quand même. Je suis pas inquiet pour elle, je suis inquiet pour vous, moi!
6: Ben oui.
4: Parce que je me demande qui est cette femme qui veut pas que vous l'appeliez mon amour. Une femme normalement constituée, si elle est amoureuse de vous. Alors, regardez les dames qui sont là, qui seraient prêtes, elle, à vous dire oui à madame. Elle serait contente que vous les appeliez mon amour. Pourquoi elle veut pas que vous l'appeliez mon amour?
6: Ah, je sais, c'est madame Fourniret. Il est allé la voir en prison.
3: Il se perd en prison.
6: Elle s'appelle pas Nathalie, elle s'appelle Monique.
4: Elle a une de Voici la semaine prochaine. Le nouvel amour de Yoann Rioux, Monique Olivier.
2: Mais dans le public, qui croit en moi? Qui croit en nous dans le public? Ouais! Et franchement, il y a 15

0: doigts qui sont levés sur 100.
1: 15 doigts, tu comptes les doigts.
0: Vous avez arrêté le.
1: Alors... moi, je suis inquiète pour lui.
2: Et alors, j'imagine, vous avez nettoyé votre voiture depuis.
1: Il a acheté une Aronde.
0: Mais comment vous me connaissez par cœur?
2: Bah oui, elle vous dit, je fais l'amour dans la voiture. L'autre, il est allé à l'éléphant bleu.
0: C'est Laurent. Mais Laurent, je vous assure que c'est vrai. Je suis allé à Papol en face du Carrefour. Ouais. Il y a un magasin. J'ai mis le truc le plus fort, je sais pas quoi. Il y avait différents prix. J'ai mis 18 euros. C'est le plus cher pour laver tout en entier.
3: Grand prix, ça s'appelle.
2: Tout ça pour baiser.
3: Par contre, maintenant que t'as lavé la voiture, n'oublie pas de te laver toi-même aussi.
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2: Et je crois que la question suivante est pour Valérie Trierweiler. Il s'agit de...
1: C'est pour ça que vous riez un petit peu dans votre barbe.
2: Je crois que ma question va rapporter 300 euros à Monsieur Gerbeau de Méhain-sur-Yèvre, voire peut-être 100 euros supplémentaires à quelqu'un dans la salle. On n'a pas encore distribué de chèque.
1: C'est vrai.
2: J'aurais pas misé dessus.
6: Du coup, je vais pas répondre, parce que moi, j'ai envie que quelqu'un gagne.
7: Ah, c'est bien.
2: Non, mais écoutez, là, Valérie...
7: C'est beau, ça.
2: Vous allez retrouver, c'est un nom d'accordéoniste. On sait que vous aimez l'accordéon.
7: Yvette Horner.
1: Moi, j'en connais deux.
6: Pourquoi j'aimerais l'accorder.
2: On se souvient de La Vie en rose, Daniel Gilbert et tout.
6: Ah mais parce qu'il y a un festival du violon.
2: Voilà. Mais je connais. Alors là, il s'agit d'un musicien accordéoniste décédé il y a 20 ans, en 2001.
7: André Verschuren.
2: On célèbre le 20e anniversaire de sa disparition, voyez-vous. Bon, il avait été pompier au départ dans les années 30, mais c'était l'ami de Georges Brassens, d'André Verschuren, Maurice André, et il a quand même au total sorti 140 albums, 7 disques d'or, 25 millions de disques vendus.
7: Ah oui, mais bah bon Dieu,
8: connu.
2: Aimable, non.
7: C'est pas
9: Jean Privat.
8: C'est pas Marcel Azola.
2: Marcel Azola, non.
1: Ouvrard, ça existe ou pas?
2: Pardon.
1: Ouvrard.
2: Ouvrard n'était pas un accordéoniste.
9: Gédéon l'accordéon.
2: Quoi?
9: Gédéon l'accordéon, non, ça existe pas.
8: On sait pas ce qu'il raconte. Non,
2: mais... Je compte sur vous, hein, Bernard.
6: Il est mort.
1: Pourquoi vous avez dit je compte sur, parce que sur Valérie au
2: parce
1: début?
2: Parce qu'on se souvient de ce moment à Tulle où l'accordéon jouait la vie en rose.
9: Demis Roussos?
8: Mais n'importe quoi.
2: Enfin, Demis Roussos, il y avait peut-être des plis sur le bide, mais c'était pas un accordéon.
1: Puis, excusez-moi, mais avec autant de poils, il aurait joué à l'accordéon.
9: Louis Ledrich.
2: Pardon?
9: Louis Ledrich.
2: Non.
1: Est-ce qu'il est français?
2: Ah oui, oui, il est.
1: Ah oui, oui.
6: Ah, bah, est-ce que tu crois qu'il y a de l'accordéon ailleurs qu'en France?
2: Peut-être qu'il est né en Belgique.
1: Comment dire?
6: Dans le Tirol,
2: en Amérique latine. J'ai un doute. Waterloo, c'est côté français ou côté belge?
1: Je crois que c'est côté belge.
2: Waterloo, il est né à Waterloo.
1: C'est ça, parce que chez les Belges. Et les Allemands, la Bavière.
2: Pendant la France occupée, il s'est réfugié en zone libre à Toulouse, où là, il a commencé à enchaîner les bals populaires et à se faire
7: fête à la saucisse.
2: Et puis après, il s'est installé à Gorée, où
8: c'est
2: il a
8: où,
2: créé le festival de la boîte.
6: Sur l'île de Gorée?
2: La boîte à punaise. Non, G-A-U-R-E, Gorée, G-A-U-R-E.
8: C'est pas où
9: il a un gros tube.
2: Je le connais pas intimement, vous voyez.
1: Mais est-ce qu'il faisait que de l'instrumental, ou est-ce qu'il y avait, ou est-ce qu'il chantait?
2: Non, il a publié ses mémoire qui s'appelait Ma vie sur un air d'accordéon, préfacé par Georges Brassens quand même à l'époque.
8: Ah oui, non, mais il doit être quand même connu. Ouais. Vous êtes sûr qu'on connaît tous son nom?
2: Ah, moi je connaissais.
1: Non, excuse-moi, préfacé par Georges Brassens, ça se trouve, il ça était pote avec Georges Brassens, ils ont bu une bière au bistrot, l'autre il a fait un coup d'accordéon sur un album,
2: non, mais
1: il lui a dit comme ça, fais-moi une préface, l'autre a pas osé dire non.
2: Vous avez beaucoup d'artistes dont vous êtes occupés qui ont vendu 25 millions de disques,
8: c'est
2: même
8: ça,
2: diamant.
8: Il a vendu beaucoup de disques.
1: Moi j'ai travaillé avec Michael Jackson, donc oui, mais.
9: Elle
6: est de Marseille, elle aussi.
9: Ça fait 20 ans qu'on travaille ensemble et tu me dis que maintenant que t'as travaillé avec Michael Jackson, tu te fous pas de ma gueule.
1: Parce que, alors, contrairement à vous, je suis pas du genre à la ramener.
9: Oh.
2: On voit bien que la montagne a pas encore accouché.
9: Tu le voyais vraiment? Tu parlais, tu te servais le cul.
6: Est-ce que tu lui faisais des œufs?
1: Non,
8: tu lui fais la bise.
1: Tu le rencontres, tu lui serres la main avec son gant quand il est venu jouer au Parc des Princes. Oh. Tu parles à son manager.
8: Ah, tu sers
1: je
8: à rien.
1: Je vais pas te mentir, tu ne lui parles pas directement à lui.
9: Ah oui. Parce que t'es au fond du parc et tu gueules.
8: En fait, elle nous dit qu'elle a travaillé avec, elle était dans le public, en fait.
9: Ouais. Mais attends, elle lui a serré la main.
1: J'étais directrice générale adjointe du label qui s'occupait de l'album de Michael Jackson.
8: Et tu faisais quoi concrètement? Tu faisais quoi pour Michael Jackson?
2: C'est en la voyant qu'il a inventé le moonwalk.
8: Et c'est quoi?

0: ton autre fait d'armes à part Jackson?
1: C'est d'avoir eu la chance de travailler avec Eric Serra quand il s'est occupé de la musique du James Bond GoldenEye et de l'avoir accompagné en Concorde à l'avant-première à New York du James Bond. Tu l'as fait ça toi?
0: Ah ouais, c'est en fait, donc, et son fait d'armes, c'est qu'elle a pris un avion pour aller à une avant-première.
2: Okay. Oh,
0: c'est une grande professionnelle.
3: C'est beau, Macaro.
4: Alors que moi, c'est d'avoir dansé sur un air d'accordéon un soir de mai en 2012.
5: Ah, c'est pas mal. Toute la France vous regardait, madame.
4: Mais oui.
0: C'était romantique.
5: Ah, mais quand même, il manquait un accordéoniste célèbre.
6: Quel est son gros succès?
5: Ah, bah écoutez.
1: Est-ce qu'il y avait quelqu'un qui chantait?
5: Non, l'accordéon, c'est l'accordéon. L'accordéon suffit à lui-même.
4: Est-ce qu'il a un prénom qui est dans le calendrier?
5: Il a un prénom, un joli prénom et un nom de famille.
6: Donnez-nous son prénom.
1: Si c'est joli, c'est Jules.
5: Non, c'est
1: Louis.
5: Pas Jules. Non, il a un prénom qui revient à la mode d'ailleurs.
1: Léon.
5: Il a même fait la musique d'un film, Toulouse libérée. Il était un peu comédien, compositeur.
1: Dans Toulouse libérée, excusez-moi, ça n'a pas fait un carton au box-office.
5: Non, mais il était de cette région.
1: Il va nous dire Claude Nougaro dans deux.
3: Oui. Non, Tino Rossi.
5: Ah mais non.
0: Oui. Mais c'est n'importe
3: quoi. Tino Rossi était Toulouse.
1: Il était Corse.
0: C'est un grand accordéoniste, Tino Rossi.
5: Dans ces cas-là,
3: c'est vrai qu'il était connu pour son accordéon, Tino Rossi.
0: Il chantait pas.
5: Dans ces cas-là, dites Rossi, Tino, ça passera plus inaperçu. 300 euros de gagner. Peut-être 100 euros dans la salle. Levez la main si quelqu'un connaît.
0: Ah, il y a une dame au fond. Là.
5: Alors là, il y a deux mains qui se lèvent.
0: Alors, j'en ai vu quoi.
1: Ouais, mais la dame, elle a levé en premier là-bas au fond.
5: Beau grand.
0: Alors, je vais voir la dame au fond.
5: Voilà.
0: Ça me changera. Bon, allez. Alors. Attends, bon, quoi.
7: Oh là là.
0: Pardon, excusez-moi.
7: Oh là là.
0: Alors. Ah, alors attendez, j'arrive par derrière, madame. Non, mais.
3: Rien ne nous
1: fait passer. Il souffle, il a l'habitude.
0: Souffle pas dans la dame. C'est votre anniversaire?
4: Non. Marcel Azola, peut-être.
0: Oh, mais non, on l'avait déjà dit, ça.
1: On l'a dit il y a une heure et demie.
5: C'est pas Marcel Azola.
0: Je suis désolé, on l'avait dit déjà, madame.
3: Mais c'est vrai qu'il y avait une deuxième main là-bas.
0: Alors, il y avait une autre main ou pas?
5: Ce n'est pas Marcel Azola.
0: Ah non, je crois qu'il y a personne.
1: À mon avis, la deuxième main, elle s'est rebaissée parce qu'elle pensait aussi à Marcel Azola.
5: Oui, parce que je suis pas certain que vous m'ayez dit Marcel Azola.
0: Si, on l'a dit.
7: Non,
5: en tout cas,
7: mort,
5: c'est pas lui.
0: Alors, il y a quelqu'un d'autre ou pas? Non.
5: Et ben voilà, un accordéoniste qui aura son moment de gloire sur RTL. C'était Édouard Duleux.
6: Ah bah oui.
4: Moi je connais pas, jamais entendu. Non,
3: il a
0: du le entendu
5: Bernard, vous aviez
6: oui, il est né à Waterloo.
1: Mais c'est une escroquerie cette question. Il n'existe pas, Édouard Duleux.
6: C'était énorme.
4: Non mais oui, là, il y a Anguille Souroche.
1: 140 albums.
5: Ah, oui, écoutez, oui, Michael Jackson, on n'a pas sorti autant. Alors franchement, vous auriez mieux fait de serrer la main d'Édouard Duleux.
7: Alors voilà.
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5: Thierry était fier de Clément ce week-end, le papa fier de son fils. Mais qui sont Thierry et Clément?
0: Est-ce que ce sont des sportifs?
5: Alors sportifs, oui, on peut considérer. Oui. C'est dans le monde.
0: C'est pas une compétition.
5: Alors certains vous diront que c'est pas tout à fait du sport, mais d'autres.
4: La pétanque.
5: La pétanque.
0: C'est,
5: non.
0: C'est physique.
4: Les échecs.
5: Alors le
6: Scrabble.
5: Les échecs, non.
0: Mais c'est physique.
4: C'est un truc un peu comme ça.
0: Est-ce que c'est physique?
5: C'est quand même sportif, mais certains. Je fais attention parce qu'après on va avoir des auditeurs qui vont téléphoner, appeler pour me dire non, c'est pas tout à fait du sport. Alors
6: le ping.
5: Mais c'est du sport. Voilà, quand même.
6: Du ping.
5: Du ping, non.
6: Non, mais moi, j'ai joué avec les frères Lebrun.
5: Ah oui, expliquez.
6: J'ai marqué un point.
5: C'est pas vrai.
0: Ah, c'est pas mal.
6: Aux enfoirés, il était là. Il a dû s'endormir et j'ai marqué un point.
9: Mais le ping, c'est la moitié du pong.
5: Oui, absolument.
9: C'est ça?
5: Oui.
0: On cherche un sport.
4: Donc, on cherche un sport que pratique père et fils.
5: Alors, on va dire que le père est plutôt
4: l'entraîneur.
5: Et le fils, effectivement, est celui qui, d'ailleurs, a gagné ce week-end.
0: Est-ce que c'est un sport
4: champion?
0: Et on pratique ça dans tous les pays du monde ou c'est très français?
5: Oh non, c'est dans différents pays du monde.
6: Il faut de la neige?
5: Pardon.
6: Il faut de la neige?
5: Non, il ne faut pas de neige.
4: Est-ce qu'il faut une balle?
5: Une balle, non plus.
4: Est-ce qu'il faut une barre?
5: Une barre,
0: est-ce
5: non plus.
0: Est-ce qu'il faut un ustensile?
4: Un adversaire?
5: Ah oui, il y a des adversaires.
0: Est-ce qu'il faut un ustensile?
5: Adversaire, c'est pas le mot, mais enfin oui, adversaire.
0: Alors attendez, vous dites. Collectif. Non mais vous dites des adversaires, c'est ça, c'est un sport collectif.
3: Collectif.
5: Un collectif, ce n'est pas un sport collectif.
6: Il faut des chaussures de sport.
5: Mais oh, ça peut être un sport individuel et qu'il y ait des adversaires.
4: Ah, des fléchettes.
0: Mais non, c'est un sport.
5: Des fléchettes, non. Vous me décevez beaucoup, Isabelle.
4: Ah moi je le devrais trouver.
5: Ah,
4: c'est
5: oui.
4: Que tu le fais.
0: Ah qu'est-ce que tu fais comme sport?
4: On peut dire choucroute.
6: Ah, cheval.
5: Pardon.
6: C'est là, oui, c'est le trois-tlés, le prix d'Amérique.
4: Ah le prix d'Amérique.
5: C'est le grand prix d'Amérique.

0: Juste, bonne réponse de Gérard Jugnot.
1: Ah bah ils sont sacrément sportifs et athlétiques les mecs.
2: Bah oui,
0: Clément, c'est un sport. Allez dire ça aux cavaliers.
3: Bah oui, c'est un sport.
0: Non, pardon, mais moi qui justement ai vécu pendant quelques années, vous le savez, avec un cavalier, je sais très bien que dans le monde équestre et hippique, le tiercé et les courses de tiercé ne sont pas un sport. C'est une compétition, mais ça n'est pas un sport. C'est d'ailleurs la différence entre un jockey qu'on voit dans les courses comme le Grand Prix d'Amérique et un cavalier qui, lui, le cavalier, fait du saut d'obstacle, fait ce qu'on appelle...
1: Et qui surgit long de la nuit.
0: De l'équitation au sens noble du terme, voyez-vous. On fait pas des courses sur lesquelles on parie, voyez. C'est en ça que je dis que c'est pas tout à fait... Moi, je dis rien. Moi, je trouve que c'est un sport. Mais je sais que je vais me faire engueuler par tous ceux qui font de l'équitation parce qu'ils vont dire l'équitation, c'est pas l'hippisme. Ouais. Ça n'est pas la même chose.
1: En fait, sitôt que vous pariez sur quelque chose, ça n'est plus un sport.
0: Voilà.
4: Bah, à ce moment-là, le foot...
5: Le foot,
4: c'est plus du sport.
3: Non, mais c'est un dérivé, le pari sur le foot.
1: On dit pas du foot que c'est un sport, d'ailleurs.
3: Bah, si.
5: Ah non, pas du tout, c'est pas un sport.
3: Qu'est-ce qu'elle raconte?
0: Si je crois. J'en ai entendu des conneries ici. Hein.
4: Non, mais le prix d'Amérique, c'est pointelé.
0: Demandez à Isabelle Mergou, elle devait y être d'habitude, elle y va au Grand Prix d'Amérique.
1: Non, mais je ne pouvais pas hier, j'étais sur scène, je ne peux pas tout faire.
0: C'est Idaho de Tillard qui a gagné.
3: C'est
0: il avait déjà gagné l'année dernière. Et oui, ils sont dans des petites.
1: Oui, mais ils peuvent être montés aussi.
0: Comment ça, ils peuvent être montés?
4: Ça peut être du trop monté.
0: Non, mais ça ne sert à rien de monter sur cheval s'il y a une petite charrette derrière.
1: Oui, mais à Vincennes,
4: on peut
1: le
4: faire à deux, du coup.
1: Vous avez le trop attelé là avec la charrette et puis vous pouvez aussi être trop monté quoi, vous faites
0: moi je suis trop monté
5: ouais. Ou trop bien monté.
6: C'est un sulky, c'est ça, on dit un sulky.
0: Oh, c'est sulky.
6: Laurent, mais ça va pas.
4: Moi, j'ai fait du sulky, moi.
0: Ah bon,
6: ça m'étonne pas.
4: Et on voit rien du tout, on voit que le trou du cul du cheval le... Et on en prend plein la tronche.
1: Ah bon,
0: bah, en tout cas effectivement,
1: et on a les jambes très écartées, il faut vraiment être...
6: décidément que de souvenirs, hein.
1: Ça fait mal aux jambes, bah non.
7: Et après, on dit que c'est pas un sport.
0: Ah, vous trouvez que
4: t'as l'impression d'être chez le gynéco.
1: Mais sauf que c'est un trou du cul qui te regarde.
0: Bah, ils vont être contents, les gens du Grand Prix d'Amérique.
6: Ah oui, c'est une bonne pub.
0: D'habitude, vous aimez ça, le Grand Prix d'Amérique, Isabelle?
1: Oui, mais j'ai décroché depuis pas mal de temps parce que j'ai perdu trop d'argent.
0: Aïe, aïe, aïe.
1: Ah, tu pariais?
6: T'as beaucoup joué?
5: Parieuse.
1: Ouf.
6: Ah, oh là là.
0: Ah, vous avez perdu beaucoup d'argent.
1: Ouf.
6: Mais t'en as gagné un peu aussi.
0: Mais c'est ça que je me disais, mais où est-ce qu'elle fout son pognon maintenant? Alors, je sais, alors.
1: Ah non, mais il y a
0: parce
1: longtemps.
0: Parce qu'on s'est bien dit.
6: Bah, c'est pas dans les fringues.
0: Voilà. C'est pas dans les fringues.
6: C'est pas dans le shampoing.
1: Allez, viens vous faire foutre tous.
6: Le déodorant, bon.
0: C'est pas dans les restaurants.
1: Non, il y a un nouveau déodorant qui peut durer 4 jours.
0: Oh, j'ai vu ça.
6: J'ai vu ça aussi.
1: Donc, d'où
6: j'ai vu cette pub.
4: Il y a un truc formidable, tu peux te laver tous les jours aussi.
1: Oui, mais c'est ça, qui a envie d'un déodorant qui dure 4 jours?
0: Mais j'avais raison, c'est la pub. J'ai pas compris cette pub.
1: Ça veut dire que tu prends pas de douche pendant 4 jours?
3: Oui, il y en a plein.
1: Oh non.
6: Ah, tu sais, elle fait labourer dans le pain. Hein.
7: Non, mais peut-être que la douche n'enlève pas l'odeur du déodorant.
1: Oh, bah.
5: Ah, oui.
6: Ah, tu veux dire que c'est pas, même quand tu t'es douché, c'est pas la peine d'en remettre parce que t'en as remis à 3 jours.
1: On peut te laver tout sauf les souverains.
0: Vous avez raison, c'est comme, moi j'y crois pas à ces trucs-là. L'ambre solaire, quand vous mettez de l'ambre solaire ou de la crème pour se protéger des rayons de soleil, il y a des flacons, c'est écrit résiste à l'eau.
5: À l'eau.
0: Alors tu te dis, mais comment c'est possible que ça résiste à l'eau? Donc peut-être que c'est la même chose pour le déodorant, vous voyez.
5: Voilà.
1: Peut-être, on sait pas.
6: Il faudrait faire le test et se sentir sous les bras tous les jours.
1: Rien ne résisterait à l'eau.
0: Bon, en tout cas, c'était le Grand Prix d'Amérique ce week-end.
1: Et
0: effectivement, le fils est l'entraîneur. Plutôt, le père est entraîneur et le fils est le... On dit driver, hein, je crois.
6: Ah bon?
0: Ah bah oui, c'est pas un jockey puisqu'il est pas sur le cheval. Il est dans la charrette.
6: Oh,
1: et de temps en temps, il est sur le cheval.
4: Ah, le sulky.
0: Pourquoi vous dites ça?
1: Mais
4: il y a du trop attelé.
1: Il y a du trop
4: enlevé.
1: Il y a du trop monté.
0: C'est-à-dire qu'il tire une charrette.
1: Mais non,
6: il n'a pas la charrette.
1: Il laisse la charrette.
4: Au lieu de faire du galop, ils sont au trot. C'est assez
1: mal. Ils sont assis. Oui, c'est assez moche à voir. C'est moins classe que, mais il y a les deux. Par contre, ce qu'ils ne font pas avec le sulky, c'est les haies.
4: Oui, ça. Non.
7: Et alors, ce que j'espère.
6: C'est un peu casse-gueule. Ouais.
0: Donc, vous n'êtes pas allé à Vincennes ce week-end.
1: J'ai été au Muro. Je peux pas tout faire.
6: Qu'est-ce que tu faisais au Muro?
0: Au Muro.
4: Jouais.
6: Ah, elle jouait. Oui, ça
5: fait jouer au Muro.
3: Elle jouait.
6: Tu joues dans les banlieues chaudes maintenant. Vas-y, c'est la meuf de la télé, là. J'ai déjà vu à la télé, cette meuf, là.
4: Non,
6: vas-y,
4: parlait.
6: Comment elle est bonne. Vas-y, elle est trop bonne quand même. C'est la meuf qui bave et tout. Je la kiffe.

0: qui habite Civray dans la Vienne. Hier, trois comédiens ont joué un extrait de Tartuffe de Molière les uns après les autres. Mais dans quelles circonstances?
1: Ah, ils ont fait ça en France, j'imagine.
0: En France, c'était en France.
1: À Paris, sur une scène?
0: À Paris, oui, c'était à Paris.
1: Au Palais de Tokyo?
2: Un concours?
0: Un concours, non, pas du tout.
1: C'était dans un théâtre?
0: Mais d'ailleurs, on les a interrompus, hein. On leur a dit de ne pas continuer.
1: Parce que c'était pas bien?
0: Trois comédiens ont défilé pour réciter chacun à leur tour un extrait de Tartuffe de Molière.
3: Ils ont perturbé un événement politique. Ils ont
0: perturbé un événement politique, non.
4: C'est pour de l'humanitaire?
0: De l'humanitaire, non.
5: Pour faire chier.
0: Pardon.
5: Non, pardon.
0: Écoutez, j'ai dit pardon, mais en fait, j'ai très bien entendu. Vous avez dit pour faire chier, oui, la réponse
5: ça,
0: est oui.
5: Oui, ah,
1: oui, bah, c'est pour c'est ça qu'on les a interrompus.
3: Sous les fenêtres de Sarkozy?
0: Non, pas sous les fenêtres de Sarkozy.
4: Pour faire chier un homme politique?
0: Alors, un homme politique. Il y a un lien avec un homme politique, en tout cas.
4: Avec Mélenchon?
0: Mais là, pour le coup, il n'était pas présent.
1: Mais c'est pour gâcher une manifestation, un événement, ou plutôt vraiment...
0: Pas pour gâcher une manifestation, mais...
2: Pour illustrer?
0: Oui, pour illustrer. C'était une sorte de performance artistique, on va dire.
4: Pour un anniversaire?
0: Pour soutenir un autre artiste. Oui, je vous aide un peu.
3: Quelqu'un qui a été censuré.
0: Alors, censuré, c'est pas le mot, mais ça se passait...
4: Ah, pour Piotr, l'artiste russe, Piotr... celui qui était accusé d'avoir balancé la bite à Griveaux.
0: C'était effectivement le procès de celui qu'on qualifie d'artiste, hein, c'est ainsi qu'il se présente. Voilà. Piotr Pawlenski, c'est son nom, qui avait diffusé la vidéo de monsieur Griveaux.
3: C'était du bricolage, c'était des travaux manuels.
0: Oui, c'est vrai. Et en tout cas, hier au tribunal, comme c'est un artiste et qu'il aime les performances artistiques, il avait appelé à la barre pour témoigner en sa faveur des copains comédiens qui ont récité Tartuffe de Molière, et à plusieurs reprises, le juge du tribunal leur a dit il ne s'agit pas d'un spectacle mais d'un procès. Bonne réponse de Vincent Dedienne. Et il a d'ailleurs été condamné au bracelet électronique à 6 mois de prison.
2: Pour... Il le met où?
3: Ça c'est Griveaux qui le met quelque part.
0: Tout le monde l'a vu cette vidéo.
2: Moi je l'ai vu, mais je peux vous dire qui me l'a montré.
0: Ah, qui?
2: Griveaux. Et ben vous.
1: Mais je l'ai pas vu moi. Moi Laurent, je ne l'ai pas vu. Je l'ai cherché.
0: Pour une fois qu'on pouvait dire d'un politique que d'habitude on dit qu'il brûle rien. Là, au moins.
1: Non, mais il y a eu beaucoup de commentaires sur la taille et tout. J'ai cherché, mais j'ai pas trouvé moi.
0: C'était plutôt à son avantage, n'est-ce pas, Christine?
2: Absolument, parce que grâce à vous, moi aussi, je l'ai.
1: Laurent, c'est lui qui nous l'a montré. C'est Piotr ou c'est vous qui avez diffusé les vidéos en fait?
0: Tout le monde se montrait ça à cette époque.
4: Moi, je faisais pas partie du groupe WhatsApp à qui vous l'avez envoyé.
1: En tout cas, sur cette personne, c'est vous.
0: 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Si on en croit la presse du jour, qu'est-ce qui est passé de 4 à 63 carreaux?
1: Dans un monument?
6: Un cahier?
0: Dans un monument, non. Un cahier, non.
6: C'est les carreaux vitres?
0: Les carreaux de vitres, non.
6: Sur un tissu?
0: Sur un tissu, non. Ah, et sur un tissu, je suis obligé de vous dire, oui, monsieur Junior.
6: Sur un drapeau?
0: Sur un drapeau, oui, monsieur Junior.
2: Le drapeau écossais?
0: Alors non, des carreaux, 4 à 63 carreaux. Au début, il y en avait 4, maintenant il y en a 63 depuis quelques années. Mais où ça exactement?
7: Il faut trouver un pays, donc avec un drapeau et des carreaux.
3: Et des carreaux.
0: Je suis obligé de vous répondre non.
6: Drapeau de l'ONU ou de...
0: Drapeau de l'ONU non plus.
2: Drapeau sportif. Le drapeau LGBTQXWYZ.
7: ça, c'est du Scrabble.
0: Non plus.
8: Est-ce que c'est sportif?
0: Oui, madame.
8: Alors,
0: l'ex-ministre des Sports va pouvoir ressurgir.
8: Oui,
6: ça concerne le foot.
8: La guerre est une chose trop sérieuse pour être confiée à des militaires.
0: Par-dessus la ministre de la Culture, rappelons-nous qu'il y a aussi la ministre de la Santé, la ministre de l'Environnement, la ministre des Sports.
7: Wow. Autant de disciplines qu'elle a jamais pratiquées.
5: Exactement. Quelle carrière.
0: 4 carreaux au départ, 63 aujourd'hui. De quoi s'agit-il? Ça me paraît assez simple.
9: Hein. L'escrime?
6: Le Scrabble?
0: Alors en escrime, où est-ce que vous voyez ces carreaux en escrime, monsieur Boulet, que je vois un peu?
9: Eh ben, bon, chaque fois qu'on touche l'autre, ça fait pas des carreaux, ça s'allume pas.

0: quand on touche l'autre.
1: Avec l'épée.
0: Oui.
1: Il n'y a pas un tableau où bah, il a pris un coup d'épée, donc ça allume un carreau.
0: Ah oui, oui, oui.
2: Un carreau, non.
3: Est-ce que ce serait la pétanque, parce qu'on fait des carreaux.
0: Ah, la pétanque, on fait des carreaux, c'est vrai, mais non, rien à voir avec la pétanque.
1: C'est le tennis?
0: Le tennis, non.
1: Le midi golf?
0: Pardon.
1: Le mini golf?
2: Le mini golf.
1: Bon, c'est pas fait de 4 à 64.
4: Le mini golf.
1: Ah oui, c'est des trous.
3: C'est des trous, c'est pas des carreaux.
5: Ça a commencé en quelle année quand il y avait 4 carreaux?
0: Vous jouez au mini golf, mais à deux, vous, hein.
5: Ça a commencé en quelle année quand il y avait 4 carreaux?
0: Ah, ça, c'est une bonne question, monsieur Stommy Box. Si on va dire que dans les années 50, très vite, on est passé à 63 carreaux. Mais au tout début, il n'y en avait que 4.
3: Le damier pour les courses automobiles?
0: Bonne réponse! Pense que Gérard Jugnot. Eh ben oui, en 1950, au Grand Prix de Grande-Bretagne à Silverstone, on a vu apparaître le drapeau à damier avec effectivement les 63 carreaux. Hein. J'ai compté, hein, j'ai vérifié moi-même, c'est 7 sur 9, vous voyez, le rectangle, parce que c'est pas un carré, et ça fait bien. Fait que ce matin, je me suis rendu compte qu'on calcule plus assez. J'avais pas les nombres. Je savais qu'au départ, il y avait 2 carreaux blancs et 2 carreaux noirs, dont 4 carreaux pour le premier drapeau à damier qui a donné le départ d'une course automobile. Puis on est passé au drapeau qu'on connaît aujourd'hui. J'avais pas le nombre de carreaux pour vous poser la question. Donc ce matin...
2: C'est à ça que vous pensez vos matinées?
0: Oui. Ce matin, il fallait me voir. 1, 2, 3, 4, 5, 6, 7. Alors 7 d'un côté, 1, 2, 3, 4, 5, 6, 7, 8, 9 de l'autre. Et là...
1: encore, t'es malin parce que t'aurais pu compter tous les carreaux un par un.
4: Ouais, c'est vrai.
0: Je m'appelle pas Boulet, vous voyez.
1: Non, bah non, moi je multiplie.
4: Ou dire d'abord je compte les blancs et puis après je compte les noirs.
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0: Quelle fut la première vedette à se produire sur la scène de l'Olympia?
1: Oh,
2: Maurice Chevalier?
0: Non, pas Maurice Chevalier.
1: Est-ce que c'est un chanteur, un acteur ou quelque chose d'autre?
0: C'est une femme.
1: Joséphine Baker?
0: Joséphine Baker, non.
2: La Goulue?
0: La Goulue! Bonne réponse de Laurent Baffy. Eh oui.
3: Je ne pas qu'elle avait un spectacle, la Goulue.
0: Ah ben, c'était une danseuse de French Cancan.
4: Elle tout le premier rang.
0: Elle avait quitté le Moulin Rouge et elle dansait effectivement à l'Olympia quand l'Olympia a été inaugurée le 11 avril 1893, puisque c'est le même patron du Moulin Rouge qui a créé l'Olympia. Vous rendez compte, à la fin du 19e siècle, oui. 1893.
4: Toulouse-Lautrec dans la salle.
0: Sûrement. Et la Goulue, en tout cas, dansait le Cancan. C'était la vedette du programme. La Goulue à l'Olympia. Vous avez fait l'Olympia, Chantal?
3: Oui,
0: combien de fois
3: l'Olympia, plusieurs fois. C'est très beau comme ça, c'est magnifique.
1: Ah, la Goulue était sympa ou pas?
3: Oui, oui, elle était dans les coulisses, elle regardait mon spectacle.
2: Moi aussi, je l'ai fait l'Olympia, Laurent, si vous avez des
0: questions. C'est pas vrai.
2: Oui, avec
1: moi aussi, je l'ai fait.
3: On t'a pas demandé à toi.
2: Mais je sais pas, j'essaie d'agrémenter un peu.
3: C'est à moi qu'on pose la question.
5: Mais c'est toi, c'est quoi?
3: J'ai adoré faire l'Olympia.
2: Moi, ma spécialité, c'est la cuisine au beurre.
5: Non, mais pourquoi tu as fait. C'est quoi que tu as fait?
2: Je faisais des one-man shows avec des chansons dedans.
0: Il chantait à l'Olympia.
2: Oui, des one man.
0: Il a fait chanteur, Max Boublil.
3: Mais je me souviens plus ce que tu chantais.
2: Oh, ce soir, tu vas prendre... Oui, tu vas prendre comme si je sortais de prison après 10 ans de réclusion. Oh, tu vas prendre. Oui, tu vas prendre. J'espère que t'es véhiculé parce que tu pourras plus marcher. Oh, tu vas prendre. C'était pour toi, Marcella, uniquement
5: non, mais
2: pour
5: là,
2: toi.
5: Écoute.
0: Je sens que ça lui plaît, hein.
5: Ça me plaît, mais tu chantes faux.
2: Non, pas du tout. Alors, je chante pas faux du tout. Amenez-moi une guitare, on va voir si je chante faux.
5: Parce que les paroles sont magnifiques.
2: Elle est agaçante,
4: programme,
2: non?
4: Programme.
2: Mais qu'est-ce que je vais lui faire à Marcella?
5: C'est magnifique, c'est hyper, hyper romantique, en fait.
0: Pour Maryse Latester, qui habite en Gironde, si vous allez à Haute-Rive, ce sera pour voir quoi?
4: Une statue. Le palais idéal du facteur cheval.
0: Pour voir le palais du facteur cheval, bonne réponse de Franck Ferrand. Vous l'avez déjà vu en vrai? Je parle pas du facteur, je parle du palais, évidemment.
4: Ah non, le facteur, je risque pas de le voir, mais le palais, soyons très honnêtes, c'est un petit peu décevant.
0: Ah oui.
4: Mais c'est quand même...
0: Conseillez pas d'aller jusqu'à Haute-Rive, alors.
4: Bon,
0: pas pour ça, en tout cas.
4: C'est une curiosité, puis le paysage autour est somptueux.
5: On mais pourquoi s'appelle les palais cheval?
0: Parce qu'il s'appelait comme ça, c'était son nom, Monsieur Cheval, le facteur cheval. Il était facteur, et il avait
5: il s'est construit un palais?
2: Il est tombé sur une pierre.
4: Voilà, c'est ça.
0: Et racontez, Monsieur Ferrand.
5: Il a un palais des cartes.
4: C'est ce que dit Laurent, il a trébuché sur une pierre qu'il a trouvé très belle, et après sa tournée le soir, il est venu chercher cette pierre, et s'est dit qu'est-ce que je pourrais en faire. Et il s'est mis, à mesure qu'il faisait des tournées, tous les matins, il ramassait des pierres étonnantes, des racines, des choses étranges, et il s'est mis à faire cette espèce de construction un peu bizarre, totalement fantaisiste.
1: Des bouts d'assiettes.
3: Un peu la maison de Dame Tartine.
4: Mais c'est vrai que c'est un petit peu mal vieilli, parce que ça n'a pas été conçu par un...
0: Voilà. Je voudrais juste m'arrêter sur la précision de Madame Latsou, parce que
3: vous
0: déjà qu'on ne sait pas, vraiment pour ceux qui ne connaissent pas le palais du facteur cheval... on sait pas bien. Moi, je connais, parce que j'ai déjà vu, il y a même eu un film formidable avec Jacques Gamblin dans le rôle du facteur cheval. Donc moi, je le vois, le palais. Mais pour ceux qui connaîtraient pas le palais, je suis pas certain, cher Chantal, que votre petite précision ait donné grand chose. Parce que, est-ce que vous croyez qu'on connaît mieux la maison de Dame Tartine que le palais du facteur cheval?
2: Mais quand Franck a dit ça a mal vieilli, il parlait de Chantal.
3: La maison de Dame Tartine, c'est une maison qui est faite de briques et de broc avec des gâteaux.
0: Mais c'est quoi la maison de Dame Tartine?
3: Je sais pas.
0: Quoi?
3: Ça, c'est un truc qui m'habite depuis ma jeunesse, Dame Tartine, mais je ne la connais pas personnellement. Voilà.
0: Donc vous dites un truc sans savoir ce que c'est.
3: Oui, mais ça, je trouve ça intéressant. Les gens vont aller voir, vous savez, c'est ça aussi là, la radio.
0: Parce qu'en plus, vous n'allez pas apprendre ce que c'est que la radio.
3: Les gens vont,
0: vous n'allez pas aller voir le type qui dit que je dis 2 euros, vous.
3: Les gens vont se documenter sur Dame Tartine. Et toi, tu m'as dit que tu connaissais...
4: Dame Tartine? Oh bah, par cœur.
3: Ben voilà, tu vois.
0: Non, mais moi, je connais Dame Tartine.
2: Ah.
0: Parce que j'ai vu la bande dessinée quand j'étais gamin. J'avais Dame Tartine, c'est une sorcière qui se balade sur un balai dans le ciel. C'est ça, Dame Tartine.
3: Elle a une maison bizarre.
0: Mais je me souviens pas de la maison de Dame Tartine.
3: Vous n'avez pas tilté sur la maison.
0: Mais c'est pas ça, c'est que vous me surprenez en voulant aider nos auditeurs à identifier le facteur du palais cheval en disant oh, ça ressemble à la maison de Dame Tartine.
2: Que personne ne connaît.
3: Mais moi, pour me suivre, si vous voulez.
0: Oui.
3: Rien n'est jamais fini.
0: Ah non, ça.
2: Ça, on a vu.
4: Tu connais plus de
0: Enfin, Chantal, merci pour...
3: J'aime bien donner des précisions aux gens, parce qu'après, ils sont perdus.

0: Mais non, mais ce garçon qui est tombé sur une pierre, moi je comprends très bien.
1: Ouais.
0: Je suis tombé place de la République jeudi soir.
2: C'est pas vrai.
1: Non.
0: Si, parce que figurez-vous qu'il n'y a plus de station
2: c'était
0: de taxi.
2: C'était pas mardi soir, plutôt.
0: C'était jeudi soir.
2: Très bien.
0: Je connais ma vie.
2: D'accord.
0: C'est... Pourquoi vous voulez vous immiscer dans ma vie?
1: Mais voilà. C'était une manif pour quoi que tu faisais?
0: Je faisais pas de manif.
1: Contre la mort.
0: Je sortais de l'Alhambra. Je sortais de l'Alhambra et j'avais un dîner d'anniversaire après. On m'attendait pour souffler les bougies. Je suis extrêmement attendu dans les dîners. Bon. Et donc, avec Michel, on s'est retrouvé place de la République. Pas
2: non.
0: De station de taxi.
2: Sans rire. Non.
0: Rire, ouais, vraiment sans rire. Et... J'en trouve un, mais très loin devant le De Jazé.
2: Oui. Mmh.
0: Je ah, cours, parce que j'aime bien courir.
2: Oui.
0: Je cours.
3: Et que tu cours bien.
0: Et il y a deux marches pour aller sur la chaussée.
2: Oui.
0: J'attends, je traverse. Donc
2: j'espère qu'il y a une chute.
1: Bah non, bah oui.
0: Je glisse sur une canette de bière écrasée sur la deuxième marche. Bah. Je glisse et je fais un vol plané comme ça. On m'a vu, Michel va me partir
1: mais
0: comme
1: non.
0: Ça.
3: Par-dessus le déjeuner.
0: Je suis tombé sur le
3: taxi.
0: Non, presque, mais sur le chaussée.
1: Sur le quoi? Sur le chaussée.
2: Manifestement, il y a encore des dents sur place.
0: Sur la chaussée.
3: Elle tenait, on aurait dit Tom Tartine.
2: La suite après la pub.
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2: C'est évidemment ce que c'est qu'une grolle ou une paire de grolles, ce sont des chaussures.
5: Oui.
2: Mais une grolle, ça sert aussi à dénommer un objet assez courant en Savoie,
5: ah bah
2: dans les Alpes. Ah, vous savez ce que c'est?
5: Bah oui, c'est dans les bronzés fonds du ski, c'est pour boire de l'alcool. C'est une sorte de coupelle avec plusieurs trous et qu'on soulève et on boit de l'alcool, de la liqueur.
2: Effectivement, c'est, vous l'avez dit, une sorte de bol central avec plusieurs trous, avec des becs qui permettent de boire à plusieurs autour de
6: à ce... plusieurs?
2: Oui, à plusieurs.
5: Oui, parce qu'il y a des gens qui ont des amis et tout. Hein. Oui, tu sais.
6: Non, mais c'est un seul truc. Comment tu peux boire à plusieurs?
7: C'est une gourde à plusieurs trous.
5: Voilà. C'est ça.
2: On en connaît d'autres. Oui, une grolle, il y a un trou central
5: Mettre le liquide.
2: Orné d'un petit couvercle sculpté et autour il y a plusieurs trous qu'on appelle des becs. La grolle est
6: franchement.
5: Dans quoi on est en train d'aller?
6: Concrètement, comment on fait ça pour boire à plusieurs?
8: Pour boire le jeûne.
6: Non mais en comment tu t'aimais comme une
5: comme dans un glory hall, tu t'assois et puis t'attends.
2: Chaque participant boit à son tour par un des becs avant de passer la coupe de l'amitié à son voisin et afin de ne pas en renverser en buvant par le bec choisi dans le sens inverse des aiguilles d'une montre. Voilà. Il convient alors de boucher les deux becs adjacents avec ses pouces.
5: Oui.
2: Là, parce qu'autrement ça
5: coule. Sinon,
2: autrement ça coule de tous les côtés.
5: C'est propre en tout cas.
7: Alors, c'est pas Covid. Hein.
6: Mais c'est qui est dommage. Pourquoi tout le monde ne boit pas du même trou?
8: Ça s'appelle
5: l'inverse. C'est pas le même concept quoi. C'est autre chose.
2: Et la coutume veut qu'on ne repose pas sur la table la coupe tant qu'elle n'est pas vide.
5: Oui.
2: Voilà le concept de la grolle. Et on y mélange du café, de l'agneau, du sucre. C'est dans la vallée d'Aoste. Hein, des oranges, du citron si vous voulez. Enfin, tout ce que vous voulez. C'est un vase en bois qui possède effectivement plusieurs becs, plusieurs trous qu'on peut ainsi utiliser à plusieurs. Bonne réponse de Florian Gazan. À partir du 11 février prochain, et c'est une question pour monsieur Romain Pintier qui habite le Fenouillet en Vendée. À partir du 11 février, on trouvera de nouveaux billets en France en circulation. Mais quelle sera la particularité de ces nouveaux billets qui seront mauves d'ailleurs?
5: Ah bah il y aura un autre monument dessus du coup.
2: Non, ça on peut, je peux vous dire que le dessus ça concernera le débarquement parce qu'on célébrera à cette occasion, il faut le dire, l'anniversaire évidemment du débarquement. C'est aussi l'objet d'ailleurs de cette collection car c'est une collection de billets, on n'aura pas tant que ça. Il y aura 3000 exemplaires de ces billets.
7: Ah mais ça sera des billets d'argent?
2: Ah oui, des billets d'argent.
8: C'est pour le débarquement. Il n'y aura pas d'argent.
5: Ça vaudra 44 euros?
2: C'est-à-dire?
8: Ce sont des billets vierges.
2: C'est-à-dire?
8: De collection.
2: C'est-à-dire?
5: Bah, qui n'auront qu'une valeur.
8: Ça sera zéro.
5: C'est les billets de 0 euros.
2: Des billets,
5: euros.
2: Des billets de 0 euros. Bonne réponse de Bernard Mabille. En hommage au débarquement en Normandie du 6 juin 44, bah oui, 1944, 2024, faites le compte.
1: Qui a eu cette idée quand même?
6: Vous-même. Non, mais c'est une idée stupide. Non, mais
9: vous rendez compte qu'il y a des gens qui sont dans un bureau.
10: Ça crée de la valeur, c'est bien.
1: Mais non, c'est 0 €, ça crée pas de valeur.
2: Oui.
10: C'est parce que ça va être collectionné, oui, ça va s'échanger à prix d'or.
2: Ah oui, parce que vous allez devoir les acheter. Ils seront vendus, ces billets.
1: Ça, c'est vrai. Ça, faut vraiment être un con. Acheter un billet de 0 €, faut vraiment être un débile.
5: Surtout, ça coûte combien un billet de 0 €?
2: Mais non, parce que comme il n'y en aura que 3 000.
1: Bah, oui, voilà, d'accord. Mais
2: après, vous pourrez revendre votre billet de 0 € plus cher que ce que vous l'avez acheté.
1: Non, mais la démarche, elle n'est pas possible.
8: Ouais, spéculation. Ouais, c'est des 3 000.
6: Mais c'est qui? C'est Macron qui a eu l'idée?
2: Écoute,
6: je ne sais pas.
1: Ouais, c'est Macron.
2: Bah oui, ça se vendra entre 5 et 10 euros, vous voyez, le billet.
5: D'ailleurs, entre 5 et 10 euros,
1: non, mais non, là, c'est pas de soi.
2: Vous ne perdez pas grand-chose, vous voyez. Vous achetez un billet de 5 à 10 euros qui en vaut 0. Bon, c'est vrai que ça sent l'arnaque.
1: C'est vraiment débile.
8: Non, mais c'est bien pour filer aux aveugles.
2: Parfait.
5: T'imagines, tu laisses ça en pourboire si t'es radin?
1: Non, mais c'est vraiment stupide.
2: Écoutez, sur les 80 ans de la libération française, qu'il y a des jolis billets mauves vendus chez nous à partir du 11 février, vous n'êtes pas obligé de les acheter, mais croyez-moi, il y a beaucoup de collectionneurs qui seront ravis d'avoir ces billets de 0 euros. C'est comme ça. Ah, une question maintenant, une question concernant un pape, le pape Benoît IX. Alors attention, hein, là on est dans des temps évidemment très très anciens, puisque le pape Benoît IX a donné sa démission le 1er mai 1045. Mais qu'est-ce qu'il a fait? Pour quelle raison a-t-il donné sa démission le 1er mai 1045?
6: À cause des croisades?
2: Le pape Benoît IX.
5: C'était le jour de son mariage?
8: Il est amoureux, oui.
5: Il s'est marié?
2: Il voulait se marier. Bonne réponse de Florian Gazan. Et oui, Benoît IX a démissionné pour se marier. Mais il est redevenu pape après.
6: Il a divorcé.
2: Oui, parce qu'il a fait 3 pontificats, le pape Benoît IX. Mais il s'est marié entre-temps, il a eu des enfants. Au moins, c'est fait, vous voyez.
5: Oui, c'est ça. Il a repeuplé le Vatican. Je repeuple le Vatican, il retourne.
10: Oui, il a eu envie de... Oui.
2: Non, mais c'était à une époque où on n'était pas trop regardant.
5: On l'est pas toujours non plus aujourd'hui. Hein.
1: Mais je crois que c'était même plutôt monnaie courante, des papes qui avaient des enfants,
2: ah,
1: etc.
2: Non, monnaie courante, c'est 0 €. Benoît IX, effectivement, s'est marié après son premier pontificat, puis il y en a eu un deuxième, un troisième. Attention, hein, il y a eu d'autres papes qui ont eu des enfants, évidemment, c'est comme ça, qu'est-ce que vous voulez, c'est une époque où...
8: Bicette.
2: Pardon? Au fond du couloir, ouais. Bernard. Il n'arrive même plus à faire une phrase.
1: Oh. Bon, on est sur les derniers mois.
5: Ouais. C'est dur. J'avais l'impression qu'ils faisaient une partie de bataille navale au plein milieu de l'émission. J'avais pas touché.
10: Cela dit, enfant de pape, ça doit être vraiment bizarre, quoi. Je présente.
2: Pardon.
10: Enfant de pape, ça doit être vraiment bizarre.
2: Je ah oui,
8: c'est rare. Pape, hein,
10: c'est statut rare, quand même social.
7: Non, écoutez. Mais quelle hypocrisie, quoi.
6: Mais qu'est-ce qui tient contre l'hypocrisie?
10: Ah oui.
7: Bah,
10: ah
7: enfin, oui. C'est hypocrite. Il y en a, ils ont des enfants et ils disent il faut pas se marier, machin. Et puis il se passe des choses épouvantables. Et sauvez-moi, là, je commence
5: c'est
7: à penser dans un truc.
2: Elle a bien fait faire. Elle a bien fait de faire actrice au moins, elle a un texte.
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2: Qu'est-ce qui est devenu François Bayrou hier?
12: Ah, un suspect.
13: C'est une blague ou c'est
12: un témoin? Il est passé un témoin, un suspect.
13: C'est une blague ou ça s'est vraiment passé hier? Il passait quelque chose?
2: Hier, lundi, si vous avez lu la presse, monsieur Rioux, puisque vous semblez avoir révisé. Oh, oui. Sauf que comme vous avez révisé tout sur le pape, évidemment, François Bayrou, ça vous a échappé.
12: Il a gagné un poste à l'Assemblée nationale.
2: Pardon.
14: C'est le premier ministre qui règne sans pape?
15: Non, justement, ça n'a pas de rap, ça a pas de lien avec le pape.
12: Parce que non, il est devenu chef du groupe Modem, il y a pas de l'Assemblée nationale.
2: Qu'est-ce que François Bayrou est devenu hier lundi?
13: Ah, c'est pas la foire de l'andouille ou la foire de... Non, mais... Non, mais... Souvent, là où il habite près de Pau, il y a des foires.
12: Mais c'était avant déjà.
13: Non, mais c'est vrai, il n'y a pas eu un festival pas loin de chez lui à Pau. Non.
12: Elle est devenue une femme.
2: Non. Qu'est-ce que François Bayrou est devenu hier lundi?
13: Donc il a été intronisé quelque chose.
2: Il n'a pas été intronisé.
7: L'homme de l'année?
2: L'homme de l'année non plus.
7: Un autre fonctionnaire.
2: Il est un peu tôt pour élire l'homme de l'année au mois d'avril quand même, Marcella, vous voyez.
13: Est-ce que c'est lié au sport?
2: Au sport? Non, bah, voyez bien que non.
15: Est-ce que c'est lié à son poste de ministre?
2: Oui, ça, de premier ministre, vous voulez dire même.
15: Le Premier ministre.
12: Le Premier ministre qui reste aussi longtemps depuis longtemps, là.
2: C'est-à-dire.
12: Il reste, c'est le seul Premier ministre qui reste en fonction plus de 6 mois.
2: Ah, oh bah non, ça quand même, il y en a qui ont duré plus.
12: À part Rocard, il y a qui?
2: Mais quand même, on finit par se rapprocher.
13: Ah. Est-ce que c'est positif pour lui?
2: Bah, pas tant que

0: ça, non, non.
1: Alors, le Premier ministre, il restait le plus longtemps en exercice sous une majorité relative, c'est ça?
2: Vous pouvez répéter ce que vous voulez dire.
1: Le Premier ministre, qui est resté le plus longtemps en exercice sous une majorité relative.
0: Pas du tout.
3: Est-ce que c'est politique?
1: Bah, les coups.
0: Politique, tout est politique à partir du moment où ça concerne le Premier ministre.
4: Est-ce que c'est lié à son âge?
0: Oui.
4: Et bah, il est octogénaire, non?
0: Non, ah non, il est pas octogénaire.
3: Ah, c'est le Premier ministre le plus âgé en fonction de l'histoire de la 5e République.
0: Et il est devenu ça hier, lundi, parce que pour l'instant, le record était effectivement tenu par M. Michel Barnier. Mais depuis lundi, 73 ans, 10 mois et 27 jours, ça y est, le record de Michel Barnier vient d'être battu par François Bayrou. Il est le plus vieux Premier ministre qui ait jamais existé chez nous en France. Bonne réponse de Yoann Rioux. Qu'est-ce que vous disiez, mademoiselle Ferrier?
4: Et Julie Ferrier, parce que c'est quand même moi qui ai donné la piste de l'âge.
5: Mais il a quel âge, alors?
0: Alors écoutez, mademoiselle Ferrier.
6: La dernière qui a dit ça, c'est Joy Jonathan, à plus jamais revu. Attention, Julie, ça c'est une erreur de débutante.
4: C'est moi qui ai donné la piste de l'âge.
0: Joy s'est tournée.
4: Je l'ai un peu vieilli, c'est vrai.
0: Joy s'est en tournée actuellement en Chine et elle reviendra dès que possible.
6: C'est un camouflet, elle est agent secret.
0: Mais mademoiselle Ferrier, on va pas quand même la noter, ceux qui ont dit que nani nani. On n'est pas là pour noter les aiguilleurs de bonnes réponses.
4: Tout à l'heure, vous l'avez fait avec Jean-Phi.
1: Mais dis donc, dis donc.
6: Elle va nous manquer, Julie. En tout cas, on t'aura aimé, Julie, parce que moi, je me rappelle. T'es venu trois quatre fois, mais à chaque fois, t'as marqué de ton saut. Vraiment, l'émission. Il n'y en a pas deux des comme toi. Depuis Darry Boudboul, je n'avais jamais vu autant de talent. Et ça, on t'aura aimé, Julie, tu sais. Et ça, c'est, tu sais, ce métier, il n'est pas fait de CDI, il est fait justement de moments de fulgurance. Sinon, on serait agent immobilier ou autre chose. On est artiste pour être comme ça, pour être des météorites. De la discipline pour passer puis disparaître dans l'indifférence.
0: Mais c'est vrai que vous ne voyez pas bien, je dois dire, hein, pardon, mademoiselle Ferrier, mais vous ne voyez pas bien la différence entre une bonne réponse
6: et un début.
0: Et une question que vous avez posée, comme c'est le principe dans les grosses têtes de poser des questions pour essayer de s'approcher de la réponse.
4: Oui, mais alors, du coup, la réponse a été juste derrière. Donc c'est pour ça que je pensais que ça pouvait jouer. Mais c'est pas la première fois que ça m'arrive et c'était la dernière fois.
0: Non, mais on vous aime beaucoup, mademoiselle Ferrier.
6: Oui, oui, par contre, tu passeras la compta.
4: Moi aussi, je vous aime beaucoup.
0: On sent bien un besoin de bonnes réponses qui
1: ne viennent pas.
3: Laurent, on est tous
0: elle
3: là.
0: Vient à peu près tous les combien, Julie Ferrier, monsieur, vous qui tenez les comptes?
3: Ouais, trois semaines, tous les trois semaines, tu viens environ. Non, mais t'es beaucoup prise par ton métier aussi, donc c'est normal.
4: Pas du tout. Parce que...
3: Je vous le dis et je le répète pour chers auditeurs, ils adorent savoir un petit peu les coulisses. Si on ne reçoit pas un texto entre le mardi et le jeudi d'Anthony Bloch, votre collaborateur, ça veut dire qu'on passe notre tour. Et là, j'ai eu un petit moment de creux là pendant 2-3 semaines, vous m'avez pas appelé et ma mère s'inquiétait, m'a dit: "Ah, Yoann, Laurent ne te paiera plus le loyer avec les grosses têtes." Et c'est terrible.
1: Mais non, mais
3: grâce aux grosses têtes, mon loyer.
6: Il y a plus rien pour amener.
1: Il essaie de jouer avec les sentiments. Ma mère, elle m'a appelé. Ma mère,
6: Et puis le médecin qui m'a donné mes tests VIH, m'a dit pas ça.
1: Comment tu vas payer le traitement?
6: C'est honteux, Yoann.
0: Vous êtes un de ceux qui venez le plus souvent. J'imagine que vous tenez encore vos statistiques, monsieur Rioux.
3: Ouais, je suis pas mal cette année. Merci de votre confiance.
6: Alors que l'émission, c'est les grosses têtes et pas les gros ventres. Comme quoi, ça veut rien dire, tu vois.
3: Mais c'est une fierté, vraiment. C'est vrai, c'est une fierté. Et puis Julie, tu vois, il faut que tu comprennes un truc, c'est pas grave. Rater une émission avec Laurent, c'est pas grave. Rater une deuxième dans la foulée, c'est pas. Non, c'est pas du tout
6: non,
3: par rapport
6: pas
3: à
6: grave,
3: toi.
6: Je te jure.
3: Rater une deuxième dans la foulée, mais en revanche, si tu rates une troisième émission d'affilée, là, Laurent, il te met sur la touche.
6: Et attends,
3: j'ai 6 ans d'expérience.
6: C'est la combienième aujourd'hui?
3: Non, mais Laurent, je vous connais par cœur. Et d'ailleurs, vous êtes extraordinaire parce que vous vous en foutez des noms et des statuts. Pour vous, c'est la prestation sur le terrain qui compte. Et franchement, moi, je suis un nobody. Moi, j'aurais dû disparaître depuis
1: le plus connu. En 6 mois, t'es devenu le mec le plus connu de France. Attends, tu rigoles ou quoi?
3: Est-ce que
1: t'as pas raté une seule émission, t'as fait Danse avec les stars. Mais ouais, les trucs, Fort Boyard, Koh-Lanta, enfin c'est un truc de fou quoi.
3: Vous avez changé de
1: mon avis, c'est parce que t'es pas cher. Et ton contrat avec Comme J'aime, c'est grâce à Laurent.
3: Non mais ce qui est fou Laurent, je sais pas pourquoi vous avez vu ce que personne n'avait vu en 37 ans auparavant. Non mais c'est ça qui est fou.
0: Moi non plus, je sais pas.
3: Personne me calculait jusqu'à 38 ans et puis vous êtes arrivé dans ma vie, vous avez tout chaviré, tout basculé, tout bousculé.
1: Mais tu lui donnes une petite commission d'ailleurs.
4: Mais c'est vrai, tout à l'heure il est arrivé, il a dit: j'ai 47 ans, j'ai jamais été aussi heureux qu'aujourd'hui.
3: C'est vrai. Bah oui, parce que j'ai la confiance. C'est important d'avoir la confiance des
1: gens. T'imagines un peu quand il va coucher avec une femme.
0: vous lui parlez avant l'émission, Julie?
4: Ah, bien sûr, je lui parle. Moi, je l'aime bien, ce gars-là.
0: Qu'est-ce que vous lui trouvez de bien?
6: À coucher, debout. Allez, à genoux. Allez, les croquettes. Moi aussi, je lui parle. Hein. Je suis bien. Johan, couchez, Johan, couchez.
4: Non, mais ce que je fais la prochaine fois, c'est que quand on m'appelle pour venir, je demanderai s'il y a Toen.
0: Ah oui, pourquoi?
4: Mais parce que c'est hyper dur d'en placer une, quoi.
6: Mais c'est mon émission aussi.
4: Mais même. Ouais, voilà, c'est ça.
6: Attends, moi j'en ai qu'une. J'ai une émission tous les 10 ans, laissez-moi.
4: Je vous félicite parce que.
0: Pardon.
4: Je vous félicite parce que vous arrivez quand même à bien gérer le timing, comme on dit. Oui. Chez nous. C'est-à-dire merci. Arriver à. Bon, il le fait aussi assez bien, mais honnêtement. Honnêtement, je pense que ça doit pas être simple pour vous.
0: Merci, Julie. Elle vient de gagner 10 points. Voilà. Bonne réponse de Julie Ferrière.
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0: À l'occasion et à l'attention surtout de Madame Lampe, Sabine Lampe, qui habite. Pourquoi ça vous fait rire?
8: Parce que les lumières, le philosophe, c'est la lumière.
0: Alors, Madame Lampe, elle habite Aix-en-Provence, Madame Lampe.
8: Est-ce qu'elle est posée?
0: Oui, elle va très bien. Vraiment, alors là, écoutez.
8: Bah oui, mais bon.
3: Oh, c'est rigolo, Laurent.
0: Ah oui, c'est son mari qui s'en fout plein la lampe.
9: Voilà.
0: Alors écoutez, qui, en tout cas, est connu, évidemment, pour avoir répondu à Alexandre le Grand, ôte-toi de mon
3: Diogène.
0: Soleil. Pardon.
3: Diogène.
0: Diogène, bonne
8: bravo
0: réponse.
8: Bravo, Vincent.
9: Ôte-toi de mon soleil, c'est ça.
0: Vous pouvez expliquer un peu cette phrase, ôte-toi de mon soleil.
3: Alexandre le Grand, immense empereur, vient voir par sa réputation incroyable Diogène, le sage qui était un peu fou, mais
0: Diogène de Sinope, hein, pour être précis.
3: Exactement.
9: Il vit dans un tonneau.
3: Et il lui dit, oui, qui vit dans une jarre en fait, mais on dit un tonneau. Et en fait, Alexandre lui dit, écoute, je t'admire, j'étais moi-même élève d'Aristote, hein, Alexandre le Grand, élève d'Aristote. Dis-moi ce que tu veux, j'accomplis tous tes désirs. Et Diogène répond, ôte-toi de mon soleil. Tu me fais de l'ombre, dégage. Voilà.
9: C'est pas sympa.
3: Et on connaît pas la réponse d'Alexandre, mais elle est formidable. À l'école d'Aristote, je peux voir ton orgueil à travers tes haillons.
0: Waouh! Wow. Si en plus on a un complément d'information.
8: Ah oui, non, mais on a élevé le niveau, là.
0: Ah là, vous ne faites pas preuve d'impéritie, monsieur.
3: Je connaissais pas ce mot, d'ailleurs.
0: Monsieur Cespedes.
9: Les gens vont zapper.
0: Restons, justement, avec une personnalité star de la philosophie, qui, pourtant, a préféré une épée à un long discours lors d'un voyage en bateau aux Pays-Bas. On est en 1620. Qui a sorti son épée pour se défendre plutôt qu'un long discours?
3: Spinoza?
0: Ah, Spinoza, non.
3: Ah, alors Descartes ou Spinoza?
0: Pardon?
3: Descartes?
0: Descartes, oh. Excellente réponse, c'est Descartes, René Descartes. Comme quoi, on a beau être philosophe, parfois une arme, c'est plus utile que le vocabulaire.
3: Ah oui, complètement, oui.
0: Il paraît qu'il voulait le dépouiller, il était sur un bateau, les mariniers se sont dit, tiens, ni vu ni connu, on peut assommer notre passager, en l'occurrence, c'était le philosophe René Descartes, on va le jeter à l'eau, on va se partager ses affaires. Mais avant qu'ils mettent à exécution leur plan, Descartes leur a fait face, il a compris évidemment ce qu'il attendait, qu'est-ce qu'il a fait plutôt que...
8: De dire je pense donc je suis.
0: Voilà, il a sorti une épée, parfois il vaut mieux quand même être plus direct.
8: Oui.
0: Hein, c'est mieux qu'un long discours. Et grâce à son épée, il a effectivement fait démonstration de force. Et il n'a ainsi pas été dépouillé sur ce fameux bateau. Maintenant, j'aimerais que vous retrouviez, ce sera deux questions littéraires à suivre pour Francine Lambert, qui habite Abbeville, que vous me retrouviez cette œuvre publiée en 1762. Œuvre à la fin de laquelle... Le héros principal se marie avec Sophie. De qui s'agit-il ?
8: Je comprends rien. Vous pouvez reposer la question parce que je comprends rien.
0: C'est
8: du
0: pourtant
8: tout.
0: Pas très compliqué. Alors,
8: c'est un livre ?
0: Il doit y en avoir un bouquin. Dans ce bouquin, il y a un héros.
8: Ouais.
0: Le bouquin a été publié en 1762. Et à la fin du livre, eh ben, voilà Tipoc, le héros, il se marie avec Sophie.
8: D'accord.
0: T'as pigé ?
8: Donc, ok.
9: Mais c'est pas une histoire d'amour.
8: Alors,
9: c'est pas
8: alors Voltaire ? Est-ce que
0: c'est pas Voltaire ?
8: Pas la comtesse de Ségur, la comtesse... les malheurs de Sophie.
0: Ah, les malheurs de Sophie, heureusement, elle se marie à la fin.
9: Ce n'est pas une histoire d'amour.
0: Ce n'est pas une histoire histoire d'amour. Non.
10: C'est juste à la fin qu'il y a une histoire d'amour.
8: C'est un philosophe des Lumières?
0: C'est un philosophe des Lumières, très connu évidemment. Ah,
11: Diderot?
0: Diderot, non. Et je vous demande l'œuvre, hein, le titre de l'œuvre, le nom du philosophe si on peut aussi, mais c'est surtout l'œuvre. Et à la fin de cette œuvre, effectivement, le personnage principal se marie avec Sophie.
8: Rousseau?
10: Montesquieu.
0: Pardon?
10: Montesquieu,
0: non.
8: Rousseau?
0: Alors, Rousseau, mais quoi de Rousseau?
12: Les Confessions.
0: Non. Oui. Qui se marie avec Sophie?
8: Les Rêveries d'un Promeneur Solitaire?
0: Ah, non plus, non. Mais c'est bien essayé, ça montre que vous en avez.
11: Émile?
0: Pardon?
11: Émile?
0: Expliquez.
11: Il éduque Émile, enfin lui qui a abandonné ses enfants à l'hospice. Il donne un grand cours d'éducation et son élève s'appelle Émile et il se marie avec Sophie.
0: Et le livre s'appelle Émile ou de l'éducation. Excellente réponse. De Vincent Cespedes.
8: Bravo. Ah oui, et c'est moi qui ai trouvé l'auteur quand même.
0: C'est vrai, vous avez trouvé Rousseau, mais enfin vous non, pensez que c'est...
8: Dire. Ouais.
11: On partage.
0: Vous m'avez dit Rousseau, mais vous parliez du mec qui a fait le code de la route, alors. C'est pas la même chose.
10: Il a abandonné ses enfants, Rousseau?
11: Ah oui, cinq.
0: Cinq enfants qu'il a abandonnés.
10: Ça, c'est pas
11: bon. Oh, mais pourquoi?
0: Et malgré ça,
11: pour
0: il a fait...
11: Pour pouvoir disserter, parfois, pour philosopher, il faut...
10: Ah, vous avez abandonné vos enfants aussi.
8: Et vous avez des enfants, Vincent, ou pas?
11: On a trois, oui.
10: Ils avaient abandonné où?
11: À moitié.
0: Non mais lui, il a quand même carrément fait un traité d'éducation, parce que c'est ça, hein, Émile ou de l'éducation, c'est comment éduquer ses enfants. Oui. Quand on a abandonné les siens, il faut quand même être gonflé.
11: Mais parfois, penser, c'est compenser.
0: Oh.
11: Ah bah
10: ah oui, c'est
11: ah
10: vrai.
8: Là là.
0: Ça, c'est une phrase qu'on dit en début de semaine.
8: C'est ça.
0: Une autre question littéraire pour Jocelyne Bassager qui habite Valence. Et là, alors là, vraiment, c'est à la portée de tous puisque je vais vous demander le nom du plus célèbre roman écrit par James Fenimore Cooper.
10: Il est connu sous un autre nom.
0: Non, c'est son nom d'écrivain, James Fenimore Cooper. Mais c'est vrai qu'on le connaît essentiellement pour un roman, même si je peux vous donner les noms des romans qui ont précédé ou suivi son roman principal. Mais c'est celui-là que je vous demande.
8: Et
0: je
8: peux même allez-y vous dire... sur les noms précédents.
0: Bien sûr, je peux même vous les donner en langue originale. Parce
10: non,
0: que
10: non, en français.
0: Je sais que vous aimez bien mon anglais ou mon américain. The Deerslayer, ça c'est le livre précédent. Et The Pathfinder. Ça, c'est le livre suivant.
10: Pathfinder.
0: Pathfinder, si vous préférez.
8: Est-ce qu'on peut avoir le pitch du livre dont vous parlez?
0: Ah non, ça, vous n'aurez pas le pitch. Ah.
10: C'est vraiment le 20e siècle? Ça a marqué la littérature du 20e siècle?
0: Ah, c'est un livre très très connu qui a été adapté évidemment au cinéma en plus.
10: Vous avez est-ce que vous avez les titres en français?
0: Ah, bien sûr. Alors, le livre précédent s'appelait Le Tueur de Daim. C'est The Deerslayer. Et The Pathfinder, en France, a été traduit sous le nom Le Lac Ontario.
8: Bon, c'est Le Chien des Baskerville.
0: Le Chien des Baskerville. Non. Ça, c'est, c'est Sherlock Holmes, le chien de
11: Est-ce qu'il y a le mot Lady dans le titre?
0: C'est Conan Doyle. Non, il n'y a pas Lady dans le titre.
10: Est-ce que l'auteur est encore vivant?
0: L'auteur, non.
12: Mais non.
0: Je vous parle d'un livre qui a été publié en 1826.
10: Ah oui, d'accord, pardon.
11: Donc, il y a eu des films célèbres liés à ce livre? Ça a été adapté au cinéma.
0: Ah, ça a été adapté au cinéma. C'est même devenu une expression, d'ailleurs, ce titre de livre.
8: Ah.
0: Écrit par, alors c'est vrai que l'auteur, on le connaît moins que le nom de son livre. Voilà pourquoi ma question est piège. James Fenimore Cooper.
10: On a tous vu le film avant.
8: C'est une héroïne.
0: Ah, non,
8: c'est
0: non,
8: une
0: non.
8: femme, l'héroïne.
0: Ah, non, non.
10: Est-ce qu'on a tous vu le film? Il est passé tout le temps à la télé. C'est un film culte.
0: Oui, mais c'est plus que le film. C'est une expression qui est restée dans la vie publique.
8: Et qu'on l'utilise pour dire quoi?
0: Ah, bah, par exemple, j'ai bien envie de dire que peut-être Monsieur Cespedes, dans cette émission, pourrait être celui qui correspond le mieux au titre de ce livre.
10: Ah oui, oui. Le dîner de con?
0: Mais non.
11: Donc on emploie cette expression dans la vie courante.
8: La première fois,
11: on emploie cette expression dans la vie courante.
0: Oui, un peu.
10: Est-ce que ça veut dire qu'il y a une seule personne intelligente dans une assemblée de gens débiles?
0: Oui, c'est un peu
10: voilà,
0: ça.
10: Je sentais bien.
12: Le dernier des Mohicans.
0: Ah, oui. Qui a dit ça?
12: Moi.
0: Et c'est le dernier des Mohicans. Bonne réponse.
8: Bravo, Michel.
0: De Michel Bernier.
11: Magnifique.
0: Eh oui, le dernier des Mohicans. Tout le monde connaît ce titre, le titre de ce roman, c'est le dernier des Mohicans. Et on connaît moins l'auteur, James Fenimore Cooper, dernier des Mohicans, qui nous emmène évidemment dans l'Amérique du Nord pendant la guerre de la conquête, des affrontements entre Français et Anglais, en toile de fond évidemment de réserves indiennes, puisque les Mohicans c'était évidemment des Indiens à l'époque. Le dernier.
12: Comme les Sioux, quoi.
0: Oui, ça c'est une précision très importante.
12: Non, mais on peut pas tellement citer de tribus
0: Bon, si.
12: Indiennes.
0: Ah bah si, je peux vous en citer 10 000.
12: Les
0: Apaches,
12: les Sioux,
11: les Comanches.
0: Voilà, je peux vous dire ça commence mal. Et puis aussi, comme on est au bout de cette séquence, il est temps de tourner la page. Et là, vous avez tous les Indiens d'un coup.
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0: Il s'agit des questions littéraires et évidemment, on compte sur notre journaliste, écrivain, ici présent.
14: Je suis là.
0: Gaël Chakalov, qui va certainement pouvoir me dire quel écrivain célèbre est intimement lié au domaine de Malagar, puisque c'était la demeure familiale.
1: Ah, je l'ai su. Donc.
0: Demeure familiale, d'ailleurs, qui a donné son titre aussi. Un roman autobiographique écrit par celle qui a servi dans ce domaine, la famille de l'écrivain. Elle a écrit un roman qui s'appelait Mon Malagar, Lucienne Saint-Zel, alias Nénette. C'était son surnom, Nénette.
1: C'est Malagar, pas Malaga en Espagne.
0: Malagar, avec un R à la fin. Mon Malagar.
14: Oui, ce domaine est où?
1: Malaga, c'est en Espagne.
15: Oui, c'est bon, c'est magnifique.
1: C'est au sud, c'est près de Marbella.
15: Il y a Marbella.
1: Il y a un bon climat, c'est
0: là, c'est en Gironde, Malagar.
1: Ah oui.
11: On n'a rien à voir. Est-ce que l'écrivain a eu le prix Goncourt?
0: Alors l'écrivain n'a pas eu le Goncourt, non.
15: Est-ce que cet écrivain est mort au 19e siècle?
0: Alors il est mort, je vais vous donner la date très exactement, non, ouais. Il est mort au 20e. Il n'a pas eu le Goncourt, mais il a eu en revanche, et c'est quand même pas mal, le prix Nobel de littérature en 1952.
1: Ah quand même.
0: Et c'est son fils qui a commencé à raconter un peu le domaine de Malagar, et voyant ça, celle qui pendant des années a servi dans un deux pièces, sans électricité, sans eau, sans chauffage, au château de Malagar, au service de la famille, a raconté elle aussi, tout ça dans un livre qui a beaucoup fait parler à l'époque, évidemment. Ah oui. Lucienne Saint-Zel, fille d'un ouvrier agricole qui a passé son enfance à Malagar dans le domaine de l'écrivain, enfin plutôt du père.
14: Après, il a déménagé après, hein, Céline. Voilà.
0: Ah, c'est Céline,
14: pas Céline.
0: Non,
14: oui.
0: Non.
14: Trieux-la-Rochelle.
0: Ah, non.
15: Est-ce qu'il apportait une particule?
0: Ah non, il n'y a pas de particule là-dedans. Non, en revanche, il écrivait régulièrement. Je vais vous aider un peu parce que je vois.
1: Dans le monde.
15: Ah, ça patine.
0: Oui, ça poutine même, on peut dire. Et non, il écrivait régulièrement dans un hebdomadaire célèbre.
11: Raymond Aron,
0: non.
15: Lorsqu'il est mort, est-ce qu'il était âgé?
1: C'est vrai, dit comme ça.
15: Non, lorsqu'il est mort, est-ce qu'il était vivant juste avant? Excusez-moi, on peut mourir à 30 ans, on peut mourir
1: effectivement,
15: à.
1: Effectivement, vous avez raison, madame.
16: C'est vrai, mais ça sonnait bizarre.
15: C'est une indication.
0: Comme il a déjà eu le prix Nobel de littérature en 1959, comme je vous le rappelle, on a rarement le prix Nobel de littérature à 20 ans, voyez-vous.
15: Bah, donc... Et à François Sagan?
0: Elle n'a jamais eu le prix Nobel de littérature.
15: Non. Ah non, le prix Nobel, non, je croyais le prix, effectivement, le prix Goncourt.
0: J'ai du boulot ici, j'ai du boulot. En tout cas, il était né, faites le calcul, en 1885.
15: Il était très vieux.
0: À Bordeaux, il était né, vous voyez.
14: Alors, il a écrit sur la bourgeoisie?
0: Ah oui, il a écrit sur la bourgeoisie, sur sa famille, des romans adaptés au cinéma français.
1: Ah bon?
0: Il a un rapport avec Chabon Delmas.
14: Descartes? Aucun, oui.
15: Hervé Bazin?
0: Non.
15: S'il avait eu un prix Nobel.
1: Est-ce qu'il a un lien avec Chabandelmas?
0: Chabandelmas, non.
15: Alors Bordeaux, est-ce que c'est de la famille de Christophe Beaugrand?
0: Il avait aussi, je vous aide, je cherche des détails, il avait aussi des penchants, on va dire, homosexuels.
15: Ah, bah, encore un, oui.
0: Alors
15: si vous pensez que ça réduit le champ des possibles.
1: Ah ouais.
15: Ils sont partout.
14: Vous n'êtes pas du tout.
1: Ah oui, non.
14: Vous êtes bien.
1: Pour toi, hein, moi ça m'aide pas trop, là. Non, une autre question, Laurent, qui va bien nous aider, qui est un peu plus ras des pâquerettes. Ouais, est-ce que le nom... c'est un mot commun, un objet, vous voyez, comme genre, non, par exemple, non. Jean Montagne.
0: Non,
15: ou, je crois que je l'ai, Romain. Il n'a pas écrit Madame Rosa?
0: Ah, Madame Rosa, pas du tout.
1: Non.
0: En tout cas, Monsieur Titoff, il a une rue à Marseille.
1: Ah ouais.
15: Ah, c'est Maurice Canebière.
0: Marcel Vélodrome.
15: Vous savez que je ne suis allé qu'une ou deux fois à Marseille.
1: Mais c'est vrai, je connais. Ah ouais, était très à l'aise à Marseille. Elle rasait les murs.
14: Est-ce
1: elle croyait.
14: C'est...
1: À tous les coins de rue, elle croyait qu'on allait se faire tirer dessus.
14: Est-ce que c'est Marcel Jouandeau?
0: Augustin Vieux-Port. Ouais.
1: Jean, moi j'ai une autre question. Est-ce que Gaël Chakalov a déjà lu un livre?
14: Oh, arrête.
11: C'est pas Henri quelque chose, Henri
1: Troyat.
15: Henri de Fursac.
0: Non. Eh ben écoutez, voilà, 300 euros qui s'en vont. Hein,
16: et c'est... peut-être 100 euros de plus.
0: Ah ben peut-être, on va voir, ça on va vérifier, mais enfin c'est pas gagné. Ah. Il faut demander à quelqu'un dans la salle. Ah, regardez, ah, les mains, on se lève.
17: Énormément.
18: Il y a une dame devant, au premier
17: perso, j'ai jamais vu autant de mains levées, quoi. On dirait une boîte de nuit.
19: Bonjour madame, comment vous vous appelez? Monsieur. Ah, pardon. Non mais, monsieur a un masque, je suis désolé.
16: Ouais,
19: mais non mais, je vous touche pour vérifier.

0: chier, mais excusez-moi. Merde, j'ai fait la boulette de ma vie. Monsieur, c'est pas grave, il n'y a plus de genre aujourd'hui. Et c'est votre femme qui est avec vous en plus. Non, c'est pas votre femme. Mais elle vous touche,
1: son frère. C'est son frère.
0: Comment vous appelez ?
2: C'est deux jumeaux.
0: Monsieur, comment vous appelez ?
3: Samuel.
0: Ah, et vous, madame, vous appelez comment ?
4: Nathalie.
0: Mais alors, vous êtes quoi, frère et sœur ? Vous êtes quoi ? Amant ? Ami, d'accord. Ah, ça existe l'amitié entre hommes et femmes. Alors, c'est quoi la réponse, monsieur ?
3: François Mauriac.
0: François Mauriac. Ah, oui,
2: évidemment, François Mauriac.
0: Ah, bravo, monsieur. Excusez-moi.
2: Bravo, monsieur.
1: La honte.
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2: J'étais en train de me demander, en vous regardant, monsieur Janssen,
1: quoi,
2: si vous étiez steward aujourd'hui, vous seriez à la retraite ou vous seriez encore en vol ?
7: Il sera à la soute.
0: Sur un charter, sur un charter.
8: Il y a une question cachée.
0: Encore...
8: Et ça n'a pas de...
9: Non. Jamais je vous vire, est-ce que vous avez un plan de secours ?
1: La règle, c'était d'avoir 55 ans et au moins 20 annuités. Ah. Donc, je serais une vieille hôtesse de l'air en perdition, là.
2: Mais vous seriez pas à la retraite.
1: Non, mais le chariot me servirait de...
7: Le chariot me servirait d'ambulateur,
1: en fait.
8: Non, mais il aurait pris le plan de départ.
1: Je me voyais pas vieille hôtesse, c'est vrai. Dans ma tête, je me voyais pas vieille hôtesse.
2: Non, non.
1: C'est un métier qui va avec jeune.
2: Ah bah justement, j'ai une question à propos de ce qui peut se passer à bord d'un avion. C'est dans le magazine Elle, sous la plume de Patrick Williams, que j'ai lu toute une page consacrée à une expression, l'expression de la semaine, c'est une rubrique dans Elle. Et cette expression, c'est le raw dogging. Mais qu'est-ce que le raw dogging à bord d'un avion ?
9: Alors, wow, ça veut dire cru. Dogging, ça veut dire chien. Donc, le chien cru.
2: Non, écoutez, raw, c'est R-A-W, effectivement. Et dogging, c'est D-O-G-I-N-G.
1: C'est quand on se met à quatre pattes pour manger.
2: Pardon ?
1: C'est quand on se met à quatre pattes.
7: Ça, c'est la levrette.
9: C'est les gens qui ont peur de l'hygiène et qui se mettent sur l'abattant des toilettes pour faire pipi.
2: Non, pas du tout.
1: C'est un rapport avec la nourriture ?
2: Non, non.
8: C'est un rapport avec le siège ?
2: C'est un rapport avec tout ça de toute façon, mais c'est quelque chose d'assez étonnant.
9: C'est pas quelque chose qui se mange.
2: Ah non, non. D'ailleurs, c'est étonnant, mais...
1: C'est un comportement.
2: C'est un comportement dans l'avion.
7: Des passagers ou du personnel ?
2: Du passager, un comportement d'un passager ou de plusieurs passagers.
9: Un passager, un comportement désagréable ?
2: Pas du tout, pas désagréable. Il n'embête personne, le passager.
8: Mais il y en a beaucoup.
2: Et c'est devenu une tendance étrange, bizarre, parfois loufoque, mais qui consiste en quoi cette tendance ?
9: Oui, j'ai
2: une idée. Okay, à bord d'avion.
9: D'accord. Vous abaissez votre tablette.
8: Et vous dormez.
9: Et vous dormez, mais la tête sur votre tablette.
2: Ah non, non plus.
8: Justement,
2: vous ne dormez pas non plus.
7: Vous parlez toujours aux passagers à côté.
2: Non plus.
9: Est-ce que vous aboyez dans l'oreille de votre voisin ?
2: Après, vous me direz, monsieur Janssen.
7: Vous chantez.
2: Non, non plus si certain.
1: Est-ce que j'ai observé ça?
2: Oui, à bord des avions, il paraît que c'est devenu trendy, tendance.
7: Le passager est assis quand il fait ça?
2: Alors, le passager est assis.
8: Les hommes et les femmes.
2: Les hommes ou les femmes. Alors, il paraît que c'est plutôt les hommes que les femmes.
8: Ils se mettent un masque sur les yeux pour se couvrir les yeux.
2: Alors, normalement, pas de masque sur les yeux non plus.
7: Mais ils se mettent quelque chose?
2: Non, ils se mettent rien.
8: Ah, ils se mettent rien?
10: Ils se mettent pas la tête.
8: Alors, attendez, en récapitulons. Ils sont assis comme tout le monde. Ils ont leur ceinture de sécurité.
2: Oui, assis comme tout le monde, ceinture de sécurité.
8: D'accord.
1: Et ils font quelque chose.
7: Ils prient.
2: Alors, ils font quelque chose.
9: Non, ils font rien.
2: Alors.
9: Oui, ils dorment les yeux ouverts.
2: Non, ils ne dorment pas les yeux ouverts, mais.
7: Ils ne bougent pas, ils ne mangent pas, ils font rien.
9: Ils ne dorment pas, ils travaillent pendant tout le
7: temps. Non, ils font rien.
9: Ils restent comme ça.
8: Ils font rien.
2: Ils ne font rien. Cela consiste effectivement à s'asseoir.
9: Oh ben je fais du raw dogging chez moi beaucoup.
8: Sur le canapé.
2: Oui, mais vous restez immobile.
7: Oui, regardez.
2: À fixer. Mais non, monsieur Bellamy, intervient de temps en temps. Il ne fait pas du raw dogging dans les grosses têtes.
7: Je vous écoute.
2: Mais les adeptes du raw dogging, en fait, sont extrêmes. Ils se retiennent même de manger, de boire ou d'aller aux toilettes.
1: En général, ces gens-là qui étaient dans l'avion et qui faisaient du raw dogging et qui ne bougeaient pas de tout le vol et qui disaient rien, qui ne mangeaient pas et qui ne buvaient pas, en général, c'était des mules qui étaient chargées de drogue et c'est pour ça qu'ils ne bougeaient pas et qui.
2: Ah bon ?
1: Oui.
7: Ah oui.
2: Mais comment vous savez ça et vous les avez...
9: Parce que vous croyez qu'il mettait où sa drogue.
1: Mais non, mais un de mes premiers vols, j'étais étonné, il y avait une femme qui restait au hublot, qui n'a pas bougé, qui n'a pas demandé à manger, qui n'a pas bu.
8: Ah, mais c'est possible.
1: Et en fait, arrivée, la douane, ils l'ont chopée, et elle avait l'estomac rempli de petites boulettes de cocaïne.
8: Ah, mais c'est possible.
2: Non, mais là, pas au point
9: quand même. Non, mais attends.
1: En quoi ça serait tendance et que ça serait moderne de faire ça?
2: Parce que, en fait, c'est comme un pari, comme un défi qui

0: Ça permet de réfléchir, ça permet de patienter, ça permet de faire l'expérience de l'ennui, ça permet de réfléchir sur soi-même.
1: Ah, bah, c'est de la méditation.
0: Vous devez rester immobile à fixer le siège devant vous, sans boire, sans aller aux toilettes, sans manger, sans lire.
2: Et sans regarder
3: un avant-goût de la mort, quoi.
0: Sans regarder de film, ni même consulter son portable. Et par exemple, il y a quelqu'un qui témoigne, là, dans le magazine Elle, qui dit « Je viens de faire un vol de 7 heures en road-dogging. C'est mon record personnel, 7 heures. Ce phénomène aurait été inspiré par une série sur Apple TV dans laquelle Idriss Elba, vous savez, le
4: magnifique acteur
0: noir, là, qui doit patienter sur son siège pendant tout un détournement d'avion, vous voyez. Donc c'est venu de là.
5: Les gens,
3: c'est des gens qui vont adorer la mort.
5: Excusez-moi, monsieur Ruquier, mais c'est
1: la névrose. Oui, mais alors, qu'est-ce qui se passe quand
5: la vie, elle n'est pas suffisamment compliquée pour qu'on se la complique pas un peu plus en faisant du road-dogging.
0: Oui, mais c'est le meilleur moyen. Je vous lis le papier de Elle. Hein.
1: De vider son esprit.
0: C'est le meilleur moyen pour le cerveau de se mettre en mode reset, vous voyez.
4: Et reset, à mon avis, de quoi chez ces gens-là, il n'y a rien à resetter.
0: Hein. Fais reset, à papa.
2: Et quel est le pourcentage de mortalité?
3: Ah, il reparle.
0: Non seulement M. Bellamy reparle, mais il a fini son road-dogging, parce que dans un instant, croyez-moi, M. Bellamy devra répondre à des questions musicales.
2: Oh non.
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0: Ah, une question pour Claire William, qui habite Pontivy dans le Morbihan. Alors, c'est une page assez étonnante qu'on peut lire dans la presse aujourd'hui. La dame blonde s'en est allée, c'est le titre de cet article. La veuve s'est éteinte dimanche en Corse. Elle avait joué un rôle central dans la vie de son mari. Et elle s'appelait Jeannine, connue surtout, évidemment, pour son mari, dont elle était veuve. Je ne savais pas, d'ailleurs, qu'elle était encore vivante, cette femme. Il faut dire qu'elle a vu des tas de choses incroyables dans sa vie familiale avec son époux, puisque Jeannine, quand elle a épousé son mari, avait déjà eu deux enfants qui s'appelaient Annie et Alain. Bon, Jeannine ne pouvant plus tomber enceinte, son mari avait décidé dans le huis clos familial qu'Annie, qui venait tout juste d'avoir 18 ans, porterait l'enfant de la famille.
3: C'est compliqué.
0: Elle a donc eu un enfant de son beau-père.
8: Oui, ça se fait dans le Nord.
1: Et elle n'était pas jalouse, Jeannine?
0: Eh ben non, Jeannine, elle a accepté. Non.
8: En Belgique aussi, ils le font facilement.
0: Leur fille Sophie est née en 1971. Ça a été une sorte de ménage, donc, à trois, on peut bien dire. Et puis, ce qu'il faut savoir, c'est que le cercle intime de cette famille pas ordinaire est allé jusqu'au fait qu'à un moment donné...
5: Sophie a épousé Alain.
0: Non. Le mari de Jeannine a aussi épousé...
3: Alain.
0: Non.
3: T'arrêtes tes conneries, toi.
0: Il s'est mis en ménage avec Dominique, l'épouse d'Alain, son beau-fils.
3: Oh là là.
0: Est-ce que vous me suivez, là?
3: Oui, bien sûr.
0: C'est la famille. Donc, il a eu une fille avec sa belle-fille.
3: Ah, ok.
0: Et il a terminé sa vie avec la femme de son beau-fils.
3: Ouais.
0: Mais Jeannine, bon, bah...
3: Elle est open, Jeannine, hein. Elle est très open.
8: Jeannine, elle est bonne esprit, on dit dans le métier.
3: Elle est open.
0: La preuve qu'elle a survécu à tout ça, c'est qu'elle vient simplement de nous quitter et que l'équipe lui consacre une page entière.
1: Jeannine
5: Longo.
1: C'est
5: Anctil.
1: C'est Jeannine Anctil, oui.
0: Jeannine Anctil, bonne réponse. C'est incroyable.
8: C'est bon délire, hein, cette famille.
0: Mais c'est très bon délire. Absolument incroyable.
3: Je savais pas.
0: Je savais pas que c'était à ce point-là, quand même, cette histoire de famille.
1: Mais il n'y a pas de consanguinité, en fait.
0: Ben non, puisque ce sont ses beaux enfants.
8: Mais juste un peu de promiscuité. Ouais.
0: Oui, c'est
9: ça. Non, mais ce qui était fou dans leur couple, c'est qu'elle le suivait absolument partout. Ouais. Même quand
8: elle
9: il s'entraînait, elle le suivait.
0: Ben, elle avait intérêt.
8: Parce qu'apparemment, si.
5: En voiture.
9: Non, mais ce que je veux dire, lui ne faisait rien, en fait, c'est dans l'autre sens. C'est-à-dire qu'il n'allait même pas s'entraîner si elle venait pas avec lui. Ah ouais. Donc c'est fou cette...
0: Et elle le suivait à bicyclette, ce qui était quand même assez formidable parce qu'il allait vite.
5: Des fois, elle le dépassait.
9: Non, mais il avait besoin d'elle, c'est ce que je voulais dire.
10: Oui,
9: et en fait, je connaissais la réponse.
11: Mais c'est bien, c'est bien.
9: Mais non, parce que du coup, j'ai pas été assez vite. Quand Laurent a fini la question, ben, c'est Gérard qui a dit la réponse.
11: Oui, mais Gérard,
9: alors que je le savais.
12: C'est vrai, on forme une équipe, on est tous ensemble.
9: Oui, j'ai bien compris.
10: Comme la famille de Janine.
12: Ah ouais, alors qui veut se taper bout de boule?
0: Allez, une autre question pour monsieur Richelieu qui habite l'île d'Abo dans l'Isère.
11: Ah, comme le cardinal.
0: Et la question concerne ce 256 mètres carrés à vendre au 17 quai Voltaire à Paris, vue imprenable sur la Seine et le Louvre. 5,3 millions d'euros.
10: J'ai fait une offre.
0: C'est la mise à prix. Prix de départ, hein, attention, ça risque de monter aux enchères.
13: Oui, c'est mon appartement.
0: Allez-y.
13: C'est mon appartement qu'on veut vendre maintenant, alors que je suis mort il y a quelques années maintenant, l'appartement de Karl Lagerfeld.
0: Excellente réponse de Christophe Beaugrand.
13: Il y a même l'emplacement où dorment mes choupettes.
14: Mais c'est très bruyant et c'est à l'ombre.
0: Ah, comment vous savez ça, vous?
14: Parce que le quai Voltaire, c'est à l'ombre.
0: Monsieur Lagerfeld, pouvez-vous nous faire la visite de l'appartement?
13: Allez. Alors, c'est extrêmement simple. Il y a évidemment des murs qui sont absolument magnifiques en marbre de Carrare. On peut voir une vue absolument imprenable. Il y a également des grandes pièces pour mettre des vêtements très jolis. Et par contre, je refuse de vendre cet endroit à une grosse. Que ce soit clair. C'est un endroit pour les filles minces qui ressemble à des cintres.
0: Et comment elle s'appelle, votre chatte, là? Elle était où?
13: Choupette, dans... Choupette.
0: Il y avait une pièce pour Choupette.
13: Il y avait une petite pièce pour Choupette. Ah oui, c'est la seule petite chatte qui a accompagné ma fille.
0: Une petite pièce de 90 mètres carrés.
13: Oui, un petit truc absolument simple. D'ailleurs, elle a hérité de la moitié de ma fortune.
0: Mais en tout cas, l'appartement est aux enchères pour ceux que ça intéresserait, hein, quand même 5,3 millions
10: prix
0: d'euros.
10: Prix de départ, parce que là, c'est pas, ça va partir beaucoup plus haut.
0: Ah, vous croyez?
10: Ah, bien sûr. Moi, j'ai fait un peu d'immobilier quand j'étais plus jeune. Et
11: les appartements de stars, ça marche?
10: Non, mais ça va partir. Bien sûr, c'est ce qu'on appelle un bien exceptionnel.
0: J'y foutrais pas les pieds, parce que moi qui suis allergique aux chats, je suis sûr que ça...
11: Il reste des poils de Choupette?
0: Ah bah Choupette doit avoir laissé des poils partout.
10: C'est bien possible.
12: Elle est morte, Choupette?
0: Je crois pas.
11: Non, elle est toujours vivante, Choupette.
12: Elle vit où, alors?
11: Bon, elle vit avec la gouvernante de Karl Lagerfeld qui a récupéré...
14: Elle s'est installée à Miami.
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0: Dans la famille, c'est le fils de Germaine qui a été choisi pour jouer son oncle. Mais dans quelle famille?
11: Oh, wow. La famille Lantier?
0: Non.
11: Attendez. La famille Coupeau?
0: Alors, pourquoi la famille Lantier? Expliquez-moi.
11: Germaine, vous avez dit?
0: Oui, Germaine.
11: Ah, j'ai entendu Gervais.
0: Dans la famille.
11: Le fils de Germaine?
0: C'est le fils de Germaine qui a été choisi pour jouer son oncle. De quelle famille s'agit-il?
11: C'est une famille de comédiens?
0: De comédiens, non.
11: Donc, le fils est devenu comédien et il a joué son oncle qui était célèbre.
0: Oui, voilà, absolument. Le fils de Germaine.
11: Ok. Donc Germaine, c'était la sœur du monsieur?
0: Non.
11: Ou la belle-sœur?
12: Ah, c'est pas dans la famille Patrick Devers, ça?
0: Dans la famille Patrick Devers, expliquez alors. Germaine Devers.
11: ça doit pas être ça. À mon avis, c'est
12: non,
11: pas ça.
12: Non, c'est pas Devers. Ça, mais parce que je sais que ça, la mère des
0: Dieu
12: enfants...
0: sait que j'aime pas me moquer de vous, Michel.
12: Je sais, mais non, mais je...
11: C'est tentant.
12: Mais parce que Madame Devers, si vous... Elle avait...
0: Morin, je crois, il s'appelle Morin.
12: Madou Morin. Voilà, cherchez-t-elle.
0: Morin, c'est les
12: voilà,
0: Morin.
12: Mais pas du tout, c'est absolument pas ça.
0: Rien à voir.
11: Ce sont des gens qui sont encore vivants, là, tous ces gens dont on parle.
0: Alors,
11: l'oncle, il est mort.
0: L'oncle est mort.
11: Et le fils, là, il est vivant encore.
0: Ah, bah oui, puisqu'il joue l'oncle.
11: Ah, réfléchis. Il joue l'oncle en ce moment, là.
0: Le fils de Germaine.
11: Non, c'est nouveau, ça. C'est-à-dire qu'il le fait maintenant.
0: Oui, maintenant.
14: C'est dans un film. C'est
0: dans un film, oui.
10: Ah, bah oui.
11: C'est un biopic.
0: Un biopic, oui.
11: Et son oncle, il est mort quand?
0: Ah bah non, mais je vais pas trop vous en dire.
11: C'est français?
0: L'autre, il croit que je vais lui donner la date.
11: Est-ce que c'est français?
0: Je l'ai pas vu venir.
11: Oh, ça va. Il est mort depuis longtemps, au moins, l'oncle?
0: Ah, il y a un petit moment, quand même.
14: C'est pas le biopic sur Aznavour?
0: Alors, donc, qui était Germaine Aznavour?
11: La femme de Charles.
10: La femme à
11: Charles. Et le fils de Germaine, c'était Raïm. Parce que c'était Germaine Raïm.
10: Non, ça colle pas.
0: Ah, ça colle
10: pas.
0: Je suis bien content de ma question. question, je dois
11: dire. Alors, allez, est-ce que ce sont des Français?
0: Non.
12: Voilà. Ah, Jackson, alors. Germaine Jackson.
0: Bonne réponse.
10: Bravo.
12: Je me suis rattrapé.
0: De Michel Bernier.
11: Germaine.
10: Germaine, un homme. Vous l'avez mal prononcé.
0: Si vous avez dit Germaine, c'était moins drôle.
10: Oui, ah ouais, c'est vrai. En plus, je le connais, il n'aime pas du tout qu'on l'appelle Germaine.
0: De toute façon, Laurent, c'est Germaine Jackson.
10: Germaine.
13: Germaine, tu te fous de ma gueule pour tout le monde.
0: Qui a un fils qui s'appelle Jafar.
13: Jafar, oui, comme le méchant.
10: Dans Aladdin.
13: Dans Aladdin.
12: Prince Ali, oui, c'est de lui. Ali Abba. Jafar, je suis coincé.
13: Oui, Jafar. C'est curieux, Jafar.
10: Tu fais beaucoup de voix, dis donc.
0: Un film qui sera réalisé par Antoine Fuqua.
11: Antoine Fuqua.
10: Comme les dragées. Lui, c'est le fils de Gérard Fuqua.
11: C'est formidable.
10: Germaine Fuqua.
11: À mon avis, ça va être un film à chier.
10: Germaine Fuqua.
11: Antoine Fuqua.
0: C'est un très grand réalisateur, Antoine Fuqua.
11: Il a fait quoi d'autre?
0: On en a déjà parlé plein de fois.
11: Qu'est-ce
0: ici.
11: Qu'est-ce qu'il a fait, Antoine Fuqua?
0: Alors tiens, il a fait Equalizer
12: 2. J'adore.
0: Equalizer 3.
2: Avec Denzel.
0: The Guilty. Il a fait
10: The Guilty.
0: Oui, Guilty, si vous voulez.
11: Sacha Guilty.
10: Germaine.
0: Le Gueuleton. Le King Arthur. Shooter, tireur d'élite.
10: C'était bien ça.
0: La chute de la Maison Blanche.
2: Avec Gérard Butler.
0: Vous voyez,
2: avec Gérard Butler.
0: Les 7 mercenaires, la nouvelle version.
10: Oh, okay. Seven Mercenaries.
11: Et maintenant, il fait. C'est
0: nul. Mais ça existe même plus, les dragées fucas. Ça existe.
10: Ah, je sais pas. Ça existe.
0: C'est pour aller aux toilettes. Hein, c'est
11: si, je crois que c'est quand on est constipé.
10: Je pars beaucoup en vacances, ça existe.
0: Ah, mais vous vous devez le connaître, vous, Miss France, Jean-Pierre Fuqua.
10: Oh, c'est nul.
13: J'avoue. C'est votre dernier mot, Miss France.
12: On va passer.
10: Oh, j'avais même pas compris.
12: Vous n'avez pas envie de passer une sacrée soirée?
13: Alors, avec une dragée Fuqua.
0: On a appris depuis que c'était sa dernière.
11: Mais c'est pas vrai. Il a démenti.
12: C'est faux.
11: Il a dit que ça n'était pas vrai.
0: Ah bon?
11: Ce sont des bruits de couloir. Et il dit
10: tant
11: que
10: mieux,
11: pas
10: j'adore.
11: Vrai. Cette année, ça fait 30 ans. Il a dit j'y suis, j'irai.
10: Pas un cheveu blanc. C'est incroyable. Il n'a pas vieilli. Non, mais c'est vrai.
2: C'est un très bel homme.
11: Il a les mêmes cheveux que mon papy.
10: Il s'appelle une perruque. Il a une couleur d'un guépard.
12: J'aime bien parce qu'on est passé de Michael Jackson au grand-père de.
2: Et ensuite,
11: en plus, ils sont de la même année, ils sont de 47
0: ans. Non, mais Jean, c'est intéressant ça.
10: On a bien fait de venir.
11: Moi, j'attends avec impatience le biopic de Paul Elkarat.
2: Il devait y en avoir un.
10: Non.
2: Il devait y en avoir un, oui.
0: C'est pas vrai. On a failli vous jouer au cinéma.
2: Ouais. Mais au cinéma, non, à la télé, oui.
11: Pardon, mais t'as 24 ans.
0: Mais qui aurait joué votre rôle?
2: On sait pas, mais il y avait Hubert Besson sur le rôle.
10: Besson?
2: Ouais.
11: Luc Besson?

0: Lui qui est derrière
1: il a créé plus belle la vie,
0: voilà, par exemple, d'autres choses.
2: Ah ouais. Vous pourriez faire une magnifique Joséphine Baker.
3: Oui, tout le monde me dit ça.
4: Mais oui.
1: Plus que Joséphine Ange Gardien. Non, moi, on dirait il y a au moins 3 Mimimati là-dedans.
2: Ah, mais c'est vrai.
3: Oui, non, tout le monde me dit
0: la
3: ça.
0: La poitrine est
2: pour on avait déjà dit ça.
5: Non, mais Paul.
1: Paulo,
4: baisse les yeux.
5: Mais Paul, enfin.
2: Qu'est-ce qu'il a dit?
5: Il a dit la poitrine, non.
4: Parce que toi, t'as connu Joséphine Baker.
0: Bah oui, oui, parce que...
2: Elle avait une grosse poitrine.
0: Non, justement.
2: Elle a trop de sang.
0: Un peu plus, je trouve.
2: C'est quand même la première fois que Paul Alcarat dit à une femme, elle a trop de nibar.
0: Non, mais pour un rôle, je veux dire que Joséphine...
2: Qu'est-ce que ça doit être?
0: Mais Joséphine Baker, en 1925, elle avait 19 ans, elle était seins nus à la revue Nègre. Elle avait pas beaucoup de poitrine, alors qu'elle en a un peu plus. Je trouve que c'est pas très...
1: Alors, moi, je sais pas ce que vous en pensez, Laurent.
2: Michel Bernier s'est foutu pour le rôle.
4: Voilà, faut que j'aille me faire bronzer. Hein.
1: Les bananes, ça va.
0: Non, Michel
1: les
0: Bernier, elle pourrait faire mes West.
2: J'ai deux amours, Angélique et Michel. J'ai deux amours.
1: Mon Dieu, qu'elles sont belles.
2: Et voilà.
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2: Ah voilà une question qui va vous amuser sûrement. C'est dans le magazine Elle. Moi je lis tout, hein, vous savez. Hein. Et dans le Elle qui vient de sortir, Florence Trédez nous dit que c'est un phénomène, une nouvelle mode, tendance. Peut-être le mot mode est encore un peu trop précoce, mais on va dire tendance. Un phénomène du moment. D'ailleurs l'acteur Timothée Chalamet, vous connaissez,
5: oui,
2: américain, mais qui a des origines françaises. D'ailleurs Benjamin Biolay, Zac Efron, ça aussi c'est un acteur.
5: Oui.
2: Harry Styles, c'est le chanteur de One Direction. Eh bien, tous ces garçons, des beaux gosses, vous l'avez dit. Benjamin Biolay aussi. Ils ont été les premiers à sacrifier à cette tendance, ce phénomène dont il est question sur une page dans le magazine Elle, aujourd'hui. Un phénomène nouveau chez ces messieurs.
5: On ne porte plus de slip.
2: Alors ça, c'est un phénomène que je ne connais pas, monsieur Mabi. Mais...
5: Vous pouvez me suivre.
2: Thierry Ardisson ne porte pas de culotte, par exemple.
5: Ah bon?
2: Ah non, ni slip. Ni chaussettes. Vous devriez le savoir, vous.
1: je serai plus attentif le prochain coup.
5: C'est capillaire.
2: Ce n'est pas capillaire.
7: C'est une démarche écologique?
2: Ah non, pas du tout, non.
7: Pas du tout.
2: C'est une nouvelle tendance physique. Bah, c'est lié au physique, en tout cas.
8: Les tatouages?
2: Pardon.
8: Les tatouages?
2: Ah non, ça, les tatouages, c'est pas nouveau comme phénomène.
1: C'est un accessoire.
2: Alors, pas vraiment, non. Non.
5: Ça se voit à l'œil nu?
2: Oui, ça se voit à l'œil nu. C'est pour ça, évidemment, que cette tendance est suivie. Alors, je vous ai donné des noms, il y en a d'autres. Hein. Il paraît que Jared Leto, Brad Pitt...
7: C'est masculin, en tout cas.
2: Keanu Reeves... Benjamin Biolay en France, le fond...
7: Ça ne concerne que les hommes?
2: Alors non, justement, d'habitude, ça concerne plutôt les dames.
4: Ils vont dans des instituts de beauté?
5: On s'épile.
2: Ça, c'est pas nouveau, c'est pas nouveau, les hommes qui s'épilent. Monsieur de Kersauzon, pendant les longues traversées, vous avez...
9: Fais que ça, tu te fais. Pour peu que tu t'emmerdes, tu te tires un poil.
2: Non, mais vous savez, par exemple, c'est là où je vois que vous n'êtes pas tendance, monsieur.
9: Non, on n'est pas tendance du tout.
2: Monsieur Boulet, je m'adresse plutôt à Jean-Philippe Janssen et à Stevie, parce que c'est plutôt eux que j'aurais bien vu.
4: Ah, c'est un truc de PD.
5: Voilà un truc qu'on peut pas dire, toi.
2: Les
5: autres, ils sont hétéros.
7: C'est cosmétique.
2: Ces garçons-là sont peut-être métrosexuels, mais en tout cas, sont des hommes qui sont hétérosexuels.
8: Ah, ils font des implants.
2: Timothée Chalamet, Benjamin Biolay, Harry Styles.
5: Des implants.
9: C'est de la chirurgie esthétique.
2: Non.
7: C'est cosmétique.
2: On n'avait pas vu les hommes faire ça jusqu'à présent.
8: Maquiller.
2: Se maquiller. Non.
7: Se mettre de la crème.
8: Enfin, le maquillage permanent.
2: Non.
4: À mettre des faux cils?
2: Pas des faux cils.
8: Les sourcils.
2: Ce n'est pas aux yeux.
4: La bouche, ils font le tour.
8: Ils mettent des fausses dents?
7: Non. Une boucle d'oreille.
2: Ce n'est pas au niveau du visage.
4: C'est dans la culotte.
8: C'est dans la culotte. Ils se font couper le mamelon.
5: C'est un piercing.
9: Ils se font illuminer le trou du cul.
8: Ils font des blanchiments d'anus.
3: Voilà.
8: Ouais. Bah attends, ça existe. Hein.
2: Ah, oui, oui, c'est quoi ça, le blanchiment d'animaux?
4: Ils ont la duce noire, alors.
8: Moi, je ne connaissais pas non plus. Un jour, je vais faire.

0: transports et je vois moins 30%
1: autour sur les... de la Bibliothèque nationale.
0: Et, oui, et je vois moins 30% sur les blanchiments d'anus. Mais qu'est-ce que c'est que
1: ça? Parce que ça coûte la peau du cul.
2: C'est une manucure ou une pédicure?
1: C'est-à-dire?
2: Bah, c'est-à-dire, ils se font faire les ongles.
0: En fait, ils mettent du vernis.
3: Ils mettent du vernis.
1: Ils se mettent du vernis à ongles. Bonne réponse. De Joyce Jonathan.
2: Estime.
1: Eh oui, il paraît que de plus en plus, on voit des hommes.
0: Oui, c'est vraiment, ça me choque.
3: Bah, moi, tu me mets ça, ça fait taper tout de suite. Hein.
0: Ouais. En fait, sur nous, ça fait trop.
3: Ah, bah, moi, on dirait, je mets des clips, ça, on dirait Madonna.
1: Moi, je sais pas. Oui, sur vous, non, je vous conseille pas. Mais par exemple, Olivier.
0: Et moi, avec le jardinage, c'est impossible.
2: Avec la guitare, c'est impossible.
4: C'est pas du vernis pour empêcher de se ronger les...
3: Ça, c'est du durcisseur, c'est pas pareil.
1: Non, mais moi, j'avais pas vu ça encore. Vous aviez vu ce phénomène?
3: Ben oui, ils mettent du vernis.
1: C'est une page dans elle.
3: Noir ou du vernis vert. Ou du... ça fait pas très joli, puis ça fait pas très... Non. Ou qu'on est... Un homme reste un homme. Désolé.
5: Ah, c'est le pont.
1: J'en aurais entendu ici.
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1: Clément Michel, qui habite en Ille-et-Vilaine, très facile, hein, puisque la question concerne Raphaël Nadal. Hein. Ça y est, on sait que sa carrière de champion est terminée.
8: De bodybuilder.
1: Et il a mis fin à sa compétition. Aujourd'hui, il y a une interview dans Le Parisien, c'est assez intéressant. C'est quelqu'un qui rend hommage à la carrière de Nadal. C'est celui qui l'a fourni en raquettes, 1250 raquettes. Et justement, moi, je connaissais pas la marque de la raquette de Nadal. Quelle est la marque de la raquette de Nadal qu'il a utilisé toute sa carrière?
10: Babola.
1: Babola. Il a appris à l'école. Babola. Bonne réponse de Paul Alcaraz. C'est Babola. Vous saviez ça, Jean-Phi, vous?
3: Non, je savais pas que c'était Babola. Ah non.
2: On ne sait pas.
10: Moi, ma deuxième raquette, c'était une Babola, moi.
1: Ah oui.
8: Ah, super.
1: Parce que vous jouez au tennis, vous, avec deux raquettes.
10: Je suis tennisman depuis très longtemps, moi.
8: Génial.
3: Ah, ouais, vous jouez une Babola.
10: J'étais niveau 30.
8: C'est vrai?
10: Non, mais moi, j'ai fait plein de sports, moi, dans ma vie.
1: Ah oui?
10: J'ai eu ceinture verte judo.
1: Ah oui?
10: Mais oui, mais vous me posez jamais de questions.
3: Fais-moi une prise.
10: Et je fais de la course à pied, j'ai fait du foot un peu aussi.
2: On pourrait courir tous les deux.
10: Oui, quand tu veux.
2: Bah super.
3: Ah oui, c'est
8: voilà. Ben voilà.
2: On va courir à Saint-Dizier.
1: Voilà.
10: À Saint-Dizier.
1: Oh regardez. On va retrouver les mouchoirs au bord de son lit aussi.
10: Les chaussettes.
2: Bah non, il en aura pas besoin.
8: C'est bien d'avoir une cougar dans l'émission.
2: Bah, ça va, Léo, cougar.
8: C'est toujours bien d'avoir une cougar.
2: Ouais, non,
8: dans toutes les émissions, il y a une cougar.
2: On dit pas MILF?
8: Ah oui, mais
2: moi je suis MILF, je suis pas cougar encore.
8: Ah, t'es MILF?
2: Bah oui.
8: Un Paul, il va délirer.
10: C'est encore mieux. Attends, j'ai cru.
1: Ah, mais je crois que notre Polo est chaud en ce moment.
3: Ah oui,
1: il m'a envoyé un petit message hier, je ne vous en dis pas plus.
8: Ah bah si!
10: Non, mais c'était pour rigoler.
1: Ah, il attend avec impatience.
10: Non, j'ai rien dit.
1: Notre invité du jour. Il m'a dit, elle est jeune, demande-lui si elle est célibataire.
10: Non, j'ai pas dit ça.
8: Oh, le mytho!
10: Non, j'ai dit ça dans deux messages différents, c'était pas la même formulation.
1: Oh bah oui, bah enfin quand même, ça voulait dire. Regardez, les tout rouge.
10: On dirait ma mère qui trafique les mots.
1: Il aime la jeune chanteuse qu'on va recevoir aujourd'hui. Et moi, ça me fait plaisir de voir que quand même...
8: Ah, qui ça?
1: Il est émoustillé.
8: Catherine Lamache.
1: Mais non, pas Catherine Lara.
10: Ah bah avec Catherine, on a passé des nuits magiques.
1: Cadeau. Ah, il est lui fait tout, Apollo. Hein.
10: C'est non, mais oui, si mais je réponds un truc, que ça soit l'un ou l'autre, ça
1: pardon
10: va. Non, mais si je réponds oui, non, après, ça va...
8: En revanche,
10: soit je vais être pris pour un obsédé,
8: revanche,
10: soit... Soit elle va être offusquée, donc je vais pas rien.
9: Oh non,
4: non,
10: non, mais
9: il faut bien te présenter, par exemple. Paul, tu vas être classe. Toujours le baise-main dans la levrette.
10: Je l'ai déjà entendu, celle-là.
9: Si t'es classe avec Sylvie, elle dit oui à tout, y a pas de souci. C'est une gentle-dame, tu es un gentilhomme.
1: Vous aimez bien les bonnes manières, Sylvie?
2: Ah, j'adore les bonnes manières.
1: Ah ouais. Ouais.
2: Pas partout, hein.
9: C'est-à-dire, oula,
1: ça pas partout.
2: Bah non, pas partout. Hein. Mais non, mais si t'es trop poli au pieu, à un moment donné, tu t'ennuies.
9: Ah oui,
2: quand même.
9: Ouais, ouais.
2: Voilà.
9: Oui,
2: si. J'aime bien qu'on me tire les cheveux un peu quand même.
1: Oh la salope.
9: Bah non, mais non, j'en connais un qui va se marrer de m'asseoir.
3: Regarde-moi-le, l'autre. Tu m'étonnes qu'elle fait une pelade.
2: C'est vrai, j'en ai plus beaucoup.
1: Mais vous, Isabelle, vous aimez ça qu'on vous tire un peu les cheveux?
11: Moi, j'aime pas du tout qu'on me tire tout court, c'est tout.
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1: Question littéraire pour Sébastien Pitot qui habite le Vigin en Haute-Vienne. En effet, vient de sortir un nouveau roman signé Luc Adrian. Alors, il paraît qu'il est assez drôle, même si c'est une biographie. Alors, on a fait une biographie amusante. C'est aux éditions Emmanuel. 310 pages consacrées au chevalier sans armure. C'est le titre de cette biographie. Mais qui est le chevalier sans armure que nous raconte Luc Adrian dans son nouveau roman?
13: Ils étaient tous sans armure une fois qu'ils l'enlevaient.
1: Oui, d'accord. Bon, enfin, alors là, vraiment, alors écoutez.
13: Bah oui. Est-ce que c'était un prêtre, un homme d'église?
1: Pardon,
13: un homme d'église.
1: Un homme d'église. C'est quelqu'un qui voulait être chevalier, qui était parti pour faire la guerre et qui a renoncé au dernier moment et qui est devenu effectivement un homme d'église.
2: Et on dit l'abbé, gnagnin?
1: Non,
9: on dit Mazarin.
1: Mazarin, non.
13: On est pas dans les croisades, on est 13e siècle, 14e.
1: Ah non, on n'est pas dans les croisades.
13: On n'est pas
2: cardinal.
1: Mais on est quand même au 13e siècle. Ah mais bon, pas dans les croisades.
13: Sans armure,
14: 13e siècle.
13: Ça pense,
2: il est connu sur...
13: Oui, il est sanctifié.
1: Saint-François
13: d'Assise.
1: Saint-François d'Assise, bonne réponse. Il voulait être chevalier au départ, il était parti pour être chevalier, et puis finalement il a pris la robe plutôt effectivement que...
14: La robe de bure il a pris finalement.
1: Oui,
14: on le reconnaît d'ailleurs dans les tableaux parce que c'est le seul saint qui a la robe de bure.
13: Non saint mais Dominique, il a l'origine des ordres mendiants surtout, c'est lui qui est franciscain et tout ça. C'est
14: Saint-Dominique,
13: tout ce qui a renoncé aux richesses de l'Église.
14: Et d'ailleurs on prête l'histoire de Saint-François à Saint-Dominique, réciproquement c'est de vous dire combien la géographie, c'est-à-dire la vie des saints, c'est n'importe quoi à côté des évangiles qui elles sont sérieuses.
11: Effectivement.
9: Ah mais moi je me suis arrêté à Moïse quand il a ouvert la mer.
13: La robe de bure, c'est avec la cagoule, c'est ça non? C'est
14: oui, c'est ça, et surtout les...
9: Tes soirées privées ne nous regardent pas.
2: Avec la cagoule et le fouet, oui c'est ça, t'as raison.
14: À un moment.
13: C'est les claquettes
9: sur dans la bouche.
14: Il va voir
13: la corde et les claquettes.
14: Il y a deux histoires qui sont juste similaires, c'est trop drôle de se dire comment est-ce qu'ils sont mélangés les pinceaux. Il y a Saint-François ou Saint-Dominique qui va voir le pape et qui lui dit je voudrais créer l'ordre. L'ordre de, dans le cas de Saint-Dominique, des Dominicains, dans le cas de...
13: Des
14: Franciscains. Et le pape, il a autre chose à faire, il dit je vais réfléchir au problème, je vais dormir là-dessus. Oui, il dort là-dessus.
1: Avec un enfant de cœur.
14: Et dans sa tête, il y a son église qui s'écroule, et dans son rêve, il voit Saint-Dominique qui retient l'église afin qu'elle tombe pas. C'est vous dire que c'est naïf hein, comme histoire. Là-dessus, il se réveille, il va voir Saint-Dominique, il lui dit ok, c'est bon.
2: C'est la chute.
14: C'est incroyable.
9: C'est incroyable. Qui s'est basé sur un rêve.
14: Le niveau de naïveté de l'histoire des saints, c'est autre chose que celle des évangiles.
13: Non, mais c'est l'imaginaire. C'est important quand même l'imaginaire. On sait très bien que ce sont des légendes, tout ça, les histoires de saints.
14: Oui.
13: Non.
14: Oui.
1: Surtout pour vous.
13: Alors que je les adore, en plus.
9: Je les adore.
1: Parce que le moins qu'on puisse dire, c'est vous n'avez pas dû en voir beaucoup.
13: Ça fait 5 ans maintenant. Je suis content parce qu'enfin je vais pouvoir parler. Parce que j'ai pas dit un mot depuis 45 minutes.
1: Ça fait 5 ans, vous n'avez pas vu de poitrine.
13: En fait, c'est extraordinaire, Laurent, parce que j'ai démarré aux Grosses Têtes vers le 22 ou 23 février 2019. Et en fait, ma dernière fois, c'était 10 jours avant. Depuis que je suis aux Grosses Têtes.
9: Mais ça t'a porté la poire.
13: Personne ne me veut. À mon avis, il m'écoute trop.
9: C'est pas complètement de notre faute.
11: Je pense pas que les deux soient liés, tu sais.
2: Non, je pense pas qu'il y ait que ça.
13: Est-ce que Laurent...
9: Cela dit, t'es parti en vacances avec ta mère et vous avez partagé la chambre. T'as pas vu cet été?
13: Est-ce que Laurent, vous voulez me virer pour que je retrouve l'amour?
1: Ah, s'il y a que ça.
9: Allez,
15: On vote à main levée.
1: Oui. Les places sont de plus en plus chères ici.
13: Alors, monsieur Aubalc, c'est très important. Vous êtes la 51e grosse tête de la saison. Et Caroline Diamant est en tête avec 8 participations. Alors, Philippe Gueluc est 2e, 7 participations. Toen, 3e, 7e, 7 participations. Mérès, 7. Alors, Isabelle, t'es pas mal, Isabelle. 6 participations pour l'instant avec Bernard Mabie, Beaugrand, El Karat. Et moi, je suis 5.
2: Pourquoi t'en as plus que moi?
13: Avec. Alors, moi, j'ai 5 comme Viserec. Attends, j'arrive pas à me relire. Madame Bachelot, monsieur Claudel, Az et Jean-Philippe Janssen, on a 5.
1: Vous faites les comptes, vous comptabilisez.
13: Et regardez,
15: il a pas de vie.
13: Mais regardez,
15: c'est pour ça que tu touches pas.
13: Regardez,
15: de ça.
13: Tous les jours, je vais vous montrer le
15: mec depuis qu'il chope plus, il compte.
13: Comme les prisonniers, tu sais, je fais des petites des croix. Je fais des croix.
15: Il est cinglé, c'est un tueur en série, je te dis.
13: C'est la rentrée. Alors, Yacoub, il y a 3 croix.
1: Je vais vous dire, il a alors là, j'en ai vu des écritures.
15: Cinglé.
1: Il a une vraie écriture de psychopathe. Vous êtes un peu surpris, monsieur Balk.
14: Mais dans la vie normale, vous commentez les matchs de foot, c'est ça?
13: Oui, je commente les matchs,
16: la vie normale. Il commente les matchs. Moi, j'ai découvert Johan comme ça. Il commente les matchs, mais on voit pas le match.
14: Ah,
16: on voit
14: génial,
16: Johan commenter le match.
14: Magnifique, c'est une
16: œuvre passionnante.
14: C'est une œuvre conceptuelle.
16: Non,
1: c'est ça.
15: C'est joliment dit.
16: Mais moi, j'appelle ça un art majeur parce que si je t'ai bien écouté tout à l'heure, il a pris un sacré risque pour faire ça.
1: Ah oui. Okay. Ah oui, il commente les matchs sans les images. Oui. Qu'est-ce que vous vouliez nous dire?
14: Alors, pour être majeur, il faut 2 choses. Il faut d'abord le risque du ridicule. Et là, il l'a.
15: Ah ben, il l'a. Ah ben...
16: Là, on est en... On est avec des champions.
14: Et moi, je dis bravo s'il en a réchappé.
13: Mais monsieur Balk,
14: il faut... Attendez, c'est pas fini. Il faut un deuxième point.
13: Oh, allez-y. Allez-y, accouchez. Je vous adore, mais
2: il est extatique parce qu'on parle de.
14: C'est lui, le flirt avec le sublime. Et là, on en est loin. Ah ouais.
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1: Question dont la réponse est dans l'hebdomadaire Le Point, à propos, vous savez, du roman Le Mage du Kremlin, qui a été un gros succès en librairie il y a maintenant un ou deux ans déjà, et d'ailleurs qui a eu une adaptation, je me souviens qu'on
18: au théâtre,
1: avait, on avait eu effectivement absolument. L'acteur au téléphone au théâtre, et ça y est, maintenant on nous parle de l'adaptation au cinéma, c'est Olivier Assayas qui va réaliser ce film avec un scénario d'Emmanuel Carrère, Le Mage du Kremlin, mais qui va jouer Vladimir Poutine?
19: C'est un anglais, mais je vais jamais revenir sur son nom.
1: Ah.
19: J'aide parce que je.
20: Donc, oui. C'est un anglais connu.
19: C'est un anglais.
1: Très connu.
19: Qui est sorti avec Sienna Miller, c'est ça, non?
20: Il a joué dans quoi?
1: Je ne surveille pas ses sorties, même si je devrais, parce que.
19: Il a
1: que
19: joué
1: je,
19: dans James Bond.
1: Je le trouve très sexy, je dois dire.
19: Il a une cinquantaine d'années.
20: Vienne?
1: Pardon.
19: Ralan?
1: Non. Qui va jouer Vladimir Poutine? C'est étonnant, d'ailleurs.
19: Oui.
18: Daniel Craig?
1: Daniel Craig. Alors, franchement, je trouve que c'est lui qui aurait dû jouer. C'est lui qui ressemble le plus à Poutine, Daniel Craig. Et puis bon, vous savez, ils prennent Cadmerade, on ne sait pas pourquoi.
15: Ah bah vous l'avez dit.
1: Non, c'est pas Cadmerade.
20: Donc un acteur britannique qui vient du théâtre à la base.
1: Alors qui vient du théâtre, du cinéma.
2: Ah alors c'est Hugh Grant.
19: Non, Hugh Grant, un peu plus jeune.
1: Alors Hugh Grant dans le rôle de Poutine, là vraiment.
15: Là faut le faire.
20: Tom Cruise.
1: Tom Cruise non plus.
20: Non, américain.
18: Il n'est pas anglais.
1: C'est une star.
19: Oui, c'est chez lui.
1: Enfin,
19: mais je ne reviens pas sur son nom, je vois sa gueule. Mais je ne reviens pas sur son nom.
1: C'est marrant comment vous dites je ne reviens pas sur son nom.
19: C'est du belge peut-être ça.
1: Oui, parce que chez nous on dit son nom ne me revient pas.
19: Ah, oui. On a tendance à mettre dans l'ordre qui nous vient.
20: Non, mais les Belges ils sont tarés. Vous avez vu ce qui s'est passé en Belgique il n'y a pas si longtemps?
1: Ils ont
20: envoyé de la thune pour faire réparer un pont. Ils ont réparé un pont qui avait pas besoin d'être réparé à 10 mètres du pont qui avait besoin d'être réparé.
1: Mais où on avait eu la municipalité ici? Si vous ici. Écoutiez l'émission Roman Dodwick.
20: Bah oui, mais moi j'ai pas la radio, j'ai 25 ans. Qu'est-ce que je...
19: La TSF. Allez, c'est un nom court en plus.
2: Moi j'ai une idée. Allez-y. Mais je ne suis pas sûr qu'il ne soit pas mort.
1: Alors. Alors, Allez-y.
18: Alors, c'est John Gielgud.
21: Non. Oh, oui. Non. Bah, il a l'âge du rôle.
16: Non, mais c'est plus jeune.
22: Non, non, oui. C'est pas Jason Statham.
18: Gielgud, non, mais c'est un immense acteur shakespearien.
21: Ah, Statham.
1: Non. Ah, Jason Statham dans le rôle de Poutine.
22: Bah, je sais pas, c'est, il paraît que c'est tellement...
21: Moi, j'ai joué avec lui.
16: Alors, tu, oui, ça, je sais, j'ai... tu as joué avec lui?
1: Faites la cuisine dans le transporteur, faites pas les cascades.
21: Ouais.
1: Hein.
21: Non, si, je fais une marche arrière. Non, mais...
22: Il est très sympa d'ailleurs. Bon, c'est un acteur qui, qu'on a vu récemment.
1: Ah, mais on le voit tout le temps, c'est un grand acteur. C'est un acteur hollywoodien. Il est né à Londres, mais c'est un acteur hollywoodien.
22: Il a joué dans les Marvel.
21: C'est pas Hopkins.
22: Anthony Hopkins.
16: Plus jeune.
1: Non, non, non, non.
16: Il a joué dans les Marvel.
1: Il a une cinquantaine d'années aujourd'hui.
16: Répondez à ma question, il a joué dans les Marvel.
1: Non, il ne fait pas les Marvel. Non,
16: mais c'est par là.
22: C'est par là, ouais, c'est par là.
1: Ah, si, si, il joue dans Captain Marvel.
16: Ah! Ça m'aide pas.
1: Mais il joue pas Captain Marvel, il joue un commandant dans Captain Marvel.
22: Non, Jude Law, non, il a dit non.
1: Comment vous avez
22: Jude
1: dit
22: Jude Law, j'ai dit.
1: Jude Law oui. Bonne réponse.
16: Ça fait un quart d'heure que je l'ai dit, Laurent.
1: Il dit, c'est court. Ouais, il était sexy, Jude Law. Alors que Poutine, je trouve pas particulièrement sexy.
21: Non, mais il a beaucoup d'argent.
1: Il a beaucoup d'argent, c'est
23: moi,
1: vrai.
23: Quand moi, il m'est arrivé quelque chose quand j'ai rencontré Poutine. Chirac m'avait envoyé... négocier avec lui la signature du protocole de Kyoto, j'ai eu une sensation physique que des glaçons coulaient dans mes veines. C'était absolument incroyable.
1: Ah oui ?
18: Il vous a hypnotisé ?
23: Non, mais on a l'impression de tourner dans un James Bond et qu'il y a quelqu'un qui vous dit « c'est lui le méchant ».
18: Ah oui.
23: C'est exactement
16: j'ai eu cette
23: ça.
16: Même sensation quand j'ai rencontré Isabelle Mergault.
1: Moi, je veux qu'on fasse la scène. Alors, qui fait le russe le mieux ici ?
22: Je vais faire le russe.
1: Très bien.
16: Ah oui, c'est bien.
1: Alors, attention. Voici le nouveau film, Le Mage du Kremlin, avec Roman Dodwyk dans le rôle de Vladimir Poutine. On va lui mettre une perruque blonde, on va le faire grossir un tout petit peu. Et il y a une scène où, effectivement, on voit Poutine recevoir Roselyne Bachelot dans son bureau, là-bas, au Kremlin. Alors, allons-y.
22: Bonjour. Madame
23: bonjour,
22: Bachelot.
23: Bonjour, monsieur le président.
22: J'aime beaucoup ce que vous faites.
23: Ah, pas moi.
22: Attention.
16: Vous n'avez pas dit ça.
22: Attention à ce que vous dites. Il y a sniper sur votre tête. On a Rachida Dati en otage. On peut faire pareil pour vous. Bravo pour tout ce que vous avez fait. Sarkozy comme ça.
23: Ouais.
22: Accent comme ça.
23: François Hollande comme ça.
22: Vous êtes la bienvenue. Vous voulez pas être ministre santé chez nous?
23: Monsieur le Président, je viens vous demander de signer le protocole de Kyoto contre le réchauffement climatique.
22: Je signe rien. Moi, pas signé.
23: Bah, tu sais que c'est exactement ce qu'il m'a dit.
16: J'ai appris mon texte.
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1: Une question pour monsieur Maximilien Brouchou qui habite l'homme dans
25: c'est un surnom, c'est pas possible, c'est un pseudo.
1: Pourquoi
25: non, Brouchou. Maximilien Brouchou, on dirait un nom de magicien au 18e siècle.
21: Brouchou.
25: Ou un ventriloque.
1: Brouchou, il s'appelle.
25: Brouchou.
1: Brouchou.
25: Brouchou, Maximilien.
1: Oui, Brouchou. Ses parents lui ont donné un joli prénom au moins, vous voyez.
25: Ouais, ça doit être des scientologues ou des témoins de Jéhovah.
16: Et il habite l'homme. De
1: on va marquer Max Brouchou, c'est moins bien déjà, parce que j'imagine que tout le monde l'appelle Max, Maximilien.
25: Ou alors Emilien, on l'appelle.
1: Monsieur Brouchou, en tout cas, espère un chèque RTL. Et ma question porte sur 0,75 centimes d'euros de différence. Mais de quoi s'agit-il ?
25: Est-ce que c'est le carburant ?
16: Est-ce qu'il est question de pouvoir d'achat ?
1: Non.
16: Est-ce que c'est la même chose mais dans une différente matière ?
1: C'est vrai, il est question de comparer deux choses.
16: D'accord. Est-ce que c'est un objet ?
1: Et la différence entre les deux, c'est 0,75 centimes.
16: Est-ce que ce sont deux versions différentes de la même chose?
1: Alors, deux versions différentes de la même chose, on peut quasi dire ça, oui.
16: Est-ce
1: ça
16: que c'est genre ça... bio, un légume bio, un légume pas bio?
1: Un légume bio, non.
18: Ce sont les sacs avec une l'électricité.
1: L'électricité, non.
21: C'est le même usage, en tout cas, ces deux objets.
1: Le même usage, oui. 0,75 centimes de différence
21: est-ce
1: entre
21: que c'est
1: les deux.
21: Quelque chose qu'on achète?
1: Et vous m'avez demandé si, au fond, les deux avaient le même usage.
21: Oui, le même usage.
1: Je vous ai répondu oui. Et peut-être que quand je vous donnerai la réponse, vous me direz, ah non, Je connais Madame Leclerc.
0: Elle est chiante un peu.
1: Son esprit tatillon ou Monsieur Moix peut-être. Ouais. Ils vont me dire ah mais non c'est pas le même usage.
25: Ah c'est un concombre.
1: Un concombre.
20: Des capotes.
25: Mais c'est du concombre non.
20: Des capotes nerveux.
4: Une application sur iPhone.
1: C'est... Non non non.
0: Est-ce que c'est quelque chose qu'on a à votre avis qu'on a déjà acheté autour de cette
1: Alors,
0: table.
1: Alors attention pour obtenir 0,75 centimes de différence, ouais. Il a fallu que je fasse des divisions hein, parce que le prix des deux choses que j'ai comparées évidemment. Est bien plus élevé que 0,75.
0: C'est au poids alors que vous l'avez fait ?
1: Pas au poids.
20: Au nombre ?
1: Au nombre, au
25: c'est
1: nombre
25: pas
1: de
25: le
1: poids.
25: Prix du miles ?
20: Bah, je sais pas, un paquet de pâtes ? Un paquet
1: non.
20: de nouilles ?
1: Non.
0: Ou un paquet
25: mais
0: de cigarettes ?

0: Un truc qui est un peu imagé, c'est pas genre le prix du miles quand on prend
1: le
0: l'avion.
1: Le prix du miles, non.
2: Et là, vous avez divisé par beaucoup, beaucoup, beaucoup.
1: Ah, j'ai divisé, je vais vous dire.
2: Ah, bah
1: j'ai
2: voilà.
1: divisé pour l'un par 2044 et pour l'autre par 2836.
0: Ah, c'est l'indemnité de Castex.
1: Non.
2: Mais alors, c'est quelque chose qu'on achète en grande quantité quand on en achète, alors.
1: Ah non, non, non.
3: Ah, c'est un nombre de jours, ça.
1: De jours, non. Et alors, ce qui est fou en plus, c'est que j'ai vu Monsieur Moix lire l'article tout à l'heure.
0: Mais non.
1: Et je me suis dit, il va pouvoir répondre facilement.
2: Ah oui.
1: Sauf que moi, j'ai fait le calcul, pas lui.
2: Est-ce que c'est le nombre de plumes dans un coussin ou un oreiller,
1: pas
2: par exemple.
1: Le nombre de pages dans un dictionnaire.
2: J'ai lu juste un
1: Pardon,
2: truc sur le
1: nombre
2: Larousse.
1: De pages dans un dictionnaire entre le Larousse et le Robert. Excellente réponse de Florian Gazan.
2: Ah oui.
1: Eh oui.
2: Ramené à la page, vous êtes vicieux.
1: Il y a le petit Larousse et le
0: Florian
1: petit Robert qui sortent en même temps, comme chaque année, évidemment.
4: Ouais.
1: Le millésime 2023 du petit Larousse et du petit Robert.
2: Y a-t-il même le même nombre de mots à l'intérieur?
1: Alors, de mots, je ne sais pas, mais en tout cas, de pages.
2: Ça peut être écrit plus petit.
1: Il y en a 2044 dans le petit Larousse illustré. Plus de pages dans le petit Robert, mais pas tant que ça, au fond. Hein, 2836.
2: Ah bah quand même.
1: Quand même près de 800 pages en plus. Et le petit Robert coûte plus cher, 66,90 € pour le petit Robert, 32,95 € pour le petit Larousse. J'ai donc fait un calcul pour savoir par page quel dictionnaire coûtait le plus cher. Eh bien, écoutez, sachez qu'il y en a un qui coûte 1,60 centimes par page, et ça, c'est le petit Larousse, et l'autre qui coûte 2,35 centimes par page, c'est le petit Robert.
2: Alors, le Robert est beaucoup plus cher. Hein.
4: Donc, le Robert, c'est plus cher.
1: Ah oui, le Robert est plus cher, d'où la différence de 0,75 centimes entre les
2: Mais est-ce qu'il est bien? Est-ce qu'il est mieux, le Robert?
1: Alors, justement, à vous de me répondre maintenant. Est-ce que c'est le même usage, le petit Larousse ou le petit Robert?
4: Est-ce qu'il y a les noms propres dans les deux?
0: Ouais, c'est ça.
1: Ah bah, dans le petit Larousse illustré, il y a les noms propres.
4: Oui, et pas dans le Robert?
1: Et dans le petit Robert, non, parce que je crois qu'il faut acheter le Robert des noms propres pour avoir le...
0: Voilà. C'est marrant, moi j'ai vu sur les petits Robert de Christina depuis tout à l'heure.
1: C'est un hommage à vos petits Robert, qui sont magnifiques, qui n'ont pas été refaits en plus.
0: Contrairement à... ça va, Julie?
2: Non, Julie,
0: elle a fait la radio, en plus.
4: Pardon,
0: c'est compte, elle a la radio.
1: Julie, c'est pas les petits Robert, Julie Larousse, évidemment.
4: Ah oui, bravo.
2: Non, Julie, elle les a pas fait refaire.
5: Non, ça tient
2: ça. Aucun chirurgien fait ça. Hein. Ça n'existe pas.
4: Allez, parlez vite d'autre chose.
5: Non, mais c'est incroyable.
0: Là, par contre, sa perruque, c'est elle.
1: Ils ont appelé les mecs du chantier de Notre-Dame pour essayer.
5: Ils vont lui installer une flèche, d'ailleurs.
0: Oh non,
1: c'est la première cathédrale où les saints seront à l'extérieur.
0: Vous rigolez, vous serez comment à son âge? 93 ans, elle a la vieille. Je souhaite être comme elle à 93 ans.
2: T'as quel âge en vrai? On peut te le demander ou pas?
4: Je ne vous dis pas mon âge, je vous donne ma date de naissance et vous ferez le calcul.
5: 1946.
2: Non, avant.
5: 1800.
4: Le 11 juillet 1945.
2: Ah, quand même.
5: Respect.
2: Bravo.
4: Restez assis.
2: Donc tu vas bientôt avoir...
0: Oh là là.
1: Moi je le sais parce que le jour où elle m'a appelé, je peux raconter l'histoire, Julie.
4: C'était quoi?
1: Le jour où elle m'a appelé il y a quelques années, donc pour me dire est-ce que tu viens pour mes 70 ans, je lui ai dit mais pourquoi tu me préviens aussi longtemps à l'avant?
2: Oh, c'est beau.
4: Ah, mignon.
2: Et parce que tu aurais pu dire mais pourquoi tu m'as pas prévenu, c'était il y a 2 ans. Mais alors Christina, comment tu peux l'habiller alors?
6: Ah là là, magnifique ma chérie.
0: Un fichu, un caddie, non? À cet âge-là, elles font quoi les
6: femmes? Tu as encore le corps en B. Il faut faire un plan bas et serrer en haut le B. C'est important, la bouteille Perrier Orangina.
1: Ça veut dire que le 11 juillet prochain, vous aurez vos 77 ans.
4: Ouais.
1: Et de 7 à 77 ans.
4: J'irai mon dernier Tintin.
1: Ben voilà, c'est ça. Ou c'est plutôt pour votre mari que ça va être Tintin après.
2: Il a quel âge lui alors?
4: Il est incroyable, il a 6 ans de moins que moi, il m'aime toujours, c'est quand même.
2: Ah là là, en plus elle est cougar!
5: Ah ouais!
1: C'est... Espèce d'Annie Ernaux!
5: Voilà, exactement!
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0: sa sœur jumelle.
1: On est solidaires.
0: Je ne sais pas si vous l'avez remarqué, mais depuis que Yoann Rioux est en blonde, on ne l'entend plus. Il est totalement inhibé.
2: Non, au contraire, je suis désinhibé et tout. Mais j'ai encore envie. Regardez, on a un espace
3: extraordinaire. Il est grisé.
2: J'ai envie d'aller danser, j'ai envie d'aller m'exprimer.
0: Ah bah, ça tombe bien parce que je voulais dire un mot sur le Rocky Horror Show. Ah. Et je pense que vous auriez
1: belle transition.
0: Je pense que vous auriez votre place.
2: Ah oui, ce serait moi le Rocky, ce serait moi.
0: Dans le Rocky Horror Show, parce que là, actuellement, et pour encore deux semaines, se joue donc, je vous l'ai dit, cette comédie musicale qui est une sorte de vaudeville forum, de folie forum antique, Funny Thing Upon on the Way to the Forum, mais c'est pour deux semaines encore seulement, et tout de suite après, ce sera le Rock'n'Roll Musical Culte, enfin sur scène, en version originale à Paris, le Rocky Horror Show. Et si vous voulez vraiment gagner le milieu de la salle pour danser, on envoie un extrait, évidemment, de cette comédie musicale, mais d'abord peut-être une question,
2: oui.
0: Car on va écouter tout de suite après, je crois que la chanson phare de cette comédie
4: touch
0: musicale
4: me.
0: S'appelle Toucha Toucha Touch Me, exactement.
5: Oh là là, c'est imprononçable. Je veux bien faire la pub pour ça, mais...
0: Monsieur Rioux essaiera de danser sur ce titre.
5: Mais oui. Remonte tes bas, hein, parce que franchement,
4: oui,
5: c'est...
4: Ça, c'est s'il te plaît.
5: Alors, ça, c'est...
0: Il a connu des hauts, mais là, effectivement...
5: Regardez, Ariel, tu fais du pied, je vois, mais je vois, sous les yeux d'Ariel.
1: Sa taille en bas n'existait pas. Il a fallu que je dise que ce ne sont pas des jambes, mais des petits gigots d'agneau. Et la dame a compris pour les collants.
2: J'ai parmi les plus beaux mollets de France. J'ai des mollets énormissimes, regardez.
5: Non, mais
2: j'ai des mollets de dingue, j'ai des mollets de cycliste. Mais regardez les mollets.
5: Mais oui.
2: J'ai des mollets de cycliste et de footballeur.
5: Attention,
2: vraiment,
5: t'as un fil derrière.
2: Oh, j'ai un fil.
0: Mais
2: regardez. Au premier rang, qui est au premier rang pour vérifier mes mollets?
0: J'ai l'impression de voir la sœur cachée de Marilyn Monroe.
2: Mais regardez-moi ça, monsieur, regardez. Eh, j'étais footballeur. Ah, il me touche. Comment vous vous appelez?
6: Patrice.
2: Est-ce que vous passez une bonne après-midi avec...
6: Oh, super.
2: C'est la première fois que vous venez au Lido.
5: Tu pas trop, vois oui. Tes fesses.
2: Oh, mais Yoann. Bonjour, monsieur.
0: Yoann, je vous en prie, je vois le trou du souffleur.
2: J'ai changé ma culotte juste avant l'émission.
5: Tu perds tes bases.
0: Ariel, fermez les yeux, Ariel. Ariel, fermez les yeux.
5: Non, mais...
2: Ariel, j'arrive.
1: Non, on dirait Balasco dans Nuit d'ivresse.
5: Non, mais pire.
2: Mais ça va, Laurent, tout va bien.
0: Allez à votre place.
5: Mais j'admire les talons, il marche bien sur ses talons.
1: Moi, j'ai un doute que ce soit la première fois les talons, je vous dis.
5: Oui.
1: À mon avis, il a déjà pratiqué.
0: Je voudrais d'ailleurs remercier la maison RD qui nous a prêté les plumes.
1: Oui.
0: Parce que c'est une maison illustre qui.
1: Café et l'Odoli, Laurent d'ailleurs, avec Annie Cordy à l'époque.
0: Et qui fabrique les boas, des boas énormes hein, que vous aviez autour du cou à Yoann Rioux.
1: Les plus belles plumes de Paris.
0: Et Ziz du Panier. C'est une maison qui existe depuis 1870, la maison RD. Et alors, j'ignorais, mais c'est que les autruches. Il n'y a pas de problème à utiliser des plumes d'autruche parce qu'on les tond.
1: Oui.
0: Comme les moutons.
1: On tond les autruches.
0: On tond les autruches. Alors ma question à propos donc de ce spectacle qui va démarrer ici au Lido de Paris. Là, à partir du 27 février prochain, changement de comédie musicale au Lido sur les Champs-Élysées. Ce sera effectivement la version originale du Rocky Horror Show que vous avez peut-être vu en film, mais ça s'appelait à ce moment-là le Rocky Horror Picture Show. Mais sachez que ça a été créé en 1973 en Grande-Bretagne et en France, chez nous, ça a été créé Porte-Saint-Martin en 1975. C'est Roger Mirmont, un acteur qui s'appelle Roger Mirmont, qui jouait le personnage masculin principal. Mais il y avait un docteur. Et cet acteur n'est plus de ce monde, d'ailleurs. Et je trouve ça sympa d'en parler aujourd'hui parce qu'on l'a un peu oublié.
2: Il était génial, Laurent.
0: Ah, vous le connaissez?
2: Mais bien sûr! Tiki Hidalgo! Tiki Hidalgo!
5: Tiki Hidalgo!
0: Il va finir par dire Hidalgo, on va tous...
5: Tiki Hidalgo!
0: Je rassure tout le monde, Madame Hidalgo n'est pas sur les Champs-Élysées.
2: Bah non, il n'y a pas de place pour se garer.
0: C'est Tiki Hidalgo et c'est une bonne réponse de Yoann Rioux. On envoie un extrait du Rocky...

0: partir du 27 février, Lido de Paris avec RTL, génial, bien sûr. Génial.
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0: Une question pour Stéphane Moreau qui habite à Cheverny dans le Loir-et-Cher. On parle beaucoup du groupe ABBA depuis ce matin. Et évidemment, le groupe ABBA qui avait gagné l'Eurovision, on s'en souvient, avec Waterloo. Ouais, hein, ouais, capable de me chanter Waterloo.
3: Waterloo.
0: Jean-Philippe, vous m'inquiétez, Jean-Philippe, parce que Stevie, on dirait Lino Ventura à côté.
4: Tu vois, je suis en train de regarder Germinal en ce moment, l'excellente série de
5: Moi, je trouve pas ça très bon.
4: Et là, quand je te vois nini, je me dis, les mineurs, non mais c'est pas... C'est ça, vous avez vraiment pris... ils ont dégénéré, les mineurs. T'as d'un côté Maheu et de l'autre côté Jean-Phi. Le Maheu qui descend dans le fond, la gueule noire, virile. Et t'as le Jean-Phi de l'autre côté.
6: Et moi aussi, je descends dans le fond.
0: Et il aimerait bien avoir un coup de grisou, mais le footballeur.
4: Tu te rends compte, mais le Nord a honte. Le Nord a honte.
6: Non, le Nord a pas honte. Alors si, quand même, j'ai été marqué ce matin parce que j'ai reçu... tu sais, tu te réveilles, t'es de bonne humeur, tu fais « Ah, super, vos grosses têtes !» J'ouvre mon portable. Premier message que j'ai sur Instagram, c'est « Va te faire foutre, c'est pas... Tu fais honte au Nord !»
4: Mais quand même, non. Ça, tu vois.
7: C'était Xavier Bertrand ? C'était qui ?
4: Non, c'était moi.
6: Non, non, bah...
4: Mon pote t'as pas deviné que c'était moi.
0: Je pense que tu vas pouvoir jouer dans Germinul.
4: Pourquoi ils t'ont pas pris dans le film?
8: Mais ils rêvent de faire du cinéma, tu rêves de faire du
5: ça
8: cinéma.
5: Ça va venir.
8: T'es allé à Angoulême, tu t'es présenté aux agents.
4: Oui,
6: je voulais savoir comment ça marchait le système, des distributeurs, des producteurs.
8: Et t'as des appels ou pas?
4: T'as déjà pensé à changer d'accent? Oui.
6: Non, je n'aurais pas parlé comme ça.
0: Dans le film, justement, enfin, dans la série de France 2, on leur reproche de ne pas avoir l'accent ch'ti. Vous voyez, Jean-Philippe aurait très bien pu faire.
6: Ah, moi, j'aurais été une marque d'authenticité pour ce machin-là. Ça aurait été plus crédible.
7: Mais dans Plus belle la vie, ils n'ont pas l'accent de Marseille au début, la plupart. À part le cafetier qui vend les pastis. C'est l'accent de Marseille.
6: Ah, ouais, mais c'est important. Ça fait partie de.
4: Ah, ouais.
6: Il faut qu'on parle assis pour qu'on comprenne que c'était dur la vie assis comme un coup de grille.
8: Ouais. J'ai rien compris. Jean-Philippe, de quel rôle tu rêves?
0: Ah bah lui, ça serait la moitié de l'entier. Alors, je vous parlais du groupe ABBA dont tout le monde parle à l'occasion de la sortie d'un nouvel album. Le groupe ABBA qu'on a connu évidemment grâce à leur victoire au concours Eurovision de la chanson avec Waterloo. Mais cette année-là, qui chantait pour la France à l'Eurovision là-bas en Angleterre, puisque ça se passait en Angleterre?
8: C'est très connu, non? C'est pas Michel Thor?
0: Non.
9: C'est pas Marie Myriam? Bah non, elle avait gagné.
0: Ah bah non, elle avait gagné.
6: C'est pas France Gall?
0: Ah, France Gall, non.
4: Elle est morte.
0: Ah non, elle est pas morte.
7: Elle est devenue un
9: ah, Marie-Paul Belle?
0: Non.
4: Et j'étais deux,
9: ah,
4: Laurent.
9: C'était Casimir?
0: Casimir qui représente...
8: Ah non, il n'y a pas eu, c'était la mort de Pompidou, donc il n'y a pas eu de représentant
5: non,
8: français.
5: 78.
0: Excellente réponse de Johan Rioux. Bravo. Eh oui. Vous vous rendez compte que si la France avait effectivement été représentée cette année-là, peut-être que le groupe ABBA n'aurait pas gagné parce qu'on n'avait pas de candidat. C'est bon, si on aurait gagné, c'était Dani qui devait chanter.
9: Ah, oui, bon.
4: C'est vrai.
0: Oui, c'est la chanteuse Dani qui devait représenter la France à l'Eurovision.
5: Avec quelle chanson?
0: Ah, je vais vous faire écouter la chanson, si vous voulez, la chanson de Dani. Mais elle n'a pas pu y aller parce que la France était en deuil à cause de la mort de Pompidou. Et c'est là effectivement, où ABBA a gagné avec Waterloo. Voilà la chanson de Dani.

0: Il n'y a pas de mal à se faire du bien. C'est vrai que le jour de la mort du président de la République, ouais. ça aurait été malvenu. À la limite, elle aurait chanté pu-pu-pidou. Mais bon, voilà, Abba a gagné en absence du candidat français. Et savez-vous qui chantait pour les Anglais ce jour-là? Ça se passait au Royaume-Uni. Mais en plus, il y avait une chanteuse très connue.
1: Petula Clark.
0: Non, pour représenter le Royaume-Uni.
2: Et elle chante toujours.
3: Susan Boyle.
0: Suzanne Boyle, non.
2: Est-ce qu'elle chante toujours?
0: Alors, est-ce qu'elle chante toujours? En tout cas, il y a un moment que je ne l'ai pas entendue. Mais ça a été une énorme vedette.
1: Est-ce qu'elle a été dans le top 50 dans les années 80?
0: Ah ouais, elle a été numéro 1 du top 50, pas toute seule.
2: Patti Smith.
0: Non. Alors, je vous confirme qu'elle est bien anglaise au départ. Ah, voilà. Mais après, elle est partie faire carrière aux États-Unis.
4: Ah bah, pour tout le monde. Ah,
5: d'accord. Et elle a été plus connue aux États-Unis.
0: Ah bah oui. Oui, oui.
3: Barbara?
0: Ah, Barbara.
3: Streisand, hein, pas celle de l'aigle. Hein.
1: Est-ce qu'on a dansé sur des slows dans les années 80?
0: Alors, un slow, pas forcément.
2: Mais peut-être pas toi.
0: Mais je peux même vous dire qu'une des grosses têtes l'a parodié et a fait un énorme succès avec une parodie de sa chanson. Non, Cher, non.
3: Paloma?
0: Ah, Paloma, c'est qui ça, Paloma?
3: Ah, c'est pas les jurys dans The Voice en au Royaume-Uni.
0: Ah oui, ah
3: oui. Oui, elle s'appelle Paloma.
0: Non, c'est pas la Paloma.
1: Est-ce qu'elle a fait un duo très célèbre?
0: Mais oui, oui, justement, oui.
5: Lisa Minnelli?
0: Mais non, pas Lisa Minnelli, non.
1: Avec un chanteur français? Avec un chanteur français?
0: Mais non, pas avec un chanteur français, voyons.
6: Elle a fait un duo avec un chanteur connu.
0: Très, bah, chanteur.
1: Lionel Richie?
0: Non. Non, Lionel Richie, non.
5: Chanteur.
3: Diana Ross?
5: Avec un acteur connu.
0: Exact, oui, acteur.
6: Voilà. Richard Chamberlain?
0: Mais non, pas Richard Chamberlain, mais non.
5: Ah, voyez, un acteur
0: cette
5: connu.
0: Année-là, en 74, effectivement, le concours Eurovision de la chanson présentait le groupe ABBA qui a gagné. Et pour le Royaume-Uni, c'était 300 euros en tout cas pour Stéphane Moreau. Est-ce que quelqu'un a une proposition dans le public, Yoann Riou?
3: Oui.
0: Saisissez-vous du micro, je vois deux, trois mains qui se lèvent. Une jeune femme au premier rang qui vous attend, Yoann Riou, je serai de vous, j'irai.
3: Ah oui. Désolé, madame.
0: En plus, elle enlève son masque.
1: Comment vous appelez, mademoiselle?
7: Émilie.
1: Super. Vous allez bien dans votre vie?
7: Ça va, ça va.
1: Alors, la réponse, madame?
7: Bah, j'aurais dit Olivia Newton-John.
0: Eh oui, c'est Olivia Newton-John. Eh oui. Olivia Newton-John, qui à l'époque n'avait pas encore fait son duo avec Travolta, évidemment, dans Grease. Et c'est Sim, la grosse tête qui chantait, souvenez-vous, qui chantait.
8: Ouais. Je danse.
0: Ça, c'est Topalov qui commence. Topalov, il faisait Travolta.
8: Alors, bébé, accroche-toi.
0: Attention, voilà Sim. Et trouve la

0: l'époque. Hein.
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0: Pour Patrick Duval, qui habite Mer-sur-Indre, dans l'Indre, une question culinaire. On profite de la présence trop rare de Juan Arbolez. Oui. Et je vais vous demander ce qu'on appelle les huîtres de prairie. Qu'est-ce que sont les huîtres des prairies?
3: Alors, c'est peut-être des huîtres d'eau douce.
0: Non, pas
4: parce que ce sont des huîtres, quand même.
0: Non, justement.
5: Ah, justement.
6: Pas des huîtres.
5: Ce sont des pas des oreilles.
3: Est-ce que ce sont des fleurs?
6: C'est une feuille qui a un goût d'huître, ça s'appelle la estive.
0: Non,
4: une feuille qui a un goût d'huître.
5: Est-ce que c'est une fève?
0: Une fève.
4: C'est une herbe. Une herbe?
0: Non plus.
4: Est-ce que c'est un insecte?
0: Non plus. Les huîtres.
5: Une plante.
4: Non. Mais
7: c'est un gâteau. C'est un gâteau.
6: C'est un animal.
0: Ce n'est pas un gâteau. Ça vient de l'animal, les huîtres de prairie. Oui.
4: C'est un morceau d'animal.
0: C'est un morceau d'animal.
6: Donc c'est de l'agneau présalé.
0: Ce n'est pas de l'agneau présalé.
4: Est-ce que c'est un animal qui a des poils?
0: Oui.
7: Ah, c'est pas des poils des selles de sanglier.
0: On appelle ça aussi huître des rocheuses ou huître.
4: C'est de la morve d'un animal.
0: Ou huître des montagnes.
4: C'est de la morve d'ours.
0: Non.
5: Ah, c'est du miel.
0: Du miel, non. Si vous voyez à la carte ou au menu d'un.
3: Ah, ça y est, je sais ce que c'est. C'est les clams.
0: Non.
4: Est-ce que ce sont les couilles d'un animal?
5: Non, attends.
4: Ce sont les couilles d'un animal.
0: Oui, les testicules de taureau. Bonne réponse du spécialiste.
5: Bah oui, tu vois,
4: c'est moi qui trouve ça.
6: Là, tu parlais culinaire, mais il fallait parler à Beaugrand, là, pour le coup.
0: Huîtres de prairie. Mais non, mais parce que dans la plupart des restaurants, effectivement, on utilise des euphémismes ou des synonymes ou des allusions, mais on n'ose pas, évidemment, écrire sur la carte.
7: Imaginez s'il le présente. Bonjour. Couille de taureau sur son lit de fenouil.
4: Mais non, mais comme on dit, les oreilles et la queue.
7: Tu peux pas
6: oui, mais ça ressemble quand même plus à des œufs que qu'à des huîtres.
0: On appelle ça des animels aussi.
6: Oui.
0: Animels ou, effectivement, huîtres des rocheuses ou huîtres des montagnes ou encore huîtres des prairies. Et si vous voyez ça, eh bien, sachez-le, ce ne sont pas des huîtres, ce sont bien des testicules.
4: Est-ce que c'est bon?
5: Oui, moi j'ai goûté déjà.
4: Ah, oui, c'est
0: du rocher. C'est du rocher.
4: Tu l'as cherché.
7: Ah, t'as le bonjour d'Albert.
5: Non, mais c'est
7: vrai.
5: J'en ai embêté à Nîmes.
4: Et c'est bon?
5: Ah bah oui, c'est très bon, c'est délicieux.
0: On les fait frits.
5: C'est fin.
0: On les fait frits, évidemment, les testicules, après avoir été dépouillés, enrobés de farine, de poivre, de sel, parfois pilés à plat. C'est servi en entrée, généralement.
6: Ouais.
0: Vous en faites déjà?
6: Après, c'est un produit qui est très bon et en général, ça a goût de ce qu'on on y rajoute. Donc, en vrai.
5: Comme les cuisses de grenouille, un peu.
6: Ouais, c'est un peu dans la texture est un peu différente.
7: Mais qu'elles n'ont pas un goût de couille.
5: Non, mais non, si tu veux, il faut que tu les...
7: C'est dommage parce que c'est vraiment agréable.
6: Ouais.
0: C'est ce qu'on appelle le cinquième quartier. Vous saviez ça qu'on appelait ça le cinquième quartier?
6: Non, je visite pas ces quartiers-là.
0: Non,
6: moi.
0: Mais c'est comme ça qu'on appelle les abats, effectivement, le cinquième quartier.
3: Ouais. Ah ben j'ai dit abats.
0: C'est-à-dire les parties comestibles secondaires des animaux, effectivement, animaux de boucherie. Tiens d'ailleurs, comment appelle-t-on la moelle épinière? Parce que c'est pareil, on met pas moelle épinière, c'est pas joli, vous voyez. Les intestins, on appelle ça la fraise, par exemple.
6: Ouais.
0: Le poumon, on appelle ça le mou, voyez-vous.
4: Ah, oui.
0: Les reins, on appelle ça les rognons, mais pas les reins.
4: C'est vrai.
0: Les testicules, voilà, je viens de vous le dire. Animal, le cœur.
6: La glande salivale, on appelle le riz.
4: Et les rideaux.
0: Exactement. Le cœur, la rate, le foie, les poumons, on appelle ça fraissure aussi.
7: D'accord. Et la table? Parce que tant qu'on y est, allez-y. C'est d'un coup, cette émission.
0: Et alors, je vous demande comment on appelle la moelle épinière.
5: Est-ce que ça s'appelle L'or, quelque chose comme ça.
0: Non. C'est aussi une chanson d'ailleurs.
5: Ah,
0: tiens.
4: Ah bon?
0: Ah, la moelle épinière.
7: La bamba?
5: La moelle épinière.
7: La lambada?
0: Ça se mange, la moelle épinière.
6: Ça se mange. Bah oui.
4: Alors, mais c'est dans un autre samoual.
6: On l'a dans toutes les cartes, mais on l'appelle au samoual pour le coup.
0: Non,
6: on l'appelle une bichine.
7: C'est pour
6: les chiens.
0: Non, il y a un nom pour ça, je vous jure.
5: On va trouver.
0: Dans la terminologie tripière, on appelle effectivement
5: les méninges.
0: La moelle épinière, des animaux d'élevage uniquement, hein, c'est-à-dire le bœuf, le cochon,
4: pas
0: le mouton.
3: Le cortex?
0: Non, on appelle ça les...
7: Et c'est une chanson?
0: Oui, c'est aussi une chanson.
4: Et dans la chanson, on sait que ça désigne un truc qui se mange?
0: Non.
4: C'est une expression?
0: C'est un peu ce qui est arrivé d'ailleurs entre Liane Folly et le prince Albert.
4: Une histoire de cul.
5: Oh la vache, imagine, il monte à ce moment-là dans la voiture, il met RTL, et genre, il entend ça.
0: Il écoute RMC.
5: Non, Il va m'appeler tout de suite.
0: Il écoute Radio Monte Carlo.
4: Des aventurières.
6: Est-ce que la fidélité?
0: Une aventure.
7: Non. Une amourette.
4: Une épopée.
0: Une amourette. Bonne réponse. Bonne réponse de Sébastien Thoen. Une amourette.
6: Je l'ai jamais vu pour le coup. J'adore l'os à moelle et c'est quelque chose que je prends, mais systématiquement dans un restaurant. J'ai jamais vu ce nom, les amourettes. Et je vais le faire dans mes cartes.
0: C'est joli, amourette.
6: Grâce à cette info incroyable.
0: Amourette, oui. C'est la moelle épinière et c'est une chanson évidemment pour une amourette de Lenny Escudero.
6: Si on vous propose une amourette à l'ail, méfiez-vous, on ne sait jamais ce que c'est.
8: J'ai perdu la tête et puis me voilà pour une amourette qui se pose.
0: Comme ça, vous saurez, une amourette. Ouais. C'est la moelle épinière, une animelle. Ce sont les animaux, ce sont les testicules.
3: Mais maintenant, les fameuses huîtres des prairies.
0: Oh, occupez-vous de vos rognons.
3: Non, mais ça.
4: Elle est restée là-dessus.
3: Non, oui, parce que ça se boit.
4: Oui.
3: C'est de la taurine, c'est dans tous
4: non,
3: les.
4: Non, tu confonds là.
3: Ah, bah la taurine, c'est oui, ça.
4: C'est
3: dans le Red Bull. Il y a de la taurine.
4: Oui, c'est de la taurine. Mais la taurine, c'est pas ce qu'il y a dans les coucougnades des taureaux.
3: Je crois que oui.
4: Ah bon?
3: Oui, non. C'est pour ça que ça s'appelle Red Bull.
0: Bravo Christine, elle s'y met aussi. Elle n'est pas possible aujourd'hui.
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0: C'est vrai, Ariel, que vous êtes un peu Pénélope pour Bernard-Henri Lévy. Vous êtes là, j'imagine, à coudre la nuit pendant qu'il est à l'étranger en attendant qu'il revienne.
3: Voilà, Pénélope qui tricote et qui détricote sagement avec le cœur battant. Eh ben oui, c'est moi.
6: Le cœur battant, plus pour longtemps. Hein.
0: Elle va nous faire pleurer. Vous avez vu comment elle l'a dit? Oh là là.
3: Oui.
6: Mais moi, j'avais entendu une émission, Ariel, où vous disiez que quand Bernard-Henri Lévy n'était pas là, vous regardiez la télé jusque très très tard dans la nuit.
3: Ah oui, ça c'est une vérité. Je ne l'éteins pas. Et même quand il n'y avait que du caviar sur l'écran, je regardais toujours.
6: Les riches ont vraiment des programmes incroyables.
0: Elle regarde Téléfauchon.
6: Ça ne nous viendrait pas à l'esprit, nous, de regarder du caviar pendant 2 heures.
0: Nous, chez nous, c'est de la neige, vous voyez.
3: De la neige, d'accord.
0: Mais attendez, bon. Comment il y a du caviar sur un écran?
6: Mais j'ai cru qu'il y avait vraiment du caviar.
4: Mais c'est la vidéo de surveillance de la cave, c'est tout.
3: Non, mais en plus, je n'ai goûté le caviar qu'une fois le vrai.
9: Sinon c'est du pain tiède et de l'eau quoi.
6: Mais c'est quoi
0: Allez,
6: le faux caviar?
0: Faire pauvre maintenant.
3: Non mais dans le caviar, ce qui est bon c'est le blinis avec la crème.
6: Vous voyez, en fait elle a su rester tellement simple. Vous voyez les pauvres.
9: Ça c'est démagogique, ça. N'achetez que les blinis en fait.
0: Non. Mais qu'est-ce que vous appelez du caviar sur votre télé quand même qu'on
3: comprenne? Non mais enfin les petits trucs noirs et blancs comme ça qui restent et qui scintillent. Tu sais, quand il n'y a plus rien. Bon, non. Mais le fait est que maintenant, avant, à un moment donné, il y avait la mire.
0: Oui.
3: Et
0: oui,
3: j'aimais bien la mire. C'était un truc un peu hallucinatoire.
6: Donc en fait, quand tu regardes la télé, c'est soit la mire, soit la mire. En fait.
3: Oui, c'est ça.
0: Quand même un scoop, Ariel utilise mire.
3: Voilà, tout ça pour en arriver là. Exactement. Non, mais maintenant, comme il y a tellement de chaînes, etc., on peut regarder la télé toute la nuit avec des images.
0: Alors, par exemple, cette nuit, puisque BH est encore parti en Israël, après l'Ukraine.
3: Où est-ce que je suis allée cette nuit? Oui, je suis allée White Lotus.
6: Ah, la série.
3: Oui.
6: La série sur Netflix.
3: Voilà, entre elles. J'ai trouvé ça assez rigolo, tout de même, toutes ces petites prostituées.
9: Oui, c'est très drôle, ça, les petites prostituées.
3: Non, mais...
9: Quand on en voit, on rit beaucoup. Ouais.
0: Mais c'est quoi ça? Je connais pas White Lotus.
3: Ah, mais c'est très mal pensant, c'est incroyable même que ça passe. Mais oui, tout est tellement censuré maintenant. Mais là.
0: Il y a des petites prostituées.
3: Oui.
6: C'est une série sur des gens très très riches.
0: Ah oui.
6: Il y a plein d'épisodes différents. C'est une série sur des gens très très riches qui se retrouvent dans un endroit un peu paradisiaque.
3: Oui.
6: Et il y a effectivement toujours des problèmes et c'est souvent des problèmes sexuels. Donc c'est le mari qui va aller voir des petites prostituées, comme le dit très bien Ariel.
0: Des petites, ça veut dire par l'âge ou par la taille?
3: Alors, les deux.
0: Comment ça, les deux? Des naines mineures?
3: Non, mais c'est très politiquement incorrect, vraiment.
0: Ah oui, je vois.
3: Alors,
0: oui.
3: On voit les deux fameuses petites naines prostituées qui regardent.
6: C'est pas des naines, j'ai vu la série. C'est pas des naines.
10: Mais non.
3: Non, mais
7: non, c'est pas des naines.
10: Mais je pense qu'il faut.
11: Écoute, si Ariel dit que ce sont des naines, ce sont des naines.
3: Non, mais alors, elle voit des vieux libidineux qui arrivent comme ça.
0: Ah, quand même.
3: Très friqués, et puis elles se disent lequel elle met. Oh non, celui-là, il est un peu moins. Ah non, mais celui-là, il a quelque chose quand même. Enfin, c'est très hot, quoi. Bon. C'est interdit à moins de 12 ans.
12: Mais tu regardes quand même.
0: Vous avez hésité donc.
12: Non, mais voilà.
13: On dirait une série sur des, sur des mecs de 95 ans.
10: Parce que dès qu'on fume une cigarette, c'est interdit au moins de 12 ans. Hein, donc.
13: Ouais, non, non, mais la série, elle est un petit peu sexuelle. Bon, enfin, c'est pas des vieux qui couchent avec des prostituées naines.
3: Mais non, avoue qu'il y en a. Il y en a.
13: Il n'y a pas de prostituées.
0: Je crois qu'elle confond avec la reine des Fort Boyard.
13: Oui. Elle a vu le père Croix avec Passepartout.
10: Passepartout.
13: Partir d'une catacombe.
0: Une première citation. Ah, il est temps de passer à autre chose pour Aurélie Schindler qui habite Courdemanche. C'est dans l'Eure. Qui a dit « Être fidèle quand on n'a pas de proposition, c'est comme être honnête. Quand on ne fait pas de politique, on n'a aucun mérite. »
13: C'est Coluche, non ?
0: Non.
10: C'est récent, ça.
0: Ah, c'est récent. Et c'est une humoriste qui a dit ça.
10: Anne Roumanoff. Foresti.
0: Qui a dit Anne Roumanoff ?
10: Moi.
0: Eh bien, c'est une bonne réponse de Vincent Debienne. C'est Anne Roumanoff. Une citation plus misogyne, celle-là, je vous préviens d'avance, mais elle est très ancienne. Cela justifie le propos. Hein. On avait à cette époque, évidemment, pas de scrupules à dire ce genre de phrase pour Émilie Attier, qui habite Jeuf, en Meurthe-et-Moselle, qui avait dit « Verser une pension alimentaire, c'est comme donner du foin à un cheval mort.
10: Oh » Jules Renard.
3: Oh, ça, c'est très cynique. Est-ce que ça, ce ne serait pas Pierre Desproges ?
0: Non, ce n'est pas Desproges.
10: C'est Doris. C'est plus ancien.
13: Doris.
0: C'est plus ancien. Ce n'est pas français, pour tout vous dire.
13: Ah, c'est pas français.
12: Bernard Shaw.
0: Bernard Shaw, non.
13: C'est pas un politique, Churchill ?
0: Non, non.
10: Groucho Marx,
0: évidemment. Bonne réponse de Philippe Claudel. Pour Stéphane Castillo, qui habite Cheverny dans le Loir-et-Cher, qui a dit « J'ai fini par m'apercevoir que je n'étais plus le seul à partager la fidélité de mon épouse.
13: » c'est récent, ça ?
3: Ah oui.
0: C'est pas récent, non.
11: Guitry ?
0: Guitry, non. Non, mais c'est un dramaturge.
10: Français.
0: Un dramaturge français.
11: Fédo ?
0: Du 19e. Fédo, non.
10: Courteline.
11: Labiche.
0: Ben oui, monsieur Debienne. Vous jouez à Labiche en ce moment. C'est Eugène Labiche.
13: C'est reparti.
0: Qu'est-ce qui est reparti ?
13: C'est reparti. À chaque fois qu'il y a Vincent Dedienne, on fait toute l'émission autour de lui. À chaque fois.
10: Ah, ça y est.
13: Vous avez déjà commencé en présentant les gens. Vous n'aviez jamais fait ça avant. Alors, Vincent, j'imagine que vous connaissez tout le monde.
10: Alors que Ariel, je connais personne.
13: C'est incroyable. On fait tout le temps ça. On fait tout le temps ça.
12: Non, mais
13: la dernière
12: jaloux.
13: Fois, on a commencé l'émission à 11h parce que Monsieur Dedienne n'était pas libre avant. Est-ce qu'on va faire une pause dans l'émission cet après-midi qui puisse passer au Carrefour City ?
0: Ça me fait plaisir que vous soyez jaloux. Voyez, je le prends comme une déclaration d'amour de votre part.
13: Il y en a une.
0: Eh bien oui, parce que ça me fait plaisir, ça me touche que vous déchirassiez pour moi l'un et l'autre. Oh.
3: Mais c'est tellement joli de s'appeler Eugène. Plus personne s'appelle Eugène.
10: Vous pouvez changer de prénom, Ariel.
3: Non, mais c'est vrai. Qui s'appelle Eugène ? Il n'y en a plus.
13: Non.
0: Il y a Eugène. Il y a eu Eugène Sue.
12: Eugène de la Croix.
0: Eugène de la Croix.
10: Eugène O'Neill.
3: Oui, mais ça se
12: En plus, ça veut dire bien né.
3: Oui. Ah oui, générique, génital, oui, génital.
12: C'est du grec.
3: Oui. Ah oui.
0: Et puis ça nous permet de rappeler la chanson qui a longtemps été un hymne ici aux Grosses Têtes, chez Gégène.
10: Ah bon ? À Joinville-le-Pont ?
0: Exactement.
10: À Joinville.

0: Ah d'accord. Donc en fait, vous et Vincent, vous répétez carrément des numéros avant l'émission. Quoi.
1: Pas quand même, non.
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1: Et ma question concerne Zeus, justement.
4: Ça fallait le dire tout de suite.
1: Ah bah oui, parce que Zeus, il a eu évidemment de nombreuses femmes et de nombreux enfants.
5: Hein. Oui, oui, oui.
1: Alors d'abord, il a eu comme femme légitime Zeus Métis, avec qui ils ont eu Athéna. Ensuite, il a eu Thémis, avec qui il a
5: Roussos,
1: eu...
5: Thémis Roussos.
1: Non, trois enfants, parmi lesquels Astrée. Et puis il a eu Héra. Alors là, encore plus d'enfants avec Héra, parmi lesquels... Héphaïstos, par exemple. Non, ensuite, il a eu Leto, et ils ont eu Apollon et Artémis ensemble.
5: Mais il arrêtait pas de baiser, le mec.
1: Ah, oui.
4: C'est vraiment le DSK des dieux, ce mec. Hein.
1: Ah bah, c'est Zeus, c'est Jupiter. Lui, il en a eu qu'une, c'est Brigitte. Mais...
4: mais, non, tu penses mais attendez, Zeus, c'est pas le mec aussi, des fois, il se transformait en vache pour aller niquer je sais pas qui, là.
6: Non,
5: ah, non, bon, non, non, non, non,
1: non, non, non. Là, vous confondez avec l'abbé Pierre.
4: Ah, oui, ça doit être ça.
5: Il est mort quand Zeus.
1: Pour les Grecs, c'est Zeus, pour les Romains, c'est Jupiter. Voilà. Mais c'est le même.
5: Et pour nous, c'est Macron.
1: Alors, j'en suis à la cinquième femme, je crois, à peu près.
5: Oui,
1: la cinquième, c'est Maïa.
6: Hermès.
4: Avec dites-vous, on n'a toujours pas la question. Hein.
1: Avec qui ils ont eu Hermès. Non, mais je fais toute la famille.
7: Oui, parce que c'est intéressant, un peu de culture, n'ennuie pas quand même.
1: Oui.
7: Non,
1: la sixième, vous connaissez la sixième, monsieur. C'est Alcmène.
6: Ah bah, ils ont eu Héraclès.
1: Et ils ont eu Héraclès, parfait. Après, il a eu Sémélé.
6: Sémélé et Dionysos.
1: Ils ont eu Dionysos, très bien. Après, la huitième, il a eu Danaé.
6: Danaé, c'est Persée.
1: Oh, mais c'est tous les enfants.
6: Sous la forme d'une pluie d'or en prison.
7: Toutes ses pensions alimentaires.
5: T'imagines.
6: Sous la forme d'une pluie d'or.
1: Neuvième femme.
8: On dirait la nécro de Di Barclay.
1: Neuvième femme. Mnémosyne.
6: Mnémosyne, ils ont eu les neuf muses.
8: Oh, bravo. On dirait un médicament.
1: Dixième femme, Déméter.
6: Déméter, ils ont eu Perséphone.
1: Bravo.
5: Ah, c'est pas un truc de ramasse-poubelle.
6: Et Déméter qui est aussi sa sœur. Hein,
1: sans rire.
5: Hein, bah, c'est sa sœur et son frère.
1: C'est la famille tuyau de poil.
5: Il se tapait sa sœur.
6: Héra aussi, c'est sa sœur d'ailleurs. Mais il se marie avec sa sœur.
1: La onzième femme, c'est Léda.
6: Léda, ils ont eu Hélène.
1: Et Pollux.
6: Et Pollux.
1: Bravo.
8: Ah, j'aimais bien, moi.

0: 7e.
1: Non, les carites, elles sont 3.
2: Ah oui, ah,
3: c'est quand ils ont mal
1: les
3: au dos.
1: Les carites, c'est 3 divinités. Ah, voilà.
4: Moi,
1: les
4: j'ai 2 carites.
1: Filles, 3 filles.
4: Les carites dentaires. Alors, oui.
5: Et là, là, il se fait livrer du Viagra et il remet ça.
4: La 17e s'appelle Lolo, avec qui il a eu.
5: Lolo.
4: Il a eu Epaphos avec
1: le fleuve.
4: Ouais. Ah oui, Epaphos, oui, je vois. 10e femme, Pluto, il s'est même fait le chien, vous voyez. Et avec Pluto, c'est qui l'a eu avec Pluto ?
6: Dingo.
4: Avec Pluto, ils ont eu Tantal.
6: Ah, ah Tantal,
5: supplice.
6: Tantal là-dessus.
1: Mais oui, Tantal, exact.
4: C'est le même supplice, quand t'as bien. Et enfin, ça y est.
6: Ah,
4: on y arrive. Voilà ma question. Ah, ouais.
1: Qui va peut-être durer une seconde. Ça fait 17 minutes.
6: Ça fait combien, l'enfant ?
4: La 19e femme, la 19e maîtresse, c'est Electra.
2: Ouais, donc.
4: Pouvez-vous me citer un des enfants que Zeus a eu avec sa dernière maîtresse, Electra ?
1: Cette question était tellement longue, j'ai eu l'impression d'attendre un premier ministre.
0: Leur fils, il fut roi de quoi ?
4: Alors, leur fils, je ne les connais pas bien, les enfants. Hein, je vais pas...
0: Mais le plus connu.
4: Mais alors, je vais vous dire que la plus connue, c'est un peu le symbole de notre émission, voyez-vous.
0: Harmonie ?
4: Harmonie ! Ah. Bonne réponse de Paul Elkarat. Avec Electre, ils ont eu Dardanos et Matelon, Lazion et Harmonie.
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4: Pour votre grand retour parmi nous, et je suis ravi que vous veniez me voir, cher Juan Arbelez, j'ai fait évidemment des présentations culinaires.
11: Bah, c'est délicieux, mais j'ai envie de dire.
4: Mais je suis pas certain qu'on ait des grands chefs et des grandes cuisinières.
0: Je suis maître queue.
6: Tu eres Juan, eres de Bogotá.
11: Sí, ese soy yo.
6: Sí. Pero haces enchiladas, pollo frito,
11: todo lo que necesites, todo.
6: Todo lo de América
0: Latina. Bienvenue sur Radio Latina. Ah, ben.
4: Voilà, plein de langues.
12: Pourquoi on a lui et Etchebest était trop cher, c'est ça ?
4: Etchebest, on a peur de se faire engueuler si on invite Etchebest, tandis que Juan, il est charmant.
0: Oh, oui.
4: Vous en êtes à combien de restaurants, Juan ?
11: 14.
4: Waouh ! 14, wow.
0: 14.
11: Ouais. Ouais.
6: C'est presque comme Hippopotalamus.
12: Et tu connais Buffalo Grippin ? C'est un super resto aussi.
4: Il y aura des questions culinaires, mais on va commencer par une première citation. Plutôt à destination, je le dois dire, de Christine O'Krent. En tout cas, c'est elle qui a une chance de trouver le nom de l'auteur de cette citation, qui a dit « Un congrès, ce sera pour Madame Delaire, qui habite Dinard. Un congrès, c'est une assemblée qui se réunit dans le but de décider de la date du prochain congrès. »
0: Ah, c'est un politique.
4: Ah, c'est un politique.
6: C'est américain.
13: Contemporain.
4: C'est un français. Alors, contemporain, ça dépend.
11: Il est mort.
4: Ce que vous appelez contemporain.
12: Ah, c'est pas Chirac. Pas c'est pas Jacques Chirac.
4: Il est mort, et il est mort avant le 21e siècle, puisqu'il est mort en 88.
0: Il a été ministre, ce monsieur ?
4: Il était biterrois, il était né à Béziers.
0: Est-ce qu'il a été ministre ?
4: Ministre, oui, oui, ah oui, bien sûr. Et même président de l'Assemblée nationale.
12: Oula !
13: Président de l'Assemblée.
4: Il avait un gros cheveu sur la langue et il a été académicien français.
13: Edgar Faure.
4: Edgar Faure. Bonne réponse de Christine O'Krent. Pour Véronique Foll, qui habite Carcassonne, qui a dit « Je suis trop timide pour exprimer ouvertement mes pulsions sexuelles, autrement qu'au téléphone et à des gens que je connais pas.
6: Sacha Guitry ».
4: Non. C'est pour rendre hommage, évidemment, à Michel Blanc, dont la voix est reconnaissable dans « Le Père Noël est une ordure », puisque c'est lui qui dit « Il ne joue pas
0: non, dans non, le Père non, Noël ». Il joue le pervers au téléphone.
4: Il faut le rappeler à tous les journalistes qui, à chaque fois, citent « Le Père Noël est une ordure ». Il ne joue pas dans « Le Père Noël est une ordure », Michel Blanc, mais on l'entend dire « Thérèse,
0: je t'encule, Thérèse. Voilà. Je te prends, je te retourne contre le mur, je te défonce, Thérèse. »
13: C'est ça, la là, mon grand devient viril.
12: Oui, oui, c'est ça.
4: Et même presque viril.
0: Il y a un monsieur très mal poli qui a téléphoné, il voulait enculer Thérèse.
4: Et d'ailleurs, celui qui a dit cette phrase, je la répète, « Je suis trop timide pour exprimer ouvertement mes pulsions sexuelles autrement qu'au téléphone et à des gens que je connais pas »,

0: C'est un des maîtres de Michel Blanc. On l'a souvent comparé à lui.
1: Ah, Woody Allen.
0: Woody Allen, bien sûr. Bonne réponse de Yann Folli. Woody Allen. Alors attention, parce que la citation suivante, à mon avis, va nous coûter 300 euros, je vous le dis d'avance. Ça permet de rendre hommage à quelqu'un qui est mort il y a pile 60 ans, jour pour jour.
1: Oula.
0: Ah oui, puisqu'il est mort le 7 octobre 1964 à Marne-la-Coquette. Ah. Et c'est quelqu'un à qui on doit des citations plutôt amusantes, comme celle-ci par exemple. « Si les Romains avaient dû d'abord apprendre le latin, ils n'auraient jamais eu le temps de conquérir le monde.
2: » Jean Cocteau ?
0: Jean Cocteau, non.
3: Il est français, en tout cas.
0: Un français, oui, oui. On lui doit plein de chansons célèbres.
1: Ah bon, les...
4: Ah, Antoine ?
0: Et plein d'opérettes célèbres.
3: Est-ce que Régine a chanté des chansons de ce monsieur ?
0: Il a d'ailleurs, ça peut peut-être aider Christine Ockrent. Il a été secrétaire de Georges Clémenceau. Il a travaillé au ministère de l'Intérieur. Il a été directeur du Théâtre des Bouffes parisiens. Président de la SACEM.
4: Henri Guénon ?
0: Non, non, non.
5: Mais je dois le connaître.
0: Et on lui doit des chansons comme Mon homme.
4: Ah, c'est un hétéro ?
5: Ce n'est pas qu'il soit beau, qu'il soit grand ou bien costaud, mais je l'aime.
1: C'est mon homme.
4: Voilà. Je sais pas qui est Liane Folie, qui est Beaugrand. Là. Les deux, ils ont la même voix, quasiment la même tête.
3: Eh ben, la plus mal coiffée, c'est elle.
0: On lui doit Ramona.
1: Mais arrêtez avec ça.
4: Vous connaissez... sublime. Et ils sont sublimes, tes rajouts.
0: C'est Herbelas qui a préparé un bon rajout pour...
3: Ah, il a bien mijoté, là.
6: Ah ouais. La meilleure recette.
0: Ah bon, dites alors...
2: Henri Crolla. Bon,
0: non, alors, mon homme, dans la vie, faut pas s'en faire.
5: Dans la vie, faut pas s'en faire.
4: Mais il a pas chanté, il a écrit, ça, c'est pareil.
0: Il a écrit tout ça. C'est une gamine charmante. Valentine.
4: Oh, on a tous en plein
5: nom. J'adore. Cool.
1: Mais ça, c'est du temps.
5: Elle l'avait des tout petits petons. Valentine, Valentine.
0: Ah, si vous connaissez ma poule.
5: Elle avait des tout petits tétons que Mme Tartes
4: a. Je suis à côté, moi, je suis à côté. Imaginez.
2: Est-ce que ce ne serait pas Pierre Perret?
0: Non.
4: Pierre Perret, il est mort il y a 50 ans.
2: Ça va lui faire plaisir.
0: Il vit encore, Pierre Perret.
4: Ah non, moi, je vais dans l'interview, il vit plus. Hein.
0: Et sa sœur, bon, à chaque fois, je la fais, mais je l'aime bien. Et sa sœur Inès vous embrasse.
1: Inespéré.
4: Qu'est-ce qu'il est drôle, l'animateur.
0: Félicie aussi, c'est lui qui a écrit.
1: Félicie aussi.
5: J'ai pris un homard sans tomate, il avait du poil aux pattes. Félicie aussi.
6: Bah, c'est la même, moi, je la connais. Hein.
3: Est-ce qu'il a laissé son nom à quelque chose?
0: Bah, il a laissé son nom à des tas d'opérettes, je vous ai dit.
4: Il aurait genre à une rue, une mosquée, non?
0: Fifi. Ta bouche, par exemple, ça a même été adapté au cinéma par Alain Resnais, Ta bouche.
2: Ah oui. Un baiser, un baiser, un baiser, pas sur la bouche.
4: Attends, c'est Beaugrand là ou c'est qui?
2: Un baiser, un baiser,
3: non,
2: un baiser,
3: c'est pas moi.
2: Ça m'effarouche.
0: C'est celle des JO.
4: C'est la même des JO.
1: Que Paris soit une belle avec tous ses athlètes. Tour Eiffel comme un raison d'une pluie de médailles d'or.
4: Ah oui,
0: je sais pas si vous avez entendu le gong, mais il vous reste 30 secondes. J'avais prédit un...
1: Jacques quelque chose, non?
0: Non, non, non.
3: Robert.
0: J'avais prédit effectivement...
3: On va trouver des vieux
1: Michel.
3: Prénoms.
1: 300 Michel.
0: 300 euros, bah
4: Gustave.
0: Voilà. On va les donner, les 300 euros à nos
1: Robert.
0: Auditeurs.
1: Robert.
3: Jean-Claude.
4: Et le mec qui fait les kebabs, là, tu sais pas?
6: Là, comme ça...
4: Putain, mais alors, franchement,
1: donc,
4: tu sers à quoi, quoi?
6: Rien.
5: Il fait des enchiladas, là.
4: Excuse-moi de te dire ça, t'es le bienvenu, je t'adore, mais...
6: C'est pour qu'Ariel puisse pratiquer son espagnol que je fais là.
4: Ah, oui. Olé.
2: No, pero tal vez Cuco Sánchez. ¿Conoces a Cuco Sánchez?
6: Sí, claro que sí.
2: Es una maravilla.
5: Claro que sí.
0: Et ben voilà, 300 pesetas qui s'en vont.
1: Il y a quelqu'un qui sait.
0: Et...
3: Ça, c'est toujours le même.
2: Mais oui.
0: Une seule personne dans la salle lève la main et c'est notre habitué, Serge.
4: C'est pas n'importe lequel, il va se présenter à nouveau.
3: Il gagne un peu.
4: Salut Serge, depuis combien de temps tu viens?
7: Depuis très très longtemps. Alors c'est Albert Villemetz.
0: Bonne réponse, vous gagnez Serge 100 euros.
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0: Vous vouliez dire quoi à propos des arêtes de poisson, Caroline?
9: Alors, il y a un poisson que j'adore, qui est le maquereau fumé.
6: Non, ça, c'est ton...
0: Ah non,
6: ça, c'est ton boulot.
0: Un ancien patron.
6: Oui, pour une morue, c'est...
9: C'est mon poisson préféré.
0: Le maquereau fumé.
9: Le maquereau fumé.
10: Il y a la plage chez Johan.
6: Parce qu'il est pas cher.
9: On n'en trouve pas souvent, mais j'adore ça.
0: Et
9: sauf qu'il y a des millions d'arêtes.
0: Ah oui.
9: Donc, les rares fois que j'en trouve et que j'en achète, je mange toujours avec une tranche de pain de mie.
0: Ah oui.
9: Au cas où j'aurais oublié d'enlever une arête, parce que forcément elles ont la même couleur que
0: la terre. Ah oui, alors ça c'est une légende aussi. Moi, si ma mère elle me disait ça, tiens, avale du pain, parce que le pain va faire passer l'arête.
9: Eh ben, le pain peut permettre que l'arête vienne se planter dedans.
6: Oui, mais ta fille deviendrait peintre. Alors tu pourrais mourir hein, pour que ta fille devienne peintre quand même. Ah,
11: c'est
6: égoïste.
11: Riz, c'est du riz.
0: Qu'est-ce que vous dites vous?
11: C'est le riz.
0: Ah, le riz.
11: Le riz, ça marche.
9: Ah oui, mais faut le faire cuire.
6: Mais j'attends de mourir, 10 minutes à attendre que l'iris s'écrit.
9: Ouais, faut
10: comment
9: faire bouillir l'eau.
10: Comment on peut s'étouffer avec une arête?
6: Ah bah,
9: attends,
6: ça se met de travers.
9: C'est c'est dramatique.
10: Mais ça laisse passer l'air.
9: Ma sœur, ma jeune sœur, elle a eu un date avec un homme.
10: Un macro?
9: Non, avec un homme. Et figure-toi que...
0: Et il a commencé, elle lui a dit arrête.
9: Il a cuisiné. Il a cuisiné divinement, le pauvre. Et il s'est étouffé sur son arête. Et elle m'a appelé. Bon, paix à son âme, entre-temps, il est mort.
0: pendant la conversation téléphonique.
9: Non, mais elle m'a appelé, elle me dit on est aux urgences. Et elle me dit parce qu'il n'arrivait pas à enlever l'arête. Et puis tu sais, un rendez-vous galant, t'as envie d'être bien, et le pauvre chou, il est obligé de se foutre pratiquement la main dans la bouche à faire des...
6: Mais qu'ils ont fini ensemble, ils ont fini
9: atroce.
6: On en rit, mais c'est horrible.
9: On en rit, mais c'est horrible. Mais elle m'a dit, il faut que je me défoule, pardon, parce que j'ai eu très peur. Et forcément, elle a eu peur. Elle l'a accompagnée aux urgences, et donc elle
0: m'a appelé. Premier date.
9: Un premier date.
6: Et ils sont restés ensemble après?
9: Non.
0: Non, ça a fini en quoi? Je vous emmène au golf pour Stéphane Doué. Ah, vous aimez bien le golf?
12: Ah bah, j'ai vécu 4 jours extraordinaires parce qu'il y a eu l'un des plus grands exploits de l'histoire, même non pas du golf, du sport, avec ce Nord-Irlandais Rory McIlroy qui a été le 6e ce week-end, qui est devenu le 6e golfeur de l'histoire à remporter les 4 principaux tournois qu'il y a chaque année. Ça faisait 10 ans qu'il attendait de gagner ce 4e tournoi.
9: Respire.
12: Il y a eu des émotions incroyables. Au début, il était en difficulté. Après, il est revenu. Ça a été une de mes plus. J'ai pleuré.
9: Mais oui, mais respire quand même. Du coup, j'ai le cœur. Accélère,
12: j'ai envie de mettre au golf.
6: Tu veux pas qu'on t'achète de la ponctuation?
13: Mais c'est vrai que je parle toujours très vite, c'est vrai.
12: Caroline, j'ai envie de jouer au golf désormais. Vraiment, ce
10: gars-là. C'est pas du tout un sport pour toi, ce Nord-Irlandais.
0: Peut-être que vous pourriez commencer par le mini-golf.
9: J'étais très bonne au
10: mini-golf. Non, mais le golf, le problème, c'est que moi, j'ai essayé de suivre des amis qui jouaient. Tu peux pas parler.
6: Ah oui. Voilà.
0: Oh bah on y va tout de suite.
12: Mais c'est tellement dur.
10: Non mais c'est dingue.
0: Je me demandais où vous en venez un jour.
10: Non mais on peut même
0: j'hésitais
10: pas
0: entre... quelqu'un. J'hésitais entre le golf et la bibliothèque municipale.
12: Il y a un truc qui est très dur au golf, c'est le putt. Quand t'es vraiment à 3-4 mètres.
10: Ah bah là tu respires putt, même pas. Tu parles pas mais en temps.
12: Et McIlroy, il peut faire des trucs de 350 mètres et parfois à 1 ou 2 mètres du.
0: Alors
12: coup.
0: Vous connaissez le Master d'Augusta?
12: Bah, c'était ça, c'était vendredi. Samedi, c'était dimanche. Ça, ouais. Voilà, et je sais tout sur ce truc.
0: Alors, bah, si vous savez tout, vous allez pouvoir répondre à la question pour Monsieur Doué de Frontignan.
12: Allez-y, Laurent.
0: Parce que c'était la première fois que cela arrivait dans un tournoi, et surtout dans ce tournoi-là, depuis la création du tournoi en 1934. C'est la première fois qu'il participait à un
9: Philippe Croizon.
12: Vous pouvez répéter, Laurent, j'ai pas
11: compris. C'est quoi, d'abord, il n'a pas compris la question.
0: Vous non plus, j'ai la plus.
12: C'est la première fois.
11: Non, la question était pour lui.
10: La mauvaise foi de Stomy. Il n'a pas compris la question.
11: La question était pour lui.
12: Mais je suis trop excité. C'est-à-dire que c'est la première fois qu'il s'est passé quelque chose.
0: La question, elle est pour tout le monde, voyez-vous.
11: D'accord.
0: Et c'était la première fois depuis la création de ce tournoi, depuis 1934, donc, qu'un 1-1 y participait. Un quoi?
6: Un transgenre?
0: Un transgenre, non.
9: Ah, peut-être un représentant d'un pays qui n'avait jamais eu accès au golf.
0: Non, je peux même vous donner sa nationalité.
10: Un Kudjat.
11: Un OQTF.
0: Ça va peut-être aider Monsieur Rio. Alors, ni un Kudjat, ni un OQTF. Il est argentin, celui dont on parle.
6: Un footballeur.
12: Ah oui, ah oui, oui. Évidemment, c'est le caddie. C'est le caddie. Bonne réponse de Johan Rio. C'est celui qui est le champion. Le caddie, c'est celui qui est à côté. Imaginons.
9: Non, c'est ce que c'est le caddie.
12: Bah, le caddie, c'est celui qui porte ça. sac, c'est celui qui porte la petite.
0: Oui. Et ce serait la première fois qu'il y aurait eu un caddie cette année. Qu'est-ce que vous
12: Non, mais ça pourrait être la première fois qu'il y a un caddie argentin, que le caddie.
10: Ah bah oui,
0: non,
10: c'est
0: non, non, non, non.
10: Ah, et ça vaudrait la peine de poser une question.
6: Il est caddie ou il nous a mis.
11: Tu m'as déçu là.
12: Il y avait un trou argentin, je sais pas, il y avait CC. Alors attendez,
0: c'est un joueur, un golfeur.
10: Ah, c'est la première fois qu'on joue à cheval.
0: Non.
6: Ça s'appelle du polo, ça.
12: Ah, quelqu'un, et c'est vraiment pas une blague, mais quelqu'un, peut-être un golfeur qui avait qu'un seul bras.
0: Non, non, ah non, non, non, non, non.
11: Un golfeur avec une chaise roulante.
0: Non plus.
12: Un golfeur amateur.
10: Est-ce que ça se
6: une
10: voit
6: une tête couronnée.
0: Une tête couronnée. Non, il
10: est. Est-ce que ça se voit quand on voit la personne?
0: Non, ça, c'est parce que c'est.
10: On le sait.
0: On le sait, il avait été absent pendant.
10: Aveugle.
0: Il avait été absent pendant quelques années.
11: Avec un peacemaker.
0: Non, non, il a. Vous appelez ça un peacemaker?
6: Yeah, peacemaker, yeah.
10: Un pacemaker,
11: yeah. Ouais, un pacemaker. Ouais, c'est pareil, on est compris.
10: Un pacemaker. Si on fait un pacemaker.
11: Il s'est rappelé de toutes les vagues ici. Un pacemaker, ok.
0: Oui, non, non. Lui, il est argentin, il a 53 ans aujourd'hui, on l'est pas revu depuis quelques années, et pour cause.
10: Ah!
0: Allez-y.
10: C'est la première fois qu'un champion d'un autre sport remporte.
0: Ah non, non, non, non. Lui, il a rien remporté.
12: Il est très fort,
6: bien essayé, Caroline.
12: Est-ce que c'est un bon golfeur ou c'est plutôt un inconnu?
0: Ah, il était plutôt un
11: aveugle. C'est la première fois qu'un aveugle gagne.
6: On l'a déjà dit.
11: On l'a déjà dit quand même.
0: C'est le labrador qui pousse la balle.
6: Et il a.
12: Quelqu'un qui.
6: Il a été greffé?
0: Non, non.
12: Est-ce que c'est rigolo ou c'est plutôt dramatique?
0: C'est
6: un clown.
0: Non.
12: Bonjour, les petits golfeurs. Donc, c'est un vrai golfeur. Il est argentin.
10: Ça a rapport avec la raison pour laquelle il s'est arrêté pendant 3 ans.
0: Ouais. Oui, il s'est arrêté pendant plus de 3 ans.
6: Ah bah pour apprendre le golf?
0: Non.
12: C'est quelqu'un
0: qui... Il est absent depuis 2019. El Pato, on l'appelle, le canard, nommé ainsi pour sa démarche palmée.
6: Est-ce qu'il pouvait jouer au golf pendant ces 3 ans ou pas?
0: Non, non.
10: Est-ce
0: non.
10: qu'il est parti parce qu'il est allé en tôle?
0: Oui. Oui,
12: il s'appelle Angel Cabrera et c'est quelqu'un qui a été qui est en procès, je crois, il est accusé donc de violence conjugale
0: et c'est donc la première fois.
12: Ah oui, qu'un repris de justice.
0: Qu'un repris de justice participe à un tournoi de golf. Ah mais oui,
12: j'ai vu un papier en plus.
6: Ah oui, c'est un fils de pute.
0: Au Masters d'Augusta, c'était dans le Figaro, vous aviez lu l'article.
12: Voilà, c'est ça.
0: Et ben alors pourquoi vous répondez pas plus tôt?
12: Laurent, je suis trop heureux là, je suis dans l'ambiance, dans le move et tout et donc je pense pas à la connaissance.
0: Vous êtes dans le move.
12: Dans le groove quand même.
0: Dans le groove.
12: Est-ce que j'ai quelque chose de groove ou pas
11: t'es
12: en
11: bon,
12: moi?
11: T'es bon, t'es groovy, t'es groovy.
12: Ah putain, c'est énorme. J'avais dit ça que j'étais groovy. Je vais dire ça à Nathalie. Elle sait là, tu sors avec un groovy. Est-ce que j'ai le rythme, Stomy?
10: Alors c'est marrant parce que groovy, je pense que c'est pas ce qu'elle pense.
6: T'as le rythme dans le sang, mais t'as une mauvaise circulation.
0: Tu l'as dit bouffi, oui, mais groovy. Non. En tout cas, effectivement, c'est la première fois qu'un repris de justice. Pourquoi je vous pose cette question, c'est parce que ça m'a interrogé. Je me suis demandé si Tiger Woods, il n'avait pas été condamné, Tiger Woods.
12: Bah, il était un peu bourré, il avait été pris avec sa voiture, il avait été arrêté.
0: Et peut-être qu'il n'avait pas été en prison alors.
12: Non, ouais, mais ça a été. Mais bon, et Tiger Woods, qui est un des plus grands joueurs de l'histoire,
0: c'est pas ça ma question.
12: Ah oui, c'est vrai.
10: On sait qui est Tiger Woods.
0: Alors lui, il est comme les politiques. Il ne connaît pas la réponse, alors il dit autre chose, vous voyez. Ma question, c'est est-ce que, effectivement, puisqu'on nous dit que c'est la première fois qu'un repris de justice participe à ce tournoi, est-ce que ma question est...
11: Il a gagné le tournoi ou pas?
0: Non, il n'a pas gagné, mais est-ce que c'est pas une erreur ce qu'on nous raconte? Parce qu'il me semblait que Tiger Woods...
12: Oui, mais il y a condamnation.
6: Il n'a pas fait de prison.
12: Il n'a pas fait de prison. Et c'est quelqu'un, en plus, quand même, qui a eu des... Il est addict au sexe. Il a eu plein de femmes. Il a eu plein de maîtresses et tout.
10: Oui, quel rapport?
6: Ah, il a eu plus de...
10: Non, mais il n'a jamais été condamné.
12: Il n'a jamais été condamné.
10: Ouais.
0: Est-ce que vous jouez au golf, vous, Stomy?
11: Non, pas encore, mais je vais m'y mettre.
0: Ah, vous allez. C'est un truc de vieux, ça, en fait.
11: Non, c'est
12: un sport extraordinaire.
0: Après 40 ou 50 ans, là, quand un peu d'argent, ceux qui en font me disent toujours « Ah non, mais faut pas croire
6: c'est démocratisé
12: !» Non, mais c'est une balade de 4-5 heures comme dans des endroits absolument extraordinaires pour reprendre la respiration, pour prendre du recul sur la vie.
6: Bah, justement, puis, on respire.
12: Et ça apprend la patience parce qu'en fait, au golf, tu perds tout le temps. Et même McIlroy, qui est un héros absolu, qui a gagné ce week-end.
0: Un héros.
12: Il a perdu.
0: Au long bec, en manche d'un long coup.
12: Il a passé son temps à perdre, en fait, ces dernières années. Et c'est un sport vraiment où tu deviens fou, où tu perds les pédales, tu peux réussir les plus grands coups et réussir et rater un putt à 1 centimètre. Mais vraiment, ça apprend la vie, en fait.
6: Donc, mais
12: vraiment,
6: ça reste quand même un sport de vieux. Pour mes 40 ans, on m'a offert un sac, il est toujours à la cave, ça fait 10 ans qu'il y est, 15 ans.
12: Mais tu serais formidable, toi, en plus.
6: Certainement pas. Plutôt mourir que de jouer au golf.
12: Mais attends, mais c'est tu rencontres un tout petit trou et le ballon. balancer à 400 mètres, c'est pas évident. Hein.
10: Tu comprends? Non, non, tu balances pas le petit coup à 400 mètres.
0: Est-ce qu'on déjà, peut vous, discuter, à 30 cm, vous n'y arrivez pas. Ah, ouais. Ouais. Pardon pour Nathalie qui doit nous écouter, je suis désolé.
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2: Je vous demande le nom de l'auteur du pont de la rivière Kouaï.
3: Oh, trop facile.
2: Ah, il est mort il y a 30 ans, hein, déjà.
4: C'était un livre avant d'être un film, donc.
2: Ah oui, ça, c'était un livre avant d'être un film.
3: Jack London.
2: Et il est mort le 31 janvier. Demain, on célébrera les 30 ans de sa disparition, puisqu'il est mort le 31 janvier 1994.
3: Vous avez dit Jack London.
2: Jack London, non.
4: Dites donc, Laurent, il devait être très âgé.
2: Ah bah, il est mort, il avait 81 ans. Il l'a écrit en 1966, bah, le pont de la rivière Kouaï.
5: Est britannique.
2: Non, il est français, c'est un
6: et
2: français.
6: C'est Pierre Boulle.
2: Pardon.
6: Pierre Boulle.
2: Bonne réponse de Florian Gazan. Ah, heureusement que Florian est là.
7: Ouais, c'est vrai.
2: Eh oui, Pierre Boulle, voilà, je comprends pourquoi finalement Madame Mergo vous admire. C'est pour votre culture, votre savoir, Florian.
5: Je peux faire ma dombale ?
2: Oui.
4: Le pont de la rivière Kouaï, il est en Thaïlande.
2: Oui, mais le pont de la rivière Kouaï, c'est bien un livre au départ, écrit par Pierre Boulle, l'auteur aussi, vous avez raison, de La planète des singes. On oublie. On retient plus souvent d'ailleurs La planète des singes et on oublie que c'est aussi un auteur français, effectivement, Pierre Boulle, qui a écrit Le pont de la rivière Kouaï.
4: Ça s'écrit Boulle comme Boulle ?
6: Avec deux L.
2: Avec deux L.
4: D'accord.
2: On parle beaucoup de la perche dans les journaux aujourd'hui. Pour quelle raison ? C'est une question pour Michel Rodin qui habite Morestel.
7: La perche de rivière ?
2: La perche de poisson, non.
4: Alors la perche, c'est pas la rivière qui coule dans le perche.
2: Non,
7: pas du tout. Le soit la perche.
6: Soit la perche.
2: Le soit la perche, non.
4: Est-ce que c'est une perche de film qui dépassait dans un plan ?
2: On parle beaucoup de la perche dans les journaux. Pour quelle raison ?
7: En deux mots. Est-ce que c'est géographique ?
2: En un seul mot, la perche.
7: Est-ce que c'est géographique ?
6: Alors c'est une ville,
5: un nom de famille.
4: C'est une maladie.
2: C'est un nom de famille.
5: Et c'était pas un joueur, c'est sportif ?
2: Et c'est sportif, mais c'est pas un joueur.
4: Ben oui, c'est le gardien de but de la l'équipe.
7: L'entraîneur de l'équipe de handball.
2: Pas du tout.
8: Mais il n'y a pas de gardien de but dans le handball.
6: Ben si.
7: Ah bah si, quand même.
5: Si, quand même.
6: Non.
5: Si, c'est open bar, les gens y passent.
6: La cage, elle est vide.
5: La journée porte ouverte.
4: En tout cas, les mecs qui couchent avec toi, ils n'aiment pas les femmes intelligentes.
2: Ben bien sûr qu'il y a même deux gardiens de but par match. Oui.
8: C'est le truc où on met dans le panier.
6: Ah non, ça c'est le basketball. Est-ce que le gardien de but au basket, il faut être...
2: De toute façon, c'est pas du hand. Voilà.
4: Est-ce que ça nous aiderait de trouver le nom, le prénom de Monsieur Laperche ?
2: Oh, je peux vous le donner, c'est Tom. Tom Laperche.
4: Est-ce que alors ça, c'est plus précis.
5: Un sport collectif.
2: Un sport collectif, non.
8: Du ski, c'est
2: ça,
8: du ski.
2: Ça peut arriver.
4: Oui,
2: mais
8: c'est du ski.
2: En l'occurrence, là, non.
4: C'est évident que Tom Laperche est un joueur de tennis.
2: Oui.
5: Ah, c'est pas lui au Kerfess qui donne la perche ?
2: Non, pas du tout.
8: Et non, il fait du ski ?
2: Il fait du ski, non, pas du tout.
8: Il fait de la voiture.
2: Non, il fait pas de la voiture,
7: Est-ce qu'il pratique un sport avec une balle ?
2: Non.
7: Est-ce qu'il est sur Terre ?
2: Non, il n'est pas sur Terre.
4: Il vient d'être...
8: Il n'est pas sur Terre.
2: Enfin, là, maintenant, il est sur Terre.
7: Ouais.
4: Est-ce que c'est de... mais
7: sur l'eau ?
4: Mais qu'on est idiot. Mais oui. Il a gagné la route du Rhum.
2: Alors, on se rapproche.
4: Mais oui, forcément.
7: S'il
4: n'est pas sur Terre, c'est qu'il est sur mer.
7: Donc,
4: et s'il est sur mer, il est navigateur. Donc, il participe à une course.
2: Oui.
4: Et voilà. La Transat Jacques Vabre.
2: C'est pas la Transat Jacques Vabre.
4: Alors, c'est le tour du monde dans le sens inverse des vents contraires.
2: Non, ça c'est Maud Fontenoy.
4: Voilà, alors...
8: Le Vendée Globe ?
2: Non, mais écoutez, je vais vous accorder la bonne réponse. Merci. Qu'est-ce qui lui est arrivé à Monsieur Laperche ?
4: Eh ben, il a dématé.
2: C'est le premier à renoncer, évidemment.
7: Oh.
2: C'est le nouveau Tour du Monde toujours dominé par Charles Caudrelier. C'est le leader actuellement. Il y a Thomas Coville, il y en a d'autres. Il y a Armel Lecléache qui sont dans cette course. Et le premier à avoir abandonné, on l'a appris dans les journaux ce matin, mais c'est hier que l'information est tombée. Il faisait escale à Cape Town, donc en Afrique du Sud. Et à cause d'une avarie, il ne repartira pas. Il a décidé de renoncer avec son trimaran, renoncer au Tour du Monde. Et c'était bien Tom Laperche, ce navigateur qui a renoncé. Je pensais quand même que vous suiviez cette course au Tour du Monde. On va quand même dire bonne réponse collective. Puisque vous avez parlé handball, tiens, comme ça, on va en finir avec le sport aujourd'hui. Une question pour Patrick Ramdel. Et là, j'espère quand même que Florian Gazan va répondre illico presto, parce qu'il mérite tout de même qu'on retienne son nom. Alors, je ne vous parle pas du gardien de but. Hein.
4: Ah bah non,
8: oui, parce qu'il y en a pas. Attention, il y en a...
4: Dans les matchs d'Isabelle, il n'y a pas de gardien de but.

0: pas de ballon non plus.
1: Non, non, je confondais avec le baseball.
2: On a eu.
0: Oh, le bazar.
1: Oh là là.
3: C'est vrai qu'il n'y a pas de gardien de sport.
1: Non, avec le panier là, qui n'a pas de truc, qui n'a pas de fond.
3: Basket.
2: Le panier qui n'a pas de fond, c'est le vôtre.
4: Ouais, ça c'est sûr. Ouais.
2: Oh la vache. Non, sachez qu'il y a eu un grand gardien en plus en hand qui s'appelait Thierry Omeyer, qui a été un des joueurs les plus récompensés avec l'équipe de hand, juste derrière d'ailleurs Nicolas Karabatic, qui lui vient de battre justement le record du nombre de trophées gagnés avec une équipe de handball. Un palmarès insensé, puisqu'effectivement il a 11 titres en bleu, Karabatic, 3 titres olympiques, 4 titres mondiaux et désormais 4 titres européen. Il est juste devant deux autres Français, Michael Guigou et Thierry Omeyer. Et donc ma question, parce que quand même on parle des joueurs, on parle des gardiens grâce à Isabelle, et j'aimerais quand même qu'on ait retenu dans tout ça le nom du sélectionneur de l'équipe de handball.
0: Ah. Guillaume Gilles.
2: Guillaume Gilles, bonne réponse de Florian Gazan.
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2: Avant de passer à la prochaine question, je ne sais pas si vous l'avez remarqué, mais Monsieur Rioux s'est calmé, ça y est. Hein.
1: Ah là là, oui.
0: Deux questions, c'est bon. Deux questions.
7: Mais Laurent, deux questions, arrêtez de le réveiller. On savourait. Mon mal de tête est en train de tourner.
0: Vous remarquez tout.
7: Mon cœur avait repris son rythme.
2: Depuis qu'on l'a jeté dans le public, il n'y en a plus.
0: Allez, là je vais me rattraper. Oh non, mais vous l'avez réveillé.
7: Ce n'était pas un appel à reparler.
0: Parce qu'en fait, la phrase la plus terrible aux grosses têtes, c'est quand Laurent Ruquier il dit, mais vous avez entendu la voix de Johan Rioux depuis... Il est là, Johan Rioux. Et ça m'est arrivé deux fois. Une fois à Strasbourg, c'était horrible.
2: Ça sent le 1500.
0: Il y avait 2500 personnes dans le public. J'avais pas dit un mot pendant 2h30. C'était un truc de dingue. J'étais bloqué. Je t'assure, il n'y a rien qui venait. J'avais aucune inspiration. C'était horrible.
8: Alors, il y a des trucs...
0: 2h30 sans dire un mot. T'imagines un peu?
7: Oh, le paradis.
2: Il y a deux déplacements prévus bientôt.
7: Ah oui.
2: Peut-être avec les grosses têtes.
7: C'est où? C'est où?
2: C'est à confirmer. On espère Versailles bientôt.
3: On va loin. Là, hein.
9: On part la veille, hein.
3: Ah ouais.
0: Le deuxième endroit, on ira
8: chez Valérie Pécresse.
2: Et peut-être pour la toute fin de saison, la dernière émission en plein air dans les arènes de Carcassonne.
3: Oh, ça c'est génial.
0: Je m'inscris, Laurent.
9: Non, moi j'adore, c'est Caroline à Marseille, c'est quelque chose.
2: Ah oui, pourquoi?
9: Toutes les 5 minutes, elle croit qu'on va se faire tirer dessus toutes les 5 minutes. Mais c'est vrai ou pas, Caroline?
7: Je fais comme dans les films américains de mafieux, c'est-à-dire je m'assois toujours dos au mur et voilà, face à l'entrée. Oui,
3: elle a une façon.
7: Les mecs rentrer, s'ils sont armés.
8: Mais elle fait ça dans la rue aussi, dos au mur. Elle se frotte comme ça, c'est très étonnant.
0: Eh bien si on dort ensemble, je dormirai à côté de la porte. Je te protège d'un attentat. Je te propose de... Franchement, on fait ça.
7: Tu veux que je te dise? Je préfère crever.
2: Alors la question, je vous ai promis une question pour Monsieur Tuvier de Grand-Quevilly.
0: Je suis heureux.
2: Alors, manquez plus que ça.
7: Ah, il aime qu'on lui parle.
0: C'est vrai.
8: Ça l'excite.
0: Mais Laurent, pourquoi on pose des questions? On est bien entre nous là, sans déconner. J'adore quand on raconte notre petite vie. J'ai dit, en fait, il nous arrive rien, mais on raconte tellement bien, on a l'impression qu'on est des super héros.
8: Mais qu'est-ce qu'il dit?
2: C'est ce qu'il raconte.
9: C'est un mec qui est resté 40 ans sans avoir d'amis, quoi.
8: Oui, c'est ça. Il découvre parler à quelqu'un ce que ça fait.
0: Ah, je suis heureux depuis 3 ans, c'est dingue. Il a changé ma vie, le patron.
8: Mais avant, t'étais malheureux?
0: Non, j'étais super heureux. Ah oui, bon. Moi j'ai décidé d'être heureux un jour.
9: Je me suis levé un matin. Parce que tu nous as pas dit tout à l'heure. Mais... Ça fait combien de temps que t'as pas fait l'amour?
0: 2019, Deauville. Dans une baignoire.
8: Dans une baignoire. Tu m'avais raconté, elle est morte noyée.
0: En écoutant Jean-Jacques Goldman sur YouTube.
7: Mais non.
0: Puisque tu pars, elle est partie l'après-midi.
9: Tu pars. C'était Jean-Jacques Goldman. Je baise seul.
0: Elle m'a laissé mettre trop lourd, mais elle est partie.
7: C'est bizarre.
0: Elle est partie retrouver son mari
9: toute seule.
7: Et c'est bizarre parce que généralement une loutre elle reste. Hein.
8: Mais non, mais le pauvre, c'est pas qu'elle est partie, c'est qu'il l'a noyée.
9: Comment ça?
8: Il était dessus dans la baignoire.
7: Et pourtant, c'était pas la mer à boire.
0: Je vais pas le dire.
10: Si, si, si.
0: Je sais pas, Sébastien, j'arrive pas à lui lancer. J'arrive pas à lui lancer mot là.
7: Le mec, il a pas de filtre, tout à coup, il fait ça sucré. Bah non, ça je vais pas.
10: Mais vas-y, on sait que t'es un beau. On sait que t'es un beau.
0: Mais non, mais c'est l'après-midi, il y a beaucoup de gens qui nous écoutent.
1: Et alors, vas-y.
8: Mais c'était tarifé ou c'était.
0: On peut couper le micro.
1: Vas-y, vas-y.
8: Qu'est-ce que t'as envie de dire? Vas-y, dis-le.
0: Non, mais confie-toi, parce que je sais pas si je peux le dire, si c'est du
1: sucré. Si, si,
10: pardon, parce que moi j'ai raté un passage. C'était une dame avec un zizi ou une dame.
0: Non, c'est une expression par rapport. Non,
8: elle était d'accord.
0: C'est une sensation que j'adore par rapport au. Est-ce que je peux le dire dans ton oreille,
1: oui.
0: Sébastien?
1: Non,
7: dis-le tout fort.
1: Alors, dans mon oreille,
7: attends,
8: dans l'oreille du monsieur là.
10: Je veux bien que tu le dises, mais pas que tu le fasses.
8: Vas-y, va l'écouter.
0: Non, mais je vais le dire.
10: Vas-y.
0: Non, mais merde. Alors,
8: ce qui. Attends, non, il arrive, il amène son oreille.
0: Chez vous, si vous êtes chez vous,
7: laissez-moi.
0: Non, vas-y, j'adore l'odeur du sperme.
10: Ça a l'odeur du carolin.
0: Oui. Et puis il faut ouvrir les fenêtres.
2: Ah oui, oui. Bah, j'en ai même connu. J'ai connu Cacaron. Oh là là.
10: Mais là, mais c'est l'odeur d'ammoniac.
0: Mais oui.
2: Là où j'ai honte.
8: J'ai envie d'être chez moi.
2: J'ai
8: là.
2: Honte parce que tout à l'heure vous nous avez présenté une dame, sa maman et sa grand-mère.
1: Ouais.
2: Et
10: la grand-mère. Qui pensait venir à un truc politique, une émission politique.
2: Et la grand-mère Jeanne, c'est celle qui rigole le plus à vos conneries. Alors là, je me dis.
8: Elle se marre bien, ouais.
2: Ah, oui. La Jeanne, elle est morte de rire, puis la petite fille, mais elle a honte.
8: Ah non, mais elle se marre aussi.
1: Mais pourquoi
0: et la fille et la maman, mais vous êtes exactement, mais c'est un truc de dingue, vous êtes pareil, c'est beau, franchement. Mais c'est dingue, c'est une gémellité quasiment.
7: Alors c'est beau quand les deux sont belles, parce que sinon.
0: Bah elles sont magnifiques. Bah,
2: les trois.
7: Mais c'est parce qu'elles sont belles, mais,
0: ah, mais
7: sinon,
0: c'est
7: quand tu ressembles à ta mère et qu'elle est moche.
8: C'est... Non. Vous n'êtes pas
10: moche. Non, Jeanne, t'inquiète pas, tu vas te taper Johan. C'est cadeau. Il n'y a pas de souci, c'est cadeau.
8: Non, jamais.
10: Pour le reste, c'est mal exprimé.
8: Vous n'êtes pas moche.
10: Vous êtes toutes les trois très belles, il n'y a pas de problème.
8: Non, mais il veut que de la tendresse.
0: Ah, c'est vrai.
8: Ça, vous faites
1: et
8: la tendresse.
1: Est-ce que tu as prévu bientôt de réitérer donc,
0: pas du tout, mais en fait, en ce moment, j'ai rien, j'ai aucun crush, j'ai rien. Ah, ouais, personne me drague, je raconte
9: 2019,
0: personne.
9: On est en 2000 quoi, 2022.
1: 2022, hein, ouais.
9: Non, mais t'as raison, on prend ton temps. Hein.
8: Non, mais.
9: Donc quand il y a beaucoup d'émotions comme ça, il faut retomber tranquillement.
0: Si, il y a une dame qui m'a écrit cette nuit, mais elle m'a dit
10: ah, allez,
0: comme je suis misogyne et cruelle, et ben je ne vais pas vers vous, mais sinon je vous épouserai.
9: Comme c'est vrai. Je suis misogyne.
0: C'est une dame qui m'a écrit ça cette nuit. Il y a plein de femmes qui m'écrivent.
2: Une dame misogyne.
0: Oui, je crois qu'elle aurait dû dire misandre.
10: Mais alors par rapport à ta chambre à la clinique, elle était quelle chambre
0: elle? Ouais, mais est-ce que je peux dire un petit truc, Laurent?
10: Ouais, dis-le-moi à l'oreille très fort.
2: Je crois que là, au point où on en est.
10: Non, mais non, il va le dire. Hey, Sébastien.
8: Mais qu'est-ce qu'il fait? Il est parti en courant.
10: Reviens.
9: Il est fou.
8: Il est parti en courant.
10: Redis-moi à l'oreille.
0: Attends,
8: qu'est-ce que je vais dire? Prends un micro.
10: Tu peux dire là.
0: T'es actif ou passif?
8: Mais à qui tu poses la question?
0: À Toen.
8: Mais Toen, il est hétérosexuel?
0: C'est vrai.
10: Oh le ringard, il est hétéro.
2: Pour Pascal Tuvier, qui habite Grand-Queville, en Seine-Maritime. Pouvez-vous me dire quel duo de choc on va pouvoir revoir ce soir?
8: Gilles Boulot et Léa Salamé.
2: Non. Alors que déjà près de 7 millions de téléspectateurs les avaient regardés lors d'une première diffusion.
0: Ah, c'est pas Isabelle Adjani et madame la fameuse inspectrice.
1: Capitaine Marlowe.
0: Capitaine Marlowe et,
2: Capitaine Marlowe face à Isabelle Adjani. Et oui. Moi, je savais pas. Je ne savais pas qu'Isabelle Adjani avait joué dans Capitaine Marlowe et ce soir on rediffuse cet épisode où effectivement
10: bien,
2: Corinne Maziero, c'est le nom de l'actrice Capitaine Marlowe.
10: C'est l'épisode Marlowe. Sur la taxidermie, non?
2: Non, Corinne Maziero est face à Isabelle Adjani. C'est évidemment José Dayan qui a réussi à convaincre, j'imagine, Isabelle Adjani de jouer dans ce téléfilm. C'est incroyable quand même.
7: Écoutez, faudrait peut-être que je regarde. Je n'ai jamais vu un épisode de
0: c'est
7: Capitaine
0: génial.
7: Marlowe.
0: C'est
1: sympa.
10: C'est exceptionnel.
2: C'est sur France 2, c'est forcément très bien.
7: Oui.
2: Ça.
7: Ah oui, alors ça doit être génial.
10: Non, mais alors, autant,
8: moi, rien, moi.
10: Autant le parrain, ça m'a saoulé, mais alors Capitaine Marlowe, c'est du génie. Hein.
9: Oui, il était une fois en Amérique, pareil. C'est long.
2: Elle est sexy et tout. Enfin, bon.
9: Ouais.
0: Mais ils prennent beaucoup de guests. Si Laurent, on vous appelle, vous y allez ou pas?
2: Non, je suis pas acteur, moi, voyez-vous, monsieur.
0: Oui, mais il y avait Christophe de Chavannes qui l'a fait.
2: Oui, justement.
10: C'est vrai que... Mais c'est vrai que... C'est vrai qu'elle est quand même pas très sexy. Quand on la voit, la capitaine Malone, on a quand même envie de prendre la contre-allée, quand même. C'est sûr.
9: Non, mais pardon,
0: mais c'est génial.
10: C'est pas ce qu'on lui demande. C'est pas ce qu'on lui demande.
9: Non, mais Navarro, il était pas sexy. Il n'y a pas de raison qu'une femme soit plus sexy qu'un homme.
1: Roger Hanin?
9: Ouais.
2: Ah bon?
1: Ah, il était super, Roger.
10: Ah ouais.
9: Non, mais le gorille.
2: Mais arrêtez d'être.

0: méchant à Corinne Mazero.
1: Non, mais faut pas être méchant, mais c'est que ma Corinne Mazero, c'est un peu un punk à chien qui a avalé une gilet jaune quand même. Donc. Et ça veut pas dire que c'est vilain. Mais c'est quand même un délire. D'accord, tu vois.
2: Moi, je ne suis pas dans cette émission, j'aimerais que mon nom soit rayé. Du...
3: Bon, en tout cas, c'est pas demain qu'on va tourner dans Capitaine Marlowe, ça c'est sûr.
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3: Ah, c'est facile à retenir, ça. Bah,
5: 5 septembre, 4 décembre.
3: C'est un record.
6: Même une Miss France, ça reste plus longtemps. Hein. Ah, bah, c'est vrai. Hein.
3: Il n'avait pas vraiment un côté Miss France, hein, Michel Barnier, pour tout
6: non,
3: vous dire.
6: Non, mais on dit que les Miss France, c'est pas très utile, mais d'un côté.
3: Oui, on dit donc, alors, la dernière, là, on l'a à peine vue. Ils l'ont pas sortie de l'année.
6: On l'a moins vue.
3: Je crois
6: peut-être.
3: Que depuis qu'elle a été élue, ils l'ont rangée. Ils la ressortent là pour l'élection à la fin du mois de décembre. Ah, bah, non, franchement. moi, je me souviens qu'à votre époque, quand même, où à l'époque de Mme de Fontenay, on nous les sortait, on nous les baladait, on nous les montrait. Là, maintenant, c'est fini, on les range une fois qu'elles sont élues.
6: Moi, j'avais appris ça de Geneviève, on aimait venir vous voir avec les Miss France.
3: Ah voilà, voilà.
7: Donc, pourquoi on la voit pas, l'autre? Elle est moche?
6: Non, non, elle est jolie, elle est jolie, mais...
5: On l'appelle Miss France.
8: Mais j'ai l'impression qu'elles sont moins charismatiques que dans les années 90.
7: Mais non.
6: Non, c'est que t'as vieilli. C'est que t'as vieilli.
7: Non, tu as un
8: ouais, je vois des
7: problème.
8: Bébés, en fin de compte.
7: Hé, Stomy, oh, oui. La un peu la Miss France, mais écoute.
8: Vas-y,
7: non, c'est le contraire. C'est parce que justement, on les voit moins. Qu'est-ce que il y a pas de charisme. Une Miss France qu'on ne voit pas, elle a pas de charisme puisque on ne la voit pas. Mais si on la sort partout,
5: oui, mais il y a le mystère. Qu'est-ce que tu fais du mystère?
7: Non, c'est Miss France, pas mystère.
6: Oui, mais il faut savoir parce qu'à une époque, vous nous en vouliez. À chaque fois, on nous reprochait. Ah là là, vous sortez toujours la Miss.
7: Non,
6: avec la Miss, c'est
3: ah,
6: si, un petit requier, un petit peu.
3: Non,
7: oui,
3: non,
7: pour
3: non.
7: blaguer.
9: Il y avait quand même eu quelques séquences bien ridicules. Quand même.
6: Non mais ce qu'on aime, faut être honnête, ce qu'on aime chez les Miss, c'est les scandales. On aime parler des Miss, on aime, je me souviens chez vous,
3: elles sont trop sages
6: avec Laurie Tillman qui était tombée de sa chaise.
3: Ah bah
6: vous
3: oui.
6: Souvenez
7: ah bah voilà. Le scandale.
6: Bah ouais, c'était le scandale, elle était en jupe et tout, on avait vu sa culotte.
3: Et celle qui n'avait pas mis de culotte, je me souviens.
6: Qui ça?
3: Mme de Fontenay. Oh. Elle oubliait sur la fin.
9: Toi, t'es présentable, t'es bonne.
6: Ça va?
9: Ouais. Ouais.
6: J'ai passé le casting.
9: T'as le cerveau qui marche à peu près. Mais ouais. C'est ce qu'ils m'ont dit à Tahiti quand t'es passé. Ils m'ont parlé de toi. Ils m'ont dit, mais non. Bon,
6: non, mais je suis contente de vous retrouver, amiral, parce que je sais qu'aujourd'hui,
7: ah,
6: on va bien
7: vois?
6: Rire. Ah oui.
3: Oh,
6: ah bah si. Ah bah, je sais pas, un amiral, ça se vous voit.
7: Ah bon?
6: Ah, c'est comme Geneviève de Fontenay, j'ai jamais côtoyé. Ouais.
7: Et moi, tu me tutoies.
9: Je te remercie de me mettre dans la catégorie de la vieille pute.
3: Attends, comment elle me parle?
7: Ah, c'est vrai. Attends.
8: Un jour, moi, j'étais avec une Miss. J'étais avec une Miss un soir.
3: Votre cote baisse?
8: Ah, non.
3: Moi, je vous ai vu avec trois parfois.
8: Avec une Miss un soir à minuit. À minuit 30, Madame de Fontenay appelle sur le portable de la Miss. Qu'est-ce que tu fais avec Stomy Pugsy à Lyon? Quitte-le tout de suite!
6: Ah ben,
8: des indiques magnifiques.
3: Et elle venait remplacer la Miss. Votre femme, elle a été Miss, non? Elle n'a pas été Miss, votre femme, en Polynésie?
9: Non, femme, non.
6: Elle aurait pu, hein.
9: Ouais, mais
3: elle est jolie, elle est très
6: elle est jolie.
3: Jolie,
6: hein.
9: Qu'elle plus qu'elle soit moche et tout. Rigole, tu vois.
3: Et vous, monsieur Bellamy, vous avez connu des Miss?
5: Non, parce que moi, je suis comme Marcel Proust. Enfin, bon, pas... ok, on voit le genre. Qui disait... Laissons les belles femmes aux hommes sans imagination.
3: C'est Oscar Wilde qui disait ça.
5: Non, c'est non, Marcel Proust.
7: Il nous fait une Ariel Dombal.
3: Alors là, vous voulez qu'on vérifie?
5: Je veux bien qu'on vérifie.
3: Moi, je dis c'est Oscar Wilde.
5: Et moi, je dis c'est Marcel Proust. On parie combien, patron?
3: C'est la guerre des Miss. On parie la première citation pour Serge Delfos, qui habite Saint-Privat-la-Montagne, en Moselle, qui a dit « Si la conversation de quelqu'un vous ennuie, mangez une biscotte, vous n'entendrez plus rien.
5: » Donnez-moi une biscotte.
3: Pierre Dac, non.
7: Francis Blanche.
3: Francis Blanche.
5: Jean-Yann.
3: Non. Une grosse tête, mais pas Jean-Yann.
7: Anne De Vos.
5: Jacques Martin.
3: Pas Jacques Martin.
5: Sim.
3: Qui a dit Sim?
5: Sim, moi.
3: Et c'est Sim. Bonne réponse d'Olivier Bellamy. Voici une autre citation pour Madame Dupuis, qui habite Vinay dans la Marne, qui a dit « Si vous voulez que votre femme écoute ce que vous dites, dites-le à une autre femme.
7: »
3: Oui.
0: Et alors, j'ai gardé une citation très, très difficile, parce qu'il faut quand même que Paul Elkarat brille.
5: Ouais, c'est le reste.
0: Et c'est Flore Sorlot qui nous a envoyé d'ailleurs cette citation. Elle m'a demandé de ne pas la poser un jour où Paul Elkarat serait là. Mais le service comptabilité m'a dit non, il faut qu'il soit là. Parce qu'autrement, personne ne pourra trouver qui a dit. Et donc, j'y vais pour Flore Sorlot qui a dit « La vie n'a pas besoin d'être simple du moment qu'elle n'est pas vide. » Et c'est une brillante physicienne considérée comme la plus grande oubliée des prix Nobel.
10: Lise Meitner.
0: Excellente réponse de Paul Elkarat.
11: Bravo.
0: Et sans les dates.
11: Bravo. Hein. Bravo, Paul.
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0: Ça y est, hein. Ça y est, c'est un vieux. Hein.
2: Notre bébé Stevie a 40 ans.
14: On l'a connu
2: ans.
14: Comme ça.
0: Eh oui. Il a eu 40 ans, vous rendez compte. On était à l'anniversaire, on a eu cette chance.
2: Oui.
15: Bah, chacun a eu son coude, c'était tout bien organisé.
2: Non, pas moi. C'est marrant, mais je ne me sentais pas en danger.
0: On était surpris.
14: Il y avait des beaux hétéros à ma soirée.
0: Ah oui, exactement. On était surpris parce qu'on pensait qu'il n'y aurait que des gays, on va dire. Et pas du tout, alors.
14: Ah non, c'est très éclectique.
0: D'ailleurs, la preuve, il y avait le maire du Mans, dites donc.
15: Bah, sur le chariot, en plus.
14: Non.
15: Sur le premier char.
16: Ça s'est fait où?
14: Ça s'est fait chez moi.
16: Vous auriez été
0: parce que là. Vous n'étiez pas invité.
16: Ah, non, mais moi,
0: si vous aviez été là, je vous aurais remarqué. Johan Rioux, vous n'y étiez pas non plus.
15: Non, j'ai eu l'honneur d'être invité.
0: Logérias, vous y étiez?
15: Non, je n'en suis pas.
0: Peut-être qu'on pourrait fêter un petit anniversaire spécial. Pour
15: une fois, il y avait plus de monde à l'extérieur qu'à l'intérieur.
0: Peut-être, oui. Est-ce que vous pouvez souhaiter un bon anniversaire à Stevie en chinois, par exemple? Avec à chaque fois un petit compliment sur Stevie, évidemment. L'ambassadeur du Mexique vous souhaite un bon anniversaire, Stevie.
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0: L'ambassadeur de Moscou, car la Russie s'est intéressée à votre anniversaire, souhaite de beaux 40 ans.
17: Yes, poche, yes, TV.
15: Je traduis, vous qui êtes connu là-bas. Sachez que votre cul là-bas, chez nous, on l'appelle la place rouge.
14: Non, mais ça va pas loin.
16: Alors là, c'est irrésistible.
0: Évidemment, Madrid est là aussi.
17: Ah, oui. 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
14: ¡Merci!
0: Nos amis belges, parce que... Vous comptez aussi beaucoup pour Bell RTL. Nos amis belges ont tenu à envoyer un message.
17: 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Hai! Nous avons de zwerg.
16: C'est l'allemand.
14: C'est la Belgique colonisée.
2: C'est aller trop au nord.
17: Ah, le flamand dérape en ce moment.
0: Et évidemment, Stevie attend un message des Grecs, cela va de soi.
15: Il l'a déjà eu, je pense.
0: Je crois qu'il est temps de passer à une première citation.
2: Il y a plein d'autres
15: langues. Hein.
0: Ah, vous voulez le Portugal?
2: Bah oui, regarde, écoutez, le Portugal.
17: Bescusa, bascus TV. 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Je pense que c'est l'amour à 8 ou 9.
15: Il a glissé vers le Brésil.
0: Bon, alors,
15: c'est jamais très loin.
0: Puisque vous avez réclamé le Portugal, on est évidemment maintenant obligé d'avoir des nouvelles d'Arabie Saoudite.
17: Ouais, c'est bien. Ça
0: lui rappelle le pays au petit.
14: Ah bah oui.
0: Ah, parce qu'on a rencontré à son anniversaire, on a rencontré Tata Fatia, celle qui fait le couscous.
14: Ah bah oui, ma tante. Je la connais. Vous êtes mort de rire avec ma tante, alors je sais pas ce qu'elle vous a pas trop importuné.
15: Souvent les tantes, ça le fait rire.
0: Beaucoup même.
14: Non, mais attends,
0: ça nous a fait rire parce qu'elle nous a dit ce qu'elle mettait dans le couscous.
14: Oh non. Attends, mais qu'on aura le faire le couscous.
0: Une première citation pour Ludovic Touron, qui habite à Nières-sur-Seine, qui a dit « Le buffet de la gare, c'est un endroit où on sert à des gens qui passent des aliments qui ne passent pas.
15: » Pierre Dac ?
0: Pierre Dac, non.
15: Ah, français mort.
16: McDonald's.
0: Non, pas McDonald's, français, oui. Ah, bah.
7: Qui nous a quitté,
16: McDo,
7: il nous a quitté.
0: Pardon.
7: Il nous a quitté.
0: Mais oui, c'est quelqu'un qui est décédé en 1971.
15: Edgar Faure.
0: Edgar Faure, non.
16: Un politique.
0: Politique, non, mais il se mêlait parfois de politique en tant qu'écrivain. Il était aussi critique littéraire et traducteur. Pardon, vous voulez savoir?
16: La date de sa mort.
0: La date de sa mort, exact, vous voulez, 3 mai 1971.
14: En 60.
0: C'est quelqu'un qu'on cite de temps en temps, pas souvent, mais de temps en temps.
16: Audi Berthier.
0: Non, et d'habitude, c'est Jean-Jacques Péroni, quand il est là, qui trouve son nom.
15: Ah, il était cruciverbiste ?
0: Non.
7: Il était verbicruciste ?
0: Je peux peut-être vous donner...
15: Il était alcoolo !
0: Je peux peut-être vous donner quelques-unes de ses œuvres, si ça peut vous aider.
15: Pourquoi pas ?
16: Boris Vian ! Non.
15: Ta gueule, ferme bien ta gueule.
16: Mais non ! Mais un autre ! Si, un mec, je sais lequel ! Il a une place ! Il a une place, pas la place du tertre !
15: Vous avez
16: il
15: un électrochoc à 16h45, madame.
16: Il a un nom ! Il a écrit
15: des poèmes,
16: il a écrit des chansons ! Il est mort très jeune parce qu'il buvait !
15: Qui a changé les piles de la vieille ?
0: Mais de qui elle parle?
16: Elle est électrisée. Elle a fait des chansons magnifiques.
14: Démis Rousseau.
0: Attendez, le jeu d'abord, c'est plus la citation, c'est de trouver de qui elle veut parler.
15: Oui. On change de jeu au milieu, c'est pas grave.
16: Non, il a une place qui a son nom près d'une grande place.
0: Alzheimer?
16: Non. Ah, oh, il est mort jeune.
14: Ah oui, oui. Mike Brandt.
16: Qui a écrit Syracuse?
0: Mike Brandt, il a dit, il faut jamais jeter l'argent par les fenêtres.
15: Il a surtout dit, attention en bas.
16: Celui qui a écrit « J'aimerais tant voir Syracuse ».
0: Henri Salvador.
16: Non, c'est pas lui.
0: Bernard Dimet.
16: Oui.
15: Bernard Dimet.
0: Heureusement que je suis là pour trouver les réponses à des questions qu'on se pose pas.
16: Et c'est Bernard Dimet.
0: Non, c'est pas Bernard Dimet.
15: Alors je propose Bernard.
0: Non, je vous ai dit
15: 3 mai.
0: Je vous ai dit 3 mai.
15: 3 mai.
16: 3 mai.
0: Pas
7: Bernard 12 mai.
15: Je suis bien preneur d'une ou deux œuvres de la personne en question.
0: Oui, quelqu'un qui devait prendre le train d'ailleurs assez souvent.
16: Que non.
0: Parce qu'il devait monter à Paris, on va dire, depuis...
15: Michelin Dax.
0: Non.
16: Un homme.
0: Depuis l'endroit où il travaillait pour son journal régional.
7: Il travaillait à Lyon. Vous vouliez nous donner une ou deux de ses œuvres?
0: Oui, j'allais vous dire
7: vous
0: par exemple
7: d'avis.
0: Les fruits du Congo.
15: Ah, Tintin.
7: Robert, Alexandre Vialat.
0: Alexandre Vialat.
16: Bravo.
0: Excellente Bravo. Réponse d'Éric Logérias.
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0: Une question pour Monsieur Bouton, Andreas Bouton, qui habite Aix-sur-Vienne. À la Saint-Norbert, on attend plus de 6 millions de personnes. Mais où ça?
16: C'est en Irlande.
15: C'est en France?
0: En France, non.
15: Est-ce que c'est lié à la climatologie, c'est-à-dire qu'un phénomène...
0: Pas du tout.
7: C'est en Europe?
0: C'est en Europe.
10: C'est la Saint-Norbert, le patron, ou c'est une ville qui s'appelle Saint-Norbert?
0: C'est pas bête ça, Monsieur Junior, comme
10: mais
0: question.
10: Non, mais c'est moi qui l'a posé.
0: Mais c'est bien le Saint-Patron, c'est le jour de la Saint-Norbert.
10: Est-ce que c'est une fête religieuse?
0: Une fête religieuse,
15: c'est lié au sport, à une activité...
0: Le sport, non.
10: C'est une fête un peu rigolote, genre originale,
0: c'est en Europe? Pas vraiment rigolote.
10: C'est en Europe?
0: En Europe, oui.
7: Commémoration?
0: Commémoration,
16: en Espagne?
15: Ce ne seront pas 6 millions de personnes au même endroit, on pourra être connecté.
7: C'est une réunion Zoom, oui.
10: Si c'est 6 millions répartis dans le monde, la question n'a aucun intérêt.
15: Tu peux pas avoir 6 millions de personnes dans le monde.
0: Raison, madame.
15: Mais non, j'ai raison.
16: À Noël, t'as 6 millions de gens devant une dinde. Bon, bah, c'est pas...
0: Ça s'appelle le concours Miss France.
16: Est-ce que c'est en Espagne?
0: En Espagne.
10: Est-ce que c'est vieux? Est-ce que c'est ancestral?
0: C'est funéraire?
10: Depuis longtemps?
0: Bah, c'est-à-dire que c'est
16: un
0: vrai.
16: Un carnaval?
0: Tous les 10 ans, ça a son importance, oui.
16: En Italie?
0: En Italie, non.
7: C'est lié à l'alcool?
10: Est-ce qu'on commémore un Norbert célèbre?
0: Ah non, pas du tout.
15: C'est pas lié au méridien de Greenwich? Ou au méridien de Greenwich?
0: Ah oui.
15: Peut-être il y a un changement de latitude ou un changement de. Non, c'est pas.
10: Bah, quand tu bouges, il y a un changement de latitude.
15: C'est pas lié à l'équateur.
0: Vous avez déjà donné rendez-vous à Nathalie dans un méridien ou dans un mercure?
15: Ah, vous êtes très très fort. Non, on n'est pas hôtel du tout.
0: Ah, vous n'êtes pas au code
1: du... tu la fourres dans la rue.
16: Mais vous êtes...
1: Ah, mais c'est chouette, t'as raison. Pourquoi pas un petit pas de porte.
2: Il a raison.
1: Une entrée de parking.
14: Elle m'a posé une question extraordinaire parce que...
1: Arrêtez Laurent.
14: Elle m'a posé la question.
0: Et les juifs, alors ils font l'amour sous les portes cachères.
14: On l'a pas fait encore.
16: Non. Ah,
1: mais... Toujours pas.
16: Mais qu'est-ce que t'as... Mais...
6: Il vous appelle
14: au secours. J'ai pas envie de donner aujourd'hui. Aujourd'hui, j'ai pas envie de donner.
2: Oh, mais... Ça va, Rothschild.
0: Dites-lui à elle, mais pas à nous.
14: Non, mais je suis très gêné.
16: Qu'est-ce qu'elle mange? Elle est végétarienne.
14: Parce que le problème, c'est que je ne sais pas ce que je dois dire ou pas dire. J'ai envie de lui envoyer un texto.
2: Moi, je vais simplifier la vie pour toi.
6: Il faut ton autorisation.
2: Attends, je vais te simplifier la vie, Johan. Tu préfères perdre ton boulot ou perdre ta meuf?
14: Ah, je préfère garder mon amour de ma vie.
2: Ah, d'accord.
14: Et, ben, et personne ne l'applaudit dans le public. Non. Voilà le romantisme.
1: Et ben alors casse-toi, casse-toi.
0: Ça c'est une bonne nouvelle.
14: Quand on s'est vu récemment, en fait, j'ai fait une mise au vert. Je me suis arrêté à l'hôtel parce que elle habite très très loin.
6: C'est quoi une mise
14: donc,
6: au vert?
14: Je peux pas faire la route. Je peux pas faire la route sans m'arrêter. Donc je me suis arrêté dans un petit hôtel. Et je vous assure, et j'avais la boule au ventre. Et je sais que c'est bon.
2: Et la gaule.
14: Parce que quand on.
1: Non mais ah oui.
16: J'ai la boule. La boule.
1: Bah, c'est lui la boule. Hein.
14: Non mais est-ce que ça vous arrive encore à vous d'avoir la boule au ventre, d'avoir le stress?
16: Ah oui, toi, quand tu parles, oui, je l'ai. Tu m'angoisses en fait.
6: Johan, vous faites.
16: Mais elle habite où? Elle est pas con. Elle habite très loin.
14: Elle habite très loin.
16: Elle a des.
14: Ce qui est génial, c'est que je vous assure, en revanche, dès qu'on s'est vu, tout de suite, tout de suite, ça disparaît, ça y est, c'est.
1: Mais attends, mais c'est pas loin, Beauval. Je comprends pas, c'est pas le zoo de Beauval, c'est à côté, non, c'est à 3 heures.
14: Elle m'a dit qu'elle était vraiment, elle mon mistritoré.
0: Oh, dis donc, on est en train de perdre 300
1: balles.
16: C'est pas honnête.
2: De Johan devrait être décompté.
16: Quand vous parlez de vous, quand vous parlez de vous, de vos anecdotes, vous arrêtez le compteur.
0: Oui, mais
16: là vous la faites, vous le faites parler et on arrête pas le compteur.
2: C'est injuste.
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0: C'est fini, tant mieux pour les 300 euros qu'on va donner à monsieur Bouton qui habite Aix-sur-Vienne et sûrement 100 euros de plus dans la salle. Regardez.
1: Oh, il y a une dame, elle est motivée, madame.
0: Il y a une main qui se lève.
2: Avec une main levée aussi.
1: Attendez, je vais passer par là.
2: Avec alors, autant d'énergie.
1: Attendez. Voilà, enlevez la prothèse. Poussez la canne. Dégagez le fauteuil. Enlevez la secrétaire médicale. Le défibrillateur, on s'en fout. Bonjour madame, bienvenue. Votre prénom, votre réponse d'après vous.
19: Je m'appelle Valérie et je pense que c'est pour le 6 juin 44.
0: Et bien sûr, le D-Day, 80e anniversaire du débarquement. Valérie, c'est le jour de la Saint-Norbert. C'était mon piège. Bravo madame, vous gagnez 100 euros.
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22: Dans les 20 derniers mois, le cours de l'or a pris 50%. Si ça monte, par définition, c'est que les achats se multiplient. Achats qui viennent bien sûr des particuliers, mais il n'y a pas que ça. Depuis plusieurs années, ce sont les banques centrales qui achètent massivement. Et c'est le point clé, elles se débarrassent du dollar américain. C'est le symptôme du déclin des États-Unis et de la montée en puissance de ce qu'on appelait naguère le tiers-monde.
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0: Et alors, donc, vous avez donné des cours aux Miss, vous, après?
6: On n'a plus trop besoin de leur donner des cours. Je ne sais pas si vous voyez ce qui se passe dans les cours de collège ou de lycée, mais les jeunes femmes, en fait, elles expliquent qu'aujourd'hui, une fellation, c'est pas coucher, que ça les dérange pas.
2: Ça, c'est vrai.
6: Hein? Oui, mais bon.
14: C'est
6: vrai.
14: C'est encore plus fort que coucher, je trouve.
16: C'est pas coucher.
6: On est plus dans l'intimité,
16: quand même.
6: Non, c'est pas coucher,
16: tu peux faire ça n'importe où. Voilà.
14: Littéralement, c'est vrai. Moi, j'en fais pas comme ça tout de suite. Non, mais c'est un acte.
0: C'est pas à vous d'en faire.
14: Mais c'est pas ce qu'on fait avec le.
16: Il s'est trahi.
14: Je le savais.
6: Je me disais bien.
14: Excusez-moi. J'aime pas le cuni, je vous le dis tout de suite.
6: Et depuis que tu la vois, t'as.
0: Pas le cuni, le cuni.
14: Non mais.
16: Il aime pas le cuni. Mais laisse-le. S'en fout.
0: Le cuni n'a rien à voir là-dedans.
14: Je me suis toujours dit que sa Nathalie, c'était un Bernard.
4: Ah, ça c'est sûr. Hein.
0: Ah, vous pensez aussi, Isabelle? Il assume pas, en fait.
8: En plus, on va aller voir un concert dans quelques jours.
0: Quoi?
8: On va aller voir un concert, notre premier concert tous les deux. Oh là là. Mais je lui ai dit, on n'arrive pas main dans la main, parce qu'il faut, si on est reconnu, mais on va aller voir un concert.
0: Si on est reconnu.
8: Je suis
0: bien sûr. Oh non, mais alors.
8: Ça y est, c'est dans deux semaines. Merde. J'ai très peur.
0: Mais, okay,
8: j'ai déjà réservé la
4: nuit. Tu crois qu'il va y avoir des paparazzis partout?
0: Johan Riou et Nathalie à la une de Voici, l'autre il y croit. Lui.
8: Et donc, c'est beau, elle ne sait pas encore, hein, mais j'ai réservé la nuit d'hôtel déjà.
4: Oh bah ça y est, elle le sait maintenant.
0: Et quel concert vous allez voir?
8: Mais je suis Pendel. Mais ça va être émouvant parce que ça va être notre premier concert et c'est important vraiment les premières fois, et pas du tout, je ne parle pas de sexe là, mais de vivre des premières fois. Nos premières vacances ensemble, nos premiers week-ends ensemble, là on, on est allé en Écosse et donc là c'est notre premier concert.
0: Mais
8: et ça va être touchant.
0: Un concert de qui?
8: Je ne peux pas, Laurent.
0: Oh bah si, allez.
8: Non, non, mais...
0: allez.

0: Nathalie, c'est... ferme tes oreilles.
1: Mais après, tous les fans vont venir.
2: C'est... Non, mais c'est... Je peux pas.
0: Un chanteur, une chanteuse, un groupe.
2: Une chanteuse.
0: Une chanteuse.
1: Mais attendez, elle est française, elle est française.
0: Une chanteuse française, oui, elle demande...
3: Julie Bataille, justement.
2: Mais en tout
3: pas
2: cas,
3: besoin c'est... d'éducation sexuelle.
4: C'est Chantal Goya.
0: Non, mais c'est qui la chanteuse que vous allez voir?
1: La chanteuse.
0: La chanteuse. Écoutez, c'est bien ça que vous revenez pas si vous ne donnez pas le nom.
2: Non, j'ai déjà eu ma date pour la semaine prochaine. Mais
0: bah, je l'annule. Si vous ne donnez pas le nom de la chanteuse, j'annule. Bon, non, mais au moins, où c'est? Où c'est? C'est pour ça si c'est une grande chanteuse.
2: Laurent, je vous donne beaucoup de moi-même.
0: Non, mais c'est une grande chanteuse ou une petite chanteuse?
4: C'est au point virgule.
2: C'est une chanteuse émergente. C'est une chanteuse émergente.
0: Émergente?
2: Ouais, c'est-à-dire qu'elle n'est pas encore une superstar, c'est pas encore une star, c'est pas encore une vedette, mais elle est très connue pour sa sensibilité.
0: Ah oui.
2: Oh, mais j'aime pas être la star de l'émission. Allez, on passe à autre chose.
3: Oh, l'autre.
0: On continuera pas tant qu'on n'aura pas le nom de cette chanteuse.
4: Je suis d'accord.
0: Vous êtes d'accord?
4: Ouais, je suis
0: le
4: d'accord.
0: Public veut aussi le nom de la chanteuse.
2: Est-ce qu'Olivier, selon vous, il faut que je me confie ou pas? Est-ce qu'il faut tout dire ou pas aux grosses têtes?
5: Non, lui...
3: Oui, tu fais ce que ton patron te dit, sinon tu reviens pas. Oh, et qu'on en finisse.
0: Il a raison. Je vois pas quel est l'intérêt de garder secret le nom de la chanteuse.
2: Parce que c'est important de garder un tout petit peu de soi.
1: Mais donne-nous la salle au moins.
0: La salle.
1: C'est pas vrai tout ça.
2: C'est le Grand Ouest.
0: Au Grand Ouest.
2: C'est le quoi? Grand Ouest.
1: Ah oui, c'est
2: le
1: pas à Paris quoi. France, voilà.
2: Ouais. Ah non, c'est pas à Paris. Bah non.
0: Oh là là.
2: C'est pas à Paris du tout.
0: Oh la vache.
2: On s'en fout alors. Allez, continuons. Mais Laurent, vous avez vu, je transpire. J'ai les lunettes qui buent. Qui boivent. Moi, je n'entends rien, moi.
0: Ah non, bah alors, si c'est pas à Paris, vous pouvez nous donner le nom de la chanteuse. Il n'y a personne qui va aller. Alors.
1: Mais dis-lui que tu veux lui faire une surprise. Essaye de t'en sortir quand même.
2: J'ai jamais été aussi mal en 6 ans de grosse tête. Je transpire sous les aisselles et tout.
3: Enfin, ce type-là raconte tout de sa vie jusqu'à l'indécence. Et un des détail insignifiant.
4: C'est sûr.
3: On passe un quart d'heure pour le savoir.
0: Et il a raison, Bélami. Le nom de la chanteuse, on n'y a pas le droit. C'est totalement débile.
2: Je peux pas me donner totalement à vous.
4: Oh, voilà.
0: On ne continuera pas. T'es d'accord, Marie?
1: Je suis parfaitement
3: d'accord. On veut savoir. Non. Même si c'est dans une crêperie à Concarneau, tu nous dis.
0: Julie, demandez-lui, vous allez l'obtenir.
1: Le ridicule ne tue pas. Vas-y, mon gros bébé.
0: Alors.
2: J'arrête pas de me toucher et tout, parce que quand je suis. Mais quand je suis. Quand
4: allez,
2: je
4: suis... allez, allez, dis un nom, je te fais une gâterie.
2: Ah ouais. Lara Fabian, j'y vais.
0: Lara Fabian.
3: Lara Fabian.
6: Il l'a dit.
0: Lara Fabian.
4: Il a dit Lara Fabian.
1: Tu nous as dit qu'elle était émergente.
4: C'est pas Lara Fabian.
0: Lara Fabian, une chanteuse émergente.
7: Mais qu'est-ce qu'il fait? Mais qu'est-ce qu'il fait?
3: Ce sera dit et répété.
2: Extraordinaire. Non, bon, allez, c'est Oshi, c'est formidable.
1: Oh, ah.
0: Elle est pas émergente, Oshi.
2: Elle n'est pas encore.
0: C'est une vedette aujourd'hui.
2: Ah non, mais je l'aime d'amour.
0: Elle en est à son 3e ou 4e tube, Oshi. Enfin, voyons.
4: Oshi derrière l'église.
2: Donc c'est magnifique, quoi. Je suis très heureux.
7: Et bon, on va y aller, Oshi,
2: parce qu'elle a fait le tour.
0: Okay. Mais Laurent, d'ailleurs, Oshi, c'est le nom de famille, son prénom c'est Félicie.
2: Oshi. Mais Laurent, pourquoi je dis oui à tout ce que vous me demandez? C'est
0: parce que vous êtes payé pour ça, connard.
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0: On va à Sainte-Hélène, une île britannique dans l'océan Atlantique, au large de la Namibie. On est en Afrique de l'Ouest.
10: Ah bon ?
0: Et il y a tout un article aujourd'hui, signé Laurence Le Fur dans Le Parisien. Cet article nous dit que là-bas, sur l'île de Sainte-Hélène, on fête un anniversaire. Mais quel anniversaire ?
10: À la mort de Napoléon.
0: Non !
11: Est-ce que c'est l'anniversaire de quelqu'un ?
0: Ah, de quelqu'un !
11: Ah, c'est pas là où ils ont fait le dessert à la poire Belle-Hélène et c'est l'anniversaire de la poire Belle-Hélène.
10: Je crois qu'on ferait un article entier dans Le Parisien pour l'anniversaire.
0: Ah, je sais. J'en ai vu d'autres.
4: C'est une fête religieuse.
0: Je peux même vous dire, c'est un 190e anniversaire.
10: Ah, c'est le seul endroit où Anne Hidalgo peut faire un meeting.
0: Non. 190e anniversaire.
10: Et c'est quelque chose de vraiment, on a envie de le fêter, on a envie d'y participer, on est

0: Estre.
1: Ah, mais non,
2: c'est
1: plus vieux que Gérard Larcher.
3: Que Claude Sarraute.
2: Le plus vieil animal terrestre, 190 ans.
3: Ah, alors, Claude Sarraute, c'est
2: son secret, un petit verre de Porto et du gâteau au chocolat.
4: Comme Claude.
5: Exactement. Mais elle se porte bien, sa tortue. Elle n'est pas fatiguée.
2: J'ai la photo.
3: Alors, ah, elle est belle.
2: Alors, elle est un peu fatiguée.
6: Un peu fripée.
2: C'est une tortue mâle. Hein. Il s'appelle Jonathan.
4: Moi, je m'appelle Jonathan. Mais
2: Et oui, l'animal arrive des Seychelles, puis on l'a foutu sur cette île de Sainte-Hélène.
3: Il va dans l'eau de temps en temps, quand même.
2: Alors, c'est une tortue géante qui s'épanouit à la plantation à Aos, la résidence du gouverneur de l'île de Sainte-Hélène. Ouais. Jonathan est nourri une fois par semaine à la main.
3: Une fois par semaine?
2: Oui.
3: À la main.
2: À la main avec de la salade, des concombres et des pommes. Parce que comme Jonathan est aveugle, maintenant il n'a plus d'odorat.
3: Comme il est aveugle, il n'a plus d'odorat.
2: Alors, non.
3: Ça veut rien dire, ça.
1: Ah oui, ben, il sent plus ce qu'il veut.
3: Comme il est aveugle, il n'a plus d'odorat.
2: Vous avez raison, j'ai oublié la virgule.
3: Ah oui,
1: il mange en braille.
4: Moi, j'ai eu un cochon d'Inde qui a vécu 18 ans, moi, Laurent, pour les anecdotes.
1: Ouais, tu t'es marié avec.
4: Non, c'est vrai. Alors, je vais vous dire même un truc, parce que je m'en fous. Bon, tu peux me vanner, toi, j'ai eu un cochon d'Inde qui a vécu 18 ans, et à la fin, il était paralysé de l'arrière-train, et pour lui faire faire caca, il fallait lui appuyer sur le ventre comme un petit tube de dentifrice.
3: Mais pardon, tu lui appuyais dessus pour qu'il fasse caca?
4: Non, et en plus, oui. Parce qu'il était paralysé de l'arrière.
1: On fait pareil avec Bernard Mabille. Bien sûr. Non, mais c'est pas drôle. Lui, écoute, lui, ça le soulage. Et nous, ça nous excite.
2: Bernard, je t'en supplie, Bernard. Ne crois pas. Oh, non, mais je sais plus quoi dire. Moi. Je vais être fâché avec tout le monde. Je suis en train de parler d'une pauvre vieille tortue.
4: Eh ben, lui aussi.
2: Et qui est là-bas, sur l'île de Sainte-Hélène. Aveugle, qui a plus d'odorat, on lui met de la nourriture, par terre, et il est pas capable de se rendre compte. Alors, on est obligé de le nourrir à la main. En revanche, son audition est excellente.
1: Ah oui.
2: Et ça, alors, c'est là où ça va être intéressant, écoutez bien. Et sa libido aussi.
1: Ah, ça nique une tortue tout le temps, c'est vrai.
3: Mais ça nique.
2: 190 ans, et il continue.
4: Comme Bernard. Ah,
3: mais il compte ça m'arrive. Mais il continue de quoi?
1: Ah, mais le problème, c'est que là, il voit rien, donc parfois, c'est
3: mais sur un migrant. Qui mais alors, il est dans le jardin du
1: gouverneur. Il voit rien, dès qu'il y a un trou, il y va.
3: Il est dans le jardin du gouverneur. Est-ce qu'il y a une madame tortue ou
2: il nique n'importe quoi? Il y a trois tortues géantes.
4: Ah, oh là là.
2: Emma, David et Fred.
3: Il nique les trois.
4: Ah bah, Emma, elle doit morfler. Hein.
3: Ouais, David et Fred aussi, si ça se trouve. Hein. Il est aveugle, alors bon, il va où il peut. Hein.
4: On pense évidemment à la femme de Mabille.
2: Elles sont bien moins vieilles que lui, vous voyez.
4: Comme Mabille.
2: Emma, David et Fred. Et Jonathan est bien parti pour passer le cap des 200 ans.
3: Là, bravo, Jonathan. Bravo.
1: Il a connu Marie Curie, il va connaître Valérie Pécresse. C'est dingue comme histoire.
2: En tout cas, voilà, Jonathan est le plus vieil animal qui vit sur Terre. Wow.
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2: Alors là, vraiment une question à la portée de tout le monde, puisqu'il s'agit du préfet Poubelle. Vous connaissez tous le préfet Poubelle. C'est à lui qu'on doit les objets du même nom. Okay. Mais on lui doit beaucoup de choses, justement.
3: Ah. Ben, on lui doit
2: Et particulièrement vous, les femmes.
3: Ah, la série Poubelle la vie.

0: Que nous sommes.
1: Oh, je suis excité.
2: C'est pas le but.
0: Avec un sourire, vous le prouvez.
2: Faites votre version, vous, Ryu, qu'on rigole un peu. Ryu Ecclésias.
1: Nous, les hommes, si chaud bouillant, prêts à vous accueillir, vous, la junte féminine.
3: La junte.
1: On est prêts.
2: La junte.
1: On est encore dit la junte, non?
2: Non, la junte.
1: Excusez-moi, je suis. Là, j'ai la junte aussi.
3: Ils nous ont compris.
1: Mais depuis toujours, j'ai cru que c'était la junte féminine.
3: Mais non, mais
2: la junte.
4: Dans la junte féminine, c'est quand elles sont mal épilées que c'est l'Amazonie.
2: Ça, c'est la jungle. Ouais. Voilà, mon préfet poubelle. Je oui. pose ma question alors. Pour monsieur Laravine de Clermont-Ferrand. Les femmes, vous devez beaucoup au préfet poubelle.
3: J'ai une idée. Elle est peut-être pas mauvaise, c'est peut-être le premier qui a eu l'idée de différencier les toilettes pour femmes et les toilettes pour hommes.
2: Non, mais il a donné un droit aux femmes. Lequel ? C'est un arrêté préfectoral de monsieur Poubelle qui date du 31 juillet 1885. Oh. Et je trouve ça injuste, effectivement, qu'on ait gardé en mémoire monsieur Poubelle uniquement pour les poubelles. Ça, c'est par facilité de mémoire, évidemment, parce que il s'appelait Poubelle. Alors, c'est facile de retenir qu'il a instauré les poubelles. Et pourtant, il a fait quelque chose de plus important pour les femmes. Oh. À partir du 31 juillet 85.
5: Okay. Elles avaient le droit d'aller toutes seules dans un bar, dans un café, au restaurant.
0: Est-ce que ça a un rapport avec la maternité, avec les enfants?
2: Ça ne concerne pas toutes les femmes, mais celles qui veulent, en tout cas, peuvent, grâce à lui, faire quoi?
3: Faire des études de médecine.
2: Mieux que ça.
1: Pouvoir être médecin.
2: Faire médecin ou chirurgien. Il n'y avait pas de femme médecin ou de femme chirurgien avant le préfet Poubelle. Bonne réponse du couple, Caroline Diamant.
1: Surtout Caroline.
2: Et Johan Rioux. C'est important quand même.
6: Ah, c'est très important.
2: En effet, il a mis fin, le préfet Poubelle, à l'interdiction faite aux femmes d'exercer la médecine. C'est pas que je ne pouvais pas tout à fait vous dire
3: oui,
2: pour les études.
3: Sûr.
2: C'est parce qu'elles peuvent toujours faire des études, mais ne pas exercer après, c'est un problème. Elles n'avaient pas le droit, avant le préfet Poubelle, de devenir médecin ou chirurgien, chirurgienne si vous préférez. Tout ça, c'est grâce au fameux préfet.
1: Mais la vie est injuste parce que pourquoi alors on devrait le reconnaître surtout pour ça? Pourquoi dans la vie on n'est jamais reconnu pour ce qu'on fait de mieux? Parce que ce gars-là, il devrait avoir des hôpitaux à son nom.
5: Parce que c'est quand même très utile les poubelles.
2: Alors, des hôpitaux à son nom, c'est embêtant. Parce que l'hôpital poubelle.
1: Ouais, moi, ça fait pas très envie.
2: Je suis pas sûr d'avoir envie d'y aller. Mais réfléchissez avant de parler.
6: Mais oui.
2: Pourquoi il n'a pas des hôpitaux à son nom? À la limite, le cimetière poubelle.
6: Ouais, et encore.
2: Et l'hôpital poubelle. Il a d'ailleurs aussi été, on l'oublie souvent, ambassadeur au Vatican. Enfin, on l'oublie souvent,
1: ah oui,
2: on l'a jamais
1: c'est
2: su.
1: Un génisme, alors.
3: Ah oui,
1: c'est un génie ce garçon.
2: Ah, pardon.
1: C'est un génie ce garçon.
2: Ah bah, le préfet Poubelle vaut mieux que le nom qu'il désigne. En tout cas, bravo, c'est une belle réponse. Vous y êtes arrivé grâce à Poubelle, grâce à Gégène, Eugène son prénom. Ah. Les femmes sont désormais médecins ou chirurgiens.
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2: Ah, quelle belle équipe quand même. Vous connaissez pas Monsieur Boxo
8: Si, bah, je suis tombé sur ses interviews sur le média Légende, j'ai adoré.
2: Ah oui.
8: En plus, moi, je suis hypochondriaque, donc dès que je croise un médecin, je prends son numéro, il est mort. Mais, toutes les questions qui sont possibles et inimaginables.
2: D'ailleurs, c'est drôle parce qu'hier, il y a eu Amanda Lear dans une interview. Amanda Lear qui a dit le prochain mec qui me verra à poil, ce sera mon médecin légiste.
8: Ah. Mais je suis là.
4: Il y a une ouverture.
2: Donc vous nous direz.
8: C'est une ouverture.
2: Vous nous direz le mystère.

0: Vous raconterez, je raconterai. Il y a des mystères, effectivement.
1: Parce que c'est vous qui voyez ces choses-là, au fond.
0: Ah oui, oui, tout à fait.
1: Ah, oui, oui.
0: Pas que ça, on voit plein de choses. Hein. En médecine légale, c'est très, très étonnant.
1: Mais à Mandalire, par exemple.
0: Ah, je serais curieux d'aller vérifier certaines choses dont vous parliez tout à l'heure. voilà.
1: Et vous êtes un peu jalouse, hein, même Bachelot, du succès de monsieur.
2: Ah, oh, très jalouse, mais.
3: Elle m'a dit pareil qu'à Mandalire, Rosine.
0: Mais arrête, j'ai non, lu votre livre.
2: Je me suis fait gronder la semaine dernière par Laurent parce que je parlais pas assez près du micro. Et il m'a donné un conseil juste avant de rentrer. Il m'a dit, vous n'avez qu'à vous imaginer que c'est une bite.
4: Oh non.
5: Oh non. Non, non.
1: Bah, la preuve que ça marche. Hein.
2: Bah, oui.
1: Là, d'un seul coup, on vous entend beaucoup mieux. Bien, hein. On reconnaît la professionnelle. Vous êtes choqué, monsieur De Dienne, par Madame Bachelot.
6: Je suis épouvanté parce que j'entends.
1: Vous connaissiez monsieur Boxo ou pas?
6: Non, mais j'ai plein de questions à vous poser.
1: Ah oui, ah oui.
6: Ben là, j'en ai pas comme ça qui me viennent, naturellement. Mais...
1: Non, mais là, nous, on est en bonne santé, il n'y a rien à
0: tout. En tout cas, vous n'avez pas l'air d'être morte, vous avez l'air d'être bien.
1: Mais j'ai préparé quelques questions pour vous, et même la première citation, d'ailleurs, pour Sandrine Monnier, qui habite Saint-Aulde, qui a dit « La preuve que nous ne comprenons rien à la mort, c'est que nous mettons un oreiller dans les cercueils. »
7: Jean-Yann.
1: Non.
7: Coluche.
1: Coluche, non.
2: C'est vivant?
1: C'est vivant.
0: C'est dommage que c'est pas mort.
3: C'est français.
1: C'est pas français.
3: Ah. C'est Seinfeld.
1: Et c'est Jerry Seinfeld. Oh. Oh. Oh. Oh. De monsieur Haas.
0: Il y a des gens qui achètent leur cercueil et qui l'essaient avant. J'en connais qui ont acheté leur cercueil.
1: Comment ça, qui l'essaient? Vous voulez dire qu'ils vont dedans?
0: Oui, ils vont dedans. Je connais même un qui dort dedans à peu près tous les jours. Il a déjà dû changer plusieurs fois le coussin dont on parlait parce qu'il commençait à s'écraser.
1: Voilà. François Bayrou est en train de dormir dans son
0: cercueil. Oui, mais le problème, c'est qu'il ne le sait pas.
1: Pour monsieur Boussma, qui habite Boulogne-Billancourt, qui a dit « Si on est dans l'obligation de tuer un mime, faut-il fixer un silencieux sur son revolver ?»
2: C'est français ?
1: C'est francophone.
4: C'est belge, donc.
1: Ce n'est pas belge.
2: C'est Légaré ?
0: C'est pas Légaré.
1: C'est Pierre Légaré. Bonne réponse de Roselyne Bachelot. Ah, j'aime bien cette citation aussi pour Cyril Zouy. Alors, plus rien à voir avec la mort, mais quand même, on peut revenir sur le silencieux. Ça, vous avez déjà été confronté à ça, mais ça, vous pouvez pas savoir si...
0: Ils sont tous silencieux, moi, quand je les vois. Hein.
1: Non, je vous parle du revolver.
0: Ah, le revolver, oui, tout à fait, oui.
1: Ah bah non, il paraît que les morts sont pas si silencieux que ça.
0: C'est vrai qu'il y a parfois des dégagements de gaz qui sont non seulement malodorants, mais en plus qui font du bruit. Mais voilà, le bruit ne me gêne pas.
1: Ça pète un mort.
0: Ah oui.
6: C'est con, parce que moi, je viens vraiment pas souvent... Je tombe sur la bonne émission, là, ça.
1: Bon, il y en a qui le font de leur vivant, hein, notez bien.
0: Oui, 14 fois par jour en moyenne, c'est ce qu'on a calculé.
1: Ah bon? Mais comment vous savez ça?
0: Ah, c'est une statistique que j'ai vue sur un réseau français. Les Français, les Belges aussi, à mon avis, hein, pètent jusqu'à 14 fois par jour.
1: Non, les Belges pètent une fois. Alors voici l'autre citation qui n'a rien à voir avec tout ça. Pour Cyril Zouy, qui habite Chantonnay, qui a dit « Plutôt que d'acheter un marque-page à 1 $, pourquoi ne pas utiliser le billet directement comme marque-page ?»
2: Ah, c'est pas idiot.
3: C'est pas con. C'est français ?
1: Ce n'est pas français.
2: Américain.
6: Ah non, il y a un indice hein, dans la question.
3: Ah oui, d'accord.
1: C'est pas bien de souligner qu'il est un peu con.
0: Là, quand c'est américain, c'est souvent Woody Allen.
1: Ah oui, mais là, c'est
7: Robin
1: pas
7: Woody Allen.
0: Eh ben,
1: c'est quelqu'un qu'on cite rarement.
3: C'est un humoriste ?
1: Non, pas un humoriste.
4: Un politique ?
1: Mais un américain très très célèbre.
3: Donald Trump ?
1: Non.
2: C'est un homme politique américain ?
1: Pas du tout homme politique.
6: C'est un écrivain ?
1: Un écrivain, il est auteur, mais pas écrivain.
3: Il est auteur de films ?
1: De films, oui.
3: Ah. Spielberg ?
1: C'est Steven Spielberg.
2: Oh là là.
1: Bonne réponse.
2: Oh là là.
3: Deux bonnes réponses pour l'imbécile. Oh,
7: c'est suspect là.
1: Pour Dimitri Horry, qui habite Chaligny, en Meurthe-et-Moselle, qui, alors qu'il avait reçu une lettre de Jules Renard, lui répondit avec 3 mois de retard « Excuse-moi d'avoir tant tardé à te répondre, mais lorsque la lettre est arrivée, j'étais au fond du jardin.
2: » Tristan Bernard ?
1: Non, c'est surréaliste. Moi, j'aime beaucoup ce genre de réponse.
2: Tristan Zara ?
1: Non, mais on est évidemment dans cette lignée Jules Renard. Ça fait penser aussi à...
3: Bah, ça fait penser à plein de gens, Jules Renard.
1: Ah oui.
3: Moi, ça me fait penser à un monde fou, Jules Renard.
2: Alphonse Allais.
1: Alphonse Allais, bonne réponse de Roselyne Bachelot. Pour Madame Portalier, qui habite en Vendée, qui a dit « La modestie, c'est espérer que les autres découvrent combien vous êtes formidable. »
7: Oscar Wilde.
2: Ah ouais, ça, oui, moi
6: Vincent Lindon.
1: Oscar Wilde.

0: J'ai envie de vous accorder la bonne réponse. Non, c'est quelqu'un qui a pendant des années été grosse tête ici. C'était la caution culturelle, évidemment.
1: Jean Dutour.
0: Pardon.
1: Jean Dutour.
0: Jean Dutour. Oh, bonne réponse de Roselyne Bachelot.
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0: Pour Aurélie Panne, Madame Panne habite Saint-Soul en Charente-Maritime et la question concerne l'échelle de Fujita. Mais que mesure l'échelle de Fujita?
6: La longueur du pinceau japonais?
0: Non, pas du tout.
7: Ah, c'est un code.
0: Quelle culture, Christine. Mais non, Monsieur Fujita, celui-là en tout cas n'est pas peintre.
7: Ah, est-ce que c'est lié à un phénomène climatique?
0: Alors un phénomène climatique, oui, on peut dire oui. Oui, ah. Oui. Monsieur Ted Fujita, c'est son nom, hein, de l'université de Chicago, a inventé un système qui classe ce phénomène climatique.
7: Les cyclones?
0: Les cyclones, pas
7: les
0: tout
7: ouragans,
0: à fait.
7: Les ouragans?
6: Les tonnerres?
0: Alors, on est tout près.
7: Les tornades?
0: Les tornades. Bonne réponse collective
8: d'Esteban.
0: Les tornades, effectivement, et on les classe désormais, d'ailleurs, avec l'initiale de son nom, hein, Monsieur Fujita, vous pouvez avoir une tornade F0, ce qui veut dire que ça a soufflé, mais vous pouvez sortir de chez vous.
7: Un bébé tornade.
0: C'est pas bien méchant. Une tornade F5, en revanche, là, c'est un cauchemar. Les vents vont dépasser 320 km/h. Et savez-vous quel est l'état des États-Unis où il y a le plus de grosses tornades?
7: L'Oklahoma.
0: Comment vous savez ça?
7: Je sais que c'est dans le centre des États-Unis.
0: Et c'est l'Oklahoma. Bonne réponse de Christophe Beaugrand.
7: On voit des vaches qui s'envolent parfois.
0: Et c'est pas vrai.
7: Je vous assure, c'est horrible.
6: J'irai pas.
1: Et il paraît aussi que c'est l'endroit où il y a le plus de bovins et d'homosexuels.
6: Mais pourquoi tu dis ça, Christophe?
1: Ça n'a rien à voir, mais j'entendais quelqu'un qui disait ça.
7: Mais t'es sûr qu'il y a beaucoup d'homosexuels dans l'Oklahoma?
1: Oui. Oui.
6: Mais d'ailleurs, ils vont faire l'amour et dans le pré uniquement pour les homos.
0: Peut-être.
7: À vérifier.
0: On ira
7: sur les vaches, je pense, mais
6: on ira voir.
7: Oui. On va vérifier ça.
0: En coup de vent. Pour Monsieur Daly, qui habite Pierre Daly, on reste aux États-Unis, puisque là-bas, Monsieur Charles Francis Bruch a été le premier, en 1888, le premier à construire quelque chose qui fait florès, hein, depuis. On est effectivement dans l'Ohio, et ça a surpris quand il a effectivement monté, construit une tour de 17 mètres de haut, mais qu'est-ce qu'on pouvait voir sur cette tour et qu'est-ce qu'il a quasiment inventé puisqu'il est le premier à avoir ainsi démontré que ça pouvait être utile un jour.
7: Une éolienne?
0: Une éolienne, encore une bonne réponse.
8: Voilà, bravo.
0: Eh oui, il a mis 144 pales en bois de cèdre qui tournaient avec le vent pour produire de l'électricité. Tout ça dans son champ, là-bas dans l'Ohio, Monsieur Charles Francis Bruch.
7: Il paraît qu'il y a beaucoup de vaches et d'homosexuels dans l'Ohio.
0: Oui, mais ils viennent de l'Oklahoma
7: à cause des tornades.
0: Eh ben, écoutez, parfait, bravo Beaugrand, vous connaissez bien les États-Unis.
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0: Par exemple, si vous allez dimanche au pavillon Baltard,
7: oui,
0: vous pouvez applaudir quelqu'un de 79 ans.
8: Ah, Yvette Horner.
9: Enrico.
0: Quelqu'un de 79 ans qui est né à Saïgon.
7: C'est un homme ou une femme?
0: Une femme.
7: Une femme.
0: Au pavillon Baltard dimanche.
7: C'est de la variété.
8: Dani,
0: non.
7: Est-ce que c'est de la variété?
0: De la variété, on peut dire.
7: C'est pas du rock,
0: toi. Ouais. Oh, c'est pas du rock.
9: Elle a été une grande chanteuse.
0: Elle a jamais été une grande chanteuse.
7: Isabelle
8: Aubray. Petite chanteuse.
0: Elle a été une chanteuse.
9: Régine.
0: Que vous connaissez bien, Bernard.
8: Dalida.
0: Non.
7: Il y a des tubes.
8: Ah, je ne connais que Dalida.

0: Est-ce qu'il y a des gros tubes qu'on peut tous chanter?
1: Vous pouvez chanter au moins 10 tubes, vous, Bob.
0: 10 tubes?
2: Chantal Goya.
1: Eh oui, c'est Chantal Goya.
2: Évidemment. Eh oui, bien sûr.
3: Un lapin.
0: Ah oui, vous voulez lequel?
3: Le lapin.
1: Elle a 79 ans, Chantal. Bah oui,
4: je pensais qu'elle faisait beaucoup plus.
0: Et non, voyez,
4: non. Bah non, elle, mais elle est là depuis tellement longtemps.
0: Oui, elle est bien pour son âge.
1: Mais ce qui est fou, c'est que t'as le mec de Genesis qui est assis.
4: Oui, elle est debout. Elle est Jean-Jacques debout.
1: Elle, c'est même Madame debout.
0: Mais Jean-Jacques est assis.
4: Est-ce que vous voulez que je vous lise le texto que je vous ai envoyé il y a deux jours?
1: Monsieur Rioux, si jamais vous continuez, je dis ce que vous allez faire bientôt sur TF1.
3: Oh le salaud!
0: Vas-y, balance, balance!
4: Mais non, je vais faire la roue de la fortune! Mais oui!
5: La roue de la fortune! Pas...
4: Mais oui, tiens, je vais tourner la roue, je vais remplacer Philippe Risoli, ça va être énorme et tout! Le million!
0: Non, mais c'est pas la même émission, ça c'est le millionnaire, tu dis n'importe quoi!
2: Il va être vachette dans Interville!
0: Je sais pas dans quoi il pourra rentrer, mais c'est pas gagné!
4: Ah, Guilux! Ah, Simone! Allez, Simone, qui est en tête, Vic faisant sac ou Nîmes? Allez, maintenant, Léon Citron, je ne vois rien, mes lunettes sont cassées! La vachette Marguerite m'a perturbé! Il y a le Moix maintenant qui essaye de faire. Vous savez, quand il y a le truc à la fin, il fallait qu'il monte là.
0: Détends-toi.
4: Et là, il y a le Moix qui monte. Il y a le Moix qui monte encore. Allez,
6: arrête. Faut être un degré de désespoir pour en arriver là. Mais...
4: Vous savez bien, le public, on s'amuse énormément.
1: Ouais. Mais le pire, Yann. Vous voulez que je vous confie un truc? Le pire, c'est que les gens l'aiment bien. Autrement, je le garderais pas qui est avec moi.
4: Il paraît dans le public aujourd'hui. En fait, j'ai fait un truc énorme avant l'émission. J'ai piqué le listing des invités. Et il paraît, il y a une gentille demoiselle qui est adorable et qui s'appelle Romane Bouquet et qui est au dernier rang, apparemment. Romane, est-ce que vous pouvez lever la main?
0: Mais tu veux draguer?
4: Ah, elle est là! Elle a levé la main!
2: Que regardez! Cela,
1: Romane, enfin, non, regardez mais... les noms des gens dans le public.
0: Mais parce qu'il a très envie de baiser. C'est pour ça.
4: Et Romain est avec son copain. C'est vous le copain, monsieur?
1: Il va faire le copain.
0: Pardon, mais Romain et son fiancé, est-ce que vous pourriez vous dévouer tous les deux pour le calmer d'une manière ou d'une autre?
1: Le public vient ici anonymement.
0: Oui, enfin, elle n'a rien demandé, madame
4: Bouquet. Il y a
0: Simone
4: aussi au troisième rang. Il y a Simone Grenier. Allez, Simone.
0: Mais arrête, enfin.
4: Il y a Anaïs aussi. Il y a une Anaïs. Qui est Anaïs?
6: Il est steward ou quoi?
4: Allez, Anaïs, levez la main, celle qui s'appelle Anaïs.
1: Mais il a des gens.
0: Mais laisse-la tranquille.
4: Attendez, je vais interviewer Anaïs.
0: Mais non.
4: Bonjour Anaïs, comment vous allez?
7: Bonjour Yoann, très bien.
4: C'est votre première fois aux grosses têtes?
7: Non, troisième fois.
4: Vous venez d'où, madame?
7: À côté de Dunkerque.
4: Ah, c'est super, moi je vais vous alerter vite. C'est votre copain à côté? Oh, comment vous vous appelez, monsieur?
8: Je m'appelle François.
4: Ah, François, c'est super, vous êtes heureux. Vous allez vous marier, vous allez faire des enfants.
0: Mais laisse.
4: Non, ils vont pas se marier.
8: Les enfants, c'est déjà fait.
4: Oh, c'est génial, bah il vous reste le mariage, alors c'est beau. Bon, allez, je retourne à mon place, je suis quand même payé pour faire une émission. Allez, à tout à l'heure. Bonjour madame, comment vous appelez?
7: Catherine.
4: Catherine, c'est super, monsieur.
2: Fini, c'est terrible d'être né avant terme.
4: C'est vrai, en plus. Laurent,
1: Je me souviens plus, vous l'avez croisé, vous, Pierre Benichou, ou pas?
4: C'est la vérité. En fait, je devais faire une émission avec lui, et je crois que vous l'avez annulé la veille, en disant, il y a le Covid, il vaut mieux que vous restiez à la maison. Et je devais faire une émission juste avant qu'il décède.
6: En tout cas, quoi, il est mort.
2: Il est mort heureux.
4: Mais j'avais préparé l'émission et tout, j'avais préparé des choses.
1: Il a préféré pas voir sa pierre.
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1: Pour Ludovic Lotel, qui habite Champigny dans le Val-de-Morne, encore une question d'actualité, puisqu'on nous dit dans la presse ce matin que Vincent Garcia est le seul à savoir. Mais à savoir quoi?
10: Oh ben le Ballon d'Or. C'est le rédacteur en chef de France Football. Ce soir, il y a le Ballon d'Or. Et pour la première fois, on n'a pas annoncé au vainqueur qu'il avait gagné. Personne ne connaît le résultat. Vinicius est favori. Adil Rami est deuxième. Mais seul le sait, le rédacteur en chef.
1: Comme ici, alors.
5: Mais comment toi, Radhi, tu savais pas?
1: Radhi Rami.
11: Parce qu'il va trop vite, le monsieur là-bas avec l'écharpe
5: rouge.
11: Mais
5: toi, tu devrais répondre à peine l'autre termine les prononces.
11: Moi, j'écoutais pas. J'écoute après, moi.
1: Vincent Garcia. Écoute, après, qui c'est Vincent?
11: Bien sûr que je connais Vincent Garcia, mais on parle de Vinicius, mais aussi de Rodri, donc on ne sait pas.
1: On ne sait pas.
10: De Bellingham, peut-être.
1: Puisque seul Vincent Garcia sait qui sera effectivement le ballon d'or de cette saison. D'habitude, on sait à l'avance. Vous avez une petite idée ou pas, alors?
11: Du moins, on ne sait pas toujours à l'avance. Parfois, deux, trois fois, Lionel Messi a gagné le ballon d'or, il ne méritait pas non plus.
1: Oui. Vous avez été, vous, des fois dans les.
11: Hein non. Pas à ce niveau-là, quand même. J'ai été très, très haut, mais pas à ce niveau-là.
1: Les hot d'or, peut-être.
11: Oui, c'est quoi?

0: ça.
1: Les Hot Dogs.
0: Les chocolats noirs, non?
2: Ah non, pas Côte d'Or.
3: Les Hot Dogs.
2: Les Hot d'or, les Hot d'or.
0: C'est des trucs des films de boules.
2: Oui.
0: Ah ben bah, ça me parle un peu plus, ouais.
4: Ça existe vraiment?
5: Les Hot d'or, oui, ça existe.
1: Les Hot Dogs.
6: Ah oui, les Oscars du cinéma porno.
7: C'est comme
0: les Oscars.
4: Et donc ils reçoivent
0: la palme.
2: Ah oui.
4: Et puis ils font des speeches.
0: Oui, bien sûr.
3: Tu peux encore t'inscrire.
2: Rocco Siffredi a eu un prix d'interpénétration féminine.
0: Non, j'attends le festival de Cannes pour ça, je préfère.
4: Pourquoi t'as arrêté?
0: Ben parce que j'ai bientôt 40 ans.
4: Ah, c'est pas qu'on t'a chassé?
3: On l'a chassé.
0: La quoi?
3: C'est pas qu'on t'a chassé, elle dit. On t'a chassé?
0: Ah ben non, on va pas chasser, non. Oh, ça
2: non.
0: Ah non. Mais vous j'ai même poussé la machine un peu trop loin.
2: Je pense qu'elle vous chasserait bien, vous voyez.
4: Non, c'est vrai qu'on ne t'a pas chassé.
0: Ah non, jamais de la vie.
4: Pourquoi? Mais on t'a exclu parce que tu t'es vieux.
0: Mais tu m'as pris pour un sanglier ou quoi?
4: Mais tu sais que tu imites davantage mieux les sangliers qu'un être humain.
0: On est tous des sangliers.
2: Pour Franck Prost, qui habite Rennes, c'est en Bretagne, ça tout le monde le sait. Une question, toute simple alors question, puisque désormais, on va en trouver des enroulables. Jusque là, on pouvait en trouver même si ce n'est pas la majorité des pliables. Bientôt, il y en aura des enroulables.
4: Ah, des téléphones portables.
2: Bonne réponse de Marcella Yacoub. Eh oui, les smartphones flexibles, des appareils à écran pliable. Alors, c'est vrai qu'on en voit un peu plus qu'avant. C'est sorti il y a déjà 5 ans, en 2019, hein, les smartphones pliables.
7: Les enroulables, on les met pas dans les poches, on les met carrément dans le slip.
3: Oui, mais non, il faut des télé enroulables aussi.
2: C'est-à-dire qu'en fait, c'est mou, vous voyez. Vous allez pouvoir le mettre, par exemple, autour de
7: comme un bracelet.
2: Comme un bracelet. Il s'enroule, il est mou, le téléphone.
0: Mais qui fait ça?
2: Motorola.
0: Ah, ok. Parce que là, apparemment, il y a un nouveau Tesla qui va sortir. Il va mettre tout le monde d'accord.
2: Un nouveau quoi?
0: Tesla.
5: Mais ils font des téléphones, Tesla?
0: Des téléphones, ouais.
4: Ah, des voitures enroulables.
5: Autour des platanes, oui, on pourra les enrouler.
2: Moi, je suis tenté quand même par le téléphone pliable.
4: Oh, mais bien sûr, évidemment, tout le monde va avoir son enroulable, en fait.
2: Pas enroulable, un pliable. Enroulable, j'en suis pas là encore. C'est vrai que ça me paraît un peu mou.
3: Oui, mais vous qui êtes Apple, ils n'en font pas chez Apple.
2: Ah, ils vont finir par en faire.
3: Non, depuis que Steve Jobs n'est plus là, ils n'ont pas fait d'innovation transcendante. Hein.
2: Qu'est-ce que vous en savez, vous?
3: Bah, parce que je suis l'actualité. Moi, je suis Samsung, je sais.
2: Samsung, vous?
4: Attention.
2: Pardon. Moi, je suis Angoune.
4: Représentant.
2: Moi, j'ai une Angoune, elle est pliable aussi.
4: Elle rit jaune.
2: Elle est pliable, elle est...
4: Non, on va s'arrêter là.
5: Mais elle doit être très difficile à emballer.
4: Oh. Oui, elle n'est plus emballable.
3: Mais elle a déjà déroulé.
7: Du câble.
4: Trop tard.
2: Elle va fermer son clapet.
4: C'est pour moi ou Valérie?
2: Ah non. Alors justement, puisqu'on parlait de flexibilité de ces téléphones enroulables, moumou en quelque sorte, regardez l'enchaînement, je vais vous demander qui a écrit cette nouvelle publiée en 1854,
4: oh là là.
2: Nouvelle qui nous raconte l'histoire du chien Moumou, pauvre chien qui va être tué parce qu'il aboyait trop.
3: Moumou.
2: Moumou, le chien Moumou.
4: Auteur français?
2: Un auteur français, non.
3: Ah non, parce que c'est japonais, Moumou.
2: Comment ça, c'est japonais, Moumou?
3: Bah, le chien.
4: Jean-Pi.
3: Bah, si, c'est japonais, c'est des syllabes. Moumou, c'est japonais.
4: Bah, Miu Miu,
3: elle est pas
4: japonaise. Hein.
2: Elle a raison.
0: Miu Miu, c'est un chat.
3: Miu Miu, c'est un chat.
2: Jamais pensé à vous appeler comme ça.
4: Non, surtout pas.
3: Mais moi, je dirais que je sais pas ça, qu'au nom japonais, sinon on aurait dit Moumou.
2: Non, Moumou, M-O-U, M-O-U.
5: C'est pas l'actualité, non, ça a pas à voir avec l'actualité.
2: L'actualité, le mot serait fort, mais ça a quand même à voir avec quelqu'un qui aurait eu.
7: Quel âge?
2: Là, ça fait beaucoup à calculer parce qu'il était né le 28 octobre, certes. Mais 1818, alors.
3: Ah oui, vous
2: faites les...

0: Ah, ça, c'est Ivan Tourguéniev.
1: C'est pas
0: le russe.
2: Oh, mais oh, alors non, lui mais... aussi avec les dates, il wow, dit un nom. Oh,
3: c'est le nouveau Paul Aïkarat.
4: Ah, hein, c'est dingue.
5: Non, c'est l'ancien.
2: Vous êtes allé...
3: Bonne réponse de Christophe Barbier. Ivan Tourguéniev. Bravo Barbier.
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3: Une question pour Julien Tortorici, qui habite Brie-sur-Marne.
8: Oh ouais, ouais, ouais, Tortorici.
3: Monsieur Tortorici.
9: On va se moquer des Italiens.
10: Je pense que Philippe a envie de faire un accent.
3: Monsieur Tortorici habite Brie-sur-Marne, il espère 300 euros. Et je vais vous demander ce qui a ouvert pour la première fois à Manhattan, à New York, en 1840, et qui venait d'Allemagne.
2: Ça se mange?
3: Ah, ça ne se mange pas. Non, on peut manger. Maintenant, c'est vrai qu'il y a ce genre d'établissement, c'est des établissements où on peut manger.
9: Donc, des vêtements.
3: Des vêtements, non, mais a priori, au départ, c'est pas fait pour y manger.
2: Une librairie? C'est pour vendre de l'essence?
3: Oui, pour vendre de l'essence, non.
8: Une librairie?
3: Alors, ça a ouvert pour la première fois à 1840 à Manhattan, mais il y en a maintenant, évidemment, un peu partout aux États-Unis et dans le monde.
9: Un café,
3: non.
8: C'est une chaîne ou c'est un type d'établissement?
3: Ah, c'est un type d'établissement.
8: Un musée,
3: non.
2: On y dépense de l'argent ou pas?
3: Ah oui, ça, on y dépense de l'argent.
9: Un salon de massage,
3: non.
8: Un coiffeur,
3: non plus.
8: Un casino,
3: non.
9: Un bordel,
3: non.
11: Est-ce que ça coûte cher?
3: Oh non, je crois que c'est vraiment à la portée
11: de toutes les bourses.
3: C'est très populaire.
9: Ah bon. C'est un barbier.
2: Les parieurs.
9: Barbershop.
3: Et d'ailleurs, moi, je vais vous dire, j'adore ça.
2: Les parieurs.
3: Franchement, vous voulez me faire plaisir un jour?
11: Ah oui, on aimerait.
3: Vous m'y emmeniez, alors je serais le plus heureux des garçons.
2: Ah oui.
3: Il se trouve qu'on y va, personne ne pense jamais à aller là.
9: Ah bon?
8: Oh.
9: Une fête foraine.
3: Pas une fête foraine.
11: Et on en trouve encore.
3: Oui,
9: un bain douche.
3: Ah bon.
11: Ah ben bravo.
9: Personne n'y pense jamais.
3: Je vous remercie, Roselyne.
8: Un sauna gay de la chaîne Pierre Palmade.
11: On vous a jamais proposé de vous
2: en faire. Un nettoyage de peau,
3: non.
8: C'est du divertissement.
3: J'aurais jamais dû dire ça.
9: Ça a rapport avec des soins corporels.
3: Pardon?
9: Ça a rapport avec des soins corporels.
3: Des soins corporels.
11: Chirurgie esthétique.
3: J'y suis allé une fois, je dois dire, à Chicago. J'ai eu cette chance avec un copain de RTL, d'ailleurs.
8: Surtout un club de jazz.
3: Anthony Martin, qui nous écoute peut-être.
9: C'est un service, on est d'accord que c'est un service.
3: Un service, ce n'est pas le mot.
8: C'est du divertissement.
3: Du divertissement.
11: Laurent, est-ce que vous imaginez que l'un d'entre nous s'y rende parfois?
3: Oh, je pense que Florian Gazan adore ça, lui aussi.
8: Le Luna Park,
3: non.
2: Ah, karaoké.
9: Un squash.
3: Comment, un squash. Ah non, c'est vrai que j'ai joué au squash pendant 10 ans. Vous connaissez bien ma carrière sportive, Roselyne, et ça me fait plaisir.
2: Mais la boxe.
11: Un palais des glaces,
3: non.
8: Alors pourquoi j'adore ça?
9: C'est Eskimo, là.
3: Ça venait d'Allemagne.
2: On y joue à quelque chose.
3: Ça venait d'Allemagne.
12: Il y a de la musique?
3: Il y a de la musique, généralement, oui.
8: Un karaoké,
3: non.
11: Est-ce que l'activité se pratique à plusieurs?
3: On peut s'amuser seul, mais c'est plus rigolo si on est plusieurs.
2: Il y a un jeu.
3: Ah oui, il y a un jeu.
2: Il y a des paris sur les jeux.
3: Ah, des paris, non, mais...
2: C'est une course, par exemple, de lièvre.
3: C'est une course de rien du tout.
8: À l'auto,
3: non.
11: On peut
9: un Scrabble.
3: J'en reviens pas que vous ne trouviez pas cette réponse qui semble évidente.
11: Ça vient d'Allemagne et c'est particulièrement allemand?
3: Ah non.
11: C'est pas un bar à saucisses ou un truc comme ça.
12: Je vous rappelle que Laurent adorerait y aller.
8: Un bar à saucisses alors.
3: On ne sait pas que c'est allemand au départ, mais c'est vrai que les bowling sont des endroits où on s'amuse beaucoup.
9: Doutait que vous aimiez aller dans un endroit où on joue au boule.
2: Je déteste tellement ça.
8: Ah mais on va y aller, Laurent, alors.
3: Vous n'aimez pas ça, le bowling?
2: Non, ça sent les pieds. Mais non, c'est terrible. Faut prendre.
8: Tu sais que c'est pas les chaussures qu'il faut lancer, c'est les boules. Hein.
2: Oui, faut prendre les chaussures de gens que tu connais pas. Tu vois des pieds que t'as jamais
3: vus. Mais c'est désinfecté à chaque fois les bowling.
9: Parce qu'on joue pieds nus dans les bowling.
3: Non, mais on change de chaussures.
2: Faut prendre des chaussures.
3: Vous donne
2: spéciale.
3: Des chaussures de clown pour
8: pas que vous les voliez.
11: Pour pas rayer
12: le plan. Non, c'est des bonnes soirées. Moi, j'adore.
3: Vous êtes d'accord, Pierre?
8: Moi, j'adore. On va en faire un. On va faire une soirée grosse tête.
3: Si vous m'invitez dans un bowling, je serais heureux. Hein.
11: Absolument, mais il y a eu un drame en Angleterre. Des amis avaient invité le prince Charles à jouer au bowling. Il a cru que c'était des boules qui aident. Et il se les a mises dans les oreilles.
9: Non, Philippe, je t'en supplie.
8: Le nouveau Gueluc. Il est de retour.
11: Non, mais
8: avec son nouveau spectacle.
3: Mais j'ai l'impression que vous êtes... Attendez, j'ai l'impression que je l'ai quitté. C'était Gueluc qui revient, c'est Derek.
8: Oui, t'as oublié ton petit bonnet rouge.
11: Alors
8: Philippe.
11: Moi, je vous ai connu. Vif.

0: mais pas méchant.
1: C'est méchant.
0: Comme quoi, vous voyez, quand on perd la main, on perd la main.
2: Ah,
0: hein.
2: Oui,
0: c'est une question d'entraînement. Ouais, hein. Il s'est arrêté de moi.
3: Je suis pas d'accord, je suis pas d'accord. Je trouve la blague inventée sur le moment assez amusante.
1: Ah ouais,
3: le prince Charles a de grandes oreilles et on imagine qu'il se met
1: non,
3: boule de bowling
1: dans les oreilles. Dessiner, elle est plus drôle, à mon avis.
3: Vous auriez pas des boules qui est parce que, écoutez vos conneries, moi, ça va bien.
4: Je crois qu'il est en train de tester des dessins. En fait.
0: Savez-vous combien il y a de qui, d'ailleurs, au bowling?
3: 24.
0: Non.
3: 12.
0: Beaucoup moins que ça.
3: Une quand on a bien joué.
2: 11. Un nombre impair.
0: Il y a une dizaine de qui, en fait.
5: C'est pas 9. Si c'est pour dire une dizaine.
4: Moi, je crois que c'est 9.
5: Oh la vache. Oui. Moi, je l'ai dit 11.
1: Ouais.
5: Et
1: il y a un nom.
4: Ouais. 10. 10 selon la police, 8 selon les organisateurs.
1: Ouais.
5: Combien de trous dans la boule?
4: Ah, il y en a 3.
0: 3 pour les doigts, évidemment.
2: On met. Bah, toi, 3 pour les doigts, évidemment.
1: Il y en a 5 doigts. Pourquoi il n'y a pas 5 trous?
0: Parce que c'est un jeu qui a été inventé par Maurice Herzog.
3: Qui faisait des parties avec Django Reinhardt.
1: Par Casimir.
5: Et Croizon, et Philippe Croizon.
0: Au départ, c'était 9 quilles disposées en diamants. Et c'est vrai que c'est la population d'origine allemande qui s'est installée dans New York, qui a lancé ce jeu de bowling, qui est revenu ensuite chez nous en Europe après la première guerre mondiale et qui a connu un grand succès d'abord en Norvège et en Suède et puis la Bowling Association International a été créée en Finlande et aujourd'hui tout le monde joue. Ça marche encore très bien, je crois, les bowling. Et c'est vrai qu'on peut manger un burger, on s'installe avec des copains. J'adore ça.
4: Moi, j'y vais souvent.
0: Mais j'ai dû faire ça que deux fois dans ma vie.
5: Laurent, on va vous inviter. Ça s'appelle une position en diamant, le triangulaire?
0: Oui, on les met en diamant, effectivement.
4: Triangle,
0: chaque quille mesure 38 cm pour 1,4 kg à peu près. Les boules, elles, vont de 2 à 7 kilos. Parce qu'on peut choisir le poids de sa boule, évidemment.
1: Mais ça nous aidait pas trop de savoir que ça venu d'Allemagne?
0: Non, c'était fait pour.
1: D'accord.
0: Vous venez de comprendre cette émission, Pierre Palman.
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0: Une question historique pour faire plaisir à Christophe Barbier. Ah, vous faites à vous aussi.
1: Ah oui, je vais enfin pouvoir briller.
0: Ah oui, je suis sûr.
2: Ah oui.
0: Remarquez, c'est une phrase que tout le monde connaît, donc vraiment.
1: Est-ce que c'est dans Fort Boyard?
0: La réponse est à la portée de tout le monde. Non, alors là, on est un peu plus loin dans le temps pour tout vous dire. On est au 14e siècle.
1: Voilà.
0: Ah oui.
1: Voilà.
0: Et
1: c'est avant-guerre.
0: Dans les années 1320. Et même vous dire le nom du roi en question, hein, c'est Philippe VI de Valois. Il va tenter d'affronter... ça vous concerne, monsieur... comment il s'appelle, lui, là-bas?
7: Guillaume. Ouais, enchanté, Laurent. Il fait partie de l'équipe depuis un an et demi. Là, pour l'anecdote, j'ai croisé Adil Rami sur une émission. Et oui. Il m'a dit, il faut absolument que je te dise un truc. J'ai dit, dis-moi. Il m'a dit, je te vois bien aux grosses têtes. Et je lui ai dit que j'étais arrivé avant lui.
1: Incroyable.
0: Alors, ma question concernant Philippe VI de Valois et donc les années 1320 avant que monsieur le roi déclare la guerre aux Flamands révoltés.
1: C'est avant le roi d'Agobert, hein.
0: C'est après. Philippe VI de Valois, c'est après. Et Philippe VI, qu'on appelait le fortuné ou le catholique, a affronté donc les Flamands. Et là, il a eu, cette année-là, une phrase célèbre. On est en 1328, précisément. Quelle phrase célèbre fut prononcée par Philippe VI de Valois en 1328?
1: À l'attaque.
0: Non, mais on n'est pas
4: sûr. Qui
0: même me suivent. Bonne réponse de Christophe Barbier. Voilà, et c'est une phrase qu'on utilise encore.
1: Oui,
5: il y avait ceux qui même prennent le train.
0: Ah oui, ça c'est Patrice Chéreau. Oh, ouais. Mais effectivement...
7: Et il a gagné contre ces Flamands, on ne sait pas.
0: En tout cas, c'est une phrase qu'il prononce à Gaucher 5 de Châtillon. Je vous le dis pour votre information. Hein. Gaucher de Châtillon, qui quand même a 80 ans à cette époque-là, et qui dit au roi, quand il lui dit qu'il va avoir besoin de soldats pour affronter les Flamands, je le comprends, le pauvre Gaucher de Châtillon, qui a quand même 80 ans à ce moment-là. Voilà. Lui dit « Qui a bon cœur trouve toujours bon temps pour la guerre. » Et c'est à ces mots que Philippe VI de Valois prend le vieil homme dans ses bras et s'écrit « Qui m'aime, me suive ».
4: Il faut dire qu'à l'époque, on ne suivait pas le roi comme ça, il n'était pas le chef du pays. Les grands féodaux devaient être convaincus ou payés pour lever l'OST, O-S-T, c'est-à-dire bah, le service militaire. Voilà, on faisait campagne.
0: Il n'y avait pas d'armée.
4: Il n'y avait pas d'armée. Donc soit on payait, soit on devait les entraîner par de telles phrases.
8: Non, c'est une jolie phrase qui est restée. Hein. Moi, je le dis, histoire avant d'aller me coucher. « Qui m'aime, me suive ».
0: Et alors, il y a du monde.
8: Oh, il y a ça s'appelle la queue à la porte.
0: Non, mais en tout cas, c'est une excellente réponse de Christophe Barbier. Bah oui, qui m'aime me suive. Bon, bah, ça aussi, tiens, ça va être pour Monsieur Barbier. Et là, je pense qu'il n'y a que lui qui peut répondre. Pour Simon Pierrat, qui habite Mions, dans le Rhône, j'aimerais que vous me donniez l'auteur de Das Landers slash Sons et Die Lustige Witwe.
5: Ah oui, d'accord.
9: C'est de l'espagnol.
0: Alors, c'est de l'allemand.
7: Donc, c'est de l'allemand, mais c'est une grande œuvre qui a été traduite en français.
0: Je vous donne deux œuvres qui, évidemment, ont été traduites en français. D'un côté,
7: ne me répondez pas avec ce petit ton-là, Laurent. J'essaye de participer à votre émission comme je peux.
0: Petit ton vous-même, hein. Das Land des Lächelns et die Lustige Witwe.
7: Alors, Das Land, le pays
8: le
7: de...
8: pays.
7: Vous ne nous donnez pas les traductions, je suppose.
0: Ah bah non.
9: Ça serait pas non, donc, Das Land, c'est ce pays. Ah, voilà. Allez-y.
0: Le pays, Das Land, le pays.
5: Das Land.
7: Il parle un peu néerlandais.
4: C'est
7: donc
4: un romancier ou c'est un religieux?
0: Ah non, ni l'un ni l'autre.
8: Un philosophe.
0: Quel est l'auteur de ces deux œuvres que je vous donne effectivement en langue originale? Die Lustige Witwe et Das Land des Lächelns.
7: Die Lustige Witwe, c'est pas la veuve joyeuse?
0: Oui.
7: C'est Offenbach.
0: Non, c'est pas Offenbach.
5: Attendez,
7: la veuve joyeuse.
9: Marcel Pagnol.
5: La veuve joyeuse. Non,
9: Comment vous dites Marcel Pagnol.
0: Marcel Pagnol, la veuve joyeuse.
4: Non, c'est un compositeur.
5: Franz Schubert, la veuve joyeuse.
0: Il s'agit évidemment d'un compositeur autrichien d'origine hongroise.
5: Et ben c'est.
4: C'est pas Schubert.
0: C'est pas Schubert.
5: Non, c'est pas Schubert.
10: Non, c'est la truite.
0: Et mais effectivement.
9: C'est la truite.
5: Non, mais oui, Schubert, c'est la truite.
0: Bien sûr, mais elle a raison, oui. Schubert, c'est la truite.
5: T'as raison.
0: Là, c'est Die Lustige Witwe, ça, c'est la veuve joyeuse. Et l'autre, bah, je vais vous le traduire maintenant que vous avez trouvé la veuve joyeuse. L'autre, c'est le pays du sourire, Das Land des Lächelns.
9: Ah, la Chine.
0: Donc, qui est con?
9: Possible.
7: C'est vrai que je savais pas que c'était particulièrement con.
10: Il est aussi connu qu'Offenbach.
0: Ah bah quand même il est assez connu.
7: Bah, la veuve joyeuse.
9: Offenbach pour moi c'est un DJ.
7: Moi aussi. C'est Strauss.
0: Ah Strauss. Pas du tout.
5: Ah non.
4: C'est pas Strauss. Ah, il m'a piégé.
7: Alors attendez, la veuve joyeuse.
0: Je me marre ici, mais je me marre.
5: C'est pas Strauss.
4: Donc,
0: c'est pas Strauss.
4: C'est pas Haydn.
0: Mais non, c'est pas Haydn.
10: Je vais dire une bêtise. Ouais. Je l'ai dit quand même, on sait jamais.
0: Ce serait pas la première, Valérie.
5: Mozart.
10: Wagner.
0: Ah, Wagner.
9: Oh, non,
4: c'est 19e ou c'est 20e?
0: Ah, et ta sœur. Ah non, on est effectivement fin 19e, début 20e.
9: Baden, Baden.
0: Non, il est mort. Il est mort en Autriche en 1948. Oh, il est mort dans des circonstances difficiles. Hein, parce qu'il souffrait de problèmes biliaires, rénaux, glandulaires et oculaires.
8: Et de faisait de la bile.
0: Et de pneumonie aussi. Alors, avec
9: il était très constipé.
0: Avec ses femmes, ils ont passé les derniers mois de la guerre à Bad Ischl. Ils sont allés en Suisse pour un séjour qui leur ferait du bien, vous voyez, à Zurich. Mais la femme est morte là-bas, la pauvre.
9: Oh là là.
0: Alors, il a décidé de rentrer, hein, de mettre fin au séjour de 2 ans en Suisse. Et puis, il est revenu triomphalement chez lui. Et il a été nommé citoyen d'honneur, mais il est mort 1 an après son épouse. Vous voyez, ça, il n'a pas supporté.
4: C'est pas Meyerbeer.
0: Pardon.
4: Meyerbeer.
0: Oui, il n'a pas connu la veuve joyeuse, puisque sa femme est morte avant lui, pour le coup.
9: Oui.
0: Mais c'est lui qui a composé La veuve joyeuse et Le pays du sourire.
5: C'est archi connu, la veuve joyeuse.
0: La veuve joyeuse, c'est ça. Vous connaissiez ça, monsieur Barbier.
7: C'est comme une anneau qui est sur le.
10: En effet, elle est joyeuse.
0: Et le pays du sourire, c'est ça, le pays du sourire.
8: Ah,
5: c'est gay.
7: C'est gay.
9: Ce Small World à Disney.
0: Et c'est des opérettes très célèbres. Maintenant, effectivement, vous ne connaissez pas l'auteur de ces deux opérettes. Si Madame Bachelot était là,
8: là.
5: Mais elle n'est pas là, Laurent. Faites avec ce que vous avez. Voilà.
0: Je veux bien faire avec.
4: C'est pas Meillac et Alévi.
0: Non,
4: c'est pas eux.
0: Je veux bien faire avec ce que j'ai, mais normalement, Monsieur Barbier.
4: Bien sûr.
7: Mais il s'est mis à notre niveau, que voulez-vous.
5: Contemporain d'Offenbach.
0: Il s'arrache les cheveux, vous voyez.
4: C'est plus tardif qu'Offenbach. Enfin, c'est plus récent, c'est plus près de chez nous, oui.
0: Oui.
7: Il s'arrache les cheveux, cela dit, j'ai une très bonne adresse pour les remettre. Hein,
0: sa langue maternelle est le hongrois, ouais. Vous voyez. Et là,
4: c'est pas Caudalie.
0: Ah, c'est pas, mais je vous demande pas ce que c'est pas, je vous demande ce que c'est.
4: Bien sûr. Un petit pas qui gueule sur
8: Marquis. C'est pas Vivaldi.
0: Comment vous dites, vous?
8: Oui, ben, je sais pas, on dit ce que c'est pas. C'est pas Vivaldi. Pas, ah, oui,
5: Vivaldi. Oh, Vivaldi.
0: Un bel Autrichien, Vivaldi.
8: T'es pas loin.
4: Ah là, je suis pas en forme. Pas,
0: ça me... Alors, il a fait des tas d'autres opérettes. Ah, j'aurais peut-être dû vous aider en vous donnant les titres.
7: Voilà, Laurent.
0: Dermann mit den drei Frauen.
5: Oh, oui,
8: le monsieur avec les trois femmes.
7: C'est ma sonnerie téléphone, tiens.
0: Siegenerliebe, Rosenstock und Edelweiss.
9: Oh là là, le Edelweiss.
10: Ah, Edelweiss, Edelweiss.
7: Ah, Laurent.
0: Der Sterngucker.
7: Laurent continue à parler en allemand comme ça. On dirait le début d'un mauvais film porno.
0: Vaudilersche singt, Frühling, die Gelsenkirche.
7: Ah, da, Laurent, da.
0: Paganini, Clo-Clo.
7: Mein liebe, liebe petit garçon.
0: Ah bah écoutez, voilà, 300 euros qui s'en vont, tant mieux pour notre auditeur, puisque Simon Pierra va recevoir très vite un chèque RTL. Regardez, il y a une dame au premier rang, trois autres personnes derrière.
9: Ouais, il y a beaucoup de monde qui sert.
0: Bravo, bravo, 4
8: Bonjour
0: ou 5.
8: Bonjour madame, comment vous appelez-vous?
0: 4 ou 5 auditeurs, bonjour Christine.
8: Marie-Christine, c'est ça. Et quelle est selon vous, Marie-Christine, la bonne réponse?
11: Je pense que c'est Franz Léard.
0: Et c'est Franz Léard. Bravo madame, Barbier s'en veut. Hein.
4: Je m'en veux d'autant plus que mon épouse m'a offert un autographe de Franz Léard.
0: Oh,
4: je suis impardonnable.
0: Oh là là,
4: je suis impardonnable.
5: Oh là là.
4: Eh ben voilà, il va pouvoir se taper ma mère. C'est comme étant en route, je l'avais sous le bout de la langue.
6: À suivre.
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3: Petit Larousse illustré, le nouveau là qui vient de sortir, celui de 2026. Déjà, hein, je viens de le recevoir, on me l'a envoyé aujourd'hui. Merci d'ailleurs aux éditions Larousse de m'avoir envoyé le nouveau petit Larousse illustré avec des nouveaux mots à l'intérieur.
4: C'est
3: marrant. Exemple, comment ça c'est marrant?
4: C'est marrant qu'il vous envoie, pourquoi il vous envoie à vous?
3: Bah pour que j'en parle. Bah,
4: voyez-vous. Vous m'envoie, oui. Moi, il pourrait, s'il me l'envoie, j'en parle aussi.
3: Ils se disent que moi, je vais l'ouvrir.
4: Ah, comment il t'a bouché !
3: Je ne fais pas que des jeux de mots.
5: D'ailleurs, ça c'est assez mignon sur la tournée parce que quand Jérémy veut poster des trucs, pour être sûr, il fait relire les messages à Arnaud.
3: Ah oui.
5: Arnaud, il met ses lunettes, il corrige très bien.
6: C'est vraiment le grand-père et son petit-fils. Ouais.
3: Alors, dans le nouveau Petit Larousse illustré, il y a un mot qui nous vient de Belgique. D'ailleurs, Monsieur Boxo va peut-être pouvoir répondre plus rapidement que les autres à cette question. C'est le mot sastruquer. Qu'est-ce que sastruquer en Belgique ?
4: Ah bah, j'en sais rien du tout.
3: Ça, alors,
4: c'est
3: ah bon
4: belge, ça ?
6: C'est, ah oui, ah oui. C'est se masturber.
7: Se masturber, ouais.
3: Ah non, ce n'est pas se masturber, ça se truquer.
5: C'est un verbe, hein.
3: C'est S apostrophe.
5: S apostrophe.
3: Et plus loin, bah, astruquer.
4: Il devrait le prendre pour se masturber parce que je trouve que ça marche bien.
3: Non.
7: Bah, il y a déjà s'astiquer, hein.
4: Oui, mais bon. Arrête de t'astruquer. Arrête un peu de t'astruquer toute la journée,
7: c'est
4: enfin.
7: Très, très bon en accent.
5: Ouais. Jérémy, où il a dû beaucoup travailler pour le spectacle du trio, c'est sur l'accent du Sud.
4: Ah oui, ça. Ouais, on a.
6: Je suis pas bon en accent. J'ai jamais été bon en accent.
5: En accent, et c'était très mignon aussi. Cet homme qui remplit des salles partout en France, qui a fait deux versions. Il fait Boubou, je suis nul en accent, tu peux m'entraîner s'il te plaît. Et on s'entraînait à faire l'accent du
3: Sud. Faites l'accent du
5: Midi. Non, il le fait mieux là.
4: Ah, je le fais mieux! Mais c'est pas ouf quand même!
6: Mais c'est pas mal!
3: On croirait Titeuf qui essaie de perdre le sien.
5: Ouais. Non, si il le tient bien, il le tient bien.
3: Bon, dites-la mon astrucage.
7: Ouais, c'est quoi alors?
5: S'astruquer.
3: Quand un Belge s'astruque. Et c'est dans le dictionnaire français désormais. Hein.
4: C'est un verbe du coup.
3: Le verbe s'astruquer.
4: Je m'astruque.
3: D'abord, on ne choisit pas de s'astruquer.
4: Est-ce que c'est agréable de s'astruquer?
3: C'est quelque chose qui vous arrive de s'astruquer.
4: C'est quand on se trompe?
3: Quand on se trompe, non.
4: C'est quand on tombe.
3: Ah oui, et d'ailleurs, peut-être qu'après, vous êtes astruqué, Monsieur Boxo arrivera, débarquera.
4: Ah,
3: ouais.
4: Ah oui,
3: vous.
4: Donc c'est ça. Donc on meurt quand on s'astruque.
7: Ah, c'est tomber et se cogner la tête sur un truc et du coup on meurt.
5: C'est se faire mal.
3: S'astruquer.
7: Ouais.
4: C'est une hydrocution.
3: Non. Alors on n'est pas obligé de mourir, hein. On meurt pas forcément.
5: C'est se faire mal, se blesser.
3: Mais quand même, on peut en mourir. Voilà.
4: S'étouffer,
3: avaler de travers, c'est s'astruquer en Belgique. J'en ai d'autres, des nouveaux mots dans le petit Larousse illustré. Par exemple, pour Madame Beer de Choret, le glamping vient de...
4: Le glamping. Attendez, le glamping.
3: Non, le clamping, pardon.
4: C'est, oui, le glamping. Ah oui, le glamping, je sais ce que c'est un camping. C'est un camping de glan. Où il y a plein d'amis qui viennent.
7: C'est une catégorie ou pas.
4: Il y a des tentes et des glands.
7: C'est hyper sympa.
4: Alors, c'est Jean-Philippe qui m'a fait découvrir le glamping.
3: Mais non, c'est bien glamping.
4: Ah, c'est le glamping. Ah,
3: bon. J'avais un doute, mais c'est bien la lettre G. Ils font mal leur G chez Larousse.
4: Ah, ben ils vont être contents de vous avoir envoyé le dictionnaire.
3: Le glamping avec un G.
5: Voilà. Ça viendrait du verbe to
4: glander,
5: to glamp.
3: Alors, c'est un mot valise, hein, le glamping.
5: Glamp.
7: Et G-L-A-M.
3: Oui, G-L-A-M-P-I-N-G. Okay. Le glamping, ça vient de rentrer dans le petit Larousse illustré.
7: C'est planter des glands pour qu'il y ait des chaînes qui poussent.
3: Non.
7: C'est un rapport avec la beauté?
3: Non.
4: C'est un rapport avec le fait de glander?
3: Non plus, non.
5: C'est un
3: non,
5: verbe
3: non.
5: Irrégulier.
3: Comment vous dites?
5: Non, je réfléchis, je pense que c'est un verbe irrégulier, c'est du to glamp.
4: Glamping. Hein. C'est pas de l'anglais.
3: C'est pas de l'anglais, non.
5: Ah, c'est pas de l'anglais. Ok.
7: C'est quand on oublie un tampon.
4: Oh, quel enfer.
7: Ouais, bah ça peut arriver.
4: Oh, mais qu'on l'oublie, mon enfin.
3: Vous étiez tout près au départ, en fait. Hein.
5: Ah, avec le camping.
3: Eh, bien sûr.
5: Ah, alors,
7: ok, c'est un loisir.
4: Ah, c'est du camping dans les arbres.
3: Alors, du camping dans les arbres, non.
4: Sur l'eau.
3: Mais c'est du camping, oui.
7: C'est du camping dans les gens.
3: Non.
5: c'est du camping à l'hôtel.
3: Alors, pas à l'hôtel, mais vous
4: sur
3: rapprochez.
4: Sur le parking d'un hôtel.
3: Non, vous rapprochez.
5: Ah, c'est de planter sa tente, c'est faire du glamping, c'est faire du camping dans la maison, dans le salon, non, c'est pas ça.
3: Non, mais c'est quoi le glamping?
7: Ah, c'est faire du camping sans tente.

0: Ah non, non.
1: C'est marché dans la rue, quoi.
0: Non, non. La première syllabe, puisque c'est un mot valise, à votre avis, ça, elle vient d'où? Le
2: glané.
0: Alors, mais non, le glamping.
1: Glamping. Oui, mais vous le prononcez comme si c'était anglais aussi.
0: C'est du camping.
1: Le glam.
3: Glamour.
0: C'est le camping glamour. Wow. Exactement. Ah.
1: C'est quoi du camping glamour?
4: C'est pour ça que je lui demandais si ça avait rapport avec la beauté.
1: Mais c'est quoi du camping glamour?
0: C'est quoi du camping glamour? Bah, si vous aviez ouvert le petit Larousse illustré, vous le sauriez.
1: Non, mais qu'est-ce que c'est un camping glamour?
0: Le camping glamour rentre dans le dictionnaire. Le glamping, c'est du camping haut de gamme,
1: ah, voilà,
0: alliant confort, originalité et respect de l'environnement.
1: Oh, bah, c'est plus
4: une
1: du camping,
4: chambre d'hôtel,
1: alors,
4: en fait.
0: Des yourtes, oui, par exemple, vous voyez, des roulottes. Ah. Dans, à vos souhaits.
3: À tes souhaits, Bobo.
4: C'est vrai que c'est un vieux, maintenant.
3: Vous avez vu les bruits qu'il fait?
1: Ah, c'est discret, hein.
3: Non, mais c'est les gens du premier rang, là. Il a eu peur, le monsieur. Il a eu peur.
4: Il est parti pisser, ça a duré trois quarts d'heure.
3: C'est le nouveau pirate. C'est le nouveau pirate Benichou. Il manque plus qu'il ronve un peu dans le micro.
1: Ce que vous savez pas, c'est qu'en éternuant, il a fait un petit caca.
0: J'ai l'impression que la nouvelle pièce que je viens d'écrire vous ira à merveille.
1: Aïe, aïe, aïe.
3: Oh, boubou. Oh, pardon.
5: Non, mais pour rebondir sur le glamping, c'est quand même très désobligeant pour le vrai camping, parce que vous êtes en train de dire que le camping, c'est pour les beaufs, c'est sale, c'est pas respectueux de l'environnement.
0: Ce n'est pas moi qui l'ai dit.
4: C'est toi qui l'ai dit.
3: C'est le petit Larousse.
0: C'est le petit Larousse. Le glamping vient de rentrer, effectivement, dans le petit Larousse, comme l'urbex, d'ailleurs. Mais l'urbex, c'est dangereux. C'est une question pour Madame Barbera, pardon, Monsieur Barbera, Antoine, qui habite à Brive-la-Gaillarde, du côté de chez Patrick Sébastien.
6: Génial.
0: Et qu'est-ce que l'urbex, puisque je vous dis que c'est dangereux et que ça vient de rentrer.
3: C'est quelque chose qui se passe en ville.
1: Non, mais c'est d'escalade d'immeuble, non?
0: Alors?
3: C'est quelque chose qui se passe en ville.
0: Oui.
3: Style escalade d'immeuble.
5: C'est sauter de
4: camping.
5: Non, non, c'est aller découvrir des trucs abandonnés. Ce sont des trucs urbains abandonnés et c'est dangereux parce que ça, c'est dangereux de visiter des choses qui tombent en ruine, etc.
0: Excellente réponse d'Arnaud de sa mère. L'urbex est une activité qui consiste à s'introduire dans des lieux abandonnés. C'est ce qu'a fait
3: Maxence.
4: Je dire. C'est tellement drôle.
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0: Ah, une question de mode maintenant pour Grégoire Ilch, qui habite Noirmoutier en Ile. C'est en Vendée. Alors là, c'est vraiment à la portée de tout le monde. Vous connaissez peut-être les acteurs Liam Neeson, Pierce Brosnan.
8: Ah oui.
0: Ça vous dit quelque
8: oui,
0: chose?
8: Oui, j'ai vu Pierce Brosnan à New York. Il est magnifique.
0: Eh bien, il y a aussi Adam Sandler, Justin Bieber, Kylie Jenner. Eh bien, tous ces gens ont été vus avec quelque chose de nouveau dans la mode, quelque chose qui ne se faisait pas avant et qui est quand même très très étonnant. C'est une marque qui fait ça. Qu'est-ce qu'on les a vus porter, tous ces gens-là?
8: Des jupes?
0: Des jupes, non.
3: C'est vers le bas ou vers le haut?
1: Un sac à dos.
3: C'est vers le bas ou vers le haut?
0: Alors on va dire que c'est dans la partie inférieure du corps.
3: D'accord.
8: Un bikini?
4: Qui se met au pied?
0: Ah non, c'est pas au pied, non.
9: C'est un pantalon?
0: Alors c'est une forme de... Enfin, c'est pantalon,
9: un pantalon. Jupe, un pantalon.
4: Alors, oui,
0: un pantalon jupe, non.
3: Un pantalon où le fond est tout bas.
4: C'est le truc indien, là.
0: Non, non.
9: C'est un pantalon avec une seule jambe.
0: Non. Je peux même vous dire c'est des jeans, en fait. Hein.
3: C'est lié à peut-être le fond de la culotte qui est très très bas.
0: Non, vous savez, non plus, non.
8: C'est étonnant parce que ce sont des hommes.
0: Ça, c'est des choses qu'on connaît,
4: on connaît
0: depuis un petit moment, les jeans taille basse qui laissent passer le sourire du plombier, oui. On connaît ça.
9: Ah, attendez, ce sont des jeans Superman, non? Avec le slip au-dessus.
3: C'est devant ou derrière? C'est plutôt lié...
0: Alors, c'est plutôt devant. Plutôt devant.
3: Il n'y a pas de braguette?
8: Est-ce que c'est quelque chose...
0: On se rapproche.
4: C'est en jogging? Des jeans en forme de jogging?
8: C'est le double boutonnage comme les pantalons de marin ou les trucs de bébé?
0: Braguette à l'arrière?
8: Non, genre...
10: comme une liée.
4: Oui.
9: Un lacet. La place de la fermeture
0: éclair. Qu'est-ce qui est un lacet?
9: Un lacet.
8: Ah oui, moi je portais quand j'étais jeune les pantalons Philippe Salvet avec des
4: lacets.
8: Très sexy.
9: Oui. Et t'en restes?
8: Bah, il n'y a pas de braguette.
3: Oui, je peux le mettre. Est-ce que ça m'irait bien, par exemple? Est-ce que ça m'irait bien? Je serais à la mode avec.
0: Ah non, bah alors. Vous, pour tout vous dire, j'ai l'impression que vous les avez portés avant les autres.
8: Oh, c'est pas vrai, qu'est-ce que c'est? Ah, le ventre au-dessus du pantalon!
3: C'est la chemise qui n'arrive pas à tenir dans le pantalon.
0: Non!
3: Ah, je sais!
9: Est-ce que c'est un rapport avec.
3: Merde, mais je vais vous dire ce que ça m'est arrivé ici mon premier jour. C'est

0: En fait, quand je suis stressé, parfois, il y a toujours une petite goutte qui reste. Oh. Et donc, oh c'est ça. Oh. Et donc, la goutte, on la voit plus.
1: Mais c'est dégoûtant, putain.
0: En fait, quand je suis stressé, quand je vais faire pipi, en fait, je suis tellement stressé, Laurent.
1: Mais on veut pas te voir.
0: Et il y a, et
2: bien, c'est une bonne réponse de Johan Riou. Les nouveaux jeans.
0: Il n'y a pas de taches.
3: Ils sont absorbants.
2: Ils sont, non, ils ont des fausses taches.
4: Ah non.
2: À l'entrejambe.
4: Oh,
2: comme si vous étiez fait pipi.
0: Tu peux venir voir, Laurent?
2: Ah, vous pouvez regarder. Comme si vous étiez fait pipi dessus.
3: Tu peux faire passer. Ben,
4: c'est
5: mon nom. Ma vie.
2: Ce sont des jeans faussement mouillés à l'entrejambe.
3: Non mais
2: entrez, faites passer Riou, faites passer
3: Amabi. Moi aussi je veux bien voir parce que je voilà.
2: Ce sont des jeans faussement mouillés à l'entrejambe, comme si on s'était oublié.
4: Bah, c'est pour parce que est-ce qu'ils sont marrons derrière?
2: Ça pourrait. Oh. C'est un effet mouillé au niveau des parties intimes.
4: Oh.
1: Non mais c'est un effet trempé même.
2: Qui donne l'illusion que celui qui le porte a eu quelques petits problèmes techniques.
4: Quelle horreur.
6: En fait, moi j'ai mon oncle, il en a un depuis 2 ans. Hein.
2: C'est commercialisé une 60aine d'euros. Alors c'est sur le site, vous pouvez les acheter, on devrait s'en.
6: C'est horrible. Pourquoi dépenser des sous, on a qu'à se pisser dessus.
0: Mais attends, mon premier jour en grosse tête, il y a Valérie, il y a Ariel Dombal qui me dit, mais il y a une goutte sur ton jean, mon premier jour, t'imagines un peu. La honte, ça commençait mal. Hein.
2: Wet Pants Denim, voilà le site internet sur lequel vous pouvez acheter votre jean mouillé à l'entrejambe. Wet comme humide, mouillé, hein, c'est facile. WET, wet pants comme pantalon, denim comme les jeans. Wet pants, je sais pas pourquoi je fais la pub pour ça, je touche pas à
3: pourcentage. Bah oui. Hein. Non mais franchement.
0: En toute humidité.
1: C'est dégoûtant.
4: Laissez pisser.
0: Non mais attendez, je vous ai pas. Attends, Caroline, me dis pas
2: pourquoi ça t'arrive. Je vous ai pas montré cela, c'est encore pire. Tenez, vous pouvez faire passer, oui. Regardez, il y en a.
1: C'est dégoûtant,
2: mais c'est incroyable.
1: C'est écœurant de dégueulasserie.
7: Qui a eu l'idée?
1: Mais c'est vrai, il a raison. Alors dans ces cas-là, on va lancer avec une tache marron derrière. Il y a des cons qui vont porter. Ça.
7: Ou du vomi. Oui.
1: Tant qu'on
7: mais parfois, avec du vomi.
4: À la chemise, avec le jour vomi.
1: Mais oui,
0: mais je trouve que c'est bien parce que parfois c'est involontaire et on le sait pas qu'on l'a.
1: Non, mais que tu t'oublies avec une petite goutte. Déjà, c'est dégoûtant. Mais là, ce sont des photos de mecs qui sont complètement faits dans le pantalon.
4: Tu le vois faire juste une petite goutte, lui?
1: Je le vois pas.
0: On a quand même le caleçon. Laurent, merci pour la question. Hein.
2: Pourquoi?
0: Parce que c'est un truc génial, je trouve.
2: Ah oui, oui.
3: Enfin, il y a le soir.
2: Mais c'est très à la mode dans tous les orpéages, j'en ai vu, moi.
8: Dans cette émission, tu dis tout, en fait.
0: Oui, c'est vrai,
3: je dis tout. Non, attends, il n'y a pas de l'émission, c'est tout le temps.
6: Et Pierre, et encore aujourd'hui, il est un peu sur la retenue.
2: Son rêve, c'est d'être moi.
0: Je vous respecte infiniment. Vous avez changé ma vie.
2: Ah.
0: Mais oui.
2: Oui, mais à changer de couche. En tout cas, voilà. Wet Pants, comme son nom l'indique, c'est une marque de jeans faussement mouillée à l'entrejambe. Ça vous coûtera entre 65 et 75 dollars. Ou pas un rond si vous faites ça vous-même à la maison.
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0: spectacle, il y a une alarme incendie qui se met en route, et puis avec une jolie voiture.
1: Attendez, vous pouvez me refaire l'alarme incendie. Ah oui, ils ont changé les pompiers.
2: C'est plus les mêmes.
0: Une jolie voix de femme qui dit veuillez quitter l'établissement de façon calme et ordonnée. Donc, et moi je pensais que c'était une alarme intempestive qui s'était déclenchée.
1: Une alarme intempestive.
0: Oui, ouais. Des fois dans les avions ça arrive. Alors je dis en plus je dis aux gens restez, ça va s'arrêter. Alors qu'il fallait vraiment évacuer en fait. Je faisais des démonstrations de sécurité aux gens, je dis restez.
2: Voilà. Mais ça t'as l'habitude. Hein.
0: Ah, bah oui, puis finalement il a fallu sortir tout le monde, 3000 personnes sur le trottoir.
3: Ils ont déterminé celui qui avait le feu au cul qui était responsable.
0: Mais non, mais c'était une cuisine du restaurant en dessous qui s'était enflammée, comme il y avait une conduite de gaz au-dessus, ils ont préféré évacuer, c'est normal.
3: Bah oui.
0: Et les pompiers sont arrivés, mais on était tous en habit de scène dehors, moi j'étais en habit de scène, la Joconde était en Joconde, les liaisons dangereuses étaient en liaison dangereuse, tout le monde sur le trottoir, ça faisait bizarre.
1: Ah, la Joconde sur le trottoir, elle rapporte.

0: Hommage à mes vieux potes, à Coluche, à Gainsbourg, à Nougaro, Tonton Flingueur, etc. Et je parle aussi d'actualité, je raconte des blagues, des conneries.
1: Ah, vous avez une blague, une nouvelle?
0: Ça se passe dans un EHPAD. Il y a une vieille qui est là, Madame Suzy, puis la directrice qui vient et qui dit, vous avez bien dormi, Madame Suzy? Ben, elle dit, bah oui. Ben, vous savez qu'il y a eu un problème cette nuit. Ben, quel problème? Ben, il y a une infirmière qui vous a vu sucer une, Madame Suzy. Ben, elle dit, c'est normal, c'était celle de mon mari. Et d'accord, mais elle aurait dû être incinérée avec le reste. Je vous raconterai le Saint-Georges d'Or.
2: C'est quoi ça?
0: C'est un vin. Je vous la fais tout de suite.
2: Allez.
0: C'est un mec qui adore ce vin. Ça s'appelle du Saint-Georges d'Orc. C'est un vin du Languedoc. Il rentre dans un restaurant, il dit, est-ce que vous avez du Saint-Georges d'Orc? Et le patron, il dit, voilà. Et il goûte, il fait, non, ça s'en est pas. Le patron, il dit, je vais regarder l'étiquette. Non, ça n'en est pas. Je connais très bien ce vin, ça n'en est pas. Et le patron, il dit, bon, je vais vous dire la vérité. En fait, il m'en restait plus. J'ai pris l'étiquette. Mais le vin que j'ai mis dedans, les propriétés sont voisines. Le climat est identique, donc le goût est le même. Et le mec lui dit, vous êtes marié, monsieur? Oui. Ben, quand vous allez rentrer chez vous ce soir, votre femme, vous allez lui mettre un doigt devant, un doigt derrière. Vous allez voir que les propriétés sont voisines, le climat est identique, mais le goût, c'est pas le même.
2: Oh. Ah bah si, elle est bien aussi.
0: Voilà, celle-là aussi.
2: Moi, je trouve qu'on est bien dans l'ambiance, là. On peut y aller.
0: On va s'arrêter là.
3: Dans l'ambiance des vacances scolaires.
2: Pour Laetitia André, qui habite Charleville-sous-Bois, en Moselle, qui a dit, la grippe, ça dure 8 jours si on la soigne, et une semaine si on fait rien.
0: Ben ma grand-mère me dit ça.
2: Pardon.
4: Raymond DeVos.
2: Raymond DeVos, bonne réponse.
0: C'est un vieux truc, ma grand-mère me disait ça. Toujours.
2: C'est Gérard Jugnot qui a trouvé la bonne réponse, c'était bien Raymond DeVos. Pour Sandrine Saunier, qui habite Brive-Charensac en Haute-Loire, qui a dit, dans la vie, on peut rire de tout, sauf de moi.
5: C'est quelqu'un de vivant?
2: Ah non, mais quelqu'un qu'on aimait beaucoup.
0: Jean-Yann.
2: Et qui n'aimait pas, c'est vrai. Qu'on...
0: Zitrone,
2: non.
5: Pierre Bénichou,
2: bonne réponse de Caroline Diamant. On a hâte, d'ailleurs, le bouquin va sortir là au mois de mars. J'ai déjà feuilleté le livre consacré à Pierre Bénichou qu'un journaliste du Figaro a fait. Alors vraiment, le livre est formidable, je dois dire. Il y a une anecdote géniale, c'est Pierre Bénichou, et c'est vrai qu'il nous l'avait raconté ici, j'avais oublié, il est en Chine, et il va voir une rare synagogue qui se trouve en Chine. Il y a une synagogue. Bon, alors, évidemment, on le sait, hein, il est juif pied-noir d'Oran, Pierre Bénichou, et il se retrouve donc dans une synagogue en Chine avec uniquement des Chinois. Et là, il y a un Chinois qui vient voir Pierre. Il dit, vous êtes juif? Pierre dit, oui. Ça, alors, c'est marrant, vous n'avez pas la tête d'un juif.
0: Elle est jolie.
2: Elle est Moi, je trouve que cette histoire, c'est la plus philosophique des histoires qu'on puisse raconter. Elle est géniale, non?
4: Elle est géniale.
2: Le livre n'est pas encore sorti, mais vous pourrez le trouver en librairie à partir du mois de mars. Tiens, bah, pas très loin de Pierre Bénichou, ici aux Grosses Têtes, quelqu'un qui a dit « La modestie chez un acteur, c'est comme la passion chez une prostituée.
0: » Bon, c'est pas Vincent Lindon.
6: Quelqu'un qui est venu au...
2: C'est pas Vincent Lindon.
5: Jean-Pierre Coff.
2: Jean-Pierre Coff.
6: C'est quelqu'un qui était aux Grosses Têtes.
2: Acteur. Alors, acteur très peu. Hein. Il a joué un peu, mais...
0: Martin.
2: Il aurait aimé, oui.
0: Martin.
2: Jacques Martin. Bonne réponse de Patrick Sébastien. Une citation cette fois pour Patrick Ancel, une citation littéraire. Monsieur Ancel habite dans les Landes, qui a dit « La foi soulève des montagnes, oui, mais des montagnes d'absurdité. »
0: Oh, c'est joli, c'est beau ça.
2: Et pourtant, c'est quelqu'un qui l'avait, la foi, pour tout dire.
5: L'abbé Pierre.
2: Ah non.
7: L'abbé Pierre.
2: Je sais pas s'il a soulevé des montagnes.
0: Mort, bien sûr.
2: C'est mort, ça a été prix Nobel de littérature.
0: Camus.
2: Et ça a même écrit « Les caves du Vatican ».
3: Ah, mais c'est Gide.
2: André Gide, bonne réponse de Valérie Trierweiler. Allez, une dernière pour la route, vous êtes d'accord?
0: Oui,
2: attention, ça peut nous coûter 300 euros, parce qu'il faut de la mémoire pour se rappeler le nom de celui qui a dit « Pour qu'il y ait le moins de mécontents possible quand vous faites de l'humour, faut toujours taper sur les mêmes. »
0: Ah, c'est pas mal.
5: Jules Jouy.
0: Alors, est-ce que c'est un Français?
5: Raoul Ponchon.
2: C'est un Français, mort il y a une vingtaine d'années.
0: José Arthur.
2: Mais je suis pas sûr que vous allez y retrouver son nom.
5: Ah, il y a 20 ans.
6: Un chansonnier?
2: Ça, à mon avis, ça peut nous coûter 300
0: balles. C'est un chansonnier?
2: Pas chansonnier.
5: Frédéric Dard?
2: Non.
6: C'est une femme?
2: C'est un homme.
8: Non. Pourquoi vous dites qu'il faut de la mémoire? Parce qu'il a déjà été cité, qu'il faudrait s'en souvenir?
2: On l'a cité, mais très rarement. moment et il est...
0: Il était écrivain?
2: Il était alors plutôt producteur, dessinateur, créateur en tout cas d'un grand dessin animé.
0: Topor?
2: Non, pas Topor, mais on se rapproche.
1: Chaval?
2: Non.

0: Non, non. Si vous trouvez le dessin...
1: c'est les Shadok.
0: C'est le créateur des Shadok.
2: Le créateur des Shadok.
3: C'est pas mal.
0: Oui, mais vous voyez, c'est son nom.
4: C'est une de mes imitations préférées à l'époque.
0: Allez-y.
4: Les Shadok, à cette époque, avaient fait les grosses têtes.
0: Et oui, c'est dans les années 68-69 que sont
2: sortis. Oui, c'est Jacques. Jacques quelque chose.
0: Bravo.
2: Oui, c'est Jacques. Jacques Faisan. Non.
4: Rouxel.
0: Jacques Rouxel. Bonne réponse. Bonne réponse de Patrick Sébastien. Jacques Rouxel.
4: Rouxel. Ah, j'avais.
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0: La question concerne une page, même plusieurs pages. Il y aura un dossier, je devrais dire, dans l'Express cette semaine. Si vous avez lu l'Express, vous saurez répondre à cette question, parce que c'est quelque chose qui se fait fréquemment en Norvège, dans les entreprises, mais qu'il est fortement déconseillé de faire au bureau en France. Quoi donc ?
4: L'amour.
0: L'amour, non.
4: La sieste.
0: Non.
7: Faire ses besoins. Ça,
8: rapport au climat.
7: Faire ses besoins.
0: Rapport au climat, non.
7: Faire caca.
0: On va dire que en Norvège...
3: faire un sauna ensemble.
0: Non, en Norvège, c'est une habitude.
2: C'est de s'exposer au lampes UV ?
0: Non plus.
3: Est-ce que c'est une grosse cuite le vendredi soir ?
0: Non plus.
7: Est-ce que c'est un acte physique ou c'est quelque chose...
0: Non, ce n'est pas un acte physique.
7: Ah, donc c'est...
0: Mais c'est vrai que c'est un pays en Norvège où on a l'habitude de faire ça. Et chez nous en France, les psychanalystes d'ailleurs déconseillent fortement...
4: Ah, on amène les gosses.
0: Non, de faire la même chose.
4: Les animaux.
8: C'est rapport aux écrans.
4: On amène ces animaux.
0: D'ailleurs, je vous dis même la fin de l'article signé Alexandra Saviana dans l'Express. L'Hexagone est loin de la clarté norvégienne. Il faut faudra pourtant bientôt s'y mettre, au moins un peu, puisque le 24 avril prochain, le Conseil de l'Union européenne a adopté une directive en ce sens.
8: Je sais. Allez-y. C'est les lampes. Les lampes qui donnent la lumière bleue.
7: La lumière du jour.
8: Avoir,
7: hein.
4: On travaille dans le noir.
0: Vous avez vu depuis que je vous ai changé de côté, comme je vous regarde.
8: Ouais.
4: Et vous êtes déçus.
0: Sauf que vous dites toujours autant de conneries.
4: On travaille dans le noir.
0: Non, rien à voir.
8: C'est rapport aux écrans.
0: Non, du tout.
7: Est-ce que c'est rapport à l'écologie?
0: Non plus.
3: Venir nu une fois par semaine.
0: Venir combien?
3: Nu une fois par semaine.
4: Non, c'est pas physique.
8: On peut se mettre en Bermuda ou des.
0: Ce n'est pas physique.
7: Ce n'est pas physique. C'est quelque chose qu'on fait sur son ordinateur.
0: Monsieur Faux, au moins retient ce que je dis. Merci, Michel.
4: On leur lit quelque chose.
7: Est-ce que c'est quelque chose qu'on fait sur son ordinateur?
0: Non,
8: mais vous avez dit quelque chose d'intéressant pour une fois. Vous avez dit que bientôt on va s'y mettre nous aussi.
0: C'est ce que nous donne l'Europe, en tout cas, comme indication.
2: C'est de s'embrasser au bureau.
0: Non.
3: C'est une interaction entre plusieurs personnes, quand même.
0: Oui, c'est vrai. C'est quelque chose qu'on n'a pas l'habitude de faire en France et il vaut mieux pas, d'ailleurs.
7: Vous le faites pas, vous?
0: Non, ça c'est vrai, je fais pas.
7: Mais la bise.
0: Personne ici ne le fera. Vous verrez. Une fois que vous saurez, vous verrez que vous ne le ferez pas.
4: Le point sur la gueule.
8: Sinon, on le fait quand même.
7: De devoir échanger ses bureaux.
0: Non, mais on se rapproche.
3: De pas changer ses chaussures.
7: Ah non, de venir avec son propre ordinateur, avec son matériel.
0: Non.
3: Ça tient aux vêtements.
0: Non, mais vous allez voir, une fois que vous aurez la réponse, je me tourne vers vous six et je vous demande, je suis sûr que vous ne le ferez pas.
3: Et on le fait tous les jours en Norvège?
0: Ah non, on le fait une fois pour toutes.
4: On serait norvégien, on le ferait en ce moment?
0: Pardon?
4: On serait norvégien, on le ferait en ce moment?
3: Ah, c'est prêt en Norvège.
0: Vous comprenez ce qu'il dit, lui?
2: Non, mais il pense à nous, être norvégienne.
8: Oui, si on était norvégien.
4: Changer de place.
0: Non.
3: Quel que soit le travail, c'est toujours.
0: Ah oui.
7: Et quand on change de métier, on est obligé de le refaire?
0: L'Hexagone. Ah, ça c'est vrai. L'Hexagone est bien loin de la clarté norvégienne.
7: On le faire à chaque fois. Ah, faut
4: pourquoi
7: qu'on
3: se présenter devant les autres.
0: Il faudra pourtant bientôt s'y mettre, car à partir du 24 avril 2024, le Conseil de l'Union européenne a adopté une directive sur.
2: Un tatouage
4: une douche.
7: Est-ce que c'est lié à la transparence?
0: Oui.
7: C'est donner son salaire.
0: Bonne réponse de Christophe Beaugrand. La transparence des salaires.
3: Christophe va commencer d'ailleurs.
8: Oui. C'est-à-dire que vous rentrez dans l'entreprise et vous dites combien vous gagnez.
0: Exactement. Chacun sait combien l'autre est payé.
8: Alors ça m'intéresse grave. Parce que notre patron nous dit qu'on est tous payés pareil.
4: Non,
0: moi j'ai jamais dit ça. Non. C'est pas moi qui m'occupe de vos salaires.
8: Quand même. C'est le 24 avril.
0: Oui.
8: Youhou.
0: Non mais c'est vrai que les Norvégiens sont habitués à la transparence des salaires. En France, ça se fait pas trop de dire combien on est payé parce qu'on se rend compte qu'un collègue qui est là depuis moins longtemps que vous est payé plus.
8: Absolument.
0: Alors...
7: Tu parles pas de Philippe Claudel par exemple qui est assis à côté de toi.
3: Non, mais moi je paye.

0: pour venir.
1: Ah bon, alors ça va.
2: Non, mais c'est vrai qu'on n'est pas habitué, Roselyne, en France,
3: non,
2: à ça.
3: Mais on voit ça dans les magazines américains. Bah, oui. On voit la suite, on voit un nom d'un,
4: ouais, c'est
3: d'un patron. Et entre parenthèses, il y a son salaire annuel.
0: Mais c'est vrai qu'on a un problème avec l'argent en France. Donc c'est des choses dont on ne parle pas.
2: Et on nous raconte dans l'Express que l'autre jour, c'est dans un groupe WhatsApp, différents employés d'une même entreprise, d'un bureau, ils étaient une dizaine dans le même bureau, ils font un groupe WhatsApp pour une fête, puis il se trouve qu'il y a quelqu'un qui innocemment partage son salaire dans la conversation avec tout le groupe.
0: Ah, moi je gagne 10 000 balles, donc je peux prendre plus de 10 000.
2: Et là, d'un seul coup, il y a tout le monde qui réagit. Comment ça, tu gagnes ça?
5: Mais
2: ah
5: bon, bah, y a ceux qui sucent, ceux qui sucent pas. Hein.
0: Non, ce qui est rigolo parfois, c'est quand vous avez une augmentation, parfois le DRH qui accepte votre augmentation vous dit: le dis pas aux autres parce que t'es le seul à être augmenté dans l'équipe.
6: Oui, je le connais.
0: Ça arrive, ça.
2: Donc désormais, vous allez donner votre cachet les uns et les autres. Voilà.
0: Voilà, voilà.
2: Il n'y a que le patron qui ne dit rien.
6: On va être beaucoup moins drôle d'un coup. Ça va être sinistre. T'as raison. T'es plus payé que moi, vas-y, fais rire.
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2: Une question pour Jean-Luc Landreau qui habite Cyr-Denis en Charente-Maritime. Il y a une photo là dans le Figaro, mais dans les autres journaux aussi. Mais là, c'est une jolie photo. On voit Emmanuel Macron avec des Suzanniens. Mais qui sont les Suzanniens?
6: Suzanniens?
2: Oui, voilà.
9: Suzanniens.
2: Suzannais, pardon. Suzannais. Oh, j'ai commis une erreur. Suzannais.
9: Ah, ils ont changé de nom aussi, comme les Indiens.
0: Suzannais, c'est un gentilé.
2: Ah, c'est un gentilé. Oui, d'accord. Absolument.
6: Ça veut dire quoi, là,
9: gentilé, c'est le nom des habitants d'une
1: Soisson,
9: ville ou de...
1: Soisson?
2: Soisson, non, il n'était pas Soisson, monsieur Macron. Et effectivement, hier, il a fait lui aussi un déplacement pour la rentrée scolaire, où il a dit d'ailleurs qu'il fallait que les écoliers fassent plus de sport, de sport, parce qu'il n'y a, pas assez de sport dans les écoles.
6: Mais pas avec les vêtements de Christine Bravo.
1: Il a dit que pour les élèves un petit peu à la traîne, il voulait les faire rentrer plus tôt.
6: Bah, il a raison.
9: Imagine dans les écoles.
1: Déjà, le mec, il aime pas l'école, tu vas le faire rentrer plus tôt que ses camarades.
2: Bah oui, comme vous d'ailleurs, pour les grosses têtes, l'année prochaine, vous rentrerez en juin.
6: Il y a des enfants qui aiment l'école, mais qui n'y arrivent pas. Hein.
9: Est-ce que le nom de la ville ressemble fortement au nom des habitants?
2: Alors, pas du tout, parce que
6: ça,
2: les Suzannais, ils n'habitent que rive gauche de cette ville.
9: Rive gauche? Paris?
2: Non.
6: Ça veut dire que c'est traversé par un fleuve.
2: Parce que cette ville est effectivement.
6: Non mais elle en a là-dedans. Hein.
9: Ah bah, ouais.
6: Elle est pas que belle. Hein.
1: Les
6: Lyons.
2: Les Suzannais, en fait, ils sont de l'autre côté de la rive parce que il y a deux villes qui ont jumelé. Il y avait Sainte-Suzanne d'un côté qui a été en quelque sorte absorbée
9: par
2: la rive droite en quelque sorte. Vous voyez. Et voilà pourquoi on appelle ceux qui continuent à vivre rive gauche les Suzannais.
6: Oh, d'accord. Mais c'est dans l'Est.
2: Non, c'est pas dans
6: l'Est. C'est dans l'Ouest.
2: Non, c'est dans l'Est. Je peux vous dire
6: c'est
2: le
6: au nord.
2: Oh, je vais vous dire. Oui. La région, c'est la Nouvelle-Aquitaine.
1: Mais voilà.
2: Le président était en Nouvelle-Aquitaine hier. Et c'est une commune connue surtout. Je me demande, c'est pas pour le rugby ou le basket.
9: Comment ils choisissent leur déplacement?
0: Le rugby ou le basket.
6: Le rugby.
0: Ça nous aide, ça. Le rugby, le basket ou alors le tennis de table, je sais plus bien.
2: Non, mais je vous jure, il y a une grande équipe de. Je crois que c'est de basket. Il y a aussi un grand club de rugby. Il y a les deux, en fait.
6: C'est une grande ville quand même, genre Bordeaux?
2: Oh, une grande ville, genre Bordeaux, non.
6: Ou plutôt genre Tarbes?
2: Non.
6: Bayonne?
2: On est plus du côté du Béarn, voyez-vous.
0: C'est sûrement pas Bayonne parce que je pense que les habitants de Bayonne s'appellent les
1: Bayonnais.
2: On est, oui, mais les habitants de Bayonne pourraient s'appeler les Bayonnais et rive gauche, les Suzannais.
6: Voilà.
2: C'est le piège, monsieur.
0: Est-ce qu'il y a un fleuve à Bayonne?
2: Oui, absolument. Il y a un pont, donc il y a un fleuve.
6: Toulouse,
2: une rivière, en tout cas.
6: C'est Toulouse, tes potes.
1: C'est pas Toulouse.
6: Non, mais c'est une plus petite ville que Toulouse.
2: Ah oui, je vais vous dire combien il y a d'habitants, à peu près. Il y a entre 10 et 12 000 habitants.
6: C'est tout petit.
9: Selon les années. Ouais.
2: Oui. Comment je connais cette ville?
9: Alors, attendez, quand vous dites 12 000, c'est 6 000 d'un côté, 6 000 de l'autre.
1: Mais ils se détestent.
6: Comment ils connaissent cette ville?
2: Moi, comment je connais cette ville? Parce que d'abord, le président de la République y était hier en déplacement. Et ça, évidemment, moi, je suis tous les déplacements de tout le gouvernement. Voilà. Mme Borne et M. Attal étaient à Rennes. Et M. Macron, lui, hier, il a fait des nouvelles annonces concernant les écoles et la rentrée dans le Béarn.
6: On bouffe bien, là.
2: On dîne, madame. On bouffe pas.
6: Donc, c'est pas pauvre.
9: Est-ce qu'il y a une raison pour laquelle...

0: Macron a choisi cet endroit. Est-ce que quand on entend le nom de la ville, on se dit ah oui, c'est compréhensible qu'il soit allé là-bas.
1: Non, je sais pas pourquoi il est allé là-bas. Il s'est dit tiens, je vais aller dans le Béarn.
2: Quel bise atterrissage.
3: C'est un aéroport privé.
4: Ouais. Qu'est-ce qu'il y a comme grande ville à côté?
1: Ils se partagent les régions. Bah, on est dans le Béarn.
4: Moi, monsieur.
1: Pau, c'est à 47 km. Voilà. Pau.
3: Moi, j'ai dit Dax. J'ai dit Dax.
1: Bah oui, tout ça, si vous voulez. Oui.
4: Tarbes. Je le sais. Je l'ai retrouvé.
1: Allez,
4: c'est Orthez.
1: Orthez. Bonne réponse de Christine Bravo. Non, mais on peut se moquer de Christine, mais on lui doit beaucoup de bonnes réponses pendant cette émission.
4: Et on peut pas se moquer de Christine Bravo. Non.
1: Bon. Comment ça?
4: Foutez-moi la paix. Pourquoi vous voulez vous moquer de quelqu'un d'aussi brillant? Moquez-vous des nazes, mais moi.
5: Non,
4: quand même...
5: mais c'est pas de toi, c'est de. Je veux dire, on parlait de l'uniforme obligatoire à l'école. J'espère que ce sera pas. Ils seront pas tous habillés comme toi, tu imagines.
0: Bah, en fait, ils sont déjà tous habillés quand même.
1: Mais oui, à l'école, il y a beaucoup d'élèves en survêt.
4: Mais oui, c'est bien, le survêtement, c'est jeune, ça maintient.
0: Ça dépend qui le porte.
3: Ça plaisait pas à notre Pedro, ça, hein, les gens en survêt.
4: Oui, mais enfin, là, tu vois bien qu'il y a une harmonie.
3: Oui, le vert.
4: Aïe, aïe, j'ai une crampe. J'ai levé la guibole. Attends, je suis crampé.
3: Qu'est-ce qu'elle est souple?
4: Fais quelque chose, je suis crampé.
5: Attends, ça, c'est la jambe artificielle ou l'autre?
3: Il y a une photo, là, l'élégance de Michel Faux avec la de Christine Bravo.
1: Quand je pense que Michel Faux, il adore les artistes, parce que pour lui, les artistes, c'est le chic, l'élégance. Et on le fout à côté de Christine Bravo.
4: On le fout.
6: J'aime les créatures.
4: Mais voilà.
3: Ouais, il y a une belle là.
4: Je le fascine. Tu vois pas, il a le nez qui fronce quand il me regarde. Il est.
2: Non, mais ça, c'est l'odeur.
1: Ah non, mais je vous garantis, c'est vrai que vous êtes typiquement son type d'homme.
6: Surtout en survêtement.
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1: Je vous emmène sur une tombe sur laquelle il est écrit « Je prie les chers enfants qui peuvent tout faire de se joindre à moi pour construire la paix dans les hommes et dans le monde. »
9: Oh ! L'abbé Pierre ?
1: Non.
9: C'est un philosophe ?
1: Sur quelle tombe peut-on lire ?
9: Mandela ? Sœur Emmanuel ?
1: Non.
10: Peut-être celle d'Abraham Lincoln.
1: Non, arrêtez-vous avec Abraham Lincoln.
10: Mais le 12 février, c'est son anniversaire.
11: Il n'y a pas de question, Ariel.
9: Baden-Powell ?
1: Non plus.
12: Michel non. Drucker.
9: C'est un Français.
1: Michel est bien vivant et il va être demain décoré de commandeur de la Légion d'honneur.
9: Mais il reste encore de la place.
1: Par le président Macron. Alors voyez-vous un peu. Non, là je parle de quelqu'un qui est mort d'une hémorragie cérébrale à l'âge de 81 ans avant un voyage qui était prévu
11: Mère Teresa
1: en Afrique. Non. Comment vous dites?
11: Mère Teresa.
1: Non, mais c'est une femme en tout cas sur laquelle de tombe on peut lire « Je prie les chers enfants qui peuvent tout faire de se joindre à moi pour construire la paix dans les hommes et dans le monde. »
11: Mais elle était ecclésiastique ?
1: Non, elle n'était pas ecclésiastique.
9: Elle était scientifique.
10: Est-ce qu'elle était prix Nobel ?
1: Prix Nobel, non.
9: Chantal Goya ?
1: Non.
9: Artiste ?
1: Artiste, non.
10: Écrivain ?
1: Écrivain, alors... Elle a publié des livres, mais elle n'était pas écrivain.
10: Politique.
11: Ah, Françoise.
9: Dolto.
11: Ah oh non, c'est moi qui l'ai dit.
9: Est-ce qu'elle était médecin?
1: Alors, qui l'a dit en premier?
11: Moi, j'ai dit Françoise.
1: C'est pas elle.
9: Ouais. Oh. Est-ce que c'était une scientifique?
1: C'est un vieux coup qui, au bout de 10 ans, marche encore.
11: Même 20 ans. Hein.
9: Est-ce que c'était une médecin?
1: Pardon.
9: Est-ce que c'était une médecin?
1: Absolument.
11: Ah, Dr. Quinn?
1: Non.
12: Ah bah oui, bien sûr.
1: Vous n'étiez pas loin avec Françoise Dolto.
11: C'est une Françoise.
1: Non.
10: Ah, Françoise Chadernagor.
1: Ah non. C'est pas le prénom qui comptait, c'était évidemment le métier. Je prie les chers enfants qui peuvent tout faire de se joindre à moi pour construire la paix dans les hommes et dans le monde.
9: C'est une Française?
12: Madame Montessori?
1: Ce n'est pas une Française.
12: Madame Montessori?
1: Maria Montessori.

0: Bonne réponse de Florian Gazan.
1: Il y a un rapport avec le parc.
0: Pardon.
1: Il y a un rapport avec le parc Montsouris.
0: Surtout avec la les pédagogie.
2: C'est Montsouris le parc.
0: Le parc c'est pas.
1: Je sais pas, il n'y a pas un parc Montsouris à Paris.
0: Ben oui, si, mais là, c'est Montessori.
1: Pardon.
0: On voit bien que vous n'êtes pas allé à l'école Montessori. Hein. Montessori sont des écoles, on va dire, où la méthode pédagogique est une méthode pleine de bienveillance pour les enfants. C'est ça, hein, monsieur Gazan?
2: Ouais. Bon, en gros, c'est faites ce que vous voulez. Nous, pendant ce temps-là, on lit un bouquin. Hein.
3: C'est l'éducation positive, en fait. Voilà. C'est-à-dire qu'on remplace, par exemple, on ne dit pas à un enfant, tu n'as pas rangé ta chambre. On lui dit, je vois qu'il y a encore des jouets sur le tapis. On est quand même très loin de la torgnole.
0: Voilà, c'est ça. Alors justement, il y a une vague. On a pu lire ça dans le Parisien hier. Une tendance qui est une tendance anti-Montessori. On appelle ça la ghetto-sori, d'ailleurs. C'est un néologisme où les parents disent, maintenant, nous, on en a marre. On a envie... C'est un peu dur, hein, d'ailleurs, de ce qu'on... Enfin, je sais pas si vous avez lu cet article.
4: Oui, tout à fait. On a envie de se révolter contre les adolescents, de les engueuler, voire de leur donner des gifles.
0: Enfin, là, ça va un peu loin, quand même. Il y a une maman qui dit, moi, je donne des chips à mon fils pour bouffer. Il se démerde.
3: Ça, c'est ma femme qui a écrit ça. c'est sur ma recommandation. Non, mais moi, je suis d'accord avec...
0: On en a marre d'être gentil. Ça nous donne vraiment l'impression d'être un légume. On peut pas lever la voix. Non, franchement, à nous de nous reprendre, disent certains parents. Bah oui. Halte à la méthode Montessori.
3: Oui, je suis entièrement d'accord avec ça, moi. Je pense qu'on est allé trop loin. L'éducation positive, c'est bien, mais il y a un moment donné, il faut dire stop. Voilà.
5: Donc, non, mais il y a un juste milieu entre faire bouffer des chips et mettre des torgnoles.
3: Moi,
6: je dois dire que j'adore les chips.
3: Ariel, viens chez moi. Viens chez moi, Ariel.
2: Là, ça clôt le débat. Qu'est-ce qu'on peut dire derrière ça?
0: Vivez en coloc avec Titoff, vous allez être très heureuse.
5: C'est un argument massue, effectivement.
0: Ce serait pas l'anniversaire de Lincoln aujourd'hui.
5: Je mangerais bien Paris-Brest.
0: En tout cas, voilà, la ghetto-sori, c'est la dernière tendance. C'est l'inverse de la méthode Maria Montessori, cette italienne qui d'ailleurs est morte aux Pays-Bas. Elle était née dans les marches. Alors, née dans les marches, cher Stevie, c'est pas dans l'escalier.
1: Ah, ok, j'ai eu peur.
0: C'est une région italienne.
1: C'est vrai que c'était la petite fille dans le landau, là, en Ukraine.
2: Le cuirassé c'est Potemkin.
1: Voilà.
2: Oh là là. Il y a un bordel dans ta tête.
5: Ah oui.
2: C'est pas Montessori au niveau du rangement. Hein.
1: Bah, c'est une Italienne, mais qu'est-ce qu'elle fout aux Pays-Bas?
0: Écoutez, on peut voyager dans la vie. Elle était médecin, pédagogue, et effectivement, elle est morte à Noordwijk-Zwanzee, aux Pays-Bas. Mais elle était née dans les Marches, en Italie, la région des Marches. Ouais. Et c'est bien sur sa tombe qu'on peut lire quand même cette très jolie phrase. Je prie les chers enfants qui peuvent tout faire de se joindre à moi pour construire la paix dans les hommes et dans le monde. Je suis pas sûr pour l'instant qu'elle ait été beaucoup écoutée.
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0: Une question pour Cédric Colasanti, qui habite Falampin, c'est dans le Nord.
9: Oh, c'est vilain là-bas.
0: Je sais pas si vous vous souvenez, mais l'autre jour, Franck Ferrand nous a expliqué qu'on devrait appeler la Seine, non pas la Seine, mais Lyon.
1: Exact.
0: Parce que Lyon serait en fait un affluent plus gros et avec un plus haut débit que la Seine. D'ailleurs, on devrait faire la même chose, paraît-il, pour le Mississippi, qu'on devrait appeler le Missouri. Mais il y a un autre cas, quel est le fleuve qu'on devrait appeler la Kama?
1: Le Tigre, où ça, en France?
0: En Europe, en tout cas.
9: Le Danube.
0: La Kama, le Danube, non.
1: La Vodka?
10: La Volga.
1: La Volga.
6: La Vodka.
0: Il en rate pas une.
10: Hein. Allez, bon.
0: Et c'est effectivement la Volga et pas la Volga. Vodka. Bonne réponse de Stevie.
6: La Vodka.
0: Aïe.
1: Oh là là. On vous aide pas.
0: Hein. Ah non, on part de loin, hein, croyez-moi. Oh le plus grand fleuve d'Europe, la Volga, qu'on devrait appeler, paraît-il, la Kama. Parce que, effectivement, la Kama aurait un débit. En fait, la Kama existait avant la Volga. Et le débit de la Kama, comme pour la Seine et Lyon, en fait. Voilà. Hein, je vais pas rentrer dans les détails géographiques. Mais il y a comme ça des fleuves qui portent injustement leur nom, voyez-vous.
6: D'accord. Injustement.
0: Une question pour Tatiana Druyère, qui habite Reims. Dans la Marne. Pouvez-vous me dire comment on dit pain et vin en breton?
1: Pain et vin en breton. Ah, mais c'est pas le groupe de l'Eurovision?
0: Mais
1: ah
0: oui. Non, pas du tout.
1: Petchevetch. Petchevetch.
0: Non, non, non.
9: Pambania.
0: Non, non, non.
1: Tipiak.
0: Non, non.
9: Pirate.
1: Non, ça c'est du pakistanais, ça.
9: Pirate.
6: Pourquoi vous

0: voulez le savoir?
1: Parce qu'il y a un moyen mnémotechnique, et c'est quelque chose que vous allez apprendre, pour savoir comment on dit pain et vin en breton.
2: Ah, boursin?
1: Boursin, non, non, non. Ça date de la guerre de 1870, hein, car les soldats bretons, pendant la guerre de 1870, réclamaient du pain et du vin, parce qu'ils étaient affamés et assoiffés, et comme ils parlaient en breton, on ne les comprenait pas. Et donc, évidemment, de là, évidemment...
3: Ah, c'est pas une histoire d'armes?
1: D'armes, non.
4: Ils avaient des baïonnettes, déjà, comme armes.
1: Et alors?
4: Bah non, mais je précisais ça. L'arme la plus utilisée était la baïonnette.
3: Mais c'était des prénoms bretons. Du coup, c'est des prénoms bretons?
1: Non, pas du tout.
5: Est-ce que c'est qu'on l'utilise pour autre chose, nous? On le connaît
1: Oui, puisque je viens de vous dire, je rappelle l'histoire, que pendant la guerre de 1870, les soldats bretons, quand ils réclamaient du pain et du vin, on ne les comprenait pas.
6: Ils disaient crêpes et cidre, non?
3: Ça aurait pu passer, ça aurait pu passer.
6: Ben oui.
1: Mais j'ai une équipe de branquignoles ici. Hein,
4: genre un truc comme Alès Braise.
1: Pardon.
4: Alès Braise.
1: Pas du tout. Vous devriez plutôt vous attarder sur le fait que je vous précise, que
0: mais
1: je
0: oui,
1: souligne.
0: 1870.
1: Et voire même que. Non, pas ça du tout. Sur le fait que je surligne qu'on ne les comprenait pas quand ils réclamaient du pain et du vin.
4: Ah, ok. Un mot bizarre, genre
0: alors,
4: un
0: quand
4: broglio.
0: On n'arrive pas à comprendre quelqu'un, on par mime. Exemple, en baragouine ou.
1: Et alors
4: Gouin.
0: Eh ben, Barra.
6: Bavin.
0: Baragouine.
1: Alors
0: le pain, c'est Barra et le vin, c'est Gouin.
1: Excellente réponse de Christine Bravo.
0: Oh la vache, t'es tordu, hein.
1: Le verbe baragouiner vient en fait des deux mots bretons.
0: Je suis génial.
1: Barra qui veut dire pain. Et Gouin qui veut dire vin, parce que pendant la guerre...
0: Gouin, ça veut dire vin.
1: Mais oui.
7: Ah bah je bois pas d'alcool, moi.
1: Pendant la guerre de 1870, les soldats bretons, effectivement, revendiquaient de pouvoir manger et de boire. Ils voulaient du vin et du pain. Ils faisaient barra, Gouin, barra, Gouin. Et on a dit qu'ils baragouinaient.
3: D'accord.
0: Et alors quand
7: c'est dingue.
0: Je veux des Gouin.
3: Et comment on appelle un baragouin, alors?
1: Oh non, écoutez.
7: Eh bah la foufoune électrique.
3: Voilà.
1: Non mais c'est quand même pas mal d'apprendre ça. Non, mais
6: c'est,
1: ouais.
6: C'est génial.
4: Merci beaucoup.
3: Mais
4: Laurent.
3: Du coup, alors attends, c'est les Français qui leur disaient vous baragouiner.
1: Vous voyez, avec ce genre de petites infos, Monsieur Esteban, vous pourrez aller en emmerder d'autres dans d'autres émissions.
4: Alors je vais vous en sortir une autre bouquin. Eh bien, le saviez-vous, ça vient de bourg. Bourg qui voulait dire peuplier.
1: Alors vous voyez, c'est moins intéressant par exemple.
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3: Lucie est au téléphone. Bonjour Lucie.
4: Bonjour, c'est la... sympa de m'appeler.
3: Ah bah c'est sympa, bah c'est vous qui nous avez laissé un message sur lesgrossetêtes@rtl.fr.
4: Mais oui, mais il y a trois jours et puis paf, vous m'appelez.
3: Ah bah voici comme ça, trois jours, paf, je mets trois jours à réagir. Je me dis à cette bonne Lucie qui attend là, il faut l'appeler Lucie. D'autant que je crois que vous avez une tendresse particulière pour Bernard Mabie, c'est bien ça?
4: Mais il est touchant Bernard.
3: Ah, oui. Vous dites qu'il y a une petite tendresse pour Marcela Yacoub, Florian Gazan et Bernard Mabille, ce qui me fait réaliser que j'aime visiblement les handicapés de la vie de couple.
4: Bon, en fait, je
5: au revoir,
4: dis ça, mais...
5: Lucie, au revoir, Lucie.
4: J'ai bien compris, il a déjà bien œuvré, Bernard.
6: Bien œuvré.
4: Pour le réarmement démographique, comme dit l'autre.
3: Ah, bah oui, c'est vrai. Combien d'enfants vous avez eu?
5: Six
3: enfants. Bah,
4: et,
3: et des petits-enfants, vous en êtes où?
5: Cinq
3: petits, les arrière-petits-enfants.
5: Non, pas encore.
6: Et tout ça en copiant les textes de René Labranlet.
5: Bah, c'est ce qui m'inspire.
7: Bah oui, et en mangeant des raclettes.
3: Et vous, Lucie, faites quoi dans la vie alors?
4: Eh bien alors, figurez-vous que j'ai entendu qu'il y a Monsieur Barbier. Ben, oui. Je fais le même boulot que sa femme et j'ai chanté avec elle il y a pas si longtemps.
3: C'est pas vrai.
8: Ah, formidable ça,
4: ben,
8: ça alors. C'était dans quel
4: ma collègue.
8: C'était dans quel opéra?
4: Alors, on a chanté dans Colomba, qui était une création de Jean-Claude Petit à l'Opéra de Marseille. Mais vous ne connaissiez pas à l'époque?
8: Non, je l'ai rencontré après, mais elle m'a parlé de Colomba et de Jean-Claude Petit. Parce
3: voilà.
8: Que
3: et de Lucie. Et de Lucie.
8: Mais les créations,
4: bien.
8: Les créations pour des artistes lyriques, c'est toujours un événement, parce qu'on joue beaucoup d'opéras anciens.
3: Lucie, vous n'allez pas nous chanter un petit air, là, rien que pour nous?
4: Non, je ne suis pas Liane Folie, ça va pas à la zone.
7: Je ne sais pas, je ne sais pas.
5: Et je reste planté là.
4: Ça y est,
3: on adore Liane Folie. Ah oui. Oh bah oui, on n'est pas une vacherie près, même avec les amis, si c'est comment on est, Lucie. Et vous allez chanter quoi prochainement, alors, Lucie?
4: Eh bien, écoutez, je vais chanter du Bach, du Brahms et du Rossini.
3: Vous avancez dans l'alphabet, c'est parfait. Bon, on vous remercie, on vous embrasse très fort.
8: À bientôt, Lucie.
4: Bonne
3: Paulette, maintenant.
8: Ah oui.
3: Bonjour Paulette.
9: Paulette.
3: Ah, ou peut-être ce n'est pas Paulette, mais c'est quelqu'un qui appelle pour sa mamie Paulette. Je comprends mieux, c'est bien ça? Allô? Ou alors c'est bien
4: allô
3: Paulette? Ah non, alors c'est bien Paulette.
6: C'est Paulette. C'est
9: Paulette.
3: Allô, Paulette. C'est les grosses têtes à l'appareil. Laurent Ruquier.
4: Oui. Ah bon?
3: Oui. Ah bah oui. Ah bon.
4: Eh bah bonjour.
3: Eh bah bonjour.
9: Bonjour, bonjour Paulette.
3: J'ai reçu un message qui me dit « Soyez chouette, offrez une montre RTL à Mamie Paulette, 91 ans. »
4: Oui, alors?
3: Alors la question c'est, est-ce que c'est vous Mamie Paulette?
4: Je suis Mamie Paulette, alors soyez chouette.
3: Eh ben je vous offre une montre RTL. Voilà. C'est mignon.
4: Alors,
3: oui.
4: Alors j'ai gagné?
3: Ah bah oui.
4: Et qu'est-ce que j'ai gagné?
3: Une montre RTL.
4: Eh ben c'est très bien.
3: Eh ben voilà, comme aurait dit Guy Bedos à une époque, bonne fête Paulette. On vous envoie la montre RTL. On vous embrasse.
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3: On monte encore d'un cran, c'est carrément la question littéraire. Et je vais vous demander quel célèbre livre a failli s'appeler Les Aventures Extraordinaires d'Antoine Roquentin.
7: Oh, ça me dit quelque chose.
6: Le Petit Prince?
3: Ah non.
6: Les Vacances de Monsieur Hulot?
3: Non plus.
7: Oui, oui, à la plage?
3: Ah non.
6: C'est un auteur français?
3: Ah oui, un avec auteur un français.
9: Vivant?
3: Mort, non, mort.
6: Il a vécu au 19e?
3: Alors je vous demande, attention, le titre du livre, et évidemment l'auteur aussi si vous pouvez, mais quand vous aurez le titre, vous aurez l'auteur et inversement. Mais ça a failli s'appeler dans un premier temps Les Aventures Extraordinaires d'Antoine Roquentin. Je vois une main se lever, monsieur. Il faut quand même attendre 3 minutes, voyez-vous. Il a tellement envie de bouffer avec les 100 euros.
5: On est nuls, mais il y a des limites.
10: Il veut dire qu'on est con.
5: Respecte-nous quand même.
3: Paul,

0: Attends, lève ton masque, on t'a reconnu.
1: Il est on où, va pas se faire encore karaté, hein.
0: Non, mais il a raison, monsieur, parce que c'est tellement, tellement évident, normalement.
2: C'est de faux.
0: Les aventures extraordinaires d'Antoine Roquentin. D'ailleurs, il y avait un bandeau qui précisait sur la couverture, il n'y a pas d'aventure.
2: Hein? Ah. Est-ce que c'est de
3: titre... non, déjà, l'auteur, c'est Sartre, mais je
0: exact.
3: Voudrais...
4: La nausée.
0: La nausée, la nausée de Sartre. Bonne réponse.
4: Merci, Christine.
2: Ah oui.
0: Bonne réponse de Christine Bravo et de Johan Rioux. C'était bien La nausée de Sartre. Et d'ailleurs, dans un tout premier temps, le livre, le premier titre, c'était Mélancolia. Voilà. Vous voyez, quand il l'envoie. Oh, voilà, elle dit elle maintenant.
3: Bah, enfin, c'était mon pote.
0: Comment ça, c'était votre pote?
3: Bah, oui, je l'ai connu à 17 ans. Donc, oui, j'ai lu Sartre. Oui, j'ai lu La nausée. Sinon, j'aurais pas trouvé le gars.
4: Ah, mais tu l'as connu, tu l'as vraiment rencontré?
3: Bah, ouais, mais on va pas en parler
4: Christine
3: maintenant.
4: De Beauvoir.
0: C'est énorme.
5: C'est Christine de Beauvoir.
3: Tu sais ce que tu fais, tu vas, tu tapes Christine Bravo sur Wikipédia et t'auras tout
4: elle a écrit elle-même.
0: C'est pas qu'elle veut pas raconter, c'est qu'elle a la bouche pleine, je sais pas si vous avez remarqué.
4: Christine, je suis inquiet, y a pas ton compagnon aujourd'hui. C'est la première fois que je le vois pas
6: Ta gueule, toi.
0: Ne dites pas comme ça, on sait jamais, elle l'a peut-être truciné pas dans la nuit. C'est vrai ça où il est votre marin?
4: À la SPA.
0: Qu'est-ce que vous avez fait d'habitude? Il est là collant comme tout.
3: Il est là, il est pas. Pourquoi vous dites qu'il est collant?
0: Pas pour moi, mais collant pour vous.
3: Non, pas du tout.
0: Ah, si, vous dites toujours il me colle.
3: Non, mais c'est pas vrai, parce qu'après, ça lui fait de la peine après. Ouais, et après, il me dit, faut pas dire ça à la radio.
6: Ah, donc tu te recolles.
4: Mais ça a été repris par tous les sites de France. Je vois plus que ça sur mon compte, sur Google avec les occurrences.
3: Ah bah ne dis pas ça.
4: Comme je connais Christine Bravo, à chaque fois, je vois tous les. Ah, Christine Bravo a vraiment engueulé son mari, alors que hier soir, vous vous êtes embrassé sur la bouche tendrement après l'émission. C'était très touchant, vous étiez main dans la main. Vous faites un superbe couple. Christine, je suis très heureux pour vous deux parce que vous vous êtes trouvés, vous allez en péniche en Bretagne.
0: En garde à vue il y a deux jours, Jean-Luc.
4: Non.
7: Et se sont retrouvés.
4: Je suis très heureux. De toute façon, t'as eu que des super mecs.
8: Ça ne nous dit pas pourquoi il n'est pas là.
3: Mais c'est vrai, pourquoi il n'est pas là?
9: Elle est amoureuse.
3: Parce qu'il est mort.
8: Oh. Et tu crois que ça va lui faire de la peine?
0: L'horreur. Bon, une autre question littéraire. Et cette fois, il s'agit de retrouver le nom d'un écrivain qui fut officier de l'armée française. Un écrivain connu pour un livre essentiellement qui obtint le prix Renaudot en 1946, La Vallée Heureuse. Quel est
3: Il est connu, lui.
0: Ah oui, oui. Quel est le nom de cet écrivain? Effectivement, mort à Vézelay, dans l'Yonne, où il habitait. Officier de l'armée française. Il est mort en 2000, il y a 21 ans, vous voyez, à peu près.
3: Très connu, Laurent.
0: Ah, très
7: quel
0: connu.
7: Quel grade, officier?
0: Oh, bah, quel grade, j'en sais rien, j'étais pas à l'armée avec lui. Hein. Mais en tout cas, c'est un écrivain qui a écrit aussi sur la bataille de Dien Bien Phu, écrit...
3: C'est sûr qu'il est connu.
0: Ah oui, Vézelay ou L'amour fou, Les mémoires barbares, La guerre d'Algérie. Ça a été un résistant, évidemment, grand prix de littérature de l'Académie française, et surtout prix Renaudot en 1946.
9: Max Gallo?
0: Il était né en Algérie, il faut dire. Max Gallo, non.
7: Chez mamie? Il est né en Algérie, chez mamie. Excusez-moi d'avoir un peu de culture musicale. Excusez-moi.
0: On l'avait oublié, lui, dites-nous.
7: Lui aussi, il s'est oublié.
9: Oh la vache.
4: Est-ce qu'il a été élu à l'Académie?
0: Ah non, il n'a pas été élu à l'Académie. Il a été, il faut le dire, militaire, né en Algérie française en 1907. Il est devenu officier tirailleur algérien. Avant de se laisser séduire dans un premier temps par les idées de l'action française au début de la Seconde Guerre mondiale, mais en 1942, quand même assez tôt, il a changé d'avis de camp et il a rejoint De Gaulle en commandant dans la Royal Air Force. Il a participé au bombardement de la vallée de la Roure, puis ensuite il a fait l'Indochine.
7: Il est au parti nazi après.
3: Je sais qui c'est.
0: Allez-y.
3: C'est Jules Roy.
0: Excellente réponse de Christine Bravo.
9: Bravo.
3: Bravo. Bravo.
0: Alors là, bravo.
3: Bravo.
0: Alors là, bravo, bravo. Bravo.
9: Ah ouais.
4: Christine, je peux te dire un truc énorme, que ça va te plaire énormément. Quand vous étiez un tout petit peu fâché, eh bien, Laurent,
0: qu'est-ce qu'il va dire?
4: Si, parce qu'on a beaucoup parlé de toi quand t'étais pas là. Et un jour, il a eu cette très belle phrase, il a dit, si je croise un jour Christine sur le même trottoir, je ne changerai pas de trottoir et je lui parlerai volontiers.
9: Bah, encore heureux.

0: De quel trottoir elle parlait?
1: J'ai pas besoin de changer de trottoir, je connaissais les prix. Bah, heureusement.
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3: Pour Adrien Snaïki, qui habite Bayonne, d'espérer lui aussi 300 euros. Là, je compte sur Franck Ferrand et tous ceux qui ont un peu de culture ici pour évidemment me dire quel est le nom de cette correspondance entre Usbek et Rika.
4: Oh. Ah, c'est le...
1: C'est un train?
4: Les lettres persanes.
3: De...
4: Bah, de Montesquieu.
3: Eh bien sûr, bonne réponse.
5: Voilà.
6: C'est dit avec un dédain.
5: Il a intelligence, ce naturiste.
6: Les lettres de Montesquieu.
3: Ah non, mais alors là, écoutez, c'était assez facile. On apprend ça à l'école quand même.
6: Oui,
3: hein,
6: oui,
5: les lettres. Il faut y aller à l'école, vite.
7: C'est vrai, c'est vrai.
3: Les lettres persanes de Montesquieu. Je peux même vous dire, moi, j'avais fait une rédaction. J'ai parfois raconté, mais tant pis, je vais raconter une nouvelle fois. Mon professeur de français, monsieur Lenné, nous avait fait lire les lettres persanes. Voilà pourquoi je me souviens évidemment des deux correspondants, puisque c'est un échange épistolaire, hein, entre ces de Iraniens, Persans, je sais pas comment on peut...
4: Ce sont des Persans qui sont très étonnés de tout ce qu'ils voient en France.
3: Des embarras de Paris, d'ailleurs. Il y a des embouteillages à l'époque. C'est ça qui est fou. Et justement, mon professeur nous a dit, bah maintenant, faites une rédaction où vous allez vous aussi faire comme si vous écriviez un correspondant pour décrire les embouteillages dans une grande ville. Alors voilà. Et donc, j'avais fait un truc plutôt marrant. Genre, alors, je n'étais pas Montesquieu. J'avais fait un truc plutôt rigolo. Et c'est ce qu'il avait... J'avais eu 10... Et vous savez ce qu'il m'avait mis, le prof, dans la marge? Il m'avait dit, je ne vous ai pas demandé de faire l'œuvre d'un chansonnier du caveau de la République.
8: Incroyable!
5: Ah, déjà à l'époque!
3: Incroyable. Et j'ai démarré au caveau de la République. C'était en troisième.
8: C'était prémonitoire.
3: Prémonitoire. Et l'année d'après, même chose. Dissertation d'une prof de français, madame Durillon.
8: Durillon?
3: Oui, madame Durillon. Elle nous fait lire la BD Astérix. Elle nous dit, imaginez comment on doit faire un bon banquet, comme le banquet final des albums d'Astérix.
5: D'accord.
3: Et là, je m'amuse à faire une recette, alors mettez une louche de ceci, un truc, je fais ça sous forme de recette. Et pareil, 11. Oh. Et elle me met, je ne vous ai pas demandé de faire une émission d'Europe numéro 1.
8: C'est drôle.
3: C'est fou quand même.
5: Et depuis, vous faites quoi? Vous êtes dans le BTP?
3: Depuis, j'engage des chômeurs. Et un milliardaire. Comment on fait pour être milliardaire, Richard Orlinski?
7: Ben justement, j'allais vous retourner avec la question.
8: T'as tout de suite été connu?
5: Non, au début, il faisait l'outre, ça marchait pas du tout.
7: Ouais.
3: Au début, il faisait en travail manuel. Son prof lui disait, je vous ai pas demandé d'ouvrir une galerie à Los Angeles.
6: Pas mal.
3: Mais c'est ça en plus, les profs.
7: Exactement.
3: C'est terrible.
4: Monsieur Guy de Graine.
3: Vous étiez bon ou pas en dessin?
9: En art plastique.
7: Non, j'étais nul à peu près à tout. Non, j'étais bon au début.
9: À ce moment-là déjà.
7: Ouais, mais là,
5: en science nat, t'étais bon dès qu'on parlait des animaux.
7: En dissection des grenouilles, oui. J'étais bon. Mais non, à l'âge de. Jusqu'à. Je sais pas, en sixième, cinquième, j'étais.
5: Et tu l'as vu combien de fois, King Kong, le film?
7: Ah, j'adore ce film.
5: Bah, ça m'est
7: extraordinaire.
8: Tu faisais poterie comme.
7: Comment?
8: Comme occupation quand t'étais petit.
7: Je faisais de la poterie.
3: C'est pour ça qu'il a fait une petite statue pour les Jeux Olympiques, parce qu'il y a son hymne à chaque fois dès qu'on monte sur le podium. Allons enfants de la poterie.
6: Ah, pas mal. Pas mal. Ah, il est bon.
3: En tout cas, Rika et Usbek, c'est bien les lettres persanes. Et j'ai une autre question pour monsieur Ferrand. Ibri Ferrand, quand même. Aussi,
5: Il n'y a pas que lui, ça va. Tous répondent.
3: Mme Remieux habite Crampagna dans l'Ariège et elle espère, elle aussi, 300 euros. Quelle célèbre bataille eut lieu le 25 février 1800. 130.
6: Waterloo.
3: L'autre, il se prend pour abat, lui, tout seul.
4: La prise d'Alger, non?
3: La prise d'Alger, non,
6: c'est pas la prise d'Alger, parce que ça n'existait pas à cette époque.
4: C'est la prise d'Alger, c'est début 1830.
3: Alors, 25 février 1830, précisément.
6: Voilà. Même Stéphane Bern, il aurait répondu.
3: Monsieur Ferrand.
4: C'est en Espagne?
3: Ah non, c'est en France. Une célèbre bataille.
5: GMAP,
3: non. 25 février 1830.
5: Austerlitz.
8: Là, il y a l'arme blanche.
4: En février 1830, on est sous le règne de Charles X. La France est en paix, a priori. Donc pourquoi Mais c'est pas une bataille militaire.
5: C'est la bataille d'Hernani.
6: C'est la bataille d'Hernani.
3: Et le premier à l'avoir dit, c'est Max Boublil.
6: Je peux en parler de la bataille d'Hernani?
3: C'est quoi la bataille d'Hernani?
6: C'est entre les romantiques
0: Et les classiques. C'était une bataille sur le théâtre.
3: Exactement.
5: Ouais, c'est la bataille d'Armanie sur les fringues, toi.
3: Et exactement, ça se passe à la Comédie Française.
0: À la Comédie Française.
3: On représente une pièce de Victor Hugo.
0: Hugo.
3: C'est la générale.
0: Générale.
3: Voilà. Hugo a écrit une pièce qui s'appelle Hernani.
0: Nani.
3: Et la bataille d'Hernani, c'est entre ceux qui sont pour Victor Hugo et ceux qui sont contre. Ah, j'ai quand même réussi à piéger Monsieur Ferrand parce que, effectivement, cette bataille d'Hernani a eu lieu le 25 février 1830. Ce n'était évidemment pas une bataille militaire. Et quand on pose une question combat, c'est Max Boublil qui répond.
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3: À une question qui devrait permettre à Laurent Deutsch et à Hector Obalk de, on va dire, réunir leurs sciences à l'un et à l'autre pour trouver la réponse.
10: Et nous, on réunit quoi? On réunit autour d'un verre, là.
3: Parce que c'est à la fois de l'histoire et de la peinture. En effet, c'est un peintre à qui François Ier a confié une somme d'argent.
10: Léonard de Vinci.
3: Non, pour qu'il lui achète des œuvres d'art. Et finalement, une fois rentré chez lui en Italie, il a retrouvé son épouse et puis avec l'argent, plutôt que de, on va dire, acheter des œuvres d'art pour François Ier, eh bien, il a dépensé tout l'argent pour se fabriquer, pour se faire construire une maison à Florence, dans sa ville.
10: Bah,
3: de quel peintre s'agit-il ?
10: Alors, ça doit, Michel-Ange.
3: Michel-Ange, non.
10: Titien. Le Caravage ?
3: Le Caravage, non.
0: Titien,
3: non.
10: Raphaël ?
3: Raphaël, non.
10: Grossien ? Celui qui fait les tableaux de légumes, là.
3: Pardon ?
10: C'est pas celui qui fait les tableaux de légumes.
3: Ah, Archibaldo ?
10: Ouais,
3: Archibaldo.
11: C'est pas le même moment.
3: Qu'est-ce que vous dites ?
11: C'est un siècle plus tard.
10: Oh, ça va, ça va.
12: Déjà, il dit un peintre, nous, on est très fiers.
13: Attends, il dit les légumes et on comprend.
10: Corach ?
3: Comment vous dites ?
10: Corach ?
3: Non.
12: Celui qui remettait les slibards ?
7: Comment ?
3: Ah, El Braghetto.
12: El Braghetto.
3: Non. Vous voulez que je vous donne quelques œuvres ? Vous donner...
10: Véronèse.
12: Moi, ça m'aidera pas, mais ça aidera sûrement Hector et
3: il
12: Laurent.
3: Il a peint la Madone des Harpies.
11: Ah, Sarto.
3: Sarto, bonne réponse.
12: Je savais que ça l'aiderait.
3: Andrea.
11: Je vous explique très vite. Andrea del Sarto, c'est un peintre qu'on appelle maniériste. Ça veut dire quoi, maniériste? Ça veut dire qu'il vient après toute la Renaissance, où tout le monde sait tout faire et tout le monde sait très bien peindre. À ce moment-là, chaque artiste se distingue autrement que par un truc technique, mais par une manière. Et la manière de Sarto, elle est floue. Elle est floue 3 siècles avant les impressionnistes et elle est géniale. Voilà Sarto.
3: Ah bah écoutez, ça c'est bien résumé.
12: Moi j'adore ces chansons, hein.
3: Qu'est-ce que vous dites ?
10: Les chansons de Sarto, je vous
14: Oui, Michel Sarto.
3: C'est pas Michel Sarto, c'est Andrea del Sarto.
10: Pardon.
3: De son vrai nom, d'ailleurs, Andrea Daniolo di Francesco di Luca, ou Andrea Daniolo di Francesco di Luca di Paolo di Meglio Vanucci. Il avait un nom à rallonge, là, celui-là.
12: On est d'accord, c'est un escroc, le mec.
3: Pourquoi ?
12: Bah, il a pris de l'argent à François Ier pour, soi-disant, acheter des œuvres d'art. Il s'est fait une maison.
3: Quand c'est flou, il y a un loup.
15: Hector, est-ce que vous allez au musée quasiment tous les jours pour parfaire votre connaissance ?
11: Tous les mardis, parce que sinon, il y a trop de monde.
13: Tous les mardis. Le mardi, c'est fermé.
11: Justement c'est pour pas ça pour lui.
15: Vous ne m'aimez
11: pas. J'ai passé 20 ans de ma vie, à passer tous les mardis au Louvre, au Musée d'Orsay, à Londres, à Chicago,
13: on
11: et je
13: vous
11: sais
13: ouvre
11: encore,
13: exprès
11: pour filmer les tableaux.
13: On vous ouvre
11: oui,
13: les musées.
11: Oui, parce que je suis un chercheur.
15: C'est l'un des
13: non,
15: plus.
13: Non, mais d'accord, vous cherchez
11: et
13: d'accord,
11: je fais une encyclopédie
13: de là...
11: des détails. Oui, et donc, j'ai besoin d'aller dans tous ces musées-là. Et les images que je projette dans mon spectacle, eh ben, c'est pas des trucs que j'ai pris sur Internet.
13: M'engueulez pas.
11: C'est des choses que j'ai filmées avec amour. Comprenez-moi. Quand vous filmez un tableau, vous avez toujours l'ombre du cadre à gauche, à droite. Du coup, on fait jamais une bonne photo. Et donc, je ne fais jamais de photos. Je ne fais que des détails et je les superpose les uns après les autres.
13: S'ouvre,
12: mais c'est génial.
11: Mais ouais, mais c'est ça, ma vie.
3: C'est
11: ma passion, vous comprenez ou pas? Venez un jour.
13: Oh, ça va. Je sais que je ne suis pas Caroline. Mais c'est quand même pas la peine de me parler comme ça.
11: Mais Caroline, jamais elle m'aura interpellé comme ça. C'est tout de suite. Il y a tout de suite. Dès les premières secondes, j'ai senti que vous cherchiez la noise.
13: Mais vous m'avez demandé mon prénom, alors qu'on...
11: Je demandais gentiment, mais c'est quoi votre prénom? Vous l'avez mal pris.
13: Oui.
11: Qu'est-ce que j'ai dit comme prénom? Alors on peut plus demander à une femme parce que c'est une grosse tête. Pardon, c'est quoi votre prénom? Alors elle me prend mal. Mais c'est quand même dingue. Maman m'a dit, sois gentil avec tout le monde. J'ai dit, je vais être gentil d'abord avec Caroline.
16: Et boum, je lui demande son prénom et boum, je me fais gauler.
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0: voudrais quand même préciser à Isabelle Mergault, parce que j'ai la chance et j'espère, mais normalement mon ami Franck Ferrand a vérifié tout ce que j'ai écrit. J'ai écrit une pièce sur la Joconde qui sortira en février prochain au Théâtre de l'Œuvre. Et sachez, en étudiant sur la Joconde, chère Isabelle, le mardi, justement, jour de fermeture du Louvre et des autres musées, il y a des tas de gens dans le Louvre, y compris d'autres peintres qui viennent faire des copies. Il y a pas foule, mais il y a quelques personnes.
1: Je ne le savais pas.
0: Et d'ailleurs, le jour où la Joconde a été volée, c'était un jour de fermeture du Louvre, puisque c'est quelqu'un qui venait travailler sur la Joconde pour la copier, pour en faire un autre tableau, une autre toile. Eh bien, c'est quelqu'un qui, venant pour ça, s'est aperçu que la Joconde avait disparu. C'était un jour de fermeture du Louvre, mais il n'empêche qu'il y avait quand même un peu de monde ce jour-là. Et vous y allez tous les mardis, alors.
2: Oui.
0: Vous pourrez m'emmener, parce que moi, justement, j'aimerais bien aller voir la Joconde, parce que depuis que j'ai écrit...
1: Alors toi, tu vas y aller.
0: Depuis que j'ai écrit cette pièce, j'y suis pas retourné.
1: Mais là, moi, je peux faire la queue.
3: Mais ça doit être génial.
2: Hein. Mais il n'y a pas que le Louvre, vous avez le Prado à Madrid,
1: oui.
2: Vous avez
1: le National Gallery
2: à Londres, vous avez à Francfort, vous avez à Berlin, vous avez de quoi faire. Et j'emmènerai en priorité Caroline.
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0: Henri est au téléphone, il a laissé un message sur notre adresse mail, lesgrossetêtes@rtl.fr. J'aime la répéter de façon à ce que vous laissiez vous aussi hein, vos doléances, réprimandes, critiques, quelques compliments de temps en temps font du bien aussi, hein, mais ce n'est pas l'essentiel.
6: C'est moins marrant.
0: c'est moins marrant,
6: ben
0: ça,
6: oui,
0: ça dépend qui est concerné, c'est toujours pareil. Bonjour Henri.
7: Bonjour, bonjour Laurent, bonjour les grosses têtes et bonjour le public, évidemment.
0: Eh ben, tiens.
6: Quel paillot.
0: Ah, et Henri a noté une petite erreur que je reconnais avoir pu commettre récemment parce que je suis allé vite en sortant cette phrase. Je me souviens exactement dans quelles circonstances c'était, mais allez-y, je vous écoute Henri.
7: Oui, c'était la question. Alors, qui a dit, pardon, qu'il vaut mieux être le premier mari d'une veuve que le deuxième?
0: Oui.
7: Et donc, je me suis dit, ou bien Laurent s'est mélangé un tout petit peu les pédales, ou bien l'auteur de cette citation n'était pas très futé, parce que le premier mari d'une veuve étant carrément mort, évidemment, sa place n'est pas enviable.
0: Non, voilà, effectivement, voilà. La citation, c'est il vaut mieux être le deuxième mari d'une veuve que le premier. Voilà.
7: Il me semblait bien aussi.
0: Et c'est de Sacha Guitry. En fait, je sais exactement pourquoi je me suis planté quand j'ai donné cette citation que je connais par cœur depuis des années. C'est que c'est un jour où Isabelle Mergault se plaignait dans l'émission de ne pas avoir eu de citation de Sacha Guitry.
7: Ah. Et oui, donc, je m'en souviens.
0: Voilà. Et au dernier moment, j'ai sorti de mémoire la citation. Et comme je l'ai sorti de mémoire très rapidement, j'ai inversé les deux propositions. Mais vous avez absolument raison. Et évidemment, ça n'est drôle que si on ne se trompe pas dans l'ordre. Il vaut mieux être le deuxième mari d'une veuve que le premier. C'est bien de Sacha Guitry. Bravo d'avoir rectifié et de bien suivre. C'est aussi pour vérifier si les auditeurs sont attentifs.
6: Laurent,
7: je vous suis depuis tellement longtemps que forcément.
6: Vous avez quand même appelé les grosses têtes pour dire que Laurent s'était trompé en disant qu'il s'était mélangé les pédales, qui est une expression qui n'existe pas du tout puisqu'on se mélange les pinceaux.
3: Oui, parce que moi j'étais pas resté là en plus.
7: Effectivement.
3: C'est perdre les pédales.
0: Oui, parce que je ne mélange aucune pédale. Sachez-le, je sais qui est qui. On vous remercie, Henri. Maggie, maintenant, est au téléphone. Ah, Maggie, rend la vie. Je ne sais plus comment c'était la chanson.
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0: En visant.
8: C'est Western Rouge.
6: J'adore Rosiva.
9: Rouge.
6: Ah, avec elle,
9: c'est
6: la bouche.
9: Avec elle, c'est la bouche. Maggie, la, la, la, la, la, la.
8: On est sous le charme.
0: On les découvre, les ex-intellos de France Inter. Ah, bravo, Vizorek.
6: Ah, j'adore Rosiva.
0: Il nous a fait croire pendant 10 ans qu'il regardait 7 sur 7 d'Anne Sinclair. Alors qu'en fait, il regardait
6: devant Maggie.
0: Il regardait Maggie parce que c'était à la même heure, hein, je vous préviens.
6: C'est pas faux.
0: Et oui.
6: C'est pas faux.
0: Alors bonjour Maggie, en tout cas.
9: Bonjour Laurent, bonjour les grosses
1: bonjour.
9: Têtes, bonjour à tous.
0: Bonjour.
9: Je suis très très très heureuse de vous avoir.
0: Ah, c'est gentil. Alors, et particulièrement, voilà. Vous aimez nos ch'tis, je crois.
9: Ah, bah, j'appelle du Nord, bien évidemment. Oh. Donc un gros bisou à Jean-Philippe.
3: Un bisou, tchotte.
9: Un petit gros bisou, mon tio. Ouais,
1: oh,
9: mon tio. Ouais, bilout, gros bisou aussi à qui. Mais ceci dit, je n'oublie pas Alex, parce que je suis sa compatriote.
10: C'est pas vrai.
6: Belge du Nord, mais... c'est pléonasme, hein.
10: Non.
9: Pléonasme, mais bon, je suis belge comme Alex, mais je trouve qu'Alex, il a perdu son accent.
6: Alors, j'ai travaillé. Ouais. J'ai travaillé. Je voulais que je vous explique pourquoi.
0: À France Inter, ils sont obligés.
6: Non, c'est quand je suis arrivé au cours Florent, on m'a dit qu'avoir un accent dans sa langue, ça n'allait pas. C'est-à-dire que si j'avais un accent allemand, un accent italien, j'aurais pu jouer le Cid. Mais jouer le Cid avec un accent belge ou un accent québécois, c'est mort. Et donc, effectivement, j'ai travaillé. Donc, je ne dis plus 8, je ne dis plus mon radiateur à fouille.
10: Ah oui.
6: Je ne dis plus je prends le wagon.
0: 90.
6: Je ne dis plus 90.
11: Et c'est difficile d'enlever son accent?
10: Non, moi, j'ai pas eu de mal à le perdre.
6: Tu sais, Magui, je peux le reprendre très facilement, hein, si tu veux.
2: Le Cid, nous partîmes ça ensemble. Bah, voilà.
9: Écoutez, moi, je fais du théâtre et de temps en temps, je dois prendre l'accent belge.
6: Mais dans quelle pièce tu as un rôle de belge?
9: On avait fait la chambre mandarine et alors, au lieu d'avoir un accent méridional, moi, j'ai pris un accent belge.
10: Il y a la comédie musicale aussi de La Frite Enchantée.
9: Oui.
0: Et c'est pour ça, parce que vous aimez le théâtre, j'imagine, que vous avez appelé votre chien Roméo.
9: Oui, ça me plaisait bien. C'est un petit rescapé qui vient d'un chenil. Voilà.
0: Je pensais que c'était pour Shakespeare, moi, vous voyez.
9: Pour Shakespeare aussi, puisqu'on me demande partout où est sa Juliette. Voilà.
0: Et il a déjà connu une Juliette, Roméo, ou pas?
9: Il en a connu certainement une.
0: Ah oui, mais avant vous, vous voulez dire.
9: Oui, avant moi.
6: Oh, Laurent, non.
2: Mais avant qu'il se fasse opérer.
0: Entendons-nous, avant vous, avant qu'il soit... Oh, merde. On peut rien dire ici. On vous embrasse, Magui. Daniel, pour terminer. Bonjour, Daniel.
12: Oui, bonjour, Laurent. Bonjour à tous.
11: Bonjour.
0: Alors, Daniel, qu'est-ce qu'il me dit, Daniel? J'écoute les grosses têtes depuis le début. Je regrette la disparition des vraies grosses têtes.
11: Ah.
0: Jean Dutour, Jacques Martin et Jean-Yves.
10: Ils sont
2: nous aussi.
11: Qu'est-ce qu'on peut faire?
6: Est-ce que vous voulez l'explication de pourquoi ils viennent moins souvent?
12: Vous avez une espèce de poule qui glousse et qui coupe la parole de tous les autres.
0: Ouais.
12: C'est assez insupportable.
11: C'est qui?
10: Dis-moi la poule.
0: Uniquement avec...
12: Heureusement, elle relève le niveau. C'est une petite grosse.
11: Johan Riou. Une petite grosse.
6: On est plus sur un dindon, hein.
12: Alors, en fait, tout ça, ce n'était qu'un jeu. Le but de la manœuvre, vous l'avez bien compris, c'est d'avoir une montre.
0: Vous savez quoi? On va vous envoyer deux montres Airtel. Je vais vous dire pourquoi. Je vais vous envoyer une nouvelle et une ancienne pour que vous puissiez les comparer.
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0: Qu'est-ce que vous allez faire à la fête à Neneu alors?
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0: Une question pour Sarah Franier qui habite le syndicat, c'est dans les Vosges, le syndicat, ça doit être le nom d'un village, c'est bizarre hein, d'ailleurs, comme nom de village, le syndicat, mais même Franier espère un chèque RTL. À propos de cette question, il y a 75 ans mourait le peintre renommé Bernard Boutel de Montvel. Mais dans quelles circonstances ce peintre est-il décédé?
1: Il est mort
2: en France.
0: Alors il n'est pas mort en France et il ne s'est pas suicidé.
3: Il a fait une chute.
0: Ah ça oui.
4: Ah oui. C'est ah ça. Il est tombé de 5 mètres au-dessus du cinéma.
5: Ah non, c'est l'avion où s'est tué aussi Marcel Cerdan et Ginette Neveu.
0: Excellente réponse de Christophe Barbier. Ah oui. Le vol Air France 009.
3: Oh mon Dieu.
0: Oui, monsieur Janssen.
3: Oh non.
0: Imaginez, vous auriez pu être steward sur ce vol.
3: Oh non. Eh oui, et j'aurais eu 50 ans aujourd'hui.
5: Mais non, c'était il y a 75 ans.
0: Le Constellation, hein, c'était le nom de cet avion. Ginette Neveu était une célèbre violoniste de 30 ans. Son frère était à bord aussi, Jean Neveu, qui était pianiste. Il y avait ainsi quand même 37 passagers.
3: Et oui, on transporte beaucoup
0: parmi
3: d'artistes.
0: Parmi lesquels, effectivement, Marcel Cerdan. Et c'est après, évidemment, qu'on connaît la fameuse histoire, parce qu'elle l'attendait là-bas à New York, la môme Piaf, qu'elle a repris la fameuse chanson de Céline Dion. L'hymne à l'amour.
3: Oui, oui.
0: Ah, je suis sûr que vous connaissez cette chanson quand même, monsieur Rami.
4: Si vous me la chantez.
0: Valérie va vous la chanter.
1: Ah, attendez alors, l'hymne à l'amour, ça commence par quoi?
3: Le ciel bleu.
1: Ah oui, le ciel bleu peut bien s'écrouler et la terre peut bien
3: s'écrouler.
0: Et l'avion aussi.
1: Si tu m'aimes, je me
0: sucré
1: fous
0: ou salé
1: du monde entier.
0: Mais effectivement, Marcel Cerdan était à bord de cet avion, le boxeur Marcel Cerdan.
4: Ah oui, je connais parce que je m'entraîne là-bas, à Levallois.
0: Ah ouais, fiancé d'Edith Piaf, vous voyez. Elle
4: ah bon, ça je savais pas.
0: Ah bah oui, elle l'attendait à New York, il allait la rejoindre, vous voyez. Ah oui. Il a failli pas prendre l'avion au dernier moment. À votre avis, il mettait combien à cette époque-là pour faire Paris-New York?
3: Oh, il mettait des heures.
4: Non, il mettait, je dirais...
0: Aujourd'hui, c'est combien? Aujourd'hui, Paris-New York
3: 6 à 7 heures. Mais vous voulez savoir quoi? Je dirais qu'il mettait 11 heures à l'époque.
0: Il mettait 17 heures.
3: Ouf. Un rendez-vous.
2: Avec des arrêts.
5: Avec des escales, oui, pour faire le plan.
0: Le vol durait 17 heures.
3: Ah, il devait être chiant, les hôtesses. 17 heures avec les passagers sur le dos, moi j'aurais fait tapon. Hein.
0: Vous n'avez jamais fait de vol aussi
3: si,
0: long?
3: Si, le vol le plus long, c'est Santiago du Chili, c'est 17 heures.
0: Ah bah, voyez.
3: Eh bah, c'est très très long. Hein.
0: Ah oui.
3: Ah oui.
0: Alors, admettons, là, parce que moi j'aime bien. On fait les derniers moments du Constellation. Hein. Adil, il joue Marcel Cerdan. Hein, parce que c'est,
3: Ah oui, et moi je le sais.
2: Et moi, j'ai joué du Piaf.
0: Vous jouez.
1: Oui, mais elle n'est pas dans l'avion, alors.

0: En gros, vous faites Ginette Neveu, la violoniste.
1: Et moi, je peux changer de personnage ou pas?
0: Pourquoi? Vous voulez faire quoi?
1: Je pense que c'est plus facile pour moi de faire l'avion.
2: Oh, bah, c'est au bien, je veux rentrer dedans.
0: Pourquoi vous voulez faire l'avion?
1: Ah, il y a quand même bruitage à faire.
0: Ok, là vous faites l'avion. Monsieur Barbier, qui est viril quand il veut. Bah,
2: ah oui.
3: Il va faire Cerdan.
0: Il va faire Cerdan. Et justement, comme ça, Valérie va pouvoir chanter Allez, venez, Milour. Puisque c'est un boxeur, ça me paraît logique. Alors, allons-y. Alors, moi, je suis le narrateur.
2: Hein. Oui.
0: Donc, nous sommes le 28 octobre, puisque c'est un anniversaire aujourd'hui. Voilà pourquoi j'ai choisi cette question. 28 octobre 1949, il y a 75 ans. Les passagers montent à bord. Les passagers montent.
1: T'es dans un avion, hein.
2: Ça n'est pas dans une tourneuse, hein.
1: Bah, je sais pas, ouais.
0: Et quand les passagers montent à bord, l'avion, il fait pas de bruit.
2: Non.
1: Ah, mais à l'époque, je sais pas là. Je peux pas savoir.
4: Ah, il chauffe les moteurs quand même.
1: Ah oui, mais c'est ça, c'est. Maintenant, il a craché l'avion.
3: Il tourne l'hélice.
1: Bah oui. Bah, s'il a craché, c'est qu'il était pas en forme, le truc.
2: S'il a craché, c'est ce qu'on.
0: Alors, vous êtes le steward, dites bonjour à Ginette, bonjour à Marcel.
2: Bonjour, soyez les bienvenus à bord. C'est un honneur que de vous recevoir à bord de notre. Allez,
0: vous en faites beaucoup auprès de monsieur Cerdan. Parce que...
2: Oh, monsieur Cerdan, mais je suis de ceux qui ont vu tous vos combats, sachez-le, j'admire votre carrière incroyable. Et puis, être aussi beau en étant bad boy, c'est terrible. Bah, vous avez retrouvé madame Piaf?
4: Oui, je vais à New York me battre et retrouver madame Piaf. Vous avez réservé une place.
3: Marcel, la galère terrible.
4: Éteins ton chien, la communication passe mal, il dit. Mademoiselle, j'ai réservé une place en première. Où est-ce que je peux m'asseoir?
0: Bah voilà, on y est. Ça, c'est du vécu.
5: Mais monsieur.
2: Oui, qu'est-ce
5: que moi, j'ai mon violon. Il faut absolument que je change les strings de mon violon.
2: Oui, mais alors.
4: Les cordes.
2: Oui, les cordes, mais.
0: Il veut changer son string.
2: Pas de problème, je vous passe le mien.
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0: Ah, je voudrais maintenant vous poser une question zoologique pour faire plaisir à Laurent Baffino et pour Jean-Michel Talaron qui habite Mulhouse. Si je vous dis que le mandril est bleu, blanc, rouge, pouvez-vous me préciser pourquoi et comment?
7: Parce qu'il a ses attributs, c'est la reproduction de son derrière sur son nez, c'est un singe de la famille des babouins et c'est ses couleurs qu'il arbore pour la parade nuptiale.
3: Sur le nez?
7: Ah ouais, sur le nez.
0: Alors qu'est-ce qu'il a de bleu, qu'est-ce qu'il a de blanc et qu'est-ce qu'il a de rouge?
2: Alors, le front bleu, le nez blanc et la bouche.
4: Non, il a le nez rouge.
7: Non, il a le nez rouge.
0: Alors, il a le nez rouge, ça c'est bon.
1: Et la bouche blanche.
7: Il a les yeux bleus.
0: Non.
7: Le cul bleu.
0: Non. Vous avez une partie de la bonne réponse, cher Laurent, parce qu'effectivement, le mandril, c'est bien un babouin. Ça fait partie de la famille des cercopithèques, sont des singes.
1: Il a le cucu tout blanc.
0: Alors non, c'est pas le cul qu'il a blanc.
2: Non, je
3: les mains.
0: Les
3: coucougnettes.
0: Alors quoi, les coucougnettes?
3: Les couilles,
7: Les testicules sont bleus.
0: Alors, les testicules sont bleus.
1: Oh, comme c'est joli.
0: Oui. Effectivement.
3: Comme son sexe est blanc.
0: Et c'est pas le sexe qui est blanc.
7: Le cul.
0: Non.
2: Je sais, il a les cheveux, une petite coupe à iroquoise bleue.
0: Il a le nez rouge.
7: Les joues blanches. Ouais.
0: Il a les couilles bleues.
4: Ouais. Ah. Il a les couilles.
7: Ça dépend de la température.
4: Elle a les couilles bleues.
1: On peut le rencontrer.
2: On cherche le blanc.
1: On le rencontre quand?
4: On dirait une chanson de Claude François.
0: Il avait qu'à pas voter Rassemblement National.
7: Le blanc n'est pas sur le visage, Laurent?
0: Non, alors le
3: sur
0: visage.
3: Sur le torse.
0: Presque.
2: Le cou.
0: Il a une collerette blanche. Ah. Il a le nez rouge, une collerette blanche et les testicules bleus. C'est quand même une bonne réponse de Laurent Baffie à propos du babouin. J'ai une autre question animalière pour monsieur zoologique, pour monsieur Baffie. Bah oui, mais il aime ça, vous savez. Quel est l'autre nom du nandou? Le nandou qu'on trouve plutôt en Amérique du Sud.
7: Le casoar?
0: C'est-à-dire?
7: L'autruche.
0: L'autruche! Bonne réponse de Laurent Baffie. Pour monsieur Sapin, donc de Camaret-sur-Mer.
2: Ah, moi je connais le curé de Camaret.
0: Encore une question animalière.
8: Mais t'es pas loin du sapin.
0: Pouvez-vous me citer, deux exemples d'anatidés?
7: Bien sûr. Le canard, le colvert.
1: Il est chiant, pas les carottes, là.
7: voilà.

0: Le canard et quoi d'autre?
1: L'oie.
2: Le colvert, la...
0: Le colvert, c'est aussi un canard.
3: Le cygne.
2: Le grèbe, le foulque, le...
4: Mais non, mais...
5: Le pigeon.
1: Le cygne.
4: L'oie.
3: Le cygne.
0: L'oie.
2: L'oie.
0: Le canard.
4: Mais oui, il arrête pas de répéter les mêmes noms.
3: Le cygne.
5: Pas tout ce qui fait du foie gras, quoi.
0: L'oie, le canard, le cygne. On fait pas du foie gras avec un cygne.
6: Ah bon? On aurait essayé.
0: Mais en tout cas, effectivement, ce sont des anatidés, les oies, les cygnes, les canards et effectivement, les autres volatiles apparentés. Mais les trois principaux, on va dire, et génériques, ce sont les canards, les cygnes et les oies qui sont tous des anatidés. Bonne réponse de Laurent Beff.
7: À suivre.
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0: C'est vrai, je vous imagine sur le bateau d'Olivier, à la première chanson, vous tombez à l'eau, vous voyez.
5: Ah, mais je pourrais chanter sur ton bateau.
2: On le garde.
5: Liceo Santiano, 18400.
3: Attention, tu peux mourir dans 2 secondes, fais gaffe.
5: Non, mais j'adorerais être sur la proue de son bateau.
2: On le gardera pour la pêche au vif.
5: Et entonner. Oh mon bateau, tu es le plus beau des bateaux.
0: Et ça peut marcher en faisant
5: « Oh mon Kerso, il n'y a rien de plus beau, rien de plus beau que le beau Kerso.
0: Non, pas trop.
3: Alors tu vois, à un moment j'aimais bien quand tu chantais, mais là c'est fini. Hein.
5: J'ai toujours rêvé de faire l'amour avec un marin bourru.
0: Alors il faudrait que le marin bourru soit vraiment bourré. Oh non, monsieur de Kersoson, vous laissez pas faire par ce type infernal qui est beau grand.
2: Attends, c'est ma semaine de bienveillance.
0: Ah, c'est vrai.
5: Ah, c'est cool.
3: Ah, ça, c'est alors, pas vrai. Donc, on est bien tombé alors.
2: Ouais, bah, ça va pas durer. Hein. Je suis à la fin de la semaine. Elle se termine dans 10 minutes, ma semaine de bienveillance.
0: Non, bah, attendez, parce que la semaine dernière, vous m'avez, cher Olivier, Dieu sait que je prends les...
2: On dit pas cher Olivier, on dit très cher Olivier.
0: Très cher Olivier. Dieu sait que je prends des précautions quand je m'adresse à vous.
2: Fais attention.
0: Mais la semaine dernière, m'avait quelque peu agacé parfois, en étant trop souvent sur votre téléphone portable, mais vous aviez une excuse, vous m'avez dit, j'ai un nouveau téléphone, je ne sais pas encore comment le faire fonctionner.
2: Ben, c'est exactement
3: ce que je sais toujours pas.
2: Je sais toujours pas.
0: Parce que là, je vous vois encore sur votre téléphone.
2: Mais oui, j'essaie de le mettre silencieux.
3: Donne, je vais te le faire.
2: Non, tu touches pas à mon téléphone.
5: Non, mais il découvre un smartphone, on dirait une poule devant un couteau, c'est génial.
2: Oh, mais j'assume. Hein.
5: Mmh. Ben, on le voit, il scrolle.
2: Je dois avoir l'air aussi con devant mon téléphone que toi sur un bateau. Donc le problème, bon là, il est réglé. Je suis pas gêné du tout, tu vois.
0: Alors,
2: chier, ouais.
0: Attends. Alors le temps que Monsieur de Kersoson règle son téléphone.
2: Ah ben, l'état de l'émission va être fini. On va être à la valise.
0: Le temps qu'il le mette en mode bateau, hein, j'imagine.
3: Oui.
0: Voici une citation pour Catherine Delorme, qui habite Vic-sur-Mer, dans la Manche, qui a dit. L'alcool tue, mais combien sont nés grâce à lui?
3: Jean-Yann,
0: Coluche, le troisième. Pierre Desproges, bonne réponse, c'est Pierre Desproges.
5: Ah, c'est très drôle.
0: Une citation pour Clément Destal, qui habite Gaillon dans l'Eure, qui a dit « Dites à quelqu'un qu'il y a 300 milliards d'étoiles dans l'univers et il vous croira. Dites-lui que la peinture n'est pas sèche et il aura besoin de toucher pour le dessus. »
2: Ah, c'est très vrai, oui.
5: C'est très drôle.
3: Francis Blanche.
0: C'est pas Francis Blanche. C'est Pierre Dac. Bonne réponse de Valérie Mérès. Alors, plus difficile, la citation suivante pour Quentin Marnet, qui habite La Roche-sur-Yon, c'est en Vendée, qui a dit « Parfois, on cherche le bonheur comme on cherche ses lunettes quand on les a sur le nez. »
5: Ah, Jean Castex.
2: Laurent Ruquier.
0: C'est joli, avoué. Hein, non
3: c'est
2: un écrivain.
0: Alors, c'est un écrivain, dramaturge, essayiste, romancier, surtout.
3: Mort?
0: Mort.
5: Français.
2: 20e siècle,
0: quand même. Il fut président du jury du Festival de Cannes en 1957.
6: André Mauroy.
2: Il faut pas donner de date.
0: Oui, mais là c'est pas
2: la donner de date.
0: C'est pas la date de naissance et même pas celle de là. Bon, vous connaissez par cœur tous les présidents.
6: Non, mais je sais qu'il l'a été dans les années 50.
0: Bah oui, c'est André Mauroy. Voilà. Bravo.
5: Ça y est. Il a commencé sa lancée.
0: Une citation pour Déborah Salman, qui habite Vezin-sur-Loire, qui a dit « Je n'arrive pas à me rendre compte si c'est votre fils qui fait des progrès en violon ou si c'est nous qui nous habituons.
5: » Ça, c'est français ou pas?
3: Ça, c'est très
5: américain. Américain,
0: ce n'est pas français, même si c'est quelqu'un qui est né sur le territoire français, sans pour autant être

0: tout à fait sur le territoire français.
1: Il était dans les dom-tom? Il était
0: non.
1: Dans...
0: Ah, non.
1: En Algérie?
0: Non.
1: Ou
2: en Alsace?
0: Non.
2: Dans
0: non.
2: Une ancienne... En Afrique?
1: Dans une ancienne colonie?
2: En Afrique?
0: Non, non, non, non, non, non. Il est né à Paris en plus.
1: Ah bon?
3: Mais dans une ambassade. Ouais.
0: Exactement.
4: Ah, bah c'est Somerset Maugham.
3: Maugham.
0: Maugham.
4: Maugham.
0: Somerset Maugham. Bonne réponse de Paul Elkarat et Philippe Claudel. Ah, j'aime bien celle-ci pour Grégory Turpin, qui habite Saint-Gilles, en Ille-et-Vilaine, qui a dit « Le mec qui a inventé le correcteur automatique est un gros canard. »
2: Ah, c'est mignon, ça.
1: Ça, c'est presque poétique.
2: Ça, c'est très mignon.
1: C'est assez récent, forcément.
0: Ça, c'est très récent, évidemment. C'est
4: Olivier de Benoît?
0: Non.
2: Dans les grosses humoriste?
0: On le cite rarement, on l'entend plutôt en fin d'émission, d'habitude.
4: Marc-Antoine Lebré?
0: Non, à travers Marc-Antoine Lebré.
1: Alors.
2: Ah, alors. François Hollande?
4: Non, de Bigard?
0: Pas, c'est pas du Bigard.
1: De Grotte.
0: Bigard, son correcteur, aurait fait le contraire. Oui. Il aurait mis connard à la place de canard.
5: Connard. Pour nettoyer mes toilettes, j'utilise du connard WC.
4: Franck Dubosc?
2: François Cluzet?
0: Non, plus jeune, plus jeune.
4: Paul Mirabel?
0: Paul Mirabel, bonne réponse de Paul Elkarat.
1: Joli.
0: Pour Véronique Livio, qui habite le Perreux-sur-Marne, qui a dit « Je suis déçu par les connaissances en botanique de ma passagère qui, à bord de la voiture, criait freine alors qu'on se dirigeait vers un platane.
2: » Elle est tordue, ça.
1: Ah, c'est drôle. Ça, c'est assez ancien, drôle. Quand même.
0: C'est plutôt ancien. C'est quelqu'un que M. de Kersauzon connaît bien, avec qui...
4: Sim.
0: C'est Sim. Bonne réponse de Paul Elkarat.
1: Il est déchaîné.
0: Baya Salvani, qui habite Saint-Clair, dans le Calvados, qui a dit « Avant, les parents avaient 3 ou 4 enfants. Maintenant, les enfants ont 3 ou 4 parents. »
2: C'est très drôle. C'est une femme.
1: C'est aussi, c'est récent.
4: Muriel Robeux.
0: Elle vient ici de temps en temps.
4: Anne Roumanoff.
0: Bonne réponse de Paul Elkarat. Eh ben. Ah, j'aime bien celle-ci pour Didier Rotori, qui habite dans le Haut-Rhin, qui a dit « Lorsqu'un homme ouvre la portière d'une voiture pour sa femme, c'est soit une nouvelle voiture, soit une nouvelle femme.
1: » Elle est très bien, celle-là.
4: C'est un Français?
0: Non, ce n'est pas un Français.
2: Un Américain.
0: Alors, Américain, non. Il a failli mourir, centenaire, mais non, il est mort juste avant 100 ans, dites donc.
1: D'accord.
4: Ah, bah alors, Paul.
0: Parce qu'il était né...
3: Non, pas de date.
2: Bah, genre, pas de date.
4: Burns.
0: En 1921.
1: Est-ce que ce monsieur écrivait? Est-ce qu'il faisait de la scène aussi?
0: Et il est mort en 2021. Mais comme il est né en juin 1920...
4: Ah, c'est Philippe d'Édimbourg?
0: C'est-à-dire?
4: Ben, le mari d'Elisabeth. Il est mort juste avant 100 ans.
0: Philippe Mountbatten, Philippe de Grèce, le prince consort.
4: Il a dit
0: le mari d'Elisabeth II. Bonne réponse de Paul Elkarat.
3: Bravo.
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